0: Ça fait quand même beaucoup, là, ta responsabilité.
1: Alors, assistant de direction au service des ressources humaines, c'était quoi, du personnel vacataire et intérimaire.
2: Oula,
0: Non, mais attends.
1: Mais elle fournit du gaz et de l'électricité en France.
3: Ouais, c'est le DF, quoi.
0: C'est pas des intérimaires. Hein.
1: Et au boulot, je fais comment? Je vais pas passer toutes les 10 minutes à aller aux toilettes pour mettre les pieds dans
2: l'évier.
3: Ils avaient pas un conseil au niveau des chaussures. Qu'est-ce qu'il doit porter comme
0: qu'est-ce que t'aimes comme chaussures?
1: J'aime bien. Le problème, c'est que si je mets des chaussures aérées pour pas transpirer, en fait, c'est les autres qui profitent de l'odeur parce que c'est aéré. Tu vois, je mets des tongs, je transpire moins.
0: Mais
2: pas des tongs, parce que là, ça va empirer.
0: Mais attends, qu'est-ce que tu as travaillé dans un bureau avec des tongs?
1: Non, pas pour travailler, non, je mets des mocassins pour travailler.
0: Ah bon? Les tongs, ça, c'est l'histoire pour sortir l'été ou rester chez soi.
3: Ouais, Saint-Tropez.
2: Les chaussures mocassins, c'est sous quelle forme?
3: C'est forme de chaussures.
0: C'est
2: des chaussures avec une pointe au bout, non?
1: Ouais, sous forme de pied, ouais.
0: C'est à peu près ça, là.
3: C'est à peu près ce que porte ton con.
2: Mais non, il a dit ton con cubain.
3: Ton con cubain, j'ai même pas le temps de finir.
0: Toi, tu vas pas commencer ta fin de nuit comme ça parce que tu as dégagé des studios, on va mettre Olivier.
3: Ton con cubain, tu m'as même pas le temps de finir.
0: Ouais, mon con, tu vois, c'est ça, t'as pas eu le temps de finir.
3: Oui, je voulais dire con cubain.
2: T'as pas d'humour.
0: Nuance.
4: T'aurais pu être chilien aussi, t'es cubain, t'as de la chance.
3: Donc, est-ce que vous conseillez une chaussure qui permettrait de moins transpirer des pieds?
0: Ça dépend ce qu'il aime comme chaussure, à part les mocassins.
3: Mais on s'en fout de ce qu'il aime. Est-ce que toi, tu lui conseilles une paire de pompes?
2: Moi, je te conseille une paire de chaussures. C'est une chaussure avec, tu vois, des lacets et une chaussure en cuir.
1: De quoi, des Rangers?
2: Non, c'est des chaussures de ville, quoi. Tu marches et puis c'est très confortable.
0: Quand tu achètes une paire de chaussures, tu précises au marchand, ils ont des semelles aussi pour la transpiration.
1: Attends, je t'explique, je n'ose même plus aller dans les magasins de chaussures. Attends, je peux pas me permettre d'aller dans le magasin, d'enlever mes chaussures devant tout le monde. À chaque fois, j'ai l'air ridicule, donc je vais plus dans les magasins de chaussures.
2: Mais de toute façon, à chaque fois que tu vas travailler, tu changes de chaussettes tous les jours.
1: Bah ouais, même plusieurs fois par jour, hein, pour tout avouer, je suis obligé de changer.
2: Donc à partir du moment que tu changes de chaussettes, normalement, l'odeur devrait s'évaporer et l'odeur ne devrait plus sentir.
1: Mais non, elle est imprégnée dans la chaussure.
2: Elle est imprégnée, ou sinon tu mets du talc carrément dans la chaussure, et puis tu mets les chaussures sur le rebord de la fenêtre, et sur le rebord de la fenêtre, tu verras que l'odeur partira.
1: Ouais, mais là, c'est les voisins du dessus, la dernière fois.
2: Oui, voilà, c'est vrai que c'est.
0: Attends, moi je vais te dire une chose, je transpire des pieds, ça m'empêche pas de mettre mes pompes dehors,
3: qu'est-ce que tu fais, toi, alors? Si tu transpires des pieds, t'as peut-être un conseil à donner.
0: Moi je fais une chose, il y a un genre de bombe qui existe à l'heure actuelle, comme du déodorant.
3: Du bégon vert?
0: Non, comme du déodorant pour la transpiration. Il y a du talc. Bon, vous arrêtez tous les deux, sinon je vous vire tous. Ok?
3: Pardon.
0: Vous n'avez pas commencé à nous casser les burnes, là?
3: Non.
0: Parce que ça s'est bien passé, vous n'avez pas commencé à une demi-heure de lapin. Hein.
2: Mais je comprends pas, ils ont rien fait. Qu'est-ce que tu dis, là?
3: On pose des questions et ils s'énervent.
0: Donc, il y a. T'as un genre de light.
1: Ouais.
0: Hein, pour la transpiration. Après, t'as des semelles qui sont pour ça, qui sont faites pour la transpiration.
2: C'est pas des semelles antidérapantes, non?
0: Non. Attends, antidérapante, toi, tout à l'heure, je vais te faire déraper quelque chose.
3: Bah oui, dérapante par rapport à la
1: transpiration.
0: Non, c'est des semelles. C'est des semelles qui vendent dans les magasins pour la transpiration des pieds.
1: Mais je ne vais pas dans les magasins, je t'ai dit.
0: Attends, dans ce cas-là, t'as qu'à acheter tes pompes par correspondance.
3: Alors, redoute.
1: Je vais dans les supermarchés, tu vois, je les essaye pas, je les prends dans les rayons, je prends des pompes pourave avec deux bandes, et puis voilà, quoi.
0: Non, attends. Déjà, pour commencer, si la paire de pompes te va pas, t'es obligé de la rendre. Alors, viens.
2: Non, mais moi, ce que je peux te conseiller, tu leur demandes qu'ils te fassent une petite remise sur la paire de chaussures et puis ils t'aideront.
1: Ouais.
2: Voilà.
0: Mais attends,
1: je suis pas sûr. C'est déjà quand j'arrive avec mes pieds tout enfarinés.
2: Ah non, mais tu te laves les pieds avant quand même.
1: J'arrête pas, je passe mes journées à ça. Je me lave les pieds tout le temps, ça fait rien.
0: Dans ce cas-là, tu vas voir ton médecin traitant et tu lui demandes qu'il te prescrive quelque chose d'efficace pour la transpiration des pieds. Et voilà. Ça existe.
1: Il fait rien, je vais demander des produits, il m'a donné des trucs à
0: trois. Attends, il fait rien,
1: ça marche pas ces trucs, je te dis.
0: Mais non.
1: 70 francs la boîte. Et ça marche même pas.
0: Non, ça m'étonnerait. Ça m'étonnerait qu'une bombe pour la transpiration des pieds.
1: Non, c'est le talc, c'est du talc spécial.
0: Ça coûte pas 70 balles, c'est pro. Donc, le conseil, donc, le conseil, que je te donne, c'est tu changes de médecin et tu vas dans un hôpital et tu verras et ils donneront quelque chose.
1: Est-ce que tu crois que si je fais une greffe de pied, ça pourrait.
2: Et moi, je te conseille, prends les semelles antidérapantes et puis voilà.
3: Voilà, Christophe.
1: Okay, et donc, merci pour tout.
0: Voilà, il n'y a pas de pas.
1: Et puis encore, ravi de t'avoir.
0: Ouais, ben ça y est, c'est bon, au revoir. Et voilà, donc on va s'écouter l'époque fond du camion avec Mon tunnel est ouvert 24 heures sur 24 et on se retrouve pour la suite et fin des conseils de Gérard et Sandy. A tout de suite.
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0: Et voilà, rebonsoir à tous. Donc, suite et fin des conseils de Gérard et Sandy. Il ne reste plus qu'un petit quart d'heure pour nous appeler. Donc vous pouvez toujours essayer d'appeler au 0803 08 5000. Manu et Apolline sont là pour gérer. 3615 Code Fun Radio, rubrique directe.
3: J'en ai pas mal, hein. On est encore 27.
0: Non mais j'aurais bien voulu avoir quand même des petites réactions sur le Minitel pour savoir s'ils avaient des conseils à nous demander ou pas, parce apparemment
3: Ouais, mais comme en fait ils réagissent un peu en retard, donc en fait il y a quelqu'un qui te demande pour le baccalauréat, est-ce qu'il doit pomper?
0: Comment ça?
3: Là, je sais pas.
2: Bah pomper, tu sais ce que ça veut dire quand même, non?
0: Non, bah explique.
2: Bah pomper, ça dépend dans quelle forme il le dit. Si c'est pomper, qu'il parle de pompe ou faire les pompes, ou s'il parle de pompe à propos de l'amour, quoi. Voilà.
0: Donc toujours www.frfunradio, donc c'est Rigo qui vous attend sur l'IRC. Donc on est combien là à peu près maintenant?
6: Toujours, et en fait on a baissé encore, on n'est plus que 4723. Quand j'ai regardé là en arrivant.
3: C'est con, tout à l'heure on était à peut-être plus de 10 000.
6: Et sinon, il y a un certain fesse de babouin qui aimerait te demander un conseil parce qu'il a un problème. Lui, il n'arrive pas à s'empêcher d'embêter des gens. Poser des merdes devant leur paillasson.
0: C'est même pas la peine qu'on lui réponde à son conseil parce que.
3: C'est de la merde.
2: Tu sais de quoi il parle.
0: Il sait ce qu'il veut dire. Donc,
6: et sinon, il y a Tigre, il dit un conseil, c'est la clope après la pizza avant un gin coca. C'est top.
0: Ouais, ça peut se faire.
2: Ouais, c'est
0: donc, on venait de s'écouter l'époque, fond du camion avec mon tunnel est ouvert 24 heures sur 24. Et donc, pour ça, donc on a fait le tour à peu près. Donc, maintenant, on va accueillir Jules, 32 ans, de Brest 101.3. Bonsoir à toi, Jules.
7: Oui, bonsoir, Jean. Bonsoir, Sandy. Vous avez vraiment manqué. Ça fait plaisir de revoir à l'antenne.
0: Bon, ça y est, on a dit que c'était terminé, cette histoire.
2: Là, je crois que depuis ce soir, là, vous me faites vraiment un beau cadeau. Hein.
7: Bah ouais, ça fait plaisir, quand même.
0: Voilà, mais je crois qu'on a prévenu depuis minuit. Et ça commence à bien faire.
3: Allez, vas-y,
0: on va pas faire ça jusqu'à 3h du matin.
2: Ah bah si, je le crains.
0: Ouais, bah j'espère pas, parce que j'espère qu'au standard, vous allez
3: les
0: calmer.
3: Allez, il en reste encore 3, Gérard.
0: Ouais. Allez, hop, Jules, ton problème.
7: J'ai un gros problème, c'est que je suis le plus malchanceux de la Terre. J'ai que des gros problèmes, j'ai que des emmerdes. J'attire le malheur autour de moi.
0: Bon alors, tu peux nous préciser quoi exactement, parce que là, c'est vague un peu ton truc. Parce que moi, d'après ce que je vois, il n'a pas de chance, il attire le malheur. Alors, explique-nous un peu ce qui se passe.
7: Bah, par exemple, il y a un mois de ça, en descendant de chez moi dans mes escaliers, je me suis cassé le bras. Hier, je glissais avec mon camion sur une plaque de verglas.
2: Ah là, ça peut devenir
0: attends,
2: bon
0: attends,
2: coup, hein.
0: attends. Hier, ouais. T'as glissé sur une plaque de verglas avec ton camion.
7: Ouais.
0: Bon, alors déjà, pour commencer, hier, j'ai jamais vu du... qui gelé.
3: Ça dépend où il est.
0: À Brest, t'as...
3: À Brest, il fait froid,
2: Il fait froid,
0: Non, je veux te dire une chose, qu'à Brest, en ce moment, ils n'ont pas froid.
7: Sur le voyage, sur l'autoroute, des fois, tu peux toujours trouver des petites packs de verglas. Hein.
3: Le matin,
7: et puis c'est rafraîchi, là, cette nuit. Je sais pas si t'as vu, genre.
0: Non, attends, cette nuit, je veux te dire une chose, qu'il faisait bon.
2: Non, c'est vrai qu'en ce moment, les nuits sont froides. Hein.
0: Non.
2: Ah, si, moi, je vois la nuit, je suis obligé de me couvrir tellement que j'ai froid. Hein.
0: Bon, toi,
2: je confirme qu'il fait bien froid la nuit.
0: Toi, t'es une petite nature, c'est tout.
2: Ouais,
0: Moi, je vais te dire une chose, que cette nuit, j'ai dormi les fenêtres ouvertes de la chambre.
3: Comme tous les jours, on le sait. Mais conseil que tu voudrais alors, Jean-Sébastien?
7: Que faire pour que j'aie un peu de chance? Parce que j'en ai jamais eu, en fait.
0: Bon, est-ce que t'as quelqu'un avec qui te confier?
7: Ah non, pas du tout.
0: Non.
3: Ça va t'apporter de la chance, ça, Gérard?
7: Ouais, en plus, non, quoi.
0: Non, mais est-ce que si t'as pas de chance en amour, est-ce que t'as de la chance au jeu?
7: Non, même pas. J'ai jamais gagné 10 francs à n'importe quel jeu, et pourtant j'ai joué beaucoup. Je joue à peu près 50 francs tous les jours au Banco et Millionnaire. Et jamais de ma vie j'ai gagné ne serait-ce que 5 francs.
2: Mais est-ce que t'as essayé d'aller dans des boîtes de nuit pour essayer de rencontrer quelqu'un, là? Peut-être que tu trouveras chaussure à ton pied.
0: Est-ce que tu sors?
7: Ah oui, ça m'arrive, ça c'est clair, je sors, oui.
2: Donc tu sors en boîte de nuit, tu vas t'éclater et tout ça?
7: Oui, mais il faut toujours qu'il m'arrive quelque chose. Par exemple, quand je vais en boîte de nuit, je tombe en panne sur l'autoroute, tu vois, peut-être
2: ah,
7: comme ça.
0: Non, mais attends.
2: T'es du genre maladroit.
0: Attends.
3: Tu glisses dans la neige.
0: Attendez. Mmh. Là, faut bien se dire une chose. Tu dis que t'as toujours des problèmes avec ta voiture.
7: Donc, mais il n'y a pas que la voiture.
0: Mais faut pas faire illusion à ce qui s'est passé avec Rigaud lors de son anniversaire quand on était à Torigny-sur-Vire, parce que là... Justement. Parce que tu dis que tu as toujours des problèmes, donc là tu viens de nous parler de l'autoroute. Et avec Rigaud, au retour, c'est ce qui lui est arrivé.
7: Je ne le savais pas, moi.
0: Tu ne le savais pas, donc il fallait écouter la radio, on en a assez parlé. Donc faudrait peut-être éviter de...
3: Oui, mais arrête de faire toujours des relations, parce que moi je me suis connu dans le poteau, c'est pas pour ça que c'était que je veux parler du pont de l'Alma.
2: Ouais,
3: tu
2: voilà.
3: Vois
7: surtout que voilà.
3: Ce qu'il veut, Jean-Sébastien, bon. C'est des conseils. Alors, pour avoir de la chance.
7: Mon prénom, s'il te plaît.
3: Pardon?
0: C'est Jules. C'est pas Jean-Sébastien, justement.
3: C'est pas grave. Donc, conseils. Pour avoir de la chance, il faut quoi? Une patte de lapin, une patte de chien?
0: Si, un petit conseil.
3: Un gris-gris?
0: Non, c'est vrai que. Les porte-bonheur, en ce moment, ça devient souvent la mode, c'est les pattes de lapin.
2: Ah bon?
7: Ouais, mais bon, ça me passe pas.
0: Non, c'est pas des pattes de lapin, c'est des queues de lapin, justement. Nuance, c'est des queues de lapin, pardon.
2: Moi,
0: des
2: par contre, ce que je peux te conseiller, c'est ce qui revient souvent à la mode, c'est des porte-clés en forme de grenouille.
7: Ah bon?
2: Moi, je sais que j'en ai beaucoup chez moi. Et...
3: Ça porte chance, ça?
2: Ouais, ça me porte chance, apparemment. Là, toujours sur moi et ça, apparemment, ça marche très très bien.
0: Mais toi, de toute manière, toi, ce qui te porte chance, c'est de dormir toujours avec ton titi dans le lit.
3: Non mais Jules, il a pas de titi, alors qu'est-ce qu'on peut lui demander? Qu'est-ce qu'on peut lui proposer à Jules?
2: Ou sinon tu prends un porte-clés en forme de titi, peut-être que ça pourrait
7: être... Ah j'ai essayé tout ça, les trèfles à 5 feuilles, ça marche pas. Hein. Ça marche pas ces conneries-là. Donc moi j'y crois pas à ce genre de truc.
2: Non mais à ce moment-là tu vas rencontrer des gens dans des boîtes de nuit, et puis tu verras, tu vas trouver quelqu'un, t'essayes de rencontrer du monde...
0: Mais essaye de sortir, reste pas enfermé.
7: Je reste pas enfermé, hein. Mais regarde, par exemple, je suis sorti il y a 2 semaines de ça en boîte, j'ai rencontré du monde, et puis à la fin, le type avec qui j'ai bavardé, et puis il croyait que je battais sa copine de travers, il m'a foutu une patate dans la gueule, et puis à la fin, il m'a cassé la figure dehors, quoi.
0: Une chose qu'il faudrait se dire, c'est pas la peine d'essayer de chercher de prendre la copine d'un
7: autre.
0: Non,
7: mais j'ai pas cherché, c'est ça le problème.
0: Mais c'est elle qui est venue à toi ou c'est
7: non,
0: toi qui a été à
7: elle? De la soirée.
2: Mais alors comment que ça se fait que tu nous dis que je sais pas trop quoi, que t'aurais essayé?
7: Parce que je suis tombé sur un type qui était un peu fou en fait.
2: Donc c'était son copain?
7: Voilà.
2: Et son copain, en fin de compte, t'as essayé de... Bon, le moindre regard que t'as fait envers lui, ça y est, il a pété les plombs.
7: Voilà,
2: quoi.
7: Exactement.
2: Ouais, mais ça c'est pas normal ça. Ou alors c'est que tu...
7: Ah ouais, mais il y a que sur moi que ça tombe.
0: Non mais t'as dû faire quelque chose d'autre.
7: Voilà. Si je te le dis, Gérard.
0: Non, mais attends. Une personne ne peut pas taper sur quelqu'un si il met sa nana. Moi, de temps en temps, je tape sur Pilar, c'est pour rigoler parce qu'il regarde trop Sandy. Hein?
2: Mais non, il me regarde pas.
0: Je veux dire une chose, c'est pas pour ça que je m'entends mal avec lui.
3: Ouais. C'est pas pour ça que je la boufferai pas un jour.
0: Toi, pour l'instant, Jules...
2: Tu vas avoir du mal, Fildar.
7: Ouais.
0: C'est pas une cochonne. Pour l'instant, on est avec tes problèmes. Alors, si tu traites de Sandy de cochonne...
7: Ah, j'ai pas dit ça.
0: Je vais te dire une chose. Mais attends. J'ai très bien entendu le mot cochonne.
2: Non, mais t'inquiète pas, c'est pas grave.
0: Ouais. Alors, pour ton conseil...
3: Bon, ouais, rapidement, on va, parce qu'il reste encore 2 personnes, je pense, derrière, donc on va faire rapide, Jules.
2: Bah alors, rapide, essayer d'aller dans des boîtes de nuit et puis essayer de rencontrer du monde.
7: Mais il n'y a pas que des boîtes de nuit dans la vie, je veux dire.
2: Oui, il n'y a pas que des boîtes de nuit, mais il n'y a pas uniquement aussi les jeux de grattage ou même les jeux du loto. Hein. Si par exemple, tu gagnes pas au loto ou que tu gagnes pas dans les jeux de grattage, faut quand même que tu ailles voir. Enfin, le plus important, c'est quand même pour essayer d'avoir une copine. Ouais. Tu crois pas?
0: Manu, ouais, ouais. Tu voulais préciser un petit...
4: Non, je voulais éternuer, c'est fait.
0: Ah bon, bah d'accord. Bon, bah,
7: bonjour,
0: je...
2: À tes amours, Manu. Hein.
7: Bonjour, Langue. Merci, ouais, bien. Les conseils de Gérard et Sandy.
0: Hein, non, mais ça. Attends, déjà, pour l'instant, le tien, on a du mal à le comprendre parce que, soi-disant, tu te fais taper sur la gueule comme ça par quelqu'un. Donc, on ne sait pas pourquoi, parce qu'on ne sait pas ce que tu
3: as la malchance. C'est la malchance.
7: C'est la malchance, c'est tout.
0: Ouais, mais attends, dans ces cas-là, tu allais toutes les semaines dans une boîte de nuit, tu vas te faire taper sur la gueule parce que t'as pas de chance.
2: Jamais, non, mais essaye de rencontrer une nana qui n'est pas maquée, parce que si elle est maquée, c'est pas marrant.
7: Je sais bien.
2: Là, essaye de la comprendre, enfin, essaye de parler avec elle et de discuter, et puis si tu vois qu'elle est maquée ou qu'elle a un copain ou qu'elle a je sais pas moi, et ben à ce moment-là, tu laisses tomber l'affaire. Hein.
0: Voilà.
3: Voilà. Désolé,
2: moi, c'est ce que je ferais. Hein.
7: Super.
2: Voilà. Voilà.
7: Merci bien, Gérard et Sandy.
0: Il n'y a pas de quoi.
7: Sandy, ça nous a fait plaisir de te retrouver à l'antenne.
0: Bon, ça y est, on a compris.
2: Merci.
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0: T'as raison, c'est...
3: Encore 3h.
0: Non, yes. t'as encore 8 minutes avant. Donc, Jérôme, 26 ans, Bordeaux, 91.8. Bonsoir, Jérôme.
8: Eh ben, faut pas être pressé, hein.
0: Bonsoir, ah bah, attends, Jérôme. Jérôme.
9: Oh.
0: Bon alors Jérôme, tu passeras après. Au revoir. Oh.
2: Non, c'est bon.
0: Non. Oh, tu permets, Apolline. On va prendre Sylvain, ça y apprendra de me dire, faut pas être pressé. Hop. En dernier, on va prendre.
2: Ça c'est dommage parce que j'aurais voulu discuter avec lui.
0: Mais non, mais attends. D'accord, tu voulais peut-être discuter avec lui, mais il avait pas besoin de dire. Faut pas être pressé. Hop,
2: mais tu
0: on
2: sais
0: va
2: pas
0: accueillir,
2: pardonner, toi. Hein.
0: Voilà, on va accueillir Sylvain, 27 ans, Paris. Attends. 100.9.
3: Ah, excuse-moi.
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0: Donc oui, Sylvain, bonsoir, 27 ans de Paris, 100.9. Bonsoir à toi, Sylvain.
10: Bonsoir, Gérard.
2: Bonsoir, Sylvain.
10: Bonsoir. Bonsoir, Sandy. J'ai pas bien compris ce qui s'est passé avec l'auditeur d'avant, là.
0: Non, mais c'est pas grave. Ce qui s'est passé, c'est que...
2: Il a dit quelque chose qu'il fallait pas dire, quoi.
0: Il a dit qu'il fallait pas être pressé pour passer sur l'antenne. Et ben, dans ces cas-là,
10: Je trouve que t'aurais pu lui donner un conseil, justement, comme quoi il fallait apprendre dans la vie à être patient.
0: Justement, la patience, tu vois, elle a des limites. Et donc, s'il veut pas être patient, ben, on est passé à toi qui
10: Je vous écoute depuis tout à l'heure et je trouve quand même ça vachement bien de votre part de donner justement un peu de votre temps pour donner des conseils aux gens et justement, je pensais que la patience pour vous n'avait plus de limite, mais si effectivement je m'aperçois qu'il y a encore des limites.
2: Mais par contre, Gérard, il parlait peut-être aussi de presser les oranges, hein. C'est peut-être pas forcément.
0: Non, il a dit qu'il fallait pas être pressé pour passer sur l'antenne.
2: Oui, mais pressé, il fallait pas être pressé pour presser les oranges.
0: Non, mais c'est bon. Donc on va accueillir Sylvain.
10: Mais je pense que ce serait peut-être bien de reprendre l'auditeur et peut-être qu'on en discuter avec lui avant.
0: Non, mais pour l'instant, on prend ton conseil.
10: D'accord.
0: Donc toi, apparemment, t'as.
10: Alors moi, j'ai un problème, c'est que j'ai couché avec mon patron. Et ça fait très peu de temps et il se trouve que j'ai une copine depuis maintenant 4 ans et je sais pas comment lui dire.
0: Elle a quel âge ta copine sans indiscrétion?
10: 26 ans.
0: Donc 26, ça fait 4 ans que t'es avec elle?
10: Tout à fait.
0: Donc tu voudrais savoir comment y annoncer parce que t'as eu des relations sexuelles avec ton patron? C'est bien ce que.
10: Ben oui.
2: Mais ton patron, c'est un homme ou c'est une femme?
10: C'est un homme.
2: C'est un homme. Ok.
0: Bon là, t'es avec un portable, toi?
10: Non.
3: Donc t'es trisexuel?
10: Non, oui, tout à fait.
0: Est-ce que tu y en as déjà parlé à ta copine?
10: Bah avant, j'étais homosexuel et maintenant, je suis devenu hétéro et je lui en ai jamais parlé.
3: T'es sûr?
2: Donc maintenant, t'es attiré par les hommes?
10: Tout à fait.
2: Et les filles ne t'attirent plus du tout?
10: Plus du tout.
2: Ah bah apparemment ça veut dire non, donc j'insiste pas. Hein.
0: Ah. Mais de toute manière, il faudra bien que tu y annonces un jour ou l'autre à ta copine.
10: Bah oui, mais comment? C'est pour ça que je vous appelle.
0: Bah oui, mais tu la vois quand ta copine? Elle habite où elle?
10: Ah bah elle habite à la maison, chez elle.
2: Ouais, mais chez elle, c'est-à-dire où? Elle habite sur Paris ou...
10: Ça je préfère pas trop le trop en Paris.
2: Ouais, non, mais même si tu situes la ville, tu vois, ce soit Paris.
10: Elle habite pas à Paris, dans le 18e arrondissement, à côté de la rue Mouffetard.
2: La rue Mouffetard.
0: Non, mais attends.
3: C'est quoi son nom?
0: Non, mais ça y est, donc c'est Paris, donc c'est tout. Mmh. Bon, on s'en fout du nom de la rue.
2: Et toi, t'habites où?
0: Lui, il habite Paris.
10: C'était Carnot, sur une.
0: Mais c'est ça, t'as raison, fous-toi bien de ma gueule. Fais gaffe, Sylvain, parce que tout à l'heure, tu vas faire comme l'autre leader et je crois que.
10: Non, j'ai vraiment habité là-bas.
2: Ah là, ça craint. Hein.
10: J'ai vraiment habité là-bas. Mais j'habite effectivement Paris en ce moment, mais j'ai vraiment habité là-bas.
2: Non, mais moi, je te conseille, c'est discute avec elle, essaye de... Bon, quand tu la verras, tu essaies de lui expliquer le problème. Tu dis, voilà, écoute, tu sais, faut être franc dans la vie. Hein. Ouais. Si tu as envie de dire quelque chose et que, tu, par exemple, tu trompes ta nana, tu es obligé de lui dire.
10: Ouais, mais enfin, moi, j'ai du mal quand même à me dire, je vais, voilà, écoute, je voulais te dire, j'ai couché avec mon patron, c'est un homme.
3: Mais pourquoi t'as couché?
10: Je préfère les bites maintenant à ta date, pour, tout ça, quoi.
2: Ouais, Fildar, c'est vrai, t'as raison. Pourquoi t'as couché avec un homme et que t'as pas couché avec ta nana? Enfin, en fin de compte, tu l'as trompé.
10: Ah, mais j'ai fait les deux.
2: T'as fait les deux. Mmh. Donc t'as trompé ta nana et t'as trompé ton
0: non mais
2: ton amant en quelque sorte.
10: Je trouve que Sandy, je trouve que t'analyses quand même mieux les problèmes quoi.
0: Ouais, mais t'as eu des retours derrière, t'as eu quand même des petites avances.
10: Derrière j'ai eu des retours sévères. Hein.
0: Non mais est-ce que t'as eu des avances de l'augmentation ou autre?
2: Ah ouais, ça peut avoir des avantages. Hein.
0: Parce que, de manière en couchant avec son patron c'est pour avoir des avantages.
10: Bah, J'ai été nommé à un autre poste, c'est vrai.
0: Ah bah donc voilà, donc t'as eu des avantages.
10: Par derrière.
0: Non mais attends, je te demande pas par derrière, par vis-à-vis de ton emploi. Donc t'es monté de grade.
10: Tout à fait.
2: Donc, et maintenant
10: tu fais
2: quoi?
10: Je suis monté au 7e ciel.
0: Et tu fais quoi maintenant?
10: Ah maintenant je suis directeur de marketing.
2: Ah c'est bien ça.
10: En relation de presse, tout ça, voilà. Mm-hmm. Alors, ça résout pas tellement mon problème, tout ça, parce que
2: Je vous appelle
10: pas pour mon travail, je vous appelle parce que...
0: Comment l'annoncer à ta copine, ça
2: Qu'elle y va franchement, qu'elle lui dise, voilà, écoute, je t'ai trompé, j'ai couché avec mon patron, et puis voilà. Je pense que là, il faut que tu
10: Moi, ça me dérange, enfin, je sais que vous parlez souvent de sodomie à l'antenne, tout ça, parce que je sais que Gérard, il aime bien ça, mais moi, ça me dérange de lui parler de ça, quoi, quand même. De lui dire, écoute, mon patron.
0: Attends, Sylvain. Mm. Depuis quand que tu sais que j'aime la sodomie? Tu rêves, toi?
10: C'est toi qui l'as dit à l'antenne, et c'est même Sandy qui a dit que.
0: J'ai jamais été dire à l'antenne que j'aimais la sodomie, hein. Là, tu rêves, hein. Ah bon. Je crois que tu crois au Père Noël.
2: Nios, je crois que t'as dû faire une inversion, c'est peut-être moi qui dis ça, puis en fin de compte, j'ai
10: peut-être. Et donc, voilà, quoi, Sandy, donc c'est plutôt à toi que je parle tout le temps, parce que c'est plus toi qui m'écoutes aussi, c'est...
2: Non mais je suis là à ton écoute. Hein.
10: Ben oui, je sais bien. Toi,
0: non, parce que moi je suis pas là.
10: C'est pas comme l'autre.
0: L'autre? Attends Sylvain, tu redis encore une connerie comme ça, moi je t'arrache tout de suite de l'antenne, ok?
2: Ah là, t'as quand même été un peu fort. Hein.
0: Alors encore une connerie comme ça et je te vire.
10: Bon, ouais, je m'excuse. Et donc comment lui dire vraiment, quoi? J'ai du mal à lui parler de ça en lui disant, elle va trouver ça dégueulasse, quoi.
2: Ben non, pas forcément, tu lui dis. Déjà, est-ce que tu ressens quelque chose pour elle? Tu ressens plus rien.
10: Puis le problème, c'est qu'elle est enceinte en plus.
2: En plus?
0: Elle est enceinte de toi?
10: Mais ça, je savais. Oui, mais je savais pas au moment où elle est tombée enceinte, quoi.
2: Ah d'accord.
0: Oh là, je crois que... Ouais, non,
3: c'est bien chaud, là.
0: Non, parce que là, il y a un petit truc qui va pas. Il y a un truc qui va pas.
2: Ou alors, ne lui dis pas.
0: Moi, je serais que toi, je ne dirais rien. Mais voilà. Dans ce cas-là, pourquoi tu ne nous l'as pas précisé quand tu nous as dit? Parce que moi, je t'ai eu au téléphone déjà, justement, pour cette histoire-là. Et tu m'en avais pas parlé dimanche au téléphone, comment que ça se fait?
10: Je t'ai jamais eu au téléphone.
0: Ah non, tu m'as pas eu dimanche au téléphone, tu te fous de moi là?
10: C'est parce que j'ai pas osé en parler, c'est pour ça, parce que moi je suis...
0: Mais non, mais quand, dimanche, quand j'ai commencé à sélectionner les personnes, justement t'étais dedans.
10: Oui.
2: Ah oui, quand t'as fait le standard.
10: Mais le problème, c'est que j'ai pas osé t'en parler, parce que moi je suis vraiment dans la merde, et en plus, moi voilà, quoi, j'ai du mal à m'exprimer à la radio, et je voulais pas tout dire, parce que je me suis dit, c'est tellement difficile, on voudra pas me conseiller, ils trouveront ça trop difficile.
0: De toute manière, si on t'a sélectionné, pourquoi qu'on te passe ce soir alors?
10: Bah oui, mais j'avais peur qu'on me prenait pas si je disais tout ça, quoi.
0: Non, mais attends, les conseils, c'est déjà dimanche, je t'avais sélectionné, hein, donc je vois pas le rapport.
10: Bon, alors,
0: donc
10: t'aurais pu. Comment je fais alors?
0: Bon, ce que tu
2: ne
0: peux...
2: lui dis rien. Moi, je te conseille de ne rien lui dire. Tu lui caches la vérité, même si c'est.
0: Cache-lui la vérité encore facilement pendant un an ou deux, et puis. Non, même pas un an.
3: Mais attends que le bébé il sorte, quoi.
2: Toute la vie, hein.
3: Non, essaye. Il sera majeur, tu peux y aller.
0: Essaye de lui cacher, mais par contre, un conseil que je te donne, fais gaffe parce que le gamin risque de souffrir derrière, hein.
3: Ah, lui aussi.
2: Ah ouais, c'est vrai. Ouais.
3: T'es le père, t'es le fils.
0: D'accord.
10: C'est clair. Le problème, c'est que ça, j'ai peur de ça aussi, quoi. Est-ce qu'il faudrait pas que j'habitue mon gamin tout de suite à souffrir?
0: Non, mais attends, il vient pas, il est pas encore né. Oh là,
2: Mais en principe, c'est pas lui qui souffre. En principe, c'est la mère. Hein.
10: D'accord.
2: Mais bon, ça, c'est un autre problème.
10: Hein. Je pensais les abandonner tous les deux.
0: Non, non, mais alors, hop, au revoir, allez, hop, terminé. Là, ce coup,
2: donc,
0: là,
2: au revoir. Hein.
0: Voilà, là, ça fait la troisième connerie qui nous sort, donc c'est même plus là, ça servait à rien. Donc,
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0: Et pour le dernier conseil, il est 3h01, donc Jérôme, en espérant qu'il s'est calmé, 26 ans de Bordeaux, 91.8.
10: J'étais calmé, hein. C'est que simplement tu t'es vexé, c'est tout.
0: Non, mais ça, non, mais le prochain coup, tu diras pas qu'il fallait pas, fallait pas être pressé pour passer sur l'antenne.
10: Moi, on m'a dit au standard, tu passes à 2h30.
0: Attends. C'est pas au standard qui commande, c'est nous qui décidons quand on fait passer les gens.
10: Bah, c'est pas grave, moi, je me suis
0: là, pour l'instant, on termine avec toi.
10: Je me suis fait du café.
2: Ah bah donc, c'est bien ça, t'as quelque chose à boire au moins. Ah,
0: voilà. Alors donc ton problème?
10: Bah mon problème c'est que je suis SDF.
0: Ouais, tu m'as expliqué ça dimanche. Bon alors.
2: Non,
0: attends, je vais expliquer grosso modo.
10: Non, attends, tu permets.
2: Raccroche. Eh Gérard, il
0: peut. Oh Jérôme.
10: Bah c'est toi qui explique à ma place, tu veux que je fasse mes conseils moi-même?
0: Oh attends, tu permets, je vais déjà abréger, je vais déjà expliquer ta situation, parce que sinon on va pas s'éterniser.
10: Ah bah vas-y.
0: Donc ton problème, c'est que t'es SDF, tu voudrais vivre seul.
10: Non, c'est pas un problème que je sois SDF, hein.
0: Non mais. Ouais. Tu me laisses continuer s'il te plaît.
10: Vas-y,
2: mais t'es SDF parce que c'est toi qui l'as voulu ou pas?
0: Non, attends, il est SDF, il voudrait vivre seul dans son appartement, mais sans nana.
2: Bah c'est son droit, hein.
10: Je suis propriétaire.
0: Attends, t'es propriétaire et t'as pas d'argent. Non mais attends.
10: Attends, j'ai pas compris. Attends, je crois que t'as pas compris.
0: Attends.
10: Où tu laisses pas parler les gens, on arrête là.
0: Non mais attends. Pour l'instant, tu nous.
10: Non, c'est pas.
8: On va appeler des monsieur et madame tout de suite, la pipe. Et on va demander combien ça coûte. Alors on y va, monsieur et madame la pipe.
9: Allô.
8: Allô la pipe. Allô la pipe.
9: Oui.
8: Ouais, c'est combien?
9: Comment?
8: C'est combien?
9: Ah, c'est Sonia.
8: Oui.
9: Maman, c'est Sonia.
8: Oui. Aïe, aïe, aïe. Allô la pipe.
9: Hein?
8: C'est combien?
9: Oui.
8: C'est Sonia. C'est Sonia l'appareil.
9: Oui, oui. Maman, il demande ce que c'est, qu'est-ce qu'il y a.
8: Bah, c'est pour savoir combien c'est la pipe.
9: Hein?
8: C'est pour savoir combien c'est la pipe.
9: Un connard, là.
8: C'est Sonia. Allô, c'est Sonia.
9: Ah oui?
8: Oui. Tu as mal compris, mémé.
9: Elle a compris, mémé?
8: Non, tu as mal compris ce que j'ai dit.
9: Ah non.
8: Ah, pourquoi tu m'as dit connard?
9: Attends, bon. Je vous passe au téléphone, hein.
8: Oui. Ah non, quand même, merde, on a dû être mal compris, là, la pipe. Allô? Et alors? Oh là là. Oh, oh le bordel. Oh, j'ai la gueule, là.
9: Allô?
8: Putain, oh, ça va chier, merde, j'aime plus, j'ai les boules.
9: Bah si tu veux, oh là là. Allô?
8: Oh putain. Allô, la pipe? Allô? Allô?
9: T'as éteint là-bas?
8: Ouais.
9: Ah, oh, bah ça.
8: Oh putain, ça chie dans les brancards. Est-ce qu'il a pas éteint le téléphone? Ah voilà. Allô?
9: Oui.
8: Oh, j'entends rien.
9: Elle est où?
8: Allô? Raccroche!
9: Éteint là-bas!
8: Hein?
9: Éteint là-bas!
8: Raccroche! Oui. Raccroche! Oh putain.
9: Allez. Mais qu'elle fait? Allô?
8: Allô? C'est ce. Allô?
9: Allô?
8: La pipe, oui. C'est Sonia.
9: Hein?
8: C'est Sonia.
9: Mais qu'est-ce que c'est, Sonia?
8: Passe-moi maman.
9: Hein?
8: Passe maman.
9: Elle veut pas marcher avec l'autre côté.
8: Bah, va la chercher là-bas.
9: Hein?
8: Va la chercher. C'est
9: combien? Le téléphone ne peut pas entendre.
8: Bah, c'est combien la pipe?
9: Hein?
8: C'est combien?
9: Bah oui, bah... Maman, où va là-bas, c'est Sonia, hein? Mais qu'est-ce que c'est, Sonia?
8: Passe-la-moi, passe-moi mémé.
9: Hein?
8: Passe-la-moi. C'est important.
9: Allô?
8: Oh putain. Allô? Allô? Allô la pipe?
9: Ouais.
8: Allô?
9: Oh merde. Oh bah bien sûr, moi. Si.
8: Allô la pipe?
9: Oui.
8: Passe-moi mémé.
9: Eh ben j'essaye de la passer.
8: Eh ben passe-la moi. Même la passe pas par les tuyaux.
9: Hein?
8: Va me la chercher.
9: Oui, je vais la chercher. Hein,
8: merci, merci. Merci la pipe. Oh putain, ça gueule. Oh putain, je vais m'en prendre plein la gueule là. Putain, moi j'assume, hein. Moi j'assume pas, c'est pas moi.
11: Ah non, attends.
8: Putain, c'est pas moi, hein.
11: Si, hein.
8: Putain, c'est pas moi.
11: Si, c'est toi.
8: Ah non, eh oh.
12: Ah, encore,
8: hein. Oh là là, putain, je me prends plein la gueule. Putain, j'ai flippé alors que je suis au téléphone, je flippe comme un con, ouais. Allô, c'est...
9: Allô.
8: Oui, la pipe.
9: Oui.
8: C'est combien?
9: Si c'est ça, merde.

0: Christophe ouais, pour. D'accord, ouais. Ok, très bien. On y va juste après. On fait les monsieur et madame d'abord. Les gens attendent, le public attend, est chaud. 23h10, 1h sans pub, faut faire vite. Francky est pressé. Ça. Normalement, j'avais dit que je terminerais de ma bagnole. Hein. Je me suis dit, je ferai peut-être la dernière heure de chez moi. Ah, j'y ai pensé. Ça m'a trotté dans la tête, c'est vrai. Je me disais, être à poil au portable en train de finir mon émission, quand même, là. Au prix où je suis payé par mois, quand même, faire un truc comme ça, c'est scandaleux. Hein. Alors, monsieur et madame Labonne. Allez, allez. Et après, on récupère. Mais après, on fait quoi après, là? On fait Elsa et Christophe. Et après, on va Place Masséna, c'est à Nice. Hein, c'est dans tout juste un quart d'heure. Un petit peu plus d'un quart d'heure pour être là-bas, Nice, pour faire bouger un petit peu la France. Je peux avoir le classement là, des villes de France qui bougent en ce moment, là, s'il vous plaît? S'il vous plaît. Merci bien. Alors, pour le moment, premier, la ville de Nantes. J'ai dit Poitiers tout à l'heure, je me suis gouré. Pour le moment, la ville de France qui bouge le plus, où il y a eu le plus de rassemblements, avec le plus d'ambiance. Nantes, numéro 1. Deuxième, Poitiers. Troisième, Toulouse. Quatrième, Marseille. Cinquième, Montpellier.
1: Allô?
0: Ouais, la bonne?
1: Oui.
0: Ouais, tu peux me faire mes pompes? Allô?
1: Ouais.
0: Ouais, la pompe, la bonne? Allô? La bonne?
1: Tu me prends pour un con ou quoi?
0: Bah, c'est pour que tu me fasses mes pompes, la bonne.
1: Bah, fais-moi une pipe aussi, si tu veux, toi.
0: Ah bah, oui, c'est possible, ça.
1: Ça passera, hein, pour repédé, là.
0: Ouais. Dis donc, tu me passeras un coup de balai, hein?
1: Pétasse.
0: Ouais. Ouais, tu viens me cirer mes pompes et tu te mines là. Hein,
1: ouais.
0: Hein, sinon, si t'es pas la bonne, là, t'es qui? Ah, voilà, bien joué, bravo. Allez, on coupe tout de suite, on en fait un deuxième, on s'éclate comme au Club Med. Donc, comme je disais, Nantes, Poitiers, Toulouse, Marseille et Montpellier, pour l'instant, sont qualifiés parce qu'il y aura une grande finale entre les cinq premières villes de France. Sont éliminées la ville de Lille, Tours, Brest, Rennes, Bordeaux et Dunkerque, où c'était une catastrophe nucléaire, Dunkerque. Alors, on continue, on appelle, bien sûr, de monsieur et madame Labonne. Appelle sa mort ce soir encore. Je le sens. Je cherche des petits sons. Enfin, on va rire les gens. Alors.
2: Vous êtes bien chez monsieur et madame Lab?
0: Bon, la répondeur, un autre, tac. Ok, on y va, c'est parti. Voilà, ça sonne, c'est parti.
3: Pendant que ça sonne, le rendez-vous place, je sais plus trop
4: Masséna.
3: Quoi. Masséna, voilà, c'est devant la grande roue, place de... Masséna.
0: Ah bah oui, devant la grande roue, voilà. Place Masséna. Et vous continuez à nous appeler, les enfants, en attendant, le standard explose ou pas? Ah, ouais. Oh, ça fait plaisir au 0803-08-5000, allez-y, allez-y les Ringo. Ça sonne. Tu crois que je vais le remettre après Super Funk, toi, tu me le recales le disque? Tu crois que je vais remettre toujours les mêmes?
5: Oui.
0: Allô, la bonne?
5: Oui.
0: Ouais, tu peux me cirer mes pompes et me passer un coup de balai? Tu peux venir demain matin? Allô, la bonne? Allô? Ouais, bon, hé, hey, oh, dis donc, je te paye pas 15 francs de l'heure pour torcher le... Hein? Donc, la bonne, t'es gentil, tu viens demain, puis tu feras un petit peu... Tu feras le parquet, tu nettoieras mes affaires, tu passes un petit coup d'aspirateur.
5: Et vous êtes qui, là?
0: Bah, je me suis peut-être trompé.
5: Je pense que oui. Hein.
0: Ah, je suis pas chez la bonne, chez ma bonne. Ah, c'est peut-être pas ma bonne, c'est peut-être pas ma bonne à tout faire là que j'ai au téléphone.
5: Mais qu'est-ce donc que vous êtes d'abord?
0: Ah, bah, j'ai dû faire une erreur en.
5: Ah, mais dites-moi qui vous êtes.
0: Je suis un particulier, je voulais parler à ma bonne, à la bonne. Donc c'est pour ça que.
5: Je ris là, hein.
0: Je reconnais ta
5: Attention,
0: voix.
5: Attention, hein, je saurai qui vous êtes.
0: Ouais, je t'ai reconnu, tu m'as reconnu? Allô?
5: Oui, je saurai qui vous êtes.
0: Oui, vous savez qui je suis?
5: Non.
0: Bon.
5: Mais je vais le savoir.
0: Je suis le propriétaire de la maison où tu vas venir nettoyer, passer un coup de balai. C'est bien la bonne à l'appareil. À tout faire.
5: Attention à vous.
0: Mm-hmm.
5: Attention à vous.
0: Des menaces?
5: Mmh? Ah, je suis pas la bonne.
0: Ah, je me suis peut-être trompé de numéro alors.
5: Je pense, oui.
0: Ah, d'accord, ok.
5: Attention.
0: Non mais attends, la bonne, eh oh. Calme ta joie un peu. C'est ma bonne à moi ou pas? Allô?
5: Et votre bonne, elle s'appelle comment?
0: Allô, la bonne? La bonne à tout faire? Ah bah voilà, quand même, elle a raccroché, dis donc, elle a mis du temps, hein, dis donc. Oh putain! Bah ça nous en fait deux, ça, déjà, dans la besace. Ils nous en font une troisième, hein, jamais un 203, vous savez, dans les monsieur et madame. Donc un monsieur et madame, la bonne. Là, j'ai été quand même, j'ai fait gaffe, hein, j'étais à deux doigts d'avoir des emmerdes. Hein. Donc faites très attention, hein, quand vous faites menacer comme ça, soyez prudents. Hein. Allez,

0: je cale les disques pour tout à l'heure. Le dernier, ensuite Elsa et Christophe. On va rendre service à Elsa, à son mec, ça va être génial, ça va être cool. Allez. Qu'est-ce qu'on fait après ? Mmh, y a du monde, hein. Allez les enfants, faut qu'on... Ah, elle est de retour, elle ?
1: Ouais.
0: Ah bah oui, on l'avait paumé tout à l'heure, Eleonore. Bah oui, bien sûr, on devait parler de communication, internet, rencontre internet, exactement. Allô ?
2: Oui.
0: Ouais, la bonne ?
2: Hein ?
0: Allô, la bonne ?
2: Oui.
0: Ouais, salut. Dis donc, tu pourras venir me nettoyer mes choses, me laver mes chaussettes et me passer un petit coup d'aspirateur à la maison demain ?
2: Où ça ?
0: Bah, comme d'habitude, à la villa. C'est bien la bonne ?
2: Non.
0: Ah, allez, t'éconne pas, Léon. Bon. Tu pourras me nettoyer mes slips aussi, parce que j'ai quand même 2-3 petites traces de pneus, là, hein, derrière. Voilà. Eh, bah, dis donc. Ça...

0: Je suis resté une demi-heure dans ma voiture aujourd'hui à tout casser. Eh ben, vous allez me croire si vous le voulez, mais j'ai écouté que ce morceau-là pendant toute cette demi-heure. C'est-à-dire que j'ai dû l'écouter 5-6 fois d'affilée. Le grand, grand morceau Sometimes des Rythmes Digital sur Fun Radio, extrait du dernier album des Rythmes Digital.
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0: L'album au passage d'ailleurs entre guillemets qui s'appelle Dark Dance et ça nous amène directement à partir de minuit la radio libre bien sûr 100% musique électronique techno. On abordera encore une fois de plus bien les problèmes peut-être de la musique, de la drogue, les soirées à venir, les grandes manifestations. On parlera avec des artistes également qui seront présents tout autour de cette table jusqu'au moins 2h du matin voire 3 si tout se passe bien. Et si vous avez des questions à poser lors de cette nuit 100% techno et bien ou électronique plus exactement, vous appelez dès maintenant le 01 40 521 521 et vous laissez votre question avec votre numéro de téléphone et on vous rappellera lors de la nuit. Voilà, sans problème. Bernard de retour avec nous, 32 ans de Bruxelles, et juste après toi mon grand, on ira vers le défi téléphonique avec Antoine et Fabien. Bernard, donc toi tu es énervé contre les nanas et plus particulièrement contre ton ex.
2: Exactement, je suis énervé contre mon ex, mais le problème c'est que c'est une histoire qui est un petit peu longue. Donc,
0: non mais bon, tu vas abréger, tu vas pas nous faire ça pendant 25 minutes.
2: Non, j'ai essayé quand même de faire un raccourci le plus raccourci possible.
0: D'accord.
2: En clair, imagine-toi Max, tu rencontres une nana. Imagine-toi, t'es dans un appartement duquel tu es propriétaire.
0: Mmh.
2: Tu rencontres une nana super sympa et tout, qui te force, qui te convainc d'aller louer un autre appartement.
0: Pourquoi elle souhaitait absolument est-ce que tu te débarrasses du studio dont tu étais propriétaire? Parce que c'était trop petit, trop loin?
2: C'était vraiment très petit.
0: Combien?
2: C'était 60 mètres carrés.
0: Ah bah c'est pas mal déjà, dis donc, 60 mètres carrés, t'es marrant,
2: oui,
0: toi,
2: bon,
0: t'es marrant.
2: 60 mètres carrés à Paris c'est pas mal, à Bruxelles c'est petit.
0: Ah c'est petit, d'accord, ok.
2: Ah,
0: oui, parce que c'est vrai.
2: Hein.
0: D'accord. Bah rien, je ne savais pas.
2: Donc, résultat des courses, je me retrouve dans un appartement 200 mètres carrés.
0: Quels étaient ses arguments avant même qu'on rentre plus dans le détail, là, les arguments?
2: Ses arguments, elle avait pas besoin d'avoir d'arguments puisque je l'aimais.
0: D'accord, mais c'était quoi? Trop à l'étroit, trop serré?
2: Oui, trop à l'étroit.
0: Qu'est-ce qu'il fallait?
2: Je suis indépendant, donc mon métier, il faut que j'ai un bureau, il faut que j'ai mon ordinateur.
0: Ah oui, d'accord. Donc,
2: d'ailleurs, il faut quand même que je donne un tout petit bonjour à tous les gars d'hier.
0: D'accord, ok, Bernard. On va rester dans le sujet parce que là, des petits bonjours, des petits machins, on s'en fout complètement. On s'en fout des jugeurs,
2: ouais,
0: mais attends, mais on s'en branle complètement.
2: Non, mais là.
0: Bon, attends, mais j'en parle tout le temps, mais.
2: Ouais,
0: j'en parle tout le temps. Bernard, mais je suis pas là pour faire de l'IRC, moi je suis là pour faire de la radio. Bernard, quand toi-même tu dis que toi-même t'avais pas assez de place pour ton bureau, donc sans elle déjà de toute façon tu te sentais déjà toi tout seul trop à l'étroit dans cet appartement.
2: Pas du tout. La preuve en est c'est que j'y retourne.
0: De quoi elle se plaignait? Non mais d'accord, mais de quoi elle se plaignait à cette époque-là quand vous étiez tous les deux dans cet appartement? Exactement de cet appartement.
2: C'était un peu petit, que l'ordinateur est en dessous du lit,
0: quand
2: on fume une clope il y a le coussin qui sort la cigarette. Voilà de quoi elle se plaignait.
0: D'accord, pas assez d'espace.
2: Raison,
0: c'était vraiment la super vraiment qui l'agaçait. Donc elle voulait beaucoup plus grand. Donc tu as vendu ton appartement?
2: Non, j'ai pas vendu, j'ai loué mon appartement.
0: Et tu es allé ailleurs. Donc
2: à la copine de mon ex.
0: Donc tu as démarché en fin de compte pour louer un autre appartement quelque part d'autre dans Bruxelles, un appartement que tu as fini par trouver.
2: Voilà, tout à fait.
0: Je vais essayer de t'aider parce que t'es un peu lent. Et donc, je le fais exprès, c'est parce que je veux speeder un peu la chose, parce qu'après je voudrais qu'éventuellement des gens par rapport à ton problème viennent témoigner et je pense que ça peut être intéressant ton petit problème, enfin ton problème qui n'en est plus.
2: Donc, en fait, pour une nana, j'ai quitté un appartement, écoute c'est très simple, pour une nana j'ai quitté un appartement dont j'étais propriétaire pour louer un appartement qui m'a coûté des sous. Et puis la nana m'a largué.
0: D'accord, mais
2: Oui,
0: si, il faut être plus clair. C'est-à-dire que tu avais un appartement de 60... Tu as quitté ton appartement dont tu étais propriétaire parce qu'il était trop petit, qu'il faisait 60 mètres carrés, pour aller donc le louer, pour aller toi en louer un autre de ton côté, qui faisait combien en superficie?
2: Tout à fait.
0: C'était,
2: mon appartement à une copine de mon ex.
0: Bernard, tu n'as pas écouté ma question. Je te demande combien faisait le nouvel appartement. Tu m'as dit tout à fait. Il faisait combien le nouvel appartement? En superficie
2: 200 mètres carrés.
0: Oui. Oh la vache! Ah oui, gigantesque quoi.
2: Oui, non, mais à Bruxelles, c'est pas grand.
0: Ah non, ça, 200 mètres carrés quand même. Putain, les mecs,
2: mais
0: c'est
2: non,
0: pareil
2: mais non,
0: à Paris.
2: Non, à Bruxelles, c'est pas, une,
0: alors,
2: c'est
0: pourquoi,
2: pas énorme.
0: Pourquoi
2: quoi,
0: c'est pas grand?
2: J'ai plein de potes à Paris qui m'ont acheté, qui m'ont dit, ouais, j'ai acheté un appartement super génial et je rentre, c'est à peine plus grand que ma salle de bain. Quoi.
0: Non, bon, alors, pourquoi c'est beaucoup. Pourquoi tu dis que c'est pas grand? Parce que c'est le prix vraiment pas cher là-bas?
2: C'est-à-dire que c'est... Non, par rapport à Paris, les loyers sont bien sûr évidemment beaucoup moins chers.
0: Un 200 mètres carrés à Bruxelles, ça coûte combien en francs français?
2: 200 mètres carrés à Bruxelles, ça coûte 20 000 francs belges, donc ça fait...
0: Ah, c'est pas cher.
2: Ça fait 3500 balles français.
0: Effectivement, oui, d'accord, ok. Mais bon, peut-être qu'aussi tu gagnes moins d'argent par mois qu'un français pour le même boulot que tu fais.
2: Je fais
0: tu gagnes combien par mois sans être indiscret?
2: Je suis indépendant, donc je peux pas dire combien je gagne par mois, puisque je fais 60 000 balles de facture par mois.
0: D'accord.
2: En francs français.
0: En francs français?
2: Ouais.
0: Pour toi tout seul?
2: Bah oui.
0: Oui, mais enfin bon, tu gagnes 60 000 francs par mois?
2: Non, je gagne pas.
0: Ah non, tu te fais des factures, d'accord.
2: 60 000 francs de facture.
0: Ah d'accord.
2: Je suis indépendant.
0: D'accord, ok.
2: Je paye l'État.
0: D'accord, ok.
2: Je sais pas si tu sais qu'au milieu de l'Europe, la Belgique est l'État le plus taxé du monde.
0: Exact. Donc, Bernard, pour revenir, on oublie tes problèmes de facture, je veux pas rentrer dans ta vie privée, mais bon, le truc est que, maintenant je vais te poser des questions, tu vas juste m'y répondre.
2: Ok, d'accord.
0: Pour après mieux comprendre.
2: Vas-y.
0: Cette fille-là, tu t'es installé avec elle, quand tu étais dans ton petit 60 mètres carrés propriétaire.
2: Ouais.
0: Tu t'es installé très vite avec elle?
2: Il a fallu, 6 mois.
0: 6 mois, d'accord. Ouais. Au bout de combien de temps elle a souhaité changer d'appartement?
2: Au bout de... Je veux dire, on a changé un an après que je l'ai rencontré.
0: D'accord, un an après vous êtes rencontrés, donc 6 mois après vous êtes installés ensemble, on va dire.
2: Ouais.
0: Hein, c'est ça?
2: Ouais.
0: Donc très rapidement, en étant amoureux, t'as accepté de trouver quelque chose de plus grand. Tu reconnaissais qu'à deux sur 60 mètres carrés, c'était un peu limite?
2: Ah, bien sûr.
0: Bon, d'accord.
2: Oui, bien sûr. J'avais envie de m'installer avec elle.
0: D'accord, mais...
2: Et en plus, il y avait une de ses copines qui louait mon appart.
0: En plus. Donc tu t'installes dans le 200 mètres carrés, ouais. Et là, combien de temps vous êtes restés ensemble?
2: Pas un an.
0: Même pas un an ensemble.
2: Oui, moi, quoi.
0: Qu'est-ce qui a fait que vous vous êtes séparés? C'est dû à quoi, ça?
2: C'est dû au fait que moi, je travaille énormément et que j'aime mon boulot, ça, c'est une chose.
0: Ouais, et que tu consacrais pas suffisamment de temps.
2: Et c'est dû au fait qu'elle a 7 ans de moins que moi et qu'elle est aux études et que peut-être qu'elle s'est sentie... Qu'elle s'est sentie pas tout à fait chez elle, en fait.
0: D'accord, ok.
2: Et qu'elle a peut-être pas fait ce qu'il fallait pour se sentir chez elle.
0: Et le message que tu veux faire passer ce soir, c'est quoi? Parce que, bon, il n'y a pas question de dégoûter, je veux dire, t'as pris le risque, après tout, c'est la vie, je veux dire, tu n'as que loué cet appartement, que tu n'as plus qu'à te débarrasser, retourner dans l'ancien, c'est ce que t'as fait aujourd'hui.
2: Oui, mais enfin, c'est pas aussi évident que ça.
0: Non, parce qu'après, tu peux pas vider quelqu'un d'un appartement, effectivement, comme ça, hein.
2: Ouais, c'est ça, quoi.
0: Oui, d'accord.
2: Donc, quelle que soit la manière dont ça tourne, ça va me coûter du pognon, mais c'est même pas grave. Mais la chose qui me dégoûte complètement, c'est que tu vis avec une nana qui arrive comme ça dans ta vie, qui te demande de changer ta vie, et puis à partir du moment où tu changes ta vie pour elle, elle se taille, quoi.
0: Mais au début elle était heureuse avec toi dans 200 mètres carrés, après ça s'est dégradé, c'est peut-être toi aussi qui as fait des erreurs et qui n'a pas vu la chose arriver,
2: Il faut quand même les payer, les 200 mètres carrés, il faut bosser.
0: On est bien d'accord, mais il y a des gens qui travaillent, Bernard, je dis pas le contraire.
2: Mon travail, c'est la première chose avant tout, quoi.
0: Mais est-ce qu'elle le savait, ça?
2: Mais oui,
0: est-ce que tu lui avais dit, est-ce qu'elle l'acceptait? Peut-être qu'à la fin, toi tu l'as pas vu venir, et que si dès le début tu l'avais prévenu de ça, ce qui est mon cas également, après on se dit bon bah maintenant faut qu'elle accepte tout, et à un moment donné elle peut l'accepter au début, puis à un moment donné ne plus avoir envie de ça, donc
2: enfin c'est que tu t'avoueras quand même que c'est complètement dingue. Imagine-toi un petit peu.
0: Ne me demande pas d'imaginer, je me mets à ta place. Oui, d'accord, ben alors c'est la vie, c'est comme ça, on peut pas se faire, parce que demain tu t'investis avec quelqu'un, que ça veut dire c'est bon.
2: Alors à quoi ça sert, quoi, de sortir, de vouloir faire quelque chose pour quelqu'un?
0: Là je te trouve très dur, parce que bon, c'est que t'étais pas suffisamment conscient de la chose, et que t'étais
2: peut-être
0: pas...
2: Parce que j'ai que des emmerdes en plus, parce que moi cet appartement je dois le quitter, toutes les affaires de ma gonzesse y sont encore, c'est épouvantable pour qu'elle vienne récupérer ses affaires, parce qu'elle a pas de bagnole, parce qu'elle a pas de boulot, parce qu'elle a pas, elle a rien, il faudrait que je la déménage continuellement.
0: Je comprends bien dans quelle emmerde tu dois te retrouver aujourd'hui. En même temps, c'est une fille qui est étudiante, t'as voulu prendre le risque, tu l'aimais, je veux dire, t'as pas calculé, parce que quand on est amoureux, l'amour, comme on dit,
2: j'ai absolument pas calculé, quoi.
0: Non, mais l'amour rend aveugle, donc toi t'as vu le truc, t'as vu que le bon côté des choses. C'est pas parce que demain tu décides de prendre un appartement appartement, comme ça a été ton cas, on prend ton cas très personnel, hein, on va pas non plus généraliser pour tout le monde, ton cas personnel, sous prétexte que tu as décidé de quitter ton appartement dont tu étais propriétaire dans ton petit cocon sol, tu acceptes de, parce que tu le voulais aussi, que t'as dit oui, parce que t'as pas refusé.
2: Bien sûr, bien sûr.
0: C'est pas pour ça qu'après, elle te doit tout et qu'elle ne doit plus te quitter, qu'elle doit maintenant.
2: Elle doit tout, mais enfin, il y a quand même.
0: Bah ouais, mais bon.
2: Sa copine qui louait mon appartement est partie sans même me prévenir. Enfin, c'est une horreur.
0: Ah oui, d'accord, donc t'es tombé.
2: Je me retrouve avec 50 000 balles en francs français. Au-dessus de ma gueule, quoi.
0: D'accord. Non mais ceci dit, après c'est vrai que c'est la merde, mais
2: et ta copine qui me devait du fric de mon loyer, l'a prêté à mon ex en me disant je l'ai prêté à mon ex, donc et qu'est-ce que tu veux que je fasse? Je vais pas téléphoner à mon ex en lui disant si tu me rends pas mon pognon, je t'envoie un avocat. Quoi. Je peux pas faire ça quand même.
0: Bah,
2: je sais bien que je peux pas le faire, mais alors je te dis clairement, tu vois, c'est là que je me dis. Faites confiance aux gens et puis d'office tu te fais enculer, quoi.
0: Non, c'est pas vrai.
2: Mais si, c'est vrai.
0: Mais non, parce que tu prends ton cas personnel, alors forcément maintenant, et ça t'est déjà arrivé de faire confiance à des gens dans la vie, effectivement, est-ce que t'es bien fait de. Ça t'est déjà arrivé ça?
2: Bah oui, mais.
0: Bon bah alors, tu vois qu'il faut pas non plus généraliser qu'une histoire d'amour, parce que là t'es dans la merde en ce moment. Il est vrai que quand on est dans une période comme celle-ci, t'as plus envie d'après de faire confiance. C'est comme si moi demain. Demain on prête de l'argent à des gens et on se dit que peut-être qu'on en verra jamais la couleur un jour. Mais oui, mais c'est le risque, il est là, je veux dire à un moment donné, c'est comme ça, et alors après tu vas en vouloir à la terre entière ou plus jamais rien donner. Non, moi je sais que je suis pas dans ce cas-là.
2: À la terre entière, mais je demande quand même un minimum de politesse, quoi. Je veux dire aucune nouvelle, je sers de garde-meuble. Ici.
0: Parce que tu
2: à mon ex et à ma copine.
0: Mais oui, mais.
2: Garde-meuble ici.
0: Mais oui, mais bien
2: sûr. Moi je déménage en deux jours, c'est fait. Mais seulement tout le reste, eh ben, c'est à mon ex et à sa copine. Quoi.
0: Bon, écoute, Bernard, j'ai bien compris ton truc. Ceci dit, t'es tombé sur une fille jeune, tu t'es fait influencer, tu t'es fait avoir parce qu'elle était jeune et parce que t'étais amoureux. Et que quand on est jeune, puisqu'elle est beaucoup plus jeune que toi, c'est forcé qu'à un moment donné, elle s'est peut-être sentie.
2: Elle a 7 ans de moins que moi, tu sais, ma mère a 7 ans de plus que mon père.
0: Et oui, mais ça veut rien. Faut pas tout mélanger. Ça veut, non, mais là, c'est pas bon, la façon dont tu penses.
2: La différence d'âge non plus, c'est pas bon. La différence d'âge entre 35 ans et 18 ans, d'accord, mais entre 30 ans et 25 ans,
0: si,
2: y a pas de différence.
0: Si. Quand tu es dans la vie active et que tu es dans une vie étudiante, je suis désolé, moi j'en parle depuis toujours, parce que je connais l'expérience, j'en ai entendu mille fois à l'antenne et moi je l'ai vécu moi-même. Quand tu es dans une vie, je dis pas que ça marche à tous les coups, mais une chose est sûre, s'engager, faire des projets d'avenir avec quelqu'un qui travaille et quelqu'un qui est dans la vie vraiment encore dans les études et qui en a pour un petit bout de temps, l'emmener chez toi, tu la nourris, tu la machin, bah ça déjà c'est super casse-gueule, je trouve, enfin personnellement, mais apparemment ça je dis pas non plus que ça arrive à chaque fois, mais bon, toi ça tombe sur le coin de la gueule. Et elle est jeune, à un moment donné, c'est peut-être toi qui as fait l'erreur, qui t'as peut-être pas vu des choses qui arrivaient, que ça se dégradait, que tu t'en es pas rendu compte, quoi.
2: Bah oui, je m'en suis pas rendu compte.
0: Bon, bah,
2: commander une pizza à la maison, j'allais pas me dire je vais manger ma pizza dans mon coin et puis toi tu manges rien parce que t'as pas l'argent.
0: Mais enfin, non, je dis pas ça, Bernard, t'écoutes pas ce que je te dis là, t'en prends que pour toi là, tu vois que de ton côté à toi.
2: Je te crache le truc que j'ai dans le cœur.
0: Mais c'est bien, mais ça ne me dérange absolument pas. Simplement, j'essaie de te faire réagir, mais en tout cas d'essayer de comprendre ou d'aller vers le côté opposé. C'est-à-dire, imaginer que toi tu peux avoir, entre guillemets, j'entends bien, ta petite part de responsabilité. C'est peut-être elle effectivement qui est conne et puis basta, et que toi t'as effectivement rien à te reprocher, hein. Je suis passé dans les détails pour ça.
2: J'ai pas dit que j'avais rien à me reprocher, bien sûr.
0: Mais peut-être qu'au fur et à mesure des derniers mois avant qu'elle t'ait quitté, voilà, t'as peut-être pas vu le truc arriver, et puis ça faisait déjà longtemps qu'elle se désintéressait de toi, et puis elle s'est sentie peut-être un petit peu, finalement, elle a réussi à avoir ce qu'elle voulait, ce grand appartement, puis elle s'est dit, mais attends, j'ai l'impression de vivre comme déjà un vieux couple alors que je suis encore étudiante et tout, et qu'elle voulait retrouver sa liberté, et que voilà.
2: D'accord, mais bon, tu avoueras quand même qu'à ce moment-là, quand on emmène quelqu'un dans son délire, on l'assume jusqu'au bout, oui.
0: Oui, quand on est dans la vie active, quand on est étudiante, on reste une étudiante, hein, ou un étudiant, hein, c'est
2: non,
0: pareil dans les deux sens.
2: Bon,
0: hein.
2: Je veux dire, moi, c'est même pas la question de pognon qui me dérange.
0: Mais justement, elle ne calcule pas tout ça. Quand tu es étudiant, Bernard, tu ne calcules pas ces problèmes d'argent.
2: Non, on le dit. Simplement, on le dit.
0: Oui, mais parce
2: j'ai
0: que
2: plus envie ou j'ai.
0: Bah ouais, mais c'était peut-être à toi de le deviner qu'il y a que ça n'allait pas, que tu aurais pu devancer cette demande. Et enfin, en tout cas, non, mais j'essaie de savoir, Bernard. Pas parce qu'elle est pas.
2: Ah,
0: mais exactement. Mais bon, j'essaie d'en savoir un petit peu plus sur ton sujet. Sinon, je t'écoute simplement parler, je te laisse parler, j'interviens pas. Je te dis, Bernard, t'as terminé. Merci, au revoir. Je peux faire ça aussi.
2: Allez, Max, ne sois pas vexé, Max, tout de suite.
0: Mais non, je ne suis pas vexé, pas du tout. Au contraire, c'est pas parce que. Mais non, il y a un mot qui commence à me gonfler. C'est c'est pourquoi vous dites à chaque fois, des fois j'entends dans les conversations, soyez pas vexé. Vous utilisez mal ce mot. On n'est pas vexé. C'est pas parce qu'on n'est pas d'accord qu'on se vexe.
2: Non, mais c'est pas parce qu'on n'est pas d'accord que je raccroche.
0: Mais d'accord, mais le mot vexé là n'a rien à voir. Où tu vois, je me vexe.
2: Mais bon, je veux dire, tu dis.
0: Bernard, à la base, Bernard. Ouais. Si on veut être vraiment sincère, si tu veux vraiment, et là, je veux pas te vexer non plus. Ton sujet, je veux dire, ton problème, à la rigueur, je m'en contrefous. Je le fais, ça m'intéresse. Je me vexe pas parce que t'es pas d'accord avec moi, parce que j'en ai rien à foutre.
2: Clairement, maintenant, qu'est-ce que t'en penses de tout ça?
0: Tu vois, donc, je m'en branle, quoi. Non, j'ai aucune raison de me vexer, hein. Vraiment.
2: Non, mais d'accord, mais
0: pas du tout.
2: Clairement, hein. Maintenant, t'en penses quoi de tout ça?
0: Qu'est-ce que tu veux que je te dise? Moi, je dis que...
2: C'est le patron de la libre antenne. Hein,
0: oui, mais moi, je te dirais le plus simplement du monde, je te dirais, ça va sûrement pas... C'est la vie, c'est comme ça, et moi, ça m'étonne absolument pas.
2: C'est un petit peu ce que je disais sur Internet, quoi.
0: Ça m'étonne absolument pas.
2: Je suis dégoûté, quoi.
0: Ça m'étonne absolument pas, pas dans le sens où, parce que t'as voulu vivre avec une nana étudiante, voilà, c'est ce qui t'est arrivé, nana, ça m'étonne pas parce que c'est la vie, parce que demain, ça va plus t'arriver avec une nana qui travaille également, avec qui t'aurais voulu avoir un truc plus grand, puis à un moment donné, ça se passe pas bien, et c'est comme ça. C'est la vie. Des fois, ça se passe bien, et sous prétexte qu'on donne aux gens, et ben on demande à ces gens... Mais attends, je ne dis pas... Mais je crois que depuis tout à l'heure, tu crois que je suis contre toi.
2: Mais non, pas du tout.
0: Ah bon?
2: Absolument pas, mec.
0: Mais le problème qu'on a... Le problème qu'on a... Non, c'est toi, justement, qui a l'air un petit peu...
2: Non, pas du tout.
0: Ah bon.
2: Moi, t'explique mon truc.
0: Mais attends, te vexe pas.
2: Trop souvent ton émission que pour savoir que c'est pas chez toi qu'il faut venir se plaindre.
0: Bernard, te vexe pas.
2: Bah non, je me vexe pas du tout.
0: Bah tu vois, donc tu vois, c'est... Non, mais je te dis ça, c'est pour plaisanter, c'est pour te dire comme tout à l'heure. Que... Non, voilà, c'est la vie. Bon, c'est tout ce que je pourrais te dire, ça m'étonne pas, je trouve pas ça extraordinaire, voilà.
3: Non, Bernard et puis Alex également. Donc Bernard, de nouveau avec nous, 32 ans de Bruxelles, et Alex, 26 ans de Brest, hein.
2: C'est ça.
0: Alors Alex, avant qu'on rentre plus en détail pour ceux qui n'auraient pas suivi l'histoire ou qui n'auraient pas tout compris, hein, Bernard, je vais résumer très vite et tu me dis si je me trompe.
2: Oui, vas-y.
0: En deux mots, hein, donc tu es propriétaire d'un appartement de 60 mètres carrés, hein,
2: ouais,
0: en Belgique. Tu rencontres une fille qui s'installe chez toi dans cet appartement, elle trouve ça trop petit, elle est étudiante, vous avez 7 ans de moins l'un que l'autre.
2: Ouais.
0: Toi, tu gagnes relativement bien ta vie. Comme tu es amoureux d'elle, elle te soumet l'idée qui devient une exigence que de changer d'appartement pour avoir quelque chose de plus grand, tu l'acceptes, ce qui fait que ton appartement dont tu es
2: propriétaire... Je l'accepte avec plaisir.
0: Donc l'appartement dont tu es propriétaire, tu le loues à une amie à elle.
2: Voilà.
0: Tu trouves un autre appartement en plein centre de Bruxelles qui était de 200 mètres carrés, et
2: voilà,
0: un an après vous êtes installé dans cet appartement de 200 mètres carrés, mademoiselle décide de tout quitter sans te donner véritablement de raison du jour au lendemain, ce qui fait que tu te retrouves aujourd'hui à relouer bien sûr l'appartement de 200 mètres carrés dont tu n'en as plus utilité. Tu ne peux pas aujourd'hui, tu n'as pas pu au départ récupérer ton appartement dans lequel tu étais, puisque tu l'avais loué à quelqu'un d'autre et qu'effectivement on peut pas jeter des gens comme ça de l'appartement. Aujourd'hui tu l'as récupéré à l'heure où on se parle, mais ça t'a coûté la bagatelle au total d'une valeur de francs français de 50 000 francs.
2: Mais ça, donc ça peut.
0: Ah, ça peut monter jusqu'à une valeur. D'accord, ok. J'ai été clair, c'est bon?
2: Ça, et Max, tu as été limpide.
0: Très bien. Et Alex, justement, de Brest, souhaitait réagir à ce qu'on disait. Et éventuellement, s'il y a des filles qui nous écoutent et qui souhaiteraient réagir à tout ce qu'on va dire maintenant, qu'elles n'hésitent pas à nous appeler également. Alors Alex,
2: ah,
0: je t'écoute.
2: Nickel.
0: On t'écoute, Alex.
4: Oui, bonsoir Max. Bah écoute, moi j'appelle de Brest, j'ai 26 ans.
0: Ah, c'est pour ça quand je dis salut Alex Brest de 26 ans, tu me dis salut, c'est parce que tu t'appelles Alex 26 ans de Brest, d'accord.
4: Tout à fait. Bonsoir Alex de Brest de 26 ans, bonsoir. Bah écoute, moi j'ai un peu vécu la même expérience, mais avec beaucoup plus de recul par rapport à toi.
0: Ouais.
4: C'est-à-dire que moi j'ai rencontré aussi quelqu'un, une nana. Qui...
0: Quand tu parles de moi, tu parles de Bernard là, en fin de compte.
4: Oui, je parle de Bernard.
0: Je ne suis pas Bernard moi, heureusement. Hein. Dieu merci, Dieu merci.
4: Donc moi j'ai aussi rencontré quelqu'un de mon âge qui a 26 ans et on a failli faire plein de choses ensemble jusqu'au jour où je me suis rencontré qu'elle profitait de mon argent. Voilà.
2: Mmh.
4: Parce que apparemment
2: tu as bien fait d'aller.
0: Attendez, parce que là on s'entend pas trop. Tu t'en es rendu compte relativement tard?
4: Non, je m'en suis rendu compte relativement tôt.
0: De quelle manière elle utilisait cet argent?
4: De quelle manière? C'est-à-dire en fait, Max, je suis un petit peu connu sur la ville.
0: Oui, je sais, tu es une star.
4: Mes parents ont un petit peu d'argent quand même sur la ville.
0: D'accord, ouais.
4: Et donc, elle m'a dragué.
0: Tu es le fils du maire de Brest?
4: Pardon ?
0: Tu es le fils du maire de Brest ?
4: Pas du tout.
0: Tu es le... Je sais pas, tu es le fils du procureur de la région ?
4: Non, ça va pas le faire non
0: plus. Putain, tu sais pas... Ton père est curé de Brest.
4: Non, non, non, non, c'est plus compliqué que ça, mais je dirais pas l'antenne.
0: Alex de Kersauzon. Non, c'est pas ça non plus, putain, je vais y arriver. Non, c'est pas ça.
4: Olivier est un très bon ami, mais bon, ça n'a rien à voir.
0: Ah d'accord, ok.
4: Donc ceci dit, moi j'ai rencontré quelqu'un effectivement qui a mon âge et qui m'a dragué parce qu'elle me connaissait ou par l'intermédiaire de mes parents.
0: Mmh. Et tu penses que dès le début, enfin quand c'est après avec du recul, mais que tu as analysé après qu'elle était dès le début intéressée que par ton argent.
4: Voilà, complètement.
0: C'est après que tu t'en as rendu compte, quoi.
4: Voilà, complètement. Ça s'est vu dès le départ.
0: Donc tu t'en es rendu compte assez rapidement. Pas quand vous avez commencé à vous connaître, mais le jour où vous êtes sortis ensemble.
4: Voilà, tout à fait.
0: D'accord, ok. Donc elle a joué une fausse personne au moment donné de te séduire. Une fois qu'elle a réussi à t'avoir, elle a changé.
4: Voilà, tout à fait.
0: Alors avant de rentrer dans les détails, excuse-moi, j'aime bien parce que avant d'aller trop loin et d'après de revenir en arrière, pendant qu'on y est, on va stopper tout de suite. Quand tu parlais de ces fameuses dépenses, quand tu dis que tu t'apercevais qu'elle dépensait beaucoup, c'était quoi? Dans les vêtements, dans les sorties, elle abusait dans les bijoux, c'était, il y avait vraiment des trucs précis ou c'était dans n'importe quoi?
4: C'est-à-dire que, en fait, ça a commencé, donc on a commencé à vivre ensemble, hein, ça a duré une semaine.
0: Mm-hmm.
4: Enfin, au départ.
0: Mmh.
4: Et ensuite, donc, elle me dit, tu me prêtes ta carte bleue, tu me prêtes ta voiture, etc., etc. Et en fait, je me suis rendu compte, sur mes relevés de compte, qu'elle allait dans les plus gros magasins de Brest, où elle dépensait un maximum d'argent, quoi.
0: Mmh.
4: Donc, là, je me suis dit, Pat, fais gaffe.
0: Mmh.
4: Donc là, j'ai commencé à avoir un doute. Et bien qu'on s'aimait, bien qu'elle fasse des courses pour nous, bien qu'elle paye le restaurant, etc., je me suis dit, il y a un problème, et je m'en suis rendu compte le jour où j'ai reçu le deuxième relevé de compte au bout d'un mois qu'on a vécu ensemble, et je me suis rendu compte qu'elle avait été dépensée de l'argent dans les plus gros magasins de la ville.
0: Dépense combien? On peut donner une somme? Tu pourrais donner une somme?
4: Oui, c'est dans les 30 000 francs.
0: Ah non, mais c'est important de le dire parce que ça montre bien, d'accord. 30 000 francs en combien?
4: 30 000 francs en, je dirais, 3 semaines.
0: Balèze.
4: Voilà. Donc là, je me suis rendu compte que vraiment, il y avait un problème et je me suis dit, soit c'est elle-même et on continue ensemble, ou alors elle-même, forcément pour ma carte bancaire, et ça va pas le faire, quoi.
0: Mmh, mmh.
4: Et donc voilà. Donc,
0: comment t'as réagi à ce moment-là quand t'as appris que t'avais une dépense de 30 000 francs sur ton compte?
4: Par rapport à Bernard, moi j'ai réagi très vite en fait.
0: Oui.
4: Parce que je me suis dit, il y a un problème au niveau de la carte bancaire. Elle veut ma carte bancaire, elle veut la voiture, elle veut plein de choses.
0: C'est quand même relativement différent du cas de Bernard quand même.
4: Oui, quand même, beaucoup. Ouais. Hein.
0: Ah oui, même très très différent.
4: Pas tout à fait, parce que moi... Non, contrairement à Bernard, moi j'ai pas changé d'appartement parce que j'avais un très grand appartement déjà sur Brest.
0: Mmh.
4: Forcément, elle s'y plaisait.
0: Où tu t'es senti? Quel est le rapport avec Bernard? Où tu te sens en rapport avec Bernard par rapport à son histoire? Bon.
4: Par rapport à Bernard, c'est pas...
0: Non, parce que Bernard, lui, ce qui est intéressant comme débat, c'est d'avoir quelqu'un qui se serait investi pour une personne, c'est-à-dire avoir fait des dépenses pour elle, pour justement le bonheur, et que cette personne-là, je vois pas en quoi tu ressembles.
4: Exactement ça, en fait.
0: Ça, c'est ton cas est intéressant, Alex, attention, mais je ne vois pas en quoi tu ressembles au cas de Bernard.
4: Je ressemble au cas de Bernard pour une simple raison, c'est que moi j'ai été...
0: On parle pas de la dépense, hein, on parle le fait de s'être investi dans quelque chose, d'une demande de quelqu'un. Si ta nana t'avait dit, je veux pas forcément changer d'appartement, mais avoir envie de faire plein de choses avec toi, des projets et tout, qui t'aurait amené à t'investir toi physiquement, humainement, et matériellement, ok, qu'après qu'elle se serait barrée, d'accord, mais là bon... Là, c'est un cas, je veux dire, Alex, encore bien plus commun, qu'on retrouve encore bien plus souvent dans la vie de tous les jours, hein, peu importe les sommes, mais que des gens, que ce soit fille ou mec, s'intéressent et qu'à un moment donné, va dépenser de l'argent.
4: Bien sûr, non, mais vraiment, je comprends bien. Là où la différence est...
0: J'aimerais plutôt savoir où est le point commun où tu trouves que c'est bien, mais je voulais savoir, toi, quand t'as écouté tout à l'heure, quand tu nous as écouté parler à la radio.
4: Le point commun de Bernard, c'est que,
0: toi et lui.
4: Comme je te disais tout à l'heure, Max, hein, c'est que, mes parents ont pu installer sa maison sur Brest, et qu'elle est rentrée dedans.
0: D'accord.
4: D'accord. C'est-à-dire qu'elle est rentrée dans un établissement que possèdent mes parents, et où elle a commencé à faire un petit peu main prise sur la chose, en se disant, voilà, je suis la copine de Alex. Donc forcément vous me devez le respect et forcément vous me devez de l'argent, d'accord. Et là où on s'en est rendu compte, c'est que elle était entre guillemets vestiaire, ce qui ne veut rien dire. Enfin bon, c'est une discothèque. elle était vestie dans une discothèque de mes parents, et là on a senti, si tu veux, beaucoup de manque à gagner par rapport à ça. Mm-hmm. Donc moi je lui ai dit, écoute, puisqu'elle s'appelle Angéline, je lui ai dit, écoute Angéline, enfin qu'on s'explique, parce que forcément ça va pas, il y a une baisse de chiffre d'affaires depuis que t'as pris le poste. Donc on passe là-dessus pour l'instant. Donc moi j'ai caché jusqu'au ouais. jour où mes parents ont découvert le poteau bleu.
0: D'accord.
4: C'est-à-dire que le poteau bleu c'était ben voilà, t'as pas de carte bancaire, pas de problème, tu as de l'espèce, pas de problème, c'est dans ma poche.
2: Bon, enfin Alex, sans vouloir te choquer, ça n'a absolument rien à voir avec mon histoire à moi, quoi.
0: L'histoire d'Alex, enfin l'histoire de Bernard, Alex, et pour expliquer aux gens, c'est que, enfin pour toi aussi peut-être Alex, c'est que bon, toi dès le début, elle a été la différence entre ces deux filles, c'est que pour ton cas personnel, Alex, elle s'est intéressée tout de suite à ton argent et non pas
2: exactement,
0: à toi.
2: Tout à
0: alors
2: fait,
0: que pour ouais. avec Bernard, je crois qu'elle l'aimait réellement, et
2: c'est
0: en fin de compte,
2: oui, c'est ça.
0: Elle lui a demandé
2: c'est
0: des
2: pas
0: choses.
2: Une question d'argent, c'était une question d'engagement.
0: Voilà, elle lui a demandé des choses que lui a accepté de faire parce qu'il en avait envie par son amour, et à un moment donné, c'est allé trop loin probablement pour cette nana-là, où il y a eu à un moment donné une baisse d'amour ou d'envie ou de passion.
2: Avant de me le demander, parce que j'ai des défauts, je vais pas dire non plus que je suis l'ange Gabriel de la gente masculine.
0: Mais de toute façon, tu as un défaut, Bernard, par définition, tu es belge.
2: Mais en plus,
0: je plaisante.
2: Déjà, ça c'est une tare.
0: Je plaisante. Non, non.
2: Je suis bruxellois et en plus, ucloac.
0: En plus, non mais, hey, hein? Non mais tu vois, donc tu comprends, Alex, le truc, c'est que bon, la différence,
2: alors,
0: c'est que toi, tu t'es pas.
2: Si vous
0: toi,
2: voulez, pour faire plaisir avec tous les auditeurs, je peux parler un petit peu avec cet accent-là.
0: Non, Bernard, soyons sérieux deux secondes, parce que sinon on va taper dans un sale délire.
2: Problème,
0: mais non, mais pour faire bien faire la différence, et on arrêtera là-dessus, c'est que bon, véritablement, là, il y a. Oui, ben,
2: Ton problème est très intéressant.
0: Oui, Bernard, on a compris.
2: J'ai une fille qui m'a demandé de changer de vie. J'ai accepté de changer de vie par amour pour elle, et puis il s'est fait qu'en définitive,
0: voilà.
2: En gros, Alex,
0: par rapport à Bernard, toi, elle t'a jamais demandé de changer.
4: Ma vie, en voulant vivre ma vie.
0: Oui, mais elle t'a pas demandé de changer de comportement pour pouvoir la garder. C'est que dès qu'elle est arrivée en toi, enfin dans ton milieu, elle a tout de suite compris avec qui elle avait affaire. Une fois qu'elle avait réussi à t'avoir, elle a changé de comportement. Elle a commencé à être celle qu'elle vraiment. C'est une nana qui peut-être est un issue d'un million moins aisée. Se retrouve avec quelqu'un qui a de l'argent, qui a l'air, tu vois, plutôt cool, et puis voilà, du coup, elle se dit, je vais lui pomper le plein de fric, et puis on va me faire respecter, et puis voilà, ça va être génial.
2: Mais ça, c'est pas Laurent, ça. C'est, enfin, parce que la
0: ça n'a pas grand-chose à voir, ceci dit.
2: Non, absolument pas.
0: Non.
2: Parce que Laurent n'était absolument pas intéressé par l'argent.
0: Bon.
2: Il y a rien. Non, absolument pas.
0: Est-ce que vous pouvez me confirmer que Christelle a un rapport direct avec Bernard, ou c'est un rapport de réaction avec Alex? Parce que là, la réaction de Bernard était très bien, mais n'avait strictement aucun rapport avec ce qu'on souhaitait avoir avec Bernard. Parce que, donc, est-ce que Christelle...
5: Christelle, en fait, elle voulait dire que...
0: Non, mais je veux dire, c'est bon, parce que comme vous êtes complètement planté sur Alex, qui était quand même
2: super
0: intéressant, mais qui n'avait...
2: C'est très intéressant d'avoir l'avis de Christelle.
0: Mais aucun rapport avec le cas de Bernard. Genre, la réaction d'Alex sur Bernard n'a rien à voir. C'est deux sujets complètement différents. Hein.
2: Mais l'avis de Christelle, par contre, moi, je serais bien intéressé de la...
0: Non, mais je préviens d'avance. Donc, Christelle, 18 ans de Nice. Christelle?
6: Oui.
0: Je vois son âge, j'ai un peu inquiet de savoir comment elle peut réagir à Bernard. Bon, alors, Bernard, tu souhaites réagir sur...
2: Bonsoir, Christelle.
0: Christelle, t'as
2: bonsoir.
0: Bien compris le problème de Bernard?
6: Comment?
0: T'as bien compris le problème de Bernard?
6: Oui, j'ai compris.
0: D'accord,
6: oui.
0: Rien à voir avec Alex. Hein.
6: Non.
0: C'est deux problèmes qui n'ont rien à voir l'un avec l'autre. Alors,
2: c'est
0: Christelle.
2: C'est un problème de pognon, hein.
0: Oui, c'est pas un problème d'argent, de s'investir, c'est le problème, c'est de demander à quelqu'un de s'investir dans quelque chose, on accepte.
2: C'est philosophique.
6: Bah,
0: voilà.
6: Moi, c'est ce qui m'est un peu arrivé. Bonsoir Max, bonsoir Alexandre.
0: Bah, bonsoir Christelle, la sortie c'est par là.
2: Oui, bonsoir Christelle.
0: Vas-y Christelle.
6: Donc voilà, moi, il m'est arrivé à peu près la même chose. Bon, ça a été un peu. Enfin, c'était moi la victime par rapport. Contrairement à ce qu'on pourrait penser, c'est les mecs qui sont à voir, mais là c'est moi qui me suis fait avoir. Moi j'y suis resté un an avec un mec et au bout d'un an il m'a demandé en mariage.
0: Mmh.
6: Donc bon, moi j'ai dit oui, j'étais folle amoureuse de lui et tout ça, et il m'a demandé de vivre avec lui. Donc j'ai quitté mes parents, tout ça, ça a été vite fait quoi. Ouais. Et total, et ben.
2: Pardon,
6: 18 ans. J'avais 17 ans à l'époque.
2: Ouais, c'est tôt quand même, hein.
6: Ouais. Donc bon, mes parents étaient d'accord, ils voulaient me faire, enfin j'avais demandé à ce que je sois émancipée, donc il y avait aucun problème. Et puis bon, du coup ça s'est annulé à cause de ses parents, parce que lui, bon, je veux pas faire rentrer l'argent dans cette histoire, mais bon, c'était des gens très riches et on n'était pas du même milieu quoi. Moi je suis d'un milieu modeste, et les parents se sont mêlés, et je me suis retrouvée, comme on dit, une main devant, une main derrière.
0: Oui, mais à cause de lui, mais est-ce que tu t'étais réellement investie dans quelque chose?
6: Ben oui, parce que moi, j'ai quitté mes parents.
0: D'accord.
6: Et
0: Donc là, ça rejoint le problème de Bernard, là, on est d'accord.
6: Voilà.
0: Donc toi, en fin de compte, on t'a demandé de faire des sacrifices que tu as accepté de faire. Mmh. Donc quelque part, tu t'engageais à faire des choses qui, oh bon, que je sais pas, qui te déplaisaient à mort, mais enfin qui t'obligeaient à faire des concessions.
6: Ouais.
0: Et le résultat a été, enfin le revers de la médaille a été que finalement, bah tout ce que tu as fait n'a servi à rien.
6: Ben non.
0: Voilà. Alors aujourd'hui, quelle est ta réaction? Enfin, comment tu es aujourd'hui? C'est-à-dire que tu vas devenir, t'es devenu quoi? Tu vas devenir ou tu penses devenir ou tu es aujourd'hui une fille méfiante?
6: Ah ouais, non, c'est plus confiance comme avant déjà. Bon, c'est malheureux parce que j'ai 18 ans, je débute ma vie. Et puis bon, je peux dire que cette expérience m'a servi dans le sens que maintenant, bon ben, je voudrais pas passer pour ce que je suis pas, mais bon, je m'amuse un peu avec les mecs, quoi, maintenant. J'ai plus la même optique qu'avant.
0: Ouais.
6: Parce que moi, bon,
2: ça, je suis assez d'accord avec Christelle aussi, hein, parce que moi, j'ai, et pourtant, moi, j'en ai 32, des ans.
0: Mmh.
2: Mais c'est vrai que maintenant, j'ai quand même décidé de me dire, la personne qui aura envie de vivre avec moi, il faudrait qu'elle s'adapte à ma vie. Moi, j'ai terminé de m'adapter.
0: C'est différent. Enfin, c'est différent ce que tu dis par rapport à Christine quand tu dis à Christelle, ouais, je suis comme elle. Toi, tu dis simplement que tu t'es fait avoir dans le sens où tu as fait des concessions sur ta vie de tous les jours qui n'étaient pas et tu t'es fait avoir. Donc, tu t'es dit maintenant, je serai moi-même.
2: Ouais.
0: La différence, c'est que Christelle ne dit pas que elle maintenant faudra vivre comme elle a envie de vivre, c'est qu'elle veut se venger sur les autres par rapport à ce qu'elle a fait.
2: Tu peux s'amuser avec les gens parce que tu ne peux pas prétendre que quelqu'un s'adapte complètement à ton style de vie, quoi.
0: Non, mais bien sûr. Et je disais que Christelle, elle, disait, parce que je disais, je suis d'accord avec Christelle, mais en fin de compte, tu dis pas la même chose du tout.
2: C'est que si, toi. Tu m'amuses avec les gens maintenant.
0: Non, c'est pas t'amuser. Non, mais c'est pas.
2: Maintenant, si, je m'amuse avec les gens.
6: Il y a amusé.
0: Non, mais je crois pas, Bernard, laisse-moi terminer, parce que je ne crois pas que c'est s'amuser avec des gens que de leur prévenir du véritable caractère et d'envie de vie que tu as.
2: Eh bien, apparemment.
0: Alors que Christelle.
2: C'est désolant, Max, mais apparemment.
0: Oui, mais tu restes honnête, alors que Christelle ne dit pas, elle disait pas qu'à cause de ça, maintenant, elle veut mener sa vie, c'est que maintenant, elle veut. C'est plus ou moins une vengeance sur les garçons et qu'elle leur fait payer, c'est ça, Christelle?
2: Attends,
0: Bernard, tu pars en même temps et en plus tout le monde parle en même temps, tu t'arrêtes jamais, Bernard. Attends, Christelle, vas-y.
6: Non, j'appelle pas ça une vengeance, en quelque sorte, mais comment je vois avant, bon, à cette époque-là, j'avais 17 ans, lui en avait 23, mais maintenant, c'est vrai que je me retourne vers des hommes qui sont mariés, qui ont la trentaine passée.
0: Ah ouais.
6: Et donc, bon,
2: c'est
6: une vengeance.
2: C'est pas possible de faire ça.
0: Pourquoi?
2: Non. Mais non, parce que tu dois simplement te dire qu'à 18 ans, ce que tu as vécu, c'est quelque chose que, je veux dire, à 18 ans, on se débarrasse de trucs, mais alors à une vitesse hallucinante, quoi.
6: Mais non, enfin,
2: à 18 ans, t'as toujours 18 ans, bordel de merde.
6: Non, je suis d'accord,
2: tu dois rester disponible pour tout le monde. Je veux dire, à 18 ans, tu dois rester disponible pour tout le monde, quoi.
0: Comment ça, pour tout le monde? Ça veut dire quoi,
2: ben
0: ça?
2: Oui, mais il faut rester ouverte. Il faut te laisser l'occasion de tomber amoureuse, quoi. Je veux dire, te bloque pas comme ça. C'est totalement...
6: Non, je suis pas bloquée. Je dis pas qu'avec le temps, ça va s'arranger. Mais pour le moment,
2: mais
6: ça fait deux
2: ans. Comment peut-on parler du temps à 18 ans, quoi?
0: Ben, pourquoi pas?
2: Mais non, ça va pas parce que à 18 ans...
0: Attendez, vous parlez tous les deux en même temps. Ce qui fait que nous, personnellement, déjà, on comprend ni Christelle ni Bernard. Et Bernard, tu n'écoutes pas Christelle. Christelle, tu n'écoutes pas Bernard.
2: J'écoute Christelle avec grande attention.
0: Mais il n'y a aucun problème, j'ai bien compris. Ça, mais il y a des moments où vous décidez de prendre tous les deux la parole et vous ne la lâchez pas 15 secondes l'un sur l'autre. Alors ça ne sert à rien. C'est pas que je veux faire la police, mais c'est dans l'intérêt de tout le monde. Christelle, réagis à ce que dit Bernard. Et Bernard, tu reprends la parole juste après. Et Alex, si tu veux, tu peux intervenir aussi. Et on va demander, si c'est possible, très rapidement, à Marine, qui était sur le Minitel, de raccrocher parce qu'elle voulait réagir, justement. Donc Marine, on essaie de te joindre. Merci. Alors Christelle termine.
6: Oui, non, je disais, pour répondre à Bernard, c'est ça?
0: Oui.
6: Vous? Que, bon, c'est pas parce que j'ai 18 ans que je peux effacer un an avec une personne dont j'étais folle amoureuse, quoi.
2: Ah non, je n'ai pas
6: les sentiments, c'est vrai que t'as 32 ans.
2: Non, je n'en prends pas en compte.
6: Bon, tu oublies pas, même que t'es 18 ans, 30 ans, je crois que tu oublies pas un an que t'as passé avec quelqu'un dont tu étais amoureux, que la personne est amoureuse de toi.
2: Un véritable amour est un véritable amour.
6: Voilà, donc bon, je dis pas que plus tard, c'est vrai, je suis jeune, je dis pas que plus tard j'aurai quelqu'un dont je tomberai follement amoureuse. Mais pour le moment, j'ai pas envie de faire confiance, et puis, enfin, c'est pas que j'ai pas envie, mais je me fais moins confiance, Et puis bon, voilà, c'est pas parce que j'ai des hommes mariés que forcément je suis cataloguée, mais bon, bah, ça se passe qu'ils sont mariés, c'est pas ma faute non plus, mais...
0: Enfin bon, on le provoque, ça, quand même, non? T'as envie d'être attirée par des hommes mariés, c'est un souhait, quand même.
6: Bah, déjà, j'ai toujours été plus attirée par des hommes plus vieux que moi. Hein.
0: Oui, mais enfin, plus vieux, ça peut être 23, 24 ans, mais s'ils sont mariés, ils peuvent avoir minimum 27, 30 ans, non?
6: Ouais, mais bon, là, il a 34 ans, enfin, la personne en date, bon... Il aurait eu 27 ans, c'était pas ça la question. Hein.
0: C'est uniquement dû à ce problème-là que maintenant t'es attiré par des plus âgés, ou c'est parce que t'as des problèmes internes, familiaux, qui fait que t'es attiré par des gens d'une trentaine d'années?
6: Il y a un peu des deux, ouais.
0: D'accord, ok. Bernard, tu souhaitais dire quelque chose tout à l'heure, on t'écoute.
2: Mais non, je souhaitais simplement dire à Alex ça me semble... Enfin, moi, j'ai un historique un petit peu particulier... Hein. Je viens d'une famille un petit peu éclatée, plein de gens bourrés de pognon, dans lequel j'ai dû faire mon trou en me préoccupant de ce que j'avais envie de faire moi-même, et ça a été un petit peu difficile. Mais simplement, j'ai été extrêmement couvé pendant de nombreuses années, mais je me suis quand même rendu compte que, bordel de merde, les peines d'amour, ce sont des trucs qui bon, ça passe. Mais juste, il y a un moment, et c'est la raison pour laquelle je téléphonais, il y a un moment où je voudrais bien que ça passe en étant convenable, quoi. Je veux dire, on est quand même que des êtres humains, donc on peut, pourquoi est-il impossible à un être humain mâle et à un être humain femelle de se mettre ensemble pendant un an et de se quitter sans se dire des gros mots? Pourquoi est-ce que c'est impossible? Ça ne va quand même pas. Enfin, je veux dire, à un moment, il faut quand même pouvoir se parler normalement, quoi.
0: Mais les gens se parlent normalement. On a ajouté un vite fait, Bernard. Avec Alex toujours et Christelle, vous êtes toujours en direct, hein, bien sûr. Et on a Marine qui était sur le Minitel. 23 ans de Boulogne. Salut Marine.
7: Bonsoir.
0: Donc toi, du message, je me souviens comme ça en mémo, c'est que tu es étudiante.
7: Oui.
0: Et qu'apparemment tu as vécu le même problème que Bernard.
7: Mais
0: ou que Christelle peut-être.
7: Qui bossait, ouais.
0: Peut-être plus le problème de Christelle, non?
7: J'ai pas trop entendu le problème de Christelle.
0: Elle, c'est l'inverse. C'est-à-dire qu'elle a accepté de s'inverser dans des choses et puis on l'a laissé tomber, c'est ça?
7: Ouais,
0: ou c'est toi qui as demandé à t'investir et t'as laissé tomber, ou c'est inversement?
7: Non, moi j'ai demandé à m'investir, mais l'autre s'est investi, mais...
0: Alors raconte, vas-y, on t'écoute Marine.
7: Ouais, ce qui s'est passé en réalité...
0: Il y a combien de temps?
7: C'était il y a début de l'année.
0: D'accord.
7: Donc voilà, j'ai rencontré un mec qui travaillait la nuit dans un bar.
0: Mmh.
7: Je suis sortie avec lui, puis au bout d'une semaine, il a commencé à squatter chez moi, sachant que j'habite toute seule depuis quelques années.
0: Comme ça, t'avais l'air gratos.
7: Voilà,
0: la maline.
7: Ouais, non mais bon, ça, il n'y avait pas de problème, c'est facile.
0: Ouais.
7: Le problème, c'est que lui, il arrive avec toutes ses affaires au bout d'une semaine. Bon, j'étais assez consentante, donc ça se posait bien, enfin, ça allait, quoi. Mais le problème, c'est que il a commencé à se la jouer un peu parasite, quoi. C'était à rien foutre toute la journée, vu qu'il bossait la nuit. Et puis, il rentrait le soir, puis il dormait toute la journée.
0: Mm-hmm.
7: Et c'est vrai que quand t'es étudiant, t'as des choses à faire, t'es occupé toute la journée, t'as des examens, des choses comme ça. Donc t'as pas toujours le temps de faire les courses, le ménage et tout le reste. Donc on lui demande un minimum de contribution, qu'il ne fait pas, bien sûr. Mm-hmm. Et puis il s'est avéré que plusieurs fois j'ai pu passer ma carte bleue pour qu'il aille faire les courses, et puis il servait à côté, quoi.
0: Mmh. Ouais, il avait le code et la carte, et puis...
7: avec le code.
0: Donc ce qui fait que tu t'es investi...
7: Je me suis quand même investi, parce que étudiante, on n'a pas tellement de revenus.
0: Mmh.
7: Et puis quand on se rend compte qu'à la fin du mois, au lieu d'avoir dépensé 1000 balles, on en a dépensé 3000.
0: Ah oui, d'accord. Combien de temps ça a duré, ça, avant que ça cesse?
7: Ça a duré 3-4 mois.
0: Et tu lui as dit stop, quoi, terminé, on arrête?
7: Oui.
0: Et il l'a pris comment? S'en foutait?
7: Non, il a été assez touché, il comprenait pas trop ma réaction.
0: Ouais. Mais chérie, je dépense ton argent qui est notre argent.
7: Mais non, mais il me disait que c'était pour le médecin ou pour des choses comme ça. Bon,
0: ah ouais.
7: C'était pas vraiment pour ça.
0: Pff, ouais, c'est une connerie, quoi, foutaise.
2: Ouais, mais Mac.
0: Oui, Bernard.
2: Enfin, je vais en rajouter encore, hein, mais quand j'ai rencontré Laurence, elle était, elle allait finir, il lui restait une année d'études.
0: Mmh.
2: Une année d'études.
0: Ouais.
2: On a commencé par, tu sais comment on
0: voit. Parle bien dans ton micro, Bernard, parle bien dans ton micro.
8: Comment ?
0: Parle bien devant ton micro.
8: Ah oui, je parle devant mon micro. Attends, ah, c'est travaille plus... à la télé. Pense bien que je connais le micro. Hein.
0: Eh ben justement, c'est mieux là. C'est plus agréable maintenant qu'il y a deux ans.
8: Non, en fait, c'est le
0: téléphone. Ouais. Mais c'est bon, vas-y. C'est
8: voilà,
0: plus clair.
8: C'est comme ça, ça sera mieux. Hein.
0: Oui, c'est mieux. C'est moins pour souffler. Vas-y. Ouais.
8: Et donc, quand je l'ai rencontré, elle m'avait dit, Bernard, je peux pas te suivre. C'est-à-dire que moi je suis étudiant, j'ai pas de revenus, j'ai pas de machin, j'ai pas de ceci. Et moi je lui avais dit, Laurent, je t'aime. Si moi j'ai envie d'aller bouffer une pizza, je vais pas aller la bouffer en te laissant à la maison.
0: Mmh, mmh.
8: Si moi j'ai envie d'aller au ciné, je vais pas te laisser à la maison devant TF1. Quoi. Horreur des horreurs.
0: D'accord.
8: Donc je m'en foutais.
0: D'accord, ok, on a bien compris.
8: Je m'en foutais, ça n'avait aucune importance pour moi, quoi.
0: D'accord.
8: Juste, à un moment, il m'a dit, tiens, ce serait quand même cool qu'on prenne cet appart et tout, t'as un bureau, t'as un machin, t'as un truc, il y a une chambre, on est bien à l'aise et tout. Et puis, moi, je dis, ok, d'accord, et puis voilà, et
0: bon.
8: C'est parti, quoi.
0: Très bien. Bah, en tout cas, merci Christelle pour ton témoignage.
9: De rien.
0: Bon courage, tu fais quoi pour les vacances? C'est quoi les programmes? Pendant les deux mois?
9: Oui, je travaille.
0: Tu vas faire quoi?
9: Je fais de la téléprospection.
0: D'accord, bah bon courage, c'est pas simple ça. Hein.
9: Non, pas du tout, non.
0: Bon, bah il faut mettre des bonnes chaussettes et des bonnes paires de pompes. Hein.
9: Non, même pas, c'est par téléphone.
0: Ah, par téléphone?
9: Ouais, d'accord. On va faire accrocher au nez, c'est sympa. Ouais.
0: D'accord. C'est bonne bourre à toi et bon courage.
9: Merci.
0: Bernard.
8: Ouais, Mike.
0: Cet été, c'est quoi alors les projets de vacances?
8: Ben non, les vacances, c'est du boulot. Là,
0: d'accord, ok, très bien. Bah, bon courage à toi, Bernard.
8: Ben, je te remercie.
0: Bonne continue.
8: Ça m'a fait bien plaisir, en tout cas.
0: Oh, ben, il n'y a pas de souci. J'espère qu'on aura l'occasion de se voir un de ces quatre dans une teuf en Belgique.
8: Ben, pas de problème. J'espère surtout que j'ai pas été trop chiant.
0: Mais tu rigoles. Non, mais c'était marrant.
8: Mais non,
0: c'était très marrant. Alex est encore avec nous de Brest. Alex, les projets pour cet été?
10: Pas de problème.
0: C'est quoi?
10: Écoute, moi, je travaille.
0: D'accord.
10: Je travaille.
0: Deux mois.
10: Pardon?
0: Pas de vacances du tout?
10: Non, pas de vacances, non.
0: Bon, ok, bah écoute, bon courage alors.
10: Je travaille en radio comme toi en plus, donc.
0: Pardon ?
10: Je travaille en radio comme toi.
0: Eh bah alors, donc prends des vacances, si tu travailles en radio comme moi, tu crois que je prends quoi ? Je prends deux fois 15 jours, hein.
10: J'ai bien vu, mais je suis pas à fin de radio, moi.
0: Moi, je serai en direct encore pendant tout l'été, enfin, je serai sur l'antenne tout l'été avec une partie en direct, une partie enregistrée, mais bon, un petit peu de vacances quand même.
10: Oui, bah oui, ça peut être possible si tu veux, moi je travaille pas sur fin de radio si tu veux.
0: Bah d'accord, ok, t'as pas assez d'argent ?
10: Non.
0: Menteur.
10: T'es allé tout. Une petite radio locale.
0: Ouais. tu sais ce que tu fais? Tu fais ce que t'as fait ta nana. T'as craint de foutre, t'as craint d'enlever 30 000 francs de ton compte en banque. Bonne bourre, Alex.
10: Salut, Max.
0: Bon courage. Marine, pour toi, les vacances, les projets, c'est quoi?
11: Bah, c'est Sainte-Maxime cet été.
0: C'est vrai?
11: Bah, bah, j'ai vu l'an dernier, mais enfin, de loin, quoi.
0: Ah bon?
11: Bah, au Saint-Hilaire.
0: Ouais, je suis passé jouer, ouais, effectivement, ouais.
11: Ouais,
0: c'était très sympa comme soirée d'ailleurs. Hein.
11: Ouais, ça allait, ouais.
0: Ouais, je me suis bien marré. En tout cas, on avait bien joué.
11: Bah, c'était avec une bonne bande, apparemment.
0: Ouais, c'était très. Ouais, on était une bonne dizaine, ouais.
11: Mmh.
0: Oui, il y en avait quelques-uns qui étaient assez chauds là-dedans.
11: Ouais, j'ai un peu tchatché avec l'un d'entre eux.
0: Ouais.
11: Moi, c'est ça tous les étés.
0: C'est le soir où j'ai joué ou j'avais mixé?
11: Si. Ah, ouais, c'était le soir où t'as mixé. Ah, enfin, il y en avait plusieurs qui mixaient.
0: C'était le feu, là. Hein.
11: Ouais, ça allait, ouais.
0: Oh. Soit à la fin, la patronne qui venait, faut arrêter, il y a des bagarres. Ça jouait techno et tout, ils n'ont pas l'habitude de là-dedans. Bon, on se verra alors, hein.
11: Bah, j'espère.
0: Non, normalement, ça demain, enfin, bon, Saint-Hilaire, j'ai mis plus les pieds, j'y suis allé parce que c'était comme ça, parce que c'était des souvenirs de gosse et puis surtout parce que moi, j'avais la possibilité d'y jouer, mais je pense que je passerai faire un petit coucou parce que maintenant, on connaît un peu le patron, quoi.
11: Ouais.
0: Bon, on se verra là-bas, peut-être qu'on se verra, alors.
11: Bah, peut-être, ah, hein, on verra.
0: D'accord, bah, si tu faisais partie de la bande, t'étais mignonne, alors forcément.
11: Non, je faisais pas partie de la bande, mais on m'a invité gentiment.
0: Ah bah oui, donc c'est que tu étais mignonne alors, parce que sinon on s'aventurerait pas, hein.
11: Non, mais tu m'as même pas calculé, hein. Donc...
0: C'est vrai, je t'ai pas calculé.
11: Non, t'étais entourée de jeunes filles, donc...
0: D'accord. Oh, c'est exceptionnel.
11: Bah ouais.
0: Ah, quoi?
11: On n'ose pas déranger.
0: J'ai rien dit. Il y a Filda qui fait genre, ouais, l'autre, vas-y, je me branle.
12: Mais non, tu te branles pas, mais...
0: Mais attends, je discutais avec eux ou pas, Marine?
11: Avec qui, eux?
0: Les nanas.
11: Avec les filles, non.
0: Tu vois,
11: non.
0: Voilà. Donc, c'est
12: bah toujours... Ah non, c'est ça le problème.
0: Non, mais je ne parle pas. Parce que je, c'est des copines à moi. Je vois très bien de qui tu veux parler.
11: Mais c'est pas assez jeune, hein, quand même.
0: Bah, c'est des copines à des gens qui font partie, qui organisent des soirées de la loco, qu'on
11: ouais,
0: a vu bah là-bas.
11: Ouais, j'ai caché avec eux, ouais.
0: Ouais, voilà, qui sont très gentils. Ouais, qui est une fille qui est très sympa. Ouais, 21, 22 ans, quoi.
11: Ouais.
0: Voilà, elles avaient, en gros. Mm-hmm. Enfin, après, il y avait les copines de la sœur et tout. Donc, effectivement, là, ça commence à faire plus jeune, hein, forcément. Hein.
7: Ah, oui.
0: Ça fait jeune, après, quand tu commences à avoir 29 ans, quand tu dis que les filles, toi, tu étais avec des filles jeunes, alors que les filles jeunes ont quand même déjà entre 21 et 23 ans, mais ça fait jeune. Hein. Quand tu commences à être marqué et à montrer que t'as près de la trentaine ou 30 ans, bah ouais, ça fait jeune. Hein.
7: Non, mais c'est dans la tête, tout
0: peut-être
7: ça.
0: Oui, d'accord, mais tu parles de physique, tu vois. Donc, tu pensais qu'elles étaient peut-être plus jeunes que ça, ces filles, non?
7: Ouais, je pensais qu'elles étaient plus jeunes que moi.
0: Eh bah, ben, tu vois, pourtant, et non, elles avaient plus jeunes que toi, oui, un an de moins, mais tu vois.
7: Ouais.
0: Eh ouais, des fois on peut se tromper. Hein.
7: Mm-hmm.
0: Non mais c'est pour dire. Bah écoute, on se verra là-bas alors.
7: Ouais,
0: j'essaierai de te calculer. C'est vrai, je calcule pas grand-chose. Hein. Quoi? Bah, tu calcules rien.
7: Je suis facilement repérable, mais bon.
0: Pardon?
7: Non, rien.
0: Tu disais quoi?
7: Je suis assez repérable.
0: Ah bon, d'accord, ok. Bah c'est peut-être ça aussi. Moi j'aime bien les filles discrètes. Alors
7: ouais.
0: J'aime bien la discrétion. J'aime bien les filles un peu timides et réservées.
7: Ouais, parce que je suis assez grande du tout.
0: Hein. Ah oui, d'accord. Mais en plus, pour pas que tu sois habillée en plus en fluo vert, genre lampadaire, là c'est mort.
7: Pas
0: hein.
7: Trop. Non.
0: Bon, d'accord, très bien. Bah écoute, je te souhaite de bonnes vacances à Sainte-Max. Tu descends à partir de quand?
7: À partir du 14 juillet jusqu'à. La fin.
0: Comme par hasard.
7: Comment ça?
0: Bah, moi aussi, j'y suis à partir du 14-15 juillet.
7: Ah bon, d'accord.
0: Bon, on se verra, c'est sûr qu'on va se voir là-bas, quoi. Tu traînes souvent dans ces endroits-là, même.
7: Du côté de la Nartelle, mais bon.
0: Oui, non, mais je veux dire, le soir, tu vas boire un verre, même sur les bars, là-bas, tout ça, près de, comment ça s'appelle, le Café de France?
7: Ouais, Café de France, Café de la Poste.
0: Ouais, ben voilà. Fou. Café de la Poste, un peu moins,
7: ouais. Ouais, fou, ouais.
0: Moi, j'aime bien le Café de France, je suis souvent au Café de France.
7: Bon, ben, je regarderai après.
0: Voilà.
7: Fois.
0: Tu sais, il y a des grands arbres, ça, avec des trous au milieu, c'est avec les.
7: Oui.
0: Ah, bah voilà, mais c'est
7: avec un peintre qui est à côté. Ouais.
0: Bah, je suis toujours dans ce coin-là, puis il y a un petit resto à côté, c'est qui est gardé, qu'il y a que des femmes qui tiennent le restaurant. Oui. C'est génial. C'est un restaurant qui est juste
7: quoi,
0: à côté.
7: C'est la réserve?
0: Oh, je crois que c'est ça. Il y a un premier restaurant et le deuxième, c'est avec il y a une sorte de mezzanine ou une.
13: Ouais, je me souviens,
0: il y a que des nanas. C'est que par des femmes d'une 40-50 d'années. Elles sont de l'été, elles sont 5 ou 6. Et moi, je vais toujours là parce que, on y mange très bien.
7: Ouais.
0: Ça coûte pas excessivement cher, et il faut dire en plus de ça, parce que c'est des nanas, parce que c'est des femmes, mais qu'elles sont sympathiques.
13: Mmh.
0: Et c'est vrai qu'on est bien reçus, on mange bien, et ça coûte pas des milliards de... Et le cadre est sympathique.
7: Ouais.
0: Donc voilà, voilà, pour donner quelques pistes, quoique maintenant je vais moins souvent là-bas, quoi.
7: Ouais, très bien.
0: J'ai réagi là, comme... Quoi?
13: Rien.
0: Je t'embrasse, Marine.
7: Bon, ben, plus tard.
0: Bien plus tard, alors, à cet été, alors.
7: Au revoir.
0: On va revenir, bien sûr, pour la suite de la radio libre 0800 308 5000. Et à partir de minuit, ça sera la nuit 100%.
14: Bon, ma copine, bon, elle a 19 ans.
0: Mm-hmm.
14: Bon, moi, j'en ai 21. Donc, le problème qu'il y a, c'est que, bon, pour l'instant, c'est entre les deux, quoi. C'est copine, copain, quoi.
0: Mm-hmm.
14: Donc, on fait un break par rapport à tous ces problèmes.
0: Mm-hmm.
14: Donc, le problème qu'il y a, c'est sa mère. Donc elle m'aime pas du tout, elle me déteste.
0: Pourquoi?
14: Parce que, je sais pas, déjà elle est raciste.
0: Mmh.
14: Donc moi je suis moitié kabyle, croisé quoi.
0: Mmh.
14: Donc elle est raciste, elle m'a dit ça au bout de 8 mois. Elle m'a reçu comme ça chez elle tout le temps. Moi jamais j'ai profité, jamais.
0: Quand tu dis qu'elle te l'a dit, Miguel, elle te l'a fait savoir verbalement et
14: ouais,
0: direct.
14: Ouais, parce que en fait verbalement oui, parce que je me suis énervé et donc j'en avais marre. Je lui dis, sur le coup j'ai pensé que bon, à force de ne pas m'aimer, j'ai sorti ça quoi.
0: Mm.
14: Je lui dis vous êtes raciste, elle m'a dit oui.
0: Ah d'accord, ok.
14: Donc peu de temps après, il y a mes parents qui sont passés parce qu'ils m'ont pas trouvé chez moi, donc ils sont passés chez moi quand j'ai dit ça à mon père, la gueule qu'il a fait. Donc
0: ouais.
14: Côté voilà. Bon, mais le problème qu'il y a, c'est que bon, ce soir-là, bon, je voulais avoir une discussion avec ses parents et je l'ai eu. Mais bon, sa mère, elle est bon, quand il n'y a pas son mari, elle est différente. Ça veut dire que elle va me dire tout ce qu'elle pense en face de moi. Et quand elle est avec son mari, c'est complètement différent, elle va s'abaisser, quoi.
0: D'accord. Et c'est le mari qui parle.
14: Voilà. Et avec son père, je veux dire, j'ai jamais eu de problème. Donc, son meilleur ami, ça a été un Algérien. Donc,
0: d'accord.
14: C'est racisme, il n'y a rien, quoi.
0: D'accord. Est-ce que tu, quelle est la réaction de ta copine?
14: Mais la réaction, c'est qu'en fait, à chaque fois, bon. Elle me dit que...
0: Elle est au courant, bien sûr, de comportement
14: oui,
0: de ta mère.
14: Oui, oui, ça, elle est bien au courant. Parce
0: elle a été témoin, même, éventuellement, de
14: oui.
0: Tout ça.
14: Oui, ouais, on s'est retrouvés à la table à 4. Donc, je veux dire, les filles uniques. Donc, on s'est retrouvés tous les 4 à table, à parler sérieusement, quoi.
0: Avec le père, entre autres.
14: Ouais, voilà.
0: Du problème de raciste.
14: Ben, y a eu ce problème de raciste, ce problème de raciste. Parce qu'en fait, sa mère, elle voulait... Ça casse à chaque fois.
0: D'accord, mais est-ce que ta copine a déjà été témoin du comportement de sa mère sans le père, c'est en disant bien qu'effectivement qu'elle était raciste.
14: Non, elle n'a pas pu avoir cette réaction parce que je suis le premier.
3: Non, non, mais je veux dire, c'est pas, t'as pas compris. Quand sa mère seule, quand le père n'est pas là et que la mère t'avait tenu ses propos racistes,
14: oui.
3: Ou en tout cas quand elle est méchante parce que le père n'est pas là,
14: oui.
3: Est-ce que ta copine était présente aussi à ces moments-là?
14: Oui.
3: Pour voir le comportement qu'avait sa mère lorsque
14: oui,
3: le père
14: oui.
3: n'était pas
14: ouais,
3: là.
14: Ouais.
3: D'accord, ok.
14: Ouais,
3: donc,
14: ouais, elle, l'a vu, ouais.
3: elle aussi est assez, enfin, t'as déjà discuté avec elle et elle aussi trouve que sa mère a des comportements différents quand le père est là et quand il est pas là.
14: Ça, me l'a jamais dit, mais
3: d'accord.
14: Je pense qu'elle le pense.
3: Elle le pense, d'accord. Et donc, est-ce que tu en as déjà parlé avec le père?
14: Non, pas trop, mais bon, vaguement, quoi. Au début de la discussion, je lui dis ça, quoi. Je veux dire, au bout de 8 mois, elle me dit ça. Pourquoi elle me l'a pas dit avant? Elle me reçoit chez elle et voilà, c'est tout, quoi.
3: Que dit le père dans ces cas-là?
14: Ben, qu'il dit le père, donc il lui dit, il a été surpris que, bon, je lui parle tête à tête, quoi. Je veux dire, à la table avec tout le monde, et il me dit, non, c'est pas mes problèmes, je vois pas ce que je fais là, Donc, je veux dire, il m'a dit, ça c'est un truc à régler avec ma femme, et puis voilà, quoi.
3: Et la femme en question était à table.
14: Voilà.
3: Qu'est-ce qu'elle a dit, elle?
14: Elle a rien dit, c'est un problème.
3: Ah oui, d'accord. Donc depuis, elle doit te haïr encore plus, peut-être, non?
14: Ben, il y a ça, déjà, le problème de racisme.
3: Non, mais là, je veux dire, maintenant, en plus de l'avoir dit comme ça au grand jour devant sa fille et devant le mari, donc là, elle doit te haïr encore plus.
14: Ah, mais c'est clair. Elle me déteste, mais à fond, quoi.
3: Ouais, d'accord, ouais.
14: C'est-à-dire, il y a ça, plus qu'elle me déteste parce que j'ai couché avec sa fille.
3: Mm-hmm.
14: Non, parce que, en fait, moi, c'est mon premier amour et pour elle aussi, quoi.
3: D'accord, donc...
14: Je veux dire, je suis sorti beaucoup avec 2 filles, mais bon, ça n'a pas été plus loin.
3: D'accord, c'est la première fois que tu couches avec une fille et elle pour un garçon avec un garçon.
14: Voilà, elle, c'était sa première fois, donc... Et puis sa mère, bon, elle m'a fait la... Elle m'aime pas depuis ce jour-là avec racisme aussi, quoi.
3: Aujourd'hui, tu comptes faire quoi très clairement avec elle? Enfin, elle déjà et... Avec vous deux.
14: Avec ma copine.
3: Oui, pas avec sa mère. Oui.
14: Ouais. Normalement, oui. Non, avec ma copine, ben, c'est en fait, c'est que j'attends qu'elle ait son opinion. Parce qu'elle est trop influençable, donc...
3: Normal, bon, en même temps, elle veut pas non plus, même si elle trouve que sa mère a tort par moment, elle
14: voilà,
3: a
14: pas envie de... En fait, de se fâcher avec et de lui dire des fois ce qu'elle pense, pour l'instant...
3: Ce qui n'est pas forcément un acte de faiblesse, hein, si t'es suffisamment intelligent, ça a l'air d'être le cas de le comprendre, c'est tant mieux, tu peux comprendre que, bon, même si elle a tenu des propos un peu... Enfin, pas à propos, des propos racistes, que c'est quand même la mère, quoi. C'est comme si demain, toi, tu devais être...
14: C'est peut-être la mère, mais bon, c'est la première fois que je tombe sur une mère comme ça, quoi.
3: Oui, ça, d'accord. Ça n'enlève pas que, bon, même si tu tombes la première fois sur une mère comme ça,

0: t'es pardon rendu compte d'un changement de comportement de ta copine, à savoir, je sais pas, un soir, un samedi soir, que tu veux sortir avec elle, ou un vendredi, puis qu'elle te dit non, je peux pas sortir, ma mère veut pas, alors que d'habitude elle disait toujours oui, et que là cette fois-ci elle se plie au règlement de sa mère.
1: Non, pas du tout.
0: Son comportement n'a pas changé.
1: C'est pas qu'elle a pas changé, c'est que bon, elle est différente, complètement différente avec moi qu'avec sa mère.
0: Mais toi, avec toi personnellement.
1: Avec moi, non, elle a pas changé.
0: Non, elle est la même.
1: Elle est la même. Bon, il y a que quelques petits problèmes parce que bon, elle a passé ses examens.
0: Ouais, bah ça c'est normal.
1: Donc ses parents, ils ont mis toute la faute sur moi.
0: Ouais.
1: Parce que bon, avec tous les problèmes que j'ai, c'est pour ça que bon.
0: Elle pense réellement à un moment donné que ça vient de toi, ou c'est ils disent que bah elle est suffisamment intelligente pour se dire qu'effectivement ça.
1: Ben en fait, elle, ce qu'elle pense, c'est que bon, c'est sûr, bon, je lui ai fait un peu rater son année, bon, par rapport aux problèmes, mais
0: pourquoi
1: c'est pas
0: rien. Pourquoi? Quels sont tes problèmes?
1: Ben, mes problèmes, c'est que bon, j'ai eu, parce que ça fait 2 ans et demi, je suis plus chez mes parents.
0: Oui.
1: Donc, j'ai vécu un peu, je sais pas moi, le jour le jour, quoi.
0: Ouais, t'as zoné un peu, t'as essayé de gagner un peu de blé, t'as mendié, tout ça.
1: Je veux dire, je suis cuisinier de métier, donc.
0: D'accord.
1: Le problème qu'il y a, c'est que c'était pas facile, parce que bon, je me suis retrouvé 7 mois à la rue. Donc à chaque fois que je trouvais un boulot, je voulais y rester, j'étais bien de partout.
0: Ouais.
1: Bon, ils m'ont pris rien que pour les fêtes, ils m'ont dit ciao, et bon, j'avais peur de retomber là dans la rue, quoi.
0: Ouais.
1: Donc il y a eu ces problèmes, après je suis allé en foyer, j'ai réussi à avoir un foyer, puis j'ai réussi à avoir un copain, et puis il m'a hébergé, puis j'ai eu mon appartement, quoi.
0: Donc ils pensent que les parents pensent que tous les problèmes que tu as vécu aujourd'hui, dans les problèmes dans lesquels tu te trouves, tu les remets, tu les rejettes indirectement parce qu'elles se sentent
1: En fait, j'ai trop de problèmes et que je les répercute sur elle.
0: Voilà,
1: sur
0: et que du coup, que ça l'a perturbé dans ses études.
1: Voilà.
0: D'accord.
1: Donc, ils remettent toute la faute sur moi.
0: Qu'est-ce qu'elle pense personnellement, ta copine?
1: Ben, ce qu'elle pense réellement, ce qu'elle m'a dit, c'est pas de ta faute complètement, tu as un quart de faute, c'est tout. Elle m'a dit, c'est vrai que tu m'as perturbé un peu avec tes problèmes parce que ça l'a touché directement.
0: Ouais.
1: Donc, mes problèmes, c'est ses problèmes.
0: Ça l'a déconcentré, quoi, sur ses révisions, ouais.
1: Voilà, mais bon, j'ai demandé à mon père, il m'a dit, tu n'as pas à te culpabiliser pour ça.
0: Non, surtout pas, bien sûr que non. Voilà, surtout si elle le dit elle-même que c'est elle le fait comme ça pour dire que t'as une petite part très légère.
1: Il y a un quart un peu de tout, quoi.
0: Voilà, un quart, c'est encore peut-être parce que ses parents, à force de lui bourrer le crâne que ça vient de toi, elle finit par dire bon, allez, on va lui donner un petit peu de responsabilité quand même, mais pas tout parce que c'est pas vrai, quoi. Ça se trouve, pour elle, il y a rien du tout, c'est à force de se faire influencer. On est pris par le temps, malheureusement, Mickaël. Donc, moi, ce que je vais te proposer, où on va reprendre après, je vais voir comment ça va s'organiser, ou éventuellement, je te reprends demain.
1: Ok.
0: D'accord, parce que là, je vais pas percuter, mais là, il reste 20 secondes. Et ça va être la caca. D'accord, Mickaël.
2: Oui, bonsoir.
0: Bonsoir, quel est ton prénom?
2: C'est Julien.
0: Bonsoir Julien.
2: Star System FM Max Radio Libre sur Internet, sur Facebook, c'est génial. Voilà. Et Max, bravo à toi, franchement.
0: Merci. Nickel.
3: Bonjour Méline. Bonjour Florent. Bonjour.
4: Bonsoir.
3: Bonjour. Et bonjour Spatu.
4: Bonsoir.
3: Bonjour à vous.
4: Spatu. Bonsoir Berge.
3: Bonjour Dorothée.
5: Bonjour Fer.
3: Bien. Alors, j'ai bien écouté ton problème.
5: Mm-hmm.
3: Je vais tirer les cartes.
5: Ah, c'est bien.
3: Je vais les poser.
5: Uh-huh, ouais. Alors.
4: Consonne.
3: Le D.
4: Voyelle.
3: Le E.
4: Voyelle.
3: Le Y.
4: Consonne.
3: Le I.
4: Consonne.
3: Le D.
4: Et voyelle.
3: Et le 6. Alors Dorothée, 4 chiffres entre 1 et 2.
5: Alors 1 et 2. L'attention est attention.
4: Ça, j'étais super concentré.
3: D'accord.
4: Le compte est bon, Jean-Pierre.
3: Ah, la machine, oh, machine est bloquée. La machine est bloquée. Voilà. Bon. Alors, nous avons donc Vénus.
5: Ouais.
4: C'est déjà bien.
3: Hein. La tête de pioche. D'accord.
5: Pardon, excuse-moi.
3: Ok. Alors, nous avons également... Tu as tiré la carte SNCF.
5: Oh, ouais, une
4: 1225. Ouais, une carte jeune.
5: Trop bien.
3: Et bravo, la carte pute. Donc ça, c'est très très bon. C'est très bon, ça. Hein. C'est mon jeu de tarot à moi. Enfin, c'est plutôt le jeu de tarot.

0: Donc tu as tiré les 4 cartes dans mon jeu de taré, donc le Vénus, la tête de pioche, SNCF et pute. Alors faut...
1: Qu'est-ce que ça veut dire?
0: Bah faut remettre tout ça dans l'ordre. Hein.
1: Ok.
0: Donc moi je vois de la prostitution, mais plutôt ailleurs qu'à Orléans, d'où la SNCF.
1: Ah.
0: Je vois du voyage. Hein.
1: Mm-hmm.
0: D'accord. Je vois de la
1: prostitution. Je repasse ma vie alors.
0: Voilà, exactement.
1: Ok.
0: Tête de pioche, moi je vois bien. Va bien ça avec un ouvrier dans le monde du bâtiment. Voilà. Et puis Vénus, parce que pourquoi pas. Alors bon, je vais prendre les dés, je vais faire tourner les dés. Vas-y.
1: Fais tourner les dés.
0: Tu choisis 4 chiffres entre 16 et 32.
1: 19, 27, 18.
0: C'est une maison. Alors on y va, c'est parti. Attention, je lance les dés. Ok, bah très bien. C'est parfait. Bah écoute, on te souhaite une bonne continuation, Dorothée. Tu as choisi, tu es tombé sur le 2 plus 2, 4, c'est une catastrophe. Hein. Donc, à mon avis, c'est très très mal parti pour toi, Dorothée. Hein.
1: Ah merde. Serge, non. C'est quelque chose quoi.
0: Je ne peux rien faire, ce sont les dés qui parlent. Alors tout à l'heure, peut-être dans la soirée, on sera amené à rejouer avec Serge, bien entendu, le magnétiseur. Hein, donc, on retrouvera les cartes. Hein,
1: Ouais. Donc pour moi c'est foutu quoi.
0: Donc si vous avez envie, bien entendu, je vous ferai le jeu, vous tirez les cartes du jeu de taré, hein, donc ça donne envie. Donc on rejouera tout à l'heure. Au revoir à tous.
2: Au revoir Serge.
0: Merci.
1: Au revoir
0: à tous. Merci d'être passé. Je me demande d'ailleurs pourquoi je suis passé.
2: Nous ne savons pas non plus, à bientôt.
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0: Dorothée, je suis désolé, mais là, ça a été n'importe quoi, comme d'ailleurs depuis 21h.
1: Aïe, aïe, aïe, et puis Serge, il m'a pas aidé. Hein.
0: Alors, si vous voulez vous plaindre sur cette émission qu'on peut comprendre, il y a deux adresses. Hein. Vous écrivez directement à Olivier Jacobs, directeur général de cette émission, enfin, de l'antenne, vous n'hésitez pas. Donc ça, c'est 2022 rue Bayard dans le 8e, ou alors directement, vous pouvez porter plainte au CSA. Ça, c'est pareil. Hein. Ils seront très contents de savoir que l'animateur lui-même se censure de sa débilité profonde, car on peut pas dire là pour le moment que ça vole très, très très très haut, je le confirme.
4: Mais c'est pas grave, hein. Là, vu comme ça trace la route... Bah ouais, parce qu'on a fait le sondage du siècle. Je sais, il est dans le sac. Ça y est, fil d'art est dans le sac parce qu'on n'a pas le fait jeu des catégories. Est-ce qu'il y a des gens qui ont réclamé ou pas?
5: Bah oui!
4: Il y a des gens qui réclament ça?
5: Non!
4: Cette rubrique à la con, il y en a qui... Faut me la supprimer, cette rubrique. Tu vois pas que ça fait 3 jours.
2: C'est lui qui la prépare, alors. Non,
4: mais vous avez pas remarqué que ça fait 3 jours que je fais une impasse là-dessus?
2: Si, moi j'ai vu, mais.
4: Bon, et vous dites pas, tiens.
2: Il y a un glisse sous roche?
4: Il y a comme un. Ouais, non, il y a une virus sous pied, quoi. Il y a comme un malaise.
5: C'est le pic, putain, c'est le pic, ce jeu.
4: Putain, c'est le pic. Là, je suis en plein pic à 23h15. Mais monsieur et madame.
5: Non.
4: Putain, les trouillards, ils flippent.
5: Ouais, ils flippent.
4: C'est le cas de le dire, c'est pour ça que ça décroche pas. Hein. On rappelle monsieur et madame Trouillard.
6: Oui, allô?
4: Alors, espèce de trouillard. Hein?
6: Allô?
4: C'est trouillard à l'appareil? Je t'ai fait peur, hein? Monsieur et madame trouillard. Je vais venir te bouffer la chatte. Trouillard! Hein? Tu veux que je te bouffe la chatte? Espèce de petite trouillarde, hein? Trouillarde! Défie-toi pas si tu retournes que je te bouffe le cul, espèce de trouillarde! Ah putain! Merde, j'ai pas eu le temps! J'ai pas eu le temps!
2: Elle avait 9 ans!
5: Elle était tarée!
4: Quoi, qu'est-ce qu'il y a?
2: Elle avait 9 ans, la
4: petite! Mais non! Mais tu rigoles ou quoi? Elles sont majeures à cette heure-ci!
2: Oh non, mais non!
4: Mais attends, mais j'ai rien dit moi!
2: Ah bah non!
4: Qu'est-ce que j'ai fait?
5: Rien!
4: Ah bon?
5: Bah, chasse, t'as peur!
4: Mais j'ai pas eu
5: le temps, je te bats. La gamine, elle dort pas de la nuit là!
4: Mais elle avait pas 9 ans! On décroche pas, elle avait pas 9 ans!
5: Ça y est, on a perdu un producteur, on a tout
4: putain,
5: perdu!
4: On avait pas 9 ans, si!
5: Ah, non, j'en sais rien, mais.
4: Bon, bah, rappelle,
5: je me suis. T'as même 20 ans, putain! Ah, trouillard, j'ai bouffé!
4: Bon, faisons-moi un autre!
5: Et de tirer les seins!
4: Ah, j'ai de pincer le cul!
2: Oh là là là!
4: Quoi, trouillard?
2: Oh là là là là!
4: Pas c'est les trous, monsieur et madame Trouillard, hein!
2: Putain!
4: Quoi?
6: Consultez.
4: Ah,
2: okay, super!
4: Allez, attention, on en fait un deuxième! Ah là là là là! Je sais pas ce qui m'arrive aux doigts, mais à chaque fois je me cogne et je me fais mal! Ah! Ça va payer cette petite. Non, c'est vrai, je me fais mal à chaque fois, je tape sur l'os, je sais pas ce que j'ai, je me pique! Y a pas des écharpes dans le meuble?
7: Ah
4: oh, putain.
7: Allô?
4: Allô, Trouillard?
7: Allô?
4: Monsieur Trouillard?
7: Oui.
4: T'as peur, hein? Je vais débarquer chez toi, Trouillard! Hein? Je vais te foutre un bide dans le cul! Trouillard! Espèce de...
8: Non, je m'excuse.
4: J'enlève le stylo. Trouillard! T'as peur? Toi? T'as peur ou pas? Merde. Merde, j'ai pas eu le temps de continuer. Deux déjà, allez, un troisième monsieur, madame Trouillard, et comme ça après on arrêtera, mais mon dieu que je suis con, hein. Vous devez vous dire un mec comme ça, mais... Il doit avoir plein de femmes autour de lui. Eh oui. Ça tourne grave en ce moment. Avec des conneries pareilles, je me dis putain, mais faut que je finisse ma soirée au bain. Là, je me suis vraiment cogné. Hein.
9: Oh, ça va.
4: Je souffle du doigt. Ah là là là.
6: Mais non, nous ne sommes pas là.
4: Te trouillarde. Tu flippes, hein, t'as mis ton répondeur. Mais c'est pas grave, on va faire un autre. T'en as encore d'autres? T'en as plus? On fait le premier. Allez, vite fait, on rappelle le premier, on va voir un peu ce que ça va donner.
9: Ah, elle va
8: chialer, ouais. Ah, vous avez dit que vous veniez me... Vous
4: faire ça, c'est pour quelle heure? C'est pour quelle heure?
8: Je me lave, j'arrive.
4: Je suis en train de me laver l'arrêt des fesses et tout, j'arrive. Oh là là là là. Allez, bouge taré. Décroche. Voilà.

0: Allô ?
1: Allô ?
0: Excusez-moi, Madame Trouillarde ?
1: Pas franchement.
0: Monsieur Trouillard ?
1: Oui.
0: Trouillard ! T'as peur, hein ? Je vais te raser les poils du pubis ! Tous tes poils ! Je vais les manger ! Trouillard ! Je vais te bouffer les poils du pubis ! Et avec mes dents, je vais t'arracher les poils du cul !
2: Dommage.
0: Dommage parce que là, tu as arraché ses cheveux. J'ai raté là tout ce qu'il y avait autour. Hein. 0803-08.
3: Chérifa.
4: Oui.
3: Alors, donc, toi, célibataire ou pas ?
4: Non, pas célibataire.
3: D'accord. Avec quelqu'un depuis longtemps, marié, des enfants, divorcé, peut-être non, 18 ans ?
4: Non.
3: Non, t'as des enfants ?
4: Non, pas du tout.
3: Divorcé, marié, non ?
4: Non, non, pas marié.
3: D'accord, bon. Ah, 18 ans ? Tu vas te marier avant 20 ans, j'espère. Hein.
4: Non, non, non, pas avant 27.
3: Ah, c'est bien. D'accord. Très bien. Alors, qu'est-ce qui t'amène d'abord ?
4: Ben d'abord, ce qui m'amène en tout premier, c'est déjà...
3: D'abord, t'enlèves tes chaussures, s'il te plaît.
4: C'est déjà la réaction qu'elle a. Enfin, je sais pas. Elle s'appelle Anne, c'est ça ?
3: Oui.
4: Donc voilà, et comme ça, enfin, qu'elle se sente bien en tant que célibataire, ok, d'accord. Mais qu'elle arrête de dire d'abord qu'elle est la plus belle.
3: Parce non, on n'est pas là pour parler de ça, on est...
4: C'est vrai qu'il y a des avantages à être célibataire comme des avantages.
3: Oui, alors toi, quels sont à ton avis, quels sont pour toi les avantages
4: Du célibat
3: Non, d'être marié avec 3 enfants et un chien en bas âge appelé Maurice.
4: Alors d'être en couple, les avantages.
3: Putain, alors l'autre.
4: C'est déjà d'avoir quelqu'un à côté de soi quand on va pas bien.
3: X5 le débat.
4: D'avoir quelqu'un avec qui on s'endort le soir. D'avoir quelqu'un avec qui on peut partager des idées sans forcément se bouffer le nez.
3: Ouais.
4: Et puis, je sais pas moi, plein d'autres choses. C'est un amour mutuel. C'est un désir pour l'autre qui s'éteint jamais. C'est plein de choses comme ça, quoi.
3: Ouais. Bon, c'est pas trop ce que j'attendais, mais bon.
4: Qu'est-ce que t'attends ? Vas-y, dis.
3: Non, mais bon, je m'attendais un petit peu plus. On le sait, ce que c'est que d'être à deux. Je voulais savoir les vides.
4: Ce que d'être à deux, c'est de passer des nuits blanches.
3: Mais non !
4: C'est plein de choses comme ça. Et si, ça fait partie d'amour à deux.
3: La partie de l'amour à deux, allez. Ok. Emma, donc, mais tu vas pouvoir après de nouveau intervenir. Hein. Emma de Paris, donc.
5: Emma.
3: Célibataire ou pas en ce moment ?
6: Célibataire.
3: D'accord. Heureuse ?
6: Pas trop ? Non.
3: D'accord. Alors, quels sont pour toi les inconvénients que d'être célibataire ?
6: Eh ben, la solitude avant tout.
3: Ouais. Bon, enfin, tu peux être célibataire, mais enfin, bon, c'est la solitude, c'est quand on n'a pas d'amis et qu'on n'a pas de copains. Moi, j'ai pas de copines, mais... ça m'empêche pas de voir des copains et être dans le boulot, c'est pas pour ça que je m'emmerde. Je m'ennuie, c'est pas pour ça que je me sens seul.
6: Oui, mais c'est disons que c'est une certaine sorte de solitude. C'est, parce que bon, ce que tu partages avec tes amis ou avec ta copine pour toi, c'est quand même pas les mêmes sentiments.
3: Non, mais on est bien d'accord. Bon, évidemment, oui, j'emballe très rarement mes potes au boulot, quoi. C'est vrai, je leur mets peu la main au panier, la main à la foufou. Et c'est vrai, ouais. Et je leur dis pas, ils te bouffent le cul. C'est vrai que c'est très rare. C'est très rare. Ça arrive.
6: Donc voilà, c'est ce manque de sentiments, en fait, qui est pesant pour moi. Enfin, ce manque de, du partage de l'amour.
3: Ouais. Putain, les mecs, heureusement que vous êtes là pour nous aider un peu dans le débat. Merci, Gilles. Gilles, te plaît, relève un petit peu le niveau.
7: Tu veux que je relève le niveau ? Ben, moi, je suis célibataire depuis plus d'un an et je suis très heureux de l'être.
3: Ouais.
7: Très heureux de l'être. Parce que vous
3: non mais toi, bon alors Gilles, par exemple, bon, t'as vécu quand même longtemps, en tout cas une certaine période avec quelqu'un.
7: Oui,
3: bon.
7: Ça n'a pas dû excéder un an.
3: D'accord, bon c'est pas grave.
7: On peut considérer ça comme une longue période.
3: D'accord, et est-ce que t'as, quand tu compares les deux, la vie d'aujourd'hui et quand t'étais avec cette personne pendant une période d'un an, qu'est-ce qui te manque ?
7: Rien. Qu'est-ce
3: d'accord,
7: que
3: est-ce, que tu, est-ce qu'il y a des avantages ? Quels sont les avantages pour toi aujourd'hui d'être seul ?
7: Les avantages d'être seul, c'est la liberté totale.
3: D'accord, donc le fait de sortir quand on a envie, de ne pas avoir de compte à rendre à personne.
7: Exactement, tu fais ce que tu veux. Si tu as envie de boire une bière, tu sors boire une bière sans avoir une semaine à l'avance.
3: Tu vas regarder le football comme ce soir, t'as personne pour t'emmerder, pour te dire, mais autre chose.
7: Tu
3: peux
7: devant ta télé avec des potes.
3: Voilà.
7: Si tu as envie de rentrer à minuit ou une heure sans avoir prévenu parce que tu as fait en compte les dernières minutes, tu fais ce que tu veux, tu vis en homme libre.
3: T'as pas de complexe à péter dans le lit, à rôter quand t'as envie. puis après avoir bu une bonne bière, des choses
7: et
3: comme
7: puis,
3: celle-ci.
7: Et de toute manière, ça manque pas, parce que si t'es un bon commercial, et ben tu sors le samedi soir et tu réussis quand même à te vendre.
3: C'est un bon commercial. Bouh, je suis un bouh. Ça va le rugby, ça va bien?
7: Ça va bien.
3: Bon, oui. Très bien. Tu dois être pilier, toi, non?
7: Non, pas du tout.
3: Non, d'accord, ok. Trêve de, je déconne, hein, parce qu'il va y avoir une équipe de rugby qui va venir cette nuit. Claude, 26 ans. Donc, toi, Claude, tu vas bien?
1: J'ai vu mieux, mais bon.
3: Bon, ta mère va bien? Claude.
1: Mm-hmm.
3: Bon, alors on y va.
1: Ben, comme me disait Gilles, Gilles, ça fait un an qu'il est célibataire, mais quand ça fera 7 ans, comme moi, ben, on va rediscuter s'il veut.
3: Ah ouais? Moi, donc t'as été défiguré quand?
1: Ben non, j'ai pas été spécialement défiguré.
3: Parce que c'est pas possible, 7 ans célibataire, il y a un problème. Hein.
1: Non mais attends, célibataire, ça veut dire pour moi, je vis depuis 7 ans...
3: Ouais, enfin disons que tu tires des nanas, mais tu veux dire qu'il y a rien d'officiel, quoi, il y a rien.
1: Voilà, donc je vis, disons que j'ai mon appart depuis 7 ans, et depuis 7 ans, j'ai jamais vécu avec une nana.
3: D'accord. Mais t'as vécu ça avant, quand même?
1: Ben, je suis resté 6 mois avec une nana.
3: Quoi. Ouais, c'est pas énorme.
1: Mais je suis sur 6 mois, il y a quand même 7 ans. Donc, depuis que j'ai 19 ans jusqu'à maintenant, j'en ai 26.
3: Toi, qu'est-ce qui te manque le plus en dehors de l'acte sexuel et tout ça? Parce qu'apparemment, tu pratiques de temps en temps avec d'autres nanas. C'est quoi?
1: Oui,
3: c'est la complicité?
1: Bon,
3: c'est d'avoir quelqu'un sur qui, avec qui parler?
1: C'est la présence, c'est la solitude, quoi. C'est de
7: t'as bien des copains, non? Des frères et sœurs?
1: Ouais, mais bon, ça va un moment, quoi. Mais bon, je veux dire, tu peux pas toujours te couler à ta famille et tout. Il faut vivre sa vie et changer un peu, je veux
7: tu
1: dire.
7: Tu peux vivre les deux en parallèle.
1: Comment?
7: Tu peux vivre les deux en parallèle. Tu peux vivre ta vie d'homme et puis vivre ta vie de famille.
1: Justement, c'est ma vie de famille. Parce que moi, toute ma famille, ils sont tous mariés. Ils ont des gamins et tout. Et puis bon, moi, il arrive un moment où quand je me retrouve en famille, je me trouve pas mal.
7: Justement, si t'aurais des enfants maintenant, tu penses pas que ça t'empêcherait de faire certaines choses dont il faut profiter maintenant que t'es jeune?
1: Mais attends, mais j'ai 26 ans, je veux dire,
7: et
1: ça
7: j'ai
1: va.
7: 26 ans, moi j'en ai 27 et j'ai l'impression que dans l'existence, j'ai encore rien découvert, il y a encore
1: mais
7: plein de choses à vivre.
1: Je veux dire, il faut pas non plus pousser les choses à plus tard, parce qu'on ne sait pas jusqu'à combien on va vivre. Imagine que tu as 40 ans, tu pètes, ben, quoi, je veux dire, t'as rien fait dans ta vie, c'est pour ça que, bon, à 26 ans, 25 ans, j'estime qu'il faut se lancer, et quand tu trouves pas un nana qu'il faut, ben, c'est
3: un
1: merdier, quoi.
3: Bon, on va faire une petite pause, que Claude n'a pas eu le temps d'intervenir. Attendez, je fais un truc. Une poule sur un œuf qui picote du beurre. Ça va?
7: Ouais, ça va, et toi?
3: Ta mère va bien? Ok. J'ai fait une gaffe?
7: Ouais, je crois. C'est pas grave.
3: Oh, je ne pouvais pas savoir. Hein. D'accord. Claude, ton père va bien?
7: Ouais, ça va.
3: Je ne pouvais pas savoir, excuse-moi. Bon, alors, on va arrêter de déconner, hein.
7: Non, mais on peut déconner, c'est pas...
3: On peut déconner?
7: Oui.
3: Bon, alors ça va, ta mère va bien?
7: Oui. Ça va mieux que moi, en tous les cas, je pense.
3: Bon, très bien, allez. Claude?
7: Oui.
3: Alors, donc, célibataire, oui ou non pour?
7: Oui et contre.
3: Ah, il est oui et contre. Alors, ça va être bien avec Claude. Alors, vas-y, on t'écoute.
7: Parce que, au départ, on est content et tout, mais bon, après, au bout d'un certain...
3: On est content qu'on s'est voulu, quoi.
7: Oui, on est content quand c'est voulu, mais après, je pense qu'on en a vite marre, quoi. Hein. C'est sûr, au bout de 6 mois, non, on peut être content. Mais au bout de 7 ans...
3: Oui, toi, ça fait 7 ans, Claude. Hein.
7: Ça fait 7 ans, alors,
3: oui, effectivement, là. Oui, donc
7: on commence à en avoir un peu moins, quoi.
3: Oui, c'est évident, ouais. Par contre, il y a une chose qu'on n'a pas précisé, c'est quand on redevient célibataire, et ce qui est très important, c'est avec la personne avec qui on était, c'est de savoir si on a vécu ensemble ou pas. Je veux dire par là que moi qui étais avec quelqu'un pendant pas mal de temps, quand tu redeviens célibataire, moi n'ayant pas vécu avec cette personne, forcément c'est moins difficile à vivre et c'est plus facile parce que t'as chacun, là on avait chacun notre indépendance, c'est plus facile à redevenir célibataire dans ces cas-là.
6: Ouais,
3: parce qu'il y a un petit peu de quotidien que t'avais déjà à l'époque avec quand t'étais, donc t'es pas totalement déstabilisé, que quand tu vivais vraiment avec quelqu'un et que du jour au lendemain tu te retrouves à la porte,
7: ou même si tu souhaites
3: quitter cette personne et donc tu retournes dans un appartement seul, à mon avis ça doit être la même chose.
6: Ouais, ça doit faire un
2: père moindre père.
3: Bah t'as, oui, effectivement, ouais. Alors, à l'intention, là on accueille la fameuse Christelle, 32 ans, bonsoir.
5: Bonsoir.
3: Alors toi, t'as 5 enfants.
5: Ouais.
3: D'abord, bravo.
5: 5 enfants.
3: D'accord, t'as commencé à quel âge? À 12 ans.
5: 30.
3: Ah,
5: non, à 20.
3: T'as commencé à 20 ans.
5: Non, à 20 ans, oui.
3: Bon, d'accord, donc t'as eu 5 enfants, tout se passait bien jusqu'au jour où...
5: Ou j'apprécie trop ma liberté.
3: Ne bougez pas, on revient juste après ça. Mec et tout, il envoie la pub. Bon, allez, vas-y.
5: Disons que j'apprécie trop ma liberté.
3: Oui.
5: Alors, comment je ferais à m'occuper de mes enfants?
3: Non, mais c'est au bout du 5e que tu t'es aperçu de ça, parce que t'aurais pu t'en apercevoir au bout du 2e ou 3e. Hein.
5: Sur le premier déjà.
3: Sur le premier déjà, mais t'en as fait 4 autres après, quoi.
5: Ouais. Disons que je les élève seuls, comme je dis, mais j'apprécie de les élever seuls.
3: Ah, c'est-à-dire que ça te dérange pas, c'est-à-dire que tu n'avais pas l'impression de ne plus avoir de liberté avec ses enfants, c'était le mari. C'était plutôt le papa des enfants qui te...
5: Gêné.
3: Qu'est-ce qui te faisait?
5: Dis donc, c'est pas évident d'avoir les enfants et le mari d'un côté.
3: Ouais.
2: En général, ça
3: non, mais ce que je comprends pas, c'est que tu t'en as aperçu dès le premier. Pourquoi t'allais en faire 5 avec ce mec? Je ne comprends pas, moi. Je les voulais, les enfants. Oui.
5: Je les ai voulu.
3: Tu voulais les enfants, mais pas le père.
5: Voilà.
3: Bah, pourquoi tu les as pas fait avec un mec n'importe quoi, un inconnu?
2: Bah ouais.
5: Bah disons qu'il y a 3 pères différents déjà.
3: Ah, bah voilà le travail, bâtin, voilà. Bah tu penses bien. Ok, je suis en train de...
5: C'est-à-dire que la première, c'est d'un père.
3: Mmh.
5: Les deux d'après, c'est un père différent chacune.
3: Mmh.
5: Et les deux derniers, c'est le premier père que j'ai repris.
3: Mmh. Ouais, tu t'es dit, tant qu'à faire...
5: Il avait un petit goût de reviens-y.
3: Quoi?
5: Il avait un petit goût de reviens-y.
3: Il avait un petit goût de...
5: Reviens-y.
3: De reviens-y, ouais. Enfin bon, t'étais quand même d'accord, donc...
5: Voilà, ouais. Hein.
3: Vas-y, pose-lui, je t'en prie.
8: Je voudrais savoir, excusez-moi, comment elle s'appelle, Audrey?
3: Christelle.
8: C'est Emma.
5: Oui.
8: Je voudrais savoir...
3: Emma.
8: tu penses t'accomplir plus facilement et mieux dans ton rôle de mère que dans ton rôle de femme?
5: Alors que oui, plus le rôle de mère que de femme, oui.
3: Mais qu'est-ce que ça t'a apporté? Où t'as eu plus de liberté? Je ne comprends pas. En ayant 5 enfants, je vois pas où on peut avoir plus de liberté qu'avoir un mec de plus sur le dos.
5: Disons que 5 enfants, c'est déjà beaucoup de travail.
3: Oui.
5: Donc, disons que pour s'occuper d'un homme à la maison, je n'aurais pas eu de place.
3: Mais
2: j'aurais eu 4 enfants et un mec, ça t'en faisait 50 ans, hein?
5: Non, parce que je consacrais plus ma vie sur les enfants que...
3: Mais tu fais comment
2: pour... Ouais, mais je vois pas où tu peux avoir de la liberté, là.
8: Mais c'est pas, à mon avis, c'est pas une histoire de liberté.
5: Aussi, parce que je sais que je m'éclate bien encore, je fais ce que je veux.
3: Tu fais quoi dans la vie?
5: Je ne travaille pas, je m'occupe d'eux.
3: D'accord, tu t'occupes d'eux, ouais. Et qui ramène l'argent? Il y a quand même un mec, non? Comment tu fais pour payer?
5: Disons que là, je suis aux parents isolés, toujours.
3: Hein?
5: Aux parents isolés.
3: Ah, les parents isolés?
5: Ouais.
3: Mais Christelle, est-ce que dès le départ, tu voulais avoir prendre le mec qui te fasse des enfants et après tu savais que tu allais pas vivre avec ou...
5: Non, je savais pas encore le début de ma vie, non,
3: c'était pas un truc programmé dès le début.
5: Oui. Non, d'accord. J'ai quand même tenté d'essayer de vivre et ça part.
3: D'accord, et aujourd'hui, plus tard, lorsque tes enfants auront grandi et que, je sais pas, ils veulent rendre leurs propres ailes, tu penses refaire ta vie avec un homme?
5: Oui, quand même, ouais.
3: Sans avoir d'enfants?
5: Je pense que 5 ça suffit, c'est bon.
3: Non mais d'accord, mais parce qu'il y a un truc que je capte pas quand même. Hein. Moi, il y a de l'égoïsme à l'état pur, mais grave,
5: non,
3: quoi.
5: Non,
3: hein.
5: C'est pas évident de les faire accepter.
7: Elle a dû être déçue.
3: Mais qu'est-ce qui est pas évident de les faire accepter à qui?
5: Par un homme.
3: T'as rien fait pour qu'il accepte, parce que toi, apparemment, tu voulais juste avoir les gamins et ensuite jeter le rep.
5: Mais
3: alors,
5: que lui, non, c'est qu'il a eu perdu sa mère, donc il a élevé sa sœur de bonne heure, elle était jeune.
3: Eh, vas-y, le souk. Ouais, vas-y.
5: Et non, pour lui, c'est un poids.
3: Oh, on dirait que...
7: Max
3: Mon père est mort.
5: Non, c'est pas bien, c'est Lucien.
3: Ah, d'accord, ok. Alors, je suis allé chez ma tante, mais ma tante, tu vois, elle buvait, tu vois. Il y avait mon oncle, il l'a tapé, tu vois, avec une ceinture, tu vois.
5: Non, c'est pas bien.
3: Alors, je suis allé chez ma grand-mère, tu vois, qui est une prostituée, tu vois. Et elle se faisait frapper par des clients, tu vois. L'équipe de ouf, on se croirait dans un truc des inconnus. Oui.
9: Je peux poser une question,
3: Christelle? Non. Non.
9: Ok, merci.
3: Mais bien sûr.
9: Ouais, Christelle?
5: Oui.
9: Ouais, c'est Ludo.
5: Oui.
9: Je voulais savoir.
3: T'es conne ou tu le fais exprès?
9: Si t'avais eu 5 enfants, c'était pour l'amour des enfants ou pour les allocations familiales?
3: J'allais le dire.
5: Bonne question. Non, c'est pour eux, ça.
3: C'est pour eux, hein.
9: Ouais. Ah, d'accord.
3: Voilà.
5: Parce que là, je sais que je me consacre qu'à eux, c'est vrai que...
3: Non, et puis ils vont être contents quand tu vas leur apprendre qu'ils sont frères, mais qu'ils ont 3 pères, que les pères, tu les vois pas. Ils ont quel âge, les enfants aussi?
5: La grande, elle a 11 ans.
3: Ouais.
5: Après, il y en a une derrière qui a 10 ans.
3: Ah ouais.
5: Il y a 8 ans.
3: Oui.
5: 5 ans.
3: Oui.
5: Et 2 ans et demi.
3: Ils doivent... Et puis, c'est clair que là, à cet âge-là, on comprend tout et puis on accepte tout facilement. Hein.
5: Les grandes, je sais qu'elles le savent. Il n'y a que la petite dernière qui le sait pas.
3: Je te souhaite bon courage quand tu auras 18 et 20 ans et qu'ils comprendront un petit peu mieux la situation dans laquelle tu les as mises et puis de voir si ça leur fait plaisir de savoir qu'ils ont 3 pères différents et que les pères, tu les as même pas vécu avec et que ça se trouve, ils les verront jamais. J'espère qu'ils les voient au moins.
5: Celui qui veut les voir, il les voit, oui.
3: Ouais, d'accord.
5: Il y en a plein qui voit pas sa fille.
3: Eh ben, good luck, hein, parce que je crois que t'es pas sorti de l'auberge le jour où ils vont avoir 18-20 ans et qu'ils vont un jour te demander une bonne explication, quoi. J'espère que tu seras assez forte pour pouvoir leur expliquer, quoi, que t'avais envie de les avoir seuls sans le père, hein.
5: Ah, c'est pas évident.
3: Ah, c'est pas évident. Bah oui, je les comprends, ouais. Moi, en tout cas, j'aurais pas aimé que ça m'arrive comme ça chez moi.
5: Petit, je leur en ai parlé, ils le savent.
3: Non, Mais évidemment, ils n'ont pas le choix, tu leur expliques. Mais bon, de savoir s'ils vont l'accepter plus tard, à 11 ans, ou à 5 ans, ou à 2 ans, je vois pas ce qu'on peut bien répondre, mais bon.
9: Ouais. Sinon, t'as pas l'impression d'être passé un peu à côté de ta jeunesse?
3: Bah, ton téléphone, il est pourri, l'ASCAR. Hein.
10: Pas du tout.
9: Non, pas du tout.
10: Non.
9: Et maintenant, tu ne penses pas que tu essayes de rattraper le temps que t'as pas pu avoir avant, le bon temps que t'as pas pu avoir étant jeune?
3: Mais bon, là, on est en train de changer de sujet en fin de compte, mais on va revenir sur sur le célibat, oui.
11: Sur le célibat, moi, je voulais juste dire que ça m'a fait penser à une chanson de Goldman qui disait, elle a fait un bébé toute seule, qui décrivait du paquet de couches à la babysitter, etc. C'était assez cool. T'avais ça, et t'avais aussi une femme libérée. Hein. C'était assez marrant, se marre. Mais ça me fait rire parce que si, c'est des avantages du célibat, quoi. Ce qui sont décrits de la liberté de la nana qui prend ses responsabilités toute seule, quoi.
3: Merci, Captain Igloo.
11: Merci quoi?
12: Mais t'es sourd.
11: Mais attends, mais j'ai pas compris ce qu'il
3: a dit. Mais tout le monde se marre, y'a que toi qui comprends pas.
11: Mais si, j'écoute.
3: Alors.
11: Aïe, mes oreilles sont propres.
3: Bah, on va quand même t'envoyer un petit paquet de coton-tige quand même.
11: Mes oreilles sont très propres.
3: J'ai dit merci, Captain Igloo.
12: C'est l'air de la mer, hein.
3: Captain Igloo.
11: Elle vous plaît pas, ma marinière?
3: Mais si, elle nous plaît beaucoup. Ça sent la moule. On rigole. Non, c'est bien, mais c'est très joli. C'est très mimi. Non, c'est vrai. Mais ouais, te bloque pas.
11: Mais je m'appelle pas Capitaine Igloo.
3: Ben, Captain Igloo.
11: Je suis pas guignol non plus.
3: Non, t'es Captain Igloo.
11: Je suis pas une pute et je suis pas lesbienne.
3: T'as jamais dit que t'étais une pute.
11: Si l'autre jour j'étais une pute, je suis désolée, madame la pute, tu m'as appelée.
3: Sans déconner, j'ai osé. Sans déconner, j'ai dit ça. Bon, bah, Captain Igloo, c'est mignon, Captain Igloo.
11: Je suis pas Captain Igloo non plus.
3: Oh, bah, si, Captain Igloo.
11: Puis Julie, ça suffit.
3: Ah, bah, Julie, Captain Igloo, si vous voulez. Si. Captain Julie Igloo.
11: Non.
3: C'est Captain Igloo, ça te fait tout à fait un peu quand je vois la gueule
12: d'un Barley.
10: Pourquoi tu dis ça, Max? Parce qu'elle est frigide?
3: Mais non, parce que... Oh, on a pas dit ça, alors ça, genre, c'est sa vie privée, ça ne regarde personne.
11: Parce que vous pensez que je suis frigide?
3: Mais non, c'est parce qu'elle a...
12: Ouais.
11: Ouais? Ok. Non, mais allez-y, je vous en prie.
3: Ah, j'ai rien dit.
11: Non, mais Florent
3: a dit ça.
11: Florent
10: a parlé. Comment il sait ça, Florent, d'abord?
12: J'étais en train de remettre mon lacet, moi.
11: Il dit oui, en même temps.
3: Ouais.
11: Ah, mais oui, je suis frigide, j'ai oublié de vous le dire aussi.
3: Ah.
11: Plus que lesbienne et frigide, dommage. Hein.
3: Oh, ça fait beaucoup quand même. Hein.
12: Tant mieux, je dirais.
3: Captain Igloo, frigide et lesbienne.
11: Guignol, t'as oublié.
3: Hein. Non. Il y a plein de gens sur Minitel qui me disent arrête de l'emmerder, Julie. Bon, celui-là, je le lis pas.
11: Vas-y, lis-le. Non, mais je t'en prie, hein. Y a pas de problème.
3: Non, mais trois quarts des messages, en plus, sont adorables. Non, mais c'est vraiment plus.
13: Ouais, mais il y a un truc, là. Pendant le disque, elle était dans le bureau, fumer sa clope, et je la vois morte de rire. Je lui fais, qu'est-ce qu'il y a? Elle me fait, rien, je repensais aux conneries que vous m'aviez sorties.
11: Parce que je me dis que j'encaisse quand même pas mal, et qu'il y a un moment, comme j'ai plus le droit de pleurer. J'ai plus le droit de pleurer.
3: Ah bah si,
11: parce que je pleure, sinon je pleure trop.
3: Alors j'encaisse,
11: et je me dis qu'il y a un moment où ça a pété, quoi.
3: Tu peux chialer parce que ça fait de l'audimat. Parce qu'en fin de compte, les gens de l'autre côté disent, putain, elle chiale pas, et ça fait du bouche à oreille. Le lendemain, on vient me parler, on me dit, hier, elle a vraiment chialé. Donc apparemment, si, ça a des bonnes répercussions.
11: Mais t'inquiète pas, je vais pas me mettre dans toutes tes états.
3: Si tu pouvais chialer dans le quart d'heure qui suit, c'est mon plus gros quart d'heure, donc.
11: Non, désolé,
3: c'est à cette heure-ci où j'ai le plus d'audience.
11: Je
3: donc,
11: ne te ferai pas ce plaisir, tu m'excuses.
3: Ah, mais j'ai pas envie que tu pleures, hein. Moi c'est pas un plaisir, hein.
12: C'est pour l'audimat.
3: Pour l'audimat que je fais ça.
11: Voilà, pour monsieur l'audimat.
3: C'est pas pour moi, on fait pas de la radio pour nous, on fait de la radio pour les gens.
11: Ouais.
3: Et si les gens ont envie d'entendre des gens chialer, vous avez envie d'entendre quoi, vous?
9: Des gens chialés.
3: Ah là, qui a envie de ça?
9: C'est Ludo.
3: Eh ben Ludo, il allume son poste, c'est pour écouter des gens chialer.
13: Dans l'ondage sur Minitel.
3: C'est quoi? Julien, on veut ton numéro de téléphone.
11: J'en ai pas.
3: Il y a Mickaël qui dit continuez d'emmerder.
10: Ouais, c'est marrant.
11: C'est marrant, hein. Vous aimez ça.
3: Mais non,
11: ça vous fait plaisir.
10: Non, mais attends, t'aimes ça, c'est marrant. Toi aussi, tu rigoles.
3: Ah oui, ça la fait rire.
10: On aime bien qu'ils nous embêtent.
13: Je me souviens, c'est bien toi, au début de l'année, qui disais, t'adores quand les mecs t'emmerdent.
3: En plus, c'est vrai, on va retrouver les cassettes des débuts des émissions.
11: Il y a des limites. Il y a des limites, parce que pute, lesbienne,
3: non,
11: Captain Igloo, guignol et compagnie, merci.
12: Captain Igloo, c'est pas méchant.
3: Captain Igloo, c'est méchant.
11: Hein?
3: Captain Igloo, c'est méchant.
11: Non, mais le moindre prétexte est bon pour que vous vous foutiez de ma gueule.
12: Attends,
13: Moi, j'ai eu les pires insultes. Avec Mike, j'étais quoi? J'étais PD, je suis sorti avec toi. T'imagines?
3: Non, non, ça va. Non, pas tout de suite, dans une minute, c'est mon plus gros quart d'heure, dans une minute. Non, merde. Oh non. Bah, allez, reviens, Miss France. Il faut la rechercher, Florent, voilà. Ah non, là, elle est partie, là.
14: Mais non, elle est derrière la porte, elle a...
3: Elle est où? Tu parles. En fin de compte, on en profite pour faire une petite pause pour aller fumer sa clope. Bon, allez, très sérieusement. Adeline, bonsoir, 19 ans de Charenton. Adeline. Florent! Bon, on n'arrive pas. Adeline doit être en attente, mais on va la trouver. Adeline, elle est là? Adeline, elle doit être en attente. Adeline, t'es là? Adeline?
15: Oui?
3: Ça va? Oh là non, on va te rappeler, ma chérie, parce que là, le son est dégueulasse.
15: Ah non, c'est moi qui me rappelle, hein.
3: Pourquoi?
15: Parce que je peux pas, y a tout le monde qui dort.
3: Bah ouais, mais je te passerai pas sur l'antenne, le son est pas bon. Ouais. Eh ben, je te souhaite une bonne nuit, Adeline.
15: Ok.
3: Amuse-toi bien. Allez, ciao, bon courage. Vous avez des choses à rajouter, j'imagine bien.
16: Bah ouais.
3: Bon, j'aimerais bien qu'on revienne sur le débat et sur pas sur parce que c'est vrai qu'on s'était un petit peu écarté du débat avec Christelle. On va le terminer dans deux minutes. On va s'attarder dessus encore 5 minutes sur le débat et ensuite on reviendra sur la libre antenne. Donc sur les célibats, si vous avez des choses à nous apporter, des petites précisions à nous donner, n'hésitez pas. Vous voulez savoir alors qui est célibataire? Rappelez-moi un petit peu.
16: Ludo.
3: Hein. Ludo qui?
16: Claude.
17: Emma.
16: Gilles.
3: Alors attends, Claude également.
16: Oui, Ludo. Oui.
3: Ludo, ouais. Emma.
17: Ouais. Anne.
3: Et Anne aussi, ouais.
16: Et Gilles.
3: Et Gilles aussi.
16: Et qui c'est le champion?
3: Bon. Alors, est-ce que ça va sinon?
18: Ouais!
3: Vous êtes content d'être avec moi?
18: Ouais!
3: On entend rien, vous êtes mou, on recommence, ça va?
18: Ouais!
3: Vous êtes content d'être célibataire?
18: Ouais!
3: Bon, bah, apparemment, oui, ça a l'air de faire plaisir à la majorité des mecs qui sont célibataires et des nanas, hein. Bon. Bon. Et si en un mot. Alors, Caroline, toi, tu ne l'es pas, hein.
19: Je voudrais juste préciser. Pour les gens qu'après on aura le plus grand célibataire de Fun Radio.
3: Qui est Gérard?
19: Non.
3: Ouais. Oh bah Gérard c'est quand même l'un des plus grands célibataires que la galaxie
19: ait jamais. Ouais, lui il cherche.
3: Oui.
19: Mais celui qui est tranquille célibataire.
3: Qui est tranquille célibataire. Oh là là.
19: Quelqu'un Alain.
3: Oui. Alain va nous faire une petite conclusion effectivement. Alain Lebeg. Gilles.
16: Oui.
3: Donc toi t'es célibataire.
16: Oui.
3: Qu'est-ce qui aujourd'hui te manque le plus? Quelle est la première chose qui te manque le plus? Qu'est-ce que t'aimerais tout de suite? Qu'est-ce qui te donnerait pour être qui? Pourquoi?
16: Les 6 numéros et le complémentaire, c'est à peu près la seule chose qui me manque.
3: Qu'est-ce que quoi?
16: Les 6 numéros plus le complémentaire.
3: D'accord, ok, très bien.
16: La seule chose qui me manque, c'est peut-être d'avoir des gosses, mais ça je n'y pense pas tout de suite.
3: D'accord.
16: J'y pense d'ici 2-3 ans.
3: Et toi Emma?
17: Moi c'est l'amour.
3: C'est l'amour?
17: Bah oui.
3: Vraiment quoi?
17: Tout simplement, ouais.
3: Tout simplement l'amour.
17: Ouais.
3: Mais combien de temps que t'es célibataire Emma?
17: Là, ça fait 1 mois.
3: Ça fait 1 mois, ça va.
17: Là, je suis un peu dans ma transition de deuil, quoi. Je fais le deuil de mon dernier mec.
3: Pourquoi ce mec-là, il est parti ou c'est toi qui es parti?
17: D'accord.
3: Mais malgré tout, tu as quand même du mal à le vivre.
17: Non, c'est pas ça, mais je pense que pour passer.
3: Attendez, parce que là, tout le monde parle en même temps, s'il vous plaît, merci. Oui.
17: Je pense que pour passer à quelqu'un d'autre sereinement, il faut que j'arrive à l'oublier, à reprendre.
3: Complètement.
17: Ah
3: oui, c'est une très mauvaise chose que de vouloir retourner tout de suite avec un autre, parce que là, c'est vraiment plus une histoire de cul qu'une histoire d'amour.
17: Voilà, tout à fait.
3: D'accord, ok. Emma, qu'est-ce que tu regretteras le plus chez ce mec-là?
17: Chez mon ex.
3: Oui.
17: Je sais pas trop. Sa tendresse, je pense.
3: Sa tendresse?
17: Ouais.
3: Anne, toi?
20: Ouais, à peu près la même chose, ouais.
3: C'est vrai?
20: Je cherche pas, quoi, donc je suis très bien toute seule.
3: Ouais, mais évidemment, de toute façon, faut pas non plus provoquer, hein, ça va venir quand ça devra venir, hein.
20: Ouais.
3: Ok, oui.
20: Un mec sincère, quoi, surtout, tu vois.
3: Un mec sincère?
20: Ouais. Genre, qui mente pas,
3: Ça n'existe pas, ça,
20: hein.
3: Comme on sait très bien que les femmes sont exactement pareilles, ça n'existe pas, des femmes sincères. Elles nous font toutes croire qu'elles sont des filles beaucoup plus posées dans la vie que les hommes, alors que ça sont les pires, qu'elles sont pires que les hommes.
20: Peut-être.
3: J'en dis pas peut-être, j'en suis sûr, autant que toi que t'es sûr de ce que tu dis par rapport au garçon, Claude.
20: Ouais, sûrement.
3: Claude. Donc,
16: écoute, c'est l'amour, hein, tout court, quoi.
3: Toi, c'est l'amour tout court, quoi.
16: C'est l'amour, bon, et voilà, quoi. Ouais. Tout ça comporte à côté, quoi. Je vais pas faire un cinéma, hein.
3: Ouais. Ludo?
21: Bah, écoute, moi, ce qui me manque vraiment,
0: c'est les soirées de Philippe Corti, le DJ.
3: C'est toi le quoi le ah le gros ringard là. Tu sais qu'il a venu, il a failli venir bosser à feu, on en a refusé. Hein.
0: C'est pas vrai.
3: Oh bah attends, t'es gentil.
0: Ah, vous avez fait ça.
3: Ouais, mais il va faire, il va travailler sur une toute petite radio locale, comme ça il sera au top niveau, là il sera vraiment à son aise.
0: Il fera des animations techno un peu.
3: Non, il va faire ça, il va vendre des spaghettis dans les supermarchés.
0: C'est vrai. Ah bah ça me fait plaisir.
3: Ah bah évidemment. Ouais.
0: Ah franchement, parce que c'est vraiment un homme sur qui on a craché. Et oui. Franchement, qu'il soit réhabilité comme ça, ça me fait plaisir.
3: Ouais, ouais, ouais, bien sûr, ouais. Non, mais on plaisante, hein, j'en sais rien du tout ce que je suis en train de te raconter, je dis que des conneries. Hein. Et, hein?
0: Ah bon?
3: Non, non, excuse-moi, ouais. Ouais, c'est un mec fabuleux, il nous manque beaucoup. Caroline?
21: Oui? Encore, Max?
3: Ça va, Caro?
21: Ça va, et toi?
3: T'as pas encore eu le temps d'intervenir?
21: Non, bah je te laissais parler.
3: Elle est célibataire, Caroline?
0: Ouais, habite où?
21: Toulouse.
3: Voilà.
0: Allez, j'arrive.
22: Ça fait plus loin.
3: Caroline, ça fait combien de temps que t'es célibataire?
21: Ça fait 4 ans.
3: D'accord. Oh là!
21: Ça fait
3: un
21: petit bout, hein?
3: Jamais de petites histoires de cul de droite à gauche, si?
21: Ah si, bah écoute quand même, c'est parce qu'on est célibataire qu'on va se priver de tout quand même.
3: D'accord. Donc, qu'est-ce qui t'amène? T'avais quelque chose à dire sûrement, hein?
21: Bah oui, sinon j'aurais pas appelé.
3: Oui, c'est vrai, oui. Quoique souvent il y en a qui parlent, il ferait mieux de se la fermer.
21: Bah oui, mais il y en a, hein.
3: Ouais. Moi,
21: non,
3: le premier.
21: Moi, je voulais te dire que ça fait 4 ans donc que je suis célibataire,
3: ouais.
21: Et puis que en fait c'est pas plus mal en fait quand je vois les couples à côté de moi. Je sais pas, je prends juste l'exemple de mon beau-frère et de ma sœur, je trouve que il ferait mieux de s'écarter un peu plutôt qu'à des fois de s'embrouiller pour des
3: ouais.
21: conneries, je veux dire.
3: Ouais.
21: Donc moi des fois quand j'ai envie d'une histoire de cul, et j'y vais.
3: Ouais.
21: Mais après, au moins, je suis pas embrouillée pour
3: c'est
21: des conneries.
3: C'est-à-dire, quand on est célibataire, ensuite, ce qui manque le plus, quand on se souvient de la copine avec qui on était, moi, je vois pour mon cas personnel, c'est pas plus par des moments, quoi. Il y a des moments où on aimerait bien, mais ce sont des moments qui sont...
21: Il y a des moments où on aimerait bien parler, juste avoir quelqu'un,
3: quand
21: ça va pas, si une mauvaise journée ou quelque chose comme ça, te dire, je vais pouvoir en parler à quelqu'un, ça va me soulager, plutôt que d'essayer d'appeler à droite, à gauche, et puis que la personne qui ne vit donc pas avec toi te cerne pas bien et comprenne pas que ça aille pas, que ça touche plus que ce qu'elle imagine en fait.
3: Moi je sais que pour mon cas personnel, ce sont quand même les moments où j'ai pas envie d'être seul sont quand même pas suffisamment nombreux dans la journée par rapport au nombre de moments où je me passe bien d'être avec quelqu'un et je me sens pas mal à l'aise de savoir que je suis seul. Donc vraiment je me dis que je suis bien célibataire en ce moment. C'est quand dans la journée on se ressasse et que toute la journée on est en train de se dire qu'on est seul et qu'on aimerait bien avoir quelqu'un, que là on se dit qu'il faut trouver quelqu'un. Mais quand en fin de compte sur 24 ans dans une journée on se met à penser que 20 minutes dans la journée que merde on aimerait bien avoir quelqu'un, on se dit c'est pas énorme
21: après
3: tout.
21: Hein.
3: C'est pas énorme, ouais.
21: 20 minutes dans 24 heures, c'est vrai.
3: Non, j'ai une image comme ça, mais.
21: Ouais, non, je comprends ce que tu
3: vois ce que je veux dire.
21: Ouais, tout à fait.
3: Quand on n'en pense pas pendant 3-4 jours et puis juste à un moment donné on a un petit coup de blues qui dure une demi-heure pendant la semaine. On se dit que ça c'est normal, ça fait partie de la vie et on peut s'en passer facilement quoi.
21: Tu vois, donc moi ça fait 4 ans et je veux dire ça me manque pas du tout de me dire j'ai personne avec qui partager ceci, partir ou cela, parce que c'est vrai qu'à des fois il y en a ils disent ouais le célibat c'est chiant. Par simple exemple, quand tu vas à une soirée, t'as des couples, toi t'arrives forcément seul.
3: Pour
21: moi ça me dérange pas du tout. Si tu te sens bien tel que tu es, je veux dire, si tu as
3: célibat
21: et que
3: bien sûr, ça, c'est
21: même
3: pas gênant,
21: tu revendiques, tu te fonds totalement dans la foule.
3: Bah évidemment, non, mais ça c'est des trucs totalement bidons. Je trouve ça un peu naze. Moi, je sais que j'apprécie beaucoup, quoi. Moi, je sais que je suis bien en ce moment, vraiment bien. Même si je tape mes délires à chercher des nanas, c'est vrai qu'aujourd'hui j'aurai une nana, j'en trouverai une nana, je serai content, quoi. Mais je suis vraiment bien, quoi. Moi, je m'éclate bien, j'en profite. Je sais que ce qui est vraiment, vraiment, vraiment, vraiment bien, c'est que dans l'emploi du temps, tu le gères comme tu veux tout seul. Et ça c'est vraiment appréciable, quoi.
22: Tu t'assumes.
3: C'est qu'au dernier moment, t'as envie de sortir ou t'as pas envie de bouger, t'as de compte à rendre à personne, quoi.
21: Exactement.
3: Vraiment, vraiment à personne, quoi. Tu te dis pas oh, merde, ce soir je suis vendredi, samedi, c'est vrai qu'elle avait prévu de sortir, il faut qu'on sorte alors que t'as envie de rester chez toi tout seul. Faire un plan télé ou d'inviter des potes chez toi, tu le fais quoi.
21: Ouais.
3: Et puis s'il y a 1h du matin, t'as envie de bouger, de sortir, tu bouges quoi.
21: Exact.
3: Voilà.
21: Mais je sais pas si t'as vu le sketch de Danny Boone sur le célibat. Avec Je vais bien, tout va bien.
3: Oui, ça c'est bien.
21: Mais tu vois, là. Dans son sketch, il me fait vraiment marrer parce que des fois, il y a des situations, je me revois dedans, en fait.
3: Ouais. Celui qui est beaucoup plus réaliste, c'est celui de le sketch de Muriel Robin, surtout.
21: Ah, celui-là, j'ai pas vu, non. Ah, ouais, elle s'accroche pas trop, elle.
3: Ouais, mais elle se fait un sketch où elle est toute seule, elle se fait son petit anniversaire toute seule, personne pour m'emmerder. En fin de compte, elle fait la fille qui est très heureuse comme ça, alors qu'en fin de compte, elle l'est pas du tout, quoi. Elle en peut plus, quoi. Alain, qui a 39 ans, qui est de Versailles, va nous faire sa petite conclusion, sur le célibat.
1: Oui.
3: Ça va, Alain?
1: Comment ça va, toi?
3: Bah, ça va bien.
1: Tranquille.
3: Ouais, tranquille.
21: Et puis 5 minutes après elle me dit non c'est vrai je suis sortie en fait
3: ouais.
21: Et en fait ça a vachement accentué le fait que je sois jalouse
3: ouais.
21: Parce qu'il m'avait menti une première fois donc après je doutais et ça a été de pire en pire.
4: Et comment ça s'est terminé?
21: Très très mal, il a fini par me gifler quoi.
3: Aujourd'hui avec du recul,
21: non mais attends, la preuve c'est que je suis partie.
3: Aujourd'hui ouais, Agnès,
21: ça a duré combien de temps?
3: Agnès, avec du recul, est-ce que tu regrettes ce que t'as fait? Est-ce que tu trouves que tu penses que t'es allé trop loin? Parce que bon, il avait rien fait de mal, il t'avait pas trompé, il est simplement sorti un endroit comme un mec peut sortir un samedi soir en boîte quoi. Je veux dire, c'était pas catastrophique. Quoi.
21: Non, c'était pas catastrophique, mais dans le fait qu'en plus il est sorti avec une nana qui était dingue de lui, je le savais.
3: Ah oui.
21: En plus, je veux dire, alors là, après, le doute s'installe et tu peux plus rien contrôler à la limite. Et je l'aimais tellement. Mais c'est vrai que je regrette, il y a certaines choses que je regrette.
4: Moi, je suis d'accord avec Mas quand il dit que c'est vrai que ça, quand même, c'est bien de voir quelqu'un qui prête attention à toi.
3: Non, mais il faut pas que ça dépasse des bornes. Appeler à 4h du matin, pense que ça m'exciterait.
21: Non, mais ça, je me rends compte aujourd'hui que
22: c'est une grosse chose. Mais toi, pardonne-toi.
21: Non, mais
22: Azou, t'as dit.
21: Non, c'est ça.
3: David a raison, je veux dire.
4: Comment il s'appelle celui qui parle, enfin le gars à la voix virile là?
3: C'est David, mais je pense la même chose que lui. Hein. Faut que tu te mettes à genoux, Agnès, ouais. Hein.
23: À genoux sous la console, c'est bon. Hein.
3: C'est ça, mais le jeudi vers 2h du matin, ouais. Quand Gérard est là pour ses débats. Agnès, est-ce que tu penses que c'est quelque chose que tu referas aujourd'hui? C'est une expérience qui va te servir pour la suite?
21: Non, bien sûr, ça m'a vachement servi pour la suite parce que j'ai eu d'autres personnes après. Mm-hmm. C'est vrai que dès que je commence à m'attacher, je me raisonne en fait.
3: Ouais, mais donc, t'es obligé de te contrôler, donc ça veut dire que tu perds du naturel. Est-ce que ça te bousille pas ton esprit que de tous les jours te dire, oh, surtout là, fais gaffe, tu vas trop loin, de te contrôler? En fin de compte, tu restes pas naturel, c'est que t'es constamment en train de penser à la réaction que tu vas avoir ou au geste ou au moment que tu vas avoir.
22: En fin de compte, t'es constamment quelqu'un d'autre, quoi.
21: Mais non, parce que justement, c'est-à-dire le fait en plus d'être vachement jalouse et vachement possessive, ça valait tout le temps qu'on soit, par exemple, dans une soirée.
3: Ouais.
21: Et lui, c'était pareil, hein. Dans une soirée, il fallait tout le temps qu'on soit ensemble, qu'on parle ensemble. Si jamais je parlais à quelqu'un d'autre, ça me rendait malade.
3: Parce que moi, j'organise des. Vas-y.
4: Oui. T'as pas l'impression qu'en agissant comme ça avec ton mec, tu l'effraies encore plus?
21: Ah, mais complètement.
4: Pourquoi tu fais pas le contraire? Et je suis sûre que là, ça les rend encore plus dingues, les mecs, de voir que quelqu'un s'attache.
21: J'ai complètement changé mon fusil d'épaule.
3: Ouais.
21: J'ai vraiment changé d'attitude.
3: Ouais.
21: Et c'est vrai qu'en plus, non seulement ça me permet, même au niveau de mes amis, ils sont beaucoup plus proches et
22: c'est
21: tout ça. Mais en plus de ça, c'est qu'en plus, moi, je souffre drôlement moins, quoi.
3: Ouais. Mais il y a des mecs qui aiment ça et qui finalement finissent par être totalement soumis et qui, en fin de compte, deviennent des loques humaines, c'est des larves, quoi. Et c'est la femme qui devient vraiment, comme on dit, l'homme dans le couple, mais qui va décider de tout, des vacances, des machins. Et ça, c'est hyper drôle, quoi. Oh merde, il y a Stéphane qui vient d'arriver dans le débat.
4: Est-ce que lui était possessif aussi?
21: Ouais, il était vachement possessif.
4: Parce que moi, en fait, ce qui s'est passé à l'époque où il l'était, il aurait aimé que je le sois.
3: Par contre, je vais pas dire jusqu'à presque la préhistoire. Mais pas loin. Ah, on en est pas loin. Et donc
1: bon bah c'est tout. Je te dis l'amour.
3: Ouais.
1: Aussi.
3: Ouais, ça c'est vrai.
1: Ouais, ça oui.
3: Qu'est-ce qui te manque le plus aujourd'hui, Alain?
1: De quoi? Hein? Je sais pas. Attends. Je suis tranquille. Hein.
3: Ouais, bah évidemment, t'as personne, t'as ton chien, voilà. C'est tout.
1: Ouais, j'ai aussi des chats.
3: Voilà, il a aussi des chats, donc il est célibataire, mais enfin bon, il a de quoi s'occuper quand même, la nuit, quand il a envie de faire quelque chose, des petites cochonneries. Enfin, ça ne nous regarde pas.
1: Hein. Oh, le Théo.
3: Non, non, non, non, non, ouais. mais c'est vrai que Alain est quelqu'un comme ça d'heureux dans la vie, quoi.
2: Bah oui, tranquille.
3: Ouais, tout à fait, ouais.
2: Voilà.
3: Est-ce que c'est pas trop difficile, par contre, pour ceux qui sont célibataires, là, c'est à eux que je vais m'adresser, pour les vacances, par exemple, les périodes de vacances, ça va à grands pas, il est vrai qu'il est très agréable, ça, j'avoue, ça va être mes premières vacances de célibataire,
21: Et tu vas apprécier, hein.
3: Ouais.
21: Ah ouais, ouais. Tu vas apprécier. Hein.
3: Ouais, ouais.
21: Pas forcément. Tu vas pouvoir regarder à droite comme à gauche. Il n'y a personne qui va te fusiller du regard l'instant d'après.
3: Ouais. Ah non, mais moi, alors moi, la mienne n'était pas du tout comme ça, quoi. Hein.
21: Franck, ouais. Non, mais ouais. Quand tu regardes à droite à gauche, parce que l'été, ça pullule, quoi. Je veux
3: ah, mais moi, je regardais quand même à droite à gauche d'une manière tellement discrète qu'elle ne voyait pas que je regardais.
21: Alors, bien joué.
3: Ou même si elle le voyait, elle ne me l'a jamais fait remarquer, quoi. Elle a toujours ça, non.
21: Franck, elle était correcte, alors.
3: Bah, c'est normal, attends, c'est pas parce que t'avais quelqu'un que t'empêches pas de regarder les belles choses, non?
21: Oh, tu sais, y en a, ils
3: et sont alors
21: trop propriétaires de la chose.
3: Bah oui, mais enfin bon, c'était pas mon cas et c'était pas le sien non plus, quoi.
21: Franck, t'es
3: oui.
21: Pas mal, hein. C'est Emma.
3: Ouais, ouais, Emma, ouais. Excuse-moi. Appelle-moi Francky, hein, si tu veux, comme mon père, hein, si tu veux, pour l'entier.
21: Francky, je ne suis pas sûre que tu passes d'aussi bonnes vacances que ça, parce que, comme tu le disais...
3: Mais je pars pas seul, hein, aussi, c'est que je pars avec des amis aussi, hein.
21: Non, mais ce qu'il y a, c'est que, comme tu le disais toi-même, en fait, pour l'instant, tu as un emploi du temps quand même super chargé.
3: Oui.
21: Donc, t'as pas trop le temps de penser à voir quelqu'un. Enfin, tu as toujours l'esprit occupé, finalement.
3: C'est vrai, oui. Bah, surtout en ce moment, je crois que j'ai jamais eu un emploi du temps aussi barbare. Que en ce moment, quoi.
21: Et
3: c'est
21: là,
3: pour ça que j'ai l'air un peu éteint à l'antenne depuis hier et aujourd'hui, parce que j'en peux plus.
21: Et avec les vacances, ça risque de retomber un petit peu et peut-être que ça va revenir, quoi.
3: Mais évidemment, mais bah oui, non, mais surtout que c'est pendant les périodes d'été que j'ai le temps de profiter un petit peu de tout ça, donc.
21: Bah j'espère que tu ne perdras pas le moral.
3: Pardon?
21: Que tu perdras pas le moral à cause de ça?
3: Non, pas du tout, non, pas du tout. Ah non, moi je suis plus fort que ça. Non, moi je par contre, je me verrais pas partir en vacances tout seul, quoi. Comme certains peuvent le faire quand ils sont célibataires, moi je sais que je vais en profiter pour partir avec des potes, quoi, et d'être entouré, de délirer, de pas pour éviter de est-ce que le enfin pour que le temps passe vite, quoi.
21: Mm-hmm. Donc finalement, tu ressens quand même un certain manque puisque tu es obligé.
3: Non, c'est pas vrai.
21: Obligé de combler
3: non, parce que j'en profite justement, je profite de cette vie je profite d'être seul pour justement ouais. Non, pas. Je m'oblige pas parce que justement je me sens mal à l'aise d'être entouré de plein de gens. Parce que là, je me suis fait des week-ends, le peu de week-ends où j'avais pas de soirée, ça m'est arrivé de me retrouver le samedi soir tout seul chez moi et de faire un truc télé tout seul. Et là, j'étais vraiment bien, quoi. J'étais pas mal à l'aise. J'étais au contraire, j'étais hyper content.
21: Ouais.
3: Et non, je profite justement de ça pour revivre ce que j'avais pas pu revivre depuis pas mal de temps.
21: Ah oui, d'accord.
3: Ah non, avec grand plaisir. Au contraire. Oh, non.
21: D'accord.
3: Non, je suis vachement bien comme ça en plus. Non, mais c'est vrai en plus. Vraiment, quoi. C'est pour ça que demain, même si je suis avec une nana, étant donné que je suis quelqu'un déjà de très indépendant et qui aime vraiment ma liberté, même demain avec une nana, il va falloir que ça continue à ce que ça soit comme ça, quoi.
21: Oui.
3: Ah, mais ça, c'est clair que je vais imposer un rythme de vie qui va pas être évident, quoi.
19: Ouais, moi, tu vois, c'est drôle parce que j'adore ma liberté, mais quand je suis avec une nana, je sais pas, faut que je la sente là. Faut que je la sente avec moi.
3: Ouais.
19: Mais par contre, c'est vrai que j'adore ma liberté,
3: On l'avait remarqué.
19: De quoi? Que j'adorais ma liberté?
3: Bah, je te connais un peu maintenant.
19: Ouais, mais j'adore. Mais quand je suis avec une nana, je sais pas pourquoi j'éprouve le besoin. Et c'est deux sentiments complètement opposés, quoi.
3: Ouais, ouais.
19: Et c'est hyper bizarre.
3: Ouais. Non, pas moi, non. Tu veux dire que quand une fois qu'elle est avec toi, il faut qu'elle soit avec toi, à tes côtés, machin, quoi.
19: Voilà, ouais.
3: Ouais.
19: Mais pourtant, j'adore être tout seul chez moi avec mes petites affaires, avec mes machins, quoi.
3: Ah ouais. Bah oui, je sais, ouais. Petite conclusion pour chacun, et ensuite on va passer à la libre antenne normale. Peut-être. Ah non, il y a Emmanuel, encore 27 ans de Reims, qui n'a pas eu le temps d'intervenir. Bonsoir, Emmanuel.
6: Bonsoir.
3: Alors, ça sera la dernière à intervenir sur ce débat sur le célibataire. Emmanuel, je t'écoute.
6: Eh bien, moi, je suis pas vraiment célibataire parce que je suis mariée.
3: Ouais.
6: Mais je suis célibataire 6 mois dans l'année, en fait.
3: Ouais, c'est-à-dire que c'est à cause du métier de ton mari?
6: Voilà, c'est. En fait, je voulais dire que le célibat, c'était pas toujours évident, mais c'était une bonne chose.
3: Oui, mais la différence, c'est que c'est pas voulu. C'est que toi, normalement, t'es censé être mariée avec quelqu'un que t'as tous les jours, et puis un coup, il est là, un coup,
6: ouais,
3: il est pas là. Donc,
6: voilà.
3: T'es plutôt malheureuse de pas l'avoir à tes côtés. Donc là, c'est pas vraiment du célibat comme dont on en parle depuis tout à l'heure.
6: Non, c'est vrai, mais j'avoue que ça me plaît d'être seule 6 mois par an, parce qu'en fait, on peut faire plein de choses.
3: Est-ce que tu préférerais pas que ça dure moins longtemps, ou qu'au lieu que ça soit 6 mois d'un coup, que ça soit plutôt un mois, c'est 6 mois, tu le vois pas pendant 6 mois, c'est ça?
6: Voilà, ouais, tout à fait.
3: Peut-être que tu préférerais que ça soit dispatché d'une autre manière.
6: Oui et non, en fait.
3: Non.
21: Non, je trouve que c'est...
3: Ça ferait pas un mois avec lui, un mois seul, un mois avec lui, un mois seul, non?
21: Non, parce qu'en fait, on prend vite ses habitudes
3: seules.
21: Et puis, quelque part, bon,
3: Tu gères vraiment tu sens vraiment que ta vie, ton emploi du temps, enfin, c'est normal, ton emploi du temps, mais que ta vie est vraiment différente quand t'es avec lui, quand
21: t'es...
3: Complètement. Ouais, tu profites plus de toi, est-ce que tu fais plus attention à toi quand t'es seule?
21: Disons que j'essaie toujours de séduire, puisque c'est quand même...
3: Non, mais je parle de toi, de profiter justement de faire plein de choses que tu n'aurais pas le temps de faire ou que tu fais moins, parce que ton mec est là, je sais pas, faire du sport, aller voir des expos, des machins, j'en sais rien.
21: Non, pas forcément, non. C'est, c'est quand même très agréable, c'est très agréable cette vie qu'on a...
3: Ouais.
21: Bon, tant qu'il n'y a pas d'enfant, ça va, quoi.
3: Ouais, c'est sûr, ouais, parce que...
21: Je crois qu'après, c'est un petit peu plus difficile.
3: Ouais.
21: Mais je voulais juste revenir à la personne qui avait 5 enfants, là.
3: Oui, elle est partie, hein.
21: Elle est partie. Je voulais dire que c'était pas une très bonne chose d'avoir... enfin, à mon avis, quoi.
3: Non, mais là, on s'écartait du débat, et donc ça n'avait rien à voir. Que, justement, puisque j'étais en train de dire, Emmanuel, ceux qui sont célibataires, par exemple, je sais pas, Caroline...
21: Oui.
3: As-tu pas l'impression, en étant célibataire, que tu profites, donc, que tu peux t'occuper un peu plus de toi?
21: Bah, c'est sûr que si par exemple je me fais mes plaisirs personnels, c'est sûr que j'ai pas à soit restreindre des choses parce que l'autre a pas envie d'y aller. Quand j'ai envie d'aller voir un film, j'y vais. Y a une
3: expo, quoi, tu peux le faire aussi quand ton mec, moi ça m'arrivait, elle allait voir ou moi j'allais voir un film, si elle voulait pas, bah tant pis, elle y allait pas. C'est pas pour ça que j'y allais pas, parce qu'elle voulait pas. Hein.
21: Ouais, je suis d'accord avec toi, mais il y a des fois c'est quand même assez contrariant de voir quand tu veux faire des choses et que t'es avec quelqu'un qui est toujours soupiré toutes les invitations que tu fais.
3: Alors
21: que là t'as pas à te poser la question.
3: Ouais.
21: Donc oui, je crois que je me fais plus plaisir à moi. Je m'occupe bien de moi.
3: D'accord, Claude, c'est la même chose. T'as toujours été célibataire, toi.
2: Oui, bon, enfin, je veux dire, j'ai toujours vécu seul. Hein.
3: Ouais.
2: Mais ce que je voulais faire remarquer, c'est que les filles, il faut qu'elles soient plus ouvertes.
3: Mmh.
2: Et il faut pas qu'elles généralisent.
3: Ouais, dis plutôt qu'elles écartent les cuisses, quoi. Les ouvertes, on a bien compris ton message, Claude. Merci à 16h05. On a bien compris, Claude. Hein, Claude?
2: Il faut pas généraliser.
3: Oui, il faut pas généraliser, mais enfin bon, quand même, hein.
2: Les guitares, quand même.
3: Bon, qu'elles écartent un peu les guitares, quoi. Emma, ça va?
21: Ça va.
3: Bon, ok. Donc toi, tu pues du cul. Non, tu pues pas du cul. Mais non, c'est le débat sur le célibataire. Bon. Emma, quelque chose à rajouter, conclure, non?
21: Bah, moi, je pense que être avec quelqu'un, c'est très bien, mais que effectivement, il faut savoir aussi garder sa part d'indépendance et avoir.
3: On peut la garder en étant avec quelqu'un, ceci dit.
21: Voilà, tout à fait.
3: Oui.
21: Avoir ses activités à soi et respecter celles des autres, enfin celles de l'autre.
3: Plutôt. Ouais. Et mais vous avez vécu avec quelqu'un, Emma? T'as vécu avec quelqu'un ou pas?
21: Disons que je suis restée déjà un an avec quelqu'un.
3: Mais à vivre avec?
21: Non.
3: Ah oui, d'accord, parce que il y a vraiment la vie de célibat quand on a vécu avec quelqu'un et quand on n'a pas vécu ce qu'on disait tout à l'heure.
21: Moi, j'ai vécu avec quelqu'un qui ne supportait pas mes amis et pourtant, bon, bah, moi, je sortais régulièrement avec mes amis, je
3: allais
21: voir les siens et bon, enfin, on se partageait comme on pouvait, quoi.
3: Ok, très bien. Gilles?
5: Oui, ben l'essentiel, c'est d'être heureux, et puis à chacun d'adopter la voie qui lui convient le mieux.
3: Ça, on est d'accord, là, on est tout à fait d'accord. Gilles, 5 sur 5. Anne, également?
7: Oui.
8: Elle est partie, Anne.
3: Anne est partie, d'accord.
8: C'est Emmanuel qui a remplacé.
3: Ludo?
8: Alain l'a remplacé.
3: Ah, ben Alain, oui, tu voulais peut-être donner une conclusion? Vas-y, on a un quart d'heure.
7: Oh. Bah, rien. Bah, pour l'instant, je suis tranquille, voilà. Voilà.
3: Tout baigne?
7: Ouais, tranquille.
3: Très bien, comme Ménélique alors. Hein. Oui, Florent.
24: Et Alain va peut-être bientôt avoir un travail.
3: Ah, ça c'est une bonne nouvelle, Alain.
7: Ouais.
8: Oh, la bonne nouvelle.
3: Un travail dans quoi?
7: À la poste.
3: Ah bah, c'est bien. C'est cool, ça. Voilà. Bah, très bien, bah, je suis content pour toi. Ouais. Bah, très bien, ok, très bien.
7: Ouais.
3: Bah, écoutez, merci en tous les cas. Le débat, voyez-vous, a duré quand même une bonne demi-heure, trois quarts d'heure. Comme quoi, ça valait le coup, à part 2-3 sur Minitel énervé et gris qui nous dit que ça commençait à les faire chier ce débat. Mais bon, on n'est pas là pour faire plaisir aux 2-3 qui sont énervés sur le débat, mais pour se faire plaisir à soi. N'est-ce pas?
7: Ouais.
3: Bonne réponse.
7: Oui. Ouais.
3: D'accord, ok. Bonne bourre, les amis, amusez-vous bien. On va revenir. Oui, oui, oui, oui, les filles. Oui.
21: C'est Emma, excuse-moi. Est-ce que je peux te savoir en antenne?
3: Pour me dire quoi? Pour me dire quoi?
21: Bah, c'est pour te parler de Gérard, mais c'est personnel.
3: Comment ça, c'est personnel?
21: Bah, parce que je connais Gérard et il y a un truc prévu à Fun Radio et je voudrais t'en parler.
3: Ouais, qu'est-ce qui est prévu à Fun Radio?
21: Je sais pas, il m'avait parlé de son anniversaire.
3: Et alors, tu veux venir, c'est ça?
21: Bah non, c'est que je suis invitée, mais je sais pas trop.
3: Comment ça, t'es invitée? T'as vu où? C'est lui qui t'a invitée?
21: Oui.
3: Alors, c'est moi qui décide des invitations, c'est pas lui, hein, mais on lui remettra ça un petit peu au clair, le Lascar, parce que lui, il croit que c'est son anniversaire, il va inviter tout le monde. Hein, c'est pas le forum des Halles ici, on n'est pas au niveau moins 3, hein. On est dans une radio.
9: Et je pourrais.
3: Tu lui diras de ma part, mais je pense.
9: Tu dis.
3: Pardon? Pardon?
9: Je pourrais avoir une photo dédicacée de Julie.
3: Vous quittez pas, on vous repasse tous en antenne. Merci en tous les cas. Attends, Gérard, si tu nous écoutes, crois bien que c'est pas parce que c'est ton anniversaire qu'on va inviter tout et n'importe quoi. Hein. Non, attends, c'est moi qui décide ici, c'est moi le chef. On est là pour faire de la radio, on n'est pas là non plus un anniversaire à ramener 350 000 personnes dans le studio. Faut pas non plus déconner, non mais franchement, allez. Jamiroquai est sur Fun Radio avec Cosmic Girl. Vous nous appelez pour la libre antenne, s'il vous plaît. Déjà.
10: Je courais à ma perte, quoi. Mais au fur et à mesure. Genre je laissais passer, elle me dit ouais, par exemple, je vais là, je me disais bon arrête, c'est rien. Et puis ensuite ça a explosé, genre une semaine après, elle comprenait pas, je commençais à tout déballer, alors elle comprenait pas.
3: Qu'est-ce que tu lui faisais? C'est-à-dire que tu la suivais partout, tu l'appelais partout comme l'autre?
10: Non, c'était pas ça, parce que
11: je suis assez, l'autre.
10: Non, parce que là, pour moi, ça serait marrant d'essayer, là.
11: Donc
3: moi, c'était qui l'autre? C'est comment elle s'appelait?
11: C'est Agnès.
3: C'est toi?
11: Ben oui, c'est moi.
3: Ah, mais je pensais que t'avais raccroché, c'est pour
11: non,
3: ça.
11: Non, je suis encore là, tu m'as dit raccroché, j'ai pas raccroché.
3: Ok.
11: J'ai pas de chance.
10: Donc tu vois. Donc ce que je voulais dire c'est qu'avant donc c'était comme ça quoi.
11: Ok.
12: Ouais bof.
11: Je peux dire quelque chose?
3: Non.
11: C'est toujours comme ça? Super.
3: Mais vas-y. Hein?
11: Moi, je voulais dire que de toute façon, à mon avis, il y a deux formes de possessivité.
3: Eh ben, j'aurais mieux fait de pas te laisser
11: mais
3: parler.
11: Mais non, mais attends, mais deux secondes. Il y a les gens où c'est maladif, où ils pourront jamais s'en empêcher. Et je crois qu'il y a aussi le fait d'être terriblement amoureux de la personne.
3: Ouais.
12: Faux.
3: Attendez, vous êtes trois à parler en même temps. Qui souhaitait parler?
10: Mickaël.
3: Bon alors vas-y Mickaël. Voilà.
10: Non c'est pour ça que je dis que c'est
11: non mais il est endormant.
10: Ce truc là il est toujours au fond de nous. Et donc moi ça se déclenche genre à retardement.
3: Non mais attendez les filles, oh soyez pas aussi connes que les mecs, écoutez-le au moins.
10: Donc ça se déclarait à retardement.
3: Ouais.
10: Et donc elle comprenait pas, donc il y a eu des engueulades. Mais moi c'était pas genre je la suivais ou tout le temps. Moi je gardais ça pour moi, je disais rien. Et puis le fait de le garder comme ça, je lui dis arrête de l'emmerder pour ça. Et tout d'un coup je lui sortais, je jouais mais au fait la semaine dernière t'étais là nanana, puis je commençais à m'emporter puis je délirais complètement.
3: Ouais,
10: ensuite je retombais sur terre.
3: Mm-hmm.
10: Et ensuite je dis excuse-moi nanana, j'ai exagéré. Et ensuite ouais je vais une soirée avec des copines nanana, alors je disais rien, vas-y amuse-toi bien. Et ensuite boum je replantais ça un mois plus tard.
3: Mm-hmm.
10: Donc ouais, elle m'a pas quitté, pourquoi? Bon parce que d'un autre côté je lui apportais beaucoup de choses. Mm-hmm. Donc je faisais pas que l'emmerder quoi. Mm-hmm. Mais bon ça lui pesait dessus quoi.
3: D'accord.
10: Et c'est vraiment une galère quoi. Et le truc c'est qu'il faut vivre avec quoi. On peut pas s'enlever quoi. Genre c'est parce que si on le dit tout de suite, on part en couille. Si on le dit une semaine après, on a le temps de se faire un film et de partir complètement à droite quoi.
3: Ouais.
12: Attends, moi je vais dire quelque chose.
10: Ouais.
12: C'est-à-dire que moi je vais dire une chose. C'est quoi ton prénom? C'est Mickaël aussi?
10: Ouais, Mickaël.
12: Ouais, Mickaël, moi je vais dire une chose. Tu vois. Dans un couple, il faut tout dire. Parce que la personne avec qui tu es, un peu, si tu veux, plus tard. Elle peut s'en apercevoir des choses que tu fais derrière toi.
10: Mais ouais. Mais...
12: Non, je suis pas d'accord.
10: Ouais, non, mais tu vois, c'est tout dire, mais.
3: Non, mais c'est une encyclopédie qui parle.
12: Non, pas le physique, hein, je parle. De non, tout, hein, de
10: quand
12: tout.
10: Tu,
12: hein.
10: Quand tu dis ça tout de suite, le problème, c'est que tu peux toujours dire des choses que tu penses. Parce que tu sais, c'est encore trop chaud, tu vois, ça boue, tu vois, tu peux dire des conneries.
12: Ouais.
10: Donc moi, je me disais, prends du recul, calme-toi. Sois pas, ne réagis pas au quart de tour, tu vois.
3: Ouais, ouais, d'accord. Ouais.
10: Donc je me suis dit, garde-le pour toi.
11: Il y a des mecs.
10: Ouais, donc je me le disais. Ouais.
3: Non, mais vous pouvez réagir, les filles, mais est-ce que tout le monde parle en même temps, donc chacun.
12: Michael de Paris. Moi, je vais te dire une chose, faut mieux de lui dire tant que c'est bien chaud. Parce que après, si t'attends plus, elle comprendra plus rien.
10: J'ai fait le test.
3: Non, mais quand tu lui dis une fois, parce qu'un jour, t'as un soupçon sur quelque chose, mais si tous les jours, pour quoi que ce soit, tu lui fais savoir, à la fin, t'as beau lui dire au quotidien, je crois qu'elle préfère le savoir une fois par semaine. Qui c'est qui est encore à l'antenne en Nana, là?
11: Marine.
3: Agnès. Oh, putain, la page.
11: Ah bah, merci.
3: Marine, tu veux réagir?
13: Réagir. Non, quelque part, je suis d'accord parce que sur le coup de la colère, ou comme ça, on peut dire des choses un peu dures qu'on peut.

0: tu t'expliques avec.
1: Ah bah si je sais que je vais m'engueuler avec, c'est que je suis vraiment allé trop loin, mais comme généralement je le sais avant, je me barre avant de m'être engueulé. Donc,
2: ouais, mais c'est carrément la facilité, quoi. Ouais.
1: Pardon?
2: C'est la solution de facilité.
1: Ah non,
2: crois.
1: Pas du tout, je crois pas que. Non, non, non, non, non, bah, non, non, non, non, parce que.
2: Une bonne explication et mettre les choses au clair, voilà. C'est vachement bien.
1: Ah non, mais j'ai jamais dit que je fuyais mes responsabilités, que je ne souhaitais pas discuter, mais on ne s'engueulait pas. Et quand il y avait un problème, quand je décidais qu'on n'en parlait pas, c'est parce que je l'avais compris, j'arrêtais, et après le problème n'existait plus, quoi. Il n'y a pas besoin de s'engueuler pour essayer de le résoudre,
0: quoi. Mais je dis que c'est mauvais dans un couple de s'engueuler.
2: Ah non, ça
0: mais
2: c'est si,
0: mais non, mais bon. Qu'est-ce que ça...
1: Moi, ce que je crois très sincèrement, c'est qu'il y a des mots qui sont bien belles, des bien phrases qui disent pour faire un bon couple, il faut savoir s'engueuler, sinon il y a pas. Non. Et je crois qu'il y a pas, il y a pas obligatoirement. C'est pas obligé de s'engueuler pour enfin dire ah si on s'engueule, c'est bon, si on est bon couple.
2: Ah, moi, je suis parce que avant la personne avec qui je suis maintenant, donc il y a à peu près je sais pas 3 ans et demi, j'étais avec quelqu'un, je disais oui, il disait oui, je disais blanc, il disait
1: ah oui, bien bah, sûr.
2: Ça c'était affreux quoi. Je suis restée 3 mois avec, ouais, mais Max.
1: Mais non, mais tu peux très bien rester. Moi, je suis resté longtemps avec quelqu'un avec qui on s'est jamais engueulé. Ça ne nous empêchait pas d'un moment d'avoir des tensions, mais ça ne montait pas jusqu'à s'énerver,
2: ah ouais,
1: à gueuler,
2: là,
1: à taper.
2: Ouais, mais... aucune personnalité toujours d'accord avec moi. Et...
1: ah ouais, non, mais là, c'est différent. Oh, c'est quelqu'un qui t'est soumis, quoi. C'est pas pareil, mais là, on parle pas de la même chose, non.
0: Max, oui. Regarde le jour qui va casser.
1: Pardon. Attends, Mickaël, tais-toi. Non, on va laisser passer une nana, ouais.
3: Ouais, c'est Anaïs.
1: Oui, Anaïs, vas-y.
3: Ça a rien à voir. Enfin, moi, je voudrais juste dire mon expérience, c'est que j'étais avec un mec qui était indépendant comme moi. Il se foutait un peu de ce que je faisais. Il faisait exprès d'aller voir d'autres filles pour que je sois hyper jalouse.
1: Ouais.
3: Pour que justement, je m'attache vachement à lui ou que je sois possessive, que je lui fasse une scène, mais ça marchait jamais.
1: Mais moi, ça a été pareil, je pense. Ouais. À un moment donné, enfin, je suis pas allé aussi loin que ça, mais.
3: Mais ouais, il se frottait, mais vraiment, mais moi, j'en avais. Ah, ouais. Rien à foutre et ça l'énervait encore plus.
1: Ah, oui.
3: Il était prêt à faire n'importe quoi pour que je vienne et que je fasse devant ses copains la grande scène.
1: Oui, mais là ça se comprend parce que le mec a vraiment l'impression que tu ne l'aimes pas.
3: Ouais, je sais, ouais, souvent ils disent j'ai dit je t'aime, ça.
1: Et dans des moments comme celui-ci, voyons.
3: Jamais, jamais.
1: Mais c'est normal parce que comme lui, comme toi, tu vois que comme lui, comment joue un jeu et que toi tu le vois jouer à un jeu, en fin de compte, non plus, t'es pas naturel dans ton comportement là parce que
3: ouais,
1: peut-être que t'es vraiment jaloux, ça t'agace qu'il fasse ça.
3: Ouais, mais t'as raison.
1: Mais évidemment, mais moi, c'était pareil. Tu joues un jeu comme lui joue le sien.
3: Dans un sens, c'est vrai parce que en apparence, je suis pas du tout jalouse. Et pourtant, il y a des moments à l'intérieur.
1: Mais évidemment, je me dis,
3: mais
1: évidemment.
3: Ça m'énerve là.
1: Mais évidemment.
3: Mais je dis rien parce que ça lui ferait trop plaisir que je sois jalouse.
1: Évidemment.
3: Et je suis sûre que des deux côtés, c'est comme ça. Quoi.
1: Les deux jouent un rôle et chacun joue avec le feu dans des moments comme celui-ci parce que ça peut amener vraiment à une dispute et vraiment à un problème qui n'est plus de la jalousie mais qui peut amener vraiment à ce qu'on s'aime plus et qu'on s'entend pas, quoi.
3: Ah oui, non, mais c'est clair.
2: Moi, quelque part, j'aurais dû en fait d'essayer de rendre volontairement quelqu'un jaloux.
1: Ce qui est bien, c'est que ça peut être aussi un problème, ça peut permettre de reséduire de nouveau la personne, aussi d'essayer de la reconquérir. Des fois, ça peut être sympa.
3: Ouais, mais je sais pas, toi, Max, est-ce que t'as déjà dit, par exemple, non, mais j'arrive pas à y croire, ça, t'as déjà dit je t'aime à une fille ou...
1: Oh, bah, j'ai déjà dit à peu près 250 milliards de fois, bien sûr.
3: Moi, j'ai jamais dit du tout. Et...
1: Ah, bah, moi, j'ai déjà dit, oui, bien sûr, ouais.
3: Mais en le pensant?
1: Oh, bah, évidemment, en le pensant, ouais. Mais il y a des moments où tu le dis dans une phrase, comme quand tu dis bonjour, ça va, alors que ça va pas, et que tu demandes à quelqu'un, ça va, il te répond oui, ça va. Mais il y a des moments où tu le dis, évidemment, il y a des moments où tu le dis quand elle te dit,
3: je t'aime, machin, tu le réponds. J'ai pas encore essayé.
1: Non, mais c'est une formule de politesse quand une fille te dit des fois, ou le mec va dire je t'aime, tu réponds oui, je t'aime, mais il y a des moments où je l'ai dit parce que je le pensais vraiment, ouais.
3: Ah, ouais, moi, il y en a un, il m'a dit une fois.
1: Mais j'ai jamais, c'est-à-dire que j'ai dit je t'aime.
3: J'ai répondu, quoi.
1: Comme je dis, j'ai souvent dit je t'aime, mais je pense pas avoir été quand même, ceci dit, vraiment très, très méga amoureux, quoi. J'aimais vraiment fort, mais j'ai jamais été amoureux, non, machin.
0: Tu pourrais être amoureux.
1: Très, très fort.
3: C'est ça aussi.
1: Moi, une période au début, mais très, très peu. Après, j'ai énormément aimé les personnes avec qui j'étais, mais j'ai jamais été. Peut-être que demain, j'en serai une et que là, tout ce que je vous dis va s'écrouler comme un château de cartes et que je vais devenir pas possessif, mais que je vais devenir plus protecteur et que je vais vouloir un petit peu plus savoir où elle se trouve et être un petit peu plus jaloux que je l'étais auparavant avec celle avec qui j'étais. Mais ça, j'en sais rien. Ça, je peux pas te le répondre. Je peux pas te dire.
3: Mais c'est ça quand on est. Bon, bah, j'arrive demain, Max.
1: Qui
3: quand on est.
1: Non, mais qui veut parler là?
3: Mickaël,
1: ouais, alors.
0: Mais
1: vas-y.
0: Attends, mais Max, pourquoi t'arrives pas à trouver des femmes de ton âge vu que t'es beau déjà? Non, mais sérieux, tu rigoles, moi j'ai vu Max en vrai, toi. Et je peux dire une chose que Max. Non, mais moi je peux dire une chose que Max, il est beau.
1: Arrête.
0: Il est plus beau que Florent, parce que Florent, quand j'étais venu à Paris, il était pas rasé. Mais Max, il est beau. Tu vois, il est
3: bien rasé.
0: Bah, voilà, ma petite fille, va voir Max d'abord.
1: Non, Richard, il y a Richard et Alain. Alors, on a Richard de la Courneuve, 23 ans. Bonsoir, Richard.
4: Salut, Max.
3: Salut, Richard.
0: Bonsoir. Salut, Richard.
1: On va t'écouter pour ta réaction.
4: Ok, bah, moi, déjà, je suis assez possessif, hein. Tellement possessif et jaloux, parce que je suis jaloux, quoi.
0: Bah, super.
4: Que je bloque ma meuf, quoi.

0: les mecs, je trouve qu'ils sont très possessifs.
1: Mais, mais vaut mieux être possessif. Et...
0: Ouais. Enfin, non, je veux dire, c'est rarement les filles.
1: Mais moi, disons que je suis possessif à l'extrême, quoi. C'est que...
2: Mais tu l'as été dès le départ, ou au début tu l'as caché, tu l'as montré qu'une fois que t'as été vraiment avec elle, que t'étais bien avec elle, et là, en fin de compte, le fait d'être jaloux s'est développé au fur et à mesure.
1: Je pense que ça se développe déjà au fur et à mesure, parce qu'au début, bah, tu te rends pas bien compte, tu flirtes, t'es bien heureux, quoi.
2: Parce que des fois, quand tu veux montrer pour séduire une personne, tu sais que t'as des défauts, mais tu les caches justement pour te montrer que t'es côté positif et tu enlèves tous tes défauts. Et ce défaut, ça fait partie d'un défaut. Et ensuite, une fois que tu as la personne que tu sors avec et que t'es avec au bout d'un certain temps, là, tu commences à te montrer sous ton vrai jour.
0: Moi, c'est le contraire. Je montre tous mes défauts, mais alors, ça n'a rien à voir avec le sujet.
1: Mais tu montres pas tes défauts, mais... Tu le fais pas exprès, hein.
2: Non, mais vraiment... je comprends bien. Non, mais... Alors, c'est arrivé jusqu'où, Richard? C'est que tu l'interdisais de sortir, c'est quoi?
1: Ah, mais moi, j'étais très loin. C'est que dès que je voyais la façon que moi, elle s'habillait trop court, je la bloquais carrément. Je lui disais, non, mais où tu vas comme ça?
2: Mais tu te rendais compte de... Est-ce qu'elle te répond?
1: Mais je m'en suis rendu compte, oui, parce qu'en plus, je suis encore avec cette fille-là. Hein.
0: Et elle t'obéit?
1: Et c'est pas qu'elle m'obéit. Disons qu'elle s'est rendue compte aussi que... Eh ben, ça me faisait flipper, quoi, qu'elle s'habille comme ça.
2: Mais t'étais pas violente, elle est pas jusqu'à...
1: Ah non.
0: Mais quand tu lui disais mettre un pantalon, je sais pas quoi, elle le faisait ou pas?
1: Elle l'a fait. Non, c'est pas qu'elle le faisait, elle partait tout en étant en colère. Mais petit à petit, elle l'a fait. Elle l'a fait parce qu'elle comprenait que j'étais jaloux et que je tenais à elle. Donc,
2: est-ce que tu te rendais compte quand, justement, un mois ou deux après, vous sortiez un samedi soir et qu'elle était habillée en pantalon et que tu la voyais habillée comme tu le souhaitais? Est-ce qu'à un moment donné, tu t'es dit, mais ça se trouve, elle s'habille pour me faire plaisir, mais ça se trouve, elle est pas du tout bien dans ses fringues?
1: Bah, en fait, ce que je me dis maintenant, je me dis qu'elle a été plus maligne que moi parce que maintenant, je m'en fiche, peu importe comment elle s'habille. Mais,
2: pourquoi aujourd'hui, peu importe?
1: Parce que j'ai pris le coup et que, tu sais, au bout d'un certain temps, bon, ça fait 2 ans que je suis avec,
2: ouais.
1: Et au bout d'un certain temps, il y a la routine qui s'installe,
2: ouais.
1: Donc tu vois les choses autrement.
2: Tu veux dire la routine ou justement le fait que t'as réussi à tenir 2 ans, tu te dis, ça veut dire que franchement elle t'aime et donc t'as pas besoin d'être jaloux et que tu peux lui faire confiance?
1: Ouais, je pense que je peux lui faire confiance parce qu'il y a déjà eu ces 2 ans-là.
2: Ouais.
1: Et c'est vrai que, bon, elle m'a prouvé combien que...
2: Oui, non, mais ça n'a rien à voir avec la routine.
1: Qu'est-ce
2: que
1: t'as dit,
0: Richard?
1: Oui.
2: Elle aura de porter des pantalons jusqu'à la hauteur des mollets.
0: Elle peut porter des shorts. Mais t'es vraiment hyper amoureux d'elle?
1: Oui, bien sûr, sinon je serais pas avec elle.
0: Mais voilà, en fait, c'est ça.
3: C'est possible, ça dépend avec les gens.
0: Voilà, c'est ça, je veux dire, moi,
2: est-ce que les gens qui sont justement plus amoureux, est-ce que les gens qui sont possessifs comme toi, Richard, sont pas même pas amoureux, mais carrément accro?
0: Ouais.
1: Ah, mais j'étais. Je sais pas, non, je crois pas que je dois dire accro. Parce que, en fait. Je crois que tu deviens possessif quand t'as eu plusieurs déceptions aussi.
2: Bon, est-ce que t'étais plutôt accra alors?
1: Tu vois,
0: accra de mourir.
1: Moi je vois, pas avec toi.
3: Mais moi avant, mon mec était possessif par peur de me perdre, quoi.
2: Ouais.
1: Ouais, mais c'est ça, de toute façon t'es possessif.
3: C'était ça, quoi. Non, mais il va vachement mieux parce que le break, ça lui s'est posé pas mal de questions. Et voilà, quoi.
1: Mais moi, je pense qu'il faut savoir rentrer dans le jeu de la personne qui est possessive. Comme ma femme, elle a toujours entré dans mon jeu. Et je pense qu'elle m'a bien eu parce qu'en fin de compte, maintenant, tout a changé, quoi.
2: C'est sûr.
1: Je m'aperçois que j'ai été con et...
2: Vous êtes jamais arrêté? Vous avez jamais fait une pause?
1: Non.
2: Non.
1: Du tout, au contraire, justement, on a été encore plus loin. On va avoir un enfant bientôt.
2: Mais c'est vrai, ouais.
0: Oula, d'accord.
1: On est en ménage.
0: Ça fait combien de temps que vous connaissez?
1: Ça fait 7 ans qu'on se connaît.
2: Putain, donc t'as connu quel en plus?
1: Non, j'ai pas connu quel, mais...
2: 23 ans, tu l'as connu, t'avais quel âge? 16 ans.
1: Non, non, non, non,
0: ça fait pas 7 ans. 2 ans.
1: Ça fait pas 7 ans qu'on est ensemble, ça fait 7 ans qu'on se connaît.
2: Ah,
0: d'accord.
1: Ça fait 2 ans qu'on est ensemble.
4: Ça fait combien de temps vous êtes ensemble?
2: 2 ans.
0: 2 ans, et vous attendez un bébé, là?
1: Ouais, c'est trop... Non, non, je devrais pas. On se connaît, Max, en plus.
5: Tu supportes comment tes excès de...
2: C'est Richard.
1: Ouais.
5: Richard, pardon, tes excès de possession...
1: Pardon?
5: Elle supporte comment tes excès de possessivité?
1: Je pense que... Elle en avait marre au début.
2: Bah, bien sûr.
1: Elle en avait marre.
0: Elle voulait même
1: me larguer. Hein. Elle t'étouffait.
2: Non, elle t'étouffait pas. C'est lui qui
1: l'étouffait. Ouais. Je l'ai étouffé. J'en suis conscient, c'est ça le pire.
5: Et t'as fait des efforts pour elle, pour ça?
0: C'est elle qui en a fait, non, c'est elle qui rentre dans tout ça.
2: Attendez, c'est elle qui... Attends, laissez-le répondre.
1: Je crois que j'ai pas fait d'effort, en tout cas, je crois que c'est elle qui m'a berné, quoi, parce qu'elle a joué mon jeu, Et elle a su me faire comprendre que tout ça, c'était de la pure et simple connerie.
2: Mais elle a eu de la chance de tomber sur un mec sur toi qui finalement était compréhensible. Parce qu'une fille qui va commencer à rentrer dans le jeu de son mec pour lui faire plaisir, ce mec-là, voyant qu'elle rentre dedans, va être de plus en plus dur, va être carrément draconien, va devenir carrément, tu vois, hyper dur. Et la fille va être complètement noyée là-dedans. Et à la fin, elle devient plus du tout ce qu'elle était au départ. Et enfin, quand elle devient une femme objet ou un homme objet, ça peut être l'inverse, ça peut arriver aussi.
1: Ah ouais, mais là, c'est chaud, là, à ce niveau-là.
2: Bah ouais, c'est chaud.
1: Moi, je suis encore quelque part un petit peu possessif sur certaines choses, tu vois. Il y a encore des tenues. Je m'en fiche qu'elle s'habille en jupe, tout ça. Il y a des fois où je vois que c'est quand même l'extrême, mais là, bon, faut quand même réagir.
2: Enfin, tu l'interdis de sortir seins nus, quoi.
1: Bah ouais, ça, c'est clair.
0: Quand
1: il y a d'autres mecs qui la regardent, là par contre, tu vois, je suis réellement jaloux pour ça.
0: Ah ouais.
1: Là, je suis prêt à aller voir le gars, lui dire, mais qu'est-ce qui se passe, quoi.
2: Ah, mais il faut toujours regarder les belles choses.
1: Hein. Non, mais moi, je dis, et Max, ouais. Surtout quand t'as
2: une femme est aussi beau qu'une station de métro.
1: Max.
2: Attends, personne n'est pressé là, vous n'êtes pas pressé.
1: Non.
2: Eh ben tant mieux parce qu'on accueille Alain Le Beg.
0: Oh là là. Bon, je retire la ligne.
2: Ouais, alors Alain.
4: Bonsoir.
2: On va faire la conclusion puis on va te laisser les clés.
0: Sur la lumière.
2: Alors, on y va Alain.
4: Ouais.
0: Allez, 1, 2, 3.
4: Merci Alain.
2: Laisse tomber le bonsoir, attaque.
4: Moi, je suis pas jaloux. Jamais.
6: Ça va. Là.
4: Ouais. Comment vas-tu? Ça va.
2: Ah bah ça y est, tu l'as embrouillé. Là.
4: Je suis content de l'entendre.
2: Écoutons-le.
0: Et ouais, parce que.
4: Oui. C'est vrai que je te disais. Je suis pas jaloux.
2: Mais on dirait qu'il imite Johnny. On dirait Johnny.
0: Justement. Commencer, je suis pas jaloux.
2: Alors vas-y.
4: Bah oui.
0: T'es pas jaloux. Hein? T'es possessif non plus.
4: Non.
2: Il est
4: non,
2: pas jaloux, non. Il est bègue.
0: Tu réponds par oui ou non, c'est possessif. Voilà.
1: Et tu jambon de bailleur.
0: Moi, ce sera plus simple.
2: Taisez-vous, allez, vas-y.
4: Ouais. Bon, alors. Bon, oui, je te dis.
1: Entièrement d'accord.
4: Je suis pas jaloux, comme
1: Marcel.
0: Marcel.
4: Non.
0: Et à chaque fois que vous l'interrompez, on va pas s'en.
1: Mais laissez-le parler, merde.
2: À poil, on demande si on peut te mettre à poil. Alors, vas-y.
4: Bon, bah, c'est tout, hein.
2: Non mais laissez par là, Alain, même si ça intéresse personne.
4: Hein? Là, c'est bon, hein.
2: Voilà. Non, vas-y, Alain, vas-y.
4: Non,
2: vas-y.
4: C'est bon.
2: Non, mais on rigole.
4: Alain, t'as une copine. Hein?
2: Bon, alors.
4: Une amie.
2: Non, mais attendez. Laissez-moi gérer Alain, parce qu'il y a que moi qui le connais.
4: Ouais.
2: Vraiment bien.
4: Ouais, c'est ça.
0: Tu connais son maître?
2: Alain?
4: Ouais.
2: Oui. On t'écoute.
4: Non mais c'est pas bien de vous foutre de sa gueule.
2: Non, on va se foutre de la tienne après, t'inquiète. Non mais arrêtez, taisez-vous. Alain, donc toi tu dis que tu n'es pas jaloux.
4: Non,
2: mais,
4: jamais.
2: Mais est-ce que tu as connu une fille qui l'était?
4: Non. Non, je crois pas.
2: Non.
4: Non. Ouais, si, une nana, ouais. Ça s'appelait Marcel.
2: Ouais.
4: Une nana, elle s'appelait Brigitte.
2: Elle est ici.
4: Brigitte.
2: Oh, si. Elle s'appelait comment, tu dis?
4: Chantal.
2: Chantal, très bien.
4: Elle a, oh là là.
0: Marcel.
4: C'est caca. Elle a quel âge? 60 ans? Hein? Elle avait 25 ans.
2: Ah ouais?
4: Ça fait des efforts, toi.
0: On s'emmerde pas, là, Alain.
2: Alain, est-ce que tu trouves ça bien, toi, de tout ce qu'on a dit? Est-ce que tu apprécierais d'avoir une fille qui pourrait l'être un petit peu possessive?
4: Oh, je sais pas. Je crois pas. Je crois pas.
2: Ah bon?
4: C'est pas... Ouais, il s'en fout, il prend tout ce qu'il a. Ah non.
0: T'as quel âge, Alain?
4: Il a dit 39.
1: 72.
4: 39 ans.
0: T'as 39 ans?
4: Ouais, 39. Elle est jeune, l'autre.
0: 39 et t'es avec une fille de 25?
4: Mais non.
0: Mais non, il l'a connu quand il avait 20 ans.
4: Non, moi j'avais 25 ans. Oh, bah dis donc.
0: Quel âge alors?
4: D'accord. 27.
2: Ouais.
0: Presque.
4: Voilà.
0: Ok.
4: Voilà. Et sinon...
2: Sinon, ça va.
3: T'aimes les concombres.
2: Voilà, sinon, il y a des
4: débat sur... Il y a seul,
3: non, aujourd'hui.
4: Ça va pas dire d'être seul. Non, non, non.
2: Ah, parce que c'est dur pour Michael. Hein.
4: Bah, non, t'inquiète pas. Moi, j'ai ce qu'il faut, moi.
2: Ouais, t'as ce qu'il faut.
4: Ouais,
2: ah bon,
4: non, j'ai ce qu'il faut, moi.
2: Oh, t'es un chimpanzé, je savais pas.
4: Mais non, j'ai pas un chimpanzé chez moi.
0: Il a acheté la dernière poupée gonflable avec...
4: Bah oui, c'est ça, t'as raison. Bah ouais, tu la verrais, sans déconner, tu serais un peu...
3: Écuré, quoi.
4: Quoi? Écuré, ouais. Écuré, ouais.
0: Ah bah sûrement, ouais. Ouais. Ça, c'est
3: nous prévient dès qu'elle te dira oui.
4: Hein, je montrerai avec elle à Paris, tu vas voir.
2: Ah ouais, je veux bien, j'ai jamais vu une guenon, ouais.
4: Une guenon, t'as raison, toi. Je fais pas de violon, ma copine.
2: Hein?
4: Non, fais pas de violon, moi. Un peu l'amour, moi.
2: Ah, ouais,
4: tu vois qu'un peu l'amour, c'est principal. Avec des barres.
0: Oui, parce que toi, lui faire, ça m'étonnerait.
4: Ah, si, moi. T'inquiète pas, moi, je peux t'attacher entre les barreaux, y'a pas de problème.
2: Bon, alors, pour finir, pour conclure sur ce débat, peut-être une conclusion de chacun.
0: Alors, moi, j'avais juste une question. Il n'y a personne ici qui a déjà été accro de quelqu'un, mais vraiment...
2: De Rachel, dans Friends. Mais...
3: En fait, Rachel, je l'ai vue sur un magazine, et je ne l'imaginais pas du tout comme ça. Je ne savais pas que tu aimais ce genre de fille.
2: Ah, mais moi, j'aime tout genre de fille, blonde, brune, yeux bleus. Y a pas... J'aime son style, mais maintenant, sur la photo, il faut voir comment elle est dans le magazine, parce qu'on l'a vue dans 50 milliards de fringues, de vêtements, de tout, quoi. Les tenues, enfin, tout
3: le camion. Moi, je m'attendais à une fille, enfin, elle est jolie, mais je m'attendais à une fille parfaite, vraiment belle.
2: Non.
3: Mais c'est vrai qu'elle est assez originale, quoi.
2: Attends, regarde-la dans la série, elle a un petit peu de forme, elle a quelque chose, elle a beaucoup de charme.
3: Moi, j'aime bien.
2: Mais moi, je préfère
3: Chandler, moi, vraiment, je trouve que parmi les garçons, c'est vraiment celui qui est le mieux, quoi.
2: Ah, bah, c'est mon préféré, moi, c'est mon personnage préféré. Ouais. Et délire, hein.
3: Ouais, il est vraiment super.
7: On récupère Bruno de Turin de Grande-Bretagne. Bruno, tu es là?
8: Oui, je suis là, Max.
7: Tout va bien?
8: Oh oui, tout va bien.
7: Oui, alors suite à ton passage tout à l'heure en début d'émission, nous avons eu beaucoup de gens qui nous ont appelés pour prendre des renseignements sur le Turin de Grande-Bretagne. Et j'ai un auditeur qui est avec nous et qui nous appelle d'Angleterre, Bruno.
8: Ah, parfait.
7: Un pays que tu connais bien et qui doit être avec nous. Allô?
9: Oui, je suis là, oui.
7: Bonjour. Ah, tu es français, d'accord.
9: Oui, tout à fait. Oui, je suis en fait un peu comme Bruno, on a un peu les mêmes centres d'intérêt. C'est pour ça que j'appelle. Tout d'abord, d'ailleurs, petite parenthèse, Max, avant d'entrer dans le vif du sujet, je voulais dire que vraiment, j'adorais les appels crétins de Martin. Je trouve que c'est un mec très fort.
7: Oui.
9: Et voilà, je voulais juste le préciser parce que j'aime beaucoup ce qu'il fait. Quoi.
7: Si un jour tu veux le rencontrer en personne, je te le présenterai. Hein.
9: Écoute, il y a moyen, oui.
7: Non, il y a pas de problème. Hein. En plus, il adore les garçons, donc.
9: Ah bah écoute, je ne savais pas. Ça c'est un homme femme, mais enfin bon.
7: T'es où là?
9: C'est un petit peu bruyant parce que je me suis arrêté. Je suis au bord de l'autoroute. Je suis en Angleterre, en fait, la M4. Je sais pas si vous connaissez. C'est donc une autoroute qui.
7: C'est très fort par contre, on entend beaucoup.
9: Qui relie Londres à Brighton en fait. Je vous écoute par internet et j'ai entendu Bruno qui parlait de Turin et tout. Et vu que moi aussi je suis bien qu'amateur, assez passionné de Turin, je voulais déjà dire qu'effectivement moi aussi on m'a parlé de Bruno. Je sais pas si Bruno m'entend là.
7: Si.
8: Bien sûr, je t'entends. Bonsoir à propos à toi.
9: Excuse-moi, bonsoir, oui. Je suis un petit peu ému parce que c'est vrai que je t'ai entendu souvent à cette antenne et le fait de te parler comme ça, et alors que pour moi t'es quelqu'un dont on entend parler mais à qui on parle pas directement, tu vois.
8: Ouais.
7: T'es où là d'ailleurs en ce moment? Quel est ton prénom?
9: Je m'appelle Jean-Marc.
7: Jean-Marc, t'es où là en ce moment? T'es en France ou...
9: Non, je suis en Angleterre en fait. C'est pour ça que c'est ce que je dis en fait. C'est-à-dire que j'écoute en fait.
7: T'es où exactement en Angleterre par internet, mais t'es où exactement là en Angleterre?
9: Là, je suis entre Brighton et Paddington, en fait.
7: Ouais.
9: Et je suis en train, bon, je suis sur le point de finir ma journée parce que j'ai pédalé toute la journée, quoi. Là, je suis encore en vélo.
7: Ouais.
9: Et
7: tu peux nous faire écouter là, le bruit de ton klaxon en vélo ou du...
9: Ah, bah, la sonnette là.
7: Oui.
9: Écoute.
7: Vas-y. Ah ouais. T'as entendu, Bruno?
8: Ah oui, j'ai entendu.
7: C'est beau, hein, comme bruit, hein.
8: Oh là, magnifique.
7: Ça te rappelle des souvenirs. Mais t'es où exactement?
9: Alors là, je suis sur le... En fait, je longe l'autoroute pour le moment.
7: Ouais.
9: Et en fait, excusez-moi parce que j'ai une petite côte là d'un coup.
7: Ah, t'es en train de pédaler là?
9: Oui, bah là je m'étais arrêté pour vous parler, puis en fait c'est un petit peu compliqué dans le bord de l'autoroute.
7: Ouais.
9: Donc du coup, ce qui ne m'empêche pas du tout de vous parler. Hein.
7: Quelles sont les questions que tu veux poser à Bruno, Jean-Marc?
9: Alors, en fait, déjà Bruno...
7: Tout en pédalant, c'est bon ça.
9: Je voulais savoir, au niveau du matériel, qu'est-ce que toi tu prends? Parce que bon, moi j'ai un vélo avec des sacoches, enfin le minimum, mais assez amateur. Est-ce que toi t'as vraiment des trucs particuliers
7: Alors Bruno,
9: quand tu pars pour le touring de Grande-Bretagne,
7: on va faire parler un petit peu Bruno. Alors vas-y Bruno.
8: Oui, ben moi ce qui est particulier, bon, déjà une, j'ai un bon vélo, mais un bon vélo en aluminium avec des suspensions devant.
7: Oh là là, et ça doit coûter cher un vélo comme ça, non?
8: Ben le vélo que j'ai, que tu connais, Max,
7: oui.
8: C'est bleu marine avec la fourche télescopique devant.
7: Ça vaut des millions, ça, non?
8: Ça vaut déjà 700 et quelques mille.
7: 700 000 francs un vélo. Combien coûte ton vélo, Jean-Marc, personnellement?
9: Moi, il m'a coûté 100 euros. Hein, donc, c'est vraiment un truc d'occasion que j'ai pris. Mais
7: c'est de la merde.
9: Ouais, là, ça n'a rien à voir. Mais je crois qu'on n'est pas dans la même catégorie.
7: Non, tu fais combien de kilomètres par jour, Jean-Marc, par curiosité?
9: Par jour, je peux faire. J'ai fait 400 quand même.
7: 400 kilomètres, t'en fais combien, toi, Bruno, personnellement, toi?
8: Dans l'année?
7: Ouais, ou même par.
8: Je veux dire pendant tout un été, une saison.
7: Même par jour, combien tu peux en faire par jour?
8: Par jour, ça dépend, parce que bon, c'est quand même assez varié entre 2000. 80, 60, 50.
7: Oui.
8: Ça dépend du temps, ça dépend du vent qu'on a en face aussi. Hein.
7: Comment se passe d'ailleurs, Jean-Marc, t'en es où là au niveau du vent là en ce moment? C'est quoi le vent? C'est beaucoup, c'est venteux là en ce moment?
9: Ouais, c'est relativement venteux en fait. J'espère surtout que l'orage va pas arriver,
7: merde.
9: Parce que.
7: Alors,
9: c'est vrai que ça menace depuis tout à l'heure.
7: On entend un clocher derrière.
9: Ouais, j'ai quitté l'autoroute parce que c'était assez galère.
7: Tu dois pas être très très loin de Manchester.
9: Alors, je suis passé par Winchester en fait, justement. Ouh. Tu m'en parles parce qu'il y a. C'est là qu'on m'a parlé de Bruno.
7: Oh là là, ah, Bruno. Oui. Manchester, tu connais?
8: Manchester, oui, je connais.
7: Ouais.
8: C'est en haut de l'Angleterre.
7: Ouais.
9: Voilà, ouais, tout c'est ça, exactement ça, tout au nord. Et c'est là que j'ai vu, en fait, c'est là que j'ai vu, en fait, le correspondant local.
7: Ouais.
9: De Bike Magazine, qui est le journal de touring anglais numéro 1, en fait.
7: Ouais.
9: Et c'est ça qui est incroyable, c'est quand il a su que j'étais français, il m'a parlé, en fait, Il m'a parlé de Bruno, en fait.
7: Ah, parce que vous... qu'est-ce qu'on entend derrière? Excuse-moi, Bruno, on entend quoi derrière, Jean-Marc?
9: J'arrive sur la place du village, là, il y a un petit tableau en ministre. Je sais pas si vous entendez, attendez,
7: Approche-toi.
9: Voilà.
7: T'entends, Bruno?
9: Je suis juste à côté, là.
7: Là, il est à...
8: Oh, c'est l'accordéon!
7: Bah oui!
9: Ah, ils sont forts, ces Anglais, hein. Comme quand on dit que c'est un truc typique français, mais...
7: Ah, c'est fort! Oh là là,
8: joli, hein.
7: Oh, puis les cloches...
9: Thank you, sir. Thank you very much.
7: Bon, tu lui mets un coup de fusil là, puisque.
9: Ah, il va te prendre un petit coup de fusil.
8: Magnifique.
9: Attends.
7: Rapproche-toi
9: un petit peu. Non, je vais pas charger là.
7: Mais rapproche-toi un peu du mec de. Tu peux te rapprocher du mec qui joue de l'accordéon?
9: Ah, bah, je me rapproche du mec qui fait de l'accordéon alors.
7: Ouais, vas-y, rapproche-toi, puis tu. Vas-y. Puis c'est bien qu'il y a les cloches. Même pas leur pile, c'est bien.
9: Ah, là, je suis juste à côté là.
7: On met lui un coup de Manchester là, parce que.
9: Alors attends, parce que la Winchester n'était pas chargée.
7: Ah oui, d'accord, je comprends bien, oui.
9: Parce que je l'accroche dans une... C'est une Winchester de Manchester, en fait, que j'accroche.
7: Tu te rends compte, Bruno?
9: Il va manger, lui.
7: Jean-Marc, il est avec une carabine.
9: Oh putain, il joue encore. Tiens!
7: Voilà!
9: Alors! Hein? Oh, je peux dire...
7: Ah, c'est...
9: Aïe, aïe. Oh putain, il y a des chiens.
7: Oh, il y a le chien. Tire dessus,
9: attends,
7: tire dessus.
9: Putain, chien. Attends. Tiens!
7: Tire!
9: Prends ça, tiens.
7: Tire.
9: Voilà.
7: Tire.
9: C'est bon.
7: Bon, d'accord. Bruno.
8: Oui.
7: Est-ce qu'il existe une fédération française de touring de Grande-Bretagne?
8: Eh bien, pour l'instant, pas excessivement, non.
7: Non, d'accord, ok. Est-ce que ça t'intéresserait, Bruno, de passer, je sais pas, d'aller retrouver, parce que je sais qu'à partir de dimanche, donc tu vas quitter la Bretagne pour venir nous rejoindre à Paris.
8: La Normandie.
7: Et partir, la Normandie, et partir pour un touring de Grande-Bretagne. Tu peux peut-être aller rejoindre Jean-Marc?
8: Eh bien là, disons que c'est très, très serré, parce que là, du Mont-Saint-Michel, je pars à Paris vous voir.
7: Oui, mais après, parce que tu restes combien de temps, Jean-Marc, encore en Angleterre?
9: Ah bah moi, j'y suis pour, je pense, un petit mois à peu près, au moins 3 semaines en tout cas.
7: Bah alors, vous allez pouvoir vous croiser, donc, Bruno. Regarde, en plus, il pédale, il en peut plus, il arrête pas. Tu sais, pendant qu'il nous parle, il est toujours en train de pédaler.
9: Ah
7: ouais,
9: hein. J'y suis là.
7: Putain, dis donc. Bruno!
9: Ah, ça y est, ça commence à flotter, putain, ça drache.
7: Ah putain, ça pleut.
8: Oui, Max.
7: T'attends le temps qu'il fait, Bruno, en Angleterre, on est en direct d'Angleterre, là.
9: Ouais.
8: Oh, tu sais, ça me surprend pas.
7: Qu'il pleuve.
8: De toute façon, en Angleterre, il pleut tout le temps.
9: Ah, je confirme, hein.
7: Alors dans ces cas-là, c'est toujours bon d'avoir un petit échantillon de shampoing et de savon, là. C'est l'opportunité pour toi, Bruno, de prendre une bonne douche. Hein.
8: Oh bah tu sais, question de douche, on est gâtés là-bas. Hein.
7: Bah c'est clair. Est-ce que tu dors dans des cimetières, Jean-Marc, aussi, comme Bruno?
9: Alors, j'ai pas dormi dans un cimetière, mais j'ai dormi derrière un cimetière, en fait. Il y a pas très longtemps, c'est marrant que tu m'en parles.
7: Ah ouais?
9: Et en fait, le cimetière anglais, je sais pas ce que t'en penses, Bruno, mais n'est pas tout à fait le même que le cimetière français.
7: T'es d'accord, Bruno?
8: Ben oui, c'est vrai ce que tu dis. Il y a beaucoup de vrai, parce que bon, les cimetières français, mais alors ça n'a rien à voir, parce qu'il n'y a pas d'herbe, c'est pas les mêmes tombes,
9: voilà.
8: C'est pas le même paysage, tout est différent.
9: des buvettes aussi, on trouve des petites buvettes qui sont très sympas aussi.
7: Ah oui, près des cimetières.
9: Ouais.
7: Ah bon, d'accord, ok.
9: Ah, oui. Tu sais, ils vendent des petites gourdes qu'on peut caler sur le cadre parce qu'ils savent qu'il y a beaucoup de touring et beaucoup de passages.
7: Qu'est-ce qu'on entend derrière? Excuse-moi, on entend quelque chose. T'es près d'un cimetière, Jean-Marc?
9: Voilà. Ouais, parce que j'arrive en fin d'étape, donc là, je pense que je vais poser. Hein.
7: Qu'est-ce qu'on entend derrière toi?
9: Écoute, je sais pas, c'est assez bizarre en fait.
7: C'est une sorte de vent, Bruno, c'est quoi ce qu'on entend? C'est comme des fantômes.
9: C'est comme un souffle en fait. Oui,
7: t'entends, Bruno?
10: Oui.
7: C'est quoi ce bruit?
9: J'ai l'impression que c'est comme un souffle entre les arbres, je sais pas si c'est...
10: Eh ben, ça ressemblerait fort à des fantômes.
7: Non.
9: Non, excuse-moi, je pense pas, ça quand même, ça m'étonnerait.
7: Quel est le conseil, Bruno, que t'as envie de donner à Jean-Marc, là, qui va passer la nuit dans un cimetière près de Manchester?
10: Eh bien, moi, le conseil que je lui donne, je veux pas me faire l'avocat du diable.
7: Non.
10: Mais je lui conseille d'avoir une petite tente, ne serait-ce que pour dormir au chaud.
7: Voilà. Est-ce que tu as pensé à te couvrir, en tout cas à te protéger de la pluie, Jean-Marc?
9: Ah, bien sûr, parce que prévoyance rime avec prévoyance, surtout dans le touring. Hein.
7: Oui, bien sûr, j'entends bien.
9: J'ai toujours mon équipement avec moi.
7: J'entends bien, oui.
9: J'avais une petite question tant que je te tiens, Bruno, parce que c'est un truc dont on m'a parlé justement à Winchester.
7: Allez, pour conclure.
9: Est-ce qu'on peut, j'ai entendu dire en fait qu'on pouvait cumuler des miles, comme quand on voyage beaucoup en avion, pour avoir du touring gratuit.
7: Ah oui, ça c'est
9: vrai. Mais est-ce que le mile touring est le même que le mile avion, ou est-ce que comme l'avion va plus vite, est-ce que tu vois?
7: Ah, bonne question ça, Bruno. Est-ce que tu as une carte permettant, une fois que tu fais des kilomètres, d'avoir des touring gratuits? C'est-à-dire que tu pédales, mais sans effort, c'est ça?
10: Eh ben, disons que, pour être franc avec vous, c'est la première fois que j'entends parler du mail.
7: Du mail? Mais ça t'arrive pas, oui d'accord. Qu'est-ce qu'on entendait derrière là? T'es où, Jean-Marc?
9: Ouais, bah écoute, en fait, j'ai posé donc... D'ailleurs, cimetière, j'ai posé en fait les sacs.
7: Je
9: reviendrai monter la tente.
7: Ouais.
9: Je vais me taper un petit routier en attendant parce qu'on pédale, ça creuse. Hein.
7: Bah oui, je comprends bien, ouais.
10: C'est sûr, hein.
9: Ah, il y a du monde, là. Il y a du monde qui arrive, je pense que ça va être la fête, hein.
7: C'est quoi?
9: Ah, bah tu sais, les Anglais, ils ont des bagnoles qui sont pas forcément récentes,
7: ah,
9: hein.
7: Ah, ouais. Oh, c'est des vieux klaxons tout pourris, ça.
9: Ouais, c'est une Pro O3, je crois qu'ils appellent ça, là.
7: T'entends?
9: En fait, de la 403, en fait.
7: T'entends, Bruno?
10: Oui.
7: C'est des bruits du pays, ça te donne envie d'y aller, hein.
10: Oh ben là, je vais te dire, là, la Grande-Bretagne, j'y retourne pas avant fin avril maximum.
7: Oui, non mais là, quand t'entends Jean-Marc, ça te donne envie d'y être quand même.
10: Oh ben oui, hein. Parce que tu sais, la Grande-Bretagne, c'est le paradis. Hein.
7: Bah oui, c'est clair, oh ben ça non.
9: À part pour le temps, hein. C'est pas terrible. Hein.
7: Bon, pour la mer aussi, hein, oui. Pour le sable et les plages. Ça. Mais qu'est-ce qui se passe?
9: Ah, c'est l'orage, là.
7: L'orage putain de merde.
9: C'est dingue.
7: Écoute, mets-toi à l'abri.
9: Ouais.
7: Moi, j'ai souvenir de Bruno qui nous racontait que des fois, il dormait dans des granges de foin.
9: Mm-hmm.
7: Oh, fais ça, parce que sinon, tu vas pas pouvoir t'en sortir, hein, Jean-Marc.
9: Ouais, moi, il y a des bottes de foin, donc je vais peut-être dormir dans une botte de foin.
7: Voilà, qui est une très bonne idée. Bah écoute,
9: ça m'épongera un petit peu.
7: Tu nous mettras pas un petit dernier coup de pédale avant qu'on se quitte, Jean-Marc, pour nous prouver que t'es bien en direct d'Angleterre en train de pédaler sur ton vélo?
9: Ah, vraiment pour Fun Radio, alors je refais un petit tour.
7: Pour Fun Radio, vas-y.
9: Renforge.
7: Allez, tu renforges ton vélo, vas-y.
9: Voilà. Attends, je laisse passer la voiture parce que là.
7: Attends, il y a une voiture qui passe,
9: là,
7: Bruno.
9: Là,
7: elle
9: va plus voilà. Regarder. Et c'est parti.
7: Allez, c'est parti. Attention, tu conduis bien à gauche, hein.
9: Allez. Oui. Ah bah oui, il faut. Hein.
7: On l'entend pédaler, t'entends Bruno, on entend le vélo.
9: Je me suis mis en danseuse avec la tête dans le guidon pour que vous entendiez bien les rayons qui tournent là.
7: Ah, ça tourne.
9: Elle donne tout. Hein.
7: Allez, Poulidor, allez.
9: C'est la dernière là, je disais.
7: Allez, Martin
9: c'est
7: Fignon.
9: Pour Radio, pour Max, pour Bruno et pour le touring surtout.
7: Merci. Ouais. Te casse pas la gueule, hein.
9: Ah, ça glisse là, mais j'ai du bon boyau là.
7: D'accord, c'est bon.
9: Ouais.
7: Bon, bah, on va te laisser finir de pédaler, hein.
9: Ok, ouais, bah, maintenant je suis chaud, je suis reparti pour un petit 50 bandes.
7: À bientôt, merci Jean-Marc! Salut!
10: Bientôt, à toi.
7: Oh là, on en a.
10: Merci.
7: En direct d'Angleterre pour toi, Bruno, avant de se quitter, c'est beau, hein.
10: Oh là là, ah oh oui, c'est magnifique, hein. Oh là là.
7: Ça fait rêver.
10: Il me ressemble beaucoup, ce gars-là. Hein.
7: Ah bah, c'est le même, hein, il te ressemble même physiquement. Moi, j'ai eu la chance de le faire une fois ou deux, je te jure, on dirait ton petit frère.
10: Oh là là.
7: Il te ressemble physiquement, ce mec-là, mais c'est extraordinaire.
10: Oh là là.
7: Oh là là là là, c'est le cas de le dire, hein, t'en peux plus, hein, t'es sur le cul, hein, Bruno.
10: Ouais, et par contre, il paraît, je sais pas si c'est vrai, hein, il paraît que cette année ça bat le record l'hiver.
7: Ah mais non, mais là ça bat les records de froid, les
10: oh
7: gens.
10: Oh là là,
7: ah, là, tu vas t'éclater, il y a toutes les intempéries possibles. De la neige, de la pluie, du verglas.
10: Cette année.
7: Tu vas dormir dans la gadoue. Enfin bon, tu vas t'éclater. C'est du vrai touring de professionnel, Bruno.
10: Ah oui.
7: C'est comme le Paris-Dakar, mais en Angleterre. Voilà. Bon, c'est ce qu'il faut.
10: N'empêche que c'est un gars qui se débrouille bien. Hein.
7: Ah ben ça, écoute, on l'aura de temps en temps au téléphone. Donc toi, tu ferais peut-être une apparition dans les studios la semaine prochaine?
10: Il y a des chances. Hein.
7: Mmh.
10: pardon, mon petit Max, excuse-moi de te couper la parole.
7: Oui.
10: N'oublie pas de... alors moi je dis un grand bonjour à Emmanuel de M6.
7: D'accord, Emmanuel de M6, oui bien entendu, qui travaille à mes côtés et que t'appelles régulièrement, c'est ça?
10: Ah, tout à fait.
7: D'accord, très bien. Bah, et d'ailleurs, elle a demandé à ce que tu l'appelles demain.
10: Ah ben je vais l'appeler demain.
7: Elle m'a dit qu'il fallait que tu l'appelles demain toute la journée jusqu'à ce que tu l'aies au téléphone. Elle m'a dit appelle. Elle m'a dit tiens Max, dis-lui à Bruno, faut que tu l'appelles. Hein.
10: Demain je vais tout essayer pour l'avoir.
7: Il faut lui laisser plusieurs messages. Hein.
10: Oh là là, je vais lui laisser du message.
7: Hein. Voilà, bah t'as qu'à l'appeler maintenant là. Quand on aura raccroché, tu la rappelles tout de suite.
10: D'accord. Max.
7: Oui Bruno, je vais être obligé de te laisser parce que j'ai plus de piles.
10: Je voulais te demander un dernier détail.
7: Oui.
10: Est-ce qu'elle nous écoute ce soir?
7: Qui ça?
10: Emmanuel.
7: D'M6?
10: Oui.
7: Mon assistant. Oui, vas-y.
10: Elle nous écoute?
7: Ah ouais, elle écoute, ouais, vas-y.
10: Oh, c'est super.
7: Ah ouais.
10: Aïe, c'est super.
7: Ah, c'est super, ça. Et c'est en direct, hein, Bruno, en plus, hein.
10: Ah, qu'est-ce oui.
7: Ouais, c'est super. Hein. Bon, bah écoute, j'ai été ravi de t'avoir eu sur l'antenne, hein.
10: Mais moi aussi, mon petit Max.
7: Et puis...
10: Alors, pardon, excuse-moi.
7: Oui, vas-y, pour terminer.
10: Quand est-ce que tu me rappelles?
7: Vers 17h15, quelque chose comme ça, d'accord?
10: Quand?
7: Bah très prochainement, là, dès que j'ai un petit moment, je t'appelle, là, je suis sûr débordé, mais dès que j'ai un petit moment, je te rappelle.
10: Oui, j'ai dit à Manuel, vous êtes débordé, hein.
7: Ah, non, je lui ai dit, hein. On sait plus où donner de la tête, on sait plus où on habite.
10: Aïe,
7: à ce moment, c'est...
10: Mon Dieu.
7: C'est très difficile pour nous.
10: Je m'en doute, hein.
7: Ah là, c'est franchement en ce moment, franchement.
10: C'est dur. Hein.
7: Ah ouais, non, mais là, on se bat, hein, Bruno, hein, ceci dit, hein, on a décidé de pas lâcher l'affaire, on ira jusqu'au bout, hein.
10: Oh là là.
11: Salut tout le monde, c'est Francis Cabrel, l'ami des jeunes. Et attention, je ne suis pas venu seul, je suis avec mes amis les oiseaux. Comme ils sont mignons, les oiseaux, on aimerait vous dire ceci. Oh, comme ils sont mignons et les oiseaux qui toussent, c'est tellement plus joli. Nous allons vous chanter une petite chanson. Écoutez bien, nous allons vous chanter L'amour et les rivières. Alors, si tu veux me joindre dans le mois, demande Francis, c'est la femme de Haute-Savoie. Ils sont mignons, les oiseaux. Tiens, viens picorer.
12: Stéphanie, 22 ans, championne de bowling sur plage. Oh là là. Je recherche un nouveau gant de toilette. Vous demandez pourquoi mes pieds sentent mauvais du matin au soir. Prière de me contacter dès que vous serez enrhumé.
13: Ah bah t'inquiète pas, on va le faire, hein. T'inquiète pas, on y a pensé. Hein.
14: Pitivier, 26 ans, spécialiste de la blague cochonne, je recherche toute proposition indécente pour être une tout nue sans slip. Mais faites-moi donc péter mon répondeur avec plein de messages cochons, merci d'avance.
15: Guy, 21 ans, prends de toute façon tout puisque personne m'appelle. Grand-mère, garage, grue, grotte, gamelle et surtout du Gérard en poster. Pour tout contact, appelez France Télécom car j'ai pas payé la note.
16: Hi, my name is J.A. Joy. And I want you because, okay, I am a sex machine all night for you. Call me in a duo this afternoon. Thank you d'avance.
17: Bonjour, c'est Tata Mouskouri, socio officiel de Nana. Et je recherche une nouvelle paire de lunettes inodores, car plus personne ne peut me sentir. 3, 4. Quand je sens, plus personne n'aime Nana. Quand je sens, et surtout des dessous de bras. Merci d'avance. C'est bon, merci.
14: Simon, 36 ans, dit le pot de chambre de Suresnes. Ouais, quoi, c'est bon, c'est mon QRZ, alors à toutes les stations, je recherche sur le canal 19 un éleveur de panda pour une surprise partie loin de tout.
18: Mais pourquoi? Et dans quel sens?
14: Pourquoi et dans quel sens? On s'en fout, ok? Merci d'avance pour vos messages.
19: Wesh, c'est Panel.
18: Oh,
19: ok, c'est bon. Je suis toujours avec Lakjou, mais il a une rage dedans. Ça va, Lakjou?
18: Aïe.
19: Oh, t'as bien eu. Donc, on cherche un dentiste, susceptible de le soigner, et en même temps, il pourra soigner mon pitbull. On va coucher là, pas bouger.
20: Mais Thierry de la Sécu, 31 ans depuis mardi.
21: Joyeux anniversaire.
20: Ouais, merci, c'est chouette, je vous adore. J'ai écouté ce que vous venez de chanter, c'est super. Je cherche un tout petit tournevis pour régler le rétro de ma 205 de Sécu. Merci de me recontacter, c'est chouette.
22: Salut à tous, c'est Boulay 34-35, toi. Aïe, aïe, aïe. Je cherche avec mes potes des gourmettes et des chaînes en or étanche pour aller draguer à la place d'Aqua Boulevard.
23: Eh hey, Bouli, je vais te trouver 500 balles.
22: Ah, c'est mon argent, ça, champion du monde. Bien sûr, tout en bas, Maurice.
23: Calmez pas.
22: Ah, champion du monde.
24: Salut à tous, c'est Dolly, 26 ans, imitateur de grands talents, et je vous le prouve.
25: Écoutez, nous, hein, en tant que maire de Paris... Ou...
24: Vous avez entendu? Mes potes sont morts de rire. Donc, je recherche, en ce qui se concerne, des manicures pour les pieds, documents, limes, coupes à ongles, ainsi que des takiwalki pour mes enfants.
26: Hey, papa, t'oublies pas de demander les piles, hein?
24: Ouais, bah en parlant de piles, tu vas t'en prendre une plein de gueule de face. Pile ou face?
26: Ouais, t'es trop drôle, papa!
24: Putain, c'est nul.
0: Guy, 21 ans, prend encore et toujours tout. Si, serre-joint, serre-tête, siphon, soutane. Merci.
1: Eh hey Guy, depuis le temps, t'as eu une réponse?
0: Bah non, réponse avec un R, pas avec un S.
2: Cindy, 21 ans, futur mannequin de l'avenir qui approche. Je fais 1m80, 90, 60, 90. Et j'adore la nature et les enfants sur cage à poule.
3: Eh hey Brigitte, dépêche-toi, il y a du monde en boucherie.
4: Ouais, j'arrive.
2: Oui, j'arrive.
5: Marcel, 53 ans, ex-conducteur de motocrotte. Je vends deux paires de barrettes pour tes de salle de bain capable de chanter la Marseillaise en anglais.
3: Oh, hey, c'est mes barrettes.
24: Wesh, wesh, c'est Panel, je fais du para.
1: Yo.
24: Et je suis avec Mr. B, dit Claquejou. Oh super l'impro, Mister. Voilà, on recherche, vu notre talent d'impro, des salopettes fluo et des métallus pour mettre le œuf, c'est ce que je veux dire. Alors, pour tout contact, appelle-moi sur mon portable StarTac. Ouais, les mecs, j'ai fait une rime, il y a d'un bon. Pour tout contact, appelle-moi sur mon portable StarTac.
1: Big up,
24: je cherche avec mes potes.
3: Ouais.
24: Je peux pas. Bon, on annule tout, la représentation est annulée, on va rembourser les billets.
1: Tu balances un jour férié demain.
24: Salut à tous, c'est Boulet 34-35 Toin.
3: Aïe aïe aïe.
24: Je peux plus.
3: Oh putain.
24: Je peux plus, je peux accélérer, ça va donner. Ça va tuer, hein.
1: De toute façon, moi j'ai. C'est de l'écriture pour accélération, ça.
24: C'est bien ce que t'as fait. Je suis fier de toi. Tu me passes à me voir après au bureau. Bon, le petit gros, là, ça va être à ton tour. Après, ça va être la pédale qui est derrière la console. Et puis toi, le trou du. Ça va être ton tour.
1: Oh, il est grave.
0: Marcel, 53 ans, ex-conducteur de motocrotte. Je vends deux paires de barrettes pour tes quelles de salle de bain capable de... Vous faites les chiens?
1: Ben oui, on fait les chiens.
0: Ça surprend trop, ça. Marcel, 53 ans, ex-conducteur de motocrotte. Je vends deux paires de barrettes pour tes... J'anticipe, c'est relou. Marcel, 53 ans, ex-conducteur de motocrotte. Je vends deux paires de barrettes pour tes quelles de salle de bain... Excusez-moi.
6: Entendu directement destiné que vous pouvez composer quand vous en avez envie. Donc si vous en avez envie, bah faites-le, ne vous gênez surtout pas une seule seconde. On a Christelle donc qui a été très patiente, 22 ans de Saint-Malo.
27: Oui.
6: Alors Christelle, j'ai bien peur. Bon, c'est vrai que là, il y a peut-être des gens qui viennent seulement de t'entendre, mais tout à l'heure, on a discuté très brièvement avant la pause de ton sujet de ce soir, et j'ai peur que t'aies déjà tout dit. Donc, il va falloir que tu nous remémorises ce que tu nous as dit tout à l'heure et que tu rentres un peu plus dans les détails.
27: Je remémorise.
6: Donc, il y a quelque temps, tu m'avais appelé parce qu'on t'avait offert un god, c'est ça?
27: Ouais, voilà.
6: Un copain pour un délire, c'était ça?
27: Oui, pour un délire. Oui.
6: Bon, ensuite, on avait discuté d'autres sujets. T'avais donné ton nom de famille sur l'antenne. On était tombé sur ton nom.
27: Voilà.
6: Des gens regardaient sur Minitel et ont récupéré ton adresse et depuis,
27: voilà.
6: Et depuis ces gens-là t'envoient des godes.
27: Voilà. Bon. Mais bon, auparavant, faut dire que j'en ai rencontré quelques-uns.
6: De godes?
27: Non, oui, bah aussi, bah maintenant je suis
6: mais
27: en
6: tu
27: face
6: les a...
27: de tous les jours maintenant les godes.
6: C'est vrai, mais est-ce que tu les utilises?
27: Non,
6: jamais.
27: En fait, non, ils sont vraiment costauds quand même.
6: Ils sont costauds.
27: Costauds,
6: d'accord.
27: Très, très costauds.
6: Très, très costauds.
27: Et donc, non, mais bon, auparavant, donc, je restais discuter avec les personnes quand j'ai appelé. Bon, je trouvais ça sympathique et marrant à la fois, quoi.
6: Mais t'en as rencontré, donc, de ces fameux auditeurs qui t'envoyaient.
27: Oui, quelques-uns.
6: Et alors?
27: Ceux qui me paraissaient à peu près potables, entre guillemets.
6: Tu veux dire potables ou pas trop fous dans leur tête?
27: Pas trop fous dans leur tête, voilà.
6: Il y en avait des tarés?
27: Oui, et bah le problème, oui, c'est que bah même les moins fous, enfin à mon premier regard comme
6: ouais,
27: ça,
6: ouais.
27: ils étaient très très cinglés. Donc j'imagine les autres, ceux que j'avais.
6: C'est vrai que c'est très dangereux.
27: De suite, quoi.
6: Ouais, et alors, donc raconte-moi, qu'est-ce que tu vas me dire là-dessus?
27: Donc j'en ai rencontré, oui, quelques-uns. Donc le premier, bon bah sympathique au téléphone, quoi. Donc j'arrive dans le troquet. Bon, bien sympa, quoi, normal.
6: Mm-hmm.
27: Et donc, je vois cette personne. Déjà, je m'attendais pas du tout à genre de personne. Il m'avait dit qu'il était, bon, il avait 26 ans. Et là, je voyais personne de cette tranche d'âge, quoi, dans le café. Donc, hop, j'arrive au bar.
6: Mm-hmm.
27: Et là, il y a une personne toute seule. Bon, je lui demande par hasard si c'était pas bon, le prénom de cette personne. Il fait oui, c'est moi et tout. Je suis d'accord, bien. Là, déjà, on est mal.
6: Mm-hmm.
27: Et bon, il avait 26 ans, d'accord, mais il était vraiment très jeune. Bon, dans sa tête, pas très bien non plus, du style, oui, quand je t'entendais à la radio.
6: Et donc, lui, t'avais offert un god?
27: Lui, non, par la suite.
6: D'accord.
27: Je suppose que ce soit lui, ouais.
6: Mm-hmm.
27: Et donc, à mon avis, ça a dû se savoir de bouche en oreille, je veux dire, avec ses potes, son cercle de potes.
6: Ah, de chat en cul, tu veux dire, pour un
27: god. De chat en cul, comme tu dis,
6: ouais.
27: Ça a dû se savoir.
6: Ouais.
27: Et résultat, j'en ai reçu, ben.
6: Combien?
27: Par la suite, quoi.
6: Combien t'as de god aujourd'hui chez toi, grâce
27: là,
6: à...
27: j'en ai 5 vrais de vrais. Et il y en a un qui a sculpté la chose, c'est en pâte à sel, je suppose que c'est la pâte.
6: Donc t'en as 6, mais vraiment véritablement 5 que tu pourrais t'en fournir. Ou pas forcément que dans le derrière, c'est, bête, c'est pas fait que pour ça non plus. Hein. C'est fait pour les longues soirées d'hiver.
27: Voilà. Et les rues par chez nous.
6: Ouais. Et donc voilà, donc c'est ça l'histoire, Christelle. Passionnant. Voilà. Passionnant. Ah, Saint-Malo, sa vie, hein.
27: Non, bah attends, heureusement que non, j'étais pas à Saint-Malo à l'époque, quoi.
6: Ah, d'accord, parce que je me disais, trouver un god
27: donc,
6: à Saint-Malo, ça doit être...
27: à Saint-Malo.
6: Trouver un god à Saint-Malo, ça doit être dur, hein.
27: Non.
6: C'est faisable de trouver du god à Saint-Malo?
27: Oh oui, bah une fois, on avait fait un délire avec une amie.
6: Ouais.
27: On avait essayé d'aller dans un sex shop.
6: À Saint-Malo, il y a des... Ah, pas dans la vieille ville, alors?
27: Oui, dans Intramuros, il y a des... Non,
6: c'est pas vrai. J'ai jamais vu ça, tiens. Je suis allé deux fois.
27: La rue.
6: Ah bah je veux bien, ouais. D'accord. C'est quoi la rue? Tu peux nous la donner là? Tu la connais la rue?
27: L'adresse? La rue, non, je connais pas.
6: Quel dommage.
27: Citer, mais bon, voilà.
6: Bon, bah s'il y a quelqu'un de Saint-Malo qui est prêt à nous donner l'adresse ou en tous les cas de se déplacer, carrément d'être devant dans la petite Roi, c'est joli. Saint-Malo, c'est tout beau.
27: Ouais. Et donc, oh, ça me... pour continuer.
6: Oh oui.
27: Donc on arrive dans ce sex shop et il y avait un petit sas et un rideau rouge sur la droite.
6: Hein. Mm-hmm.
27: Bon, qu'est-ce qu'on fait? Nous on ouvre le rideau puis on voulait déconner, voir déjà les gens qu'il y avait là-dedans. Et en fait, on a eu un espèce de nazi qui a ouvert le rideau. Mais hyper grand, vraiment pas aimable. Il a fait, qu'est-ce que vous voulez faire, vous? Ben, on vient regarder vos différents ustensiles.
6: Ouais.
27: Et là, il nous a répondu en nous claquant le rideau au nez, si je puis dire. C'est pas un musée ici, cassez-vous.
6: D'accord. Okay.
27: Donc, on n'avait pas profité de l'emploi. Donc après, bon, on s'est dit, de toute façon, on reviendra avec truc en cuir, bouche bien pulpeuse et tout. Mais bon.
6: D'accord, et vous ne l'avez jamais fait?
27: Non, pas encore, mais ça va pas tarder. Peut-être ce soir, tiens.
6: Christelle, tu ne vas pas bouger.
27: Oui.
6: Car j'aurai également besoin de tes services, enfin donc de tes témoignages avec Marine qui patiente également. Donc je vais te laisser avec elle hors antenne. Je vais accueillir Sophie. Et une fois que j'aurai terminé avec Sophie, je lui demanderai également de rester avec nous. Et avec toi, Christelle et Marine, je vous parlerai du baiser sur la bouche, d'accord?
4: Juste le temps d'un B,
6: effectivement. C'est le copain Christelle qui est là?
27: C'est celui qui m'a offert le premier god.
6: D'accord, ok, très bien. Bah, tu vas lui demander de fermer sa gueule, et à la rigueur, tu lui fous le god dans la bouche. Dans la bouche, voilà.
27: Des baguettes à défaut, là.
6: D'accord, ok. Bah, tu ne quittes pas Christelle, on te retrouve dans un instant, d'accord? On va accueillir donc Sophie, 22 ans de Neuilly. Sophie, je t'écoute.
7: Oui, vas-y. Donc, je voulais te demander comment s'était passé ta Saint-Valentin.
6: Bah, pourquoi? Elle s'est passée comment pour toi?
7: Ah, très calme.
6: Très calme, c'est-à-dire?
7: Avec une amie.
6: Bah, alors, c'est déjà pas mal.
7: Uh-uh.
6: Mm-hmm.
7: Et toi?
6: Voilà.
7: Quoi?
6: Mais rien, il s'est rien passé. J'étais avec une copine.
8: Ah, j'étais avec Philippe.
6: Qui est venu dîner chez moi avec trois copains. Enfin, quoi, il y avait Philippe, Cyril, l'ancien de la caméra, et également, comment il s'appelle, Rigaud.
7: Ah oui, qu'est-ce qu'il dit en fait?
6: Pour l'instant, il vient rien. Voilà, et Rigaud, qui mixait avec nous, qui va revenir d'ailleurs de temps en temps nous rendre une petite visite. Il était là également avec l'autre, donc ils sont venus, on a bouffé chez moi, on a fait une pirate, voilà. Et il y avait une nana, effectivement.
7: Ah, ok.
6: Que vous ne connaissez pas.
7: Mm-hmm.
6: Voilà.
7: Ok.
6: Qui est très charmante.
7: Mm-hmm. Oh, c'est bien.
6: Mais ça s'arrête là pour le moment, donc... c'est pas du pipeau, c'est la stricte vérité, je vous aurais dit la vérité. Si j'avais été en tête à tête avec elle, je vous l'aurais dit, mais j'étais chez moi, et voilà, donc rien passé d'extraordinaire.
7: D'accord.
6: Extraordinaire, non.
7: Okay.
6: Voilà, te voilà rassuré.
7: Pas spécialement, non.
6: Bon, alors pourquoi t'as besoin tout le temps de savoir tout sur moi? C'est vrai à ce point-là, c'est vrai?
7: C'est vrai,
6: ouais. Tu veux que je te le dise le jour à l'antenne où je suis véritablement avec quelqu'un?
7: Ouais.
6: Tu veux vraiment que je l'annonce?
7: Si
6: le ferai.
7: Si le cœur t'en dit, ouais.
6: Pardon?
7: Si le cœur t'en dit, oui.
6: Bah de toute façon, ça se saura, même si je le dis pas, de toute façon, j'arriverai à le cacher probablement pendant 15 jours, 3 semaines, et puis après, ça va se savoir, parce que tout se sait.
7: Pourquoi? Parce que t'es sur le point de...
6: Non, du tout, non. Il est vrai que j'ai rencontré une fille très charmante, et voilà, quoi, mais... Me connaissant, j'aime bien étudier la personne sous toutes ses formes, parce que j'ai pas envie de m'engager comme ça, et puis qu'au bout de 3 semaines, on dit tout le temps que je fais mes courses, et que c'est un caddie, et que je suis là, puis oui, puis non, puis je change d'avis toutes les 2 secondes, puis je fais non, puis non. Je suis quand même dans un emploi du temps, un métier assez bizarroïde, avec peu de temps à consacrer des fois, donc je me vois pas m'engager envers une personne pour finalement lui dire que c'est pas envisageable, quoi. Donc voilà, quoi.
7: Ouais,
6: si d'ailleurs elle m'écoute, j'espère qu'elle le comprend. Hein, petite fille qui m'écoute, j'espère que tu comprends. Mais je suis persuadé que oui, quoi. Mais c'est pas facile, hein.
27: bonjour.
4: Hein, tu comprends ça, hein, tu peux comprendre que c'est pas facile pour moi, quoi. Parce que elle, peut-être qu'elle attend, peut-être que moi aussi,
27: je sais.
4: Pardon?
27: Tu te sens comment?
4: Enrhumé en ce moment, très enrhumé, je ne sens pas grand chose, hein, Sophie, je ne te le cache pas, hein.
27: Non, mais sérieusement.
4: Je sais pas, je peux pas te répondre parce que très honnêtement, je n'en sais foutrement rien.
27: Ah ouais?
4: Non, je ne sais pas trop sur quel pied danser aujourd'hui. C'est quoi, ça fait extrêmement longtemps que tu n'es pas été vraiment avec quelqu'un sérieusement. Quand tu te retrouves à imaginer que tu pourrais le redevenir, ça perturbe un peu finalement, parce qu'on ne sait pas si on sera à la hauteur, on ne sait pas si finalement on apprécierait réellement à ce qu'on repart vers une véritable histoire d'amour, quoi. Et étant donné que j'ai pas envie que ça dure, si je m'engage avec quelqu'un, au bout de 3 semaines à voir, me retrouver à lui dire, écoute, finalement, laisse tomber, ça tient pas la route, c'est pas envisageable, ou ça va être n'importe quoi, ou qu'elle-même me dise que finalement elle a pas envie, qu'elle s'est gourée, etc. Donc, tu vois. Je prends mon temps. J'essaie d'accorder ma guitare le plus correctement possible pour aller venir lui chanter une petite sérénade comme ça devant chez elle. Je t'aime des seins, je t'aime des seins, etc. Parce qu'elle habite quand même à une certaine hauteur. Parle moins fort, Gaëlle, on entend que toi. Voilà.
9: Excusez-moi.
4: Bah, c'est pas grave. C'est bien, Manu, on ne t'entend jamais, c'est parfait.
10: Merci, chef.
9: Putain, voilà. Et comment, vous avez vu comment vous me traitez? Je suis la seule fille.
4: Une voix d'homme.
9: Bon, alors déjà, voilà.
4: Une voix d'homme, il te faut.
9: Bah non.
4: Mais non, pour que
9: ça aille avec le reste.
4: T'en penses comme ça, on parle comme ça, tu te sens comme ça, tu mets tes épaules, mets ta tête dans tes épaules, comme ça tu vas parler étouffé et on n'entendra rien. Vas-y, essaye pour voir. Voilà,
9: comme
4: parle.
9: Comme ça aussi,
4: tu parles comme ça. Sophie, parle comme ça. Vas-y, passe Sophie.
27: Oui.
4: Voilà, tu vois, elle y arrive, la Sophie, même la Sophie quand même. Hein? Même Sophie, elle y arrive. Donc franchement, Sophie va bien.
27: Sophie va très bien.
4: D'accord. Ouais. Elle a trouvé un homme aussi, elle, de son côté. Enfin, je veux dire, par rapport à moi, une femme, est-ce que toi, t'aurais trouvé quelqu'un?
27: Non.
4: Qui veut dire oui, peut-être?
27: Non.
4: Non, toujours pas. Vraiment, sérieux?
27: Non.
4: Non, d'accord. Pourquoi trembles-tu quand je te pose la question?
27: Non, c'est pas ça, mais bon, j'ai rien de...
4: D'accord,
27: rien
4: ok.
27: De... Voilà.
4: D'accord, ok.
27: Peut-être que vendredi à la loco.
4: Ah, tu m'as vu à la loco. Ce qui est bien, c'est que tout le monde est venu. Il y avait un monde d'ailleurs. Je remercie le public qui est venu.
27: C'était noir de monde.
4: Et il y avait une ambiance de folie. Et ça faisait longtemps que je m'étais pas autant amusé. Mais je t'ai pas vu.
27: Ben non, puisqu'en fin de compte.
4: T'es parti avant que j'ai terminé.
27: Je sais pas à quelle heure t'as terminé.
4: 4h30.
27: Oh, moi, je suis partie un tout petit peu après.
4: Oh là là là là là, ah, un petit peu après.
27: En fait, j'étais au sous-sol, et à un moment donné, je suis montée au central.
4: Ah, t'as entendu que ça soit terminé, que j'ai fini de jouer pour remonter.
27: Et t'étais encore au platine. Et donc, on est resté un peu au central. Et après, on est redescendu, puis on est remonté. Enfin, moi, j'ai fait des allers-retours.
4: J'étais particulièrement agité derrière des platines ce soir-là.
27: Ouais.
4: Hein?
27: Ah,
4: on doit bien le reconnaître quand même.
27: Non, c'était très sympa avec le percus.
4: C'était sympathique, hein?
27: Ouais.
4: Non, je me suis bien amusé, bien éclaté. Bah écoute, Sophie, donc on ne se reverra probablement jamais, hein, puisqu'à chaque fois quand tu es tout près de moi, tu fais tout pour m'éviter aussi. Comment veux-tu qu'un jour on ait l'espoir d'être ensemble si on ne se voit jamais? Mais non, tu fais tout pour pas qu'on se voit, pour qu'on se revoie. Non mais c'est vrai, en plus Gaëlle n'arrête pas de me dire putain elle est super canon, elle est super canon, elle est super canon. Je sais que c'est pas vrai, mais t'inquiète pas, je suis pas con. Mais Gaëlle, là, c'est normal, solidarité entre nanas, je sais que t'es pas bien. Mais c'est pas grave, elle me le dit, donc j'ai envie juste de me confirmer le fait que je suis d'accord avec ce que je dis.
27: Mais t'as pas besoin de me voir pour
4: le
27: confirmer.
4: Mais si.
9: Là, tu vas aller avec ses.
4: Mais je sais qu'elle est bien, je l'ai revue la dernière fois, on s'est revue. Même, je t'ai vue. T'es bonne, mais si la dernière fois qu'on s'était vu à la loco.
27: Ah oui.
4: Oh là là là là là là. Bon, j'avais tellement pas la tête à ça à cette époque d'être avec une fille, tu sais, j'étais vraiment dans la période célibat, j'ai envie de m'éclater, je veux pas me prendre la tête avec les filles. Donc là, tu sais très bien, tu l'entends bien sur mon discours, tu me suis régulièrement, tu sais qu'en ce moment, j'ai la fièvre.
27: Oui.
4: Ah, tu sais que je veux me caser là. Hein. Je suis en période de. Pas de reproduction, mais je suis en période d'avoir. Non, je suis en période de. Mais je suis pas
27: obligé.
4: Non,
27: attention.
9: Mais Max, d'ailleurs, ça fait un an maintenant.
4: Non, pas tout à fait. Non, c'est au mois d'avril. Mais moi, c'est pas le sexe pour le sexe. Moi, j'ai envie de retrouver quelqu'un pour être avec quelqu'un, quoi. J'ai envie d'être avec quelqu'un. Mais ouais, c'est ça. Sans déconner, ça me donne envie. Bah, ouais, moi aussi, en ce moment, je suis en bon esprit en ce moment. Je suis une. Putain de sale période, je crois, hein, quand même.
27: Puis en plus, t'en parles avec sérieux, donc je sais pas, t'as un petit crédit.
4: Ouais, c'est vrai qu'avant, je mettais ça comme ça, ça rentrait en deuxième ou troisième sujet. Aujourd'hui, c'est vraiment le sujet numéro un. Hein.
6: C'est vrai que là, ça me tracasse dans ma tête, ça me prend une bonne partie de la journée. Hein. Tiens, Sophie, reste donc avec nous. On reprend de nouveau Christelle de Saint-Malo. On réaccueille également Marine de Paris.
11: Oui.
6: Voilà, Marine est toujours là, Christelle aussi. Donc, il y a une petite étude qui a été faite sur les Françaises et le baiser.
11: D'accord.
6: Où on dit, et vous allez me dire où vous vous y retrouvez là-dedans, que 47% des filles, donc 47% d'entre vous, n'embrassent pas un homme qui a une mauvaise haleine. Est-ce exact ?
11: Exact.
12: C'est clair.
11: C'est sûr que c'est dur. Ah ouais, c'est clair. Ouais.
6: Bah, imaginez un garçon qui vous plaît véritablement, il approche à vous, il a une haleine de bouc.
11: Oh.
6: Marine, qu'est-ce que tu fais dans des cas comme celui-ci ?
11: Ah mais ça gâche tout, mais j'embrasse. Pas.
6: T'embrasses pas.
11: Ah non,
6: ça te repousse, d'accord.
11: Sérieusement, oui.
6: Christelle, parle devant ton combiné, Marine, je t'en supplie, Christelle.
12: Mais comment?
6: Je parlais bien avant de vous combiner, surtout Marine, parce que ça, on n'entend rien.
11: Mais en fait, je crie dans mon combiné.
6: Non, mais pas crier, parle devant, simplement, comme là, c'est parfait. Christelle, toi?
12: Oui.
6: D'accord.
12: Ça le fait?
6: Sophie?
12: Non, ouais, ça m'est jamais arrivé, mais je crois qu'honnêtement, ça me bloquerait, oui.
6: D'accord. 59% affirment que l'homme est celui qui embrasse en premier. Est-ce que vous êtes d'accord avec ce chiffre ou pas? Sachant que bon, ça a été posé sur, je sais pas, une centaine de filles ou peut-être 1000 personnes. Qu'est-ce que t'en penses, toi, par exemple, Christelle?
12: Oui.
6: T'es d'accord?
12: Oui.
6: T'es d'accord que c'est le garçon qui embrasse en premier, qui approche ses lèvres plus que la fille?
12: Oui.
6: Ah ouais, moi j'adorerais, moi, qu'une fille me... Tu sais que, bon, elle sait que c'est... Et qu'elle... Hop! Elle me chope. Ouais, mais bon, elle sait que le mec que je vais pas reculer. Oh là là, ça me ferait délirer ça. Qu'est-ce que t'en penses, Sophie, toi?
12: 59%. En règle générale, ouais, ça se passe comme ça.
6: Et Marine?
12: En règle générale, ça se passe comme ça.
6: Et est-ce que vous seriez aujourd'hui, évidemment, c'est une question un peu compliquée entre guillemets, mais vous imaginez quand même vous faire le pas de vous retrouver à embrasser le mec s'il le faut, si vraiment vous le voulez?
12: Oui.
6: Ouais, sans déconner.
12: Oui.
6: Ouais.
12: Dur, mais oui.
6: C'est pas évident?
12: Très très dur.
6: Pourquoi c'est dur?
12: Non, c'est pas dur. Enfin, pour moi, en tout cas, c'est dur.
6: Ouais.
12: C'est clair.
6: Parle devant ton combiné, putain.
12: Oui, mais je suis devant mon combiné.
6: Là, c'est parfait, là, c'est parfait.
12: Bah, par chez nous, c'est pas dur parce qu'on assiste à des partouzes de langue, nous.
6: C'est vrai? Qui dit ça? Qui dit ça?
12: Christelle.
6: Que c'est-à-dire?
12: Donc, c'est-à-dire que bon, personne n'embrasse quiconque le premier puisque tout le monde s'embrasse en même temps. Disons qu'on tire la langue environ 5 mètres avant. Hop, je veux dire, d'un clin d'œil ou de quoi que ce soit.
6: C'est quoi, c'est la tradition là-bas?
12: Voilà, oui.
6: Donc vous tirez la langue?
12: On se concerte, c'est comme un signe, je veux dire.
6: Ouais.
12: On est prêt à emballer l'autre, quoi, ou les autres, du moins.
6: Ah, vous tirez la langue?
12: On est en cercle, genre, ils ont les chaperons, bref.
6: Ouais, mais ça, c'est une tradition, tradition, mais dans les jeunes, t'es en boîte.
12: C'est même très purement local.
6: Quand t'es en boîte et tout sur une piste, d'un coup tu tires la langue à une fille, ça veut dire oh putain celui-là veut m'emballer, il est prêt à faire le premier pas.
12: Du groupe et hop, et du coup on se retrouve tous au fond et boum, galoche, ça tire l'arigot.
6: D'accord.
12: Et c'est super,
6: quoi.
12: Il n'y a pas de 59% ni de 41%.
6: Non, mais là, c'est des...
12: 100% tous en même temps.
6: D'accord. Dans cette étude encore, il est dit que 6% pensent qu'un ascenseur est l'endroit idéal pour embrasser. Ça, c'est 6% des filles.
12: Oui, bah oui, c'est vrai que bon, assise dans un ascenseur, dans un ascenseur, c'est vrai que bon, là c'est parfait. Quoi.
6: À quoi?
12: Assise dans un ascenseur.
6: Non, c'est 6%, hein.
12: Oui, non, mais 6 aussi, parce que nous on est 6 quand on se fait nos partouzes de galoches, donc.
6: D'accord, mais en dehors de tes partouzes de galoches, tu pourrais les mettre de coller ne serait-ce que quelques instants, Christelle?
12: Mais je veux absolument revendiquer notre droit à la peau partouze de galoches.
6: Si tu pouvais éviter, parce que tout à l'heure tu veux nous dire que tu te fais lécher le cul par 5 langues aussi, c'est ça?
12: Non.
6: D'accord, ok.
12: Les partouzes de galoches, simplement pour la partie supérieure du corps, pour les parties inférieures, c'est autre chose.
6: D'accord.
12: C'est un autre rituel, bon, j'en parlerai.
6: D'accord. Et là, attention, le pourcentage qui me semble le plus important, parce qu'il en reste 3. Parmi vous, mesdemoiselles, enfin en France, 46% des femmes sont persuadées que celui qui sait embrasser, sait également faire correctement l'amour.
12: Ah non, faux, non. Faux.
6: Alors, Sophie?
12: Ah ouais, non, alors ça veut rien dire.
6: Ça veut rien dire?
12: Ah oui, non.
6: On est bien d'accord.
12: Ah, hein. On est bien d'accord.
6: Quoique, le mec
12: c'est
6: de
12: pas
6: la...
12: systématique, mais...
6: Le mec de la manière dont il va amener la chose, c'est-à-dire que s'il va faire ça d'une manière assez, tu vois, assez sexuelle, parce que tu peux très sexuellement embrasser quelqu'un, même pas sensuel ni fort, mais très sexuel quand même, tu sais, avec la langue, venir mordiller un petit peu. Hein?
12: Non, c'est très bon, c'est clair.
6: Ouais. Non, mais on ne parle pas si c'est bon ou pas, on parle de la manière d'embrasser.
12: Mais ça ne veut pas forcément dire qu'après, ce sera bon.
6: Mm-hmm. D'accord. Bon, vous êtes pas très intéressante, hein. J'aurais dû demander à des filles qui nous écoutent de l'autre côté du poste, j'ai voulu pas regarder les trois, j'aurais mieux fait de me casser une jambe.
12: En gros, c'est pas parce qu'un mec embrasse bien qu'il va bien lécher, voilà.
6: D'accord. Voilà, très bien. Est-ce que 20%, quand on vous dit que 20% des femmes se lavent les dents avant de faire l'amour, est-ce que c'est votre cas?
12: Avant de faire l'amour?
6: Ouais, c'est ce qui a marqué, hein. Sophie?
12: Ah
27: Avant de faire l'amour.
6: Oui, pas. Avant.
27: C'est
6: avant,
27: c'est... parce que je vais faire l'amour que je vais me laver les dents.
6: D'accord, Christelle.
27: Bah nous, à ce moment-là, c'est les partousses de Fridance.
6: Oh, ta gueule avec tes partousses, tu nous fais chier, putain. Fous-toi tes gottes dans le cul, tu te feras une partousse toute seule et nous emmerde pas avec tes seins. Oh là là, Christelle. Ouais, c'est, j'en doute pas, c'est lancement que c'est une gourmande, la Christelle.
27: Et
6: Maxime.
27: Quoi, Max?
6: Mais là, c'est un truc sur
27: mais
6: les
27: oui,
6: filles.
27: Mais oui, parlons-en de toi,
6: Max. Ah bah, moi...
27: Je pose tes questions, là.
6: Bah, je vais y répondre si vous voulez, mais Maxime... Maxime
27: Marine.
6: Marine, pardon.
27: Ouais, non.
6: Non, bah moi non plus, hein, me laver les dents, non. C'est comme le mec qui dit, attends, il va se prendre une douche, il va se laver la queue, ou il va se prendre une douche juste avant de faire l'amour, c'est le truc le plus débile, ou j'allais faire une douche, prendre une douche juste après, non. Ensuite, 87% des jeunes filles... quoi, embrasse la bouche dès la première rencontre, si elles sont amoureuses. Bon là, je pense que oui, quand même.
27: Dès la première rencontre.
6: Bah, enfin, je veux dire, je sais pas, dès que vous vous sentez prête à vouloir sortir avec le mec, oui.
27: Oui.
6: Ah, bon, je pense que ça, c'est un, oui. C'est un truc un peu débile. Bon, voilà, les filles passionnantes, hein. Oh là là là là là là.
27: Attends, t'as vu les questions, oui. Par contre, tu nous as pas dit, hein.
6: Qu'est-ce que vous voulez que je réponde à toutes les autres là ou par rapport au pourcentage? Alors la première c'était 47%, je suis pas une femme, mais je vais essayer de me mettre dans le corps d'une femme. Donc 45% d'entre vous embrassent un homme. Moi non, mauvaise haleine, là c'est un peu la même chose. Ce qui est très embêtant, c'est imaginer, je m'imagine mal, tomber véritablement amoureuse d'une fille qui me fait craquer, avec qui je parle. Quoique déjà, en parlant avec elle, avant donc de pouvoir apprendre à la connaître, si je vois déjà qu'elle pue de la gueule, déjà ça me repousserait, donc j'aurais peut-être pas envie de continuer à lui faire croire qu'elle pourrait sortir avec moi. 59% affirment que l'homme est celui qui embrasse le premier. Oui, ça a été le cas. C'est vrai que là, c'est un peu 50-50, quoi. Ça se fait des fois en même temps, qu'on se regarde dans les yeux, puis il y en a un qui approche plus que l'autre. Maintenant, j'ai jamais bondi sur une nana pour l'embrasser. J'ai jamais vu une fille me retirer dessus pour m'embrasser non plus. 41% ont été... Attends, c'est quoi le truc? C'est 6% dans l'ascenseur. Bah oui, par rapport à l'endroit, l'ascenseur. Ouais. Bon, il y a plein d'endroits que j'aime bien. L'ascenseur est devenu un endroit assez mythique, hein, maintenant, pour baiser. Ma chance, que c'est le principe d'embrasser, ça va vite et tout. On est dans un endroit assez particulier. Ouais, bon, c'est pas vraiment un endroit qui me passionne particulièrement. 46% sont persuadés qu'embrasser était, ah oui, pour savoir bien faire l'amour. Bon, là, oui, pareil avec vous. Je pense pas que savoir correctement embrasser, c'est comme on dit que quelqu'un qui sait jouer correctement de la batterie ou qui connaît quel rythme dans la peau au niveau de la musique, il sait forcément bien faire l'amour dans le rythme et tout. Là, c'est pareil, hein, ça veut rien dire, hein.
27: Ah, tu peux quand même.
6: Non, mais ça aide, c'est vrai, pour la rythmique, c'est vrai que t'as une cadence que tu sais, plutôt que d'être saccadé, de partir dans tous les sens, un coup j'accélère, un coup je m'arrête, un coup, c'est vrai que tu peux me tenir le rythme. Maintenant, ça me ferait chier pour Phil Darb, parce que ça voudrait dire qu'il s'est pas baisé, parce que lui, le tempo, si tu veux, il l'a pas vraiment dans la peau. Et, donc ça m'inquiète pour lui, ça m'inquiète quand même pour bon nombre d'animateurs ici qui, quoique moi aujourd'hui, mais j'ai quand même un bon nombre d'animateurs, tu lui mettais un disque, et puis, pour faire le claquement et le tempo et le rythmique et faire un disque dans le tempo, ils étaient mal barrés. Mais ça, je veux bien croire à la rigueur. Plutôt que le tempo, ça te permet d'avoir une certaine cadence, une rythmique, quoi.
27: Il n'y a rien de plus horrible qu'un mec qui danse très mal, hein.
6: Ouais. Ah. Alors là, de ce côté-là, depuis qu'on m'a vu, alors là, la télé, on peut pas dire que je sache pas danser.
27: Mais ton cas personnel, je m'en fiche, mais.
6: Non, mais oui, mais moi, je parle du mien, ça ne te dérange pas, hein.
27: Comment?
6: Je dis, moi, je parle du mien, ça ne te dérange pas, hein.
27: Non,
6: d'ailleurs,
27: non.
6: Souvent, quand je suis à loco, je bouge beaucoup du derrière, on me dit, oh putain, celui-là, il a un déhanchement.
27: Terrible.
6: Ah Sophie,
27: Je confirme.
6: Hein,
13: cochonne.
6: Ça tortille du cul, hein. Ça, mais je suis sûr c'est une cochonne, là, Sophie. Je suis sûr c'est une cochonne. Hein, Sophie.
27: Mais tu as de belles fesses, Max. C'est
6: pardon?
27: Tu as de belles fesses.
13: Non, mais elles sont plates.
6: Sophie, mais oui, tu ne le connais pas, c'est derrière un jean, elles sont bien. Il y en a certaines qui l'ont touché, mais tu ne les toucheras pas, toi.
27: Non, je ne les toucherai pas.
6: Non, je parle pas à toi, je parle à Gaëlle. Regarde bien d'où je regarde, toi. Ah,
13: bah, pourquoi moi j'y touche pas et...
6: T'es une cochonne, toi.
27: C'est clair.
6: Ah non, mais j'en suis sûr en plus.
27: Bien sûr.
6: Ouais. Non, tu ne l'es pas comme ça, mais je suis sûr que tu pourrais très vite le devenir.
27: Mm-hmm.
6: Hein? Tu vas bien avec 2-3 bites dans la bouche. Oh, on peut rigoler. Oh, ça va. Tout ça parce qu'on veut parler avec les copains, on peut déconner. Donc Sophie, Christelle et Marine, je vous embrasse toutes les trois.
27: Mm-hmm.
6: Amusez-vous bien.
27: Oui, toi aussi.
6: Non, voilà. Bah, tiens, pourquoi t'inviterais pas? Pourquoi, Sophie, tu viendrais pas avec nous? Il nous reste 2 places pour I Love Techno. Tu veux pas venir avec nous dans le bus, un vendredi?
27: Je bosse vendredi.
6: Hein?
27: Je bosse vendredi.
6: Bah, tu prends ta journée?
27: J'ai déjà pris le vendredi.
6: T'as pas de couilles, laisse tomber.
27: J'ai déjà pris le vendredi.
6: T'as pas de couilles, laisse tomber. Bon, allez, je t'embrasse, à bientôt.
27: Moi aussi, ciao.
6: 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Il faut votre journée, il faut être majeur simplement. La soirée Love Techno revient samedi après-midi, donc faites vite mademoiselle. Hubert, qui avec des potes, qui a 18 ans, qui est de Bourgneuf-la-Forêt. Alors première, je vais demander, tiens Myriam, tu serais d'attaque pour démarrer?
14: Pas de problème.
6: Allez, 30 secondes, c'est parti.
14: Donc voilà, je m'appelle Myriam, j'appelle de mon portable, vous avez été super sympa, vous m'avez rappelé. Donc j'ai 20 ans, j'habite dans les environs de

0: Oui.
1: 20 secondes et ça perd déjà les pédales, 30
0: mais
1: secondes.
0: Non, c'est pas ça, mais.
1: J'imaginais quand je vais vous faire venir à la radio, puis que je vais vous demander de parler, de faire une nuit monologue. Hein, pendant 3 heures à parler dans le vide.
0: C'est toi, le roi de la...
1: ouais, non, non, mais vous allez parler.
0: T'as du courage de faire une nuit monologue.
1: Tu m'étonnes.
2: Ouais, t'es vachement courageux.
1: Ouais, tu sais, pour 20 000 balles de prime supplémentaire, ça vaut le coup quand même. C'est que c'est un peu le cul de temps en temps de raconter des conneries. Karine, c'est parti.
3: Alors, bonjour, moi j'ai 20 ans et j'aimerais bien découvrir la techno. Enfin, je la connais déjà un peu, mais j'aimerais bien aller la découvrir avec toi en Belgique. Ça ferait vachement plaisir. Mais bon, je suis un peu réservée, donc voilà, les 20 secondes, ça va pas les faire, quoi.
1: Ah, c'est dommage. J'espère que tu réserveras au moins ta soirée dans ces cas-là.
3: Bah, j'espère.
1: Hein. Hein, bon, ouais, mais vous pouvez vous décrire plus, hein, ce que vous faites dans la vie, tout ça, hein. Bon, Céline, à toi.
4: Ok, bah moi j'ai 25 ans, donc je suis la vieille du groupe, là.
1: Non, non, j'en ai 28, je veux dire, moi
4: oui,
1: je
4: non, par rapport à toi, ça n'a rien à voir. Donc bon, j'ai 25 ans, j'adore la techno, que j'ai connue grâce à toi aussi. Et puis, que dire, que je ne te plairai pas physiquement, à part ma poitrine. Le reste, je suis un peu petite, un peu ronde, un peu rouquine, ça ne te plairait pas trop. Mais bon, il y a juste la poitrine. Le reste, on en reparlera peut-être dans le bus.
1: Dans le bus, tu te mettras derrière moi, comme ça tu me frotteras le dos.
4: Pas de problème, on en reparlera donc dans le bus.
1: D'accord, bon, pas mal. Julia ?
5: Alors, salut tout le monde, moi c'est Julia, donc j'ai 18 ans, j'habite dans la région parisienne. Et comme tout le monde, j'ai découvert la techno grâce à toi et j'ai très envie donc d'aller vendredi à la soirée. Et puis donc je suis étudiante, et puis voilà quoi. Parce que je peux pas parler que de moi non plus, parce que ça intéresse pas grand monde, quoi.
1: Bon, t'as eu ça?
5: Ouais, non, mais les filles, elles sont pas originales du tout, là. Bon, moi, j'ai 19 ans, alors je suis brésilienne.
1: Bon, t'as gagné, bon, alors dans le bus, déjà, est-ce que tu me passes?
5: Je suis brésilienne. Deuxième raison, j'ai mon anniversaire, c'est le week-end, donc j'allais me faire chier un peu, donc j'ai décidé d'appeler, de passer le week-end avec toi. Et je suis fan de toi et de techno, donc voilà, ben appelez et votez pour moi, quoi.
1: D'accord. Tout bouge pas pour mon standard, d'accord? Non, mais c'est dommage, c'est que parmi vous, il n'y en a aucune qui a dit, voilà, je suis passionné de ceci, j'aime ça, ma couleur, mon chien, je sais pas, moi, essayer de se vendre. Là, vous vous vendez en donnant votre prénom et l'envie de venir me voir vendredi, enfin, de venir à faire la soirée et de dire
5: ah
1: que
5: non,
1: vous aimez la technique grâce à moi.
5: Non, mais on va faire la fête, là. On
1: non, mais
5: la fête,
1: je m'attendais à, je sais pas, à, genre, j'aime ceci, j'aime la musique, en dehors de la techno, j'apprécie beaucoup ça, j'aime les sorties. Je vous demande de vous décrire, enfin de vous vendre en 30 secondes. Donc,
5: attends,
1: vous
5: vend... à 30 secondes, on va raconter notre vie, quoi.
1: Non, mais c'est pas assez, au bout de 15 secondes, vous êtes déjà en train de me dire, ça
4: mais
1: fait
4: bon,
1: déjà
4: que... c'est jamais assez, 30 secondes.
1: C'est bien, c'est que c'est 30 secondes, et au bout de 15 secondes, de toute façon, je tiendrai pas les 30 secondes.
5: Attends, on prend notre temps pour tout, nous.
1: Bon, alors, attends, des questions qui vont être très brèves, mais comme ça, je suis obligé de sélectionner, donc ça va être des questions très bas. Très bâtard, non mais je vais voir très rapidement, à chacune de répondre très rapidement. Je voulais juste savoir, parce que Julia, ta couleur préférée c'est quoi?
3: Bleu.
1: Ouais, Céline?
3: Noir.
1: D'accord. Thaïssa?
6: Orange.
1: Ok, Karine?
7: Le vert,
1: ouais. Delphine?
8: Le mauve,
1: d'accord. Myriam?
9: Moi c'est le marron,
1: d'accord. Myriam, déjà un point. Parce que pour l'instant, j'avais mis Karine et j'avais mis Julia, mais c'est Myriam qui prend un point. Parce que moi, le marron et le beige, j'en porte quand même assez régulièrement. Parce qu'en plus, j'ai un jean marron, j'ai des Converse beige ce soir en plus.
2: Non, il est beau, il est magnifique.
1: Marron, beige et blanc cassé. Enfin,
2: beau comme un dieu.
1: Merci, c'est gentil.
4: Je ne te plairai pas, par moi, Patrine.
1: C'est Myriam?
4: Non, ça c'est Céline.
1: Je vais être très sincère. Je me fous totalement de la beauté des personnes. On est là pour aller faire la fête. Si on est tous dans le bus à déconner. Si on est là pour.
5: Ouais, le marron c'est triste. Moi je sais pas.
2: Moi aussi j'ai un pull marron, chef.
1: Non, mais attendez, j'ai pas dit que Myriam avait gagné. J'ai dit que là pour l'instant elle prenait effectivement un point.
5: Ouais, alors bon, ça t'aime beaucoup toi les soirées techno qui vont habiller en marron.
1: Mais c'est pas grave. Je ne demande pas d'être habillé de sa couleur préférée. Moi qui aime le marron, ça m'arrive de ne pas en avoir sur moi pendant toute une semaine.
5: On va pas à l'enterrement, quoi. Mais... je sais pas, on va mettre noir, marron.
1: Mais attends, c'est tout aussi laid d'être habillé tout en violet lors d'une soirée. Vous avez même dit que vous violez. Bon, alors, allons. Bon.
2: Deuxième question.
1: Mais oui, on a tout le temps, les filles. Je vais m'occuper de vous. De toute façon, on n'a rien au standard. Tout est pourri. Les gens appellent, ils ont rien à dire. Donc, je suis en très bonne. Je sais, moi, j'en ai rien à foutre des gens qui écoutent la radio. Là, je suis en très bonne compagnie. Je suis avec 6 filles. Donc, ça va, ça se passe plutôt pas mal. Bon, alors, on va voir un truc. C'est tout con. Hein. De toute façon, c'est des trucs totalement débiles. En plus, c'est un truc que je fais jamais. Là, je suis en train de réfléchir à des questions complètement idiotes. Et connaissant d'avance la réponse, c'est du total hasard, ce que je vais vous demander. Hein, d'accord? Delphine, donne-moi un chiffre.
0: 28.

0: Alors d'accord. Tu peux le noter, Gaël, Delphine, en vrai. Parce que je sais que de mémoire, Thaïssa
1: 22.
0: D'accord. Céline
2: 7.
0: D'accord. Karine
2: 3.
0: Ouais. Julia
3: 5.
0: Et Myriam
4: 12.
0: Et bah, cette fois-ci, c'est Thaïssa qui prend un point. Parce elle a dit 22 et je voulais et de mémoire celui qui se rapprochait le plus du chiffre 21 qui est ma date de naissance.
1: Bah, 21, c'est 22, c'est mon anniversaire.
0: Ah bah voilà, donc tu vois. Donc ça fait un point pour Thaïssa.
1: Oui.
0: Voilà. Non, c'est juste comme ça, c'est pour me faire des idées. Hein. Attention, je sais pas. Qu'est-ce qu'on pourrait poser comme question ensuite? Qu'est-ce qui pourrait par curiosité comme ça vous allez me dire à chacune très rapidement par exemple où est-ce que quelle est la destination de vos rêves en vacances? Delphine, t'aimerais aller où? Si demain t'avais les moyens, ton mec ou même toi, personnellement, t'aimerais aller où?
5: Personnellement, j'aimerais bien aller en Italie. Quoi.
0: En Italie, d'accord. Ouais. Tu as un endroit particulier?
5: Sur la côte adriatique.
0: D'accord. Céline?
6: Il y a plusieurs endroits. L'Australie, la Grèce.
0: Non mais par exemple, je te dis, allez, je te paye tes vacances, on va où tu veux, tu vas aller où?
6: On commence par la Grèce.
0: Par la Grèce, d'accord. Karine?
7: Moi, je sais pas exactement... Les pays méditerranéens, ouais.
0: D'accord, t'as pas un pays à me citer en particulier?
7: Non, enfin, j'ai pas d'idée précise. Ce serait plutôt une croisière avec des étapes un peu partout. Quoi.
0: D'accord, Julia.
8: Canada.
0: Le Canada, d'accord. Thaïssa?
9: Dans les îles Canaries.
0: Dans les îles Canaries, Myriam?
10: Moi, retourner en Italie, pareil, sur la côte adriatique à Rimini, où j'ai passé des vacances superbes.
0: Ah, ah
5: ouais,
0: voilà.
5: C'est vraiment beau là-bas.
0: Mais... Alors, Delphine et Myriam vont reprendre. Alors, Delphine et Myriam, un point chacune, parce que Myriam encore un, hein. Parce que moi, l'Italie, effectivement...
11: Moi aussi, j'aime bien l'Italie, j'ai un pull marron, donc moi, j'ai deux points. Je suis désolée.
0: Tu veux venir? Mais ça fait 15 jours que je vous demande qui veut venir, ça fait 15 jours que personne ne me répond.
11: Mais je présente.
0: C'est clair, il faut le dire. Bon, Myriam et Delphine, un point. Je vais te dire, non, parce que j'ai l'impression que tu es en train de me faire passer un message, que je ne t'invite pas. Alors, ça fait une semaine que je gueule dans les couloirs.
11: Il y a personne qui veut venir avec moi.
0: Non, personne veut venir avec toi, non. Bon, Delphine et Myriam, bravo, parce que bon, il y avait d'autres nations intéressantes, mais l'Italie, moi j'y suis déjà allé une fois, il est vrai que moi j'ai beaucoup apprécié, et c'est un endroit dans lequel j'aimerais bien, enfin un pays que j'aimerais bien revisiter.
1: Ouais, attends, tu vas aller avec ta nana là-bas, et tous les mecs vont la draguer, tu vas pas pouvoir
11: être... Non,
0: mais, ne dis pas que tu vas aller là-bas, parce que j'y suis déjà allé avec ma nana, elle s'est pas fait draguer, j'étais avec elle.
5: Mais moi aussi, t'as été où?
0: J'ai fait Florence, j'ai fait Milan, j'ai fait Venise, j'ai fait Lugano également. Et
6: Lugano, c'est en Suisse. Hein.
0: Ouais, non, mais la frontière suisse.
6: C'est en Suisse.
0: Ouais, hein. Juste à la frontière italienne, quoi. Juste à la frontière, et je suis descendu dans une petite crique, je sais plus où c'était. Oh, je sais plus où c'était. Bon, enfin,
1: on a contredit pas Max.
0: Il y a 4-5 ans, je ne sais plus. Non, non, mais elle a raison, mais je veux dire, c'était à la frontière suisse-allemande. C'était à la frontière suisse-italienne, ouais.
5: Eh, Max, t'as pas été vers Rome?
0: Non, c'était beaucoup trop loin, parce qu'en plus, je retournais vers la côte après. Alors, tu sais, redescendre tout en bas à Rome pour revenir en voiture le 2 ou 3 jours après pour revenir sur la côte. Non, je me suis arrêté.
5: Ouais, parce que c'est vraiment beau là-bas, quoi.
0: Ouais, j'en doute pas.
5: Ouais, j'ai de la famille et tout, et c'est génial, quoi.
0: D'accord. Qu'est-ce que je pourrais vous poser comme question? Ouais, des questions genre tour de poitrine.
11: Non, remarque, ça te démange, hein, quand même.
0: Non, je vais vous, tiens, je vais rentrer maintenant cette fois-ci, on va parler de musique. Je vais vous demander, puisqu'on va à une soirée techno, à chacune, quel est votre style de musique que vous appréciez le plus en techno? Thaïssa?
1: La Deep House.
0: La Deep House, d'accord, ouais. D'accord. Julia?
3: House.
0: D'accord. Karine?
4: House, c'est trans aussi.
0: Karine, house et trans?
1: D'accord. Ah, on a le droit de musique, attends.
0: Bon, non, mais house ou trans, Karine? Si t'avais un choix. Je t'en fais une compile, tu veux quoi?
4: Trans.
0: Trans, d'accord. Ouais. Céline?
6: Techno-trans.
0: Pardon?
6: Techno-trans.
0: D'accord, techno-trans. Myriam?
4: House.
0: Oui. Delphine?
4: Trans.
0: Bah tiens, cette fois-ci, c'est Thaïssa qui va l'embrancher, parce que Deep House est un style que j'apprécie particulièrement aujourd'hui et en ce moment. Donc Thaïssa, ça lui fait 2 points. Thaïssa a 2 points, Delphine en a 1, Myriam en a 2 également.
1: Ouais,
0: non mais attendez, c'est loin d'être terminé. Céline toujours pas, Karine non plus, Julia non plus, voilà. Alors attention, je rappelle que des très très très vilaines réponses peuvent annuler des points également à ceux qu'on a déjà.
1: Oh non.
0: Alors.
11: Chien jusqu'au bout, hein,
0: alors.
11: Le chef.
0: Alors une question très simple, vous êtes amoureuse de moi, vous répondez par oui ou par non. Le nom bien entendu annule automatiquement la candidature. Non, bon, qu'est-ce qu'on pourrait leur demander
11: Quand tu pars avec elle, hein.
0: Non. Qu'est-ce qu'on pourrait leur poser comme question? Il y a plein de trucs qui m'intéressent en plus. Non, mais quoi? Ah, ouais, comment vous habillez, comment, allez, ouais, par curiosité. C'est juste comme ça, c'est pour savoir un petit peu. C'est pour me faire une idée, je suis un peu dur, hein, mais.
1: En général?
0: Le style, ou en règle générale, vous êtes plutôt quel style? Taïssa, tu serais plutôt. Non, on va te demander à Delphine en premier.
1: Ok. Alors, en général, je suis en jean, mais sinon, j'aime bien les jupes aussi, encore.
0: Mm-hmm. Tu sais comment tu vas venir vendredi si tu viens?
1: Si je viens, ouais, plutôt en jupe courte. Hein.
0: Carrément?
1: Ah, ouais, carrément.
0: D'accord, Myriam? T'es plutôt
10: moi,
0: comment dans la.
10: Jean, jean, petit t-shirt. Petit bateau.
0: Ah bien, sympa ça. Céline ?
8: Moi c'est plutôt pantalon trompette et puis t-shirt moulant ou chemise transparente.
0: D'accord, Karine ?
9: Moi c'est oui, jean, petit pull, petite basket blanche ou ça dépend, bah l'hiver, mm-hmm. pas basket blanche mais bon.
0: Julia ?
12: Bah l'hiver c'est surtout jean, pantalon quoi.
0: Non mais en règle générale, tu t'habilles comment quand on a la possibilité, t'as un style que t'apprécies particulièrement ?
12: Très souvent quand même jean pantalon.
0: Hein. D'accord, parce que moi j'attends pas l'hiver pour mettre des moon boots, hein, il était comme hiver, je mets des baskets quand je peux. Hein. Tatiana, Taïssa.
13: Ben moi je suis assez féminine, donc jamais rien de vulgaire, mais de subtil, beaucoup de subtilité, et voilà.
0: Bon, ben je vais donner un petit point supplémentaire encore à Myriam. Je suis désolé, hein.
13: Merci beaucoup.
0: Bah non, mais...
13: Bah, je sais bien, je n'ai pas gagné, mais ça fait toujours un point en plus.
0: Ça fait toujours un point en plus. Quelle est... c'est encore des questions, c'est juste comme ça, par... C'est juste par curiosité pour connaître un petit peu mieux les personnes. Votre coin préféré en France, c'est quoi, Myriam? C'est quoi ton...
13: Mon coin préféré?
0: En France,
13: si ou... Bon, en France, si je pouvais y être encore, c'est la plagne, quoi. C'est la montagne, si j'adore, quoi. J'étais encore au mois de décembre là-bas et... Et j'aimerais bien y retourner, mais les sous ne peuvent pas.
0: Taïssa ?
14: Ouais, la montagne, pareil.
0: La montagne ?
14: Ouais, parce que l'eau, elle est trop froide en France.
0: Où ça particulièrement, Taïssa ?
14: Je suis allée à Morzine et ça m'avait beaucoup plu parce que j'ai fait du rafting, donc j'aime bien les sensations fortes. C'était excellent.
0: Julia ?
15: La Côte d'Azur, ouais. Saint-Raphaël.
0: Saint-Raphaël, d'accord. Karine ?
16: La Bretagne.
0: Ouais, où ça exactement ?
16: J'ai fait un peu Lorient, Brest.
0: D'accord. Céline ?
17: Je connais pas trop la France, je suis suisse, donc...
0: D'accord.
17: Oui, donc je vais dire Paris, puisque j'y vis depuis 7 ans et que j'apprécie.
0: D'accord, et les Suisses, ils parlent jamais devant leur combiné ?
17: Bah oui, mais j'ai une petite voix.
0: D'accord, ok. Tu sais que pas de voix, pas de chocolat, hein ?
17: Ah, mais t'inquiète pas, il n'y a pas de problème.
0: D'accord. Delphine ?
18: Moi, c'est Paris, hein.
0: Toi, c'est Paris ?
18: Ah ouais.
0: C'est vrai ?
18: J'adore trop Paris, quoi.
0: Bon, on va mettre... Il y a trois filles, là, qui ont bien répondu. Bon, bah, Delphine, parce que Paris, tu le sais, c'est une ville que j'adore.
18: Ouais, en plus, hein, c'est vraiment bien, quoi.
0: Ok. Julia, tu avais répondu la Côte d'Azur, Saint-Raphaël. Bon, bah, mes parents descendent chaque été, on est dans là-bas à Sainte-Maxime, donc j'aime beaucoup aussi. Je suis désolé pour les autres, ça ne veut pas dire que vous avez des mauvais choix, hein, mais c'est par rapport à moi, personnellement. Hein. Et puis Myriam, qui a carrément la plagne, parce qu'on a carrément un appartement là-bas aussi, parce qu'on a beaucoup d'argent dans la famille.
17: Ça ne t'aime pas, c'est juste
0: moi. Et donc, non, mais particulièrement la plagne, parce que mais on a un appartement à Belle Plagne, donc effectivement.
17: Non, j'étais à Belle Plagne en décembre.
0: Bon, alors t'as encore un point sur.
11: Écoutez, donc, moi j'ai une maison à Chamonix.
17: C'est juste à côté du Matafon.
0: Ah, bah
17: attends,
0: oui.
17: Max, c'est moi je te dis que j'aime Paris, et non, par contre, moi j'ai pas de points.
0: T'as dit que t'aimais Paris, t'as pas dit ça ?
17: J'ai dit que j'étais suisse, que je vivais depuis 7 ans à Paris et que j'aimais Paris. Je confirme, elle a dit qu'elle aimait Paris.
18: Ouais,
0: alors je suis désolée, excuse-moi, mais tu parlais tellement peu fort, Céline.
17: Oh, tu veux que je gueule ?
0: Non, Céline, un point.
17: Ah, bon, quand même. Merci, merci,
0: Maxime. D'accord. Alors, qu'est-ce qu'on pourrait faire, là qu'est-ce que je pourrais leur poser comme question?
11: Peut-être qu'il y en a quand même une qui a gagné, non?
0: Non, je ne bande pas, toujours pas. qu'est-ce qu'on pourrait leur poser comme question? Attention, ça va être une... Là, il y a un point pour une seule... pour une seule fille. Une question de rapidité, là. Qui sera présent dans cette soirée derrière les platines, enfin des noms des artistes que j'ai énumérés, donnez-moi ça.
19: Taïssa, Cigé Bolland.
0: Alors Taïssa, vas-y.
19: Cigé Bolland. Laurent Garnier.
0: Ouais.
19: Qui c'est que t'as dit encore?
0: Il m'en faut 4.
19: Il en manquait un.
0: Il m'en faut 4. Il m'en faut 4. Qui est capable de m'en donner 4? Taïssa, tu peux m'en donner combien?
19: Deux.
0: Myriam.
19: Deux seulement. Ouais, mais je les ai donnés en premier.
17: Cigé Bolland les derniers, ben ouais.
0: Julia.
19: 3.
0: Vas-y, essaye.
19: Alors, Didier Bolland.
0: Oui.
19: Green Velvet.
0: Oui.
19: Jean-Marie Carr.
0: Non.
19: Non. Je ne sais plus.
0: Delphine.
19: Carl Cox.
0: Non.
19: Non, merde.
0: Céline.
17: Bah, moi, 2.
0: Vas-y.
17: Jean-Marie Garnier.
0: Oui.
17: Et toi?
0: Non.
19: Non, il n'y a pas.
0: Moi, je
19: ne
0: joue pas, moi.
19: Non, pas Daoul.
0: Pas Daoul non plus, Karine.
19: Bah, oui. Non, 2.
0: Vas-y.
19: Laurent Garnier, Cité Volante.
0: Ouais. C'est dommage qu'il y en ait une, qu'on en ait donné deux autres en oubliant.
19: Laurent Garnier, Sidji Bolland et Green Velvet.
0: Ouais, il y avait Green Velvet, mais là je peux pas accorder, vous êtes pas assez coin ça.
19: Oh non.
0: Ah là là, il y avait encore un autre artiste, Westbam, mais il y avait aussi Lux Slater, dont on entend beaucoup parler en ce moment.
19: Mais
0: oui, quel dommage.
19: Il y en a plein. Cool. Ouais, mais j'étais la plus rapide.
0: Darren Emerson, un membre de Underworld, également, je l'ai dit au moins mille fois, c'est pas grave, là je donne aucun point. Non, non, non, non, non, non, non, non, non, non. Non, non, non, non, non, non, non, non, non, je donne pas de points. Là, là maintenant, on va rentrer un petit peu plus, quoique, il y en a peut-être, vous avez tous eu des relations sexuelles.
19: Oui, non.
0: Qui n'en a pas eu?
19: Delphine.
20: Julien.
0: Karine. Qui n'a pas eu? Attends, Delphine, t'en as pas eu?
20: Non, non, pas eu, elle a dit. Mais menteuse.
0: Julien non plus?
20: Non, on n'est pas des menteuses. Hein.
0: Delphine, Julien non plus?
20: Moi non plus.
0: Et qui non plus?
20: Non.
0: Et qui?
20: Karine.
0: Karine? Fais gaffe, il va vérifier, hein. Pas de mensonge.
20: J'attends.
0: Ouais, c'est un peu emmerdant. Donc, il y en a trois qui ont pas eu de relation.
20: Ouais.
0: Eh ben, je vais vous mettre un point chacun, c'était un test.
20: Voilà. Voilà. Attends,
0: si
20: à mon âge,
0: j'en avais
20: pas.
0: J'ai un fantasme. Bah oui, mais je suis désolé, c'est un fantasme. J'ai envie de me taper une vierge, donc.
19: Ouais, c'est ça, c'est un point.
0: On attend
19: autre
0: chose. Je m'en fous.
11: C'est pour qui?
0: C'est un peu, c'est bon, je note Delphine, Julia et Karine un point, donc ça y est.
20: Non, j'ai dit Myriam aussi. Mon âge.
0: Salope. Myriam aussi.
20: Oh, allez, c'est pas juste.
0: Bon. Alors. Mais je donne 2 points à celles qui ont eu des relations.
20: Oui.
0: Donc Taïssa 4 et Céline, donc tu passes à 3.
20: Wow.
0: Voilà, voilà.
20: Voilà, c'est
0: bien. Attention, j'encule celles qui n'ont jamais eu de relations. Et quand j'encule, c'est 10 points. Non, oui, mais attention, je mets du sperme sur le visage de celles qui ont déjà eu des relations, donc 15 points.
20: Ça colle.
0: Non, ça colle, bah oui, ça colle.
20: Ça fait mal.
0: Ça va coller
20: non,
0: entre
20: ça
0: nous.
20: Ça fait pas forcément mal, mais ça colle.
0: Ça va coller entre nous, les filles. C'est moi qui vous le dis. Non, mais je rigole.
20: Beauté, je sais pas si c'est...
0: Alors, attention. Il faut que les garçons sur Minitel... En plus, il y a un monde de ouf, j'ai pas fait gaffe. Il faut qu'il y ait beaucoup de monde là sur Minitel qui me propose des questions à leur poser. Parce que là, j'avoue que là, je commence un petit peu à perdre les pédales.
20: Vous avez une simulation?
0: Non, non.
20: Oh.
0: Ah, non, non, non, non, non, non, non, non, non, non.
19: Qui c'est la coquine, là? Parce qu'elles ont toutes dit qu'elles avaient pas fait drôle, là. Elles avaient fait drôle, là.
20: Moi, j'ai pas répondu, ça, voyez.
0: Simulation, là. Tiens, on va parler un petit peu. Hop. Bon, les filles, là, les cochonnes, on se disperse pas. On reste serré dans le petit bus. Je vais vous demander à chacune.
20: Et encore.
0: Vous aimez, si vous en, c'est vrai que c'est pas facile de répondre comme ça de but en blanc, mais c'est pour voir si vous en êtes capable. Et sur, c'est vrai que je prends en note celle à qui je vais demander, aux deux premières à qui je pose la question, parce que les autres ont un petit peu plus de temps pour réfléchir. Je vais vous demander à chacune je vais vous laisser à chacune 10 secondes de réflexion. Et me dire ce que vous attendez d'un garçon. Tiens, en 3 mots, je sais pas, passionné, amoureux, délicat, machin, je vous laisse 10 secondes. 1, 2, 3, 4, 5, 6, 8, 9, 10. Alors, ça se 10 secondes pour réfléchir. Comme ça, ce que vous attendez d'un homme en 3 mots. Hein, 3, attention, c'est bon?
20: Ouais.
0: Je vais demander à Myriam en premier, parce qu'elle est en avance sur tout le monde.
20: Mm-hmm.
0: Qu'est-ce que t'attends d'un homme? Qu'il soit comment?
20: Bah, malgré qu'il soit différent, je suppose que quand je vais le connaître, il va pas y avoir forcément de points communs. Donc, qu'on s'entende un petit peu et qu'il me fasse rire surtout. J'adore qu'on me fasse rire, ça tombe tout de suite, là. Et puis bon, bah, que même si ça dure pas sur le long terme, je veux dire qu'on reste en bon contact et que. Parce que je me dis que ça peut peut-être pas être l'homme de ma vie tout de suite, donc.
0: Delphine? Ouais, d'accord, Delphine.
21: Alors, moi, je veux qu'il aille beaucoup d'humour,
0: mm-hmm.
21: de gentillesse et puis de tendresse.
0: D'accord, Julia?
22: Bah, de la compréhension. Qu'on soit sur la même longueur d'onde, quoi.
0: Quoi d'autre? C'est surtout ça que tu veux en priorité?
22: Ah oui, surtout.
0: D'accord.
22: De l'humour, bien sûr.
0: Bah, évidemment, important. Karine?
20: Bah, de l'humour, qu'on se comprenne et. Enfin, qu'on ait pas mal de points communs, des loisirs. Pas trop non plus, mais.
0: D'accord. Taïssa?
22: Ouais, bah, il faut qu'il sache me surprendre, qu'il n'y ait jamais de routine dans notre couple et que. Enfin, moi, j'essaie de faire pareil, quoi.
0: D'accord. Ouais. Céline?
23: Bah, surtout qu'ils comprennent qu'on ne se voit pas forcément tous les jours, qu'on peut s'aimer à distance, sans forcément qu'il y ait de grandes distances.
0: Mm-hmm.
23: Et puis, ben, de la tendresse quand même.
0: Ouais.
23: Et une certaine, en fait, amitié très forte qui peut être plus forte des fois que l'amour.
20: Oh, c'est profond, hein.
23: Non, c'est ouais. compliqué.
11: Je précise qu'il n'y a que 2 places.
0: Non, mais je sais pas. Non, mais là, je vais donner un point. Là, je vais donner un point à Taïssa. Parce que ça a été la plus spontanée à donner, c'est la plus vive. Ça, un point Taïssa. Je sais pas, de la façon dont les autres ont dit à peu près la même chose, mais de la façon dont ça a été dit, ça a été donc un point pour Taïssa. Qu'est-ce que je pourrais vous demander encore?
11: Tu notes aussi les points, Max? Est-ce que
0: je note à chaque fois devant les fiches. Qu'est-ce que je pourrais vous demander? Oh, l'autre, il y a des mecs sur Minitel qui disent, pose-lui la question si elles aiment la saute de millet des vierges, alors. Comment voulez-vous que c'est les vierges de la chatte et les vierges du cul, hein, j'espère, hein.
23: Oui.
0: D'accord, ok. Qu'est-ce qu'on pourrait demander, là? Manu, toi qui es un homme aussi, qu'est-ce que tu, je sais pas les questions que tu te poses, toi? Non? Ou même rien à voir sur moi, sur autre chose, sur qu'est-ce qu'on pourrait demander je sais pas, moi.
2: Ouais.
23: Tu nous mets en tension, là, hein, comme ça.
0: Hein?
23: Tu nous mets en tension.
3: Tu m'écartes la tension.
0: Non, mais ouais. je sais, mais...
23: Non, non, mais pour s'il te plaît, hein, faut pas du yoga, là.
0: Franchement,
23: qu'on patine à
0: tout. Bon, qu'est-ce qu'on pourrait... Hein, là... Putain, il y a quoi comme question?
23: En fait, il va tous nous prendre.
3: Dans quel sens,
23: ça,
3: je sais pas.
23: Mais... Oh, bah, je parlais dans le car, et puis quand on est tous ensemble.
0: D'accord. Faut jamais des capotes, alors. Non, je peux...
23: Max, il est généreux.
0: Attends, quoi qu'il y ait...
5: Quelles études?
0: Hein?
5: Quelles études?
0: Non, c'est pas important, ça. C'est parce qu'on n'a pas d'études. Non, mais c'est pas des questions à la con.
5: Merci.
0: Non, mais c'est pas ça, les études, bon, je m'en fous, moi, que les gens ont fait des études ou pas. En plus, il y en a qui en ont forcément fait plus que d'autres, il y en a qui ont 25, d'autres 18, donc, moi, non, ça m'intéresse pas vraiment, ça m'intéresse pas vraiment. Qu'est-ce qu'on pourrait poser comme question? Putain, il y en a pas un qui met sur Minitel, hein. Non, mais c'est pareil, qu'est-ce qu'elles font comme boulot? Il y en a qui sont probablement, vous êtes tous étudiantes, la moitié en tout cas.
23: Ouais.
0: Hein, d'accord, ok. Pardon?
23: Il y a des petits boulots à droite à gauche.
0: Personne n'a un surnom genre gorge profonde ou un truc dans ce genre.
23: Non,
0: c'est
23: le locataire par contre.
3: Non, moi, Zen à la guerrière.
0: D'accord. Tiens, je vais poser une question toute conne là. Est-ce que vous avez des petits surnoms toutes, oui?
23: Ouais.
0: Bon, non, il y en a qui n'en ont pas.
23: Ouais.
0: Tout le monde, il y en a qui n'en ont pas, ouais, donc on peut pas forcément. Attention, il y a un barème sur la ligne directe, on me propose éventuellement des questions. Qui c'est?
7: De la part de la production.
0: Oui.
7: Elles sont restées avec leur mec.
0: Ah oui, d'accord. Alors combien de temps vous êtes resté avec un mec? Oui, mais ça dépend. Les filles qui ont 18 ans, il serait normal qu'elles soient restées moins longtemps qu'avec une fille qui a 25 ou 20 ans. Il faut savoir
11: mais
0: qu'il y a
11: après,
0: des filles.
11: Après, c'est à toi de trancher, Max.
0: Oui, mais je.
11: Mais il faut savoir départager.
0: Bon. Ok, bon, alors, Taïssa, t'es restée combien de temps avec un mec?
3: Je suis restée un an, mais ça n'a pas été super, mais je suis restée 3 mois avec un garçon et ça a été plus intense, donc la durée, c'est bidon.
0: C'est bidon. Non, la production, c'est bidon. Bidon. Olivier, bidon, travaille sur les jingles, laisse tomber. Non, entre Manu et Olivier, là, vous faites la paire, là, attention, là, hein. Oh là là, bon, alors il faut que je réfléchisse.
11: Le plat
0: c'est
11: préféré.
0: Con parce que c'est généralement c'est quand je vais chier que j'ai le plus d'idées.
23: Ouais, ouais, d'accord. Ouais,
0: faut que j'aille chiotte, faut que j'aille chier, merde.
23: Tu vas chier et puis tu reviens.
0: Faut que j'aille chier là, je suis sûr j'aurai des idées.
23: Ouais, voilà, il y a la liste.
0: J'ai grave envie de lâcher une crotte là. Non, je rigole.
5: Leur passion dans la vie, leur passion.
0: Non. Oh, ça y est, ça me vient, puisqu'elles aiment toutes apparemment quand on leur demande de décrire un homme, que l'homme leur fasse rire, elles vont me faire rire. Tiens,
3: non.
0: Est-ce qu'il y en a une qui a déjà une histoire?
3: Je suis pas sûre de moi.
0: Qui a une histoire là déjà?
3: Moi, j'ai une histoire.
0: Qui?
3: Moi, Taïssa.
0: Allez, vas-y, Taïssa.
3: Alors, qu'est-ce qui fait à peu près 2 cm, qui est rose et qui fait plaisir à toutes les filles?
0: Le permis de conduire, pas drôle, je connais
3: non,
0: par cœur.
3: Non, c'est pas le permis.
0: C'est quoi?
3: Bah, devine.
0: C'est quoi? Je ne sais pas.
3: Bah, écoute,
23: 2 cm.
3: Non, 15 cm.
23: Ah, bon, enfin.
0: Je ne sais pas.
23: Ce que les filles n'ont pas.
3: Non,
23: l'armée
0: n'ont
23: pas, les filles, voyons.
0: Alors, vas-y, Taïssa, la réponse,
3: c'est... Bon, je la dirai à la fin, quoi.
0: Non, maintenant. Maintenant.
3: Non.
0: Elle la connaît pas, ok. Donc, Taïssa, 0.
3: Julia.
0: Ouais.
3: Alors, quelle est la différence entre un fonctionnaire et un chômeur?
0: Un fonctionnaire et un chômeur, je ne sais pas.
3: Le chômeur, il a déjà travaillé avant.
0: Par rapport à Taïssa, je vais faire trois catégories, drôle, moyen et pas du tout, donc Taïssa pas du tout, parce que je connaissais la réponse, et en plus elle la connaissait même pas elle-même, ou alors c'est celle que j'ai donnée, elle essaie d'en inventer une autre, hein, c'est ça?
3: Non.
0: D'accord, donc Julia, elle est Delphine.
23: Alors c'est un petit garçon qui rentre chez lui, et il a une égratignure, et sa mère lui dit, qui est-ce qui t'a fait ça? Alors le petit garçon il dit, ouais c'est un grand méchant. Et sa mère, elle dit, tu serais capable de le reconnaître? Fait, oui, j'ai son oreille dans la bouche. C'est pas marrant. C'était la fin qui était pas marrante.
0: Céline.
23: Ouais,
0: Céline.
23: Oui.
0: Vas-y.
23: Alors, j'ai une soirée avec Toto. En fait, moi, c'est plus ou moins une petite devinette.
0: Vas-y.
23: Alors, c'est 12 plus 11, ça fait combien?
0: Oh là là, j'avais joué 12
23: plus 11, ça fait combien?
0: Ah, ça doit faire dans les... Oh là là, sur 160, ça fait 23.
23: Bravo, poil au doigt. Après, 23 fois 2. Non, non, c'est pas fini, ça. 23 fois 2.
0: 46.
23: Poil au coccyx. Et en fait, 13 fois 3... 13 puissance 3. Enfin, 13... 3 fois 13, pardon. Non, 23 fois
0: 13,
23: ma
0: pauvre. Ah, d'accord, ok.
23: Non, c'est bon,
0: Karine.
1: Moi, j'ai pas d'histoire qui me vienne là. Non.
0: D'accord.
1: Bon, on est toutes marrantes.
0: Myriam.
1: Ouais. Alors, moi, c'est une petite histoire avec Toto. À mon avis, tout le monde la connaît. C'est Toto, donc il lui a mis une petite jeune fille chez lui. Et donc, il sait pas du tout comment s'y prendre. Donc, il demande à son papa de se cacher dans le placard. Donc, le papa se cache dans le placard. Donc, toutes les 5 secondes, il va demander à son papa « Qu'est-ce que je fais? Qu'est-ce que je fais, papa ?» Donc, première chose, déjà, tu discutes, quoi. Tu t'entames pas tout de suite les relations. Bon, d'accord, discute. « Papa, qu'est-ce que je fais? Qu'est-ce que je fais ?» Tu la déshabilles. Bon, d'accord, je la déshabille. Il la déshabille. « Papa, qu'est-ce que je fais ?» Enfonce ce que t'as de plus profond. Non, plutôt enfonce, enfin, moi, ce que t'as de plus long. Dans ce cas-là, de plus poilu. « Papa, je suis coincée. » Donc, il a enfoncé sa tête. Voilà.
0: Ok, donc aucune ne marque un point. Excusez-moi d'avoir.
11: Je vous avais dit,
0: non, mais j'ai bien compris, mais je me suis dit quand même.
1: C'est important de les faire rire.
0: Non, mais attends, tu sais que si vous êtes extrêmement nombreuses à demander. Non, mais si vous êtes très très très nombreuses à demander à ce que quand même un homme vous fasse rire, en tous les cas qui vous amuse, vous pensez bien que ça va aussi dans le sens inverse.
1: Bah ouais.
0: Je n'ai pas dit le contraire. Oh, attends, vous les voyez pas. Si tu les voyais, je dis pas le contraire.
1: Ça vient tout seul.
0: Non, mais attends. Je fais pas une.
1: Je fais pas les blagues.
0: Non, mais oh. On dirait 6 femmes de ménage en train de se battre pour savoir qui a mis le balai dans quel balai machin. Bon, voilà. Bon, sérieux. Mais ça n'empêche pas que moi aussi j'aime bien qu'on me fasse rire. Moi je sais que j'ai rencontré dernièrement des gens qui me faisaient rire.
1: Et ça vient
0: rire,
1: pour le moment.
0: Bah,
1: ça vient spontanément aussi.
0: Ah, ouais.
1: Et quand on va tromper dans l'ambiance,
0: on va
1: rire tout d'un coup là, dans le bus.
0: Ouais.
1: On va.
0: Ouais. Ouais. Alors, il y a deux questions intéressantes là sur Minitel, dont une de Flint qui propose éventuellement quelle question. Ouais, pourquoi pas, parce que bon, je suis pas un passionné, mais j'aime bien. Quel est votre film préféré ou votre film culte? Tiens, on va voir, c'est juste par curiosité un peu. Karine, c'est quoi ton film culte?
1: Bah, le dernier que je suis allée voir, enfin.
0: Non, je te demande pas le dernier film que tu es allée voir, je te demande ton film culte.
1: Derniers...
0: Que... Non, le film que tu préfères
1: oui,
0: au monde.
1: Que tu préfères, j'ai compris.
0: Non, mais tu demandes, je te demande pas quel est le dernier film que tu as vu.
1: Eh bah, Titanic, parce que ça m'a le plus marqué pour l'instant.
0: D'accord, Céline.
23: Arizona Dream.
0: D'accord, Thaïssa.
1: Pulp Fiction.
0: Ouais, Myriam.
1: Roméo et Juliette.
0: D'accord, Delphine.
1: Titanic,
0: Julia.
1: Backdraft.
0: Pardon?
1: Backdraft.
0: J'ai pas vu. Bon bah Thaïssa un point parce que moi effectivement Pulp Fiction j'ai beaucoup apprécié. Un point de plus pour Thaïssa.
1: Yes.
0: N'ayant pas vu Roméo, Juliette et Titanic, forcément. Il m'est difficile de juger. On me demande. Vous savez faire toute la cuisine, hein, oui.
1: Ah oui, la cuisine brésilienne.
11: Bon alors Thaïssa, 25 points.
23: Tu vas partir, Thaïssa, ça m'énerve.
11: Est-ce que Thaïssa, tu as des gros seins aussi?
1: Et alors,
11: il
1: y a trop les brésiliennes.
0: Pardon? Que j'aime trop les brésiliennes. Ah non, j'en connais une que j'aime beaucoup, ouais, mais. Non, mais ça, c'est pas parce qu'elle est forcément brésilienne que je vais la prendre.
1: Pas portugaise, s'il te plaît. Non. C'est pas la même chose.
0: De quoi?
1: Pas portugaise et pas brésilienne.
0: Non, j'ai dit brésilienne. Je sais pas parce qu'elle est brésilienne que je vais la sélectionner forcément. Je dis non.
1: Ben non. Écoute, j'essaie de me vendre.
0: Ben bien sûr, ouais.
11: Le Star System ne s'achète pas.
0: Qu'est-ce qu'il pourrait y avoir encore comme question là?
11: Plat préféré, hein?
0: Pardon?
11: Le plat préféré des jeunes filles.
0: On me le demandait aussi quel était votre plat préféré. Tiens, votre plat préféré, Thaïssa, c'est quoi?
1: Du poulet avec une sauce au gingembre.
0: D'accord, Julia.
1: Chicken carne.
0: D'accord, Delphine.
23: Des spaghettis à bolognaise.
0: D'accord, ouais. Myriam.
1: Poulet curry.
0: Ouais, Céline.
23: Aromazave, c'est un plat malgache.
0: D'accord, Karine.
1: Moi, j'ai pas de plat préféré.
0: D'accord, bah Myriam prend un point avec Thaïssa parce que j'adore le poulet.
1: Bon, Myriam, on va partir. Non,
23: mais je fais super bien le poulet au curry, je vous jure.
1: Et le poulet au gingembre,
23: au moins, c'est un bel plat.
1: Le gingembre, c'est aphrodisiaque.
0: Quoi?
22: Le gingembre, c'est aphrodisiaque.
0: D'accord.
23: Enfin, le poulet au curry, c'est pas aphrodisiaque, mais on
0: c'est pas grave, c'est le poulet, c'est le poulet, c'est le poulet, c'est le poulet, c'est le poulet, c'est le poulet. Maintenant, on va aller, maintenant, on va être. Je continue encore, hein, je m'amuse, excusez-moi pour les auditeurs qui nous écoutent. Mais je veux des questions parce qu'il y a tellement. Il y a rien, j'ai rien. Bon, Laurent. Non, non, mais là, maintenant, les questions vont être beaucoup plus violentes que les questions vont être à 3 points.
22: Oh. Et tu comptes les points, là?
0: Bah évidemment, là pour l'instant, je peux te dire, Karine, tu n'as qu'un.
11: On va faire un récapitulatif.
0: Karine n'a qu'un point.
22: Oui.
0: Mais maintenant, c'est des questions à 3 points, donc tu vas peut-être pouvoir remonter. Bah oui. Et je tiens à vous préciser, je peux vous dire très sincèrement qu'il n'y en a pas une que j'espère avoir plus que l'autre dans le. Vraiment,
22: ouais,
0: c'est vraiment. Non, mais je suis impartial, c'est... j'ai pas une préférence. Céline a 3 points. Oui. Delphine a 3 points.
22: Wow.
0: Julia en a 2. Myriam en a 6. Et Taïssa en a 7.
22: Ouais, là, là. Wow.
0: Mais maintenant, ça va aller très très vite, à mon avis. Vous pouvez être ceux qui sont en dernier peuvent remonter très très rapidement. Alors, qu'est-ce que je pourrais leur poser comme question?
11: Sauf qu'on a plein de questions.
22: Mais ils n'osent pas les poser.
0: Non, mais ça sert à rien parce que je vais vous poser des questions qui, en fin de compte, que j'aime bien sortir des conneries au cul.
11: Genre,
0: alors que,
11: tu suces,
22: ah, c'est, oui, pas, mais alors, non, mais, c'est pas toi.
0: En toute sincérité, c'est pas vraiment moi. Et évidemment, il y en a qui ont jamais eu de relation. Je vais pas demander, par exemple, comment vous sucez ou
11: leur album de musique préféré.
0: Allez, ça c'est. Confondu. Alors voilà, par exemple, je vais vous demander effectivement, tiens, bien, je vais te.
22: Ou plutôt le dernier album qu'on a acheté.
0: Non, parce que là, vous allez tous me dire un truc qui me plaît.
11: Oh, alors, ne dites pas Marilyn Manson, hein. Ça, on oublie.
0: Non, puis là, ils me connaissent trop là-dessus, donc elles vont tous dire. Dead Can Dance, et j'attends avec vraiment beaucoup d'impatience. J'attends avec impatience l'album de Lisa Gerrard de Dead Can Dance. Mais alors, alors là, le pire, c'est quand même musique de nuit 3. Vivement que ça sort, parce que j'attends que ça, je n'en peux plus.
11: Et Cybertron 6
0: Ouais. Bah, tiens, je vais vous poser quand même la question. Quel est votre artiste préféré, Myriam?
22: Mon artiste préféré?
0: Ouais.
22: Alors,
0: à 3 points,
22: ça va dépendre. En contemporain, j'aime bien Bachung.
0: Un seul, tu pars avec un album, un artiste, un CD. Bachung.
22: Le dernier de Bachung.
0: D'accord. Taïssa.
22: Bjork,
0: très bien. Julia.
22: Prodigy,
0: d'accord. Delphine.
22: Daoul.
0: C'est vraiment, t'as un album, t'as un truc à emmener avec toi, c'est Daoul.
22: Ouais.
0: D'accord, Céline.
23: Eh ben, moi, c'est. Tu vas pas du tout aimer Florent Pagny.
0: D'accord, Karine.
22: R,
0: eh ben c'est Céline qui va prendre le point parce que je souhaitais avoir l'artiste que je détestais le plus parmi tout ce que vous avez cité. Et c'est Céline qui prend 3 points. Donc mine de rien, tu vois Céline, puisque je savais très bien que vous alliez me proposer des artistes, j'espère pour vous très sincèrement, qui pouvaient se rapprocher à mes goûts, je me dis tiens, je vais prendre carrément celle qui est complètement le plus décalée.
23: Bah, hein, donc, Florent
0: Pagny, il n'y a pas de problème, c'est vrai. Sinon, très sincèrement, si je devais choisir là, parmi tout ce que vous m'avez cité, je crois que ça serait Bachung et R, ouais. Parce que R est très joli et je pense que R, je m'en lasserai moins que Prodigy. Et le dernier album de Bachung, je l'ai pas écouté, mais je sais qu'il y a un morceau, il y a quelques morceaux que j'adore, dont un que je trouve succulent, c'est Madame Rêve.
22: On pourrait avoir quelqu'un. Oh, bah, j'ai dansé dessus.
0: Pardon, que vous pouvez demander quoi? C'est quoi?
22: J'ai dansé dessus.
0: Non, mais l'autre, c'est quoi la question?
22: On pouvait pas avoir quelques points?
0: Ah non.
11: On ne m'en dit pas.
0: Alors une autre question à 3 points, qu'est-ce qu'on pourrait poser encore? Mais c'est dommage parce que sur Minitel là vous pourriez m'en proposer des questions là, qu'est-ce qu'on pourrait qui en rapport directement avec moi ou des trucs ou
23: quoi. Et elle a pas d'idée pour des questions?
0: Ah non.
23: Non, c'est
11: pourtant
23: c'est une fille, elle
11: doit. Les
0: soufis,
11: non,
0: mais si t'en as, non, mais qu'est-ce que
11: putain. J'ai déjà proposé, hein. J'ai proposé des artistes, des plats,
0: Oh là là.
23: Oui, c'est
0: là
23: vrai.
0: Hein?
23: Ouais, des questions de filles, c'est vrai.
11: Non, écoutez, les filles, quand je parle.
22: Non.
4: Au standard, on nous demande.
0: Attends, Manu.
4: On nous demande à quel âge elle compte se marier.
23: Quelle horreur comme question.
0: Ah, n'importe
23: quoi,
0: comme question.
23: Tiens,
0: je vous demandais à chacune, même si c'est pas forcément votre fort, imaginez de draguer un garçon, de quelle manière vous allez l'aborder. Vous me faites ça en 5-10 secondes, hein, très vite, très rapidement. Comment vous y prenez?
23: Comment?
0: Vous avez un mec là que vous avez en face de vous, moi par exemple, hein, pour prendre un bon exemple, quand même quelque chose de concret qui vous fasse fantasmer. Donc non, mais vous avez un mec qui vous plaît dans une soirée, vous avez envie de vous sentez, vous êtes peut-être pas d'âme d'habitude à accoster, mais là vous non, sentez que si vous le faites pas, il viendra jamais vers vous, vous y allez,
23: ouais,
0: vous y prenez.
23: Dans quelle situation, Max? Dans une soirée.
0: Dans une soirée, effectivement. Pas dans une discothèque ou une soirée privée, dans un appartement, un pavillon, une soirée bon esprit avec des gens, des copains, des amis.
23: Un bon squat.
0: Ouais. Céline, tu t'y prendrais comment?
23: Moi, bah déjà par le regard.
0: Ouais.
23: Comprendre plein de choses par mon regard.
0: Ouais.
23: Et puis, pourquoi pas aller de but en blanc vers lui, en lui disant que, ben, il me plaît ou que.
0: Qu'est-ce que tu lui proposerais? Tu lui dirais comment là? Les premières phrases, qu'est-ce que... Imaginons que c'est moi, tu me dis quoi? Tu viens voir à face de moi, tu me dis quoi?
23: Alors déjà, pas
0: je veux savoir la première phrase que
23: tu t'appelles comment, parce que je trouve ça trop con.
0: Mais non, mais je te demande pas de me dire ce que tu dirais pas, je te demande de me dire ce que tu...
23: Bon,
0: la surface, là, tu viens me voir.
23: Je te plais, je te regarde, et puis ben, je viendrai vers toi, puis je lui dirai... Ben,
0: non, mais là, tu me le dis carrément. Maintenant, les autres, vous allez préparer votre phrase direct. Donc, Céline, tu viens, tu vois moi, tu me dis quoi?
23: Ok, je viens vers toi, puis je fais... Ben, ça fait tout... Depuis tout à l'heure, je te regarde, et puis j'aimerais bien parler avec toi, parce que tu m'as l'air très intéressant.
0: D'accord, physiquement, quoi. D'accord, ok. Taïssa?
6: Ben, comme ça, j'arriverai vers toi.
0: Non, mais tu viens vers moi, là.
6: Je te serai à l'oreille, ben... Écoute, je suis fascinée par toi et ton regard m'électrifie. Voilà.
0: D'accord, Myriam, toi, tu t'y prendrais comment?
8: Moi, ce serait plutôt, bah écoute, je ne sais pas comment tu vas le prendre, si tu vas me mettre un râteau ou pas, mais bon, voilà, tu m'intéresses, je ne sais si c'est le cas pour moi.
6: Pas un négatif, déjà, moi.
8: Voilà. D'accord.
0: Bah,
8: on
0: Karine...
8: sait jamais, quoi. Je veux dire, t'es pas obligé d'intéresser tout de suite le mec en question.
0: Bah, vous m'avez pas les plus, c'est bon, stop! Elle sort les griffes.
8: Genre, non, physiquement, tu peux lui faire, et puis,
23: ouais, mais c'est
0: Karine, Karine, vas-y.
6: Alors, je m'approcherai.
0: Non, mais là, d'accord, tu t'es approché, oui. T'es en face de moi, tu me dis quoi, la première phrase?
6: Ne crois pas que je te drague,
0: Vous vous moquez pas d'elle, elle essaie d'essayer de m'influencer, genre, ah, la ringarde.
6: Non, okay. C'est mignon, justement.
0: Delphine.
9: Moi, je te dis directement, je te trouve hyper séduisant, est-ce qu'il y a une chance entre toi et moi?
0: Julia?
6: Bah, j'essaierai de m'approcher le plus possible de lui, quoi, et...
0: Non, mais tu me dis, là, tu me parles, je suis à côté,
6: oui,
0: tu m'as approché, t'es en face de moi, tu me dis quoi?
6: On peut toujours se rapprocher, même quand t'es à côté, on est...
0: Non, mais Julia, t'es en face de moi, là, faut que tu ouvres la bouche, tu me dis quoi?
6: Physiquement, tu me plais, quoi.
0: Bon, le problème, c'est que par exemple, il y a quelques-unes qui n'ont pas compris le truc et qui se sont retrouvées. Bon, bah voilà, je m'approche, il n'y en a pas une qui m'a fait.
6: Pff, à la rigueur. Je veux t'embrasser, quoi.
0: Tu vois, il y aura Taïssa, mais aucune m'a convaincu, là. Aucune, non. Mais vous êtes là, la première phrase, aucune m'a convaincu. Non, mais c'est vrai, ça. Tu vois, il n'y en a pas une qui a voulu essayer de dire, tiens, je
11: on
0: vais faire.
11: Dire tout.
0: Non, mais un truc rigolo, faire ringard. Comme on dit souvent, le meilleur moyen, c'est de faire rire et d'arriver, comme on dit, ouais, tu me plais, je te trouve sympa. Tu vois, une fille qui rigole. Voilà, mais voyez, on vous fait rire. C'est ce qu'on dit toujours. Moi, je suis persuadé. Moi, je vais dans une toge. J'avais dit, ok, super, bon. Ok, bon, je te trouve bien. Je crois que je te plais. On va boire un verre.
23: Mais
0: oui, bête, mais ça fait, mais où vous êtes là? Bon, voilà, je te trouve mignon, je te regarde, tu me fais craquer ton regard, est-ce que j'ai une chance? Tu vois, bon.
23: Bah non, attends, oh là moi, là. Je te regardais droit dans les yeux et je t'ai dit.
0: Non, tu regardais ton combiné, je t'ai vu.
23: Ah bon, d'accord, merci.
0: Et puis je vais te dire une chose. Quelle idée de venir avec un mec avec un combiné dans la main, c'est con!
23: Mais quelle idée, c'est vrai!
0: Ben oui, il faut les poser le combiné, vous avez le combiné à la main, tu te vois dans une soirée avec un combiné à la main?
23: Ben non, t'as l'air. Mais au moins, t'as l'originalité qui fait attirer le regard.
0: Et tu crois que tu vas faire prendre
6: ouais,
0: un mec?
6: C'est vachement original! Il y a 6 millions de Français qui ont les portables.
23: Non, non, mais un combiné, tu te ramènes avec juste le combiné du téléphone.
0: Il y a une bonne question qui m'a été donnée sur le Minitel, enfin une bonne question, disons un truc sympa, c'est-à-dire que là, que vous l'ayez ou pas encore fait l'amour, peu importe, quel est l'endroit que où vous rêveriez faire l'amour? Est-ce qu'il y a un endroit particulier ou même si vous l'avez défait, c'est où? Que ce soit fait ou déjà, ou pas encore fait. Alors là, on peut faire travailler son imagination, même si on n'en a jamais eu, Taïssa.
6: Dans un train.
0: Dans un train, Julia.
6: Dans l'espace.
0: Dans l'espace, Delphine.
9: Dans le désert.
0: Dans le désert, Karine.
9: Sur une plage.
0: Sur une plage, ouais, Myriam.
9: Toilette.
0: Les chiottes. Céline.
23: On a le droit à deux réponses?
0: Bah, si tu le souhaites, vas-y.
23: Ouais, d'accord, donc ce sera dans un lit d'hôpital ou alors dans une cabine d'essayage dans un grand magasin.
0: Ah ouais, non, mais alors là, Delphine et Myriam, là, chacune 3 points.
9: Hein. Ouais,
0: ouais, moi j'aime pas les endroits où on peut se faire les trucs train et compagnie, en fait, les chiottes, ça fait.
6: Attends, mais les trains c'est hyper excitant, t'imagines le train, le mouvement là comme ça.
0: Non mais c'est pas là. Non mais je vais vous dire ce que je pense, après ça n'engage que moi, mais je trouve qu'il y a des endroits dont les chiottes en particulier, où là c'est vraiment baiser mais pas faire l'amour. Et là je parlais avec ma nana, je pensais pas sauter une nana, le train c'est pareil, ça va quand même un peu à la va-vite, on n'est pas lavé.
6: Tu n'as jamais pris les grandes couchettes? Ah non.
0: Non, toi tu n'as jamais pris une bite dans un bus, tu vois. T'en as l'envers à la Belgique, ça t'est jamais arrivé, ça va t'arriver, ça va te tomber sur le code, la gueule.
6: Soyons pas vite guerre.
0: Bon, alors, 3 points pour Delphine et 3 points pour Julia. Hein?
11: Non, t'avais dit Myriam.
9: J'avais dit Myriam.
0: Non, c'est Julia. Julia, tu m'as dit quoi? Dans l'espace?
9: Dans l'espace.
0: Ouais, et Delphine, tu m'as dit?
9: Dans le désert.
0: Ouais, voilà, donc, c'est des endroits complètement paumés, en plein milieu de nulle part. Et au moins on est sûr de pas être surpris. Là on peut prendre tout son temps, on est tranquille, c'est bien.
9: Voilà.
11: Est-ce qu'elle a apprécie en toi, ce qu'elle n'aime pas.
0: Ah, par exemple, oui, tiens, ça serait très intéressant, ça. C'est vrai que n'ayez pas peur de me dire véritablement, enfin, de me dire la vérité, parce que j'ai besoin hein, pour essayer de vous comprendre. Alors, Delphine, qu'est-ce que tu aimes bien en moi, du peu que tu puisses connaître? Ça fait combien de temps que tu m'écoutes?
10: Ça doit faire 2-3 ans.
0: 2-3 ans. Bon, ouais. Alors, qu'est-ce que tu aimes vraiment en moi? Il y a probablement quelque chose que quand même qui doit t'irriter horriblement. Alors, qu'est-ce que t'apprécies vraiment?
10: Ah, ce que j'aime bien, c'est ton humour.
0: D'accord.
10: T'as pas mal d'humour.
0: Et qu'est-ce que t'aimes vraiment pas en moi? S'il y a quand même un truc qui doit t'agacer horriblement.
10: Ouais, il y a des trucs qui m'agacent. Et des fois, il y a des auditeurs qui viennent avec des bons sujets, ouais, qui t'intéressent. Et tu les jettes, quoi.
0: D'accord.
10: Parce que ça t'intéresse pas, toi, et t'es trop caractériel, je trouve.
0: Ouais, voilà. D'accord. Oui, mais enfin, bon, le but de l'ébranter, c'est que tu viens vers moi. Après, tu m'intéresses moi pour intéresser les autres. Moi, je cherche pas à intéresser...
10: Tu prends tout pour toi, quoi. Tu penses pas aux auditeurs, des fois.
0: Ah bah, tout le temps, même. Tu diras que je pense pas aux auditeurs. Julia ?
12: J'aime beaucoup ta répartie.
0: Mm-hmm.
12: Et ce que j'aime le moins, bah...
0: Il y a peut-être pas un truc que tu détestes horriblement, mais il y a peut-être quelque chose qui t'embête, qui te taquine de temps en temps, où tu dis merde, putain, c'est con que des fois. Non, il y a pas un truc.
12: Bon, ça m'a pas marqué, quoi.
0: Non, d'accord, ok, Céline.
23: Bah, c'est quelque chose en fait que tu espères trouver, c'est-à-dire de la tendresse et une personne qui te comprenne.
0: Et ça, t'aimes bien ça?
23: Ça, j'aime beaucoup.
0: Ouais.
23: Et en même temps, ce qui est exécrable de ta part, c'est que dès que tu penses avoir trouvé quelqu'un comme ça, j'ai l'impression que tu te dis « Ah non, non, non, j'ai pas le temps, j'ai plein de choses à faire, etc. » et tu fuis.
0: D'accord. Myriam ?
13: Moi, ça serait plutôt le contraire de ce que... Je ne sais plus qui c'est qui l'a dit, mais j'adore justement quand tu vannes un petit peu les gens. On sent très bien que c'est pas, ça part pas d'un sentiment méchant, mais quelquefois, les gens arrivent avec un petit sujet, tu les jettes direct. Justement, c'est le piment, justement, c'est ça que j'adore, quoi. Mmh. Et tu les jettes, tu les vannes direct, quoi. Je sais pas, c'est peut-être un peu méchant pour les gens qui sont passés avant ou quoi, mais... Enfin, j'adore. Et puis, ce que je déteste... Je sais pas, je te connais pas assez pour...
0: Non, mais de l'antenne, du personnage, même, de ce que je suis. Max, il y a un truc qui t'embête horriblement?
13: Non, pas spécialement, quoi.
0: D'accord. Karine ?
14: Moi, j'aime bien ta proximité vis-à-vis des gens, et ton humour, bien sûr. Et par contre, c'est vrai qu'il y a parfois il y a des auditeurs qui arrivent avec un sujet ou alors qui parlent, et tu pars dans ton truc, dans ton sujet, et ils commencent à dire quelque chose, et ouf, tout s'évanouit, et enfin bon.
0: Ça, non. Ça pas trop.
14: Non, ça pas trop, non.
0: Ah ouais,
14: par moment, on a envie de savoir plus ce qu'ils vont dire et...
0: T'as ça?
14: Ouais, ce qui me fait craquer, c'est que des fois, t'as l'air justement comme ça, vachement sûr de toi, vachement fier, arrogant, mais genre, c'est un côté tendre qui se relève en dessous qui me plaît beaucoup. Et ce qui me plaît pas, c'est que t'es trop vulgaire des fois.
0: D'accord.
14: Voilà.
0: D'accord. Je pourrais malheureusement, bien entendu, pas donner de points à ceux qui n'apprécient pas que de temps en temps je jette les gens, puisque moi c'est mon dada. Donc effectivement, j'aime bien de temps en temps partir dans un côté complètement décalé qui n'a rien à voir avec le sujet, ou même si la personne, je le garde à l'antenne, effectivement, ne parle plus du tout de ce qu'il a à dire, mais doit subir ce que je dois lui dire. Donc là, effectivement, je peux malheureusement pas donner des points à tous ceux qui n'apprécient pas au fait que je jette les gens, mais bien que je le comprenne de temps en temps, ce que je me mets à votre place. N'appréciant pas moi-même à ce qu'on m'écoute pas quand je parle dans les couloirs, quand je m'adresse à mon équipe ou à d'autres personnes. Mais bon, c'est la règle du jeu, c'est comme ça, moi j'aime bien ça. Par contre, j'ai bien aimé Thaïssa, j'ai bien aimé également Myriam. Donc 3 points Myriam et 3 points Thaïssa. Voilà, ce qui veut... Quoique je le dis et je répète, ce que vous m'avez dit les autres, c'est pas parce que ça me gêne ou que je dis ouais, ils ont rien compris, c'est que bon, ça fait partie du truc et je considère que donc à ce moment-là, c'est que vous n'avez pas encore suffisamment assimilé le truc, ou alors c'est qu'à un moment donné, on peut pas être à 100% ensemble, il y a un blocage, quoi. Enfin, ceci dit, Thaïssa t'écoute que depuis un an, d'après ce que je dis.
14: Non, Myriam... non, depuis 2 ans.
0: Ah, 2 ans, et Myriam 5 ans.
13: Enfin, moi j'écoute depuis le début, quoi.
0: Oh là là. Où sont mes lunettes et mon stylo?
11: Est-ce que t'avais des lunettes?
14: Non,
11: peut-être que t'avais un stylo, mais on a eu de pas prendre.
0: D'accord, mais j'avais
13: des lunettes, jamais, mais le stylo peut-être.
0: J'avais un stylo, mais pas de lunettes. Je me suis trompé, voyez-vous.
14: Quand t'étais venu au Macumba, voilà, j'étais venu et c'était hyper chouette.
0: Ah. Alors.
13: Moi, j'ai mis à la loco, malheureusement.
0: D'accord. Encore une ou deux questions, après j'arrête. Là, je vais carrément aller hyper loin. Attends, je vais quand même redonner les points. Karine, malheureusement, elle stagne à 1 point. Mais attention, c'est pas très bien, parce que les 2 dernières questions sont des questions à 5 points. Julia a 5 points.
13: Oh non.
0: Ah si. Céline, on a 1, 2, 3, on a 6.
13: Oui.
0: Delphine, on a 6. Thaïssa, on a 1, 2, 3, 4, 5, 6, 7, 8, 9, 10. Et Myriam, on a 1, 2, 3, 4, 5, 6, 7, 8, 9.
15: Alors là, Thaïssa et Myriam sont en bonne voie, mais bon, maintenant des questions à 5 points. Les deux dernières questions.
16: C'est bien, elle peut nous toller là complètement.
15: Alors, une question à 5 points, 2, et après j'arrête, après je vais faire une pause là, parce que j'ai grave envie de chier. Alors, 5 points à celle qu'on rit, parce que j'adore l'humour scato. Non, c'est pas vraiment, en plus j'ai même pas envie d'aller chier, c'est même pas mal.
16: Pour dire quelque chose.
15: Hein?
16: C'est juste pour dire quelque chose.
15: Voilà, c'était pour le plaisir. Effectivement, et celle qui n'aime pas que je sois vulgaire de temps en temps.
16: Taïssa.
15: Quel dommage. C'est vrai qu'en plus, je le suis pas du tout dans la vie, ce qui est quand même assez hallucinant.
17: Et c'est pour ça que je t'ai dit, t'as l'air sûr de toi.
16: Bah, mais... à l'antenne. Quoi,
15: ah non, mais je suis sûr de moi quand j'avais des. Je suis crume avec des potes, mais jamais en véritablement avec une copine ou machin.
17: Eh ben, c'est super. Faut être
15: j'adore ça. Alors, quel est le moment le plus. Qu'est-ce qu'il y a? Vous avez des questions, je vous ai dit avec des questions.
11: Putain,
15: mais il y a 30,
18: moi j'en ai une super importante.
15: Il y a 30 personnes sur Minita et il n'y en a pas un qui me propose des trucs. Ah, Emmanuel, qu'emporterait-elle sur une île déserte? Non, un truc plus, non, on va.
18: J'en ai une très courte et super importante. Est-ce qu'il y en a une qui gerbe dans le bus?
11: Ah, bon, ça te gerbe dans les transports.
17: Bon, un peu de poésie.
15: Non, non, on peut.
18: C'est quand même important.
15: Oui, c'est vrai.
16: C'est quand même important.
17: Mais non, il y a des médicaments pour ça maintenant.
16: Ou non.
11: Quel est l'animateur radio qu'elles écoutent après toi ou quel est celui qu'elles n'apprécient pas
15: Ah oui,
16: Bah alors là, c'est que t'as des idées, c'est que tu poses la question.
15: Non.
16: Ah, voilà.
15: Non. Enfin, si vous citez Coé dans les deux premiers, vous gagnez automatiquement. Et si vous le mettez en première position avec Difool ex aequo, à ce moment-là, vous avez carrément 15.
16: Oh non, même Difool, je voulais le dire.
15: Mais je rigole, en plus, c'est même pas vrai. Je suis toujours méchant. C'est de la taquinerie, c'est de la guéguerre gratuite qui est même pas vrai. Donc, très sincèrement, alors, qu'est-ce qu'on pourrait poser comme question? Oh là là là là là là là là là là là là. Putain, les questions.
17: Allez, on a la pêche, nous.
15: Ouais,
17: là.
15: Mais je sais, mais parce
16: en
15: que
16: fait, c'est. Lui qui nous ramollit, là.
15: Non, pas du tout. Vous voulez que je vous mette la pression, là?
16: J'en
15: ai une autre. Vous voyez, je vous mets vraiment la pression là.
17: Non, pas la pression, mais bon, maintenant.
15: Quoi, maintenant, t'en peux plus, tu veux savoir s'il va ou pas.
16: C'est tout, quoi.
15: Alors, vite.
18: La chose la plus folle qu'elles aient jamais fait dans la vie.
15: Ouais, mais il y en a qui ont moins d'expérience. C'est dur, c'est dur.
11: Il y en a qui regardent Derrick.
15: Est-ce qu'il y en a qui se caressent l'arrêt des fesses en regardant Derrick? Hein?
17: Moi plutôt Colombo.
15: Est-ce que vous comptez les poils du cul avant d'aller vous coucher?
16: Tous les matins, moi.
15: C'est vrai? Merde, et qu'est-ce qu'on pourrait faire, putain? Oh là là là là!
16: Mais tu veux pas nous emmener toutes?
15: Mais non, je peux pas, j'ai que deux places, putain, j'ai que deux places! Non, mais je peux pas! Non, je peux pas!
16: Prends pas Gaëlle avec toi, enfin, certaines personnes, quoi!
15: Non, mais Gaëlle ne vient pas
11: mais
15: déjà!
11: Gaëlle ne vient pas déjà!
15: Oh, la fille d'art!
16: Il va même pas, Gaëlle!
11: C'est le petit personnel, reste.
15: Ouais, Philippe, bien, mais parce que lui, en plus, il est obligé de fumer pour Fun TV, alors maintenant, il y a l'équipe de Fun TV, mais on sucrait des places, en plus, je devrais en avoir 3 ou 4, et puis de toute façon, il y a Fun TV qui vient filmer, donc de toute façon, je suis carotte, alors. Qu'est-ce qu'on peut leur poser comme question? Non, mais là je sais plus, putain!
16: Non, mais c'est pas grave, comme il nous fait speeder là?
17: Non, mais c'est bon, on va tout partir là.
16: Ce sera pas possible.
15: Allez, je vais vous mettre vraiment la pression là.
16: Ça fait un moment que tu nous la mets.
15: Malgré,
16: on en peut plus là.
15: Malgré celles qui ont des points d'avance, je vais vous dire tout de suite les deux qui vont venir et c'est pas forcément ça que.
16: Ah, t'as déjà l'idée?
15: Non, ce que je vous propose. Non, ce que je vais vous proposer, c'est vraiment mettre un disque ou deux, là, très rapide. Je choisis deux questions avec mes confrères.
11: C'est nouveau, ça, non? Tes confrères, maintenant. T'es con tout court, si tu veux, mais tes confrères, ça me fait mal.
15: Je choisis avec grève pour vous repartir toutes les six.
16: Solidaire jusqu'au bout.
15: Et je sais que vous êtes étudiante pour la plupart, donc surtout pas danseuse.
17: Une formation de danseuse.
15: Donc, pour dire aux auditeurs, auditrices qui nous écoutent et qui ne comprennent peut-être pas la conversation, j'écoutais hors antenne tout ce qui se disait et que ça me faisait bien rire.
17: Formation de danseuse, c'est vrai.
15: Voilà, donc ça a été.
16: Tu es aux toilettes ?
15: J'ai cherché une question, j'ai deux questions et je n'y arrive pas. J'ai une question quand même, mais je vais vous donner trois mots et vous allez me dire à quoi ça vous fait penser ou à qui ça vous fait penser, d'accord ?
16: Ouais.
15: Si je vous dis, à moins que quelqu'un connaisse la réponse là, quand je vais donner les trois mots, quelqu'un elle prend la main et elle me le dit tout de suite. Si je vous dis rêve, acteur et noir et blanc, vous pensez à qui?
17: Derrick May.
15: Qui a dit ça?
17: Moi, Thaïssa.
15: Alors Thaïssa, t'es éliminée d'office?
17: Oui.
15: Non, pour cette question-là. Hein. Question à 5 points, alors on va voir ce que ça peut donner. Personne rêve, acteur et noir et blanc. Myriam.
16: Rêve, acteur et noir et blanc, quelqu'un de connu.
17: Martin Luther King.
15: Qui a dit ça?
17: Thaïssa.
15: Non.
17: Malcolm X.
15: Non.
17: Rêve, acteur
15: et noir et blanc.
17: Noir et blanc. C'est un film, c'est
15: Ah, je vous demande à quoi ça pourrait vous faire penser, c'est pour voir ça, un rapport.
23: Pas grand-chose. Charlie Chaplin.
15: C'est dommage, parce que normalement.
23: Charlie Chaplin. Charlie Chaplin.
15: Non.
2: Morgan Freeman, non.
15: Non. Pourtant, vous m'écoutez depuis Myriam, surtout, devrait le savoir.
23: Ouais, mais clair, mais je vois pas, là.
15: Rêve, acteur et noir et blanc. Oui, c'est un peu de subtil, hein. C'est pas, là, c'est pas.
23: Clair, bah oui,
15: je me suis dit celle qui, là, celle qui, j'aurais dit celle qui aurait trouvé tout de suite, là.
23: La folie des grandeurs.
15: Non, du tout.
23: Louis Funès.
15: Non, non plus. Personne ne trouve ni sur Minitel, hein. C'est marrant, ça. Rêve, acteur et noir et blanc.
2: Noir et blanc.
15: Ah, c'est
23: noir et blanc, mais ça bloque. C'est noir et blanc qui me bloque, surtout.
15: Pourtant, j'en ai souvent parlé. Ouais, je vous laisse encore 10 secondes. Aucune proposition, rien?
23: Non.
15: Personne ne trouve?
23: Bourville.
15: Rêve, acteur et noir et blanc. Ah, faut bien me connaître, faut bien me connaître. Hein. Je reconnais qu'il faut bien me connaître. Hein.
11: Je
15: pensais que... Non, non, t'es pas loin, mais on n'était pas loin avec Charlie Chaplin, mais personne n'a trouvé. C'était Sacha Guitry, parce que noir et blanc, ce sont des films en noir et blanc. Acteur, parce que c'est un acteur. Et rêve, parce que mon film préféré, c'est Faisons un rêve.
11: Le jeu petit, c'est culture.
15: Je pensais que Myriam allait trouver, surtout quand on a dit Charlie Chaplin. C'est vrai que Faisons un rêve, j'en fais souvent allusion. Je fais souvent donc c'est un acteur, tout le monde le sait, que c'est des films noir et blanc des années 30, 40, ouais, 50. Donc non, mais c'est juste pour savoir. Je me suis dit si quelqu'un arrive à trouver ça, parce que j'ai acheté il y a pas très longtemps le roman d'un tricheur de Sacha Guitry. Comme je suis dedans, je me dis tiens, c'est quelqu'un qui connaît ça, qui aime bien, ça aurait été fabuleux. Alors on va rester dans les films, tu vois, dans les trucs hyper rapides. La question rapidité, attention, celle qui prend la main doit automatiquement me donner tout de suite les mots. C'est pas pour après avoir 50 secondes pour réfléchir. On est bien d'accord, les filles?
23: Oui.
15: Donc quand je donne la réponse, c'est que je vous laisse le temps de réfléchir. Et celle qui a les 5, qu'on a 5. Attention, donnez-moi 5.
23: Quoi 5 attends, recommence ta 5 mots. Là.
15: 5 films de Louis, où joue Louis de Funès.
23: Myriam.
15: Myriam.
23: La Grande Vadrouille. Les gendarmes et les gendarmettes, le gendarme à New York.
15: Non, non, la série Les gendarmes à Saint-Tropez, les gendarmes, quoi, ouais, autre chose.
23: Bah ouais, la gendarme à Saint-Tropez, quoi.
15: Ouais.
23: Delphine.
15: Non, Delphine.
23: La soupe aux choux.
15: Britannique,
23: non.
15: Non, Delphine, la soupe aux choux.
23: La soupe aux choux, les gendarmes.
15: Oui.
23: Après, il y a la grande vadrouille, Merde.
15: Non, voilà. Elle s'est éliminée pour elle aussi.
23: Ah non, j'ai
15: Non, ils ont retrouvé. Il y avait le Cornio, il y avait Jo, il y avait
11: Hibernatus.
15: Oh là là, il y en avait plein. Il y avait Oscar. Hein, il y en avait plein. Il y avait ni vu ni connu. Il y avait quoi? Fantomas. Oui, il y en a plein. En fin de compte, il y en a des milliards.
23: Mais oui, il y en a trop.
15: L'avare. Les belles bacchantes. Ah, il y en avait plein, en fin de compte. Qu'est-ce que je pourrais vous poser encore? Quelle question qui est en rapport direct avec moi? Vraiment que j'apprécie tout particulièrement.
23: Ils ont pas réussi d'aller aux toilettes.
2: Ils se bougent pas là sur Minitel ou quoi?
15: Mais non, ils ont rien.
23: Ils aimeraient mieux d'aller aux toilettes plutôt que nous écouter.
15: Oh zut, alors Prout.
23: Prout. Ah bah voilà déjà, ça commence.
15: Oh, j'y arriverai pas, putain.
11: On me propose au standard, donc si justement c'est 6 personnes avec quelque chose à t'offrir, qu'est-ce que ce serait qui te ferait le plus plaisir?
15: Ah, ça c'est une bonne question, ça. Oula, ça c'est une bonne question, bravo. Bien joué, Gaël. Alors là, c'est vrai, là c'est une... Attention, ça veut pas dire... Ça va peut-être être assez surprenant.
23: Je peux répondre?
15: On va y aller tous les uns après les autres, hein, vous inquiétez pas, je vais demander...
2: Attends, laisse-moi réfléchir un petit peu, parce que c'est une question quand même qui est très...
15: D'accord.
2: Voilà,
15: si vous aviez quelque chose à m'offrir, que ça soit, ça pourrait être un voyage, un bijou, ou un dîner, un truc bien particulier, ou un objet bien précis, parce qu'attention, je peux... Contrairement à ce qu'on pourrait me croire, la Myriam qui me connaît depuis 5 ans, tu pourrais peut-être être surprise par rapport à la réponse que tu me donnerais, donc...
23: C'est clair, ouais.
15: Réfléchis bien. Me connaissant, et comme je dis souvent, et c'est vrai, j'ai l'impression déjà de tout.
23: Arrête!
15: J'ai l'impression de tout avoir déjà, c'est vrai.
23: Oh là là.
15: À chaque fois qu'on va m'offrir quelque chose, je sais jamais quoi. Non, mais c'est vrai en plus. Mais pas blasé, genre je suis blindé d'argent, parce que j'ai l'impression
23: non,
15: que
23: blasé,
15: j'ai suffisamment.
23: Non, blasé dans le sens où,
15: non mais je suis heureux dans la vie, j'ai tout ce qu'il faut, donc j'ai pas besoin. Enfin, un truc qui me surprenne un peu. Enfin, une autre.
2: Bah, ça te surprend, ça veut dire que c'est pas toi alors.
15: Pourquoi pas, oui, ça peut être. Oui, ça peut être. Attention, je n'essaierai pas de vous aiguiller, je vous aiderai pas là-dessus. Alors, quelqu'un est prêt à répondre déjà?
23: Non,
15: Céline.
23: Oui.
15: Céline, vas-y.
23: Oui, maman, je suis prête à t'offrir mon amitié.
15: Céline?
23: Oui.
15: Oui.
23: Je suis prête à t'offrir mon amitié, quelque chose qui est très important pour moi.
15: D'accord. Non, mais là, tu te fais plaisir à toi, pas à moi.
23: Ah
15: peut-être,
23: non,
15: là.
23: Pas forcément.
15: Qui te fait plaisir
23: bah,
15: à toi?
23: Tu connais pas, tu peux pas savoir.
15: D'accord, bon, Céline, alors d'accord, ok, donc. Mais j'en prends note, attention, j'ai pas dit
23: non,
15: que c'était
23: attends,
15: pas bien.
23: Max, oui. En fait, ce que je t'offre, parce que c'est agréable de faire un cadeau. On est aussi heureux d'offrir que de recevoir.
7: D'accord.
23: D'accord. Et moi, je t'offre quelque chose qui m'est cher, en fait.
7: D'accord. Non, mais voilà. C'est très bien. C'est très joli. C'est une belle réponse. Julia, tu serais prête à répondre ?
19: Bah ouais, une paire de Converse.
20: Oh non, c'est ce que je voulais dire, c'est pas cool.
7: C'est
23: banal. Quelle couleur ? Dites la couleur.
7: Non mais Julia, qui voulait répondre une paire de Converse aussi ?
20: Myriam, moi je voulais t'offrir ta première paire de Converse que t'as eue toute neuve, quoi.
7: Ouais. Karine ?
19: Alors, si bien sûr tu étais l'homme qui me correspondait, je t'offrirais ma virginité. Voilà.
7: D'accord, Delphine ?
23: Bah moi j'aimerais réunir toute ta famille et te l'offrir un jour où tu t'y attendrais pas.
7: D'accord, c'est qui ça ?
23: Delphine.
7: Delphine, pardon. Oui. Ok, Taïssa ?
19: Moi, une paire d'aile.
7: Une ?
19: Pour que tu puisses voler et atteindre tes rêves, voilà.
7: D'accord. Bon, alors je vais être très sincère, hein, parce que je réfléchis très rapidement également, je réfléchis peu, donc la paire d'aile c'est bien, mais bon, j'y crois pas trop.
19: Ah, mais
7: ça c'est du fantasme.
19: Non, mais là, problème,
7: non. Non, mais là, non, mais là, non, mais c'est pas.
19: Et le coup de la lune, tu crois alors ?
7: Non, c'est différent. Non, je sais pas. Là, ça me plaisait pas. Enfin, par rapport à d'autres réponses. Bon, la première paire de baskets Converse, revenir en arrière. Moi, je veux quelque chose de nouveau. Donc, c'est pas pour revenir en arrière. La paire de Converse de Julia, tout simplement une neuve. J'en ai quand même déjà près de 20 paires. Donc, il y a rien d'original là-dedans. Hein, là, je pense que je serais plutôt déçu d'ouvrir et de voir encore. Oh, encore une paire de Converse. Bah, dis donc. Donc, ça manque d'originalité, quoi. J'ai bien apprécié la réponse de Karine. Qui était sa virginité, parce que c'est un truc que j'aime bien, effectivement. Mais attention, je sais pas forcément ce que j'aurais préféré, mais dans ce qui m'a été proposé, c'est ce que j'aime bien. Donc Karine, qui quand même n'avait qu'un point, se retrouve avec 5
19: ouais,
7: points
19: Karine.
7: De plus.
19: Ouh, Caroline.
7: Où est ma paire de lunettes ? Et mon stylo, elle est là. Alors,
19: c'est
7: bon, alors 5 points.
23: Non, 6, elle avait 1
7: oui,
23: point.
7: Oui, mais 5 points, là, quand il y a 2, 3, 4, 5, ça fait 6. C'est une bonne question. Il y en a peut-être d'autres encore au standard. S'il y en a,
19: non, ouais, mais comment... c'est la dernière là, non ?
7: Comment elle s'habille ? Ouais, la dernière. Comment on pourrait faire ? Ah, c'est emmerdant ça ! Ah, je réfléchis trop.
23: Et tu nous mets en tension.
19: Ouais. Oh là, ça y est, là, on n'en peut plus là.
20: Non, mais là, j'en peux plus là. Je t'en
23: ai pas. Amène-nous avec toi, c'est tout.
19: Ouais, voilà.
7: Non. Je peux pas.
23: Reste petite dans ta chambre.
7: Non, mais je suis très emmerdé parce que je vous inviterais bien toutes les six, mais je peux pas.
23: Mais pourquoi tu peux pas
19: aller ?
7: Non, je peux pas.
23: Attends,
7: pas.
23: Tu es le grand star.
7: Non, mais il y a quoi ? Non, mais attends, il y a plus de place. Il y a plus de place. Attends, il y a.
19: Tu peux rentrer dans ta voiture, on suit derrière.
23: On court derrière le car.
19: Mais bon, ma chambre à l'antenne. Elle est folle du désert, tu sais.
7: On a une question.
23: Mais si, pour...
7: On me pose la question de savoir, on me dit comme question éventuellement, c'est pourquoi vous voulez venir ?
19: Pourquoi on veut
7: Quel est
19: venir,
7: votre but premier ?
21: Non, mais juste par curiosité.
7: Excuse-moi, Olivier, je suis rapproché.
23: Le but premier de pourquoi ?
7: Non, mais c'est quoi, très sincèrement
23: Ouais, Delphine.
7: Vas-y, Karine, c'est quoi ?
19: Bah alors, moi, j'ai jamais participé à une grosse soirée techno.
7: Ouais.
19: Et donc, ce serait la première fois. Et
7: c'est juste par curiosité, c'est pas une question. Je veux juste savoir, Delphine ?
23: Ouais, moi aussi, c'est pour m'éclater pour la première fois dans une soirée techno.
7: D'accord, Myriam ?
20: Bah, moi, ça serait pareil. Et puis, sachant que je t'ai vu que de loin, c'est-à-dire une fois à la loco en train de mixer, donc j'aurais quand même aimé te connaître un petit peu. Quoi.
7: Taïssa, toi ?
19: Ouais, pour avoir un super désir et vous connaître mieux, pareil.
7: D'accord, Julia ?
19: Pour m'éclater, et puis pour connaître une grosse soirée techno.
7: Céline ?
23: Pour danser tout mon soul.
7: Hein ?
23: Pour danser de tout mon soul.
7: Yeah. Pour danser que je te saoule, j'avais compris. Genre bourré, elle ramène le max à moitié bourré. T'as pas bu depuis 5 ans, je t'explique même pas, j'arriverai même pas à aborder de lever ma bite d'un centimètre.
23: Surtout avec imbibé d'alcool.
7: Oh, non, parce qu'en plus, je deviens un garçon trop facile après. Hein.
23: Ouais, non.
7: Alors, la dernière question, putain, une question à 7 points.
19: Oh non,
20: pas 7 points.
7: Non, 5 points, attention.
19: Non, en fait.
7: Manu, t'as pas de questions, t'as rien. Ah, y a rien d'intéressant là.
23: Mais attends, pendant.
7: Là. Ah là là là.
23: Qu'est-ce qu'il nous propose ?
7: Ah là là là là là là là là. Il faut une question. Oh putain, Gaël, tu as trouvé tout à l'heure avec un auditeur. T'en as pas autre chose encore à me proposer ? T'as pas un autre plan ? Ah, y a encore la ligne directe qui sonne. Attendez, je récupère la ligne directe. Allô ? Allô ?
19: Ah non, ça va être encore une galère. Encore un qui est heureux de faire son métro.
20: Grosse question galère.
7: Oh putain, qu'est-ce que je vais faire là ?
23: Bah, tu nous prends toutes.
15: Ah, ouais. Oh, la galère, la galère, la galère.
19: Là, maintenant,
11: on avait proposé aussi de faire, excusez-moi les filles, on avait proposé de faire un espèce d'inventaire des personnes connues qui étaient passées dans ton émission.
23: Oh non.
15: Mais c'est quelqu'un qui depuis 5 ans, elle aura plus de chances de répondre correctement qu'elle s'y écoute depuis un an.
11: Mais pas de bras, pas de chocolat, hein.
15: Bah, c'est vrai, pas de bras, pas de chocolat, c'est vrai, à un moment donné. Non, il faut un truc. Ah là là, une question. Oh là là là là là là, les pauvres, les pauvres. Alors, je les refuse toutes.
23: Ah non,
15: c'est une malheureuse.
23: Non.

0: quand même. Ah non, non, commence pas avec ton Brésil, toi.
1: Oh, vos gueules. En tout cas, une chose est sûre, c'est que vous êtes toutes chiantes.
0: Alors nous, on parle.
1: Vous êtes chiantes.
0: Non,
1: je vais retirer des points là.
2: En fait, que ça soit elle qui pose une question et tu choisis la question qui te plaît le mieux.
1: Allez, vas-y. Ah, ça c'est.
0: Quoi?
1: Qui a posé ça? C'est un auditeur?
2: Ouais.
1: Très très bonne idée. Très très bonne idée. Bravo.
0: Là,
1: c'est bien. Eh ben, vous allez chacune me poser une question et en fonction de la question que vous m'aurez posée, savoir si je vais vous répondre, bien sûr. Et je vous dirai après celle qui finalement la question qui m'a le plus intéressé, que je trouvais la plus intéressante à me poser. Alors, est-ce que vous voulez réfléchir à la question que vous aimeriez me poser?
3: On peut réfléchir à toi directement?
1: Non, à ma mère, mais je répondrai d'abord.
3: Non, mais non,
0: je veux pas
3: qu'elle
0: ait un disque.
3: Ça te concerne réellement, pas
1: ici. Non, il n'y a pas de disque calé, c'est moi le chef. Je vous laisse 20 secondes.
0: Voilà. 20 secondes?
1: Bah, réfléchissez, et puis s'il y en a une qui pense avoir une question intéressante.
0: Delphine.
1: Delphine,
0: attends, ça fait pas 20 secondes.
1: Non, mais attends, c'est pas grave. Le temps que Delphine pose une question, ça fera toujours, entre le temps de la poser et de répondre, ça fera toujours des secondes de gagner. Delphine.
0: Ouais. Que penses-tu de la vie?
1: Qu'est-ce que je pense de la vie?
0: Ouais.
1: Bon, Delphine, je crois que tu vas avoir du mal à marquer des points.
0: Oh, non.
1: Qu'est-ce que je pense de la vie?
0: Ouais, sincèrement.
1: Moi, elle me déplaît pas, quoi.
0: Tu penses que c'est une chance, alors?
1: Dans trop de pays, ça demande trop de réflexion, Delphine.
0: Mais non, c'est pas de la réflexion.
1: Non, je suis trop con.
0: Oh non, tu déconnes, là.
1: Karine.
4: Je sais pas.
0: Moi, je sais, Taïssa,
1: vas-y.
4: Chez une femme, quel est le péché mignon qui te fait le plus craquer?
1: Qu'elle ferme sa gueule.
4: Oh non, c'est la question, il fallait pas répondre.
1: Alors?
4: Ben ça y est.
1: Non, mais qui souhaite encore?
4: Julia. Pourquoi ne m'emmènerais-tu pas en Belgique?
1: Parce que pour l'instant, tu n'as que 5 points.
4: Myriam.
1: Ah ouais, Myriam.
4: Ouais. Est-ce que dans 10 ans, tu te vois encore étant Max et Star System? Oh là là.
1: Impossible à répondre. Céline.
5: Alors, en fait, je te mets dans une petite situation.
1: Ouais.
5: Tu es avec quelqu'un? Tu sors avec une fille?
1: Je suis désolé, c'est pas une question ça.
5: Attends, deux secondes.
1: Non, je suis désolé. Avec... Non, mais c'est une question. Non, ça me met dans une situation. Ce n'est pas une question. Je suis désolé. Le juge est d'accord.
5: Non. Elle te dit, je t'ai rendu cocu avec une autre fille. Qu'est-ce que tu fais?
1: C'est pas une question ça. Tu me demandes de répondre à une situation. Je te pose une question.
5: Mais non, je te pose une question.
1: Non. C'est pas. Tu m'imagines.
5: Non, attends.
1: Non, Céline, je suis désolé. Je ne te peux pas t'accorder ça.
5: Oh, t'es pourri.
1: Bon, alors, les insultes, c'est combien? On a regardé. C'est 6 points au moins. Tu repars à 0. Non, c'est pas vrai. Et comment tu sais que je suis pourri d'ailleurs?
5: Non, mais tu donnes l'impression quoi.
1: Mais j'en suis un en plus, c'est ça?
5: Ah, alors c'est ce que j'adore.
1: D'accord, Karine.
4: Qu'attends-tu du week-end en Belgique?
1: Me mettre au fond du bus, qu'on me foute la paix.
4: Ouais.
1: Que j'aille voir mes amis derrière les platines et pour éviter de vous voir au maximum.
4: Oh,
5: j'adore. Vous voulez que je sois derrière toi, mais je te frotte le dos?
1: Bon, aucune question m'a intéressé.
6: Oh, t'abuses, hein.
5: Non, mais c'est clair.
1: Je le fais même pas exprès. Je pense fond, aucune question, je trouvais aucune question intéressante.
6: Bah, voilà. Avec la mienne, elle avait pensé comme question 2 plus 2, tu vois, des trucs comme ça, quoi. Des vraies questions.
1: Ouais, voilà.
7: J'ai gagné, chef.
6: Parce que moi, il y a Manu, il peut faire la grande brune, la brésilienne, et puis moi, je peux très bien faire.
1: Si je vous dis 2 plus 2.
0: 4.
1: Karine, qu'est-ce que tu me réponds?
0: 3.
1: Céline. 6. Myriam.
4: 21.
1: Julia.
4: 20.
1: Taïssa.
4: Une partouze.
1: Delphine.
0: J'ai pas envie de répondre à ta question.
5: Jolie, comment répondre?
1: Delphine, 2 plus 2.
0: J'ai pas envie de répondre à ta question.
1: Taïssa prend encore 5 points.
0: Oui, j'ai gagné. C'était la dernière question.
1: Taïssa, il faut savoir que le 2 plus 2 est une boîte de cul, donc partouze et s'en rapproche le plus. C'est plus habitué, ça. Non, mais c'est juste comme ça, hein.
0: Ouais, juste comme ça, hein.
1: La question.
0: C'est pas la dernière.
1: Et la question bonus.
6: Éliminatoire.
1: Question à 8 points et c'est la dernière des dernières, je le jure.
0: Non, mais chaque fois tu dis ça,
1: il me reste 5 minutes d'antenne. J'ai envie une question à 8 points.
6: Excuse-moi, Taïssa a pris combien de points donc? 5?
1: Alors,
6: 7.
1: 1, 2, 3, 4, 5, 6.
0: Moi j'en ai 16. 8,
1: 9, 10, 11, 12, 13, 14, 15. Taïssa.
0: Ouais, 15.
1: Delphine en a 6.

0: Donc 6 plus 8. Donc déjà, on sait que Delphine ne gagnera pas.
1: Oh là là, pourquoi il y avait une réponse? Bah, on a peut-être déjà posé la question bonus.
0: Julia, 5 points. Donc si je rajoute une question à 8 points, tu ne gagneras pas.
1: Mais pourquoi il y a 2 places?
0: Oui mais attends, bah justement, mais on sait très bien... Ah bah oui, attends, je suis déconné.
1: Bah,
0: non,
1: bah
0: mais...
1: ouais, c'est...
0: Ah bah oui, merde.
2: Non, parce que 8 points, quoi qu'il en soit, façon... Non, mais
0: bah
2: même...
0: si, du coup, elles peuvent repasser en deuxième.
2: Ouais, elles peuvent repasser en deuxième. On peut leur donner...
0: Elles ont raison, elles ont raison. Elles ont raison. On est très fatigués.
1: Ouais, c'est normal. Hein.
0: Bon. Alors. Il me faut une question à 8 points.
1: Attention.
0: Non, mais moi je veux une question qui... Attends, mais il faut que je réfléchisse parce que je veux une question qui m'est très très personnelle.
1: Oh non.
0: Quelque chose qui m'est très très personnelle. Oh là là.
1: Oui, du cul, ça c'est clair.
0: Pas du tout, mais
1: oh,
0: non.
1: Oh, t'as rien compris. Non, c'est pas moi,
0: qui
1: c'est
0: a dit
1: mon
0: ça
1: colocataire qui vient de gueuler du cul.
0: Qui a dit ça?
1: Mon colocataire.
0: Non, qui?
1: Céline.
0: Céline, ton colocataire?
1: Oui.
0: C'est un garçon qui vient de parler, là?
1: Oui.
0: Comme par hasard.
1: C'est étonnant, hein.
0: Céline, je t'ai dans le collimateur, toi.
1: Bah, pourquoi?
0: Parce que tu es une menteuse.
1: Pourquoi?
0: Parce que, alors, passe-moi ton colocataire.
1: Bah, viens, Patrice. Bah, viens. Il vient d'arriver en plus.
0: Ouais, bah il vient d'arriver, donc c'est pas lui qui a dit du cul.
1: Bah il vient, non, si, il y a 5 minutes. Tiens, je te passe, c'est Patrice.
3: Salut Max.
0: C'est toi qui as dit du cul?
3: Ouais, c'est moi, ouais.
0: Bon, ça va alors.
3: Bon, tu sais, à force qu'elle me parle de toi, là, j'entends parler de Max toute la journée, et puis elle me parle toujours de cul avec toi, donc je dis, c'est du cul qui va poser comme question.
0: Eh ben non.
3: Est-ce que
0: t'as une idée d'une question que je pourrais leur poser?
3: Oh là là. Elles sont combien?
0: Elles sont 6.
3: 6? Oh là là là là. Il faut une question.
2: Moi j'ai la question.
0: Il faut me sauver la vie là.
2: La méchante question, combien de fois vous êtes aux toilettes par jour?
0: Non.
2: Désolé. Écoute, ce sont tes auditeurs.
0: J'avais une question qui pourrait me revenir. Tu peux me la repasser, Myriam?
1: Oui.
0: Merci. Non, c'est qui alors? C'est le colocataire de qui ça?
3: Moi je suis le colocataire de Céline.
0: Ah, Céline, est-ce que tu peux me la repasser?
3: Ouais, je te la repasse. Ouais.
0: Merci. Putain.
1: Alors, il n'y avait pas un mec dans l'histoire?
0: Si, c'est bien. Comment je vais faire la dernière question? Faut que je trouve une question! Oh là là!
1: C'est pas juste, on avait dit que c'était la dernière question!
4: Oui. Ouais, c'est vrai, ouais!
1: Mais c'est vrai. On avait dit que c'était la dernière question à faire!
0: Mais on avait dit que c'était moi le chef! Hein.
1: Oh, ben, on a toujours dit que c'était toi le chef, grand chef!
0: Le chef change d'avis tout le temps!
4: Oh, the master!
0: Oh putain! Oh, comment je vais faire! Oh, comment je vais faire! Oh.
1: Comment ça, les mecs ont toujours raison!
0: Oh là! Non, j'ai pas dit qu'ils avaient toujours raison!
1: Non, c'est mon colocataire qui me sort ça encore!
0: Il me dit que je suis dans la merde.
1: Oui, il dit qu'il n'y a pas que la voix, mais moi je dis qu'il y a que ça, je vous assure. Bon, les
2: l'expression, enfin, tu sais pas, l'expression que tu fais le plus.
1: Bah, c'est les deux autres ça.
0: Avez-vous chacun, j'imagine les filles, vous avez chacun un dicton, un truc, quelque chose qui vous tient à cœur, vous avez une phrase qui...
1: Ah ouais.
0: Que vous aimez particulièrement toutes, hein?
1: Ouais.
0: Hein, toutes, hein, vous êtes toutes d'accord? Bon. Question à 8 points. En espérant qu'elle se rapproche. C'est très simple. Si aucun des dictons ne me plaît, on annule, c'est terminé, basta, on en reste là. Auquel cas, c'est Thaïssa et Myriam qui viennent avec moi. Ou alors, un dicton me plaît. Et dans ces cas-là, eh ben, je donnerai les 8 points à celle qui m'a... Alors Delphine, qui veut répondre? Qui se sent sûr d'elle?
1: Moi, Myriam, Taïta.
0: Bon, de toute façon, c'est pas... Alors, Myriam, vas-y.
1: Un petit peu quand même.
0: Ouais, c'est pas un dicton, ça.
1: C'est quoi, alors?
0: Un dicton. Bon, je te demande une phrase, un truc, quelque chose vraiment...
1: Moi, j'ai un truc.
0: Non, bah, je te relaisse réfléchir,
1: un
0: Myriam.
1: Un film, par exemple?
0: Non, mais genre... vous n'aurez pas le droit de l'utiliser parce que c'est moi qui le dis toujours. C'est comme il vaut mieux avoir un oiseau dans sa main que d'en voir 10 sur une branche. Vous voyez, ce genre de truc.
1: Ouais.
0: Non, vous en avez
1: un
0: pas.
1: Proverbe,
0: un proverbe, un dicton, quelque chose, mais pas un petit peu quand même, pas une expression, pas.
1: Taille. Rien ne se perd, tout se transforme.
0: Mm-hmm.
1: Ça, c'est une citation philosophique.
0: Ce qui est dommage, c'est que.
1: Il n'y a pas longtemps, toi, t'as eu un sujet là-dessus.
0: Je vais être très sincère avec toi, Thaïssa. Si t'avais fait travailler tes ménages, tu m'aurais dit quelque chose en brésilien, même peu importe ce que t'aurais été dit.
1: Oh, il y a ton consentement, je vous sais,
0: non, mais trop tard, parce que je viens de te dire, tu vois. C'est ça qui m'aurait fait craquer chez toi. C'est ça l'originalité.
1: Ah, mais j'attends d'être à côté de toi.
0: Wow.
1: Je vais te le dire à l'oreille.
0: Hein?
1: Je vais te le dire à l'oreille, ça va être encore mieux.
0: Mais vous êtes combien à vouloir être assis à côté de moi au bus? Il va falloir faire un bus.
1: Déjà, tu vas voir tous tes gardes du corps autour, alors.
0: Mon garde du corps, j'en ai pas. J'ai dit, faut le bus, faut pas le faire,
4: Bon, les filles, alors,
0: tu sais, hein. Tout le monde veut se mettre à côté de moi, il faudra le faire horizontal, le bus.
2: Ah oui, tu vas faire comment, toi? Bah, tu vas se battre.
0: Attends, bah, je sais, mais je vais faire 10 minutes chacune.
2: Tu crois?
0: Bah ouais.
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7: Et depuis minuit, nous sommes là, parlez fâcheux, celui-là et vous êtes là. Seul la nuit monologue jusqu'à, oh, je ne sais pas l'heure. En tout cas, le temps passe vite. Déjà 1h16 du matin. Et pour le moment, on peut dire que tout va bien. L'imagination fonctionne à merveille. Un personnage étrange et pénétrant. Oh là là là là. Suis-je moi-même un personnage étrange et pénétrant? Ah, l'amour dans tout ça. Existe-t-il vraiment un amour? Es-tu prudent? Bonne question, ça. Hein? Oh, il y a des gens intelligents qui posent des questions intelligentes, mais suis-je suffisamment fort pour pouvoir être en face de gens comme vous? Ah, franchement, vous m'épatez. Oui, oui, je suis prudent. Oui, je suis prudent. Suis-je vraiment prudent, réellement, en amour? Attends que je réfléchisse un peu. Pour l'instant, ai-je connu véritablement l'amour? C'est plutôt la question que je devrais me poser, tout ça. En amour, es-tu prudent? Donc, il y a le mot prudent qui est important et le mot amour. Oh oui, l'amour, es-tu prudent? Comment aimes-tu les gens? As-tu vraiment déjà aimé quelqu'un? Dis donc, trois questions en une, disons, balèze, les gars, balèze! Aimer, non, je ne pense pas. Véritablement aussi fort que vous, vous devez aimer les gens. Mais enfin, qu'est-ce que ça veut dire aimer? Ça dépend aussi, chacun y met ce qu'il a envie de mettre à l'intérieur du mot aimer, quoi. C'est toujours pareil, j'aime les gens, j'aime bien m'amuser. Maintenant, aimer... Non, pas pour le moment, non. Mais je crois que je suis un casse-couille, je crois que finalement je sais déjà même pas ce que je veux. Tout à l'heure quand on parlait des 30 ans, je disais que depuis peu je commençais seulement à me comprendre et à m'analyser correctement, je crois que depuis véritablement 6 mois. Donc je commence à mieux comprendre et à cerner mon personnage. Jusqu'avant j'en étais incapable de pouvoir répondre, aujourd'hui je peux peut-être le faire avec un peu plus de précision. Est-ce que j'ai déjà aimé? Oui, enfin bon, oui. Oui, non, j'arrive pas à savoir la remarque. Je dis oui parce que oui, quand on sort avec des gens, forcément, on apprécie sa compagnie, on est bien avec eux, donc on les aime. Mais après, on peut les aimer bien et puis les aimer. Et en amour, es-tu prudent? Oui, parce que je me connais. Des fois, j'ai tendance à aller un petit peu trop vite et un peu trop loin. Je pense que je fais encore aujourd'hui des erreurs et qu'après, finalement, je sais pas que je me lasse des personnes, quoi que ça pourrait être presque ça, non, même pas. C'est que je me sens incapable de pouvoir finalement... Je sais... ce que je suis capable de pouvoir donner, je le donne très rapidement et à un moment donné, j'arrive plus à tenir la distance. Et qu'à un moment, le travail reprend tellement le pas et j'ai malheureusement, parce qu'il faut prendre le temps d'aimer, hein, ça c'est clair. Et je crois que j'ai pas le temps d'aimer suffisamment, donc je commence à m'engager à dire oui. Enfin, pour moi personnellement, hein, mais je le montre par de l'affection, par des cadeaux, par plein de choses. J'ai envie d'aimer, puis à un moment donné, je grille tellement vite les étapes et je donne tellement vite. Qu'à un moment donné, la barre est quand même relativement haute, et même si les gens disent qu'après, on peut donner simplement avec un petit sourire, avec un petit mot, et c'est pas seulement avec de l'argent et des voyages et de je ne sais quoi, là, je suis entièrement d'accord. Je me sens plus la force de pouvoir tenir la longueur. Donc, finalement, sauf de temps en temps où je fais des petites parenthèses dans l'amour, je suis relativement prudent, et même si je le montre pas sur l'antenne et que je m'envole comme ça à faire des fréquentations, quand je suis vraiment dans le privé, c'est moi qui suis prudent, mais tout seul, peut-être sans le montrer véritablement avec les personnes avec qui je suis. Mais ouais, peut-être pas sûr de moi non plus, quoi, parce que je me sens pas capable de pouvoir donner autant que ce qu'on peut espérer, ou comme je sais ce que je veux donner, étant incapable de... c'est comme si je sais ce que je veux, je le vois, mais je ne peux pas l'atteindre. Voilà, c'est ce que j'ai dit dernièrement à une personne. Je sais ce que je veux, je le vois donc, je le matérialise, je le comprends, je l'idéalise, je le vois comme un objet, mais... je n'ai pas les bras assez longs pour pouvoir l'atteindre. Donc, il faut que j'attende encore quelques années, peut-être de la maturité. La maturité, c'est quand je déciderai de mettre le holà sur certaines choses. Et puis, à ce moment-là, on verra. Donc, pour le moment, j'essaie d'être un peu prudent, ce qui, à mon avis, ne m'aide pas tellement, puisque finalement, ça n'apporte rien. Aujourd'hui, en ce 17 novembre, mercredi, à 1h20 du matin, eh bien, à 30 ans, eh ben finalement, j'ai pas fait grand-chose de ma vie privée, plus que professionnelle et beaucoup plus riche que la vie privée, mais un jour ça viendra, j'espère. Hein. Chaque poisson couvert, comme je dis à chaque fois, il n'y a pas de raison que moi je n'ai pas mon couvercle. Et comme je dis aussi, il faut faire vite, parce que sinon ça va finir par moisir à l'intérieur. Hein. Et comment aimes-tu les gens? Bah, je les aime naturels, je les aime spontanés, je les aime vrais. Donc voilà, quoi, avec leurs défauts et leurs qualités. Il y a des qualités que j'aime voir tout de suite. Malheureusement, le charme, l'aspect physique. Même si après, ça prend plus le pas, mais au départ, il y a une attirance qui est très forte là-dessus en ce qui me concerne. Alors après, effectivement, si la personne ne me convient pas dans les discussions, parce qu'après, très vite, on peut se lasser d'une personne comme ça. Je passe donc, comment aimes-tu les gens? Je les aime vrais, quoi. Même si des fois, il y a des gens qui sont vrais, qui sont face à moi et qui m'exaspèrent, ça peut arriver. Ils ont au moins le mérite d'avoir joué la carte de la sincérité, mais... ça peut finalement me faire ça peut me faire chier. Ça veut dire que j'aimerais que les gens ne le soient pas, mais il y a des gens qui sont sincères trop, qui essaient de trop montrer le côté ouais, je suis vrai, je reste naturel, et puis finalement ça finit par me gaver, quoi. Voilà, quoi. Je commence à avoir mal à un œil, c'est pas possible, c'est affreux. Des mots, pas des mots de tête, mais mal à l'œil, je sais pas, côté gauche. Des fois j'ai des, je sais pas ce qui m'arrive, j'ai des mots de tête et j'ai toujours mal d'un côté, c'est le côté gauche. Je crois que ça doit être des sortes de semi-migraines, je ne sais pas, des embryons de migraines. Et ça m'attaque dans l'œil, derrière. Et plutôt que de laisser faire ou d'attendre, eh ben, au lieu de ça, je frotte l'œil et ça me fait encore plus mal. Mais c'est peut-être parce que je parle tout seul et que finalement, ça me ronge l'esprit, ça me donne mal et tout. Et je suis fatigué et tout ça. Enfin, tout ça. Pour revenir sur le l'amour, le bordel business à deux, là. Parce que c'est quand même un sacré bordel, ce truc-là. Hein. Quoi qu'on dise. Il faut faire attention à des choses. Hein. Je vais d'ailleurs mettre une chanson dans quelques instants qui retrace tout à fait ce que j'ai envie de dire. Mais j'aurais presque envie de la mettre et d'en discuter après, mais quoi que je vais le faire avant. Une chanson que j'ai déjà passée, je crois, dans une ancienne nuit monologue, un morceau que j'aime énormément. C'est le fait d'être à deux. Et ça, je parle à ceux qui sont en ce moment ensemble. Hein. Parce que c'est plus ou moins ce que j'ai vécu en étant pendant 5 ans avec une personne, mais pas aussi violemment que peut-être cette chanson-là et que vous, vous allez peut-être vivre plus tard ou vous vivez aujourd'hui. On est en couple, on est bien, tout va bien, et puis on croit que tout va bien, et puis on se tombe dans les habitudes, dans la routine, dans le train-train quotidien, comme on dit. Et puis on s'éloigne de la personne qu'on aime sans s'en rendre compte, et quand on s'en aperçoit et que l'une des deux personnes part, il est comme on dit, il est déjà trop tard. Eh oui, il est déjà trop tard, vous l'avez peut-être vécu ça, hein, ce bordel-là. Donc faites attention à ça, parce que pour les petits jeunes qui nous écoutent et qui aujourd'hui, ce que je vais dire maintenant ne veut rien dire, ou alors... ils ne vivent pas avec quelqu'un depuis suffisamment longtemps pour tomber là-dedans, mais la routine, c'est quelque chose qui est très ennuyeux. Et des fois, on pense qu'on n'est pas dans la routine, on est pris par son travail, on est pris par une habitude, par ses amis, par d'avoir une certaine stabilité dans le couple au niveau matériel et au niveau habitude, qui fait qu'on oublie totalement qu'on est avec une personne qu'on aime et qu'il faut de temps en temps se renouveler, montrer un petit signe d'affection, montrer qu'elle existe, parce que des fois aussi on néglige la personne qu'on aime, ça devient tellement une habitude que c'est comme une paire de chaussettes ou une paire de chaussures qu'on met le matin pour aller au travail, on y va pas pieds nus. Et c'est un petit peu la personne avec la nana qui est à côté de nous, le mec. On se réveille, on le regarde, ah ouais, d'accord, ok, et bonjour, c'est les petites habitudes, un petit bibi sur le bisou, sur la bouche, on se prépare, chacun prend son petit déjeuner, il y a jamais un petit signe. Et puis au fur et à mesure, il y en a une des deux qui se réveille, qui dit mais putain, bordel de merde. Ça fait trop longtemps que ça dure, ça. Et des fois, au lieu de dire que ça va pas, on ne dit rien et on laisse la chose, comment dire... On laisse les choses se dégrader, y avoir un petit peu comme une... Quand on a une petite blessure et qu'on met pas du mercure au chrome, et puis à un moment donné, ben au lieu que ça se referme tout seul, la plaie, il y a du pu. Hein, excusez-moi de... Ça peut paraître crado, ce que je vais dire, mais c'est un petit peu ça, donc... C'est un petit peu dangereux, alors on dit rien, on n'en parle pas, puis finalement ça se dégrade, ça se dégrade, ça se dégrade, et puis on finit par détester une personne avec qui, enfin détester une personne qu'on aimait, et que logiquement au moment donné où on la déteste, on devrait toujours l'aimer, et on se met à la détester non pas parce qu'elle a fait quelque chose de moche, trahison, etc., etc., ou alors à un moment donné on s'engueule tout le temps, eh bien on l'aime plus, et tout simplement parce qu'en fin de compte cette personne ne fait plus attention à vous et que vous n'êtes pas capable de lui faire comprendre ça, et que vous-même vous n'êtes pas capable de lui montrer que vous êtes là, et peut-être qu'il y a une petite part d'erreur aussi de votre part, c'est que ne l'ayant pas dit, eh ben lui ne s'en aperçoit pas, pense que tout va bien, alors qu'en fin de compte tout est allé tellement mal que vous avez la pensée, voire des fois l'acte de quitter la personne que malgré tout vous aimez encore. Donc une fois de plus, très compliqué à comprendre tout ça. Et je voulais, pour résumer et traduire tout ce qui vient d'être dit, puisqu'on parlait tout à l'heure, le fait d'aimer des gens, et c'est pour ça qu'aujourd'hui, je me sens pas capable d'aimer suffisamment fort une personne, ou en tous les cas de vivre avec, ça c'est sûr, parce que je sais que je négligerai très vite cette chose-là, et que je donnerai trop au départ pour avoir cette personne, trop au départ, chose que je fais trop souvent, et à un moment donné, paf, Je veux pas que je casse le jouet, mais déjà j'ai tendance à détruire un petit peu tout ce qui peut m'arriver de bien. Mais même en dehors de ça, je suis pas capable aujourd'hui de pouvoir sur la distance entretenir un amour fort et comment dire normal et toujours au même régime quoi. Bien qu'on va dire oui mais Max, de temps en temps dans l'amour il y a des hauts et des bas, il faut serrer les coudes, il y a du bon et du mauvais. Mais moi enfin ça a tendance dans ma tête à très vite tomber bas, très rapidement quoi. Ça veut pas dire forcément que je me lasse des personnes, mais j'ai trop l'impression qu'une fois que je tombe dans la routine ou dans quelque chose où je me dis que ça pourrait être bien et que c'est pas possible que ça soit bien, donc ça se dégrade, pas verbalement, pas par les gestes, mais mentalement quoi. Donc faites attention à ça, ne tombez pas dans le même piège que moi, écoutez cette chanson. Eh oui, paraît surprenant, l'artiste également présent sur l'antenne, l'affaire Louis Trio que je crois avoir déjà passé dans l'émission précédente de Monologue, ça s'appelle Loin, écoutez ça.
8: Alain de Brest, Soussour, là ce soir en direct depuis quasiment 21h, même pendant les pauses, alors qu'on
2: on
8: est en train de discuter, puis d'un coup il regarde ses fans, et puis sans rien leur demander, d'un coup il leur interprète un titre comme ça en a cappella, et ça fait plaisir aux fans parce que c'est du privilège. Hein.
9: Ça me fait tellement plaisir de leur donner le meilleur, parce que je suis très ému
8: une dizaine de fans privilégiés ce soir qui sont dans les studios, ils sont venus avec des banderoles, des affiches, ils sont venus avec des banderoles, des affiches de partout. C'est vraiment, on peut dire, la consécration.
9: Énormément.
8: Voilà, donc ça te fait plaisir et pour eux, tu leur as interprété des titres en privé que même les auditeurs n'ont pas eu la chance d'avoir.
2: Malheureusement, ouais.
8: Hein?
9: C'est vrai, c'est
8: ça fait plaisir. Alors juste avant de se quitter, je sais pas s'il est prêt, Nicolas.
2: Sur qui ça atterrit, oui.
8: Je crois où il est carrément dans un avion encore. On l'appelle dans son avion directement, Nicolas Sirkis, donc du groupe Indochine, qui écoutait apparemment Fun Radio dans l'avion. Et c'est très rare.
10: C'est bien les progrès, hein.
11: Ouais.
8: Et
11: ouais, allô. Qu'est-ce que c'est?
2: Nicolas.
11: Salut les petits clous, c'est Nicolas Sirkis. C'est trop bête. Je parlais à Alain. Salut Peter, salut Sloane en fait.
8: Salut Nicolas.
2: Salut Nico.
8: Ouais, Sloane, je vous appelle ce con.
11: Ça va bien?
8: Ça va et toi?
11: Bah super bien, j'étais en train de regarder une vieille cassette vidéo de Jean-Pierre Descombes. C'est trop délire.
8: T'es pas dans ton avion là?
11: Non attends, juste une seconde, je viens de faire tomber mon Scooby-Doo. Voilà, ça y est. Alain, tu peux poser une question à Alain? Alain, tu as déclaré sur Antenne 2 que pour toi la révolutionnarité due au phénoménat Michael Jackson contredisait une polarisation musicale. T'en penses quoi?
8: Tu peux répéter ta question, Nicolas?
9: Polarisation?
8: Nicolas du groupe Indochine en direct.
9: La polymérisation, c'est quand il y a
10: du pollen.
9: Il y a deux composants chimiques en relation. Donc,
11: non, c'est en rapport avec un appareil photo.
9: Parce que polymérisation, ça veut dire quand il y a dans le modélisme, il y a avec le gel code, le finition de la pièce, et donc il y a deux composants de performance justement qui est assimilé.
8: Ouais, c'est ça, comme le spectre a été pompé. En plus, c'est ça veut dire ça. Hein. Ouais. Nicolas, ne saille pas de faire trop compliqué parce qu'il est capable de répondre.
2: C'est ça le pire.
11: C'est ça qui coule avec Alain.
8: Alors, je sais que t'es en pleine.
11: Une petite chanson.
8: Ouais, d'accord.
11: Un petit medley.
8: Ouais.
11: Je peux tenter ou pas?
8: Vas-y, ça fait plaisir. Un petit Indochine en direct, vas-y.
11: Je suis vachement content de passer sur M40. Alain Brest, allez. Alain Brest a les pieds bleus. Alain Brest a les pieds bleus. Les ongles noirs. Les ongles noirs et obscurs. J'ai demandé à Alain. Mais Alain ne savait rien. Il m'a montré ses engelures. Et ses verrues sur les bras. Alain comme un pied il assure. Et le cerveau d'un panda.
9: Ouais, c'est pas tellement créatif. Hein.
11: Je ne sais plus comment finir.
9: Ah, là, c'est.
8: Il t'a cassé.
11: Max n'avait qu'à l'écrit.
9: Ah, c'est moyen. Hein. C'est moyen.
2: Ah, c'est moyen. Oh,
8: c'est Nicolas de l'Indochine quand même.
9: Ouais, non, la parole. Moi, je suis écrivain aussi, alors.
8: T'es gentil.
9: Étant écrivain non plus.
11: Alain.
9: Il faut rester dans un contexte assez cohérent dans. Ouais, mais les paroles, non.
8: Alain.
9: Ouais, j'écoute.
11: Alain, comme tu l'as dit dans une interview que tu as fait précédemment, n'oublie pas que l'humour est à la synopsisation de ce que l'être a dans le commun dans son être à l'intérieur du corporel.
9: Moi, je dirais que...
11: Bah, que t'es d'accord.
9: Non, attends, je dirais que l'être des facultés intellectuelles qu'il essaye de mettre en pratique par des par des écrits justement émotionnels et c'est ça qui voilà quand on et c'est ça qui importe le reste.
8: Alors est-ce que tu accepterais pour Nicolas, je pense que ça lui ferait plaisir avant de repartir dans son avion, parce que là il vient de faire une il est sur une pause là, il est en train de
12: stagner,
8: il est en stand-by là-haut là pour l'instant. Tu peux lui interpréter un petit titre d'Indochine éventuellement que tu connaîtrais, l'aventurier.
11: Oh, ce serait bad.
9: Un extrait.
8: Vas-y.
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8: Ça c'est improvisé, ça. Ça c'est cadeau, hein, Nicolas. Nicolas, t'as quelque chose à dire?
11: Non, rien du tout. Simplement, Max, concernant Alain, touche pas à mon pote.
8: D'accord, y a pas de problème. Merci, merci Nicolas. Tu pars où là, Indochine? Salut, connard. Bon, bah voilà, on a eu du beau monde hein, ce soir. On n'a pas incroyable. Eu Elton John malheureusement, mais ce n'est que partie remise. Mais enfin, quand même, Laurie ce soir en direct sur Fun Radio. Michael Jackson, Céline Dion et Laurie également nous ont fait le plaisir d'être en direct. Et bien sûr, le grand
2: Alain de Brest. Attention à la chaussure, hein.
8: Oh là là là là.
9: Cartonne.
8: Chorégraphie. Alain de Brest.
2: Avec la chaussure.
8: Ouais. Putain, le mot de cœur.
2: Ouh. Ah non, non. Va niquer la deuxième.
8: On va se quitter en live avec une chanson, hein. Parce qu'en plus, la soirée va continuer tout à l'heure avec DJ Xella. Peut-être que tu vas faire de la... Tu sais faire du raga, non, sur... Ragamuffin?
2: Aïe. Ah non.
9: Non, du raga, non.
8: Non, pas trop raga, non. T'apprêtes quoi comme titre pour se quitter, le dernier titre?
13: Swear.
8: On en remet un dernier de Michael, on va mettre Billie Jean, hein.
9: Swear.
8: On mettra Swear.
9: Il va chanter... 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
8: Michael. Elle se profite encore.
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0: Yeah! Oh, il en peut plus là, il est au bord de l'épuisement.
2: Et de l'évanouissement.
0: Ah ouais, de l'évanouissement, mais c'est normal, il a tellement tout donné ce soir. Ah ça y est, il va pouvoir récupérer.
2: Incroyable.
0: Incroyable ce soir, standing ovation, et merci encore à tous les fans de Alain de Brest qui sont venus ce soir. De la France entière. Vitaïs de Belgique, de Suisse, d'Angleterre. Il y a des auditeurs qui apparemment t'attendent en bas. Moi, je suis déjà parti, qui nous arrivent du Pérou, de Colombie. Ça arrive de partout. Vraiment, ça fait vraiment plaisir d'avoir Alain de Brest qui va quand même donner le mot de la fin avant de se quitter. Alain de Brest, un petit mot pour tous les auditeurs de Fun Radio ce soir.
12: Ben merci à tous mes auditeurs, tous mes fans. Et c'est un grand moment intense pour moi. Je suis tellement heureux donc d'avoir tous ces gens qui sont vraiment exceptionnels pour ce que je suis dans mes prestations sur Michael. Et je promets de donner encore le meilleur de moi-même.
0: Merci encore Alain d'être venu ce soir.
12: Bien resté fidèle. Et merci également à Fun Radio pour tous ceux qui mettent en œuvre le meilleur d'eux-mêmes pour assurer cette soirée dans les meilleures conditions possibles. Voilà. Put the fire on Fun Radio.
0: Merci beaucoup encore d'être venu ce soir avec tous ces fans bien sûr qui sont très nombreux. Il va pouvoir se reposer.
2: Ouais, surtout, ouais.
0: Je suis très ému parce qu'en plus quand je le vois là, il profite, je vois sa pompe vraiment. C'est du travail extraordinaire. Quand je pense qu'on est quand même à côté du meilleur ami de Michael Jackson avec le blouson des répétitions de Slayer. Les chaussettes à paillettes offertes par Michael Jackson. Enfin voilà, ça nous fait plaisir. Mélanie, on sera là à 21h lundi.
2: Oui.
0: Malgré le jour férié, nous serons bien sûr en live sans aucun problème, le temps de nous remettre de nos émotions. Un bon petit week-end à tous, et avant que DJ Xella prenne le contrôle de la radio pour un mix pendant 2 heures, bien sûr, Raga, comme il en a le secret, eh bien écoutez, on va s'écouter quand même un petit Michael Jackson, le fameux Slayer. Comment Slayer ?
12: Slayer.
0: Bon week-end à tous sur Fun Radio, et à lundi, 21h, en pleine forme, on compte sur vous. Bon week-end.
14: Loi Sylvain, on va terminer donc avec Chloé.
15: Ok.
14: On recommence, on y va, c'est parti.
15: Ouais.
14: On lui remet donc on va remettre une deuxième en espérant qu'entre temps on lui ait pas dit qu'elle est en direct sur Fun Radio, ce qui est possible.
15: Ouais, je pense pas, non.
14: On va voir, on va vérifier ça tout de suite, hein. Sinon, bah tant pis.
15: Ouais.
14: Et ensuite, on entendra aux États-Unis pour des réactions pour notre ami Mathieu.
16: Allô ?
14: Donc, on essaie une dernière fois.
15: Oui.
16: Allô, Sylvain ?
14: Donc là, on a essayé, parce qu'en fin de compte, ce qui s'est passé, Sylvain, c'est qu'on va rappeler ta copine.
15: Ouais.
14: Parce qu'on a eu un petit problème technique.
15: Mais apparemment, c'est arrangé, non ?
14: Mais ça s'est arrangé parce qu'on a eu un assistant qui a eu une erreur de manipulation.
16: Je suis là.
14: Nous sommes toujours en direct, donc on réessaye une deuxième fois d'appeler Chloé, ta copine. Si elle décroche.
15: Qu'elle va répondre.
14: Attention, s'il te plaît, Sylvain.
16: Je suis là.
14: Si elle décroche deux fois et qu'elle nous dit je suis là, deux fois en décrochant, c'est gagné. Tu connais la règle du jeu.
16: Ouais. Je suis là. Allô ?
14: J'ai cru entendre. Allô ?
16: Oui.
14: Ah, j'ai cru entendre quelqu'un. Allô ?
16: Oui, je suis là.
14: Oui, bonsoir.
16: Bonsoir,
14: vous allez bien ?
16: Ben, impeccable.
14: Ben, écoutez, très bien. Quel est votre prénom ?
16: Chloé.
14: Stéphanie. Ben, écoute, Stéphanie, on a dû se tromper. Bonsoir, Stéphanie. Vous allez bien ? Ouais, très bien. Ben, écoutez, on essayait de. Vous connaissez Chloé ? Sylvain, avec Stéphanie, donc apparemment on a dû se tromper de numéro de téléphone avec Chloé.
15: C'était pas elle, ouais.
14: Allô ?
16: Allô Chloé, tu m'entends ? Donc, je suis à l'autre téléphone. Bon, Chloé, vas-y, appelle.
14: Sylvain ?
15: Oui ?
14: Donc on est avec Stéphanie qui apparemment a décroché son téléphone.
15: Ouais.
14: Stéphanie qui nous a dit deux fois je suis là, contrairement à Chloé qui n'a pas décroché.
15: Ouais.
16: On est là.
14: Stéphanie ?
16: Allô ?
14: Stéphanie, je vais vous offrir donc ce voyage, vous êtes contente ?
16: Allô Chloé, tu m'entends ?
14: Ben, ça vous fait bien plaisir, hein, d'accord. Ben, tu quittes pas Stéphanie, hein ?
15: Ouais.
14: Voilà, donc Stéphanie a gagné grâce à Chloé qui n'a pas décroché le voyage pour la Martinique, ainsi que Sylvain.
15: Oui.
14: On t'offre 100 albums CD.
15: Oh
14: bah
15: super.
14: Ça, on l'applaudit quand même.
15: Ouais.
14: Et Sylvain, tu diras à ta copine Chloé demain en cours qu'on a cherché à la joindre quand même.
15: Ouais.
14: Qu'on était en direct, hein, bien sûr. Hein.
16: Non,
14: Léla. Eh ben écoute, je suis désolé. Ah, allô. Allô.
16: Allô.
14: Allô.
16: Oui, allô.
14: Oui, bonsoir. Allô, c'est la radio.
16: Ah, bonjour.
14: Vous êtes en direct.
16: Non, ça va, merci.
14: Eh oui, mais il fallait dire je suis là. Aïe, aïe, aïe. Vous n'avez pas décroché à temps, malheureusement.
16: Oui, on était là. Attendez, vous avez un problème technique.
14: Allô?
16: Allô?
14: Elle a raccroché.
16: Mais non,
14: ah là là là là là là, mauvaise joueuse en plus, je crois que... Elle est mauvaise joueuse, le public est très déçu. Hein. Le public peut siffler, il peut huer. Oh, il peut huer encore une deuxième fois. Sylvain.
15: Ouais, je crois qu'ils ont raison, hein, de toute manière.
14: Sylvain.
15: Ouais.
14: À cause de Chloé qui nous a raccroché au nez, tu connais la règle du jeu, tu perds tous tes CD.
15: Ah ouais, ouais, je sais bien.
14: On est désolé, on est
15: là,
14: Sylvain.
15: Bah, tant pis, hein. Je vais l'engueuler.
14: Allô?
16: Oui.
14: Allô?
16: Oui.
14: Ah, bonsoir.
16: Bonsoir. Vous avez carrément un problème, quoi.
14: Vous avez recomposé notre numéro de téléphone?
17: Non, pas du tout.
14: Ah bon, d'accord. Allô?
16: Oui.
14: Qui est à l'appareil?
16: Bah, Chloé, ça fait 10 minutes.
14: Bonsoir, Nicolas. Vous êtes de... De Blois.
16: On est de Blois.
14: Très bien. Bah, écoute, Nicolas de Blois, on va t'offrir également un album CD. Apparemment, un petit problème avec Chloé qui, je sais pas.
15: Ouais,
14: quand, c'est marrant, quand on appelle chez Chloé, on tombe chez d'autres personnes du côté de Blois.
15: Ouais, bah, je sais pas.
14: Il faudra la prévenir demain quand même.
15: Hein. Ouais,
16: ouais.
14: D'accord. Bah, je sais pas ce qu'elle a. Peut-être qu'elle a bu, elle est peut-être un peu pétée, elle a peut-être un peu bu, elle est peut-être bourrée, la gamine.
15: Ouais,
14: hein.
15: Peut-être ça.
14: Peut-être bu avec ses parents, je sais pas. Ouais. C'est des alcooliques, non?
15: Bah, ouais, je sais pas.
14: Ah, c'est des gens qui boivent?
15: Ouais.
14: Ah, c'est peut-être pour ça, alors.
15: Ouais, il y a des chances. Hein.
14: Bon. Très bien. Est-ce que tu as un message à passer, quand même, à Chloé, qui doit nous écouter, mais qui doit, je sais pas, qui fait la gueule?
15: Bah, je sais pas. Je trouve qu'elle est dégueulasse, et puis ça va mal aller demain, quoi.
14: Voilà, écoute, très bien. On te souhaite une bonne fin de soirée, Sylvain.
15: Ouais, ok.
14: Hein? Reste fidèle... Reste fidèle, bien sûr, à Radio Turquoise.
15: Ouais, pas de problème.
14: Hein, sur Blois, bien sûr, vous connaissez la fréquence.
16: Reste fidèle de Radio Turquoise.
14: 114 MHz, et puis on te souhaite une bonne fin de nuit.
15: Ok.
14: Et tu diras quand même à Chloé qu'on ne lui en veut pas. Hein.
15: D'accord.
14: D'accord.
15: Allez.
14: Ciao, bonne nuit. Ciao. Bon, c'est bon, Sylvain.
15: Ouais, ouais, c'est bon.
14: Bon, impeccable, bravo. Hein. Non, parce que là, vraiment, elle a bien joué le jeu.
15: Ouais, ouais.
14: En fait, elles sont sœurs, non? Il y a deux sœurs. Elles sont sœurs.
15: Non,
14: elles
15: non.
14: sont sœurs de la part de Fildar qui s'en est aperçu car il a l'oreille.
17: Non, c'est qu'en fait, Chloé, chez une copine, on a appelé chez la copine à Chloé.
14: Ah, d'accord.
17: Putain,
14: mais...
17: Il me nique mes plans. Lui.
14: Bon, Sylvain,
15: ouais.
14: Est-ce que tu peux faire demain quand tu vas les avoir au téléphone? Enfin, quand tu vas les voir demain, à mon avis, elles vont faire la gueule.
15: Ouais, ouais, bah, il y a des chances.
14: Tu vas leur dire que tu dis heureusement, la radio veut bien que ce que je vous rappelle demain. Donc à ce moment-là, on met ça demain, d'accord?
15: Ouais, d'accord.
14: On met un petit coup de mousse.
18: Hein? À 22h15.
14: On fait ça vers quelle heure plus tôt?
15: N'importe.
14: C'est... Hey, on se fait ça vers 22h15. Non, un peu plus tard.
18: Oui, la pub.
14: On est sorti de pub, on se fait on se fait ça à 52. T'es ok ou pas, Sylvain?
15: Bah, on verra, ouais.
18: Mon pote, on verra.
14: il sait même pas à qui il parle, lui.
18: Oh,
14: Sylvain.
15: Quoi?
14: On se fait. Comme il m'agresse le truc du fou.
15: Mais t'es un bon maître vénéré.
14: Ah bon, d'accord. Non, je disais, on va refaire ça.
15: Ouais, ouais.
14: Mais on va faire ça à 59. À 59, genre. Ok, ça te dit ou pas?
15: Ouais.
14: Hein?
15: Ouais, ouais.
14: On se balance un. On se balance la part 2 du canular. À 5. D'accord? Deuxième partie, d'accord? Deuxième monde. Suite, canular. Sylvain?
15: Ouais.
14: Tu lui dis d'accord?
15: Oui, je lui dirai.
14: Qu'est-ce que tu lui dis?
15: Bah, je lui dirai que vous la rappelez demain.
14: Que toi, tu vas la rappeler avec que tu vas rappeler avec la radio.
15: Ah ouais, non mais...
14: Mais toi, tu lui dis pas que je te rappelle à 52?
15: Ouais.
14: D'accord?
15: Ouais.
14: À 52 de l'heure, on se fait ça. Tu me fais ça discrètement?
15: Bon, allez.
14: Il comprend rien.
15: Mais si, je comprends, t'es en train de te foutre de ma gueule par
14: derrière. Mais non, je suis en train de te dire qu'on fait ça à 52 de l'heure. 22h52.
15: Ah ouais, d'accord. Ouais.
14: On sent de l'écran, on se balance.
15: Ouais, ouais.
14: Deuxième part du Jackie. D'accord. Ok, Sylvain, bonne bourre.
15: Ouais, salut.
14: Ciao, à demain alors.
15: Ouais.
14: Hein. Mathieu de retour avec nos 24 ans de Compiègne, on le rappelle. Mathieu, on va d'abord accueillir Céline qui est de nouveau avec nous.
19: Ouais.
14: Hein, et puis également Dominique.
19: Je peux faire une parenthèse là?
14: Oui, Dominique.
20: Oui, bonsoir.
14: Oui, qui c'est qui voulait faire une parenthèse?
19: Bonjour, Mathieu.
14: Oui, Mathieu.
19: Bon, j'invite tes parents. L'émission, ça porte sur quoi? Sur les dents pourries ou sur les casinos?
14: Sur les casinos, pourquoi?
19: Bah, regarde la gueule des gens.
14: Tu peux voir? Ah bon?
19: Attends.
14: C'est vrai, ils ont les dents pourries.
19: Oh, c'est un dragibus à fond.
14: Ah bon? Je sais pas.
19: Tu regarderas.
14: Ah ouais, on va regarder ça attentivement. Très bien. On va retourner le poste de télé quand même. Hein. Voilà, merci pour que je puisse me concentrer. Alors Mathieu, on rappelle hein, pour tous ceux qui viendraient d'arriver que tu as fait tes 3 jours, tu voulais pas faire l'armée, t'as pas pu te faire réformer. Plutôt que de faire 10 mois en France, t'as décidé de partir en copé pendant 16 mois.
19: Bah, aux États-Unis, il y a 4 ans quand même. Hein.
14: Aux États-Unis, tu pars pour 16 mois.
19: Ouais.
14: Et t'en as donc informé ta copine avec qui tu vis depuis 8 ans.
19: Ouais.
14: Elle veut absolument pas te suivre.
19: Non.
14: Elle veut quand même rester avec toi et voulait donc essayer de voir si c'est faisable de tenir pendant si longtemps.
19: Ouais.
14: On va demander d'abord à Céline de réagir à Mathieu. On t'écoute, Céline.
20: Ouais, donc en fait, je voulais dire que je comprenais carrément Mathieu parce qu'il a envie de partir d'ici. Pourquoi ? Parce que c'est génial quoi, de voyager partout dans le monde, quoi, parce que tu rencontres plein de gens et c'est carrément génial quoi. Tu peux rencontrer tes amis et aller les rendre visite comme ça dans n'importe quel pays. Et je sais pas, en fait, on a peut-être envie de partir de France. Pas parce que c'est pas bien ici.
14: Non, Céline, je crois que t'as pas bien compris.
20: J'ai compris.
14: Pas du tout. C'est qu'on lui reproche pas du tout de partir.
20: Non, c'est simplement par rapport
14: à sa copine. Ouais, attention, voilà, c'est un rapport direct avec sa copine. Ouais, c'est pas le fait de dire aux gens faut pas aller voyager. Hein,
20: Non, je comprends carrément si sa copine parce qu'il y a plein de gens qui comprennent pas comme ça qu'on a envie de voyager et voilà. Donc si elle a envie de rester en France, pourquoi pas.
14: Non, mais ça fait 8 ans qu'ils sont ensemble. Peut-être qu'ils auraient pu. À 8 ans, t'as quand même beaucoup de complicité. T'en parles avant, quoi. C'est qu'il y a quand même un malaise pour moi.
20: Non, mais c'est clair. Je trouve qu'ils auraient dû en parler.
19: Je l'avais pas caché. J'en avais touché 2 mots.
14: Oui, bah, 2 mots, c'est vraiment le. C'est vraiment la mettre devant le fait accompli, quoi.
19: Non, j'avais pas la certitude de partir. Disons que c'était un de mes souhaits. J'en ai parlé pour pas faire le mufle. Hein.
14: Oui, d'accord, mais bon, ta décision était prise. Elle avait beau te dire non, tu pars quand même.
19: Bah, disons que c'est soit la vie amoureuse, soit la vie professionnelle. Et quand tu vois ce qui se passe en France, c'est pas le top. Et il faut être surdiplômé pour espérer trouver quelque chose. Alors qu'aux États-Unis, c'est le pays de la mesure, la démesure. Soit tu trouves, soit tu trouves pas.
14: Ouais, mais à la suite, parce que toi, ce que tu voulais, c'était à la sortie de l'armée, c'était avoir un boulot. Sachant qu'aux États-Unis, attention, moi j'ai souvent vu des reportages et je connais bien le problème, c'est que quand tu vas là-bas, tu vas pouvoir travailler pendant un certain temps qui sera déterminé. Et quoi qu'il arrive, même si t'as une situation pendant 16 mois également là-bas, et après, ou 32 mois, et après t'es obligé de revenir, hein, quoi qu'il arrive.
19: J'en suis conscient, mais bon, t'es obligé de revenir, de refoutre les pieds en France, hein, obligatoirement, mais après tu peux repartir s'il y a contrat d'embauche, et là tu obtiens des visas de travail temporaire.
14: C'est pas évident à avoir quand même, attention, c'est pas évident, hein. J'ai pas essayé de te faire déchanter, mais c'est loin d'être évident. Mais toi Céline, donc, ton point de vue c'est de dire, tu confortes l'idée de Mathieu qui est de partir.
20: Ouais, carrément, mais en même temps... Je comprends sa copine qui...
14: Ah bah oui, complètement.
20: Ouais, non, mais je comprends qu'elle ait pas forcément envie de partir. Mais moi, je sais pas, je trouve que l'avenir, ça appartient quand même aux gens qui se bougent comme ça, quoi, qui ont envie de voyager tout le temps. Parce que, moi, j'ai envie de voyager et...
14: Ah bah oui, forcément, oui. Mais moi, je dis que l'avenir, c'est ceux qui partent pas, moi.
20: Parce que c'est débile.
14: Moi, je suis jamais parti, ça m'empêche pas de réussir. Non, mais que t'as envie de voyager, forcément. Mais c'est pas parce que tu voyages que tu vas réussir. Il y a des gens qui ont voyagé, qui ont fait le tour du monde et qui sont toujours des zéros.
19: Donc pour toi Max, la sédentarité ça compte plus que...
14: Ah, pas du tout, non mais j'entends Céline dire, de toute façon les gens, c'est les gens qui voyagent qui réussissent, ouais, parce qu'elle, elle veut voyager, moi je te dis, je peux très bien te dire le contraire, disant, non je pense qu'il faut arrêter de déconner à cet âge-là, maintenant il faut avoir les pieds sur terre, il faut rester dans un pays, puis il faut réussir.
20: Non mais attends,
14: il y a des gens qui réussissent en voyageant, il y a des gens qui réussissent sans voyager. Quoi,
20: c'est une solution facile aussi comme ça, parce que si t'as envie de voyager, si tu le fais, ça veut dire que t'es vachement ambitieux quoi, c'est déjà une façon de voir les choses quoi. Si t'as envie de voyager, tu franchis le pas quoi. Il y a pas beaucoup de gens comme ça qui font. Il y a beaucoup de gens comme ça qui ont envie de voyager mais qui font pas parce que c'est la solution de facilité quoi. Tu bouges pas chez toi et t'es dépendant des parents pendant vachement de temps et c'est ça. Enfin moi je sais pas, je vois la vie comme ça quoi. C'est tu vois, il y a un temps pour tout. J'adore mes parents, j'adore tout le monde, mais je trouve que bon, j'ai 20 ans et je trouve que pour moi c'est le moment, tu vois, ce serait le moment de partir.
14: Non mais c'est bien pour voyager, pour changer d'air maintenant. T'as l'impression que ce que je traduis de ce que t'es en train de dire, c'est si on veut réussir, il faut voyager, ça.
20: Non, j'ai pas dit ça. J'ai dit que c'était une façon de voir les choses et que c'était vraiment je sais pas. Enfin, tu voyages, tu. Je sais pas, c'est une façon de faire plein de choses et d'avoir énormément d'ambition quoi. Tu peux trouver dans un pays un travail. Après, à la limite, si tu veux revenir en France.
14: Pourquoi avoir envie d'aller au bout du monde ou dans un pays pour trouver un travail? Tu peux très bien être ambitieux en montant ta propre société, en montant ton rêve dans ton pays. C'est déjà, il faut déjà être assez ambitieux là.
20: Ouais, mais il y en a
14: c'est déjà assez risqué.
19: Max, est-ce que t'as fait tes 10 mois, enfin tes 12 mois à l'époque?
14: Non.
19: Non.
14: Non.
19: Ah.
14: Ah, mais moi, ah, mais je serais jamais parti, moi, bon, hein, de toute façon.
19: Qu'est-ce que t'aurais fait? T'aurais fait tes 12 mois?
14: Non, mais attention. Mais bien sûr que je les aurais fait. Bah, si j'étais.
19: Si apprendre à faire ton lit au carré, ça, tu l'aurais fait.
14: Si j'étais apte, je l'aurais fait, bien entendu, quoi. J'aurais fait l'armée.
19: Et
14: non, mais attention, non mais là tu confonds tout. C'est que ton problème n'a rien à voir avec le mien. C'est que toi tu vis avec quelqu'un depuis longtemps, au bout de 8 ans. Moi je trouve pas ça forcément très honnête de ta part de vouloir partir égoïstement pendant 16 mois alors que t'as quelqu'un. Dans ces cas-là, il faut carrément rompre. Ou tu sais que tu as des risques à ce que finalement en rentrant elle soit plus là. Parce que au début c'est facile de dire ouais ouais j'accepte parce que t'es encore là. Mais quand au bout de 6 mois elle t'aura plus vu et que tu l'auras plus vu, vous risquez d'avoir des petits problèmes. Mm-hmm. C'est pas le problème de partir. Moi je te dis pas qu'il faut pas y aller. Mmh, demain, mmh. Tu m'aurais dit que tu es célibataire ou tu es avec une nana depuis 6 mois, je te dis fonce. Maintenant, tu es avec une nana depuis 8 ans que tu me dis que tu aimes toujours.
19: Ah ouais, ouais,
14: j'avais pas imaginé qu'on aime quelqu'un depuis 8 ans, mais qu'on parte pendant 16 mois sans l'avoir. Moi, à ce moment-là, je préfère fermer 10 mois en France et me galérer pendant 2 mois de classe. Et ensuite, passer 5 mois, c'est vraiment, tu attends que ça se passe et tu rentres tous les week-ends, que de partir pendant un an et demi loin d'une fille que j'aime et avec qui je suis depuis 8 ans. Je sais pas. Je remets pas en cause le fait que tu t'en ailles aux États-Unis. Loin de là, au contraire. Je veux dire. Quand tu réussisses là-bas, je demande pas mieux, moi.
19: Ce que je veux dire, c'est que l'avantage de partir 16 mois, bon, c'est 16 mois, c'est vrai que c'est une longue
14: c'est long,
19: durée.
14: Ouais. Ouais, c'est long.
19: Mais faut comprendre aussi que t'as une expérience, en fait, t'as une expérience de la langue, t'as une expérience du vrai monde professionnel et pas du monde militaire.
14: Complètement, non, mais bien sûr, c'est pour toi une belle opportunité que d'aller à zéro frais, d'être entretenu et d'apprendre la langue. Ça, je reviens pas là-dessus, je suis assez d'accord avec toi. Le problème que tu rencontres aujourd'hui, c'est que t'as quand même un paramètre qui est important, c'est ta nana avec qui t'es depuis longtemps. Dominique, toi, tu voulais dire quoi là-dessus?
4: Ben moi, je suis tout à fait d'accord avec Mathieu. Il doit, s'il a pris la décision de partir, en fait, il a pris une décision par rapport à une situation qu'on lui impose. On lui impose de faire son service national. Il a choisi la bonne solution en faisant de la coopération, parce que comme ça, il va pouvoir approcher à la fois le monde du travail, à la fois en même temps un milieu étranger. Maintenant, c'est vrai que c'est quand même dommage que sa copine n'accepte pas de partir avec lui, surtout qu'apparemment, il a l'air de lui proposer de lui payer le voyage, etc. De l'aider à partir avec lui.
19: Ouais, tout à fait.
4: Ce que je trouve dommage, c'est que sa copine, elle, reste sur des positions en disant « Moi, je veux rester en France », alors qu'à la limite, on lui propose peut-être que ça n'est qu'une aventure qui ne durera que 16 mois et qu'après, il y aura le retour en France avec... de la joie ou de la déconvenue, mais là, elle a l'opportunité de partir avec lui. Pourquoi elle refuse?
14: Bah attends, elle fait quoi, Mathieu? Elle travaille, ta copine, aujourd'hui? Elle a un boulot?
19: Non. Elle va faire une école d'esthétique. Donc moi, à mon niveau, je peux pas lui dire, mais écoute...
14: Bien sûr. Moi, je me fais un peu l'avocat du diable, Dominique, par rapport à sa copine. Enfin, je pourrais plus la défense de sa copine. J'imagine un petit peu la situation, c'est que... Elle a quel âge, ta copine?
19: Elle a 21 ans.
14: Bon, d'accord. Ah putain, mais tu l'as connue à quel âge?
19: J'avais 16 ans.
14: Elle avait combien? Elle avait 4 ans.
19: J'ai attendu au berceau.
14: Non, voilà. Mais ce que je peux comprendre, c'est qu'à... Bon, elle a 21 ans, elle a pas... Peut-être que l'aventure en elle-même, le fait d'aller demain partir à l'aventure pendant un an et demi, mais là, elle se sent obligée de le faire parce que comme lui part à l'armée, il faudrait que mademoiselle le suive.
19: Non.
14: Non, mais je veux dire, elle a peut-être ressenti comme ça et un peu, elle se dit, attends, mais moi, c'est pas parce que lui, il part là-bas pendant 16 mois et que c'est vrai que peut-être que ça doit quelque part lui dire, putain, c'est vrai que ça serait une belle aventure, les États-Unis, apprendre la langue, mais elle a envie, elle aussi, de pas glander pendant un an et demi et de s'amuser et attendre les beaux jours ou d'aller apprendre des trucs. Elle est peut-être bien en France, elle a peut-être pas envie de voyager. Les États-Unis, ça l'intéresse peut-être pas plus que ça.
19: Pas du tout. Ah elle est contre les États-Unis, la Grèce.
14: Ah, bah ouais, bah alors là, ça explique tout, Dominique. Là, on comprend mieux pourquoi elle veut pas partir, là, d'accord, ok. Chose qu'on ne savait pas. D'accord,
19: mais
14: là, c'est plus clair.
19: Tu peux toujours faire changer une personne d'avis, mais je peux pas l'obliger non plus à lui dire, mais écoute, tu lâches tes études et tu fous rien et tu me suis.
14: Mais on est entièrement d'accord, là, Mathieu. Ouais. Donc, toi, ton rêve, enfin, je veux dire, ton rêve, ça aurait été de pas faire l'armée, ça aurait pu simplifier tout ça, donc on t'aurait jamais eu. Maintenant, tu pars là-bas, tu te dis plutôt que de me galérer 10 mois en France, je préfère partir aux États-Unis pour les États-Unis, pour la langue, pour que l'armée se passe le mieux possible, bon, sachant que tu doubles quasiment ton temps. Donc voilà, il faut que y a du pour et du contre, c'est à toi et toi seul de décider.
19: Je peux pas avoir du pour et du pour.
14: malheureusement, non. Mais je rejoins Dominique dans un sens et Céline également par le principe de voyage, d'une expérience, tout ça, c'est bien, mais bon, ça, c'est à toi de décider. Dominique, tu voulais dire un truc?
4: Oui, à la limite, ce qu'il peut peut-être essayer de faire, c'est, bon, effectivement, partir là-bas. Et vu qu'elle est contre les États-Unis, mais qu'apparemment, elle est quand même pour Mathieu, elle a, ce qu'il peut lui proposer, c'est de venir le rejoindre, je ne sais pas, une semaine, 15 jours, ouais. Qu'il se voit et qu'elle se fasse une idée déjà sur place. Parce que c'est vrai que les États-Unis, souvent, les Français en ont une fausse image. Je le sais pour être parti là-bas 2 ans. Et donc, c'est vrai qu'il faut être là-bas pour se rendre compte. Et à la limite, c'est peut-être un moyen aussi de lui faire accepter l'idée qu'il puisse éventuellement commencer quelque chose là-bas. Surtout que c'est vrai, dans le cadre de la coopération, il a quand même de fortes chances d'obtenir un contrat de travail par la suite.
3: Ouais.
4: Donc,
3: c'est pas négligeable, je veux dire, autant d'aujourd'hui, c'est pas négligeable.
4: Ouais. Non, c'est pas négligeable, mais c'est vrai que c'est pas négligeable aussi. Les 8 ans que tu as passé aussi avec ta copine sont loin d'être négligeables. Et il faut aussi penser à elle, parce que il faut être très honnête, si tu pars 16 mois là-bas sans la voir, faut pas se mettre. Faut voir les choses en face plutôt. C'est sûr que vous vous séparez.
14: Pourquoi parce
3: que... c'est sûr, non, parce que j'ai un ami qui est parti à New York en coopé, qui était avec une nana qui était à Lyon. Lui habitait à Paris.
14: Ah, mais les Lyonnaises, c'est différent. Hein. Oui, mais les Lyonnaises, elles sont formées pour accepter d'être avec des mecs qui vont partir en copé pendant un an et demi. Pourquoi elle n'aime pas les États-Unis?
3: Je sais pas.
14: Ah bon, tu n'as même pas posé la question?
3: Je sais pas. Non, si, mais non, je crois que c'est la mentalité américaine qui.
14: Mais elle pourrait très bien, effectivement, venir te rejoindre pendant une semaine pour apprendre à découvrir, peut-être être surprise, et puis en même temps, comme ça, vous permettre de vous voir ne serait-ce que 2 fois ou 3 fois au moins pendant ces 16 mois.
3: Bah, hein. Je pense que ça peut être une bonne solution, ouais.
14: Voilà.
3: Ça peut être à lui proposer. Mais bon,
14: en même temps, au bout de 8 ans, ça va vous permettre de faire un petit point et de voir si vraiment vous vous aimez, si vous vous manquez l'un à l'autre.
3: Hein. Bah, ça serait con de fermer le bouquin, un bouquin de 8 ans, et puis.
14: Ah, mais ça, il fallait réfléchir. C'est quand même toi qui prends la décision de partir en lui en parlant un tout petit peu. T'aurais peut-être plus dû en parler plus en détail, je sais pas. Enfin bon, voilà quoi.
3: Bah, ça, c'est compliqué quand même comme sujet. Hein.
14: Ah, bah, c'est clair. Puis après, effectivement, il faut prendre sa responsabilité. Hein.
3: C'est soit tu as la chance de pouvoir trouver un boulot bien payé. Et au détriment de ta vie amoureuse, ou alors c'est ta vie amoureuse au détriment d'un boulot et galérer au SMIC toute ta vie.
14: Ouais.
20: Max.
14: Oui.
20: J'ai une petite anecdote comme ça.
14: Alors là, malheureusement, c'est qu'on est pris par le temps.
20: Ouais, non, mais attends, c'est.
14: Ah non, mais j'ai même pas 20 secondes, alors sinon la pub va partir pendant qu'on va parler, non, donc c'est même pas la peine. Non, mais on va revenir dans un instant. Quand je dis 20 secondes, c'est 20 secondes, c'est des vraies 20 secondes, hein. C'est pas des 20 secondes pour dire il me reste 3 minutes 30 et que je veux couper tout le monde. Il me reste 25 secondes exactement et la pub va partir automatiquement sinon. Donc sinon, Céline, Mathieu et Dominique, vous ne quittez pas, on va revenir dans un instant pour conclure. Jean-Louis revient dans un instant. Si vous voulez venir faire les cons avec nous pour la radio libre, 0803-085000, on ira du côté du répondeur du Star System également, le 0140-521-521. Peut-être que notre ami, comment il s'appelle déjà, Jean-Pierre viendra nous rendre une petite visite dans le Star System. A tout de suite. Miami avec le Will Smith sur Fun Radio, la radio libre 0803-085000. Vous nous appelez. J'espère que vous nous appelez. Je vais voir si les 24 lignes sonnent. Ça va, ça appelle quand même. Hein. C'est les vacances. Hein. C'est les vacances hein, pour une zone hein, quand même.
21: Ouais, la pire.
14: Laquelle?
21: J'en sais rien.
14: C'est pourquoi la pire Non, mais c'est bien, ça sonne, hein. Faut que ça explose, les enfants. 0803-085000, faites-moi péter tout ça, sans déconner. Puis il faut des filles. Il n'y a pas assez de filles, Apolline.
21: Il y a Marie qui arrive après.
14: Ouais, mais Marie, elle, c'est un coup de gueule.
21: Ah ouais, petit sein, gros.
14: Contre
21: ouais,
14: Laetitia Casta.
21: Petit sein, gros sein.
14: Oh ouais, mais merde.
20: Mais ouais, mais des filles qui m'aiment,
14: qui sont chaudes.
20: J'ai l'air
14: d'appeler. Putain, non, les filles chaudes comme la braise, des cochonnes, là. Comment on peut
20: voilà,
14: faire?
20: Voilà, on va en sélectionner.
14: Attends, je vais terminer avec Mathieu et Céline. Et ensuite, je te fais le petit show, là, pour que les filles appellent en masse. Qu'est-ce qu'il y a? Ça te fait rire, Céline?
20: Ouais.
14: Quoi, tu crois pas un seul instant ce que je suis en train de dire?
20: Mais si, justement.
14: Ah bon, j'ai cru, parce que sinon, attention, moi je te balance le Barry White, j'attaque direct. Hein. Ouais. Mathieu,
3: ouais.
14: Qu'est-ce que tu voulais rajouter un petit truc ou pas?
3: Un petit truc.
14: Tu es prêt?
3: Pas spécialement.
14: Tu es prêt, les gars?
21: Il va enclencher.
14: Je suis prêt, écoute. Je suis prêt, je te dis. Il n'y a plus qu'à envoyer la. Vous bouffez un. Cochonne. Tu vois, je te dis, je suis prêt, je suis ready, il n'y a plus qu'à appuyer. Tu vois, Rapo, tu vas fermer les yeux tout à l'heure, je vais te faire dreamer, toi, direct. Ah, Pauline.
21: Tu vas te mettre debout, Pauline.
14: Ah, je tripote tes seins.
20: Non, mais je vais te trouver des filles pour ça.
14: Ah, mais sinon, t'appelles, quoi. Moi, ce qui me ferait plaisir, c'est que t'appelles du bureau et que tu passes à l'antenne. Ça me ferait triper, ça.
1: Sérieux?
14: Ouais, tu serais une chaude et tout. Sais, tu fais la pure cochonne.
1: La pure?
14: Ouais, genre, fais-moi un Paris by Night, viens chez moi, etc., etc.
21: Tu vas prendre une douche, il y a une douche à la
14: en
21: radio.
14: En plus, t'as plus de pas loin de Paris, t'as plus de pas loin de la radio, toi.
1: Ouais, c'est
14: ça
1: vrai.
14: Ça m'arrangerait de dormir chez toi, ça, parce que demain j'ai rendez-vous ici à
1: 11h30. Alors, ouais, bah ouais, si tu veux, j'ai un canapé qui se défile, il n'y a pas de problème.
14: Ouais, pour deux, c'est mieux que d'être seul dans un petit lit pour une personne. Ouais, ça va. Je galère, j'en ai marre. Oh là là, Céline.
1: Oui.
14: Oh la galère chez Apo, à chaque fois on dort dans le lit, on est serré. C'est un truc pour une personne, c'est une galère son truc, c'est, je te jure.
1: Oh mais non, mais maintenant il y a le canapé, il est bien.
14: Ouais, il est bien, ouais, il est bien.
1: Alors, il est pas très confortable.
14: Ouais, ouais, je dors dessus, je suis bien, tu parles. Putain, pourquoi ça te fait rire, toi?
5: Parce que ça me fait rire.
14: Pourquoi?
5: Parce que
14: vous me faites marrer. Voilà. Vous me faites marrer.
5: Vous êtes là pour me faire rire.
14: Voilà, exactement. Bon, Mathieu, tu voulais rajouter un petit truc avant qu'on se quitte?
19: Ben non.
14: Eh ben, tu pars quand pour les États-Unis?
19: Je pars en septembre.
14: Eh ben, bon courage alors.
19: Okay,
14: hein. How do you. Good voyage.
19: Have a good trip.
14: Voilà, c'est ça exactement. Mais des trips à quoi? À l'oignon ou.
19: Que tu veux.
14: D'accord, ok, ben, bonne boire à toi.
19: Ok.
14: How good, bye. Ciao. Good voyage. Ok, bye bye. La grosse top, t'imagines le max et tout seul aux États-Unis, je t'explique pas. Au revoir Mathieu, bonne soirée, amuse-toi bien. Céline, tu voulais rajouter un petit quelque chose, je crois?
1: Ouais, je voulais.
14: Dépêche-toi parce que.
1: Ouais, d'accord. Arrête.
14: Oh, Céline, arrête. Oh, Céline, oh, Céline. T'es célibataire, Céline?
1: Non.
14: T'as un mec?
1: Ouais.
14: Bah, qu'est-ce qu'il y a? Pourquoi t'as peur?
1: Non.
14: Arrête. Genre là, t'as vu comment je l'ai fait kiffer, les petits.
5: Il y en a certaines, c'est sûr, c'est derrière.
14: Non, Céline.
1: Arrête.
14: Bah, pourquoi?
1: Parce que ça me stresse et tout.
14: Pourquoi ça te stresse?
1: Parce que déjà, il y a mon frère qui écoute.
14: Il y a quel âge ton frère?
1: 18 ans.
14: Et alors, c'est génial de savoir que. T'en compte qu'il y a ta soeur qui va se taper Max par téléphone. Hein? C'est bien, c'est pas mal, non? Ça le fait pas triper ton frère?
1: Oh, j'en sais rien, je m'en fous.
14: Il écoute la radio?
1: Ouais.
14: Et pourquoi tu me dis arrête, à part ça, à part qu'il y a ton frère, il y a quoi d'autre encore comme problème?
1: Mais moi?
14: T'as pas envie?
1: Ah non.
14: Du tout?
1: Non.
14: Même par téléphone?
1: Ah non, ouais.
14: Pourquoi?
1: Non, ouais. Parce qu'il y a du monde. Ouais. Arrête ça, c'est tout.
14: Wow.
1: Parce que j'adore Barry White et voilà.
14: Oui, oh, alors là, je vais te dire, ça me fait plaisir ce que tu dis là, Céline.
1: Mais ouais, j'adore. Non, s'il te plaît, franchement.
14: Je vais te mordiller les tétons.
1: Au secours. Vas-y, s'il te plaît. Hein? Putain, je t'entends pas.
5: Après, te bouffer les seins, il peut pas te parler.
14: Je te bouffe le tour. Donc, je suis en train de. Tiens, je prends avec la main là, tu sais. Je tire les seins.
1: Aïe.
14: Ouais, ça fait mal, hein.
1: Ouais.
14: Non, mais t'aimes bien ça, hein.
1: Non.
14: Menteuse, parce qu'il y a, ça, il y a ton frère qui écoute, hein.
1: Ouais.
14: Et tu veux pas qu'il sache que t'aimes, hein. Hein, t'aimes bien la levrette.
1: Tu dirais rien.
14: T'as eu des rapports sexuels ou pas?
1: Oui.
14: T'aimes bien la levrette, alors, hein.
1: Ouais.
14: Waouh.
1: Arrête, s'il te plaît.
14: Il y a longtemps que t'es avec un garçon?
1: Ouais, un an.
14: Ça se passe bien?
1: Ouais,
14: bah
1: ouais, mais il se cache bientôt, donc c'est fini, quoi.
14: I love you, baby. Oh, c'est vrai que Barry White, ça donne tout de suite envie, hein.
1: Ouais.
14: C'est vrai que c'est quand même vachement excitant. Hein.
1: Un.
14: Attends, je vais faire un truc, hein. Ça me gave. Attends, je vais taper des postes. Hop. Oh, et tu fumes en plus? Hein? Tu fumes?
1: Qui ça?
14: Toi.
1: Pourquoi?
14: Bah, je te demande, tu fumes.
1: Ça s'entend?
14: Bah oui, ça s'entend.
1: Merde. Bon, non, j'arrête.
14: Alors, Céline.
1: Oui.
14: Parlons peu, mais parlons bien. Qu'est-ce que tu voulais rajouter?
1: Je voulais dire qu'aujourd'hui, j'ai rencontré un mec de 70 ans, t'imagines quoi, 70 ans?
14: Ouais.
1: Qui a rencontré une femme il y a longtemps. Il est resté 22 ans avec, ils sont mariés, tout ça.
14: Ouais.
1: Ils ont eu 4 enfants ensemble, et tous les deux, le goût de voyager comme ça, tout le temps. Et donc, les 4 enfants sont dispersés dans le monde parce qu'ils ont transmis ça aux gamins, quoi.
14: Mm-hmm.
1: Et voilà. Et en fait, lui, il a pas changé du tout. Il adore toujours voyager.
14: Ouais.
1: Et sa femme a changé, tu vois. Elle a voulu se ranger un peu.
14: Ouais.
1: Ils sont séparés parce que lui, il a dit, ok, quoi, je t'aime, mais c'est ma vie avant tout, et je continue de voyager.
14: D'accord.
1: Et il parle 6 langues, et il a fait tout des pays comme ça. Et pff, il est fou, ce mec, parce que tu l'entends parler, et il ne fait pas du tout 70 ans, quoi. Son aîné, que son plus vieux copain, il a 30 ans, t'imagines? 70 ans et 30 ans.
14: Ouais, c'est clair, ouais.
1: Ouais, mais c'est. Pff, il est plein de choses vives comme ça, c'est excellent. Mais ça,
14: nous aussi, on est comme ça, hein, tu sais, hein.
1: Hein?
14: Nous aussi, on est comme ça, hein.
1: Ouais.
14: Ouais, qui a voyagé dans l'équipe? Qui a fait des voyages? Rigaud, t'as fait quoi comme pays à part Amsterdam tous les week-ends?
6: J'ai fait l'Angleterre ce week-end.
14: Ah oui, c'est vrai, l'Angleterre, ouais.
6: J'ai fait la Tunisie.
14: Tu connaissais pas l'Angleterre avant, juste avant, ce week-end?
6: Deux noms seulement.
14: Bonne réponse, ouais.
6: Et j'ai fait la Tunisie, j'ai fait des pays européens.
14: Et Tunisie, sympa, bien.
6: La ouais, la Tunisie, c'était cool. J'étais petit, j'étais dans un truc genre Club Med.
14: T'as fait quoi? La capitale, Amsterdam, tout ça?
6: Ouais, voilà. Ouais.
14: Non, mais t'as fait quoi?
6: Je sais plus.
14: Marrakech?
6: Je t'ai dit.
14: Marrakech, tu te souviens plus?
6: Non, plus trop, mais c'était, pays, c'était très beau, il faisait très chaud. Et
14: ah ouais, ça c'est...
6: Et les Antilles.
14: Ah
6: Martinique, quand j'avais 14 ans.
14: Ah ouais, d'accord. Rigaud, toi, Vilda, pardon, t'as fait quoi, toi?
7: Bonsoir. J'ai fait aussi pas mal de pays européens. J'ai fait l'Australie, j'ai fait aussi le Vietnam.
14: Mm-hmm.
7: J'ai fait la Guadeloupe,
14: le
7: Canada.
14: Qu'est-ce que t'as fait? T'as rien fait, toi? T'as fait
7: mais
14: quoi?
7: Mais si, j'ai fait l'Italie, l'Espagne, la Belgique, la Hollande. J'ai fait la Guadeloupe. J'ai fait Ibiza.
14: Ouais.
7: Et pour l'instant, c'est tout.
14: C'est pas mal.
7: Oh.
14: Manu?
22: Ouais. Ouais, j'ai fait Tahiti. Tahiti, Miami et Portugal.
14: Ouais, d'accord. Ok. Bon, ouais, la petite. Apolline ?
23: Ouais, la petite. Alors, ouais, j'ai pas fait tant de trucs. J'ai fait les États-Unis, j'ai fait des pays d'Europe,

0: Balance.
1: Bon, j'ai fait toutes les îles. Voilà. Non, j'ai pas fait grand chose. J'ai fait en pays. J'ai fait, bon, évidemment, en dehors de l'Italie, l'Espagne, l'Angleterre, les États-Unis. J'ai fait l'Autriche, Canada. L'Allemagne, le Québec, le Canada, la Tchécoslovaquie, Tahiti, Saint-Barthélemy, Martinique. Qu'est-ce que j'ai fait? La Réunion. Non, mais j'ai pas fait tant que ça. Hein.
0: Non, ça va.
1: Hein. Ah non, pas tant que ça.
0: Non, mais c'est
1: Ibiza, ouais, un petit peu, comme ci, comme ça.
2: Brest.
1: Hein?
2: Et Brest aussi.
1: Non, mais moi, je vois mes parents, par exemple, et tu vois, c'est là où tu disais, Céline, et c'est pour ça que tout à l'heure, j'étais pas vraiment d'accord avec toi quand tu disais, ouais, faut voyager, machin. Moi, je vois mes parents, enfin, tu veux dire, il faut avoir les moyens, mais même quand tu peux travailler toute l'année, et puis pendant une fois par mois, te fais payer un voyage et partir pendant un mois dans des beaux pays.
0: Ouais.
1: Moi, mes parents ont fait, par exemple, je sais pas, ils ont dû faire, ouais, ça représente à peu près 2 ou 3 fois le tour du monde.
0: Mm-hmm. Non, mais complètement.
1: En nombre de
0: quoi.
1: Pays.
0: Ouais, ouais, je suis d'accord.
1: Ils ont fait au moins 100 de pays. Il y en a qui ont fait plusieurs fois. Et c'est vrai que c'est bien. Il y a des pays qui me tentent bien, moi. Le Brésil, l'Argentine. Qu'est-ce qu'ils m'ont dit qui était bien, hein. Non, mais c'est bien. Il paraît que c'est beau à visiter. Il y a des belles choses à voir. Hein. Le Pérou, le Mexique, tout ça, c'est joli, quoi.
0: Mm-hmm.
1: Ouais. Le Cuba, par exemple. Ça, Cuba, c'est une destination qui est magnifique. La Chine également.
2: Il faut attendre un peu parce que là, ils sont en train de replanter. Hein. Parce qu'avec le cyclone, il paraît que c'était dévasté. Là, il n'y avait plus rien de propre.
1: Boum, boum, boum. France Info, 7:00. Tout de suite, un point sur Cuba avec Philippe.
2: Oui, bonsoir. Lara, Cuba, comme je viens de l'annoncer, de terribles dégradations dues au cyclone. Il y avait le cyclone Billy, Geneviève, Jean-Christophe. Les arbres ont été arrachés et ils sont en train de replanter les arbres. Donc, attendez un peu pour aller en Guadeloupe ou en Cuba. Merci.
1: Très bien, Céline. Bah, écoute, quoi d'autre à rajouter? Plus rien?
0: Si, à la fin du mois, je pars au Canada, à Vancouver. Tu sais, c'est à la frontière de Seattle.
1: Ouais, ouais.
0: Comme ça. Et je suis depuis un an avec un Irlandais qui est venu pour un an travailler en France.
1: Ouais.
0: Et il se casse dans 15 jours. Il rentre chez lui.
1: Il va où?
0: Il rentre chez lui en Irlande, mais il compte repartir après n'importe où, il ne sait pas encore où.
1: D'accord.
0: Mais tu vois, il est prof d'anglais, mais s'il voulait, il pourrait rester tranquille comme ça en Irlande.
1: Ouais.
0: Avoir une vie peinard, quoi. Mais il a encore envie de voyager. Il dit, aller dans 10 ans, je m'y mets, quoi. Et voilà, je trouve ça génial, génial. Oh, en vrai. C'est tout. Vas-y, stop, s'il te plaît.
1: Oh, Céline.
0: Arrête.
1: J'ai envie de te caresser. De mordre les tétons. Derrière toi, comme ça, et venir tripoter tes seins. Dans chacune de mes paumes, de ma main.
0: Au secours.
1: Je mets mon visage dans tes cheveux. Je sens le parfum. Oh, Céline. Je viens avec mon sexe. Venir très tranquillement effleurer tes fesses. Et avec ma main gauche, je commence à te toucher ton dos, tes cuisses, tes mollets, tes pieds. T'aimerais bien, hein? Ah, je dirais pas non, hein?
0: Tu dis pas non.
1: Ah, tu dis pas non, hein?
0: Non.
1: Là, je me déguise en Irlandais, là, avec ton poil de carotte et tout. Petit rouquin avec deux, trois petits boutons, là. Quoi, qu'est-ce qu'il y a? Ils sont pas comme ça, les Irlandais?
0: Oh non.
1: D'abord, ils sont comment?
0: Grand, brun.
1: Il a quel âge, lui? Il avait quel âge?
0: 25.
1: Oh là là!
0: Quoi,
1: hein? Ça a de l'expérience, ça, alors, hein?
0: Quoi?
1: Ah bah oui, hein, Céline a 20 ans, mais elle a de l'expérience, hein. Ah bah 20 ans avec un mec de 25, tu perds pas ton temps, toi, hein.
0: Bah non, il faut pas.
1: Hein?
0: Mais attends, j'adore la vie, autant profiter, quoi.
1: T'es une experte, alors?
0: Oh, j'irais pas ça.
1: De la vie, de la vie, de la vie, déjà.
0: Hein?
1: Non, de la vie.
0: De la vie? Oh bah...
1: Non, peut-être pas, mais alors du cul, oui, hein. Non? Hein?
0: Oh, ben, il faut bien. Quoi?
1: Non, mais c'est bien, c'est tout à ton honneur, bien sûr.
0: Oui, bien sûr.
1: Bon, très bien. En tous les cas, je te souhaite un bon voyage, amuse-toi bien. Tu pars dans combien de temps?
0: À la fin du mois, je sais pas la date exacte. Mais
1: combien de temps tu vas partir?
0: 6 mois ou plus.
1: Oh putain, carrément, oui, d'accord, ouais. Ok. Mm. Et donc, tu fais plus d'études, tu fais plus rien, t'as tout laissé tomber, quoi?
0: Non, j'attends. En fait, je me suis donné un an comme ça pour réfléchir à ce que je voulais faire.
1: D'accord, et tes parents sont d'accord?
0: Hein?
1: Tes parents sont assez d'accord?
0: Non, mais j'ai décidé que c'était ma vie et. J'ai pas envie de pourrir ma vie comme ça parce que.
1: Non mais t'as bien raison. Il vaut mieux le faire maintenant à l'âge que t'as à 20 ans plutôt que de le regretter et de le faire à 30 ans en plein milieu d'une vie, de commencer une vie où t'as bien raison.
0: Ouais.
1: De toute façon, moi je serais toujours.

0: toujours là, il n'y a pas de problème, dans 6 mois, on sera toujours là, nous. J'espère qu'on va pas trop te manquer, quand même.
1: Non, c'est bon.
0: Non, la salope, au lieu de dire, ouais, putain, ouais, l'autre, non. De toute façon, ça fait longtemps que je t'écoute, déjà l'émission, ça devient de plus en plus chiant, toujours pareil, donc 6 mois de break, ça peut faire du bien également par rapport à toi, je pense que ça peut pas être un mal, quoi. Hein. Ça fait combien de temps que tu me connais?
1: 2 ans.
0: Ah oui, d'accord, oui, donc tu commences à en avoir un petit peu ras-le-bol, quoi. Hein.
1: Non,
0: ça va, tu t'en lasses pas, non?
1: Non, mais non, c'est excellent parce que ça change comme ça. Et les nouveaux, là, qui sont. Enfin, en fait, là, j'ai arrêté d'écouter pendant un mois et quelques.
0: Ouais.
1: Et je suis revenue, là, j'ai découvert le Jojo qui.
0: Ah, et Jojo, il est où, tout ça? Il y a plein d'habituels, là, qu'on n'a plus, là.
1: Ouais, non, mais
0: il dit. Jojo, il est où?
2: Il est en Corse.
0: Il est en Corse, mais on l'a une fois tous les 36 du mois. C'est du luxe, ce mec, là. C'est comme du caviar.
2: Bah oui.
0: On peut pas l'appeler, là, Jojo, cette heure-ci?
2: T'es ouf, toi.
0: Appelle-moi Jojo, là. Appelle-moi Jojo, là, maintenant, pour Céline. Tout de suite, Jojo. Allez, en direct.
2: Son nom, il est hystérique.
0: Non, mais on dit qu'on s'est trompé de numéro. Si on voit que sa gueule, on va demander à parler à Jojo, quoi. Et après, on aura Marie un petit peu plus tard pour un coup de gueule contre Laetitia Casta. T'as quelque chose contre Laetitia Casta, toi, Céline?
1: C'est qui?
0: Laetitia Casta.
1: Oh, c'est le mannequin.
0: Bah ouais, le mannequin. Ouais.
1: Bah non, pourquoi j'ai quelque chose contre
0: ça? Je te demande. Hein.
1: Oh non.
0: Attention, on y va, on appelle encore sans demander à parler à Jojo. Ça va peut-être gueuler. Attention, on dit pas que c'est fun, hein, si on voit que ça chie. Hein.
3: Oh.
0: Allô?
3: Allô?
0: Oui, bonsoir, j'aurais voulu parler à Jojo.
3: Oui, c'est moi.
0: Ça va, Jojo?
3: Oui.
0: Oui, bonsoir, c'est France Télécom.
3: Ah oui, France Télécom, oui.
0: Bonsoir, ça va bien?
3: Oui, et toi?
0: Bon, très bien, on a un petit problème là. C'est.
3: On a quoi? Je te fais un truc. Mais bon, je dois dormir et.
0: Ouais, je sais.
3: Je m'excuse, je vais travailler demain.
0: D'accord, mais c'est France Télécom à l'appareil.
3: Oui, je sais bien, mais il faut que je me couche.
0: D'accord, et demain, t'es là à quelle heure?
3: Demain, à 10h.
0: 10h sûr, hein?
3: Oui, sûr.
0: Bon, ok, très bien.
3: Okay. Bonjour à tout le monde.
0: Hein?
1: Salut, Jojo.
3: Salut.
0: Il y a des fans hein, pour toi. Il y a
3: oui,
0: des...
3: je sais.
1: Tu vas bien?
3: Oui, je vais bien. Je m'excuse. Je me couchais. Et...
0: D'accord. Ok, c'est
3: alors,
0: juste.
3: Bonjour à tout le monde. Je pense que c'est comme vous dites bonjour.
0: À demain, hein?
3: À demain, à 10h.
0: Bah, 10h. Ok, bah dis donc, il a la tête
3: ciao,
0: sur les épaules.
3: Ciao,
0: bébé. Ciao. T'embrasses René, hein? Ah, il a raccroché déjà. Hein. Bah, tu vois, c'est lui qui décroche. Hein. C'est lui le chef. Hein, et... ouais, il a le téléphone à côté et tout. On sait jamais si France Télécom, comme dans les pompiers, l'appelle en pleine nuit. Je sais pas, une avalanche sur France Télécom. Tac, il appelle, tac, il vient, il arrive et tac, hop, c'est terminé. Hein.
4: Classé numéro 1 quand même dans le hit parade. Hein.
1: Super bien, oui.
4: Ah, c'est super content. On va faire un petit point d'ailleurs sur le site internet en ce moment en direct live. Qui est classé pour l'instant? Alors, attention. En 20e position, pour l'instant, c'est Pino D'Angio. Classé numéro 9, c'est Bibi tout doucement. 18e, Annie Cordy avec Tata Yoyo. 17e, Téléfoot. 16e, c'est Les Vénards avec Eglou Eglou. En 15e, c'est Pierre Perret, le Zizi. Pour l'instant, 14e, La Croisière s'amuse. 13e, La Séquence des Spectateurs du Kiki Donc. 12e, François Valérie, mon pote le DJ. 11e, Début de soirée, Nuit de folie. 10e, ah bah dis donc, David et Jonathan avec Est-ce que tu viens pour les vacances? 9e, Max avec Soirée Prolo. 8e, c'est Inspecteur Gadget. 7e, Remix de Gérard. 6e, c'est Goldorak. 5e, Zaza, Fête de la musique. 4e, Jim Carrey, Somebody to Love. Classé numéro 3, c'est Sacha Distel. Classé numéro 2, c'est Julio Iglesias, Vous les femmes. Et encore classé très loin devant Jean-Pierre Sauzé, La Fête de la musique. Toujours classé numéro 1, Jean-Pierre. Hein.
1: Ouais.
4: Pardon?
1: Ça tient toujours debout.
4: Bah bien sûr, ça tient debout. Vous pouvez voter 24 heures sur 24, délibération du hit parade lundi prochain à 23h30 et on arrête de voter à partir de dimanche minuit. Donc vous pouvez y aller, hein, www.funradio.fr. Vous allez, vous cliquez Max, Ricky Larsen et vous avez tout le classement. Jean-Pierre.
5: Oui.
4: Heureux de vous accueillir.
5: Merci à tous mes fans et à un type là qui m'a appelé super bien. Il s'appelle Rémi et ses amis. Et je remercie surtout mes amis donc sur business, les comédiens et tout, qui les écoutent, les chanteurs et tout, et producteurs. Et aussi le monde de la politique.
4: Si ça s'appelle pas être un peu opportuniste, je sais pas comment ça s'appelle. En tous les cas, une chose est sûre, c'est que tu retentes pas ta veste. Hein.
6: Ouais, c'est clair.
4: C'est un artiste vrai, Jean-Pierre, et c'est peut-être pour ça que tu es numéro 1 du classement du hit parade. Hein.
5: Bah, bien sûr.
4: Et je crois que tout est dit. Jean-Pierre, est-ce que tu seras à ton avis pour la deuxième fois consécutive numéro 1 avec cette chanson Vie et la fête de la musique?
5: Je pense que oui, ouais.
4: Pour l'instant, t'es loin.
5: C'est déjà pas mal, même aussi. Hein.
4: Bah, pour l'instant, t'es premier, et pour l'instant, t'es loin devant. Hein.
5: Ouais, bien sûr. Ouais.
4: Bien sûr, on aura le classement la semaine prochaine. Jean-Pierre, tu ne vas pas bouger, parce que dans un instant, tu nous réserves une petite surprise. Peut-être qu'il y a un morceau qui sera un jour injecté dans Hit Parade, puisque tu as un nouveau morceau à nous faire écouter dans un instant.
5: Ouais.
4: Et puis, on va revenir, bien sûr, avec Anne-Sophie. Elle est chaude comme la braise, Anne-Sophie. Hein. Est-ce qu'Anne-Sophie est avec nous toujours? Anne-Sophie, t'es là?
7: Oui, je suis là.
4: Tu bouges pas, ma bébé, hein?
7: Oui.
4: Ok, à tout de suite. Hein.
7: À tout de suite.
4: Ouais. Attention, au style de musique. Allez, R, L, E, 3, E, 4, E, 5, E, 6. Radio Libre du Star System, bien sûr, au 0803 08 5000. Apolline et également Manu vous attendent au standard. Il y a toujours Rigo sur le site internet. Il y a plus de 8000 connectés, dont 5 qui attendent bien. Je crois que j'ai explosé le record de notre ami Gérard ce soir. Il a intérêt à s'accrocher pour jeudi prochain. Hein. Rolling et scratching. J'ai oublié Fildar, mais Fildar, est inutile de le rappeler qu'il fait partie de l'équipe du Star System. Regarde, là, il pète un pour l'autre.
6: Non, mais j'avais même pas fait attention.
4: C'est cool quand même. Fun, fun, fun. Rolling et scratching sur Fun Radio, c'est Daft Punk. Allez, allez, allez, monte le son. Hop, même Rigo bouge de la tête, donc ça veut dire que c'est bonheur hein, ce soir. Voilà, on se prend à l'aéroport de Nice.
7: Allez,
4: parle
7: avec ces mots.
4: Yeah, ouais.
7: Tu ne pourras jamais.
4: Oh, tu me saoules, toi, avec ton jingle. Jean-Pierre, t'es là?
8: Oui.
4: Ouais, ça va, Jean-Pierre?
8: Oui.
4: Bon, je disais, Rolling et Scratching, le jour de mon enterrement, je veux ça à l'église.
6: Avec le cercle. Tintin.
4: C'est bien, ça. Il est mort. À 50 ans, je serais mort d'une crise cardiaque. Moi, je me vois bien mourir à 45 ans, même. Je te préviens tout de suite.
6: Les platines.
4: Je suis désolé, la poule, l'hôtel fait la gueule. Elle se met à flipper.
9: Bah ouais.
4: Ouais, mais on fera des gosses tout de suite. Il est mort, il a un, le Star System. Il a fini sur France 3 avec son émission de cuisine à minuit et demi. Il a demandé à ce qu'on le mette Rolling et Scratching. Et puis à ce moment-là, je mettrai Rolling et Scratching. Quoi, qu'est-ce qu'il y a, Sophie? Pourquoi pas? Non, par contre, on n'entend pas taper, c'est moi qui serais pas mort. Par contre, je taperai contre le...
6: Je reviens.
4: Je serai encore vivant, je serai encore dans le cercueil. Je sais, ça craint ce que tu
9: dis. Les plans glauques, toi,
4: ça. Je sais, ça craint, ça craint. Hein, Jean-Pierre?
8: Oui.
4: Mais de toute façon, quand on est des vedettes.
9: Il faut mourir.
4: Anne-Sophie?
9: Oui.
4: Tu te concentres ou pas? Ou tu parles avec ton mec, là?
9: Non, je suis avec mon frère, là.
4: Ah ouais, bah ton frère, tu lui dis d'aller se coucher, tu t'occupes que de moi, d'accord?
9: D'accord.
4: Tu te casses, toi. Tu changes de cassette, là, Anso?
9: Pourquoi?
4: Je sais pas, t'es pas en train d'enregistrer là?
9: Non, c'est mon frère qui écoute.
4: D'accord, il enregistre là, non?
9: Non, pas pour
4: le moment. Il a quel âge ton frère?
9: Il a 18 ans.
4: Eh ben, il va se coucher à 18 ans, on n'écoute plus, on écoute de, c'est de 15 à 18 à partir de minuit. Passé minuit, normalement, il faut être au moins 20 ans. Hein.
9: Bah, il est quelle heure là? Il y a encore un peu de temps, non?
4: Il est minuit 10, c'est minuit 11. Ah ouais, c'est défini, c'est terminé. Hein. Je vous dis tout de suite, hein, je fais pas 5 secondes de rap ce soir parce qu'après je me sauve, faut que j'aille mixer, j'avais complètement oublié, donc faut que je me sauve à une heure, je vous le dis tout de suite. Non, faites pas la gueule! Je ne fais pas la gueule.
6: Non, bah non. Voilà, on va travailler.
4: Le grand bleu, film excellent. Jean-Pierre,
8: oui.
4: Ça va?
8: Très bien, mes amis.
4: Ça va bien en forme?
8: Bon, un peu de déprime ce soir. Tu peux passer mon message si tu veux.
4: Rock and roll.
8: Rock and roll.
4: Anne-Sophie, est-ce que tu as vu le reportage de Jean de Johnny Rock? Tu sais, le fan de Johnny Hallyday?
9: Non, j'ai pas pu le regarder.
4: C'est passé à Capital ou Envoyé Spécial? Comment ça, c'est de la merde? Trop du cul, ben. Bien sûr que c'est bien, c'est béton armé. On a une très bonne nouvelle pour vous, c'est que...
9: Apolline, voilà. C'est mon prénom.
4: D'accord, excuse-moi. Excuse du peuple, brother.
6: D'habitude, il t'appelle bébé ou mon chat.
4: Exactement, voilà.
9: Mon chat?
4: Non.
9: Bébé. Parlant de chat, j'ai ramené un disque à propos de chat.
4: Ouais, on va en parler tout à l'heure.
6: Ouais, 1h25.
9: Ok, ça marche.
4: Alors, Apo était aujourd'hui au ciel, là, je l'ai envoyé là-bas.
9: Elle
4: est toute seule, celle qui m'appelle de là-bas parce qu'elle a son nom, qui travaille, qui tient une boîte, enfin machin. Elle m'appelle, elle me dit « Putain, tu devineras jamais avec qui j'étais il y a 2 minutes et tout !» Je dis « Non, elle me dit « Jean-Pierre, Johnny Rock !» Putain, je dis « Mais attends, elle me dit « Ouais !» Elle me dit « Anne-Sophie !» Apolline me dit « J'ai une idée !» Je dis « Écoute, ça m'étonnerait, rappelle-moi plus tard, j'ai une chose à faire. » Non, je raccroche, elle me rappelle. Non mais déconne pas, j'ai vraiment une idée. Si tu continues, je te viens, ok? Non, elle me dit, j'ai une idée et tout, pourquoi on l'inviterait pas à l'émission? J'ai dit banco. Alors j'ai dit, écoute, tu le chopes et tu lui demandes s'il est d'accord. Il vient ce soir, lundi, il aurait dû être là avec nous ce soir. Bon, c'est vrai que c'était pas prévu. Elle a réussi à le choper, elle a assuré, parce qu'elle a récupéré son numéro de portable et tout, son numéro chez lui. Et donc Johnny Rock serait d'accord pour venir, parce qu'il va revenir à Paris quand?
9: Non, parce qu'en fait, il travaille, bah, tu sais... Mais si, laisse-moi, laisse-moi parler,
4: téton.
9: Ouais, c'est ça, ouais. Donc, tous les soirs, il travaille pendant un mois près de l'opéra, machin, le truc dont t'avais parlé. Mais écoutez-moi, les garçons.
4: Quoi? Attends, je suis en train de me tirer le téton.
9: Mais on s'en fout de ton téton.
4: Anne-Sophie,
9: oui.
4: Je suis en train de lui montrer mon téton, en train de le tirer, et elle fait rien, elle bouge pas.
9: Je m'en tape.
10: Bah, peut-être qu'elle a raison, hein.
11: Bah, toi, peut-être, bah, voilà. Mais pas nous. Nous, on le kiffe,
4: pas de poil, rien. J'espère que t'aimes pas les mettre.
9: Ah bah, heureusement. Ah, bah, moi, j'ai horreur de ça, quoi. Désolée, Fina. Tu t'en fous, mais il paraît que t'es poilu, quoi.
11: Qu'est-ce qu'on a tapé?
9: Mais ouais, mais non.
4: Quoi, t'as pas envie de te la sauter?
11: Ah non.
4: Non, non, mais là.
9: C'est bien avec ta copine, machin, mais c'est pas ça.
4: Là, il y a l'équipe, il y a un vieux courage là.
11: C'est pas bien.
9: Mais non, t'es fou, t'as. Attends.
11: Non, vous êtes pas fun, les mecs. Comme je dis direct.
4: Excuse-moi, Anne-Sophie, Jean-Pierre. Hein.
9: Non, non, mais.
4: Attention, les gars.
11: Non, c'est pas bien.
4: Et on bouffe pas ta viande.
11: Ah non, moi j'ai rien fait, j'ai rien dit.
4: Moi non plus, hein. Non, mais je plaisantais. Donc, Anne-Sophie. Apolline.
9: Oui, donc je disais, donc Johnny Rock, voilà, était très charmant, machin. Il a été. Enfin, ça le branchait vraiment de venir.
4: Ça lui a fait plaisir, tant mieux, parce qu'on l'invite. Hein,
9: non, mais c'est clair, vraiment, il était très content de venir à l'émission et il viendra d'ici un mois, en fait. Parce qu'avant, il travaille. Ouais, il peut vraiment pas se libérer avant. Voilà,
4: d'accord.
9: Et donc, il viendra d'ici un mois.
4: Quoique maintenant, depuis qu'il est passé à la télé, déjà qu'il faisait un carton, sûrement avant, au moment de passer. Bah, alors là, depuis, ça doit être l'invasion, parce que j'ai même des gens dans le délire. Ils me disent, putain, j'aimerais bien inviter pour mon. C'est pour l'anniversaire de mes parents, pour le mariage de machin. Donc, le mec, il doit être booké là. Bah, attends, avec envoyé spécial. On déconne, c'est un truc de ouf.
9: Non, et puis il est vraiment sympa. Quoi.
4: Non, et en plus il a l'air très sympa, ouais, donc ouais. Tant mieux, on l'invitera. Donc Jean-Pierre, on aura sûrement Johnny Rock avec nous. Hein.
8: Ça sera super bien, les mecs.
4: On essaie de faire du bon boulot, Jean-Pierre, on essaye. Hein,
8: ouais, bien sûr, mais il mérite sa place, ce type.
4: Attends.
8: Mais faites pas avec moi, Henri Villard, je suis pas d'accord, j'arrête. Hein.
4: Qu'est-ce qu'il y a?
8: Non, mais je vous dis, Johnny Rock, d'accord.
4: Non, on va.
8: Faites pas avec moi. Pour devenir Hervé Villard.
4: On va.
8: Ok. Donc je ressens plus Hervé Villard, j'ai perdu mes chevaux.
4: Oh, d'accord.
8: Je ressens à Gérard Jugnot maintenant.
4: En plus, Jean-Pierre, il est drôle. T'as vu, Anne-Sophie, il est vraiment drôle.
8: Bah, bien sûr, ouais, j'ai tout pour réussir, moi.
4: Bah, oh, mais Jean-Pierre, par contre, il faut arrêter de m'appeler 15 fois dans le bureau, apparemment, pour me dire que t'as besoin d'argent. Parce que monsieur, il m'a envoyé un petit courrier en me demandant est-ce que c'est possible que tu m'envoies un chèque de 955 francs pour lui payer sa redevance télé. Donc, Jean-Pierre.
8: Bah, j'ai Marie-Van Bricole, mon frère.
4: Jean-Pierre, je veux bien t'aider, mais je peux pas non plus payer tes factures.
8: Non, bien sûr, mais...
4: Bon, moi, je t'ai proposé de venir à Paris quand tu veux pour enregistrer ton disque et tout ça, parce qu'il y a des gens autour de toi qui n'arrêtent pas de dire que je t'utilise, qu'on se marre. Et c'est vrai, tu le sais, parce que toi-même, tu dis qu'on se marre bien avec toi, et c'est vrai.
8: Je vais même arrêter, tu vois, j'ai déprimé, puis j'ai dit tant pis, ben voilà.
4: T'arrêtes
8: Ok.
4: Si tu veux arrêter, tu peux arrêter, hein. Avec nous.
8: Bah, si tu veux, ouais.
4: Ah non, c'est toi.
8: Ouais.
4: Ah, mais moi, je veux pas arrêter, moi.
8: Tu veux pas que j'arrête, moi.
4: Ah ben, attends. C'est numéro 1 du classement de Ricky Larsen.
8: Ouais, bien sûr, je peux vous faire ça les mecs, mais bon, je veux réussir, tu vois.
4: D'accord, ça je sais bien. Mais bon, on reconnaît que des fois, t'as des messages un petit peu bizarres, quoi.
8: Oui, mais parce que j'y arrive pas, mais je vous foutrais de la peine une fois que j'aurai réussi. Hein.
4: Ah ouais, d'accord, ok, une fois que t'auras réussi, tu nous laisses tomber. Ah, c'est comme ça,
8: Si. Je souffle, je veux réussir.
4: Je sais que tu souffles, mais nous aussi, on souffle tous.
8: Bah oui.
4: Hein?
8: Vous pouvez pas souffrir autant que moi, parce que vous avez votre place, et moi j'ai pas la mienne.
4: Ouais, moi j'ai ma place, et les autres aussi, ils ont pas la leur. Ils commencent à se la gratter à leur place. Hein. Et Anne-Sophie, tu veux faire quoi plus tard dans la vie?
1: Je sais pas encore.
4: Et alors, ça te plairait dans combien de temps?
1: Je sais pas encore.
11: Oh là là, tu sais même pas ce que tu veux faire plus tard dans la vie?
1: Si, pourquoi pas de la radio?
4: Non, mais sérieusement?
1: Non, sérieusement, je sais pas. Franchement, je sais pas quoi.
4: Rappelle-moi, donc t'as 19 ans.
1: Oui.
4: Donc la couleur de tes yeux, noisette, marron hein?
1: Plutôt noir.
4: Plutôt noir?
1: Ténébreux.
4: D'accord. Oh, ténébreux. Bon, alors, la couleur de tes yeux, moi je dirais, oh là, un petit 90B, mais alors pas plus. Hein. 85B même.
1: Non.
4: Non. Du coup, tu fais un petit C?
1: Si.
4: Oh, putain, 90C?
1: Ah ouais?
4: Carrément.
1: Oui, oui.
4: Ah ouais. Ah, t'as un beau petit cul, hein?
1: Comment tu le sais, quoi?
4: Bah, tu t'es montré de face, il suffit de retourner la photo, je te vois de dos.
1: Ouais, d'accord.
4: C'est ça la magie de la radio. Non, mais quelles sont tes passions? Qu'est-ce qui fait que j'aurais envie de coucher avec toi, par exemple?
1: De coucher avec moi?
4: Par exemple?
1: Je dirais la passion. Pas donc, tu dois être plus passionné que moi, mais sur la musique.
4: Ouais.
1: En fait, j'aime beaucoup de choses, mais en fait, c'est pas vrai que je suis pas à fond dans une chose bien particulière.
4: Mmh.
1: J'aime bien la musique.
4: Ah, moi, je peux être à fond dans une chose et mettre des doigts dans l'autre. Hein.
8: Allez, tout ça, des artistes comme ça.
4: Ah, Khaled. Il s'appelle Khaled. Hein.
8: Khaled, oui.
4: Ouais, Khaled. Ouais. Khaled, ça, c'est quand t'es au secours, quand tu te vois, quand tu sais pas nager, ça. Khaled. Donc, c'est quoi comme des musiques que t'aimes
1: Anne-Sophie.
4: Ouais, Anne-Sophie, je vais t'appeler, je sais pas.
1: Ça fait un peu. Enfin bon, c'est pas grave.
4: Ça fait très pote.
1: Ah ouais, Anso.
4: Alors, Anso, c'est quoi, t'as dit que tu kiffes?
8: Please,
4: non, mais si t'as envie d'interviewer, c'est pas d'accord, t'es pas obligé de répondre à chaque fois que je te parle. Excuse-moi, Anso,
1: Ouais, non, vas-y. Donc, je disais.
0: expérience. On n'a jamais assez vécu à cet âge-là. Okay, même si tu me dis que tu as eu. Même si tu me dis qu'à 15 ans, tu as commencé à avoir des relations sexuelles et que tu as eu 50 mecs dans ton lit.
10: C'est pas le cas de toute façon.
0: Non, mais je veux dire, ce qui est le cas souvent maintenant, c'est ce qu'on rencontre de plus en plus. Ça n'empêche que à 19 ans, pour moi, c'est pas pour ça que je veux dire, bon, bah, elle est prête à assumer le fait d'être avec un mec pour le restant de sa vie, car je peux être le mec de sa vie. Pour moi, tu restes. Tu as 19 ans, tu as toujours autant envie de t'éclater et voilà, quoi. Elles sont très rares, celles qui, à 19-20 ans, ont suffisamment bourlingué et elles ont envie de maintenant de se calmer, trouver l'homme de leur vie et à 22-23 ans d'avoir des enfants.
10: Donc pour toi, je serais obligé à un moment d'aller.
0: Je dis pas qu'à un moment donné, t'es obligé. L'amour, c'est pas du mathématique. Les mathématiques, à un moment donné, t'es obligé de tomber sur le bon résultat. C'est pas, je dis pas que c'est. Mais il y aurait des risques et donc moi, je ne peux pas ne pas y penser. Donc forcément, ça me donne un blocage. J'ai jamais dit qu'à un moment donné, tu irais. Peut-être que tu serais une fille qui, à 19 ans, si on était ensemble, peut-être qu'effectivement, tu pourrais me prouver toute ta vie que tu seras jamais allé ailleurs et que j'étais l'homme de ta vie. Mais pendant cette période-là, à moins que j'arrive à me convaincre ou que tu arrives à me convaincre, j'aurais un doute, quoi. Je me dirais, merde, ça se trouve, dans peu de temps, elle va vouloir aller ailleurs, ou qu'à des moments, il y aurait des passages à vide, et ben là, tu auras envie de te dire, putain, j'ai encore envie de m'éclater, il a 30 ans, il a envie de se caser, moi, j'ai que 21, 22, ça fait 2 ans qu'on est ensemble, j'ai encore envie d'aller voir ailleurs, quoi.
10: Ouais, mais tu vois, plutôt au niveau cul ou au niveau sentimental,
0: je parle
10: au
0: niveau
10: fait d'avoir, ou les deux, ou tu sais, le fait d'avoir eu des déceptions, de connaître ce qu'est vraiment l'amour, ou tout ça, ou plutôt cul.
0: Hein, pardon?
10: Non, je dis, tu vois, le fait que j'ai envie d'aller voir ailleurs, c'est au niveau cul, au niveau sentimental.
0: Ah, mais ça va au niveau de tout, c'est pas au niveau cul. Quand t'es avec quelqu'un depuis 2-3 ans, c'est pas forcément au niveau cul, c'est le fait qu'à un moment donné, il te donne, tu peux tomber sur de la routine, le mec il a une trentaine d'années, donc forcément, comme tu le dis, même s'il évoque pas les garçons, il en pense, il en parle, il a envie de faire une petite vie, tu veux vivre en appartement, il a ses petites habitudes, il sort beaucoup moins, parce que moi, mine de rien, toi, les gens ont bourlingué déjà 10 ans de plus que toi le soir, ils ont sorti, ils ont envie d'être plus peinards,
10: pantoufles. Toi, c'est clair, t'as profité de la vie, quoi.
0: Non, mais tu vois, non, mais je parle de moi, mais comme un mec à 30 ans, il a peut-être envie de me faire beaucoup moins de choses que quelqu'un, et à un moment donné, au bout de 30 ans, putain, j'en ai ma claque, je me barre. Il suffit qu'à un moment donné, il y a une baisse de tension. Quand t'as 25 et 25 ou 30 et 30, quand il y a une baisse de tension, à un moment ça va moins bien, tu réfléchis à peu près de la même manière et c'est censé. Quand je pense que t'as 19 et machin et que tu sors et que ça fait 2-3 ans que t'aurais 22 et que moi j'en aurais 32, à un moment donné, il y a une baisse de tension, je pense pas que tu continueras à gérer en disant bon bah ça va passer, t'aurais dit oh, putain, moi j'ai encore envie de m'amuser, me fait chier, là c'est la routine, et puis t'aurais peut-être envie de te barrer. Mais je dis pas que tu le ferais, mais je dis qu'il y a un. Je te dis, c'est pas obligé que tu ailles ailleurs.
10: Ouais, non,
0: tu comprends, c'est pas des mathématiques, il y a un risque.
10: Non, mais je comprends ton point de vue.
0: Alors, c'est où tu le prends en te disant, bah, tant pis si ça casse, tu t'y attends et tu restes sur tes gardes toujours un petit peu à 5-10%, t'es jamais sûr de toi à 100% par rapport à elle.
10: De toute façon, on est. Enfin, être sûr à 100%.
0: Non, mais on ne l'est pas, effectivement, même si demain je rencontre quelqu'un de beaucoup plus âgé, mais il y a moins de risques. J'aurais plus envie de partir vers l'aventure, de faire quelque chose de vraiment très, très sérieux, quoi. Tu comprends?
10: Non,
0: mais je peux me planter, peut-être que.
10: Ouais, mais j'ai l'impression justement que tu cherches plus un. Enfin, comment dire, pas un idéal, mais. Enfin, quelqu'un que t'as une image dans ta tête déjà.
0: Ah, j'ai une image physique, j'ai une image tout, ouais, du comportement. Bah, Pauline, j'arrête pas de la faire chier, par exemple. C'est vrai, elle peut témoigner, elle peut le dire. Non, mais c'est vrai, pourtant on n'est pas ensemble, je vous le jure, mais même le fait qu'elle me fréquente dans l'émission et tout ça.
10: Et elle a quel âge?
0: 22. Non mais j'arrête pas de lui dire, par exemple, des fois je lui dis t'es trop maquillé, ou je lui dis cette veste là ça te va pas, ou là elle avait un truc déboutonné.
9: Remets ton bouton.
0: Remets ton bouton.
9: Elle me dit, bon. Ton beurre de cacao.
0: Enlève ton truc sur les lèvres, elle se met à l'escalier. Je dis arrête, on le voit, enlève-le, j'arrête pas quoi. Mais je suis comme
9: c'est
0: ça tout le temps.
9: C'est chiant quoi.
0: Je suis assez souvent comme ça, ouais.
9: C'est un peu chiant quand même.
0: Bah,
12: c'est ce que t'aimes.
10: Ouais, c'est ce que je t'ai dit en mallette quoi.
0: Mais chiant, pas méchant.
10: Non.
0: Parce que si elle veut pas le faire, elle le fait pas, je m'en fous. Même si demain c'était ma copine ou une autre, je m'en fous, mais. Tant qu'à faire, quoi. Moi, j'ai jamais obligé qui que ce soit à s'habiller de la façon dont j'en ai envie, parce que moi-même, je suis blindé de défauts. Ben, moi, elle pourrait très bien pour une nana, pourrait me dire, putain, j'aime bien les mecs tous les jours bien rasés. Moi, je suis pas bien rasé tous les jours. On pourrait me faire des réflexions. Il y en aurait 50 à me faire. Mais c'est vrai que les nanas acceptent plus chez le mec le côté moins rasé. Nana, faut que ça soit impeccable. Et d'ailleurs, j'ai écouté un débat de Gérard où à un moment donné, il le fait. C'est impossible sur la pollution, sur la Seine, on peut pas se baigner. C'est impossible. Possible. Mais bien comme ça, j'étais mort de rire dans mon lit. Hein, Jean-Pierre?
13: Oui.
0: Qu'est-ce que tu penses?
13: Je voudrais te poser une question. Est-ce que tu m'utilises vraiment? Pour être franc.
0: Jean-Pierre, je voulais savoir si t'étais vraiment taré ou pas.
13: Bah, je suis un peu dingue quand même.
0: Ouais, bah, je vais finir par quoi? Parce que là, on parle d'autre chose et toi, d'un coup, tu reviens toujours à toi. Oui, je t'utilise un peu.
13: Moi, je suis comme Coluche, je suis provoqueur, toi.
0: Bah, je vais te provoquer. Je vais te provoqueur aussi.
13: Oh, merde, moi, vas-y.
0: Je t'utilise un peu. Comme toi, tu m'utilises sur l'antenne tous les soirs, à passer tes disques, qui était quand même numéro 1 du hit parade.
13: Bah, grâce à toi, hein, quand même.
0: Bah oui.
13: J'espère qu'on va s'en sortir. Hein.
0: Bah écoute, tous les deux.
13: Ça va pas péter, sinon Rambo va venir.
14: Qu'est-ce qu'on fait à l'arrière, moi, les mecs?
0: Oh, Jean-Pierre.
13: Si j'avais des dons d'imitateur avant, je mettais Bourville et tout. Hein.
0: Vas-y.
13: Oh, mais qu'est-ce que je vois là? C'est lui là-bas, tout le monde, là, t'as vu?
0: Ah, Ah, alors là, je suis désolé, Jean-Pierre, je le fais mieux que toi. Hein.
13: Ah, mais ça se peut, j'en ai mal.
0: Ah, bah vas-y.
13: Il y a très longtemps que j'ai arrêté.
0: Mais dis donc, c'est quoi ce truc? Mais dis donc. Elle va marcher beaucoup moins bien, forcément. Mais dis donc.
13: Ouais, d'accord. Tu vas faire mieux que moi. Essaye de faire mes carreaux à ton tour.
0: Écoutez, Mitterrand, Mitterrand, je sais pas.
9: Ouais.
0: Bref. Ah ouais, non, mais je sais pas, j'avais dit que j'étais Mitterrand.
13: Alors. La rose, je vais sous Jacques.
0: Alors, la France.
13: Aidez-le.
0: Comment c'est comment ça?
13: À poursuivre.
0: Je vous ai compris. Je vous ai compris. Je peux faire Jacques Chirac? Jacques Chirac, écoutez, Jacques Chirac, en tant que maire de Paris...
13: Bonjour, bonsoir, je suis le magistrat de l'Espagne.
0: Ah bah écoutez,
13: je vais l'accordéon avec le clan.
0: Ah là, écoutez, j'étais un chamanien,
6: ouais.
0: Un chamanien, j'étais avec mes amis, je me baladais,
13: je
0: sais bien. Eh, dans les gros melons, on pourrait inviter Giscard d'Estaing dans les gros melons de Mont.
6: Ah ouais.
0: Mais écoutez, j'ai une proposition à vous faire. Trop du cul. Je l'ai la dernière fois à Paris avec des amis, je me baladais sur les Champs-Élysées.
13: Tu sais qui j'imite mieux, moi?
0: Non.
13: Jean-Pierre Sauzet. Hein.
0: Oh prouve-le, prouve-le.
13: Monsieur le ministre de la Culture a donné le jour de fête pour aller danser. Aujourd'hui, c'est la fête de la musique, dans toute la France se met à chanter. Se retrouver faire la java et puis boire du champagne.
0: Bravo !
13: Toute la nuit, nous les artistes enregistrent.
0: Ah, bravo Jean-Pierre, bravo, bravo, bravo, bravo, bravo.
13: Nous disons, mais les soubis sont sans français, sans le savoir.
0: Ah, Jean-Pierre, voilà. Anne-Sophie, tu connais Jean-Pierre, bien sûr, vous connaissez tous Jean-Pierre de l'autre côté de la radio.
9: Bien
0: hein.
9: Sûr.
0: Jean-Pierre, dans un instant, tu nous chantes ta chanson et Anne-Sophie, tu restes un petit peu avec nous.
9: Ok,
0: je vais te reprendre l'antenne.
9: D'accord.
0: Ah, je plaisante. Alors, t'as l'air accroché au nez en ce temps-là. Pouf-fille,
9: va. Ah, je suis pas comme ça.
0: D'accord. Jean-Pierre.
13: Oui.
0: Jean-Pierre, dans un instant, une petite chanson.
13: C'est un peu de bricolage, voilà.
0: C'est quoi le titre?
13: Un peu de vengeance, je veux réussir, voilà. C'est... Je te casse les pieds, je veux réussir.
0: C'est quoi le titre de la chanson?
13: Je veux réussir. Mais quand j'aurais pu faire, je voudrais réussir.
0: Le titre de la chanson, c'est quoi?
13: Je veux réussir.
0: Oui, j'ai bien compris, mais c'est quoi le titre de la chanson?
13: Je veux réussir.
0: Oui, je sais. Ça,
13: ah
0: je
13: oui,
0: sais.
13: Mais le titre, c'est que je veux réussir.
0: T'es sûr que t'as pas tes règles, Anne-Sophie?
9: Non, non, promis.
0: Sûr. Apo, t'es sûr aussi de ton coup?
9: Non, j'ai pas mes règles.
0: Merde. Bah, si y a des filles qui ont leurs règles, hein, moi, je leur arrache les tampons. Ta nana, là, tes règles, elle, règle.
12: Non, moi, je les aime.
0: baisse ton pantalon, je vais t'enlever le tampon.
12: Non, mais it's my life, c'est tout.
0: It's my life. Docteur Alban, sur la radio, la seule, la vraie et l'unique, c'est...
12: Mario.
0: J'avais complètement oublié qu'on devait jouer, mais enfin bon, on va faire l'émission jusqu'au bout, jusqu'à 1h du matin. Donc 0803 08 5000 si vous voulez éventuellement intervenir avec notre ami Jean-Pierre, qui est toujours en direct live avec nous sur Fun Radio. Et Anne-Sophie également, qui nous a envoyé une petite photo hein, que vous trouverez sur Internet dès demain. Elle a bien kiffé. Tu peux le... Non, je rigole, Anne-Sophie. Hein. Mais non. On demande quand même l'autorisation aux gens, parce que sinon on s'en sort plus, les pauvres. Sinon, ils vont plus rien envoyer de photos. Vous pouvez toujours envoyer des photos, les filles à poil et tout ça.
9: Oui, mais même dans ce cas-là, ce serait pas très intéressant.
0: Bon, à 19 ans, ça va, c'est que ça doit être joli hein, quand même. Hein.
9: Tu l'as vu ou pas, la photo?
0: Bah oui, je l'ai sous les yeux. Là, avec ton petit médaillon et ton grenier, bien sûr.
9: Merci.
0: Il faut rigoler, non, quand même. T'as un très joli halogène derrière, c'est magnifique. C'est où? Ça a été pris cette photo? Laisse-moi deviner.
6: À Disney?
0: Je dirais au Maroc.
9: Tu y es presque. En Espagne.
0: J'en profite, puisque là je viens de cartonner, qu'on retrouve tous les jeudis le voyant, Jordan Debert. Ah, bien sûr, parce que je suis dans la voyance, là, j'ai tapé là. Maroc, Espagne, bon, on peut considérer que c'est bon, parce que déjà je suis allé vers l'étranger et vers les pays chauds. Hein. Donc c'était pas mal. Barcelone, ok. C'est ça?
9: Oui,
0: bah
9: ben...
0: C'est à Barcelone?
9: Non. Alicante.
0: Ouais, parce que juste à côté. Ok, Jean-Pierre.
9: C'est pas très loin, disons.
0: Jean-Pierre.
13: Oui.
0: Ça va?
13: Ça va très bien.
0: Qu'est-ce que tu veux faire, toi, plus tard dans la vie? Tu veux?
13: Être artiste de variété.
0: Mais donc tu veux?
13: Parfait.
0: Réussir. Ben, j'attendais que tu me le dises, d'où le titre de la chanson.
13: Artiste de variété. Je vais te chanter.
0: Ah, pardon, excuse-moi.
13: Je veux réussir.
0: Je crois que c'était la chanson. Bah, on t'écoute avec Anne-Sophie et tous ceux qui nous écoutent ce soir enregistré. C'est une exclusivité. Jean-Pierre Sauzet nous chante donc une nouvelle chanson. T'as écrit ça pendant le week-end ?
13: J'écris ça vite fait, voilà.
0: Ouais, d'accord, donc entre 10h et
13: 11h. Regardez ceux qui. J'ai pas peur, c'est tout.
0: D'accord, on y va, c'est parti, on écoute tes chansons. Et soyez très attentifs aux textes parce que ce sont des chansons à texte. Hein.
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0: Allez-y, allez-y encore. Jean-Pierre,
1: oui.
0: T'entends le public. Jean-Pierre,
1: oui.
0: Moi ce que je te propose, Jean-Pierre, on va relever le rideau. Il faut que tu chantes. Écoute le public, écoute. Regarde, s'allume le rideau. Écoute, regarde, regarde, regardez, regardez. Mesdames, messieurs, je vous demande un petit peu de calme. Jean-Pierre, calme-toi. Monsieur le public, je vous demande de vous calmer. Jean-Pierre veut bien interpréter pour la deuxième fois cette chanson qui s'appelle « Je veux réussir ».
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0: Jean-Pierre. Jean-Pierre,
1: oui.
0: T'entends le public?
1: Bah, c'est super bien.
0: Putain. Jean-Pierre,
1: oui.
0: Chanson une dernière pour le public, je sais pas, t'as qu'à leur chanter. Je cherche un producteur. Le public, est-ce que vous voulez qu'il vous chante une chanson?
1: Ok, je vais vous chanter un texte, Être moi.
0: Attends, Jean-Pierre, tu dis quoi au public?
1: Être moi, la chanson, c'est un tube qu'on m'a écrit et enfin, qui s'intéresse à mon sujet et pour emmerder les autres aussi.
0: D'accord, attention.
1: C'est peut-être pas un tube ça, mais ça, c'est une chanson entre deux.
0: C'est une exclusivité?
1: Voilà,
0: alors on
1: chante à cappella.
0: On t'applaudit.
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4: Là, le gros dossier, comme chaque soir, à peu près vers les coups de 22h, 22h15. Vous êtes là tous les soirs, fidèles au poste, bien sûr. Et là, ce soir, c'est le plus gros dossier depuis la rentrée de cette saison. Il s'agit de, écoutez bien, de Élie et Joël. Hein, faisons très simple. Ils sortent pas ensemble. Ils s'apprécient, ils s'aiment bien. Ils travaillent ensemble au quotidien dans un restaurant-bar. Sympathique, quoi.
5: Brasserie,
4: on fait des petites omelettes,
5: tranquille,
4: on fait
5: quoi.
4: Des hamburgers, on fait des croque-monsieur. Le problème, c'est que Élie, ouais, comme Joël, ont un tempérament assez fou. Ils aiment bien s'insulter, se rentrer dedans. Joël est la serveuse et Élie, lui, est derrière les fourneaux. Évidemment, quand il est midi, eh ben, c'est branle-bas de combat, tout le monde débarque en même temps, donc il y a 50 commandes. Élie a du mal à assumer, Joël trouve que c'est trop long, et vous allez écouter 10 minutes.
5: C'est chaud en cuisine. Hein.
4: Ah ouais, c'est très très chaud.
5: C'est chaud.
4: Les cinq premières minutes parlent d'elles-mêmes, il n'y a plus qu'à écouter, c'est simple, voilà. Ils s'engueulent, ils s'engueulent, ils s'engueulent. Je dirais même plus, hein. Parfois même ils s'insultent, écoutez.
5: Billy, le steak haché, bordel de merde, tu vas me le donner ?
6: Va niquer ta mère, elle est là.
5: Faut pas exagérer quand même.
7: Elle est là, ta
5: Pourquoi
7: mère.
5: Pourquoi tu dis pas ?
7: Elle est là.
5: Bon, donne-moi des frites.
7: Elle est là, ferme ta gueule.
5: J'ai des cafés à faire, moi je peux pas surveiller tout ce que tu fais non plus.
6: Tu peux s'envoyer de temps en temps des cigarettes.
5: Oh, va te faire fou, j'ai pas fumé depuis tout à l'heure. J'ai pas fumé.
6: Pourquoi tu peux tes cigarettes ? C'est le saignant, c'était caché, hein ?
5: C'est marqué, Ellie.
6: C'est marqué, je ta mère.
5: C'est marqué, tout est marqué. Pourquoi tu me fais ça,
6: j'ai pas voir ta gueule.
5: C'est marqué.
6: Dégage.
5: C'est marqué, Ellie.
6: D'accord, je vais te faire rappeler ça.
5: C'est dans sa gueule. Comment ça, c'est pas marqué ?
6: Oui, d'accord, c'est bon, je vais te faire rappeler ça.
5: C'est pas marqué ? Trois hachés bien cuits frites. Haricots verts saignants, qu'est-ce que tu veux de plus ?
0: Haricots verts saignants.
5: Bah alors enfin. Casse-toi. Bah oui, mais regarde au moins, Oli.
6: Parce qu'il m'en garde moins.
5: Garde-moi.
6: Oui.
5: Pavé poivre. Donne-moi le steak haché de la petite en même temps.
6: Il est fait. Là.
5: Il est où ?
6: Là. Ah bon. Accroche ta mère.
5: Bon, allez, vas-y, s'il te plaît. Bon, bah, la tienne, je peux pas dire, la pauvre. Bon. Ça, je peux pas dire.
6: Allez.
5: Non, mais je prends pas dehors. Je prends pas dehors pour l'instant.
6: Oui, oui.
5: Je mets de la sauce.
6: Ça, ils sont là, les cinq.
5: Je prends pas de maintenant.
6: Je vais niquer ta mère.
5: Je prends le truc à machin.
6: Tu vas te reculer.
5: Donne-moi le.
6: Rien, des clous.
5: Donne-moi le steak haché.
6: Des clous.
5: Bon. T'es vraiment un connard, parce que t'aurais pu me faire d'ici avant.
6: Tu me l'as pas dit. Putain, c'est pas possible celle-là, je n'amuse pas.
5: Antoine.
6: Jo, c'est pas.
5: Je m'en fous, je le prends pas, c'est tout.
6: Et moi j'arrête, c'est moi qui va donner.
0: Mais oh,
6: voilà.
5: Je vais
6: pas donner, moi je vais les donner.
5: Je te demande de me donner ici,
6: deux
5: pourquoi
6: minutes,
5: tu ne les donnes
6: ta mère,
5: pas.
6: C'est en train de froidir.
5: J'arrive, monsieur.
6: Haricot.
5: Donne-moi le steak haché de la
6: petite. Ça y est, elle est là.
5: Putain.
6: Écrase.
5: C'est pour qui ça ? Dehors ?
6: Extérieur. Tiens, prends ça aussi, pas extérieur.
5: Tu fais l'extérieur avant de me finir la table de là.
6: Tu me l'as dit après. Je suis en train de la faire.
5: Non, elle était avec les autres, la petite.
6: Oui, bah ça y est, je te la donne. Alors, ne me saoule pas. Deux salades, deux haricots.
5: Tu m'as pas fait l'omelette à yo-yo. Il fait quoi, lui, avec les autres aussi ? Pourquoi tu me fais le dehors avant de faire yo-yo ?
6: Il est où ?
5: Il est là, je t'ai dit la salade. Comment on appelle ça, l'omelette jambon, machin.
6: Non, tiens. Je te donne les deux, je te fais l'omelette tout de suite.
5: Il est où, le pavé ?
6: Il est devant toi, ça fait une heure.
5: Oh là là, mais donne-moi déjà l'intérieur, on s'en sort pas déjà.
6: Je veux enculer ta race.
5: Bah ici, ma putain de marasse, t'as vu la tienne. Attends, excuse-moi, on se tape pas sur la gueule, nous. Hein.
6: Casse-toi.
5: Hein, on n'a pas la même valeur.
6: Je vais te valorer ta gueule.
5: Ouais, bah oui, mais bon. Ouais, donne-moi les frites.
6: Je te les donne tout de suite, ta mère.
4: Ah, c'est
6: là, c'est deux salades tomates, trois.
5: Trois salades tomates, une rillette, un avocat. Bah, parce que j'ai pas la fiche devant moi.
6: Bon. Alors, trois salades tomates.
5: Je quoi ? Je suis Madame Irma, moi ?
6: Je suis Madame ta mère. Toi de la cuisine.
5: Allez, dépêche-toi, s'il te plaît.
6: Ta gueule.
5: Arrête de faire ta voix de PD, là.
6: Ta gueule, pétasse.
0: Ah, j'adore.
6: Casse-toi et ferme ta gueule.
5: Si tu faisais aussi vite que tu fais des conneries.
6: Aussi ta mère que ton père. Ta gueule.
5: Oh, ta gueule toi-même, ta tronche.
6: Ta gueule, c'est pas.
5: Tu fais le beau là ?
6: Je vais faire attends que je finisse.
5: Fais le beau là.
6: Attends, comme je vais finir. Je vais te faire le beau maintenant dans ta tranche.
5: Bon, allez.
6: Je vais être dans 5 minutes. Tu fermes pas ta gueule.
5: Pourquoi tu fous 5 minutes, toi ? Fais jamais ce que tu dis.
6: Je te fous le plat dans ta gueule.
5: T'as que de la gueule. T'as que de la gueule parce que tu sais très bien que moi si je m'installe.
6: Attends, mais attends que je sors.
5: Je te jure, t'as de la chance qu'il y a des gens.
6: Attends que je sors. T'as de la chance que j'ai des plats à préparer. Sinon, je te foutrais dans ta gueule depuis longtemps. Attends.
5: La tête dans le micro.
4: Allez.
6: Sans le saumon, tu veux de la sauce ?
5: Saumon qui ?
6: Sauce hollandaise sans le truc ou pas ?
5: Le saumon de qui ?
6: Saumon de ta mère. Il y a deux saumons là.
5: Non, j'ai pas de saumon ici. C'est quoi ça ?
6: Un saumon ou deux ?
5: C'est un seul, je te l'ai dit tout à l'heure, un seul, je l'ai rectifié.
6: Elle l'avait pris.
5: Ah oui, mais non, ça y est, il n'y en a plus. Bon, on attend quoi là ?
6: J'attends ta mère.
5: Ma mère, la pauvre, ma mère.
6: Je te jure.
5: Qu'est-ce qu'elle t'a fait, ma mère ?
6: Deux salades.
5: Bon, qu'est-ce qui manque, là ?
6: Deux fois salade. Là, je vais te donner...
5: Mais c'est quoi, ça ? C'est donne-moi dehors.
6: Je te donne la champagne.
5: Donne-moi dehors. Bah oui, donne-moi dehors. Je vais niquer ta mère. Connard. Faut pas me casser les couilles, hein, Elia. J'en ai pas, mais ça va venir.
6: Ta gueule.
5: Mais non, mais bon, attends, les gens...
6: Ta gueule.
5: Attends, l'hôtel me dit, je suis en train de m'endormir. Hein. Je fais quoi ?
6: Hé, elle est
5: pas... Bah oui, je sais, mais...
6: Jo !
5: Quoi ?
6: Elle est pressée, elle s'en va.
5: Oh, elle. Tu sais comment elle est, quand elle arrive, il faut qu'elle soit servie tout de suite comme.
6: Oui, bah, hé.
5: Bon, allez, dépêche-toi, Ellie. Puis au fait, quand tu me dis va te faire foutre, je t'emmerde, je sais pas quoi. Toi, tu vas te faire foutre, d'accord, toi aussi, hein. Pourquoi t'es méchant avec moi comme ça?
6: Casse-toi, sors de là.
5: Mais non, mais moi, attends, moi aussi, je me défends, hein, je vais pas.
6: Défends, attends, quand on va finir le service. Attends.
5: Ouais, bah, c'est ça, genre. Faut que j'ai peur de toi ou quoi? Hein?
0: Au muscleur.
5: J'ai peur de toi?
6: Casse-toi, sors de là. Vas-y. Sors ta merde là, t'es en train de m'énerver.
5: Je viens chercher mes babouf.
6: Va chercher mes babouf.
5: Allez, ça y est, dépêche-toi.
6: Va fouiller.
5: Allez, mine-toi.
8: Alors?
9: Ah non, mais là c'est chaud.
8: Là c'est chaud,
0: putain.
8: J'espère que la bouffe est meilleure que la complicité qu'il peut y avoir entre les deux. Hein. Putain, sinon ça va être chaud. Hein. Là vous êtes de l'autre côté de la radio, vous dites non, mais attendez, c'est pas possible. Là c'est des comédiens. Non, je vous assure que c'est véritablement des gens qui sont là et qui quotidiennement, ça fait des années qu'ils se connaissent et ils sont comme ça constamment. Quand il y a des coups de bourre, hein, parce que paraît-il qu'en dehors des cuisines, tout se passe pour le mieux. Alors encore 4 ou 5 minutes de pur bonheur, ils s'engueulent toujours. Là il y a des explications quand même. Il y a Joël qui par moment est un petit peu excédé par les insultes de Ellie qui lui se lâche carrément derrière les cuisines, on n'a plus rien à foutre. Donc voilà, encore bah, tout simplement de l'engueulade, de l'insulte et puis un petit peu d'explication entre Joël et Ellie. Et avant qu'on passe l'extrait, je tiens à préciser que Ellie malheureusement ne peut pas être avec nous ce soir, mais il le sera lundi. Mais Joël est déjà en direct avec nous et dans quelques minutes, on lui posera plein de questions. Donc si vous avez déjà des questions à lui poser et que vous voulez réagir, 32-28. Allez, c'est
10: sur
8: parti.
10: Sa mère.
8: Ouais, notamment sur sa mère. Attention, sa mère. Deuxième partie, écoutez.
5: Bon, Ellie, maintenant je te parle franchement. Non, non seulement tu tardes. Écoute-moi, laisse-moi parler. Non, enlève tes mains, putain.
6: Non, travaille.
5: Non, mais non, mais arrête. Je suis mal ou quoi? Et donc, non seulement tu ne donnes pas ce que je veux. La fille là-bas, elle a attendu une heure. Elle a attendu une heure. Hein? Antoine, il n'a pas que ça à foutre. Ils ont une heure pour bouffer. Tu m'insultes. Tu me casses les couilles. Alors il y en a marre. Non, tu me fous pas. Bah, attends, tu plaisantes. C'est moi qui travaille ici. C'est pas toi. Toi, tu travailles chez moi.
6: Sors de la cuisine.
5: Non, mais c'est vrai. Putain, t'as merde. Déconné.
6: Sors de la cuisine. Hein?
5: Une heure pour les gens, ils sont servis.
6: Bien sûr. Et ta grand-mère.
5: Bah, attends, ils ont pas toute la journée à bouffer.
6: Écoutez,
5: ils ont deux heures. Et encore des fois, quand je suis gentille, c'est pas une heure et demie. Une heure. Hein? J'ai le stress de l'autre qui vient dehors. Elle me demande nanani nanana. Et toi, tu me saoules. Alors arrête un peu, tu t'insultes pas ma mère, qu'est-ce que t'as fait ma mère?
6: D'accord, t'as raison.
5: Hein, comment ça j'ai raison? Arrête de bouffer gros là. Putain, il fait que bouffer. Il fait que bouffer quoi. Il donne pas aux gens, il fait que bouffer.
0: Il donne pas aux gens.
5: Non mais arrête d'insulter ma mère, je te jure, ça me fait mal au cœur à chaque fois, t'insultes ma mère, ça me plaît pas.
6: Attends quand tu sortes, quand tu partes.
5: Moi je peux pas insulter la tienne parce qu'elle est morte, mais arrête un peu. Hein.
6: Attends quand tu partes.
5: Ma mère, elle est pas. T'as jamais rien fait ma mère. Bon, de dans ma gueule, bah alors là, t'as raison.
6: Attends,
5: mais arrête de m'insulter, c'est tout ce que je te demande. Arrête de m'insulter. Mais arrête, putain. Tu sais très bien qu'on a que deux heures pour faire le service. C'est vrai ou faux? Hein? Et toi, tu me saoules, patin, couffin, machin, truc.
6: Je vais patiner la gueule et te coffiner la tronche.
5: Hein?
6: Oui.
5: Mais non, mais Ellie, tu sais,
6: à chaque fois,
5: c'est pareil.
6: Bonne année.
5: Quand on commence le service,
6: bonne
5: ça
6: année.
5: Va. Joyeuse... Au milieu du service, c'est la merde.
6: D'accord, joyeuse Pâques. Au revoir.
5: Hein? Oui. Non, mais pourquoi tu fais ça? Tu crois que je m'amuse, toi?
6: Tu continues à jacter au lieu de travailler. Tu fous rien ta journée. À part de jacter, tu fous rien.
5: Merci, monsieur, dame.
6: C'est le travail comme tu fais, comme
5: il y a. Ferme ta gueule, bordel. Hein?
6: C'est que des conneries.
5: Ferme-la, rentre à ta cuisine, j'ai pas besoin de toi ici.
6: Tiens.
5: Arrête! Mais arrête, putain.
6: Moi, j'ai tout là-bas.
5: Je suis pas menteuse, moi.
6: Et c'est moi qui sors de la cuisine pour donner les plats.
5: Je dis rien. Ouf.
6: Alors ne dis pas non.
5: Bah, je fais quoi pendant ce temps-là, moi?
6: Tu fais rien.
5: Quoi?
6: T'es en train de fumer ta cigarette à chaque fois.
5: Oh là là, j'ai fumé 3 cigarettes.
6: Menteuse, il y a presque
5: 3 cigarettes, je te jure, 3 cigarettes. Regarde mon
6: paquet. Presque un paquet
5: à fumer. De toute façon, j'ai rien à te dire, t'as rien à me dire.
6: Tiens, regarde, un joli
5: papillon. Toi, tu fumes pas, de toute façon. Alors, t'es pas en manque de quoi que ce soit, toi. Hein?
6: Ah, tiens, tu vois, je suis en train de fumer. Faut aller travailler.
5: Mais là, je finis là.
6: Alors, le travail.
5: Ouais, il n'y a plus personne là.
6: Je vais tout seul.
5: Et alors, ça peut te foutre, c'est moi qui le fais.
6: Faut que je vienne derrière le comptoir pour le faire.
5: Ouais, bah, je t'ai rien demandé déjà, Lina. Hein. Alors là.
6: D'accord.
5: Je t'ai jamais rien demandé. Hein. Samir, ça fait 9 ans que je travaille avec lui, oui ou non? 9 ans que je supporte sa gueule.
6: Ah, il est toujours aussi feignant.
11: Ah non, ça c'est pas.
5: C'est bien, Samir. Merci, Samir. Il a un sale caractère.
11: Non.
5: Ah, il a un sale caractère, Ellie. Ah si, oh dis donc, attends. Ah dis, faut se le farcir. Hein. Non, il a un mauvais caractère.
0: Ouais, je te le cache pas, ouais.
5: Il a un mauvais caractère. Bon, il est soupaulé, il est comme moi.
0: Ouais.
5: Il gueule. Après, ça y est.
6: Serre au lieu de parler. Tu vois, tu continues à parler et tu sers même pas.
5: Il n'y a que le midi qui me tape sur le système. Tu vas rester là planté?
6: Ah ben, je regarde.
5: Non, tu te casses là-bas, moi, je vais pas
6: te voir. Rien à faire.
5: Non, parce que quand t'es là, moi, ça me déconcentre.
6: Ben, j'ai rien à faire.
5: Ah, t'es là juste pour me faire chier, quoi, c'est ça?
6: Travailler les intérêts.
5: Les intérêts? De toute façon, toi, c'est clair, tu sors de la cuisine, c'est pour te compter ton sac fric. Mets pas ton sale fric parce que le fric il est. Hein, quand on en a pas, on peut pas.
6: C'est normal. Je suis là pour ça, non ?
5: Voilà.
9: La cigarette.
6: T'as pas oublié des.
5: J'ai rien oublié.
6: C'est bien.
5: T'es pas content, tu viens prendre ta caisse.
6: Pour le même âge, je prends deux jeunes de 20 ans.
5: De 20 ans. Ouais, mais d'accord, tu vas les prendre, mais est-ce qu'elles sont capables de travailler autant
6: mieux
5: que moi?
6: Elles travaillent mieux que toi.
5: Ah, ouais, non, mais bah, y a pas de problème. Bah, alors, vas-y, comme ça, je prends ma retraite.
6: Une de 20 ans, une 23 ans.
5: Je prends
6: voilà, ça fait 43.
5: Et alors, à 43 ans, on n'est pas vieux, hein?
6: Hein?
5: À 43 ans, on n'est pas vieux. Bah, t'as quel âge, toi? T'as pas 20 ans, hein?
6: T'as 44 ans et 10 ans.
5: Non, je crois 44 ans.
6: Arrête de mentir.
5: Tu vas avoir 43 ans.
6: T'as peur de vieillir?
5: Oh, non, pas du tout. Ah. Va vivre à côté de toi, c'est clair, j'ai peur. Ah ça c'est clair, purée. Mon Dieu.
4: Oh là là, le gros dossier, putain, le gros dossier. Hein. Si vous avez envie c'est de poser énorme. Des questions à Joël, 32-28, mais Joël, elle est là avec nous ce soir en direct. Et Ellie n'est pas là parce que ce soir, il ne pouvait pas y être. Malheureusement, je crois qu'il bossait, mais il sera là lundi normalement. Bonsoir Joël.
10: Bonsoir Max.
4: Comment vas-tu?
10: Très bien, ravi d'être avec toi, avec les auditeurs de Fun.
4: Bon, ça nous fait plaisir.
10: Alors,
4: on s'est posé plein de questions. Ouais, je me suis dit, ce sont des gens du Sud. Des gens m'ont dit, non, c'est des gens du Nord. En réalité, t'es de Paris?
10: Oui, je suis né à Paris, oui.
4: Mais où est-ce que...
10: J'ai été élevé en Bourgogne, alors j'ai un petit... Fait un peu traîner les mots, quoi.
4: Il est où, ce bistrot, là?
10: Il est dans le 18e.
4: Oh là là, mais
11: je vais aller.
4: Ah, mais t'es obligé d'aller faire un tour là-bas.
11: Obligé,
4: hein.
11: Obligé, faut qu'on parle. Moi, je vais manger en cuisine. Hein.
4: Moi, la première question qui me brûle les lèvres, c'est l'ambiance que nous, on a entendue, là. les clients, ils ont le droit aussi, ils entendent tout.
10: Ah oui, de toute façon, quand on s'engueule pas, ils croient qu'on est malade.
11: Oh, classe.
10: C'est vrai, Max.
4: Tu sais, je crois que je vais venir bien souvent chez toi parce que je me suis imaginé que cette ambiance-là qu'on avait vécue, finalement, plus personne ne pouvait en profiter. Donc, c'est quand même la bonne. Qu'est-ce qu'ils disent, les clients, quand ils vous entendent?
10: Rien, ça les amuse, franchement. Je crois qu'ils ont pris l'habitude, en fait. Hein.
4: Putain, mais c'est un truc de dingue. Hein.
10: Ouais, non, mais c'est tous les jours comme ça.
4: 9 ans que c'est comme ça.
10: Enfin, pas tout à fait 9 ans, parce que bon, ça fait 7 ans que le restaurant a bien démarré, quoi.
4: Mais depuis que tu travailles aux côtés d'Eli, c'est dommage qu'il soit pas là ce soir. Hein, mais
10: oui,
4: attention,
10: c'est dommage, oui.
4: S'il écoute ce soir, à mon avis, lundi, méfie-toi de ce que tu vas dire ce soir. Mais quand. Ça a démarré comment, la première fois qu'il t'a insulté ou la première fois qu'il a dit
10: bah,
4: niquer ta mère?
10: Pardon, ouais, ma mère, la pauvre, qu'est-ce qu'elle prend?
4: Mais la première, elle a bien mangé ta mère là-bas?
10: Non, mais attends, non, ma mère, elle est restée un petit peu dans la cuisine avec lui, elle était outrée, quoi. Elle était scotchée, dire qu'est-ce que j'ai fait, quoi.
4: Mais comment t'as réagi la première fois qu'il t'a insulté?
10: Oh, il le dit pas méchamment.
4: Non, mais évidemment, évidemment.
10: Ouais, bah non, ça me fait bizarre, quoi, parce que je suis pas trop habitué à ce genre de truc, toi. Mais lui, c'est sa façon de parler, hein.
4: Parce que c'est une chose à préciser. Nous, quand on l'a écouté, quand on a écouté l'enregistrement,
10: oui.
4: Amélie, elle était persuadée que c'était violent. Et moi, j'ai dit, je suis persuadé qu'il s'adore et qu'on s'insulte comme à Marseille, on dit va te faire enculer.
10: Ouais. Voilà,
12: non, moi, ça m'a choqué. Non, ça m'a choqué quand même.
4: Mais c'est marrant que t'es pas détecté. Que derrière tout ça, il y avait de l'amour.
12: Non, parce qu'il y a un moment, je me dis, imagine, elle est mal lunée, c'est le matin où elle a pas envie, où elle est pas dans le même délire, mais attends, mais t'as une poêle qui lui.
4: Bah
12: comment, dans la gueule, quoi.
4: Comment il est quand t'es mal lunée ou qu'il y a vraiment à un moment donné, il y a un problème?
10: Non, de toute façon, moi je prends ma place, je ne pars pas.
4: Non,
10: je ne parle pas.
4: D'accord, et dans ces cas-là, il le ressent et il est un peu moins agressif?
10: Bah oui, de toute façon, au moment du midi, on est obligé de parler, alors ça regueule encore.
4: Et puis à partir du moment que toi, tu lui réponds pas, ça le saoule, parce que lui, ce qu'il veut, c'est quelqu'un en face qui lui réponde pour que ça continue.
10: Bah je pense aussi, ouais.
4: D'accord.
10: Et il est un peu mazo.
4: Qui a le dernier mot entre vous
10: deux?
4: C'est
10: moi.
4: Ah, parce que là, c'est vrai que ça l'énerve, il sait plus quoi dire d'autre que d'insulter. Hein.
10: Ouais, bah oui, c'est, de toute façon, c'est son plaisir, c'est de m'insulter, mais bon, il le fait comme ça parce que c'est vraiment le stress, quoi. On n'arrête pas.
4: Et ça se passe comment une fois que, je sais pas, le coup de bourre est terminé, c'est comme ça qu'on dit, hein, dans la restauration?
10: Ouais, bah,
4: ça se calme.
10: Et puis on reprend notre petite vie normale, quoi.
12: Le rush.
4: D'accord, donc une fois que c'est terminé, c'est terminé.
10: Ah,
4: hein.
10: Quand c'est terminé, c'est terminé.
11: Ça s'arrête direct, quoi.
10: Ouais, mais bon, je lui reparle un peu quand on mange et tout. Je lui dis, t'as vu, t'as pas fait ça. Bon, là, il l'encaisse bien parce qu'on est que tous les deux.
4: Ouais.
10: Mais c'est vrai que quand il y a du monde qui débarque comme ça, c'est pas évident d'assurer, quoi.
4: C'est lui le patron?
10: Oui, c'est lui le patron.
4: Ouais. Alors, quand tu penses bien que quand tu commences à lui chier dessus, ça doit pas lui faire plaisir.
11: Ça, c'est clair.
10: Ouais, mais bon, il le prend pas mal.
4: Non, je comprends bien, ça, il y a pas de soucis.
10: Sinon, ça fait longtemps qu'il m'aurait viré. Hein.
4: Bah, je comprends bien. Et les clients, ils prennent parti?
10: Non, jamais.
4: Jamais.
10: Jamais.
4: Vous les prenez jamais à partie pour savoir dire non?
10: Non, parce que bon, ça les fait rire. Ils disent, bah attends, Joël, on n'est pas pressé, machin, donc ça passe bien, quoi.
4: Donc si je comprends bien, en fin de compte, généralement, dans des cafés, on cherche toujours des endroits un peu plus éloignés des cuisines ou quand il commence à faire beau près des terrasses, alors qu'en fin de compte, chez vous,
10: ils se rapprochent.
4: Les places les plus luxueuses et que tout le monde veut réserver, c'est celles près des cuisines, c'est clair. C'est ça, en gros.
10: J'ai compris, oui.
4: La fameuse table, comme dans le Cornio, là, qui est près des cuisines où tu t'en prends plein la gueule quand la porte elle s'ouvre, c'est celle que tout le monde veut avoir.
6: voir chez vous, quoi.
12: Mais il a de la chance de t'avoir, hein, parce que combien de personnes ont dû passer et se casser dès la première journée
10: Non, jamais. Hein.
4: Non.
10: Jamais personne nous a fait une réflexion en disant...
4: Disons, ce qu'elle voulait dire, c'est qu'il y a peut-être plusieurs serveuses qui sont passées avant toi aux côtés d'Eli depuis qu'il est dans la restauration.
10: Non, je suis la seule.
4: Ah, t'es la seule.
10: Ouais, parce qu'il a ouvert très peu de temps avant que j'arrive, quoi.
4: D'accord, ok, très bien. Donc vous allez ensemble, vous êtes indissociables. L'un ne va pas sans l'autre.
10: Ah voilà, tout à fait.
4: Bon, alors, à ton avis, qui insulte le plus dans les coups de bourre, là? On a entendu un petit extrait. C'est lui?
10: C'est lui, ouais. Moi, je lui réponds, mais c'est lui le pur. Le plus, c'est lui, ouais.
4: Pour les auditeurs de Fun Radio, pour revivre les plus grands moments de ce qu'on vient d'entendre, et pour un petit cadeau pour toi, Joël, j'imagine qu'Elie doit nous écouter, là, quelque part, et on l'aura, j'en suis persuadé, lundi soir.
10: Oui, c'est prévu, oui.
4: D'accord, donc tu seras là de nouveau, et peut-être qu'on sera amené à réécouter les extraits.
10: Ah ouais, ça me ferait plaisir, c'est trop marrant, quoi.
4: Ah bah, on a un petit cadeau pour vous, c'est un petit medley des plus belles insultes. Alors, d'accord. D'un côté, il y a toi, et d'un côté, il y a lui. On commence par qui? Par toi ou par lui?
10: Non, pas par moi, tiens.
4: Allez, Joël, en premier, écoutez, petit medley, c'est cadeau. Petites insultes, collées les unes aux autres, regardez et écoutez ce que ça donne.
13: Bordel de merde, tu vas me le donner?
14: Fais dans sa gueule. T'es vraiment un connard.
13: Je m'en fous!
14: Arrête de faire ta voix de pédé, là. Tu fais le beau, là. J'ai de la gueule. T'as de la chance qu'il y a des gens. La tête dans le micro-ondes, connard. Va pas me casser les couilles, hein, Lia.
15: Toi, tu vas te faire foutre, d'accord, toi aussi, hein? Tu crois que j'ai peur de toi ou quoi? Hein? Tu crois que j'ai peur de toi? Et toi, tu me saoules.
14: Comment ça, j'ai raison? Arrête de bouffer, gros lard. Mais arrête! Putain, ferme ta gueule, bordel!
15: Tu te casses là-bas, moi, je veux pas te voir.
14: T'es là juste pour me faire chier, quoi, c'est ça?
15: T'es pas content, tu viens prendre ta caisse.
14: Tu me casses les couilles?
15: Oh, ta gueule toi-même, t'as vu ta tronche?
4: Pas mal, Joël, hein?
10: Mais ça fait drôle de nous entendre parce que nous, quand on est dans le feu de l'action, on se rend pas compte franchement ce qu'on dit, quoi.
4: Alors justement, en ayant entendu ce qu'on vient de diffuser à la radio, pas ces medley-là, mais les 10 minutes qu'on a passées,
10: ouais.
4: C'est pas 10 minutes qui sont comme ça sorties du contexte,
10: non,
4: hein,
10: non.
4: C'est comme ça pendant 2 heures. Ah, apparemment, il vient d'arriver.
10: Non, j'ai un chien, c'est pour ça.
4: Ah, pardon, je crois que c'était Eli qui venait d'arriver.
10: Non.
4: D'accord.
10: Malheureusement.
12: Lui mettre une patate.
4: D'accord. Alors, attention, maintenant, deuxième extrait, celui cette fois-ci d'Eli qui doit nous écouter. Ah, apparemment, Eli. T'es sûr que c'est pas lui?
10: Non, je te jure, c'est pas lui. Non.
11: J'ai reconnu sa voix.
4: Parce que moi, j'ai reconnu.
10: Ah, bah non, c'est le chien.
4: Ah, c'est le chien, pardon.
12: Ah, okay, il a voix pareil pour toi.
4: Ah, voilà. Ok, attention, medley, 50 secondes. Petit pot-pourri des insultes de notre ami Eli qui se sont directement destinées. Écoutez.
13: Allez, lève, ferme ta gueule.
14: Dégage, va te renculer. Des clous. Putain, c'est pas possible celle-là, je m'amuse pas. Écrase. Je veux enculer ta race, ta putain de ta race.
13: Bah écoute, ma putain de ma race, t'as vu la tienne?
14: Ta gueule, pétasse. Casse-toi et ferme ta gueule. Ta gueule. Je vais te faire le beau maman dans ta tranche. Joël, dans 5 minutes, tu fermes pas ta gueule. Attends que je sors, t'as de la chance que j'ai des plats à préparer, sinon je te foutrais dans ta gueule depuis longtemps. Va niquer ta mère, elle est là. Je marque ta mère. Je te jure,
13: niquer ta mère.
14: Madame ta mère. Casse-toi de la cuisine.
13: Saumon de qui?
14: Saumon de ta mère.
13: Bon, on attend quoi là?
14: J'attends ta mère.
13: Venez que ta mère.
14: Ta gueule. Casse-toi, sors de là. Casse-toi, sors de là.
13: Vas-y.
14: Sors ta mère de là.
16: Bien sûr, et ta grand-mère. Bah, je vais pas tenir la gueule et coffiner la tranche.
14: D'accord, joyeuse Pâques. Au revoir.
4: Ah oui, ta mère est quand même très mise en avant.
10: Ah ouais.
4: Hein, ta pauvre maman.
10: Tu fais un gros bisou parce que je sais qu'elle m'écoute.
4: C'est vrai, qu'est-ce qu'elle dit de tout ça?
10: Oh bah ma mère, ça la fait rire quoi.
4: Elle, parce fait
10: que, elle le connaît maintenant.
4: Ouais.
10: Mais c'est vrai que sur la première fois qu'elle est venue travailler avec nous pour donner un coup de main, franchement, elle était scotchée quoi.
4: Amélie a toujours du mal à comprendre.
12: Ouais, non, mais. Et lui, il me fait
4: que tout ça, c'est pour plaisanter, hein.
12: Il fait penser à Eli Kaku. Tu sais,
4: c'est ce que je disais. C'est ce que j'ai dit tout à l'heure.
12: Pardon, excuse-moi, chef.
4: Hein.
12: Excuse-moi, chef.
11: Il fait penser à Louis Rego dans Les Bronzés.
4: Ah oui, aussi, ouais.
17: Mais il dit ta mère comme il pourrait dire autre chose. Il le pense pas du tout.
4: Il pense
17: pas du
4: tout. Il va te faire enculer.
12: C'est vachement vulgaire.
4: Ah oui, c'est ça, ouais. T'as la moitié à poil dans le studio, mais ça la choque.
17: T'inquiète, elle monte ses nibards toute la journée, mais ça la choque. Ça nous fait rire.
12: Attends.
4: Joël.
12: Non, c'est pas vrai.
4: Bah, attends, rien qu'un peu. Joël, est-ce que tu as un message à passer directement à Eli, qui j'en suis persuadé nous écoute et qui sera avec nous en direct lundi?
10: Bah écoute, je lui fais un gros bisou, déjà d'une, et puis en deux, je dis qu'il faut continuer comme ça, parce que je pense que si on a travaillé comme ça pendant 7 ans, on va pas changer du jour au lendemain.
4: Moi je crois savoir, et heureusement tu l'as pas fait, mais que si t'avais été un peu dur avec lui, lundi, t'aurais niqué ta mère.
10: Ah hein. Oh ouais, moi, tu sais ce qu'il m'a fait? Il m'a dit tout à l'heure, si jamais tu dis des méchancetés sur moi, t'es viré demain.
4: Tu peux nous donner tu veux bien nous donner, c'est à toi de choisir, hein. Si tu veux faire de la pub pour le bistrot, c'est le moment où j'en ai.
10: C'est le bar de l'Europe, au 39 rue de la Chapelle, dans le 18e arrondissement.
4: Bon, j'y vais, moi. C'est clair qu'on va y faire un petit tour.
10: Vous êtes les bienvenus.
4: Joël, je t'embrasse très très fort.
10: Bah écoute, merci Max.
4: Et puis, on se retrouvera à mon avis très bientôt, même lundi. Ne bougez pas, on est pris dans l'urgence. Et puis dans un instant, je vous expliquerai comment éventuellement s'inscrire pour que toute l'équipe de journalistes puisse venir passer 24 heures à vos côtés. C'est Fun Radio, c'est la radio libre et c'est le 32-28. À tout de suite. suite de la radio libre, 32 28 et Guillaume, 18 ans, de Herblay, qui est avec nous. Salut Guillaume.
18: Ouais, ouais, salut.
4: Comment ça va? Ça va bien? Je comprends rien de ce que tu nous racontes, ça sature dans tous les sens. Qu'est-ce que tu racontes?
18: J'ai des mollets de vache.
4: Ouais, j'ai des mollets de vache. Ça, c'est pour notre ami Bruno du Turing de Grande-Bretagne qu'on retrouvera tout à l'heure. Et...
12: Ne le réveille pas.
4: Il est là, il est bien prêt. Guillaume.
18: Ouais, salut.
4: Vas-y.
18: Alors, ouais, en fait, j'ai un problème avec une copine que j'ai eue en juillet. Mmh. En fait, c'était une animatrice de colo et en fait, j'essaie de la rappeler depuis et elle répond pas.
4: Alors, raconte. Alors, tu l'as rencontrée donc cet été?
18: Ouais, c'était une animatrice. J'étais animateur et c'était une animatrice.
4: Comme toi, à peu près dans les 18-20 piges?
18: 19 ans, ouais.
4: Ouais, plutôt pas mal.
18: Ouais, plutôt pas mal,
4: ouais. Ouais, t'es un peu à tripoter les châtaignes.
18: Ouais, exactement.
4: Ah, est-ce que t'as bouffé le gland?
18: Ouais, je sais pas.
4: Oh, je sais pas, comment ça tu sais pas? Comment tu sais pas? T'as, vas-y. Hein.
19: Vas-y, balance.
4: Allez, vas-y. Hein. T'étais dans la forêt, hein?
18: Non.
19: Elle a fait l'écureuil ou pas?
4: Ah non, mais attends, t'as l'air très coinçon, ça.
19: Ah, vas-y.
4: Ah, vas-y.
18: Non.
4: Est-ce que t'es là à la cueillette de la fougère? Est-ce que
12: t'es mignon?
4: Hein, la cueillette de la fougère, tu as dit allô ou pas?
18: Non.
4: Tu l'as allongé un petit peu dans les pissenlits?
18: Non, pas.
12: Rien du tout.
4: Même pas un petit bouclé de coquelicot.
19: Il se lâche bébé, là, ce soir.
12: Hein, c'est pour ça qu'elle attrape.
18: Non, des petits préliminaires.
4: Tu peux quoi. Ouais. Excuse-moi, Guillaume.
19: On va manger, là.
18: Hey Lolo, ta gueule, hein.
4: Non, c'est le problème, c'est que Amélien me gonfle. Ouais, voilà, surtout que je lui ai donné quelques petites consignes ce soir et tu dis à l'hôtel, tu regardes dans le bureau dans la journée. Ouais, j'ai bien compris ce que tu m'as dit, il n'y a pas de problème. Ça tient juste avant l'émission et une fois que tu retournes à l'émission.
18: Allez,
4: hop, là, je te jure. Si tu veux claquer une RTT, mais vraiment, je te le dis avec le sourire. C'est bon.
12: Non, mais c'est bon, je prends une semaine de vacances.
19: Non, mais une RTT semaine, ouais. Une RTT semaine.
4: Prends-la, mais la prends pas en même temps qu'on les prend vraiment. Hein. Prends-la avant. Hein.
12: Là,
4: ça fait double.
12: Non, c'est bon.
4: Alors, Guillaume, excuse-nous, on a été perturbé par une voix.
18: Non,
4: je plaisante. Donc, tu nous disais que. Donc, il n'y a rien fait, rien du tout. Même pas sorti avec, même pas copulé, que dalle.
18: Si, je sortais avec, mais ouais, non.
4: Non,
18: elle
4: mais.
18: Pas voulu, quoi.
4: D'accord. Alors, oui, donc les vacances se terminent, vous rentrez chacun de votre côté. Toi, t'es à Herblay, c'est où Herblay déjà?
18: Herblay, dans le 95, donc, à côté de Fergy.
4: Ah oui, carrément, c'est en région parisienne, d'accord, ok. Voilà. Et elle est où, cette
18: meuf? Elle est du côté d'Anguin.
4: Anguin-les-Bains, ouais, c'est pas Anguin. Très, très loin.
19: Son, c'est à côté.
4: Son prénom?
18: C'est Bérangère.
4: Pardon?
18: Bérangère, Bébert.
4: Non, je peux pas ce soir. Je vois ma meuf Bébert. Je me sinoche avec Bébert. Bérangère, bon bah écoute,
19: ça arrive, hein.
4: On va faire avec. Hein, disons que voilà, donc on va faire avec. Quel âge elle a cette demoiselle, cette
18: dame? Elle a 19 ans.
4: Elle a 19 ans, d'accord, ok. Et elle te dit quoi exactement quand tu l'appelles et que?
18: Bah, elle répond pas.
4: Ah bah c'est bon signe. Bah décidément en ce moment on a la cote, hein, avec ça. Il y a que des gens qui veulent reconquérir des gens qui eux forcément ne décrochent plus. C'est une galère en ce moment, c'est quoi là?
18: Il y a
4: un virus ou quoi?
18: Quoi?
4: Il y a l'impression qu'il y a un virus qui se balade quelque part en France. Bah toutes les personnes qui commencent à fréquenter quelqu'un, on a l'impression que dès que l'histoire commence un petit peu à marchoter, ben il y en a un des deux qui se barre et puis après il donne plus signe de vie ou il décroche plus. On a que ça depuis une semaine, c'est hallucinant.
18: Ouais, mais je sais pas.
4: Ton histoire est d'une banalité.
19: Ça nous intéresse.
4: C'est déprimant. En ce moment, là, je veux te dire, franchement, c'est grave, hein, en ce moment.
19: Nul,
4: hein. Ah là là. Et tu la kiffes ou pas? C'est-à-dire que toi, t'as pas eu l'impression d'aller au bout de l'histoire ou tu voudrais justement des explications?
18: Bah, les deux, ouais. Je voulais continuer et puis je voulais savoir pourquoi elle m'avait lâché.
4: Ah, mais quoi. C'est pas la même chose.
19: T'es resté combien de temps avec elle?
4: Ouais.
18: Je suis resté 2 semaines en tout.
4: Ouais.
12: Bah, écoutez, j'ai un petit avis sur la question.
4: Si tu veux pas lui donner des explications, en fin de compte, si tu veux lui demander des explications, c'est comme si ça s'était mal terminé, que simplement tu veux savoir ce qui s'est passé.

0: Mélie, les odeurs de Bruno là, ça fait double.
1: Ah, c'est trop,
0: là,
1: c'est un melting pot.
0: Ah bah va te remaquiller tiens, parce que t'as besoin encore là. Ça va prendre une bonne demi-heure.
1: Prends la truelle, elle est dans le bureau.
0: Ah, va faire un pipi d'une demi-heure et te remaquiller. À mon avis, ça fait minuit.
2: Non, ouais. Ah, bonjour.
1: Bon signe. Ah, belle voix.
2: Le répondeur SFR du.
0: Elle a une voix qui me dit quelque chose. Elle décroche pas apparemment. Hein. Elle décroche pas, Guillaume.
3: Ouais, bah ouais.
0: Bah voilà.
3: On pourrait se rappeler plus tard, non?
0: À mon avis, si elle décroche pas à 23h05, je ne pense pas qu'elle décroche encore plus à minuit et demi, hein.
3: Ou bien demain, je sais pas.
0: Oui, mais bon, ceci dit, si tu veux, on peut réessayer un petit peu plus tard, hein. Ça n'empêche rien, mais une personne qui décroche pas à cette heure-ci décroche encore moins dans une demi-heure.
3: Ouais.
0: Enfin bon, moi je, personnellement, hein.
3: Oui.
0: Non, mais maintenant. Ouais, ouais. Tu vois ce que je veux dire, c'est pas que je veux éviter le sujet, hein, moins loin de là. Hein. Si je peux te rendre ce service et puis essayer de te la remettre dans le droit chemin et que tu puisses, ce que dans une semaine elle soit dans tes bras définitivement, moi je dis pas non. Hein.
3: Mm-hmm. Bah sinon on peut laisser d'appeler demain dans le début de soirée.
0: Ah bah avec grand plaisir, Guillaume, avec grand plaisir. Donc on fera ça en début d'émission.
3: Ok.
0: À bientôt, bonne bourre.
3: Je voulais te poser une question.
0: Ah bah vas-y. Ah bah Bruno il est là. Bah alors
1: viens Bruno.
0: Tiens viens Bruno. Ah, voilà.
1: Ouais, serre les bras. Hop, fais le pingouin. Voilà.
0: Ne bouge pas trop. Allez, vas-y.
3: Je voulais savoir le déo de Bruno.
1: Attends, il t'entend pas encore.
3: Ah, il y a des crottes dans.
1: Non, c'est qu'il est pas installé, tu sais, il prend son temps et tout.
0: Vas-y, alors Bruno,
1: vas-y. Branche le micro. Hop.
0: Allez, vas-y.
3: Tu prends quoi comme déo, Bruno?
4: Quoi? Comment?
3: Comme déodorant.
4: Comme déodorant, oh, moi tu sais, je mets du parfum des fois, mais j'en mets pas tout le temps. Hein. Moi, le déodorant,
0: non.
4: Moi,
0: non.
4: C'est pas ma tasse de thé. Hein.
0: Non.
4: Parce qu'après, tu sens la cocotte, après.
1: Là, tu sens la cocotte morte, quoi.
0: Ouais.
4: Non, il vaut mieux se mettre du bon savon parfumant que de se mettre de je ne sais quoi.
0: Alors lui, il prend un savon, si tu veux, mais il se lave pas avec de l'eau. C'est-à-dire qu'il m'en prend deux savons, il se les met sous les bras.
1: Et il serre les bras.
0: En pensant que ça va forcément le laver. D'abord le déodorant, quand t'es sportif, forcément ça brûle.
1: Ah, c'est pas bon, ouais.
0: Ça peut brûler, hein. Donc c'est pas forcément toujours bon, parce qu'il y a des fois de l'alcool dedans. Mais moi, j'ai souvenir, Bruno par exemple, un bon vieux Antarctique. Un bon vieux parfum Antarctique.
3: Prise de Nice de chez Prout aussi.
0: Oui.
4: Bon, du parfum.
0: Antarctique.
4: Antarctique ou.
0: Non, sérieusement.
4: Oh non. Non, moi, c'est du bon savon. Bon, je me prends une douche avec et puis ça sent bon, hein.
0: Ouais.
4: Faut pas chercher de se mettre du parfum et puis de se parfumer. De toute façon, ça sert à rien parce que quand on se retrouve dans le studio ici, le parfum, ça sert à rien.
1: Quand même, si.
0: Est-ce que, pourquoi tu ne prendrais pas, par exemple, sur Élysée de chez Citroën?
4: Encore que si c'est du parfum qui coûte terriblement cher dans les 100 balles du parfum, bon...
0: Tu connais ce parfum, non? Non,
4: je le connais pas, non, mon petit Max.
0: D'accord.
4: Non, mais par contre, oui, mais il faut... moi, je suis partisan de prendre du bon parfum qui dure longtemps, mais pas du parfum à la gomme.
0: T'as déjà testé un peu, parce qu'il y a un truc qui est vachement bon aussi, ça s'appelle Arc de Triomphe de chez Goodyear.
4: Ah dis donc, à propos de
0: non, tu connais pas ces parfums?
4: Non, je les connais pas, mais dans la rue Bayard avant, oui, ils faisaient du bon parfum. Pourquoi qu'ils ont enrayé le magasin de parfums?
0: Ils ont enrayé le magasin.
4: Par
1: contre, si tu veux, Bruno, moi j'ai des sapins de voiture, si tu veux t'en coller un ou deux sous les bras.
0: Eh.
4: Oh mais du parfum de voiture, c'est vraiment du pipi de chasse.
0: Eh, ceci dit,
3: tu me glisses sur les bras. Il a plus de poils sur les bras.
0: Oh, il en a encore quelques-uns. T'en as encore des poils sous les bras.
4: Ouais.
0: Pas besoin de nous le prouver, hein. On te croit.
4: Non, pas la peine de le prouver.
0: Par contre, tu pourrais nous mettre 2-3 petits arbres magiques sous les aisselles.
4: Non, moi je sais qu'est-ce qu'il faut comme parfum. Il faut utiliser du parfum qu'on met dans une prise, dans une maison. Là, c'est du bon parfum. Ça tient.
0: Non, mais il a une très bonne idée. Non, mais c'est vrai que le parfum qu'on utilise généralement pour mettre dans les cabinets, toi, tu te les fous sous les aisselles.
4: Ouais, mais les parfums qu'ils ont dans les magasins, dans les intermarchés, c'est du pipi de chat.
0: Ah ouais, c'est vrai. Ouais. Alors parlons de pipi.
1: Justement, ça tombe bien.
0: Qu'est-ce que t'as fabriqué?
1: Ah, ça pue l'urine, hein, depuis tout à l'heure.
0: Non, c'est pas vrai.
4: Par contre, mon petit Max, tu sais, moi j'ai fait un essai.
0: Oui.
1: Ça a pas marché.
4: T'achètes du parfum qu'on met dans les prises, une petite bouteille, et ça dure longtemps, puis ça sent fort.
0: Hein. Et tu le mets où?
1: Mais sur toi?
4: Partout. Et je vais en acheter.

0: mais parce que c'est là pour le.
1: T'en mets où?
0: Partout il faut s'en mettre parce qu'autrement
1: sur le corps.
0: Partout il faut s'en mettre.
2: Hein. Sans déconner.
0: Ça c'est pire que le gaz. Une fois que tu t'en mets dans un coin en dessous les vêtements, ça ressort par les vêtements et tu sens après.
2: Et qu'est-ce que tu nous disais pour le 16 novembre? Là j'ai un peu peur.
0: Pour le 16 novembre, je vais tâcher de me procurer du parfum, mais pas n'importe quel parfum. Je vais acheter du parfum qu'on met dans une prise, dans une petite bouteille, et puis ça dure longtemps, puis c'est fort ça.
2: tu vas te le mettre sur toi?
0: Ben, il y a intérêt parce qu'avec les 100 personnes qu'il y aura dans la salle en bas, y en a au moins une qui va sentir mes odeurs de poulet.
3: Hein.
2: Ah là, ça va être chaud. Hein.
4: Ah, ça va être chaud.
0: Ah, oui, ça va être chaud.
2: Le 16 novembre, mais quand je pense qu'il va pédaler pendant 3 heures avec un vélo d'appartement et qu'on va essayer de le tester au transpirotron, là, ça risque de donner. Ça peut changer un petit peu les.
4: Il y a des choses qu'il faut voir pour le
2: coup. Le parfum, ça peut changer les données là, la machine.
4: C'est clair.
2: La machine va s'enrayer. Un peu s'emballer, à mon avis.
0: Qu'on prenne pas une douche, bon, ça passe.
2: Non,
0: mais
2: qu'on se mette.
0: Qu'on se mette du bon parfum, mais du bon. Alors là, à ce moment-là, qu'est-ce que vous voulez qu'ils sentent? Ils vont pas être à côté puis sentir là. Sont mauvais. Bah, ils vont pas se poser cette question-là. Les gens, ils s'en foutent. Hein.
2: Bah oui, bien sûr. Je comprends bien. Bah, je suis d'accord. On est tous d'accord. Hein.
4: Ah ouais, moi je suis d'accord.
0: Moi, pour le 16 novembre, je me foutre un parfum, ils vont pas se poser des questions, ils vont pas se demander si j'ai pris une douche ou pas, ils vont pas se poser, puisque de toute façon, ils vont le sentir à 100 mètres, le parfum.
2: Ah là,
4: mais là, t'as mis du reblochon, quand même.
0: Quoique les reblochons, bon, c'est bon, mais enfin, ça sent mauvais quand même. Hein.
2: Ouais.
0: Mais enfin, ça ne veut pas dire
2: que...
0: Il
2: nous a mis un petit parfum, genre Place Vendôme de chez France Télécom.
0: Mais bon,
2: parfum qui frappe.
0: Mais bon, je vais tâcher de prendre une douche avant le 16 novembre, quoi.
2: Alors, écoute, si c'est possible, je te cache pas que d'ici là, parce que là, on est le combien aujourd'hui? On est le 27 octobre.
0: Ouais.
2: C'est le 16 novembre, l'émission. Si t'avais l'intention de t'en prendre une petite douche avant, là, je serais le pire, là.
0: Mais on trouvera bien un moyen. De toute façon...
2: Qu'est-ce que t'es en train de nous faire, Bruno? Mais j'espère quand même que tu as pris une petite doudouche d'ici 20 jours.
0: Non, mais c'est, je vais être franc avec vous. C'est sûr que si je dors pas à l'hôtel, il n'y a pas de danger que je prenne une douche. Hein. Bon, je peux... Il y a des piscines pour prendre des douches. Bon, certes, c'est vrai, bon.
4: Mais si tu galères, pourquoi tu veux pas en prendre une ici, sérieux?
2: Ce qui est génial, c'est que c'est Manu qui parle et puis il me regarde, il sait même pas qui parle.
0: Ouais, mais enfin, c'est pas une solution quand même. Enfin, bon, c'est possible d'en prendre une, mais
2: ça fait perdre du temps. Hein, pas que ça,
4: c'est naze.
0: Comment il s'appelle le directeur là?
4: Victor.
0: Si ça va pas à ses oreilles, ça peut passer à l'as. Oui, je peux prendre une douche ici.
2: Tu fais ce que tu veux, t'es un professionnel. C'est pas à toi qu'on va apprendre à pédaler. Tu fais ce que tu veux.
4: C'est pas un problème.
2: Non mais on plaisante.
0: Je t'écoute.
2: Tu sais que les gens pensent que t'es un comédien, Bruno. Hein. C'est ça, c'est un comédien. Hein. Ça se trouve, on est en train de vous faire croire que c'est un mec. Alors que ça se trouve. Et si c'était un comédien, hein?
0: Ben
2: et
0: moi...
2: si tout ceci n'était qu'un scénario, qu'une escroquerie, et que ça serait pas de la réelle radio, hein, ça se trouve.
0: Moi, je vais vous dire.
2: Il est beau gosse. Hein.
0: Je vais vous dire une chose. Hein.
2: Il est fort.
0: Il improvise.
2: Il sort du texte là.
0: Qu'on essaye de me mettre dans une salle de 800 personnes et vous verrez bien s'il y en a pas un qui va rigoler.
2: Non mais ça c'est...
3: Bruno,
2: ouais.
0: Oui, oui.
3: Tu m'entends, Bruno?
0: Oui, je t'entends.
3: Je voulais savoir, quand t'es sur le vélo, comment tu fais pour faire tes besoins? T'as pas le temps, tu roules, toi.
2: Ouais.
0: Alors, pour faire mes besoins, c'est clair. Moi, j'ai pour habitude, moi, je suis comme ça. Je prends du savon et de l'eau et je suis propre.
2: Ah ouais, voilà.
3: Après, en fait, le soir.
0: Non mais ça c'est de toute façon en pleine campagne quand t'as pas de toilettes, eh ben il faut se les inventer les toilettes, hein.
2: Exactement.
3: Sur ta selle.
0: Comment?
2: Sur la selle. Bah oui, bien sûr, sur la selle.
0: Non mais de toute façon j'ai du linge de rechange, alors je me fais jamais avoir.
2: Voilà, Guillaume, on te retrouvera nous demain pour qu'on puisse appeler bien sûr ta copine, hein, Bérangère.
3: Ok.
2: Et puis bah merci d'avoir répondu et surtout d'avoir posé quelques questions à Bruno. Et puis bon, évidemment, on n'y est pas encore hein, parce que la radio libre se fait au jour le jour. Mais je crois que vous l'avez bien compris. Hein. Enfin, j'espère que ça sera une grande réussite. Mais le mardi 16 novembre, Guillaume, où que tu sois, quoi que tu fasses, pense-y, note-le, hein, parce que cette soirée, elle va être énorme à mon avis.
3: Ouais, ouais, ouais.
2: Ça risque de peser lourd.
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5: Dominique, par rapport à sa commune, enfin, je prendrais plus la défense de sa commune. J'imagine un petit peu la situation, c'est que elle a quel âge ta copine?
6: Elle a 21 ans.
5: Bon, d'accord. Ah putain, mais tu l'as connue à quel âge?
6: Ben, j'avais 16 ans.
5: Elle avait combien? Elle avait 4 ans.
6: Elle avait... attendu au berceau. Puis...
5: Et voilà. Non, mais ce que je peux comprendre, c'est qu'à bon, elle a 21 ans. Elle a pas peut-être que l'aventure en elle-même, le fait d'aller demain partir à l'aventure pendant un an et demi, mais là, elle se sent obligée de le faire parce que comme lui part à l'armée, il faudrait que mademoiselle le suive.
6: Non,
5: mais je veux dire, elle a peut-être ressenti comme ça et un peu, elle se dit, attends, mais moi, c'est pas parce que lui, il part là-bas pendant 16 mois et que c'est vrai que peut-être que ça doit quelque part lui dire, putain, c'est vrai que ça serait une belle aventure, les États-Unis, apprendre la langue, mais elle a envie de, elle aussi, de pas glander pendant un an et demi et de s'amuser et attendre les beaux jours ou d'aller apprendre des trucs. Elle est peut-être bien en France, elle a peut-être pas envie de voyager. Les États-Unis, ça l'intéresse peut-être pas plus que ça.
6: Non, pas du tout. Ah elle est contre les États-Unis, la Grèce.
5: Ah bah ouais, mais alors là, ça explique tout, Dominique. Là, on comprend mieux pourquoi elle veut pas partir, là, d'accord. Ok, chose qu'on savait pas. D'accord,
6: mais
5: là, c'est plus clair.
6: Tu peux toujours faire changer une personne d'avis, mais je peux pas l'obliger non plus à lui dire, mais écoute, tu lâches tes études et tu fous rien et tu me suis.
5: Mais on est entièrement d'accord, là, Mathieu. Ouais. Donc, toi, ton rêve, enfin, je veux dire, ton rêve, ça aurait été de pas faire l'armée, ce qui aurait été, ça aurait pu simplifier tout ça, donc on t'aurait jamais eu. Maintenant, tu pars là-bas, tu te dis plutôt que de me galérer 10 mois en France, je préfère partir aux États-Unis pour les États-Unis, pour la langue, pour que l'armée se passe le mieux possible. Bon, sachant que tu doubles quasiment ton temps. Donc voilà, il faut que il y a du pour et du contre. Après, c'est à toi et toi seul de décider.
6: Je peux pas avoir du pour et du pour.
5: Et malheureusement non. Mais je rejoins Dominique dans un sens et Céline également par le principe de voyage, d'une expérience, tout ça c'est bien. Mais bon, ça à toi de décider. Dominique, tu voulais dire un truc?
7: Oui, à la limite, ce qu'il peut peut-être essayer de faire, c'est, bon, effectivement, partir là-bas. Et vu qu'elle est contre les États-Unis, mais qu'apparemment, elle est quand même pour Mathieu, ce qu'il peut lui proposer, c'est de venir le rejoindre, je sais pas, une semaine, 15 jours, qu'il se voit et qu'elle se fasse une idée déjà sur place, parce que c'est vrai que les États-Unis, souvent, les Français en ont une fausse image. Je le sais pour être parti là-bas 2 ans. Et donc, c'est vrai qu'il faut être là-bas pour se rendre compte. Et à la limite, c'est peut-être un moyen aussi de lui faire accepter l'idée qu'il puisse éventuellement commencer quelque chose là-bas. Surtout que c'est vrai, dans le cadre de la coopération, il a quand même de fortes chances d'obtenir un contrat de travail par la suite.
6: Ouais.
7: Donc,
6: c'est pas négligeable. Je veux dire, autant d'aujourd'hui, c'est pas négligeable.
7: Ouais. Non, c'est pas négligeable, mais c'est vrai que c'est pas négligeable aussi. Les 8 ans que tu as passé aussi avec ta copine sont loin d'être négligeables. Et il faut aussi penser à elle, parce que il faut être très honnête. Si tu pars 16 mois là-bas sans la voir, faut pas se mettre. Faut voir les choses en face plutôt. C'est sûr que vous séparez.
6: C'est sûr, non, parce que j'ai un ami qui est parti à New York en copé, qui était avec une nana qui était à Lyon. Lui habitait à Paris.
5: Ah, mais les Lyonnaises, c'est différent. Hein. Ouais, mais les Lyonnaises, elles sont formées pour accepter d'être avec des mecs qui vont partir en copé pendant un an et demi. Pourquoi elle n'aime pas les États-Unis?
6: Je sais pas.
5: Ah bon, tu n'as même pas posé la question?
6: Je sais pas. Non, si, mais non, je crois que c'est la mentalité américaine qui...
5: Mais elle pourrait très bien, effectivement, venir te rejoindre pendant une semaine pour apprendre à découvrir, peut-être être surprise, et puis en même temps, comme ça, vous permettre de vous voir ne serait-ce que 2 fois ou 3 mois, 3 fois au moins pendant ces 16 mois.
6: Bah, hein. Je pense que ça peut être une bonne solution, ouais.
5: Voilà.
6: Ça peut être à lui proposer, mais bon.
5: En même temps, au bout de huit ans, ça va vous permettre de faire un petit point et de voir si vraiment vous vous aimez, si vous vous manquez l'un à l'autre.
6: Hein. Bah, ça serait con de fermer le bouquin, un bouquin de 8 ans, et puis.
5: Ah, mais ça, fallait réfléchir. C'est quand même toi qui prends la décision de partir en lui en parlant un tout petit peu. T'aurais peut-être plus dû en parler plus en détail. Je sais pas. Enfin bon, voilà quoi.
6: Bah, ça c'est compliqué quand même comme sujet.
5: Ah bah, c'est clair. Puis après, effectivement, faut prendre sa responsabilité. Hein.
6: C'est soit tu t'as la chance de pouvoir trouver un boulot bien payé. Et au détriment de ta vie amoureuse, ou alors c'est ta vie amoureuse au détriment d'un boulot et galérer au SMIC toute ta vie.
5: Ouais.
8: Max.
5: Oui.
8: J'ai une petite anecdote. Donc, j'ai rencontré
5: Ouais, alors là, malheureusement, c'est qu'on est pris par le temps.
8: Ouais, non, mais attends, c'est.
5: Ah non, mais j'ai même pas 20 secondes. Alors, sinon, la pub va partir pendant qu'on va parler, donc c'est même pas la peine. Non, non, mais on va revenir dans un instant. Quand je dis 20 secondes, c'est 20 secondes. C'est des vraies 20 secondes. Hein. C'est pas des 20 secondes pour dire il me reste 3 minutes 30 et que je veux couper tout le monde. Il me reste 25 secondes exactement et la pub va partir automatiquement sinon. Donc, sinon, Céline, Mathieu et Dominique, vous ne quittez pas. On va revenir dans un instant pour conclure. Jean-Louis revient dans un instant. Si vous voulez venir faire les cons avec nous pour la radio libre, 0800 308 5000, vous nous appelez. J'espère que vous nous appelez. Je vais voir si les 24 lignes sonnent. Ça va, ça appelle quand même. Hein. C'est les vacances. Hein. C'est les vacances hein, pour une zone hein, quand même.
9: Ouais, la pire.
5: Laquelle?
9: J'en sais rien.
5: C'est pourquoi la pire Non, mais c'est bien, ça sonne. Hein. Faut que ça explose, les enfants. 0803-08-5000, faites-moi péter tout ça, sans déconner. Puis il faut des filles. Il n'y a pas assez de filles, Apolline.
9: Il y a Marie qui arrive après.
5: Ouais, mais Marie, elle, c'est un coup de gueule.
9: Ah ouais, petit seins, gros
5: seins. Entre Laetitia Castin.
9: Petit seins, gros seins.
5: Oh ouais, mais merde.
10: Des filles qui m'aiment, qui sont chaudes.
5: Non, les filles chaudes comme la braise, des cochonnes, là. Comment on peut faire?
10: Voilà, on va en sélectionner.
5: Attends, je vais terminer avec Mathieu et Céline, et ensuite je te fais le petit show, là, pour que les filles appellent en masse. Qu'est-ce qu'il y a? Ça te fait rire, Céline?
8: Ouais.
5: Quoi, tu crois pas un seul instant ce que je suis en train de dire?
8: Mais si, justement.
5: Ah bon, j'ai cru, parce que sinon, attention, moi je te balance le Barry White, j'attaque direct, hein. Ouais. Mathieu.
6: Ouais.
5: Qu'est-ce que tu voulais rajouter un petit truc ou pas?
6: Un petit truc,
5: Je suis prêt.
6: Pas spécialement.
5: Je suis prêt, les gars.
9: Je vais enclencher.
5: Je suis prêt, écoute. Je suis prêt, je te dis. Il n'y a plus qu'à envoyer la. Vous bouffez un. Cochonne. Toi, je te dis, je suis prêt, je suis ready, il n'y a plus qu'à appuyer. Tu vas voir, Apo, tu vas fermer les yeux tout à l'heure, je vais te faire dreamer, toi, direct. Ah, Pauline.
9: Tu vas te mettre debout, Pauline.
5: Ah, je serai pas de tes seins.
10: Non, mais je vais te trouver des filles pour ça.
5: Ah, mais sinon, t'appelles, quoi. Moi, ce qui me ferait plaisir, c'est que t'appelles du bureau et que tu passes à l'antenne. Ça me ferait triper, ça.
10: Sérieux?
5: Ouais, tu serais une chaude et tout. Sais, tu fais la pure cochonne.
10: La pure?
5: Ouais, genre, fais-moi un Paris by Night, viens chez moi, etc., etc.
9: Tu vas prendre une douche, il y a une douche à la
5: en
9: radio.
5: En plus, t'habites pas loin de Paris, t'habites pas loin de la radio, toi.
10: Ouais, c'est vrai, pas trop long.
5: Ça m'arrangerait de dormir chez toi, ça, parce que demain, j'ai rendez-vous ici à 11h30, alors...
10: Ouais, bah, ouais, si tu veux, j'ai un canapé qui se déplie, il n'y a pas de problème.
5: Ouais, pour deux, c'est mieux que d'être serré dans un petit lit pour une personne.
10: Ouais,
5: je galère, j'en ai marre. Oh là, Céline.
8: Oui.
5: Oh la galère chez Apo, à chaque fois on dort dans le lit, on est serré, c'est un truc pour une personne, c'est une galère son truc, c'est, je te jure.
10: Mais non, mais maintenant il y a le canapé, il est bien.
5: Ouais, il est bien,
10: La dernière fois, il est pas très confortable.
5: Ah, je dors dessus, je suis bien, tu parles. Putain. Pourquoi ça te fait rire, toi?
9: Parce que ça me fait rire.
5: Pourquoi?
9: Parce que
5: vous me faites marrer.
9: Voilà.
5: Vous me faites marrer.
9: Vous êtes là pour me faire rire.
5: Voilà, exactement. Bon, Mathieu, tu voulais rajouter un petit truc avant qu'on se quitte?
6: Ben non.
5: Eh ben, tu pars quand pour les États-Unis?
6: Je pars en septembre.
5: Eh ben, bon courage alors.
6: Okay,
5: hein. How do you good voyage?
6: Have a good trip.
5: Oui, voilà, c'est ça exactement. Mais des trips à quoi? À l'oignon ou?
6: Ce que tu veux.
5: D'accord, ok. Bah, bonne bourre à toi.
6: Ok.
5: How good bye. Good voyage. Ok, bye bye. La grosse table, t'imagines le max et tout seul aux États-Unis, je t'explique pas. Au revoir Mathieu, bonne soirée, amuse-toi bien. Céline, tu voulais rajouter un petit quelque chose, je crois?
8: Ouais, je voulais dire.
5: Dépêche-toi parce que.
8: Ouais, d'accord. Arrête.
5: Céline. T'es célibataire, Céline?
8: Non.
5: T'as un mec?
8: Ouais.
5: Bah, qu'est-ce qu'il y a? Pourquoi t'as peur?
8: Non,
5: arrête. Genre là, t'as vu comment je l'ai fait kiffer, les petits? Il y en a certaines, c'est sûr, derrière. Vrai. Non, Céline.
8: Arrête.
5: Bah, pourquoi?
8: Parce que ça me stresse et tout.
5: Pourquoi ça te stresse?
8: Parce que déjà, il y a mon frère qui écoute.
5: Il a quel âge ton frère?
8: 18 ans.
5: Et alors, c'est génial de savoir que... Tu te rends compte qu'il y a ta soeur qui va se taper Max par téléphone? Hein? C'est bien, c'est pas mal, non? Ça le fait pas triper ton frère?
8: Ah, oh, j'en sais rien, je m'en fous.
5: Il écoute la radio?
8: Ouais.
5: Et pourquoi tu me dis arrête, à part ça, à part qu'il est ton frère, il y a quoi d'autre encore comme problème?
8: Mais moi?
5: T'as pas envie?
8: Ah non.
5: Du tout?
8: Non.
5: Même par téléphone?
8: Ah non, ouais.
5: Pourquoi?
8: Non, ouais. Parce qu'il y a du monde. Ah. Arrête ça, c'est tout.
5: Wow.
8: Parce que j'adore Barry White et voilà.
5: Oh, alors là, je vais te dire, ça me fait plaisir ce que tu dis là, Céline.
8: Mais ouais, j'adore. Non, s'il te plaît, franchement.
5: Je vais te mordiller les tétons.
8: Au secours.
5: Quoi, au secours?
8: Vas-y, s'il te plaît. Hein? Putain, je t'entends pas.
9: Après t'as bouffé les seins, il peut pas te parler.
11: J'ai bouffé tout.
9: Donc je suis en train de. Je te tiens, je prends avec la main là, tu sais, puis. Je tire les seins.
10: Aïe.
9: Ouais, ça fait mal, hein.
10: Ouais.
9: Non, mais t'aimes bien ça, hein.
10: Non.
9: Menteuse, parce qu'il y a, y a ton frère qui écoute, hein.
10: Ouais.
9: Et tu veux pas qu'il sache que t'aimes, hein. Hein, t'aimes bien la levrette.
10: Je dirais rien.
9: T'as déjà eu des rapports sexuels ou pas?
10: Oui.
9: T'aimes bien la levrette alors, hein.
10: Ouais.
11: Waouh.
10: Ouais, s'il te plaît.
9: Il y a longtemps que t'es avec un garçon?
10: Ouais, un an.
9: Ça se passe bien?
10: Ouais,
11: bah
10: ouais, mais il se casse bientôt, donc c'est fini, quoi.
11: I love you, baby.
9: Oh, c'est vrai que Barry White, ça donne tout de suite envie, hein.
10: Ouais, ouais.
9: C'est vrai que c'est quand même vachement excitant. Hein. Attends, je vais faire un truc, hein. ça me gave. Attends, je vais éteindre des postes. Hop, hop. Oh, et tu fumes en plus? Hein? Tu fumes?
10: Qui ça?
9: Toi.
10: Pourquoi?
9: Bah, je te demande, tu fumes.
10: Ça s'entend?
9: Bah oui, ça s'entend.
10: Merde. Bon, non, j'arrête.
9: Alors, Céline.
10: Oui.
9: Parlons peu, mais parlons bien. Qu'est-ce que tu voulais rajouter?
10: Je voulais dire qu'aujourd'hui, j'ai rencontré un mec de 70 ans, t'imagines quoi, 70 ans?
9: Ouais.
10: Qui a rencontré une femme il y a longtemps. Il est resté 22 ans avec, ils sont mariés, tout ça.
9: Ouais.
10: Ils ont eu 4 enfants ensemble, et tous les deux, le goût de voyager comme ça, tout le temps. Et donc, les 4 enfants sont dispersés dans le monde parce qu'ils ont transmis ça aux gamins, quoi.
9: Mm-hmm.
10: Et voilà, et en fait, lui, il a pas changé du tout, il adore toujours voyager.
9: Ouais.
10: Et sa femme a changé, tu vois, elle a voulu se ranger un peu.
9: Ouais.
10: Ils sont séparés parce que lui, il a dit, ok, quoi, je t'aime, mais c'est ma vie avant tout, et je continue de voyager.
9: D'accord.
10: Et il parle 6 langues, et il a fait tous les pays comme ça, et... Il est fou ce mec parce que tu l'entends parler et il fait pas du tout 70 ans quoi, son plus vieux copain, il a 30 ans, t'imagines? 70 ans et 30 ans.
9: Ouais, c'est clair, ouais.
10: Ouais, mais c'est... Il est plein de joie de vivre comme ça, c'est excellent. Mais
9: nous aussi on est comme ça, tu sais, hein. Nous aussi on est comme ça, hein.
10: Ouais, ouais.
9: Qui a voyagé dans l'équipe? Qui a fait des voyages? Rigaud, t'as fait quoi comme pays à part Amsterdam tout le week-end?
12: J'ai fait l'Angleterre ce week-end.
9: Ouais. Ah oui, c'est vrai, l'Angleterre, ouais.
12: J'ai fait la Tunisie.
9: Tu connaissais pas l'Angleterre juste avant ce week-end?
12: Deux noms seulement.
9: Bonne réponse, ouais.
12: Et j'ai fait la Tunisie, j'ai fait bon des pays européens.
9: Et Tunisie, sympa, bien.
12: Belgique. Ouais, la Tunisie, c'était cool. J'étais petit, j'étais dans un truc genre Club Med.
9: T'as fait quoi? La capitale, Amsterdam, tout ça?
12: Ouais, voilà. Ouais.
9: Non, mais t'as fait quoi?
12: Je sais plus.
9: Marrakech,
12: je te dis.
9: Marrakech, tu te souviens plus?
12: Non, plus trop, mais c'était,
9: pays,
12: c'était très beau, il faisait très chaud. Et
9: ah ouais, ça c'est...
12: Et les Antilles.
9: Ah.
12: Martinique, quand j'avais 14 ans.
9: Ah ouais, d'accord. Rigaud, toi, Vildar, pardon, t'as fait quoi, toi?
13: Bonsoir. J'ai fait aussi pas mal de pays européens. J'ai fait l'Australie, j'ai fait aussi le Vietnam.
9: Mm-hmm.
13: J'ai fait la Guadeloupe.
9: Disons
13: le Canada.
9: Qu'est-ce que t'as fait? T'as rien fait, toi? T'as fait quoi?
13: Mais si, j'ai fait l'Italie, l'Espagne, la Belgique, la Hollande. J'ai fait la Guadeloupe. J'ai fait Ibiza.
9: Ouais.
13: Et pour l'instant, c'est tout.
9: C'est pas mal.
13: Oh.
9: Manu.
14: Moi, j'ai fait Tahiti. Tahiti, Miami et Portugal.
9: Ouais, d'accord. Ok. Bon, ouais, la petite. Apolline?
15: Ouais, la petite. Alors, ouais, j'ai pas fait tant de trucs. J'ai fait les États-Unis, j'ai fait des pays d'Europe, et j'ai fait l'Angleterre et
9: les
15: tout
9: pays
15: ça,
9: d'Europe, c'est lesquels?
15: Italie, Yougoslavie, Allemagne, Autriche, enfin tous ces pays-là, quoi.
9: Ouais.
15: Et qu'est-ce que j'ai fait? Le Maroc aussi, deux fois.
9: Ah, pas mal. Ah, bah, ça va, vous avez bougé, vous dites donc.
15: Ah, et toi alors? Et toi, déballe ton truc.
9: Non, mais c'est juste vous, je voulais savoir.
15: Non, mais
9: c'est
15: nous,
9: tout.
15: On veut savoir toi.
9: Pas grand-chose, finalement.
15: Bah, vas-y, énumère.
9: Qu'est-ce qu'il y a, finalement? Bah, quoi? Mais c'est vrai, j'en ai pas fait tant que ça.
15: Je sais. Non, mais vas-y, dis.
9: J'ai fait.
15: Des noms.
14: C'est pas possible, on finit une heure, il peut pas.
9: Bah, j'ai rien fait, moi encore. J'aurais pu faire beaucoup de voyages, mais j'ai pas fait grand-chose. Non, j'ai fait.
14: Allez, vas-y!
15: Balance!
9: Bon, j'ai fait toutes les îles.
14: Voilà.
9: Non, j'ai pas fait grand chose. J'ai fait, en pays, j'ai fait, bon, évidemment, en dehors de l'Italie, l'Espagne, l'Angleterre, les États-Unis, j'ai fait, l'Autriche,
14: Canada.
9: L'Allemagne, le Québec, le Canada, la Tchécoslovaquie, Tahiti, Saint-Barthélemy, Martinique, qu'est-ce que j'ai fait? La Réunion. Non, mais j'ai pas fait tant que ça. Hein,
15: non, c'est vrai, ça va. Hein.
9: Ah non, pas tant que ça.
15: Non, mais c'est
9: Ibiza, ouais, un petit peu, comme ci, comme ça.
14: Brest.
5: Hein?
11: Et Brest aussi.
5: Non, mais moi, je vois mes parents, par exemple, et tu vois, c'est là où tu disais, Céline, et c'est pour ça que tout à l'heure, j'étais pas vraiment d'accord avec toi quand tu disais, ouais, faut voyager, machin. Moi, je vois mes parents, enfin, tu veux dire, il faut avoir les moyens, mais même quand tu peux travailler toute l'année, et puis pendant une fois par mois, te fais payer un voyage et partir pendant un mois, dans des beaux pays.
16: Ouais.
5: Moi, mes parents ont fait, par exemple, je sais pas, ils ont dû faire, ouais, ça représente à peu près 2 ou 3 fois le tour du monde.
16: Mm-hmm. Non, mais complètement.
5: Nombre de pays.
16: Ouais, ouais, non, mais
5: ont,
16: je suis d'accord.
5: Ils ont fait au moins 100 de pays. Il y en a qui ont fait plusieurs fois. Et c'est vrai que c'est bien. Il y a des pays qui me tentent bien, moi, le Brésil, l'Argentine. Qu'est-ce qu'ils m'ont dit qui était bien, hein. Non, mais c'est bien. Il paraît que c'est beau à visiter. Il y a des belles choses à voir. Hein. Le Pérou, le Mexique, tout ça, c'est joli, quoi.
16: Mm-hmm.
5: Ouais. Le Cuba, par exemple. Ça,
16: oh, bref, ouais.
5: Cuba, c'est une destination qui est magnifique. La Chine également.
11: Il faut attendre un peu parce que là, ils sont en train de replanter. Hein. Parce qu'avec le cyclone, il paraît que c'était dévasté. Là, il n'y avait plus rien de propre.
5: Boum, boum, boum. France Info, minuit et 7 minutes. Tout de suite, un point sur Cuba avec Philippe.
11: Oui, bonsoir, Lara. Cuba, comme je viens de l'annoncer, de terribles dégradations dues au cyclone. Il y avait cyclone Billy, Geneviève, Jean-Christophe. Les arbres ont été arrachés et ils sont en train de replanter les arbres. Donc, attendez un peu pour aller en Guadeloupe ou en Cuba. Merci.
5: Très bien, Céline. Bah écoute, quoi d'autre à rajouter? Plus rien?
16: Si, à la fin du mois, je pars au Canada, à Vancouver. Tu sais, c'est la frontière près de Seattle.
5: Ouais, ouais.
16: Comme ça. Et je suis depuis un an avec un Irlandais qui est venu pour un an travailler en France.
5: Ouais.
16: Et il se casse dans 15 jours. Il rentre chez lui.
5: Il va où?
16: Il rentre chez lui en Irlande, mais il compte repartir après n'importe où, il sait pas encore où.
5: D'accord.
16: Mais tu vois, il est prof d'anglais, mais s'il voulait, il pourrait rester tranquille comme ça en Irlande.
5: Ouais.
16: Avoir une vie peinard, quoi. Mais il a encore envie de voyager. Il dit, aller dans 10 ans, je m'y mets, quoi. Et voilà, je trouve ça génial, génial. Oh, arrête. C'est tout. Vas-y, stop, s'il te plaît.
5: Oh, Céline.
16: Arrête.
5: J'ai envie de te caresser. De mordre les tétons. Derrière toi, comme ça, et venir tripoter tes seins dans chacune de mes paumes de ma main.
16: Au secours.
5: Je mets mon visage dans tes cheveux, je sens le parfum. Oh, Céline. Je viens avec mon sexe.
16: C'est bien.
5: Venir très tranquillement effleurer tes fesses. Et avec ma main gauche, je commence à te toucher ton dos, tes cuisses, tes mollets, tes pieds. T'aimerais bien, hein?
16: Ouais.
5: Ah, je dirais pas non, hein?
16: J'ai pas dit non.
5: Ah, tu dis pas non, hein?
16: Non.
5: Ah, je me déguise en Irlandais, là, avec ton poil de carotte et tout. Petit rouquin avec deux, trois petits boutons, là. Quoi, qu'est-ce qu'il y a? Ils sont pas comme ça, les Irlandais?
16: Oh non.
5: D'abord, ils sont comment?
16: Grand, brun.
5: Il a quel âge, lui? Il avait quel âge?
16: 25.
5: Oh là là! 25.
16: Quoi, là?
5: Hein? Ça a de l'expérience, ça, alors, hein?
16: Quoi?
5: Ah bah oui, hein, Céline a 20 ans, mais elle a de l'expérience, hein? Ah bah 20 ans avec un mec de 25, tu perds pas ton temps, toi, hein?
16: Bah non, il faut pas.
5: Hein?
16: Mais attends, j'adore la vie, autant profiter, quoi.
5: Une experte, alors?
16: Oh, j'irais pas ça.
5: De la vie, de la vie, de la vie, déjà.
16: Hein?
5: Non, de la vie.
16: De la vie? Oh bah.
5: Non, peut-être pas, mais alors du cul, oui, hein. Non? Hein?
16: Oh ben, il faut bien. Quoi?
5: Non, mais c'est bien, c'est bien, c'est tout à ton honneur, bien sûr.
16: Ah oui, bien sûr.
5: Bon, bah très bien, en tous les cas, je te souhaite un bon voyage, amuse-toi bien, tu pars dans combien de temps?
16: À la fin du mois, je sais pas, la date exacte, mais.
5: Mais combien de temps tu vas partir?
16: 6 mois ou plus.
5: Oh putain, carrément, oui, d'accord, ouais. Ok. Et donc, tu fais plus d'études, tu fais plus rien, t'as tout laissé tomber, quoi?
16: Non, j'attends, je me suis donné un an comme ça pour réfléchir à ce que je voulais faire.
5: D'accord, et tes parents sont d'accord?
16: Hein?
5: Tes parents sont assez d'accord?
16: Non. Mais j'ai décidé que c'était ma vie et j'ai pas envie de pourrir ma vie comme ça parce que.
5: Non mais t'as bien raison. Il vaut mieux le faire maintenant à l'âge que t'as à 20 ans plutôt que de le regretter et de le faire à 30 ans, plein milieu d'une ville, commencer une vie et tout, t'as bien raison.
16: Ouais.
5: De toute façon, moi je serai toujours là, il n'y a pas de problème, dans 6 mois, on sera toujours là, nous. Hein. J'espère qu'on va pas trop te manquer quand même.
16: Non, c'est bon.
5: Non, la salope, au lieu de dire ouais putain, ouais, l'autre, non. De toute façon, ça fait longtemps que je t'écoute, déjà l'émission, ça devient de plus en plus chiant, c'est toujours pareil. Donc 6 mois de break, ça peut faire du bien également par rapport à toi. Je pense que ça peut pas être un mal, quoi. Hein. Ça fait combien de temps que tu me connais?
16: 2 ans.
5: Ah oui, d'accord, oui, donc tu commences à en avoir un petit peu ras-le-bol, quoi. Hein.
16: Non,
5: ça va, tu t'en lasses pas, non?
16: Non, mais non, c'est excellent parce que ça change comme ça et les nouveaux là qui sont. Enfin, en fait, là, j'ai arrêté d'écouter pendant un mois et quelques.
5: Ouais.
16: Et je suis revenue, là, j'ai découvert le Jojo qui.
5: Ah, y a, et Jojo, il est où, tout ça? Il y a plein d'habituels, là, qu'on n'a plus, là.
16: Ouais, non, mais lui,
5: Jojo, il est où?
17: Il est en Corse.
5: Il est en Corse, mais on l'a une fois tous les 36 du mois. C'est du luxe, ce mec, là. C'est comme du caviar.
17: Ah, oui, bah oui, bah
5: on
17: oui.
5: On va pas l'appeler, là, Jojo, cette heure-ci?
17: T'es ouf, toi.
5: Appelle-moi Jojo, là. Appelle-moi Jojo, là, maintenant, pour Céline. Tout de suite, Jojo. On allez, en direct.
17: Son nom, hein, qui est hystérique.
5: Non, mais on dit qu'on s'est trompé de numéro. Si on voit que sa gueule, on va demander à parler à Jojo, quoi. Et après, on aura Marie un petit peu plus tard pour un coup de gueule contre Laetitia Casta. T'as quelque chose contre Laetitia Casta, toi, Céline?
16: C'est qui?
5: Laetitia Casta.
16: Oh, c'est le mannequin.
5: Bah ouais, le mannequin. Ouais.
16: Bah non, pourquoi j'aurais quelque chose contre
5: ça? Justement, je te demande, hein.
16: Ah non.
5: Attention, on y va, on appelle encore sans m'en parler à Jojo. Ça va peut-être gueuler. Attention, on dit pas que c'est fun, hein, si on voit que ça chie. Hein.
18: Oh.
5: Allô?
18: Allô?
5: Oui, bonsoir, j'aurais voulu parler à Jojo.
18: Oui, c'est moi.
5: Ah bah, Jojo?
18: Oui.
5: Oui, bonsoir, c'est France Télécom.
18: Ah oui, France Télécom, oui.
5: Bonsoir, ça va bien?
18: Oui, et toi?
5: Bon, très bien, on a un petit problème là. C'est...
18: On a quoi? C'est pour te dire. Très bon, je dois dormir. Et...
5: Ouais, je sais.
18: Je m'excuse, je vais travailler demain.
5: D'accord, mais c'est France Télécom à l'appareil.
18: Oui, je sais bien, mais il faut que je me couche.
5: D'accord, et demain, t'es là à quelle heure?
18: Demain, à 10h.
5: 10h sûr, hein?
18: Oui, sûr.
5: Bon, ok, très bien.
18: Ok. Bonjour à tout le monde.
5: Hein?
16: Salut, Jojo.
18: Salut.
5: Il y a des fans, hein, pour toi. Y a
18: oui,
5: des...
18: je sais.
16: Tu vas bien?
18: Oui, je vais bien, je m'excuse, je me couchais. Et...
5: D'accord, ok, c'est juste...
18: Alors, bonjour à tout le monde, France Télécom, on vous dit bonjour.
5: À demain, hein.
18: À demain, à 10h.
5: 10h, ok, ah bah dis donc, il a la tête
18: ciao,
5: sur les
18: épaules. Ciao.
5: Ciao, bébé. Ciao, t'embrasses René, hein. Ah, il a raccroché déjà, hein. Bah tu vois, c'est lui qui décroche, hein. C'est lui le chef, hein. Ouais, il a le téléphone à côté et tout, on sait jamais si France Télécom, comme dans les pompiers, l'appelle en pleine nuit. Je sais pas, une avalanche sur France Télécom, tac, il appelle, tac, il vient, il arrive et tac, hop, c'est terminé, hein. Bon, Céline,
16: oui.
5: Je te souhaite un bon voyage.
16: Merci.
5: Hein.
16: Merci. Oh, non.
5: Ah, elle est adorable, elle, hein.
16: Au secours.
5: Non, elle est bien, elle.
16: Arrête, merde.
5: Qu'est-ce qu'il y a?
16: Non, mais je tremble, là. C'est pas bien, tu vois.
5: Oh non, tu vas pas trembler.
16: Si.
5: À ce point-là, ça te fait trembler? C'est la musique ou
16: ouais,
5: c'est l'ambiance?
16: Ouais.
5: T'aimes vraiment tant que ça, Barry White?
16: Ouais, j'adore.
5: Mais ça te fait trembler comme ça?
16: Ouais, mais attends, mais tu l'entends, quoi. C'est bien, c'est...
5: Oh là là, mais c'est vrai que c'est pour le... Apo, tu connais ça?
16: Non. Ouais.
5: Tu connais ça?
16: Ouais, Barry White,
5: ouais. Ouais, mais bien sûr, mais le morceau...
16: Mais ouais. Je t'écoutais avant, tu sais.
5: Ah, c'est vrai qu'elle connaissait, ouais, m'écoutait avant, merde. Je voulais lui faire plein de sketchs à Pauline en privé, elle me dit, c'est bon, tu l'as déjà fait il y a 3 ans, c'est bon. Ça, c'est excellent, hein. I love you, baby. Non, mais c'est pas, on va, je vais peut-être en mettre un dans la nuit, je sais pas, je vais voir, je vais me tâter. Oh, et celui-là. Don't do that. Don't do that, baby. C'est fort, ça. Hein. Il a fait des belles choses, quand même, Barry White, hein. Il y a pas à chier, hein. Dans un instant, tu peux peut-être rester avec nous, parce qu'avec Jean-Louis, on va parler des techniques de drague. Ça te dérange de rester avec nous ou pas? Comment elle s'appelle, la demoiselle? Déjà, j'ai oublié Céline.
16: D'accord, c'est
5: ah, ça te dirait, Céline?
16: De
5: bah, qu'on parle ensemble avec Jean-Louis de techniques de drague.
16: Ouais,
5: ouais, c'est faisable, sûr. D'accord, ok. Donc, attends, on va faire ça avec Jean-Louis dans un instant. Hein. C'est juste pour savoir si tu veux bien rester encore un petit peu avec moi.
16: Mais oui, bien sûr.
5: Ça, si tu mouilles pas avec ça... Ah les filles, ça mouille la culotte, hein, de l'autre côté. Hein. Ah les filles. Pensez pas à nous forcément, mais si vous avez un mec qui est pas à côté de vous en ce moment... Et...
16: Non, arrête, c'est confus, justement. C'est pour ça que tu t'arrêtes.
5: C'est horrible, hein.
16: Ouais, vraiment. Alors arrête.
5: Et on a envie que son mec soit à côté pour qu'il te serre dans tes bras.
16: Ouais, mais...
5: J'aimerais bien Céline, hein.
16: Ouais, mais là, il est à 7 d'ici.
5: Un Irlandais qui viendrait te serrer dans tes bras comme ça.
16: Ouais.
5: Qu'est-ce qu'il disait comme petit mot? C'était quoi? T'avais un petit surnom?
16: Ouais.
5: C'était quoi?
16: Cauliflower, ça veut dire petit chou-fleur.
5: Oh, c'est mimi, mais en anglais, c'est marrant.
16: Ouais, little cauliflower.
5: En anglais, c'est joli quand même.
16: Ouais, j'aime
5: et toi,
16: bien.
5: C'était quoi le petit surnom que tu lui donnais?
16: J'en ai pas.
5: Hein?
16: Genre, j'en ai pas. J'aime pas trop les petits surnoms comme ça.
5: Ah bon?
16: Non. Enfin, j'aime bien qu'on m'en donne, mais j'aime pas trop les donner.
5: Ah, t'as un petit surnom, Fildar, dans la vie privée ou pas?
17: C'est n'importe quoi, Colibri du Sud.
5: Ouais.
17: C'est ce qui passe par la tête. Hein.
5: D'accord. Manu, t'as un petit surnom, toi, dans la vie privée? Oh putain, c'est obligé, ça.
16: Et toi, c'est quoi?
5: Ah bah attends. Manu, c'est quoi ton petit surnom? Dans la vie privée, t'as un petit surnom ou pas?
17: Bébé.
5: Bébé?
17: Bébé, ouais.
5: Et toi, tu l'appelles comment?
17: Bébé.
5: Pas besoin d'avoir de gosse, hein. Rigote aussi, t'as un petit surnom ou pas, non?
19: Non, mon ange. c'est bien.
5: Ouais, ah, bon, c'est joli, ouais. Et toi, tu en donnes un ou pas?
19: Moi, je l'appelle ma chérie.
5: Ma chérie? Ma femme? Ouais. Ça va, ma chérie? C'est ouais. Ma chérie, c'est beau. Mais c'est vrai, ça, c'est ta chérie.
19: Bah ouais.
5: Et toi, Apolline?
15: Sûrement, ben, je sais pas, quoi.
5: Quand t'étais avec un garçon?
15: Je sais pas, quoi. Quand j'étais avec un garçon, il y avait plein de trucs, quoi. Bébé, comme tout le monde.
5: Bon, alors, ouais.
15: Ma chérie, enfin, voilà, quoi. Et puis moi, picon, j'aime bien. Non, franchement, j'aime bien, quoi. Je trouve ça,
5: Pauvre fille.
15: Pauvre fille.
5: C'est quoi, toi? Non, mais c'est bébé, moi. Bébé. Non, mais j'ai jamais donné de surnom aux nanas. Jamais. Non. T'es avec ma soeur, ok, je dis ma puce. C'est tout. Ma puce. Voilà. En vie privée, sinon, mais pour Apolline, ouais, bébé, ouais.
15: Ça va, pour bébé. Apolline et toutes les autres.
5: Ça va.
15: Bébé, ouais.
5: Non, c'est... Non, enfin, en gros, Céline, ce qui agace Apolline, ouais. Je vais te le dire, c'est que quand des fois, une fois, en déconnant, je disais, ouais, ça va, bébé. Et puis elle me dit, ouais, arrête, de toute façon, tu le dis à toutes les nanas à l'antenne, donc je veux un truc rien qu'à moi, c'est pour partager avec tout le monde. J'ai dit, attention, le jour où je sors avec toi et je t'appelle bébé, les filles à l'antenne, je les appelle plus bébé. Hein? Voilà.
15: Écoutez bien.
5: Voilà.
15: Et vous saurez.
5: Voilà, et vous saurez tout. Oui, tu disais, Céline?
20: Ouais, non, je disais que ça m'est arrivé de dire à mon copain comme ça, bébé comme ça, mais pour, comme toi, tu sais, parce que tu lis tellement souvent.
5: Ouais.
20: Que c'est, un jour, c'est devenu un réflexe comme ça. Mais tu sais, sur le même ton que toi, bébé comme ça. Non. Comme ça.
5: Non. Oh là là, elle est toute intimidée, celle-là, hein?
20: Ouais.
5: Hein, Céline, hein?
20: Ouais.
5: Hein, bébé, alors quand même. Allez, tiens, Jean-Louis qui a 20 ans, qui est de Rennes, il va venir avec nous, il veut parler donc des différentes techniques de drague. Ça va, Jean-Louis?
21: Ouais, salut, ça va?
5: Jean-Louis! Salut, Jean-Louis, comment ça va? Ça va bien?
21: Auditeur, auditrice, animateur, animatrice, Jean-Louis vous le salue bien bas.
5: Oh, ok. Jean-Louis est en pleine forme. Jean-Louis, il a tout juste 20 ans, il veut parler des techniques de drague.
21: Ouais, les techniques de drague, bah, ça fait depuis plusieurs années que je me penche là-dessus.
5: Ouais, 20 ans, t'es un expert.
21: En déconvenu, d'échec en échec. Je suis tombé sur une petite annonce dans le coin d'un journal.
5: Très bien.
21: Et en fait, j'ai découvert la programmation neurolinguistique.
5: D'accord, très bien. Donc Céline, t'es toujours en direct. Si tu souhaites intervenir sur ce que va dire Jean-Louis, il n'y a pas de problème. Et d'ailleurs, on va accueillir en plus une autre demoiselle qui parle.
21: Oh là là, je suis gâté ce soir.
5: Attention, Jean-Louis, t'emballe pas trop vite. Elle n'appelait pas pour ton sujet, mais elle en parlera après. Mais Marie peut nous accompagner. Elle a 20 ans. Elle est de Brunois. Salut, Marie. Ça va bien, Marie?
22: Ça va bien.
5: Oh là là, mais t'es où? Toi, t'es à 75 000 km?
22: Ah non, non, du tout.
5: Ah, t'es là avec nous?
22: Oui, oui.
5: Bon, d'accord. Donc, on va parler avec Jean-Louis des techniques de drague. On t'écoute, Jean-Louis.
21: Ouais, alors bon, tout d'abord, la PNL, bon, programmation neurolinguistique, c'est un peu barbare.
5: Il est fort, lui.
21: C'est un peu barbare. Il faut bien dire ce qui est. Et pourtant, c'est assez simple. Bon, c'est-à-dire que quand on se trouve devant la personne du sexe opposé, je précise, hein, bon,
5: Ah,
21: il faut faire attention à certaines choses.
5: Les techniques de drague que tu vas nous donner là ne peuvent mettre en application que pour les hétéros.
21: Dans un premier temps, oui. D'accord. C'est préférable.
5: Important de préciser, Jean-Louis, quand même. Hein.
21: C'est préférable, à moins d'être un homosexuel invétéré.
5: D'accord. Alors, voilà. Allons-y, Jean-Louis.
21: Alors, tout d'abord, plaçons-nous sous le rapport de l'hétérosexualité. C'est-à-dire deux personnes de sexe opposé.
5: Un comédien, c'est tout. C'est un comédien, puis c'est tout.
21: Ouais. Voilà, donc...
5: Oh là là, il arrête pas de changer de voix. Mais attends, mais c'est pas possible.
21: Variateur. Donc, je marche... Allô?
5: Oui, je t'écoute, Yves Lecoq.
21: Eh bien, écoutez, je marche, bon, dans la rue, je furette un peu dans les rues de Rennes, et puis je vois une fille pas mal. Alors bon, y a des techniques un peu zéro, quoi. Ah bon, je vous en cite quelques-unes. Mmh. Bon, du genre, vous accostez la fille et vous dites, tiens, salut Marie, ça va, c'est la forme. Et puis la fille dit, écoutez, je crois qu'il y a un malentendu, je m'appelle pas Marie. Ah, je vous avais pris pour ma cousine. Bon, déjà, ça... C'est pas trop ça.
5: Non, je crois qu'effectivement, c'est pas gagné d'avance. On est bien d'accord. Hein.
21: Par contre, j'ai des techniques plus efficaces.
5: Alors, justement, on a accueilli également Jean-Pierre Sauzet. Salut, Jean-Pierre.
23: Salut.
5: Bon, ça va, Jean-Pierre?
23: Non, Marc.
5: Bah, en pleine forme.
23: Salut, Jean-Pierre.
24: Bonjour, Pauline.
23: Salut Jean-Pierre.
5: Alors Jean-Pierre, si tu veux réagir sur la technique de drague, il n'y a pas de problème, hein, d'accord?
24: Bon, pour l'instant, vous pouvez pas réagir parce que je vous ai pas exposé.
5: D'accord. C'était juste pour dire. Alors, vas-y, on te laisse maintenant, le champ est libre, Jean-Louis.
24: Bon, tout d'abord, essayez d'exclure le fait que, bon, vous allez rencontrer une fille inconnue dans la rue, vous la trouvez superbe et vous pensez que tout de suite, ça va coller. Non. Il faut quand même qu'il y ait une certaine réciprocité dans la situation. C'est-à-dire, bon, vous pouvez accoster la fille dans un bar, c'est-à-dire elle est en train de boire un verre, elle est seule ou accompagnée, ou alors en boîte ou dans des dans d'autres situations où il peut y avoir un contact facilité, mais dans une rue ou dans un magasin de vêtements, c'est trop improvisé, ça peut pas coller quoi. Bon alors on se trouve sur une terrasse de café, vous voyez une fille assise à une table en train de siroter son Malibu Coca.
5: Ouais.
24: Vous vous approchez d'elle d'un pas assuré, ni trop assuré, ni pas assez assuré, enfin comportement normal quoi.
5: D'accord.
24: Sans trop en faire, ouais. Sans ne pas en faire pas assez. Faut pas paraître insignifiant, mais faut quand même pouvoir se faire remarquer. Par son charisme, par son allure générale. Bon,
5: d'accord, mais là,
24: vous
5: c'est
24: asseyez
5: juste...
24: devant la fille.
5: Là, c'est juste l'aspect physique, on ne parle pas, là. Hein.
24: C'est un comportement, c'est une
5: d'accord.
24: attitude.
5: Okay, d'accord, ok, ouais, ok, ouais. Bon,
24: tu ouais. t'assois devant la fille.
5: Ouais.
24: C'est toi qui introduis la conversation, on ne t'attend pas qu'elle commence à parler, et puis elle trouve qu'il y a une anomalie, quoi. Il y a quelque chose, c'est qui ce mec?
5: De quelle manière?
24: Ouais, moi,
5: mais de quelle manière à ce moment-là, alors?
24: De quelle manière?
5: Bah, de quelle manière? C'est-à-dire qu'il faut arriver direct, il faut parler, salut.
24: C'est complètement anodin. Hein.
5: Bon, alors, je sais pas, alors, par exemple, je serai avec Céline. Céline est habillée, est assise, donc, à une terrasse de café, elle est seule, d'accord, Céline?
0: Oui.
5: Et donc, moi, tu vas me dire si la technique est la bonne, Jean-Louis, hein. Je peux me permettre maintenant de mettre en situation, faut que j'attende encore un peu que t'aies fini ton explication.
24: Oh, bah, mets-toi en situation, je voudrais pas et monopoliser.
5: Puis... Non, mais y a aucun problème, c'est bien que... mon émission et votre émission, bien
24: écoute,
5: sûr.
24: Écoute, Max, tu es ici, c'est toi.
5: Alors, Céline, on y va. Donc, par exemple, je suis, on est assis à une terrasse et donc j'engage dans la conversation, c'est ça? C'est ce qu'il faut que je fasse?
24: Voilà, sûr que d'abord, quelque chose d'un complètement anodin, complètement futile. Quoi.
5: D'accord, ok. Excusez-moi, mademoiselle.
0: Oui.
5: Vous auriez du feu, s'il vous plaît?
0: Oui, bien sûr.
5: Merci. Ah, ça, c'est marrant, on a le même briquet, tiens. C'est marrant. Un bic, tiens. Le bleu est votre couleur préférée, vous aussi?
0: Oui.
5: Ah, c'est marrant, tiens. Ben voilà, merci. Ah, hein, quelle belle journée aujourd'hui, hein?
0: Ouais, ça va.
5: Tranquille, là, il fait beau, hein?
0: Uh-uh.
5: Je vous dérange peut-être, vous attendiez quelqu'un.
0: Ah oui,
5: peut-être...
0: je suis en train de lire et... Ouais, mais
5: ah,
0: non, ça va, quoi.
5: Vous lisez quoi?
0: Ouais, je lis le journal,
5: là. Ah, oh là là, les nouvelles, vous avez vu, là, toutes les catastrophes, là, en ce moment, là, c'est une catastrophe.
0: Ouais, non, mais là, je regarde l'horoscope.
5: Ouais. Vous êtes quoi comme signe?
0: Poisson.
5: Ah, c'est marrant. Comme ma mère, c'est marrant.
0: C'est
5: ah, j'adore les poissons. Moi, je me suis toujours très très bien entendu avec les poissons. Je dis pas ça comme ça, hein, mais non, mais je trouve ça plutôt sympathique. Hein.
0: Ah d'accord.
5: Non, c'est vrai. Qu'est-ce qu'il y a, Jean-Pierre, Jean-Louis?
24: Ça peut pas coller.
5: Ça peut pas coller. Pourquoi?
24: Ça peut pas coller. Bah déjà le coup du briquet. Tiens, on a le même briquet. Donc c'est-à-dire tu lui demandes un briquet et toi-même t'en as un. Donc là, vas-y, il y a quelque chose qui cloche.
5: Non, c'est comme quoi j'ai en a le même mais je l'ai oublié. Ça,
24: ah,
5: oui,
24: tu l'as oublié.
5: Oui, ça, je le précise pas effectivement.
24: Ok, bon, t'es en face de la fille.
5: Ouais.
24: Ah mais j'étais. J'essaie de te mouler.
5: Ouais.
24: Pas dans ton corps à toi, mais dans son corps à elle.
5: Oh, ouais,
24: c'est-à-dire.
5: Mais...
24: les mouvements qu'elle fait, tout ça, tu les calques sur les tiens. C'est-à-dire, c'est comme si tu étais devant un miroir. C'est-à-dire que par ton comportement,
5: oui.
24: elle, en te regardant, elle va s'assimiler à elle.
5: Ça veut dire
24: donc
5: que...
24: elle sera dans son univers à elle.
5: Ah
24: elle
5: oui,
24: sera
5: non.
24: pas dans un univers inconnu.
5: Ah oui, mais alors, admettons qu'elle se met du rouge à lèvres, faut que je me démerde pour trouver du rouge à lèvres, faut que je m'en mette aussi.
24: Mais non, tu te maquilles pas, t'es pas...
5: Ah oui, d'accord, ok. C'est-à-dire
24: non.
5: que si elle se met un bois dans la chatte, faut que je m'en foute un dans le cul, par exemple.
24: C'est ça.
5: D'accord, c'est d'accord. Donc, faut que je sois le miroir de la demoiselle.
24: C'est-à-dire, prends ton verre et commence à le boire, tu prends le tien, tu bois aussi.
5: Ah oui, d'accord, ok.
24: Tu essaies de te calquer un peu sur elle.
5: Donc là, tu viens dans l'idée de draguer, parce qu'à ce moment-là, si tu t'assois qu'une personne te plaît, tu t'arranges pour avoir exactement sur la table la même chose qu'elle est là.
0: Oh là, c'est trop.
5: Bah ouais, c'est quand même assez compliqué ta technique de drague, Jean-Louis.
24: Non, c'est pas très compliqué. Bah, c'est-à-dire, si elle est assise à la terrasse avec un verre, en train de boire son verre, de toute manière, quand t'es dans un café, c'est que toi aussi t'as un verre dans les mains.
5: D'accord, mais il faut boire au moment donné où elle se met à boire.
24: Presque en même temps. Quoi.
5: Ah oui, carrément, oui, d'accord.
24: Qu'il y ait quelque chose qui se passe, quoi.
5: Et le fait de boire en même temps qu'elle, ça apporte quoi dans cette technique de drague, Jean-Louis?
0: N'importe quoi.
24: Bon, alors justement, ça la met en confiance déjà. Inconsciemment. Attention, je suis dans le cas de l'inconscience cognitive. C'est-à-dire que la fille ne s'en rend pas compte. Elle ne s'en rend pas compte. Bon, alors, on part d'un truc anodin. Tiens, il fait beau aujourd'hui alors qu'il a plu hier. Bon,
5: c'est
24: peut-être con, hein. Et là, tu vas voir, tu regardes son visage.
5: Ouais.
24: Tu regardes son visage.
5: Ouais.
24: Si elle lève les yeux en haut à gauche, c'est le visuel remémoré. C'est-à-dire qu'elle se rappelle hier, ouais, il a fait moche.
5: Ah ouais, c'est quand on regarde à gauche.
24: Si elle lève les yeux en haut à droite, c'est un visuel construit, c'est-à-dire... Ah, je me rappelle plus quel temps il faisait hier, machin.
5: Bon. D'accord.
24: Alors après, tu peux lui demander si elle se rappelle plus quel temps il faisait hier, c'est qu'elle était pas dans la, c'est qu'elle était pas dans la ville, c'est qu'elle était autre part.
5: Ouais.
24: Bon, tu peux voir ça comme ça.
5: D'accord, ok. Il y a
24: encore
5: d'autres.
24: Parce qu'en fait, chaque mouvement oculaire correspond en fait à une référence à nos cinq sens.
5: Mm-hmm.
24: Bon, il y a le visuel, il y a l'auditif, il y a le gustatif.
5: Complètement.
24: On s'en fout pas mal, quoi.
5: Non, non, mais Marie, tu en penses quoi, toi, par exemple, de tout ça ?
1: C'est un peu compliqué, ça.
5: Je ne comprends rien de ce que tu dis avec ton téléphone, Marie.
1: Je trouve que c'est un petit peu trop élaboré comme étude.
5: C'est une horreur, on l'entend pas, elle est dans une cave ou quoi ? T'es dans un tube, on t'entend super mal.
1: Je suis pas dans un tube, je suis dans une pièce
24: Céline.
1: Normale.
24: Céline ?
5: Mais non, et t'as, on t'entend, c'est pas très agréable, on t'entend vraiment pas très bien. Oui, Céline.
24: Céline.
1: Oui,
24: Céline.
1: Oui.
24: Ah, j'ai réussi à capter ton attention. J'ai déjà marqué un premier point dans l'échelle de l'enquête. Voilà.
5: Très bien, il est très fort. Jean-Pierre, qu'est-ce que tu penses de toutes les techniques de drague qui viennent d'être données ?
2: Bah, je pense que ce qu'il a dit, c'est super bien. Ouais.
24: Bon, il y en a une qui marche à tous les coups. C'est la technique vagin.
5: Voilà.
24: C'est quoi la technique vagin ?
5: Alors, je sais pas, Jean-Pierre, à ton avis, c'est quoi la technique vagin ?
2: Bon, je connais pas.
24: C'est la victoire assurée
5: c'est qu'un vagin,
24: dans un gage d'innovation.
5: Alors,
24: c'est-à-dire à chaque situation, faut innover. Hein, c'est pas une fille bon, une fille qu'on sent à l'aise et tout ça qui frime un peu. On va pas réagir de la même manière qu'une fille un peu coincée, lourdeau, qui se traîne dans sa cellulite. Bon, c'est différent.
5: Ouais.
24: Faut innover.
5: Faut innover. Ouais.
24: Et ce qu'il faut se dire, faut commencer par le commencement et faut finir par la fin.
5: Marie, t'aimes bien te faire draguer comment, toi ?
1: Pas comme ça.
5: Non, mais comment ? Quelle est la technique de drague que t'aimes bien ?
1: Bah, un peu plus spontané.
5: Le côté naturel, vraiment,
1: voilà,
5: mais quitte à ce que ça soit lourd et direct ?
1: Peut-être pas lourd, mais aussi direct.
5: Ouais, il y a des mecs qui sont lourds, hein, qui sont directs, mais qui sont comme ça dans la vie. Hein,
24: moi, je pourrais vous dire que l'amour, c'est une fille, là, au coin de la rue, que l'on trouve jolie comme tout ingénu.
5: Bon, l'autre, il a bien écrit son texte, alors il est bien allé les rechercher dans les bouquins, lui. Hein. Céline, t'aimes bien qu'on drague comment, Céline ?
1: Voilà, ça dépend, quoi. J'aime bien qu'on fasse rigoler, tu comme ça.
5: Ouais.
1: Ou qu'on fasse ridicule, j'aime bien.
5: Ah, le côté ridicule ?
1: Ouais.
5: Tu vas être servi ici avec
1: les gars,
5: parce que là, t'as frappé à la bonne porte, parce que chez nous, ici, le ridicule.
1: Mais pas trop lourd. Attends, j'étais à Paris.
5: C'est bon quand même, merde, d'être lourde. C'est bien de temps en temps.
1: Ouais.
5: Oh, attends, tu sais, d'insister lourdement. J'ai envie d'être avec toi. Bon, tu vois, c'est ce que je fais avec Apolline tous les jours, à peu près 60 fois par jour. J'ai envie d'être avec toi. C'est sympa, non ?
1: J'aime bien.
5: On se calme, Jean-Louis. On mange ses cacahuètes en silence.
3: Oui, non, ce que je voulais vous dire.
5: Non, mais attends, je termine de parler. T'as le temps, Jean-Louis. T'es sur l'antenne, tranquille, t'as le temps.
3: Oui.
5: Je parle avec ma copine Apolline.
1: Ma copine Apolline.
5: Mais parle bien plus fort devant ton
1: comme
5: micro.
1: Comme ça, ouais.
5: C'est surtout le fait de parler normalement. Si tu parles devant comme ça, que c'est un point sur le.
1: Je vais faire des efforts.
5: Vas-y, parle.
1: Oui, je vais faire des efforts. Parle beaucoup plus fort.
5: Ouais. Et alors ?
1: Bah
5: la technique de drague.
1: La technique de drague.
5: Ta technique, ce que t'apprécies le plus.
1: Moi, franchement, je m'en fiche, quoi. Ça dépend. Oui. Les gens lourds, qui draguent lourdement, ça me dérange pas du tout.
5: Ouais.
1: Et ça dépend du mec, quoi. S'il est un peu drôle et tout ça, c'est vrai que c'est agréable, c'est sympa, quoi.
5: Manu, t'as tenté à la draguer quand même ou pas, un petit peu? Ou pas du tout?
4: Même pas.
5: Non, c'est vrai, même pas?
4: Non, bah non.
1: Il est fiancé quand même.
5: Oh, il est lourd, Jean-Louis. Eh, n'en fais pas de trop, Jean-Louis, hein.
3: Bah ouais.
5: Mais... Ah, l'autre, il veut qu'on fasse remarquer son attention et tout ça. Et moi, c'est mon sujet, je suis sur internet.
3: Vous êtes dur, là.
5: Bon, alors, Jean-Louis, pour terminer, qu'est-ce que tu souhaitais rajouter encore ?
3: Vous êtes trop dur, moi, je pars du principe que toute fille est intéressante.
5: Ouais.
1: Ah,
5: hein?
3: Toute fille est intéressante. Vous savez, moi, j'ai pas de vie sexuelle. Je reste tous les jours chez moi, cloîtré, à lire mes bouquins de science-fiction, mes romans policiers.
5: Par contre, t'es sourd parce que je sais pas qu'on te parle, t'entends pas. Donc à force de te branler, je te demande si t'es puceau.
3: Oui, je suis puceau.
5: D'accord, oui, Jean-Louis, oui.
3: J'ai pas honte de le dire, je crois que...
5: Mais non, mais il n'y a pas d'honte, il a 20 ans.
1: 20 ans ?
5: Ouais.
3: Ouais, j'ai 20 ans.
5: Ça y est, l'autre avait lui sauter dessus. Il y a l'Irlandais qui s'est barré. Vas-y, je te saute dessus avant que je me barre en vacances.
1: Et c'est pas moi,
5: Céline. D'accord. Ouais, mais enfin, Céline, si t'avais eu récupérer cette idée-là de Marie. Hein. Bon, Jean-Louis, qu'est-ce que tu souhaites rajouter parce que
24: Pierce Brosnan était irlandais.
5: Oui, d'accord. Jean-Louis, on va faire très vite quelque chose à rajouter encore
24: voilà,
5: un petit mot en conclusion vite.
24: Oui, tout de suite. Bon, alors j'étais en amphithéâtre hier parce que je travaille à l'IUT. Voilà. Alors. Tout d'un coup, qu'est-ce qui se passe ? Il y a une fille qui est derrière moi, dans la rangée derrière, qui fait tomber son crayon sur mon épaule.
5: Ouais.
24: Et là, je me dis, tiens, va falloir paraître ridicule. Alors, je lève la tête comme si quelque chose était tombé du plafond. Et là, fou rire derrière. fou rire derrière.
4: Voilà.
24: Alors, qu'est-ce que je fais? Je ne me retourne pas. Je ne me retourne pas. J'attends que la fille mette sa main sur mon épaule pour chercher son stylo.
6: Et Star Trek.
24: C'est ce qu'elle fait. Et au moment où elle pose sa main sur mon épaule, je lui prends le poignet. Et je lui caresse doucement la paume de la main. Pourquoi la paume de la main? Kinesthésique. Ouais, kinesthésique. Hein? C'est-à-dire, c'est une sensation qu'elle va ressentir et ça va lui exacerber sa libido. Et elle va mouiller. Mais c'est comme ça que ça marche.
6: Toi, t'es le Seven du cul, toi.
24: C'est comme ça que ça marche. Et je l'ai fait mouiller.
6: Je pensais au film Seven, mais c'est le même mais dans le côté cul. Il faudrait faire la même parodie que Seven, mais côté cul. Hein. Mais j'en suis sûr. Hein, c'est d'ailleurs pour ça que t'as 20 ans et que t'es encore vierge et que tu vas finir tout seul dans ton coin avec des livres à tripoter des gens, tripoter des mains des gens et à faire mouiller des vagins sans jamais les pénétrer. Hein.
24: Et vous saviez que... Ah, ça me fait trop marrer, quoi. Les vacances d'été dernier, j'étais embauché dans un magasin de chaussures.
6: Ça sera la dernière anecdote, Jean-Louis, je te le dis tout de suite.
24: Hein. Alors, comme vendeur de chaussures. Alors, bon, il y a une cliente, bon, c'est la première fois que je la remarquais, et puis, bon, elle mate un peu les petits mocassins en daim, et ouais. Elle les caresse. Alors, ça veut dire, bon, elle a une journée stressante, et puis c'est vrai qu'on a un certain réconfort à toucher ce cuir assez doux qui nous rappelle les caresses de notre mère, quoi. C'est quelque chose d'assez libidinal, hein, somme toute.
6: Bon, alors. Ouais, bah alors là, je crois je sais pas si tu suis un traitement, mais si maintenant il faut comparer le fait de caresser un mocassin avec sa mère qui est en train de nous caresser quand on était petit, je ne sais pas si ça ira jusque là. Hein.
24: Oui, elle avait besoin de quelque chose, d'une présence. Alors je m'approche d'elle, je
6: lui demande, peut-être, bon,
24: écoutez, est-ce que ce mocassin vous fait plaisir? Parce que bon, j'ai d'autres modèles en rayon qui sont
6: ouais.
24: plus ou moins chers. Enfin, ça dépend de votre porte-monnaie, quoi. Et puis bon, elle me sourit, elle dit, eh ben, écoutez, je sais pas si je vais m'acheter ce mocassin, bon, puis de toute manière, il y a l'hiver qui arrive bientôt.
6: Voilà, pas vraiment le moment, enfin voilà. Si, c'est le moment, mais genre, je préférerais machin, voilà, parce que pas vraiment...
24: Indécise. Alors tout de suite, indécision. Bon, alors, réciprocité, hop.
6: Après, hein, quand je dirai au revoir Jean-Louis, tu me le coupes, hein. Ouais, non, je disais, quand je dirai au revoir Jean-Louis, tu me le coupes, vite fait, tu lui coupes l'herbe sur le pied. Vas-y, finis Jean-Louis, donc.
24: Réciprocité, je lui tends un bonbon. Hop, elle prend le bonbon. Hop.
6: Allez, hop, tu me le coupes là, hop là. Au revoir Jean-Louis, merci. Oh là là, quel bavard celui-ci. C'est vrai qu'on a oublié cette technique de drague qu'on avait, j'avais si souvent mise à l'antenne. C'est le principe de ouais, c'est pas vraiment. Ça, vous aimez bien les filles, ça?
4: Ouais.
6: Hein, du style, salut, je te parle. Attends, on croit pas que je te drague, c'est pas vraiment, j'ai envie de te draguer, c'est que bon, voilà. Je t'ai trouvé sympa, enfin c'est pas vraiment que t'es sympa, mais disons que c'est un copain, enfin c'est pas vraiment un copain, disons que c'est un pote d'un pote d'une soirée, enfin c'est pas vraiment une soirée, disons que... Vous connaissez pas ça?
4: Mais si.
6: Ça vous arrive de temps en temps ça, comme ça, de vous faire draguer de cette manière-là?
4: Non, pas du tout.
6: Bon, très bien. Céline, bah écoute, on va te laisser.
4: Ouais, bien sûr.
6: Hein, puis on te souhaite une...
4: Oh non.
6: Oh l'autre, elle exagère, t'en rajoutes quand même. Hein.
4: Non.
6: Mais tu mouilles tant que ça avec ça?
4: Ouais, vraiment.
6: Sans déconner. Mais Barry White tout particulièrement.
4: Barry White, ouais.
6: Ou la musique comme ça, un peu sexe et tout. De
4: bah,
6: savoir que c'est moi qui le start avec
4: Barry
6: mon...
4: White.
6: C'est moi qui le start avec mon doigt. Là, si je bandais, je le starterais bien avec ma queue, mais j'ai pas d'excitation suffisante. Voilà, faudrait que tu jouisses.
4: Non.
6: S'il te plaît.
4: Non.
6: Allez.
4: Non.
6: Pour le fun, là,
4: non.
6: Pour ton frère. Fais-le pour ton frère.
4: Ouais. Non.
6: Allez.
4: Non.
6: Allez.
4: Arrête.
6: Juste un petit gémissement, juste un.
4: Non.
6: Allez.
4: Non.
6: Pourquoi? T'es coincé?
4: Non, je suis comme ça, c'est tout.
6: Allez, Marie, fais-le.
4: Oh non.
6: Allez, Marie, merde.
4: Oh, hey,
6: putain, vas-y, jouis, vas-y, c'est tout. Putain. Bon, Apolline, vas-y. Vas-y, jouis.
7: Quoi, jouis. Allez, ouais, ça se commande pas, jouir.
6: Mais non, mais on s'en fout, on simule, vas-y. Moi, je fais le mec, vas-y. Ah, okay. T'aimes ça.
7: Je vais essayer.
6: Non, j'aime pas. Ah, t'aimes bien. Hein.
7: J'aime.
6: Oh putain, ça y est, c'est parti. Oh putain, j'ai été sûr. Tu vois, là, pendant un matin, j'étais en train de la sodomiser. T'aimes bien la sodomie, toi.
7: Ah bah ouais, j'adore ça.
6: Oh putain.
7: Mais non, j'aime pas.
6: Oh putain.
7: Mais si, j'aime.
6: Oh putain.
7: Non, j'aime pas.
6: Oh putain.
7: Mais si, j'aime.
6: On t'aime bien ou t'aimes pas?
8: Il est d'art, retourne à ta place.
6: Pour con.
7: J'aime pas.
6: Oh là là!
7: Mais si, j'aime!
6: Oh là là, elle me... C'est oui ou c'est non, putain? T'aimes bien ou pas? Putain, je sais pas!
7: Non!
6: Bon, Céline, t'aimes bien?
4: Attends, Nono, tu éteins la radio? Et là, je réponds.
8: Oh, Nono!
6: Bon, Nono a éteint la radio, mais entre nous, Céline...
4: Attends, je sais même pas s'il a fait quoi. Nono, franchement, éteins la radio.
6: Éteins la radio, Nono!
4: Nono, éteins la radio!
6: Allez, éteins la radio, Nono, merde! Bon, Céline, ouais, bon, ça veut dire qu'elle va dire oui. De toute façon, le fait d'éteindre le poste, demander d'éteindre le poste, ça veut dire que tu vas nous dire oui.
20: Ouais, ouais. Oh merde. Ouais.
6: Non, c'est vrai?
20: Ouais.
6: T'aimes bien ça ou t'as déjà pratiqué?
20: Ben, j'aime bien.
6: T'aimes bien la sodomie?
20: Hein?
6: T'aimes bien la sodomie?
20: Ouais.
6: T'as déjà pratiqué?
20: Ouais.
6: Ouais, d'accord. Et tu prends plus ton pied que.
20: Ah non? Pas plus.
6: C'est différent.
20: Et ça dépend des moments, quoi.
6: D'accord, ok. Et Marie?
9: Non, j'ai jamais pratiqué.
10: Bon, bah écoute, on en reparlera. Alors, on va parler de Laetitia Casta.
9: Ouais, mais c'était pas obligatoirement Laetitia Casta, c'était à titre d'exemple.
6: D'accord, ok, très bien. Apo, t'aimes bien ou t'aimes pas?
12: Ben, je dois dire la vérité.
6: Bah, évidemment.
12: Ben, j'aime pas.
6: Bah, voilà. On est tous d'accord hein, là-dessus, hein, les gars. Hein?
12: Tous d'accord. Vous aimez tous et vous aimez? C'est ça le truc. Est-ce que t'aimes, toi, Max?
6: Je déconne. Je m'en fous. Royal. Si la nana elle a envie, si elle aime pas, c'est pas ça. Je m'en fous. Sinon je passerai par un autre trou, je m'en fous.
12: Ouais, d'accord.
6: Putain, voilà, c'est tout quoi. Non, allez, arrêtons d'être vulgaire. Céline, je t'embrasse.
20: Hein?
6: Ben, je t'embrasse.
20: D'accord, moi aussi.
6: Ben voilà, et puis
20: Attends.
6: Oui.
20: Je peux te dire quelque chose?
6: Oui.
20: Mon frère m'a passé un petit mot. Bon, c'est pas super sympa quand il a dit que Gérard t'as 5 à merde.
6: Bah, c'est pas grave, il le sait, t'inquiète pas. Et...
20: Voilà.
6: D'ailleurs, Gérard, demain, un débat sur quoi au fil d'art?
13: Le premier débat, c'est sur la différence entre les villes et les campagnes.
6: Ouais, la ville et la campagne, le monde rural et le monde urbain.
13: Et le deuxième, c'est encore une surprise parce qu'on a essayé de le joindre ce soir, il n'était pas chez lui.
6: Ah!
13: Donc j'ai laissé des messages, ouais. Je sais pas s'il est rentré, donc on
6: il
13: va essayer de trouver
6: dans des caves.
13: Peut-être.
6: Ah d'accord, ok.
13: Peut-être.
6: Donc on ne sait pas. Il voulait faire un débat sur la prostitution. Mais
13: non, j'avais soumis l'idée parce qu'il m'avait dit ouais dans un journal j'ai lu.
6: Mais ça serait bien. Hein.
13: Et
6: mais bon,
13: pas.
6: Alors sur la prostitution.
13: On l'a déjà fait.
6: On les a tous fait maintenant.
13: À part le scrab et le
6: délinquance. Céline, t'as pas une idée de débat pour Gérard? Éventuellement, non? T'aurais pas une idée de débat? Non, Marie non plus.
20: Je sais pas.
6: Jean-Pierre.
22: Ouais, j'en ai une, moi.
6: Vas-y.
22: Sur les ovnis.
6: Hein?
22: Sur les ovnis.
6: On l'a déjà fait.
25: 15 fois, moi.
6: On l'a déjà fait, ça. Alors ça, on l'a déjà fait. Hein.
26: Ouais, j'ai une idée.
6: Vas-y.
26: La différence entre les frites du Quick et les frites du McDo.
6: Ben non, mais on fait déjà la différence entre la campagne et la ville, donc on va pas faire de débat, la différence avec la différence. Il nous faudrait juste un thème, mais sérieux, un vrai thème de...
26: Un vrai thème?
6: Ben un vrai thème, oui, quelque chose d'intéressant, quoi.
26: Bon.
6: On va trouver. Bon, en tous les cas, Céline, on t'embrasse très fort, il y a bientôt.
20: Ouais, attends, oui. Je vais passer un message encore, un dernier.
6: Allez, vite.
20: Richard, je t'aime.
6: Oh, il t'écoute là?
20: J'en sais rien.
6: Bon, non, ça m'étonnerait, il est là-bas en Irlande.
20: Non, mais non.
6: Ah non, c'est celui qui est en France là.
20: Ouais, mais il s'en va dans 15 jours.
6: Il est où là?
20: Il est à Amiens, enfin, moi je suis à côté d'Amiens, comme il travaille pas ça.
6: Ouais.
20: Il travaille dans un pub et voilà quoi.
6: D'accord, il a quel âge lui?
20: 25, tu
6: vois. Ah putain, demandé. D'accord, c'est lui, d'accord.
20: Bah ouais, c'est lui.
6: C'est avec lui la pseudo.
20: Ouais.
6: D'accord. Marie.
22: Oui,
6: dans un instant, on va
22: j'ai
6: donc parler.
22: J'ai une idée pour Gérard.
6: Hein? Ah.
22: J'ai une idée.
6: Vas-y.
22: La psychiatrique.
6: Ah, le monde sur la psychiatrie.
13: Ah,
6: c'est pas con.
13: Non.
6: Sur les maladies graves, la psychiatrie, sur les hôpitaux, l'hôpital psychiatrique.
13: Les amputés.
6: Non, mais tout comme ça sur la psychiatrie, ça peut être pas. Non, on remarque que c'est peut-être un petit peu dangereux. Hein.
13: Ouais.
6: Marie, dans un instant, on va parler de quoi?
26: On va parler de pourquoi le monopole des gros seins.
6: Les monopoles des gros seins?
26: Oui.
6: Ah bon, carrément?
26: Ah oui.
6: Bah parce que c'est important dans la vie d'un homme, c'est tout mon
26: quoi. Eh ben justement, tu vas m'expliquer.
6: On va t'expliquer tout ça d'ici quelques instants, d'accord?
26: D'accord.
6: Fildar va vous donner les numéros de téléphone pendant que je vais appuyer sur le star de la platine, vas-y.
26: Beaucoup.
6: Bon, toi t'as combien, toi? Allez, vas-y, John Birkin, combien? 80B, 80A?
26: 90B.
6: Bon, ça va.
26: Bon.
6: Bah c'est Mimi, ça. Et bon, faut que ça tienne bien. Hein, si ça fait 80. Tu fais combien, Pauline?
12: 90, c'est.
6: Bien.
13: C'est faux.
12: C'est vrai.
6: Non, si c'est vrai.
12: Mais si.
13: Il y a que toi qui peux le dire.
6: Je sais pas.
13: Attends, t'es large, c'est pour ça.
6: Mais non, mais regarde.
13: Non, c'est faux, c'est pas du tout.
6: Putain, si, mais attends, à fond.
13: Non, mais
6: bien sûr. Il tombe par contre.
13: Non, mais c'est faux.
12: Mais non, il tombe pas, t'es fou.
13: Attends, on a des photos.
6: Ah bon? Bon, Marie.
26: Oui.
6: Bon, tout est sans.
12: Mais t'as foutre.
6: S'il te plaît.
26: Bon, derrière.
6: Mais parce que elle nous fait des petites crises en vie privée, ça se passe impeccable et puis voilà.
13: Quelle communauté.
26: Ça se regardez, ça se discute sur la chirurgie esthétique.
6: Mmh.
26: C'est passé il y a quelques temps et il m'a fait la réflexion.
6: T'as vu ma mère?
26: Là, tout à l'heure.
11: Non, mais même dans la chirurgie esthétique, ma mère, elle est partout là-bas. Ouais. Elle fait toutes les émissions.
26: C'était celle avec le super lifting.
11: J'ai pas entendu là.
26: C'est celle avec le super lifting.
11: Pauvre fille. Moi, je dis les filles qui ont du 90B, c'est des pauvres gamines.
26: Ah,
11: je rigole. C'est des pauvres gamines.
26: Ah bon?
11: Ah non, l'autre, tu t'agresses ma mère, c'est pas bon là. Hein.
26: Je l'ai pas agressée.
11: Ouais, lifting. Ma mère a lifting. Tu l'as vu à la télé tout à l'heure avec mon père. Non, elle est naturelle, elle sait jamais, à part le nez, elle sait faire un peu toucher le nez parce qu'elle a eu un problème. Ah oui, ça arrive.
14: Ah ouais?
11: Ah ouais?
26: Mais j'étais pas sûr de qui c'était quand j'ai regardé tout à l'heure à la télé.
11: Une belle femme avec un mec en costard, la mafia, t'as jamais un col blanc?
16: Avec une petite pochette jaune,
11: avec une belle chemise.
14: Bleu avec un col blanc?
11: Ouais,
16: une belle cravate bleue.
11: La mafia,
14: c'est tout.
11: Toute la rangée, c'est à nous. Toute la rangée de Ça se discute. On a tout acheté, mon père, il a acheté la rangée comme au Parc des Princes.
14: Il a mis des autocollants,
11: il a mis les noms de sa société, il a tout mis, quoi. Tout nous appartient. Mais Marie, pour revenir à ton problème de

0: Mais voilà, non, mais c'est...
1: Plaisante, Marie.
0: Mais moi, je trouvais, que ça revenait à la mode en ce moment. Non.
1: Combien, bébé rose?
2: Bébé rose, ça doit faire du sensé.
3: T'es malade, passant, et toute fine.
1: Ah non,
2: 85D.
1: Non. Hein?
3: 85D.
1: Ouais. 85D.
3: D, ouais.
1: Ouais, D, voilà, c'est ça.
2: Ouais, ouais. D.
1: Des seins assez importants, mais...
2: Ouais, c'est moi qui dis conneries. 85D, ouais, c'est entièrement, ouais, j'aurais dit, ouais.
1: 85D, putain.
2: Ça, c'est chaud, ça.
4: Ouais, dis donc, oh.
1: Non, mais je dis, c'est chaud, c'est tout. Ouais. C'est tout.
4: Ouais, bah ouais.
1: C'est vraiment
0: c'est
1: des ogives.
0: C'est chaud, mais c'est à Manu.
1: C'est des ogives militaires,
0: voilà.
1: Ouais.
0: Voilà.
4: Je fais combien?
2: Et en plus, ça tient.
1: Marie.
0: Oui.
1: Marie, excuse-nous, on change de sujet, excuse-nous.
0: Oui, non, mais...
1: Marie, mon bébé.
0: Dis donc, sinon j'avais autre chose à te dire, ouais. À demander plutôt.
1: Ouais, vas-y.
0: En fait, il y a quelques années, tu faisais une émission, c'était Ricky Larsen, je sais pas si tu l'as fait encore.
1: Ouais, non.
0: Et j'avais apporté une petite vingtaine de disques à la radio.
1: Ça va revenir, ça, Ricky Larsen. Oh, les disques, oh là là là.
0: Je ne les ai jamais récupérés.
1: C'est quoi comme disque?
0: Il y avait début de soirée.
1: Oh, on les a tous, tous les disques, qu'on nous a donnés. On devait te les renvoyer, logiquement.
0: Je vais repasser les chercher. Et en fait, quand je suis repassée, fille de l'accueil m'a dit qu'elle ne savait pas où ils étaient passés.
1: Enfin, tous les gens qui nous ont envoyé des choses, ils pourront en témoigner. On a tout renvoyé, les gens qui nous avaient donné qu'ils devaient récupérer pouvaient. Bah maintenant, si tu veux venir les récupérer, tu viens, on les a tous, les singles.
0: Non, c'était juste une question, parce que maintenant,
1: Ah non, on a tous les 45 tours, on en a au moins une centaine, donc forcément, il doit y avoir les tiens là-dedans.
0: Ils doivent être dans l'eau.
1: Ah oui, absolument, ouais.
0: Il y avait plein de trucs sympas.
1: Ah bah tu peux les récupérer sans aucun problème. Hein.
0: Ok.
1: Ah non, à ce moment-là, il faut essayer de voir avec Manu vite fait aux antennes quand est-ce que tu peux passer. Tu passes juste 10 minutes, tac, dans les locaux, tu viens, tu tries les disques et tout.
0: Ouais, bah ce serait bien, ouais.
1: Ah bah sans problème, bien sûr, mais avec, je comprends, attends, méga respect, hein. Oui. Sur les 45 tours, méga respect. Hein.
0: Oui, c'est cool.
1: Il n'y a aucun problème.
0: Ouais.
1: Mais pour revenir sur les gros seins quand même.
4: Ah ouais.
1: Quand tu mets ta kékette dedans, tu peux pas avec du 80A.
0: Ah bah non, c'est un peu compliqué.
1: Eh oui, c'est un petit peu compliqué, quoi. Essayez de mettre votre kékette entre deux noyaux d'olive, c'est pas faisable.
0: Eh non.
1: Alors qu'entre deux pastèques.
0: Bah oui, c'est
1: Donc ton... Bah évidemment, ce qu'il faut, c'est pas avoir un trop gros cul non plus.
0: Voilà. Des fois, le cul peut rattraper.
1: Pas trop maquillé. Pas trop maquillé.
0: Non, tu trouves pas ça?
1: Pardon que?
0: Des fois, un beau cul peut remplacer le manque de sang.
1: Oh bah évidemment, toi t'as un beau cul, je suis sûr, Marie. Hein.
0: Bah ouais.
1: Bah voilà, t'es bien foutu. Mais 90B, t'es impeccable, je veux dire. Puis même moi, je veux te dire, attends, je vais être très sincère. On dit, moi j'ai une préférence pour avoir plus de seins que moins de seins. Maintenant, si demain, il y a une fille qui me faisait craquer, et des fois, il y a des filles qui m'ont fait craquer, que j'ai trouvé jolie, et à aucun moment, j'ai regardé si elles avaient de la poitrine ou pas, et pour certaines, d'ailleurs, elles n'en avaient pas. Et c'est pas pour ça que ça m'aurait... Bon, après, c'était juste parce que je les ai rencontrées comme ça. Mais c'est pas ça qui m'aurait empêché d'être avec elles. Je me suis pas dit, putain, c'est con, putain, elle est jolie, elle est sympa, elle a tout ce qu'il faut, elle s'habille bien, machin, mais elle a pas de seins, c'est trop con. Oh putain, c'est trop con. J'ai la nana, mais je te plais pas. Putain, mais tu me fais kiffer. Mais t'as pas de sein. T'as pas de ins. Putain, fais-toi des ins et tu reviens.
0: Ça existe, les mecs comme ça, malheureusement.
1: Non, mais il y en a plein.
0: Il y en a partout.
1: Des mecs, tu disais comment. Mais finalement, il y a plein de mecs comme moi qui feront pas attention qu'à ça, quoi. Faut pas déconner.
0: Il y en a sûrement, oui. Mais bon, c'est une minorité, à mon avis.
1: Mais franchement, c'est comme... Non, mais je sais pas.
0: C'est un dilemme.
1: Mais quoi que les seins, c'est sympa quand même.
2: C'est quand même
1: un bel objet, quoi. Faut pas déconner. Hein. On est d'accord sur la
2: même
1: nana.
2: Regarder.
1: C'est vrai que c'est beau, hein. Des seins, c'est joli. Hein. Alors qu'une paire de, une paire de couilles avec une bite, ouais, c'est laid. Non mais c'est pas beau.
2: Surtout vu de derrière.
1: Non mais c'est pas beau. Ouais. Alors... De profil, eh. Quand tu vois les couilles qui pendent.
2: Oh non.
1: Hein?
0: Ça c'est bien, ouais.
1: Ah, bah oui, mais on est tout à fait conscient. Il y a pas de problème. Hein. Un beau petit cul de nana, voilà. Puis une femme allongée quand elle dort. Avec les cheveux et que tu enlèves comme ça les draps ou la le dredon, peu importe ce que t'as, et puis tac, et tu la vois avec le cul nu comme ça. Oh putain. Hein Marie?
0: Oui.
1: Ah, toi, tu sais pas ce que c'est, ça?
0: Ah, bah non. Ah,
1: c'est mignon, c'est tout beau, ça. Oh là là.
0: Bah oui, c'est joli comme tout.
1: Ça donne faim, ça. Hein. Oh putain, sans déconner. Bon, enfin bref, Marie, en tous les cas, merci pour ton témoignage. Vive les petits seins, mais surtout, vive les gros seins.
2: Ouais.
1: Mais les gros seins aussi sont intéressants.
0: Non, surtout, vive les petits.
1: Et on embrasse tout particulièrement tous les gros seins de la bande FM qui écoutent la radio en ce moment. On vous embrasse. Voilà. Sur les

0: deux tétons. Et je l'ai mordi. Ah, putain, j'adore ça. Bon, allez, je t'embrasse, Marie.
1: Tu me repasses hors antenne pour l'histoire des disques.
0: Oui, tu vas voir ça avec Manu, d'accord?
1: Ok, merci beaucoup.
0: Tu quittes pas.
1: D'accord,
0: salut. Jean-Pierre est avec nous. Jean-Pierre, tu préfères les petits ou les gros seins, Jean-Pierre?
2: Qu'importe.
0: Oh, le, fais pas le difficile un peu, dis-nous.
2: Je te jure, je m'en fous, je suis comme toi, moi.
0: Ah, mais moi, je préfère les gros seins, quand même, hein.
2: Bon, que ce soit des gros ou des petits.
0: 90C, c'est le top. Non, c'est vrai, je dis pas ça pour un peu, mais c'est le top.
2: Elle est mignonne et tout, y a pas de problème.
0: Ah, ouais, ouais, putain. 90C. Ah, la formule magique. Ça, c'est c'est E égale MC2, ça. C'est du pareil au même, c'est du kiff-kiff.
3: Ouais, ouais.
0: Bon, Jean-Pierre.
2: Oui.
0: T'aimes bien les petits ou les gros seins?
2: Moyen.
0: C'est quoi ta position préférée?
2: Plus pro. Normal.
0: À midi. Tu te mets sur elle?
2: Ouais, voilà, on se met sur moi, puis tu la pénètre toute la nuit, y a pas de problème.
0: Hein. C'est vrai?
2: Oui, du moment que t'habites, elle est noyée dans le marin, c'est bon. Tu comprends?
0: Ah bah évidemment que je comprends, Jean-Pierre. T'as déjà pratiqué tout ce qui est sodomie, on en a parlé tout à l'heure?
2: Non, non, pas encore, non.
0: Non?
3: Encore?
4: Ah, bah, t'as,
0: on t'a déjà mis un doigt
4: encore
0: dans
4: jeune.
0: Ta nana, t'as déjà mis un doigt dans le cul?
2: Non, non, pas du tout, non.
0: T'as eu des nanas dans ta vie?
2: Ouais, ouais.
0: Combien?
2: Une ou deux, mais enfin, j'en ai eu pas mal ailleurs, sur Paris, ouais.
0: Ah oui, sur Paris, d'accord, ok, ouais. Donc, des ça putes paraît.
2: Pas particulièrement, non.
0: Non, mais...
3: Il y en a eu.
2: Ben, comme entre tout le monde, hein.
0: Oh, c'est ça, comme tout le monde.
2: J'ai eu de la chance de ne pas payer, moi, vous voyez. J'ai eu de la chance de payer les plus sans payer, tu vois.
0: C'est vrai?
2: Ouais, je te jure en plus que c'est vrai.
0: T'as eu des relations sexuelles avec des prostituées?
2: Ouais, mais
0: sans payer.
2: J'ai même une relation avec une Claudette de Côte-François, même.
0: Avec eux?
2: Je ne sais pas son nom. Avec une ancienne Claudette de Côte-François, même.
0: Avec une vraie, c'est vrai? Une...
2: Ah, c'est pas des blagues, je te jure, parce qu'il y a des photos et tout.
0: Ah ouais, je veux bien. Pas, hein. Ah bah ouais, bien sûr, je veux bien, avec plaisir.
3: Qui veut des dragées vues?
0: Non, merci.
3: Oui.
0: Non, tiens,
3: alors,
0: t'en veux? Non, merci. Bah, allez, Apolline, là, comme ça te fera du 100D, là.
4: Bah ouais, non, mais attends, le pire, c'est que j'en ai bouffé plein des dragées vues.
0: Ouais. Et quand tu grossis, tu prends des 100 ou pas, Apolline?
4: Ouais. Non, franchement, ouais.
0: Et du cul aussi?
3: Ah bah oui,
4: bah ouais, bah, automatiquement.
0: Ça, je le savais.
4: Bah
0: ouais.
4: Ça se voit. Quoi, ça se
0: voit? Trois claques. Ouais, bon,
3: allez
0: Jean-Pierre.
2: Oui.
0: Alors, qu'est-ce que tu nous as préparé ce soir?
2: Bah, c'est-à-dire, je voulais dire quelque chose avant. Bon, peut-être en antenne ou là, mais un peu. J'étais appelé par un PDG d'une maison d'édition. Je ne peux pas donner son nom sur l'antenne.
0: Ouais.
2: J'ai son numéro de téléphone privé, puis il m'a dit qu'il serait intéressé et susceptible à me rencontrer. Il me demande d'envoyer une cassette. Donc, d'ailleurs, je prépare, j'envoie la cassette. Il m'écoute. Ouais. Il m'a dit qu'il connaissait ton émission. Il connaissait des gens de la télévision aussi. Et que ça serait bien que j'envoie une première cassette avec mes titres et après ça peut aller plus loin.
0: C'est sûr que c'est pas un canular ça?
2: Je peux pas te dire.
0: Hein?
2: J'ai son numéro, demain je vais rappeler, je vais bien voir.
0: Ouais, c'est quoi son numéro?
2: Bah, je veux pas le donner en antenne, si c'est sérieux.
0: Non, mais en antenne, tu me le donneras, puis moi je vais vérifier de mon côté.
2: J'ai un message, mais en antenne, ouais.
0: Hein?
2: J'ai son numéro carrément du standard et le numéro privé qu'il m'a donné sur portable. Il est PDG, rassure-toi.
0: Ah oui, il est PDG.
2: C'est mon directeur artistique, il a trouvé que j'étais un type super.
0: Ah oui, il s'est dit, t'emmerdes pas avec le directeur artistique, moi je suis le PDG
2: direct. Je serais prêt à me lancer, il me tire pas sur la télévision,
0: ouais,
2: et tout, mais enfin, je reste pas pour le moment parce que faut attendre, hein.
0: Ouais.
2: Je sais pas qui c'est, bon, d'accord, j'ai son nom, ses coordonnées.
0: Ouais.
2: Faut que tu voyes avec. D'ailleurs, ouais. Il m'a dit qu'il me ferait monter à la gare du Nord s'il y avait un projet.
0: D'accord.
2: Tu y serais, et qu'il y aura un avocat pour signer, et ça c'est super.
0: Donc ça c'est parti, alors donc on peut dire que la machine est lancée quoi.
2: Bah elle va savoir, je ne sais pas moi.
0: Bon, tu sais qu'il y a un site internet qui t'est consacré?
2: Oui.
0: Tu le sais ça?
2: Ouais, je le sais, ouais.
0: Parce que le mec, parce qu'avant bon, t'étais passé une fois ou deux je crois sur Skyrock, c'est ça?
2: Skyrock et mon ami Basile.
0: Voilà, Basile qui, c'est ça, c'est bien Basile hein.
2: Ouais, ouais. On peut pas dire son nom.
0: Voilà, non mais Basile qui nous a appelé en fin de compte parce que il nous écoute aussi et donc il a entendu que t'étais avec nous de temps en temps le soir là.
2: Oui, et je dis bonjour aussi à tous les potes que j'aime bien.
0: D'accord.
2: Philippe Belin, Gaël Germain.
0: Donc Jean-Pierre, je vais finir ce que j'étais en train de dire quand même. Donc il a contacté Rigaud pour lui dire qu'il avait un site internet, qu'il avait monté un site internet toi, et donc on va le remettre à jour, il va s'en occuper, puis on va envoyer quelques photos, donc tu vas devenir une véritable star.
2: Et d'ailleurs, il a même des vidéos de moi. Quand
0: exact, en discothèque.
2: Je veux tout ça, je veux des photos et tout.
0: Exact. Et Rigaud va nous donner l'adresse pour rentrer en contact, si c'est possible, avec le site internet de Jean-Pierre.
5: Alors, le site pour voir Jean-Pierre...
0: C'est compliqué?
5: Non, c'est pas trop compliqué. C'est www. www.bazworld, B-A-Z-W-O-R-L-D,
0: ouais.
5: .claranet, C-L-A-R-A-N-E-T.fr /CP.
0: D'accord, ok. Et cette adresse, on peut la trouver sur notre site internet à nous du Star System.
5: On va la mettre dans la page de Max sur le site de Fun.
0: Est-ce qui vous permettrait de cliquer dessus et d'aller directement dessus. D'accord, donc comme ça, ça sera encore beaucoup plus simple pour tout le monde. Donc Jean-Pierre, c'est une bonne nouvelle alors finalement.
2: C'est une bonne nouvelle et c'est moi qui a fait le texte. Je m'a demandé de faire un texte, qui était, me définir et voilà.
0: Un texte de quoi, sur quoi?
2: Ben, sur le Internet.
0: Ah oui, d'accord, non mais je parle du président là qui t'a contacté.
2: Le type là.
0: Ouais. Alors si vous en, éventuellement vite fait, on va demander à Pauline et à Manu si vraiment vite fait vous voulez poser des questions à Jean-Pierre. C'est maintenant qu'il faut nous appeler. Il faut envahir le standard du Star System. On va voir si ça clignote encore. Bah oui, putain, mais ça marche hein, ce soir. Hein. 0-803-08-5000 si vous voulez poser des questions à Jean-Pierre. Hein, on est prêt à dire la vérité, toute la vérité, Jean-Pierre.
2: Ouais, toute la vérité.
0: Mais même sur autre que la musique, hein, si on parle d'amour, ouais, de sexe, ouais, d'amitié, des choses comme ça.
2: Que je peux répondre et que je sais répondre et que...
0: Voilà, ça, ouais, parce que la dernière fois...
2: Mais en antenne, je veux te voir en ligne.
0: Pardon.
6: Oh, le truc, bah, ça va, et oh, je rentre.
0: Ah, la dernière fois, tu me semblais un petit peu coincé dans le jeu de la vérité, hein.
2: Il avait bu. Il y a des moments comme ça.
0: On dit que t'avais bu.
6: Non, parce qu'il nous l'a,
2: dit
6: sur le répondeur.
2: J'ai bu un petit peu, ouais. Allez, un petit peu trop, ouais.
0: Bah, quand t'as picolé, ça s'entend à l'antenne, hein.
2: Ouais, je sais. Bah, j'ai fait ça exprès pour voir un peu.
0: Ouais, mais t'es défaitiste après. On sent que t'es triste et tout. T'en peux plus, t'en as marre.
2: Parce que je souffre pour réussir, tu comprends?
0: Bah, ouais, mais tout le monde souffre.
2: Alors, des fois, faut picoler un peu.
0: Ouais, mais tout le monde souffre pour réussir.
2: Pas de colique, ni rien.
0: Bah, non, mais je sais bien, mais tout le monde souffre, pour réussir, Jean-Pierre, hein.
2: Ouais, je sais, mais moi, je souffre plus que les autres.
0: Non, ne crois pas ça, Jean-Pierre. Oh là.
2: Ouais, je comprends, ouais.
0: Toi, t'as de la chance d'avoir un rêve, c'est la musique. Il y a des gens qui travaillent et qui n'ont pas de rêve et qui sont tristes.
2: Et j'ai de la chance aussi d'avoir une équipe qui veut me sortir de là.
0: Bah ouais, on est là quand même,
2: nous. Je pourrais tomber au fond de mes rêves, puis jamais m'en sortir.
0: Bah ouais, mais maintenant on est là.
2: Ouais, bien sûr.
0: Ah, on est là.
2: J'espère que là, vous allez me remonter ma vie.
0: Ah bah, on va essayer de tout faire pour, hein, effectivement.
2: Bien
0: sûr,
2: puis s'il faut, peut-être monter de maison de 10, hein, sans critiquer les autres pour autant, s'ils veulent pas de moi, mais pour l'instant, je reçois des lettres, comme Glem, ils me disent de m'adresser à... Alors. Les émissions de Maison 10 et tout.
0: Alors.
2: Parce que c'est vraiment bien ce que je fais, ce qu'il m'a dit. Et...
0: C'est clair. Jean-Pierre, alors on va demander à Manu.
2: D'ailleurs, j'ai le numéro privé de monsieur Gérard Louvain.
0: D'accord.
2: Et je te le donnerai, si tu peux te mettre en contact, toi, tu as des relations.
0: Ouais.
2: Plus tard.
0: D'accord.
2: Enfin, je vais pas te donner pour l'instant.
0: Jean-Pierre, on va arrêter que de parler que de toi et tes relations et tes machins et de t'aider, on le sait, donc on va parler d'autres choses.
2: Ouais, mais après,
0: hors antenne, tu l'as déjà dit 50 fois, c'est pas bonne de faire des fiches, hein. Vous me donnez juste les prénoms, vous me les balancez sur l'antenne. Alors d'abord, on va commencer avec Mohamed, 35 ans de Reims. Salut Mohamed.
7: Ouais, salut.
0: Ça va bien?
7: Ouais.
0: Alors Mohamed, Jean-Pierre t'écoute.
7: Ouais. Jean-Pierre?
2: Oui, bonjour,
7: Mohamed. Ouais, parce que moi, je t'écoute depuis 15 jours, et puis, je suis fasciné par la pertinence de tes interventions.
2: Oui.
7: Et je voudrais que tu t'engages. Mais, personnellement. Et que tu me dises quelles seraient tes positions si jamais tu étais sollicité par le Front National pour la paix de Bleu-Blanc-Rouge.
2: Front National, j'en ai rien à branler, ces mecs-là, moi.
7: Non, mais dis-moi. Quelle serait ta position si jamais tu étais sollicité par Le Pen pour donner un concert à la fête Bleu-Blanc-Rouge?
2: Je ne le ferais pas, moi.
7: Pourquoi?
2: Parce que ça ne m'intéresse pas, c'est tout.
7: Bah attends, ça ne t'intéresse pas, mais pourquoi?
2: Parce que ça veut... Je ne veux pas.
7: C'est une fête populaire.
2: Non, même pour un gros chèque, même pour être pour dire, je ne veux pas.
7: Attends,
2: je vais t'expliquer, mec.
7: Ce sont les Français
2: qui sont présents
7: à cette fête.
2: Non, non, non. Il ne sera plus Le Pen après. Tu comprends?
0: Alors attendez, là, j'ai pas trop suivi l'affaire et c'est con parce que vous avez demandé pourquoi. Parce que là, on va éviter de.
2: Je suis victime de personne.
0: Voilà, non, mais il n'est pas question, Mohamed, de parler de tout ça avec Jean-Pierre. C'est pour déconner. Si c'est pour aborder des sujets plus sérieux. Avec Jean-Pierre, c'est risqué quand même.
2: Ouais, c'est risqué dans le même. Tu vois, je suis comme Balavoine et même pire.
7: Oui, j'ai compris ta personnalité.
2: Je te remercie de m'aimer mes chansons et d'acheter.
7: Jean-Pierre, j'ai compris ta personnalité. Alors, dans le même esprit, qu'est-ce que tu penses de la fête de l'humanité? Est-ce que si tu es sollicité par le Parti communiste pour participer à la fête de l'humanité, est-ce que tu accorderais ta participation?
2: Parti communiste, autre chose, ou même RPR.
0: Ouais, lui, ce qu'il veut, c'est vendre du disque. Mais c'est pour vendre du disque.
7: Non, moi, je veux savoir si tu es
2: incorruptible.
7: Je veux savoir si tu es un vrai incorruptible. ou si tu es un artiste qui est à la recherche uniquement du succès.
2: Oui, bien sûr. Hein.
7: Alors, est-ce que tu participeras à la fête de l'humanité si jamais tu es sollicité par le Parti communiste?
2: Oui, si c'est la fête de l'humanité, j'y vais, il y a des chanteurs qui y vont.
0: Oui. Jean-Pierre, lui, il est non, pas... Mais, bon, bon, non, mais, avant de parler de politique, bon, si vous avez d'autres questions que sur la politique, hein, c'est le seul sujet qu'on va éviter d'aborder, ça, le racisme, machin, le tout ensuite.
8: Alors, nous avons Jeff, 17 ans, sérieusement, de Nancy, qui est avec nous et qui a une question pour Alain et pour toi, Franck. Bonsoir, Jeff.
9: Salut, Max, salut, Franck.
8: Ça va?
9: Salut. Ça va, puis salut, Alain, bien sûr.
8: Salut, Jeff.
9: Alors, salut. Alors, la question que je voudrais poser à Alain...
8: Ouais.
9: C'est en fait, j'ai remarqué que tu avais beaucoup de talent. Et en fait, c'est une de mes idoles en fait là, parce que je vois que tu as énormément de talent et je voudrais savoir comment tu travailles ta voix en fait, parce que
8: ouais, c'est impressionnant. Est-ce que tu peux dévoiler, sans tout dévoiler le secret, mais comment ça fonctionne?
10: Disons que, c'est à force de faire des petites vocalises comme ça que...
8: De quelle manière? C'est puis, quoi les vocalises? C'est quoi la journée? Comment
10: et
8: ça?
10: Et puis comme j'ai fait beaucoup de théâtre, ça m'a permis donc, quand il faut appris différents personnages, avec une voix assez puissante, c'est à force, c'est comme ça que ça...
8: On va pousser un peu plus le vice. Comment se passe une journée chez toi le matin? Tu te lèves à quelle heure?
10: Des fois, je me lève... 8h. Mais des fois, je me couche pas la nuit. Des fois, 8h, c'est
8: attends,
10: carrément...
8: 8h à l'heure de Los Angeles ou à l'heure de...
10: Non, mais des fois, je me réveille à 2h, 3h du matin et je commence à écrire jusqu'au matin. C'est tout. Ou alors, j'écris des pas dedans.
8: En général. À 3h du matin, je peux te lever.
10: Ah ouais, c'est comme ça. Dès que j'ai une inspiration ou autre, il faut que je m'y mette. Quoi.
8: D'accord. Par exemple, t'es en pleine nuit, t'arrives pas à dormir, d'un coup, tu te lèves, t'as envie de faire un moonwalker, puis tu te fais un pas en arrière.
10: Voilà, c'est comme ça. C'est...
8: Ouais. Pour aller pisser. Bon, alors 8h, 8h30, en règle générale, tu te lèves dans ces eaux-là. Petit déjeuner. C'est quoi ton petit déjeuner? Qu'est-ce que tu prends en petit déjeuner?
10: Des
8: Miricorais?
10: Non, un café, quoi.
8: Un café, des tartines.
10: Puis des fois, un petit gâteau en plus. Mais ça dépend.
8: Ça fait plaisir. Michael, ça fait plaisir.
10: Ça dépend.
8: Ensuite, la journée, c'est quoi? C'est l'écriture, c'est des pas de danse, c'est des répétitions.
10: Voilà.
8: Alors, on venait avec Jeff, il y avait une question qui était assez intéressante, c'est la voix. Quand tu n'as pas vraiment répondu, tu travailles avec les comment ça fonctionne? C'est-à-dire, tu fais, comment ça se passe?
10: Voilà, c'est à force de...
8: Fais-nous écouter comment ça fonctionne.
10: C'est venu comme ça, quoi. Ça.
8: Non, mais comment tu travailles ta voix tous les jours, donc tu fais des exercices. C'est quoi les exercices?
10: J'arrive au fil à faire la voiture de course.
8: Non, mais c'est quoi les exercices pour faire ta voix, pour que ta voix...
10: Fais
8: la voiture de course.
10: La voiture de course, c'est comme ça que c'est à force de...
8: Vas-y. Ah oui, d'accord, donc
10: Elle crache.
8: D'accord, ok, ça c'est imitation de Senna.
10: Voilà, alors à force à faire ça, c'est comme ça que j'ai...
8: Mais ça c'est la voix, ça travaille la voix.
10: Voilà, ça travaille la voix.
8: Franck, tu vois, en spectacle, si un jour t'as la voix cassée, imite une Formule 1.
10: Ouais. Et c'est comme ça que...
8: Non,
10: puis je crois que... c'est à force de travail.
8: Combien d'heures par jour de travail en moyenne?
10: Pour eux...
8: Tout compris, le chant, la danse... L'écriture, c'est...
10: Ouais, disons, c'est... ça dépend, des fois, c'est un nuit entière, des fois. Ça.
8: Ah, voilà, c'est des journées entières. Ça se calcule plus, ça se chiffre pas.
10: Quand on veut être au meilleur,
8: au c'est...
10: Voilà, et des fois, il y a tellement d'activités que je veux entreprendre et être au top, parce que, je suis recordman de natation, déjà ça.
8: En plus,
10: voilà, j'ai eu un diplôme d'honneur de poésie internationale, donc publié en France et aux États-Unis avec le soleil, quand même, faut dire. C'est ce qui m'a donné une réelle motivation pour écrire un livre, et ce livre, donc, qui parle un peu de Michael, parce que c'est, voilà, je voulais encore lui apporter un témoignage de mon estime.
8: Un hommage. Voilà, ça fait beaucoup de choses, parce que quand on réfléchit bien, on en parle depuis tout à l'heure, si on va faire un petit résumé, un petit mélange de tout ça. Donc, recordman de natation.
11: C'est-à-dire, tu sais quoi?
10: Disons que du marathon de Netanyahu, j'ai eu la meilleure performance.
8: En Los Angeles?
10: Non, pour la natation que je parle.
8: Ouais,
10: la natation.
8: C'était à Los Angeles?
10: Non, à Brest.
8: Ah, Brest. C'est pas pareil.
10: Non, c'est rien, c'est différent.
8: C'est notre Los Angeles à nous. Alors, je vais terminer d'expliquer. Champion de natation.
11: Recordman, c'est
8: Recordman de natation. Voilà. Champion du monde de poésie. Tu écris des sketchs comiques. Voilà. Nous en a fait la preuve. Tu as fait du théâtre, tu nous as fait une petite tirade, c'était voilà. Très bien.
10: J'écris un scénario aussi.
8: Tu écris des scénarios de cinéma. Il va tourner avec Eddie Murphy. Tu écris un livre sur Michael Jackson.
10: Et puis j'ai les propositions de Spice Girl.
8: Alors attends, je vais finir justement. Tu as eu des propositions pour le dernier album de Spice Girl. Qui l'a refusé?
11: Attends, les propositions des Spice Girls, c'est des propositions professionnelles?
8: Oui, ou... non, mais on est...
10: voilà.
8: Proposition du nouvel album. On en a parlé déjà la dernière fois. Donc, l'album, qui l'a refusé. Pourquoi? Parce qu'il est peut-être, il est quasiment sûr de travailler sur le nouvel album de Michael, qui va sortir dans 2 mois.
10: Non, mais
8: sachant que Michael Jackson est ton meilleur ami, que tu ne l'as jamais vu.
10: Ouais, c'est vrai. Mais je ne désespère pas.
11: Mais c'est ton meilleur ami quand même.
8: Voilà. Oui, c'est ça. C'est que ce soit meilleur pote qu'il ne l'a jamais vu. Tu as déjà vu ton meilleur pote, toi, Franck, personnellement?
11: Mon meilleur pote, non, jamais.
8: Ouais.
11: Mais
8: Ah, donc c'est courant dans le showbiz alors?
11: Ah non, showbiz, c'est comme ça?
8: Ah, dans le showbiz, ton meilleur ami, tu ne le vois jamais?
11: Ah non, mon meilleur ami, moi, c'est Bruce Willis. J'ai jamais vu.
10: Faut dire que c'est pas évident d'approcher d'abord Michael, ouais, faut quand même dire.
8: Enfin, si je peux me permettre, je te coupe, c'est que la bêtise que vous avez fait tous les deux, c'est que vous avez choisi comme meilleur ami des gens qui sont impossibles à voir. Alors que quelqu'un qui décide d'avoir comme meilleur ami, je ne sais pas, moi...
11: Jean-Marc Brochon.
8: Ouais, ou même quelqu'un de tout ça, même à la rigueur Patrick Bruel, on se dit, on peut le trouver sur le territoire français, il est plus sympa, on est plus simple. Vous avez choisi deux pointures comme meilleur ami.
11: Bah oui, mais on choisit pas ses amis, hein.
8: On choisit pas ses amis, mais on choisit peut-être ses meilleurs amis, même pas, si.
11: Ben non, moi ça c'est en ce qui me concerne, je sais pas Alain, mais ça s'est passé comme ça, il y a eu quelque chose, et puis tout à coup l'amitié est venue comme ça.
8: Moi je crois savoir.
11: Il se trouve que c'est entre nous.
8: C'était sorti du film du sixième sens. T'as vu le film? Tu dis tiens lui, je vais m'en faire mon meilleur ami.
11: C'était avant moi.
8: Encore avant.
11: C'était après Piège de cristal.
8: Ouais.
11: J'ai dit je suis sorti et je me suis pas dit je vais en faire mon meilleur ami. Je me suis sorti, je dis c'est mon meilleur ami.
8: Et toi, ça s'est passé comment avec Michael? Quand est-ce que c'est devenu ton meilleur ami?
10: Bah c'est devenu mon meilleur ami quand j'écoutais à l'époque en 82 Billie Jean, là j'ai vraiment
8: à ce moment-là que tu t'es dit
10: voilà
8: c'est mon meilleur ami.
10: Et puis ouais, puis comme je dis, je suis pas seulement j'ai pas encore fait une démonstration, mais je suis pas seulement un danseur chanteur, je suis aussi un musicien. Je reprends beaucoup de morceaux de Michael au
8: synthé.
10: Au piano et tout, j'ai fait des morceaux sur Billie Jean, sur des trucs
8: que ça lui plaît. Pourquoi vous faites rien ensemble si ça lui plaît?
10: Ouais, c'est ça, c'est justement
8: il est là le hic.
10: C'est mais je m'en laisserai pas là, je vais quand même encore tenter quelque chose, c'est clair. J'ai un projet à New York de toute façon avec mon manager.
8: À New York.
11: Je sais pas si t'es comme moi là.
10: Je tenterai quelque chose, c'est clair.
11: Je sais pas si t'es comme moi avec Bruce. Je sais qu'on a eu des moments sans se voir. Mm-hmm. On a eu des moments entre deux films, par exemple.
8: Des moments extraordinaires, des moments de fou rire.
11: C'est des moments où on se voit pas et on reste amis quand même.
10: Moi, c'est ça.
11: Il est arrivé des moments, je sais pas moi, avec Bruce, entre Piège de cristal 1 et 2, on s'est pas vu.
8: Ah ouais. C'était des moments fabuleux, non? Tous les deux.
11: C'est juste à travers l'imagination, de la pensée, quoi. Et c'est là qu'on voit qu'on est vraiment des amis, parce que quand je l'ai revu,
8: c'est-à-dire,
11: dans Piège de cristal 2, je dis rien n'a changé entre
8: vous. Vous envoyez du courrier sans vous envoyer de lettres.
11: Voilà, c'est ça.
8: Vous correspondez par courrier sans envoyer
11: aucune lettre. On se téléphone.
8: Et à chaque fois qu'il t'envoie une lettre que tu ne reçois pas, tu lui réponds systématiquement.
11: Pas.
8: En lui écrivant pas.
11: Voilà, c'est ça, exactement.
8: Et toi, c'est pareil, non?
11: Oui, là, c'est un peu compliqué.
10: Disons que il écrit plus. Michael, il écrit plus parce que comme il connaît pas ma nouvelle adresse.
8: C'est ça
10: le pire.
8: C'est ça. Attends, parce que je vais profiter quand même qu'on va donner dans le monde entier grâce à l'internet. À Michael ou quelqu'un de Michael, si tu nous écoutes, envoie-moi à max@fanradio.fr. Michael, tu m'envoies un petit email et on te donne, parce qu'il a changé d'adresse, et la nouvelle adresse d'Alain.
10: Voilà, mais comme il connaît pas ma nouvelle adresse, c'est pour ça que au collègue, il a quand même eu plusieurs fois au téléphone et puis il m'a envoyé quand même des choses dédicacées, rien que la photo d'Hollywood devant son étoile, encore à mon nom pour me montrer qu'il voulait quand même rester toujours en contact avec moi. Et ça,
8: oui, parce que t'as peut-être menacé de tout quitter, non?
10: Ça me touche. Comment? Non.
8: Il a eu peur à un moment donné qu'en changeant d'adresse
10: changer
8: de meilleur ami. Tu pourrais très bien changer de meilleur ami.
10: Sûrement il doit se poser des questions parce qu'il doit dire je lui ai proposé plusieurs fois de collaborer avec moi sur un projet, puis c'est toujours resté en vain, quoi. C'est ça qui m'énerve, mais je l'espère pas. Et peut-être qu'avec mon livre, ça va s'accomplir. Avec ça.
8: Tu vas participer à son nouvel album ou à les Jackson 5, ça pourrait être les Jackson 7?
10: Ouais, ça pourrait éventuellement se faire quelque chose, oui.
8: Ouais. On espère.
10: Enfin, en tout cas, moi, c'est mon rêve de partir, même pendant plusieurs mois aux États-Unis et travailler à fond avec Michael, c'est clair. Parce que comme il a apprécié ce que je fais, il faut aller plus loin, quoi.
8: Il a vu ton spectacle, Bruce Willis?
11: Moi, ouais. Non, justement, il l'a pas vu. C'est pour ça
8: les petites annonces non plus avec Élie.
11: Il a jamais rien vu.
8: Ah, ça lui plaît.
11: Ça lui plaît.
8: Ça lui plaît beaucoup.
11: Ça lui plaît beaucoup. Il adore ça et justement, donc il a vraiment jamais.
8: Il est très critique sur ce qu'il ne voit pas.
11: Toujours. C'est-à-dire qu'il a toujours le bon mot en tout cas. Moi, il m'a beaucoup aidé.
8: Que tu peux donner des exemples, par exemple sur des...
11: Bah, par exemple des fois où
8: des scènes où il te voit pas, il a dit tiens là j'ai pas regardé.
11: Non, justement il n'a rien dit. Et le fait de ne rien dire est très important pour moi.
8: Parce qu'il ne l'a pas vu.
11: Parce qu'il l'a pas vu. Donc ouais. Il pouvait pas dire. Donc il ne dit rien.
8: Et le fait de te dire qu'il ne l'a pas vu et que tu te dis quand même.
11: Il ne dit même pas qu'il l'a pas vu. Il n'en parle pas. Et
8: ça rien dire.
11: D'amitié.
8: Mais comment tu peux savoir toi qu'il
11: n'en parle pas?
8: Ouais.
11: Bah parce qu'il n'en parle pas.
8: Les gens t'en parlent justement qu'il n'en parle pas.
11: C'est mais les gens sont très pudiques là-dessus. Jamais moi quand je le vois à la télévision en interview et tout. Je tout
8: jamais
11: coup,
8: un
11: je
8: mot sur dis, toi.
11: Ah, tiens, hop, là, non, il parle pas de moi.
8: Ouais.
11: Et
8: c'est bah, bon signe.
11: C'est bon signe.
8: C'est-à-dire que vous êtes toujours en relation.
11: C'est-à-dire qu'on est toujours en
8: contact,
11: en faux contact en fait.
8: En faux contact. Voilà. Je sais pas ce que t'en penses, Alain.
10: Bah ouais, j'écoute. Des fois, c'est vrai que il peut y avoir un temps comme ça de repos, mais c'est pas pour ça que pense pas à d'autres projets éventuels.
8: Ouais.
10: Voilà.
8: Le temps de repos d'ailleurs avec Bruce Willis. Ça fait combien de temps que vous êtes
11: qu'on s'est pas vu.
8: Depuis le pièce de cristal, ça fait bien pas loin d'une dizaine d'années.
11: Non, mais on s'est revu avec le sixième sens. Et on s'est revu avec le sixième sens. Et puis, y a Nous les garçons qui est repassé. Il paraît qu'il l'a pas vu non plus.
8: D'accord.
11: Donc, si tu veux, c'est notre dernière.
8: Ça s'est croisé.
11: C'est en sloop.
8: En sloop.
11: Mais je désespère pas non plus de chanter avec lui.
10: Bah ouais, je vous le souhaite.
11: Bah merci.
8: Donc voilà, donc Michael Jackson, si tu nous écoutes, si quelqu'un de son entourage écoute, voilà, Alain a changé d'adresse et t'es prêt à la donner à Michael? Pourquoi tu lui écris pas pour lui carrément lui dire voilà, salut, c'est Alain, je te donne une nouvelle adresse?
10: Comme j'ai mon manager qui traite directement.
8: Pourquoi tu demandes pas à ton manager de lui dire une bonne fois pour toutes ton adresse?
10: Bah ouais, c'est sûr, mais enfin, du moment que... Qui m'envoie les nouveautés et autres, bon bah y a pas de problème.
8: Tu sors avec le blouson à Brest de Michael.
10: Ah non, je peux pas.
8: Sinon tu te fais.
10: Ah c'est pas possible.
8: Sinon, tu te fais harceler.
10: Trois soleils, ouais. Bah maintenant, après mon passage en plus à la radio, là, j'en peux plus quoi. J'ai oublié de décrocher le téléphone, il y a plusieurs qui étaient fans, il faut que tu m'écrives une chanson et tout. Oh, c'est super ta prestation. Ouais.
8: Mais t'apprécies ça les fans?
10: Ah ouais, trop même.
8: C'est trop, ça fait plaisir.
10: Ah ouais, mais ça fait plaisir, mais seulement bon bah.
11: Mais les gens te reconnaissent dans la rue après la radio.
10: Ouais.
8: Tu prends plus le bus.
10: Non, je peux plus.
8: Ah, si tu prends plus le bus de Brest.
10: Ah non, terminé.
11: C'est les gens te disent,
8: pour le tramway, alors.
11: La radio hier,
10: le tramway, après, il y en a pas. Ouais. Non, non, c'est une ville, disons, trop petite au niveau de la
8: population. Comment ça se fait que le meilleur ami de Michael vit à Brest?
11: Ouais.
10: Ouais, c'est vrai.
8: Tu viens pas sur Paris?
10: C'est vrai, c'est ce que je me dis souvent. Ouais,
8: qu'est-ce que tu fous en Bretagne?
11: Mais lui aussi, pareil, qu'il se le dit souvent.
10: Mais
8: tu le sais pas, ça? Ah non, parce que tu le vois jamais, non?
10: Disons que... J'ai envie de vous partir de toute façon mais
11: à Memphis.
10: Non, de partir sur Paris.
8: Ah, ça c'est Elvis.
10: Mais
11: ouais, je sais, ouais.
8: Ah d'accord.
10: Non mais
8: c'est King of Pop, hein, c'est pas une King of Rock. Hein.
10: L'ennui c'est que c'est si je pars.
8: Tu vas pas dans le ranch de Michael parce qu'il doit bien avoir une baraque pour les invités.
11: Il a une caravane, il paraît dans le. Il paraît qu'il met une caravane derrière dans le parc, dans le jardin.
10: Bah,
11: pour les invités.
10: À son ranch au Neverland Valley.
8: Neverland Valley,
10: parce que comme il m'avait proposé donc.
8: Bah, carrément, mais pourquoi tu n'y es pas allé? Tu refuses toutes ces invitations.
10: Bah ouais, c'est.
8: Et donc en fin de compte, peut-être que vous entretenez tous les deux avec vos amis préférés. Comme il y en a un des deux qui veut vraiment provoquer une rencontre, vous la refusez pour rester les meilleurs amis du monde. Hein. C'est pareil pour toi, Franck, j'imagine, avec Bruce Willis.
11: Avec Bruce Willis, je sais pas. Il m'a jamais invité.
8: Il t'a jamais invité?
11: Non, jamais. Jamais.
8: D'accord.
11: C'est pour ça qu'on est restés bons amis.
8: Si demain est invité, pour toi, ça serait une trahison.
11: Ah bah j'irai pas.
8: Si demain vous voulez te rencontrer, vraiment,
11: j'irai pas. C'est-à-dire que j'ai mon manager pareil qui traite. Je suis comme Alain.
8: Mais toi t'es intraitable aussi.
11: C'est ouais. Et puis mais moi je lui ai pas donné mon nouveau numéro
8: de portable. Ah t'as bien fait. Ouais. Tu brouilles les pistes.
11: Au début j'avais des textos. Est-ce que t'as eu des textos toi de Michael?
10: Non.
8: On va revenir sur cette histoire de Bruce Willis. Ça me paraît, il y a quelque chose là tous les deux. Il se passe un truc, il y a un feeling entre Franck Dubosc et Michael Jackson. Alain,
11: ne me demandez pas de chanter du Bruce Willis. Hein.
8: Non, ni de jouer une scène de pièce de cristal ou quoi. Non plus.
11: Incapable.
10: Bah, il n'est pas chanteur Bruce Willis. Il est juste acteur.
8: Bah, vous allez en parler en rentrant. Apparemment, il se passe quelque chose entre vous deux. Apparemment, il y a bois un peu de sa vitale. Tiens. Voilà, ne bougez pas, la suite derrière la radio libre. Franck Dubosc qui est avec nous et Alain également, Michael Jackson, on va parler de tout ça, on reviendra, on chantera aussi un petit peu et peut-être qu'on parlera plus longuement de la carrière aussi de Bruce Willis, hein, tant qu'on y est. Ne bougez pas, on revient juste après ça.
12: Stéphane, vas-y mollo parce que Gérard va arriver et ça va gueuler.
13: Gérard hein, quoi? Gérard quoi? Il devient quoi? Il est barbeau de Paris quoi? Alors, et quoi? Ouais. Gérard, il a connu par ici Edith Piaf avec
12: alors attends,
13: Yves Montand.
12: Attends. Et tu gueules pas dans le micro, hein, Gérard, parce que j'ai mal aux dents et j'ai mal aux oreilles à 23h.
13: J'ai pas de dents, Gérard, comme moi.
12: Ouais, là,
13: j'ai perdu mes... J'ai enlevé mes dents carrément, j'étais bourré carrément, j'étais voir un dentiste, j'ai dit, merde, une dent, j'ai une carie, enlève tout.
12: J'en ai... Ça stiffe?
13: Je me débarrasse et après, tranquille.
12: Alors, Gérard est là, mais Gérard intervient... Stéphane.
13: Oui?
12: Gérard va intervenir 2 minutes avec toi, mais après, on fera une pause Gérard et je continue mon truc tranquille. Hein. Vas-y, alors, vas-y, vite, alors.
13: Salut, Gérard de Parlieu.
14: Salut, toi, Brouty.
13: Et toi, ma poule.
14: Oh, tu me parles sur un autre ton, d'accord? Qu'est-ce que t'as contre moi, là?
13: T'es vu enculé par un dindon?
14: Tu vas voir si je suis enculé par un dindon.
12: Tu es mort,
13: toi. Il voulait se faire enculé par un dindon et dans les trouilles et il s'appelle Stizy.
14: C'est ça, t'as raison. T'as pas forcé sur la Henken?
13: Ça, tu veux
12: la Henken?
13: Non, aujourd'hui, j'ai tourné un film, tu sais, avec qui?
12: Non, avec qui?
13: J'ai tourné un film super, mais il reste secret parce que par contrat que j'ai signé, il faut pas le...
12: Mais on s'en fout du contrat. T'as tourné avec qui? T'as fait quoi?
13: Gérard, il boit quoi?
14: Gérard, il boit
13: de lait de poule. Tu connais le lait de poule? Qu'est-ce que c'est? Connard, là, de sirène, là, de mes couilles.
14: Attends, monsieur. Attends.
13: Si tu fais en pli par devant, par derrière, oralement, par la nuit.
14: Mais mon pote,
13: Salanis doré, hein?
14: Oh, du con, là. Et si t'es bourré, c'est pas la peine de passer à l'antenne pour m'insulter, d'accord?
12: Il est pas bourré, bah oui, il t'insulte pas, il dit que t'as l'anus
13: doré. C'est l'anus qu'on a, là. C'est aidé, là.
14: Toi-même est abruti.
12: Voilà.
14: Ivrogne.
12: Voilà.
13: Écoute,
14: ta gueule.
13: T'aimes l'artichaut?
14: Ta gueule.
13: L'artichaut de Sandy, là.
12: Oh.
14: Mais Sandy, à ton merde, espèce de petit con.
13: Comment tu
14: Ta gueule.
12: Bon, allez, on va arrêter parce que ça ne mène à rien, comme d'habitude. Le duo Stéphane Gérard ne fait qu'apporter des histoires.
13: Stéphane, il passe jamais. Bah. Gérard, il passe tous les jours.
12: Bon, Stéphane.
13: Il est par Max par derrière.
14: Mais attends, Max, il t'emmerde, espèce de connard, et de pute.
12: Non, c'est terminé, Gérard. Hop là, terminé. Non, terminé. Ça sert à rien parce que dès que je veux te faire parler, moi, je peux pas me permettre. Moi, j'ai envie d'avoir de l'audience et t'insultes. D'ailleurs, j'en profite pour te dire que j'ai écouté les débats. C'est fini les insultes dans les débats. Les enculés, les fils de pute. Je veux plus jamais entendre ça. Jamais.
14: Dans ce cas-là, si ça se passe mal, moi, c'est plus la peine qu'on fasse.
12: Non, mais quand ça se passe mal, tu calmes et tu tireras pas de fils de pute, les gens. C'est pas la peine. C'est pas. C'est interdit. Interdit.
14: Ben, ils ont interdit de faire leur boulot, ça.
12: D'accord, ok. Non, mais que tu es très de PD, les petits BD de la bande FM, ça, je veux bien, Gérard et les deux, mais pas fils de pute, les auditeurs. Parce que moi, je commence à avoir des procès là-haut parce que tu insultes les gens et on va encore avoir des problèmes.
14: Ok.
12: Voilà, au moins pour 2-3 mots. Connard, va te faire foutre, tu dégages, d'accord, mais fils de pute, va te faire enculer. Tout ça, on arrête, d'accord? Stéphane.
13: Oui.
12: Bon, alors, pour terminer, Stéphane.
13: Moi, j'ai rencontré du beau monde. La semaine dernière, j'ai rencontré Robert De Niro.
12: Ah bah oui, comme d'habitude, bien sûr.
13: Oui, tu sais, où?
12: Non,
13: Avenue Matignon.
12: Alors, laisse-moi deviner, Stéphane. Stéphane, laisse-moi deviner, je parie qu'il t'a reconnu, que vous avez bu un verre ensemble.
13: C'est son père, il s'appelle comment?
12: Non.
13: Il s'appelle Robert De Niro.
12: Bah, c'est bien.
13: Il était quoi, peintre?
12: Ah bah oui, bah alors...
13: Il était à l'exposition de son père.
12: Ah bah ça prouve une chose, Stéphane, ça veut dire que tu le connais, effectivement. Hein, ça peut prouver...
13: Robert De Niro, j'ai tourné avec lui dans le film Ronin de John Frankenheimer. Et dès qu'il m'a vu, il a dit,
12: come on, turn with me, my film.
13: Il y avait Anouk Aimé, il y avait Noamek. Combien? Et j'ai bu du whisky, et j'ai bu du champagne, et tout ça, j'étais chouchouté, Gérard, ça, il appelle la police, et il dit, qui c'est ce mec-là? Qu'est-ce qu'il fait là?
12: Mais toi, ça n'a rien à voir, laisse
13: tomber.
12: Non, allez, bon. Stéphane, bonne soirée, comme d'habitude.
13: Bien sûr.
12: Quoi?
13: On se débarrasse toujours de moi.
12: Bah, on se débarrasse de toi, tu dis toujours n'importe quoi, tu passes ton temps à dire n'importe quoi. Tu passes ton temps à dire n'importe quoi.
13: Je m'appelais toujours tard, je viens de rentrer fatigué, j'étais dans une soirée, moi.
12: Bah alors, raconte!
13: À compte, j'étais dans un film.
12: Oui, mais quel film?
13: J'ai tourné un film, il m'a dit par contrat secret, je ne peux pas dire.
12: Ah bah alors, à quoi ça sert que tu appelles pour nous dire que tu as tourné dans un film dont tu ne peux pas parler? Alors, ça sert à rien, c'est débile.
13: Oui, mais il est en cours.
12: C'est quoi le film?
13: Je ne sais pas. Encore,
12: ah bon?
13: Il n'est pas fini.
12: Ah bon, d'accord, ok. Bon, alors qu'est-ce que tu veux nous dire d'autre encore?
13: Moi, je veux rien dire. Je
15: un truc sur Rigaud, là.
12: Ah, pas tu veux dire un truc sur Rigaud.
13: La radio, elle va gagner avec Gérard. Il va devenir père que Gérard Depardieu.
12: Voilà, alors Gérard, Stéphane, il paraît que tu veux dire un truc sur Rigaud.
13: Rigaud, je connais Rigaud. Pourquoi Rigaud, il est là-bas? Parce que c'est le petit-fils de Jean Rigaud de RTL. Oui, Rigaud, ouais.
12: C'est vrai,
13: Jacques
12: c'est vrai.
13: Rigaud, qui c'est le PDG de RTL.
12: Ouais.
13: Et on met pas n'importe qui s'appelle Rigaud.
12: Là, ouais, c'est clair.
13: Oui,
12: il a dit.
13: On a tous des pistonnés là-bas.
12: Là,
13: à la radio, à MC, c'est Sam Z, je connais Sam Zerbib. Origine tunisienne, je connais.
12: Tu le connais
13: Sam
12: aussi
13: Zerbib, oui. Sam Zerbib, je connais.
12: Bon.
13: Sam Radio, MC, tout ça. Sam Z, ouais, ça disons. Je le connais, le petit Sam, quand il est en petite culotte courte à laisser Carnot à Tunis.
12: Ouais.
13: C'est lui, ouais.
12: Ah, tu le connais?
13: Ça ne rappelle pas de moi.
12: Bah non, ouais. Bah non.
13: Oui.
12: D'accord, qui c'est que tu...
13: Moi, c'est ton directeur d'antenne ou qui... ton directeur
12: Stéphane, qui c'est que tu connais d'autre encore?
13: Je ne vais pas balancer. C'est assez pour ce soir.
12: Ah, oh, genre.
13: Désolé, toi, tu profites de moi et tu veux gérer, comment ça s'appelle, Gérard par derrière, tu lui bourres l'anus, tu lui donnes 4 t-shirts, tu lui donnes 2 télé, tu lui donnes 2 portables, tu lui donnes, je sais pas, un voyage à New York, tu lui fais voir Godzilla, il dit Godzilla, tu l'emmènes sur le bateau de Fun Radio à Cannes. C'est même pas que c'est Godzilla, il dit Godzilla, et tu lui donnes du parfum, tu lui donnes des diodorants, tu lui donnes des papillotes, tu lui donnes des tickets, des chèques de repas, tu lui donnes des grattages, tu lui donnes si, tu lui donnes ça, et tu lui donnes la bite dans l'anus, et quoi encore?
12: Attends.
13: Et qu'est-ce que j'ai? Foute-moi.
12: Attends, Stéphane.
13: Moi, j'ai connu Sophie Marceau.
12: Oui, non, mais d'accord,
13: tourner avec elle.
12: Les règlements de
13: compte. Tu veux dire, elle va tourner un film.
12: Je savais pas, Rigo, c'était ton rap. Le boss d'ici.
13: André Zulewski, qui l'a baisé, qui lui a fait une fille ou un garçon, et elle va retourner là-bas.
12: Putain!
13: Vas-y, ma poule.
12: Bah ouais, mais pourquoi tu veux régler tes comptes? Je crois que t'allais pleurer, tu vas pas pleurer.
13: Pleurer, moi?
12: Ouais.
13: Moi, Alain Delon, il a peur de moi. J'ai pissé sur la gueule.
12: Arrête.
13: Ce mot de la Tipeee, et on a tourné dans Dancing Machine, et grâce à moi, tous les figurants se sont fait virer les Tipeee. Ils n'ont pas travaillé.
12: D'accord, bon.
13: J'ai bu de champagne, bon. Et Gérard, je l'ai pissé la gueule. Oui. Ah, et connard, là.
12: Bon, Gérard.
13: Là.
12: Mais regarde, il est jaloux, les
13: sirènes, tu sais, moi, je connais Leo Star.
12: Stéphane, t'es jaloux. Stéphane, t'es jaloux.
13: On est dans Paula X.
12: Menteur.
13: Tu sais comment il s'appelle pour,
12: Non.
13: Machin là.
12: T'es un menteur.
13: Non, attends, menteur moi.
12: Ouais.
13: Tu avais dit que j'ai tourné.
12: Non, tu m'as jamais dit.
13: En Champs-Élysées.
12: Non, t'es un menteur, tu es un menteur.
13: Au Colisée, au salon du Colisée.
12: Menteur.
13: Attends, je veux te dire des preuves.
12: Ouais.
13: J'ai tourné en 98 dans le film Paula X.
12: Menteur.
13: Et je lui ai dit, toi tu t'appelles pas Lioska Axe, t'appelles Alex Dupont. Et t'habites sur Rennes, il habite sur Rennes, et ses parents de sur Rennes. Il s'appelle Alex Dupont.
12: Bon, hey, Stéphane, oui. T'es jaloux ou quoi de Gérard?
13: Gérard, pourquoi il prend la grosse tête, il n'a rien dans le crâne. Il n'a rien dans l'anus. Il a
15: non mais oh.
13: Il a que des hémorroïdes dans l'anus.
15: Mais oh, je vais dire une chose.
13: Tu lui dis, qui c'est Rimbaud?
12: Attends, c'est qui Rimbaud, Gérard?
15: Bon, j'en sais rien, moi, de ce qu'il me raconte.
12: Attends, je veux dire une bonne chose, Gérard, il en prend de la verveine quand il a mal à la tête.
15: Je veux dire une chose que là, pour la... Bon, attends, le connard, il t'emmerde.
12: Bon, Gérard, alors vas-y.
15: Moi, je te dis une chose, si t'es jaloux de moi, eh ben, t'avais qu'à te démerder avant. De manière, on prend pas des gens bourrés comme toi à la radio pour faire des émissions.
13: Toi, t'es pas bourré. Toi, t'es sponsorisé par Ricard et par Cronenbourg, connard.
15: Toi, t'es sponsorisé par quoi? Par le JB, par Henken.
12: Bon, ça suffit. Stéphane.
13: Ouais.
12: T'as qu'à sortir. On va sortir des noms. T'as qu'à donner des noms de personnes. On va voir si Gérard les connaît. Mais à mon avis, il les connaît. Alors vas-y, on y va. C'est parti. Mais si, mais non, sans prendre la tête. Vas-y, alors donne-lui un nom.
13: Charles Baudelaire.
12: Charles Baudelaire. Est-ce que tu connais Charles? Tu dis oui ou non?
15: Non.
12: D'accord, un autre.
13: Les fleurs du mal, c'est quoi?
12: Ah, c'est un film.
13: Et c'est qui a écrit les fleurs du mal?
15: Bon, c'est un film.
13: Un film?
15: Ouais, ça serait pas bonne scène.
13: Je le dire, Charles Baudelaire, connard.
12: C'est bonne scène.
15: Eh oh, tu restes poli, s'il te plaît.
12: Alors, Stéphane, c'est.
13: Qui a écrit le dormeur du val?
12: Non, mais donne des noms d'artistes plutôt, des noms de.
13: Qui a fait la peau d'un flic?
12: Mais non, des noms. Est-ce que tu connais Molière, Gérard?
15: Bah ouais, c'est un écrivain.
13: Bon. Qui a Radin?
12: Émile Zola. Émile Zola, Émile Zola, Gérard.
13: Oh
12: là là là là.
13: Et Molière? Molière, comment il s'appelle Molière?
12: Molière.
13: C'est son vrai nom. Jean-Baptiste.
12: Jean-Baptiste comment, Molière?
13: Jean-Baptiste Poquelin.
12: Parce qu'il est très... Il est, non, mais il est très cultivé.
13: Et
12: très...
13: il vivait avec qui?
12: Non, je ne sais pas.
15: Marie-Antoinette.
12: Mais non. Non, Marie-Antoinette, c'est Louis XVI, Marie-Antoinette, Louis XV.
13: Il vivait avec Sondy. Et ce belle Sondy la grosse. Et je vais te graisser le cul. Et je vais te dégraisser la
12: sauce. Ça va. Stéphane, on a... Là, tu vas trop loin.
13: Ça, c'est de l'humour, c'est tout cru, qu'on appelle comme du
12: Stéphane.
13: Cru,
12: Stéphane.
13: Ou le poisson cru.
12: Oui, non, mais bien sûr. Non, mais bien sûr.
13: Je suis cannibale.
12: Voilà, exactement. Tu as dû bouffer le cul, d'accord. On a bien compris, tu es un cannibale.
13: Il a un petit cul bien rond. oui, ma bite.
12: Stop! Je censure.
13: Hein?
12: Non, vas-y alors, non.
13: Mais tape dessus, moi, arrête.
12: Ah, je censure. Voilà, exactement, censuré.
13: Et tu vois, moi,
12: oui.
13: Sur une radio, j'ai lu un article là dans Le Monde, il disait. Max, c'est la vedette de l'an 2000, mais
12: ouais.
13: Et c'est comme une bombe atomique. Et paraît-il, j'ai entendu un jingle se dire vas-y bébé, c'est la bombe, Max.
12: C'est de la bombe,
13: la radio, dimanche.
12: D'accord.
13: Écoutez, téléphone-nous 0803 sur N.
12: Qu'est-ce qu'ils disent? Je comprends rien.
15: Articule quand tu parles.
12: Il disait quoi?
16: Il disait en fait, il parlait des jingles que Gérard fait pour le dimanche soir. C'est de la bombe bébé, appel, c'est sexe, tout ça quoi.
12: D'accord, ok.
16: C'est ça
12: Stéphane?
13: Et il a mis sa bite dans un...
12: Bon allez, ça suffit, allez, un peu, il a déconné. Il est gros, il a mis sa bite dans le cul.
0: Françoise?
17: Oui.
0: Bon, moi je sonne.
17: Oui.
0: Toi tu dis j'arrive, j'ouvre la porte, tu dis c'est pourquoi, d'accord?
17: D'accord.
0: Alors on y va. Pour qu'on comprenne bien, pour que le mec vraiment. On rappelle que c'était à Sucy-en-Brie il y a 3 mois, ce que vous allez entendre c'est. Donc en fin de compte c'est une.
17: Quoi? Une rétrospection.
0: Une prospection.
17: Mais non, une
0: reconstitution. Non. Voilà.
12: Ah,
0: c'est une reconstitution de ce qui s'est passé il y a 3 mois, d'accord?
17: Voilà.
0: Donc reconstitution de ce qui s'est passé il y a 3 mois.
17: Oui.
0: Françoise, donc, qui cherche un mec qui a sonné à sa porte et qui vendait des brioches. Ça donnait ceci, si vous vous reconnaissez, si votre... c'est...
17: J'arrive. Oui, c'est pourquoi?
0: Elle est bonne, ma brioche.
18: Bingo.
17: Ah non, c'est pas comme ça qu'il m'a abordé quand même.
0: Ah d'accord, ok.
17: Non.
0: On en recommence. Hein? Bon, c'est pas toi. Si tu t'es reconnu, tu peux raccrocher, c'est pas toi. Il était comment? Comment il a ouvert? Hein?
17: Bah, c'est moi qui ai ouvert la porte.
0: Ouais, d'accord, mais après, qu'est-ce qu'il a dit? Ça a été quoi, ses premiers mots?
17: Oh, bah, je sais plus. Attends, ses premiers mots, bonjour mademoiselle.
0: D'accord, ok, c'est bon. J'arrive. J'arrive, tu dis.
17: J'arrive.
0: Personne ou quoi?
17: Oui, bonjour, c'est pourquoi?
0: Bonjour, ma petite dame. Elle est bonne, ma brioche.
17: Achetez.
0: Hein? Allez, on y va, elle est bonne.
17: Je sais comment il... J'ai son prénom. Il va peut-être se reconnaître.
0: Ouais.
17: Alors, il s'appelle Eddie.
0: Ouais. Exact, bonne réponse. Eddie. Donc, Eddie, s'il y a 3 mois, tu vendais de la brioche, tu faisais du porte-à-porte. Tu vendais de la brioche à Sucy-en-Brie. Oh, je sais que tu n'es pas très fier. Ça, c'est le mec, il a coupé tous les pots et la honte. Donc, si quelqu'un a vendu de la brioche au porte-à-porte à Sucy-en-Brie dans la forêt verte.
17: La cité verte.
0: Tu es brun, tu as les yeux marrons, c'est trop tard, t'es grillé. Tu peux appeler. Et comment il s'appelle? Eddie. Salut, c'est Stevie. Tu veux de la brioche?
18: Stevie.
0: Il dort. Ouais, salut, je m'appelle Stevie, je vends de la brioche.
18: Ok.
0: Ok.
18: T'achètes ou pas?
0: Bon, ma chérie.
17: Oui.
0: Sérieusement, parce que là on déconne. Hein, donc, Eddie, brun, vieux marron, rends-nous service. Appelle. Mon anonyme, on peut changer ta voix, on peut transformer ta voix sans donner ton identité. Tu vendais de la brioche à Sucy-en-Brie il y a 3 mois, dans la Cité Verte. N'aie pas honte. Appelle-nous et on fera suivre. D'accord, Françoise?
17: Ok.
0: On va parler un petit peu des vacances.
17: Ouais.
0: Hein? C'est que ça a été chaud pour Francky. Il a donné, hein, c'est que j'ai donné. Hein.
17: Ah bon?
0: Alors d'abord, on va demander à Manu ce que t'as fait pendant tes vacances.
19: Oh, ça va aller très vite.
0: Écoute bien,
19: j'ai pas bougé de Paris, moi.
0: Ouais.
19: Donc voilà.
0: Bon, bah, fil vert alors.
19: Si, le week-end, quand même, j'ai fait des
0: rencontres, Françoise.
19: Salut aux autres.
0: Il est pas parti du tout.
17: Bah, moi non plus,
0: c'est
17: pas
0: beau.
17: Parti.
0: Tu sais, bon, pourquoi il est pas parti? Parce que bébé Rose, elle est pas partie. Comme elle travaillait, bébé Rose, il a été solidaire avec elle.
19: Voilà.
0: Et par solidarité, il est resté en banlieue parisienne pour que bébé soit là, pas seul tous les soirs.
19: Exactement.
0: Mais t'as fait un petit week-end, t'es allé à.
19: Je suis allé à Thoiry.
0: À Thoiry, donc il a fait une belle soirée, il a fait une belle sortie, c'est le.
19: Tu connais le zoo de Thoiry?
17: Oui.
0: C'est bien. Ouais, mais c'est vraiment très bien, non, c'est bon en plus.
19: Je suis allé à Clermont.
0: À Clermont-Ferrand, voir la belle famille.
19: Mmh. Voilà. J'ai fait quoi d'autre? J'ai fait un autre zoo à côté de Blois.
0: Ouais.
19: Et puis voilà.
0: D'accord, ok.
19: Voilà, voilà.
0: C'est des trucs de ouf, quoi.
19: Je suis désolé, le zoo à côté de Blois, il est mortel.
0: Non, il est bien.
19: Franchement, je sais plus. Zoo de Beauval.
0: Mmh.
19: À côté de Blois.
0: C'est bien.
19: À Saint-Aignan.
0: Ah, bah, c'est
19: allez-y.
0: Très bien. Bah, très bien. Bah, écoute, c'est bien. Françoise, qu'est-ce que t'as fait, mon petit filou?
18: Oh, que des choses.
0: Non, mais c'est vrai, il a fait pas mal d'autres choses. Hein.
18: J'ai fait un petit tour de France, moi.
0: Mmh.
18: Pas à vélo, hein, je vous rassure.
0: Ouais.
18: Non, je suis descendu dans le sud.
0: Ouais.
18: Donc j'ai commencé par le Luberon, tout ça. Il y a pas mal de trucs sympas.
0: C'est bien ça. Tu connais le Luberon, Françoise?
17: Pas du tout.
0: Non.
18: Bah écoute, alors, je te conseille un truc. C'est ça s'appelle Gordes.
0: Mm-hmm.
18: C'est un petit village en fait qui est en flanc de coteau.
0: Écoutez, ça va nous faire rêver. Là.
18: C'est un petit village médiéval.
0: C'est le petit routard à lui tout seul.
18: Ouais. Il y a pas mal de trucs à visiter. C'est très très très très beau.
0: Ouais, pas comme
18: un peu des trucs. Ouais. J'étais à côté de la villa de Michel Sardou.
0: Oh là là.
18: C'est un truc sympa.
0: Hein, Françoise, il parle comme un livre. J'ai tourné la page d'après.
18: Attends. Après, je suis donc redescendu, j'ai atterri à Saint-Raphaël.
0: Oh, je vais revenir à la page d'avant.
18: Donc Michel Sardou avait une petite villa.
0: Ah oui, c'est bien ce que je disais, voilà, je tourne la page.
18: Voilà. Donc à Saint-Raphaël...
0: Oh, c'est nul ce livre, j'allais à la fin pour...
18: J'ai fait les jingles avec Olivier de la
0: Non, c'était. Non, il a été dans le sud, il a été à Saint-Raphaël, Françoise.
17: Ah bah c'est super.
0: Tu connais Saint-Raphaël?
17: Ah oui, je connais.
0: Voilà. On n'était pas très loin l'un de l'autre, mais on s'est croisés pendant les vacances. On s'est pas vus.
18: Non. J'ai
0: Il a cherché à m'éviter. Ce qui est pas
18: non,
0: pareil.
18: Non, justement, j'ai pas voulu m'imposer.
0: Ouais, c'est vrai.
18: C'est ça, parce que je suis gentleman.
0: Ouais, c'est vrai.
18: Et donc voilà, donc j'ai été chez les personnes que j'ai citées tout à l'heure.
0: À savoir
18: sympa, les Michel.
0: C'est
18: Michel,
0: possible Michel. Qu'ils écoutent plus déjà ce tour-ci.
18: Bah à mon avis ils écoutent encore.
0: D'accord. Michel donc, Michel.
18: Michel et Michel.
0: Michel et Michel.
18: 40 ans de mariage.
0: Super.
18: Des gens magnifiques.
0: Bah génial.
18: Pas très bien.
0: Voilà.
18: Et après je suis allé à Perpignan.
0: J'installe encore un peu plus dans la belle famille.
18: Voilà. Et après je suis allé à Perpignan, voir ma tante. Et après je suis remonté au manoir.
0: T'as squatté comme il est retourné au manoir, Françoise. Est-ce que tu connais le manoir?
17: Non, pas du tout.
0: Est-ce que t'as suivi nos émissions du dimanche soir à l'époque quand on faisait entre 22h et minuit la saison dernière?
17: Bah écoute, très sincèrement, tu vois, c'est ma soeur qui m'a fait découvrir Fun Radio.
0: D'accord, non, mais ça n'empêche, est-ce que t'as écouté une fois un dimanche ou pas?
17: Non.
0: Parce que le manoir, l'endroit là-bas rêvé, c'est la belle famille à Fildard. c'est un énorme château.
18: Ouais. Enfin, pas un château, 17 pièces.
0: Hein, ouais. Oh, bon.
18: Comment il se la pète, c'est bon.
0: Comment il se la joue modeste. Donc voilà, fil d'art de Kersauzon.
18: Piscine, un lac.
0: Enfin voilà, donc il est passé ses petites vacances là-bas, Françoise.
17: Eh ben, c'est super.
0: Voilà, et puis c'est plutôt cool, moi je suis amoureux.
18: Normal.
0: Bah, elle raconte. Je vais raconter quand même. Mais non, je peux pas tout raconter. Faut que je lui demande si j'ai le droit de raconter en fin de compte.
18: Bon, on va réussir à choper son numéro, t'inquiète pas.
0: Bah, oui, de toute façon. Bah, on va pas l'appeler en direct quand même.
18: Je me route la grenouille.
0: Je sais pas s'il faut appeler les violets.
18: Violets.
0: Françoise.
17: Oui.
0: J'ai fait des rencontres pour une fois. J'ai pas gâché mon été. Oui. J'ai fait des rencontres de filles très intéressantes. Et au Club Med également, j'étais en Italie avec deux potes d'enfance. Ça a été très sympathique.
20: Il y a d'ailleurs un gars qui veut t'aider à parler du Club Med.
0: Ah, il y était sûrement, c'est ouais, ça ouais. Alain, ça va? Alain, t'es avec nous?
21: Ouais, je suis avec toi. Ouais,
0: oh, ça, je suis avec toi. 28 ans de Paris, Françoise.
21: Oui.
0: Tu restes avec nous deux secondes.
21: Oui.
0: Et on rappelle très sérieusement que tu recherches quand même ce mec en question. Ça va être difficile, hein. Je veux dire, autant j'installe cette émission Max vous rend service entre 21 et 22, mais là vous me demandez l'impossible, hein, de retrouver un mec qui faisait du porte à porte il y a 3 mois à Sucy-en-Brie qui vendait des brioches, ça va pas être facile, hein. Alors mon petit Alain, donc lui, Françoise, apparemment Alain était au Club Med à la même période que moi.
21: Exact.
0: Quand c'est là-bas, c'est toi le grand avec le bouc?
21: Non, c'est pas moi, non, c'est l'autre, c'est Ali, le petit bouc.
0: C'est qui, alors? Ah, mais Alain, ah, putain, mais t'étais... Ah oui, d'accord. Je crois que c'était un auditeur. Non, mais toi, t'étais pas du tout l'auditeur, tu faisais partie de la bande.
21: Oui, faisais partie de la bande, ouais.
0: J'ai bien vendu la chose, hein, parce que j'ai dit que j'ai fait des rencontres très intéressantes.
21: Exact, t'as parlé plus de filles que de garçons, mais bon, c'est un peu...
0: Non, j'allais venir, Alain, j'allais venir. D'accord. Françoise.
21: Oui.
0: Donc, j'ai fait de la rencontre au Club Med, donc je suis parti avec deux potes d'enfance.
21: Ouais.
0: Et c'est vrai que, on était à Otranto, dans le sud de l'Italie. Exact. Et que j'ai fait des rencontres très intéressantes où, pour une fois, je me suis pas emmerdé, j'ai rencontré des gens très sympathiques et Alain fait partie de la bande de gens très sympathiques.
21: Ah bah c'est super.
0: Et je suis tombé quasiment que sur des gens intelligents.
21: Alain,
0: il y a dans votre... Parce que lui, toi, t'es descendu Alain avec une bande de 3 ou 4 copains.
21: Avec 3 potes, ouais, avec 3 potes. Ali qui nous écoute et qui ne veut pas passer à l'antenne.
0: Alors, il y en a un, c'est le patron de Renault.
21: Exact.
0: Tu te rends compte, Françoise?
21: Bah, c'est le deuxième Ali, ça, hein, c'est pas le premier.
0: Alors, il y a le deuxième Ali qui est responsable de... Il y en a un autre, celui qui nous écoute, qui veut pas passer à l'antenne. Écoute bien, Françoise. Moi qui ne fréquente que des déchets, j'ai eu la chance au Club Med de rencontrer un chercheur.
21: Exact.
0: Hein?
21: Ouais.
0: Il y a qui encore? Il y a David. Il fait quoi, David?
21: David, il travaille à l'aéroport de Paris. Il est responsable de l'environnement au niveau des eaux fluviales. Hein.
0: Ton compte, un petit peu, Françoise.
21: Oui.
0: Et Alain.
21: La crème des crèmes.
0: Le champion du monde de ping-pong.
21: Exact.
0: C'est vrai. Alors, qu'est-ce que tu veux balancer, Alain, devant des millions et des millions d'auditeurs et des auditrices et tout? Alors, qu'est-ce qu'on peut dévoiler?
21: Qu'est-ce qu'on peut dévoiler? Pouf, pas grand-chose. À part que les vacances, c'est fini.
0: Ouais.
21: Que je passe un petit bonjour à tout le monde, à toi, à Rodolphe. Qu'est-ce que je passe des super photos de Francesca.
0: Ah, là, ça... Alors, Françoise, on va raconter au Club Med. Il y a Fildar, mon assistant, qui le connaît un petit peu. Françoise, donc j'étais avec deux potes d'enfance, un qui s'appelle Sébastien, un autre qui s'appelle Rodolphe. Et le Rodolphe dont Alain fait allusion en ce moment, c'est quand même un chaud lapin.
21: Oui, faut le dire. Hein.
0: Hein, qui parle beaucoup, ceci dit, mais qu'aime les femmes. Et là-bas, mais il s'est rien passé parce que s'ils écoutent aussi, après ça lui retombe aux oreilles. C'est vrai qu'il y a eu là-bas au Club Med une fille très très jolie. Une italienne absolument somptueuse qui se la pétait grave, Alain, on peut bien le dire.
21: On peut le dire maintenant, hein,
0: maintenant qu'on n'y est plus, on peut le dire. C'est une fille qui savait qu'elle était désirée par tous les hommes du village.
21: Exact.
0: C'est une fille qui n'a absolument pas bougé le petit doigt, qui est restée pendant 15 jours là-bas, la première semaine avant qu'on arrive et la deuxième quand nous on était là. Elle s'est fait mater et draguer par quasiment tous les mecs du club, mis à part moi et Alain, exact, on va dire. Non, on était plusieurs, mais il y en avait une bonne partie. Les Italiens comme les mecs, les chauds, un peu les beaux gosses, allaient dessus, se ruaient dessus. Tout le monde s'y est cassé les dents. Et elle passait sa journée à s'allonger sur la plage, à se relever toutes les 10 minutes, Alain, tu me coupes si je me trompe.
21: Non,
0: et à regarder si on l'a regardé.
21: Exactement.
0: Donc c'était quand même un sketch. Donc c'est une fille qui a, à mon avis, des petits problèmes. Elle s'appelle comment? Francesca.
21: Francesca, ouais.
0: 23 ans, brune, des yeux noisettes.
21: Exact.
0: C'est ça, hein, ah, vert ou noisette.
21: Ouais. Et une jolie robe orange.
0: Oh là là, magnifique. Et tout le monde a essayé de se la faire. Enfin bon, tout le monde, quelques personnes, et personne n'y est arrivé.
21: Même le Borodolphe, il y a pas.
0: Voilà. Et on a tous essayé. Hein. Moi, j'étais à deux doigts d'y arriver.
21: Faut le dire.
0: Moi, j'ai pris une technique, Françoise, au Club Med. Et Alain peut te le dire parce que ça a été ma devise. J'avais un truc. J'ai dit voilà, moi, elles vont toutes rentrer dans mon jeu. Je vais toutes les ignorer. Et elles vont rentrer dans mon jeu. Eh ben, je vais te dire une bonne chose, Françoise. Alain peut en témoigner. Il y en a toutes m'ont ignoré. J'ai fait un carton, donc si demain vous, vous voulez pâter vos copains alors qu'il y a plein de nanas, la technique est très simple, vous dites voilà, moi mon but du jeu c'est que toutes les nanas m'ignorent, je ne ferai le pas sur rien et je ne veux qu'aucune nana vienne m'aborder. Et ben moi ça a fonctionné pendant 7 jours le temps du Club Med, Françoise.
21: Bah, le problème c'est qu'il a contaminé tout le groupe et puis tout le monde a été ignoré.
0: C'est vrai que du coup tout le monde a été ignoré, on est revenu un petit peu la couille entre les jambes, mais bon c'est comme ça. En tout cas, moi personnellement, Françoise, si un jour tu dois aller quelque part au Club Med, c'est interdit au moins de 18 ans, il y a du soleil, il y a des belles filles,
21: il y a tonton,
0: il y a une bonne ambiance, ouais, il y a des surprises qui viendront puisque on a rencontré là-bas un cuistot au Club Med qui pendant les 2 heures de service ne cesse de parler, de faire des rimes et de chanter. Il est convenu normalement que vers les alentours du 3 ou 5 octobre il revienne sur Paris. Je lui ai donné un numéro où il peut me joindre et à ce moment-là je le ferai venir dans les studios. François, j'espère que tu seras là.
21: Oui.
0: Tu seras à l'écoute parce que on va lui donner une demi-heure d'antenne et pendant une demi-heure non-stop il improvise. C'est de la folie furieuse. Donc ça, on en reparlera en temps et en heure, Françoise et Alain. Oh. Mais en tout cas, allez à Otranto.
21: On peut le dire. Hein.
0: On peut le dire. On va faire comme ça à Alain. Et je vais profiter que tu es là ce soir pour éventuellement faire une petite dédicace à tous ceux qui étaient présents au Club Med, qui se seront reconnus, des auditeurs. Et puis toute la bande de gays, joyeux lapins. Ali 1, Ali 2, David, il y a Alain. On a aussi un responsable d'un restaurant.
21: Ouais, David, le David numéro 2.
0: Le David numéro 2. Donc j'ai fait des rencontres très intéressantes, Françoise.
1: Ah bah c'est super.
0: Pour une fois, j'ai pas perdu mon temps. Et voilà, puis on embrasse tout le monde. Il y avait des filles aussi. On a une fille qui travaille chez Gauthier, chez Jean-Paul Gauthier. Il y a Myriam, c'est ça, et Karine.
21: Il y a Myriam et Karine, exact.
0: Hein. Ouais, là-bas, j'aurais pu donner grâce. Ah, Alain.
4: T'as ignoré,
0: elle. Alain.
21: Oui.
0: Je me suis retenu quand même.
21: Oui, c'est vrai, c'est vrai.
0: Il l'avait vu dans mon œil, il l'avait vu. Parce que moi, je tirais sur tout ce qui bougeait.
21: Contrairement à moi, qui était un très grand calme.
0: C'est vrai que je tirais sur tout ce qui bougeait. Moi, j'étais prêt à... Moi, je prenais direct. Hein.
4: Ah, bah ouais.
0: Ah ouais, non, parce que heureusement qu'on avait des chambres à deux et que j'avais l'angine. Mais sinon, je connais Alain.
21: La fameuse chambre 33, d'ailleurs.
0: La fameuse chambre 33, ouais. Bon, bah Alain, en tout cas, ça m'a fait bien plaisir.
21: Bah,
0: je sais pas comment t'es passé à l'antenne, en direct, là, ou...
21: Comment ouais, ça... bah, c'est comment ça s'appelle, David, qui m'a téléphoné, il me dit, n'oublie pas que c'est la reprise de l'émission de Max.
0: Ouais, ouais.
21: Et puis, bon, bah, j'ai téléphoné, je suis tombé sur Manu, qui m'a dit, ah oui, toi aussi, il y a Ali qui a téléphoné, mais il ne veut pas passer à l'antenne.
0: Ah, là,
21: je suis convaincu que quand je vais le raccrocher, il va me téléphoner, ça
0: ouais, bah voilà, ouais.
21: Et donc, bah, je voulais faire un petit coucou et puis passer un de ces quatre à l'émission avec tout le monde.
0: Ah bah évidemment.
21: C'est David.
0: Évidemment, pas de problème. Alain, tu quittes pas.
21: Ouais.
0: On te repasse le standard.
21: D'accord.
0: Je vais te récupérer après hors antenne, d'accord.
21: Ok.
0: Ma petite Françoise.
1: Oui.
0: Bon, bah écoute, tu vas pas bouger.
1: Non.
0: On va essayer de trouver quand même cet homme-là. Et puis sinon, en tous les cas, on te remercie d'être venu passer pour notre première de ce soir.
1: Ok.
0: Qu'est-ce qu'il y a? J'ai eu un Billy. Mais ils vendaient des pains au chocolat. C'est ça, Françoise?
1: Non.
0: Que pas d'un
4: petit Billy? Pas.
0: Non.
1: Non.
0: Lui, il a frappé à la porte.
4: Ouais.
0: Non.
1: Non, non, il a sonné à la porte.
0: Non, d'accord. Celui-là, il a sonné à la porte. Donc, Françoise recherche un homme qui a sonné à une porte il y a 3 mois à Sucy-en-Brie, à la cité verte, et qui faisait du porte-à-porte pour vendre des brioches.
1: Voilà.
0: Voilà. Il est brun, il a les yeux marrons.
1: Voilà.
0: Bon, voilà. Ça sera tout pour ce soir. Il y a beaucoup de gens finalement qui ont répondu présent à la demande de Max Vaux en service. Donc ceux qui n'ont pas pu passer ce soir sur l'antenne, bien sûr, repasseront demain entre 21h et 22h. Là, on va continuer tranquillement sur la lancée vers la radio libre 0803-08-5000. Tu quittes pas, François, si on trouve ou si quelqu'un éventuellement aurait reconnu cette personne. Eh bien, écoute, on fera suivre tout à l'heure en direct.
1: Ok.
0: Et puis voilà. Puis on va saluer Alain et tous ceux du Club Med. Après, on reviendra sur Sainte-Maxime, peut-être sur plusieurs jours, sur les fameuses rencontres que j'ai faites là-bas. Quand même. Ah non mais attends, quoi, qu'est-ce qu'il y a?
4: Vas-y, un coup de mascotte, vas-y.
0: Ouais, ouais, ouais. Ouais,
4: allez, vas-y, pour elle.
0: Je sais pour elle. Allez.
4: C'est drôle.
0: Qui c'est qu'a dit
4: ça?
0: Oh là, arrête, et oh, non.
4: C'est bêtant.
0: C'est mignon, attends, c'est tout mimi. C'est une demoiselle qui m'a offert ça et j'ai dit que tous les soirs je le ferai et il n'y a pas de problème, donc on va en parler tout à l'heure.
4: Ouais.
0: Voilà, on parlera de Anne-Cécile du Wafou, on parlera de.
4: Anne-Cécile du Wafou.
0: Oh, ça va!
4: Ça balance des noms.
0: Non, mais j'en avais déjà balancé pendant que t'étais pas là, Phil Dar, parce que j'avais déjà fait des petites dédicaces pendant la période d'été. Vous nous appelez au 0803-08-5000, bien sûr, pour faire les cons avec nous. Avant minuit, on vous offrira la compilation Balade Nocturne qui sortira demain dans les bacs. Les enfants, elle est là, elle est sous les yeux, elle est belle, la pochette est belle. Les 40 secondes sont écoulées, ce qui veut dire que c'est perdu, Vincent. Oh là là. Bonjour, Novotel.
3: Bonjour, bonjour.
0: Vous êtes en direct sur une radio nationale qui s'appelle Fun Radio. Je suis l'animateur de cette émission stupide qui... Enfin, je m'appelle Max.
3: Oui, tout à fait, je connais.
0: Ah merde, je suis désolé. Je recommencerai plus. C'est ma première ce soir, je reviens de vacances et je suis content d'être avec vous ce soir. Et le but du jeu, pour Vincent qui est de Montpellier, lui qui a 18 ans, bah, c'était d'essayer de vous faire dire trois mots en une minute. Il devait essayer de vous faire dire le mot chien, il a eu du mal, après il devait essayer de vous faire dire le mot moquette et le mot balcon.
3: Ah, d'accord.
0: Mais vu qu'il était opposé à un autre auditeur qui lui avait réussi à faire dire sa liste de trois mots en 40 secondes maximum, bah forcément il n'a pas réussi, mais c'est pas vous qui étiez mauvais, c'est lui qui s'y est mal pris.
3: Ouais. Hein?
0: Est-ce que vous avez de la moquette dans vos...
3: La moquette, oui. Mmh. On a la moquette, on a pas de balcon.
0: Ah, là.
3: On accepte les chiens.
0: Hein. Ah, là, vous êtes en train de lui faire mal parce que vous êtes en train de dire les trois mots qu'il essaie de lui faire dire. Là, c'est dur. Là, c'est très très dur. Ça va, tout se passe bien, le Novotel?
3: Tout va bien.
0: On peut faire un petit coup de pub. Un Novotel, c'est où?
3: C'est à Aix-en-Provence.
0: Oh, oh non.
3: Eh oui.
0: Oh, c'est super, Aix-en-Provence. Je suis tombé amoureux de cette ville-là. De toute façon, moi, il y a trois villes. C'est Aix,

0: En tout cas, vous avez un regard magnifique.
1: Merci beaucoup.
0: Vous avez de très jolis yeux. Non mais c'est vrai, ça fait rire, hein, mais je trouve que vous avez un... Elle a pas des beaux yeux, Vincent?
1: Oh, c'est clair.
0: Ah, vous avez des yeux magnifiques. Des yeux marron noisette, non?
1: Ah ben en plus c'est vrai.
0: Ben bien sûr, ben je vous le dis.
1: Bien joué.
0: Ben je vous vois, petite coquine. Non mais montrez pas la culotte surtout. Je vous embrasse très fort, vous êtes très sympathique.
1: Merci.
0: Vive les Novotel et surtout celui d'Aix-en-Provence.
1: Merci beaucoup.
0: Ton prénom c'est
1: Christelle.
0: Christelle, magnifique. Très bien, je t'embrasse très fort.
1: Ben moi aussi.
0: Et continue à mettre un... Mais alors, tu mets pas de, trop de maquillage?
1: Non.
0: Pas trop de...
1: Pas trop, non, non.
0: Non, très léger.
1: Hein.
0: Ah, exactement, les filles au naturel. Les filles au naturel. Un tout petit peu de rimmel, mais très léger. Hein.
1: Voilà, très léger.
0: Juste pour que tu puisses ressortir...
1: Pour éviter les paquets.
0: Voilà, pour refaire ressortir tes yeux noisettes. Ok, ben en tout cas, tu es pétillante.
1: Merci.
0: Voilà, je suis célibataire et j'ai 29 ans.
1: C'est bien.
0: Et bah voilà, t'en as rien à foutre, c'est bien. Bah écoute, tant mieux. Je t'embrasse très fort.
1: Moi aussi.
0: Merci, bon courage. Bon bah Vincent, malheureusement pour toi, la compilation Balade Nocturne te passe sous le nez.
2: Oh putain, tu me fais mal. Là.
0: Bah je ça.
3: Bah, elle aurait pu jouer avec moi, Cécilia. Hein.
0: Cécilia,
4: oui.
0: Tu connais ça?
4: Non, ça me dit rien. Enfin, ça sonne les années 80.
3: Moi tu... je connais, mais je sais pas ce que
0: t'as. Oh les boules. Oh, vous connaissez pas?
3: Bah dis-nous là.
0: C'est Twin Peaks.
3: Ah oui, je savais.
0: C'est joli ça, hein. Bon, ça c'est bien, hein. Je vais vous mettre un autre extrait encore de la compile.
3: Allez, vas-y.
0: Oh là là, achetez-la. Achetez. Oh, il y a ça aussi qui est magnifique.
5: Coffret Twin Peaks.
0: Hein. Moi j'avance un peu parce que c'est le morceau numéro 3. Il y a des mix et mixés. Là, vous allez reconnaître. Celui qui je lui offre la compile.
3: Ah oh bah non, j'ai gagné.
0: Voilà, remarque Mickaël, t'as raison. Là, parfait. La musique de Bouygues.
3: La musique de Bouygues.
0: C'est la musique de Bouygues, ça?
3: Elephant Man.
0: Et qui c'est qui chante? On dit que c'était la plus belle voix du monde. Des noms de gens là qui ont
3: Calas,
0: des voix.
3: Calas.
0: Qui ça?
3: Calas.
0: Maria Callas, bien sûr.
3: Eh oui.
0: Qui c'est qui l'a dit?
3: C'est moi, Mickaël.
0: Bah Mickaël, donc tu pourras l'acheter dans les bacs. Hein.
3: Non, j'achète pas dans le bac.
0: Non, tu l'as gagné. J'ai un autre morceau qui est fabuleux.
4: Aussi.
0: Toujours Mickaël, Vincent, Cécilia. Non, mais c'est pas ça, ça c'est...
3: Bien joué.
0: Non. Là, ça va être magnifique. Alors ça, c'est beau. Oh, l'autre, il jouit, l'autre, il a gagné.
3: Non, tais-toi.
0: Eh, tu vas me parler autrement, trou du cul.
3: À qui tu parles?
0: À toi, je parle. Tu me dis tais-toi.

0: dans les bacs demain. Demain dans les bacs, dès 10h.
1: La musique de Tintin.
0: La musique de Tintin, mais c'est quoi, c'est Kav,
1: le temps du soleil.
0: Bon, je vous rappelle au passage que Balade Nocturne revient dimanche, hein, minuit. Et qu'il y aura, une nouvelle. Et que je vais faire une nouvelle émission musicale entre 22h et minuit également. J'arrête la libre antenne entre 22h et minuit. Je vais vous faire découvrir encore d'autres styles de musique entre 22h et minuit. On fera une petite libre antenne, on parlera un petit peu de musique. Tout lié à la musique, Cécilia. Est-ce qu'on écoute la musique pour dormir, pour faire l'amour, pour faire la cuisine dans sa bagnole? On vous ferait découvrir des morceaux. Ça, c'est Art of Noise.
1: Ah bon?
0: Non, mais c'est pas connu. Non, mais c'est magnifique. Oh là là, c'est magnifique, écoute.
1: Ah oui, c'est ça, tout est dit, j'ai envie d'écouter, ça me connaît. Ça, c'est l'annonce.
0: Ça le fait, ça, hein. Allez, un dernier morceau extrait de la compilation. Tu vas demander, Mickaël, à ton copain qui est derrière, qu'il se calme.
1: D'accord, tu te calmes. T'as compris, Greg?
0: Sinon, il n'y a pas la compile.
1: Et elle me revient. Greg, tu restes enfermé dans la chambre, s'il te plaît. Cédric aussi, allez tous dans la chambre.
0: Et là, c'est pour qui, ça? C'est pour ma mascotte. Cécilia.
2: Eric Satie, non?
0: Non, mais là, c'est David Lenz. T'as pas reconnu, c'est David Lenz. Ça, c'est un extrait de Balade Nocturne. C'est pour ma future femme, quand même.
1: Il entend tout.
0: Là, Mickaël.
1: Ouais.
0: Je suis tombé amoureux, moi.
1: Ah, c'est bien.

0: rien à foutre.
1: Ouais, bah c'est bien pour toi, hein. C'est moi qui serais tombé amoureux, alors.
0: Ouais, mais toi, t'as 18 ans, moi j'en ai 29. Bref, oh bah. bref, Vincent, rien pour toi. Mickaël, la compilation Balade Nocturne.
1: Ouais.
0: Et on va discuter avec Célia dans un instant, 24 ans de Bourges, hein, c'est ça?
2: Ouais, okay. Oui, voilà, c'est ça.
0: Voilà, très
1: salut,
0: bien.
1: Salut, Cécilia, en fait.
0: Bon.
2: Salut.
0: Il va se l'attraper, il va se la prendre, ouais. Dans, il va se la prendre dans les filets.
1: Attends.
0: Bon, et oui.
1: Il y a un de mes copains qui demande l'adresse de Cécilia.
0: Ouais,
2: non,
0: c'est ça.
2: Je crois que ça va pas être possible.
0: Ça, c'est.
1: Bah, c'est pour lui.
0: 21h, 22h, Max Volant Service, d'accord? Bon allez, ça suffit les gamins là, ils sont perturbés, ils écoutent rien de ce qui se passe sur l'antenne. Vous remerciez Vincent et Mickaël et vous prenez l'adresse pour le jeune homme. Alors Cécilia, avec nous, en pleine forme, hein, Cécilia, qu'est-ce que tu as fait de tes vacances?
2: Alors je suis partie un petit peu en Haute-Savoie, à côté d'une station de ski qui s'appelle Châtel. Voilà, donc c'était très très chouette.
0: Ouais, bah c'est bien, c'est sympa, ouais.
2: Ouais, la montagne, donc escalade, balade. Tout ça, quoi.
0: D'accord, ouais.
2: Tout ça.
0: Ouais. C'est tout?
2: Bah, c'est pas mal,
0: qu'est-ce que tu nous racontes, alors? Pourquoi t'es sur l'antenne, simplement comme ça? Pour nous dire que t'as fait de la montagne et puis c'est tout?
2: Ouais, écoute, je suis jamais venue. Et tout à l'heure, t'as fait exprès, t'as mis un beau slow, t'as dit « Ah, des filles, je veux des filles. » Alors,
0: bah
2: voilà.
0: Oui, mais bon, il faut quand même qu'on parle un petit peu, quoi.
2: Bah ouais.
0: C'est celui-là?
2: Oui.
0: Oh, il est beau, celui-là. Hein.
2: Très beau.
0: Quand tu... Ah bon, ça aussi. Ça fait du bien d'en trouver ces machines. Les mêmes sons, toujours pareil, toujours la même cam. Ça fait du bien. Ah, ça fait du bien, les mêmes assistants. Blancs comme des linges. Il n'y en a pas un qui est bronzé.
3: Attends,
0: mal rasé.
2: Max, il est bronzé au moins.
0: Bah attends, alors là, on va demander comment je suis, les gars.
3: Ouais, t'es bronzé.
4: T'es allé.
0: Par rapport à d'habitude. Là, je suis que blanc.
3: Oh, le... oh,
0: attends, regarde.
3: Ouais bah attends, tu veux que je te monte mes fesses aussi? Tiens, vas-y. Il a bronzé cul nul, celui-là.
0: Attends, je suis bronzé.
3: Je suis noir, moi.
0: Cécilia.
2: Oui.
3: Je suis bronzé.
0: Mais arrêtez de flamber.
3: Non mais regarde, j'ai même pas le truc Marcel, j'ai aucun... Regarde, tu vois rien.
0: Voilà, t'es rouge, oui.
3: T'es musclé. Ah. Hein.
0: T'es rouge.
3: Non mais c'est clair, t'es rouge.
0: Tu vois les pecs?
3: Ouais, grave.
0: On voit que ça. Cécilia.
2: Ouais.
0: Je me suis inscrit à un club de gym, là, hein.
2: Ouais, alors
0: donc,
2: maintenant,
0: tu vas faire les concours. 11h midi, deux fois par semaine.
2: Ouais, alors?
0: Bah, je vais être suivi, bah, je commence.
3: Il va être suivi médicalement et tout, il y aura des
0: mecs. Comme disait Colu, je peux pas te voir, je peux pas te dire encore, ça, je peux pas encore se voir, je commence demain.
2: Et bah, après, tu vas faire des choses culturisme dans les boîtes?
0: Non, mais pour, comme ça, pour faire un peu de sport, tu vois, pour supporter toute la saison vos aigreurs.
2: Pour faire tomber des filles?
0: Bah, là, il faut, là, il faut. Mais là, je suis amoureux, là, Cécile. Hein.
2: Ah bon?
0: Oh là là.
2: Ça s'appelle comment?
0: Bah, je peux pas dire.
2: Ah.
0: Quoi? On peut pas balancer comme ça, ça craint
3: non,
0: pour
3: les
0: elle.
3: Prénoms,
0: ça craint.
3: Les prénoms, ouais. Il y a 15 000.
0: Non, ça craint pour elle.
3: Oh là là. Ah, Geneviève, c'est bien.
0: Ça s'appelle pas Geneviève.
3: C'est honte, hein.
2: Pas facile à porter, hein.
0: Non mais, voilà. C'est tout. Non mais là, Cécilia, je suis amoureux, quoi.
2: Ah ouais.
0: Je suis content d'être là, d'être revenu sur l'antenne. Je suis content d'avoir revu mon équipe. Ça m'a déjà un peu saoulé. Bon, c'est bon, j'ai eu ma dose. C'est bon, ça m'a fait plaisir pendant une demi-heure. Mais là, je repartirai bien là-bas quand même.
2: Ouais, bah nous on est content de te retrouver.
0: Non, mais je plaisante, Cécilia. Je suis vachement content d'être revenu. Mais faut que je la revoie tout de suite.
2: Ouais.
0: Les gars.
3: Alors on peut rien faire.
0: On peut appeler. On peut pas la faire venir.
3: On peut
0: pas la
3: faire venir. C'est appeler.
0: Non, si on l'appelle, il faut que je lui demande d'abord. Sinon, elle est grillée.
3: Ah oui, d'accord.
0: Non, mais faut qu'elle fasse gaffe. Elle m'a dit que je pouvais lui passer un petit bonjour et tout pour son magasin, etc., où elle travaille, c'est cette personne en question. Je lui ai dit, on va faire ça discrètement au début, hein, parce que s'il y a des paparazzis. Après, tu vois, Cécilia.
2: Ouais. En plus, c'est une big star.
0: Ah non, mais tu vois un peu.
3: Les photos sur Internet.
0: Elle se rend pas compte parce que elle me connaissait pas. Elle savait pas ce que représentait Max, la libre antenne, tout ça, enfin tout ce barbouge là. Elle se rend pas compte de l'impact que ça a, donc le danger que ça pourrait occasionner si j'étais amené à parler d'elle vraiment officiellement et à dire ce qu'elle faisait et à faire un petit. Donc elle m'a dit fais-moi un truc discret, tu peux en parler mais discrètement. J'ai dit comment tu veux que j'en parle discrètement? On peut pas parler discrètement à l'antenne, je vais pas dire bon bah il y a la moitié de ceux qui écoutent plus et voilà ceux qui sont susceptibles d'aller lui rendre visite ou n'y aller pas. Forcément tout le monde va écouter, tout le monde va vouloir la voir. Forcément.
2: C'est sûr.
0: Ah, elle est... Non, mais j'aime bien, elle est sympa, elle est... je m'entends bien.
2: Il y a un peu la photo sur le net.
0: Celle qui m'a... Ah bah non, j'ai même pas une photo d'elle, j'ai rien. Non, j'ai rien.
2: Aucun moi, souvenir.
0: Non, bah pas pour le moment, non. Elle va venir à Paris, quand même. Tu vois, quand même, c'est bien. Mais bon, elle m'a offert, c'est elle qui m'a offert la mascotte de l'émission.
2: Alors, qu'est-ce que c'est cette mascotte?
0: Bah, c'est une peluche.
2: Ouais.
0: C'est en forme de grenouille qui est jaune et verte.
2: Ouais.
0: Et quand tu l'actionnes, ça fait des mouvements de droite à gauche, un peu comme du rap, et ça chante ça, écoute.
2: C'est ça la musique infernale.
0: Oh bah dis donc. Eh oh,
3: c'est une mauvaise diffusion.
0: Eh hey, oh, c'est quand même c'est quand même un cadeau de ma future meuf quand même.
2: C'est quand même du 12 watts.
0: Eh oh, c'est peut-être le cadeau de Madame Star System. Alors allez-y mollo, quand même un peu plus de respect quoi.
3: Vache, Madame Star System.
0: Madame Star System,
3: oh là là, ça calme. Hein.
0: Non là, je suis en train d'un petit peu de grossir les choses, hein, Cécilia. Hein.
2: Bientôt les photos X de la mascotte sur le net.
0: De la mascotte?
2: Bah ouais.
0: Ah, pas de la fille. Ah non, pas de la fille. Non. Bon bah Cécilia, voilà donc ce qu'on peut dire. Sinon, je profite que tu me tends la perche pour parler des filles que j'ai rencontrées là-bas, fort sympathiques, pour en saluer deux particulièrement en dehors de cette fille-là qui reste encore pour le moment dans l'anonymat. C'est une demoiselle qui s'appelle Anne-Cécile et qui travaille dans un café à Sainte-Maxime qui s'appelle le Wafou. Donc elle est là-bas. Là, à ce moment, elle travaille à la caisse. Donc elle sert pas, mais elle est très sympa. Et une autre demoiselle qui travaille, il y en a une qui était au Papagayo mais qui est partie, et il y en a une quatrième donc que j'ai connue aussi, qui s'appelle Dorothée, et qui travaille
2: aucun rapport avec la chanteuse.
0: Ah non, aucun rapport. Qui sont là juste des étudiantes qui se font de l'argent et qui travaillent dans la crêperie de Sainte-Maxime quand même. Donc j'ai fait des rencontres intéressantes quand même.
3: Oui.
0: Une caissière d'un café au Wafou et une nana qui est serveuse dans une crêperie. À Sainte-Maxime quand même, Cécilia. Donc
2: pas mal,
0: hein. Sympa.
2: Pour voir Max, faut aller à Sainte-Maxime.
0: Il fallait. Maintenant j'y suis plus quoi.
2: Ah merde.
0: Je suis descendu en douce, sans prévenir. Je suis allé 2-3 fois en voiture. J'ai fait 2000 km en 4 jours.
2: Oh là là.
0: Tout ça pour elle. C'est beau.
2: Magnifique.
0: Ah mais là je leur ferai plus quand même. J'ai eu mal à la tête, je suis revenu, j'avais des maux de tête, il faisait 50 degrés.
2: Ah,
0: il faisait super chaud, un soir je suis revenu, j'avais mal à la tête, j'avais du mal encore à avoir le volant. Alors tu sais, quand t'es à 180, c'est pas toujours facile quoi. Enfin bref, voilà quoi, les petites histoires. En gros, hein, je rentrerai plus dans les détails dans les jours à venir, j'en garde un petit peu pour tous les jours, c'est normal, je vais pas tout dévoiler maintenant. Hein.
2: Ah ouais, ce serait trop bien.
0: C'est normal. Peut-être une petite chanson quand même pour les filles de Sainte-Maxime. Cécilia.
2: Oui.
0: J'en profite pour dire que si vous voulez nous appeler, bien sûr, le 0803 08 5000 est à votre disposition pour la radio libre. Hein, même si c'est l'été, même si c'est le 23 août, on est là, on est revenu. Hein. Ça vous fait plaisir quand même, ça te fait plaisir, Cécilia?
2: Ouais, j'adore cette chanson.
0: Mais non, mais on s'en fout de la chanson, je te parle de moi.
2: Oui, bah oui, bien sûr, ça me fait plaisir, quoi, c'est évident.
0: Ah bon.

0: attends, j'arrête parce qu'il y a le mec qui passe. Alors, qu'est-ce que tu veux?
1: Ça
0: hein
1: 0h max, il va marquer max 0h1, je dois prendre.
0: Ouais, tu peux prendre. Ah, vas-y, carte blanche banco. C'est bien, Cécilia. Hein
2: ah, on lui a rendu service.
0: Quoi. Ah, voilà. Donc, c'est l'animateur qui passe après, Cécilia. Donc, moi, je suis en train de chanter avec toi. Et lui, il vient me voir comme si j'étais en train d'enregistrer une émission et qu'il me dit je peux prendre la proc de vie d'une heure. Tu vois, Cécilia.
3: Franchement.
0: Je t'ai coupé, excuse-moi. Tu te rends compte?
3: Ouais,
0: je suis en train de bosser, je suis en train de bosser et on vient m'interrompre pour mon travail.
3: C'est
0: putain, putain, je suis obligé de reprendre depuis le début.
3: Allez.
0: Oh, Olivier, c'est la police.
4: Merde.
0: Putain, on a un producteur qui est là dans les couloirs quand on branle pas une qui fait pas un jeu.
4: Il est passé, j'ai essayé de le retenir.
0: Putain, c'est la police quoi. Et on laisse pas rentrer les gens comme ça dans le studio, bordel merde.
4: Ça se reproduira plus.
0: Putain, il est où mon pick-up là pour gueuler un coup là? Faut que je gueule un coup.
4: Putain.
0: Moi je gueulerai hein. Cécilia.
3: Oui.
0: Juste toi et moi.
3: Rien que nous.
0: Rien que nous, que nous. À la farfouille. T'es déjà allé à la farfouille?
3: Je sais pas.
0: C'est laid la farfouille. Même le logo il est laid. Mais... Non, ça va. Je chante avec toi, Cécilia.
3: D'accord. Mais

0: Oh, etc., etc.
1: Ouais.
0: Ah ouais, c'est... Pour toi, ça serait plutôt ça.
2: Tu n'as jamais dansé.
0: Ah là là. J'ai récupéré une compilation, Cécilia, au passage.
1: Ouais.
0: Oh, là, il y a du must, hein. Attends, je vais te faire écouter deux, trois trucs quand même, parce que franchement, ça vaut le coup.
1: Que des tubes.
0: Alors, j'enlève le Fat and Small, quand même. Tu l'as écouté, le nouveau single de Fat and Small?
1: Non.
0: Ah, elle est pas mal, je l'ai passé tout à l'heure, c'est le dernier disque que j'ai passé.
1: D'accord.
0: T'as pas été attentive?
1: Ben non, je t'ai peut-être pas encore arrivé.
0: Il y a une compilation qui est sortie il y a pas longtemps, qui s'appelle Les Années Tubes.
1: Ah,
0: mais rien à voir.
1: Jean-Pierre Foucault.
0: Ouais, mais ça a rien à voir, je crois, avec lui. Ça s'appelle comme ça, mais... Ça c'est connu.
1: Hein.
0: Ça, c'est connu. Non, mais elles sont toutes connues. Hein. Il y a celle. Non. Ça, c'est Où sont les femmes.
1: Ouais.
0: Mais celle-là de Claude François, il y a Le printemps qui chante. Je me souvenais même plus de l'intro. T'en souvenais ça?
1: Non, je me rappelle à partir du moment où ça chante.
0: Gérard est avec nous également. Hein. Salut Gérard.
1: Le vrai Gérard.
3: Allô.
0: Ouais, allô. Gérard.
3: Ouais.
0: T'es là?
3: Ouais.
0: Ça va?
3: Et toi?
0: Tu te souviens de ça, Claude François, il y a le printemps? Tu connais ça?
3: Ouais, ouais, bah, on l'a fait le matin, hein.
0: Ouais, c'est vrai. Je sais pas quand, mais on l'a dû. Attends, on va le chanter.
3: Ouais, non, bah, je chante pas, hein.
0: Je suis amoureux, Gérard.
3: Ouais, bah.
4: Voilà,

0: bon, tu vois, etc., etc. Il y a des bons trucs. Oh, il y a ça aussi, c'était excellent. Ah, il y a une bonne compilation. Hein. Si vous aimez de la bonne caca, des bons trucs comme ça, il y a
1: de
0: quoi faire.
1: De la bonne caca, arrête.
0: Eh, vous vous souvenez de ça? C'est là, tu connais ça?
2: Oula.
0: C'est qui ça?
1: Gérard Lenormand.
0: Bien joué, Gérard, avec Michel.
1: Ouais.
0: Vas-y, Gérard. Gérard, chante. Chut, chut. Oh, Cécilia, je l'ai chanté, Gérard.

0: toi.
1: Ouais, dis donc, ouais, il faudrait qu'on en rechante une, hein, quand même, mercredi, parce que tu fais ton grand retour dans les studios de Fun Radio, on va en parler, il faudrait que t'en chantes une petite, quoi.
0: Ah,
1: quand même.
0: Mais, de toute manière, faut pas que tu oublies ta petite bibi.
1: Non, je l'oublie pas. Elle est où, la petite bibi?
0: Ah, la petite bibi, elle est là, en train de regarder. Pourquoi tu vivres sans tes parents? Pourquoi tu veux vivre sans tes parents?
1: Ah, pourquoi tu veux vivre et non pas pourquoi tu vibres sans tes parents. Très bien. Ma petite Cécilia,
2: oui. Tu
1: fais quoi dans la vie?
2: Alors, je suis étudiante.
1: En quoi?
2: En maîtrise de lettres.
0: T'as eu ton bac?
1: Jolie, bah oui, en maîtrise de lettres. Bien sûr qu'elle a eu son bac.
2: Ouais.
1: Ah, ça, c'est un mot, Gérard, ça le fait peur, ça, hein, d'avoir le bac. Hein.
0: Moi, de toute manière, j'ai pas eu mon bac. De toute manière, il y en a pas beaucoup qui ont eu leur bac hein, cette année.
1: Non, mais ça n'empêche.
0: C'est bizarre. Eh, dis donc.
1: Eh, ceci dit.
0: J'écoutais, ouais. Là. Eh, chef.
1: Ouais.
0: Oui, j'écoutais là, mais c'est quoi là, ta rentrée là? Ils en ont rien à foutre que tu reprennes un sorcier?
1: Je crois.
0: Ouais, personne te parle de vacances, ni rien du tout.
1: Bah, on attend que
0: mais
1: tu
0: reviennes. C'est quoi ces gens là?
1: Je crois qu'ils.
0: Il y a personne qui appelle, mais.
1: Non, mais si,
3: attends, c'est.
1: Ah, quand même, ça appelle un peu! Ah, si, on a les 24 lignes qui sonnent quand même, Gérard!
0: Eh ben non, mais.
1: Bon, hey, alors laisse-moi terminer avec Cécilia, Gérard, avant de tout mélanger. Cécilia, donc tu fais des études, tu reprends quand tes études?
2: En septembre.
1: Très bien, bah écoute.
2: Sur Bordeaux.
1: Ah, bah sur Bordeaux, bah c'est une jolie ville, tu vas bien t'éclater.
2: Ouais.
1: Bon, bah on t'embrasse très fort, en tout cas c'est très gentil de nous avoir appelé pour une première et pour notre grand retour.
2: C'est un plaisir.
1: Sois sage, fais pas de bêtises, tu es célibataire.
2: Non.
1: Non, tu es un petit copain depuis longtemps.
2: Ouais.
1: Ça fait combien de temps?
2: Ça fait 2 ans.
1: Ah, 2 ans. Et au bout de 2 ans ou 3 ans, est-ce qu'on peut plaquer un mec pour aller avec un autre?
2: Seulement s'il est con.
1: Ouais. Mais si le mec en question est super bien.
2: Il est super bien.
1: Ouais.
2: Je lui fais un bisou d'ailleurs et ça
1: t'appelle. Non, mais c'est une question que je me pose.
2: Mmh.
1: Envers moi-même, tu vois, par rapport à ma vie, de ce qui m'arrive.
2: Ouais.
1: Bon, disons que t'es une nana qui est mignonne et elle a un mec depuis un certain nombre d'années.
2: Ouais.
1: Et elle rencontre un autre mec qui a 29 ans. Bon, par exemple, moi, par exemple.
2: Ouais, genre quoi.
1: Et bon, bah, je suis cool.
2: Ouais.
1: Et est-ce que, par exemple, la nana, elle peut plaquer son mec pour aller vivre avec, bah, par exemple, avec moi, par exemple?
2: Moi, je dis oui.
1: D'accord. Bah, c'est tout ce que je voulais savoir. Ok. Très bien. Je le note, Cécilia. Je lui en ferai part. Je t'embrasse très fort.
2: Moi aussi, gros bisous Max.
1: Ciao.
2: Bonsoir.
1: Alors mon petit GG, raconte-nous un petit peu tes vacances.
0: Mes vacances, non.
1: Pas que t'étais à la cano. Faire si vous voulez éventuellement faire des rencontres entre vous. Ah, la Sandy, la femme à Gérard, comment vas-tu Sandy?
4: Ouais, non, mais attends, donc je donnerai un numéro, mais en antenne. Hein. Allô? Ah bah je suis qu'à l'antenne ou quoi? Allô? Mais qu'est-ce qui se passe? Ah non, il y a un problème là, qu'est-ce qui se passe? Bah bon, pourquoi tu veux que je regarde mon portable? Bah non, mais il marche toujours mon portable. Ah. Il marche toujours mon portable, regarde.
0: Allô?
4: Tu dis allô, mais je comprends pas, il y a quelque chose qui va pas, ou il y a quelque chose qui cloche. Ou on est coupé, ou j'en sais rien. Mais non, mais pourtant on a fait coupé et il marche toujours, regarde.
0: Ah.
4: Mais non, mais raccroche pas, qu'est-ce que tu fais?
0: Refusez. Bah oui, 09.
4: Allô?
1: Allô?
4: Oui? Qu'est-ce qui se passe?
1: Sandy?
4: Oui?
1: Peut-être, voilà, là.
4: Bah, c'est bizarre, là, il y a des trucs vraiment qui se passent. Allô?
1: Gérard, c'est. Là ou. Non?
4: Allô?
1: Ah ou
4: oh là
1: pas
4: là, ça... Oh là là, ça marche mal.
0: Non, vas-y, on va.
4: Ah là, ça marche mal, mais c'est quoi? C'est le portail qui déconne ou quoi là?
0: Envoie le numéro de
4: mais je peux pas, j'entends mal.
1: Gérard, passe-moi. Moi?
0: C'est qui là?
4: Bah attends, je te passe Gérard. Hein.
1: Direct, toujours sur Fun.
0: Allô?
1: Toi,
0: allô?
1: 5000.
0: Allô?
1: Gérard?
0: Ouais.
1: Notre cabine?
0: Allô?
1: Allô?
0: Allô? Allô?
1: Coupé ou?
0: Allô? Allô?
1: Ah. Allô, tu veux. Gérard?
0: Ouais.
1: Ouais.
0: C'est qui là?
1: Tu m'entends, c'est en direct là, hein?
0: Ouais, bon, Max, passe-moi Fildar.
1: Ouais, je te le passe, quitte pas.
0: Ok.
1: On va accueillir Elsa en attendant, 22 ans de Paris. Bonsoir Elsa. Comment vas-tu?
3: Salut.
1: Ça va bien?
3: Ça va bien, très bien.
1: Oh, là, t'as un petit accent.
3: Ouais, accent espagnol.
1: Ah, t'es espagnol?
3: Oui.
1: Hombre, cucaracha, cucaracha.
3: Non, c'est pas espagnol.
1: Que calor! Non, c'est pas ça?
3: La cucaracha, non.
1: Non,
3: la,
1: que calor, si.
3: Que calor, ouais.
1: Ricky Martin.
3: Quoi?
1: Non, c'est pas ça, Ricky Martin.
3: Oui.
1: Oh, les fous tous dans le même sac, c'est pas grave. Elsa, qu'est-ce qui t'amène?
3: Bon, moi, ici à Paris, en vacances. Et bon, très bien. Si très très content d'être ici, moi, je vais revenir.
1: T'es en vacances là?
3: Oui, j'ai vacances. Vacances.
1: Pendant combien de temps encore?
3: Bon, 10 jours.
1: 10 jours. T'as visité déjà quelques trucs sur Paris?
3: Ah oui, presque tout.
1: Non, hein?
3: Presque tout.
1: Presque tout, j'ai compris, presque toi.
3: Bon, il me manque toi. Ça,
1: et
3: c'est
1: vrai. Tu es toute seule?
3: Oui.
1: D'accord, mais tu connaissais déjà Fun Radio, tu connaissais Max, tout ça?
3: Oui, je l'écoute, je vous écoute tous les jours.
1: Mais où ça?
3: Mais où ça? À Paris.
1: Bah d'accord, mais je crois que t'étais juste en vacances.
3: Oui, mais si à la maison.
1: Mais ça fait combien de temps que tu vis en France alors?
3: Alors depuis 27 juillet si.
1: Le 27 juillet?
3: Mmh.
1: Ah mais t'as jamais écouté mon émission de talk show alors?
3: Non.
1: Ah tu connaissais mon émission de house là que j'ai fait pendant tout l'été?
3: Non.
1: Ah non, non plus. Alors, tu me connais pas, mais tu me connais, je comprends rien, là. Attends, tu me connais pas, alors, tu sais pas ce qui suit.
3: Non, je te connais pas, mais c'est bien ta voix.
1: Ah, bah, c'est gentil, c'est la première fois que tu nous écoutes ce soir.
3: Non, c'est pas la première fois.
1: Bah, si, c'est la première fois que je reviens aujourd'hui de vacances.
3: Ah, à toi, si.
1: Ah, moi, oui. Ah, mais Fun Radio, non, d'accord.
3: Fun Radio, non.
1: Bon, alors, qu'est-ce que tu veux, qu'est-ce que tu cherches, de quoi tu veux parler?
3: Bon, je veux parler de mes impressions à Paris.
1: T'es où, là? Dans quel coin, à Paris? T'es où, dans quel coin?
3: Le 7e.
1: Le 7e, c'est où, ça, le 7e?
3: Juste à côté de la Tour Eiffel.
1: Ah, c'est pas très loin de nous, là.
3: Ah non?
1: On est sur les Champs-Élysées, tout en bas des Champs-Élysées.
3: Ouais.
1: Ouais. Rue Bayard, c'est pas très loin.
3: Je l'aurais savé avant.
1: T'es comment physiquement, toi?
3: Brune.
1: T'es bueno ou pas?
3: Oui, t'es bueno.
1: Hein?
3: Estoy buena.
1: T'es comment?
3: Ah bon, je suis brune, les cheveux bouclés.
1: T'as pas de moustache?
3: Non.
1: Alors, t'as pas de poils sous les bras?
3: Non.
1: Parce que dis donc, moi j'étais en Italie au Club Med, les Italiennes...
3: Non, ce sont les Italiennes, les Espagnoles, non.
1: Faut qu'elles se rasent hein, quand même, les biquettes, là, parce
3: non,
1: que...
3: Non,
1: ouais, les forêts vierges, putain...
5: se rasent pas, les Italiennes.
1: Ah non, pas toutes, certaines si, maintenant, parce qu'elles ont laissé tomber les traditions, mais il y en a quelques-unes qui se rasent pas complètement. C'est-à-dire qu'elles laissent pas pousser les... Elles laissent pas pousser les poils comme ça, mais disons qu'elles se rasent pas, elles attendent quoi, 10 jours, quoi, puis tous les 10 jours, elles se rasent, elles laissent pousser un peu, elles s'en foutent, quoi.
5: Ouais.
1: C'est horrible. Alors des fois, il y a des belles nanas, puis dès qu'elles lèvent le bras à la plage, pour reconnaître un mec, tu vois, elles lèvent les bras, déjà, ça te coupe l'envie, hein. Moi, je débande.
3: Bah, ne t'inquiète pas, je suis pas comme ça. Hein.
1: Bon, d'accord, t'as pas de moustache sous le nez?
3: Non.
1: Des fois, elles sont brunes, les Italiennes ou les Espagnoles, et putain.
3: Non, ma peau est très douce.
1: Ah ouais, parce que.
3: Alors, je suis pas mal quand même.
1: Bon, d'accord, ok. Alors, tes impressions sur Paris?
3: Bah, c'est une très grande ville. Moi, je suis très habituée à la petite ville.
1: Mm-hmm.
3: Où j'habite, c'est tout.
1: T'es où, toi? T'es d'origine, donc t'es d'Espagne, mais d'où exactement?
3: Du sud de l'Espagne.
1: Du sud de l'Espagne.
3: La plus belle partie.
1: Liverpool?
3: Pardon?
1: Liverpool?
3: Non.
1: Manchester?
3: Non.
1: Glasgow? Non, je sais pas, je donne ma langue au chat, c'est quoi?
3: Grenade,
1: ouais, c'est ça, voilà.
3: Grenade.
1: C'est bon, ça.
3: Oui, t'as été là-bas?
1: Ah, à plusieurs reprises.
3: Ouais.
1: Ah, j'adore
3: Alors,
1: Grenade.
3: Raconte-moi ce que t'as vu là.
1: Alors, Grenade, tu veux que je te raconte?
3: Oui.
1: Parle-moi d'abord de Paris, ensuite je te parle de Grenade.
3: Non.
1: Si. Après, je te parle de Grenade.
3: Tu me trompes, toi. Non, bon...
1: Alors, vas-y, parle-moi de... Elsa? Elle nous a coupé, elle nous a quitté. On est 135 connectés sur Internet, c'est meilleur. Elsa a raccroché.
5: Oh, merde.
6: Tu me la rappelles quand même?
1: Ouais, bah oui.
5: Oh, Grenade, c'est en Espagne.
1: Bon, Grenade, c'est en Espagne, ouais. Tu peux me trouver ça quand même. Gérard est de retour avec nous ou pas?
5: Attends, le temps qu'il arrive à la cabine.
1: Ah, d'accord, ok. Bon, bah, pour l'instant, il y a Manu de la Pro qui est plutôt de faire des jingles et sur l'Internet.
5: Olivier de la Pro,
1: et qui nous a fait un petit message pour nous dire qu'il y a 135 connectés quand même sur le irc.funradio.fr. Je vais y arriver. Il faut que je retrouve mes esprits. De retour, Elsa, normalement, ça a coupé.
3: Oui.
1: Eh ben alors, mon amour, qu'est-ce qui s'est passé?
3: Ah, rien, c'est à vous.
1: Hein? T'es tout excité, tu trembles, oui, et c'est pour ça que t'as fait tomber ton portable. Ça a coupé. Alors parle-nous de Paris, ensuite je te parle de Grenade.
3: D'accord, Paris. Bon, Paris, j'ai beaucoup aimé. C'est très joli. Les Français sont très sympas.
1: Mm-hmm.
3: Je sais pas, je crois que les Espagnols sont très spéciaux ici parce que...
1: Mais excuse-moi encore de te couper là à chaque fois dans ton élan, mais il y a un truc que je comprends pas, parce que tu m'as dit que t'es venue toute seule. Donc t'es venue toute seule en vacances en France?
3: Oui.
1: Et tu travailles pas du tout?
3: Non, pas encore.
1: Et tu repars quand?
3: 3 septembre.
1: Le 3 septembre? Mais faut qu'on se voit avant alors. Hein?
3: Moi j'espère.
1: Mais tu es mignonne ou pas?
3: Oui, je crois que oui. Hein.
1: Parce que attention, hein, moi je suis en période de rut, là en ce moment je peux tomber amoureux là.
3: Non, mais c'est toi qui... C'est toi qui dois faire attention avec moi.
1: Je tombe amoureux. Là, j'ai envie de tomber amoureux à partir de maintenant, c'est-à-dire 23 août. Jusqu'au 31 décembre, je veux tomber absolument amoureux.
3: Alors, je suis ta fille, je suis ta femme.
1: Ah là là. Faut faire attention parce que la barre est haute, parce que j'ai rencontré une fille fabuleuse dans le sud. Et...
3: De la France.
1: Oui, de la France, oui.
3: Bah non, les Espagnols sont meilleurs.
1: Ah, bah je sais pas, mais non, mais...
3: Bah alors tu dois me connaître.
1: Bon. C'est quoi ta spécialité?
3: Spécialité?
1: Ouais.
3: Qu'est-ce que je fais dans la vie, tu dis?
1: Ouais.
3: J'ai fait mes études de traduction.
1: Ah. Bon, tu me l'as... Ouais, et alors? Tu fais quoi, français?
3: Français-espagnol, arabe.
1: Français-espagnol. Ah, pas bon, un petit peu en arabe, tiens.
3: Un petit peu en arabe?
1: Ouais, j'adore, j'aime bien cette langue.
3: Qu'est-ce que tu veux que je te dise en arabe?
1: Je sais pas, n'importe quoi. Voilà. Je m'appelle Elsa.
3: Non, je te dis une chose.
1: Vas-y.
3: Elsa
1: Katramakne. Ah, tu vois, moi aussi je parle arabe. Attention quand même, un petit peu quand même.
3: Mais Paris est plein d'arabes.
1: Mais évidemment, il y en a partout. Alors, ouais. Mais qu'est-ce qui a fait que tu t'es intéressé à cette langue-là? Parce que c'est pas facile à parler l'arabe en plus. Si?
3: Bah, parce que c'est comme ça, c'est très compliqué.
1: C'est très compliqué. Est-ce qu'on pourrait trouver éventuellement Fildar ou Manu, quelqu'un en standard au 0800 308 5000, une demoiselle ou un garçon qui aurait des origines maghrébines et qui pourrait parler arabe couramment pour vérifier qu'Elsa parle bien arabe?
6: Ouais.
1: Est-ce qu'on peut me trouver ça? Ouais. Mais quand on dit arabe, alors j'y connais rien moi. C'est plutôt une langue, c'est arabe en général ou?
6: Ça dépend. Ah non, y a plusieurs trucs.
1: C'est quoi plutôt tunisien, marocain, algérien?
3: Non, c'est marocain. C'est
1: marocain.
3: L'arabe du Maroc.
1: Alors l'arabe du Maroc. Alors donc ouais. On va chercher
3: alors,
1: une demoiselle.
3: Si je cherche un Libanais, je pourrais pas m'entendre avec lui.
1: D'accord. Donc on va essayer de te trouver ça tout de suite. Et en attendant, on va parler un petit peu de quoi?
5: Il est un pro, il s'excite, hein. Pour ça qu'il a trouvé un nouveau job, il est heureux là.
1: Alors voilà, tu veux qu'on parle donc de ta ville, donc Elsa, c'est ça?
3: De ma vie.
1: De
3: ma vie, t'as dit.
5: D'une ville à côté.
1: D'une ville à côté, par exemple. Tu connais la Gaza de Lorenzo? Non, mais tu connais?
5: Las Casas
1: de Lorenzo.
3: Qui est Lorenzo?
1: Bah, c'est une province de Grenade, tu sais. C'est l'Andalousie orientale. L'Andalousie orientale, tu vois.
5: Montefrio.
1: C'est ouais, c'est ça.
3: C'est à Grenade.
1: Montefrio. C'est dans un petit village, tu connais?
3: Ah, Montefrio, oui, bien
1: ah,
3: sûr.
1: Ah, voilà, donc.
3: Ah, c'est bien.
1: Ah, d'accord.
3: Tu connais le quartier de l'Albaïcine?
1: Le quartier de l'Albaïcine, non, mais.
3: Alors, t'as pas été à Grenade?
1: Ah, si, mais il y a longtemps, oh là là. C'est.
3: Ouais, donc, tu te souviens pas?
1: Faut rouler en direction de Malaga. Arrête de. Faut de.
3: Oui,
1: faut
3: rouler en direction de Malaga, oui.
1: Ouais, on va sortir du. C'est. Faut sortir du. Faut sortir du village en direction de Illora.
3: Illora,
1: tu connais ça?
3: Oui, bien sûr.
1: Alors, tu vois, hein,
3: alors.
1: Il suffit de demander la Carterata de Illora, c'est ça? Voilà, c'est sûr.
3: Connais enfin, Sierra Nevada.
1: Faut monter une pente, puis vous en ce moment-là. Je sais pas si tu vois, on arrive à un carrefour. Et sur la droite, il y a un bâtiment avec un panneau, attends que je me souvienne, qui indiquait... Marmoles.
3: Marmoles.
1: Tu connais?
3: Moi, tu prononces très bien, hein.
1: Ah non, mais c'est ça, tu te souviens de ça?
3: Moi, bien sûr.
1: Après, je me souviens d'un truc où je prenais une route qui part vers la gauche, c'était sur un chemin de cimetière, El Camino del Cementerio, je crois. Ouais, c'est ça.
3: Ouais,
1: bon, alors ensuite, on montait en ligne droite jusqu'à à peu près 200 mètres. Et
3: Ça t'a plu, Grenade?
1: Et ouais, je m'en souviens très bien. Puis je me souviens, c'est que lorsque la route commence à tourner légèrement vers la gauche, il fallait la quitter et il fallait prendre un petit chemin de terre battu qui se trouve, je sais plus sur la droite, enfin c'est le câble noir que vous voyez tendu sur des minces poteaux de bois et qui longe le chemin de terre. Et puis il y avait une ligne téléphonique qui amène directement chez moi à quelques kilomètres. Et, voilà.
2: Voilà, c'est bien.
1: Non, mais c'est vrai, hein.
2: Ouais, ouais.
1: Donc voilà, donc je connais très
2: alors,
1: bien.
2: Tu peux en venir quand tu veux. Hein.
1: Bah voilà, bah, c'est pour te dire que je connais bien Internet quand même. Voilà, non, tout ça, c'est sur l'Internet. On a trouvé ça sur l'Internet.
2: Ah ouais.
1: Ah ouais, non, j'y suis jamais allé. Alors vas-y à Grenade, vas-y, fais-moi
2: alors,
1: un petit tour.
2: Tu m'as trompé.
1: Bah, je t'ai trompé, mais je te tromperai comme ça, mais je te tromperai jamais en amour.
2: Oh.
1: Tu sais bien que je suis un homme. Est-ce que tu crois que les Français sont des hommes fidèles?
2: Ça, je ne sais pas encore.
1: Bon, il faut qu'on se voit, Elsa, alors. Il faut qu'on se rencontre, quand même.
2: Alors, quand tu veux, sérieusement.
1: Tiens, on a Nadia, qui a 17 ans, de Beaumont-sur-Oise, qui est avec nous et qui parle arabe. Salut, Nadia.
7: Salut, Max.
1: Nardin Mouk. C'est tout ce que je sais dire.
7: Ça, c'est méchant, ça.
1: Ah bon, ça veut dire quoi? Ça veut dire quoi?
7: Ça veut dire nique ta mère.
1: Ah merde, excuse-moi. J'ai toujours appris ce mot-là, c'est le mot qu'on connaît le plus, et je savais pas ce que ça voulait dire, maintenant je le sais. Je crois que ça voulait dire merde de merde, je sais plus quoi.
7: Ah, oui.
1: Ah d'accord. Ah vas-y, parle arabe, vas-y un petit peu avec elle pour vérifier.
7: Qu'est-ce que tu veux que je te dise? Salut Elsa déjà.
2: Salut. D'où es-tu toi?
7: Hein?
1: Non, oui, mais elle parle. Oui. Vas-y. Allez-y.
2: Quelle partie? Maroc, Algérie, d'où?
7: Maroc.
1: Allez-y, on a une minute, allez-y.
7: Je sais pas, vas-y, commence.
2: Bah non, je sais pas.
1: Bah, pose-moi une question.
7: Non, je sais pas qui te dirige.
2: C'est quoi quand même?
7: Hein?
2: Non, tu vas, si tu veux.
1: Allez, vas-y Nadia, pose-moi une question, n'importe quoi.
7: Pas,
1: bah comment ça va, et puis elle va te répondre.
7: C'est pas mal. Je sais pas qui.
2: La veste, coucher la veste.
7: Je suis la baisse, c'est ce qui te dérive,
2: Ouais, vacances, congé.
1: Voilà, c'est les vacances, je parle arabe, ça y est. Oh, ça va, c'est les vacances, tranquille, on rentre lundi. Bon, allez, vous nous baratinez ou quoi? Bon, on va récupérer Elsa et Nadia très sérieusement pour en parler un petit peu. On va parler un petit peu de... Ah, il y a un concours arabe sur l'internet, tiens, on va vous tester toutes les deux. Et puis, on récupérera Gérard également pour la suite et fin de cette émission en fanfare. On récupère Nadia qui doit toujours être avec nous. Nadia,
7: oui,
1: toujours là.
7: Oui, je suis là.
1: Bon, très bien. Et Elsa également.
2: Oui, je suis là aussi.
1: Ça arrête pas de couper, Elsa.
2: Ah
1: hein.
2: Oui.
1: C'est les batteries, ça.
7: Non. Qu'est-ce que c'est que ça, Elsa?
2: Bon.
7: Qu'est-ce que tu nous fais là?
2: Non, c'est un portable, tu sais, le problème avec le portable.
1: C'est pas grave. On va récupérer également en direct Gérard qui est dans une cabine. Ça va, Gégé?
8: Ouais.
1: Bon, alors, on va essayer.
7: Salut, Gérard.
8: Salut.
1: Alors j'ai Gérard qui est dans une cabine, on l'entend pas très très bien, mais c'est pas grave, on va faire avec. Elsa et Nadia, donc Elsa est espagnole, en ce moment est à Paris et fait des études de langue, c'est ça? Spécialisée pour la langue française et la langue arabe. Donc on avait demandé à une fille de nous appeler éventuellement pour parler en arabe. On est allé sur le site internet.
2: Oui.
1: On est tombé sur un site internet, c'est truc arabe, et donc il y a l'alphabet. Et donc Nadia, je vais essayer de le faire.
7: Oui.
1: Alors juste, je voulais juste savoir un truc.
7: Oui,
1: quand il y a marqué H-A, alors c'est H-A.
2: Oui, ça dépend.
1: Et quand il y a K-H-A, comment on dit?
7: Kaf.
1: Voilà. Il faut rajouter un F même quand il n'existe pas. Non mais c'est ça, il faut rajouter le F.
7: Non, faut pas le rajouter, mais enfin voilà.
1: D'accord, alors je vais essayer, hein. Tu me dis si c'est pas bon alors.
7: D'accord.
1: Alif, ba, ta. Alors là, y a, par exemple, il y a ta, t-a, et après en dessous il y a ta, t-h-a. Comment ça se prononce? C'est encore Elsa qui a coupé ou c'est un problème de standard?
9: Ouais, c'est Elsa, oui.
1: Nadia.
7: Oui.
1: Comment on fait alors? S'il y a ta, t-a, et ensuite ta, t-h-a, comment on fait?
7: Bah, faut aspirer le H en fait.
1: Ah, d'accord. Alors.
7: Voilà.
1: Alif, ba, ta, ta.
7: Voilà.
1: Jim, ha.
7: Oui.
1: A, ha. Dal.
7: Dal.
1: Dal. Ra. Zai.
7: Zi.
1: Zi. Ah, zi, d'accord.
7: Oui. Sin.
1: Sim.
7: Sin.
1: Sin.
7: Oui.
1: Alors, sad.
7: Sad.
1: Dad.
7: Oui.
1: Ta.
7: Ta. Za.
1: Za. Alors là, après, c'est quoi? Hami. Heim. Zeim.
7: Oui.
1: Fa. Kaf. Après c'est quoi? Kaf de nouveau.
7: Oui.
1: Lam.
7: Lam, mim.
1: Lam, mim, moum.
7: Noun.
1: Noun.
7: Noun.
1: Ha. Après c'est quoi là? Parce que c'est mal écrit.
7: C'est wa.
1: Wa.
7: Ya. Et ya.
1: Anza.
7: Hamza, c'est la première lettre.
1: Hamza, d'accord, c'est la première lettre.
7: C'est la première lettre, oui.
1: D'accord, ok, voilà. Bah, on y arrive, finalement.
7: Bah, voilà.
1: Qu'est-ce qu'il y a d'autre? Tu savais, toi, Gérard, parler arabe, comme ça, l'alphabet?
8: Non.
7: Tu es nul, hein, alors. Non, rien.
8: Ouais, je suis nul, moi je sais pas parler l'arabe.
7: Mais c'est une très belle langue en plus.
1: Ah, c'est...
8: Ah ouais, mais
7: tu devrais
8: m'apprendre.
1: Bah ouais, on va lui apprendre.
7: Ouais.
1: Même quoi, Gérard?
8: Qu'est-ce que à ta Bibi, faut y apprendre.
1: Bah ouais, ouais, mais comme Bibi elle vient pas travailler, si tu veux, Bibi on peut pas non plus.
8: Bah Bibi elle est là, elle est à côté de moi.
1: Ah d'accord. Alors qu'est-ce qu'on pourrait? Non mais là c'est trop compliqué là. On essaie de trouver les cours d'arabe, mais c'est pas évident. Qu'est-ce qu'on peut dire? Elle est de nouveau avec nous, Elsa?
9: Ouais, je suis encore là.
1: On s'accoupe tout le temps, toi. Hein.
9: Bah, tu sais, c'est le téléphone qui est excité, hein.
1: Tu vas me faire une petite pipe quand même pour te rattraper, hein.
8: Ouais, c'est cochon, hein.
1: Bon, sérieusement, qu'est-ce qu'on peut dire encore sur la langue arabe? Mais là, je peux pas lire, là, c'est trop compliqué. Est-ce parce que...
7: tu connais d'autres, Max, comme mots arabes?
1: Rien.
7: Tu connais rien?
1: Enfin, non, mais qu'est-ce que je t'ai dit tout à l'heure, c'était quoi déjà? L'insulte là.
5: Nardinemouk.
1: Parce que
7: oui.
1: Moi j'ai travaillé pendant un mois sur un, oui. sur des sentiers où je ramassais les gravats et tout ça. Et les mecs, bah ouais, c'est quand j'avais 16 ans. Et les mecs, ils arrêtaient pas de s'engueuler, ils arrêtaient pas de dire Nardinemouk, putain, il me fait chier Nardinemouk.
7: Alors,
1: et moi je retenais ça, et à chaque fois je disais ça, mais je savais pas ce que ça voulait dire.
7: Il faut pas répéter ça parce que c'est
1: vilain. Pas beau, caca.
7: C'est pas beau.
1: Caca, Max. Vilain, pas propre. Bouh,
7: mais
1: caca.
7: Mais Max.
1: Vilain, pas propre. Oui.
5: Je crois que le cul, ça se dit tarma ou un
1: tarma.
5: Peu comme ça. Non, c'est pas ça. C'est ça ou c'est pas ça? C'est ça?
7: Oui, c'est ça.
1: Comment on dit? Donne-moi une autre insulte encore en arabe. Un truc genre, oh, va te faire foutre, par exemple.
8: Merci en arabe,
1: on dit comment?
7: Shukran.
8: Ah, je t'aime.
7: Ah non, ça je peux pas te le dire, Gérard.
8: Ah bah, si.
7: Pourquoi?
1: Alors,
7: dis-le-moi.
1: Dis-le
7: à Max, alors.
1: Alors, dis-le-moi.
8: Non, bah, dis-le en direct.
1: Vas-y.
8: T'as plus de 10 millions d'auditeurs qui écoutent, alors. Vas-y.
1: 10 millions, t'entends? 10 millions,
7: oui,
1: alors vas-y.
7: Oui. Ah oui, c'est beaucoup. Oui.
1: Comment on dit je t'aime en arabe, vas-y.
7: Ana habboké.
1: Ana habboké. C'est joli. Hein. Vas-y, Gérard.
8: Un
1: arabe bouquet. Un arabe bouquet, s'il vous plaît. Un bouquet de rose, un arabe bouquet de rose, s'il vous plaît. Non, un arabe bouquet.
7: Oui,
1: c'est joli, hein. C'est vrai que c'est très joli, mais c'est pas facile. Hein.
7: Non, c'est pas du tout facile.
1: C'est pas facile.
7: Pour vous.
1: Pourquoi, Elsa, t'as choisi la langue arabe comme ça, Maroc?
9: Parce que tu sais, Grenade, c'est très près du Maroc, alors c'est une belle langue.
1: Ah bah, c'est une ville magnifique, parce que moi j'ai eu la chance de rencontrer également au Club Med, là, j'en faisais allusion un petit peu de mes vacances, là. Illusion, comme dirait Gérard, de mes vacances. Et j'ai rencontré un mec super sympa là-bas qui est architecte et je vais aller à Casablanca.
9: Casablanca.
1: Ah ouais, alors, dès que je peux y aller, j'y vais avant le 31 décembre,
7: tu
1: un week-end.
7: Tu m'invites, Max.
1: Un week-end, hein?
7: Tu m'invites.
1: J'emmène ma petite quand même.
8: Oh, tu m'invites, arrête, c'est quoi?
7: Oh non, moi d'abord, hein.
8: Oh, d'accord. Casablanca, tu m'invites.
1: Hein?
7: Ah ouais.
8: T'invites toi et ta Bibi.
1: Non, moi je vais à Casablanca avec ma meuf et toi je t'emmènerai avec Bibi manger une Casablanca. Une blanquette.
8: Une Casablanquette. Vas-y,
1: une Casablanca de veau.
8: Une blanquette avec moi?
1: Une Casablanca de veau pour toi.
8: Oh
1: là.
7: Hey Max.
1: Ouais.
7: Est-ce que je peux avoir une petite compil, s'il te plaît?
1: Non,
8: s'il
7: te plaît.
1: Non.
8: Il n'y a plus de compil, là, cette fois-ci.
7: Oh, toi, Gérard. Hein.
1: Non, je vais vous faire un petit cadeau.
7: Oui.
8: Ouais.
1: Je vais vous passer un extrait de Balade Nocturne.
7: Oh non, moi, je vais la compil.
1: Non, faut l'acheter demain. Balade. Elle sort demain dans les bacs.
7: Oh, voilà. Non, moi, je l'ai
1: cassée, là. Bon, on l'écoutera demain.
8: Laquelle, chef?
1: Hein?
8: Laquelle?
1: Ah, bah, la nouvelle. Il y a une nouvelle compilation Balade Nocturne qui sort demain. La compilation de l'émission du dimanche. Voilà, et si vous êtes amateur de musique, 22h minuit également, une nouvelle émission que je vais appeler Éclectique, où là je passerai un petit peu de tout, du trip-hop, du rock, enfin tout ce qui me passe par la tête.
9: C'est bien.
1: Voilà, donc vous allez découvrir ou redécouvrir des vieux morceaux, et je viendrai comme ça avec des disques sous le bras, on parlera ensemble un petit peu de musique en direct, et comme ça au fur et à mesure. Là on passe un morceau ou pas? Non, sinon on attend demain.
7: Oui.
1: Bon, je passerai un morceau extrait de la compilation tout à l'heure pour terminer l'émission, d'accord?
7: D'accord.
1: Par exemple, dedans, il y a aussi la liste de Schindler, qui est très jolie, la musique avec le violon qui est magnifique. Mm-hmm. Je passerai un petit morceau...
8: Passe-moi un petit coup de violon, là.
1: Hein?
4: Oh non, un gars!
1: Un petit coup d'archer dans la...
8: Vous vous taisez, là, les nanas. Passe-moi un petit coup de violon.
1: Alors, écoute bien. Pour ta bibi, pour tous ceux, écoutez. C'est pour vous, les filles. Et pour Bibi aussi.
4: Très triste.
1: Ah mais écoutez, c'est beau, hein.
4: Oui, c'est beau, mais très triste.
1: Ah oui, non, mais de toute façon...
4: Ah oui, je suis d'accord avec toi, Elsa.
1: Balade nocturne est un petit peu moins triste.
4: On va se mettre à pleurer, hein.
1: Écoutez.
4: Ah oui. Moi, c'est la...
1: Voilà, j'en mets pas plus. Il faut acheter la compile, Elsa. Oui.
4: De Steven Spielberg.
1: Oui, Spielberg, Steven Spielberg. Gérard.
8: Oui.
1: Steven.
8: Yes.
1: Qui c'est qui l'a fait ce film, Steven Spielberg, vas-y.
8: Oh, je sais plus, moi.
1: De Kremlin Bicêtre. C'était dans la préhistoire, ça, c'était le débat sur la préhistoire. Steven Spielberg de Kremlin Bicêtre. Bon, on mettra un extrait, on mettra la musique de Twin Peaks pour terminer l'émission qui est extrait de Balade Nocturne. Et donc dimanche soir, 22h minuit, une émission qui, à mon avis, devrait vous faire plaisir, vous apprendrez. Enfin, j'espère que vous allez pouvoir découvrir plein de choses. Et puis Balade Nocturne qui revient dès dimanche. Bon, bah, en tout cas, Elsa, merci beaucoup.
4: De rien.
1: Nous, faut qu'on se voit avant que tu t'en ailles quand même. Hein. Ah bah attends, ils font la gueule les autres. Hey. Bon, ils disent que t'es grosse.
4: Ah, ça c'est pas vrai déjà.
1: Elsa, t'es grosse?
4: Non.
1: Bon alors.
4: Comme on dit en Espagne, estoy buena.
1: Mais tu es jolie?
4: Oui.
1: C'est vrai?
4: Oui.
1: En plus,
4: oui.
1: Et t'es toute seule, et t'es venue toute seule?
4: Oui.
1: Eh ben t'es courageux.
4: C'est la vie alors.
1: C'est la vie, c'est comme ça. Ceci dit, l'italienne qui était au Club Med, elle est venue toute seule avec une copine, je peux dire qu'elle était vraiment, vraiment, vraiment, vraiment très jolie.
4: Ouais, je peux garantir, je suis pas comme ça.
1: D'accord. Nadia,
4: oui.
1: Merci d'avoir appelé.
4: Il n'y a pas de quoi.
1: Et tu quittes surtout pas, je te repasse le Nandem. Je te repasse le Stromoslois. Le standard en arabe.
4: Max.
1: Ouais.
4: On a un headbooky.
1: Un headbooky. D'accord. Ok, moi aussi. Un headbooky. Je t'embrasse.
4: Moi aussi.
1: Gérard.
8: Ouais, mon chef.
1: Bon, bah écoute, nous on se voit mercredi pour les conseils de Gérard.
8: Pardon ?
1: Bah, on se verra mercredi, on va se voir en antenne. Bah, moi, demain, je suis pas là de la journée. Hein. Mais pour l'antenne, pour les auditeurs, on se voit mercredi avec les auditeurs en direct.
8: Ouais, mais c'est con parce qu'on a eu des embrouilles. T'aurais dû me laisser un petit peu d'antenne, là.
1: Vas-y.
8: Bah, je sais pas, moi. Qu'est-ce que tu veux que je dise ? Maintenant, t'as fini, alors. Attends, Bibi a quelque chose à dire. Bon,
1: vas-y.
8: J'espère que tous les auditeurs, je sais que c'est bon, appeler en masse dès demain.
1: Ouais.
8: Parce qu'on a besoin d'eux.
1: Ouais.
8: Hein. Donc, Bibi a...
1: Mais passe à nous, parce que toi, t'es complètement endormi, t'arrives pas à mettre un mot devant l'autre, alors passe-moi.
8: De toute manière, ce que je demande, c'est que t'ailles du monde. Moi, je veux que t'ailles du monde.
1: D'accord.
8: Je veux pas, parce que là, je sais, tu nous l'as dit, donc qu'on passe péter l'antenne, mais qu'on y arrive. Alors, pas comme ce soir, mais allez-y, appelez-nous, et n'ayez pas peur. De manière, c'est plus d'heure.
1: Il est de retour, il n'a pas bougé d'iota.
8: Hein?
1: Ouais.
8: Bon, je te passe la petite Bibi, elle va te dire un petit mot, puis je te reprends après.
1: Ouais, j'en rappelle pour dire que Gérard, donc, on sera en soirée ensemble tous les deux à l'Atlantide, à Chaumont. C'est le 11 septembre, donc c'est très prochainement, et que sinon on te retrouve mercredi en direct pour les conseils de Gérard, et jeudi, bien sûr, pour les débats, les fameux débats qui ont fait...
8: Non, mais les conseils de Gérard et Sandy...
1: Non, mais Sandy a dit qu'elle va peut-être pas venir, donc on va faire les conseils de Gérard, comme ça au moins on est sûr que tu seras là, laisse-moi terminer, c'est quand même moi le chef, et ensuite ça sera donc les débats de Gérard, jeudi entre minuit et 2h. Alors passe-moi Bibi vite fait, allez vite.
8: Ouais, je te passe Bibi et tu me rappelles si ça va pas pour...
1: Allez, vite, parce que l'émission est terminée. Allez, on se dépêche. Allez, parce qu'on va pas faire comme ça jusqu'à 1h du matin, comme à chaque fois. Hein. Bibi.
4: Allô?
1: Quelque chose à rajouter?
4: Allô?
1: Oui, Bibi, je t'écoute.
10: Ouais, donc moi je voulais dire personnellement à Max que je suis vraiment très contente qu'il soit revenu le soir, parce que vraiment, moi personnellement, il m'a vraiment manqué.
1: Ouais,
10: et c'était vraiment quelque chose, tu vois, passer les nuits sans toi, sans t'écouter, c'était franchement, c'était pas trop bien.
8: Ouais.
10: Et maintenant que t'es revenu, je suis vraiment très contente.
1: Très bien, et puis il y a ton...
8: pour mercredi.
10: De quoi, pour mercredi? Bah ouais, non, mais je vais expliquer à Max, et d'abord, il a très bien compris, et je vais expliquer. Voilà. Et donc voilà, c'est ce que je voulais dire. Et n'hésitez pas pour appeler, parce que faut que Max il ait de l'audimat pour qu'il puisse remonter la pente.
1: Voilà, exactement. Parce qu'en ce moment je suis pas très bien, faut que je remonte la pente.
10: Voilà. Je t'en passe Gérard. Hein.
1: Ok, ok.
10: Et puis bonsoir à tout le monde, des gros bisous.
1: Ah ouais, tout le monde est là.
10: Voilà, ciao.
1: Gérard, pour terminer, avant qu'on donne les adresses et le numéro de téléphone pour demain.
8: 08 103 08 5000.
1: Appelez-nous.
8: Et voilà.
1: Voilà.
8: Bon, tu me rappelles à quelle heure, toi?
1: Bon, bah, quitte pas, je vais te reprendre en antenne. Merci en tout cas, Gérard. Merci à vous tous de nous avoir suivis pour cette première. Vous n'étiez peut-être pas au courant, mais voilà, on est de retour en direct dès 21h, le nouveau rendez-vous, avec une première émission, une première heure. On va essayer, tant que possible, de vous rendre service entre 21h et 22h, puis la radio libre de 22h à minuit, bien entendu. 0803 08 5000. Si vous voulez participer à l'émission de demain, dès 21h, dès 22 ou dès 23, vous choisirez. On a également le répondeur du Star System, qui fonctionne 24h sur 24. Laissez vos petits messages, bien entendu, pour pouvoir me parler, vous répondre, simplement faire des petits délires, quoi que vous ayez envie de faire, peu importe, eh bien, le 0140 521 521 est à votre disposition 24h sur 24, je répète, 521 521. 0140 521 521. Fildar, tu veux rajouter un truc, l'adresse de Fun?
11: Ouais, oui, éventuellement, vous pouvez toujours écrire, hein, c'est Max Fun Radio. 20 rue Bayard, B-A-Y-A-R-D, hein, et pas deux L, 75-08 Paris, et voilà.
1: Vous pouvez nous envoyer des cartes postales, des bonbons, des bancos, enfin ce que vous voulez, ce qui vous passe par la tête, de l'argent, des bateaux, des voitures, des photos, les filles, les garçons, des photos de vacances. Tiens, par exemple, on pourrait faire un petit concours des plus belles photos de vacances. Ça pourrait être marrant, ça éventuellement, on va attendre encore un petit peu, une petite semaine.
11: Il va jouer, Manu.
1: Et quoi d'autre encore à rajouter?
11: Ouais.
1: Et encore quelque chose à rajouter, les enfants?
12: Non.
1: Voilà, un extrait de la compilation Balade Nocturne qui est dans les bacs dès demain. Allez-y quand même, achetez-la, c'est la compilation de l'émission qu'on retrouvera dimanche à minuit. Le morceau que je vous diffuse est de Angelo Badalamenti, c'est le morceau, la personne qui a fait la musique, avec David Lynch, extrait de la BO du feuilleton Twin Peaks, qui s'appelle Falling. Et nous on se retrouve demain en pleine forme à 21h, Fidar, Manu, Olivier de la production avec quelques nouveaux jingles, ça va pulser, une rubrique qui est en train de se préparer. Et puis bien entendu, vous de l'autre côté de la radio, bonne nuit, amusez-vous.

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1: La jeunesse est-elle égale à la beauté d'une rose éclose? Ton sourire nous fait-il penser à celui d'une enfant naissante? Ton regard me fera-t-il flasher si nous nous rencontrons?
2: Ça, c'est magnifique. À mon avis, ça s'adresse directement à une femme intellectuelle. Donc, pour ceux qui n'auraient que un ou deux neurones dans la tronche, vous laissez tomber parce qu'à mon avis, Nicolas a mis la barre très, très haute. Et Nicolas, je ne résiste pas au plaisir de le réécouter une deuxième fois.
1: Ah bon, alors je recommence?
2: Non, non, non.
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4: Dominique. Alors, on va appeler ta grand-mère, Marie, 78 ans, pour lui faire un petit kiki donc.
5: Oui, c'est ça, ouais.
4: Alors, on y va, c'est parti.
5: Je voulais te dire, juste avant, il y a un petit mot de passe qu'elle doit dire quand elle décroche, quoi, c'est Bourguignon.
4: Bourguignon,
5: en
4: bah, tu
5: viens
4: vous. En hommage à Martine, un petit Bourguignon. Ah, bah, c'est gentil. Ah, Martine, on l'aura probablement demain, hein, avec nous, hein. On va essayer d'avoir des petites nouvelles pour Martine.
5: Ouais, ah, ça en fait, Max.
4: Ouais, attention, ça sonne, hein,
5: ouais.
4: Dominique. Allô, bonjour.
6: Bonjour, monsieur.
4: Allô, bonjour, vous allez bien?
6: Oui, et vous?
4: Oui, le petit mot de passe.
6: Attendez.
4: Ah, c'est éliminé.
7: Ah,
4: vous allez perdre, là, hein?
7: Cassoulet,
4: on nous dit. Non, c'est pas ça.
6: Non.
4: Il y a le public avec nous, vite.
6: C'est bœuf.
4: Un quoi?
6: Ouais.
7: Choucroute.
4: Une choucroute?
6: Non.
4: Le public est en train de vous aider quand même, Marie. Faites vite, hein, vous allez être éliminé.
6: Non, je vous
7: en prie. Bonne nièce.
4: Alors vite. Qu'est-ce que c'est vite?
6: Un coup de bœuf.
4: Pardon?
6: Un coup de bœuf.
4: Un coup de bœuf, non, c'est pas ça. Non, Marie, là, vous dites n'importe quoi, là, vous divaguez ou quoi? C'est pas bien de se moquer de nous.
6: Non, attendez, c'est mon petit-fils, il me l'a dit, mais il me rappelle plus.
4: Oh là là.
6: Je suis âgé, moi.
4: Ah bah, je sais bien, vous avez 64 ans, m'a-t-on dit.
7: Bonne nièce.
6: 78.
4: À 78 ans. Alors vite.
6: Oui, attendez, j'arrive.
7: Bonigno.
4: Qu'est-ce que vous êtes parti chercher le mot de passe?
7: Bonigno.
4: Alors, Bourguignon. Non.
6: Oui, Bourguignon.
4: Eh ben alors, dites donc, ma petite Marie, vous êtes en pleine forme quand même.
6: Oui.
4: Qu'est-ce que vous faites de beau dans la vie?
6: Ben, vous savez, je suis retraitée puis je suis handicapée.
4: Ah, bah oui, d'accord. Donc, vous êtes en retraite, vous êtes tranquille alors?
6: Oui.
4: D'accord.
6: Je regarde Radio Bleue.
4: Vous regardez?
6: J'écoute Radio Bleue. Mais mon poste, il y a des filles qui sont dépannées. Alors, j'ai besoin de réparer.
4: D'accord. Vous nous écoutez régulièrement quand même?
6: Oui.
4: Vous êtes une fidèle de l'émission?
6: Oui.
4: Vous avez été sélectionnée par votre petit-fils Dominique d'Arras, hein?
6: Oui.
4: D'accord. Vous êtes dans quelle région, vous, ma petite Marie?
6: Arras.
4: Arras également. D'accord. Ok, très bien. Vous êtes contente d'être avec nous?
6: Content, monsieur.
4: On va jouer ensemble au kiki donc.
6: Comment?
4: On va jouer ensemble au kiki donc.
6: Kiki donc.
4: Ouais. Au kiki donc, oui, bien sûr. Et le public applaudit, bien sûr. Ils sont là pour vous aider. Vous savez que nous sommes là tous les jours en direct.
6: Oui, et je sais, mon petit-fils me l'a dit.
4: Voilà, et que si vous gagnez, bien entendu, Marie, il y aura la grande finale tout à l'heure vers les 2h du matin.
6: Oh, moi, je peux pas parce que je suis fatigué.
4: Ah, bah, il n'y a plus qu'à espérer que vous perdiez à ce moment-là. Parce que si vous gagnez, on vous rappellera à 2h du matin.
6: À 2h, non, je dors. Parce que moi, je suis fatigué, je suis handicapé.
4: Bah oui, dans ces cas-là, on vous laissera dormir tranquillement. On remettra ça à 2h de l'après-midi, alors, dans ces cas-là.
6: Oui, 2h d'après-midi.
4: À 2h de l'après-midi, très bien. Est-ce que vous êtes prête à jouer avec nous, Marie?
6: Comment?
4: Est-ce que vous êtes prête à jouer avec nous?
6: Oui.
4: Vous êtes en pleine forme, quand même?
6: Ah bah, je vous avais, j'aime bien rire. Hein.
4: Ah bah, alors, écoutez, voilà, vous allez bien vous marrer.
6: Oui.
4: On va y aller pour une première question, d'accord?
6: Oui.
4: Question pour un kiki, donc, d'accord?
6: Oui.
4: Le Kiki Country! On va jouer ensemble au Kiki Country, bien sûr. Je vais vous donner des noms de pays. À vous de me dire quel est le vrai nom du pays, d'accord?
6: Oui.
4: 4 propositions. Vous êtes prête?
6: Oui.
4: Attention, je vous propose Boli mort, Boli survivant, Bolivie, Boli dead.
6: Boli Z.
4: On vous rappelle bien entendu que vous jouez pour trouver un nom de pays. 4 propositions, Boli mort, Boli oui. survivant, Bolivie
6: oui.
4: ou Boli dead.
6: Oui.
4: Choisissez.
6: Bolivie.
4: On vous attend, hein. C'est quand vous voulez, Marie. Hein.
6: Oui. Bolimette.
4: Pardon, vous m'avez dit?
6: Oui, la Bolivie.
4: La Bolivie, votre réponse. Ouais. Oui, c'est la Bolivie. Ouais. Vous nous écoutez régulièrement quand même.
6: À tous les jours.
4: 4 points bonus supplémentaires, qu'est-ce que vous faites? Vous restez en acquisition subsidiaire ou à ce moment-là, vous pouvez faire une acquisition totale en substantion?

0: vous êtes où là?
1: Elle est où Marie?
0: Elle est où Marie?
2: À Paris.
0: Elle est à Paris.
1: Ouais.
0: N'importe quoi. Attention, on y va. Attention, quatre propositions.
2: Oui.
0: Alors, l'Afghaniski, l'Afghanisquoi, l'Afghanisou ou l'Afghaniscan.
2: L'Afghaniscan.
0: À votre avis, qui donc, ma petite Marie?
2: L'Afghaniscan.
1: Allez, Marie.
0: Allez, Marie, on y va. Qu'est-ce que vous me proposez, Marie?
2: L'Afghanistan.
0: L'Afghanistan, mon réponse. Il faut bien dire attention les phrases, attention Marie, hein, c'est très important. L'Afghanistan.
2: Oui.
0: Hein, vous êtes d'accord?
2: D'accord.
0: Redites-le.
2: L'Afghanistan.
0: Voilà. On voit d'accord quand même, hein. Alors, vous êtes contente d'être avec nous, Marie. Pour le moment, ça vous fait 10 points supplémentaires.
2: Oui.
0: Donc, ça veut dire que vous avez peut-être gagné ce superbe voyage, hein. On vous rappelle, bien sûr, que vous avez en plus de ça un point bonus supplémentaire. Si vous dites oui ou pas?
2: Oui.
0: Oui, elle dit oui! Sol élastique, bien entendu, c'est pour vous, avec également un saut en parachute. Et si vous ne pouvez pas, bien sûr, on les donnera à Dominique, hein.
2: Ah oui.
0: Ça lui ferait plaisir avec des CD?
2: Oui.
0: Alors attention, on va y aller, hein.
2: Oui.
0: Dernière question, on rappelle qu'on joue toujours pour question, pour un kiki donc. Vous êtes prête?
2: Oui.
0: Le kiki titre! Attention pour le kiki titre, hein. Je vous rappelle bien entendu qu'on joue là pour un soir en bonus supplémentaire. D'accord?
2: D'accord.
0: Si vous avez bien entendu, vous avez un track listing à nous donner dans les 30 secondes, une compilation hardcore. D'accord?
2: Ah oui.
0: Vous connaissez bien le hardcore, vous êtes fan?
2: Un peu, oui.
0: Oui, vous aimez bien le hardcore.
1: Attends.
0: Attention. Je vous donne des titres de chansons, à vous de me dire quel est le bon titre, hein? D'accord?
2: Oui.
0: Alors. Je me voyais déjà en haut de ton gratte-ciel. Je me voyais déjà dans ma chambre. Je me voyais déjà en haut de mon asperge. Ou je me voyais déjà en haut de l'affiche.
2: En haut de l'affiche.
0: Ah, vas-y, donc, réfléchissez un petit peu, dis donc, Kéo Marie. Elle a l'air bien sûre d'elle. J'espère que vous aimez Aznavour.
2: Ah, moi j'aime
0: Bernard. Ah, bah alors d'accord, on vous répète, hein. Je me voyais déjà en haut de ton asperge, je me voyais déjà en haut de l'affiche, je me voyais déjà en haut du gratte-ciel, ou je me voyais déjà en haut dans ta chambre.
2: En haut d'affiche.
0: Ah, réfléchissez bien, Marie, hein.
1: Il y a un piège.
0: Il y a peut-être un piège, comme l'a dit le public. Ah. Une fois qu'il sera trop tard, il sera trop tard, Marie, hein.
2: Non.
0: Alors d'après vous me dites, hein.
2: En haut de l'affiche.
0: En haut de l'affiche, oui! Et c'est gagné quasiment, Marie. Je vous rappelle que si vous répondez bien encore une dernière question, dans ces cas-là, vous gagnez la totale.
2: Oui.
0: Super. Est-ce que vous êtes prête?
2: Oui, d'accord.
0: Une vraie voix, hein. Allez, là. Alors attention, Marie.
2: Oui.
0: Je vais vous faire écouter un petit instru, d'accord?
2: Oui.
0: Vous me dites si vous connaissez, d'accord? Ok?
2: Oui, d'accord.
0: Écoutez bien, à vous de reconnaître les artistes, hein.

0: facile.
1: Vous avez reconnu Marie, j'espère, quand même.
2: Non, je ne connais pas.
1: Comment ça se fait?
2: Mon mari, c'est un musicien aussi. Hein.
1: C'est ça?
2: Mais mon mari, c'était un musicien.
1: Et mais là, pour le moment, ça me donne pas les réponses, ma petite Marie. Vous allez tout perdre, hein?
2: Non, qu'est-ce que c'est?
1: Ce sont des séries télé. À vous de me donner les titres. Hein. Il y en a une que vous connaissez particulièrement bien.
2: Oui.
1: Ça vous dit rien?
2: Je ne connais pas.
1: Vous connaissez pas?
2: Vous avez mangé à jeter des choses, vraiment.
1: Alors on vous fait réécouter, écoutez bien. Vous connaissez ça? Non, ça vous connaissez pas?
2: Non, je
1: ne
2: le connais pas.
1: C'est Magnum, celui-là.
2: Mais bon, hein. Je regarde tous les jours la télé, tous les jours.
1: Ouais, et alors, vous me dites, vous trouvez ou pas?
2: Non.
1: Ça vous dit rien? K2000, vous le saviez pas?
2: Comment?
1: K2000, vous le saviez ou pas?
2: Non, je ne savais pas.
1: Vous ne savez pas non plus? Et celui-ci, est-ce que vous le connaissiez?
0: Ah.
1: Ah bah, Eric Hunter, vous êtes nul, hein. Et la dernière, c'est celle-là.
2: Sheila.
1: Pardon?
2: C'est Sheila.
1: Eh non, c'était MacGyver.
2: Ah, MacGyver.
1: Ah oui, ça c'est une série de merde, hein. Ça c'est pour. Ça faut être con pour aimer, mais bon, MacGyver quand même. Vous aimez MacGyver?
2: Ah oui.

0: évidemment. Forcément, bien entendu.
1: Maintenant, il est bu à la télé.
0: Il était quand à la télé ?
2: Samedi !
0: Il était samedi soir, on paraît qu'il était samedi après-midi à la télé quand même.
1: Ah ben, j'étais parti à une radio.
0: Où ça, parti quoi faire ?
1: Ben, passer une radio.
0: Ah, passer une radio, d'accord, ok, vous étiez pas parti faire de la radio ?
1: Ah non,
0: d'accord.
1: J'étais parti passer une radio.
0: Ah bah oui, mais ma petite Marie, du coup, vous n'avez pas réussi à trouver les noms des titres des volumes, hein, donc du coup, c'est perdu.
2: Oh.
0: Ah bah oui, Marie, du coup, votre petit-fils Dominique repart avec rien du tout. Bon bah vous gagnez quand même ce on verra, le petit sol élastique, on verra si on peut l'échanger contre un best-of de Aznavour, peut-être. Ça vous ferait plaisir.
1: Aznavour, je connais.
0: Vous aimeriez ?
1: Ah ouais.
0: Et un sol élastique avec Aznavour, peut-être ? Ou alors tout simplement partir en voyage avec Aznavour ? Super. Vous êtes là avec nous, Marie, hein ?
1: Oui.
0: D'accord. Vous êtes contente d'être avec nous, quand même ?
1: Ah oui, j'aime bien Radio Bleu, alors.
0: Ah oui, Radio Bleu. Ouais. Vous nous écoutez toute la journée ?
1: Bah oui, parce que moi, mon poste m'a... Mais ici, je vous dis, depuis le défait, j'ai pensé à réparer.
0: Ah oui, il n'y a plus de fil, il n'y a plus rien. Mais habituellement, vous écoutez qui sur Radio Bleu ?
1: Eh ben, toutes les chansons, moi, j'aime bien.
0: Voilà, toute l'ambiance, tout ça, la musique.
1: Oui, à la musique, j'aime bien.
0: La radio libre et tout ça, hein ?
1: Oui.
0: La techno ? La musique électronique, non, vous aimez pas, non?
1: Ah, mais nous, c'est plus de notre genre. Hein.
0: Non, c'est pas tellement de votre genre, très bien. Mais écoutez, Marie, ça fait plaisir de vous avoir eu avec nous quand même en direct. Hein.
2: Ah ouais.
1: On a gagné quand même.
0: Ah bah non, vous avez rien gagné du tout, donc, à cause de cette dernière question, vous avez pas répondu correctement, tout s'est écroulé, vous avez tout perdu.
1: Oh,
0: faites
1: un petit effort quand même
0: bah,
1: pour moi.
0: Bah pour qui? Pourquoi faire?
1: Bah moi, je vous écoute tous les jours et puis moi, j'ai rien.
0: Ah, vous êtes gentil quand même, vous nous écoutez un petit peu quand même.
1: Ouais.
0: Un petit peu régulièrement, comment ça se passe de votre côté?
1: Comment
0: ça se passe de votre côté? Vous nous écoutez comment?
1: Ah ben, écoutez, j'ai dans ma salle. Hein.
0: Vous nous écoutez régulièrement quand même?
1: Ouais.
0: Vous êtes une grande fan? Vous écoutez Kiki Donc Radio quand même un petit peu?
1: Ah oui.
0: Hein, vous aimez bien tout ça, c'est génial.
1: Vous savez, moi j'aime bien la musique, même jeune, ancienne, tout.
0: Ah ben écoutez Marie, on va essayer de faire un petit paquet, puis on va surtout envoyer des cadeaux à Dominique quand même, votre petit-fils. Hein.
1: Oui.
0: Hein, d'accord?
1: D'accord.
0: De quoi vous dites dans le public?
2: On a
0: décédé. Ah oui, vous voulez du Palapra, du Richard, tout ça, du Pascal Danel. C'est qui celui-là?
1: Pascal Danel, je l'aime bien.
0: Ah oui, Pascal Danel, ah oui. Et Palapra, vous l'aimez bien?
1: Comment?
0: Palapra.
1: Ah, je connais pas.
0: Ah bah écoutez, on va essayer de Richard Palapra, oui, on va essayer de vous faire un petit envoi, quoi. Hein?
1: Oui.
0: Ok, on vous embrasse très fort.
1: Et moi aussi.
0: Et d'accord. Et on fait un gros bisou.
1: Oui, moi aussi.
0: Et vive le Kiki Donc avec vous, allez, dites-le, vive le
1: Kiki Donc.
0: Et Kiki Donc, on vous envoie. Ah, la petite Marie, c'était très sympathique. Dominique, on a été très soft, on a été très bien, on a été très correct, plus que correct avec ta grand-mère, hein, Dominique.
3: Ah ouais, elle était ensemble, là.
0: Elle a une bonne petite voix sympathique, hein.
3: Ah ouais, c'est... Puis des fois, elle est encore pire, quoi, quand elle a
0: vu
3: un petit coup...
0: Ah oui, d'accord, ok. Marine, ok, très bien. Bah, tu l'embrasseras très fort de notre part et tu quittes pas, on va prendre ton adresse en antenne.
3: Non, Max.
0: Ouais.
3: Je vais te demander, Gégé revient quand, là?
0: Gégé revient pas pour le moment, il est en cure de désintox.
3: Ah ouais, il est encore en train de cuver.
0: Voilà, il est retombé dedans.
3: Ah ok, ouais.
0: Donc, à mon avis, vrai.
4: Bonsoir Victor.
5: Bonsoir Max.
4: Comment vas-tu?
5: Ah ben ça va.
4: En pleine forme?
5: Ça va.
4: Alors je vous cache pas qu'on peut jouer au jeu du Victor. Victor qui a parfois du mal à se faire comprendre lui-même. Attention sur le coup, hein, dès qu'il nous sort une phrase incompréhensible, ouais. Bien entendu, elle serait amenée à être rediffusée tout au long de cette soirée. Et si vous arrivez à trouver la phrase magique que Victor essaie de nous dire, eh bien vous repartirez avec des cadeaux. D'abord Victor, comment vas-tu? Comment t'as passé ton week-end?
5: Ouais, mais j'ai pas gagné au cours, bonjour.
4: Hein?
5: Vous avez vos rapports ou quoi?
4: Alors, ça commence déjà bien là. Je sens que ce soir, ça va être une grosse soirée spéciale, Victor. D'abord, l'équipe de France. Qu'est-ce que tu as pensé de cette grosse défaite de l'équipe de France, Victor?
5: Oh, j'ai pas vu le match.
4: Pourquoi?
5: Parce que c'est la fête de la musique.
4: Ah, la fête de la musique. Qu'est-ce que t'as fait de beau, toi? Toi, t'as dû faire la fête de la bière.
5: Je suis allé jouer au cours, j'ai pas gagné. Bon, j'avais 3, il manquait 4e.
4: Troisième, t'as joué 4e, t'as joué, ouais.
5: Un petit peu. Par contre, il y avait des orchestres. Il n'y avait pas une seule personne avec lui, ou pas?
4: Il y avait un orchestre, c'est quoi? Personne voulait danser avec toi?
5: Ah bah non, je suis tout seul.
4: Comment
6: c'est
4: ça
6: bizarre,
4: fait
6: ça?
4: T'as non, fait tout seul. Et ta femme, elle était où?
5: Oh bah oui.
4: Elle était au lit déjà, elle dormait.
5: Ah
4: hein.
5: Bah, elle ne sort pas.
4: Bon, et tu pars en vacances ou pas cet été là?
5: Oh bah je pars, je suis en vacances du jeudi 29 au soir.
4: Ouais.
5: Jusqu'au lundi 30 au matin.
4: D'accord.
5: Par contre, je vais. Comment? 30 ou là? Je vais 8 jours. Du 30 au matin, je pars à Pau. Après, je reviens le 05, 08 à Rennes.
4: Mmh, d'accord, et donc, vas-y.
5: Et puis le reste de mes vacances, je passe à Rennes.
4: Tu passes sur Rennes les vacances?
5: Ouais,
6: eh bah ben la classe.
4: Donc ça fait 10 minutes qu'il est en train de nous chier les dates de vacances pour nous dire que finalement les vacances, il y passe à Rennes, c'est ça?
6: Mais ça fait que tu bouges pas, quoi.
4: Ouais, où est-ce que t'aimerais aller si t'avais la possibilité, si t'avais les moyens de pouvoir bouger financièrement, t'irais où? Raconte-moi un petit peu, fais-nous rêver.
5: J'aime pas tellement les voyages, toi, Max. Ce que j'aime bien, moi, c'est bah, me promener, aller dans les PMU, grattage.
4: toi, les vacances, c'est d'aller dans les PMU et de faire des grattages.
0: Ah ouais.
4: C'est ça, les vacances, pour toi?
5: Ah bah, s'il y a le coup,
4: hein. Alors lui, s'il pouvait avoir des PMU en Turquie, après il irait aux Bahamas pour qu'il puisse gratter qu'il y ait des PMU. Toi, c'est comme les grands golfeurs, généralement, les mecs qui aiment golfer. Je vois mon frère, par exemple, qui est devenu un adepte du golf. Sous les grands mecs qui aiment bien jouer au golf, après, ils aiment bien aller en destination vacances, quelque part, ils s'en foutent. Ils vont où leurs copines veulent aller, du moment qu'il y a un golf à côté. Je sais pas si vous l'avez remarqué. Et pour toi, Victor, c'est la même chose. Toi, tu es prêt à aller au bout du monde à partir du moment qu'il y a un PMU pas trop loin. C'est-à-dire que si on t'emmène à Bali, aux Bahamas, du moment qu'il y a un PMU pas trop loin, tu pars.
5: Voilà.
4: Comme les golfeurs, les mecs aiment bien avoir un golf près de chez eux. Qu'est-ce que t'en penses, Victor?
5: Ouais, c'est une bonne idée.
4: Ah, tiens. Ça serait pas mal, ça, non?
5: Bien sûr.
4: Qu'est-ce que t'en penses, hein? Ça serait pas bête, ça,
5: hein? Ouais.
4: Bon, c'est tout ce que t'as à nous raconter, Victor.
5: C'est grand chose, hein.
4: Ah, ça commence à être correct, ça.
6: Oh, comment ça a été sympa.
4: Mais elle est un peu courte, peut-être. Elle est peut-être pas suffisamment longue. De toute façon, on va le récupérer tout au long de la soirée, Victor. Et puis, bien sûr, on a notre ami Jean-Michel Mich qui doit pas être loin. Il est où, Jean-Michel Mich?
7: Je te le passe.
4: Ouais, s'il te plaît, quand même. Jean-Michel Mich, bip bip. Eh oh,
7: ouais, celui-là.
4: Eh oh, bip bip.
7: Bip bip de
4: l'année. Non, arrête avec ça. Bip bip tout court. Eh oh, comment bip, il va bip. Ah merde, je l'ai plus, mon bip bip. Il est où, mon bip bip? Je le retrouve tout à l'heure. Comment ça va?
7: Ça va.
4: Ça le fait rire, hein, tout de suite, Victor. Ça te fait rire, Victor.
7: Salut, Victor.
5: Ouais,
7: Jean-Michel. Ouais,
5: ça fait le beau,
7: oui. Hein? Et ça fait le
5: beau. Moi, rien.
7: Et toi?
5: Bah, j'ai travaillé, j'ai pas dit.
7: Ah ouais? Mais qu'est-ce que t'as fait?
5: On a monté des blocs pour des blocs sur des choses pour des calendriers.
7: Ah ouais, t'as fait des calendriers?
5: Des blocs, des trucs blancs, là, qu'on appelle des agendas. Non, pas des agendas, des blocs.
7: Ah ouais?
5: Pour les bureaux.
7: Ah, pour le bureau. Et puis quoi encore, autrement?
5: Là, j'ai fait ça toute la journée, hein.
7: Mon Dieu. Ah ouais.
5: Alors, pour 2650, mais...
7: Ah ouais.
5: Oh, ben, ça avance.
7: Ça avance, petit à petit.
5: Bah, combien, quoi, les vies, faut pas
7: trop. Ah ouais.
5: Qu'est-ce qu'il fait de beau, qu'est-ce qu'il fait, comment, Fabien, qu'est-ce qu'il fait, là?
7: Oh, Fabien, il fait rien, là.
5: Il dort?
7: Non, non.
5: Ah bon, ben,
7: il dort. Il écoute.
5: Pas, ben, ce matin, je l'ai vu, ben...
7: Ah ouais.
5: Ben, il est arrivé tard, mais je suis vite parti après.
7: Il est vite parti quand tu l'as vu?
5: Ah oui, je prends le 67, hein, donc j'ai pris le 6. Hein.
7: Ah bah ouais.
4: Oh, celle-là elle est belle, Manu, celle-là elle est belle, celle-là elle est pas mal. Il y a un ou deux mots compréhensibles, mais le reste est pas mal. Je crois que là on a trouvé la phrase qu'on voulait. Je vais remercier sans qu'il le sache Jean-Michel Mich, hein, qui m'a aidé finalement à trouver peut-être là une phrase qui ne veut probablement rien dire. Alors, on n'en est pas loin là, celle-là elle est pas mal, la dernière là.
8: On va avoir le temps de discuter un petit peu quand même avec Émilie, 23 ans de Toulon. Bonsoir Émilie.
9: Voilà, comment tu vas?
8: Bah ça va plutôt pas mal et toi?
9: Ouais, ça va.
8: T'es dans une cave ou quoi?
9: Non, pas du tout.
8: T'es où?
9: Je suis au boulot.
8: Ah oui, d'accord, tu peux pas parler plus près de ton combiné pour qu'on t'entende un peu mieux?
9: Ça va.
8: Non, parce qu'on a l'impression que t'es dans une cave.
9: Non, il n'y a pas qu'un seul téléphone ici.
8: Il faut qu'ils achètent des meubles alors. Hein.
9: Ouais.
8: D'accord, alors donc qu'est-ce qui t'amène?
9: Alors moi je suis un peu dans le même cas que toi.
8: C'est-à-dire?
9: Parce que bon, toi tu n'as pas beaucoup d'appels à la radio.
8: Si, si, ça y est, c'est revenu. Un coup de speed, ça s'est calmé encore là ou pas? Ça se calme, il y a des hauts et des bas. De toute façon, là ça va, c'est bon, il est 23h16, la pub, il y a encore deux personnes. Après, il y a le hit parade de Ricky Larsen. Bon, non, c'est bon, on a fait le plus dur. On peut dire qu'on a bien ramé. Hein.
9: Ça va.
8: Alors, Émilie. Bah,
9: en fait, ça arrive pour une messagerie.
8: Ouais.
9: Rose. Donc, moi, si j'ai pas beaucoup d'appels, donc c'est pour ça que je prends un petit peu 5-10 minutes pour te parler.
8: Quel genre d'appel tu reçois, toi aussi? C'est des trucs de cul?
9: Ouais, voilà, c'est ça.
8: C'est ce qu'on a. On en a discuté il y a pas très longtemps avec une auditrice ou un auditeur, je ne me souviens plus, mais enfin, une auditrice, hein.
9: Mm-hmm.
8: T'as entendu, non?
9: Non, non.
8: D'accord, ok.
9: Désolée, mais bon, je fais les nuits, donc.
8: Ça fait combien de temps que tu fais ce métier?
9: Ça fait 2 mois.
8: Ça fait 2 mois. Donc ouais. Pour te payer les études?
9: Non, pas du tout.
8: Pas du tout.
9: Mes études.
8: D'accord, ok. Et ça t'a amené donc des études de quoi t'as fait?
9: J'ai fait des études de force de vente.
8: Voilà, force de vente pour finir par faire des simulations de cul, parler de zizi, te suce des bites au téléphone. C'est beau, c'est du propre.
9: Par téléphone, ouais.
8: Très bien. Et tu prends plaisir à ça?
9: Ouais, ça dépend en fait du client. Il y a des cons comme tout le monde.
8: Quoi. Et quand tu dis que ça dépend, c'est plus de la connerie du client ou c'est de ce qu'il va te demander de faire?
9: Non, parce que s'il me demande de faire, moi ça me dérange pas du tout. Quoi.
8: Ça va jusqu'où?
9: Ça va est-ce que ça dommage le site.
8: Ah, carrément. Donc
9: c'est,
8: un serveur. Ah, c'est un serveur qui peut aller jusqu'au scato.
9: Voilà, c'est ça.
8: Donc il y a des mecs au téléphone, ils se chient sur la gueule.
9: Voilà, c'est ça. Et au son de ma voix.
8: C'est au son de ta voix.
9: Ouais.
8: C'est-à-dire que toi, t'es là, tu lui fais vas-y, pousse, et lui, tu l'entends au téléphone, il fait.
9: Voilà, et une fois qu'il... Et après,
8: Et une fois qu'il a crotté, tu lui demandes de se barbouiller la gueule de merde.
9: Je lui demande de se branler avec, hein, pour qu'il jouisse.
8: Ah, d'accord.
9: Voilà.
8: C'est-à-dire qu'il fait caca d'abord. Non, mais pour être sérieux, parce que là, on a l'air de plaisanter, mais malheureusement, il y a quand même des gens tarés qui ont besoin de faire ça. Donc, ils font caca et avec la crotte, ils...
9: Ils se branlent.
8: C'est très bien.
9: Voilà.
8: Et après, ils sont tout contents.
9: Après, oui, ils sont contents. Bon, moi, je m'en fous parce qu'ils ont payé, parce que c'est payable quand même.
8: Bien sûr.
9: Mais
8: toi, personnellement, comment tu prends ça complètement au deuxième degré, enfin, deuxième degré, c'est-à-dire que tu prends ça...
9: C'est-à-dire que la première fois, j'ai eu un peu de mal quand même.
8: Ouais.
9: Bon, je fais mes clopes sur clopes, ça. Mais bon, maintenant, si je m'en fous, quoi, je les écoute, je parle et je fais avec un magazine et ma club, quoi.
8: Combien de temps ça dure
9: Putain, ça varie. En fait, ça va de 10 à 30 minutes.
8: Et ça coûte combien ça dure, une heure, par exemple, ça coûterait combien
9: Une heure, bon, la dernière, c'est 380 quand même.
8: D'accord, ok.
9: Une heure, il faut compter...
8: 700 balles.
9: Voilà.
8: Un truc comme ça.
9: Ouais, 760.
8: Bon, ça va. Ah, bah tiens, j'ai moins cher, moi, là.
9: Ah ouais.
8: Ouais, pour une heure, j'en ai pas fait.
9: Ah ouais. C'est réel ou c'est par téléphone aussi?
8: Ah non, c'est réel, hein.
9: Ah ouais, mais c'est différent, là. Ouais.
8: Hein. Moi, je me pisse à la gueule, ça me prend une heure, et la nana au téléphone, voilà, c'est tout.
9: Ok.
8: Ouais, j'ai des problèmes de vue en ce moment, mais sinon, des fois, ça me pique un peu aux yeux. C'est pour ça que j'ai les yeux jaunes.
9: Parce que
8: je me pisse à la gueule toute la soirée. Je téléphone à une nana, généralement, vers le coup d'une heure du matin, quand je suis rentré à la maison, de une à deux, ça prend du temps. Hein.
9: Mm.
8: Bon, et tu comptes faire ça encore pendant longtemps?
9: Ouais, assez, parce que bon, c'est pas mal payé.
8: Combien, en gros, pour fait
9: Putain, bon, là, je travaille pas je suis pas en temps plein, quand même.
8: Ouais.
9: Je touche à peu près 3000 balles pour un mi-temps.
8: Mm-hmm.
9: Après, il y a des primes qui peuvent aller jusqu'à 7000 francs, voire 15000 francs.
8: D'accord.
9: Voilà. Mm. Ça varie en fait du client, quoi.
8: D'accord.
9: Mais j'aimerais bien qu'il m'appelle quand même. Hein.
8: Donne un numéro. Alors, non, le numéro de téléphone, peut-être pas, mais au rentaine, on va le donner éventuellement s'il y a des gens qui seraient intéressés. D'accord, ok, très bien. C'est de quelle heure que tu travailles?
9: Putain, là, c'est jusqu'à 2h du matin.
8: Ah, t'es comme moi, toi, t'as un sale tic et le mot putain toutes les deux secondes.
9: Ouais.
8: Hein. Ah, moi, j'en glisse pas mal, mais alors toi, t'as l'air d'être balèze aussi là-dedans. Hein.
9: Mm-hmm.
8: Eh bien, très bien, Émilie. Merci d'avoir appelé en tous les cas. Et ça t'a donné des idées pour la vie privée, non?
9: Ouais, bah de toute façon, on avait privé, en ce moment, ça va un peu bas.
8: C'est vrai.
9: J'en ai réveillé un pour qu'il écoute justement la radio.
8: Tu quoi?
9: J'en ai réveillé un.
8: Ouais.
9: En fait, mon mec, lui, c'est à 3h30.
8: Ah oui, d'accord.
9: Donc je l'ai réveillé, je dis, ouais, écoute la radio, tu vois. Et en fait, ça vaut le bas, quoi, en ce moment.
8: Tu veux, avec lui, ça vaut le bas?
9: Ouais.
8: Pourquoi?
9: Parce que c'est pas trop la période, tu vois, avec le boulot et tout ce qu'on me demande, non, c'est pas trop la période.
8: D'accord, quoi. Donc t'as peut-être pas envie de lui offrir une petite simulation pendant qu'il nous écoute.
9: Il risquerait de m'attendre, quoi.
8: Allez, vas-y. T'as pas envie qu'il t'attende et justement pour faire l'amour?
9: Moi ça me dérange pas, je voulais le réveiller de toute façon.
8: Ça c'est le top, ça, hein. De réveiller son mec et tout.
9: Bon, surtout que j'ai des petits points particuliers, quoi.
8: T'as quoi?
9: J'ai des petits points particuliers.
8: Qui sont?
9: Piercing à la langue.
8: Ah là là là là là, j'ai rencontré une fille ce week-end, on en a vu une là, qui a un piercing à la langue, ça a l'air de exciter les garçons. Hein.
9: Ouais, c'est le top.
8: C'est vraiment le top.
9: Ouais.
8: Parce qu'en fin de compte, quoi.
9: C'est pas juste sur le frein avec le bijou et ça, c'est.
8: Voilà, exactement. Et quand tu mets un petit coup de piercing sur le frein, ça accélère. Hein. Contrairement aux voitures où ça freine, là, ça accélère pas mal. Hein.
9: Ouais. Bah, un petit doigt derrière avec.
8: Et un petit doigt dans le cul derrière. Bah, dis donc, en prime, c'est bien. Ah bah écoute, j'en prends note, hein. Donc toutes les filles avec les piercings à la langue, attention, si un jour vous êtes amené à faire une fellation à Max, n'oubliez pas de lui mettre un petit doigt dans le cul. Hein.
9: Mmh.
8: Excuse-moi Aurélie, hein, qui écoute, qui est peut-être un peu choquée, hein, qui est dans le studio, non pas trop. Non, il faut lui mettre ton micro.
10: Non, j'ai un peu l'habitude. Hein.
8: T'as vu l'habitude, pourquoi?
10: Parce que j'entends tout le temps.
8: Ah oui, voilà, d'accord, t'as pas de piercing?
10: Non.
8: T'as de la chance, toi. Sinon,
10: non,
8: tu m'aurais mis un petit doigt dans le cul avant de partir.
10: Non.
8: Non, tu te calmes. Oh, ça va. Je vais pas te la piquer, ta meuf. Ça va.
11: J'ai un client pour Émilie.
8: D'accord. Bah alors, Émilie, dans un instant, on aura un petit client pour toi, apparemment.
9: Okay.
8: C'est
9: voilà.
8: Ça. Enfin, je veux dire, ils veulent le numéro. Ah, ils veulent le numéro. Donc, il y a les clients potentiels. Hein, d'accord. Donc, quitte pas, Émilie, par contre. Mmh. On t'embrasse très fort.
9: Ok.
8: Et merci d'avoir appelé en tous les cas et bonne continuation.
9: Bye.
8: Ciao, bisous. Chantal, 25 ans de Melun, dans un instant. Salut, Chantal.
12: Oui, bonjour.
8: On parlera de quoi dans un instant?
12: De Max.
8: De Max, bah, c'est moi. Hein.
12: Et de son machisme.
8: Et de quoi?
12: De son machisme.
8: Et de mon machisme, bon, parce que ouais. Je suis macho, d'accord, ouais. Bah, c'est la première fois. Bah écoute, comme ça on apprend tous les jours dans ton émission, donc voilà, j'apprends ce soir, en ce lundi, combien on est aujourd'hui, 13 septembre, que je suis machisme. Bah très bien, Underworld à venir avec Jumbo, extrait du dernier album et le single, excellentissime morceau, on ne le dit. T'es avec nous Chantal, donc tu veux parler de moi?
12: Oui, je veux parler de toi.
8: Vas-y, je t'écoute.
12: Je voulais savoir pourquoi t'étais autant misogyne.
8: Ah ouais, tu peux me redonner la définition exacte du mot misogyne, s'il te plaît?
12: Quelqu'un qui déteste les femmes.
8: Ah, je déteste les femmes, d'après toi?
12: Ouais, parce que je les traite de salopes, constus, enfin je vois tout à l'heure par rapport à Emily.
8: Mais non, c'était pas Emily, c'était Sandy.
12: Ouais, Sandy, Emily, de toute façon, c'est deux filles, à mon avis, qui n'ont pas l'air d'avoir d'amour propre. Hein.
8: Mais Emily, absolument pas, elle parlait de messagerie rose, c'est son travail.
12: Ouais, un travail, vous appelez ça?
8: Ouais.
12: Ouais, ben moi j'appelle pas ça un travail.
8: C'est quoi alors?
12: Ben je sais pas, peut-être un moyen de gagner de l'argent.
8: Et quel est le rapport avec moi, comme quoi je serais misogyne, ce qui est totalement faux d'abord, donc...
12: Ouais, c'est un peu le quiproquo, parce que tout à l'heure je voulais te traiter de macho, puis en fait, les auditrices que t'as, je me disais peut-être que c'était peut-être par rapport à ça que t'étais autant... spécial vis-à-vis des filles, quoi.
8: Mais absolument pas, je suis rien de spécial vis-à-vis des filles, bien au contraire, j'adore les femmes, j'adore les filles, et la preuve, c'est qu'il y en avait une dans le studio ce soir, et que j'ai 50% d'audience de nana, et que le courrier, 99%, ça vient des filles, et je pense que si j'étais véritablement misogyne, et si ça se sentait sur l'antenne, j'aurais pas d'appel de nana, je recevrais sûrement pas du courrier avec des photos, ni d'internet, et elle, à mon avis, elle viendrait pas dans les studios, ou en tout cas, elle me le ferait savoir plus souvent.
12: Non,
8: tu dois être la première en 7 ans de radio que j'entends quelqu'un me dire que je suis misogyne, que je suis macho. C'est autre chose, mais c'est pas la même chose.
12: Ouais, mais bon...
8: Et macho, je le suis pas du tout, hein.
12: Selon ce que j'entends, quoi.
8: Oui, mais c'est un personnage. Mais c'est pour jouer. Oh là là, sois pas idiote. Putain, c'est pour plaisanter. Alors quand toi, à la télé, tu vois un mec dans un sketch ou alors à la télévision dire le mot salope, alors pour toi, il est misogyne ou alors...
12: Je sais pas, on va pas traiter un mec de salope.
8: Non, bon, heureusement, parce que sinon c'est quelqu'un qui est vraiment con, parce qu'on dit un salaud, mais j'ai entendu plein de nanas dire t'es un salopard, un connard, pardon?
12: Ouais, mais je comprends bien, hein.
8: Non, mais là, c'est complètement débile ce que tu racontes, excuse-moi de te le dire. Là, effectivement, ça prête à plus aimer les mecs que les nanas, parce que tu dis n'importe quoi.
12: Non, je sais pas ce que j'entends, parce que je t'écoute à un moment, c'est certain. Ton
8: bah alors, génial, à un certain moment, tu m'entends tout le temps.
12: D'accord, faut pas te vexer, là.
8: Mais c'est pas ça, ça n'a rien à voir, c'est que ça n'a rien à voir. Il y a un truc qui me gonfle horriblement, c'est quand les gens, dès qu'on essaie de me taquiner, moi j'aime bien à ce moment-là répondre, parce que je me laisse pas faire, je suis pas quelqu'un de faible. Mm-hmm. Et c'est pas parce que je réponds à tes attaques, qui me semblent pas du tout fondées, qu'automatiquement je me sont agressés et qu'on dit oui ça y est Max voilà ça y est je vais pas me laisser critiquer en essayant d'écouter et de dire après Chantal bah oui t'as raison je t'ai laissé parler
12: bien, ouais.
8: Voilà donc c'est
12: non,
8: tout
12: mais c'est pas une attaque personnelle
8: pas du tout
12: c'est juste pour jouer aussi peut-être
8: non je crois pas non parce que ça s'entendrait sur le son de ta voix excuse-moi de te dire qu'à mon avis tu joues pas du tout ça et que à mon avis tu penses réellement ce que tu viens de dire et que si réellement il y a des critiques qui sont fondées et que si elles sont vraies il peut m'arriver des fois de pas toujours les accepter mais après de réfléchir et dire ils ont peut-être raison et ça m'arrive des fois de dire
12: mais
8: bon bah oui
12: parfait, hein.
8: Mais complètement mais t'as dit deux grosses conneries une peut-être plus grosse que toi je suis pas du tout misogyne et je sais pas mais
12: non mais 55 kilos ça va encore
8: ouais mais enfin bon toujours est-il que je suis pas du tout misogyne et je suis pas macho du tout pour un sou hein. Franchement
12: d'accord
8: excuse-moi de te décevoir hein. Peut-être que c'est ce que t'aimes et c'est
12: non,
8: ce que
12: non,
8: tu recherches
12: non.
8: Mais je vais te décevoir
12: non, c'est à titre personnel je voulais savoir
8: ouais, mais bon.
12: Parce que j'écoute un peu tous les jours
8: ouais,
12: mais si tu réagis comme ça c'est que c'est bien
8: non puis tous les jours c'est des conneries encore ce que tu racontes parce que tous les jours ça m'étonnerait que tous les jours tu m'entendes systématiquement chier sur les bonnes femmes et dire que je les déteste
12: non,
8: si j'étais misogyne à ce moment-là où je les passerais je les casserais ou j'en passerais pas du tout sur l'antenne ce qui serait encore plus simple franchement
12: non mais je voulais savoir comme ça
8: voilà.
12: Mais bon, c'est vrai que selon ce que j'écoute à la radio, avec les meufs qui jouissent en plein téléphone, avec leurs copains à côté qui dorment, je veux dire, c'est un peu 50-50.
8: Même non, mais pas parce que t'entends une meuf jouer avec son mec à côté que ça veut dire que je suis misogyne, ça n'a aucun rapport.
12: Ça veut dire qu'il y a aussi des filles qui font des bêtises et puis voilà.
8: Ouais, parce que quand tu m'entends dire être misogyne, c'est bien d'arriver quand même avec des exemples bien précis et tailler un portrait de la personne pour éventuellement confirmer tes pensées. Parce que là,
12: Non, mais de toute façon, animateur radio, c'est un peu comédien, c'est un peu acteur.
8: Oui et non, ça dépend des moments, oui, ça dépend, ouais, c'est ce que je dis.
12: Peut-être des fois t'es acteur, peut-être des fois t'es humain.
8: Oui, mais c'est ce que j'ai dit 50 000 fois, hein. Il y a des moments, c'est du théâtre, et puis il y a des moments, c'est vrai, c'est à vous de voir quand il y a du vrai, il y a du faux, mais...
12: Là, c'est du vrai, alors.
8: Oui, non, mais oui, parce que j'ai déjà dit 1000 fois, ouais.
12: On comprend ça tout à fait.
8: Ouais, voilà.
12: Donc tu vas me détester là.
8: Pas du tout, absolument pas. On peut pas dire que j'ai passé un moment agréable de radio. J'ai pas pris mon pied parce que je sais pas, non, je encore macho par des moments.
12: Blague.
8: Ah bon ?
12: Il faut que tu racontes une blague.
8: Oh non non, je me passerai bien de ce service. Je te remercie.
12: Mais tu vois, t'es rancunier.
8: Ah, pas du tout, non. J'en ai rien à branler. Je suis pas rancunier du tout, moi. Alors, en plus,
12: ouais, dire de gros mots.
8: Malheureusement, je crois que t'as tout faux. T'as tout faux avec moi. Non, non, je suis dans la vie non plus, je suis pas rancunier, non. Généralement, peut-être sur le moment, quand il y a quelqu'un qui me fait chier, mais dès que j'ai passé une nuit, le lendemain, déjà, j'ai plus. La personne sur qui je veux me venger, j'ai déjà oublié parce que finalement, je te dis que ça sert à rien, quoi.
12: Et c'est bizarre, j'ai jamais vu ta tête dans Voici.
8: Ouais, bah, c'est normal, je ressemble à rien, je suis un gros laidron. Voilà, je t'embrasse très fort, à bientôt. Bah, dis donc, c'était très intéressant, ça. Hein. Si encore ça avait été constructif, je dis pas. Mais alors là, la pauvre, elle a tout faux. Hein. Plus intéressant, à mon avis, que cette charmante demoiselle, le hit parade de Ricky Larsen. Attention, les enfants, on va attaquer. 1, 2, 3, 4. Petite Lucie.
13: Alors, non, c'est 103.4.
8: 103.4. Comment vas-tu, ma petite Lucie ?
13: Moi, ça va, ça va.
8: Bien, en forme ?
13: Oui, ouais, très bien.
8: T'as repris les cours ?
13: Oui.
8: T'es en quoi, là ?
13: Je suis en bac professionnel.
8: En bac professionnel. Oui. Tu prépares quoi ?
13: Je fais l'agriculture.
8: Dans l'agriculture ?
13: Ouais.
8: Comme c'est marrant.
13: Ben oui.
8: Comme c'est étrange. Attends, je vais faire un truc. Tu as deux secondes, Lucie ?
13: Ouais.
8: Je vais essayer un truc, là. Parce que là, je suis en train de faire des installations du matos. On va prendre le carton, on va le mettre là, et je vais mettre le Minitel à la place. Allez, vas-y. Allez. Allez, vas-y, allez. Allez, vas-y. Allez, dis-moi que je te plais, que tu me trouves rigolo, marrant, timide, et que tu me dis oui, mais je te le dis tout de suite que j'ai couché avec, que je couche. Vas-y, allez. Allez, vas-y.
13: Non,
8: allez.
13: Comme ça, j'ai envie de demander.
8: Allez, vas-y. Allez.
13: Non,
8: allez, vas-y. Allez, vas-y.
13: Bon, allez, je te trouve très drôle, très mignon. Et j'ai déjà
8: fait un
13: garçon, donc
8: si ça peut
13: brancher. Ouais.
8: Et voilà, et ça marche pas, tu vois. T'as vu la réaction du mec tout de suite. Bon, Lucie, on a Laurence, qui a 19 ans, qui est de Paris, qui a le même âge que toi, vous allez bien vous entendre. Lucie, Laurence, Laurence est lesbienne, hein, c'est ça, Laurence?
13: Ça va pas, non?
8: Non, ça va pas, non, Max, attends. Moi, je couche qu'avec des mecs.
13: Non, non, j'ai pas les filles.
8: On n'avait jamais été tentés toutes les deux d'avoir une relation sexuelle avec une fille?
13: Non, pas du tout.
8: Ah bon?
13: Bien sûr.
8: Alors, Laurence.
13: Oui. Mon cas, alors, ben, mon cas, c'est, je vais te citer un de mes exemples, bien que j'en ai pas tant que ça.
8: Ouais.
13: L'année dernière, en fait, j'étais amoureuse d'un type, pas très longtemps, après le début de l'année, quoi,
8: ouais.
13: À la fac.
8: Mmh. Ah, c'est pas moi, ça, déjà, parce qu'à la fac, j'y suis jamais allée, ça peut pas être Manu non plus,
13: non,
8: parce que
13: lui,
8: non, ça peut pas être Phil Dard.
13: Non.
8: Personne de l'équipe.
13: Ouais, et puis, il m'a pas mal plu, quoi, et puis, on est restés amis pendant un an, parce que j'avais vraiment la trouille du seul premier pas, j'avais peur de savoir comment elle allait réagir, je savais pas du tout ce qu'il pensait de moi, quoi, et j'ai jamais osé lui demander, en fait. Du coup, on s'est très bien entendu pendant un an, et au bout de cette année-là, il s'est fait une copine, et puis moi, je restais toute bête parce que j'avais pas osé, quoi. Et voilà, maintenant, je suis toute seule, quoi.
8: Non, oh, pauvre petite malheureuse. Oh, la pauvre Laurence.
13: Oui.
8: Je sais pas, ça t'aide un peu Lucie là-dedans ou pas?
13: Bah ouais.
8: Non, là, c'est juste...
13: Je crois que franchement, il faut vraiment saisir les opportunités, parce que sinon, ça nous passe sous
8: le nez. Oui, ceci dit, c'est vrai. Là où je rejoins Laurence, c'est que, en étant un peu sérieux, Lucie, parce que bon, on a pas mal déconné pendant 10 minutes, mais bon, c'est joli l'histoire qui t'arrive, hein, Lucie, quelque part. Bon, c'est peut-être dur à vivre de ton côté parce que t'arrives pas à l'accoster, tu sais pas comment t'y prendre, t'as peut-être mal de pas. T'as peur de quoi? Enfin, de mal t'y prendre ou tu penses que c'est à lui de venir faire le premier pas?
13: Non, j'ai peur de mal t'y prendre, ouais.
8: T'as peur de mal t'y prendre. Mais comme le dit Laurence, je suis assez d'accord, il faut pas rater l'occasion de le faire. Moi, je vois, j'ai laissé passer suffisamment de choses à côté, je te le dis sincèrement. Évidemment, hein, j'en ai profité en faisant autre chose, mais j'ai raté des trucs, et je peux te dire qu'aujourd'hui, je regrette, parce que des nanas, des auditrices, j'aurais dû en sauter pas mal, et je l'ai jamais fait. Et je l'ai jamais fait, mais je me rattrape, là, en ce moment. Non, mais je me rattrape, là, maintenant. J'ai décidé que, finalement, j'allais être un mec couche-toi, là, et puis voilà, c'est tout, quoi. Bah si, pourtant je peux t'assurer que ça va être vrai. Je commence à partir de cette année, j'ai décidé de m'ouvrir et vous faire rentrer dans les studios et tant pis, quitte à rougir pendant que je baise, mais tant pis.
13: Ça dépend, tu vas me dire, ça dépend de plein de paramètres au niveau des filles, quoi.
8: Ouais, bah évidemment. J'irai pas jusqu'à mettre ma main dans un chapeau, mais si tu vois ce que je veux dire, Laurence, parce que je t'ai reconnu, parce que je la connais, Lucie, la petite Laurence, hein. Ah ouais. Bon, enfin voilà, bon écoute.
13: Non, en plus, tu t'es planté, c'est pas un chapeau.
8: Ah. Ah, c'est quoi une fougasse, ouais,
11: non, c'est comme ça.
8: Bon, c'est pas grave.
13: Non.
8: Bon, Laurence, en tout cas, merci pour ton témoignage. Lucie, je ne sais pas si on t'a forcément bien aidé. Non mais bon, non, mais t'es pas obligé de mentir devant les auditeurs parce que eux le savent quand j'ai vraiment réussi à aider quelqu'un et quand je n'y arrive pas. C'est une situation délicate et le seul conseil qu'on peut te donner, et je pense que tout le monde va être d'accord avec moi, ils disent oui déjà, alors j'ai même pas dit pourquoi, ni comment, ni qui suis-je, je te dirai Lucie, il faut foncer. Franchement, il faut pas hésiter. Franchement, il faut pas hésiter.
13: Ouais.
8: Ça fait combien de temps que tu le vois comme ça?
13: Ça fait 3 semaines.
8: 3 semaines. C'est 3 semaines de trop, Lucie. Faut y aller, faut foncer.
13: Pas trop vite quand même, sinon ça gâche tout.
8: Non, mais quand je dis faut foncer, je veux pas dire qu'il faut aller traverser la rue en disant bon bah voilà, ça fait 3 semaines que je te regarde, j'en peux plus, je kiffe, t'as l'air tout timide, tout coincé, mais moi je vais m'occuper de toi. Mais.
13: Ah, pourquoi pas, remarque, hein.
8: Mais non, mais faut lui dire autrement, tu vois. Ok, ma petite Lucie.
13: Ouais, okay.
8: Bon, bah écoute, s'il y a d'autres témoignages sur la timidité, vous n'hésitez pas à appeler. Et dans ces cas-là, Lucie, tu reviendras sur l'antenne et tu auras l'occasion de dialoguer avec ces gens-là. Et sinon, ce qui serait bien quand même avec Manu, éventuellement, puisque c'est lui qui t'a sélectionné, c'est qu'on puisse rester en contact ensemble. Et si dans la semaine, tu te décides, ça serait bien que, je sais pas, demain, tu ailles le voir.
13: D'accord.
8: Non, mais tu le feras sérieusement ou pas?
13: Non, sérieusement.
8: Bon, bah demain, tu vas le voir. Demain, tu vas le voir. Tu lui dis plutôt ce que tu as envie de faire que plutôt qu'on te donne des conseils alors qu'on ne te connaît pas. Et demain soir, en ouverture d'émission à 21h, on démarre ensemble et tu nous dis comment ça s'est passé.
13: D'accord.
8: D'accord.
13: D'accord.
8: Je te repasse la petite Fifi, mon cher Manu, en espérant que tu t'occuperas bien de la petite Lucie.
14: Y a pas de problème.
8: Voilà. Quant à Laurence, on t'embrasse très fort.
13: Merci.
8: Bonne soirée.
13: À bientôt.
8: Et à très plus. Dans un instant, la suite de la Radio Libre et de Max vous rend service. Bien entendu, vous êtes là au 0800 308 5000 et vous avez bien raison. On reviendra alors avec Carmine, c'est ça?
15: C'est ça, oui.
8: Carmine est avec nous, 28 ans de Nantes. Salut Carmine.
16: Salut.
8: C'est bien la première fois que j'entends un prénom comme celui-ci.
16: Eh ben oui.
8: C'est d'origine quoi? C'est quoi?
16: Carmine, c'est italien. En fait.
8: C'est italien, d'accord, d'accord. Oh là, t'es avec nous?
16: Ouais, c'est
8: avec nous. Tu t'étais électrocuté avec ton portable alors. Très bien, on parlera de quoi Carmine dans un instant?
16: Eh ben on parlera parce qu'il y a du petit mec sur qui j'ai flashé qui a 19 ans.
8: Ah bah dis donc, alors donc t'es marié et t'as flashé sur un mec de 19 ans.
16: Eh oui.
8: On en parle dans un instant, tu bouges pas, d'accord?
16: Ok.
8: Et nous avons également Armel, 19 ans de Bordeaux. Bonsoir Armel.
17: Bonsoir.
8: Comment vas-tu?
17: Ça va bien, merci.
8: Bien, les vacances se sont bien passées?
17: J'ai pas eu de vacances.
8: Bon, très bien. Bon, t'embrasseras quand même tes parents de ma part. Armel, on va parler de quoi ensemble?
17: Je vais essayer de te tirer le verre du nez. Genre, on va jouer au jeu de la vérité.
8: Au jeu de la vérité? Tu veux me tirer les verres du nez? T'es pas la première à avoir essayé, hein, tu sais. Hein. Peut-être que ça va marcher ce soir. À tout de suite, Armel.
17: À tout de suite.
8: Ne bougez pas, donc le jeu de la vérité. Effectivement, je suis peut-être plus pour les mecs que pour les nanas. Elle avait peut-être raison, mademoiselle, d'hier. Ça va, Christophe?
18: Ouais, ça va.
8: Bon, ça va bien en forme?
18: Ouais, tranquille.
8: Bon, excuse-moi, je t'ai zappé complètement.
18: Non, grave,
8: j'étais complètement voûté. Deux nanas qui passent derrière toi. Il y avait deux nanas avant. J'ai dit, putain, ce soir, c'est une nuit 100% nana. C'est de la balle, et pourtant, non. Et tiens, en parlant de la balle.
18: Ouais.
8: Christophe, ça tombe bien que tu me tendes la perche.
18: Ouais.
8: On a un auditeur qui se prénomme Sistac, puisqu'il fait partie des 5 auditeurs qui sont sur le Minitel. C'est une catastrophe nucléaire, ce Minitel. À 21h22, qui a 20 ans, département 31, et qui me dit, je rêve de faire un ping-pong avec Max, alors si tu le permets.
18: Ouais, ouais.
8: Engagement, on y va, Sistac. Bon, ouais.
18: Oula, joli.
8: Il se démerde.
18: Pas mal.
8: Oh, attends, attends. Si, et attends. Attends, Sistac. Pas mal, ouais, ouais, ouais, ouais, ouais, pas mal. Ouais, maintenant ça joue, hein.
19: Elle est balèze, hein.
8: Ouais, 1-0 pour moi quand même.
18: Ouais.
8: Faut pas perdre. Ouais, pas mal, pas mal. Ouais, ouais, mais attends, je vais le slicer, hop là, 2-0. Attention, c'est encore à moi, merci. À moi la balle, merci. Ouais. Ah, je le fais carrer le cochon.
18: Il mouille le maillot là. Hein.
8: Allez, une dernière. Ah, 3-0, hein, voilà. Donc si vous voulez jouer au ping-pong, hein, n'hésitez pas. Vous nous appelez sur le Minitel et on fera des petites parties ensemble. Christophe, donc 23 ans de Toulouse, soyons sérieux. Ouais. Parlons peu, mais parlons bien, parlons de toi.
18: Alors moi, je suis en pleine année d'examen là, si tu veux.
8: D'accord.
18: Examen, c'est fin septembre. Et
8: Combien? Le combien?
18: C'est fin septembre, non? Qu'est-ce que tu dis?
8: C'est au combien, mais c'est, tu passes les examens?
18: Ouais.
8: C'est au combien, tu me dis au mois de septembre?
18: Écoute-toi de ma gueule, là.
8: Au mois de septembre, répète après moi. Répète après moi. Septembre.
18: Au mois de septembre.
8: Voilà, septembre. Parce que tu m'as donné une date exacte, là, ou tu m'as dit juste au mois de septembre?
18: Au mois de septembre.
8: Au mois de septembre, au mois de septembre, d'accord. Ouais. Ok, donc tu passes un examen au mois de septembre.
18: Ouais, et là, je suis donc à Toulouse. Tu as dû le reconnaître mon accent.
8: Bah, évidemment, bah, en plus, c'est marqué 23 ans de Toulouse. Ça aide un peu aussi. Hein. Quand je dis Christophe, 23 ans de Toulouse, et que tu me dis que t'es de Toulouse, je veux bien te croire. Bon, et alors?
18: Et je monte à Paname, en fait. La semaine prochaine, en gros.
8: Et t'es en train de flipper parce que tu vas aller dans une grande ville et je te comprends, Christophe.
18: Ah non, non,
8: tu voudrais qu'on te rassure. Ah, pardon, je croyais que tu voulais qu'on te rassure tout de suite en te disant que bon. D'accord, ok, vas-y.
18: Non, pas du tout, non, c'est qu'en fait, t'es pas d'appart.
8: D'accord.
18: Et donc, il me faudrait trouver un appart, genre dans le 13e.
8: Bah attends, bah donne-nous le numéro de la rue aussi, puis si tu veux combien, 150 mètres carrés, tu veux vue sur un jardin, pas trop de voisinage, pas trop de pollution, tu veux une femme de ménage?
18: Non, en fait, j'aurais juste besoin de quelqu'un qui m'accepte genre une semaine.
8: Mais pourquoi dans le 13e arrondissement?
18: Ouais, parce que c'est là que j'ai cours et...
8: Oh mais attends, tu peux prendre le métro, et comment ils font les gens? Tu crois qu'ils habitent tous dans l'arrondissement dans lequel ils font leurs études, où ils travaillent? Non mais attends, tu m'as vu où toi? L'autre il se croit où? Oh, McFly, y'a quelqu'un là-dedans?
18: C'était juste...
8: Allez, toi, tu sais ce que tu vas gagner, toi?
18: Une balade nocturne.
8: Non, toi, en Malabar qui croque, le Malabar qui croustille, au goût pomme ou fraise. Alors, réponds vite à cette question. Oui, dans quel arrondissement tu penses aller dormir, Christophe?
18: le 13e.
8: Eh non, c'est perdu. Eh non, pour toi, ça sera la banlieue parisienne. Ouais. 93. Ouais. Voilà. Tu vas séjourner une semaine chez les NTM.
18: Ouais.
8: Bon, Christophe, donc tu cherches un appartement.
18: Précisément, je chercherais quelqu'un qui m'héberge genre une semaine, temps que moi je trouve un appart.
8: Ouais, parce que tu crois qu'on trouve un appartement en une semaine sur Paris,
18: Non, mais après, quitte à prolonger un auberge de jeunesse.
8: Si tu vas dans les bidonvilles, tu peux trouver ça même en 24 heures, mais dans Paname, trouver un appartement.
18: Ça, je me doute, mais c'est pour pas m'incruster trop longtemps.
8: Non, mais. En même temps, je te le souhaite, Christophe, de trouver un appartement en une semaine sur Paris, mais là, il va pas falloir faire le difficile, parce qu'à mon avis, trouver un appartement...
18: Ah ouais, non, mais je sais bien, ouais.
8: Vu comment t'es difficile, déjà, dans ton choix pour t'héberger, qu'est-ce que ça doit être si tu cherches ton propre appartement,
18: Je dis Paris 13 pour indiquer, quoi, pour pas comme on voit, je sais pas, moi.
8: Bon, alors, très bien. Alors, un appartement dans le 13e à Paris, si on peut éventuellement, enfin, plus que trouver un appartement, c'est de dépanner, t'aurais besoin de quelqu'un qui pourrait te dépanner, mais dans le 13e arrondissement...
18: Non, mais pas exclusivement, non.
8: Non, mais j'ai bien compris, enfin, tu peux t'arrêter... Voilà. À partir de quand?
18: Ben à partir du 21 septembre.
8: 21 septembre, ça nous donne quand même ça? Ça nous donne séquence, hein, quelle date?
6: Une semaine.
8: Une semaine prochaine, lundi, à partir de lundi?
18: Ouais, mardi plutôt.
8: Mardi prochain, d'accord. Ouais. À partir de mardi prochain jusqu'à dimanche inclus, donc dimanche combien? 21, on est mardi 21, mercredi 22, enfin bon, vers le...
18: 25.
8: Ouais, voilà, un truc comme ça, jusqu'au 27-28 quoi, ou disons jusqu'à la fin du mois.
18: Voilà,
8: hein. Allez, Christophe, on va être très large.
18: Soyons large.
8: Donc, vous avez la possibilité de faire loger un petit Toulousain avec des accents, 23 ans, qui reprennent ses études à partir du 24 septembre. C'est plus exactement dans Paris, dans le 13e arrondissement. Eh bien, sans déconner, si c'est faisable, appelez-nous et on fait suivre, pareil, en direct sur l'antenne de Fun Radio. J'espère pouvoir te rendre service, mon petit Christophe, avant 22h. Hein.
18: Ça serait cool. Ouais.
8: Bah, y a pas de problème. Moi, tu sais, j'essaie de faire ce que je peux, mais c'est pas moi, malheureusement, qui veut pouvoir le...
18: Non, mais nous, t'as pas de la place, c'est toi.
8: Non, et moi, je suis en banlieue parisienne, en plus de ça, et j'ai un tout petit appartement, hein. J'habite dans un petit appartement, avec mes disques, voilà, très bien. Par contre, dans cet appartement, peut passer des auditrices, comme ça, avec qui je pourrais coucher, pour un jour ou deux, ça va bang bang et... Ah non, mais là, cette année, l'année 99-2000...
6: Ça pue le game.
8: Ça va être, je sais pas, il y en a qui disent que c'est l'année du, je sais pas, du requin ou l'année du... L'année du chat?
6: Oui.
8: Je sais pas. Ah bah en banlieue, ça va être l'année du sperme.
6: Non, l'année de la chatte.
8: Ça va être l'année de la remplissage de crabouille, c'est moi qui vous le dis. Christophe, à tout à l'heure, j'espère pouvoir te rendre service. Okay. Appartement sur Paris à partir du 21 septembre.
6: Ouais. Moi, j'ai quelqu'un là qui est dans le 8e, en face de la tour Eiffel, dans un 100 mètres carrés.
18: Ah, ça serait nickel.
8: Bah non, on veut le 13e, malheureusement, Fidar. Ah, on est désolé, non, ça ne le fait pas. Non. On cherche bien un appartement là-bas, près des restaurants chinois. Hein, donc,
6: j'ai un truc au-dessus du Lotus bleu.
8: Bah,
6: ça pue le nem.
8: Ouais, d'accord. Ouais, ça pue pas le nem, ça sent bon, dis donc, mon salaud.
6: Bah, longueur de journée, non, ça pue.
8: Bah, attends.
6: La friture, hein, c'est comme la frite, ça. Hein.
8: Je demande à tous les Asiatiques de venir devant Fun Radio et de venir avec des nems afin de prouver à notre ami Fidar que les nems ne puent pas.
6: Amener des nems.
8: Voilà. Alors, si tu es asiatique, chinoise et que tu veux goûter du nem,
6: du braille, du fond. il sent mauvais aussi celui-là, je te rassure.
8: Oh, du don, en fait, t'es pas venu goûter, bien sucer.
6: Ah non.
8: Alors, tu penses en connaître, dis donc. Manu, dis-lui, toi, que ça sent bon.
6: Mais je lui ai dit, mais il veut pas me croire.
8: Bah alors. Allez, ça roule comme ça, on arrête de dire des cochonneries. Bonne bourre à toi, Christophe.
18: Ok, merci.
8: Et à tout à l'heure, j'espère. Je mets ta fiche de côté. Alors là, on récupère cette fois-ci Carmine, 28 ans de Nantes, qui est mariée, Carmine, hein.
14: Oui.
8: C'est ça. Et Carmine est mariée et elle est tombée amoureuse apparemment d'un jeune homme qui n'aurait que 19 ans. D'abord, quel âge a ton mari?
14: 30 ans.
15: Depuis combien de temps vous êtes mariée?
14: Depuis un an.
15: D'accord.
14: Je l'aime.
15: Ah, et tu l'aimes, d'accord. Mais tu as eu le coup de foudre pour un jeune homme de 19 ans.
14: Voilà, j'ai craqué pour un petit mec que j'ai rencontré au boulot, en fait.
15: Raconte-nous tout ça. Alors d'abord, tu fais quoi comme métier? Enfin, il faut rester peut-être dans l'anonymat, non?
14: Ouais, mais bon, ça se sent comme un...
15: Non, je peux transformer ta voix, hein? Attends, t'inquiète pas. Voilà, on va faire un essai pour voir si ça fonctionne. Faut éviter que moi, effectivement, ma voix soit transformée. Alors voilà, pour le moment, hein. Voilà. Vas-y. Ah, mais c'est inaudible, malheureusement. Vas-y, redis. Ouais, c'est un peu calme comme ça. Là, c'est un peu, là, je peux te dire. Là, tu peux dire tout ce que tu veux. Là, tu peux dire tout ce que tu veux.
14: Je ne comprendrai rien.
15: Karim, ah oui, mais là, Carmine, là, tu peux y aller tout. Vas-y, alors attends. Je vais faire un autre essai. Avec autre chose. Mais il y a une voix DJ.
19: Ah ouais.
15: Vas-y.
14: Salut.
15: Voilà, comme ça, c'est impeccable.
19: Bien.
15: Donc, tu travailles dans quoi comme société?
14: On va pas dire.
15: Ah bon, d'accord, on dit rien alors?
14: On dit rien.
15: Bon, d'accord, ok. Donc on.
14: C'est pas le but, hein.
15: D'accord, ok. Bon, allez, soyons sérieux, et alors?
14: Eh ben, en fait, voilà, quoi. J'ai rencontré ce petit jeune qui fait un boulot d'été, quoi.
15: Ouais.
14: Et puis, ben, je sais pas quoi. Déjà, je suis assez dragueuse de base, donc bon.
15: Oh là là, on t'entend mal avec ton portable, ma petite Carmine.
14: Ah ouais, bah alors j'essaie de parler plus fort. Hein,
15: non, bon, ça change rien, c'est les coupures, c'est pas parce que tu parles trop fort ou trop faible. Non, mais c'est pas grave, vas-y.
14: Alors donc voilà.
15: Il a fini son stage, là, j'imagine.
14: Ouais, il a fini son stage.
15: Oh là là, ça coupe tout le temps. Est-ce que vous êtes sortis ensemble?
14: Oui.
15: Vous avez couché ensemble?
14: Non.
15: Mais c'est ce que tu recherches ou tu cherches plus? C'est quoi que t'attends aujourd'hui de lui?
14: Non, en fait, c'est pas... Moi, tu sais, je suis une adepte des débuts d'histoire parce que je trouve que rien n'est aussi magique entre deux personnes que les débuts, quoi, que les premiers rendez-vous, que les premiers baisers. Je trouve ça hyper excitant, quoi, effectivement, quand je suis avec mon mari, quoi.
15: Pourquoi? Déjà, au bout d'un an de mariage, il n'y a plus rien?
14: Bah, ça fait 5 ans et demi qu'on est ensemble, mais je veux dire, ça n'a plus la magie des premiers instants, quoi.
15: Ouais, et ça te manque? Qu'est-ce qui te manque aujourd'hui?
14: Ben, c'est ça, quoi, c'est pas savoir qui va m'appeler, d'ailleurs il m'appellera.
15: Oh là là là là, ma petite Carmine, t'es tapé dans le téléphone, on n'entend rien, on entend un mot sur six, je te promets, c'est une catastrophe, c'est...
14: Oh,
15: ah là non, là, c'est fini, là. Allô?
14: Allô?
15: Ouais, je t'entends pas très bien.
14: Ouais, je suis désolée.
15: Non, mais c'est pas grave, mais c'est que ça n'avance, on peut pas t'entendre, et c'est pas très intéressant, c'est dommage, parce que bah, ça pourrait l'être.
14: Bah, je rappellerai un autre fois.
15: Hein. Ah non? Ah non, non, non. Pas une cabine à côté, là, une cabine?
14: Non, c'est en quelque embrousse, là.
15: Pour toi, Carmine, je n'ai que 19 ans. Viens passer une nuit dans la banlieue parisienne.
14: Bah, non. Ça fait un peu long.
15: Mais y a pas une cabine quelque part, un endroit où on pourra entendre un peu plus le son de ta voix sans que ça soit coupé par... Non?
14: Non.
15: Oh, fais un petit effort.
14: Non, je suis en pleine campagne.
15: Bon, y a pas moyen de te rappeler éventuellement demain et qu'on en rediscute, mais d'un autre numéro qu'on puisse gérer, je sais pas, avec...
14: On va faire comme ça.
15: Non, mais ça serait vraiment bien parce que là, ça coupe tout le temps. Quoique là, ça va un petit peu mieux. On peut continuer. Vas-y, on essaye une dernière fois et si ça le fait pas, on refera ça demain. Vas-y.
14: Ouais, d'accord. Bon, bah voilà, quoi. Enfin, j'avais à peu près fini mon histoire parce que on s'est vu plusieurs fois. Enfin, moi, j'ai essayé d'envoyer des petites pics pour voir si ça marchait, quoi.
15: T'as son numéro de téléphone, t'as des coordonnées?
14: Ouais.
15: Et alors?
14: Ben, en fait, ça a été pire que ça, quoi, parce qu'il y a un week-end où je suis rentrée chez moi, je me suis dit, il part la semaine prochaine, je peux pas le laisser partir, quoi. Et le lundi, je ne travaille pas, donc j'ai été l'attendre à la sortie du boulot, en me planquant, parce qu'évidemment, tout le monde me connaît là-bas.
15: Ouais.
14: Et j'ai fait genre, on s'est rencontrés par hasard à un feu rouge. C'est-à-dire, je me suis mis côte à côte, hein, j'ai mis ma voiture côte à côte avec la sienne. Et j'ai fait comme si je le voyais pas, et je me suis dit, ben, on va bien voir si lui me regarde et s'il a envie que je le voie. Donc, il m'a klaxonné, on s'est arrêté, on a été boire un verre.
15: Ah, oh, comment tu vas? Qu'est-ce que tu fais là? Ah, bah, comme par hasard, si on allait boire un verre.
14: Tu vois, genre, l'air de rien et tout. Et puis voilà, quoi, quand, il a pris une seule voiture, je l'ai emmené boire un verre, et puis quand je l'ai ramené, il m'a dit, bon, je m'en vais. Il me dit, ça peut aller. Je lui dis, non, j'ai envie que tu m'embrasses. Et il a été un peu pris de court parce qu'il est un petit peu timide, il est un petit peu jeune.
15: Ah bah oui, il a moins d'expérience que toi, effectivement. Et puis d'une femme de 10 ans de plus, forcément.
14: Oui, puis en plus, il savait pas que j'étais mariée, donc si tu veux, ça l'a un peu...
15: Tu lui as dit?
14: Ouais.
15: Et alors, comment il a réagi?
14: Eh ben, pas très bien, quoi, enfin...
15: Ouais, ça fait classe devant ses copains de dire que, ouais, je suis en train de me faire une femme mariée.
14: Bah, le problème, c'est que, à la limite, il a plus de scrupules à tromper sa copine qui a 17 ans que moi à tromper mon mari qui en a 30.
15: Bah, dans un sens, enfin, bon, c'est dommage pour toi, mais c'est tout à son honneur, ça prouve en tous les cas que c'est que... Ouais, tout à fait. Bon, maintenant, est-ce qu'il avait réellement des sentiments pour toi,
19: Je sais pas.
20: Est-ce que tu sais que ça va te mener à rien ou est-ce que tu penses que ça peut t'amener à quelque chose?
19: Je pense que ça va me mener à rien et c'est pour ça que là c'est un peu la fin.
20: Mais alors quelque part, ouais, et en même temps ça te, tu sens que réellement c'est qu'il y a un malaise aujourd'hui dans ton couple. Tu te poses des questions sur ton mariage. Est-ce que tu remets en doute tout ça ou tu dis que c'était une passade, c'est comme
19: non,
20: ça et que ça va
19: moi,
20: passer?
19: Moi c'est vraiment, d'abord j'adore mon mari et c'est vrai que même s'il y a des passages à vide comme il y a pu y avoir au moment où j'ai rencontré le jeune homme, là depuis quelques jours c'est reparti comme avant, comme si rien avait changé quoi. Donc,
20: d'accord, ok.
19: Mais le problème c'est que si tu veux, bon bah là ce que j'aime, moi j'étais partie en idée de faire un bébé cette année, et là par contre ça me remet complètement en question parce que je me dis je suis pas du tout mûre pour faire un bébé quoi.
20: Oui parce que si déjà au bout de 5 ans et au bout d'un an de mariage t'as déjà des pulsions, bon peu importe l'âge du gamin, enfin bon là il était jeune et on en parlera dans un instant avec Christophe qui veut parler de la différence d'âge, mais c'est vrai que là c'est quand même assez honnête de ta part et c'est bien réfléchi. De remettre en question le fait de l'enfant. Maintenant, s'il était prévu d'en faire un et que ton mari te pose la question pourquoi aujourd'hui tu ne veux plus d'enfant, qu'est-ce que tu vas lui répondre?
19: Non, parce que bon, lui, si tu veux, ça fait un an qu'il en réclame un, enfin depuis qu'on est mariés, et puis bon, il sait très bien que je suis pas vraiment prête, quoi. Moi, j'avais dans l'idée de lui faire la surprise à la limite de tomber enceinte pour lui faire plaisir, mais bon, c'est une idée que j'ai vraiment mis de côté pour l'instant.
20: Mais faut que t'aies envie, parce qu'il faut pas faire ça, c'est un cadeau empoisonné que de faire plaisir à son mari en se mettant enceinte si t'en as pas envie.
19: C'est pour ça que bon, j'étais parti en l'idée que bon, j'avais un peu envie, mais pas trop, et donc que ça allait venir. Et là, ça vient pas du tout, quoi. Je me comporte vraiment comme une gamine. Je veux dire, ce mec-là, depuis qu'on ne voit plus, je veux dire, ça, vendredi soir, j'étais à une fête à 300 mètres de chez lui, enfin, à 300 mètres de chez ses parents. J'ai rien trouvé de mieux à 1h du matin, complètement bourré, que d'aller chez ses parents pour fouiller sa voiture, tu vois.
20: Ah, donc, carrément, à ce point-là, ouais.
19: Ah ouais,
20: t'es rentré dans sa bagnole?
19: Ouais, mais.
20: Comment t'as fait?
19: Bah en fait, sa voiture est grande ouverte parce que sa voiture est dans le jardin de chez ses parents.
20: Et qu'est-ce que t'as trouvé dans la voiture?
19: Et ben en fait, c'était la deuxième fois que je l'ai refouillé en fait, parce que si tu veux...
20: T'es déjà jalouse de lui alors tu sors même pas avec, dis donc, c'est bien.
19: Si, on est un peu sortis ensemble si tu veux. Quoi.
20: Ouais, bah ouais.
19: On a un peu flirté, on va dire.
20: Il embrasse bien?
19: Ouais.
20: D'accord, waouh. Wow. Ouais, oh, la petite Carmine, ça. Elle est love. Dis donc, c'est dangereuse. Hein. Alors qu'est-ce que t'as retrouvé dans la voiture?
19: Bah en fait j'étais un peu déçue parce que la première semaine où on était ensemble, il m'a dit qu'il préférait qu'on arrête là parce qu'il avait peur de ma situation, quoi. Il avait peur que ça nous mène à rien, il avait peur de souffrir, de me faire souffrir. Donc je me suis retrouvée pas très loin de chez lui, donc j'ai fouillé sa voiture une première fois. Et alors qu'il venait juste de me dire qu'il voulait plus qu'on se revoie, j'ai retrouvé mon numéro de téléphone dans ce papier, alors que je ne l'avais pas donné. Donc ça voulait dire qu'il avait cherché à essayer de me joindre, quoi.
20: D'accord.
19: Donc ça m'avait fait du bien, on va dire. Donc j'avais en fait c'est reparti après, quoi.
20: Ouais.
19: Et puis bon bah la semaine dernière on a eu à nouveau un petit, pas un accrochage, mais bon apparemment lui c'est un peu dur à assumer pour lui, quoi. De se voir en cachette. Et puis bon, bah là, j'ai fouillé sa voiture, j'ai trouvé des bougies, si tu veux. Donc, c'était beaucoup moins excitant que mon numéro de téléphone. Mais bon.
20: Oh, c'est toujours marrant de conduire avec une bougie dans le cul. Moi, je l'ai déjà fait. C'est toujours un côté excitant. Je voulais juste dire à Docteur Lu sur le Minitel, ça n'a rien à faire. Si, ça rapporte directement avec le sujet qui fait, ouais, à 17 ans, il a une bagnole mytho-mytho. Il a 19 ans et non pas 17 ans. Donc, à 19 ans, on a son permis. Et puis, sinon, il y a Docteur Lu également qui répond juste après, qui fait vivre le jambon de pays. Je ne sais pas si c'est un rapport direct avec notre sujet.
19: Bah, écoute, je vais voir.
20: Hein, on va faire vite, qu'il nous reste 3 minutes. On a Christophe, 21 ans, qui est de Aix-les-Bains, qui voulait réagir concernant la différence d'âge, bien que c'était pas le sujet, effectivement, mais,
19: bon. Que bon, ça n'a pas marché.
20: Ouais, non, mais enfin bon, c'est surtout que tu étais marié et qu'il l'a appris et que lui, il avait quand même une copine et qu'il ne se sentait peut-être pas d'attaque à assumer une femme de 28 ans. Christophe, bonsoir.
21: Oui, bonsoir.
20: Bonsoir Christophe, comment tu vas?
21: Bien,
20: ça va bien?
21: Oui, très bien.
20: D'accord, les enfants, tout ça?
21: Impeccable.
20: Bon, très bien. Alors, vas-y, on t'écoute.
21: Eh ben voilà, Christophe, 21 ans.
20: T'as le droit de parler un peu plus, putain, avec les portables, entre l'autre qui coupe et les portables où on n'entend rien, c'est tout sourd, alors là, c'est une catastrophe.
21: Ouais, c'est vrai.
20: Vas-y, bah alors, si vous le savez, prenez un téléphone fixe, ça vous fera plaisir à tout le monde.
21: Peut-être, ouais.
20: T'en as pas un fixe?
21: Non, j'en ai pas.
20: Ah là.
21: Enfin.
20: Faut vivre avec son temps.
21: 21 ans.
20: Ça, je sais, t'as 2 minutes, hein, je te le cache pas, même pas, t'as une trente, alors.
21: Bon, ça va être bref. Alors, je suis en concubinage depuis un an avec mon ami qui a 34 ans. Donc ça fait une petite différence d'âge.
20: Ouais, combien? Ça fait combien de calculs, la vite fait, là? Ça fait 13. Bien joué.
21: Ouais.
20: Ouais. Ouais.
21: Donc, voilà, hein, et je vais revenir à la demoiselle qui est à l'autre bout du fil pour lui dire que j'ai une anecdote il y a 2 ans. J'avais donc 19 ans et j'ai une relation avec une femme qui a 37 maintenant, qui avait 35 ans, qui était mariée et avec qui je suis sorti pendant une semaine ou deux. Et ça n'a rien changé, quoi. C'est pas... Enfin, moi, je lui dis que... Enfin, elle a dit qu'elle s'était remise en question parce qu'elle pensait faire un bébé et tout ça.
20: Avec toi?
21: Non.
20: Ah bon?
21: Je te parle de la demoiselle qui était au bout du fil. Elle disait qu'elle s'était remise en question.
1: Voilà. D'accord, ok, ouais, d'accord.
21: Et j'ai dit que... Enfin, faut pas qu'elle revoie ce gars parce que ça sert à rien. Au contraire, elle risque de se remettre en question assez souvent, de repenser à cette histoire alors que ça n'aboutit à rien.
1: Ça, c'est assez bon. Vrai, ouais.
21: Donc moi je le sais parce que je parle en connaissance de cause.
1: En même temps, les sentiments, Christophe, tu sais, quand t'aimes quelqu'un, c'est toujours plus facile à dire qu'à faire. On sort souvent cette phrase-là, mais dans certaines situations, elle prend toute sa valeur. Et là, ce qui est un peu le cas, parce que quand tu commences à avoir des sentiments pour quelqu'un, même si on sait que ça ne peut pas marcher, c'est toujours difficile de pouvoir oublier comme ça.
21: C'est vrai. Je suis d'accord avec.
20: Putain, je parle comme les livres. Il y a sûrement Monsieur Flammarion qui doit m'écouter. S'il y a Flammarion qui appelle ou un truc comme ça, hein? Tu le tèges, je te dis qu'il a aucune chance avec moi.
1: Salut.
20: Bon, Christophe, malheureusement, on est très pris par le temps. Je suis désolé de ne pas te laisser parler plus longtemps.
21: Bon,
20: en tout cas, c'est gentil de nous avoir...
21: Le seul conseil que je peux lui donner, c'est qu'elle arrête de le voir, même si ses sentiments sont plus forts que le reste.
1: Voilà.
21: Ça sert à rien, parce que vu qu'elle est mariée et qu'elle comptait faire un bébé, je pense que c'est plus important.
1: On est bien d'accord.
21: La vie de famille qu'une petite relation aucun petit fort que de rien du tout.
1: On est bien d'accord, Christophe. Il me reste 20 secondes, malheureusement. Carmine, je t'embrasse très fort.
21: Bah ouais, bah bisous à tout le monde.
1: Et à bisous. Et merci Christophe, il me reste 15 secondes. Carmine, tu quittes pas, on va te récupérer en antenne. Armel, dans un instant, 22 ans de Bordeaux, elle veut me poser des questions et pour une thèse apparemment, donc on va tout savoir sur moi dans quelques instants. Et si vous...
2: Bonsoir.
1: Et je rappelle au passage, ma petite Armelle, que si vous êtes un garçon ou une fille, que vous n'êtes pas sur Paris, que vous voulez participer à la Radio Libre et venir me parler comme vous êtes en train de le faire en ce moment, ma chère mademoiselle... Que le numéro de téléphone est le même que celui que j'ai donné, c'est-à-dire le 0803-08-5000. Armel, je crois qu'un petit courrier tu m'as envoyé, que Manu, non, Fildar va nous lire, et qu'ensuite, suite à ce courrier, nous t'avons appelé, et que tu vas donc pouvoir dialoguer avec moi. Mais d'abord, mon petit Fildar, le petit courrier.
22: Ah, un peu de lecture.
1: Ah oui.
22: Bonsoir à tous.
1: Bonsoir.
22: Ça va?
1: Très bien.
22: Bon, alors c'est Armel qui donc envoyé une lettre, qui, donc Armel est étudiante en information. Et communication en quatrième
23: année. Merci Philippe.
22: Et écoute, voilà.
23: On rappelle qu'il y a des cours de lecture qui ont lieu tous les jours.
22: Ça va, oui, oh.
23: Merde. Non, oh, tu vas te calmer un petit peu, tu fais fermer la une salle d'écriture. Alors vas-y.
22: Non, bon, sérieux. Bon, Armel est étudiante et donc elle doit faire un mémoire pour la fin de son année et donc elle a choisi les émissions de Libre Antenne.
23: C'est gentil, c'est pas la première fois qu'une un auditeur ou une auditrice choisisse pour une thèse la Libre Antenne.
22: Ouais. Et donc Armel a un problème, c'est que le soir elle travaille dans un restaurant et donc elle ne peut pas enregistrer les émissions, donc elle ne suit pas beaucoup ce qui se passe. Donc elle aurait aimé bien sûr ce soir que tu lui donnes plus d'informations. Information sur toi, sur l'émission.
23: Oui, mais alors,
22: tout ça.
23: Armel,
2: ouais.
23: Si tu fais une thèse sur la Libre Antenne ou sur moi en particulier?
2: Non, c'est pas une thèse, c'est un mémoire.
23: C'est un mémoire sur la Libre Antenne ou sur moi particulièrement?
2: Sur la Libre Antenne, donc alors, c'est franchement limité, ça fait 3 émissions.
23: Il y a Difool, il y a également France Inter. Ouais.
2: France Inter.
23: Ah bah non, oui, France Inter avait quand même Macha, quand même. Macha.
2: Mon intitulé, c'est les émissions de Libre Antenne sur la bande FM.
23: Ah, je suis désolé, France Inter est sur la bande FM. Hein.
1: Radio Anguien.
23: Elle est Bordeaux, elle est à Bordeaux. Oui, là c'est une mauvaise réponse de ta part, Armel. Alors qu'est-ce qu'il y a en dehors de moi et Difool, il y a quoi comme autre Libre Antenne?
2: Et Maurice.
23: Maurice, il est sur Internet, il est pas sur
1: Sud Radio.
23: Ah, il passe sur Sud Radio.
2: À Bordeaux, Sud Radio.
23: Ah, d'accord. Bah, tu l'embrasseras de ma part d'ailleurs, parce qu'il a eu un petit mot sympathique me concernant sur entrevue. Il a dit qu'on avait quand même, Difool et moi, du mérite et du courage, enfin du talent pour faire ce qu'on faisait, parce que c'était pas facile.
2: C'est vrai.
23: Et c'est vrai qu'on en chie.
2: C'était pas dans ce contexte, mais c'est ça.
23: Ouais. Si, c'est un peu ça qu'il a dit. Si, parce qu'on lui a demandé ce qu'on pensait de moi et de Difool.
2: Ouais.
23: Ah oui, j'ai lu l'article quand même, ma chérie, contrairement à toi.
1: Puis il y a Lucie aussi.
23: Ouais. Et alors?
2: Et alors, non, mais voilà, c'est vrai que bon, je suis un peu embêtée parce que je peux pas toujours écouter l'émission, alors je loupe plein de choses quand tu t'es confié un peu à tes auditeurs. Et bon, y avait des trucs. J'avais des questions bien précises, mais bon, finalement, je me dis que ça va être plutôt difficile pour toi de te confier parce que c'est toi qui tiens les rênes, c'est toi qui...
23: Vas-y, pose une question.
2: Il y a un truc, par exemple, sur Internet, j'ai trouvé une bio de toi qui est un peu succincte.
23: Ah bon?
2: Il y a des zones d'ombre.
23: Vas-y, alors...
2: Entre ton enfance heureuse, c'est les mots, hein, et ton arrivée à fun,
23: ouais.
2: Y a un gros trou, on sait pas ce que t'as fait.
23: Comment ça?
2: Qu'est-ce que t'as fait? On sait pas si t'es allé à l'école déjà.
23: Non, jamais, non.
2: Non, t'es jamais allé à l'école?
23: Non.
0: Et si t'as fait quelque chose avant d'être à Fun, quoi.
23: Quelque chose avant d'être à Fun?
0: Ouais.
23: Bah, j'étais à l'école.
0: Donc, t'as bien été à l'école.
23: Ouais.
0: Non, mais tu vois, si, bah, j'imagine que t'as peut-être envie de raconter...
23: Bac à sable.
0: Ouais, bac à sable.
23: Ouais. D'accord.
0: Ok, donc t'es au moins arrivé jusqu'au bac à sable?
23: Même pas.
0: Même pas.
23: Non, non, non.
0: D'accord.
23: Non.
0: Et
23: non, j'ai vraiment du talent. Hein. C'est que vraiment, je suis très doué pour ce métier et pour parler aux gens.
0: Ah, d'accord.
23: Il y a même des gens dans la médecine qui m'ont dit que je ferais un très très bon psychologue parce que les gens arrivaient facilement à venir me parler et que j'arrivais facilement à les faire parler.
0: Ouais, évidemment, ouais. Mais c'est finalement ce qu'on utilise un peu, nous, en com, parce que c'est le voilà. Téléphone qui fait que...
23: Mais alors...
0: Mais par exemple, tu vois, t'es entré à Fun il y a 8 ans à peu près, c'est
23: ça ? Plus de 10 ans. Novembre 88.
0: Pardon.
23: J'ai fêté mes 10 ans au mois de novembre 98 et tu n'étais même pas là pour me les souhaiter.
0: Attends, j'ai mon téléphone qui est en train de se décharger.
23: C'est vrai?
0: Voilà.
23: Ah ouais, ouais.
0: Le pauvre truc. Alors attends, je vais résoudre ça tout de suite.
23: Oui.
0: Merci. C'est bon, ça va aller, je vais le faire.
23: Attention, hein, Armel, il faut mettre du rythme, hein, sinon tu vas être obligé de zapper.
0: Pas de problème. Alors,
23: d'accord, moi je dis ça, c'est pour les...
0: Est-ce que tu as envie ce soir, puisque tu l'as fait il n'y a pas longtemps...
23: De quoi? De me foutre à poil?
0: De cœur. De te foutre à poil, ouais, devant tes auditeurs.
23: Ouais.
0: Ouais, tu peux?
23: Ouais, ouais.
0: Alors vas-y, dis-nous ce que tu as fait entre la fin de l'école et puis ton arrivée à Fun, par exemple.
23: Entre la... j'ai terminé, j'ai commencé... Qu'est-ce que tu veux que je te raconte exactement? Tu veux le passage entre la fin de mes études et l'école? Bah, c'est que ça s'est, en fin de compte, ça s'est emboîté l'un sur l'autre et que tout en continuant à faire les cours et en travaillant un petit peu chez mon père, j'ai rencontré quelqu'un qui m'a dit « Va travailler dans une radio qui s'appelle Fun Radio, il cherche des assistants » et j'ai commencé à faire les deux. Après, j'ai commencé à arrêter mes études. J'ai commencé à faire le matin travailler chez mon père en me levant à 6h30 du matin et en bossant pour lui de 7h30 à midi. Et de midi à 14h, j'avais à la fois le temps d'aller manger et d'aller directement à Fun Radio qui était au 143 avenue Charles de Gaulle et je commençais l'émission de 13h à 17h avec un mec qui s'appelle Bill qui aujourd'hui sévit sur Europe 2 et c'est avec lui que j'ai appris ainsi qu'un autre une autre personne qui s'appelle Juvie et qui est aujourd'hui directeur de l'antenne de RTL2 et que je vois régulièrement dans les couloirs, voilà.
0: D'accord, mais bon, donc...
23: Mais ça, je l'ai déjà dit, hein. Si ça n'a pas été marqué sur ma bio, c'est que la personne qui l'a faite l'a mal faite, mais en tous les cas, tout ça, ça a été dit sur l'antenne. Hein.
0: Mais je crois que c'est Julien Augean ou quelque chose comme ça.
23: Mm-hmm.
0: Sur un des
23: je ne sais pas qui c'est, je m'en fous du site internet, je m'en branle complet. Pose-moi des questions, vas-y, ouais, on s'en fout des sites. De toute façon, tous ces sites-là, maintenant, je ne veux plus en entendre parler, et je monte mon propre site, et c'est moi qui vais le diriger, parce qu'on met tout et n'importe quoi dans ces putains de sites.
0: J'attends d'ailleurs ça impatiemment, je pense.
23: Ouais.
0: Il y avait un autre truc aussi, tu disais dans une interview que Max, qui c'est Max, tu répondais que c'était celui que t'étais quand t'es arrivé à Fun Radio, mais alors qui t'es maintenant, quoi.
23: Quoi, qu'est-ce que j'ai dit dans une interview?
0: Le mec il t'a posé comme question qui est Max, et tu as dit en fait c'est un peu celui que j'étais quand je suis arrivé à Fun.
23: Oui, c'est-à-dire qu'en fin de compte, toutes les conneries que je peux faire, ou le fait d'être des fois emmerdant, ou d'être pertinent, ou de faire rire la galerie avec des conneries, ou tout simplement d'être relativement lourd, tout ce que je fais depuis longtemps, bien que je me suis un petit peu calmé aujourd'hui du parlage et là peut-être le fait d'être las de faire ça depuis 7 ans, c'est ce que je faisais effectivement dans les couloirs. Jusqu'au jour il y a quelqu'un qui m'a dit mais pourquoi tu ferais pas tout ça à l'antenne? Alors j'ai dit ma foi pourquoi pas, et problème c'est qu'on m'a demandé de le faire à l'époque où la libre antenne n'existait pas, c'est-à-dire la nuit des week-ends sur des intros de 20 secondes toutes les 20 minutes. Il est beaucoup plus compliqué de faire rire sur une intro de 15 secondes sur un disque que tu n'aimes pas que de pouvoir parler comme ça à blanc pendant un quart d'heure avec des gens, quoi.
0: Mmh.
23: Ou une demi-heure ou une heure comme je l'ai fait de temps en temps. Donc je veux dire par là que j'étais dans la vie quasiment pas toute la journée, mais c'est vrai que je faisais le pitre assez régulièrement comme je le fais aujourd'hui un peu sur l'antenne. Voilà. Et puis je crois que quelque part, c'est marrant parce qu'il y a une conversation que j'ai eue avec un pote à moi il n'y a pas très longtemps, et souvent je me suis posé la question, parce que on me demande tellement souvent, ou en tout cas on remarque tellement souvent par les gens qui me connaissent après dans un peu plus intimement, en privé, qui me disent quand même « t'as rien à voir avec ce que t'as à l'antenne », chose que je ne cesse de répéter, et je dis oui, et je me suis quand même, et je crois que, enfin je sais pas, hein, peut-être que je me trompe, mais je suis quand même, en écoutant les gens parler depuis 7 ans intimement, persuadé que tous quelque part on a une part de folie, on a une part
20: une part de folie en nous, ou en tout cas des choses qu'on aimerait faire et qu'on n'ose pas faire. Alors souvent on parle de cul avec des fantasmes qu'on a et qu'on ne veut pas réaliser. Je crois que quelque part aussi on a une part de folie en nous, et que grâce à cette émission que je fais depuis 7 ans à raison de minimum 3 à 5 voire 6 heures par jour, ce qui a été le cas, ça m'a permis de faire tout ce que peut-être je n'aurais jamais fait et qui m'aurait peut-être rendu encore plus zinzin mentalement que si je l'avais pas fait, quoi. Grâce à cette émission, peut-être ça me permet d'être un petit peu plus posé et un petit peu plus normal dans la vie de tous les jours.
3: Ouais, mais tu vois ce que je veux dire? D'un autre côté, est-ce que c'est pas l'émission qui te fait jouer un rôle?
20: Non, parce que c'est moi qui l'a... Non, parce que c'est moi qui ai créé cette émission dans cet univers. Donc quelque part, moi ce que je dis toujours, c'est que bon, moi mon vrai prénom c'est Franck, et le pseudonyme qu'on utilise à l'antenne c'est Max. Et quoi qu'il arrive, même si Max est un personnage, il est quand même interprété par Franck. Et donc même s'il y a du moment, il y a du Max, il y a du Franck à l'intérieur, parce que de toute façon, les canulars ou des kikidons, on peut dire ouais, ça c'est de la comédie, c'est pour déconner. C'est des choses que je faisais avant justement d'être à l'antenne. J'aimais bien appeler des gens dans la nuit le samedi soir avec des copains, d'enregistrer les conversations et de faire le compte, faire des canulars. J'aimais bien inventer des personnages comme ça. Tout ce que je fais aujourd'hui, je le faisais à longueur de journée. Donc aujourd'hui, je le

0: Et donc c'est pas du tout le genre de la maison. Je sais pas, ouais, pose-leur des questions vite fait, vas-y. C'est bah, Darmanu apparemment.
1: Il faudrait qu'ils nous parlent eux quand vous préparez l'émission, comment ça se passe, est-ce que t'es stylé, est-ce que tu tiens à tout gérer ou est-ce que c'est eux que ou alors est-ce que tu les laisses tout gérer
0: Bah, ils me connaissent depuis, enfin attends, juste avant qu'ils puissent se répondre, Manu lui travaille avec moi depuis 2 ans et demi, 3 ans, et Fildar c'est quoi, 4 ans? Donc attention, hein, il leur manque 3 ans d'émission qu'ils n'ont pas vécu avec moi, plus tout ce que j'ai fait encore avant, c'est-à-dire
2: c'était pas la même chose, je pense.
0: C'est pas la même chose, ouais.
3: Et puis moi je te suivais, hein, je t'ai suivi pendant 3 ans, tu m'as pas vu.
0: Voilà, et lui je l'ai suivi, par exemple, c'est vrai, Manu, il m'a suivi pendant 3 ans, écoutez, je pense très sérieux, très souvent, et c'est vrai que j'ai dû pas très souvent le calculer dans la radio.
3: C'est clair, c'est clair.
1: Tu fais pas exprès quand même de t'entourer de gens qui te connaissent drôles, à travers la radio.
0: Qui quoi?
1: Tu fais exprès de t'entourer de gens qui te connaissent à travers la radio, qui t'avaient déjà écouté avant, parce que...
0: Ah non, pas du tout, non.
1: Non, pas du tout.
0: Même la plupart de ceux qui ont travaillé avec moi au départ ne le sont pas. Maintenant, oui, plus, oui. Oui, plus, ouais. Parce que je deviens plus exigeant et surtout parce que je demande un peu plus. Donc, tant qu'à faire, si la personne peut déjà savoir un petit peu dans quel univers je fonctionne, ça me permet de gagner du temps, ouais. Par rapport au début, ou au même titre que quand je démarrais la radio libre, les gens qui m'entouraient vivaient avec moi l'aventure du départ. Et donc, on était tous dans le même bateau et on évoluait tous en même temps. Autant aujourd'hui, quelqu'un qui vient nous rejoindre dans l'équipe, c'est quelqu'un d'une assistante que je recherche, tu vois, dernièrement, là, à temps plein pour ouais, m'assister dans la journée. Ouais, voilà. Là, effectivement, je sais ce que je veux exactement et j'ai malheureusement pris beaucoup d'avance sur cette personne qui va venir me rejoindre et je sais exactement ce que je veux, donc je suis plus exigeant et c'est plus tout à fait la même chose. Maintenant, il faut que Fildar et Manu répondent aux questions. Donc, qui sont, la première, tu disais, tu demandais quoi? Savoir si j'étais exigeant, si je voulais tout gérer, comment j'étais.
1: Ouais, en gros, si t'étais chiant, quoi.
0: Ouais.
1: Pour travailler avec toi, parce que je sais pas, il faut l'informer, la nénette qui va.
0: Non, mais elle est informée. Alors vas-y, alors Manu va répondre, après
2: Manu,
0: moi,
2: le pisteur.
0: Je vous dirai ce que je dis quand même lors des entretiens, parce que j'en ai eu 4 aujourd'hui avec des charmantes demoiselles et j'en aurai 4 demain. Donc je vais vous dire un peu ce que je dis lors des entretiens. Mais Manu, alors, par exemple.
3: Pour donner un exemple précis, c'est par exemple pour le boulot, il va te dire, bon, faut faire ça, ça, ça et ça. Lui, il va pas être là. On va faire ça, ça, ça et ça. Il va arriver, il va faire. Ah non, les gars.
0: C'est pas ça que je veux.
3: Et donc, on se retape tout avec lui, en fait. Voilà. Ça fait qu'on le fait 2 fois, tout le temps.
1: Ouais, donc c'est un vrai chiant, quoi.
2: Ah oui, mais tout à fait, c'est un vrai chiant. Ouais, mais comme il disait, étant donné que maintenant, il a l'expérience et la maturité pour faire vraiment ce qu'il a envie, donc si tu ne suis pas derrière, tu te fais engueuler, d'une part, parce que tu as incompris.
0: Engueuler, c'est un bien grand mot.
2: Engueuler, enfin, je rigole.
0: Disons, c'est la passion du métier, quoi.
2: Voilà, alors qu'à ses débuts, étant donné que bon, il n'était pas sûr de ce qu'il faisait, parce qu'il expérimentait un peu tout, et ben tout ce qu'il faisait avec ses assistants, tu vois, il pouvait pas leur dire non, c'est pas bien, parce qu'en fait, il connaissait pas le résultat.
0: Voilà.
2: Tu vois, donc en fait, on est vraiment arrivé trop tard, on est dégoûté.
0: Non, c'est pas ça. C'est qu'en fin de compte, j'ai un énorme défaut, c'est que j'ai du mal souvent à écrire ou à expliquer réellement ce que je veux, et pourtant je l'entends et je le vois. Et quand effectivement je leur demande de travailler sur telle ou telle chose et qu'ils me disent qu'est-ce que tu veux, donne-nous des éléments pour pouvoir travailler dessus, je dis mais attends, vous me connaissez, vous savez très bien ce que je veux. Donc eux ils bossent sur quelque chose, moi entre temps je reviens, j'ai fait quelques trucs à côté, et au moment donné je leur demande de faire le truc. Faut pas non plus dire que tout est à refaire, mais souvent c'est vrai que c'est le jeu qu'ils donnent n'est jamais bon du premier coup, ce qui veut pas dire qu'ils sont pas compétents et qu'ils comprennent rien, ou que voilà, ils sont pas à la hauteur de ce que je demande. C'est que je vois tellement la chose faire et tellement truc, et comme il y a que moi qui me gère tout seul et que c'est compliqué à me gérer, il y a forcément des choses à revoir, et comme le dit Manu, souvent on se remet à taffer. Mais ceci dit, ils font du bon boulot. Maintenant ils me comprennent bien. S'ils étaient pas bons, ils seraient pas avec moi depuis 3 ans et demi, 4 ans, parce qu'il y en a qui sont partis, il y en a que malheureusement avec qui j'ai arrêté de travailler parce qu'à un moment donné ils m'apportaient pas grand chose, ou parce que l'aventure devait s'arrêter là et basta. Et des fois c'est pas facile, c'est vrai, je le reconnais, mais je leur dis, hein. Et quand je fais les entretiens avec les demoiselles là pour le poste, je leur dis bon, effectivement c'est un poste plus simple parce que c'est dans les bureaux et c'est pas directement dans le studio, mais et je leur ai déjà annoncé la couleur que je suis dans la vie comme je suis à l'antenne, à savoir un bordel organisé. C'est-à-dire que ça a l'air d'être bordélique, mais en fin de compte, je sais très bien où je veux mettre les pieds, je sais ce que je veux, et comme mon père, j'aime pas trop répéter 2 fois les mêmes choses, et j'aime m'entourer de gens qui sont non pas à ma merci ou à la, comment dire, sur leur garde, et qui doivent dire amen à tout ce que je dis, mais qui soient vraiment dans le même délire et qui me comprennent pour qu'on puisse effectivement gagner du temps et aller très vite, quoi. Mais je leur laisse faire un peu ce qu'ils veulent. Hein. Je veux dire, je suis pas derrière eux sur les horaires, je suis pas derrière eux sur l'emploi du temps, je suis pas derrière eux là-dessus. Je laisse les gens s'exprimer. Et s'ils ont envie de faire des choses, je leur interdis pas, bien au contraire. Mais c'est vrai que c'est pas facile à gérer.

0: Et ça doit pas être simple en plus de gérer en ce moment vu que vous êtes que trois.
1: Non, c'est très très bien. Non, on s'en sort. Non, c'est sûr que la personne qui était avec nous, c'est-à-dire Gaëlle, nous a apporté beaucoup. En tout cas, elle était très professionnelle dans le travail, que tout ce que je lui demandais de faire était fait, qui était souvent bien fait. Elle prenait des bonnes initiatives. Elle est aujourd'hui sur une radio parisienne parce qu'il fallait qu'elle vole de ses propres ailes et on lui souhaite bon courage. Et donc, il faut la remplacer par quelqu'un et ça sera obligatoirement une nana. Et donc, j'en profite puisque tu me tends la perche pour lancer un appel, bien qu'on ait déjà eu une bonne cinquantaine de CV en 3 jours. Et qu'on va en rencontrer une bonne vingtaine. Si vous êtes amateur de Max, si vous voulez souffrir dans un bureau, si vous voulez entendre de la musique toute la journée, si vous voulez gérer plein de choses, avoir un contrat déterminé et gagner un petit peu d'argent, eh ben faites vite, hein. Il y a toujours la possibilité de venir nous rejoindre dans l'équipe. Voilà. Encore d'autres questions, Armel ?
0: Oui, il y a un autre truc aussi que je voudrais savoir, c'est le fait déjà que tu sois passé à 21h en appelant ça Max vous rend service.
1: Oui.
0: C'est parce que tu trouves que la libre antenne, elle peut vraiment avoir une véritable fonction, une véritable utilité maintenant cette soi-disant société où tout le monde se parle sans s'entendre, où les gens ils se voient plus, ils se parlent plus et la libre antenne, pour toi, tu accordes cette importance-là?
1: Alors déjà, je suis pas tout à fait d'accord sur le fait qu'on dise que dans la société aujourd'hui, on ne se voit plus, on ne se parle plus, tout est gris parce qu'on donne des mauvais exemples et que c'est comme ça qu'on a envie que ça soit et que c'est nous qui faisons que ça le devienne comme ça. Moi, je suis pas. Je sais pas si effectivement il y a 40 ou 50 ans c'était différent, ça devait l'être. Aujourd'hui, il faut vivre avec son temps. Je pense qu'il y a quand même des belles choses à voir, que tout le monde ne se fait pas la gueule. Il y a des endroits sûrement où on se fait plus la gueule que d'autres, comme le métro, mais ça s'y prête. On se fait peut-être plus la gueule le matin à 7h au métro que quand on va en vacances, ça c'est sûr. Et d'ailleurs, c'est vrai qu'il y a un comportement bizarre des gens, c'est que quand ils sont en vacances, ils sont bien, et que quand ils vont au boulot, ils sont aigris. Et combien il y en a des fois qui sont même aigris pendant les vacances parce qu'ils veulent servir vite parce que c'est les vacances. Et ta question, excuse-moi, je me suis un petit peu échappé, c'était exactement.
0: Je pense que la libre antenne, le fait de se
1: parler. Ah oui, voilà. Donc, pour être très clair sur ce sujet, je pense pas qu'on a attendu de cette émission pour rendre service aux gens. Je pense qu'on leur rend service même en faisant les cons, sans leur donner un, sans solutionner un problème, simplement peut-être en les amusant, en les faisant rire. Donc de toute façon, peu importe la libre antenne, on rend service aux gens, le fait de leur ouvrir un petit peu l'esprit, de déconner, ou alors d'apprendre des choses pour certaines d'autres émissions de libre antenne, ou en tous les cas, tu vois ce que je veux dire, des gens qui étaient dans la merde, des gens qui sont avec des difficultés financières, des gens qui ont des problèmes de santé, qui nous écoutent et qui pendant 2 heures, ou des problèmes de famille, qui pendant 2, 3, 4 heures nous ont écoutés à raison de 2 ans, 3 ans, et on leur a rendu service en les rendant heureux ou en leur empêchant de faire une connerie. Là, on a souhaité le faire parce qu'on en avait la possibilité, que je voulais consacrer spécialement 1 heure, enfin pas que ça, mais de possibilité de rendre service aux gens et voir si ça fonctionnait. Si c'était l'échec, on aurait arrêté au bout de 3 semaines, 1 mois. Et là, il s'avère que dès le premier jour, eh bien, il y a au moins 3-4 personnes qui appellent pour des services qui sont somme toute intéressants. Donc je le fais avec un grand plaisir et que j'avais envie de m'ouvrir voilà, au bout de la 7e saison. Il faut aussi trouver des idées et qu'on rend des services une fois de temps en temps au compte-gouttes dans l'émission. Et que là, je me suis dit que ça serait peut-être intéressant de le faire sur 1 heure concentrée comme ça, et puis ça permettait à mon patron d'être content et de communiquer sur le fait que Max avance d'1 heure avec un nouveau concept à la gomme, et comme ça il est content, tout le monde est content, et moi je suis content, comme ça je suis passé plus tôt, c'est moi qui l'ai souhaité, comme ça je finis plus tôt, et voilà quoi. Ce qui m'empêche pas, ceci dit, comme la dernière fois, à faire 1 heure de mix entre minuit et 1 heure, ce qui sera sûrement le cas de la semaine prochaine, peut-être un peu plus techno, ou de consacrer le minuit 1 heure sans prévenir sur un monologue ou sur une radio libre un petit peu spéciale, donc voilà quoi.
0: Et sans compter forcément les gens qui appellent, mais simplement ceux qui sont chez eux, et notamment les plus jeunes ou ceux qui sont seuls.
1: Ouais.
0: Seuls dans le sens où ils peuvent pas parler ou du moins ils savent pas trop à qui s'adresser ou qui écouter pour avoir tel ou tel conseil. Est-ce que toi toi-même tu es convaincu que la libre antenne elle peut avoir cette fonction là?
1: De quoi c'était long comme
0: d'aider un peu, de participer à un mieux-être de ces gens-là, quoi.
1: J'en sais rien du tout. Si, je te l'ai dit tout à l'heure, je te l'ai dit, j'ai répondu à ta question, j'ai déjà répondu à cette question-là tout à l'heure, puisque je te disais que en faisant la libre antenne comme on l'a fait depuis longtemps, on a probablement réussi à rendre des gens pas plus heureux, mais à leur faire oublier pendant un moment donné, un moment précis, leurs problèmes qui pouvaient être d'ordre financier, familial ou alors de la santé. Donc oui, forcément, oui, je te réponds oui. Mais bon, c'était on s'en rend pas compte. C'est quand tu fais l'émission, tu parles derrière un micro tout bêtement, tu ne sais pas le nombre de personnes qui t'écoutent, ce qu'ils font au moment donné où tu t'écoutes, où ils t'écoutent, pardon, et tu...
0: T'as
1: on n'arrive pas à imaginer qu'il y a des gens dans la merde comme ça, et c'est vrai que j'ai eu deux, trois très forts témoignages hors antenne qui m'ont beaucoup touché, et je me suis dit, putain, on fait les kékouzes, on se plaint, mais il y a des gens, mais bon, c'est comme ça.
0: Ben voilà, en gros c'est ce que je voulais savoir.
1: Et ben voilà, comme ça tu sais tout.
0: Et comme ça, pas mal d'auditeurs te connaîtront un peu mieux.
1: Moi, toutes ces questions, j'y ai déjà répondu. Hein. C'est-à-dire, évidemment, il y a peut-être des nouveaux qui nous écoutent aujourd'hui, mais...
0: C'est pas exactement une nouvelle, mais
1: pour celui qui nous écoute...
0: Je disais, je travaille le soir, je peux pas toujours enregistrer les émissions.
1: On est d'accord, on est d'accord. Mais le plus intéressant dans des cas...
0: On aura résumé ce que tu auras pu étaler sur des mois et des mois. Et
1: ah non, on n'a pas du tout résumé.
0: Ah
1: non, absolument pas. Non, c'est pas avec 6 questions qu'on va résumer 7 ans de Radio Libre et 30 ans de vie. Ça, c'est clair. Mais ça, je le fais et je le réserve exclusivement lors des nuits monologues que j'ai déjà donné à deux reprises et qui, d'ailleurs, il y en aura une, je ne connais pas encore la date, parce qu'elle n'est pas arrêtée dans ma tête, mais avant le 31 décembre, je ferai une nuit monologue, c'est-à-dire un minuit, 3 heures où je parlerai tout seul. Et là, effectivement, t'en sauras probablement beaucoup plus, mais peut-être trop tard pour ta thèse. Que tu n'en as appris ce soir. Voilà, je t'embrasse Armel.
0: Moi aussi.
1: Ciao, la suite de la Radio Libre, les enfants, toujours au 0803-08-5000. Si vous voulez participer au jeu des trois mots, vous nous appelez dès maintenant. 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Trois mots que vous devrez faire dire à la personne au bout du fil en une minute maximum. Il y aura également David, 17 ans de Paris, pour un kiki donc qu'on fera à sa grand-mère, 70 ans, qui s'appelle Paulette. Donc ça va être chaud. Et il y aura également le courrier de notre ami Fildar. Et également Enrico Mic en direct du Festival de la Blague. Ne bougez pas. Pour la musique, ça sera Zebda avec Tombe la chemise.
2: Vous aimez Maria Carré?
3: Un petit peu.
4: Vous avez un passeport?
3: Yes.
2: Vous seriez prêt?
1: Victorieuse, hein? Je dis n'importe quoi, je sais pas. Ouais. Je suis parti dans une galère. Elles sont là toutes les deux, toutes les trois? Il y en a
5: qu'une? Non, il y a que Sacha pour
1: l'instant. C'est tout?
5: Oui, mais ça arrive les autres.
1: Sacha, 31 ans de Paris, ça va Sacha?
6: Il y a que moi, oui.
1: Je te poserai juste une question. Tu vas y réfléchir. Est-ce que tu es mignonne? Voilà, réfléchis bien à ça, ça n'a pas l'air d'être gagné. Je vous le dis tout de suite, hein, si vous n'êtes pas mignonne, même si je me déplace jusqu'à chez vous, ne croyez pas que c'est gagné, que des compiles vous seront offertes et que du temps...
6: J'allais demander avant de monter dans la voiture quand même, j'allais demander.
1: Et que du temps vous seront consacrés. Non, mais je monte chez vous, hein.
6: Ah ouais.
1: Ah oui.
6: J'attends en bas.
1: Marion, 19 ans de Paris, est également avec nous. Bonsoir Marion.
7: Oui, bonsoir.
1: Je te poserai la même question que Sacha, es-tu mignonne?
7: Ouais, ça va.
1: Ça va?
7: Ouais.
1: Bon, généralement, quand on me dit ça va, ça ne l'est pas, hein.
7: Bon, merci alors.
1: Attention, mesdemoiselles, je suis prêt à prendre le risque d'aller gratuitement et perdre de l'essence et mon temps jusqu'à devant chez vous, à vous demander d'être en bas, à passer devant vous, et si je vous trouve pas belle, de repartir aussi sec. Vous seriez prête à prendre ce défi?
7: Bah, moi, ouais.
1: Marion, oui?
7: Marion, oui.
1: Sacha aussi?
7: Ah, oui.
1: Bang, bang, bang, bang. Par contre, si ça se passe bien, je freine, je m'arrête, je me gare. Et ça gang bang. Vous couchez tout de suite le premier soir ou...
7: Eh non, ah ouais. Ben non, pas vraiment.
1: Marion, non, mais Sacha.
7: Ah ouais.
1: Hein?
7: Mm-mm.
1: Pourquoi pas?
7: Non.
1: Oui ou non?
7: Non.
1: Non, le deuxième soir?
7: Certainement pas.
1: Le troisième?
7: On couche pas.
1: Non, mais on coucherait. Non, mais je veux dire, avec un mec, tu coucherais le troisième soir, quatrième soir?
7: Pourquoi pas?
1: Raconte, tu es de Nancy à la base,
7: oui.
1: Et tu es étudiante, et plutôt que de venir cingler, puisque tu es déjà plongée dans tes livres et dans tes révisions, tu nous écoutais, et puis t'as appelé pour qu'on vienne te rendre une petite visite près de chez toi.
7: Oui.
1: C'est ça, Marion?
7: Ouais.
1: J'ai bien résumé tout ça.
7: Exact.
1: D'accord, ok. Physiquement, t'es comment quand même pour pas que... Parce que bon, on rappelle pour que je vais aller me balader. Je vais quand même préciser que je suis amené à aller à ton contact tout à l'heure. Donc, d'ici peu de temps, Filda est déjà descendu, parti chauffer la voiture. Donc, t'es comment physiquement?
7: Alors physiquement, je fais 1m70, j'ai les yeux verts, je suis blonde. Tu veux en savoir plus un peu là?
1: Ouais.
7: Bon alors, mon tour de poitrine 90C.
1: Bon, on arrive tout de suite, tout de suite, tout de suite, on arrive.
7: Non.
1: On arrive tout de suite, Marion, on est déjà sur la route. Enfin, en tout cas, je suis encore dans le studio, mais ma tête est déjà dans dans la voiture.
7: Ouais, ça va.
1: Oh là là, je plaisante, ma petite Marion, tu vas voir, tu vas pas être déçue. Sacha, 31 ans de Paris.
7: Je vous parle plus à tous les deux, quoi.
1: Quoi?
7: Je vous parle plus à tous les deux, quoi.
1: Pourquoi tu dis ça?
7: Oui, c'est à faire.
1: T'as pas de poitrine?
7: Non, pas du tout.
1: Eh ben, c'est pas grave.
7: C'est pas grave.
1: Eh ben, c'est pas grave.
7: C'est pas grave, Marion.
1: Eh ben, c'est pas grave.
3: Sacha, tu es d'origine quoi?
6: Marie-Galante, Angleterre.
3: D'Angleterre, d'accord, très bien. Et tu fais quoi dans la vie?
6: Je fais un métier que vous n'aimez pas, mon cher. Enfin, je travaille dans un lieu que vous n'aimez pas.
3: C'est quoi?
6: L'administration.
3: Oh, c'est pas que j'aime pas, non.
6: Non, mais c'est vrai que c'est pas aimé.
3: Non, eh, à vous, franchement, non, attends, je vais pas dire que j'aime pas. Uh-huh. J'ai des amis à moi, j'ai un de mes meilleurs amis que j'ai appelé pas plus tard qu'aujourd'hui, qui est sur, dans les France Télécom, donc tu sais, hein.
6: Non, mais okay, je trouve... D'accord, mais bon, c'est vrai que c'est pas la panacée, quoi.
3: C'est vrai, hein, non, c'est surtout au niveau du service, et qu'on se dit que c'est un service, et que généralement, à partir de 16-17 heures, bien souvent, il n'y a plus personne, ouais. Que ce soit dans les banques ou l'administration, quand il faut appeler pour des renseignements chez pas, moi je vois dernièrement pour les impôts.
6: Mais là c'est plus grave, c'est hôpital là.
3: Ouais, tu vois. Ah ouais, d'accord. Non, parce que je vois les trucs, par exemple les impôts, c'est genre, il faut appeler le mardi, c'est 9h30 à midi, le mercredi c'est seulement de 16h à 16h30, le vendredi il faut appeler entre
6: bon,
3: 11h et 14h.
6: Je fais des trucs sympas quand même, fais des trucs sympas.
3: Non mais j'en doute.
6: Alors,
3: pas.
6: Alors en fait, bon, moi j'ai pas de poitrine, mais bon, j'appelle quand même pour, en même temps, hein, aux gens, pour le poste d'assistante, quoi.
3: J'ose
6: parce que... parce que Max, s'il est à l'image de ce qu'il dit, il doit connaître un homme qui s'appelle Alexis Grus. Oui, si, c'est un circassien. Un circassien.
3: Un circassien.
6: C'est un des derniers grands patrons de cirque à l'ancienne.
3: Oui, d'accord, ok, ouais. Enfin bon, j'en ai entendu parler, je te vois malheureusement pas commencer. Tu vois qui c'est, Marion, toi?
8: Non, pas du tout.
3: D'accord. Et donc?
6: Et donc voilà quoi.
3: Je te fais penser à lui?
6: Ouais.
3: Ah bon? Et qu'est-ce qui.
6: Par certains traits de caractère.
3: Hein?
6: Ah, par certains traits de caractère.
3: Ah, j'avais compris, par ce sale caractère. Alors je me suis dit, c'est agréable.
6: Aussi, bon, ça c'est.
3: Oui, j'ai un sale souci du caractère, hein, Marion?
6: C'est pas forcément des choses.
3: Hein, j'ai un sale caractère.
8: Oh oui.
3: Ça fait combien de temps que tu m'écoutes, Marion?
8: Moi, j'ai écouté pas mal, ça fait 2-3 ans. J'ai beaucoup écouté l'année dernière parce que je bossais pas mal l'année, quoi.
3: D'accord.
8: C'était sympa, voilà.
3: Et Sacha, toi, ça fait combien de temps que tu m'écoutes?
6: Comme je disais à Filder, moi, j'ai beaucoup entendu, mais là, ce soir, j'écoutais, quoi.
3: T'as beaucoup entendu, mais
6: oui,
3: ce soir, t'écoutais.
6: Parce que je zappe beaucoup à la
3: d'accord,
6: radio,
3: okay.
6: Donc
3: d'accord.
6: Je reste pas forcément
3: d'accord.
6: Sur Fun, quoi, j'avoue. Donc ce soir, je...
3: On s'en fout de Fun Radio, on parle de moi.
6: Oh, mais pourquoi toujours Max,
3: parce que, je suis désolé, parce que Max, je suis Max, je serais Benoît, je ferais Benoît, je suis Max, donc c'est Max dont on parle, voilà, mais
6: Max.
3: Non, mais c'est pour ça, je veux dire, que t'écoutes pas Fun Radio dans la journée, bon, ma foi, tant pis, mais que tu m'écoutes pas moins régulièrement, attention.
6: Voilà, disons la bonne personne au bon moment, voilà, Max ce soir, quoi.
3: Voilà. Donc tu m'écoutes de temps en temps, mais tu as envie de postuler pour le travail d'assistante.
6: Tu es culotte. Bien, sérieux quoi, avoir un rendez-vous en forme, en règle.
3: Je t'en donne un à tout. Je t'en donne un dans deux, trois minutes. Je vais descendre dans la voiture et on va aller en contact de l'un de l'autre.
6: Ça, c'est évidemment subjectif. Ça.
3: Oui, mais déjà on va voir si ça colle entre nous. Ça se trouve ça va être le coup de foudre pour le travail. J'entends bien et je vais annuler tous les rendez-vous de demain et annuler toutes celles qui sont déjà passées et directement te choisir.
6: Bah, ça va forcément le faire comme ça pour une quoi.
3: C'est-à-dire? Ah bah non.
6: Il va bien sortir du lot, quoi.
3: Oui, mais il est possible qu'il y en ait 3-4 qui m'intéressent et je serai amené à les revoir. Enfin, on va pas rentrer dans les détails parce que ça peut ne pas intéresser grand monde. Ça n'intéressera les gens que le jour où j'aurai trouvé celle qui m'aura convenu. Je vous la présenterai en direct, mais pour le moment, ce n'est pas vraiment le cas. Marion, tu n'es pas intéressée pour travailler avec moi, éventuellement?
8: Ah non, moi je peux pas, là, vraiment pas. Hein.
3: Tu
8: je préfère rester à écouter chez moi, c'est plus sympa.
3: Tu refuses mes avances?
8: Ah non, pas du tout.
3: Bon, ça veut dire que éventuellement, si je te trouve sympa, on pourrait être amené à écouter la compilation Balade Nocturne que je risque de t'offrir en tête à tête, tous les deux
8: si
3: ce soir.
8: Autour d'un bon cocktail, si tu veux, ouais.
3: Ouais.
8: Ouais.
3: Ça n'ira pas plus loin.
8: Bah écoute, j'ai un copain donc.
3: Ouais, mais bon, moi tu sais, moi maintenant j'ai décidé d'aller vite et de
8: ouais,
3: ne pas perdre de temps.
8: Vu,
3: donc, non, mais c'est à dire que autant avant je n'aimais pas marcher sur les plates-bandes des autres, aujourd'hui même je me dis une fille qui me plaît, même si maintenant elle a un mec, je fonce. Et même si cette nana veut rester avec ce mec et qu'elle veut juste une aventure avec moi, je me dis pourquoi pas. Je veux dire par là que même si t'as un mec, je suis quand même assez ouvert.
8: Ouais, d'accord.
3: Tu vois ce que je veux dire ou...
8: Ouais, tout à fait, ouais.
3: D'accord.
8: Ouais.
3: Donc, prépare des capotes. Oh, ma petite Marion, sérieusement, avec Sacha, je vais vous laisser en compagnie de Manu quelques minutes. Vous allez dialoguer avec lui. C'est pas chose gagnée. Ça va pas être simple, hein, d'accord.
9: Mais surtout, je vais venir aussi, moi.
3: Bah alors, qui va réaliser?
9: Eh ben, c'est Olive, non?
3: Oui, mais alors. Oui, mais alors, qui va animer à l'antenne pendant ce temps-là? Je sais pas si ça va être faisable, mon petit Manu.
9: Ah bah, je sais pas, moi. Sinon, je.
3: Ah bah Manu, j'ai une bonne nouvelle pour toi, tu vas rester là.
9: Ok, bah je reste
3: non,
9: là.
3: Non mais il va peut-être falloir que vous restiez là, parce que qui va le standard
9: et tout
3: ça.
9: Je sais pas, il y avait Marco qu'on avait prévenu.
3: Ah bon, il est là?
9: Ouais, il est en face.
3: Ah bon, d'accord. Ah bon, d'accord, bah alors que tout le monde se ramène. Et alors comment on fait si Marion m'intéresse et que Sacha m'intéresse et que je veux les ramener dans la voiture? Et on va se retrouver à 5 dans une voiture, on va être serré.
9: Nous on prendra un taco.
3: Vous avez un gros cul les filles?
8: Sacha, toi, dis-toi.
6: À deux, non, je pense pas, non.
8: À deux,
6: et
8: ça
6: par contre,
8: aller.
6: Mario, moi, j'ai une faveur à demander à Max. Voilà,
3: oui, mais
6: ça va lui plaire, ça va... plaît comme ça.
3: Non, mais je suis là, mais
6: demander à Max.
3: Tu me demanderas ça dans la voiture, ma petite Sacha, ça nous permettra de combler un petit peu l'antenne. Bon, l'équipe est là. Marco, Olivier, tu bosses, tu fais quoi?
10: Il reste là, là, Manu, là.
3: Tu bosses, toi, ou pas?
10: Non, mais je peux réaliser, mais Manu, il reste là, il me laisse pas tout seul.
3: Mais non, mais t'es avec Marco.
10: Oui, je suis mauvais, j'ai besoin de Manu.
9: Mais ouais, c'est bon, t'as déjà les deux meufs, là, t'as rien à faire, elles sont déjà au standard.
3: Bon, ouais, mais il va falloir en trouver d'autres quand même, hein. Vous allez me trouver des nanas, il y a encore...
9: Ouais.
3: Oh, puis ça sonne grave, alors il n'y a pas un appel, putain, bande d'enfoirés. Bah, de toute façon, dès que je commence à parler avec des nanas, généralement tout le monde laisse tomber. Je sais qu'il y a encore de l'audience, qu'on le sait par les quarts d'heure et les sondages, mais tout le monde se met à écouter, en fin de compte, tout le monde est pendu à mes lèvres, et plutôt que de rater quelque chose d'intéressant sur l'antenne en nous appelant et donc d'être un petit peu, déconcentré, ils préfèrent être très attentifs à tout ce qui est en train de se faire sur l'antenne. C'est pour ça que Marion, Sacha, sachez-le, pour le moment, personne n'appelle parce que tout le monde nous écoute. Voilà les filles, en tout cas vous avez l'air passionnante et c'est tout à fait le genre de nana que je cherche. C'est des filles qui au bout de 2 minutes alors qu'on ne se connaît pas nous font déjà des blancs et n'attendent qu'une chose, c'est qu'on leur pose des questions pour pouvoir amener une conversation. Moi j'aime les filles quand même qui ont du contenu, qui parlent, qui sont tu vois, qui sont faut essayer de
6: vous laisser parler.
3: Non mais il faut essayer de me couper la parole. Moi j'ai besoin d'être convaincu par des choses comme celle-ci, quoi. Des filles qui sont déjà à ma merci, tu vois.
6: Je peux avoir mon rendez-vous.
3: Bon, allez, Marion et Sacha, j'arrive. Fildar doit être dans la voiture. On l'appelle, il est là en direct, je sais pas. On peut l'appeler éventuellement et que je descende vite fait. Il me reste 7 minutes avant une pause. On va dire 7 plus 3 parce qu'il y a une fois, on est dans 10 minutes. Donc on va essayer de faire assez vite. Et d'ici un petit quart d'heure, 20 minutes, je serai chez toi, Marion. Et après, Sacha, je viendrai. Peut-être que je prendrai Marion avec moi pour aller à ta rencontre, Sacha.
11: Mm-hmm. Allô?
3: Allô, Filou?
11: Ouais.
3: La voiture est prête?
11: Ouais, t'as un PV, hein.
3: Oh putain, les bâtards.
9: C'est grave, on va virer.
3: Tu vois pourquoi ces connards d'administration, Sacha? Voilà.
11: Bon, ça chauffe. Hein.
3: Allez, on y va, c'est parti, je descends. Sacha et Marion, vous restez en direct avec Manu. Non, Manu va venir avec nous, non, merde. Avec Marco et avec... on est obligé de prendre Manu, hein, Philippe. Hein.
11: Ok, pas de problème, je fais de la place.
3: D'accord, ok.
9: Oh, ça va, oh.
3: Fais de la place. Ok, fais gaffe parce que j'ai des problèmes avec mes suspensions. Arrière en ce moment. Hein. Donc c'est Marco au standard et Olivier à l'area qui va un petit peu dialoguer avec vous les filles.
11: Oh merde. Mm-hmm.
3: Bon allez, je vous laisse.
6: À plus tard.
10: Et t'as prévu le disque d'après?
9: Mm. Ouais. Kenny Williams, le nouveau. Il est
10: le
9: là.
10: Disque. Le disque, c'est quoi?
9: Il est là, le Kenny Williams.
10: Il est là.
9: Voilà, c'est le prochain. D'accord. C'est après la pub, t'as le temps.
10: C'est sur celui-là.
9: Allez, ok.
10: Génial. Eh ben, je suis pas dans la merde. Salut.
11: Salut Olivier.
10: Salut, c'est qui?
11: C'est Fildar.
10: Bon, ça va, ça chauffe?
11: Ouais, ça chauffe.
10: Bon, vas-y.
11: Bon, les petites, on va venir chez vous, là.
10: Bah, déjà, c'est mal parti parce qu'il y en a une qui a raccroché, je sais pas qui.
8: Hein? Marion, elle est toujours là.
10: Marion est toujours là, mais Sacha a raccroché, c'est ça?
8: Ok.
10: C'est Sacha, hein?
12: Ouais, c'est ça.
10: Bon. Fildar?
11: On m'a coupé.
10: Fildar, non, t'es là. Non, on t'a pas coupé, non.
11: Ah, bah, c'est gentil.
10: Vas-y, comble.
11: Bah, comblé,
10: parle.
11: Marion, tu es là?
8: Ouais, je suis là.
11: Mais
8: ouais.
11: Bon, Marion, comme l'a dit Max, on va certainement venir te chercher et aller chez Sacha.
8: Mm-hmm.
11: Donc, tu fais plaisir à Max. Il faut que tu sois la plus belle ce soir.
8: Oh.
10: Elle a dit qu'elle était belle déjà, naturelle.
11: C'est vrai, parce que j'ai pas écouté. En fait, décris-toi un petit peu, parce que moi, je suis complètement zappé là. Comme j'étais en train de.
10: Mais faut pas qu'elle mette trop de maquillage. Tu te souviens, parce que Max, il aime pas
11: trop.
10: Ouais,
11: non,
10: quoi,
11: mais nature. Il faut que tu restes surtout très naturelle, Marion.
8: Ouais.
11: Hein, faut pas non plus que.
10: Une culotte, ça suffit.
11: Tu vois, non, ça sert à rien de mettre une mini-jupe ou des cols en noir. Enfin, tu vois, histoire de faire limite prostituée du.
8: C'est pas mon style.
10: C'est mieux de rester qu'une nue.
11: Tu restes naturel comme tu es d'habitude. Mmh. Max kiffe grave les filles naturelles.
8: Ouais.
11: Et voilà. Donc là, je viens d'étudier le plan pour aller chez toi.
8: Ouais.
11: Bien sûr, tu dis pas où t'habites, hein, parce que moi je le sais, mais personne d'autre le sait.
8: Ouais.
11: Donc ça va être très rapide.
8: Ouais.
11: Si t'es à poil, tu te mailles. tu te mangues à t'habiller parce que dans 5 minutes on est là.
7: Ouais.
11: Donc t'es habillée là déjà?
7: Bah ouais.
11: T'as quoi là?
7: Là je suis en jean et en pull.
11: En jean et en pull?
7: Ouais.
11: Ouais, non, mais
7: tu peux pas. Et des crocs aussi, éventuellement.
3: Mais bah, c'est bien.
11: Mais peut-être une robe, ouais, même si c'est pas très chaud. Parce
3: c'est
11: que
3: bien,
11: bon,
3: la
7: non,
3: jean.
7: Non, il fait trop froid, là. Faut pas des crocs, quand même.
11: Non, non, il fait pas froid en ce moment.
7: Si, si, il fait froid.
11: Je déconne pas. Parce que si Max, il arrive et qu'il te voit avec un vieux pull blanc-bleu tout pourri et un vieux jean tout craqué, laisse tomber.
7: Mais non, c'est pas un vieux truc tout pourri, va arrêter de voir.
11: Dis bon, ok, d'accord.
3: Dis qu'elle sait pas s'habiller pendant que tu...
11: Bon, voilà, là, je viens de démarrer, donc je vais prendre Max avec moi, là. Donc, tiens-toi prête.
7: Ouais.
11: Parce que là, maintenant, c'est dans moins de 10 minutes online, mm-hmm. avec le Star System que je vais te passer tout de suite.
3: Ouais.
11: Le temps que Manu réussisse à monter son gros cul dans la caisse.
3: Ça fera du bien.
11: C'est fait, donc je te le passe. C'est parti.
3: Ah.
11: Alors. Allô.
3: Ouais.
7: Bon. Allô.
11: Qui fait quoi? Il y a Marion, là.
7: Ouais, il y a Marion, ouais.
11: Et Sacha a raccroché?
12: Sacha a raccroché, ouais.
11: Et vous savez pas, ça s'en occupait chez elle?
12: Le problème, c'est que Manu a eu l'intelligence de pas laisser le numéro.
11: Mais si, vous avez les fiches devant vos yeux.
12: Non, il y a
11: pas les fiches devant les
3: si,
11: yeux.
3: Si, regarde, tu vois, tu me demandes, voilà, je te
12: fais le
3: numéro.
12: Ah bah d'accord, c'est Olive qui a
11: ce numéro, putain, cela.
3: Bah, ouais,
11: donc j'ai un PV Marion.
7: Ouais.
11: Allô?
3: Ouais, c'est bon. Allô?
11: Allô?
3: Ouais, c'est bon.
11: Y'a plus personne?
3: Mais si, y'a quelqu'un, c'est ton téléphone là.
7: Si, je suis là.
3: Bah voilà, il nous entend plus là.
7: Allô?
3: Bah voilà, bah, ou alors il le fait exprès, tout bêtement, quoi. Ça l'amuse beaucoup, non, il le fait pas exprès, il vient donc de raccrocher. Par contre, Marco, là, faudrait peut-être rappeler Max avant de rappeler Sacha. Marion?
12: Oui, je rappelle tout le monde, hein.
3: Ah, parce que tout le monde a raccroché.
12: Tout le monde a raccroché d'un coup.
3: D'accord, c'est pas la merde du tout.
12: Il faut que tu meubles, Olive.
3: Oui, il faut que je meuble, c'est ça. Bah ouais, super, donc le Minitel.
7: Bon bah je suis devant chez moi.
3: D'accord.
7: J'attends que ça arrive.
3: D'accord.
7: Je suis pas toute seule dans la rue, j'ai pas les boules.
3: Il y a beaucoup de monde dans la rue?
7: Non, il y a personne.
3: Bon d'accord, c'est bien.
7: Et bah, il y a deux mémés qui traversent là.
3: C'est pas grave. Et t'es resté habillée pareil que tout à l'heure en fait. Jean,
7: ah,
3: pull.
7: Ouais.
3: D'accord. Et les chaussures, c'est des grosses chaussures de grosses chaussures ou des petites?
7: Non, c'est des chaussures où on voit mes doigts de pied.
3: Ah bah c'est bien ça. Ah voilà, c'est parfait. Bon ça y est Marco,
12: on est en train d'appeler Phil, j'espère que ça.
3: D'accord. D'accord, t'as le numéro de Max sinon?
12: Oui, oui.
3: Bon.
11: Allô?
3: Ouais.
11: Ouais, bah je vais en profiter pour dire aux gens qui sont derrière d'éviter de lutter parce que c'est pas un Paris by Night avec trois tocards qui nous suivent. Donc ça fait sa route, nous on fait la nôtre et puis ils font la leur. Voilà.
3: D'accord.
11: C'est juste pour prévenir la Clio derrière.
3: Et moi j'en chie énormément pour meubler pendant que t'étais pas là.
11: Eh bah oui, je suis désolé, mais Marco, un petit peu d'émouf parce que pour faire un numéro de téléphone de portable.
12: Eh, ça marchait pas la première fois, je te préviens.
11: Ouais,
3: voilà.
11: Bon.
3: Donc voilà, donc il y a Marion à l'antenne, en fait, il y a Marion et voilà quoi.
11: D'accord, donc c'était juste déjà pour remercier pour le petit PV de 230 francs.
3: 230
11: je
3: balles.
11: Je remercie d'avance celui qui pourra me le faire sauter.
3: 230 balles.
11: Voilà, donc s'il y a des gens qui pourront... donc on va demander aux deux tocards de derrière d'arrêter de nous suivre, si c'est possible, merci d'avance. Mais quand je le dis réellement, je le dis avant que je m'arrête à un feu et que je leur demande encore un peu moins gentiment. Ah, je déteste un truc, Marion.
7: Ouais.
11: C'est d'avoir... quand je demande aux gens de venir à un rendez-vous pour des CD, ça va. Et j'aime être dans l'anonymat le plus total et avoir la paix et ne pas avoir une tribu de gens qui me suivent pour aller dans des rendez-vous où je me rends. Et même si ces rendez-vous, je les donne en public à l'antenne, ensuite, une fois que je suis dehors, on peut considérer que c'est comme un rendez-vous privé. Donc on va demander aux deux Fonzi qui sont même amis un petit peu plus loin de ne plus nous suivre. Vous êtes gentils, vous faites votre route, vous faites votre chemin, vous faites votre vie, je fais la mienne. J'espère que j'ai été clair.
3: Est-ce que enfin ils arrêtent de te suivre?
11: Je sais pas, je regarde plus dans le rétro.
7: Mais c'est toi un rêve, Max.
11: Ah, mais là...
7: insupportable.
12: On a récupéré Sacha.
11: Pourtant, je les aime bien, ces gens qui m'écoutent. Je les aime bien. J'aime bien regarder leur tronc. J'aime bien leur regarder ces deux petits jeunes. C'est sympa, tu vois. C'est pas méchant ce que je leur dis, mais... Je sais pas, j'aime pas être suivi. J'aime pas qu'on me regarde dans le studio travailler quand j'ai décidé que deux personnes me mettent dans le studio, au même titre que voilà. Les gens qui me suivent comme ça, j'aime pas.
3: C'est
11: bon, Marion.
7: Ouais. Mais en fait, j'entends pas très bien.
3: Non,
7: dans la rue, il y a des voitures qui passent, donc
11: Ah, j'ai mon téléphone qui sonne, excusez-moi.
3: C'est un peu le bordel là quand même.
11: Ah, c'est un peu le bordel, mais oui, mais c'est
3: on
11: ça.
3: On a récupéré Sacha sinon.
11: Ah, ah. Bah voilà, quand même. Sacha est avec nous.
7: Exactement.
11: Sacha, est-ce que tu es là?
7: Oui.
11: Bah dis donc, c'est quoi les problèmes que t'as avec ton téléphone?
3: Sacha? Allô?
11: Oui.
3: Donc Sacha n'est plus là.
11: Sacha encore n'est plus là. Bon, alors laissez tomber Sacha et Sacha.
7: Ah non, rappelez-la.
11: Non, mais Sacha, ça n'arrête pas de couper, Mario. Et puis jusqu'à preuve du contraire, tu n'es pas là pour donner des ordres.
7: Ah non, je ne suis pas là pour donner des ordres.
11: Déjà parce que t'es
7: sympa.
11: Une fille, deuxièmement parce que t'es une auditrice, et troisièmement parce que tu n'as que 19 ans, d'accord?
7: D'accord, c'est bien.
11: Oui.
7: Bien la notion de la hiérarchie, hein.
11: Je pensais qu'on avait oublié les balades nocturnes, mais on y a pensé, c'est bien.
7: Ah, c'est bien.
11: Bah non, mais ça aurait été dommage de venir voir les gens et de ne pas avoir la compilation. Quoi. Alors attends. On y va, on continue à rouler. Hop là. On va voir.
3: Mais vous êtes où là? Non,
11: là, on n'est pas très très loin, là.
3: D'accord.
11: Donc là, on continue à rouler.
3: On n'est pas arrivé.
11: Voilà.
3: Il y a un bordel dehors.
11: Mais ouais.
3: Marion?
7: Ouais.
3: Mais t'as peur de te retrouver toute seule? C'est pour ça que qu'il faut aller chercher Sacha?
7: Non, ce serait plus sympa. Je veux dire, moi, j'ai tellement galéré pour téléphoner.
11: Mais Sacha, c'était le même bordel. Ça marche pas.
7: Elle devait être contente de vous avoir.
11: C'est son portable, ça doit mal capter. Mais Sacha, si tu nous écoutes, sache qu'on est quand même... on a ton adresse et qu'on va venir en bas de chez toi et qu'on te préviendra. Et que, bien entendu, en main propre, on te donnera la compilation balade nocturne. Et puis, si ça se passe bien, on prendra un rendez-vous. Et voilà, etc., etc. Ne t'inquiète pas, ma petite Marion. De toute façon, une partouze, ça se fait avec deux nanas. Hein.
7: Mais je l'entends bien.
11: Hein?
7: J'entends bien.
3: Max. Max.
11: Tu as déjà eu des relations sexuelles.
7: J'entends plus rien. Là.
3: Marion, Max te demande si tu as déjà eu des relations sexuelles.
11: Hein?
7: Oui.
3: Oui.
7: J'ai un copain accessoirement, donc ouais.
11: Tu peux pas là?
3: Non, elle te disait qu'elle avait un copain, donc accessoirement, oui, elle avait déjà eu des relations sexuelles.
11: Ah oui, d'accord. Bon, on peut avoir un copain sans avoir une relation, puis on peut avoir faire un gnagna.
7: Ah bah oui.
11: Hein? T'es pas en période, t'auras un gnagna. Bon, allez.
7: Non, je suis pas en période, là, ça va.
11: Bon,
3: sinon, j'ai une grande nouvelle.
11: Oui.
7: Ouais.
3: Marco a trouvé une auditrice.
11: T'as bien regardé les pubs, toi, qu'on se tape pas la... On a le temps encore, là?
3: Bah, une 35.
11: Bon, une 35, donc on va peut-être faire une pause. C'est qui? C'est Sarah encore?
3: Je sais pas qui c'est, Marco.
13: Ah non, c'est Elodie.
11: C'est Elodie. Bonsoir, Elodie.
3: Elodie.
11: Salut Elodie.
14: Ça va?
11: T'es sur Paris?
14: Non, moi je suis dans le 91 là. Hein.
11: T'es dans le 91 en banlieue, donc on va lâcher l'affaire. Tu quittes pas?
14: Non, je quitte pas.
11: On va revenir dans un instant avec toi, ma chérie.
14: D'accord,
11: on va revenir toujours au 0800 3 de 5000. Je rappelle qu'on est en ce moment en direct dans la rue et qu'on va au contact de Marion qui est en direct avec nous et de Sacha qui, je l'espère, nous. On va pas tarder à arriver, voilà.
3: Oui, Sacha?
11: Hein?
3: Donc on oublie Sacha alors?
11: Non, on n'oublie pas Sacha, on va en direction de chez Sacha, donc on est pas loin de chez Sacha là. Hein.
3: D'accord,
11: Sacha. Donc c'est juste pour la prévenir du fait qu'on a du mal à la joindre, qu'on est quasiment en bas de chez elle, et si elle nous écoute et qu'elle veut toujours sa compilation balade nocturne, qu'on va lui offrir en main propre, eh bien qu'elle descende en bas de chez elle et on viendra à son contact. Voilà. Bon, on est avec Elodie, Caroline et Elodie, c'est ça?
3: Bah je crois, ouais, normalement.
11: Alors
3: c'est
11: Caroline...
3: Ça.
11: Caroline, tu viens d'où et tu as quel âge? Et Elodie, tu viens d'où et tu as quel âge? D'abord Caroline, tu viens d'où?
14: Moi j'ai 21 ans, je viens de Neuilly.
11: Tu viens de Neuilly?
14: Oui.
11: Bon.
14: Paris 17ème plutôt.
11: Paris 17ème.
14: Juste à côté, je suis juste à côté de la Porte Maillot.
11: D'accord. Du côté de la Porte Maillot?
14: Ouais.
11: Tu fais quoi? T'es étudiante?
14: Oui.
11: Bon, bah juste le temps de relarguer Marion après auprès de chez elle et je vais à ton contact. Non, je rigole Marion. Je plaisante. Très bien. Et l'autre machine là?
3: Elodie.
14: Merci pour la machine, hein, c'est gentil.
11: Elodie.
14: Ouais, voilà. Alors moi je suis dans le 91 et vous allez vous dépêcher, vous allez venir me voir là.
11: Okay. Entends comment elle parle, écoutez, ça c'est bon ça, j'aime bien un peu les filles brutales. Écoute,
14: calme,
11: je vais remonter le son de la radio dans la boutique et tu vas dire exactement ce que tu viens de me dire. Donc je te repose la question, Elodie, tu viens d'où?
14: Moi j'ai dit tu vas te dépêcher, tu vas mettre tes fesses et tu vas te ramener là à la ferté tout de suite parce que je m'emmerde, tu vois.
3: C'est bon ça.
14: Non mais je sais pas, tout à l'heure vous parlez mais vous dites rien là. Franchement il y a des meufs qui viennent mais elles savent pas parler.
11: Attends, on parle, t'as qu'à bouger ton gros derrière et puis tu viens à la radio aussi.
14: Mais moi j'ai bougé mon derrière, moi j'arrive dans un quart d'heure, tu vas voir.
11: Eh ben viens.
14: Bah oui, viens me chercher la voiture avant.
11: Eh ben attends, il y a notre chauffeur de taxi, notre ami Philippe, qui est un auditeur et qui est également notre chauffeur.
14: Elle est assez grande pour bouger, putain.
11: Non, mais attends, il m'a...
14: Qu'est-ce qu'elle dit, celle-là?
11: Attends,
13: t'as un problème.
3: Non, arrêtez.
11: La racaille là. Oh là là, racaille. Si tu continues à parler comme ça, tu vas l'écouter Difool. Parce que lui, il aime bien les racailles comme ça.
13: Excuse-moi, Caroline, tu m'entends?
15: Oui, je t'entends.
13: Non, mais c'est bon, t'inquiète pas, je suis pas racaille, j'ai pas d'agressé, mais c'est...
15: Ah, mais j'ai rien dit, c'est pas parce que tu viens du 91 que je dis que t'es une racaille, hein.
11: Ah non, mais
13: du 91, en plus, ça craint pas trop, la vilaine.
11: Avant que tu zappes de l'antenne définitivement et que tu te vends ta banlieue, c'est pas parce que tu viens de la banlieue qu'il y a de la racaille, c'est la façon dont tu commences à parler et à agresser, en l'impression que tu veux tirer les cheveux de tout le monde. Donc tu veux venir?
15: Jamais, que t'es pas en forme.
11: Mais si, je suis très en forme, bien au contraire, ne dis pas ça, oh là là, tiens, j'ai la boule de
15: fou. Il y a des connes qui arrêtent pas de te faire chier, donc c'est pas grave.
11: Non, mais attends, alors donc qui c'est qui est de la banlieue parisienne et qui veut venir?
15: Bah moi.
11: C'est qui toi déjà?
15: Caro.
11: C'est Caroline. Donc, et moi ce que
13: elle est quel point, Caroline?
11: Attendez, vous allez fermer vos bouches, Caroline.
15: Oui.
11: Je te propose, parce que si notre auditeur, chauffeur de taxi,
15: oui.
11: Comment il faut faire? Comment il faudrait qu'il fasse? Voilà. Qu'on récupère ton adresse. Est-ce que tu veux bien nous donner ton adresse? Hors antenne, bien sûr.
15: Ouais. Elle a raccroché l'autre?
3: Ouais, elle a raccroché.
11: Ouais. Ah, laisse tomber, ça l'a raccroché. On est devant, on est en bas de ces chasseurs.
3: Non, on peut récupérer son numéro et moi j'appelle Philippe si tu veux.
11: Ouais, alors faut téléphoner à Philippe, il faut récupérer ton adresse, ma chérie.
15: Oui.
11: Tu m'entends bien?
15: Oui, je t'entends.
11: Tu la donnes à Marco, on appelle Philippe, notre chauffeur de taxi, et je pense qu'il serait d'accord pour qu'il aille te chercher et te ramener à la radio.
15: Mais le petit problème, c'est qu'on est deux, en fait, je suis avec ma sœur.
11: Eh ben, à quel âge ta sœur?
15: Elle a 19.
11: Et toi?
15: Et moi, j'ai 21.
3: Ah, bah,
11: vous êtes
3: très bien.
11: Hélène, vous êtes bien, vous êtes...
15: Franchement, ouais, quoi.
11: Oh là là là.
3: Allez, Philippe.
11: Moi, j'y crois pas, vous soyez... Le problème, c'est que bon...
15: Exprime-toi, Max.
11: Pardon?
15: Exprime-toi.
11: Bah, je suis en train d'expliquer, je veux pas que tu sois déçu, mais des filles qui se disent être pas mal le sont pas vraiment, et aller au contact des filles qui se disent bien et venir, comme on fait le pas,
15: oui.
11: Et prendre le risque de te faire venir dans un arrondissement chic, alors que t'es peut-être vilaine, et qui plus est dans les locaux de la radio, où normalement t'es censé avoir une bonne image avec des locaux propres et une belle moquette.
15: Oui.
11: Je sais pas.
15: T'as peur que je saisisse ta belle moquette, c'est ça?
11: Non, mais te faire venir un mini écart pour finalement être déçu.
3: Ouais, ça craint.
15: Ouais,
11: dans le cadre de l'émission, ça va, mais si t'arrives en fin d'émission, en fin de course, en début de nuit avec ta sœur, pour finalement. Faut vraiment être sûr qu'il soit mignonne, pour ça, il faudrait que t'ailles dans la glace, t'en regarder.
3: Non, mais Philippe peut juger, ceci dit, sur place, et puis si ça va pas, il prend personne.
11: T'es prêt à prendre le risque, Caroline?
15: Écoute, étant donné que t'es pas en forme, on laisse tomber. Pour
11: ah non, je suis très en forme, c'est toi qui as que de la bouche.
3: Ah, il pète la forme, au contraire.
11: Moi, je suis là, moi. Ah,
15: on dirait pas.
11: Hein?
15: On dirait pas.
11: Ah, si, je suis en pleine forme. La preuve, c'est que je suis dehors. Marion peut témoigner, hein. Je suis venu, je suis là, hein.
15: Ouais.
11: Voilà.
15: Ouais.
11: Non, c'est toi qui fais ta grande bouche, qui veut tirer les cheveux de toutes les nanas qui sont sur l'antenne.
15: Ah, mais j'ai jamais dit ça, mais
3: non, c'était pas elle, c'était l'autre.
15: C'est Elodie qui disait ça, c'était pas moi.
11: Bon bah alors viens avec... Ah c'est l'autre.
3: Ouais, c'était l'autre,
15: bah
3: celle
15: oui,
3: qui a raccroché.
15: C'est Elodie du 91 qui a commencé à m'agresser.
11: Elle est où?
3: Elle a raccroché.
11: Ah, excuse-moi alors.
3: Voilà.
15: Je suis vexée quoi.
11: Ah non, d'accord, tu t'es vexée?
15: Ah oui, non mais là oui, je suis vexée.
3: Mais non.
11: Tu peux raccrocher.
15: Non. Je ne raccrocherai pas.
11: Bah si.
15: Non.
11: Tu t'es vexée.
15: Non mais c'est pas grave.
11: La moindre des choses, c'est de raccrocher au nez de l'animateur qui t'a vexé.
15: Non.
11: Pour que je le sois à ta place.
3: Après on te rappelle, c'est pas grave.
11: On attend quand même que Sacha descende de... Parce qu'on est en bas de chez elle. Donc si Sacha... Hein?
15: Attends, Max, tu es avec Marion?
11: Alors très bien, je vais me mettre derrière, oui.
15: C'était sérieux quand tu disais que t'allais arrêter l'émission?
11: Caroline.
15: Oui.
11: On n'est pas là pour parler de ça.
15: Non mais je te demande juste une question.
11: Non, je te répondrai pas à cette question.
15: Bon d'accord.
11: Parce que c'est pas une question importante.
15: Okay. Si c'est important.
11: C'est important pour toi?
15: Oui.
3: Bon Max.
11: Viens me voir en direct.
3: Max.
11: Oui.
3: J'ai Philippe au téléphone, il me demande des news, là il veut avoir son rapport, qu'est-ce qu'il fait?
11: Philippe, je sais pas, elle est où là?
3: Elle est à Neuilly, enfin à côté de Neuilly, je crois.
11: Qui?
3: Caroline.
11: C'est Caroline, oui, mais Caroline, elle est comment physiquement?
3: Bah, elle est là avec sa sœur.
15: Oui, et... noisette, 1m70.
11: Mais mignonne ou pas?
15: Ouais.
11: C'est con, rappelle... Bon, on va demander à Marion, je sais pas, il faudrait... Est-ce que Marco, tu peux rappeler Marion?
3: Ouais, je peux la rappeler, ouais.
11: Ouais, alors rappelle-la derrière, elle est juste derrière moi.
3: Ok, attends. Non.
11: voilà,
3: parce appeler, que là, Philippe attend.
11: Marion, plutôt que de lui passer mon téléphone pour savoir ce qu'elle pense de tout ça, qu'elle puisse directement vous répondre avec son portable.
3: Philippe attend des nouvelles pour savoir ce qu'il fait, quoi.
11: Mais Philippe qui?
3: Bah, le taxi.
11: Ah, il est là.
3: Là, il est avec moi au téléphone, sur l'autre ligne. Voilà.
11: Ouais. Bon, Marion, t'es en direct? Attention, t'es à l'antenne ou pas, là?
16: Bah, là, ouais.
3: Ouais, ouais.
11: Voilà, maintenant, elle y est, Marion. Bon, alors, attendez. Tu veux qu'on aille te chercher avec ta sœur, Amélie?
3: Caroline,
16: non, elle est là. Non, elle veut pas venir, elle est bien cache, quoi.
11: Ah bah, elle est là. Allô?
16: Oui.
11: Bon, ils vont se serrer, là. Hein. Oh. Normalement, c'est une voiture qui est pas faite pour avoir autant de monde dedans.
16: Ah oui.
11: Il a bien géré. Mais non, c'est parfumé, Sacha. Elle a mis le paquet, hein. À mon avis, ce soir, on va en boîte, hein. Parce que vu comment c'est parfumé. Bon, Philippe.
17: Ouais, salut.
11: Non, Philippe, le chauffeur.
3: Ouais, bah, en fait, là, il se dirige quand même vers la porte maillot. Il sait pas ce qu'il va faire, donc il se dirige vers la porte maillot.
11: Bon, bah, va aller chercher, alors.
3: Bon, alors, bah, Philippe, t'écoutes la radio, tu vas aller chercher. Donc, je te rappelle, je te file l'adresse. Si Caroline est toujours d'accord, je sais pas.
16: Hein. Oui, oui.
3: Ok, d'accord, ça marche.
11: Ouais, bah, je sais pas ce qu'on va faire. Hein. Moi, j'en sais rien où on va. Moi, vous allez où, les filles? Bah, Marion, t'es en direct sur l'antenne, hein, donc tu peux te chercher avec moi.
16: Ah bah d'accord, faut combler, d'accord.
11: Je sais pas, qu'est-ce qu'il faut que tu... Qu'est-ce que... Elle est juste derrière moi, elle est à 30 cm de moi, mais...
16: Je sais pas, on a qu'à faire un super jeu, genre...
11: Tu veux passer, Sacha? C'est à côté
16: ouais,
11: de toi?
16: Ouais, je te la passe. Bonsoir.
3: Bonsoir,
11: Sacha. Je suis juste derrière elle.
16: Bonsoir.
11: T'as mis quoi? Tu mets quoi comme parfum, Sacha?
16: Là, c'est du Calvin Klein, ce soir.
11: C'est du Calvin Klein?
16: Mmh.
11: Ouais, ça sent, hein. Non, ça sent bon.
16: Calvin Klein, quoi.
11: Ça sent
16: plus bon, quoi.
11: Bah, ça sent. Manu dit que ça sent fort. Ça sent le parfum, quoi. Hein.
16: Non.
11: Ah, ça sent fort. Ça sent fort, le parfum. C'est vrai que nous, à minuit, au bout de 15 heures de travail, on a plus les... On sent plus le parfum. Voilà, c'est comme ça. C'est la vie, c'est ce que vous voulez jouer du...
16: Pardon.
11: Alors, là, on fait quoi, là? Sacha, vous voulez faire quoi? Vous voulez aller à la radio?
16: Ah ouais? Ah oui, ouais.
11: Bon, allez, on vous dit, on tourne à la radio, allez, on tourne à la radio. Pour Marco, pour faire plaisir à Marco et pour faire plaisir à Olivier, on va à la radio, quoi.
3: Ouais, ça va nous changer.
11: Donc là, on y va. Lisa est en train de prendre des lignes blanches. Putain, on est en train de griller deux feux rouges. Voilà. On n'a pas le permis sur nous, on n'a pas la vignette, on s'en fout. Et j'ai un PV de 220 francs.
16: 230 francs.
11: 230, ouais. C'est 230 ou 220?
16: 230.
11: Ah, 230, ouais, c'est quand même... Ah, c'est cher.
16: Je suis un peu assise, je suis...
11: C'est vrai que... Ce qui est bien, c'est que...
16: Le PV. Sur le PV.
11: Ah non, mais là, c'est pas grave.
18: Les PV sont sous ton cul, donc je vais faire les PV.
16: Ah, d'accord. Oui, mon cher, j'ai un peu sérieux. Aïe, aïe, aïe, aïe, aïe, aïe.
11: C'est chaud, là, ça commence à être chaud. Bon, Caroline. Bon, Caroline, est-ce qu'elle est toujours là?
3: Ouais. Caroline,
11: t'es là?
16: Oui, oui, je suis là.
11: Bon, toujours. Donc là, on est. Nous, on retourne vers la radio.
3: Max.
16: Ouais.
11: Oui.
3: J'ai eu Philippe au téléphone. Je lui ai filé l'adresse de Caroline. Donc il arrive. Là, il est pas très loin. Donc il va falloir descendre.
11: Bon, Caroline.
16: Oui.
11: Tu ne t'inquiète surtout pas quand tu verras Philippe. Tu ne prends pas peur.
16: Attends, il y a trop de bruit. J'entends rien du tout.
11: Je disais. Oui. Quand tu verras Philippe, le chauffeur de taxi arriver.
16: Oui.
11: Surtout, tu ne paniques pas.
3: Max, hein? Max.
16: Attends, mais...
3: Non, mais...
16: Ah, mais tu fais pas un bon boulot, là, Marco, là.
3: Bah non, c'est lui qui parle pas devant son combiné. Parle un peu moins fort. Ah, voilà, c'est le portable. Je sais pas ce qui a coupé, mais ça a coupé, en tout cas. Hein. Ça, c'est direct, ça pardonne pas. Y a qui, là? Ouais.
11: Ouais, c'est Max.
3: Ouais.
11: C'est... Bon, parce que j'ai le portable, j'étais en train de dire le portable de Philippe, il est pourri, il coupe toutes les 3 minutes.
3: Oui, c'est de la merde, ouais.
11: Ouais, ça merde. En fin de compte, l'autre, elle a un truc, on dirait une planche à voile, mais un portable, ça fait du pas mal. Mais au moins, ça fonctionne, quoi.
3: Donc, Caroline...
16: Oui,
11: avec...
16: oui.
11: Hein? Vous m'entendez bien?
16: Oui, on t'entend.
11: Donc, je te disais, Caroline,
16: oui.
11: Que quand tu verras la tête de notre chauffeur de taxi, Philippe,
16: oui.
11: Tu ne prends pas peur,
16: oui.
11: Tu t'enfuis pas au... Mais tu vas où?
18: Mais t'inquiète pas, c'est ma vie.
11: Alors là, il est en train de m'emmener dans un endroit alors que j'aurais pu le quai, il y en avait pour
18: mais
11: deux.
18: Non, mais non.
11: Mais non, mais non, mais tu fais n'importe quoi. Bon, je disais, Caroline, tu prends pas peur, t'inquiète pas. Il est... Mais attends, mais tu sais que tu refais le tour là? Ah non? Mais tu me prends pas. Il est en train de faire n'importe quoi, putain, je t'explique pas.
3: T'inquiète pas, c'est sa vie, il gère.
11: Non, à chaque fois qu'il conduit, il faut toujours qu'il nous emmène dans des endroits pas possibles.
3: Il faut qu'il fasse des conneries.
11: Mais là, il est en train de nous faire n'importe quoi.
18: Il tourne au shopping.
11: Oh là là. Je sais pas ce qu'il a fait. Il a dû fumer des cornflakes, j'en sais rien, mais c'est une catastrophe là.
17: Bon, bref, Caroline, tu prends pas peur, tu montes dans le taxi du monsieur, d'accord?
19: Oui.
17: Surtout, tu ne lui parles pas.
19: D'accord.
17: S'il aborde le sujet du sexe, surtout, tu ne réponds pas.
19: Non, mais normalement, je suis assez polie, donc je parle quand on me parle. Enfin, je réponds.
17: Oui, mais enfin, s'il aborde le sujet du sexe, tu laisses tomber, parce que sinon, il risque de faire un détour vers le bois et tu risques de pas arriver avant 3h du matin.
19: Oui, non, mais
17: d'accord,
19: non. D'accord. Oui.
17: Avec la culotte humide et j'aimerais pas qu'après tu portes plainte contre mon émission. Hein.
19: Non, mais t'inquiète
17: donc,
19: pas.
17: Tu ne lui parles pas, tu le laisses parler, et dès que tu arrives devant la radio, tu nous le dis et on vient te chercher. D'accord?
19: Ok.
17: Donc pas d'inquiétude. Donc Philippe est en train de nous faire prendre un raccourci de folie, puisqu'au lieu de prendre les quais et d'arriver directement sur la petite place près de la radio, j'explique aux auditeurs qui n'arrivent pas à situer où on se trouve, Philippe nous fait passer par des petites ruelles.
20: Et Caroline, il faudrait peut-être qu'elle se prépare à descendre.
19: Oui, oui, peut-être, oui.
20: Ok, donc Caroline, tu peux y aller.
19: Ok.
20: Voilà.
19: Bye.
17: Ça y est, elle est où Caroline là?
19: Bah là, je suis chez moi encore au téléphone.
17: D'accord. D'accord.
19: Bah, je raccroche là.
17: Ah, tu raccroches?
19: Oui.
17: Ah, d'accord.
20: Ah oui, parce que Philippe arrive.
19: Bah, je peux pas rester au téléphone avec toi et en même temps descendre pour prendre le taxi, quoi.
17: Pourquoi?
20: Ah non, mais c'est
17: marrant, ça t'arrive jamais d'être au téléphone et de marcher en même temps, non?
19: Oui, mais c'est pas un téléphone sans fil, donc non.
17: Ah, d'accord. Mademoiselle ne peut pas manger et réfléchir en même temps. Très bien. Bah, raccroche. Va vite dans le taxi et Marco te rappelle dès que t'es dans le taxi.
19: D'accord.
17: On te donne 2 minutes.
19: 2 minutes.
17: Allez, vas-y.
19: Plus quand même, non?
17: Non. De toute façon, comme t'es censé être bien foutu, t'as un petit cul, donc tu peux te dépêcher à monter dans un taxi.
19: Oh.
17: Allez, vas-y, dépêche-toi, allez.
21: Qui c'est qu'on va apprendre là? Allez, Nicolas, 25 ans de Béziers. Salut Nicolas.
22: Salut Max.
21: Est-ce que tu es prêt à réveiller Nicolas?
22: Je suis prêt.
21: Alors attention, 3, 2, 1, quand tu veux. Ah, pas mal.

0: Victor, t'es là? Victor.
1: Victor. On dit un vieux chien en train
0: de. Par contre, là, je vais faire une entorse au règlement, Nicolas.
2: Ouais.
0: J'ai bien aimé.
1: Ouais.
0: Et j'offrirai à celui qui réveille 4-5 compiles faciles. Là, toi, je t'en offre une. Hein.
2: Ah, bah, c'est cool.
0: Parce que t'es celui qui m'a mis le plus le dawa et t'as mis le dawa et c'était propre, c'était audible et franchement, ça aurait pu le faire.
2: Là, on a gaspillé la bouteille qu'on n'avait pas gaspillé pour Monaco. Alors...
0: Ah, bah voilà, Nicolas Bonnebourg en tous les cas.
2: Non, merci, Max.
0: Allez, attention, une demoiselle va tenter l'aventure également. C'est Alexandra, 15 ans de Bourges. Salut, Alexandra. Tu fais quoi dans la vie, étudiante, j'imagine, mais en quoi?
3: Je suis au collège encore.
0: D'accord, très bien, tout va bien.
3: Ouais, ouais.
0: La vie est belle.
3: Ouais.
0: Attention, tu es prête?
3: Ouais.
0: 3, 2, 1, quand tu veux. Alexandra! Alexandra! Alexandra! Offspring!
1: Je crois, ouais.
0: T'as mis un petit Offspring?
3: Ouais.
0: Alexandra, malheureusement, on va vérifier. Victor, t'es là, mon petit? Victor! Ah bah c'est bon. Plus que jamais. Ah le Victor, ça doit être beau à voir ronfler. Hein. Oh là là, quelle catastrophe, quelle catastrophe. Eh bah écoute, Alexandra, malheureusement, ça le fait pas.
3: Ah ouais.
0: Mais une petite compile aussi parce qu'elle a bien assuré grave aussi, hein, évidemment, hein, là c'est entorse à leur règlement. Celui qui me réveille Victor, 4-5 compiles pour lui. Alexandra, t'as pas été mauvaise du tout, tu m'as bien fait kiffer, tu repartiras pas les mains vides.
3: D'accord, merci.
0: Alors là on va aller du côté de Chantal, 50 ans de Melun, salut Chantal.
4: Ouais, je suis là, je t'écoute. Hein.
0: Ça va Chantal?
4: Ouais, ça va très bien, je suis super contente de t'entendre.
0: Bah ça me fait plaisir également Chantal. Qu'est-ce que tu fais dans la vie?
4: Eh ben, je suis transporteur de presse.
0: D'accord, très bien. Attention voilà. Chantal, est-ce que tu es prête?
4: Ouais, je suis prête. Hein.
0: Alors, je te fais le compte à bord et passer ce compte à bord, tu auras 15 secondes et dès que le gong retentit, il faudra arrêter. Attention, 3, okay. 2, 1, Chantal.
4: Victor, debout, allez, allez, on te paye, on te paye.
0: Chantal, on va vérifier tout de suite, mais je ne crois pas que ça a fonctionné. Non, malheureusement, ça n'a pas fonctionné. Chantal, je suis désolé, bonne fin de soirée.
4: Non, c'est pas grave.
0: Je t'embrasse, bisous. Adorable, adorable, adorable. Attention, on va du côté de Bruxelles maintenant. Pour ça, nous avons Nathalie, 18 ans de Bruxelles. Salut Nathalie.
5: Yes, salut.
0: Non, c'est pas moi qu'il faut réveiller. Moi, je suis réveillé.
1: Nous, on est en patate, nous, c'est bon. Hein.
0: Garde de l'énergie pour notre ami Victor. Qu'est-ce que tu fais dans la
4: vie? Il y en a à revendre.
0: Qu'est-ce que tu fais dans la vie?
4: Je suis étudiante.
0: En quoi?
4: En économie.
0: Très bien, attention. 15 secondes pour réveiller Victor. 3, 2, 1, c'est parti. Oh Nathalie, c'est pas mal, mais je ne sais pas si ça a fonctionné. Allons faire un petit tour du côté de Victor. Victor? Voilà. Bon, bah malheureusement, il s'est toujours pas réveillé, Nathalie. Je suis désolé. Hein.
4: Eh bien oui, moi aussi. Enfin, passe bon. Une bonne soirée. Hein.
0: Ça va toujours, Victor? Victor? Victor? Ah. Non, Victor continue à ronfler, persiste et signe. Et là, cette fois-ci, c'est au tour de Erwan qui veut absolument essayer de le réveiller. Il a 15 secondes pour ça. Bonjour Erwan.
6: Bonjour.
0: Attention, hein, tu fais partie des 5 derniers là. Hein. Voilà, Erwan, ouais. 22 ans, tu nous appelles d'où?
6: De Janzy, à côté de Rennes.
0: Très bien, est-ce que tu es prêt?
6: Il n'y a pas de problème.
0: C'est un Rennais, hein, Victor aussi. D'accord, merci Erwan. Je n'attendais pas forcément de répondre de ta part, mais enfin, pour te confirmer que lui aussi est Rennais. Hein. D'accord, mais, ok.
6: Il va plus être rené longtemps, hein, s'il dort tout le temps.
0: D'accord, attention, 3, 2, 1, quand tu veux, vas-y.
7: Victor, on s'en cure, ouais. Qu'est-ce que tu fous?
0: Bon, c'est mort, hein, Erwan, je suis désolé.
6: Ah merde.
0: Voilà, ça n'a pas marché, je suis désolé. Hein. Bonne bourre à toi, okay, Erwan.
6: Bah merci et puis bonne soirée.
0: Attention, on va du côté de Cédric, 25 ans de Gap. Cédric, bonsoir.
8: Bonsoir.
0: Ça va?
8: Ouais.
0: Bon, Cédric, attention, ça va être à ton tour.
8: Ok.
2: Okay.
0: Tu es prêt? Alors attention. Oula, ça va aller?
2: Ouais, ouais, allez.
0: Cédric? Attends.
8: C'est Victor.
0: Ah, il s'est réveillé.
2: J'ai réveillé?
0: Attends, Victor?
2: Oh.
0: Allô, Victor?
2: Bonjour.
0: Oh
9: Victor,
0: Victor, Victor, Victor, Victor, Victor.
2: Oui.
0: Putain, mais ça fait une heure qu'on essaie de te réveiller.
2: Oui, oui.
0: Tu t'es endormi?
2: Oh,
0: oh là là.
8: Oh là là là là.
2: Ouais, ça fait dur.
0: Voilà, Cédric. Écoute, t'as même pas eu le temps de le réveiller.
2: Alors
0: bah non, mais t'as pas eu le temps, il s'est réveillé entre les deux.
2: Ah ouais.
0: Ah ouais, je suis désolé. Ah, hein.
8: Ouais.
0: Ah bah là, il y a même pas eu besoin de le réveiller entre deux auditeurs, malheureusement, il s'est réveillé tout seul.
2: Ah ouais.
0: Ah Cédric, je suis désolé. Hein.
2: Ah, c'est pas grave. Hein.
8: Limite celui d'avant, c'est peut-être lui, tu vois, qui l'a fait sortir de sa torpeur.
0: On va le rappeler, allez, on va lui faire plaisir, sa reine. Et peut-être que vous avez raison, grâce au travail de tous les autres. On va rappeler Juan quand même pour lui annoncer la bonne nouvelle. Quand même, René, à qui on va offrir quand même les CD. Allez, d'accord, on va le faire quand même, allez, c'est parti. Qu'est-ce qui t'est arrivé, Victor? Hein?
8: Bah là, au réveil.
0: Tu t'es endormi?
2: Un petit peu.
0: Ça fait juste une demi-heure qu'on t'écoute ronfler sur l'antenne.
8: Trois quarts d'heure
0: que t'es en train de ronfler sur l'antenne, mon pote. Victor?
2: Ouais.
0: Ça va?
2: Ça va.
0: T'es dans le cul, tiens, je vais te passer tes potes, là, ils vont te réveiller.
8: Fabien, viens, viens, fera écouter la cassette.
0: Alors,
10: Victor, Maxou, je t'avais dit que ça aurait marché.
0: De quoi?
10: Que Victor serait réveillé avant minuit, je le sentais bien, moi.
0: Ouais, je sais bien.
10: Non, attends, je parlais de l'autre antenne, non, je vais pas le dire à l'antenne, mais je suis vraiment content que ça a fonctionné, moi.
0: C'est vrai, t'es content.
10: Ah ouais, je suis bidonné, moi, et Jean-Michel Cruz, on s'est tapé dans les mains, on était pliés, nous.
0: C'est vrai.
10: Ah ouais, je suis grave carton que ça a cartonné, et c'est génial.
0: T'es là, Victor, toujours?
2: Ouais, je suis là.
0: Ouais, il se réveille, hein, Victor, hein, tranquille. Hein. C'est parti, Victor. Hein. La machine est relancée. Hein. Bravo, Erwan, finalement. C'est à toi qu'il revient la victoire ce soir des CD et d'avoir réveillé. Mais grâce à tous les autres auditeurs qui ont quand même mis un petit coup de pression. Bravo, Erwan. Hein.
11: Ouais, je me suis défoncé. Ouais.
0: C'est vrai, il s'est défoncé. Hein.
11: Ah, j'étais avec une corde de chasse aussi.
0: C'est vrai qu'il y a
8: mis. Il a mis le paquet quand même.
0: Donc, 5 albums CD, on va t'offrir tout ça, bien entendu, Erwan. Félicitations, bravo.
11: Ah bah merci beaucoup et Max c'est super.
0: Bah c'est gentil, bravo, félicitations. C'est un René qui a réveillé un René, ça me paraissait normal. Bah Victor, le petit mot de la fin quand même avant de se quitter.
8: Bah là il se réveille en plus, alors imagine.
12: Mesdames et messieurs, pour des raisons de sécurité, nous vous remercions de ne pas fumer à bord de l'avion lorsqu'il est en vol et même à terre. Mesdames et messieurs, le commandant de bord va bientôt vous accueillir dans cet avion.
13: Bienvenue dans la compagnie. Décollage dans quelques minutes. Commandant, pour vous avez acquis tout son équipage. J'espère que vous allez faire un vieux voyage. Bien sûr, le star system, bonne compagnie. Quelques instants, les hôtesses passeront autour de vous pour vous offrir des bonnes choses. Les idées, je commande, welcome to the commandant de la borne. Le commandant speaking, Ryan, going out for the Ryan Force. Speaking dommagère dans quelques instants. Pour moi, son frère, je vous serai suivi directement. J'entends que la température extérieure est déjà bref. Nous arriverons tous les jours 3h30 à l'heure de port avec Guillaume. Pour la température est de 42. Et déjà, nous sommes en train de se rendre à 2 degrés à Paris. Nous sommes en train de port avec Guillaume. Nous sommes en train de se rendre à 2 degrés. On va décoller dans une minute, nous vous demandons de patienter en musique.
12: Mesdames et messieurs, l'avion étant sur le point de décoller, nous vous remercions de vous asseoir et d'attacher vos ceintures. Ladies and gentlemen, the plane soon going to fly. We thank you for sitting down and attaching your seatbelt. Les hôtesses vont bientôt passer parmi vous pour vous montrer les conditions de sécurité.
13: Nous vous retrouvons commandant. Vol 308, dans quelques instants, client de clientèle, nous allons décoller. Nous vous rappelons bien entendu qu'il est formellement interdit d'attacher sa ceinture dans les toilettes et de fumer ses ceintures de sécurité. À petite erreur. Il est bien entendu pas interdit de fumer ses ceintures de sécurité, mais interdit de fumer des cigarettes, bien entendu. Et de garder vos ceintures attachées jusqu'à ce que vous n'avez pas dû. Contrôlez-vous vis-à-vis de sécurité, attention, c'est parti. On entend bien entendu comment pour que poisson fraîche vous enlève dans les airs directement. Il est passé un stock contrôlé dans les attestes de contrôle.
9: Mademoiselle, s'il vous plaît.
14: Oui, monsieur.
9: Excusez-moi, on décolle à quelle heure?
14: Nous allons décoller dans quelques minutes.
9: Parce que bon, il est bien gentil, le commandant de bord, mais ça fait déjà une plombe qui nous tchatche, là, on a
14: compris. Oui, non, c'est parce que nous attendons l'autorisation de la tour de contrôle.
9: D'accord, vous avez le fait le plein, tout ça, tout est OK?
14: Le plein est fait, etc. Nous allons bientôt décoller, monsieur. Si vous voulez bien attacher la votre ceinture de sécurité, ainsi que celle de votre femme, merci.
13: Oh, mais on n'a pas problème.
9: Mais qu'est-ce que c'est votre commandant de bord? C'est un charlot ou quoi? C'est quoi ce travail? Moi je décolle pas, mademoiselle.
13: Oh, il y en a un problème de plaque.
14: L'avion prend son élan maintenant.
13: Attention, hôtesse, contrôle. En raison d'un problème de plein, malheureusement, nous ne pourrons décoller.
9: C'est quoi?
13: C'est quoi l'agence d'une heure et demie? Regardez vos ceintures attachées.
9: C'est quoi ce bordel, mademoiselle?
14: Je vous explique. C'est-à-dire que le pompiste a tout simplement oublié d'enlever la pompe.
13: Attention, hôtesse, contrôle vis-à-vis vis-à-vis, attention. Je m'adresse directement à la clientèle, commandant, c'est pour faire l'appareil. Le décollage a s'effectué dans tout juste 2 heures. On demande de prendre patience.
9: Mais quoi? 2 heures?
13: Oui, tout juste.
14: Un tout petit problème technique, c'est-à-dire que nous attendons les ailes de l'avion.
13: En raison d'un gros problème technique. Bon, j'ai plus
9: en train. Oh, le commandant! Oh, l'école, redémarre, allez! Bon, mademoiselle.
14: Oui.
9: Alors, je vais vous expliquer. Hein, ça fait déjà une demi-heure qu'on est là.
14: Oui.
9: Hein, ma femme s'impatiente, elle est à côté de moi.
14: Et je comprends, oui.
9: Puis voilà, on n'a pas que ça à faire. Donc on aimerait bien quand même décoller. Si vous voulez, on vous aide à pousser s'il y a un problème.
14: Non.
13: Ici le commandant de bord, vérifiez vos vis-à-vis au contrôle.
9: Et il sait dire autre chose, le commandant, je sais pas, je me pose des questions quand même.
14: Non, disons que pour une question de sécurité, nous devons perpétuellement vérifier nos vis-à-vis.
9: Ah ouais?
13: Toute équipe est déminage de Orly arrive avant que tu fasses une bombe dans sa bagage.
9: Quoi?
13: Vous m'entendez de garder patience.
9: Qu'est-ce que tu dis là?
14: Un tout petit incident, ne vous affolez pas.
9: Ah bah y'a de quoi quand même?
13: En raison d'un problème technique, bougez pas au commandant de bord vis-à-vis, contrôlez vos vis-à-vis.
9: Mais vis-à-vis de quoi, là? Vis-à-vis de quoi il parle?
13: Vis-à-vis du contrôle.
9: Mais quel contrôle? Vis-à-vis de quel contrôle? Mademoiselle, arrêtez de ricaner!
14: Excusez-moi, monsieur.
13: On a demandé à toute l'équipe de descendre vis-à-vis une bombe à exploser.
14: Excusez-moi, monsieur.
9: Non, mais je suis désolé. Moi, je suis navré.
14: Monsieur,
9: je sors. Ouvrez la porte, je sors.
14: Non, je suis désolé.
9: Je sors.
14: Je suis désolé, donc.

0: Ah, c'est terminé, je prends plus jamais l'avion, c'est terminé.
1: Le gouverneur sur le moche.
2: Écoutez, monsieur.
1: Par la système. Ouais, c'est horrible. Ouais, j'espère que vous avez passé un agréable nom décollage.
0: Ah bah c'est clair, merci. Merci Starline Airlines. Bravo.
1: Vous allez descendre dans quelques instants.
2: Ne vous inquiétez pas, en plus, va très vite être affrété. D'accord ?
0: Oui, bien sûr.
1: En raison d'un problème technique de bus. Malheureusement. Une fois que vous allez descendre de l'avion, bien entendu, le Starting Airlines va bien entendu vous envoyer directement à votre hôtel.
2: Voilà, si vous voulez bien me suivre, monsieur, je vais vous emmener à votre hôtel, d'accord ? Mesdames et messieurs, pour le confort de tous, nous vous remercions de ne pas fumer dans ce bus et de ne surtout pas aller faire de gros sorties dans les toilettes situées au fond du car.
3: Ici le chauffeur.
0: C'est le même.
1: Oh non.
0: J'y arrive, on s'en est
1: en raison d'un problème technique. Bon, donc, étant donné qu'il n'y a plus de fausse pension. Mais là, j'ai mauvais avis.
2: Ne vous inquiétez pas, nous allons bientôt arriver à l'hôtel.
1: D'ici trois quarts d'heure, une heure, nous serons arrivés à l'hôtel.
0: Il a 2 km, l'hôtel, faut pas déconner quand même.
1: En raison des déviations, vérifiez vos vis-à-vis.
2: Vous pouvez
1: être
2: tiré sur la gauche, un magnifique champ de
1: betteraves. Contrôlez vos vis-à-vis. Tout va bien à bord, j'espère que vous passez un agréable voyage. En raison d'un problème technique, nous voici arrivés à la piscine municipale d'Orly.
0: Jamais. Je peux pas foutre ma femme en maillot de bain, c'est impossible.
1: Tout son maillot de bain est contrôlé, vos vis-à-vis.
2: Monsieur, nos hôtesses sont là pour la remplacer.
0: Ah bah d'accord.
1: Et si j'en sais comment nous, welcome to the swimming pool. Le commandant présent, comme tout, off the task, on a plaisir de front. C'est the hôtesse coming back. And you say, right. Thank you very much, our choice, the commander board. Sinon, on va dans vos slips.
2: Mesdames et messieurs, vous allez bientôt avoir la possibilité d'admirer notre commandant de bord en plus.
0: Ouais, ça c'est la meilleure. L'autre il va se laisser saper maintenant.
1: Oh, ils ont un problème technique.
0: Il a pas son slip, on se casse.
1: Le commandant va sauter tout nu.
0: Non!
1: Il y a un concours d'allumettes au plongeon du deuxième qui
2: s'attendait. Mesdames et messieurs, si vous voulez vous offrir au concours d'allumettes, veuillez consulter nos hôtesses. Monsieur, désirez-vous vous inscrire?
0: Non merci, ça ira, je vais seulement inscrire ma femme.
2: D'accord, il n'y a pas de problème, tu feras plus une bombe alors.
1: N'oubliez pas de contrôler vos vis-à-vis.
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5: Que je n'y vais pas. Eh bien, c'est simple, c'est qu'on a demandé des discothèques de Tours. Pour une fois, on avait fait la demande. Mmh. Où il y en a qui ont refusé, parce que c'est pas techno.
2: Il n'y a pas vraiment de grande salle à Tours.
5: C'est vrai. Mais même une petite boîte, mais elles ont refusé. Donc je lance un quoi ?
2: Faudrait que tu vois avec.
5: Je lance
2: un. Il y a une petite radio locale qui s'appelle Radio Béton.
5: Ouais, Béton.
2: Ils font des trucs sympas.
5: Ouais. D'accord, ok, non, mais d'accord, mais moi c'est pas avec une radio que je veux travailler, c'est avec une discothèque, je veux faire une soirée. Donc je suis prêt à venir à une soirée à Tours. Quoi? T'es pas venir gratos, c'est ça? Non, j'ai pas dit gratos, attention, ne me faites pas attention, hein. Faites pas dire ce que je n'ai pas dit, hein. Attention, non mais je veux venir à Tours, donc j'aimerais bien, donc si je lance un appel officiel, je veux venir à Tours, car je sais pas, toutes les filles avec qui, et tous les mecs qui passent de Tours, déjà, à chaque fois que c'est de Tours, il y a toujours une nana, c'est vrai, hein. C'est vrai, c'est donc on a l'impression qu'il y a que des nanas là-bas, et en plus vous êtes généralement c'est vrai que vous êtes sympa, en plus c'est étudiant, en plus généralement elles ont entre 21, 22 et 24 ans, donc je me dis tiens, ça doit être joli, ça doit être tout mimi tout ça, hein. Mm-hmm. Il doit y en avoir des bonnes, hein. Hein, hein, il doit y en avoir des bonnes là-dedans, là. Aïe aïe aïe, je fais comme la braise. Moi j'y vais, je casse tout la baraque, hein. Attention, hein. Quoi, qu'est-ce qu'il y a, hein? Quoi?
6: Il y a un énorme problème.
5: Pourquoi? C'est quoi le problème?
6: Ça pue.
5: T'as pété?
6: Si, non.
5: Oh, t'es dégueulasse, c'est mini. On est en train de parler de d'amour et de beauté. T'as largué?
6: Franchement, c'est chaud.
5: Mais c'est comme ça que moi je prouve mon amour à Manu, c'est tout. Émilie, je vais aller sentir quand même, hein. Je reviens.
6: Magne-toi, ça va s'évaporer. Il m'aime beaucoup quand même, hein.
5: Mais y'a rien là.
6: Si, ça pue.
5: Mais non.
6: Si, ça sent.
5: Ça sent encore moins que tout à l'heure, hein.
6: Ah oui,
5: je rassure.
6: Ça sent la pourriture.
5: Mais ouais, bah oui, j'ai bouffé des œufs durs ce soir, hein. J'y peux rien.

0: Et c'est, oh, et voilà, je sais pourquoi quand je pète, ça sent mauvais. C'est parce que je mange des œufs durs à la cantine.
1: Ah, ça me pique à la gorge.
0: Ouais, bien sûr.
1: Ah, ça pique à la gorge.
0: Ah ouais, mais ouais.
1: Ah non, mais attends.
0: Hey, c'est Tchernobyl.
1: Émilie.
2: Ouais.
1: Ah, il pique à la gorge, son prout. Oh, sans déconner. T'as bouffé de l'œuf pourri.
0: Bah, je sais pas, on demandera ça à Sogeres.
1: Oh, t'as prouté grave.
0: Ah oui, mais j'arrête pas depuis tout à l'heure.
1: Oh là là là là, la violence.
0: Alors, c'était quoi, donc?
1: C'est pour ça que le petit Manu, il est pas bien en ce moment. Regarde, il a ses moustaches qui sont en train de friser.
0: Je me sens mal.
1: C'est plus des moustaches, c'est des gaz, c'est du gazon qu'il a. Bon, Émilie, revenons un petit peu à notre sujet de départ, à savoir le Québec.
2: Ouais, bah en fait, je suis partie pendant 2 mois.
1: Bah, je sais bien, tu m'as bien manqué, tu sais, toi. Mais on va se rattraper, tiens, prends.
2: Ouais, je suis partie pendant 2 mois, en fait, mon village est jumelé avec un village du Québec.
1: Ouais.
2: Je suis partie dans une famille avec une amie.
1: Ouais.
2: Et mes parents ont reçu une Québécoise.
1: Ouais.
2: En fait, j'ai découvert donc le Québec et les Québécois qui sont très très sympathiques.
1: Ouais.
2: Et tu serais impressionnée par les Québécoises, à mon avis.
1: Ouais. Bah tiens, elles vont prendre.
2: Elles sont enfermées 8 mois de l'année à cause de, du temps.
1: Ouais.
2: Ok.
1: Donc du coup, elles sont enfermées, elles sont dans leur lit, quoi.
2: Là-bas, ils sont assez pudiques.
1: Ouais.
2: Et c'est interdit de faire 5 nuits, par exemple.
1: Ouais. Ah, de quoi?
2: Et c'est interdit de faire 5 nuits.
1: De quoi?
2: Les filles n'ont pas le droit, que ce soit sur les plages ou dans les piscines, de faire seins nus, c'est interdit.
1: Ah, de faire seins nus?
2: Ouais.
1: Ah, j'ai compris, ils n'ont pas le droit de faire ça nu, en parlant du sexe. Je me dis, comment ils font
2: alors?
1: De faire
2: seins nus.
1: Ah, de faire seins nus. Mais il y a beaucoup d'endroits, on était en Italie. Moi, j'étais au Club Med en Italie cet été, et c'est vrai que je l'ai quand même souvent dit, mais on n'a pas vu une Italienne seins nus, quasiment, non. Elles sont toutes, non, mais c'est vrai, hein. Elles ne montent pas leurs seins, c'est marrant, hein. C'est dommage.
2: Alors, ils idéalisent
1: parce que
2: la France, tu vois.
1: J'étais en forme au club.
2: Tout ça.
1: Tu vois ce que je veux dire?
2: Mais en fait, je suis allée en boîte à Montréal et les filles sont carrément sans culotte, quoi. Un peu comme à Paris, elles se déchaînent complètement.
1: Ouais, il fait chaud. C'est où ça?
2: C'est à Montréal.
1: À Montréal, ouais.
2: Ouais.
1: Ouais. Et tu parles un petit peu le.
2: Ben, je suis capable, par exemple, de te dire que je vais bien et puis que ça crée sa tabarnak.
1: Ah ouais, mais ça, c'est des mots faciles,
2: ouais,
1: ça.
2: Ouais.
1: Tiens, par exemple, j'ai avec moi le dictionnaire de la langue québécoise.
2: Mais non, mais je sais que c'est pas ça qu'il faut. Ce qu'il faut, c'est la parlure québécoise.
1: Parce que quand on appelle le Québec pour faire le jeu des trois mots.
2: Ouais, voilà, c'est ça. Mais en fait, je t'explique, c'est que là-bas, tu peux pas prendre le dictionnaire comme ça.
1: Voilà.
2: Ils ont vraiment des expressions.
1: C'est ce que je leur disais à Phil Darmanin. Je vais leur rien comprendre.
0: Bien sûr.
2: C'est ni américain, ni français, quand même.
1: Bah, évidemment.
0: Bah oui, j'ai claqué 65 balles pour que dalle, alors.
2: Pour dire, regarde la belle voiture, ils vont dire, tu sais que donc, Chris de Beauchard.
1: Ouais.
2: Tu vois?
1: D'accord.
2: Donc, c'est vraiment un mélange américain, français, québécois. D'ailleurs, il y a un film qui s'appelle Elvis Graton et qui fait une parodie un peu là-dessus sur la langue québécoise, quoi.
1: D'accord. Donc tu nous conseilles un dictionnaire, tu ne conseilles pas le dictionnaire?
2: Non.
1: Putain, mais j'en étais sûr. Mais je vous l'ai dit, bande de cons, bande de tabernacle.
0: T'as raison.
1: Vous êtes vraiment, sans déconner,
0: espèce de baloche.
2: D'avoir les buzz et puis déjà tu vas t'initier un peu au langage québécois.
1: Non mais nous on a besoin plus que d'aller voir des gens pour apprendre, on a besoin simplement d'un bouquin qui quand on décide de prendre un mot et de le faire dire dans le jeu des trois mots, que les gens de l'autre côté ils comprennent, quoi.
2: Ouais,
1: j'ai cherché sur internet, putain, tabernacle, tabernacle, sans déconner, bon c'est grave ça. Je prends, c'est quoi, bon, c'est vrai que le mot le plus connu et qui est le plus marrant, c'est quand on dit comment vont tes gosses, on dit que les gosses c'est les couilles.
2: Ouais, voilà, c'est ça.
1: Par exemple,
2: attends, je t'apprends un truc, c'est que pour eux les seins c'est les boules.
1: Ouais.
2: Ils appellent ça les boules.
1: Ouais, c'est comme au lieu de dire un juron, on dit sacristie. Sacristie.
2: Ouais, ouais.
1: Ah, c'est des trucs, c'est marrant quand même.
2: Sacrement, ou maudit hostie, des trucs comme ça.
1: Ouais. Moi, j'ai fait également le Québec, puisque je suis allé faire une soirée techno, dans la forêt, il y a 2-3 ans. Bah ouais, c'est vrai. Bon, bah, j'ai fait ça. Bon, bah, je me suis fait attaquer par des moustiques.
2: Ouais, les maringouins.
1: Oh, putain, des trucs énormes, et des trucs, ça devait faire.
2: Moi, j'ai joué.
1: Ouais. Attention, j'étais avec un pan électrophone, là. Comment ça s'appelle? Pas un sonotone, là. C'est un truc où t'éclairais la lumière, là. C'est un dictaphone, là.
0: Un électrogène?
1: Voilà. Un groupe électrogène.
0: Ouais, d'accord.
2: D'accord.
1: Donc, on était chauffé à l'électrogène pour la lumière. Et donc, on jouait, c'est comme une rave en plein air.
2: Ouais.
1: Et donc, moi, je jouais vers 1h, 2h du matin. Et ce qui fait qu'avec la lumière des spots et bien sûr de la régie qui était dehors avec les lumières de la platine et la tête de mixage, putain, je me prenais des trucs dans la gueule, mais des trucs qui allaient.
2: Ah, ouais.
1: Non, mais ça arrivait, mais c'était immense. C'est des trucs, ça fait combien? Ça fait 15 kilos, ces bestioles.
2: Non, bah, en fait, on est allé au parc national de la Mauricie et on a passé un week-end l'enfer, quoi. On s'est fait bouffer partout.
1: Tiens, attends.
2: Ouais, c'est pire que ça, hein. C'est vraiment pire que
1: ça. Ah non, c'était des gros
2: ouais,
1: trucs.
2: C'est infernal.
1: Ça arrive, ça fait... Et puis d'un coup, ça fait...
2: Oui, c'est une colonie.
1: Ah bah, à un moment donné, tu mixes, mais d'un coup, t'as le disque qui se barre en couille parce que l'autre, t'as un gros truc, un gros furoncle qui doit faire à peu près 15 mètres de long qui vient de te tomber sur ton disque.
2: Non, et puis ils te vendent des crèmes à 13 piastres qui ont rien d'extraordinaire, quoi, franchement.
1: Pas dans les rêves, hein. Non, pas dans les rêves. Bah, ça me fait plaisir, t'as l'air sympathique, Émilie. Non, bah, t'as l'air souriante d'avoir la pêche, ça me.
2: Ouais, ouais,
1: non, mais sérieusement, sérieusement, ça me fait bien plaisir.
2: Tous les soirs, je m'endors avec toi. D'ailleurs, je regrette que tu sois pas là toute la nuit. Non. Parce que je suis un peu insomniaque.
1: Bon.
2: Vois, donc,
1: bah, ce soir, bah,
2: ce soir,
1: je vais faire un peu de rab avec le débat entre minuit et une heure.
2: Tu sais, il y a des bons groupes aussi au Québec.
1: Oui, c'est bien, c'est qu'elle écoute vachement ce que je lui dis, elle. Tous les deux. Non, mais on irait bien ensemble, tous les deux, parce que je n'écoute rarement les gens qui me parlent.
2: Très bavarde.
1: Non, mais bavarde ne veut pas dire ne pas être attentive.
2: Bah, oui, c'est vrai, mais bon.
1: Non, mais j'ai le même défaut que toi, alors, je te rassure.
2: J'ai des idées qui fusent tout le temps, donc ouais. Tu vois, j'ai envie de dire les trucs.
1: T'es comme moi, toi. Tu travailles. Non, t'es comme moi, toi. Ouais, t'es comme moi, putain, sans déconner.
2: Oh, je pense qu'il y a plein de gens qui sont comme toi, mais.
1: Ouais, mais enfin, tous les deux, comme nous, on s'entend.
2: En tout cas, au départ, j'étais très intimidée, mais bon.
1: Mais c'est vrai que je mets à l'aise, finalement. Parce que j'impressionne de l'autre côté, et quand on est sur l'antenne, on se dit, oh là là.
2: Mais là, tu vois, hors antenne, je suis là, je participe et tout, j'ai pas de téléphone à la main, quoi.
1: Ouais.
2: Tu vois, je suis là, je fais des commentaires toute seule, et puis bon.
1: Et puis quand tu te dis que je vais tomber à l'antenne, je vais flipper, finalement,
2: ouais,
1: je suis tellement gentil, je suis tellement beau, je suis tellement souriant, je mets tellement les gens à l'aise.
2: Je l'ai jamais vu. C'est absolument pas beau à voir.
1: C'est pas beau à voir. Il y a des photos là que Fildar est en train de regarder, des photos de vacances du Club Med. Uh-huh. Elles sont sur internet, les photos que tu voyais, non?
0: Non, c'est
1: des photos perso.
0: C'est des amis.
1: Ouais. Par contre, il y a une ou deux photos de vacances de cet été dont j'ai accepté que les amis qui ont pris ces photos les mettent sur internet. Elles y sont?
0: Ah, je sais pas. Dans le site?
1: Ouais.
0: Ah, il faudra que j'aille voir.
1: En tout cas, sachez qu'il y aura peut-être quelques.
0: Non, hey, oh. Écoute bien quand même. Tu vois ce que je veux dire ou pas?
2: Non, absolument pas.
1: Bon, alors écoute bien, je te rajoute du texte.
2: Ouais, non, c'est bon, j'ai compris.
1: Je te rajoute du texte.
2: T'envole pas.
1: Je vais te baiser. Non, t'es célibataire, toi?
2: Je pose une question.
1: Ah, bah ça tombe bien, je suis là, t'as de la chance.
2: Est-ce que t'es comme ça avec tes copines ou tu es charmant?
1: Ah non, je suis adorable. Je n'ai rien à voir avec ce que je suis à l'antenne.
2: D'accord,
1: mais
2: d'accord.
1: Alors, rien à voir. Je suis une. Non, j'ai un défaut. C'est que.
2: En tout cas, la jeune fille qui est en amour avec toi, qui est dans le sud de la France,
1: oui.
2: elle doit avoir de la chance. Mais je pense qu'elle a de la chance.
1: Ah, tu crois? Mais moi aussi, j'ai peut-être de la chance de la voir aussi.
2: Oui, je pense.
1: Bah, peut-être aussi.
2: Bah, si tu l'as choisie, c'est qu'elle est bien.
1: Ah oui, elle a quelque chose. Oui, ça c'est sûr. Oui, elle me plaît. En plus, elle a un bon caractère. Elle est douce. Elle est jeune. Elle me prend pas la tête. Je lui prends pas la tête. Non, ça se passe bien. Non.
2: Tu gâtes ma dépendance.
1: Non, moi j'ai un gros problème qui est un gros problème dans la vie privée, c'est que je suis très très souvent en train de penser au boulot et voilà. Non.
2: Mais t'as l'air d'aimer ça en plus.
1: Non, mais. J'adore, j'aime ça, putain. Tu vois ce que je veux dire ou pas?
2: Ouais, là, c'est bon.
1: Non, mais sérieusement, voilà. Bon, pour revenir au Québec, quoi, fabuleux, hein, vraiment. En tout cas,
2: non,
1: moi,
2: mais ça vaut le coup parce que si tu veux, ils sont. La mentalité est complètement différente.
1: Génial, c'est vrai qu'ils sont gentils.
2: Tu peux aller chez le voisin comme ça, ils mangent à 5h le soir.
1: Ah, tu peux venir, tu t'installes à leur table et tout, il n'y a pas de problème.
2: Ils ont le temps de vivre, ils respirent là-bas, ils ne sont pas les uns sur les autres. Faut savoir que
1: ils ont de la place, ceci dit, par rapport à nous.
2: Le Québec, ça fait 6 fois la France.
1: C'est ce que j'allais dire, ils ont de la place.
2: Ils sont très peu.
1: C'est vrai. J'ai vu les baleines là-bas.
2: Ah ouais?
1: Ah ouais, bah, je sais plus où dans quel endroit ça se trouve exactement, mais il y a un endroit.
2: J'ai vu des orignaux, par contre.
1: Il y a des endroits où on peut aller voir des baleines, donc tu vas avec des caddies, là, des.
2: Ouais, des trucs.
1: Des zodiacs.
2: Ouais.
1: Voilà, j'allais dire des caddies. Des zodiacs, parce qu'en caddie, tu coules. Tu vas en zodiac, 7-8 là-dedans, et puis tu vas avoir des belugas et des baleines à bosse. C'est impressionnant, hein.
2: Ouais.
1: Non mais c'est vrai, ça donne peut-être, la façon dont j'en parle, ça donne peut-être pas envie d'y aller, mais franchement, ça vaut le coup.
2: Non, mais tu vois, en plus, ceux qui sont allés voir South Park, j'ai pas le Québec par rapport à ça, c'est absolument pas comme ça.
1: Par rapport à South Park?
2: Bah, parce qu'en fait, dans le film South Park, ils font tout un truc.
1: Oui. Non, mais je pense pas que les. Non, mais déjà, South Park, ça s'adresse vraiment aux 15-19, donc rassure-toi, le public qui est potentiellement un peu allé là-bas.
2: Je suis pas d'accord avec toi.
1: Attends, tu crois que les gens vont faire par rapport au dessin? dessins animés, attends, on s'en sort
2: non,
1: pas.
2: Non,
1: alors,
2: non, mais c'est parce que tu sais, il y a des gens qui sont un peu primaires, quoi, comme ça.
1: Ouais, ouais, ouais, d'accord.
3: En plus, c'est couillon parce que les héros du film, qui sont les gamins, ils sont pour le Québec.
2: Ouais.
1: Voilà. Et
2: En plus, ils se gourent un peu dans le film parce qu'ils confondent Canadiens, Québécois, donc ça n'a rien à voir. Hein.
1: Ouais, c'est vrai, ouais. Mm. En même temps, je ne pense pas que le président de l'Irak a un aussi gros zizi qu'on le voit, dans le South Park en même temps. Hein.
2: Ouais.
1: Bah, ça me fait bien plaisir, en tout cas, Émilie, d'avoir discuté un petit peu avec toi. Quelque chose à rajouter ou pas ou...
2: Bah, moi, il y a un truc que je voulais savoir.
1: Ou disons...
2: Est-ce que tu fais toujours des recherches pour la fille qui devrait être assistante avec toi?
1: Oui.
2: D'accord.
1: Bah, j'en ai déjà vu 7.
2: J'imagine que t'en vois énormément.
1: Non, j'en ai vu 7 cette semaine. Ouais. Je peux vous dire, pour celles qui nous écoutent et qui ont déjà eu l'entretien, qu'il y en a 2-3 qui m'ont bien intéressé, que la semaine prochaine, j'en vois encore 7 ou 8.
2: Oula.
1: Et je crois en voir encore la semaine d'après encore 7 ou 8.
2: Et ce serait pour quand exactement?
1: Oh, bah, le plus vite possible, mais comme il y a beaucoup de demandes et je veux rencontrer beaucoup de gens, on va dire qu'au maximum pour 15 octobre, 1er novembre. Au grand maximum 1er novembre le poste est pris, voilà, et j'espère avoir quelqu'un de compétent qui voilà, je ne dirai pas ce que je recherche, que il y a des petits trucs pièges. Voilà, l'entretien ça dure 10 minutes, c'est très sympa, c'est juste pour le plaisir de se voir, tu peux toujours venir.
2: Ouais, pourquoi pas.
1: Voilà, hein. Voilà. Tu vois ce que je veux dire?
2: Oui, très bien.
1: T'es célibataire ou pas, toi?
2: Eh bien, écoute...
1: Ouais, t'es un copain, d'accord.
2: Ouais.
1: Bah, ça, quand la fille commence à dire, c'est genre la...
3: C'est pas un problème, amène-le, on le casse.
2: Je vais pas te mentir, ça servira à rien.
1: Non, mais il faut pas, non, mais justement, j'attends pas ce qu'on me... Non, pas du tout. T'es bien, t'es heureuse avec lui, t'es bien.
2: Tu zappes quand c'est une fille, ouais, bon, d'accord, t'es pas célibataire.
1: Non, mais t'es bien, t'es bien avec lui, ça va, tu... Tu serais prête à...
2: Écoute, il est à l'armée, donc voilà. Quoi,
1: ah ouais, d'accord. T'es prête à le quitter? T'es prête à... Pourquoi, tu cherches un boulot pour la radio?
2: Comment? J'aimerais bien être sur Paris, en fait.
1: Viens, je te dis. Je rigole, Émilie.
2: Ouais,
1: c'est vrai,
2: bien.
1: Mais t'as raison. Pourquoi je suis comme ça? Alors, je suis pas comme ça dans la vie privée. Mais c'est hallucinant.
2: Bah ouais, mais j'imagine que travail, t'es comme ça. Quoi.
1: C'est une part de folie. Mais c'est ce que je disais à l'antenne. C'est la part de folie qu'on a en nous. Moi, je l'exploite entre 21h et minuit.
3: On a fait un entretien, il nous a niqué.
1: Voilà, exactement.
3: Putain, on a pris. Hein.
1: Voilà, exactement.
3: Je les ai
1: attrapés, les deux.
2: Ouais.
1: Ouais, Émilie. Ils en redemandent encore.
2: Je pense que je vais t'écrire et puis je t'envoie un petit truc.
1: Bah exactement. Non mais très bien, très vite.
2: D'accord.
1: Et puis je réponds à ce que Manu me demande depuis à peu près un mois. Il redemande un entretien, il va l'avoir.
3: Mmh. Ouais. C'est gentil,
1: chef,
3: merci.
1: Voilà, merci. Je t'embrasse, Émilie.
2: Mais moi aussi, Max.
1: À très bientôt.
2: Bye.
1: Oh putain, la voix qu'elle a, elle. Ah, quand même, hein. Elle est encore là, Émilie, quand même. T'as une voix, toi, quand tu dis au revoir, redis au revoir.
2: Au revoir.
1: Oh là là, elle est bien, hein.
3: Ouais, bien.
1: Ah non, mais elle est, j'aime bien, moi. T'as fini tes études?
2: Bah, en fait, je fais des études par correspondance.
1: Ah oui, d'accord.
2: Et je bosse en même temps parce que ça me permet de voyager. Je suis assez indépendante.
1: Tu veux voyager sur Paname, toi?
2: Ouais, pas seulement, à l'étranger aussi.
1: Non, mais là, tu resteras. Attention,
2: ah ouais,
1: hein.
2: Évidemment.
1: C'est un vrai job, hein.
2: Sur Paname, hein.
1: C'est un vrai job, c'est pas un stage.
2: Ouais,
1: hein.
2: Bah, j'ai bien compris.
1: D'accord, tu feras la correspondance via Paris.
2: Ouais, bien sûr.
1: Voilà, très bien. Au revoir, Émilie.
2: Bye.
1: Hein?
2: Au revoir.
1: Mmh. Oh, dis-moi au revoir, toi. Tu sais que tu me mets la gaule, toi. Hein? Tu sais ce que tu vas gagner, toi? Tu sais ce que tu vas gagner?
2: Allez, vas-y.
4: Ton poids en malabar qui croque, le malabar qui croustille au goût pomme ou fraise.
1: Ouais, voilà, c'est ça ce que tu veux.
2: Formidable.
1: Hein, ça te ferait plaisir ou pas?
2: Ouais, carrément.
1: Non, mais c'est bien. Bah écoute, à bientôt.
2: Bye.
1: Oh, t'as la voix ici.
3: Dis pas au revoir.
1: Tu sais ce que tu vas gagner, toi?
4: Ton poids en malabar qui croque, le malabar qui croustille au goût pomme ou fraise.
1: Ah ouais, oh là là. Non mais c'est vrai que t'as une putain de voix, toi.
2: On dit aussi que j'ai un joli sourire. Hey.
1: Ah ouais, c'est vrai?
2: Ouais.
1: T'es comment physiquement?
2: Bah écoute, je suis 1m65. Je pèse 49 kilos.
1: Ouais.
2: Je suis châtain, mais en fait, là, je suis blonde avec le soleil du Québec. Et
1: ouais.
2: J'ai deux noisettes.
1: Ouais. T'as la chatte rasée ou?
2: Ça me fait, regarde ça.
1: Ça me regarde pas, dis donc.
2: Pas pour l'instant.
1: Oh, oh. Elle l'a dit. Oh, je te donne. Tu sais que je vais te donner, toi. Ah ouais, non mais là...
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1: C'est que toi, attention, hein.
2: Mm-mm.
1: Attention, hein. Tu sais que tu vas peut-être tomber dans mes filets, toi.
2: Non, c'est possible, hein.
1: Non, mais c'est possible, hein. Non, mais on rigole. Peut-être que je vais avoir une cagoule rouge et quand tu vas arriver, direct, je vais attraper, hein. Hein. Peut-être que je vais bouffer la moule direct, hein. Bah, alors
2: Je pense pas que tu sois aussi audacieux.
1: Oh, les gars.
3: Ouais, bah,
1: ah,
3: ouais.
1: C'est mal me connaître, hein.
3: C'est clair.
2: Bah, écoute, je te connais vraiment pas, donc.
1: Eh ben, viens sans culotte. Eh ben, viens. Viens sans culotte. Direct.
3: Oh, hein. Il te chope à l'aéroport, hein.
1: On ferme la porte et tout. On fait l'entretien cuisse écartée, tu vas voir un peu. Hein.
2: On n'est pas là pour faire un film pornographique, hein.
1: Bah, non, mais tu dis que. Peut-être que je parle trop. Hein.
2: Non, mais j'ai pas voulu dire qu'il fallait que tu montres que t'étais capable.
1: Ah, bon, tu d'accord. Non, en plus, je suis pas comme ça.
2: Ouais, non, je pense pas non plus.
1: Non, mais j'aime bien parce que t'es percutant, je me dis qu'on pourrait bien s'entendre ensemble, ouais. Dans les bureaux. Bah, après, il faut travailler quand même, hein. Il y a du boulot, hein. Il y a les maisons de disques, il y a le courrier à réceptionner, il y a les disques à écouter, il faut s'occuper des émissions du dimanche soir avec l'éclectique. Tu connais l'émission du dimanche?
2: Ça dépend.
1: Faut pas mentir.
2: À quelle heure?
1: 22h minuit.
2: Ouais.
1: La nouvelle émission, là, sur la musique.
2: Ouais.
1: Éclectique, t'as déjà entendu?
2: Faut s'occuper.
1: Non, je crois. Non. On ne croit pas. Ouais,
2: je t'écoute tous les soirs.
1: Mais toi, tu m'écoutes, mais moi, je te kiffe. Tu vois ce que je veux dire?
2: Ouais,
1: t'as compris ou pas, là?
2: Oui, je vois.
1: Ouais. Tu sais ce que tu vas gagner, toi?
2: Vas-y.
4: Ton poids en malabar qui croque, le malabar qui croustille, au goût pomme ou fraise.
1: Je vais te croquer, moi, la salope. Non, je rigole, Émilie. Je suis obligé de dire ça à chaque fois. J'ai tellement peur que les gens finissent par le prendre mal. Ou alors, tu sais,
2: non,
1: des fois...
2: Non, mais absolument pas.
1: Non, parce que...
2: je connais un peu ton humour, donc ça va.
1: Mais des fois, on s'entend bien avec des gens. Et pourquoi il faut quand même que je sois un peu vulgaire?
2: C'est comme ça,
1: c'est la vie. Hein. On se refait pas.
2: Voilà.
1: Hein, on change pas une équipe qui gagne.
2: Tout à fait.
1: Je t'embrasse très fort, Émilie.
2: Moi aussi.
1: Et à très vite.
2: À bientôt.
1: Tu sais que t'as une putain de voix, tu sais ce que tu vas gagner?
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1: Ah ouais, non mais là c'est clair. Non mais toi, faut qu'on reste en contact, hein.
2: Tout à fait.
1: Ah ouais, non mais attention, j'ai dit que j'étais amoureux, bon, que j'aimais bien une personne. D'accord. Mais c'est quand même dans le sud, alors toi t'es à Tours, tu vois.
2: Ouais.
1: Et toi tu veux venir sur Paname très vite.
2: Mais si tu veux, je t'envoie une photo demain et tu reçois ça samedi. Tu me diras des nouvelles dimanche soir ou lundi, dans la radio.
1: Tu vois ce que je veux dire? Souris un peu. Ça y est, j'ai la photo. T'es bonne, tu peux venir, t'es prise. Non mais viens, envoie-nous une petite photo, ouais, ça me ferait plaisir. D'accord? Hein?
2: Ouais.
1: Bah, on fume pas par contre, alors ça par contre tu fumes pas, hein.
2: Comment?
1: Tu fumes là?
2: Non.
1: Menteuse. Tu fumes ou quoi? Tu fais quoi là? T'es en train de bouffer? T'es en train de sucer une queue. Oh là, c'est étouffé. Bon, bah écoute, avale et puis avale. Ça va?
2: Allô, ouais, ça va.
1: Mais tu faisais quoi?
2: Je buvais.
1: Oui, d'accord, ok. Ouais. Ouais, j'ai bien compris. Bon, bah très bien, Émilie, à très vite. Allez, je t'embrasse très fort et envoie-nous vite la photo, ton CV ou un petite lettre de motivation et on prendra contact ensemble, d'accord?
2: Ok.
1: Je t'embrasse.
2: Au revoir.
1: Wow, t'as une voix, toi, putain. Bon, on lui repasse le standard, c'est une tueuse celle-là. Émilie, 20 ans, de Reims, dans un instant, on parlera des sapeurs-pompiers. Depuis 2 ans, son mec...
3: Non, depuis 2 ans, les sapeurs-pompiers, son mec l'accepte pas.
1: D'accord, très bien, il y aura le jeu des 3 mots, mais il y a aussi 23 ans de Villeneuve-d'Ascq. Bonsoir, Peggy. Peggy, t'es avec nous?
6: Ouais.
1: Peggy, une fois, Peggy deux fois.
6: Elle est là, Manu s'embrouille, là.
1: Peggy,
6: voilà, c'est bon.
1: T'es là, Peggy?
7: Oui, allô?
1: Voilà, ça va, Peggy?
7: Oui, ça va bien, merci.
1: Bon, très bien. 23 ans, donc, de Villeneuve-d'Ascq.
7: Oui.
1: Jean de Neubert est ce soir encore en vacances. Il a la gentillesse de bien vouloir faire sa petite voyance par téléphone.
7: Ouais,
1: d'abord, ta date de naissance pour Jean?
7: Le 13 janvier 1976.
1: Alors, 13 janvier, ouais. 1976. Et Peggy, ta question pour Jean qui t'écoute.
7: Voilà, ça serait pour savoir si dans les 2 prochaines semaines qui vont arriver, est-ce que tous mes problèmes, enfin, les problèmes, c'est-à-dire un problème d'examen, et surtout un problème d'argent va enfin se résoudre.
8: Alors moi j'aurais tendance à dire que le plan matériel va être effectivement peut-être beaucoup plus à la hausse, mais pas forcément dans un délai aussi rapide que les 15 jours à venir. À mon sens, il est important quand même de miser au moins sur la période du début d'octobre, qui devrait quand même améliorer plus facilement, même mi-octobre, qui devrait donc améliorer cette situation matérielle. Qu'est-ce que tu entends par rapport à problème d'examen?
7: Parce qu'en fait, il s'est avéré, je suis en train de repasser...
1: Parle bien dans ton micro, Peggy. Hein.
7: Je suis en train de repasser ma session de septembre, là.
8: Oui.
7: Et c'est surtout que je ne veux surtout pas redoubler. Et il s'est avéré que ma fac a oublié de nous afficher nos examens. Donc nous, on ne s'est pas présenté aux examens et ils nous considèrent comme absents, donc nous avons zéro.
1: T'inquiète pas, Jean va jeter un sort sur l'examinateur.
7: C'est quand même assez catastrophique. Surtout que c'est pas récent, enfin, c'est pas la première fois que ça leur arrive, quoi. Allô?
8: Alors, on va regarder ça de plus près. Donne-moi 4 chiffres ou nombres entre 0 et 21.
7: 5. 5, 7, 13 et 15.
1: Alors, 5, 7, 13 et 15.
8: Ouais. Bon, on a l'impression déjà qu'il y a une action peut-être multiple, hein, à savoir plusieurs personnes qui sont dans le même cas que toi. 20. Qui devrait peut-être faire bousculer les choses de façon à ce que toute cette procédure soit revue de plus près. Et ça, au moins, ça ne vous empêche pas de devoir refaire votre année. Donc, par rapport à cet aspect-là, hein, de la partie de ta question, moi, j'aurais tendance à dire qu'en ce qui te concerne, tu dois tout de même être en mesure de pouvoir trouver la bonne solution. Et ce sera surtout d'éviter de refaire l'année.
7: Ouais, d'accord.
8: Hein, mais par contre, c'est une action qui me semble être quand même multiple, hein, c'est-à-dire plusieurs personnes qui vont peut-être au niveau de la direction ou un peu plus haut au niveau du rectorat, mm-hmm. de façon à bien expliquer et à trouver la bonne solution.
7: D'accord. Mais en fait, j'ai pas compris, pour mon année, je la refais ou je la refais pas, en fait?
8: Pour moi, j'aurais tendance à dire que tu ne la refais pas.
7: Oui, merci.
0: Oh, l'autre, ouais, champagne et tout, on va se bourrer la gueule, ouais, super.
1: Ah, c'est grâce à la formule magique que Jean vient de nous faire avec des mauvaises herbes. Donc, tu vois, ça marche comme ça. Bah voilà, Peggy.
7: Merci beaucoup.
8: Voilà, Peggy, en tout cas, tu nous tiens au courant.
1: Ah, bah oui, comme d'habitude.
7: D'accord, bah ouais, non, mais de toute façon, je pense que.
1: Ça va. Ouais. On va d'abord aller du côté du courrier parce que ça fait longtemps qu'on attend. Et puis, bien sûr, Aurélie, ensuite, on fera une pause, mais on parlera de sapeurs-pompiers. On prendra tout notre temps, ne t'inquiète pas, Aurélie.
7: Hein. Ok.
1: Alors, le courrier, Aurélie, tu sais qu'on peut nous écrire très bien. Hein, donc, tu prends un papier et un stylo. Même avec des fautes de français, on les prend, il n'y a pas de problème. Et donc, d'ailleurs, ça va vous aider encore plus à nous donner envie d'envoyer du courrier. 22 rue Bayard dans le 8e à Paris. Donc du courrier d'abord, les lettres, et ensuite on ira du côté de l'IRC où tu ne le sais peut-être pas, Aurélie, bien que si, on peut nous envoyer des photos, des messages, enfin bon, on sait que c'est quand même le courrier moderne, maintenant Internet, hein, Aurélie. Hein.
7: Ouais.
1: Faut se mettre à la page. Hein,
7: mm-hmm.
1: Parce que moi-même qui suis largué, maintenant j'ai compris que si on n'avait pas d'Internet, on était mort. Alors, ouais. Donc le courrier d'abord.
0: Alors, le courrier écrit, donc on a reçu un CD, tu sais, on avait reçu déjà un CD de Bibix.
1: Ah, excellent.
0: Qui avait envoyé des parodies.
1: Tu connais Aurélie, non?
7: Non.
1: C'est dans le hit parade en ce moment de Ricky Larsen le lundi soir. Bibix qui
7: nous regarder. Ah,
1: faut pas trop
7: regarder en ce moment.
1: Faut pas trop regarder la télé, la radio. Faut l'écouter.
7: Ouais.
1: Alors c'est la parodie de Tu pourriras de La Rousseau. Tu pourriras. Tu connais pas?
7: Ouais.
1: Bon bah voilà. Non mais tu la connais ou tu la connais pas? Ne me dis pas ouais comme ça.
7: Je connais la version originale.
1: Bah voilà, mais je te parle je te parle de la parodie.
7: Non, c'est là.
1: Quand même, tu me suis un peu ou pas, toi?
7: Ouais, ouais, ouais.
1: Quand même,
7: ouais.
1: T'es avec moi ou pas là?
7: Ouais, ouais.
1: D'accord. Bon maintenant c'est français. On peut dire en féminin, je sais pas, non?
7: Ouais, on peut dire pompière.
1: Bon, bah t'es sapeur-pompière.
7: Ouais.
1: Depuis 2 ans.
7: Mm-hmm.
1: Et ton mec n'est pas très d'accord.
7: Voilà.
1: D'accord, on en parle dans une fraction de seconde.
7: Ouais.
1: Pimpompin les pompiers. On revient dans un instant pour la suite de la Libre de Bretagne et Radio Libre, bien entendu, avec Max, avec toute l'équipe, Fildar et Manu, avec le 0 803 08 5000. Vous pouvez d'ailleurs éventuellement, même sans savoir ce que va dire Aurélie là-dessus, nous appeler. Il y a nos malaises de ce côté-là. Qu'est-ce qui reste donc à faire? Donc,
0: on va faire le petit karaoké avec des Crevers.
1: Ah,
0: Dimitriel, pardon.
1: Et Dimitriel avec une demi-seconde, ça peut être drôle. Et puis surtout les Monsieur McDo, et ça peut être très sympathique. Et puis il y aura Nothing by Nature avec Hip Hop Race sur Fun Radio. Je le dis et je le répète, pour ceux qui ne le savent pas encore, pour ceux qui sont là depuis le début, c'est du bourrage de crâne. Gérard ne sera pas là ce soir, ne sera peut-être pas là la semaine prochaine, ne sera peut-être pas là plus jamais, enfin bref, si vous voulez éventuellement, puisque je vais quand même faire un petit débat entre minuit et une heure, le débat portera sur j'ai trompé ou j'ai failli tromper la personne que j'aime, vous allez bientôt pouvoir être sélectionné pour pouvoir éventuellement en débattre, à tout de suite. Un temps de Reims. Je fais une petite précision à Julien, 19 ans, département 19. Salut Max, je viens d'arriver. Pourquoi Gérard n'est pas là ce soir? Il a la diarrhée, voilà. Comme ça, on aura répondu à ta question. Peux-tu me redonner le titre que tu as passé dans... Attendez. Ah non, dans Éclectique. Tout le monde écrit ça d'une manière E-2-C-L-E-C-T-I-Q-E-S. Alors moi, j'explique de la manière dont j'écris Éclectique. Hein. C'est qu'avec des K. Voilà. Quand vous sentez un que qui arrive, vous mettez un K à la place. D'accord, Aurélie?
7: Ok.
1: Et il demande le morceau remixé par Yann Poulet. Alors là, bien entendu, c'est 13P. C'est simplement Scheiser, le morceau. Le titre du morceau, je ne m'en souviens plus, mais pour préciser à Julien que la programmation de Éclectique du dimanche soir est tout simplement sur le site internet ou sur Minitel. Il lui suffit d'aller se balader Minitel ou internet. On est bien d'accord, Aurélie?
7: Ouais.
1: Alors Aurélie, tu veux donc qu'on parle des sapeurs-pompières, puisqu'on peut dire sapeurs-pompières.
7: Ouais.
1: Hein, depuis 2 ans, tu l'es.
7: Mm-hmm.
1: Pourquoi donc?
7: Bah, c'est parce que mon copain, il apprécie pas que je fasse ce métier-là.
1: Mais d'abord, pourquoi t'as choisi ce métier?
7: Bah, c'est un peu en rapport avec mon père, parce que lui, il est gendarme.
1: Ah oui.
7: Et il me racontait tout le temps les interventions qu'il faisait et le travail des pompiers, quoi.
1: Tu pourrais me faire sauter des PV?
7: Ça c'est avec mon père qu'il faut voir.
1: Ah, parce que moi j'en collectionne en ce moment.
7: On
1: est gâtés dans le 8e arrondissement à rue Bayard. Hein. Donc t'es sapeur-pompier.
7: Ouais.
1: Hein, tu préfères qu'on dise sapeur-pompier ou pompière?
7: Pompier.
1: D'accord, donc t'es sapeur-pompière.
7: Ouais.
1: Donc ton mec est pas d'accord, mais il le savait depuis le début quand il est sorti avec toi, il savait. Hein.
7: Ouais, ouais, je l'avais expliqué un peu, et puis plus ça vient, moins il admet, quoi.
1: Mais de quoi il se plaint? C'est que...
7: C'est parce que chaque fois que je pars en intervention, il a peur qu'il m'arrive quelque chose.
1: Ah bah ouais, que t'es le feu au cube.
7: Par exemple.
1: On peut déconner un petit peu quand même, hein, Aurélie. Hein.
7: Ouais.
1: Hein,
7: il faut, parce qu'autrement...
1: Il faut, surtout avec ce métier, c'est vrai que ça fait flipper. Hein.
7: C'est pas rose tous les jours, quoi.
1: Non, c'est même plutôt rouge, jaune ou orange, on dirait même. Hein, il fait chaud. Hein. Ça monte à combien de degrés? Parce que ça m'intéresse, tout ça.
7: Oh, ça monte, exactement, je sais pas, mais...
1: Ah ouais, quand même. Ah ouais, c'est impressionnant. Hein. À votre avis, Fildar et Manu, vous pensez que à quel degré, à votre avis, ça peut monter un feu?
3: Un feu? Ouais, je balancerai bien 1000 degrés direct.
1: Oh ouais.
3: Non, ça boue pas un feu.
1: Non, combien? combien d'après?
3: Non, mais attends, ça peut monter à 10-15 000 degrés. Hein.
1: Ouais, 15 000 degrés, ouais.
3: Attends, ça brûle. Hein.
1: Ouais, c'est clair, ouais. Et c'est combien, Aurélie, sur l'échelle de Richter?
7: On peut pas mesurer comme ça, mais quand on est devant...
1: On peut pas mesurer avec l'échelle de Richter?
7: Non.
1: T'es sûr?
7: Ouais.
1: Ça me paraît bizarre, ton histoire.
3: Oh là. Allô?
1: Non, Aurélie.
7: Ouais.
1: Donc, alors...
3: l'embrouille pas.
1: Elle capte rien, la gamine, là. Aurélie.
7: Non, parce que là, je suis arrivée depuis plus de 24 heures, alors.
1: Et alors?
3: C'est la tôt.
1: Et alors? Ouais, tu veux que je te raconte ma journée, moi?
7: Hein? Non, je me doute. Hein.
1: Levé midi. Ensuite, je suis allé à Moving avec Fred pendant 1h30. J'ai levé de la fonte.
3: Ça nique.
1: Ensuite, j'ai bouffé avec un pote, Chaz, qui vous embrasse. Quoi, j'ai dû bouffer, à tout casser. On a dû rester, 2h30 à table.
3: Ouais, bien.
1: Vers 17h, je me suis ramené à la radio. J'ai un peu briefé l'équipe. Bon, aujourd'hui, il va se passer ça. Il va y avoir le jeu des trois mots comme d'habitude. Vous me faites ça aux petits oignons. Je veux des auditeurs et des auditrices ce soir. J'ai commencé à leur faire tout un sermon en leur expliquant que ce soir, on allait démarrer à 21h et que j'allais probablement pas m'arrêter avant minuit. Donc tout ça, ça prend du temps. Ensuite, je suis allé boire un verre avec un pote. Et normalement, j'étais censé aller où? Je te le donne en 1000, au Monoprix, pour aller acheter quoi? Du sopalin, du PQ, des filtres à café, du café que je n'ai pas acheté, ainsi que...
3: Capote? Des slips?
1: Non mais ça fait crade, je dis pas.
3: Oh là là.
1: Du savon.
3: T'as plus de savon?
1: Ça fait une semaine. Non, mais je plaisante.
3: Oh la crado! Oh,
1: attends, moi crado, mais non, je plaisante.
3: Ah, tu t'es lavé à Moving? Ils en avaient là-bas. T'as fait un petit sauna, c'est bon.
1: Alors, tu vois, Aurélie, j'ai des journées bien chargées. Hein.
7: Ah ouais.
1: D'accord.
7: Ah, comme tu
1: Et
7: vois,
1: demain, là. Qu'est-ce qu'il faut que je fasse?
3: C'est une bonne question.
1: Alors, 10h30, j'ai rendez-vous.
3: Moving avec Fred?
1: Non. Il n'y a pas tous les jours, je vais pas tirer de la fonte tous les jours, sinon je m'en sortirai pas. 10h30, j'ai rendez-vous avec Jean-Marie K dans une maison de 10 pour aller dealer pour un nouveau compilation pour gagner de l'argent.
3: J'ai eu peur, je croyais que tu dealais.
1: 13h.
3: Moi, je croyais qu'il tirait Jean-Marie K.
1: Aurélie,
3: la moustache, il lui tire la moustache.
1: Aurélie ne comprend rien de ce qu'on raconte, hein. Mais je prends le prétexte d'Aurélie pour m'adresser à mon public vénéré, pour leur dire que donc à 13h j'ai un déjeuner, et ça va pas être simple, parce que c'est tranquille. À 15h je vais chercher la petite.
3: La petite à Aurélie.
1: Non, ah. Justement, c'est à l'autre.
3: Ah merde,
1: Bang. Et ensuite, après c'est la
3: gang bang.
1: Non, après, tiens, justement, tiens, ça tombe bien parce que je vais aller voir Franck Dubosc
9: à la Technozone.
10: Au Splendide.
9: Au Splendide, non pas au Splendide, qui fait sa rentrée et on aura l'occasion de l'inviter et d'offrir des places. Je sais pas si tu connais Aurélie Franck Dubosc.
11: Non.
9: C'est le compère d'Elie Semoun dans Les Petites Annonces.
11: Ouais.
9: Ça te dit quelque chose?
11: Ouais.
9: D'accord. Et après, on va aller dîner et ensuite, samedi, je vais aller peut-être à la Technoparade s'il fait beau et ensuite, je vais aller à Bercy avec Fun. Fun. À la Magic Garden. Voilà. Donc ça va être chaud, Aurélie.
11: Ouais.
9: Donc voilà le programme. Bon, alors évidemment, on a un tout petit peu dévié de ton sujet. Bon, des sapeurs.
11: Très léger.
9: Des sapeurs-pompiers. Mais c'est là où j'y reviens en te disant que, à mon avis, ce week-end, ça va être chaud.
11: Ouais.
9: Oh. Et là, je reviens direct. Chaud, ça va brûler, etc. Et là, on parle des pompiers.
11: Ouais.
9: Alors, qu'est-ce que tu souhaites dire? Bon, alors, comment ça se passe aujourd'hui? Est-ce que t'es vraiment en... Comment t'es en persévité par rapport à ton mec ou...
11: Bon, ça se passe bien, mais c'est souvent des réflexions, quoi.
9: Ouais. Mais comment ça se passe? C'est-à-dire qu'il t'a passé une commande ou...
11: Non. Non, non.
9: D'accord. T'as tergiversé par rapport à cette envie de te dire bah tiens je vais voir avec lui, il faut qu'on en parle parce que ça peut être un danger surhumain.
11: Bah, on en a déjà parlé, mais lui.
9: Oui, mais par rapport à la, tu sais, par rapport à tout l'environnement qu'il peut y avoir autour de ce phénomène de jouissance de feu, de cette demande, non.
11: Non.
9: Il a plutôt été comment il a plutôt réagi d'une manière acliptique ou...
11: Bah, au début, quand je lui ai annoncé que j'étais donc sapeur-pompier, il l'a bien pris. Il était même plutôt fier.
9: Mais ensuite, il est devenu très acliptique, quoi.
11: Et après, quand il a vu les sorties que je faisais, ben, il s'est reposé des questions, quoi.
9: Ouais, des questions du genre, est-ce que c'est bien de...
11: Bah, déjà, ouais. C'était vraiment un métier pour filles.
9: Ah oui, d'accord. Voilà. Mais bon. Mais ensuite, dans sa réaction, il a plutôt été comment? Je veux dire, il a plutôt été acliptique ou...
11: Bah,
9: ou haute, à la rigueur.
11: Plutôt froid, quoi.
9: Ah, oui. Donc c'est emmerdant pour quelqu'un qui va au contact du feu d'avoir un mec assez froid,
11: ouais,
9: c'est sûr.
11: Ouais.
9: Ouais, c'est sûr.
11: Ouais, ouais.
9: Aujourd'hui, bon, on t'en parle. Bon, t'es en train de dîner avec lui. C'est pas ça la question.
11: Non.
9: Mais disons que t'es en train de dîner avec lui. Bon, le ton monte un peu parce que vous discutez de ce sujet, je pense régulièrement, hein,
11: ouais.
9: Hein, parce que vous voyez régulièrement.
11: Ah, ouais.
9: Vous êtes quand même ensemble depuis 2 ans. Est-ce qu'il t'est déjà arrivé de t'apercevoir qu'il pouvait avoir un comportement, je dirais, un peu acliptique?
11: C'est-à-dire?
9: Bah, c'est-à-dire le mec qui a plutôt tendance à tergiverser dans ses questions ou à cliquer, hein, ou autre. Non, je te demande ça en toute évidence.
11: Ouais.
9: Non, mais sérieusement, je voulais savoir comment t'envisages un avenir avec des enfants, avec un mec qui réagit d'une manière un peu acliptique par rapport à ton métier, qui est noble, hein, d'ailleurs.
11: Bah, pour le moment, c'est mal barré, quoi.
9: Mm-hmm.
11: C'est mal barré, parce que bon, c'est sûr que des fois, bah, on fait des repas ensemble, je suis bipée, donc je suis obligée de partir.
9: Ouais, c'est
11: et
9: ça le problème.
11: Et ça, il me le remet tout le temps dans les pattes.
9: Ouais, le problème, c'est que voilà, c'est ça. Le vrai problème, il est là, c'est que quand on est sapeur-pompière, comme sapeur-pompier d'ailleurs, je tiens à informer les gens qui souhaiteraient demain s'inscrire sur des listes de pompiers. Il n'y a pas d'heure, on peut se faire biper à n'importe quelle heure, quoi.
11: Voilà, aussi bien le jour que la nuit, quoi.
9: Eh ouais, voilà. Parce qu'il y a des gens qui pensent que bon, on est sapeur-pompier, d'une certaine heure à telle heure, par exemple. Et même entre les heures, des fois, faut savoir une chose. Non, mais sérieusement, non, mais c'est un truc, c'est bien que t'en parles, parce que j'attends ça depuis le début.
11: Ouais.
9: On peut se faire biper.
11: Ouais.
10: Mais t'aimes bien biper, toi, ou pas?
9: Non, elle bipe pas, elle, attention.
10: Elle bipe pas.
9: Non, attention, là, elle, ça serait bien.
11: Je suis bipée.
9: Oui, voilà, c'est ça. Voilà. Non, mais c'est ça le truc important, c'est ça que l'équipe a pas compris, qu'il y a peut-être des gens qui se posent des questions, et c'est bien d'avoir posé cette question un peu idiote, Philippe.
10: Merci.
9: C'est, attention. Elle se fait biper, mais elle ne bipe pas.
11: Non.
9: Ah. On est bien d'accord, hein.
11: Ouais.
9: Non, mais sérieusement. Alors, ça consiste en quoi le bipage?
11: C'est pour rappeler, donc, les hommes, quand il y a une intervention.
9: Voilà. C'est-à-dire que biper, c'est pas les mots interdits, par exemple. C'est pas.
11: Ah non, non.
9: Non, non, mais parce que bon...
10: Il y a des études de bipage ou pas?
11: Non, non.
9: Non, mais arrête de déconner. Non, il faut être sérieux deux minutes. Ça va, ça, le bipage, si ça correspond, c'est, ça se vit de quelle manière?
11: C'est toujours éviter de prévoir des choses.
9: Ouais.
11: Parce que à tout moment, on peut être appelé pour aller sur une intervention.
9: Tout
11: quoi.
9: À fait. Par exemple, je bip, tu bip, il bip, nous bipons, vous bipez, il bip.
11: Voilà.
9: Voilà. Je bipais, tu bipais, il bipait, nous bipait.
11: Ouais.
9: Alors, c'est comme ça. C'est à l'époque, dans le Moyen-Âge, je bipais, mais tu n'étais pas là.
11: Voilà.
9: D'accord. Ou nous fîmes bipés. Je bip le jus. Alors, bon, le bipage, c'est ça. Hein. Quelque part.
11: Bah voilà.
9: Alors ça, faut pas confondre. Ça, c'est bipé radio.
11: Ouais.
9: Quand je te dis, tu es vraiment une grosse, tu vois, et je t'en... Bon, ça, c'est le bip, tu vois, c'est pour éviter de dire, tu es une grosse salope, je t'encule. Donc, on a tendance à censurer, donc, tu es une grosse... Et je t'en... Voilà, hein, d'accord, on est bien d'accord.
11: Okay.
9: Alors que le bipage... Bon, alors, par exemple, on peut prendre un autre truc. Alors, par exemple, je suis en ce moment avec Filda et Manu. Hein, on est en train de boire un verre, on est en train de dîner. Tranquille. J'explique aux auditeurs qui n'auraient pas évidemment, on est trop tranquille, on est très là, on est en train de très là, on est tranquille, on picole, on boit un verre, c'est pas ça la question, on est là, on plaisante et
10: oh,
9: tout.
10: Oh, dis donc, quand même,
9: d'accord.
10: Tu l'as vu,
9: merde. Et là, moi, je suis avec mon beeper, hein, tu me dis Aurélie, hein, tu me dis, c'est pour les auditeurs, donc moi, je suis sapeur-pompière.
11: Ouais.
9: Hein, mon mari ne veut pas que je le sois, mais c'est un choix.
10: Je souhaite ta vie.
9: Hein. Je fais ma vie.
10: Ta vie, Maxime.
9: Voilà. D'un coup, c'est pas ça la question. Il y a au bain douche, tout le monde a le feu au cul.
10: Oui, c'est clair.
9: Je me fais biper.
10: Qu'est-ce qui se passe, Maxime?
9: Rien, je me fais biper.
10: Merde. Ah. Tu dois.
9: Qu'est-ce qu'il y a? C'est une urgence? C'est des bains.
10: Merde.
9: Ils ont le feu au cul.
10: Merde, ah. Faut qu'il y aille. Faut qu'il y aille, fonce.
9: Faut que tu casses. Fonce. Qu'est-ce qui se passe, Aurélie, dans ces cas-là?
11: Quand on est bipé, il y a un message qui s'affiche.
9: Voilà, donc il y a un message. Au bain, ils ont le feu au cul. Il y a un numéro de téléphone.
11: C'est déjà rendez-vous à la caserne.
9: Voilà.
11: Ensuite, ça dépend parce qu'il y a plusieurs casernes à Reims.
9: Ouais.
11: Donc, on se rend à la caserne qui est donc notée sur le bip.
9: Voilà, exactement.
11: Et puis, après, on a les renseignements, à quel véhicule on est affecté, avec quelle personne on y est.
9: Alors, je précise quand même, ça c'est important, qu'il ne faut pas y aller avec sa caisse.
11: Ah non.
9: Hein, parce que moi, j'ai vu des
10: toi,
9: mecs...
10: Tu n'as pas de place pour l'échelle, toi. Hein.
9: Non, mais attention.
10: Oui.
9: Parce qu'il y a des... Moi, je connais un mec qui est pompier volontaire et qui vient tous les jours à la radio en skate. Et quand il se fait biper, il va sur
10: intervention.
9: Il va sur intervention skateboard.
10: Pas facile.
9: C'est galère, je sais pas si c'est bien, hein. D'accord, parce que le skate est en bois, le skate peut prendre feu, hein. C'est pas ça la question, mais après bon, c'est un peu dangereux. N'allez pas pompierer non plus en rollerblade.
10: Non.
9: Ça
10: non,
9: c'est
10: impossible.
9: C'est non d'office. D'accord. Aurélie,
11: oui.
9: Comment tu peux citer la demande de sapeur-pompier ou autre?
11: Comment j'ai fait pour rentrer?
9: Non.
11: Non.
9: Comment t'en arrivais en fin de compte à tout ça? Et depuis combien d'années tu as tendance à arroser?
11: Ça fait 2 ans maintenant que j'y suis, mais avant je faisais partie des jeunes sapeurs-pompiers, ce qui m'a beaucoup aidé pour donc y rentrer.
9: D'accord.
11: Et donc, ça fait maintenant, ça fait en tout 6 ans, si je compte les années de jeune sapeur-pompier.
9: Donc ça fait 6 ans que...
11: Je suis dans les pompiers, quoi.
9: D'accord. Je peux te poser une...
11: Ouais.
9: Une demande ou...
11: Vas-y.
9: Bon, est-ce que t'es prête à envisager de quitter ce métier, je veux dire?
11: Non.
9: Donc là, c'est clair.
11: Ça fait quand même pas mal d'années.
9: Même si je te bipe là, par exemple, tu peux te faire biper, par exemple là.
11: Non, là, je suis pas de garde.
9: Ah, mais par exemple, t'es au téléphone avec un mec en radio, puis d'un coup, tu te fais biper. Comment ça se passe? C'est-à-dire qu'on passe après, ou plutôt de l'autre côté où on est avant, ou qu'on considère qu'à partir du moment qu'on est sur une antenne, quand même.
7: Je fais déjà mes excuses à l'antenne et puis après je suis obligée de partir. Le devoir m'appelle quoi.
9: D'accord. Donc on peut dire que la sapeur-pompière est une femme polie.
7: Ouais.
9: D'accord. Elle dit je m'excuse, je suis en train de me faire biper, faut que je vous quitte. Il y a le feu au lac,
7: ouais.
9: Faut que je me barre.
7: Voilà.
9: Alors il y a sa fameuse expression, et après on sera obligé de se quitter. Et là franchement, tu vois, mine de rien, comme ça, je réfléchis et des questions me viennent comme des fusées. Comment, pourquoi on dit le feu au lac? D'où vient cette expression? Parce que bon, le lac c'est de l'eau et
7: ouais.
9: On peut pas mettre le feu à l'eau aussi.
7: Sauf s'il y a du pétrole. Hein.
9: Ah! D'accord.
0: Ouais,
9: non, mais c'était pour savoir. Non, mais je veux dire, c'est pour savoir. D'accord. Donc c'est pour ça. Aurélie, peut-être une question imposée ou autre.
7: Non.
9: Les gars.
7: Voilà, c'était juste pour dire que mon copain est un peu macho, quoi.
9: Bah oui, ça c'est sûr. Bah oui. Ouais. En plus quelque part, c'est sûr que bon, il est macho.
7: Ouais.
9: Mais est-ce qu'il est macho mais?
0: Macho man.
9: Macho man. C'est la question. Je veux dire, tu comprends?
7: Non.
9: Bon d'accord. Dernière question et ensuite on arrêtera là.
7: Ouais.
9: Et ensuite tiens, Fildar a une très très bonne idée. Il est en train de nous caler un petit son. Est-ce que t'es plutôt éclectique, je veux dire. Le dimanche soir de 22h à minuit, par exemple, dans mon émission.
7: Non.
9: D'accord, ok. Bon, écoute, sur ces bonnes paroles, on va être obligé de te laisser.
7: Ouais.
9: On aurait voulu te faire écouter du son, mais le temps que Fildar nous fasse marcher la bécane, demain, on y est encore.
7: Mm-hmm.
9: Je pense qu'il faut que tu ailles dans le côté disco, mon petit filou. Donc pour le moment, Philippe... Non, mais là, t'es dans les années 80, donc ça va être très compliqué. Bon, ma petite chérie, on va te laisser là. En tous les cas, on aura appris pas mal de bonnes choses.
7: Ouais.
9: On se sera bien amusé.
7: Mm-hmm.
9: On te remercie encore pour tout ça.
7: Bah, y a pas de quoi.
9: Je comble l'antenne, mais là, je n'en peux plus. Écoute, on fera ça une autre fois, Fildar. Merci en tout cas pour tout. Écoute, on va lui mettre autre chose. On voulait te mettre, les Village People.
7: Ouais. Hein,
9: mais bon, comme on n'a pas. Je pense que ça serait la devise de cette petite conversation. Voilà, non, rien n'a changé. La vie doit continuer, ma petite Aurélie, d'accord. Donc quitte ton mec, n'hésite pas une seule seconde, tout droit, fonce. Je veux dire, on va pas se mettre des barrières, on est bien d'accord.
7: Ouais.
9: Puis les barrières, on y mettra feu et tu viendras les éteindre.
7: Ouais,
9: et puis voilà. Je profite qu'on parle des pompiers pour m'adresser directement à la direction de Fun Radio et à mon PDG. Ainsi que la direction d'antenne pour dire que ce n'est ni Fildar ni Manu qui volent les extincteurs.
0: Merci chef.
9: On est bien d'accord.
7: Merci. Ah, c'est une mauvaise
9: d'accord
7: chose. Hein.
9: D'accord.
0: Non, on les trafique, mais on les vole pas.
9: Voilà, on les trafique, mais on ne les vole pas. Voilà, on trafique, mais on ne dira pas pourquoi ni comment.
0: Non,
9: voilà,
0: on peut
9: c'est
0: pas.
9: Tout. On ne peut pas. Voilà, c'est tout ce que je voulais dire. Bon, sur ce, Aurélie, je t'embrasse.
7: Ouais, moi aussi.
9: À très vite, et voilà.
7: Ok.
9: Je t'embrasse, à bientôt. Bonsoir, Mickaël.
12: Oui, bonsoir.
9: Comment allez-vous?
12: Ça va et toi?
9: Bon, dans un instant, on parlera de Pipchon ensemble.
12: Ouais, voilà. Ouais.
9: Dis donc, vous êtes branché cul ce soir, hein, ça fait bien longtemps. Tu quittes pas?
12: Ouais, d'accord.
9: Et on va revenir dans un instant pour la suite et fin de la radio libre au 0803-08-5000. Quand je dis fin, parce qu'ensuite on va imposer un sujet, vu que Gérard ne sera pas là ce soir, je vais le remplacer entre minuit et une heure avec un débat plus ou moins sérieux. J'ai failli tromper l'homme ou la femme de ma vie, mon amour de toujours. Pour cela, vous pouvez appeler dès maintenant au 0803-08-5000.
13: Bah, si je vais essayer, parce que je suis un homme.
14: Oui.
13: D'accord. Bon, mais connaissant un petit peu la femme, donc qu'est-ce que tu veux savoir?
14: Savoir pourquoi elle ressent ce besoin.
13: Écoute, c'est très simple.
0: Déjà, elle voudrait savoir ce que c'est. Elle sait pas ce que c'est, Julie, la masturbation.
13: La masturbation?
14: Mm-hmm. De quoi?
13: Comment t'expliquer? Tu sais, dans la vie...
14: Oui, mais je sais ce que c'est, la masturbation.
13: C'est quoi?
14: C'est quand une femme, elle se touche, elle...
13: Voilà.
14: Voilà.
13: Est-ce que tu es une femme?
14: Bah oui.
13: Oui, d'accord. Alors, et donc tu veux savoir si c'est normal?
14: Non, je voudrais savoir pourquoi elle ressent ce besoin.
13: Pourquoi elle ressent ce besoin?
14: Oui.
13: Bien. Tu sais, dans la vie, cocotte, il y a des fois où il est préférable que... qui veut vraiment pas répondre. Bah pourquoi elle en a besoin? Parce qu'elle en a besoin, c'est... Je vous remercie encore.
0: De rien.
13: Comment expliquer? Non, mais pourquoi elle en a besoin? Parce que bon, elle a goûté, elle a essayé. Hein? Bah, elle se découvre déjà, c'est une bonne réponse de fil d'art, j'allais le dire. C'est qu'elle commence à apprendre son corps. Et toi, ça veut pas dire que si t'as le même âge qu'elle et que tu le fais pas, c'est pas elle qui est normale ou toi t'es du retard. C'est que, tu sais, il y a des garçons à 12-13 ans, ils ont déjà une première relation sexuelle. Et puis c'est vrai, il y en a à 15 ans, ils ont des poils, ils ont de la barbe, ils ont de la moustache et tout ça. Puis il y en a comme moi, à 15 ans, ça commence seulement à apprendre la vie. Et c'est, alors sur le coup, on se le reproche, on dit qu'on a du retard parce qu'on compare avec les autres. Et puis finalement, on s'aperçoit que c'est tout à fait normal, chacun est différent. Ta copine, elle a 12 ans, elle est peut-être un peu plus mûre ou avancée que toi, ou peut-être que dans son entourage. Est-ce qu'elle a des grandes sœurs?
14: Non.
13: Non, mais elle a peut-être des gens dans son entourage ou des choses dont elle a entendu dire ou des choses qu'elle a vues que toi t'as pas vues pour X raisons et donc forcément elle a des idées qui lui travaillent plus pendant dans la tête. Et puis voilà, c'est peut-être une fille qui a plus besoin de ça, elle a appris et puis voilà, elle s'est masturbée un petit peu et voilà, elle prend du plaisir à ça. Et maintenant quand tu me demandes pourquoi elle en a besoin, bah c'est un plaisir que tu peux te donner comme tu prends plaisir. Toi, je sais pas, tu fais du sport, tu fais quelque chose, tu fais quoi Julie? C'est quoi tes passions?
14: Je fais de l'équitation.
13: Bon bah voilà, en imaginant que demain, si demain on te proposait d'aller quasiment tous les jours faire du cheval, alors on va me dire, attends, qu'est-ce qui compare? Mais c'est la même chose, c'est-à-dire que c'est un plaisir que t'as et si tu sais que tu pouvais te le procurer et te l'offrir tous les jours, bah tu te l'offrais, sachant que dans ce qu'elle fait, il n'y a rien de mal là-dedans, quoi. Ça peut paraître un petit peu bizarre et choquant d'en parler parce que vous êtes jeune, mais dans ce qu'elle fait, elle, il n'y a rien de choquant, il n'y a rien d'anormal, quoi.
14: Ah.
13: Bah oui, et même si... d'autres vont dire de l'autre côté, ou toi, tu pourrais penser, oui, mais enfin, elle a 12 ans, bah, ça, elle est peut-être un peu plus mûre, ou un peu plus prête que toi à vivre ça. Toi, ça viendra peut-être d'ici 6 mois, 1 an, 2 ans. Pour l'instant, ça ne te travaille pas. Peut-être que tu trouves ça un peu choquant. Est-ce que ça te choque? Qu'est-ce que ça te fait?
14: Ben, en fait, rien, parce que je connais plein de filles qui le font, mais.
13: Vous en parlez entre vous?
14: Oui.
13: C'est vrai?
14: Ben, oui,
13: comment viennent ces conversations comme ça?
14: Non, d'abord. On parle de la femme, et après on vient aux hommes, et après on vient à la masturbation.
13: D'accord. Et toi, t'as jamais essayé? T'as jamais été tentée du fait... pourquoi? Ça te repousse?
14: Non, c'est un dégoût.
13: Tu trouves ça dégoûtant?
14: Voilà.
13: Ah voilà, parce que pour l'instant... parce que pour l'instant, t'es pas prête, quoi. Ça veut pas dire que... À un moment donné, tu le feras quoi qu'il arrive. Il y a des mecs qui... Il y a des mecs qui aiment bien, tu vois, se faire du plaisir très régulièrement. Plusieurs fois par jour, d'autres qui le font une fois de temps à autre, d'autres qui ne le font jamais. Ou extrêmement rarement. Et pour les filles, c'est la même chose. Hein. Donc, que tu trouves ça dégueulasse pour le moment, oui, bah, on peut comprendre. Hein. C'est pas, je te dis, ce qu'elle fait, il n'y a rien d'illégal, il n'y a rien de mal, il n'y a rien de sale. Et en même temps, je comprends tout à fait qu'on puisse trouver à ton âge, surtout, trouver ça un peu écœurant. Peut-être que tu te dis que c'est pas de son âge.
14: Voilà, ouais.
13: Peut-être plus ça que trouver ça écœurant. Tu te dis peut-être qu'aujourd'hui, à l'âge que t'as, c'est pas un acte qu'on doit faire à cet âge-là.
14: Voilà, et puis...
13: Est-ce que c'est pas ça?
14: Puis se toucher...
13: Oui, mais est-ce que c'est pas un problème d'âge, plus que d'un problème de l'acte?
14: Non.
13: Julie?
14: Un peu, quand même.
13: Ouais, un petit peu. Ouais. Tiens, il y a Marlène, qui est une femme, 22 ans de Saint-Étienne, qui veut nous aider, enfin, qui veut essayer de nous aider un petit peu là-dedans. Tu peux baisser la radio derrière, Marlène, si tu as la radio derrière, merci.
15: Ouais, je l'ai baissé, là.
13: Oh putain, et puis toi, t'as le droit de t'éloigner de ton micro parce que tu satures dans tous les sens. Alors, Marlène, bonsoir.
15: Bonsoir.
13: Baisse la radio, quand je dis baisser, c'est pas la poser par terre, hein, c'est baisser le son. Hein.
15: Ben, coupe-la carrément.
13: Ouais, baisser le son, ouais, voilà, comme ça, un petit peu, s'il y a des gens qui...
16: Saint-Étienne.
13: Alors, Marlène, qu'est-ce que tu souhaites dire?
15: C'est bon avec ça.
13: Bah ouais, mais je suis désolé, on en a eu que deux ce soir, et pour l'instant, alors, Marlène, qu'est-ce que tu souhaites dire à Julie?
15: Ben, je vais lui dire que c'est quelque chose de tout à fait normal. Moi, je me rappelle la première fois, en fait, que j'ai éprouvé du plaisir, c'était... J'étais en train de jouer dans ma chambre. J'étais... Je sais pas, je devais avoir 8-9 ans. Et je jouais sur un... J'étais assise sur un ballon. Et je jouais à faire rouler le ballon, si tu veux. Je sais pas si vous voyez ce que je veux dire.
13: Ouais, ouais, ouais.
15: Et j'ai commencé à éprouver du plaisir. Alors, j'ai continué. Et puis, j'ai fini par prendre mon premier orgasme à cet âge-là.
13: Ouais.
15: Et bon, dès que tu vois que tu commences à prendre du plaisir, ben, tu continues, quoi.
13: Voilà, c'est ce que je disais tout à l'heure, quand il y a un truc que t'aimes bien. Mais quand tu dis que c'est normal, mais on peut comprendre également que, bon, bah, c'est pas parce que toi tu l'as fait à 8 ans que maintenant que Julie en a 12 et que sa copine le fait, qu'elle dit qu'il faut absolument que quand elle est raccrochée, dans le mois qui vient, elle le fasse.
15: Ouais.
13: Et on peut confirmer, moi personnellement, je pense que si Julie, aujourd'hui, t'as pas culpabilisé et à t'angoisser, parce que toutes tes copines ou une bonne partie le font, que toi tu ne l'as encore jamais fait, qu'en plus de ça tu trouves ça dégueulasse, quoi. Je pense que c'est plus un problème pour toi de te dire putain c'est encore jeune pour faire un truc pareil, c'est pas de votre âge, quelque part, que de l'acte en lui-même.
14: Oui.
13: Franchement, je pense que le problème il est là, quoi. Et c'est, quand j'utilise le mot problème, c'est même pas un problème. C'est comme ça, hein.
14: Mais on se sent un peu dans la bande.
13: Quoi?
14: Je me sens un peu intrus dans la bande.
13: Tu te quoi? À cause de ça?
14: Ben,
13: pourquoi vous passez votre pourquoi vous passez votre journée à parler que de ça?
14: Non.
13: Bon alors. Enfin, parce que maintenant tout le monde sait que, enfin tout le monde sait que tu l'as jamais fait, et c'est ça?
14: Enfin, il y a une petite cafteuse qui l'a dit à peu près à tout le monde. Et
13: bah, alors, une petite cafteuse, mais là ça devient gamin, tu vois. Alors c'est là on en revient à Barbie Christelle et Barbie Diamant. Hein. T'as qu'à, à ce moment-là, t'as qu'à être plus intelligente qu'eux. À ce moment-là, tu leur dis que tu l'as fait, voilà, même si tu l'as pas fait, voilà. Oui. Non, mais sérieusement, après, qu'est-ce qu'elles vont te demander? Alors, ah ouais, on te croit pas, prouve-nous, dis-nous ce que t'as ressenti. Bah, tu dis que t'as pris du plaisir, que t'étais bien, que tu te sentais légère, que t'avais des frissons, que ça t'a c'est pas, ouais, c'est ce que ça procure, hein. C'est que tu te sens bien, t'éprouves un plaisir mental, enfin t'es à l'aise, tu te sens toute molle, je sais pas, tu peux très bien leur dire ça, que t'es sauté comme dans du coton, que t'étais toute frêle. Bah non, mais t'as qu'à leur dire ça de ma façon, ça reste notre petit secret. Et crois-moi que quand tu vas leur dire ça, tu vas les scotcher, elles vont te dire, bon, apparemment elle l'a fait, parce que c'est comme ça qu'on ressent les choses. Alors ouais. Tu l'auras pas fait. Mmh. Bah ouais.
14: Ouais.
13: Marlène.
17: Ouais.
13: Qu'est-ce que tu souhaites rajouter là-dessus?
17: Ben, moi je pense qu'elle devrait pas avoir à s'en faire, avoir honte quoi, et puis ça lui viendra de toute façon un moment ou un autre, elle va s'éveiller à ça, ça va lui venir tout simplement.
13: Voilà.
17: Et elle aura pas besoin de se préoccuper de.
13: Voilà, de ça ne fait que répéter et confirmer ce que je viens de dire. Et voilà. Pourtant c'est une femme, Marlène, qui l'a fait à l'âge de 8 ans avant ça en se frottant avec un ballon. Voilà. Elle a eu son premier orgasme avec un ballon. C'est pas merveilleux? Hein Julie?
14: Bof.
13: Ouais, mais tu vois, comme quoi, hein. On est pas obligé de faire ça avec les doigts ou des choses comme ça. On a même pas besoin d'avoir un mec, tu vois, Julie.
14: Oui.
13: Un orgasme avec un ballon. Je sais ce que je vais faire, tiens. Dès demain, je vais acheter un ballon de football à ma meuf. Je vais dire, attends, je suis désolé. Moi, il y a une auditrice qui est passée sur l'antenne. Elle se roulait dessus. Elle a son orgasme. Alors,
17: non, mais
13: quand...
17: si tu veux, depuis le temps, j'ai quand même changé de technique.
13: Non, mais d'accord, mais bon, si un jour elle se plaint, si un jour elle me balance dans la gueule avec toi, j'ai jamais d'orgasme, je dis, bah tiens. Je vais chercher le ballon de football dans le placard. Tiens, t'as qu'à te rouler là-dessus. Moi, t'auras de l'orgasme. Voilà, comme ça, moi, je suis peinard. Je vais lui acheter un gros ballon de basket, et puis voilà, quoi. Bon, ma Marlène, merci pour ces petites précisions. Enfin, bon, t'as pas précisé grand-chose, mais enfin, ça n'a fait que confirmer ce qu'on disait. Voilà, bah, c'est très bien. Comme ça, au moins, ça évite de dire, oui, c'est un mec qui a parlé, mais est-ce que les meufs pensent vraiment la même chose, tu vois, Julie? Donc, j'avais plus ou moins bien capté la chose.
14: Oui.
13: Et je pense que le petit problème est là, et on arrêtera là-dessus. C'est plus un problème du geste que le problème de le faire. Mais que de l'âge, quoi, voilà.

0: Pas mal.
1: Rien à côté de moi.
0: Pas mal. Damien.
2: Ouais.
0: À ton tour.
2: Allez.
0: Damien.
2: Ouais.
0: C'est pas drôle du tout.
2: Allô.
0: Sabrina.
1: Bon, alors j'y vais.

0: Alors Sabrina, ça serait plus Sahel. Non mais ça ressemble. Voilà, Sabrina, on la connaît. Voilà, ça c'est le rire.
1: Mais c'est moi, Peggy la cochonne, qui m'a pas reconnu.
0: Refais ton rire, vas-y, refais-le. Oh là là, non, pas terrible, pas terrible. Hein. Ça fait plus cochon que rire communicatif. Hein.
1: Bah ouais, mais c'est ça mon rire. Hein.
0: Non, tu plaisantes. Tu rigoles comme ça dans la vie?
1: Et même qu'au cinéma, une fois, je me suis fait repérer, je me suis fait jeter à cause de mon rire.
0: Où ça?
1: Au cinéma.
0: C'est pas vrai.
1: Si.
0: Tu t'es fait jeter?
1: Ouais.
0: C'est pas vrai.
1: Je suis allée voir un truc carrément nul, quoi.
0: Ah, les connards.
1: Carrément nul que je me suis mis à rire et je me suis fait jeter.
0: Ah, bah, les cons, putain. Sans déconner, si
2: non,
0: tu peux même.
2: Pas grave.
0: Ah, parce que tu te moquais du truc?
1: Ouais, ouais.
0: Tellement que...
1: Ah. Non, je me moquais pas, mais je me marrais, quoi. Et je me suis carrément fait jeter, quoi.
0: C'était pas un film drôle?
1: Non, c'était XY.
0: Ah, j'ai un truc. Ah, c'était pas drôle?
1: Non, c'était pas drôle.
0: Oh, sans déconner.
1: Non.
0: Oh, je pensais que c'était sympa, ce truc-là.
1: Non, c'est un peu merdique. Hein.
0: Ah, c'est un peu merdique.
1: Ouais.
0: Oh, bah, zut alors. Oh, bah, là, je suis extrêmement déçu.
1: Ouais.
0: Attends, j'essaie de trouver quelque chose de sympa. Vas-y, Tarek, refais-nous un petit rire, là.
2: Moi?
0: Ouais, et ensuite, David, tu viens le rejoindre, et ensuite, on aura Sabrina, vas-y.

0: Ouais. Il y a mieux, écoutez celui-ci, on l'a déjà passé une fois la nuit, écoute bien. Écoute là. Attends.
1: Ah, c'est la chanson.
0: Ouais. Allez, tous ensemble, attends. Bon. Alors, moi je vais commencer, ensuite Tarek t'arrives, Damien et Sabrina. Et chez toi aussi, hein. Rigole. Écoute là, attention. Oh.

0: la radio.
1: Et pas mal celui-là.
0: Moyen.
2: Ouais, limite quoi, il est pas très original.
1: On va voir s'il y a des gens qui sont de l'autre côté du poste et qui auraient compris. Je veux entendre des gens rigoler, mais qui savent vraiment rigoler. Comme disait notre ami Henri Salvador, faut rigoler, avant que le ciel nous tombe sur la tête. Hein?
2: Bon, t'as un super chanteur, t'as raté ta carrière.
1: Mais ma carrière ne fait que commencer. Attends, tu crois qu'elle s'achève? Ma carrière, elle ne fait que commencer.
2: Ouais, on marche à réseau,
1: Sabrina. Sabrina, je te remercie d'avoir participé à ce petit jeu.
2: Bah, ça m'a fait plaisir.
1: Le lundi, c'est très important de savoir rigoler après avoir passé un mauvais week-end.
2: Ouais, c'est sûr.
1: Merci également à Damien.
2: Ouais.
1: Et merci à Tarek également. C'est cool, les mecs.
0: Ok.
1: Bonne soirée à vous.
3: Non. Ah, c'était chiant.
1: J'ai eu à voir de l'argent, mais j'ai plus. Alors là.
3: De toute manière, dis-toi bien, il dit merde pour la bonne année, Sébastien.
1: Voilà, exactement. Voilà. C'est ce qu'il a marqué sur sa carte. Et ouais, tu dis, la galanterie, aujourd'hui, il n'y a plus de galanterie qui tienne. Hein. C'est bon, restaurant, ça coûte relativement cher, on peut pas inviter à chaque fois.
3: Qu'est-ce qu'elle voulait,
4: non, c'est pas forcément des restaurants, ça peut être des petits gestes.
3: Oui, des petits gestes. Les femmes, elles sont très petits gestes.
1: Des petits gestes.
3: Ça vous gonfle.
4: On ne veut pas de grandes choses, forcément.
1: Tu veux que je fasse comme geste à Julia? Je vais faire un bras d'honneur au moment donné de l'addition. C'est comme Franck Dubois dans son spectacle, à un moment donné, il est au restaurant avec la nana, il y a un truc à faire. Et à la fin, à un moment donné, il demande l'addition. L'addition arrive sur la table et puis il fait un geste, et puis il met la main sur l'addition, il fait « Tu permets ?» On partage. Ça, c'est très bon à faire en soirée, ça peut le faire. Angélique, tu nous as envoyé une photo de toi et ta copine. Alors, t'es qui?
3: Ah, c'est moi qui avais le courrier.
4: Suis fille, hein.
1: T'es laquelle?
4: Alors, je suis celle qui a le débardeur blanc.
1: Ah bah très bien, ce que j'allais dire, si c'est l'autre, on arrête.
3: C'est mort. C'est sympa, ta copine.
4: Écoute,
3: c'est un supermarché.
1: Mais je plaisante, Angélique, Oui, Angélique.
4: Non, mais c'est qu'une photo. Non, en fait, le principe, c'était que j'avais l'intention de venir te voir au studio parce que j'étais vraiment intéressée pour ton émission éclectique, en fait, le dimanche soir. Étant donné que je vais sur Paris ce week-end.
3: Mm-hmm. Et oui, d'ailleurs, elle voudrait savoir si c'est possible.
4: Exactement,
3: de venir ce
4: Julien.
3: Voilà.
1: Normalement, voilà. Non.
5: Oh non,
1: T'aurais été un trumeau. Bon, attendez. J'ai dit normalement, et là tout le monde a l'air d'avoir la réponse.
6: Bah normal.
4: Ouais. Alors, ouais.
1: Je peux.
3: Normalement, il va.
1: Normalement,
3: non.
1: C'est non.
4: Ouais. Oh.
1: Mais.
4: Voilà. Une exception peut-être. Hein.
1: Mais.
3: Quel âge tu as?
4: J'ai 19 ans.
3: Ah bah c'est bon.
1: C'est oui.
3: Pas de problème.
1: Vous n'avez pas commencé par ça.
3: Hein.
1: Ah oui.
3: Ouais.
1: Bon, normalement c'est non.
4: Ouais. Ouais, d'accord.
1: Mais.
3: Comme t'as 19 ans.
1: Comme t'es jolie.
4: 20 ans quand même.
1: Ah,
6: je re-regarde la photo.
4: Mais bon, c'est pas l'âge, hein, c'est la mentalité quand même. Hein.
1: Je vais re-regarder la photo. Parce que je vais regarder.
4: Non mais j'aime pas trop cette photo.
1: Non mais je vais regarder en pleine lumière. C'est où tu viens une demi-heure avant éclectique et que tu te barres au moment donné où ça démarre. Où tu viens pendant l'émission. On est d'accord?
3: Qu'est-ce que ça veut dire?
4: Ça veut dire quoi, ça?
5: Ça veut dire que... Bah, attends!
3: Bah, ça veut dire quoi?
5: Bah, normalement, attends, j'allume la lumière.
3: Oh!
5: Ah! Allez!
1: Banco, tu peux venir 10 minutes.
5: Oh, ouais, c'est cool. Devant.
4: Mais quelle générosité, Max.
1: Ah là là là là.
4: Pas bon, tu te perdras, mon pauvre petit.
3: C'est pas grave, Angélique, c'est un branleur.
1: T'as une belle écriture. Je suis un branleur. Maintenant, je suis devenu un homme, tu sais, j'ai grandi depuis.
4: Il est temps en 30 ans de devenir un homme,
3: un homme.
1: La dernière fois qu'on s'est vu
3: t'as pas grandi.
1: Non, j'avais quoi, 25 ans? Non, j'ai pas bougé, je sais pas que j'ai pas pris un iota.
3: Il y a pas de problème.
1: C'est vrai, j'ai même rajeuni dans ma tête, c'est devenu de pire en pire, Angélique. C'est quoi le service que tu voudrais avoir?
4: C'est ça, c'est devenir assister à ton émission,
3: mais écoute.
1: Alors, est-ce que tu peux leur expliquer, toi, qui as fait quand même bien souvent de la radio, est-ce qu'il y a franchement quelque chose à voir dans les studios?
3: Mais toi?
1: Non, mais je sais bien, c'est déjà énorme, mais en dehors de ça. Non, mais sérieusement, qu'est-ce qu'il y a à voir? Non, mais imaginez-vous quand même qu'on est en train de parler là, comme on est en train de se parler...
3: Mais non, parce qu'il bosse, le mec, il bosse.
1: T'as entendu le mot?
3: Il bosse.
1: Tu vois?
4: Oui.
5: Vous voyez que je bosse.
6: Qui bosse?
3: Toi?
6: Ah oui.
1: Bon. Je bosse, moi.
3: Non, mais sincèrement, Angélique, passe ton chemin.
4: Oui.
3: Geoffrey n'est peut-être pas si loin.
1: Ouais. Non, mais... Et moi, c'est le conseil que te donnerait Phil Darémanus, c'est de passer ton chemin sur moi, parce que... Comme ils disent, je vais briser quelqu'un.
5: Il va te ruiner le crâne.
1: Il va te ruiner le crâne, voilà. C'est ce qu'il
3: dit. Mais parce que lui, c'est juste comme ça.
1: Ah non. Ah non, c'est pas vrai.
3: Bah, c'est juste pour l'avoir.
1: Ah oui.
3: Ah bah alors, qu'est-ce que tu dis?
1: Ah, c'est juste comme ça, une histoire de cul, machin. Attends, c'est pas genre de la
3: femme. Moi, je parle pas de cul.
1: Ah bon, c'est d'accord, tu dis
3: c'est juste... Je sais bien que t'es un grand romantique, avec toi, c'est des histoires d'amour, tout ça, ça dure très longtemps.

0: Oh là, t'es en train de dire
1: des lettres.
2: Oh là là là.
1: Yvie, il est le roi du petit geste.
2: C'est vrai,
1: mais comme j'avais pas 19 ans, il m'a pas invité au restaurant.
0: C'est vrai. Tu t'es pas invité au restaurant la dernière fois qu'on s'est vu?
1: Non, je crois pas.
0: Mais tu rigoles ou quoi?
1: Moi, je crois pas. Bah,
0: je te jure que si.
1: Bah, non.
0: Non.
1: Il va falloir m'inviter.
0: C'est pas vrai.
1: Mais c'est moi qui ai choisi le restaurant.
0: C'est toi qui as payé? Attends, excuse-moi, Angé. C'est toi qui as payé?
1: Oui, mais je m'en souviens plus.
0: Bah, voilà, moi, je m'en souviens.
1: Mais moi, je me souviens que t'as pas payé.
0: J'ai pas payé?
1: Non.
0: Eh ben, je vais te rappeler.
1: En fait, t'as payé plus que moi.
0: Je vais repayer, je vais te ramener le relevé d'identité banque,
1: parce qu'en plus tu prends des notes.
0: Ah bah je coche Julia.
3: T'as remarqué?
1: En plus
0: 237 francs au Batifol.
1: Attends, quoi? Au Batifol. T'as vu comment s'éclate?
0: C'était là qu'on était, dans un Batifol.
1: Ouais, un Batifol.
0: Voilà,
1: ouais.
0: Bah, c'est toi qui nous avais emmené là-bas aussi.
1: Bonne journée.
0: Ah bah oui, bah tu penses. Ah. Angélique.
1: Oui. Après il m'a filé son CD.
0: Bah oui, et je lui ai fait la totale. Le Batifol et Ricky Larsen Show. Je veux dire, la journée était gâchée pour
1: là. Je suis rentrée, c'est contente. Mais qu'est-ce que c'est que ce
0: bordel? Qu'est-ce que c'est que ce bordel?
1: Oh là là.
0: Angélique, amoureuse de moi quand même?
4: Comment?
0: Pardon. Amoureuse de moi quand même un peu ou pas?
1: Comment on peut être
4: amoureuse de toi?
1: Non.
4: Ah là là, mais... Non, mais
1: un type qui te regarde pas dans les yeux, tu peux pas être...
0: Qu'est-ce qui te fait kiffer en moi, grave?
4: Ta personnalité.
1: Je pourrais pas avoir un amoureux, moi aussi.
0: T'entends?
4: Attends, Julia, mais je peux pas, j'en peux pas parler avec toi, c'est en même temps que moi.
1: Oui, mais comme tu viens dimanche, c'est que moi je le verrai pas, tu vois.
0: T'es pas un peu jalouse quand même, Julia?
1: Mais non, mais elle vient dimanche. Tu lui as dit qu'elle pouvait venir dimanche, hein. Tu peux pas revenir en arrière.
4: Julia, si toi aussi t'es jalouse, et moi étant donné que je le suis aussi, ça va pas le faire.
1: Ah non, mais moi ça va, hein.
4: Ah ouais?
1: Ouais, moi j'ai donné.
0: Ouais.
4: Parce que moi, je suis assez possessive quand même.
1: Ah bah, garde-le.
4: Ouais.
1: Garde-le.
0: Julia s'en veut d'avoir raté le coche à l'époque où on bossait ensemble.
1: Le coche, la mousse du coche, ouais.
0: Elle sentait qu'il y avait un truc à faire et voilà, elle n'a pas réussi à passer le...
1: J'ai pas trouvé le truc, hein.
0: Est-ce
4: que tu l'as trouvé depuis, non? Tu sais pas ce qui a merdé, en fait.
1: Le truc avec lui?
4: Ouais.
1: Il faut jamais avoir des histoires avec les gens avec qui on travaille.
0: Ah non, ça jamais.
1: Ouais. Jamais.
0: Oh là là.
4: Pas mélanger travail et plaisir.
0: Oh là là là là, ça c'est un truc à pas faire, ça, Angélique. Ouais. Conseil d'amis que te donne Julia et que je partage.
1: Eh oui.
4: D'accord.
1: C'est d'ailleurs pour ça que nous sommes toujours.
0: Voilà. Et ne jamais mélanger le travail et la vie privée. C'est
4: mais
0: très dangereux.
4: Écoute. Seulement moi, je ne travaille pas avec vous, donc...
0: Non, mais là, c'est un conseil pour plus tard, dans l'avenir, parce qu'un jour, tu vas être amené à travailler, tu vas passer ta vie au chômage.
4: Non, ben non,
0: on est bien d'accord.
4: En dehors de mes études, mon cher.
0: Tu fais quoi comme études?
4: Études de gestion en comptabilité, en première année BTS.
1: D'accord, pour ajouter tes additions.
0: Ah, pas mal.
4: Et par ailleurs, je suis animatrice de karaoké.
0: Ah, ça, c'est déjà moins bien. D'accord. Donc on supprimera ça et tu pourras t'occuper de tous mes comptes et de toutes mes sociétés. Mais Julia a raison parce que ça c'est pour les jeunes qui nous écoutent derrière leur poste de radio et ça leur sert pour demain.
4: Ouais.
0: Ne jamais fréquenter des gens. Déjà que c'est pas facile de fréquenter des gens. Non mais même en privé comme ça, en cercle d'amis, des gens avec qui on travaille toute la journée.
1: D'ailleurs nous on se voyait pas tellement en dehors.
0: Jamais même.
4: Non mais attends,
0: honnêtement pour rappeler les souvenirs, Angélique, autant moi je fréquentais un petit peu Jenny comme ça de temps en temps.
1: Un peu, hein, il l'a touché un peu mais c'est tout. Hein.
0: J'ai touché 2-3 fois les nibards et peut-être mis une fois le doigt dans la chatte.
1: Oh.
0: Et peut-être.
1: Oh mais dis pas des trucs comme ça.
0: Non d'accord.
1: Oh.
4: D'accord.
0: Je vais peut-être bouffer un peu le clito.
1: Oh.
0: Des choses comme celle-ci. C'est pas sûr.
1: Oh là
0: ça,
1: là, là, là.
0: Ça, il y a du doute.
1: Mais qu'est-ce que tu racontes?
0: Si elle était là, je sais pas ce qu'elle dirait.
1: Ah bah elle adorerait.
0: Qu'est-ce que c'est?
1: Elle pleurerait à l'idée du souvenir.
0: J'ai peut-être fait, mais c'est un truc à pas faire.
1: Mais nous pas.
0: Mais attends, sérieusement, Angélique, tu connaissais Julia à l'époque, on était avec Jenny?
4: Un petit peu, c'est léger à cette époque-là.
0: C'est léger. C'était l'émission qui était légère.
1: T'as raison,
0: mais on se fréquentait jamais en dehors du travail.
1: On se fréquentait pas, non.
0: Non, c'est vrai.
4: Ah d'accord.
1: Non, parce qu'il avait déjà la grosse tête.
0: Voilà. Non, parce qu'elles avaient bossé 2 heures par jour, elles avaient terminé, alors que moi j'avais encore du boulot derrière. C'est que moi je continuais mon émission.
1: Ouais, t'as raison.
0: Ouais. Ouais, c'était pas
1: t'as
0: ça.
1: Raison.
0: Bon, Angélique, ton service c'était ça en fin de compte.
4: Comment?
1: Bon, donc tu peux venir.
0: Voilà, dimanche.
4: Oui, d'accord.
0: Alors vraiment en copain, hein.
4: Ah mais oui, non mais je viens déjà samedi matin au studio.
0: D'accord.
4: Pour voir un ami qui travaille aussi avec toi, enfin avec toi.
1: Enfin
4: notre animateur.
0: Attention, on ne couche.
1: Il partage pas, hein.
0: On ne couchera pas ensemble, hein.
4: Non mais.
0: D'accord. Mais vraiment pas longtemps, hein, parce que ça va remonter aux oreilles.
4: Ah, c'est-à-dire.
1: Qui est parti?
0: De ma copine.
1: Ah, toujours la fameuse.
0: Mais
1: aux oreilles, elle a les oreilles de Mickey?
0: Non, absolument pas.
1: Tu l'as pas offert?
4: En fait, il est en certaine.
1: C'est sympa pour l'école.
0: Si tu la voyais, elle est magnifique. Ah non, mais sérieusement. Ah bah tu sais, quand t'es amoureux...
4: Elle est amoureuse, là.
0: Ah non, je suis amoureux.
1: T'es amoureux?
4: Ah là là.
1: Ah oui?
0: Ouais.
1: Ah, ça a changé depuis l'autre fois.
0: Bah ouais, ça a changé parce que c'était celle d'avant dont je te parlais.
1: Ah,
0: c'est pas la même.
2: À part ça.
0: Ah non, ça a tout complètement changé, c'est fini. Ah, puis au début, je la connaissais pas bien, puis à fur et à mesure de la rencontrer comme ça, plus on se connaissait, plus je me disais mais t'es amoureux.
1: Ah, parce que tu te parles dans la glace.
0: Bah non, mais tu penses que tu t'aperçois que t'as des comportements que t'avais pas habituellement ou que t'as eu il y a très longtemps. Et
1: ouais,
0: tu dis,
1: raconte-nous.
0: Bah, qu'est-ce que tu veux que je te raconte? Je peux pas non plus rentrer trop dans les détails parce que sinon ça va être compliqué, si.
1: Mais ton petit cœur, quand tu dois la retrouver.
0: Non.
1: Tu peux conduire, t'as des bouffées de chaleur.
0: Non, ça va pas jusque-là, non.
1: Ah, bah c'est pas trop.
0: Non, mais je suis constipé.
4: Oh, non. Bah, ça change, il y a quelques semaines, t'avais la gastro, quoi.
0: Voilà, exactement. Elle m'a dit pendant 3 jours on se verra pas, j'ai eu la gastro.
1: Ah,
4: bah,
1: voilà. Remarque, il vaut mieux qu'elle soit pas là. Hein.
0: Non, dans ce cas-là, il vaut mieux qu'elle soit pas là, c'est sûr, parce que c'est pas facile à
1: elle
0: vivre.
1: Elle a senti le truc venir.
0: Elle a senti venir. Elle s'est dit, écoute, je vais te laisser 3-4 jours, fais le point, on verra après. Non, mais je sais pas, je me sens.
1: Et vous êtes fait le petit déjeuner avec les animaux?
0: Les petits animaux.
1: C'est sympa.
0: Non, on a fait le
1: déjeuner avec les personnages. Tu sais qui viennent te dire bonjour.
0: Ah, Disneyland, Paris,
1: oui.
0: Dans l'hôtel Disneyland.
1: Ah, faut pas le brancher.
0: Non,
1: tout de suite,
0: non, je l'ai pas fait ça. Non, on a pris le petit déjeuner. On était.
1: Pour les enfants, c'est sympa.
0: Non, par contre, je trouve qu'un truc, si je peux me permettre, pour revenir sur le Disneyland Paris, petit peu lourd.
1: Non, je te permets pas.
0: Quand on voit le prix, non, sérieusement, quand on voit le prix
1: parce
0: qu'on
1: que là,
0: paye.
1: Il a payé, hein.
0: Non, non, oui, ça, j'ai payé le prix fort.
1: On le sent.
0: Mais c'est pas le problème. Simplement, connaissance que j'ai donnée et quand je vois le prix des chambres, qui sont en plus.
1: Oh là là.
0: Ah oui,
1: ça douille, hein.
0: Quand on voit le prix des chambres qui sont les
1: pour
0: plus
1: ce que t'en as fait.
0: Disneyland Paris qui sont les plus simples, tu vois, pour ce qu'on a fait, genre peut-être 3-4 fois l'amour.
1: Mais non, je crois qu'elle voulait pas avant de partir, tout ça.
0: Ah, je sais plus.
1: Pas.
0: Ah ouais, elle m'a dit, ah oui, c'est vrai, elle m'a dit, ouais, ouais. Ah oui, alors elle m'a dit, tu me toucheras pas,
1: ouais.
0: Mais je viens, il y aura que Mickey qui aura touché.
1: Voilà.
0: Donc, on n'a pas fait l'amour, excuse-moi, je me trompe.
1: Bah oui.
0: On a pas fait. Quand je vois le prix des chambres les plus simples, ouais. Et que si tu veux ton petit déjeuner au lit, vous savez combien il faut rajouter par personne?
4: Au moins 100 balles?
0: Non, quand même pas. Mais 60 francs.
1: Bah, oui, ce qui fait 120. Mais c'est le prix normal dans n'importe quel hôtel, j'imagine.
0: Non, mais tu payes. De toute façon, le petit déjeuner, c'est le petit déjeuner compris.
1: Mais ça va pour l'avoir dans la chambre. Mais c'est Mickey.
0: Ouais, simplement, je parle pas du petit déjeuner, c'est le
4: ouais,
0: room service.
4: Dans la chambre, en fait,
0: voilà.
4: Ah, c'est un arnaque, ouais.
0: Non, ça déconne.
1: Ouais, bah tu lui as offert quand même. Bah toute la journée.
0: Non, parce que
1: putain, le prix du petit déjeuner, machin.
0: Je vais dire une bonne chose, Julia. Julia, on va rentrer dans les détails.
1: Ouais.
0: On s'est dit, enfin c'est plutôt elle a bien raison, et sur le coup je le remercie, et elle écoute pas, mais si quelqu'un nous écoute, vous lui direz demain, vous lui transmettrez sur son portable qu'elle a bien fait. Elle n'a pas voulu prendre le. J'ai vraiment l'impression que c'est vraiment, ça devient très scientifique.
1: Ouais,
0: on n'a pas voulu, elle a pas voulu prendre
1: par
0: le.
1: Par principe.
0: Par principe, elle n'a pas voulu prendre le petit déjeuner, non pas à cause du prix, quoi qu'encore. C'est vrai que c'était, je trouve ça un petit
1: mais
0: peu
1: elle
0: abusé.
1: Avait hâte.
0: Non, c'était l'intérêt, et je trouve que c'est très joliment joué de sa part, c'est très finement amené. C'est le fait de se déplacer pour aller prendre le petit déjeuner, ça nous obligeait forcément à être bien réveillés et donc à démarrer la journée du Mont-Pied et être à 10h bel et bien
1: et
0: dans le
1: que
0: parc.
1: Tu n'emmerdes pas après le petit déjeuner.
0: Non, justement.
1: Eh oui.
0: On n'avait pas le temps.
1: Pas
0: non, parce que de toute façon, j'avais pas le droit de la toucher.
1: Ah bah oui.
0: Alors que si
1: à part ça, c'est un week-end sympa. Hein.
0: Alors quand j'ai et j'explique à Julie aussi, c'est que si par malheur j'avais voulu mettre ces 60 francs supplémentaires pour prendre ce petit déjeuner au lit, je veux dire, à un moment donné, on n'était pas à l'abri.
1: Pas à l'abri.
0: On n'était pas à l'abri d'un
1: pas
0: truc,
1: arrête,
0: tu vois.
1: Pas à l'abri.
0: Tu vois.
1: Voilà.
0: D'une gaule frénétique.
1: Bon, alors donc Angélique vient dimanche.
0: Voilà.
4: Très bien. Voilà.
1: Et elle vient voir un peu Mickey, quoi.
0: Voilà. Donc si tu veux.
1: Son Mickey.
0: Voilà. Mais tu te feras toucher par le Mickey, mais pas le mien. Hein.
4: Ah d'accord.
0: D'accord Angélique.
4: D'accord.
0: Bon bah écoute, on va gérer ça hors antenne, d'accord.
4: Ça marche, merci.
0: Bon, et je préviens tout de suite.
4: Oui.
0: Les auditeurs, les amis de l'entourage proche. De ma princesse, je l'appelais princesse, hein, puisqu'on est maintenant en train de parler Disneyland Paris. Vous ne dites pas un mot de tout ça.
1: C'est sûr, tu penses qu'ils vont se.
0: Je sais bien.
1: Mais elle écoute pas.
0: Bah non, mais elle est au ski là.
4: Ah.
1: Elle a une vie très pitante.
0: Ah, il se passe plein de choses.
4: Elle va rencontrer un beau moniteur.
0: Figure-toi qu'elle en a rencontré un.
4: Ah.
0: Et je trouve ça génial pour elle.
4: Oh.
0: On peut dire quand même, on peut déconner, non? Le premier qui y touche. Je descends là-bas en tire-fesse.
1: En luge.
0: Là, j'y vais en luge, en tire-fesse, en n'importe quoi. Je lui fais boire du vin chaud jusqu'à la fin de la nuit. Et je lui enfonce un bâton de ski dans le cul.
1: Ah bah voilà.
0: Ah ouais. Ouais, bien vulgaire.
1: Ah,
0: bien crade. Bien dégueu comme il faut. Angélique, tu quittes pas, je te repasse au standard.
4: Merci, Franck.
0: Alors, on va faire une petite pause et après on va revenir avec Xavier et Mathieu.
1: Ouais.
0: Hein, je t'explique. Il y en a un qui est de Romans. Tu sais où c'est Romans? Non, bah je sais pas, on lui demandera. Et puis de Paris, on va jouer au jeu des catégories. Et après, il y a des monsieur et madame. Alors ça, tu connais. On appellera des monsieur et madame la tarte. Quelque part en France, on ne sait pas sur quoi on va tomber. Donc ça, ça peut être plutôt bon esprit.
2: Oui.
0: Et puis voilà, quoi. Ah, Valérie de Toulouse. Bon, bah, vous allez me la rappeler. Apparemment, il y a un problème. Mais c'est pas grave parce qu'on va aller en direction des monsieur et madame. Alors ça, c'est le truc. En ce moment, qui fonctionne bien sur le soir, tu connais, hein, on en a déjà fait, hein, comme
2: tarte,
0: par exemple lesquels
2: monsieur, madame, la tarte.
0: Par exemple, c'est ce qu'on va faire ce soir. On sent que tu suis bien mon émission tous les soirs.
2: Oui.
0: Donc, on va faire des monsieur, madame, la tarte. Et ce qu'il faudrait, c'est que, au moment donné où ça va décrocher, je vais dire allô la tarte. Nous, on dit à poil.
2: Ouais.
0: La tarte au poil, au poil. On est d'accord. T'as pas l'air convaincu.
2: Ah mais moi je dis rien, moi je suis invité, je regarde.
0: Ah non, mais attends, faut pas déconner. Ah bah si tu veux venir travailler régulièrement, ça va être comme ça tout le temps. Hein.
2: Si tu veux.
0: L'émission n'a pas évolué d'un iota.
2: Ah
0: hein.
2: ça
0: a même tendance à se dégrader maintenant que j'étais tout seul. Alors attention, Livre, on appelle des monsieur et madame et ça me fait bien rire ça. Personnellement, de réveiller des gens, souvent on tombe sur des personnes âgées. J'aime bien ça. Ah ouais, mais petit con, exactement. Plus je vieillis, plus je deviens petit con.
2: Il y a des mecs qui arrêtent pas de transporter des trucs.
0: Ah, il y a du vol de matériel ordinateur, je sais pas ce qui se passe, mais.
2: Au secours, la direction.
0: Alors, monsieur et madame, la tarte. La tarte au poil. Bien sûr, vous pouvez faire ça chez vous. C'est très drôle. Ça mange pas de pain. On aurait pu faire des monsieur et madame.
2: Ah oui, je pense que c'est pour une tarte.
0: On aurait pu faire monsieur et madame Lagarce. On se réserve ça pour demain. On a des monsieur et madame Jospin, des monsieur et madame Latruffe. On en a fait beaucoup, hein, parce que.
3: 14 000, hein, depuis.
0: Non, mais on en a à raison d'un par soir.
2: Ouais, puis comme ça, on répond pas, toi.
0: Allô?
5: Oui.
0: Allô, monsieur Latarte?
3: Au poil,
0: au poil!
2: Mon Dieu.
0: Bah oui. T'as vu, vous n'avez même pas, on recommence. Allô, monsieur Latarte?
5: Oui.
0: Au poil!
2: Mon Dieu.
0: On recommence.
3: Allez,
0: on Allô, monsieur Latarte? Allô, monsieur Latarte? 1, 2.
5: Au revoir, oui.
0: Oui, monsieur Latarte?
3: Au poil, mais des poils.
0: Voilà. Donc
2: Ah ouais, c'est bien.
0: Ah, c'est drôle hein.
3: Bon, non, c'est bon.
0: Et en plus, Julia, le but du jeu, c'est qu'il faut qu'on en fasse 3.
2: Ah bon, bah vous avez gagné un CD.
0: Non, parce que là, il faut commencer. Donc là, on a fait un monsieur madame
2: trois la tarte.
0: Ah oui, mais avec un autre truc. Donc qu'est-ce qu'on pourrait faire maintenant? La tarte tatin.
2: Ouais.
0: Forcément. Donc on y retourne. Attention.
2: Moi, je m'éclate.
0: Ah oui, bah c'est clair hein. Si t'as envie de te barrer, tu peux. Ah mais ils adorent ça les auditeurs et moi je suis là pour faire de la radio pour eux, tu sais, moi j'aime trop.
2: Ouais,
0: je vous aime trop, je vous adore.
6: Allô.
0: Allô.
2: Oh, non,
0: on se fait à poil.
3: Ah ouais.
0: Allô, madame Latarte?
6: Oui.
0: Au poil. Ah, peut-être pas entendu, peut-être pas le sonotone. Allô, madame Latarte?
6: Oui.
0: Au poil.
2: Mais vous êtes bien. Hein.
0: Allô, madame Latarte? Madame Latarte? Merde. Allô, vous m'entendez? Madame Latarte? Allô?
2: À mon avis, elle aurait mieux compris tatin.
0: Allô, madame Latarte?
6: Oui.
0: Au poil!
2: Allô, madame Latarte?
3: On se fait un petit tatin?
0: Oui, allez,
3: tous ensemble.
0: Madame Latarte?
6: Je ne vous reconnais pas, monsieur.
0: Madame Latarte? Allô, madame Latarte?
6: Voilà,
0: ça y est, elle a raccroché. Très bien, allez, un dernier, qu'est-ce qu'on peut se faire? Julia, qu'est-ce que tu nous proposes? On a fait, non?
2: Non. Moi, je propose rien.
0: T'oses pas faire ça, non?
2: Non,
0: c'est pourquoi? C'est pour de gêner les gens. Ça, on les dérange pas, ils dorment pas, ce
2: temps-ci. Ah non, bien sûr, là, elle était complètement endormie.
0: Mais regarde la télé jusqu'à plus soif, ces gens-là. Il n'y a pas la mire qui apparaît.
3: Ça dort pas à ce temps-là.
0: Mais ça dort que quand il y a la mire.
2: Ah oui, mais il n'y a plus la mire, maintenant, ils dorment plus.
0: Bah non, je sais bien, ils regardent et puis ils reprennent le matin avec fat à bonheur. Ils arrêtent plus, mec. Ils regardent la chasse, ils dorment plus. Ça fait à peu près...
2: Ah, la chasse, c'est bien. Hein.
0: Ça doit faire un an ou deux.
2: Dormir.
3: Tarte à quoi, là?
0: Au poil.
3: Allez,
0: ça dépend sur qui on s'en fout
3: au poil.
0: Ça dépend sur qui on tombe. On se fait une tarte au poil.
3: Allez.
0: Non, on a fait des graves. Hein.
2: Ah oui.
0: Ah oui, non, on a fait des trucs très très graves.
2: Et là, ils se marrent les auditeurs.
0: Par exemple, à monsieur et madame Delon, allô Delon, oui, on vous réveille, oui, bon, on réveille pas un flic qui dort, par exemple.
2: Ah, mais ça, c'est déjà plus joli, ça.
0: C'est vrai, mais c'est plus mignon.
2: Bah,
0: ça veut pas être fin tous les soirs. Hein.
3: Non, pas.
0: Allô, madame la tarte.
6: Oui.
0: Au poil.
6: Qui c'est?
3: Au poil, c'est tout des poils.
0: Madame Latarte?
6: Oui.
0: Au poil. Je pense pas, tata. Allô, madame Latarte? Madame Latarte? Allô, parce qu'on n'a pas entendu.
6: Au poil.
0: Allô.
2: Ah, mais elle est géniale.
0: Voilà. Madame Latarte?
6: Ta mère.
3: Ma mère à poil. Oui. Ma mère à poil, elle a l'habitude.
6: Devant le Présénic.
3: Ma mère à poil devant le Présénic. D'accord, ok, très bien. On vous embrasse en tous les cas.
6: Oui.
3: Bonne fin de nuit.
2: Je trouve que vous pourriez lui envoyer un CD. Là.
3: Ça va pas, non. Hein, non. Bah elle est pas censée savoir qu'on est, qui on est. Attends, madame.
2: Moi, je vais lui dire qui sont.
3: Madame la tarte.
6: Oui.
3: Attends. Ça marche aussi.
2: Oui, mais là, il y a eu, c'était plus rigolo.
3: Ah oui, il y avait plus rigolo.
2: Ouais,
3: ouais. Bon, bah écoutez, Madame Tata.
2: Madame la tarte.
3: Madame la tarte.
6: Oui.
3: Au visage.
6: Bon, vous faites chier là, hein, ça commence à faire.
2: À faire.
3: Oh, vous pouvez me passer votre mari derrière?
6: J'ai pas de mari.
2: Mais c'est qui parle?
3: Allô? Il est derrière. Allô?
2: Voilà.
3: Bah ça rigole pas là. Allô, monsieur la tarte.
5: Oui, c'est moi.
3: Oh, poil.
2: Ah bah ils sont sympas.
3: Tu vois,
2: ils sont très sympas.
3: Écoute bien.
2: Ouais.
3: Bon, tu m'as reconnu? Allô.
5: Allô.
3: Allô, tu m'as reconnu?
5: Non.
2: Non.
3: Bah comment tu... Merde. Ça m'a mal rendu mon père. Tu m'as reconnu ou pas?
7: C'est Bernard.
3: Tu sais qui je suis? Allô.
6: Allô.
3: Allô, monsieur le tarte. Monsieur la tarte.
5: Ouais, je t'écoute. Bon, je n'ai rien à voir, j'ai ton numéro, c'est pas un problème.
3: Non, vas-y, c'est quoi, ça m'étonnerait, c'est quoi mon numéro? Si tu me donnes mon numéro en direct, vas-y, tu vas voir.
2: T'as
3: vas-y,
2: un CD.
3: Donne mon numéro. Allez, vas-y. Fais-nous croire que t'as mon numéro, ça m'étonnerait.
5: Bah, si, je l'ai ton numéro.
3: Vas-y, donne-le.
5: Allô?
3: Allô?
5: Ouais. Qui,
3: monsieur la tarte?
5: Oui, c'est lui, même.
3: Oh, poil! Bon, tu m'as reconnu?
5: Non, je t'ai pas reconnu.
3: Allez, arrête tes conneries. Hein?
5: Ah non, c'est les présentations. Moi, tu connais mon nom, je vais reconnaître le tien.
3: Je sais pas.
5: Bah alors, tu te dégonfles?
3: Ouais, je me dégonfle, ouais.
5: Ah, t'es qu'une couille molle?
3: Ouais, je suis qu'un PD.
5: Eh bah, j'en ai bien l'impression,
3: ouais. Ouais, je suis un dégonflé.
5: Eh bah alors, présente-toi.
3: Mais je peux pas!
5: Pourquoi?
3: Mais parce que j'ai pas le droit.
5: Ah bon?
3: Non, parce qu'après, tu vas me faire un procès.
5: C'est quoi le but du jeu?
3: Bah rien, c'est allô, monsieur la tarte au poil, monsieur la tarte tatin.
5: Ouais.
3: C'est tout.
5: Putain.
2: Non, faut les excuser, hein.
3: Oui, non, je suis avec une amie à moi. Merde, voilà.
5: Ah, ouais. Tu vas avoir des problèmes, là, parce que j'ai ton numéro, tu sais. Ça
2: craint. Ah, ouais.
3: Bon, bah, je vais arrêter.
2: Mais soyez gentils, ouais, c'est simple.
3: On va arrêter.
5: Ouais.
3: On recommencera pas. Ce qui est génial, c'est que les mecs te font croire qu'ils ont ton numéro.
2: Ouais.
3: Donc, ils te menacent que tu auras des problèmes pour justement te faire flipper, dire bon, moi, je recommence pas à appeler ce mec-là, il a mon numéro, il va me faire chier.
2: Ouais.
3: Alors que là, il peut raccrocher.
2: Ouais.
3: Et je le rappelle vers minuit.
2: Ouais.
3: Et je recommence. Et poil, ouais. Lui il me dit j'ai ton numéro, ça va vraiment chier. Toi tu fais croire que tu flippes, tu le rappelles à 1h, à 2h, à 3h.
2: Ah oui, on peut faire ça toute la nuit.
3: On peut faire ça toute la nuit. Non, on vous dérangera pas plus longtemps, monsieur la tarte.
5: Ouais.
3: Oh, voilà, et puis voilà. Très bien, en plus il a raccroché, c'est impeccable comme ça. C'est très drôle, voilà, donc c'est tous les soirs. Je suis fait passer pour un problème de France Télécom.
2: Ouais.
3: Donc on a vu un monsieur, madame Lacarpe. Madame Lacarpe, ne quittez pas, on a un problème, on va vous mettre en ligne avec quelqu'un. En gros, j'ai eu madame Lassolle, j'ai eu 4 noms de poissons, j'ai eu les 4 en ligne, puis si vous quittez pas, je vous fous dans un aquarium. Bon, il y en a qui l'ont très bien pris, il y en a d'autres qui l'ont moins bien pris, il y a des trucs sympas comme ça. Alors donc, on a, elle est plus là, la demoiselle?
8: Elle est occupée.
3: Attends, je l'ai eu à l'instant, on l'a rappelé, c'est occupé. Valérie, raccroche.
8: Elle est dans son camion, là, tu me raccroches le téléphone, Valérie.
3: Elle est dans son camion.
8: Ouais, elle est routière.
3: Ah.
2: Oh, bah, elle doit avoir le kit main libre.
3: Ah, bah oui, ça va pouvoir t'expliquer. Comment ça fonctionne. C'est vrai que quand je réfléchis bien et quand je regarde ce truc-là, c'est vraiment laid.
2: Oui, c'est très laid.
3: C'est pas très...
2: Ah, mais ça, tu le caches. Hein,
3: non, c'est pas très beau, ouais.
2: Quand tu dragues, tu l'enlèves. Hein.
3: Ça, c'est clair. Parce que
2: moi,
3: c'est vrai.
2: Si je fais monter quelqu'un dans ma voiture, je le planque. Hein.
3: Puis surtout, pour une nana, ça fait, je veux pas dire encore pour être vulgaire, mais ça fait un peu vibro, quand même. Mini vibro.
2: Ah ouais?
3: Bah, ça fait vibro portable, quand même. Non, mais truc comme ça, c'est gros, quand même.
2: Ouais, enfin, c'est pas énorme, ça dépend à quoi tu compares.
3: Ah non, mais évidemment.
2: Ouais.
3: Non, mais je compare pas à... Non.
2: Pour toi, c'est gros, on a bien fait de...
3: Bah, c'est gros, ça ressemble un petit peu à ce que... Mon épaisseur, c'est au niveau... Attends. Au niveau largeur, en tous les cas, ça ressemble un petit peu. Je parle, bien entendu, à la hauteur, non pas en haut, hein, mais...
2: Là?
3: Non.
2: Ah bah si, là.
3: Ah bah non, là, non, voilà, ici, là. Ah. Voilà, là, ouais. Alors, là, ça ressemble énormément. Allez, là.
8: Ouais.
3: Bah, dis donc, Valérie.
9: Oui.
3: Tu me copies là?
9: Oui.
2: Bon. On entend la route là.
3: Ah oui, 22 ans de Toulouse. Alors Valérie.
9: Bonjour.
3: Alors avec Julia tout à l'heure, on a parlé comme ça très rapidement du fait qu'on pouvait rencontrer des gens dans son métier.
9: Tout à fait.
3: Qu'on trouvait que c'était une très mauvaise idée.
9: Voilà. Alors ben moi justement au contraire, moi je trouve que c'est une très bonne idée parce que justement moi j'ai rencontré l'homme de ma vie.
3: D'accord.
2: Voilà. Oui, mais si t'es routière, on dit routière ou routier?
0: Je sais pas, on peut utiliser...
9: On dit routier aussi.
2: Oui, routier, moi je trouve ça plus joli.
0: Ouais.
2: Vous voyagez pas mal tous les deux, donc vous voyez pas trop. Moi, je parlais de travailler au jour le jour ensemble.
9: Moi, non, non, mais parce que moi, si tu veux, on a eu un enfant ensemble, donc moi, je suis à mi-temps, et donc là, exceptionnellement, je roule la nuit, mais sinon, je suis à la maison.
2: Oui, donc vous restez pas sur le même lieu de travail toute la journée, c'est ça dont je parlais. Et qu'en général...
9: Si.
2: Ah bon?
9: Si, oui, oui.
2: Mais lui, il roule pas?
9: Au départ, c'était mon patron.
0: Ah, voilà. Promotion canapé.
2: Ah oui, d'accord.
9: Non.
2: Il a fait un petit, tout ça. Je reste à la maison, je garde le camion.
9: Ben en fait, c'est une belle histoire parce que quand je suis allée me présenter pour le travail, on est tombé amoureux, ça a été le coup de foudre et voilà.
0: Et voilà.
9: On a un beau bébé qui a 8 mois et on se marie au mois de mai.
0: Il a quel âge, ce monsieur?
9: Il a 28 ans.
0: Ah ouais, joli.
2: Ah ouais. Non, bah, il doit obligatoirement avoir 75 ans.
0: Bah, quand tu dis un patron, 22 ans, des fois je me méfie, des fois ils ont la trentaine bien passée. Alors, bah, c'est pas le cas. Hein.
9: Non.
0: Bah, c'est bien. Quand tu disais toi, non, tu trouves ça plutôt bien. Enfin, c'est le hasard qui fait. Après, effectivement, on peut pas calculer. Hein. On peut trouver des gens très intéressants sur son
2: travail.
0: Oui, moi
2: j'aurais pu tomber amoureuse de toi.
9: Voilà,
2: par exemple, tu m'as pas plu.
0: Par exemple,
2: je suis pas forcée. Hein.
0: Par exemple, ça m'a rangé dans un sens.
2: Bah, voilà, donc,
0: voilà, parce que j'avais beaucoup mieux ailleurs.
2: Oui, bien sûr, ma voisine.
0: Ah bah non,
2: c'était ma voisine.
0: À l'époque, c'était ta voisine, ouais.
2: Il non, mais c'est sûr que
9: ça peut poser des problèmes.
0: Oui.
9: Ça peut poser des problèmes dans certains boulots, quoi. Mais bon, pas tout le temps, quoi, la preuve.
0: Bah ouais, ça se gère, hein, je pense. Hein, je sais pas. Moi, je connais pas ce problème, mais j'imagine ça doit se gérer. C'est un truc.
9: Sûr que, ouais, avant, j'ai travaillé dans la restauration. Mmh. Et c'est sûr que là, bon, il y a eu pas mal d'histoires de couple. Et bon, là, c'est pas.
2: Ça moi, je trouve ça mieux de se quitter un peu et de faire son truc de son côté. Mais bon.
0: Comment ça?
2: Bah, c'est-à-dire, chacun bosse dans son truc.
0: Toi, tu serais jamais, bon, sans déconner.
2: Mais j'en sais rien, j'en ai pas rencontré un.
9: Non,
2: qui mais. Le coup,
9: ah non, c'est sympa de bosser ensemble. Hein.
0: Non, mais en imaginant.
2: Qui
0: t'aurais pu être contre Total au départ. Il y a des gens qui ont des principes qui est, même si. Non, c'est pas possible parce que ça, c'est casse-gueule, quoi.
2: Ouais,
0: t'es pas contre ça, t'es pas contre ça.
2: Ah non, parce que ça m'est arrivé.
0: Ah,
2: c'est l'expérience, hein.
0: Ah, t'es sorti avec des gens qui
2: avec
0: étaient.
2: Avec qui je travaillais, ouais.
0: Waouh.
2: Ah ouais, mais.
0: Waouh.
2: C'était pas là-bas.
0: Ah, c'était pas là-bas?
2: Ah non,
0: ah, d'accord,
2: c'était
0: ok,
2: pas
0: très
2: là-bas.
0: Bien. Bon, ok, Valérie, je pensais en savoir un
2: là-bas,
0: petit peu
2: y
0: plus
2: y
0: sur
2: eux. Un qui valait un clou.
0: Bon, et oh.
9: Bah, c'est quoi?
0: Bon, puis ceux qui étaient bien, ils étaient prêts aussi. C'est
2: toujours assez sympa.
0: Quoi? Je dis pas ça pour moi!
2: Bien sûr!
0: Bon, Valérie, en tout cas, t'es heureuse.
2: Non.
0: Valérie, t'es heureuse?
9: Ah oui, tout à
0: bon,
9: fait.
0: Tout
9: oui.
0: Se passe bien, donc c'est génial.
9: Très heureuse.
0: Très bien. C'est vrai que, voilà. Après, pour faire la petite parenthèse, 22 ans, être routier, tu fais quoi comme trajet? C'est long? C'est des longs trajets?
9: Non, là je fais juste le trajet sur autoroute, donc c'est pas très...
0: Balèze quand même,
2: et
0: hein.
2: Le bébé, il est où?
9: Le bébé, à la maison, il dort avec papa.
2: Ah,
0: oh, c'est beau quand même.
9: Voilà.
0: Même
9: c'est chacun même... notre tour, c'est un coup c'est lui qui part, un coup c'est moi, et voilà.
0: D'accord, bah méfiez-vous qu'un de ces quatre, il n'y en a pas un qui part pour toujours.
9: Non.
0: Ça peut arriver.
2: Mais en fait, t'as de bonnes idées.
9: Ça peut arriver,
2: je
9: ne le sais pas.
2: Il y a un fuyard.
0: Je ne le sais pas. Un fuyard. Non, franchement.
2: Ah oui,
0: non.
2: Prends ton camion avec ton main libre et on te voit plus.
0: Ah non. Puis en plus, mon main libre ne fonctionne pas avec mon portable, donc je peux rien faire avec. Et puis, j'ai pas de camion. Quoique, des fois, je me demande si je troquerais pas ma voiture contre un camion.
2: Ouais, bien sûr.
0: J'aimerais bien voyager un petit peu, rouler, pendre. C'est que t'as de la chance, Valérie.
9: Faut pas faire router pour voyager, Max. Hein.
0: Non, c'est vrai. Non, mais je voyage avec vous tous les soirs et toutes les conneries que vous pouvez me raconter, franchement. Non, je voyage beaucoup. Et non, mais j'aime bien la route. Moi, j'aime bien rouler. T'aimes bien rouler, toi
9: ah
0: aussi,
9: oui,
0: Julien.
9: Moi, j'aime
2: j'adore
9: bien. Ça, mais bon, faut pas faire routier pour pouvoir
2: moi,
9: voyager.
2: Il y a plein de points. Hein.
9: Maintenant, tu peux plus rouler.
0: Ouais.
2: Ceux qui mettent les feux brouillards.
9: Heureusement, d'ailleurs. Hein, heureusement, parce que sinon, il y en a beaucoup qui exagèrent. Mais bon, faut pas faire routier pour voyager. C'est pas ça qu'il faut faire.
0: C'est vrai. Mais moi, j'aime bien rouler. En tout cas, j'aime bien me balader,
9: ah oui, hein.
0: Prendre des heures comme ça. Galoper dans la pampa, comme dire. Non mais
9: manger du bitume.
0: J'aime bien. Il y a qu'un truc que je trouve vraiment également là qui m'énerve horriblement,
2: ouais,
0: c'est les péages. Non mais en dehors des feux de brouillard, c'est les péages.
2: Ouais. Ça arrête un peu.
0: Non mais ça, déjà ça te, tu perds de la vitesse.
2: T'habites loin?
0: Non, mais quand je fais de la route, parce que quand on parle de faire de la route, c'est pas faire 3 km, c'est vraiment rouler sur des fois sur des 200 km.
2: Ah ouais.
0: Non, je trouve que ça coûte cher.
2: Quand tu vas voir la mer?
0: Non, quand je vais pas voir la mer, mais quand je vais par exemple pour citer par exemple une ville qu'en ce moment je maîtrise pas mal, le Nord, à Lille,
2: ouais.
0: Par exemple. Rien
2: Lille.
0: Que
2: Lille.
0: Non mais là-bas, je
2: vais... ski à Lille.
0: Oui.
2: Ah oui, d'accord.
0: 74 francs aller, 74 francs retour.
2: Ça, 150 mais c'est un
0: francs.
2: Radin,
0: non,
2: toi.
0: Oh là non, là, parce que on en a parlé la dernière fois. On en a parlé la dernière fois. Moi, ce que je trouve, j'en ai parlé.
2: Et ça paye le bitume.
0: Mais oui, mais ça paye le bitume. Mais Valérie, toi qui es sur la route, moi, je trouve ça hallucinant qu'on paye aussi cher. Donc 150 francs les retours.
6: Cher, hein.
0: Non, ce qu'on devrait faire quand même en priorité, l'autoroute, c'est vrai qu'ils sont quand même bien entretenus, mais c'est déséclairé.
6: Non, mais nous, on paye plus cher les camions. Hein.
0: Moi, je comprends pas comment. Pardon.
6: On paye plus cher, nous, les camions.
2: Mais c'est normal, vous êtes lourd. Vous abîmez plus.
6: Oui.
0: Il y a plus de... C'est... Non, mais je comprends pas que ça soit pas éclairé. Par contre, très sincèrement, les autoroutes...
6: Ah oui, ça, c'est certain, oui. Parce que c'est sûr que...
2: À l'étranger,
6: à part quand on arrive sur les aires de repos, où là, c'est bien éclairé, mais c'est certain qu'il y a certains endroits où...
0: Voilà, faut m'expliquer un truc. Peut-être que tu le sais, Julia, ou Valérie, ou quelqu'un pourrait nous expliquer. Tu sais, des fois, il y a des parcelles de 2-3 km, tu sais pas, sur l'autoroute, comme ça...
2: Ça doit être des trucs très dangereux.
0: Mais non, c'est des lignes droites par moment. Moi, quand je le fais là-bas, c'est des pures lignes droites.
2: C'est dangereux tout d'un coup.
6: Non, mais... parce qu'il y a une aire de repos.
0: Non, même pas.
6: Ah bon?
0: Ah non, je crois pas.
2: Passe devant.
0: Non, il y a des moments. Bah, l'aire de repos, elle fait pas 5 km.
6: Non, mais c'est bien.
0: Je crois pas.
6: Oui, mais c'est bien éclairé avant et bien éclairé après.
2: Le panneau de repos.
0: Ah, c'est pour indiquer un.
2: Eh ben oui.
0: Non, mais je crois pas.
2: Ils mettent la lumière pendant que les mecs dorment pour les empêcher de dormir.
0: Non, mais il y a un truc bizarre quand même.
2: C'est logique sur une aire de repos, tu mets de la lumière.
0: Des fois, c'est sur. Non, mais je comprends pas. Donc, je suis.
2: Bah, arrête-toi la prochaine fois.
0: Ouais, que je m'arrête et que je pose.
2: Prends ta lampe de poche.
0: Non, que je réfléchisse. Il faut que je me mette
6: sur. Non, mais c'est aussi pour éviter les accidents. Parce que quand t'arrives sur l'aire de repos, tu vas pas freiner sur l'autoroute.
0: Non, mais là,
6: tu freines sur la bande de ralentissement.
0: Non, mais Valérie,
6: quand tu sors, t'as la bande d'accélération et c'est éclairé pour que les gens te voient sortir.
0: Moi, je suis persuadée, sans déconner.
2: Attends, c'est son métier, c'est la route.
0: Non, mais Non.
6: Ben moi, je pense
0: elle
6: que
0: croit.
6: C'est comme ça, quoi. Je suis pas sûre, mais bon.
2: Mais là, tu roules en même temps, non?
6: Oui, oui.
2: C'est 1000 balles.
0: Non mais là elle pense, donc on rappelle quand même qu'elle est routière quoi, donc
2: Donc elle sait à peu
0: non,
2: près.
0: Non mais c'est pas compatible.
2: C'est logique.
6: Non c'est pas que je sais, mais bon, je
0: me doute
6: que c'est comme ça, c'est pour la sécurité je pense.
0: Non mais on peut pas imaginer, moi c'est un truc qui me tracasse franchement, il faut qu'on trouve une solution. Je veux qu'on m'explique. Il y a un air d'autoroute.
2: Donne une.
0: Bon, oui mais c'est pas celle-là moi que je crois qui est bonne.
2: Bah alors c'est quoi? Bah donne-nous la tienne.
0: Je ne sais pas, peut-être qu'ils font des tests. Non, peut-être qu'ils testent.
6: Non.
2: Des parcelles pour voir s'il y a moins d'accidents sur 500 mètres.
6: Non, mais Max,
0: c'est pas sur 500 mètres, c'est ça le problème, Julia. C'est que c'est sur 5 km. Donc on nous annoncerait 4 km avant l'aire d'autoroute et 4 km après.
2: Mais c'est peut-être une région qui est riche.
6: Non, et puis de toute façon, ça coûte trop cher. On peut pas éclairer toutes les autoroutes. C'est pas possible.
2: Il y a certains pays à l'étranger, en Allemagne,
0: en Belgique,
2: je sais pas trop quoi.
0: En Belgique, tout est éclairé. Bon, le goudron est dégueulasse.
6: Oui, non, mais c'est bien. En Suisse, c'est pareil. Les camions n'ont plus le droit de rouler sur la route. Ils sont sur les trains, mais bon.
0: Mais je crois qu'il faudrait entretenir moins souvent le goudron.
2: Mais ça, il y a des gens qui souffrent près des routes où il y a beaucoup de camions.
0: Non, mais c'est possible que ça soit ça.
6: Et oui, mais
2: non,
6: faut
2: le type, il y a des camions qui lui passent toute la journée sous le nez, il y a de quoi rajouter.
6: Eh oui, non, mais il faut bien qu'on roule aussi. Hein.
0: Alors,
2: mais c'est pas mal, aussi, c'est pas mal sur les rails, non c'est, comme ça, vous
6: ça
2: vous reposez. Oui, mais
6: ça
2: vous pouvez vous reposer.
6: Ouf.
0: Tu sais, Julia, là, je
2: dormez dans le camion.
6: Non mais ça coûte beaucoup trop cher, tu vois. On va pas enlever les autoroutes pour faire des chemins de fer, c'est pas possible.
0: Moi je préfère en tout cas les autoroutes belges, c'est-à-dire peut-être moins entretenues au niveau du goudron, éclairées et pas de péage.
2: D'accord.
0: Je suis avec une belge. Ouais, qu'est-ce qu'il y a?
7: On m'a donné la réponse au standard pour l'électricité là.
2: Alors
7: c'est sur l'A1, c'est ça, c'est l'A1.
0: Oui, mais je crois que c'est un peu partout. Hein,
7: Et c'est au début que c'est éclairé. C'est au début de l'A1.
0: Ah non, à un moment donné, non, quand
7: parce
0: on
7: qu'il m'a dit que
0: près de Lille, à un moment donné, c'est éclairé sur des fois 3 km, mais il n'y a pas d'aire d'autoroute, je suis
7: voilà,
0: désolé.
7: Voilà, oui, c'est ça. Mais on m'a dit qu'en fait, ils avaient testé le truc, ils avaient essayé d'éclairer le truc, qu'ils s'étaient rendu compte que ça coûtait trop cher, donc ils avaient lâché l'affaire.
0: Ah, c'est des petites parcelles, des fois, c'est des tests.
2: Combien ça coûte.
7: Voilà.
0: Mais c'est pas normal. Mais non, puis en plus, merde, on paye quand même cher. Non mais attends,
7: je sais pas, moi je prends l'avion.
2: Vachement radin.
0: Mais c'est pas une question d'être radin, c'est une question que l'argent je trouve qui est mal utilisé. Quand tu vas à Deauville
2: il
0: par exemple, moi par exemple,
2: je prends les départementales.
0: Bon, moi par exemple, je passe tous mes week-ends, je vais à Deauville.
6: Et les nationales aussi, c'est quand même mieux que les départementales.
0: Ah oui, mais ma chérie.
2: Mais ça doit coûter plus cher.
0: Non mais.
6: Dans la nationale, non.
0: Au niveau.
6: Dans la nationale.
0: Ma chérie, au niveau de la fatigue. Attends, quand moi je vais à Lille en voiture à minuit, j'ai pas envie d'arriver à 6h du matin, quoi. Hein. J'ai pas envie de me taper tous les petits villages et les stops et les. Non, mais c'est vrai, c'est lourd.
2: Ouais.
0: L'autoroute, l'avantage, c'est que.
2: Bah, t'as qu'à aller très vite et tu sautes le péage.
6: Ah bah, oui, mais Max, faut savoir ce que tu veux. Ou tu vas vite et tu payes, ou alors tu prends la nationale, tu payes pas et.
2: Et voilà.
6: C'est plus long.
2: Et tu fermes ta gueule.
0: Non, mais expliquez-moi.
2: On te le dit.
0: Non, mais l'argent du péage, qu'il soit plus utilisé sur des parcelles d'autoroute plus longues, je sais pas, par exemple sur 200
2: km. Non, mais.
0: Parcelles
2: si tu veux, ça te permet, ils construisent une autoroute. Et après, toi, tu payes. Et pendant ce temps-là, ça rembourse la construction. Et après, ça rembourse l'entretien.
0: Ouais, c'est remboursé depuis belle lurette, arrête tes
2: conneries. Mais non, à chaque fois, ils font des branches nouvelles, des trucs, des machins. Dès qu'il y a une branche,
0: payez. Oh, arrêtez. Vous me faites marrer, tous les politiques. Non mais combien on paye à Deauville?
2: Oh, mais j'en sais rien. Non, parce que toi, t'es chier avec tes trucs, là. Moi, je paye pas.
10: Et tu payes aussi les sculptures. Des fois, tu passes sur le bord des autoroutes, t'as des sculptures, t'as des machins bizarres.
2: Des horreurs.
0: Non, mais attends, il y a pire que ça.
10: Des nains sur des champignons.
0: Est-ce que tu crois que t'en as quelque chose à foutre?
2: Ils ont le droit de se mettre où ils veulent.
0: Non, mais sérieusement, qu'est-ce que t'en as à foutre de payer des nains de champignons orange ou violet? Tu crois que ça va gayer la soirée? En plus, quand tu roules la nuit, tu les vois pas.
10: Non.
0: Parce qu'ils sont pas éclairés, ceux-là.
2: Ils ont pas éclairé.
0: Non mais sérieusement, ça pour te foutre des banderoles fluorescentes, bonne année, joyeux l'an 2000, ça t'en fout plein la gueule. Non mais sérieusement, il faut éclairer les autoroutes.
2: Ouais.
0: Non mais je rigole pas Valérie. Hein. Non oui, mais moi je suis. Moi je reviens un petit peu, je veux pas être trop lourd là-dessus.
2: Non, mais sur, est-ce que tu ne l'es pas du tout.
0: Sur les 5-6 km où c'est éclairé, t'as une meilleure visibilité et du coup.
11: Plus de tempo. Live.
0: Fais-moi énergie, vas-y.
11: Énergie extravagance. Extravagance, c'est chaud, chaud, chaud.
0: Avec l'écho et tout, hein. Bon, DJ Maxime, dans un instant, on va te retrouver.
11: Oui.
0: Le problème, c'est que ce soir, la machine est live.
2: En live, oui, live, sur la montagne.
11: C'est chaud. House music, les Stardust.
0: Stardust, bien sûr. Allez, vas-y, mets le feu.
11: Là, chaud, chaud, chaud, chaud. Le feu, le feu.

0: Ça fait deux mois qu'on l'a, ça fait deux mois qu'on fait ça tous les. Dès qu'on l'a. À mon nom, on le faisait tous les soirs. Hein.
1: Ah ouais?
0: Tous les soirs, les auditeurs voulaient le petit 5 minutes de DJ Maxime.
1: Ah d'accord.
0: Alors DJ Maxime, vas-y, mets le feu. Allez, vas-y, mets le feu.

0: Ah, c'est quoi celui-là? Ah, vas-y, vas-y, mets-le, mets-le, mets-le, mets-le. Bon, on arrête là?
1: On arrête là.
0: Toujours en forme, hein, DJ Maxime. Hein.
1: Toujours en forme.
0: Tu sais que t'as vraiment une cote de popularité qui monte en flèche. Hein.
1: La pêche.
0: Voilà, ce qui est bien avec toi, c'est que tu peux dialoguer très facilement. C'est vraiment d'une simplicité, ça fait plaisir. Maxime, c'est vrai qu'on a peu parlé, je proposais que de l'avenue de Julia. Qu'est-ce que t'aimes dans la vie?
1: Alors dans la vie, j'aime bien sortir d'aller en boîte pour mettre le feu, je vais à la piscine me régaler.
0: À la piscine se régaler.
1: Je vais nager tout seul en célibataire, j'ai plus de copine.
0: Ah, c'est super ça.
1: Je suis largué.
0: C'est bien d'être largué.
1: Je suis bien tout seul, j'aime mieux mettre le feu avec l'ouvre-boîte.
0: Voilà.
1: Ce Rodez Radio, là, reprend plus de tempo. Là. Ouais,
0: parce que le problème, c'est qu'en ayant une nana, c'est difficile de mettre le lie en ouvre-boîte en Europe 2, hein, quand t'as une copine.
2: Oui.
0: T'es d'accord, Maxime?
1: Je suis d'accord.
0: Il vaut mieux être seul, hein.
1: Ouais.
0: Tu connaissais, Maxime, une émission qui s'appelait Chez la Watt sur France 2?
1: Non.
0: Non, tu regrettes?
1: J'ai jamais connu.
2: Chez les cassettes.
0: T'aimerais que Juliette t'envoie des cassettes?
1: Oh oui.
0: Oh oui, j'aimerais bien. Tiens, DJ Maxime, reste avec nous, on va accueillir Agira.
3: Allô? Alors,
0: c'est d'origine quoi, Agira? Bonsoir.
4: Bonsoir.
0: Agira, bonsoir. Tu te réveilles, Agira?
3: Oui, je suis là, bonsoir.
0: Super, c'est d'origine quoi, Agira?
3: Je suis d'origine marocaine.
0: D'accord, très bien. Alors...
3: Alors oui, voilà, donc je voulais rappeler à Julia l'émission qu'elle présentait, animée avec...
2: Ah, j'ai oublié, ouais.
0: Ah, mais ça l'a pas du tout stressé, c'est qu'une fois que tu lui as dit qu'on allait parler du doc et tout ça,
3: oui.
0: Elle a attendu qu'il le dise. Deux secondes après, elle était debout avec une clope.
1: Et elle commence... Toujours la clope.
2: Ah oui, toujours, ouais.
0: Et elle commence à nous dire, ok, je suis invité, mais c'est pas une raison pour me chier dessus, d'accord?
3: Oui, je voulais savoir...
2: Tu parles pas comme ça, du
0: tout. Non,
3: Julia,
0: c'est
2: oui.
3: Oui, voilà, je voulais savoir, qu'as-tu retenu de cette émission avec Doc?
0: Ah bah dis donc,
5: bah, elle est voilà. Dans la prévention routière maintenant.
2: Ah, c'était la dernière.
5: Ouais,
2: bravo.
5: Quand même. C'est la meilleure.
2: Ah dis donc.
0: J'avais même interviewé, enfin bon, ça aurait pu faire une interview. J'avais donné la parole.
2: Ah oui.
0: Au directeur
2: de... c'était truqué.
0: De BMW.
2: Ah oui.
0: Ouais, quand même, j'ai un
2: et
0: bon
2: t'as eu la voiture.
3: Pour thème.
2: La prévention routière, c'est la dernière.
3: Oui.
2: Après, on n'a plus revu le doc.
0: Bah, il y a eu 12 émissions quand même. Hein.
2: Ah oui, oui, oui. Là, on faisait des bons scores.
0: On est allé jusqu'au bout. Non, 12 ou 10? 10, parce qu'on n'a pas fait l'été. On a dû faire 10 émissions.
2: Non, on a fait
0: 11. 11.
2: Non,
0: j'en ai...
2: 10.
0: Moi, j'en ai fait 9.
2: Ouais.
1: Max?
0: Ouais.
3: Et petite apparition de Jimmy aussi.
0: Ouais, Skyrock, c'est de la merde. DJ Max, j'ai pas bougé. Ah ouais. Agira, où tu dis?
2: On s'en fout.
0: Agira.
3: Oui, j'ai dit, et puis il y avait aussi une petite apparition de Jenny quelques fois.
2: Ah non.
0: Ah non.
3: Ah si?
0: Ah non.
2: Jamais, non.
0: Ah bah non, quand même, on a fait l'émission Agira, on s'en souviendrait quand même.
2: Non, non, non, jamais.
0: Non, tu confonds là. Non mais il y a quand même
2: y a pas de génie, hein.
0: en dehors de tout ça parce que Julia est là qu'on en parle, mais non mais il y a des bons souvenirs quand même parce que là on est là en train de déconner, on parle du doc, etc. C'était pas à la fin c'était un petit peu plus tendu, mais il y avait quand même au début un bon esprit. Par contre, ce qui était marrant, moi ce que je trouvais très intéressant dans ce concept là, un c'est que c'était du direct et que ça rappelait la radio. Il y avait quand même combien il y avait dans le public, 300-400 personnes,
3: ouais. Hein, c'est et ça qui était dans le public, oui.
0: Non mais même quand on chauffait la salle, il y avait une bonne ambiance, c'était souvent des gens qui étaient pro fun, en tout cas qui nous appréciaient bien.
2: Non, on avait de la chance, on avait un super réalisateur.
0: On avait un très
2: On en a eu deux, on a eu Revon et Massimo Mangarano.
0: Ouais, on a eu des bons.
2: Super réalisateurs.
0: C'est vrai d'ailleurs.
2: Super équipe. Mmh. Vraiment.
0: Et
2: ça, c'est vraiment des bons souvenirs parce que c'était, on avait la chance d'avoir des grands.
0: Ouais.
2: Et que c'était très sympa.
0: Parce que
2: nous qui étions tout petits.
0: Bah, on n'avait jamais fait de télé, on n'avait jamais fait
2: l'expérience. Ouais, non, mais c'était très bien. Très,
0: enfin,
2: très
0: moi,
2: bien.
0: Je faisais rien, mais c'était surtout pour Julia et c'est pas toujours simple, hein. Il faut,
2: Non, ça, c'était pas simple.
0: C'était pas simple. Après, il y a les popotes internes et tout, c'était encore moins simple. Mais c'est marrant de travailler sur un concept de talk show comme ça.
2: Ah, non, mais c'était une très bonne idée, mais. Mais bon.
0: Voilà. Bah vas-y, balance, allez, mets
2: ah
0: là, putain, il y a prescription maintenant.
2: J'ai pas envie.
0: Non mais t'as raison.
2: Prescription en plein doc.
0: Voilà. Je sais pas.
2: Non, j'ai
0: Agira, qu'est-ce que tu retiens,
2: j'ai
0: toi,
2: pas
0: de ça
2: de parler.
0: Parce que c'est quand même des bons souvenirs, merde. La fresque qu'il y avait derrière, elle était belle.
2: Ah, elle était belle. Alors et le titre de l'émission.
3: Et puis le groupe aussi de... Enfin, de soirée.
2: Enfin, ils sont venus qu'une fois. Hein.
0: Le groupe, quel groupe?
2: Écoutez, des
3: groupes de musique.
0: Ah oui, il y a eu un groupe.
2: Enfin, il y a eu un peu. Et puis après,
0: ils ont arrêté.
2: Ça faisait trop de sous.
0: Bah, et puis surtout, ça n'avait aucun intérêt.
2: Il y
3: avait Max aussi. Il y avait Max.
0: Bon, ça avait un intérêt certain.
2: Mais Max et moi, on s'entendait très bien. D'ailleurs, on partageait la même loge.
0: C'est vrai. Et on était... C'est vrai qu'on s'éclatait bien. Et moi, le pied que je prenais réellement, c'est que je chauffais la salle avant.
2: Et à la cantine. J'aimais bien la cantine.
0: C'est vrai que
2: c'était convivial.
0: C'est vrai.
2: c'était fait avant.
0: C'était quoi déjà ça?
2: On était très tôt.
0: Ah oui.
2: Et vous étiez très sympa.
0: Ouais, c'était très sympa, on se marrait bien.
2: On était beau, maquillé, tout ça.
0: Non, c'était bien. Moi, je garde des bons souvenirs en tous les cas. Je dis pas que c'est grâce à ça que ça m'a vraiment. Je me suis vraiment dit, je vais faire de la télé parce que je trouve ça intéressant, parce que c'est venu bien après tout ce que j'ai pu faire après. Mais moi, j'en garde un bon souvenir malgré tout. Moi, en dehors de tout ça.
2: Moi, ce qu'il y a, c'est que j'ai vu des gens changer parce qu'ils avaient leur tronche à la télé. Et...
0: Ouais.
3: Ah oui, ça, on peut savoir les noms des personnes.
2: Ah bah, il n'y en avait pas beaucoup à l'écran. Hein.
0: On ne citera pas de médecin.
2: Ça rend fou.
0: Non, ça rend fou.
2: Ça rend fou, certains. Et je sais pas, ils sont mal entourés, ça les rend fou.
0: Voilà.
2: Alors, c'est un peu dommage. Surtout quand
0: toujours
2: des beaux métiers.
0: Ouais, voilà. Il n'y avait pas lieu d'être, quoi. Je veux dire, il y avait juste des émissions. C'est vrai que, bon, c'était sur une chaîne hertzienne le soir. C'était sympa. Il y avait un bon truc.
2: Ça aurait pu être un truc qui aurait pu bien fonctionner si certains n'avaient pas...
0: Moi, j'aimais. Moi, nous, sur place, moi, je me marrais bien, en tout cas. Moi, je me suis bien éclaté, quoi. Je garde de très bons souvenirs de tout ça, quoi.
2: Sauf la dernière où on me donnait pas les bonnes informations dans la réglette.
0: C'est vrai?
2: À part ça,
0: Ah, carrément?
2: À la dernière?
0: Ça allait à ce point-là?
2: Ah,
0: les salauds!
2: On me donnait pas la bonne information.
0: Les salauds.
2: Je me plante.
0: Moi, ce que j'adorais, par contre, c'est un truc qui me gavait, maintenant, je vais le dire. C'est que, bon, pour Julia et le doc, c'était important, c'est même primordial, c'était les répétitions. Moi, je n'avais aucun intérêt à y être. Si ce n'est, bon, pour écouter un petit peu ce qui s'est passé, parce qu'on aime dire, il y aura un tel qui sera là pour l'interviewer, machin. Mais bon, quand je vois aujourd'hui, avec l'expérience, je dirais, ça, je pourrais arriver 10 minutes avant, je regardais mes fiches et tu sais, terminé. Donc, j'étais présent quand même.
2: Ouais.
0: J'étais présent aux répétitions.
2: Ça fait 4 fois l'émission.
0: 4 fois l'émission. Donc j'arrivais vers 15h ou 16h pour l'émission qui avait lieu à quelle heure? 10h30.
2: Ouais, 11h.
0: Putain, 11h, 11h15. Oh là là là là, j'en pouvais plus. Et là par contre, j'avais des maux de tête pas possibles. Mais... C'est chaud d'attendre, c'était lourd. Enfin,
2: bon,
0: pour
2: parce
0: toi, ça va.
2: Tu es star de la télé, t'as pas.
0: Non. Non, ça m'a pas. Mais toi, encore, t'avais du boulot, mais moi, j'avais rien d'autre à faire qu'à écouter.
2: J'avais du boulot, moi. Moi, à la fin, j'avais tout le boulot.
0: Ah ouais, ouais. Donc, 4 fois écouter les intros.
2: Moi, je passais un mois à préparer l'émission quand même.
0: Il y avait un mois de boulot quand même à gérer, hein. Ouais, bah les appels à les témoins, les témoignages, sélectionner.
2: Rencontrer les gens,
0: rencontrer les jeux, c'est un peu comme dans de la rue, tout ça, c'est du boulot.
2: Il y en a un qui arrivait 10 minutes avant.
0: Ah bon?
2: Ah ouais.
0: Qui ça?
2: Ah bah, je sais pas.
0: On cite pas de nom, hein.
2: Non,
3: bon. Faut pas oublier non plus que Max rince l'œil quand il y avait Vanessa Demouy.
2: On avait fait une belle émission.
0: Avec Vanessa Demouy?
2: Avec que des mannequins, dis donc.
0: Ah ouais, elle était là, elle.
2: Je me souviens
0: pas.
2: Il y avait Carambeu, non? Elle était pas là, comment elle s'appelle, Adriana, machin.
3: Il y avait Natacha, oui,
2: celle-là. Ah, Natacha, voilà.
0: Ah, je m'en souviens pas. Ça.
2: Ah oui, elles étaient belles.
0: Moi, ce que je me souviens, je crois qu'il y en avait un qui avait fait, c'est pas le mec le grand qui a fait le film La Haine, ou qui a fait Ma cité va craquer.
2: Si, si, mais.
0: Qui à un moment donné, je sais pas quoi, il s'est levé, il s'est barré. C'est assez chaud. Il y en a un qui s'est barré.
2: Oui, oui.
0: Je crois que c'était lui, hein.
2: Oui, oui. Si on parlait avec le doc, ils étaient pas du même avis.
0: C'était assez électrique.
2: Et il y en a un autre qui a envoyé des petits Suisses aussi, parce qu'il n'était pas d'accord.
0: Ah oui, c'était très drôle.
2: Bien.
0: Moi, j'adorais, j'aimais bien. J'aimais bien. Moi, ce que j'adorais, je sais pas, moi, je garde maintenant, quand j'y repense, il y a des moments, on me disait, bon, Max, alors, il y avait un truc qui était marrant, par exemple, parce qu'on parlait de l'oreillette où on donnait des fausses infos à Julia, et moi,
2: pour la dernière.
0: Pour la dernière. Moi, ce qui était marrant, c'est que quand je donnais la parole, quand je levais le doigt, donc je devais lever le doigt pour montrer à un assistant réa que je voulais prendre la parole parce que j'avais un témoignage intéressant à donner, qui était transmis au réalisateur, qui retransmettait dans l'oreillette de Julia ou du doc pour que lui puisse se retourner automatiquement vers moi en disant, ah, apparemment, Max est dans le public, il y a quelqu'un. Et à ce moment-là, quand je donnais la parole, attention, Maxime! Maxime. Ah ouais. Et je disais donc, c'est qui?
4: C'est Maxime.
0: C'est Maxime. Bah, si tu peux, c'est bon, on arrête avec Maxime. Et qu'au moment donné où je donnais donc, je donnais la parole à la personne, je tendais le micro.
3: Ouais.
0: Et quand j'étais face caméra quand même de temps en temps avec le mec, et forcément, là on pouvait pas s'empêcher de me dire des conneries dans le
2: dans l'oreillette.
0: Et toi tu dois garder ton sérieux, tu sais, quand tu parles de la prévention routière et que t'as le directeur de BMW et que t'as le réa qui te dit en déconnant pour, c'était vraiment pour le côté déconnade, c'était. T'as, vas-y, embrasse-le, dis-lui qu'il a une sale cravate, ou faut savoir que ça se passe comme ça, très souvent d'ailleurs, contrairement à ce qu'on peut croire. Toi tu essaies de garder ton sérieux, et je me souviens, il y a des moments j'avais envie de regarder des fois, j'étais là, j'ai dit, ferme ta gueule, tu sais, t'as envie de te marrer.
2: C'est pour ça que t'avais l'air bonnet.
0: Voilà, et j'avais l'air bonnet, et j'en ai gardé des très bons souvenirs.
2: D'avoir l'air bonnet.
0: Ouais, non, mais cette ambiance, en fin de compte, ce décalage que vous ne pouvez pas avoir, c'est une émission où on traite un sujet sérieux, et en dehors de ça, il y a de la bonne déconnade, quoi.
2: Mais
3: avec tous les animateurs de Fun Radio, c'est ça qui était intéressant.
0: On était trois. Puis il y avait Arnold qui a fait une émission et qui s'est fait virer après.
3: Non,
0: qui s'est fait remercier.
2: Ouais, c'était pas sympa parce qu'Arnold, on lui avait dit faut déconner.
3: Arnold,
0: oui.
3: Il devient quoi?
0: Ah bah, il travaille pour le cinéma et bah on a fait une
3: donc
0: il y a pas longtemps.
3: Une chronique cinéma, enfin,
0: non,
3: je me rappelle bien.
0: Après, oui, mais là aujourd'hui, puis on le voit, vous l'entendez à l'antenne sans peut-être vous en apercevoir. Je n'en dis pas plus.
3: D'accord.
0: Voilà. Tu disais quoi par rapport à Arnold?
2: Bah, je disais qu'Arnold, c'est pas sympa parce que j'ai vu quand ils l'ont briefé, etc. Ils lui ont dit faut déconner, faut que ce soit le côté fun, faut ceci, faut y aller à fond. Donc lui, il s'est lâché comme un fou dans
0: c'était,
2: le public.
0: C'était quoi l'anecdote déjà?
2: Je me souviens.
0: Il avait donné. C'était pas la parole avec une.
2: Une nana qui avait des gros seins, je m'attends quoi.
0: Ou une grosse, je sais pas quoi.
2: Ouais. Et bon, il s'est fait virer alors que c'est
0: elle était
2: exactement
0: costaud.
2: Ce qu'on
0: non,
2: lui avait demandé.
0: Elle était assez enveloppée et à un moment donné, il lui donne la parole. J'ai dit non, apparemment, vous êtes enceinte. Alors qu'en fin de compte, c'était une fille qui était quand même assez costaud, quoi.
2: Je me souviens plus, mais
0: et
2: enfin,
0: la direction n'avait pas apprécié. La direction n'avait pas du tout apprécié. Et le lendemain, et un jour, on est venu me voir, on m'a dit, bon, tu veux faire de la télé? Ouais, tu veux faire de la télé? Je dis, bah, ça dépend, c'est pour quoi faire. Je dis, bah, voilà, pour remplacer Arnold, tu donnes la parole au public et tout, tu vas t'éclater, il y aura 400 personnes et tout. Bah, ouais, c'est combien? Alors, on me donnait le prix? Bah, ouais, samedi soir, ouais, je veux être libre. Non, mais c'est quand même hallucinant, la télé, hein. Ouais, encore une petite anecdote, je ne donnerai pas les prix, hein, pour moi, personnellement. Un jour, j'ai demandé à être augmenté un petit peu, j'ai dit, ça serait bien si je pouvais un petit peu plus. Et deux jours après, on m'avait augmenté, on m'avait mis le double.
2: Non.
0: Je te jure.
2: Bah, t'as de la chance, mais on m'a pas augmenté.
0: Non, mais sérieusement. Non, mais je peux te le dire maintenant, c'était hallucinant. On m'avait donné le double. Du jour au lendemain, on m'avait donné le double. On me demande si j'étais satisfait.
2: Là, j'aurais demandé le triple.
0: Bah, ouais, le triple, t'aurais eu, ouais, ça t'aurait fait con. On balance pas.
2: Ah, mais je peux dire combien.
0: Non, non. T'as des cassettes de ça, Agira?
3: Non, j'en ai pas, non.
0: Moi, j'en ai quelques-unes, moi.
2: Ouais.
0: Que j'ai archivées.
2: Je les ai toutes.
0: Tu les as toutes?
2: Ah oui, je les regarde plus. Hein.
0: C'est vrai, tu les regardes pas? Ah, j'aimerais non. Bien, moi, pour me marier, j'avais une sale gueule, j'avais
2: ah,
0: les
2: oui,
0: cheveux longs.
2: Ah oui, moi aussi, il me faisait des coiffures.
0: Tous mes glissons et tout.
2: Ah, moi, il me faisait des coiffures.
0: Ah ouais. Ça durait des heures, putain.
2: Ah oui.
0: Moi, j'étais pas fan de maquillage.
2: Ah, moi, j'aimais bien. Je trouvais que j'étais quand même beaucoup mieux.
0: T'étais mieux?
2: Ah oui.
0: Ah ouais.
2: Ah oui.
0: Bah, moi, non, je trouve pas.
2: Ah oui.
0: Attends, t'es encore plus jolie. Non, mais c'est bien.
2: Naturel.
0: Il y a des trucs marrants quand même dans le milieu de la télé. Il y a du bon et du mauvais.
2: Il y a pas mal de cons aussi.
0: Ouais. Mais l'intérêt quand même c'est de faire de la télé en direct.
2: Ouais.
0: Je trouve que vraiment c'est le côté.
2: L'intérêt c'est de pas faire de télé du tout.
0: Oh quand même.
2: Ah non.
0: Ah, faut s'entourer de bonnes personnes. Moi j'ai eu la chance en faisant Technomax d'avoir un producteur, un réalisateur et des assistants que j'adorais. On était vraiment famille, ce qui fait qu'on pouvait tous dire en plateau, on pouvait se permettre plein de choses et ce qui nous a permis de faire ce qu'on a fait pendant Technomax. Mais c'est vrai qu'il faut tomber peut-être sur la bonne équipe.
2: Ouais,
0: sinon,
2: ouais.
0: Quand tu commences à avoir moi du peu que j'ai vu ou sur M6 ou tout ça, quand tu commences à avoir un certain niveau et là c'était à l'époque France 2 tout ça, quand tu commences à avoir un peu de pression et on a l'impression qu'on veut diviser pour mieux régner. Ouais. Et ça devient très vite le bordel, quoi.
2: C'est dommage.
0: Et il faut canaliser effectivement ce côté.
2: Il vaut mieux faire des petites choses, mais qui fonctionnent bien son truc à soi, plutôt que d'être sur des gros machins.
0: Voilà. Donc moi, je m'éclate à la radio. On s'éclate. Et c'est vrai que c'est petit, c'est bien, c'est Star System.
2: Non, et puis c'est anonyme. C'est anonyme.
0: Mais ça reste anonyme. Et puis même quand t'es Star System ou machin, même si t'as de l'audience, ça reste que de la radio.
2: Ouais.
0: Et ça n'atteint jamais les sommes d'argent ou l'audience ou la pression que tu peux avoir en faisant
2: la
0: télé.
2: C'est le problème de la tronche.
0: Il y a problème de la tronche. Mais encore, ça se gère.
2: Mais non, il y a pas mal de gens qui ça rend fou.
0: Bah oui, mais si on te dit tout le temps que t'es génial.
2: Non, mais ce que je veux dire, c'est qu'une fois que l'émission est terminée, l'émission, ça n'a plus aucun intérêt.
0: Ouais.
2: Elle est terminée.
0: Ouais.
2: Donc il faut arrêter de se prendre la tête en disant je fais star de la télé. Une fois que l'émission est finie, ça n'a plus aucun intérêt. Voilà, c'est pas un film, c'est pas une pièce de théâtre, c'est pas une chanson.
0: C'est vrai.
2: Ça n'est que de la télé.
0: Voilà.
2: Donc les mecs, calmez-vous. Quoi.
0: Exactement. Donc Agira, voilà.
3: Oui, Julia.
2: Oui.
3: Oui, je voulais savoir, une fois l'émission terminée, oui. Tu attendais patiemment l'audimat?
2: Non.
3: Non?
2: Non.
0: Ça tombait le lendemain, hein.
2: Oui, mais on n'en faisait pas.
0: On n'en faisait pas? On n'en a pas fait un
2: non,
0: petit
2: non,
0: peu?
2: Non, on faisait bien.
0: On faisait bien.
2: Parce que l'émission qui nous a remplacés l'année d'après faisait pas aussi bien que nous.
0: Ouais.
2: Non, pas spécialement.
0: Non, on a fait un peu, ouais.
2: Oui, pas spécialement.
0: Je pense, parce que sinon on n'aurait pas fait les 10 volumes, on n'aurait pas fait les 10 émissions.
2: J'étais contente une fois que l'émission était terminée, que les choses se soient bien passées, etc. Uh-huh. Mais après, c'est fini, quoi. Le lendemain, on repart sur autre chose.
3: D'accord. Et Max, oui, tu peux pas rediffuser tes émissions avec Jenny d'autrefois?
0: Oh, ça se rediffuse pas, ça, ma chérie, déjà parce que j'en ai pas, et puis que deuxièmement, je trouve pas l'intérêt de le faire. Je trouve plutôt intéressant et de faire revenir comme ça Julia, ou peut-être à l'occasion de la faire revenir une fois avec Jenny pour le fun, ou de refaire revenir Julia ou une fois de Jenny et tout ça. Moi, je trouve ça plutôt intéressant de se retrouver en direct, même si on a perdu quelques repères et tout ça. Ça s'organise au fur et à mesure. Je trouve ça plus intéressant que d'aller rediffuser des vieilles émissions, quoi.
3: Genre, non, c'est un peu comme pour le fun, juste pour le
0: non,
3: fun,
0: mais évidemment,
3: refaire.
0: Ouais, mais
2: oui, mais je crois que l'idée que tu t'en fais. Ça n'a plus rien à voir.
0: C'est
2: avec
0: génial
2: ce
0: de se garder.
2: Maintenant.
0: Ouais, et puis c'est bien de se garder des bons vieux souvenirs. Je suis un peu comme Julia, moi. J'ai du mal à regarder des trucs. Comme elle a du mal à regarder les émissions, c'est pas que ça fout la honte ou les boules, parce qu'à un moment donné, c'est du passé, et puis après, il faut passer à autre chose, quoi.
2: Ouais. Moi, je préfère des trucs nouveaux.
0: Voilà.
2: Une fois que l'émission est finie,
0: voilà.
2: Minuit.
0: Pourquoi toi, t'aimerais qu'on revienne tous les trois ensemble
3: Ah oui, ce serait vraiment idéal. J'aimais beaucoup votre émission autrefois. Oui.
0: Ça va pas être simple, hein, parce que déjà, Jenny, elle est tout le temps, elle est jamais là.
3: Oui, c'est vrai.
0: Elle s'est devenue... Par exemple, Jenny, elle reste...
2: Oui, mais...
0: À télé, mais super simple.
2: Très simple.
3: Très belle aussi.
2: Alors... Non, mais le truc, c'est que Jenny, elle voulait faire ça, elle fait ça, et elle le vit très bien.
0: Voilà, c'est ce qu'elle savait faire de mieux, c'est ce qu'elle voulait faire, et ça, elle a pas bougé d'un iota. Je peux vous assurer que, par exemple, elle est restée vraiment la même en vie privée. Croyez-moi.
2: Non, mais c'est vrai.
0: Non, mais c'est vrai.
3: Max, tu peux me rendre un petit service?
0: Oui.
3: Voilà, je suis une fan inconditionnelle de Beastie Boys.
0: Oui.
3: Je connais bien. Et donc, j'ai sous mes yeux l'album Check Your Head.
0: Oui.
3: Et ce sera sympa si tu me passais Lighten Up.
0: Bah, attends, je vois
2: c'est
0: pas.
2: Quel album, alors c'est difficile de le passer.
0: Premièrement,
3: Il doit connaître.
0: Non, mais, d'accord, mais deuxièmement, je l'ai pas avec moi. Et pourquoi il faut passer un CD que t'as là sous les yeux, que tu peux t'écouter?
3: Comme ça, pour faire découvrir aux autres.
0: Ah, d'accord, je comprends mieux. Mais là, ce soir, si tu veux, j'ai pas du tout prévu de mettre les Beastie Boys parce que je l'ai pas avec moi. Par contre, ce que je vais faire, c'est que je vais.
2: Va le noter.
0: Non, mais je vais t'offrir un autre truc que je trouvais plutôt pas mal, sympa la conversation. Perry Black, c'est l'album que je fais découvrir cette semaine qui s'appelle Still Life, qui est un album assez mélancolique, assez dark, assez sombre. Mais enfin, pour les amateurs de musique genre Dead Can Dance, Mortal Coil, label 4AD, plus mélancolique et gothique, et ben ça va vous plaire. Écoute, et puis je te l'envoie là. D'accord.
3: Okay. Et puis je sais aussi que tu es fan de Led Zeppelin.
0: Moi ?
3: Oui.
0: Mais t'as entendu ça où tu dreams toi ma chérie, je suis pas fan de Led Zeppelin du tout.
3: Du tout ?
0: Ah non, pas du tout. J'aime bien Led Zeppelin, j'ai écouté un peu comme ça, mais je suis pas du tout fan de Led Zeppelin.
3: Ah bon.
0: Moi c'était Deep Purple. C'est pas pareil.
3: Ah bah oui, Deep Purple aussi. Bah moi je.
0: Non, mais Led Zeppelin pas du tout, hein.
3: Du tout.
0: Ah non, mais.
2: Pas, ah bah, pas du tout.
0: Non, mais j'aime bien le morceau. Attends, j'aime bien aussi.
2: C'est là.
0: Non, mais je veux dire, j'en sais rien, moi, que je vais dire. Par exemple.
2: Par exemple.
0: Non, mais. Queen. Je sais pas, moi, j'aime bien l'album, j'aime bien NTM, La Fièvre, c'est parce que je suis fan d'NTM.
3: D'accord.
0: Pareil, c'est un exemple.
2: Ah, ouais.
0: C'est un simple exemple. Non, mais c'est pour dire, c'est pas parce que j'aime bien Stairway to Heaven de Led Zepp que je suis fan de Led Zepp.
3: Non, mais
0: je suis pas fan du tout.
3: Depuis que je t'écoute,
0: non. Non, c'est ACDC. ACDC.
3: Ah, SDC, ok.
0: Ce qui n'est pas tout à fait la même chose. Je t'embrasse, ma chérie.
3: D'accord. Bah,
0: allez, dernière ligne droite. On va se mettre une petite pub de 50 secondes, tranquille. Et on revient juste après avec Julia pour continuer la libre antenne. Vous nous appelez au 0803-085000. Donc, c'est Ophélie Winter.
4: Une voix d'enfer. Hein.
0: Voilà. Oui. Bah, écoute.
5: Tu peux chanter un truc, Ophélie, maintenant
0: pas tout de suite, on va la laisser.
5: Ah, oui, c'est vrai.
0: Elle va nous chanter un petit truc tout à l'heure.
3: Ouais.
0: C'est marrant, t'es fan d'Ophélie?
4: Ouais, Ophélie, ouais.
0: Donc tu la reconnaîtrais tout le temps, partout?
4: Tout à fait.
0: Ah ouais, c'est-à-dire que c'est hallucinant parce qu'on avait essayé de masquer un petit peu la voix, de la transformer, mais toi, à quel moment t'as su que c'était Ophélie et non pas...
4: En écoutant la radio, hein.
0: Ouais, ça c'est sûr qu'en regardant la télé ce soir ça aurait été compliqué. Mais je veux dire, c'est des mots, c'est...
4: Ouais, c'est ces mots, c'est ces mots.
0: Ouais.
2: Ah, c'est ces mots à moi.
0: Moi, tu trouves...
2: C'est mes mots à moi.
0: Elle est con comme un balai quand même, Ophélie Winter.
4: Non.
0: Donc ça veut dire que si demain elle était imitée par quelqu'un, ça serait que cette personne serait con comme un balai, non?
4: Non, elle est cool.
0: Elle est cool, ouais, Ophélie.
2: Elle est cool. Elle est groove.
0: Non mais Ophélie, c'est vrai que t'es cool. Alors, je vais t'as deviné pourquoi je l'ai invitée avec nous ce soir?
4: Non.
5: Normal, attends.
0: Bon, bah voilà, je vais vous l'annoncer, enfin je vais te l'annoncer, mais Ophélie va venir officiellement travailler pour Fun.
4: À la radio.
0: À la radio.
4: Super.
0: Le Ophélie Show FM, ça sera tous les samedis soirs. Et ce soir, je voulais vous l'annoncer, la direction m'a demandé, est-ce que tu peux l'annoncer dans ton émission et l'inviter. Donc Ophélie, parle-nous un petit peu de ce Ophélie Show FM qui aura lieu tous les samedis soirs.
2: Alors, il y aura David Ginola. Non, c'est pas s'il va venir.
0: Ah merde, le plomb. Ah, il y aura des invités, ouais.
2: Ah, mais ça va trop vite. Je peux pas lire le truc.
5: C'est à ton frère ou pas?
6: Vas-y, pousse.
0: C'est à ton frère.
2: Oh, vous êtes horrible.
0: Mais quoi? Mais savoir si la famille sera là.
2: Il y aura maman.
0: MC, tout ça.
2: Il y aura. Comment il s'appelle mon frère déjà?
0: Michael. Le fait exprès, elle est trop forte. Ce qui est très fort, c'est qu'elle veut vraiment garder. Je crois qu'elle veut garder le secret de ce concept d'émission.
2: Ouais.
0: Qui démarre samedi. T'es avec nous ou pas?
5: À minuit.
4: Oui.
0: Hein, qui démarre avec nous samedi. Qu'est-ce que t'attends d'Ophélie en FM?
4: Oh là là, plein de choses.
0: Alors,
2: tu peux me parler directement. Hein.
4: Chansons, tout quoi.
0: Ouais, tu voudrais
4: qu'on qu'elle fait quoi?
0: En direct.
2: Ouais. Et il faut que je mixe.
4: Comment?
0: Il faut qu'elle mixe?
4: Non.
0: Est-ce que tu sens que... Ben, parce que elle va faire une période d'essai de 6 mois. Tu crois qu'elle a un potentiel pour la radio?
4: Tout à fait.
0: Parce que c'est la question qu'elle s'est posée, Ophélie.
4: Et puis elle a des femmes. Hein.
2: Ah bah.
4: C'est clair, hein.
0: C'est clair.
2: Ouais.
4: Ah ouais.
0: Toi, vraiment, en tant que fan.
2: Mais tu penses que on sentira ma féminité à la radio?
4: Tout à fait.
2: Ouais.
4: Ouais, sincèrement, ouais.
2: Tu la D'accord. sentiras.
0: Tu la sens bien, là?
4: Ouais. Je la sens bien, ouais.
0: Sincèrement, parce ouais. qu'Ophélie, c'est vrai qu'elle a pas peur de parler de cul.
2: Non, moi, j'ai pas peur.
0: Mais juste. Toi, t'es vraiment un fan.
4: Ouais, je suis un fan, ouais.
0: Ophélie, tu la reconnais aussi facilement que là, tu l'as reconnue ce soir.
4: Ouais, tout à fait.
0: À ton avis, pourquoi les gens ne l'ont pas reconnue et qu'il a fallu que ça soit un fan qui la reconnaît?
4: Parce qu'ils sont idiots.
0: Eh ben voilà. Ah, eh ben ouais. voilà, on l'applaudit.
2: Eh oui. Mais ça me fait plaisir parce que je travaille beaucoup ma voix et.
4: Non, non, mais en plus, c'est une jolie voix.
2: Ouais, merci.
0: Ouais. Et puis, il faut arrêter de te prendre parce que moi, il y a un truc qui vraiment m'énerve. Parce qu'Ophélie, on se connaît depuis maintenant 7-8 ans. Mm-hmm. Arrêtez de la prendre pour une cruche.
2: Oui.
0: non, mais c'est vrai. Attends, Ophélie, elle n'ose pas le dire, mais.
2: Non, mais moi, je l'aime beaucoup.
0: Voilà.
2: Je m'aime beaucoup.
0: Enfin, elle s'aime beaucoup. Oui. Putain, mais tu sais, non, moi, c'est l'émotion.
6: Non, on t'a vu samedi soir, chapeau.
2: Ouais.
6: T'as bien bossé.
2: Bon, samedi soir, bon. Mais on peut avoir des ratés dans la vie.
6: Ouais, mais bon.
2: Hein?
4: Excusez-moi.
2: Oui.
4: Est-ce qu'il y aurait moyen d'avoir une photo dédicacée d'Ophélie?
0: Ah bah, demande-lui.
4: Ophélie ?
2: Oui.
4: C'est Chris qui te demande personnellement, est-ce que tu pourras avoir une photo dédicacée de toi ?
2: Oui, Pola. Mais alors dans le noir, hein.
0: J'ai mon Pola, tu veux que je prenne une photo de mon Pola ? J'ai un Pola.
2: Ah bah oui, prends-moi en photo en Pola.
0: J'ai ces petites photos Pola comme ça.
2: Ah bah très bien.
4: Sympa, ouais.
0: On va
4: ouais.
0: la prendre, bah, je vais la prendre tout à l'heure, ouais. alors d'accord, je vais le faire.
2: Comme ça.
0: Ça me fait plaisir. Ouais. Redemande, Chris, redemande gentiment à Ophélie.
4: Ophélie ?
2: Oui.
4: Peux-tu me donner ?
0: Non mais tu dis c'est Chris quand même.
4: Comment ?
0: Tu dis quand même c'est Chris.
4: Ophélie, c'est Chris.
2: Oui.
4: Peux-tu me donner une photo dédicacée de toi?
2: Faut que je demande à ma mère.
4: Faut que tu demandes à ta mère.
0: Oh, elle déconne, c'est oui, bien sûr.
2: Mais
0: c'est oui.
2: Oui.
4: Voilà, c'est gentil, ça me fait plaisir.
0: Voilà, exactement.
4: Sympa.
0: En tout cas.
2: Je sais pas si je dois le prendre bien ou mal.
0: Non, mais il faut bien le prendre, t'inquiète pas. Simplement, moi je ne pensais pas que quelqu'un reconnaîtrait ta voix ce soir.
4: Bah, moi je l'ai reconnu, voilà.
2: Bah, oui, t'es très fort.
0: Oui.
2: Et t'achètes tous mes disques?
4: Oui, j'ai tous tes disques, ouais, tout à fait.
0: Génial, enfin, génial, génial.
4: Ouais, deux disques, oui.
2: Ouais.
0: Moi, je peux me permettre, il y a une question que je me pose, c'est qu'à quel moment t'as reconnu que c'était Ophélie?
4: Bah écoute, je vais te dire un truc, je l'ai reconnu depuis le début, quoi, depuis le début que j'écoute, quoi.
0: Ouais.
2: C'est mes cordes vocales.
4: Il n'y a pas 36 voix d'Ophélie Winter, quand même, il y en a qu'une.
2: Ah bah ça, c'est sûr.
4: C'est clair, hein.
2: Je vais pouvoir aller au guignol.
0: Voilà, est-ce que tu l'écoutes depuis le début de sa carrière?
4: Peut-être pas depuis le début de sa carrière, mais je l'écoute.
0: D'accord.
2: Ouais.
0: Mais...
2: qu'est-ce qui t'a donné la foi, toi?
4: Qu'est-ce qui m'a donné la foi?
0: D'appeler ce soir pour nous dire que c'était elle.
4: Bah, parce que j'avais envie de vous appeler, j'avais le portable sous la main, justement, avec ma femme.
0: Génial, génial. Là, me vient...
2: ta femme aussi m'a reconnu?
4: Ouais, tout à fait. Bah, elle est là.
0: Oh là là, super. Super,
2: les deux. Vous êtes deux, vous êtes forts.
4: En plus, on a arrêté sur le côté de l'autoroute.
2: Ah, mais pourquoi il y a des lumières sur l'autoroute?
4: Non, sérieusement, on a... puis je vous ai entendu avec la routière.
0: Génial. Bon, alors, les neuneux, là. Il y a une question que je me... il y a quand même une question que je me pose.
2: Ouais.
0: Depuis tout à l'heure, et je voudrais que tu me réponses, Mickey. Allô?
6: Chris.
4: Oui.
2: Chris.
0: Il y a une question que je me pose. C'est... comment t'as fait pour reconnaître que c'était elle? À quel moment de l'émission?
2: Parce que tu l'as vu
4: depuis
2: dans...
4: que j'écoute ton émission là ce soir, j'ai reconnu sa voix.
2: Mais alors, tu m'as vu dans l'émission avec le doc?
4: Non, pas du tout.
0: Bah ça c'était un bluff parce que tu t'es fait passer pour jeu, parce que je t'ai fait croire.
4: J'ai reconnu à sa voix. Ouais. Non, mais sa voix de toute façon, c'est clair. C'est pour ça que j'appelle de toute façon. Bon. C'est pour justement vous demander est-ce que c'était bien Ophélie Winter.
0: Est-ce que t'es fan d'Ophélie?
4: Oui, tout à fait, oui.
0: Donc tu la connais bien?
4: Je la connais, oui.
0: Bon, ne. Il y a une question quand même là. Là, il faut y répondre, il faut que tu sois franc. Hein.
4: Ouais.
0: Ophélie, tant pis, on va demander, dis qui t'a dévoilé le poteau rose. Il y a forcément à un moment de l'émission.
2: On a allumé la quelle heure.
0: Chris.
4: Ouais.
0: Il y a un moment dans l'émission où tu t'es dit
2: c'est elle.
0: J'ai reconnu c'est elle.
4: Ben, c'est clair tout de suite. Je lui dis, j'étais avec ma femme à

0: Il a des convictions.
1: J'ai appelé justement pour savoir si c'était bien fait. Oui, bien.
0: Ophélie, point oui, barre, t'es tout, tu t'es fait repérer, tout à fait, fait des baskets. dans tout ça, moi, quand même, il y a une question qui me trotte dans la tête depuis tout à l'heure.
2: Je la connais, je coupe.
0: C'est.
3: Comment t'as su?
0: Ouais, exactement.
1: Comment j'ai su? Parce qu'Ophélie Winter, normalement, elle devrait me connaître parce qu'elle devrait savoir que ma sœur travaille à la radio Nostalgie et RNC. Donc elle doit connaître ma sœur Carole et moi je l'ai déjà vue, Ophélie Winter.
0: Bah tu connais. Ah. Eh, tu connais Carole?
1: Attends. Bah oui, Carole, c'est ma sœur, Carole Miranda.
0: Ah, ah bah ouais. Carole Miranda, c'est... tu connais, Ophélie?
3: Oui, oui, oui, bien sûr.
0: Carole
3: c'est...
0: Miranda.
3: Elle est t'en rappelles, elle a quelle couleur? Attends, ses cheveux sont.
0: Quelle couleur les cheveux de ta sœur?
1: Les cheveux de ma sœur,
0: ouais. Enfin de Miranda.
1: Elle a des longs cheveux frisés.
3: Ah, ah voilà,
0: c'est la couleur de ses cheveux, ouais. Son long frisé. La couleur de ses cheveux, c'est ouais. Long frisé. Très bien. Bah écoute, ça nous fait bien plaisir, Chris.
3: Tu as chanté une petite chanson?
0: Bah ouais. Mais moi avant, il y a quand même une question.
3: Comment t'as su?
0: Non, c'est pas vraiment comment t'as su, c'est qu'est-ce qui a fait qu'à un moment donné, t'écoutais l'émission, t'étais dedans.
1: Ouais.
0: On t'a fait croire, et on a fait croire à tout le monde, que c'était Julia, une ex-collègue de travail.
3: Ex-collègue
0: de travail. Bah oui, il faut que je lui parle comme ça. Et comment t'as découvert le Pantorose, à quel moment?
1: Bah,
0: qu'est-ce qui a fait qu'est-ce que c'est la voix? Est-ce que c'est le contenu?
1: Voilà, ça m'a tilté, voilà, c'est la voix.
3: C'est la voix.
0: C'est la voix.
3: C'est sûr.
1: Voilà.
3: C'est la voix.
0: Bah oui, d'accord. Ouais. Parce que c'était un doute que j'avais.
1: Non, clairement, c'était la voix.
0: C'est ouais. La voix. C'est la voix depuis.
3: T'es sûr de toi? Sûr. D'ailleurs, sa voix, lui...
0: T'es un fan?
1: H.
0: Ah bah, on comprend plus rien. Par contre, il y a un truc, si un jour tu refais de la radio, si on travaille ensemble, ou s'il se passe quelque chose, en tout cas, méfie-toi, c'est les portables. Hein.
1: Ouais.
0: Il n'y a plus que des portables, hein, maintenant. Les gens n'appellent plus que pas avec des portables.
3: Ah bon?
0: Donc fais attention. Bon, Chris,
1: ouais.
0: Un petit mot pour ton idole?
1: Pour mon...
0: Ton idole?
1: Ah bah je l'aime.
3: Sympa pour ta femme. Sympa pour ta femme.
0: Ta femme elle dit rien?
1: Ma femme elle est à côté, mais c'est vrai, sincèrement.
0: Tu peux me passer ta femme deux secondes?
1: Ouais.
0: Écoutez bien le business.
4: Allô?
0: Ouais, salut, c'était quoi ton prénom?
4: Sophie.
0: Salut Sophie, je te présente Ophélie.
4: Eh ben je suis enchantée, hein.
0: Sophie. Ah,
3: je peux dire plein de conneries alors puisque je suis Ophélie.
0: Ah bah complètement.
3: Ah ouais d'accord.
0: Ophélie.
3: T'aimes mes seins, Sophie?
4: Pardon?
0: Est-ce qu'elle demandait, mais ça c'est pour déconner, mais attention, faut pas non plus déconner, fais gaffe à ton image.
4: Ah bah non, non plus quand même.
0: Non,
4: ah
0: ouais. Sophie.
4: Je vais pas passer de l'autre côté, hein.
0: Sophie.
4: Oui.
0: Bon, toi t'es fan d'Ophélie.
4: Ah ouais, tout à fait.
3: Moi aussi.
0: À quel moment?
4: Oh ça y est.
0: Entre 21h et minuit, tu t'es dit, il se passe un truc, cette fille-là, c'est pas possible.
3: C'est pas Julia.
0: C'est Ophélie.
4: Non, c'est pas Julia, non, parce qu'on disait, vous parliez toujours de Julia, mais on disait, mais non, c'est la voix d'Ophélie, nous Julia on la connaît pas.
3: Ah oui,
0: bah oui.
3: Comme on la connaît pas, on n'en veut pas. Hein.
0: Bah non, effectivement.
4: Non,
0: ouais.
4: Pas du tout, j'ai pas dit ça.
0: Non, mais,
4: mais pour nous, c'est la voix d'Ophélie, quoi.
0: Et puis c'est tout. Puis je veux dire, Julia n'a jamais présenté les Energy Music Awards samedi soir, alors que toi, Ophélie, tu l'as fait.
4: Julia, moi, je la connais pas, mais pour moi, c'est la voix d'Ophélie. Et puis bon, ben, c'est certainement Ophélie.
0: N'insiste pas, Ophélie. t'es démasqué.
3: Eh oui.
0: Ça te fait plaisir de savoir.
4: Pourquoi elle se cachait?
0: Bah, elle veut rester dans l'anonymat. C'est-à-dire qu'elle prépare une nouvelle émission.
3: J'ai pas encore signé mon contrat.
0: Voilà, c'est pour
4: non,
0: ça.
4: Mais,
0: il y a deux jours, elle était avec Energy.
4: Elle peut pas masquer sa voix, c'est pas possible.
3: Non, mais j'étais avec Energy samedi, donc c'est un peu dérangeant.
0: Voilà, par rapport à Fun. Parce qu'elle va travailler, je te l'ai dit, sur le Ophélie Show FM.
3: Mais caché.
0: Ophélie Show.
3: Et Energy ne le saura pas.
0: Voilà, le Ophélie Show FM, c'est groove dance, c'est un peu de tout.
4: Oui.
0: C'est tout
3: ce qu'il y a. Moi, j'aimerais bien savoir quand même, à quel moment, ouais. Mais à quelle phrase vous avez su que c'était
4: mais
3: moi?
4: Mais c'est pas une phrase, c'est à la voix, parce qu'on connaît
3: mais
4: chansons.
3: Mais quel moment, pour que je sente à quel moment je me suis trahi?
0: Quel moment de la voix?
3: J'ai travaillé énormément.
4: Allumé, il devait être, je sais pas, 10h, 22h.
3: Et on parlait de quoi?
4: Julia, non, c'est pas, je disais, c'est pas... Déjà, Julia, bon, je la connais pas, mais je me disais, c'est la voix d'Ophélie Winter, c'est pas possible.
2: Ouais. À un moment, t'as fait yeah.
3: Ah oui, ça doit être ça.
2: Voilà.
3: Ah ouais.
2: Ça.
5: Et nous?
4: Non, mais c'est à la voix. C'est, je sais pas. Ben, moi, je connais sa voix en chanson. Je connais sa voix les interviews
3: chanter,
4: à la télé. Bon.
3: Je vais chanter.
4: À la radio, ça passe pareil.
3: J'ai
4: quoi,
3: le droit
4: à la
3: de
4: télé.
3: Chanter sur ma chanson.
0: C'est la même voix, exactement.
3: Et oui.
0: C'est marrant que les gens n'aient pas reconnu ta voix. Moi, j'étais persuadé.
3: Je parle anglais, tu vois.
0: Moi, je pensais que les sbrouf, le truc là, je me suis dit ça va durer. Parce qu'Ophélie, c'est l'idée d'Ophélie au début. Elle s'est dit tiens, elle m'a dit, je m'en souviens très bien, c'était au téléphone, elle me disait.
4: Julia, elle existe au moins.
0: Attends, je finis le truc, c'est qu'elle était, avec Solar, avec Claude. Attends, Claude.
3: MC.
0: Moi, je veux bien venir à la radio, mais faut que tu passes ma voix. Bon, j'ai dit, écoute, banco. Évidemment, avec la honte qu'elle s'est

0: s'est tapé samedi soir à la télé, elle s'est dit il n'est pas question de remettre un coup de honte en radio. J'ai dit écoute, moi je connais une copine, c'est Julia, elle écoute plus la radio, elle est complètement larguée, on se fera passer pour elle, elle verra que du feu, au pire des cas, si elle m'emmerde, je lui renvoie des cassettes anonymes de chez la Watt, et elle va se calmer. Sinon je balance tout sur France 2. Ça n'a pas raté, elle a dit qu'elle fermait sa gueule, une sorte de corbeau. Et j'ai dit voilà, tu te fais passer pour Julia toute la soirée. Et à un moment donné, il y a eu un couple, loin d'être con, qui nous écoutait, probablement routier, non?
1: Non, pas du tout, on venait de se balader à Paris.
0: Puis, est... voilà, moi je me suis dit, il y a un couple qui...
2: pas loin de Paris, y a pas loin d'être con, loin d'être Paris.
0: Il y a un couple qui se balade dans Paris.
1: Ben oui. Ouais.
0: Et qui va reconnaître la voix d'Ophélie.
2: Ophélie, ouais.
1: Ouais.
2: Ouais.
0: Alors parle-nous un petit peu des States, tout ça quand même, de ta boîte de production et de tes projets quand même, Ophélie.
2: Ça va, ça va.
0: Hein. Super, normal. Super.
3: Moi j'étais vachement bien aimé dans le film avec Jean-Marc Barr. Tu sais, quand il fait le gay, et toi, t'es la femme d'affaires, là, super.
2: Ouais, ouais.
3: Et tiens, ouais, à la fin, t'es enceinte. Franchement, ça te va bien.
2: Ouais.
0: Et ta rencontre, quand même, avec un homme et une femme chez Lelouch, avec Bernard Tapie.
2: C'était intéressant au point de vue comédienne, en fait, parce que j'ai beaucoup appris.
0: Super, bah écoute, on en sait beaucoup plus ce soir. T'as peut-être une question à poser à ta fan, Sophie?
1: À ma fan?
0: Enfin, je veux dire, à ta star préférée.
1: Ouais, je sais pas, le cinéma, j'aime bien aussi quand elle est au cinéma.
2: Je vais jouer avec, j'ai joué.
0: Super.
2: Avec,
0: Ouais, j'ai des projets, super.
3: Non, raconte pas,
2: non,
3: c'est secret, ça va venir.
2: Celui du pilote.
0: Hein? Y a-t-il un pilote dans l'avion? Apparemment, il y a la suite qui est en train de, non?
2: C'est un peu ça, mais c'est un peu plus compliqué.
0: D'accord, ok. Avec Emily Solar, tout ça?
2: Il y a des extraterrestres.
0: Et avec tout le monde? Gasonic et tout le monde?
2: Ouais, aussi. Et c'est produit. C'est intéressant.
0: Enfin, ça a l'air passionnant en tout cas. Ouais. Et tu nous donnes envie vivement que ça sorte. Il faut que tu reviennes quand ça sort. Tu nous repasses ton pote
1: Chris. Ouais.
0: Tu repasses. Super, ouais, ton mari.
1: Bonsoir.
2: Et salut, bonne oreille. Hein.
0: Merci.
1: Pardon.
2: Bonne oreille.
0: Bravo encore.
2: Bravo.
0: Bravo.
2: Ouais, bravo.
0: Bravo.
2: Vraiment, je suis épaté. Hein.
0: Bravo.
1: Il n'y avait pas besoin de chercher.
2: Viendrait me voir en concert.
0: Non, mais elle l'a dit.
2: La place.
1: Ah ouais.
0: Il y avait pas besoin.
3: Vous avez deux places gratos.
0: Ouais.
2: Ouais, pour mon concert.
0: Ça nous fait plaisir. Bah, écoute, écoute, il n'y a pas de problème.
1: Ça serait sympa. Ouais.
0: Bah, écoute, il n'y a pas de
1: problème. C'est quand?
0: Alors c'est quand?
2: On va regarder les dates, c'est en mars.
0: Il faut demander à son manager,
2: c'est surtout en mars.
0: Ouais.
1: C'est en mars.
0: Il faut venir, tu reviendras à tes places, elles sont à énergie là-bas, tu pourras tout retirer là parce qu'on les a pas nous sur place en ce moment. Hein.
1: D'accord.
0: Ok, il n'y a pas de problème. Tu vas à l'accueil d'énergie, tu demandes des places, tu dis que tu avais appelé avec Chris, tu dis qu'il y avait Ophélie Winter chez Max sur Fun et il n'y a pas de problème, je les appelle demain, tu peux aller. Demain vous avez le temps d'aller sur énergie?
1: Pourquoi Énergie?
0: Bah parce que c'est là-bas que tu vas récupérer parce que on devrait pas le dire sur Fun, mais c'est sponsorisé par Énergie. Tous les gros concerts sont sponsorisés par Énergie, donc celui d'Ophélie. Est-ce que tu as la possibilité d'aller sur Énergie demain?
1: Ouais.
0: Bon alors demain hors antenne on te dira, tu vas à Énergie. Tu passes quand tu veux dans la journée, c'est combien?
3: C'est 22 rue Boileau.
0: 22 rue Boileau. Dans le 16e à Paris.
1: Ouais.
0: Tu vas là-bas, direct, tu dis, voilà, je viens de la part, j'étais avec Ophélie en direct avec Max du Star System de Fun. J'ai deux places qui me sont réservées.
1: D'accord. On peut pas en avoir deux de plus pour mes enfants.
0: T'en demandes quatre.
3: Attends, vas-y. Non, d'un bus, merde.
0: Allez, bon.
2: Vous avez une tellement bonne oreille que ça serait dommage.
0: Allez, va pour quatre. D'accord. 22 rue Boileau, vous allez là-bas, tous d'ailleurs, vous allez les voir, là-bas, Énergie, vous leur dites de la part, vous voyez Max qui a reçu Ophélie Winter.
2: D'ailleurs, tous ceux qui nous ont écoutés ce soir, ils peuvent y aller.
0: Voilà, vous allez tous au 22 rue Boileau demain, et vous allez demander, il y a des places gratuites qui vous attendent pour aller voir Ophélie Winter un petit peu partout
2: mais
0: en
2: vous
0: tournée.
2: Vous dites bien que vous l'avez entendu chez Max.
0: Chez Max de Fun Radio.
2: De Fun Radio.
0: Voilà.
2: Pendant l'émission.
1: Je vois pas le rapport avec Énergie.
0: Je t'explique.
2: C'est un concert
1: vous
2: Énergie.
1: Vous n'êtes pas concurrent?
0: Bah si, mais alors. Oui, mais on est des amis, c'est un concert Énergie, c'est tout. Donc on le dit, quand c'est un concert Énergie, il faut le dire.
2: Voilà.
0: C'est tout, voilà.
2: Mais vous dites bien que...
0: Par contre, s'il y a un concert Organize, c'est bien chez nous. Hein. Organize, c'est chez nous que ça se passe.
1: Ça serait sympa, ça aussi.
0: Voilà. Mais, un autre jour.
3: T'as pas reconnu, c'est Philly au standard.
0: Donc voilà, bah écoute, tu nous repasses ton machin.
1: Eh ben merci.
2: Eh ben au revoir.
1: Bonne soirée, au revoir.
0: Dis donc, je pensais qu'on allait tenir jusqu'au bout. On a craqué dans les 10 dernières minutes et il a fallu qu'on découvre le poteau rose, c'est beau.
1: Bravo.
0: Ben, je vois qu'il n'y a pas que des neuneux qui écoutent, hein, ça fait plaisir. Donc demain tu vas à Énergie, Chris?
4: Ouais, pas de problème.
0: Et tu demandes de ma part, tu n'hésites pas, 4 places pour aller voir Ophélie Winter.
4: D'accord, ça marche.
0: Je crois que ça démarre au mois de mars, c'est le 17 mars à Bercy.
4: Ouais, c'est super, ça me fait plaisir.
3: Bah, pour le printemps.
0: Voilà. Ouais. On essaye, tu demandes des passes carrément, tu demandes en backstage.
3: VIP,
0: d'accord?
2: Ouais.
4: Ok, ça marche.
0: D'accord.
2: Tu viendras me voir dans ma loge après.
0: Tu as envie de faire jeter. Ben, tu... Non, tu pourras dans la loge après. Hein.
4: Ok.
0: D'accord.
4: Ça roule.
0: Tu montes des badges loge.
4: D'accord, ça marche.
0: Il n'y a aucun problème. Tu
4: merci.
0: Dis vraiment de la part de Max. Hein.
4: D'accord.
0: Et d'Ophélie Winter.
4: Ok, ça marche.
0: D'accord. Ok.
4: Merci, ciao.
0: Bah, écoute, ça nous a fait plaisir, Chris.
4: Ok.
0: Et bah, vive Ophélie, vive Fun, et puis vive. Bravo, pour, bravo, Énergie, d'offrir comme ça des places pour tout le monde.
4: Ok, ça marche.
0: Super.
4: Merci.
0: Mais vous y allez tous demain, hein.
4: Ouais.
0: 22 rue Boileau, hein.
4: Ouais, mais c'est pas. Un faux plan, quoi.
0: Ah non, promis. Max, tu dis... Attends, mais précise bien ce que je vais les
4: appeler. Si les gens, ils viennent derrière moi et...
0: Non, mais tu te feras pas enculer, t'inquiète pas. Tu seras le premier sur...
2: C'est mes places.
0: Non, mais c'est tes places, t'inquiète pas. Je vais dire qu'il y a un mec qui s'appelle Chris, ouais. Qui est venu avec sa femme, qui s'appelle Sophie, qui ont reconnu Ophélie.
2: Vous dites bien, vous avez reconnu, hein.
0: Ouais, vous avez bien reconnu.
2: On n'a jamais dit que c'était Ophélie, hein.
0: Non, c'est Ophélie Winter. Vous avez reconnu Ophélie Winter avec Max, et que du coup, voilà, du fait que tout le monde a découvert le poteau rose, bah, il y a des places pour le concert Énergie.
4: Ah mais c'est honnête, demain qui se font passer pour nous.
0: T'inquiète pas, elle fait 3 dates à Bercy. Il y a 35 000 places qui attendent à l'accueil d'Énergie demain. Donc vous pouvez y aller à 35 000. Vous pouvez y aller nombreux.
4: Ok, ça marche.
0: Mais vous y allez gentiment là-bas, hein.
4: Ouais, pas de problème.
0: Vraiment, très poli.
2: Pas avec les gourdinches.
0: Non, propre sur vous, hein.
4: Ouais.
0: Parce que c'est quand même une grosse radio qui est quand même beaucoup plus importante que la nôtre. Donc attention, hein, faites bonne impression parce qu'après on va nous prendre pour des fous, nous, ici.
4: Ouais,
0: hein.
4: Ouais.
0: D'accord.
4: Ok, mais je peux avoir ma photo dédicacée.
2: Ouais.
0: Voilà. Ok, très bien.
4: Ouais, c'est
0: ou alors, non, quand vous y allez demain de ma part, vous allez de la part de Bob.
4: De Bob ?
0: Le matin, celui qui fait le matin sur Fun. Bob.
4: Ouais, c'est des conneries.
0: Non, mais je déconne, bien sûr, tu viens de ma part, de Max, il n'y a pas de problème, d'accord ?
4: Ok.
0: Ok, bah écoute, à demain sur Énergie.
4: Ok, ça marche, bonne soirée.
0: On te rappelle demain peut-être et tu nous dis si c'est bien passé ?
4: Ouais, pas de problème.
0: D'accord, comme ça, s'il y a un souci, excuse-moi, s'il y a un soussail...
4: Ouais, soussaille... Non,
0: excuse-moi, Ophélie. S'il y a un soussail, dans ces cas-là, demain, on les appelle en direct et on demande qu'est-ce qui s'est passé pour les places.
4: D'accord, ça marche.
0: D'accord.
4: Ok.
0: Bah, je suis content de vous avoir offert ces places, on peut vous applaudir. Bravo.
2: Ouais.
5: Bon concert, hein.
2: Ouais.
0: D'accord.
4: Ouais, ça marche.
0: Et puis tu... Non, bah, quoique, je sais pas, c'est peut-être un peu...
2: Non, mais quand on a une si bonne oreille, il faut aller au concert.
0: Ouais, il faut aller au concert.
2: Parce
0: d'accord.
2: qu'on se rend mieux compte de la qualité de la musique avec voilà. une oreille pareille.
0: Voilà. Et t'hésites pas, tu leur demandes aussi, mais c'est un peu gênant, parce que je sais qu'il y a un DVD qui est sorti au-dessus d'Ophélie. Je sais qu'elle ose pas en parler, parce qu'elle est très pudique là-dessus. Il y a un DVD qui est sorti d'Ophélie. Il y en a quelques-uns qui vous attendent également à l'accueil d'Énergie.
4: Ok. Bravo.
0: Vous leur demandez, hein.
4: D'accord.
0: Et puis si vous n'arrivez pas, vous demandez le directeur d'antenne, vous faites la totale, vous demandez tout le monde, vous demandez la direction, ils descendent. De toute façon, c'est les numéros 1, ils descendront. D'accord.
4: Ok, ça marche.
0: Ok. Et de la part de Max.
4: Ok, Max.
0: Mais gentil, hein.
4: Ouais, pas de problème.
0: D'accord. Ok, bonne bourre à toi.
4: Ouais, bonne soirée.
0: Allez, ciao. Bon, bah voilà qu'une bonne soirée qui... Ophélie, c'était super.
2: Mais tu vas les laisser.
0: Moi, je préfère... Écoute, c'est très gênant de t'appeler Ophélie, parce que même sur... Moi, je préfère quand même...
2: Oui, Julien.
0: Voilà.
2: Je préfère Julien.
0: On l'a fait depuis le début.
2: Ouais.
0: Et tant qu'à faire, autant qu'on revienne sur ce surnom qu'on t'a donné ce soir.
2: Ouais.
0: On t'a donné ce nom d'emprunt, Julia. Bah écoute, Julia, j'ai pris plaisir, tu vois, comme quoi...
2: Ouais, enfin...
0: C'était plaisant.
2: Oui.
0: Beaucoup de plaisir.
2: Agréable.
0: Très agréable, voilà.
2: Agréable.
0: Et bah, on aura peut-être l'occasion de remettre ça d'ici peu de temps.
2: Oui,
0: hein,
2: pourquoi pas.
0: Et puis, une autre voix, un autre personnage.
2: Bah, peut-être.
0: Ça serait bien que tu trouves des... Non, mais c'est dans ce cas-là, essaye de prendre des voix d'artistes fun, genre La Rousseau, L'âme. Ça serait bien, quand même, t'essayes. Tu viens dans Rousse.
2: Je vais essayer.
0: Hein, d'accord.
2: Je vais essayer. Mais, mais le problème, c'est que tu vois, là, j'ai essayé de me mettre en brune et on a tout de suite
0: reconnu. Pour envoyer des auditeurs à Sky, aller chercher des places pour le concert de La Rousseau, je veux dire, ça peut peut-être le faire. Ça peut être très long. Ça peut peut-être le faire.
2: Bon, mais il faut leur dire.
0: Tu vois un mec qui arrive à Skyrock, bonjour.
2: Il faut pas y aller.
0: Il vient chercher des places pour La Rousseau.
2: Il faut pas y aller là-bas quand même.
0: Non, il faut pas y aller. Non, sinon vous allez vous faire mordre.
2: Ouais.
0: Bon.
2: Non, je parlais
0: à Skyrock.
2: Il faut leur dire aux autres.
0: Ah, l'énergie.
2: Bah oui.
0: Ah bah je sais pas comment.
5: Ils ont accroché, hein. Ils sont sur messagerie.
0: Bon, les autres,
2: non,
5: ça y est, c'est géré.
2: Bah, il faut pas y aller.
5: Bien sûr que oui.
2: Bah non.
0: Pourquoi ? Bah attends, s'il y a des places.
5: Ophélie, on gère.
0: T'inquiète pas,
2: Ophélie. Il faut se déplacer.
5: Ophélie, on gère. De toute façon, il y a un mec.
2: Je vais peut-être leur envoyer par la poste.
0: Mais quand t'as rien d'autre à foutre, tu sais, tu te déplaces, tu te balades. Je veux dire, moi, énergie. En plus, l'accueil est vachement belle. Alors, j'ai rien que pour ça, ça vaut le détour.
5: T'as qu'à y aller demain, tu les attends là-bas.
0: Vous allez au 22 rue Boileau.
5: Boileau.
0: Énergie, rien que vous passez devant, déjà, ça vous donne envie d'écouter. Non mais c'est tellement grandiose, c'est beau, là, très belle. Moi j'y suis, j'ai visité.
2: Des places gratuites.
0: Pour aller où?
2: Non parce que tu veux.
0: Ah, je préférerais aller à Disneyland Paris, dans l'hôtel Disneyland avec des passes, s'il y a quelqu'un à la direction. Et après.
2: Mais à cette heure-ci, non, là il n'y a plus.
0: Oh,
2: il dort.
0: Non mais il peut y avoir un petit trou du cul employé qui va demain dire « Oh j'ai écouté Max, vous savez qu'il fait beaucoup de pubs pour votre truc, vous pouvez lui offrir. » Et après... Ce week-end d'enfer que je passe gratuitement à Disneyland Paris où j'inviterai tout le monde. Qu'est-ce qu'il y a? Et eh ben à ce moment-là, qu'est-ce qui se passe? Qu'est-ce qui se passe? Attends, on te rappelle, vas-y. Ah bah on te rappelle tout de suite, vas-y.
2: Vas-y. On a quelqu'un d'autre?
0: C'est qui? Alors attends, on rappelle. Oh là là. Et après, je finis à énergie. Alors qu'est-ce qui se passe? Qu'est passé?
3: Non, non, il y a un fan tout de suite qui a vu que t'étais là au fait live.
2: Oh
3: donc on est obligé de le rappeler, ça durera pas longtemps parce qu'il est relou. Non mais je rigole. Oui.
2: Allô,
3: allô David?
6: Allô?
0: David de Saint-Etienne?
6: Oui.
0: Oh génial, c'est un auditeur fidèle également. Alors
6: c'est fini?
2: Oui.
6: Allez, bonsoir, Ophélie, je
2: oui,
6: t'aime.
2: Bonsoir.
6: Non, allez, c'est Manu, c'est qui là?
0: Non. Non, Ophélie est là, Ophélie est là. Hein.
2: Bonsoir.
6: Ophélie?
2: Oui.
6: Non, non, c'est pas Ophélie.
0: Ah bah si, c'est Ophélie Winter, baisse la radio derrière.
2: Moi, Max m'a dit que j'étais... Non, pas Max, Chris m'a dit que j'étais Ophélie Winter. Je suis Ophélie Winter depuis exactement ouais. 16 minutes.
0: Alors?
6: Alors, attends, vas-y, vas-y, parle, Ophélie.
2: Bonsoir.
6: Ah bonsoir, ça y est, ouais.
0: Ah,
6: ouais,
0: tu vois que c'est pas de l'esbrouf quand même, merde.
6: C'est Manu ou Fidar.
0: Ah, non, il y a Ophélie.
6: Il faut qu'aucun.
0: Alors,
6: Allez, j'étais Ophélie. J'ai regardé les musicals, bon, j'étais pas bien, bof.
2: Ah bon?
6: Ouais.
2: J'étais pas bien.
6: Non, c'est bof. Bah, Anthony Cavana, oui, il était bien.
2: Ah ouais.
6: Avec Laura Croft.
2: Ouais.
6: Ouais, c'est génial.
2: Et moi, je t'ai pas plu.
6: Oui, t'étais belle. Bah, c'est surtout que t'étais habillée, comme ma mère m'a dit, t'étais habillée en jean.
2: En jean?
6: Un blouson, ouais.
2: En jean.
0: En jean.
2: Pas la
6: pas vraiment génial.
0: Bon, on va peut-être chanter, on va profiter que voilà. David y a encore un fan. Et là, il y a tous les fans qui appellent pour parler à Ophélie Winter, c'est fabuleux.
6: Ah, oui.
0: Je vais te réinviter, mais vraiment, je vais te faire passer pour Ophélie, comme ça je vais faire un petit carton.
2: Oui, merci.
0: Ça va être très sympa, c'est agréable.
2: Non, mais ça fait plaisir.
0: Je vais te prendre
2: j'ai
0: des
2: un peu les boules là, tu vois.
0: Non, mais je vais te donner des cours de. T'inquiète pas, je vais demander à Fun qui débloque un petit peu d'argent pour faire des cours de chant.
2: Comme pour Ophélie Winter, je veux bien venir.
0: Alors.

0: Ça fait plaisir, David. Hein,
1: ouais, c'est bien.
0: Tu crois qu'on devrait l'inviter plus souvent, Félix?
1: Ah oui, je crois bien tous les soirs.
2: Ouais, moi, je connais, elle pleure.
1: Mardi, mercredi.
0: C'est quoi?
1: Mardi,
2: mais
1: mercredi.
2: Mais Dieu m'a donné la foi, parce que c'est vraiment...
0: Ouais, mais on l'a pas, malheureusement.
1: Ah, bah, alors...
0: Faut venir avec tes CD la prochaine fois, Félix, ou avec tes backstage, tes trucs d'assurance qui en reste, non? Mardi, mercredi, qu'est-ce que tu fais, mardi, mercredi? Mardi, mercredi, me demande David.
1: Ah, ouais. Ah, moi, j'écoute la musique, moi. Ouais.
0: Bah, voilà.
1: Sans CD. J'ai acheté il y a longtemps.
2: Marc, c'est pas un mauvais plan hein, de se faire passer comme ça.
0: Oh, arrête, elle continue à faire croire aux gens qu'elle serait pas la vraie Ophélie.
2: Mais non,
0: sacré,
2: parce qu'après,
0: Julia.
2: Il va y avoir plein de monde devant la radio.
1: Ah ouais.
0: Venez devant la radio, venez devant Fun, elle est là. Et demain d'ailleurs, et si je me permettais, en fin de compte, pour terminer là-dessus, pour pas faire trop lourd, puisqu'on parlait d'énergie en disant que demain, vous allez à énergie et qu'il y a des places... Elle est surtout en interview demain là-bas.
1: Oh, génial.
0: Entre 17h et 19h. Et j'espère que vous serez là-bas pour l'accueillir, parce qu'elle est avec nous ce soir. Elle a besoin d'avoir son public devant Énergie.
1: Ah oui.
0: Ophélie Winter, demain, dès 16h. Soyez au rendez-vous.
2: Bonsoir.
0: Voilà. Sur ces belles paroles, David, on va te laisser.
1: Bah ok, bah ça marche. Bah j'en parlerai demain mieux.
0: D'accord, effectivement.
1: Les Music Awards, voilà.
0: Voilà, exactement. On parlera des Music Awards demain. Merci, donc on va oublier Ophélie. Merci Julia quand même.
2: Salut.
0: D'avoir fait ce petit passage avec nous, 3h.
2: Merci à vous.
0: 3h15, même 3h20.
2: Ouais, et merci pour le truc du téléphone.
0: Ah bah mine de rien.
2: Ah
0: ouais.
2: Bah oui, je repars avec un cadeau.
0: Il va falloir essayer, tu me diras quand même. Hein.
2: Je t'appelle.
0: Mais ça doit être très efficace en plus, ça doit être assez marrant. Merci encore mille fois. Demain, bien merci sûr, on se retrouve 21h. Demain, on sera mercredi. Hein? Ah, oui. Demain, il y a une grosse, il y a une énorme soirée d'ailleurs. Je me permets de faire une petite parenthèse pour ceux qui sont sur Paris. Là, c'est vraiment pour les connaisseurs. Moi, j'irai faire un petit tour parce que ça vaut le coup pour une fois. Au Queen, demain, mercredi, il y aura un des plus grands DJ de la musique techno qui s'appelle Jeff Mills, de Chicago et donc DJ techno qui sort une marque de vêtements liée à sa maison de disques et il va jouer techno mais un peu disco. Ça risque d'être très intéressant. À mon avis, ça va être l'émeute. Mais quand même, je tenais à le signaler pour tous ceux qui n'auraient pas noté ce rendez-vous demain, Jeff Mills au Queen, voilà.
2: Et moi, je suis à la maison. Salut.
0: Et toi, tu seras à la maison. Et vous pouvez gagner dès maintenant. Il y a quelques exemplaires, de l'album de Perry Black. L'album s'appelle Still Life, et on se quitte avec ça pour se mettre pour bien dormir.
2: Ouais.
0: On va bien dormir avec ce morceau. Écoute ton truc. Tu crois franchement qu'il y a des... peut-être, remarque, je me trompe, mais je sais pas. Moi, je suis pas intéressé par ton annonce, quoi. Je vois pas comment.
3: Discuté plusieurs heures, je pense que tu...
0: Non mais tu dois être très intéressant, mais tu sais comment on doit se vendre comme un CV, je veux dire, ça se passe en l'espace de 2 minutes. Tu passes sur une antenne, tu veux absolument qu'on te rende service, et moi j'ai envie de te rendre service, c'est pour ça qu'on t'a sélectionné, que tu passes sur cette antenne. Tu sûr. Dis, bon oh, bah voilà, je suis à 30 bornes de Montpellier, je cherche un appart, donc c'est un colocataire, cool. Tu crois qu'avec ça, ça va donner envie aux gens d'appeler, dire moi ce mec là je le veux dans mon appart avec moi pour partager mes soirées?
3: Ah bah ouais, c'est
0: ah ouais, d'accord.
3: Quelqu'un de calme, tu vois.
0: Ouais, bien sûr, d'accord. Ouais, mais enfin bon, là trop calme hein, quand même. Hein,
3: trop calme, tu trouves?
0: Bah en tout cas oui, pour te vendre, oui, c'est un peu trop zen. Hein. Ouais, zen, restons zen.
3: Je vais pas faire semblant.
0: Non mais c'est vrai, en même temps, t'as raison, tu restes toi-même, c'est très bien, mais bon, par moment, il faut savoir se forcer un petit peu, tu sais. Hein,
3: ouais, non mais c'est vrai.
0: Voilà, donc bah écoute, Jean-Philippe, 20 ans de Montpellier, cherche donc un appartement, enfin en tout cas un endroit qu'il pourrait colouer avec quelqu'un. Donc si vous êtes seul dans un grand appartement, vous avez besoin d'un colocataire, vous avez Jean-Philippe qui a 20 ans de Montpellier. Tu fais tes études sur Montpellier, j'imagine.
3: Voilà. Ouais.
0: D'accord, ok, très bien. L'annonce est lancée, des études dans quoi?
3: Aménagement paysager.
0: D'accord, très bien. Eh bien écoute, on lance l'annonce, tout pareil. Donc si vous êtes sur Montpellier et que vous voulez partager votre appartement avec Jean-Philippe, vous appelez dès maintenant le 0800 308 5000. On va tâcher de lui rendre service. On rappelle qu'on cherche également des demoiselles pour Sylvain qui s'intéresse aux films porno, qui voudrait en réaliser, mais des films exclusivement réservés aux femmes. Je me suis dit, ça vaut le coup parce que t'as des places pour un concert d'une demoiselle qui est très intéressante à mon avis à voir sur scène.
3: Bah oui, en fait c'est pour voir Emiliana Torini.
0: Voilà, donc ça dit forcément tout de suite quelque chose à tout le monde. Et personne
3: bah oui.
0: Non mais là,
3: bah,
0: tout le monde m'en a parlé toute la journée. J'ai même eu des appels dans la nuit chez moi de potes qui m'ont dit on a écouté, on s'est bien marré.
3: Ouais, c'est clair.
0: Génial. Ça me fait vraiment plaisir. Michael, donc tu veux offrir deux places. Enfin pas deux places, t'as deux places et tu veux offrir une de tes deux places.
3: Pour une auditrice.
0: Pour une auditrice. Alors, comment on pourrait expliquer Emiliana Torini pour donner envie?
3: Alors, c'est une chanteuse islandaise.
0: Ouais.
3: Superbe voix.
0: Mais surtout musicalement, c'est un peu trip-hop.
3: C'est un peu trip-hop, un peu pop, il y a de la guitare.
0: Ouais, exact.
3: Des violons à la islandaise.
0: Ouais, exact, exact. Enfin, disons que si vous êtes amateur de tout ce qui peut être, hein, je sais pas, du Portichet, du Björk, du Massive Attack, tout.
3: Ouais.
0: Tu quand même. Oh bah, il y a quand même quelques trucs. Oh bah, écoute, j'ai les albums, je les ai écoutés.
3: Cure Pimps un petit peu aussi.
0: Du
3: Sneaker Pimps.
0: Du Sneaker Pimps également, enfin un petit peu mélange de tout ça. Enfin, c'est une mélange effectivement de musique peut-être des fois un peu traditionnelle avec de l'électronique. Non, c'est vraiment, en tout cas, c'est de très jolies mélodies, une belle voix.
3: Surtout grâce à un producteur génial.
0: Qui est
3: Roland Rosabal.
0: Bah oui.
3: Sur Force.
0: Voilà, exactement. Donc ça vaut vraiment le coup.
3: C'est clair.
0: Donc c'est vrai, ça vaut vraiment le coup. C'est quand le concert est où?
3: Alors moi, je vais en fait, elle fait une petite tournée en France, une mini tournée, et moi je vais aller à tous ses concerts.
0: D'accord, mais celui où tu offres les deux places, là, la place.
3: En fait, moi je cherche une fan qui voudrait venir avec moi, et si elle veut me suivre partout.
0: Ouais, bah, enfin, si elle peut pas, Mickaël, parce que là tu mets la barre très haute, il faudrait donc trouver une nana qui soit fan et qui a envie de te suivre partout. Alors donne-toi. Ouais, mais il faut donner toutes les dates, vas-y, parce qu'il faut savoir.
3: Le 7 février à l'Européen, à Paris.
0: Oui.
3: C'est place de Clichy, une petite salle. Le 8 février, elle est en showcase à la Fnac Saint-Lazare.
0: Oui.
3: Le 9 février, elle est à Strasbourg. Alors,
0: à Strasbourg, on s'en fout des villes. On s'en fout, c'est Strasbourg, d'accord.
3: Concert, et après, le lendemain, elle est à Lyon.
0: Le lendemain, elle est à Lyon.
3: Et en fait, après, elle est à Marseille, mais bon, faute de moyens, là,
0: Tu te rends compte, il faut quand même avoir un budget, c'est dans la semaine. C'est-à-dire, quelqu'un qui est fan, qui est en cours, il faut sécher les cours, c'est pas évident. Hein.
3: Mais c'est pendant les vacances.
0: Tu sais, il n'y a que les feignants qui vont pas en cours pendant l'année scolaire. Hein.
3: Mais c'est pendant les vacances, en fait.
0: Ah oui, d'accord.
3: Okay. Et c'est pour ça, en fait, que j'aurais pu y aller avec peut-être des potes, mais bon, ils partent en vacances.
0: D'accord. Bon, bah, c'est pas gagné. Ouais. Moi, connaissant un peu ceux qui sont de l'autre côté de la radio, je dis pas que c'est des neuneux, hein, mais. Pour avoir envie de passer une semaine comme ça, suivre une chanteuse, donc toujours les mêmes concerts, Emilia Alina Torini, il faut trouver quelqu'un qui a envie de la. Bon, quelqu'un qui a envie de la découvrir, c'est une chose. Maintenant d'aller la supporter peut-être, c'est de voir 7 fois le même concert, 4 fois le même concert.
3: Ouais.
0: Mais comment t'as eu toutes ces passes là, c'est un pass pour tous les soirs?
3: Non, bah avec mes petits sous, j'ai travaillé.
0: Et quelle idée d'acheter de sur toutes les dates
3: Ah mais je suis fan de.
0: Bah pourquoi
3: de
0: t'as personne de ton entourage?
3: Non, en fait, si tu veux, il y en a pas mal qui vont partir en vacances, pendant les vacances.
0: D'accord, attends. Et ils seront pas là?
3: Voilà.
0: Ouais.
3: Bravo.
0: Ok, c'est bon.
3: Et les autres, bah, ça leur dit rien parce qu'ils connaissent pas, donc.
0: Donc ils ont pas envie?
3: Voilà.
0: Ouais.
3: Oh, putain. Trop fort, Max.
0: Ah bah j'appuie sur le buzzer quand je pense avoir la bonne réponse. Maintenant je vais faire comme ça, d'ailleurs ça sera beaucoup plus simple. Mickaël, on y va, c'est parti. Emilia Torini, si vous voulez aller la voir quelque part, il y a 5-6 dates qui vous sont proposées par Mickaël. Donc si vous êtes une demoiselle fan ou si vous voulez la découvrir, vous voulez découvrir Mickaël, découvrir un petit peu Lyon, découvrir également Strasbourg et puis Paris et les Fnac de Paris, vous appelez dès maintenant le standard au 0803 08 5000. Inutile de relancer le standard pour le jeu des trois mots, ça y est, c'est bon, c'est parfait. Chris avec nous d'Hermont, et juste après le jeu des trois mots. Chris, qu'est-ce qui s'est passé?
4: Ah bah ce qui s'est passé déjà, bonsoir Max.
0: Alors bonsoir, d'abord c'est très gentil de t'essuyer les pieds avant d'entrer, bravo, parce que tout le monde ne le fait pas, crois-moi. Donc là je vais dire on va t'applaudir, bravo. D'ailleurs on va y mettre plus le paquet. Stop. Merci.
4: Voilà, c'est gentil.
0: Alors Chris, on va quand même rappeler ce qui s'est passé hier, parce que là tu passes à 21h30, mais ce qui s'est passé avec toi c'était sur les coups de 11h30 minuit moins le quart. On avait donc une amie à moi qui s'est fait passer pour Julia durant toute la soirée, une ex-collègue de boulot avec Jenny.
4: Ouais.
0: Tu as découvert le poteau rose vocal sur la fin de l'émission où tu as reconnu que c'était Ophélie Winter. Donc c'était Ophélie Winter qui était notre invitée d'honneur durant toute la soirée. Tu l'as reconnu parce que tu connais sa voix et tu es un fan.
4: Tout à fait.
0: Tu étais avec ta copine.
4: Non, ma femme.
0: Et ta femme, pardon. Et suite à ça, je t'ai dit qu'elle était en tournée et je t'ai proposé, parce que c'est un concert sponsorisé par Énergie, d'aller donc, c'est combien l'adresse déjà? 22 rue Boileau? 20
4: ouais,
0: rue,
4: c'est ça. 22 rue Boileau.
0: Dans le 16e arrondissement à Paris. Je t'ai dit, tu vas directement là-bas dans la journée, tu viens de ma part, tu leur dis que tu vas récupérer tes deux places pour le concert d'Ophélie Winter. Et là, qu'est-ce qui s'est passé?
4: Eh ben, je me suis fait envoyer un peu envoyer en l'air, quoi.
0: Ils ont pas été aimables?
4: Non, pas du tout.
0: Fidèle à Énergie, quoi. Parce que c'est ça qui est fabuleux, c'est qu'Énergie, toute la journée, Robin et la musique, les animateurs ont le sourire sur des intros de 20 secondes toutes les 25 minutes. Comme on dit, c'est le soleil tout le temps. Comme je dis à chaque fois, il n'y a pas de maladie. C'est du week-end 24 heures sur 24, 7 jours sur 7. On est tout le temps le samedi. Et quand tu arrives à l'entrée, là-bas, généralement, tu es mal reçu.
4: Tout à fait.
0: Il y a les mecs de la Sécu, ils te regardent. Alors c'est vrai que c'est un gros building parce que dedans il y a Nostalgie, Chérie FM, Rire et Chanson et Énergie. Mais c'est vrai que l'accueil n'est pas terrible. Hein. Enfin, je sais pas pour les hôtesses. Moi j'ai peut-être eu de la chance parce que j'étais venu et que j'étais allé voir. Mais franchement, j'ai trouvé que l'accueil était très glacial. Chris, est-ce que tu peux me le confirmer, s'il te plaît?
4: Tout à fait.
0: Est-ce que tu peux nous confirmer que l'accueil de Énergie est glacial?
4: Ah oui, mais c'est clair. Ça, c'est
0: alors.
4: Magique.
0: J'encourage tous les auditeurs de Fun Radio qui ont du temps à perdre à aller à Énergie à l'accueil dans la journée et d'aller voir un petit peu comment on est reçu. Alors forcément, il y a probablement des hôtesses et des mecs de la sécu très sympas. Mais passez devant déjà, vous allez voir qu'il y fait froid. Venez après à Fun Radio et vous verrez de la manière dont vous serez accueillis. Alors, et c'est vrai, Fun Radio est une petite radio comparée à Énergie, qui est une énorme radio. Elle est gigantesque, cette radio. Elle est fabuleuse, on s'y éclate comme des bêtes. Là-bas, tout le monde sourit, il y a une bonne ambiance, alors qu'ici, c'est déplorable, tout est laid, tout est crade. Mais faites la comparaison entre l'accueil de Fun et l'accueil d'Énergie. Non, franchement, sans déconner, celle qui est à la demoiselle qui est à l'entrée de Fun Radio, dont j'ai oublié le prénom et j'en suis très gêné, mais...
5: Aline.
0: Quoi ?
5: Aline,
0: pour qu'elle revienne. Aline, vous allez voir qu'elle est d'une gentillesse, toujours serviable. Bon, c'est peut-être parce que c'est le début, hein, peut-être qu'après elle va changer, mais pour l'instant, en tous les cas, c'est du 20 sur 20. Alors que, bon, Énergie, c'est vrai que c'est un groupe, il y a toutes les radios confondues. Quand tu dis que tu as été mal reçu, c'est quand même pas par les hôtesses, parce qu'elles ont l'air sympathiques, les hôtesses, enfin, de souvenirs.
4: Ah si, j'ai une hôtesse justement au standard, et puis bon, justement, elle m'a dit, ouais, ils sont gentils, Fun, mais bon...
0: Ah, mais tu les as eu au standard.
4: Ah ouais, mais après j'ai été voir une personne, là, je sais pas c'était qui, et puis bon, bah, ils m'ont envoyé un peu sur les rouleaux, quoi.
0: Qu'est-ce que tu leur as dit exactement?
4: Bah j'ai dit, voilà, j'ai de la part de Max, qu'hier j'avais appelé Max et tout, et on m'a dit de passer aujourd'hui pour aller chercher justement...
0: Oui, mais tu leur as expliqué que bon, c'était Ophélie, qu'on était en direct sur Fun Radio.
4: Ah, tout à fait, ouais, que moi j'avais reconnu la voix d'Ophélie Winter.
0: Ouais, parce que c'était le but du jeu, en fin de compte, c'est un jeu en association avec Énergie. Je me suis associé avec Énergie. Le but du jeu, c'est qu'Énergie, n'ayant pas la capacité d'avoir un animateur capable de pouvoir faire un interview, ils m'ont dit, écoute, voilà, tu la fais venir chez toi, tu la mets en avant parce que nous, on sera incapable de le faire. Nous, on est Énergie, on a un robinet à musique, on peut pas se permettre de parler de plus de 30 secondes avec un invité. Tu la fais venir chez toi, tu nous mets le feu, et après, tu dis que c'est un concert Énergie, et tu demandes à tous les auditeurs de Fun qui veulent aller voir Ophélie Winter, qui sera à Bercy, d'aller à l'accueil d'Énergie pour récupérer des places. Enfin, moi j'ai dit ça avec un directeur d'énergie, moi c'est un mec qui m'a appelé, je ne l'ai pas rencontré, il m'a dit bonjour, je suis directeur d'énergie, est-ce que vous pouvez me rendre ce service? J'ai dit ok mec, il n'y a pas de problème, moi j'ai de l'énergie à revendre, je vais le faire. C'est pour ça que j'ai fait tout ça ce soir, pour toi, fan de Ophélie.
4: Ouais.
0: Donc t'es venu, tu t'es déplacé quand même?
4: Bah ouais, j'ai posé une journée.
0: Ah, t'as déposé une journée de...
4: Ouais, j'ai posé une journée à la mairie et j'étais avec ma femme et puis...
0: Qu'est-ce qui s'est passé? Qu'est-ce que
4: c'est? On est reparti les mains dans les poches.
0: Qu'est-ce que c'est que ce bordel?
4: Bah, je sais pas.
0: Il y a dû avoir un court-circuit quelque part, je sais pas comment vous l'expliquer, Phil Darimani, parce que vous avez checké dans la journée, normalement, c'était bon.
2: Bah ouais, ah. Moi, j'en ai appelé et...
0: Oui. T'as demandé... Carré, hein. Attends, parce que t'as demandé des places.
4: Comment?
0: T'as demandé des places pour aller voir Ophélie.
4: Oui, tout à fait, oui.
0: Ah.
2: Nous, moi, j'ai précisé ticket concert.
0: On avait dit des passes.
4: Ouais, des quoi?
0: Des passes.
4: Des passes.
0: Eh oui, des passes, ça te permet d'accéder directement en loge, comme ça tu peux la voir et tout après.
4: Ah bon?
0: Eh oui, le problème c'est qu'eux ils t'ont pris pour un auditeur
5: vulgaire auditeur,
0: un auditeur énergisant, un mec, tu vois.
5: Toi, t'allais pas dans la fosse, quoi.
0: T'es un neuneu, quoi. Pour eux, t'étais le neuneu qui allait dans la fosse, tu vois, qui payait sa place. Non,
4: ah
0: toi,
4: ouais.
0: Non mais, toi t'es au-dessus de tout ça, Chris.
4: Ouais.
0: Toi t'es backstage. Toi t'es là. Ouais. Tu vois ce que je veux dire, Chris?
4: Ouais, tout à fait.
0: Il y a des gens, ils sont là. Toi, t'es là. Tu comprends?
4: Ouais, ouais, je comprends. Ouais.
0: Toi, tu es Baxt. Tu es Baxt.
4: Comment?
0: Tu es Baxt, quoi?
4: Stage.
0: Ouais, tu es backstage, ah, oui, forcément. Allez. Mais oui, tu es backstage. Tu comprends?
5: T'es un VIP.
4: Ouais, je comprends. Ouais.
0: Faut pas confondre, je veux dire. Il y a le neuneu de la fosse, public énergisant, et il y a le neuneu backstage Fun. D'accord?
4: Ouais.
0: Et VIP, forcément, a fortiori. Et le problème, c'est que t'aurais dû dire... Qu'est-ce que t'aurais dû demander comme place, finalement?
4: Bah, des passes.
0: Des... Ah, ouais, mais avec un intérieur des...
4: Un intérieur des quoi?
0: Avec un intérieur, dans l'enveloppe, il y avait également des... Des bacs.
4: Des backstage?
0: Des backstage.
2: Ah ouais.
0: Eh oui.
4: Ah oui.
0: Si tu ne demandes pas tes passes backstage, forcément, ils t'ont jeté.
4: Ouais.
0: Parce qu'ils étaient au courant que tu devais venir, qu'il y avait un certain Chris qui venait.
4: Ouais, bah,
0: oui, mais le problème, c'est que t'étais en direct sur une radio, c'était dans une émission comme la mienne, tu sais, qui est numéro 1, qui cartonnait tout ça, il y a du monde de l'autre côté, tout le monde est allé à Énergie toute la journée pour se faire passer pour toi.
4: Ouais.
0: Qui te dit que maintenant, il n'y a pas un mec qui a récupéré tes places?
4: Bah, je sais pas.
0: Tes passes, backstage.
4: Bah, c'est pas grave, hein.
0: Et qu'il y a un mec dans les loges qui va se farcir Ophélie en se faisant passer pour toi.
4: Ouais.
0: Comment on fait?
4: Bah, je sais pas.
0: Bon, alors déjà, pour te donner un peu plus de morale, écoute...

0: Ouais, c'était pour se faire plaisir, ça, mon petit Chris. Bon, Chris.
1: Oui.
2: Oui, bon, alors comment on fait là maintenant?
1: Bah, je sais pas, moi je suis perdu.
2: Bon, alors, tu vas pas bouger.
1: Ouais.
2: Dans un instant, on va appeler, enfin, on va s'organiser de cette manière-là pour que les auditeurs comprennent bien. On va aller, Chris, on va te mettre en attente. D'accord?
1: Ouais.
2: On te récupère à peine dans un quart d'heure, 20 minutes pour qu'on appelle Énergie en direct.
1: Ouais.
2: Et qu'on leur demande d'essayer de rattraper les morceaux.
1: D'accord.
2: De recoller les morceaux.
1: Ouais, ça serait sympa.
2: D'accord? On va essayer de rattraper ce petit problème qui, à mon avis, n'a pas lieu d'être.
1: Ouais.
2: Ok, Chris?
1: C'est gentil. Ouais.
2: Rassure-toi, tes blasts backstage, tu les auras.
1: D'accord.
2: On appelle Énergie dans quelques instants et en direct pour Chris pour récupérer ses putains de places de Philly Winter. On aura également le jeu des trois mots juste après la pause. On récupère à Alban, nous de Lyon. Bonsoir Céline.
3: Oui.
2: Bonsoir ma chérie, ça va bien?
3: Bonsoir tout le monde.
2: De Lyon également.
3: Oui, bonne année à toutes. Bah, c'est très encore la fin du mois, donc j'en profite.
2: C'est vrai, ça devient un peu lourdingue, mais bon, on l'acceptera parce que c'est toi Céline.
3: Ouais, exactement, avec le cœur bien sûr.
2: Bah évidemment. Céline, tu veux réagir à ce que tout à l'heure Sylvain a amené comme sujet? Sylvain qui doit être avec nous également. Sylvain, t'es là?
4: Ouais, je suis là.
2: Sylvain qui a donc a monté une boîte de production avec des amis qui voudraient faire des films porno, mais spécialement pour les demoiselles.
3: Ça, c'est une bonne idée.
2: Et je trouve que c'est une très bonne idée, c'est
3: exactement
2: vrai.
3: Exactement.
2: Et je le pense également sincèrement.
3: Oui.
2: Il fallait y penser, et c'est bien que Sylvain le fasse et d'une manière assez assez soft, quoi. Il en parle d'une manière très simple, c'est vraiment pour le plaisir de faire plaisir. Céline, apparemment, tu auras quelques petites...
3: Petits détails,
2: des petites idées à donner
3: à
2: Sylvain.
3: Fait.
2: D'accord, parce que toi, tu es, pourquoi pas, attiré par les films porno. En imaginant que ça
3: dépend ce qu'on appelle porno.
2: Mais en imaginant que demain il y a des films spécialement réservés pour les nanas,
3: oui.
2: Par exemple là les idées que tu dois avoir en tête, si demain c'est Sylvain se mettait à les filmer ces idées que tu as en tête, tu serais une acheteuse potentielle.
3: Je vois très bien où tu vas dans ta question.
2: Mais
3: là,
2: non, mais... je te demande si tu serais à ce moment-là une acheteuse potentielle de ce genre de film ou intéressée par les regarder.
3: Oui, bien sûr, tout à fait.
2: Eh ben voilà, petite vicieuse. Tu nous parleras de tes fantasmes aussi?
3: Peut-être pas jusque-là, mais bon.
2: D'accord.
4: Bah, il faut voir. La Céline.
2: Bah, on va voir ça avec elle. T'es célibataire?
3: Non.
2: Comme d'habitude. Tiens, toujours quand il y en a une de bien, il faut toujours qu'elle soit prise. Comme d'habitude. Comme d'habitude. Oui, mon petit Filda. Julien de Paris.
5: Oui.
2: Pour les trois mots, raccroche, s'il te plaît.
5: Y a pas de problème, il va le faire dans un instant. Le jeu des trois mots, les enfants.
2: On récupère Sylvain donc avec Céline pour parler un petit peu de porno. Alors, on parle de paix. Et avec Chris, on appelle Énergie. Ça va être chaud.
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2: Ils sont venus, ils sont tous là, le jeu des trois mots avant qu'on appelle bien sûr Énergie avec Chris pour essayer de recoller les morceaux concernant ces fameux places d'Ophélie Winter. Et après on va parler de films porno avec Céline et Sylvain. Et après on parlera peut-être un peu plus tard dans la soirée, bien qu'Alban on a du mal à le joindre. Si de paix.
7: Si
2: de
7: paix. Si je vais le rappeler, je vais le
2: rappeler enflammé. Après, ouais. Très bien. Et on aura une petite annonce à passer également, très importante pour quelqu'un qui travaille dans les locaux. On ne dira pas qui, comment, pourquoi.
8: Écoute,
2: pas forcément.
8: Ils ne vont plus, en fait, ils s'aiment. Des
2: hein?
8: fois encore, mais ils sont plus amoureux. Et c'est pour ça que ça capote.
2: Mmh.
8: Les parents.
2: Oh ouais.
8: Ah bah ouais.
2: Oui c'est vrai.
8: Ouais,
2: de toute façon ça va aimer.
8: C'est que...
2: Ne rien faire qu'apprendre, savoir. Et s'en aller.
5: Ah oui, ne rien faire qu'apprendre.
2: Non, ne pas laisser s'en dire. Nanana.
5: Et s'en aller.
2: Oh
8: ouais.
2: Pour savoir aimer, parler sans rien dire, et te regarder bien, et puis te regarder,
8: ouais.
2: Sentir que t'es là, que nanana.
8: Parler de moi.
2: Ah, mais on fait ça pour les non-voyants qui nous regardent ce soir à la radio, écoutez.
5: C'est les meufs.
2: Parler sans rien dire, oh là là là là, juste pour un signe.
9: Oui, bonsoir.
2: Bonsoir, quel est ton prénom?
9: C'est Julien.
2: Bonsoir Julien.
9: Star System FM Max Radio Libre sur Internet, sur Facebook, c'est génial. Voilà. Et Max, bravo à toi, franchement.
2: Merci. Nickel.
10: Attends. Non, parce qu'il y a les... Attends. Ah bah ça y est, c'est bon. Parce que c'est les mecs de la technique qui touchent. Parce qu'il y a les techniciens qui sont là ce soir, donc ça va déconner à plein tube. Valérie,
11: oui.
10: On va donc faire un petit Jackie les croissants chauds et c'est GG
11: ouais.
10: qui va le faire.
11: Exact.
12: Ah non.
10: Ah si.
12: Non.
10: Alors on y va, on appelle et... Non, mais... Oh.
12: Ouais, c'est quoi le truc?
11: Oui, attends.
10: Attends, ça fait 2 ans et demi que tu m'écoutes.
12: Non, mais attends, pas... attends. Ça
10: attends,
12: fait une heure et demie.
10: Attends.
12: Présente-moi, dis donc. On a ramené à la main, on la bouffe avant. Dis donc. Moi, c'est quoi l'histoire, là? Parce que j'ai pas tellement suivi.
11: Bon, bah, GG, tu m'écoutes?
12: Oui, je t'écoute.
6: D'accord. Donc voilà, j'ai une copine, je lui ai dit que voilà, on allait faire que quand j'allais lui téléphoner la nuit, que ouais. Quand ça décrochait, elle devait dire Jackie des croissants chauds, Jackie des croissants chauds.
12: Ouais, mais
6: nous, dans tout ça, quoi, on va rien.
12: Bah,
6: on
12: tu,
6: va
12: sais faire, ce que tu sais ce que c'est qu'un Jackie quand même, j'ai plus le temps.
7: Bah ouais, ouais.
12: Bah, alors. Du fait que elle a déjà préparé le terrain, c'est-à-dire que
7: t'as tâté le terrain.
6: Oui oui,
12: non,
6: je lui
12: pas
6: dis
12: tâté, que préparé. Allez, donc on va
7: bon,
12: appeler.
7: Allez, on y va.
12: Elle s'appelle Muriel.
7: On y va.
12: Donc surtout Gégé, tu parles avec
6: ah,
12: Valérie.
6: Oui, je vais voir le répondeur avant.
12: Et tu ne fais pas attention.
7: Ah non, mais s'il y a un répondeur négatif.
12: Si, mais si on fait quand même. Et que sur le répondeur, tu dis bon, on est en direct et tout, on essayait d'avoir Muriel. Et surtout, tu fais pas attention à Muriel. Tu fais comme si elle n'existait pas. Hein.
6: On parle entre nous deux. Hein.
12: Oui.
11: On veut t'appeler
12: ultérieurement.
11: Merci.
12: Vas-y, Gégé.
7: Oui, bon, bonsoir.
6: Bah, bon, faut qu'elle décroche, quoi. Hein. J'espère qu'elle va décrocher.
7: Bah, j'espère pour toi.
6: Bah ouais, parce que bon, gagner le voyage, ça serait intéressant, quoi. Hein. J'espère qu'elle va assurer, quoi. Hein.
13: Ouais.
6: Elle a intérêt à assurer, hein.
13: Ouais.
7: Allô. Merci. Allô, allô.
6: Allô, allô.
13: Oui, attends, j'arrête le répondeur. Voilà.
6: Bon alors, est-ce qu'elle va décrocher?
13: Jackie les croissants, Jackie les croissants.
7: Bah, j'ai pas entendu.
6: Bah non, faut qu'elle décroche, quoi.
13: Essayez de décrocher, bon, je comprends.
6: Bon.
13: Jackie les croissants chauds, Jackie les croissants chauds.
7: J'entends rien. Hein.
6: Bah, décroche pas, putain. Bon, bah, tant pis, quoi. On va voir, quoi. On peut pas rappeler?
7: Ah bah, je pense pas, hein.
6: Oh. Ah putain.
7: Ah, y'a pas de putain. On dit maman travaille. Non mais c'est un coup foireux. Non, tu rigoles.
6: En plus, je lui ai dit quoi, deux fois Jackie les croissants chauds, elle le savait en plus. Oh putain, elle assure pas.
7: Non mais, c'est pas qu'elle assure pas, apparemment tu rigoles.
6: Ah non, c'est moi là qui parle, là. Non, c'est... Non. Putain.
7: Bon... Non, on y va, là. Valérie.
6: Oui.
7: Alors?
6: Bah oui, mais moi j'attends qu'elle décroche, quoi.
7: Bah, elle a pas décroché.
6: Bah non, quoi, on peut pas rappeler.
7: Non.
6: Attends, non, bon, bah attends, c'est foiré, quoi. Muriel?
13: Oui.
6: Ouais, bah t'assures pas, hein.
13: Arrête.
6: T'es éclaté au téléphone, quoi.
13: Hein?
6: T'es éclaté au téléphone.
12: Allô? Mais non, ça marche. Oh là là.
13: Ouais.
12: Ça marche. Mais non. Bon,
7: Non, mais, de toute manière, le débat, si c'est ça, il est hors de question. J'arrête.
12: Et, au fait, on a réussi, les soirées de Paris sont annulées.
7: Et bah, tant mieux.
12: Donc,
7: ça me fait une belle jambe.
12: Ouais, je sais bien, mais bon, qu'est-ce que tu veux. Par contre, il y a un auditeur qui a proposé. Ouf, oh, l'autre, il monte ses cuisses et tout, il va se poser. GG nous fait un striptease, il nous monte ses cuisses. C'est voir un petit peu les cuisses, un peu.
7: Hey, c'est dit une belle jambe.
12: Waouh, GG nous fait de l'humour. Bon, très bien, GG apparemment a l'air de se plaindre, ça va mieux, tu nous entends bien, tout se passe bien, moi j'arrive à parler normalement, j'espère que toi aussi ça va aller.
7: Bah j'espère.
12: Non. Bah tu dis, mais ça va, tu bafouilles pas, c'est bien.
7: Non mais j'ai un double voix.
12: Double voix. Alors?
7: Pareil.
12: Il répare. Donc on va réparer le problème qu'on a donc avec le double écho dans le casque de GG, ce qui fait qu'il bafouille un petit peu. Mais ensuite il y aura le débat avec Luigi.

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2: Bon, bonsoir à tous. Bonsoir à tous. Bon, c'est le débat sur la timidité. Donc, on va accueillir Séverine, 18 ans, de Fontainebleau.
3: Alors,
2: bonsoir,
3: va,
2: Séverine.
3: Allô.
2: Allô.
3: Ça va?
2: Je sais pas, j'ai pas regardé ce matin.
4: Ah, super, Gérard. Ça commence sur les Starfield.
5: Ah,
4: ouais.
5: Là, trop fort.
2: Gérard, on va accueillir Tony.
4: Ouais, salut, Tony. Gérard. Salut, Grand Gourou. Comment vas-tu?
2: Je sais pas, j'ai pas regardé ce matin.
4: Ah, putain, je le savais. Je suis à fond timide.
6: Là, c'est une camion.
4: Arrête de chanter, Gérard, sérieux. Ouais, un débat assez sérieux, là. Hein.
7: Ouais, Gérard, c'est sérieux, donc tu te concentres un
2: Laetitia.
7: Peu.
4: Pour une fois, on décolle pas et tout.
2: Laetitia, pour toi.
8: Pour moi, et ben moi, je...
2: Voilà, je vais prendre nu, alors qu'on s'amuse derrière mon dos. Non, Gérard, moi, si je suis un...
4: Gérard, moi.
2: Hey, qui c'est qui s'amuse, là?
7: Mais je sais pas. On les a tous enlevés un par un.
2: Ouais, Gérard.
7: Julie les a tous enlevés un par un.
9: J'ai vérifié un par un, j'aurais demandé.
2: Ouais.
9: Tu m'écoutes?
2: La deuxième question.
10: Oh oui, grand fou.
2: Putain, mais c'est quoi ce bordel, là?
8: Arrête.
2: Ouais, mais ça se voit que c'est des vacances, hein.
4: Ouais, quand même, hein. Mais c'est fini les vacances, hein, je te le dis au passage, Gérard.
2: Non, c'est pas fini pour tout le monde.
7: Il y a Rocco sur Minitel qui dit qu'en fin de compte, c'est la Sim Camille qui prend Gérard nu.
2: Non, mais attends, Rocco sur Minitel, ta Simca, tu...
4: On a une bonne nouvelle. Je vais péter ta réponse.
2: On a une bonne nouvelle à vous annoncer.
4: Bon, voilà, donc je suis assez timide.
2: Ouais.
5: C'est vrai, Tony?
4: Ouais, très très timide, hein.
5: Incroyable.
4: Je suis très. Est-ce que, par exemple, il y a les filles qui m'écoutent, là?
11: Il va t'attraper, je t'en foutra partout dans la team Camille.
5: Carrément.
7: En parlant de ça.
4: Les filles, là, vous
2: on va prendre la Cisco.
11: Il va t'attraper, je t'en foutra partout dans la team Camille.
7: Il y a Toto qui demande si Gérard prenait Christine nue dans la Sim Camille.
2: Non.
7: Alors je réponds tout de suite à Toto, non, la Sim Camille n'aura pas supporté.
2: De manière, la Sim K, elle supporte pas Christine. Hein.
4: Non, mais il paraît que Christine, elle crée le plaisir, tout ça, dans la Sim Camille, mais en fait, elle est assise sur le levier de vitesse. Est-ce que c'est
2: vrai? Non, mais c'est bon, tu laisses Christine nous caler, d'accord?
4: Ouais, tu la laisses où elle est. Ah, elle a calé, Christine, mais tu la laisses vraiment
2: ouais,
4: où elle
2: mais
4: est,
2: elle a calé. De toute manière, elle a même mis la voiture à la casse.
4: Ah ouais, ok. Ouais, c'est quoi, c'est une image, la voiture, c'est toi, c'est ça?
2: Ah non, mais moi, c'est pas moi l'image. Hein.
4: Ah bon?
5: Ouais, non, toi, t'es que... Toi, c'est un hologramme, Gérard.
2: Bon, vrai. Allez.
5: Bon, Tony, fais péter.
2: Arrête.
4: Ouais, donc voilà, je suis assez timide, et donc...
7: Pardon, 36-15, Code Fun Radio, rubrique.
2: 36-15, Fun Radio, rubrique direct, et donc on va récupérer...
4: Tout le monde.
2: On va récupérer toute la bande là.
4: T'es trop un animateur né, quoi.
2: Comment?
4: T'es trop un animateur né. Fun Radio, le meilleur mixte. La vieille pub.
2: Non, mais c'est bon, on passe quand même à la deuxième question.
4: La Fun Force de Gérard.
2: Fun Force, c'est pas moi qui fais la Fun Force.
4: Ah
2: d'accord
4: bon. Alors, Gérard, ce serait plutôt la femme naze, comme ça, en gonfle.
2: Non, mais c'est bon. Merci pour celui qui vient de dire le beauf.
4: Merci, Tony. Hein? Ah non, c'est pas moi. C'est...
2: Merci, Tony. Non, mais de toute manière, n'ayez crainte. Je reconnais
4: n'ayez
2: à peu près le bois.
4: Tu sais que c'est français, ça, comme phrase.
2: Bon, allez, on y va pour la deuxième question. Donc, êtes-vous timide avec les filles? Alors, dans ce cas-là, ben, Tony, comme t'es une grande gueule, on va y aller.
4: Ouh là là.
5: Vas-y, Tony.
2: On va y aller, Tony. Allez.
4: Bon,
2: allez, on y va,
4: bon,
2: on se dépêche un petit peu. Bon,
4: moi, c'est très très rare que j'aille vers elle, quoi. J'attends qu'elle vienne vers moi, donc comme elle vient jamais...
2: T'attends que...
4: Non, pas du tout, moi je suis une beauté fatale, moi.
2: T'es une beauté.
4: Je suis un beau gosse, je suis marrant, j'ai tout pour moi.
5: Pourquoi
4: intelligent, et en plus, je suis modeste, donc voilà, quoi.
2: Non, mais dans ce cas-là... Tony.
4: Oui.
2: Tony.
4: Oui.
2: Dans ce cas-là, t'attends que la nana vienne à tes pieds.
4: Ouais, voilà, exactement.
8: On est
4: totalement en osmose, Gérard.
2: Non, mais moi j'ai bien autre chose. Non, mais c'est pas moi qui ira. À la rigueur, peut-être que je serai le premier port pour quelqu'un. Mais. Allez me mettre à genoux devant une nana, je pense pas pour lui dire, bon, ben, je t'aime, tout ça, non.
7: Parce que Gérard, sur Minitel, justement, il y a des gens qui demandent, il y a beaucoup de gens qui demandent, et Delphine, Julie vient de me le dire au standard
2: aussi.
7: ils sont timides, il faudrait que tu leur donnes des conseils pour se décoincer, pour voilà. aller voir les filles.
4: Justement, j'y
7: non, mais ça, tout le monde attend les conseils de
2: voilà.
7: Gérard.
2: Non, mais ça, ça...
4: Voilà, les conseils
2: non,
4: de
2: Gérard. Non, mais attendez, attendez, attendez.
7: Même Rocco qui dit que tu es à la radio, ce que Guy Lux est à la télé.
2: Non, mais non, ça, c'est bien.
4: C'est un peu la maïté de Fun Radio. Quoi.
2: Non, non, non, merci.
4: C'est ça, putain, Casimir, de faire.
2: Non, mais alors, là, je vais vous dire une chose. Si vous commencez à jouer comme ça, ouais, c'est simple, le débat... Il va s'arrêter.
4: Non, non, on veut des conseils.
7: Non, mais on veut des
2: non,
7: conseils.
2: Non, non, non. On attend. Non, non, mais moi, je vais vous dire une chose. Je suis pas le Casimir. Non, non, je suis pas le Casimir. Je suis pas le Maïté.
8: C'est Gérard, c'est tout.
4: Gérard, t'es super
2: non,
4: Gérard.
2: Non, non, non, mais attendez. Moi, je vais quand même...
7: Mireille Dumas, tu t'aides, tu nous donnes tes conseils.
4: Voilà.
2: Non, mais Gérard, manière, moi, je vais vous prévenir d'une chose. Je suis pas comme certains qui n'ont rien à dire. Moi, on me demande de venir, je viens. Maintenant... on me demande de venir pour faire des débats et des libres antennes. Ouais, je suis là. Donc maintenant, je vous demande une question.
4: Ouais, on
2: je viens de vous poser une question. Donc maintenant, vous allez répondre chacun mon tour.
4: Mais non,
7: on demande non, non, Gérard, on te demande des conseils. Tout le monde t'écoute.
2: Moi, je vais vous dire. Non, mais attendez, maintenant, je vais vous répondre. Moi, je sais que je suis assez timide la première fois.
4: Ouais, bon.
2: Pour aller voir la fille, je suis
7: c'est-à-dire
2: timide.
7: Que la première fois, il n'enlève pas ses chaussettes.
2: Ouais. Non, non, non, non. Non, la première fois, je suis timide pour aller faire un bisou à une nana, ça c'est vrai.
4: C'est vrai ?
2: Oui.
4: Bah oui, je confirme.
2: Ça, amuse-toi.
4: Gérard.
2: Amuse-toi.
4: Oui. Ouais, c'est Jean-Luc là.
2: Oui.
4: Bon, là, t'as dit que la première fois, t'étais timide avec les filles.
2: Oui.
4: Mais bon, tu fais rien quoi, la première fois, tu t'arrives même pas à discuter, si ?
2: Bah, non. Très rarement.
7: Le problème.
4: Mais alors, la deuxième fois que tu vois la fille, tu lui as toujours rien dit, donc tu restes toujours à la même position, normalement.
7: Non, justement, parce que comme.
8: Non, je pense pas. Est-ce qu'on peut pas faire semblant ?
2: Non, bah, oui.
8: Bah, non, bon, c'est vrai. Non, en fin de compte, je pense qu'il suffit d'avoir confiance en soi et ça va mieux.
2: Non, mais attends, c'est qui là qui me parle ?
8: Courage à demain.
2: C'est voilà. Qui là qui parle ?
8: C'est moi.
2: Non, mais donnez vos noms.
8: C'est Laetitia qui vient de parler.
2: Ah, Laetitia.
4: Laetitia, c'est celle qui rougit.
2: Ouais, d'accord.
8: Ouais, qui rougit, bon, c'est vrai. Ça va.
2: Ouais, Loralaï. Loralaï, réveille-toi, s'il te plaît.
8: Oui, bah j'écoute.
2: Non, mais je viens de te poser la question, tu me réponds.
8: Eh bah, ben, j'ai répondu.
7: T'as répondu,
8: j'ai dit que comment ça s'oublie pas, que si on est timide, on est timide, on peut pas, même si on veut pas le laisser faire paraître, c'est obligé que quelque part ça se verra, quoi, parce qu'on a un manque de dialogue ou. Ouf. On est timide, ça.
2: Non, mais attends, Loralaï. Est-ce
8: oui.
2: que t'as bien, est-ce, par exemple, si par exemple, pour la première fois, tu rencontres quelqu'un, t'as
8: oui.
2: dit t'as 3.
4: Voilà.
2: Hein?
4: Ou à 4 ou à 5.
2: Non, ben c'est bon, ou attendez. Bon, t'as dit t'as 3. T'as rendez-vous avec quelqu'un.
8: Oui.
2: Est-ce que pour la première fois,
8: oui.
2: ou même maintenant, tu l'as vu pour la première fois,
4: là,
2: est-ce
4: carrément.
2: Que tu vas l'oublier?
7: Ouais, mais 3, c'est un mauvais exemple.
2: Je sais,
7: il y a 3, il y a des bouffons, c'est
2: okay. Ouais, ouais, c'est rien que des bouffons, c'est comme en Bretagne.
4: Ouais.
2: C'est comme les Bretons. C'est comme les Bretons.
4: Ouais, c'est comme les gars de Suresnes, hein.
2: Hé, les Parisiens.
7: 3 Suresnes, même combat.
4: Ouais,
2: les Troyens, c'est bon, hein. Bon, Fontainebleau. Sébrine.
4: Ouais.
8: Ouais.
2: Sébrine, alors pour toi.
4: Ouais.
8: Non, mais...
2: Non, j'ai dit Sébrine, j'ai pas dit un cum.
4: Ouais. Ouais.
2: Bon,
4: ouais.
2: Sébrine.
4: Ouais.
8: Non, mais en fin de compte, si t'as des... En fin de compte, quand t'es timide, c'est parce que t'as peur. Donc,
4: ouais.
8: Il suffit bien que t'as peur.
4: Ouais, je crois qu'il faut rechercher tout ça dans ton passé, hein. Enfin, ouais, non, mais je crois que c'est un problème avec le néocortex carrément sous le bulbe rachidien.
8: Non,
4: je crois,
8: là... Alors lui,
4: je crois que là, tu pour voir, hein, parce que c'est plus...
7: Attendez, moins vite, Gérard ne comprend pas tout.
2: Non, mais là, je pense que... Là, ce que... De la 4, on passe à la 5, comme personne ne veut répondre.
7: Mais si, tout le monde répond à la 4.
4: Je voudrais bien répondre à la
2: 2. Mais non, mais Séverine, elle m'a pas répondu parce que tout le monde a parlé derrière.
4: Bon, s'il vous plaît.
2: Alors, pourquoi êtes-vous timide ? Ah !
4: Je t'attendais bien à ce
2: terrain-là. Normalement, j'aurais dû la passer en 6.
7: Quelle surprise, pourquoi êtes-vous timide ?
4: Jean-Luc, la question...
2: Vas-y, Jean-Luc.
4: Ouais, bah alors, tu vois, c'est tout simple, en fait, parce qu'on parle d'un système hypothalamo-hypophysaire qui sécrète des hormones, des hormones qui arrivent carrément sur les synapses post ou... Gérard, c'est pas comme si tu comprenais tout.
2: Non, mais c'est bon, de toute manière. Je m'attendais à la cinquième. Je sais qu'on va partir sur le cul.
4: Ah bon?
2: Donc, non, je m'attends à toi avec vous. Alors, on y va.
7: Attends, qu'est-ce qu'il est. Quand est-ce qu'il est parti sur le cul, là, Gérard?
2: Non, mais attends, là, c'est bon. Là, comme ils sont partis,
7: toi, on, sait qu'on, on sait que t'as le cerveau dans la culotte, mais quand même.
2: Non, mais je pense que là.
4: Je dirais plutôt que c'est la culotte qu'il a dans le cerveau.
2: Ouais, c'est ça, t'as raison. T'as raison, mon pote. Allez, continue. Allez, on y va. Allez, je vous écoute.
7: Ouais, Jean-Luc,
2: allez-y.
7: Donc, Jean-Luc, fini.
2: Attends, attendez. Là, je vais vous dire une chose.
4: Vas-y.
2: Vous voyez, là, on déconne parce que c'est, ça va être les vacances. Ouais. Mais là, celui qui vient de dire ça.
4: Mm-hmm.
2: Maintenant, vous êtes prié de dire votre nom au fur et à mesure.
4: Bah, c'est Tony, mais c'est sorti tout seul.
2: Ah ouais, Tony.
4: Ouais, mais bon, tu connais ce problème.
2: Il ah ouais. Non, mais attends, Tony.
4: Oui.
2: T'es bien gentil, mais.
4: Je sais. Est-ce que tu m'aimes, au fait?
2: Non.
4: Depuis le temps que j'appelle.
2: Non, je t'aime pas.
4: Mais si, quand est-ce qu'on se fait une petite bouffe, là, sérieux?
2: Rien du tout.
4: Avec Françoise et.
2: Non. Non, de toute manière, tu le sauras jamais.
4: Monsieur.
2: Ok. Non, mais allez, c'est bon.
4: Non, c'est bon.
2: C'est bon, c'est pas le sujet. Là. C'est pas le sujet.
4: Jean-Luc.
2: Ouais, Jean-Luc.
4: Bon, j'ai pas.
2: C'est bon,
4: on se calme. Les deux trucs qui sont avec les pompiers quand même, c'est que maintenant, tu vois, ils arrivent à avoir des.
2: On se calme.
4: Avec gros camions.
2: Les pompiers avec des gros camions, on se calme. On se calme.
4: Et en fait, les calendriers, qu'est-ce qu'on a acheté cette année?
7: Elle est ringarde.
8: Ouais, moi j'en ai acheté.
2: Eh, les bouffons là, vous la fermez. Voilà, merci.
7: Et au fait, je voulais juste vous dire un truc, c'est que ça faisait, quand vous avez commencé à parler, ça faisait déjà 30 secondes que vous étiez à l'antenne.
4: On savait.
2: Non. Ouais, dans ces cas-là, vous fermez vos gueules quand vous êtes à l'antenne.
7: Non, justement, pendant 30 secondes, vous avez rien dit.
2: Bon, alors.
4: Florent, tu mens.
2: Ça faisait 30 secondes que je vous disais de fermer vos gueules.
7: Vous entendez? On y va. On va y aller.
2: Ah, on va y aller. Vous avez dit. Papon.
4: Là, Gérard, c'est toi qui passe pour un con.
2: Hein. Mais moi, je réponds à votre question.
7: Ils ont fait quoi,
4: Gérard? C'est pas une question.
7: Ils ont fait quoi?
2: Papon. Donc, là. Non, mais ça y est, c'est bon. Bon, c'est bon.
7: Donc, si Gérard était pompier, il prendrait feu à cause des vapeurs d'alcool.
2: Voilà. Donc, vous venez d'attendre la compagnie créole et comme
7: ça,
2: je vous. Donc, comme je vous disais tout à l'heure, vous allez avoir une surprise en fin de débat.
4: Attention, une surprise.
2: Et donc, si vous voulez toujours nous joindre, il est encore possible 0800 08 5000 et 0800 70 5000.
4: Pour les Suisses, 0800 50 40 20 000.
8: Et le Minitel,
2: très
8: important.
4: Le Minitel.
2: 36
4: 15 que c'est radio. C'est radio.
2: Minitel.
4: C'est radio, super. Et sur internet, w/Gérard, mets-moi un doigt dans le fion. D'ailleurs, sur internet, faut pas dire le site Star System. Voilà.
7: Ouais,
4: je sais.
7: Non, Gérard, t'attends.
8: Donc.
4: Bon, bah, tu parles.
7: Si, Gérard, là, y a pas de décalage.
2: C'est.
7: Non, là, y en a pas.
2: Donc, on va atterrir à la cinquième question.
4: Atterrissage pour la cinquième question.
2: Non, personne n'a répondu. Pourquoi êtes-vous timide?
8: On y a répondu.
2: Non,
8: qu'on avait peur.
4: C'est la troisième que t'as sauté, Gérard.
2: Bon, alors. Êtes-vous timide pour embrasser une fille ou vice-versa? Question à 100 balles. Réponse à 5 centimes.
8: C'est la première fois qu'on est timide.
2: Alors, allez-y. Bah, vas-y, la fille qui parle.
8: C'est moi, c'est Laetitia.
2: Ouais, vas-y.
8: C'est la première fois qu'on est timide parce qu'on ne sait pas comment va réagir l'autre et comment ça sera et puis tout ça, quoi.
2: Ouais, mais comment ça, comment va réagir l'autre?
8: Bah oui, parce qu'on sait pas s'il va aimer ou même si on va apprécier ou quoi. Mm-hmm. Donc je crois que c'est la première fois que c'est le plus difficile. Après, bon, bah c'est la routine.
4: Ouais, après tu te démerdes, quoi. Voilà. Après tu mets la langue et tout, hein.
8: Et tu mélanges.
4: Voilà.
8: Après, bon, on fait notre chose et puis on fait comme ça nous plaît et puis voilà.
2: Laetitia.
8: Oui.
2: Il y en a, apparemment, qui a l'air d'être vachement au courant. Il met la langue dès le premier, premier
4: c'est moi,
2: jour.
4: Gérard, tu m'as grillé.
2: Mais c'est qui? Mais donne ton nom.
7: Gérard, tu mets pas la langue, toi, tu mets.
2: Non, moi je fais simplement la bise sur la joue. Attendez. Moi je vais vous dire, quand j'embrasse une fille, je fais bisous sur la joue.
4: Gérard, c'est pas crédible.
2: Non, moi je fais bisous sur joue.
7: Pour Gérard, lui faire l'amour, c'est mettre la main au sein. Donc.
2: Non, mais moi, de toute manière, j'ai toujours dit.
4: Non, mais
2: moi, j'ai toujours dit. Non, mais moi, j'ai toujours dit... Attendez, je me recoiffe un peu parce que je suis décoiffé. Ouais, voilà, merci. Donc, moi, j'ai toujours dit que tant que j'aurais pas trouvé...
8: T'as perdu la moumoute.
2: Ah, ouais, j'ai perdu ma moumoute. C'est bête, ça, pour une nana, hein, d'avoir perdu sa moumoute. Non, mais moi, quand j'aurais trouvé une fille...
7: Qu'est-ce que t'as dit, là ?
2: Perdu ma moumoute. Non, mais c'est bon, c'est une auditrice qui vient de le dire un instant. J'ai perdu ma moumoute, c'est pas grave. Venir, c'est les vacances. Ouais, c'est bon, on rigole, là. Allez, on... Allez, qui c'est qui met une petite bière, là? Une petite bière. Allez.
7: Gérard, il y a Xor qui dit de pas parler trop près du micro, ça pue dans ses enceintes.
2: Ouais, c'est bon, ouais, s'il est pas content, il va se coucher.
4: Ma bière, t'es pas content, tu vas te chier, quoi.
2: Bon, c'est bon, s'il y en a qui sont pas...

0: maintenant, je vais vous dévoiler ma vie privée. Chut, comme depuis le temps que vous attendez que je vous la dévoile.
1: Ah bah oui, hein.
2: Tiens, vas-y, appelez Voici, là, vite.
0: Ouais, c'est Voici, bon, c'est bon, toi, tu vas te coucher, toi, vite, Voici, hein.
2: Voici, voilà, le revoilà.
0: Bon, ouais, c'est bon, vous la fermez.
2: Ok, vas-y.
0: Ok, merci. Donc, moi, tant que j'aurai pas de trouver la chaussure.
1: J'adore le beauf. Par contre, j'ai très envie de faire un beauf ce soir, c'est pour ça qu'elle t'appelle.
0: Ah, bah oui, eh ben, t'es sur Paris, tu peux venir à la radio?
1: Mais oui.
0: Eh ben, tu viens quand tu veux. Dans ce cas-là, il est 3h01, je t'attends à 3h30.
1: Mais bien sûr, j'ai que
0: ça. Pas de lapin.
3: Et par contre, Gérard. Il y a Virginie qui demande avant de te sucer une couille avec la paille si t'as pas du sperme moisi, si ton sperme
0: n'est
3: pas moisi.
0: Non mais Virginie, c'est en minutelle, t'es gentille. Tu laisses ton numéro de téléphone et on te rappelle on te rappelle en direct.
2: Non mais
0: maintenant je vais vous expliquer ma...
2: en poudre.
0: Bon, c'est bon. Maintenant je vais vous expliquer comment que je fais moi pour embrasser une fille.
1: Ah, tu fais la langue.
2: Gérard, il met les dents direct.
0: Ah, non, mais avant, je bois un café. Oh.
1: Ouais, d'accord.
2: Pour bien puer de la gueule. Un petit Karcher après.
0: Voilà, un petit coup de Karcher.
1: Pour enlever les restes de nourriture.
0: Voilà.
2: Pour tirer les fausses dents.
0: Parce que ça colle quand même dans les dents.
1: Tu prends des chlorettes.
0: Ah non. Non, je prends des Malboro.
1: Quand on vient de manger du poireau, on prend des chlorettes.
0: Ah non, mais moi j'aime pas le poireau.
3: Ils remplacent les chlorettes par les gitanes sans fil.
0: Voilà. Ou les gauloises ou les maïs. Non mais Et qui c'est qui a mangé des carottes déjà dans sa vie?
1: Moi.
0: Qui moi?
1: Plein de carottes.
0: Il les avait?
1: C'est bon, les carottes.
0: Non mais attendez, et des carottes râpées, c'est bon, hein?
2: Avec une bonne petite vinaigrette maïté.
0: Non mais attendez, vous savez que les carottes, ça rend les cuisses roses?
1: Ben
4: ouais.
1: Les fesses roses.
4: Non,
0: les cuisses roses.
1: Les fesses roses.
0: Non, les cuisses roses.
2: Mais non, les fesses,
0: Gérard. Non, mais, mais t'as essayé, Macaille?
2: Qu'est-ce que c'est que
0: t'as essayé? Attendez, 5 minutes, les gars, derrière.
2: T'entends, Gérard?
0: Oh, on se calme.
5: Lacaille va parler.
0: Lacaille, elle parle. On va parler.
5: Sa femme va parler.
0: On laisse parler Lacaille.
4: Voilà. Lacaille, elle bouffe des carottes. Beaucoup de carottes. J'adore ça.
5: Et alors?
4: Prends les fesses roses.
5: Fais voir.
0: Fais voir.
4: Oui, bien sûr.
0: Je vois. non, mais depuis le temps qu'on me dit, ouais, à la loco, ouais, ta caille, c'est bon, tu te la fais. Non, je me fais pas ma caille.
2: C'est de jeu de cochon.
5: Et, au lieu de bouffer des carottes, t'as Virginie qui préférait que tu lui bouffes la moule.
0: Non, mais Virginie, tu laisses ton numéro de téléphone, hein, c'est bon.
2: Ça tombe bien, puisqu'avec ta frite.
0: Non, parce que moi, j'aime pas les moules. Hein.
2: Bah si, avec ta frite.
0: Non, mais moi, je préfère les carottes. Ah bah parce que les carottes, ça rend les cuisses roses.
2: Ne les fesses,
1: et ça rend aimable aussi.
0: Et voilà, ouais, ça rend aimable. Et c'est pour ça
5: que tu n'as pas mangé beaucoup.
0: Ouais, et j'adore les carottes râpées.
2: Du vin de carottes, faudrait créer.
0: Non, mais attends, du vin de carottes, l'ascar derrière, tu te calmes.
2: L'ascar.
0: Donc, maintenant, je vais vous dire comment j'embrasse une nana.
2: L'ascar.
0: Bon, c'est bon,
2: et payer l'ascar.
0: Bon, c'est bon, on se calme, hein, on se la coule,
2: Gérard, il épice maintenant et tout.
1: Gérard.
0: Oui, c'est qui là qui me parle? Ouais, c'est qui là?
1: C'est Betty.
0: C'est qui là qui me parle? Vas-y, je t'écoute.
2: Gérard, tu veux m'habiter dans le cul, Gérard?
0: Non, mais quand tu veux, moi je t'attends. Hein. Je te prends, moi.
1: Tu me prends comment?
2: Gérard.
0: Ouais, c'est qui là qui me parle?
1: La bête, tu me prends comment?
0: Ouais, je te prends, moi. Je te mets sur un TGV, je t'attrape.
2: Gérard, est-ce que c'est vrai que tu te mets à quatre pattes sur les maréchaux pour te prendre les PC dans le cul?
0: Mais non, je prends pas le PC dans le cul, moi. J'attrape le PC, je vais vous cacher.
5: Gérard, je crois qu'on va te laisser tout seul avec Elisabeth et tu vas faire tes petites affaires.
0: Ouais, mais je sais pas, parce qu'Elisabeth, elle a l'air d'être chaude.
5: Eh ben justement.
0: Non, mais
5: t'as besoin. Donc on va te laisser, tu vas discuter tranquillement avec elle.
1: Oui.
5: Ouais, elle demande que ça.
0: Ouais, vas-y, Elisabeth, je t'écoute.
1: Alors, est-ce que tu vas me mettre ton gros aiguillage? Tu vas sortir ta casquette de chef de gare.
0: Ouais.
1: Puis tu vas siffler dans ton sifflet.
0: Ouais.
1: Plutôt moi qui vais siffler dans ton sifflet.
0: Ah bah, comme tu veux, ma chérie.
1: Ma chérie, on ne se connaît pas encore.
0: Ah bah. Moi, je te dis, ma chérie, moi, je te prends quand tu veux, où
1: Mais
0: tu
1: quand
0: veux.
1: Quand tu veux, Gérard, qu'est-ce que tu me feras?
0: Bah, dans ce cas-là, tu viens à la radio, moi, je fais du skate.
1: Non, j'ai envie de fantasmer avant, qu'est-ce que tu me feras?
0: Bah, tu veux fantasmer? Bah, dans ce cas-là, je fais du skate, je peux venir quand tu veux.
1: Je fais du skate, j'appellerai pas.
0: Non, mais moi, je te prends quand tu veux, ma chérie.
1: Mais alors, dis-moi ce que tu me feras.
0: Non, bah, moi, je te prends. Déjà, oui, je te déshabille.

0: peux rien.
1: Ah non,
0: dire.
1: Mais moi je te prends. Oui, je te prends, moi je te prends sur mes genoux.
0: Oui.
1: Et je te fais un cunnilingus.
0: Un cunnilingus.
1: Ouais. Oui. Après, je t'embrasse dans le creux de l'oreille.
0: Oh, et qu'est-ce que tu me diras? Tu me diras des mots doux?
1: Oui.
0: Tu me diras un poème?
1: Oui.
0: Tu me fais un poème?
1: Pas ce soir.
0: Bah pourquoi?
1: Moi, je te fais un cunnilingus dans l'oreille.
0: Tu me fais un cunnilingus dans l'oreille, mon Dieu. Et après?
1: Et après, ben, après, je descends tout doucement.
0: Oui.
1: Sur tes deux seins.
0: Oui, et qu'est-ce que tu leur fais?
1: Je te chatouille en même temps.
0: Oui, tu me chatouilles où?
1: Les doigts de pied.
0: Mm-hmm.
1: Ça, je sais que les nanas adorent qu'on leur chatouille les pieds.
0: Mm-hmm.
1: Surtout quand pour la première fois, l'acte sexuel.
0: Ah oui, c'est très agréable. Et après?
1: Et après, je descends gentiment sur ton ventre.
0: Sur mon ventre, qu'est-ce que tu lui fais?
1: Je te fais des bisous partout, mm-hmm. partout. Je descends.
0: Oui, fais-moi-le.
1: L'amour est un long fleuve tranquille. Et je vais te dire une chose, que l'amour, le jour où que je trouverai mon amour, je te ferai ce que t'adores.
0: Ben, dis-moi.
1: Ben, attends. Non, je te ferai pas ça. Non, je te prendrai mon levrette.
0: Mm-hmm. T'as déjà essayé?
1: Non, jamais.
0: Ah bon?
1: Ah non.
0: C'est sympa d'être pris en levrette.
1: Ah ben, je sais pas, moi je connais pas.
0: En plus, tu vois ton partenaire et tu le vois jouir, c'est sympa.
1: Bah oui, mais moi, j'attends de trouver quelqu'un qui puisse...
0: T'attends de trouver ta charentaise pour aller prendre le...
1: Voilà. Et j'arrive pas à la trouver, ma charentaise. Ah. C'est bête, hein?
0: Oui, c'est bête.
1: Donc,
0: et pourquoi tu la trouves pas?
1: Bah, je sais pas. Ça fait plusieurs fois que je lance des appels et...
0: T'es trop timide?
1: C'est pas que je suis timide, c'est que apparemment tout le monde a l'air de vouloir jouer avec moi.
0: Serais-tu laid?
1: Hmm?
0: Es-tu laid?
1: Et c'est un peu le standard libre pour parler d'autres choses. Ne demandez pas toujours les mêmes. Ça ne servira à rien.
0: Tu peux traduire, hein? J'ai pas tout compris là.
1: Non, mais ça veut dire qu'il faut qu'ils arrêtent de me demander sans arrêt.
0: Ah oui.
1: Parce que toujours Gérard, on
0: c'est
1: veut Gérard.
0: Hein.
1: Oui, mais Gérard, c'est bien beau, mais Gérard, il en a marre à part
0: ça. T'as les soquettes trop petites à force d'avoir les chiquets qui courent.
1: Ah, bah oui. Mm-hmm. Donc, tu me laisses finir, Elisabeth?
2: Reprends-le depuis le début, là.
0: Excuse-moi.
2: Reprends-le depuis le début.
1: À tous les auditeurs, auditrices, arrêtez de me demander toutes les nuits. Surtout, ne téléphonez pas au standard ou même sur Minitel. Pour avoir des remixes, vous les aurez pas. Donc, non. Ce soir, allez, je vais être gentil avec tout le monde. Je vais être gentil parce que c'est les vacances. Normalement, j'avais prévu de passer Phil Collins.
2: Non, mais finis ton débat.
1: Donc, ça y est, le débat maintenant.
2: Ton poème.
1: Non, mais c'est bon, le poème, il est clos.
2: Donc, maintenant, la surprise.
1: Donc, la surprise est pour ceux qui l'attendaient depuis longtemps et qui me l'ont demandé hier au téléphone. Je serai à Cannes du... je peux avoir les dates, Florence, s'il te plaît?
3: 10 au 14.
1: Du 10 au 14 mai. Donc, ça a marqué sur vos tablettes. Et voilà.
3: Donc Gérard sera avec nous sur le bateau. Il fera les libres antennes avec nous.

0: levrette. Elle voulait faire une levrette avec moi, c'est ça? Et moi, qu'est-ce que je lui ai dit là-dessus?
1: Tu lui avais dit oui.
0: Ah, j'étais d'accord.
1: Ouais.
0: Ah bon, bah, je me rappelais pas, moi.
1: Tu veux pas lui écrire?
0: Mais non, je veux la prendre, je veux pas lui écrire.
1: Ah bah oui, tu vas la prendre.
0: Ah oui, y a pas de problème.
1: Tu m'envoies ta photo, je m'envoie la mienne.
0: Mais je vous ai dit que j'étais brun aux yeux bleus, déjà.
1: Ah non? En plus, je suis dans une cabine et il fait froid.
0: Et alors? Eh, vous êtes...
2: Eh, hey, Jean-Noël?
0: Ouais.
2: Qu'est-ce que tu fais au standard, là?
0: Et c'est ma sœur.
2: Ah, mais c'est bon, là, on cherche des auditeurs et toi, tu fais ton speech, là.
0: C'est ma sœur. J'ai le droit de parler avec ma sœur.
2: Ah, ça va, ça va.
1: Mais qu'il arrête pas de chercher à l'antenne.
0: Attends, ah, quoi? Allô, ouais. Allô? Oui. Là, j'ai un problème de standard, merde. Allô?
2: J'aimerais dans 5 minutes pour prendre la scène, j'aimerais bien avoir des
0: auditeurs. Ouais, mais je suis en briefing.
2: Ouais, ouais.
0: Je suis en briefing. Allô?
1: Attends, tiens, Jean-Noël, t'as écouté la radio hier?
0: Allô?
1: Arrête de faire ta tchatch, je sais que tu m'entends.
0: Allô?
3: Agence matrimoniale.
0: Oui, matrimoniale quoi?
1: Tu as entendu la radio hier soir?
0: Non.
1: Avec l'histoire de l'agence matrimoniale?
0: Non.
1: Non? C'était moi.
0: Ah bon?
1: Ouais.
0: Je sais pas. Et alors, quand est-ce qu'on se voit? Quand est-ce qu'on se voit? On avait dit qu'on se verrait, non?
1: Ouais.
0: Hein? Quand est-ce qu'on se voit?
1: Ben, je sais pas. Quand est-ce qu'il avait dit qu'il se verrait? Dans la semaine?
0: Ah ouais. Et qu'est-ce qu'on avait dit qu'on ferait déjà?
1: Ça, je sais pas. T'avais dit que tu verrais ça avec Cathy, pas avec moi.
0: Passe-moi Cathy.
1: Oui, je te passe Cathy. Allô?
0: Bon, Cathy.
1: Oui?
0: On doit se voir quand, finalement, alors?
1: Ben, je sais pas, dans la semaine.
0: Ben, quand tu veux.
1: Quand tu veux.
0: Ben ouais. Et qu'est-ce qu'on va faire?
1: Bah, je sais pas.
0: Bah, donne-moi l'eau à la bouche, quoi.
1: Ah, bah, je sais pas, moi.
0: Bah, dis-moi.
1: Ah, bah, dis-moi, toi aussi.
0: Bah, on fait tout ce que tu veux, quoi. Qu'est-ce qu'on avait prévu?
1: Il viendra pas. Je sais plus, exactement.
0: On avait prévu de faire un Scrabble, non?
1: Ouais, je crois.
0: Dans ça, non?
1: Oui, je crois.
0: Tu joues aux échecs ou pas?
1: Oui, je joue aux échecs.
0: Ouais. Tu voudras voir mon cavalier?
1: Oui.
0: Hein?
1: Ah, c'est jouer au poker des habilleurs. Alors, ma petite sœur.
0: Ouais.
1: Elle dit c'est au poker des habilleurs.
0: Tu veux en faire un avec moi?
1: Ouais, pourquoi pas.
0: Ça me branche bien. Mais qu'est-ce qu'on avait prévu d'autre?
1: Je sais plus. T'as pas une petite idée?
0: Dis-moi, je m'en rappelle plus. Moi, je suis fatigué.
1: Je sais plus, moi.
0: Mais si, tu sais, rappelle-toi.
1: Mais de quoi je me rappelle?
0: Et qu'est-ce qu'on avait prévu? Qu'est-ce qu'on s'était dit, déjà?
1: Je sais plus.
0: Mais si, rappelle-toi.
1: Vas-y, dis. Tiens, il y a ma soeur, elle demande si tu veux pas appeler son copain.
0: Attends deux secondes.
1: Que je veux le larguer.
0: Attends deux secondes.
1: Ouais.
0: Deux secondes. Vas-y, parle avec ta soeur deux secondes.
1: Ouais. C'est un pompier, hein.
0: On
1: sait pas, hein.
0: Attends, excuse-moi.
1: Okay.
0: Au fait.
1: Oui.
0: Est-ce que tu pourrais pas venir ce soir?
1: Ce soir? Ah non, là je vais rentrer, je vais me coucher, demain je travaille.
0: Bah attends, tu m'avais dit que tu viendrais.
1: Non, dans la semaine.
0: Mais non, tu m'avais dit que tu viendrais.
1: Dans l'après-midi.
0: Mais non, ce soir, là maintenant.
1: Non, parce que ma voiture là, elle est en réparation.
0: Mais je m'en fous, tu prends un taxi, c'est bon.
1: Ouais, non, je viens pas dans les taxis.
0: Mais tu t'en tapes, attends, je te le paye.
1: Je vais faire ma voiture, je mets à... Je roule à 140 et
0: attends,
1: c'est bon.
0: Attends, fun, je gagne super bien ma vie, je te le paye. Tu sais, les standardistes, on est super bien payés, hein.
1: Ah bon?
0: En carton.
1: Ah.
0: Tu veux dire, je te
1: fais... En plus, t'as une BM décapotable.
0: C'est ouais. Ça, bah, prends ta BM décapotable.
1: Elle est en réparation.
0: Oh, sans déconner, une BM.
1: Le moteur, il a déconné, il a brûlé.
0: Attends, une BM, c'est jamais en réparation, ça marche tout le temps. Tu pipotes là, tu pipotes, Cathy. Attends, tu veux pas me voir? Dis que tu veux pas me voir.
1: Mais si!
0: Attends, tu m'avais...
1: Attends, ma soeur, elle veut te voir.
0: Tu m'avais promis.
1: Jean-Noël?
0: Ouais.
1: Tu veux pas appeler mon copain?
0: Mais je m'en fous, ton copain.
1: Non, mais tu sais quoi? Attends, je vais te raconter juste un petit truc. Tu vois, en ce moment, je fréquente un pompier.
0: Ouais.
1: Et donc, ce pompier, il me dit tout le temps, ouais, j'ai pas de copine, il habite Garches.
0: Ouais.
1: Et puis moi, je l'ai grillé avec sa copine.
0: Ouais.

0: cette belle famille.
1: Avec oui, mais nous sommes nombreux.
0: Oui.
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0: 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Te dire
1: que je m'en vais. Petit écho dans le casque, on comprend pas, donc c'est le fait qu'il bafouille. Moi je parle très bien, regarde, je bafouille pas.
2: Oui.
1: Ah,
2: là ça va mieux.
1: Non, c'est... c'est grave ce mec.
2: Pareil.
1: Non mais t'entends rien, mais moi ça va, je parle bien, regarde, est-ce que je bafouille?
2: Non mais moi j'ai deux ans, j'ai deux voix.
1: mais non, t'as pas de voix.
2: La soirée vous aura plu. Malgré les échos. Donc 0803 08 Sen et Max.
3: Gérard, il y a un problème technique. Tu recommences, mais on a les numéros de téléphone, le rendez-vous. Et tu dis que tu retrouves Max, Brainwasher et Orphée à la locomotive.
4: On recommence à la radio là en ce moment, donc on n'est pas en direct. Hein. Alors...
3: Il y a un problème technique. Donc tu recommences, on refait l'annonce, tu redonnes les numéros de téléphone pour les places pour la loco. Avec...
4: Là, on est en direct, on va être en direct dans 5 secondes. Attends.
3: Tu tiens prêt, hein. Vas-y.
2: Donc, si vous voulez retrouver des places pour la loco, vous appelez au 0803 08 5000 ou 0800 70 5000. Pour les Belges, 00 33 1 47 79 5000. Alors, les invités sont Max, Benoît Schwer et Orphée.
3: Attends, ça passe pas, Max me fait signe, ça passe pas, il va falloir que tu recommences.
2: Bah ouais, mais
3: ah, mais une dernière pareil, fois, hein. Non, bah tiens, trois secondes.
2: Les numéros, Benoît Scher, Orphée et Jean, et Max, bonne nuit à tous. Yannick pour les nuits sans pub, Lorenzo, 6h-9h, après l'équipe de habituelle, 8h.
5: Ça va? Ça va, et toi, ouais.
1: Je le vois, merci Alain. Alors, qu'est-ce qui t'amène, Alain?
5: J'aimerais te dédier une très jolie chanson.
1: On va falloir faire très vite puisqu'on a un écran pub de 10 minutes qui nous attend juste après, là, dans 40 secondes. Donc si tu pouvais faire ta chanson, comment tu pourrais
5: Sans problème, j'y vais.
1: Comment tu vas faire? Une ligne sur deux, par exemple?
5: Mais sans problème.
1: Alors, sans problème, une ligne sur deux, on écoute Alain, c'est une belle chanson. Et après, on jouera au juste prix, hein.
5: Viens, branche-toi sur Fun Radio.
1: Ouais.
5: De minuit à 3h.
1: Oh, c'est super.
5: Max, tu es là pour nous enchanter.
1: Oh, ouais, c'est super.
5: Mon Dieu. J'allais oublier, Florian, il est très mignon. T'as aimé?
1: C'était une ligne sur deux?
5: Ouais.
1: C'est parfait, alors merci!
5: Merci, Nath!
1: Oh, t'es génial! Eh! Hey.
5: Ouais!
1: Vous allez bien?
5: Très bien, et vous?
1: Bon, vous ne quittez surtout pas, nous allons revenir. Là, on passe la pub, là. On est en train de passer la pub. Là, on va rejouer juste après, juste prix, d'accord?
5: D'accord.
1: Vous allez bien?
5: Très bien, et vous?
1: En pleine forme, merci. Comment va ta mère?
5: Très bien.
1: Elle est en pleine forme?
5: Ouais.
1: Ça va, sa diarrhée, ça va mieux?
5: Très bien.
1: Ah bien, ton papa?
5: Il va bien.
1: Oh, bah c'est super, son tracteur et tout, il en est content?
5: Ouais.
1: Oh, bah très bien, tu quittes pas, hein?
5: Non.
1: D'accord, le temps de mettre 2-3 pommes de terre sur l'antenne, on les fait chauffer, puis après on va retourner la tulipe, d'accord?
5: D'accord.
1: D'accord, c'est quoi ton plat préféré, la tulipe ou la rose?
5: La rose.
1: La rose, c'est ton plat préféré, tu ne quittes pas là, hein?
5: Non.
1: On reprend Alain Dupuis.
5: Eh oui, Max.
1: Ça va toujours. Tu fais quoi dans la vie, Alain?
5: Comment?
1: Tu fais quoi dans la vie?
5: Cuisinier.
1: D'accord, très bien. Dis-moi, Alain, il y a un truc, j'ai une idée là, ouais. Ça m'a fait délirer. Je me suis dit, attends, Alain, il a un texte, il a une chanson.
5: Ouais.
1: Pourquoi on la chanterait pas à l'envers?
5: Oui.
1: C'est-à-dire que tu commences par la fin,
5: oui.
1: Et tu remontes ligne par ligne.
5: D'accord.
1: Alors on essaye.
5: Alors, Florian, tu es très mignon. De minuit à 3h. Max, tu es là pour nous enchanter. Viens, branche-toi sur Fun Radio.
1: Merci, par exemple, tu faisais mot par mot à l'envers, tout à l'envers. Essaye pour voir si t'es capable, Alain.
5: Ah, ok. Non.
1: Allez, le défi pour Alain. Tu prends tout depuis le début, tu commences par la fin et tu reviens mot en arrière, tous les mots en arrière.
5: Attends.
1: Allez, vas-y, Alain.
5: Tu es très mignon, Florian. J'allais... Attends, je suis perdu. Mignon, tu es tru, Florian me disait...
6: Fermé d'un parking. Il est à 10 minutes environ de la mer, nous précise Ginette. Elle en veut 226 000 francs. 01. Cabourg, avec une loggia et un parking. 01 60 12 35 52.

0: je vais vous faire Maxou dans sa caisse.
1: Tu vas péter et tout, en vrai?
0: Ouais, j'ai la fenêtre ouverte, le toit ouvrant là.

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0: mettre d'autres maintenant. Je chantais pendant des heures, moi.
1: Voilà une chanson qui sent bon les vacances.
0: Ah ouais.
1: Hein
0: ouais.
1: Je sais pas si vous avez remarqué.
0: C'était quoi?
1: À l'aube des grands départs, on voit
0: c'était
1: des
0: quoi partout.
1: Ça
0: répond.
1: Moi, ça me le fait tout le temps.
0: Ah, mais t'es sourd, je te dis ce que c'était quoi.
1: Il y a des bonnes raisons en tous les coins.
0: Ah,
1: Nicolas
0: c'est qui? Ah bah voilà. Avec qui?
1: Surf.

0: titre, c'est quoi le titre?
1: Les Vaillinettes.
0: Le titre, voilà, c'est comme ça.
1: Le titre,
0: c'est optimiste, c'est positif, c'est en attendant les vrais.
1: Non, c'est pas, c'est positif, c'est ça fait relais formelé.
0: J'espère en tout cas pour vous.
1: Oui, bah,
0: sur RFM, on va partager
1: du son, du
0: festival qu'on écoute en vacances.
1: Avec quoi?
0: La maison.
1: Avec quoi?
0: Ça marche.
1: Avec quoi?
0: C'est la musique en or. Il y aura tout à l'heure Stevie Dan, tout de suite Sade. Je vous souhaite bien le bon.
1: Oh, bah, on reste,
0: jusqu'à minuit.
1: Allez. C'est qui met RFM toute la soirée sur Fun Radio, c'est bon.

0: Voilà.
1: T'aimes bien ça, Manu, au moins?
0: Ouais, ça va, c'est
1: tranquille. Je le fais quand même. C'est bon, un nouvel album qui doit arriver bientôt. Ça, c'est bon, ça. Ça fait vraiment été, ça.

0: Young to Your Love quand même, c'était
1: accroche
0: bon.
1: Accroche à l'amour.
0: Ah mais bien sûr.
1: Accroche à ton amour.
0: Accroche, ouais, voilà, accroche-toi mon amour, accroche-toi.
1: T'as mal que dans le casque. Hein.
0: Voilà, ouais. Voilà, quand même. Donc, parce qu'on a la radio dans le casque, donc autant en profiter pour tout le monde. 0803-08-5000, tentez votre chance, on sait jamais. Hein. C'est le, on sent que c'est le jeu, ça tourne. Tentez votre chance, on ne sait jamais. Allez-y, allez-y.
2: De Morigny.
3: Ouais, de Morigny.
4: Salut Louis Sébastien, ça va?
2: Dans la région de la Cœur-de-Bord.
4: Ah.
2: Alors?
3: Bah alors, j'ai un grave problème.
4: Oui.
3: Voyez-vous, je suis. Alors je vais recommencer depuis le début. Alors j'ai décidé de faire une déclaration d'amour à une amie.
4: Oui.
3: Je voulais pas que mes parents l'entendent.
4: Oui.
3: Alors j'ai décidé d'aller dans une cabine téléphonique pour lui téléphoner.
4: Uh-huh.
2: Pas con ça.
3: Ouais,
2: si tu l'avais invité au resto dans une cabine, ça aurait été déjà un petit peu plus chelou. Hein.
3: Mais attends, à 14 ans, je veux pas l'inviter dans un resto.
2: Bah non, et encore moins dans une cabine.
4: Dans ouais, un... Et alors?
3: Alors qu'est-ce que j'ai fait?
4: Oui.
3: Et ben je lui ai téléphoné. Ça sonnait occupé. Donc j'ai raccroché et j'ai voulu sortir de la cabine.
4: Ouais.
3: Et la porte était bloquée.
4: Oh, c'est pas
3: elle
4: vrai.
3: Est toujours bloquée.
4: Et tu es toujours dedans?
3: Mais bah vas-y. Ouais, alors au début je me faisais un peu chier, mais bon, puisque là.
4: Allez, même... frappe sur la porte.
2: Non, mais attends, on va faire mieux que ça. Attends, tu plaisantes que de frapper. Donne-nous l'adresse de la cabine, tu sais où c'est? Parce qu'on va demander à quelqu'un de. Un auditeur de fun qui est dans le coin. Pas... Oui, venir te voir, t'as peut-être des oranges.
3: Ah ouais,
2: et puis
3: cool,
2: si
3: ouais.
2: possible, te délivrer, quoi.
3: Ouais, ce serait cool.
4: Attends, une question, un truc tout con. Louis-Sébastien, pourquoi tu n'as pas appelé les flics?
3: Les flics?
4: Mais oui, les flics, ils peuvent t'enlever de cabine, c'est le travail.
3: Ouais, tiens, c'est cool.
4: Mais c'est pas con, hein?
2: C'est vrai,
3: bah ouais, j'ai essayé de téléphoner chez moi. Comme
2: tu serais coincé dans un endroit où t'aurais pas de téléphone, c'est chiant.
3: Ouais, là, mais là, il y a un téléphone.
4: T'es dans l'endroit idéal d'être coincé.
2: Parce que, un, t'aurais pas pu nous appeler pour nous le dire, parce que t'aurais pas de téléphone. Alors ouais. que là, t'as peut-être rien, à part une chose qui peut te permettre d'être délivrant en l'espace de 40 secondes, c'est un téléphone.
3: Bah ouais, justement, j'ai voulu téléphoner à mes parents.
4: Mais pourquoi tu l'as pas fait?
3: Et bah,
2: parce
3: j'ai fait.
2: Que, il t'en a
3: seulement, évidemment, ça. C'est débranché.
4: Ah, t'as pas
3: enfin,
4: de chance.
3: Je suppose que c'est débranché.
4: Mais Louis-Sébastien, tu sais, tu es pas tout seul d'avoir la même situation parce que, en fait, j'ai parlé des folies de réveillon.
2: Non, attends, ouais, t'as...
4: Non, mais il y a un mec qui, justement, était dans ta situation. Il se fait coincer dans une cabine téléphonique comme toi. La même situation, il a voulu appeler quelqu'un. Il a passé minuit pile la nouvelle année dans les cabines, 1h30. Oh. Mais quand même, ce qu'il a fait, il a appelé la police. C'est pour ça que je t'ai dit, il a appelé la police. La police, ils sont venus et, en fait, ils ont même pas arrivé à ouvrir la porte tout de suite. Finalement, ils ont cassé le truc. Donc, peut-être, on va te casser, tu vois, de la verre partout et ça va être la fin de ta vie.
2: Oh,
4: mais j'espère pour toi, ça arrive pas.
2: Oh là là.
3: Ok, les flics, il faut.
2: Donne-moi. J'ai demandé à Karine d'essayer de trouver le numéro de commissariat de Montigny, on va les appeler en direct. Mais donne-moi l'adresse, t'es où? Que tout le monde vienne te jeter des cacahuètes.
4: Des œufs et des tomates.
2: T'as pas l'adresse?
3: C'est à Morigny.
2: Ouais, mais l'adresse?
4: Mais t'es en face de quoi? T'es à côté de quoi?
3: Je suis à côté de l'église.
2: L'église?
4: Il y a qu'une église?
3: Ouais, il y en a qu'une, ouais.
2: T'as combien de mètres de l'église? Pas loin?
3: Ouais, c'est juste à côté, c'est repérable.
2: C'est repérable?
3: Ouais.
2: Il y a plusieurs cabines dans le coin où tu te trouves quand tu regardes autour de toi là?
3: Il y en a deux dans le village, elles sont écartées d'au moins 2 km.
4: Et toi, t'es coincé dedans?
2: Mais toi, t'es à celle qui est.
3: Eh ouais, je suis le seul con capable de se coincer là-dedans.
4: Non, t'es en train de porter quoi? Parce que si quelqu'un vient à l'autre cabine, il voit un mec qui n'est pas toi et essaie de l'arracher du cabine, ça va pas aller.
3: Mais non, il y a pas de problème parce que de toute façon, l'église, elle est vachement éloignée de la seconde cabine, donc il n'y a aucun problème.
4: D'accord,
2: donc
4: t'es dans la cabine à côté de l'église, à quelle ville?
2: Montigny, bon écoute,
3: non,
2: tu bouges
3: non,
2: pas.
3: Non, Morigny.
2: Bon, tu bouges pas, on essaie d'avoir le numéro de commissariat de Morigny ou la gendarmerie ou quelque chose dans le coin. Et puis dès qu'on l'a, on te reprend et on les appelle en direct, d'accord?
3: Ok.
2: En attendant, on va prendre Benjamin, salut, t'appelles de Romeu?
4: Salut Benjamin.
5: Non, de Romain.

0: De Romain.
1: Mais qu'il a pas la chance avec les noms de ville ce soir.
0: Bah je sais pas, moi je lis Romain, hein.
1: Oui, Benjamin, tu veux parler de quoi?
2: Bah j'ai écrit une parodie de la chanson de La Voix du Mélo.
0: Ouais,
2: avec
0: cool.
2: Un pote.
0: Ah ça c'est bien.
2: Ouais.
0: Alors vas-y.
2: C'est plutôt sexe.
0: C'est plutôt sexe.
1: À 14 ans.
2: Ouais.
0: Et alors,
1: bon, bah,
0: y a pas d'âge.
1: Pff, ouais.
0: Y a des coincés du cul à 40 balais et y a des shows à 14.
2: Et voilà.
0: Ce n'est qu'une parodie, Ginny.
1: Allez, vas-y, Benjamin.
0: Allez, vas-y. Oui.
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1: Et
2: en avant-première, le panorama de ma bite en érection, mon sexe magnifique ne brûlera pas ta peau. 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Et mon bédo trouve le chemin de l'extase pour aller toujours au loin, toujours au fond. La loi du bédo.
0: Bédo.
1: C'est quoi bédo?
0: La loi du bédo.
1: Mais c'est qui bédo?
2: Un retour en arrière dans le creux de l'anus. 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
0: man.
1: Mais c'est qui bédo?
2: 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L'orgasme vers le succès n'est pas la matière première. La branlette espagnole dans un style très cool.
1: Oh là, il a 14 ans.
2: C'est un mec qui emballe. Voici ma bite magnifique pour ne pas prendre zéro. Apprends donc les lois du bédo. Voici notre bite magnifique pour ne pas prendre zéro.
1: Ouais, ça suffit.
0: Toujours bédo, toujours plus haut.
1: Ça suffit,
2: le bédo vous emmène dans l'orgasme le plus chaud pour emprunter la loi du bédo. Et allez, allez.
0: Ouais, toujours plus loin, toujours bédo.
1: Maintenant, explique, c'est quoi bédo,
0: man.
1: Mais explique, c'est quoi bédo?
2: C'est une bite, c'est pas ce que c'est.
1: Un bédo, c'est un bite?
0: Je savais pas.
1: C'est l'argot, ça?
2: C'est
1: trop vieux, mec, ça devait être l'argot moins 15 ans.
0: On dit une bédo maintenant.
2: Vous savez pas.
1: Mais c'est quoi? C'est le verlan?
0: Ah non, je savais pas, moi.
1: C'est quoi?
2: C'est bédo, c'est...
0: Non, c'est pas du verlan, Jenny. C'est comme tu dis, une bite ou...
1: Oui,
0: un sgeg.
1: Mais...
0: Un sgeg.
1: Mais, voilà. Mais peut-être c'est du verlan. Ça peut être verlan de quelque chose. Dobé, non?
0: Bah, dobé, ouais. ça fait bite. Ça fait vraiment... Ça fait bite, ça.
2: Et tu sais, Max?
0: Oui.
2: Hier, t'as passé une petite parodie de... Je sais plus quoi, là, de... Et Max, là, je sais
0: pas.
2: Et
0: Max,
2: ouais. J'ai une parodie, là, sur cassette, si tu veux, je te la passe.
0: Bah, écoute, envoie-la moi, ouais, je veux bien.
2: C'est, je sais plus comment ça s'appelle, mais tu sais, ça fait « Oui, j'adore le sexe, salope. Oui, j'adore le sexe. »
1: Attends, c'est Benjamin, si t'es comme ça à 14 ans, tu vas comment à 18?
0: C'est comme un truc de rythme et blues, ça fait...

0: Tu peux misogyner entre 18h et 19h, mais
1: arrête de misogyner avec les mecs, salaud. Au lieu de dire c'est pas bien, alors que toi tu fais l'inverse, c'est pas bien. Arrête de misogyner.
0: Mais hier j'ai pris 15 000 claques de toi, donc tu commences pas.
1: Oui, mais sois pas misogyne avec les mecs en disant salaud à la place.
0: Mais si t'étais assez intelligent, tu sauras qu'on peut pas être misogyne avec des mecs.
1: T'aurais dit mec, t'aurais dit oh là là, les mecs, c'est pas cool, nous on le ferait pas sur les mecs, alors tu fais pareil.
0: Ah là là, bon, Benjamin.
2: Ouais.
0: Lave ta bouche avec du savon.
2: Hein?
0: Et à très bientôt.
1: Ouais, pour qu'elle soit bien fraîche pour nous donner d'autres textes aussi forts que celui-ci.
0: Benjamin.
2: Attends, je suis en train d'écrire une autre là.
1: D'accord, oui, à bientôt, Benjamin. Tu nous l'écris, tu nous rappelles, il y a nos malaises.
0: On va prendre Louis-Sébastien.
1: J'espère qu'on l'aura et on appellera le commissariat ou l'ambassade ou je ne sais quoi, l'ambassade de Morigny pour essayer de le sortir de sa cabine déphonique dont il
0: Pourquoi
1: est coincé
0: c'est
1: de
0: si
1: maintenant
0: étrange que ça, Morigny.
1: Plus d'une heure. Et puis on aura également Sébastien. Salut Sébastien.
0: Non,
1: Sébastien.
0: Philippe,
1: je sais pas.
0: Ça va, Max ?
1: Non, mais je pensais à autre chose.
0: Ça va bien, là ?
1: Je pensais Louis, Sébastien.
0: D'accord, Philippe.
2: Allô ?
0: Ouais. Tu veux parler de quoi dans un instant ?
2: Ouais, mais c'est parce que j'ai un petit problème avec les filles.
1: D'accord, bah ne bouge pas et on va essayer de régler ton petit problème avec les filles.
2: Ça va, merci.
1: Coincé du cul ?
2: Pas tellement.
1: Un petit peu quand même, un petit peu, hein. Bon, allez, les Rita Mitsuko sur Fun Radio avec Marcia Baella et puis juste après, on aura le nouveau ACDC. C'est bien ça, bon esprit.
0: Ouais.
1: Tu dors, Jenny, ou quoi?
0: Pas du tout, hein.
1: Ah bon? T'as l'air endormi?
0: Pas du tout.
1: C'est passé long, 2 heures, t'en veux plus?

0: Nouveau ACDC sur Fun Radio, Hail Caesar. 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Aussi au Minitel, une petite réflexion pour Red Hot qui demande si Arnold était viré. Non, Arnold n'est pas viré du tout. 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
1: Voilà, donc n'ayez aucune inquiétude. On appellera également chez vous pour le jackpot Fun Radio. Tout ça, ça se fera avant 21h. Et pour l'instant, on récupère Louis-Sébastien.
2: Oui.
1: De Morigny.
0: Qui est toujours coincé dans le cabinet.
1: Donc on rappelle pour les gens qui viennent nous rejoindre qu'il est, il a voulu appeler sa copine et puis il était dans une cabine téléphonique.
2: C'est toi.
0: Et quoi puis...
1: Qu'est-ce qu'il y a?
2: C'est moi.
0: C'est qui?
2: Bah moi, Louis-Sébastien.
0: Mais bah oui, je sais bien. Gueuler.
2: Parce que je crois voir quelqu'un dans la rue.
0: Ah d'accord.
1: Et donc il est coincé dans une cabine téléphonique. Alors qu'est-ce qu'on fait? Tu veux qu'on appelle la gendarmerie ou pas?
2: Non,
1: je te préviens, ils vont venir te délivrer. Alors si, si tu te casses et que c'est une connerie, tu vas prendre plein la gueule. Ah oui, parce qu'on a. Oui. Alors on y va.
2: Attendez,
1: on appelle la gendarmerie de Morigny.
2: De Morigny?
0: Mais t'es à Morigny, non?
2: Bah oui, mais. Oui, la gendarmerie des temps, j'écoute.
1: Bonjour monsieur, c'est Max et Jenny, nous sommes en direct sur Fun Radio.
0: Bonjour.
2: Bonjour.
1: Nous vous appelons parce qu'on a un ami à nous qui est un auditeur qui est en ce moment en direct sur l'antenne. C'est pas des conneries, hein. Il s'appelle Louis-Sébastien, il est à Morigny. Et il nous a appelé, il s'est retrouvé et maintenant il est coincé dans une cabine téléphonique depuis maintenant une bonne demi-heure, trois quarts d'heure.
2: Oui.
1: Et Studio, au lieu de vous appeler directement, il nous appelle nous.
0: Alors pourquoi on vous appelle vous?
2: C'est plus sûr, hein, personnellement.
1: Alors, je voudrais savoir ce qu'on peut faire. Est-ce qu'on peut le délivrer? Qu'est-ce qu'il doit faire? Parce qu'il est réellement, il est coincé dans la cabine téléphonique de Morigny qui se trouve à côté de l'église.
3: Comment ça peut-il être...
1: J'ai pas... Louis-Sébastien, explique à monsieur.
2: Explique. Vous voyez le système de porte pour la cabine téléphonique?
3: Oui.
2: Eh bien, il se trouve qu'en fait, je l'ai fermé.
3: Oui.
2: J'ai claqué un grand coup.
3: Oui.
2: Bon, j'ai passé mon coup de fil.
1: Ouais.
2: Et après, quand j'ai essayé de rouvrir...
3: Oui.
2: C'est bloqué.
1: Non, mais t'as bien essayé, t'as forcé
0: t'as
1: un peu quand même.
0: T'as vraiment poussé avec
1: que...
0: ton épaule?
1: Qu'on dérange pas la gendarmerie
2: pas,
1: pour rien, quoi.
2: On va défoncer la porte, quoi, mais bon.
3: Attendez, bon, bah n'importe comment, on va envoyer quelqu'un, hein.
1: Bon,
0: ouais, c'est sympa, c'est sympathique.
2: Morigny Champigny à côté de l'église? Oui, c'est cela.
1: Sûr, hein, Louis Seb, parce que sinon, la gendarmerie, là, on a ton
0: il
1: numéro.
0: Qui se déplace pas rien.
1: Qui se déplace pas pour rien, c'est pas
3: oui,
1: qu'on fasse des blagues
3: problème,
1: comme pour
3: là,
1: les pompiers, hein.
3: On est obligé d'envoyer quelqu'un, hein.
1: Bon, hein.
3: Non, bah alors je le dis ou pas? Ça se trouve où à côté de l'église? À côté de.
2: Sur le toit.
3: À côté du boulanger?
1: Ouais.
2: Ouais, ça doit être ça, ouais.
3: Ah,
1: vous
3: allez
1: nous
3: boulanger. Bon,
2: non,
1: bah,
2: attendez, je veux dire, là.
0: Oh,
1: que c'est pas vrai, c'est une connerie, Louis?
0: Oh non!
2: Eh oui, j'ai réussi!
0: On est désolé, monsieur!
2: J'ai fait un canular à Max. Ah ouais, je suis
0: fort. Ouais, t'es fort, lui, Sébastien, bravo!
2: Monsieur, j'en rêvais tous les soirs.
1: Monsieur gendarme?
2: Oui,
0: on
1: écoutez,
0: s'excuse,
1: je me fais berner. Moi-même, le premier, l'animateur, se fait avoir par son propre disciple.
2: Eh bien, vous voyez.
1: Bah, heureusement qu'on vous a pas fait déplacer.
2: Tous les soirs, Max, tous les soirs.
1: Bah voilà,
0: on est désolé, monsieur gendarme.
2: Putain, je vais lui faire un canular, un Max.
1: C'est bien.
2: C'est impossible, Star System.
0: Et lui, Sébastien, c'est drôle parce que pendant qu'il était en train de dire ça, je me suis dit, ça serait un drôle de canular à faire plus tard à un autre gendarme.
2: Ouais, bah, vous voyez.
1: Enfin, bon. Ça vous est jamais arrivé, vous, le gendarme, d'avoir quelqu'un quand vous êtes dans une cabine téléphonique? Non, c'était.
3: Non, jusqu'à maintenant, non.
2: Ça a déjà arrivé à Morigny.
3: C'est fort possible, hein, il se peut. Hein.
1: C'est déjà arrivé
2: à Morigny, c'est pour ça que j'y ai pensé.
1: Ah bon?
2: Mais c'est moi qui l'ai décoincé, c'est pour ça que j'y ai pensé.
0: Ah, il y avait quelqu'un qui était coincé.
2: Mais c'était avec l'ancien système de porte où la claquette, il y avait une espèce de machin qui se bloquait, enfin bon.
0: Et monsieur le gendarme, ça, tant qu'on vous avez en ligne, ça vous arrive souvent d'avoir les petits conneries que les gamins ils font, des appels un peu bêtes, etc. ou pas trop?
3: Oh oui, ça nous arrive assez fréquemment.
1: Ils sont
0: par
1: chiants.
0: Exemple,
2: genre, oui, nous sommes coincés dans le coffre de notre voiture, on nous a semé.
1: Laisse-le parler.
0: C'est quel genre? C'est quel genre?
3: Ah, je peux pas vous dire.
0: Un petit scoop.
1: Bah non, sinon ça va.
3: Non, merci. C'est assez.
1: Sinon, ça va donner des idées
3: assez
1: encore.
3: Violent, même, si on peut
0: ah
3: dire.
0: Oui.
1: Ah, c'est assez violent.
0: Mince.
1: Ah oui, d'accord. Ok. Bon bah, merci la gendarmerie de Morigny et puis heureusement qu'on vous a
2: pas
1: fait déplacer.
3: Non, mais en fait pas. C'est bien sympathique.
1: D'accord. À bientôt.
0: À bientôt.
3: Au revoir.
1: Salut.
0: Bon t'as la chance, ils sont cool ton gendarmerie.
1: Bravo,
0: Louis-Sébastien.
1: Hein.
2: Eh ouais. Non mais en plus c'est bien.
1: Non, c'est bien, bravo.
2: Ouais, bah.
1: Ah, très sportif, moi j'avoue, c'était très bien, Louis Seb.
4: À un moment, par contre, on l'a senti un peu flippé quand on a appelé la.
0: Oui.
1: Mais c'est
2: et
1: pas
2: ouais,
1: grave.
2: Je me suis dit, merde, en plus, ils sont venus, hein. Je les ai vus de chez moi. Il y a eu 3-4 bagnoles qui se sont arrêtées devant la cabine pour regarder. Je me suis dit, putain de merde, tu fais une connerie, c'est pas croyable.
1: Parce que les gens, ils écoutent la radio, ils disent, tiens, on va y aller,
2: ouais,
1: on va pas attendre qu'ils appellent.
2: Tous mes potes ont dû prendre leur bagnole pour aller voir.
0: Mais Louis Sébastien, c'est fou le pouvoir de la radio parce que je me rappelle une fois, il y a deux ans, avec Julien, on avait fait faire. Tu rappelles ça, Max? On a demandé les gens de clignoter leur lumière dans leurs appartements,
2: oui,
0: dans un cité. Et apparemment, il y avait des lumières partout qui clignotaient, que les gens ont allumé. Mais c'est fou, quoi. On se rend pas compte.
2: Avec les klaxons.
0: Oui, exactement. Mais c'est dingue.
1: Ah non, c'est assez rigolo, c'est vrai.
0: Mais écoute, on est content pour toi, t'es pas bloqué, tant mieux. Et puis bravo, il devait forcément gagner quelque chose, il t'a eu.
1: Ah oui, là, il a gagné, oui.
0: On va te faire gagner un petit truc.
1: Un petit pins parlant.
2: Ouais, c'est ça.
1: Hein?
0: Ok.
2: Ouais.
1: C'est genre avec un pins parlant, on va te filer un de mes pins parlants. Salut, c'est Max, trop du cul. Rappelle-moi au 05 70 5000. Salut, c'est Max.
0: Bon, allez, salut, lui, Sébastien.
2: Ouais, salut.
1: Tu quittes pas. Bonsoir, Philippe, 16 ans. Salut, ouais, Philippe.
0: Salut, salut Philippe.
1: Max, ouais, un belge.
0: Ça va?
1: Ah, ça fait du bien, hein.
2: Ah voilà, j'ai un problème avec les filles.
0: Oui.
2: Quand j'en accoste une dans une boîte ou dans une boum ou même dans la rue, tu vois, j'ai dans ma tête, j'ai envie de sortir avec, quoi. Alors je me dis, ouais, ça va aller, je suis bon et tout, j'arrive près d'elle et putain, je bloque, plus moyen, quoi.
1: Plus moyen.
2: J'ai jamais arrivé de bégayer, je me tape la honte, quoi.
1: Ah oui, ça c'est un peu chiant, ça.
2: Ouais, ouais.
1: Bah ouais, mais qu'est-ce que tu veux? C'est un peu pour tout le monde pareil, c'est beaucoup de gens sont timides, t'es pas le seul, hein, Philippe.
2: Bah ouais, je sais pas si vous auriez pas un conseil à me donner, quoi.
1: Oui, on va t'en donner, oui, bien sûr. Tu vois, je suis timide.
0: Il y a toujours le fameux conseil, tu sais, le truc. Bon, je sais pas si ça marchera pour toi, ça va plus te t'exciter qu'autre chose. Mais on dit quand quelqu'un nous intimide, il faut imaginer cette personne dans leur slip et culotte, tu sais.
1: Ça marche, ça.
0: Mais attends, je t'assure, une fois, je suis allée voir chez Benoît et j'ai flippé, j'ai pas trop pourquoi, j'ai demandé une augmentation, j'ai pas quoi. J'ai imaginé Benoît dans son slip, ça me met tout à fait à l'aise.
1: Ça t'a tellement fait rire que t'as oublié pourquoi. Ça t'a tellement fait rire que t'as oublié pourquoi t'es venu, puis t'es reparti comme tout le monde.
0: Exactement.
1: Sans l'augmentation. Et tu repars, tu dis merci, monsieur Sillard, et bonne journée.
0: Donc j'ai pas, peut-être ça marchera, Philippe, je sais pas moi.
2: Bah ouais, mais c'est chiant.
0: Non, bien sûr c'est chiant, mais écoute, il faut que simplement tu te dises que c'est une phase, c'est un truc qui arrive, et au bout d'un moment, l'envie de vouloir sortir avec quelqu'un, ça va te pousser à demander une fille de sortir avec toi.
1: Ouais.
0: Tu vas pas rester une ermite toute ta vie. Hein.
1: Ouais.
2: Ouais, enfin, ça m'est... Plusieurs fois même, des fois je me dis bah, je vais arrêter de bloquer, quoi, je vais quand même y aller.
0: Et tu peux pas quand même, t'as toujours l'âge, tu peux peut-être jouer un peu, tu peux pas demander à un copain d'essayer de mettre ça en place pour toi?
2: Ouais, ben une fois qu'il y a un copain ça va, mais une fois que je suis tout seul, quoi, ça va plus. Alors, j'ai
0: mais
2: pas...
0: c'est pas grave.
1: Mais c'est-à-dire que tu sais que quand tu dis que ça va plus, c'est-à-dire que tu sais pas quoi lui dire ou...
2: Bah ouais, je sais pas quoi lui dire.
1: C'est un petit peu pour tout le monde pareil, hein. Je veux dire, il y a des mecs effectivement qui sont pas timides, qui sont des rentre-dedans. Puis des fois des mecs qui sont rentre-dedans, tu dis putain, les mecs, regarde, cool, ils ont pas peur et tout. Alors c'est ces mecs-là qui sont les plus timides, mais à un moment donné, s'ils y vont, ils foncent.
2: Ouais, ouais.
1: Mais il y a plusieurs moyens d'accoster, hein, en fonction de ton état d'esprit, puis surtout de l'endroit dans lequel tu te trouves et de la personne que t'as en face de toi. À chaque fois, c'est différent. Il y a pas une technique particulière, hein. Entre draguer dans un restaurant et dans une discothèque ou dans un lieu public, entre draguer une fille qui est en face de toi peut avoir 16 ans, tu dis qu'il y en a une qui a 20 ans, c'est pas pareil. En fonction de l'état dans lequel tu te trouves, si t'as passé une bonne journée ou machin, et si t'es seul, si t'es avec des potes, à chaque fois ça, tu te remets en question. À chaque fois, c'est jamais le même technique de drague.
2: Bah ouais.
1: Parce que le truc, salut, vous habitez chez vos parents, etc.
0: Mais
1: c'est bon.
0: Trop jeune pour ça.
4: T'as de beaux yeux, tu sais.
1: Quoique maintenant, c'est devenu un joke, donc tu le fais pour déconner. T'arrives vers la fille, tu fais bonjour, t'as de beaux yeux, tu sais, vous habitez chez vos parents. La fille, elle trouve ça rigolo parce que c'est tellement rien que c'est le pastiche, donc elle prend ça à la rigolade et là, t'accostes.
0: Et à Canoué, avec l'humour très fin, il a dit ou alors, t'as qu'à prendre un poupée gonflable et tu verras, c'est plus facile, pas de chichi, c'est direct au pieu.
1: C'est vrai.
0: Bon, écoute Philippe, tant qu'il
1: n'y a pas de solution miracle, Philippe.
0: Voilà, il faut que tu attends, ça viendra avec le temps. Entre temps, tu vas avec tes copains, tu sais, un peu de force hein, quand vous êtes plusieurs, donc peut-être ça marchera un peu mieux. Ok Philippe.
2: Bah, je peux passer un petit bonjour.
0: Allez, vite fait.
2: À Polo, à Alban et à Greg.
0: Ok,
2: copains. Et tu sais me repasser le standard.
1: Ça roule Philippe.
0: Au revoir Philippe.
1: Ah, bonne bourre. Franck, 17 ans, salut, t'appelles de Dammartin.
5: Allô.
0: Salut Franck.
1: Goël.
5: Salut, ouais.
0: Ça va?
1: C'est où ces bleds? Mais où est-ce que vous allez chercher tous ces bleds?
5: C'est en Seine-et-Marne.
1: C'est en Seine-et-Marne?
5: Ouais.
1: Non, mais j'ai jamais entendu parler de ça.
5: C'est à côté de Meaux.
1: À côté de Meaux? Ah, purée. Ah, ouais, d'accord.
5: C'est au nord de la Seine-et-Marne.
1: D'accord, très bien, je t'écoute.
0: Au purée.
5: Voilà.
1: Au purée.
0: Au purée.
1: Bah, ça change.
0: Oui, je connais l'expression, mais en sortant de ta bouche, c'est assez impressionnant.
1: Ah, ouais, au lieu de dire au putain.
0: Oui.
1: Justement, j'allais dire,
0: je trouve ça génial.
1: Au purée. Oh zut alors.
0: Oh zut alors.
1: Oh mince
0: zut.
1: Alors.
0: Ce soir, on va pas dire les gros mots. Pas de quoi et pas de gros mots.
1: Oh, j'y arriverai pas.
0: Ok, et Franck.
5: Ouais.
0: Donc explique.
5: Voilà. Parce que je suis avec ma copine depuis 5 mois.
0: Oui.
5: Et là, la semaine dernière, elle m'a demandé de coucher avec elle. Et vu que je suis encore. Enfin, vierge plutôt.
0: Oui.
5: Donc, je voudrais que vous m'expliquiez les positions, quoi. Les positions de base pour assurer la première fois, quoi.
1: Ah oui.
5: Ouais.
0: Bah, t'es sérieux?
5: Bah oui.
1: Alors. tu me l'éclates contre le mur.
5: Non.
1: T'arrives par derrière avec ton gros gourdin.
0: Ah, pas le gros mot.
1: J'ai dit un gourdin.
0: D'accord.
1: Hein? C'est énorme, enfin.
5: Non, non, véritable, arrête.
1: Comment? Ah ouais, tu fais ça, quoi. Tu la mets à quatre.
0: Non, t'as dit quoi?
1: Tu la mets à quatre pattes.
5: Non, non.
1: Tu la mets à quatre pattes.
0: Quatre pattes, ça va.
1: Tu la mets à quatre pattes. Elle fait wouah
0: wouah. Non, arrête! Arrête de traiter les femmes de chiens. T'es minable comme garçon.
1: Tu arrives et tu prends. T'arrives par derrière.
5: Non, pas le premier coup, pas la sodomie.
1: Non, mais je parle pas de la sodomie, la levrette.
0: Franck.
5: Ouais, vas-y.
0: Tu peux pas me dire à 17 ans que t'as jamais vu un film porno.
1: J'en ai reçu, moi, trois.
5: J'en ai déjà vu.
0: Mais tu. Donc voilà,
1: oh,
0: tu t'es expliqué.
1: Bouquin, c'est celui-là.
5: J'en ai déjà vu, mais.
1: C'est
5: positions
1: ça, c'est pas le colis, ça. Hey,
0: pardon, Franck. Pardon.
5: Les préliminaires, les trucs comme ça, quoi.
0: Mais attends, mais tu peux pas me dire tu vas coucher avec ta copine tout de suite. Il faut quand même que tu l'embrasses, tu le caresses. Vous n'avez pas encore fait ça?
5: Bah, si, mais on n'a pas été très loin, quoi. On s'est juste embrassé, touché, mais les vrais préliminaires, les trucs cassures, quoi.
1: Ouais, ouais.
0: Mais il faut juste, ce qu'il faut que tu saches, c'est ce que tu fasses, il faut que tu y ailles doucement. C'est-à-dire, il faut pas juste que tu fous tes mains dans ton vagin. Tu vois des trucs méchants comme ça, il faut aller toujours doucement, toujours cool, toujours, il faut pas forcément demander, mais il faut toujours voir la réaction de la fille si elle est confortable avec ce qu'il est en train de faire. Il faut vraiment être conscient de ce qu'elle sent. Et elle aussi avec toi, il faut qu'elle est consciente de ce que tu sens toi, quoi.
5: Non, mais en plus, c'est elle qui m'a demandé la semaine dernière, quoi.
0: Ah, c'est elle qui t'a demandé de coucher.
5: Ouais, c'est elle qui m'a demandé.
0: Et elle est vierge ou pas?
5: Ouais, elle est vierge aussi.
0: Mais je sais pas, moi, tu... Mais attends, mais Franck, tu sais, si tu te sens pas prêt, c'est aussi normal pour un garçon qui sent pas prêt de dire je vais prendre mon temps. À mon avis, elle va plutôt ravie.
1: Hein. Ouais. Mais faut y aller tranquille, hein. Tu l'as déjà fait, toi, jamais?
5: Non.
1: Ah, c'est la première fois pour tous les deux.
5: Ce que j'entends à la radio, c'est au bout de 2 mois et tout, mais ça fait ça quand même 5 ans.
1: Mais non, il n'y a pas de 2 mois, il y a des gens pour qui ça se fait au bout de 15 jours, 3 semaines, il y en a,
0: moi,
1: ça dure 1 an et demi.
0: Moi, j'ai sorti avec le copain 9 mois. Hein,
1: et la dernière fois, on a entendu le témoignage, ça faisait plus d'un an et un mois qu'elle sortait avec quelqu'un, la fille. Elle avait... Moi, j'ai reçu, je sais pas qui c'est qui m'a envoyé ça.
0: Ah là là là, il n'y a pas de lait, il n'y a pas de.
1: Soulier.
0: Non, soulier, c'est le truc sur la poste.
1: C'est la poste, ça vient d'où? C'est ça vient de ça?
0: Oui, je crois.
1: Je sais pas qui c'est qui m'a envoyé ça, mais en tous les cas.
0: Oh, c'est 3 cassettes
1: de cul, j'ai reçu des cassettes, des petites. Des annonces et rencontres vidéo inédites.
4: Ah là là.
1: J'ai intimité numéro 30, violée par une femme.
0: Oh non.
1: Les charmes du striptease.
4: Excellent.
1: Un film de Laetitia.
0: Oh là là là là. Et tu veux regarder ça tout de suite dès que tu rentres dans la maison, c'est vrai?
1: Non, mais je les ai depuis. Je savais pas, j'ai ouvert le colis, j'avoue que j'ouvre le colis.
4: Non,
1: je tombe là-dessus. Bon,
4: je suis hier.
1: Quelle ne fut pas ma surprise?
0: Ah là là.
1: Ouais. Et j'ai donc un bouquin également avec toutes les petites annonces.
0: Ah.
1: Et il y a des trucs.
6: Il est immonde, ce bouquin.
1: Il y a des trucs pas très.
0: Regarde, j'ai pas envie de regarder ça. Il est 19h40, s'il te plaît.
1: Dame, 47 ans, cherche copain
0: bon,
1: pour passer
0: Franck,
1: des bons moments.
0: Ce qu'il faut surtout pas faire, c'est d'écrire les bouquins sales comme Max, il a entre ses doigts.
1: Ah, je les ai pas reçus.
0: Et il faut aussi ne surtout pas regarder les films de cul parce que
1: ça, c'est très rigolo, Ginny. C'est
5: moi,
1: pas vu. Regarde.
5: On les voit bourrés.
0: Là, je t'explique. Là, c'est rigolo. C'est un petit bonhomme qui a un gros bide et il est une nuit avec le sexe qui tombe.
1: Il a un gros bide, il a une toute petite bide et il est en train de regarder la télé. Et voilà, il est de.
0: Il est devant la télé.
1: Homme, 43 ans, agréable. Nous pouvons recevoir. Recherche rencontre homme ou jeune femme distinguée et discrète, aimant les tenues sexy, photos et surtout des plaisirs procurés par les langues.
0: Oh là là, la langage. Franck,
5: ouais.
0: Écoute, ce qu'il faut faire, c'est qu'il faut aller doucement, il faut aller naturellement, il faut pas être speed et tu verras, tu se passeras très bien.
1: J'en ai un pour toi,
5: ouais,
1: Jenny.
5: Mais comment faire, quoi, je sais pas.
0: Mais c'est pas une question de comment faire, c'est une question de ce que.
5: Tu fais plaisir en même temps. Et...
0: Mais bien sûr, mais c'est pour ça, il faut que tu la demandes suivant ce qu'elle veut. Quand tu fasses quelque chose, il faut que tu, comme je t'ai dit, tu regardes ses réactions, tu dis est-ce que ça te plaît. Excuse-moi, Max, il me montre encore des trucs immondes.
1: Ah non, lui, regarde la tête du mec.
0: C'est un bon monsieur qui a les lunettes de soleil.
1: 68 ans, le mec. Il est là dans les trucs avec les mecs de 20 balais. Homme, seul, libre, 68
0: ans. Attends, on peut finir avec Franck et après on regarde ton bouquin de cul. Donc en fait, Franck, il faut juste aller cool. Il faut beaucoup parler avec ta copine. Toutes les meilleures relations d'amour sont basées sur la communication.
5: Ouais, mais on parle, oui.
0: Mais bien sûr, mais c'est parfait. Mais donc tu continues comme ça. Quand tu l'embrasses, quand tu caresses, tu sais les seins et tout ça, tu dis ça te plaît. Tu veux te. Et tu demandes ce que tu veux, pas trop, parce qu'il ne faut pas trop parler non plus, mais juste il faut bien être sensible à ce qu'elle sent. Okay. Tant qu'il n'y a pas, ça veut bien se passer.
5: Okay.
0: Allez, à bientôt.
5: Salut.
1: Salut. Ciao, bye. Sur Minitel, il y a Amour qui me demande en posant une question. Max, est-ce que tu es beau? Non.
0: Ouais.
1: Question idiote, réponse idiote. Hein. Bien sûr, je suis beau. Voilà la question à la con alors.
0: À très bientôt, on va faire un jackpot.
1: On va revenir avec le jackpot. Effectivement, nous appelons
0: chez
1: vous. 1000 francs à gagner. Vous dites que vous écoutez Fun Radio et c'est dans la poche. Et puis, on va jouer au jeu du pourquoi également.
0: Oui, donc si vous voulez jouer, appelez-nous 0575000 si vous voulez participer. Oh non, mais on va faire ça différemment. On va lancer le jeu et après, on va prendre des participants.
1: Voilà, donc.
0: On verra ça après le jackpot.
1: Oui, enfin avant 21h, on vous donnera des pourquoi. Vous aurez la possibilité d'y répondre par téléphone ou par Minitel.
0: Ouais.
1: Ne bougez pas, à venir, Nirvana. Alors ça va vous faire plaisir, Smell Like Teen Spirit. On aura également, comme on l'a demandé, NTM et La Fièvre. Et puis également Bob Marley. A tout de suite.
6: Le progrès a engendré un homme cybernétique, programmé pour tuer. Dans sa mémoire virtuelle, ils ont implanté des milliards d'informations sur la...

0: Nirvana sur Fun Radio avec Smell Like Teen Spirits. Merci de passer la soirée avec nous. C'est Max et Jenny, c'est la libre antenne. Nous sommes partis pour une heure sans pub. À venir pour la musique, on vous l'a peut-être dit si les autres n'étaient pas là. NTM, Bob Marley. Et également une nouveauté française qui s'appelle Kim.
1: Oui.
0: C'est vraiment bien.
1: C'est vrai.
0: C'est sympathique ça. D'accord. C'est vrai que c'est sympathique. Et puis t'inquiète pas, Bibindom, ça y est, il fait Max revient, tu nous manques déjà, je suis là.
1: Mais il est là.
0: Mais oui, mais il s'inquiétait parce qu'il préfère écouter Max que Nirvana. Bah oui, c'est vrai.
1: Si tu veux. Bon, on l'a promis, on va le faire. C'est le Jackpot Fun Radio.
0: Allez, on appelle.
1: Cette jolie petite carte, ça dit gros bisous de Lyon.
0: En gros bisous de Lyon.
1: Ils sortent, ils s'identifient, je trouve ça assez sympathique.
0: Oh, donc, c'est magnifique. Ça, vraiment, ça change. Hein.
1: Et je dois le dire parce qu'hier, tu m'as dit, je peux pas le dire. Je peux le dire? On y va chez.
0: Non, il faut pas le dire. On le dira une fois. Parce que les gens de Lyon, ils annoncent, c'est qui? Si on dit déjà le nom, les gens disent, ah, oh, bah c'est pas moi là.
1: D'accord.
0: C'est ça le suspect.
1: Mais ils vont savoir parce que ça sonne pas chez eux.
0: Bah ouais, ça sonne pas chez vous là, donc c'est pas pour vous. Ça, c'est pas pour vous.
1: Allô?
0: Oui, bonjour. On va peut-être baisser un petit peu l'instru. Merci, Florent. Bonjour. Est-ce qu'on serait... Vous avez fusumé Séverine?
2: Allô?
0: Séverine est là?
2: Non, elle n'est pas là.
0: Bon, c'est pas grave. Vous êtes la maman?
2: Oui.
0: Quelle radio vous écoutez ou quelle radio écoute Séverine d'habitude?
2: Qu'est-ce qu'elle écoute? Oh là là. Ouais.
0: Oh là là.
2: Elle l'a dit il y a pas longtemps parce qu'elle a envoyé une carte.
1: Et... Oui.
0: On l'a dans les mains.
1: Il faut que vous dites la bonne radio.
0: Séverine.
1: Pour qu'elle gagne 1000 francs.
0: Le croissé. Vous êtes à Villeurbanne dans le département, enfin dans le 69.
2: C'est Fun Radio.
1: Ouais, ouais. Bravo madame, elle va être très heureuse.
0: Vous avez, bah dis donc, elle va pouvoir vous embrasser parce que quand elle va revenir, vous allez lui dire qu'on a appelé, que grâce à vous.
1: Elle a gagné 1000 francs.
2: C'est pas vrai.
0: Ah bah oui. Si, on lui offre 1000 francs, donc on va lui envoyer ça très rapidement. Et à mon avis, elle devrait partager avec ses parents.
1: Ah
0: parce
1: oui,
0: que...
1: 50-50, bon. Quand vous étiez cool.
2: Bah, écoutez, je suis très contente pour elle.
0: Hein. Bah, écoutez,
1: et nous aussi. Hein.
0: Je vous écoute depuis le début de l'émission. L'équipe est vraiment super cool, bonne ambiance, hyper sympa. Je serai nana, je devrais parler 1000 francs. Gros bisous à toute l'équipe, surtout à Arnold. Bah,
1: c'est
2: vrai
1: beau,
2: qu'elle
1: ça.
2: Est très très fidèle.
0: Ah. Bah, c'est bien, la preuve c'est qu'on l'appelle et qu'elle est pas là.
1: Mais
2: elle
1: maman...
2: est en vacances.
0: Bah, elle a raison.
2: Elle est en vacances scolaires, elle est à la cour.
0: Elle a absolument raison de ne pas nous écouter, c'est prise de tête de nous écouter tout le temps.
1: Mais peut-être
0: elle
1: est.
0: Faut faire le point.
2: Si ça se trouve, elle écoute à la campagne, remarquez. Hein.
1: Mais eh passe-lui la bonjour, madame.
2: Oui.
1: Ah, mais vous voulez pas dire bonjour à votre fille?
2: Si.
0: Quand tu sens qu'on n'entend pas bien, on va le faire. Séverine, ta maman t'embrasse très fort.
1: Voilà.
0: Et si tu nous écoutes, rappelle ta maman, parce que grâce à elle, tu viens de gagner 1000 francs. Vous ne quittez surtout pas, on va vous reprendre hors antenne, et puis on vous embrasse, et puis bonne année 1996.
2: D'accord, beaucoup. Merci beaucoup.
0: Bisous.
1: De rien.
2: Au revoir.
0: Au revoir.
1: Mais t'es un peu comblé, hein, disant beaucoup merci, ça se dit pas trop comme ça. Mais bon.
0: Sonia a 14 ans de Tours.
3: Oui, bonjour Marc, bonjour Denis.
1: Salut Sonia.
0: C'est rare qu'on ait des appels de Tours.
3: Bah oui.
0: Vous dormez dans ces patelins.
3: Non.
0: Non.
3: Je vous souhaite d'avoir une bonne année.
0: D'accord, oui. On t'écoute.
3: Bon voilà, c'est un problème, c'est que j'ai une grosse poitrine.
1: Ah bon?
3: Oui.
1: C'est-à-dire quelle taille?
3: 95
1: quoi?
0: Waouh!
1: Wow. Ah bah. Mais Sonia, tu sais, moi j'avais pareil quand j'ai 14 ans et maintenant j'ai exactement pareil et tu sais, ça veut pas
0: et
1: dire.
0: Et dans
1: que...
0: la tête, elle a toujours 14 ans.
1: Non, mais Sonia, ça veut pas dire que tes seins ils vont grossir avec ton corps. Mm-hmm. Tu risques d'avoir les seins des mêmes tailles d'ici 5 ans et ça va être absolument parfait.
3: Ah bon? Non, mais parce que bon, les garçons sont toujours en train de dire ouais, rien.
1: C'est vrai, ils te font des réflexions.
3: Je sais,
1: mais tu sais, malheureusement, les garçons sont souvent un peu obsédés avec des seins. Mmh. Et s'ils te font des réflexions, c'est parce qu'ils ont vraiment, ils te désirent. Et il n'y a rien que tu puisses faire sauf les ignorer, c'est tout. Mmh. Je sais, c'est le conseil facile, mais bon, il y a vraiment que ça à faire. Il faut que tu penses que t'es plus forte qu'eux et que
0: eux ils sont.
1: En fait, c'est une position de pouvoir.
0: Mais c'est une sorte de pare-choc quand ils s'approchent trop, tu lui donnes un coup de, tu dis attention, je vais te donner un coup de sein. Tu vas prendre un sein dans la figure si tu continues à m'énerver.
3: Tout ce que j'ai des airbags, enfin bon.
1: Non, mais tu as une sorte de pouvoir parce que réfléchis, c'est toi qui les rends fous. C'est toi.
0: Ouais, ça les excite quelque part. Sam, on y va pour le canular?
4: On y va, oui.
0: Alors, on va appeler...
4: Sur l'antenne, là?
0: Oui, t'es en direct, là. Hein.
1: Allez, okay. En quelques mots, explique.
4: Donc, c'est la société Ossim qui est propriétaire de l'immeuble.
0: Ouais.
4: Elle veut refaire les façades.
0: Ouais.
4: Donc, c'est la seule personne qui a carrelé son balcon.
0: D'accord.
4: Évidemment, c'est propre. Mais nous, on pourrait jouer sur l'étanchéité. Que bon, si on laisse pas son carrelage du balcon, on va lui mettre une peinture vulgaire, choisir la couleur. Ben, elle aime bien le vert, donc on met une autre couleur.
1: Uh-huh.
4: Et en plus, c'est pour le balcon, on va le repeindre si elle veut pas le casser. Mais la cuisine, impérativement, on va casser le carrelage parce qu'il s'agirait de la sécurité de l'immeuble.
1: Mais pourquoi? Parce que c'est lourd.
4: C'est lourd, voilà.
0: Allez. J'espère que ça va marcher.
1: J'espère qu'elle écoute pas.
4: Allez, Lili, décroche.
0: Chut.
5: Allô ?
0: Oui, bonjour, c'est Madame Liliane ?
5: Oui.
0: Bonjour, c'est l'entrepreneur de la société Ossim à l'appareil.
5: Oui.
0: Je vous appelle concernant le carrelage que vous avez mis sur votre balcon ainsi que dans votre cuisine.
5: Oui.
0: Alors, nous rencontrons des petits problèmes. Nous avons fait une expertise là par un expertiseur qui a expertisé. Oui. Et nous sommes rendus compte que ça posait des problèmes.
5: C'est-à-dire ?
0: Bah, c'est-à-dire qu'en fin de compte, à cause du carrelage que vous avez mis et probablement de l'épaisseur, ce sont des sur le balcon d'abord, hein. D'après les renseignements, enfin, j'ai vu, c'est un balcon de 20 mètres, c'est ça, sur 1 mètre. Et vous aviez mis des carreaux de carrelage de 20 cm sur 20 cm, c'est ça?
5: Oui,
0: sur le balcon et dans la cuisine.
5: Oui.
0: Et en fin de compte, ce qui va se passer, c'est que par rapport à la sécurité de l'immeuble, ça risque de faire des fissures et en fin de compte de faire un écroulement. Donc nous allons donc être obligés de retirer ce carrelage. Alors ça, c'est une obligation.
5: Oui.
0: Donc nous allons venir lundi.
5: Lundi?
0: Alors lundi, vous êtes à quelle heure? On peut passer?
5: Vous pouvez me dire à quelle heure, monsieur?
0: 15h?
5: 15h.
0: 15h?
5: C'est là, oui.
0: Attendez, je regarde. Non, 15h, ça va pas être possible. Je vais passer à 7h du matin. 7h, c'est bien, 7h.
5: Ah non, pas 7h du matin, monsieur.
0: 7h30?
5: Ah bah non, je me lève pas à 7h30.
0: À quelle heure vous vous levez?
5: Ça, moi j'ai déjà un problème de santé, alors...
0: Bon, alors on va dire 15h. Alors je vais me débrouiller pour 15h.
5: Alors 15h.
0: Voilà, donc le carrelage, il va falloir le retirer. Donc ce que je vous propose, c'est que déjà dès ce week-end, vous puissiez un petit peu dégager un petit peu tout ce que vous avez dans la cuisine. Vous me faites le vide. D'accord?
5: Ah, mais là, moi je suis toute seule, alors je peux pas faire ça. Hein.
0: Ah bah il va falloir donner un petit coup de main avec les voisins. Donc on va faire péter le carrelage, on va retirer le carrelage. Vous voulez peut-être le garder, peut-être pour le coller au mur ou quelque chose comme ça, parce qu'on peut mettre du carrelage au mur si vous voulez.
5: Bah ça je verrai. Écoutez, bon moi je vous attends lundi à 15h, monsieur.
0: Et le balcon aussi, hein.
5: Alors lundi 15h.
0: Est-ce que vous voulez qu'on vous mette un petit coup de peinture ensuite si on enlève le carrelage, pour mettre de la peinture? Je vous propose que nous on a du jaune éclaté, hein. Ça vous intéresse?
5: Non, pas du tout, hein.
0: Voilà, on va mettre ça en jaune, hein. On va vous commander quand même deux barils de peinture jaune éclate.
5: Oui, mais ça, c'est pas la peine, hein.
0: Bah écoutez, j'insiste.
5: Ah bah, ça, non.
0: Alors, je vous l'offre. En tout cas, je vous...
5: Je vais remettre un lino et c'est tout, monsieur.
0: Hein?
5: Non, je vais remettre un lino, simplement.
0: Non, on va mettre, parce que...
5: Non, je suis quand même chez moi, monsieur, je regrette.
0: Oui, hein. Mais enfin, nous sommes l'entrepreneur du bâtiment.
5: Bah, l'entrepreneur, c'est une chose, mais ça, moi, je fais ce que je veux après. Bon, pour enlever le carrelage, je suis d'accord, si c'est un problème de sécurité.
0: Bah, c'est-à-dire que...
5: Je remets la tome comme c'était avant.
0: C'est quoi comme carrelage, en plus? C'était quelle couleur?
5: Oh bah ça, je peux pas vous dire. Écoutez, bon, vous êtes monsieur...
0: De ceci, de la société Ossim.
5: De Sozine.
0: Oui, de la société Ossim.
5: Ah, je note. Donc lundi à 15h.
0: Oh, oui, vous avez quelle couleur le carrelage?
5: D'accord, monsieur.
0: Il paraît que vous avez en Bordeaux. Bah, oh.
1: Oh, mais elle est fâchée, hein.
0: Lynn,
1: Sam.
4: Ouais.
0: Elle est dure, hein.
4: Ah oui, hein.
1: Mais il faut rappeler.
0: Il faut rappeler,
1: il faut que tu la proposes qu'en fait le carrelage, tu vas enlever du parterre, mais tu vas le mettre sur le plafond.
0: Ah, je vais lui proposer autre chose.
5: Allô?
0: Excusez-nous, on a été coupé.
5: Oui,
0: alors, pour le carrelage, laissez tomber. Écoutez, je vous propose quelque chose, sinon un arrangement.
5: Oui.
0: Parce que là, j'avais mon supérieur qui part déjà comme ça.
5: Oui.
0: On peut s'arranger par rapport au propriétaire de l'immeuble. Je vous laisse le carrelage.
5: Oui.
0: Et on s'arrange autrement.
5: Oui, mais c'est-à-dire, moi, c'est ça le problème, parce que là, si vous voulez, bon, moi, là, je me retrouve toute seule. Donc, il faut que j'enlève tout au week-end. Hein, alors laissez-moi le temps, demain ça va être vendredi.
0: Faites-moi une liste des objets que vous avez chez vous et puis on va s'arranger, si vous n'avez pas d'argent, on pourra s'arranger avec éventuellement une télé ou un magnétoscope.
5: Ah bah non, si, par contre non, ça c'est pas le problème.
0: Alors je fais péter le carrelage.
5: Voilà.
0: Je fais péter le carrelage,
5: bah,
0: alors.
5: Oui.
0: Alors, fais péter le carrelage, je vais... Écoutez, je regarde, on peut passer demain si vous préférez.
5: Ah demain je suis pas là.
0: Moi je fais venir une équipe de déménageurs.
5: Oui. Moi je suis pas là demain, monsieur, parce que là je pars en week-end.
0: Eh ben c'est pas grave, vous nous laissez les clés sous le paillasson.
5: Ah ben certainement pas, non.
0: Non mais vous inquiétez pas, c'était aussi quand même, c'est monsieur Bossy qui vous appelle, hein.
5: Non, je vais pas faire rentrer quelqu'un chez moi pendant.
0: Non mais vous faites rentrer personne, on rentre mais on ressort, c'est juste pour déménager, on fait péter le carrelage nous vendredi.
5: Non.
0: On fait tout sauter. Ça risque de s'écrouler, aussi le problème, c'est ça les risques. Qu'est-ce que
5: vous inquiétez pas, venez donc lundi à 15h.
0: Que va dire le voisin du dessous?
5: Voilà, comment?
0: Que va dire le voisin du dessous si ça s'écroule pendant le week-end? On sait jamais, moi, je sais pas, vous mettez un disque, vous dansez dans le carrelage qu'une nuit, et puis d'un coup, le carrelage tout s'écroule.
5: Je vous en prie, hein.
1: Oh, ouais. Attends, il faut lui dire, elle va flipper.
0: Une dernière fois.
1: Non, tu l'expliques, hein, Max, tu sois cool, parce qu'elle va flipper, la pauvre. Ouais, mais tu proposes que tu mets le carrelage sur le plafond,
4: oui,
1: là, ça va lui pousser.
4: Et peut-être que tu me la passerais pour la calmer aussi.
0: Bah ouais,
1: on va
0: calmer.
1: Se passer après,
4: ah ouais,
1: Sam.
4: Super, Max.
0: Ouais, t'inquiète pas.
5: Allô?
0: Excusez-nous, on a été coupé.
1: Allez, encore une fois! Parce que là, elle va vraiment flipper, hein.
0: Tu lui dis, vas-y, fais-le!
1: Vas-y, Sam, vas-y, tu lui dis.
0: Fais-le, Sam!
5: Allô?
6: Allô.
4: Allô, Lily.
6: Oui.
4: Salut. T'as eu un entrepreneur, là?
6: Qui est à l'appareil?
4: Ben, Sam. T'as embarqué mon briquet tout à l'heure.
6: C'est qui?
4: Écoute, c'était un canular, c'est Fun Radio.
1: Mais attends, tu connais même pas cette dame?
4: Si, si, c'est Lily.
0: Lily, c'est Sam. Avec qui?
4: Lily. T'es toujours là?
0: Oh là là.
1: Attends, Sam, tu nous as monté un plan. Tu connais
4: non,
1: même pas?
4: Absolument pas, je t'assure, bah, c'est ma copine.
0: Bah, elle t'a pas reconnu. Oh putain, l'autre, elle va péter le carrelage, je vais encore des emmerdes, moi.
4: Non, non.
0: Parce que si on n'arrive pas à lui dire, la pauvre.
4: Je vais l'appeler, je vous la rassurer, je vous assure.
0: Re-rappelle, parce que l'autre, elle va péter le carrelage ce week-end.
1: L'autre, ça va l'occuper, promets, ça va l'occuper, on est dans la merde.
4: Est-ce que je peux faire, moi?
6: Allô?
4: Oui, Lily?
6: Ça va durer longtemps, là, qui êtes-vous?
4: Bah, Lulu, Ahmed.
6: Bah tu dis Ahmed, c'est Sam, c'est ce...
4: Bah c'est pareil, c'est mon surnom, écoute. C'était un canular qu'on t'a fait par Fun Radio pour casser le carrelage, c'est moi qui a donné tous les renseignements, voyons.
6: Ah oui,
4: et t'as raccroché 36 fois.
6: Ah bah oui, mais moi je viens de porter plainte parce que j'ai appelé chez Jojo pour demander s'il m'avait pas fait une farce. Et Michel dit non, je t'assure.
4: Ah non, c'est Fun Radio, t'es en direct sur la radio là.
0: Il faut retirer la plainte, hein, madame.
4: Il faut retirer, Lily, parce que
1: c'est... Il faut surtout pas faire plainte, hein, Lily.
4: Non, elle a pas posé de plainte, alors, simplement, alors... Elle le dit.
1: Oh, ok.
4: Oula.
0: Bravo, Sam. Alors, on revient toujours pour la radio libre 0870 5000. Vite fait, avant d'accueillir Philippe, peut-être on peut prendre Philippe et Higgins en même temps. Vous êtes là tous les deux? Pardon, c'est moi qui ai pas allumé, ça va?
7: Ouais, ça va.
0: Je veux juste, avant, on va accueillir Sophie. Ouais, on a deux nouvelles fréquences ce soir, dont une fréquence à Épinal, dont je me souviens déjà plus de la fréquence, donc ça commence... Pardon? 101.2, ouais, parce que 104.7, c'est dans les Vosges. On a Sophie, 22 ans déjà, qui vient d'arriver, donc d'Épinal, qui est une nouvelle auditrice. Salut.
8: Salut.
0: Mais tu nous connaissais avant, Sophie?
8: Ouais, ben, je suis de Bordeaux.
0: Ah, bah alors, pourquoi tu... Parce que t'as plein en disant que tu ne comprends pas ce qui t'arrive ce soir, mais tu comprends, puisque tu connais l'émission.
8: Oui, je connais l'émission, mais je comprends pas. À Épinal, on n'est pas habitué ici à avoir des trucs à peu près civilisés.
0: Ah, mais non, mais pourquoi tu comprends pas quoi, qui est Fun Radio?
8: Ouais.
0: Eh ben c'est une nouvelle fréquence, basta. Moi je pensais que c'est moi ce que je pensais que c'était une auditrice qui connaissait pas du tout et qui venait d'arriver depuis trois quarts d'heure.
8: Oui non mais.
0: T'as jamais entendu parler de radio qui arrivait dans ta ville à Bordeaux qui disparaissent, qui viennent, qui disparaissent?
8: Si mais.
0: C'est le même principe.
8: Oui mais d'accord.
0: Ah mais moi je m'attendais à un truc plus intéressant, putain.
8: Ah oh,
0: mais
8: pardon.
0: Avant c'est pas ce qu'elle t'a dit. Qu'est-ce que tu lui as dit aux antennes? Parce que nous on pensait que moi je pensais que t'étais une auditrice qui débarquait depuis une heure et demie, qui n'avait jamais de sa vie écouté Fun Radio, qui ne connaissait pas et qui découvrait quoi.
8: Ah non, je connais.
0: Eh ben
9: c'est
0: alors donc.
9: Bah, à Mike, je comprends pas bien ce qui se passe.
0: Elle comprend pas qu'il y ait Fun. Bah, c'est comme quand il y a un patron qui est viré, il y en a un nouveau. Il y avait pas Fun à Épinal, on a fait la demande, on a une nouvelle fréquence, on est là-bas, basta.
8: Ouais, mais ça, vous auriez dû le dire quoi, parce que tu disais au début 40 auditeurs, ça m'étonnerait que tu les aies, franchement. Hein.
0: Pardon?
8: Au début, tu disais 40 auditeurs, mais...
0: Non, mais attends, je vais t'expliquer un truc quand même, parce que je sais que, bon, je comprends que des fois, on n'est pas toujours muni d'une cervelle. Mais par exemple, quand la nouvelle fréquence prend un minuit... Non, mais attends, mais je vais t'expliquer un truc qui est quand même très... Tu vas voir, c'est vraiment très con, hein, ce que je vais te dire. La nouvelle fréquence, elle est à minuit.
8: Ouais.
0: Comment tu veux que j'explique à un auditeur à 22h qui a Épinal, sachant que la fréquence démarre à minuit, que je vais lui dire qu'à partir de minuit, il va pouvoir m'entendre, vu qu'à 22h, il peut pas. Explique-moi.
8: Non mais tu peux réfléchir aussi, de temps en temps, vous pouvez faire de la pub ailleurs, il y a les journaux, il y a des trucs comme ça, il y a des affiches.
0: Ah oui, d'accord, je crois que tu parlais de moi, parce que moi c'est pas possible, parce que moi on m'a déjà demandé de faire de la pub avant. Ouais, non, mais parce que je me méfie de vous quand même. Hein.
8: C'est pas parano quand
0: même. Pardon?
8: C'est pas parano comme ça.
0: Non, parano ça veut pas dire ça. Puis employer les mots de vocabulaire qui correspondent à la situation aussi. Parano ça veut pas, ça n'a rien à voir avec ce qu'on est en train d'expliquer. Bah oui, mais c'est comme si tu disais, essaie d'être un petit peu plus radiateur. Tu vois? Non, ça veut dire, excuse-moi, je voulais dire radiateur, je viens chauffe-moi un peu plus. Ouais, c'est vrai, on s'en sort plus là, parce que le mot parano dans la conversation qu'on a, ça n'a pas grand-chose à voir. Voilà. Merci beaucoup Sophie, c'était passionnant, vivement qu'on ait des auditeurs d'Épinal, hein, parce que là franchement, on est gâtés sur les nouvelles fréquences. Hein. J'ai hâte d'avoir un mec des Vosges. Ouais, c'est les Vosges, là, on va voir tous, là, je comprends pas bien là. Nouvelle fréquence là, je comprends pas, je suis sur mon tracteur là, et j'entends les auditeurs, ils parlent de cul, là, ils parlent de clitoris, mais nous on entend de la volée des gens, et les Vosges.
9: Qu'est-ce qu'il y a? Pour le moment, Villeurbanne, ça m'étonnerait parce qu'en fait, il y a une coupure dans la région de Lyon. Donc, je dis là aux auditeurs que c'est pas la peine de nous appeler. On va essayer de réparer rapidement. Merci.
0: Ouais, ça va faire fissa, on est
9: pas là, ils ont de la musette.
0: Ouais, ah, ils ont, ah, bah ouais, d'accord. Ah, ça craint là quand même, ils ont de la musette sur Lyon. Mais là, ça sert à rien de leur parler aux auditeurs de Lyon vu qu'ils nous entendent pas.
9: Ouais, mais bon, ça me rassure.
0: Non. Cool. J'arrête pas d'avoir envie de péter, mais qu'est-ce que j'ai ce soir, les enfants?
10: Fais-toi plaisir.
0: Hein?
10: T'as bouffé des faillots?
0: Non, mais je sais pas, ouais.
10: La
0: jacquade? Non, mais j'ai bouffé de la purée.
10: T'as bouffé des faillots?
9: Eh, bah, moi aussi!
10: Des faillots? Eh, vas-y.
7: Hein.
9: Ah, c'est du vrai de vrai. Non, c'est des bruitages. On le fait exprès.
7: Oh, odeur.
9: C'est des bruitages.
7: Oh, odeur.
11: Tu l'as fait comment, l'odeur?
9: Hein?
11: C'est balèze.
9: Ah, l'odeur, par téléphone, toujours.
12: C'est la laine, ça.
9: Ah, c'est la laine, ça. Oui, ça, c'est Manu, ça. Ah, T'as bouffé comme un porc ce soir. Non mais c'est vrai que t'as bouffé comme un porc.
11: C'est pas moi qui ai pris un demi-poulet. Hein.
9: Ah non mais j'ai pris un demi-poulet parce que j'avais faim mais...
11: Voilà.
9: J'allais me faire un flic. C'est de... Voilà, sans déconner. Je vais tout bouffer jusqu'au cul, même le carnet de PV, je vais tout bouffer le lascar en dessert. C'était bon. Bon Philippe, très sérieusement, tiens, t'as qu'à rester avec nous Higgins. Philippe, donc 17 ans de Vichy.
12: Ouais.
9: Tu t'es fait dépuceler aujourd'hui.
12: Ouais.
9: Alors vas-y, raconte.
12: Bah alors, c'est des conditions un peu particulières.
11: Il y a Lyon, pas de problème.
9: Ah, t'as halluciné?
11: Ouais, grave.
9: Ah ouais, mais le mec, comment?
13: C'est bon, tout
14: voilà.
13: Bien.
14: Ouais, salut, TDF. Je vous appelle pour vous dire que la liaison rétablie à Lyon. Merci.
13: Ok, très bien, donc fini la musette. Ok, ouais. Tout va bien, auditeur de Lyon, soyez les bienvenus quand même. Ouais. Nouvelle fréquence à Lyon.
9: Alors, Philippe, donc.
12: Ouais.
9: Raconte.
12: Donc, je t'explique. Donc, je suis parti de deux jours au Futuroscope.
9: Merci. On va essayer, on va faire un truc, tiens.
12: Ouais.
9: Je vais vous faire chanter quand je vais arrêter le truc. On va voir si vous arrêtez. Attends.
12: Ouais, vas-y.
9: Allez, attention. 3, 4. Attends, on va faire un test, on va faire une équipe. Attention, équipe A, alors Fildar et Manu ensemble, contre Philippe et... Enfin, Philippe, donc, de Vichy et Higgins, d'accord?
12: Ouais, bon. Higgins, t'es fort, hein. Bon, attends, je cartonne. Ah, t'es fort, hein.
9: J'envoie la musique, vous chantez, dès que j'arrête, c'est celui qui s'arrêtera le plus tôt. Attention, on y va. On y va? C'est Higgins qui va commencer avec Philippe. Attention, on y va.
12: Allez.
9: Pas mal.
12: On est fort.
9: Ah, deux secondes, mais tu rigoles ou quoi?
12: Ah non, on est fort.
9: Attention, il y a la DAT qui tourne, donc on pourra vérifier. Hein.
12: Mais il pas de problème.
9: Attention, on y va. Manu et Fildar du standard. Oh là là, Manu.
12: Mais on a gagné là.
9: Alors, non.
12: Mais attendez, vous avez l'histoire à l'antenne, vous. Hein. Alors, Higgins, on a gagné là.
9: Alors, Higgins et Philippe, un point, c'est le premier cadeau de victoire. Premier cadeau de points. On recommence avec Higgins et Philippe. Allez. Attention. Là, vous avez été très mauvais, vous avez été la caca réflexe.
12: Putain, quand on chante, on n'entend rien, bordel.
9: La caca réflexe, attention. Oh. Fildar et Manu.
12: Non,
9: je te jure que non. Attends, vous avez gagné tout à l'heure, donc j'aurais pas. Vous avez un point chacun. Le problème, c'est que vous chantez mal tous les deux et que déjà il y en a un qui chante pas la bonne mélodie entre. Je sais pas si c'est Philippe ou Higgins, mais il y en a un de vous deux qui chante pas bien.
12: Bah, c'est pas ça le problème, mais quand on chante, on entend rien.
9: Non, il y en a un des deux qui sait pas chanter, qui est sur Vichy, puis c'est tout.
12: On va dire, vas-y, balance.
9: Alors attention, cette fois-ci c'est la belle. Alors, on va commencer par Fildar et Manu. Attention. Attendez, Fildar et Manu, hein, c'est pas Higgins et Philippe, merci. Ah oui, bah tu dis ouais, pourquoi tu chantes?
12: Et Philippe?
9: Bon, attention.
12: Oh, langue de pute. Ah, le bâtard.
9: Ça peut le faire, Philippe et Higgins, attention.
11: On est bon.
9: C'est un jeu intelligent.
12: Bon, non. Il y a Max, qui est trop gagne.
9: Attention, on y va. Ça dépend si c'est vous qui gagnez rien, si c'est l'autre, c'est un voyage.
12: Ah, c'est équitable.
9: Les gagnants sont
7: Filda et Manu.
10: Mais évidemment, c'est un peu de la bonne carrière, je prends la gueule pendant un mois,
7: après.
11: Moi, je vais partir.
7: Ah, pardon.
11: Je vais partir, on peut choisir.
7: On va gagner des voyages.
11: Ouais, parce que mes problèmes, c'est que je savais très bien que quand on travaille à la station, on peut pas gagner des cadeaux.
7: Bon, alors.
11: On s'en fout, on donne le nom de ta meuf, Manu. On va quand même chanter un truc qui est magnifique. Je pense que ça va faire plaisir à GG. Ouais.
7: Oh la vache. La montée, on...
15: Le rythme, allez, attention.
16: Le bouton du volume ce soir, maximum. Attention, vous êtes prêts? Attention! Pour GG!

0: spéciale dédicace à Gérard.
1: Allez, on y va. Allez. Attends, j'ai un autre truc, j'ai une autre idée. Attends,
2: ouais,
1: encore.
2: Super. Ouais, encore. Arrête le standard, on chante. On kiffe.
1: Attends. Tiens, parlez avec eux, faites l'émission à ma place.
2: Oh merde.
3: Encore une fois.
2: Ouais, les auditeurs.
4: Ouais, ça va.
2: Ouais, on est au standard. Vous entendez?
4: Ouais.
2: Ouais. Eh, là, c'est Manu qui vous parle. Ça va bien?
4: Super, Manu, salut.
2: Ouais, salut. Vous connaissiez avant les deux, là, ou pas?
4: J'écoute
2: d'une oreille, pour ça, je peux vous dire, c'est vraiment haché, ce
1: quoi. Ah, mais c'est normal.
2: Bah, Manu, moi, j'ai qu'une oreille et Manu, il sait pas parler. Donc, ouais, vous connaissiez avant ou pas?
4: Non, pas trop, non.
2: Parce qu'on a l'impression qu'il y a une certaine, je sais pas, une certaine relation entre vous.
4: Non, pas tout à fait.
0: Ouais, si, franchement, à vous. Hein.
2: Ah, dis-le, Will Smith,
4: ouais,
2: ouais, Higgins.
4: Il m'a pris des fakes parfois, bon, comme ça, quoi.
2: Et ouais,
4: tu pars en live, là, franchement, à vous, t'sais.
2: Ouais, mais à vous, ça sert à rien, Philippe.
4: Hein.
2: Vous vous connaissiez avant?
4: Bon, oui, ouais, on connaissait, ouais. Allez,
2: Manu.
4: Franchement, on est au Futuroscope, ça prend encore ensemble. Ouais, c'est moi, ta première fois. Bah, tu mens.
2: C'est bien Philippe qui a tripoté Higgins dans le train du Futuroscope.
4: Oui,
2: là.
4: Il m'a tripoté le Zizi, ouais.
2: Voilà.
4: Yeah.
2: Alors, Philippe, à vous.
4: Non, je l'ai mis dans ma bouche.
2: Carrément?
4: Ah, carrément, on va pas inquiet, hein.
2: Non, mais à part ça, vous faites autre chose entre vous ou pas?
4: On joue aux cartes.
2: Ouais, et puis d'autres?
4: Ouais, au karaoké, tout ça, la pétanque, tout. Ouf.
2: Non.
4: Si.
2: Et t'appelais pour quoi, Higgins, au fait?
4: Bah, pour le débat sur la caca.
2: Ouais, et Philippe?
4: Moi, pour raconter une petite histoire.
2: Ouais, que Higgins t'avait poussé la caca, c'est ça?
4: Ouais, un petit truc, voilà. Qui m'arrivait. Voilà, d'où la relation.
2: Voilà.
4: D'où la relation, franchement. Logique. Bon, il est où, Max?
1: Ah, je suis en train de vous préparer.
2: Il arrive, il est en train de.
1: Sympa,
2: ça va être. Il est en train de nous préparer un truc, ça va être.
4: Il y a Max, bon, il va Pedro va au Brésil,
1: là.
4: Ah,
1: c'est une bonne idée, là.
2: Ah, attention, on va la noter.
1: celle-là, elle est vraiment bonne, tu vois.
2: Oh, bah merde. Ok. Bon, Manu.
1: Oui, surtout qu'elle n'est pas fatigante pour vous, vous allez voir.
2: Ok. Bon, Manu, tu prends en charge les deux auditeurs parce que j'ai du boulot. Merci.
1: Hein, quoi, pardon?
5: Téléphone, bonsoir. Ouais, t'appelles pour ça.
2: Tu te fous,
4: Manu.
2: Ouais, je suis là.
4: J'ai une blague de merde, tu veux.
2: Ah, bah vas-y, alors.
4: Bon, j'y vais. Les deux œufs qui sont dans une poêle, il y en a un qui fait « Putain, il fait chaud ici », et l'autre il fait « Putain, un œuf qui parle !» Et ouais, merci. Ah, t'es quoi, les grands pourris?
2: Ouais.
4: Merci.
2: Bah ouais.
4: Je vous pétonne, merci.
1: Fil d'art, t'es bon public, hein, quand même.
2: Ouais, attends, on m'en a raconté une, là, pas plus tard que samedi soir.
1: Ça galère.
2: Boquin. Non.
1: Mais non,
2: ils
1: galèrent pas.
4: Non, putain, ils sont géniaux, ils animent trop bien.
1: Il y a une oreille où ça trace, mais alors il y a une oreille où ça galère.
2: Spécial.
4: T'es frais avec Manu et Fil d'art.
2: Bon, tu me laisses raconter ma blague. Spécial dédicace à Boquin qui m'a raconté cette blague. Donc, pourquoi les poissons-ci... Oh putain, attends. Attends, ça va me revenir.
1: Elle est mortelle.
2: Oh, ça va. Pourquoi les poissons-ci... Putain, merde, je me rappelle plus. Max.
1: Ouais.
2: Tu t'en souviens de cette blague?
1: De quoi?
2: La blague du poisson-ci, là.
1: Je ne connais pas, moi, celle-là.
2: Oh là là, je suis en galère.
1: Ah bah.
4: Yeah, Max, t'as pété.
2: Vous la connaissez pas, cette blague?
4: Non.
2: Oh, putain, attends.
1: C'est fini après, j'en ai pour 30 secondes.
2: Ok, alors attends.
1: L'enfer des auditeurs est bientôt terminé.
4: Et Max?
2: Pourquoi le poisson-ci s'appelle-t-il un poisson-ci? Voilà.
4: Pourquoi? Je sais pas.
2: Vous savez pas?
4: Non.
2: Tu crois qu'on peut faire du feu sous l'eau?
4: J'ai pas compris.
1: Non, mais tu rigoles ou pas?
2: C'est nul.
4: Elle
1: est pourrie,
4: hein.
1: C'est nul.
4: Hey, c'est quoi?
2: Il est mort de rire en plus.
1: Non, attends,
2: il est mort de rire, le con.
4: Elle peut
2: autant que
4: mal, je crois. Hé, Max.
1: Ouais.
4: Pourquoi tu pètes? C'est une blague, ça? Non, du tout, je pète. T'as mangé quoi, franchement?
1: Je sais pas, je suis...
4: Franchement, depuis tout à l'heure, j'écoute et...
1: Ah, j'ai pété un bon nombre de fois dans la soirée.
4: Ah ouais, hein.
1: Là, je défie une nana de venir me mettre le doigt, mettre un petit nez dans le cul, là. À mon avis, là, il y a...
2: Marine, elle va bien vouloir, hein, de toute
1: Marine,
2: façon.
1: Marine, moi,
4: spécial dédicace à Max ce soir.
1: Spécial dédicace.
4: J'étais pas.
1: Raté ma blague.
2: Merde, putain, je cherche un.
4: J'étais pas, il appelle de.
1: Ah!
4: Il appelle de Bélier.
1: Attends.
2: Voilà, bimbo, ouais, c'est
1: non, non, mais il y a plein de trucs, il y a plein d'autres trucs.
4: Stéphane.
1: Ah, mais j'ai pas la place. C'est pas la place, putain.
2: Bah mets-le dans le bureau, on va taper dans le bureau.
1: Bon, c'est pas grave. Je suis prêt. Are you ready?
2: Yes.
4: Et en France.
1: Alors, on va tester les deux équipes.
2: Oh là là, on va encore gagner, man. Putain, c'est trop facile.
1: Alors, ça va être très sympa. Alors, écoutez d'abord les sons. Je vais vous mettre ceci.
2: D'accord,
1: vous connaissez les mélodies.
4: ouais.
2: Philippe Higgins aussi.
4: Ouais.
2: Bon, il y aura aussi celui-ci.
4: La queue le et la classe. Ouh, la queue le.
2: Attends, je vais caler un peu plus. Il y aura celui-ci aussi. Ah, je vais en dire.
4: Ah,
2: il n'y a pas de temps comme ça, attention. Il y aura ça aussi.
3: Il est vraiment.
2: Il y a ça aussi. D'accord, il y a celui-là. Bimbo. On cale là.
3: Bimbo.
2: Donc à chaque fois, ben là, là, là, là, là. Vous n'êtes pas obligé de chanter les chansons, mais à chaque fois. Et donc, je vais vous tester. Je vais faire, je vais changer. Je vais faire par exemple ça. Je vais être là, donc vous serez comme ça par exemple. D'accord, ok.
4: On va encore passer pour des cons, quoi.
2: Donc, on va tester les équipes, on va voir celle qui suivra le mieux, d'accord?
4: Ah ouais.
6: Tu as Fildar.
2: Alors, qui va commencer? Alors, Philippe Higgins, vous démarrez?
4: Non, non, laisse ta place, c'est bon.
6: Non, mais on peut pas, je suis tout seul.
2: Commencez.
4: Bah justement, vas-y.
2: Alors, Fildar est parti chercher un truc.
4: Yeah, c'est qu'il a peur, Manu, en fait.
6: J'ai peur de rien.
4: Yeah, Manu, tu es dans ton froc.
2: D'accord.
4: Yes.
2: On y va. On y va, alors.
6: C'est bon?
2: Fildar et Manu vont commencer.
6: Oh merde.
2: Y a qu'une oreille?
4: Ouais, tant mieux, comme ça on aura un avantage.
2: Le caca casque. Le caca matos de Fun Radio. On y va. Vous êtes prêts?
6: Ouais.
2: Allez, on commence. 1, 2, 3.
3: Il est vraiment...

0: Pas mal, pas mal, pas mal, pas mal. Oh, que donne les
1: deux. Ah, ça esquinte, hein.
0: C'est dur, hein.
2: Wow.
0: Bon, Philippe.
3: Ouais.
0: Et Gims, vous êtes prêts? 1, 2, 3.

0: Oh, pas terrible, vous, pas terrible.
1: Oh, t'abuses, Max, on a gagné, là.
2: On tape le cul pour chanter au téléphone, on a l'air déjà de cons, alors si tu nous fais pas gagner, merde.
0: D'accord.
2: Franchement, on a gagné, là, Max. Franchement, moi, je...
0: Non, je préfère Philippe et... encore même. Philippe,
2: Ah non.
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9: Alors on y va, Florent. On appelle le club discothèque. Ça s'appelle le Gay Club. Ouais.
10: Allô?
11: Allô?
10: Oui?
11: Gay Club?
10: Allô?
11: Excusez-moi, c'est pas mal.
10: Allô?
11: Oui, allô?
10: Ouais, le Gay Club?
11: Oui.
10: Bon, c'est quoi là, cette histoire?
11: Quelle histoire, monsieur?
10: Du remix.
11: Pardon?
10: Le remix, là, que vous venez de balancer, c'est quoi?
11: Écoutez, non, on joue un slow, c'est les slow en ce moment.
10: Hein?
11: C'est les slow en ce moment.
10: Non, mais vous avez passé cette semaine? La semaine dernière, parce que je suis le fameux Gérard.
11: Vous pouvez parler un peu plus fort?
10: Je suis le fameux Gérard.
11: Oui, le fameux Gérard. Gérard Bossurine?
10: Mmh.
11: Oui.
10: Alors, c'est quoi cette histoire là que vous balancez?
11: Oui, on joue le remix.
10: Mmh. Ça vous amuse?
11: Ben, on nous l'a envoyé.
10: À qui vous l'a envoyé?
11: Bah, ben, une maison de disques.
10: Ah ouais? Mais ça vous amuse ça?
11: Mais vous êtes qui, monsieur?
10: Je suis la personne concernée, je viens de vous le dire.
11: Ah, vous êtes Gérard?
10: Oui.
11: Ah, écoutez, ça tombe vraiment bien, on veut vous inviter le 30 février.
10: Ouais, bah, vous irez vous faire foutre.
11: Pardon?
10: Vous irez vous faire foutre.
11: Ah, écoutez, c'est très gentil, je vous entends mal, hein. Je vous entends très très mal.
10: Ouais, bah, vous irez vous faire foutre.
11: Ça, c'est très très gentil, monsieur. Oui, alors, donc, pour le 30.
10: Bah, vous irez vous faire foutre.
11: Pour le 30 février, vous pouvez venir, donc, c'est dans le Gers, on vous paye votre billet d'avion.
10: Non mais je viens vous dire que vous allez vous faire. Vous allez vous,
11: attends,
10: monsieur, vous allez vous faire foutre.
9: Attendez, allô.
11: Il y a un DJ qui me fait signe.
9: Attendez. Allô, monsieur.
11: Oui, allô.
9: Oui, monsieur, bonsoir. Je suis une personne qui travaille avec Gérard là, parce que vous n'avez pas l'air de comprendre. Il a dit que vous allez vous faire foutre. Il a pas dit qu'il viendrait, hein.
11: Ah, très bien, donc qu'il avait quelque chose à faire dans le coin, justement.
9: Mais non, alors attendez, déjà, monsieur, vous donnez le 30 février. Le 30 février, ça peut pas, ça n'existe
11: ah non,
9: pas.
11: Le 30 février, je vous explique, c'est une fête dans la région. C'est-à-dire que nous avons la coutume de faire comme si le 1er mars était un 30 février. C'est le premier samedi du mois de mars.
9: Ah, d'accord.
11: Voilà, c'est pour ça. Et justement, en cette occasion, pour la fête dans la région, on voudrait faire venir Gérard personnellement.
9: Oui, non, mais monsieur, on a une cassette, Gérard, dis-leur, quoi.
11: On a une cassette qui nous a été envoyée.
9: Ah, monsieur, est-ce qu'on pourrait vous pourriez fermer un peu la porte pour...
11: Oui, attendez, je vais fermer la porte, hein. Ne quittez pas.
9: Eh, Gérard, mais dis-leur, quoi. T'es trop gentil, quoi.
11: Non, mais ils vont se faire foutre.
9: Mais oui, mais dis-leur. Est-ce que t'as entendu la cassette?
11: Allô?
9: C'est inadmissible. Oui.
11: Allô? Oui, vous m'entendez mieux?
9: Ah bah voilà, dans le bureau, allez.
11: Voilà.
9: Parce qu'on entendait...
11: Oui, donc je suis à l'étage.
9: Oui.
11: Écoutez, ça tombe très bien que je vous ai, je pense que vous êtes son attaché de presse.
9: Non, je suis un ami de Gérard, pour la ligne, quoi.
11: Oui, vous occupez un peu de Gérard?
9: Je m'occupe de Gérard, oui, je m'occupe de ses intérêts, mais bon, Gérard peut peut-être mieux vous l'expliquer.
11: Parce que nous n'avons aucune fête dans la région donc qui se déroule donc le 30 février. Enfin, bien sûr, une date qui n'existe pas, donc c'est le 1er mars.
9: Oui.
11: Et nous souhaiterions vraiment avoir Gérard comme invité d'honneur à cette fête.
10: Ah, moi,
11: dans la boîte et même dans la journée dans la ville.
10: Non, mais moi, je viens de vous dire que vous allez vous faire foutre.
11: Nous sommes prêts à payer...
10: allez vous faire foutre.
11: À bien rémunérer Gérard.
10: Mais vous allez vous faire foutre.
11: En plus, c'est une boîte un peu particulière.
10: Vous allez vous faire foutre.
9: Oui, alors en plus, c'est un club homosexuel, on n'a rien contre.
11: Non,
9: mais bon,
11: non, écoutez, pas la peine de parler d'homo tout de suite, monsieur. Non, il y a
10: non mais moi, je vous dis... Eh, pingouin, là.
11: Oui. Oui, allô.
10: Je viens de vous dire que vous allez vous faire foutre.
11: Écoutez, non, c'est pas la peine de parler des clients de cette boîte comme ça.
10: Non, mais vous allez vous faire foutre.
9: Non mais Gérard, dis autre chose, t'as mettez.
11: Non mais bon, faire foutre, je dis Gérard, nous souhaiterions même vous avoir comme résident dans cette boîte. C'est-à-dire si vous pouviez venir tous les samedis.
9: Ah pour les poèmes.
11: Bah pour les poèmes, faire une petite cinquantaine de poèmes tous les samedis. Mmh. Je pense que ce serait vraiment super bien parce que c'est une boîte où tous les garçons qui viennent vraiment adorent ce que fait Gérard. C'est-à-dire que le remix, nous pourrons passer non pas une fois par soir, mais deux, trois fois par soir. Mmh. Tellement ça de. Tout le monde va sur la piste dès qu'on met le remix.
9: Non, attendez, monsieur, moi cette histoire de remix, je ne comprends pas. Ah bien, vous l'avez reçu sur quel support? CD, vinyle,
11: nous l'avons cassette... en vinyle. Nous l'avons en vinyle le remix. Nous avons version remixée du remix et nous avons remix en vinyle aussi.
9: Attendez, vous êtes en train de me dire que vous auriez maintenant une version de une version maxi 45
11: tours. Maxi 45 tours, tout à fait, qui dure 8 minutes 30 de Gérard avec des extraits inconnus, même des extraits qui ne sont jamais passés à la radio que Gérard aurait enregistré en studio. Voilà. Ah bon.
6: Ben, dans ce cas-là, vous faites une chose. Vous m'envoyez ça?
9: Bah non, mais ils vont jamais te l'envoyer, Gérard. Sois pas idiot. Ces gens-là n'en verront jamais. C'est le monde de la nuit. Tu sais, c'est beaucoup d'escrocs. Donc, tu crois pas qu'ils se font de l'argent, puis c'est
11: écoutez,
9: tout.
11: Écoutez.
9: Non, mais monsieur, écoutez, je préfère vous le dire carrément. Hein, je vais pas y aller. Je vais pas prendre,
11: prendre
9: 150 chemins.
11: Oui.
9: Je vais y aller. Je vais aller tout droit. Ça ira plus vite. On va prendre l'autoroute, hein.
11: Oui.
9: Moi, je dis, monsieur, vous êtes un bel enfoiré. Et vous profitez un petit peu trop de Gérard, quoi.
11: Non, nous n'en profitons pas puisque
9: mais
11: nous
9: monsieur,
11: avons
9: moi je vous dis, moi, écoutez,
11: monsieur, nous avons reçu quand même le remix d'une maison disque, qui est une grande maison disque.
9: Ouais.
11: Dans les plats d'autres disques, il se trouve que celui-là, c'est celui qui a fait fureur et qui fait un tabac ici en ce moment dans la région.
9: Oui, mais...
11: Dans tout le sud, même à Marseille, à Montpellier, je crois qu'il y a une boîte à Marseille qui le joue.
9: Non, mais monsieur, moi, en plus, on n'a jamais donné notre accord ce qui nous concerne, nous et Gérard.
11: Oui.
9: De plus, la qualité du son doit être assez dégueulasse vu que.
11: Oui, attendez, laissez-moi tranquille, merci. Oui, allô.
9: Oui, parce que ça a dû être piraté, bien entendu, sur la radio, donc ça doit être un son un petit peu bizarre.
11: Non, le son est de très très bonne qualité. D'ailleurs,
6: oui,
11: les gens font des copies cassettes pour les clients ici, parce qu'il y a beaucoup de clients qui aiment bien se l'écouter chez eux, et donc on fait pas mal de copies cassettes.
6: Mmh.
11: On en fait un petit commerce, ça nous aide bien.
6: Ah ouais.
11: Vous comprenez.
9: Ouais, non, mais attendez.
6: Non, mais de toute manière, vous allez avoir des petits problèmes.
9: Ah ouais, non, mais ça c'est clair. Mais attendez, la musique qu'on entend derrière, c'est quoi?
11: C'est la musique de la boîte, parce qu'en ce moment, on fait une soirée drag queen ce soir.
9: Est-ce que vous... ah, en plus, alors
11: en
9: bravo.
11: Plus, oui.
9: Alors, je vais vous dire, Gérard ne viendra jamais dans votre club. Hein.
11: Bah, c'est-à-dire qu'en plus, on pensait que Gérard avait certaines affinités, parce qu'on avait compris que Gérard avait un surnom, c'était Tarzan, et qu'il était souvent avec Jen. Et Jen, on pensait que c'était tous un garçon ici, nous.
6: Non mais attends, non mais il va où lui là?
9: Il est complètement taré celui-là.
6: Il a pas fumé dans le chat, vous savez.
9: Monsieur, attendez, moi je vais vous demander, puisque vous êtes soi-disant en possession de ce remix, est-ce que vous pouvez demander à votre DJ juste d'en passer un extrait pour être sûr que vous l'ayez bien?
11: Le remix de Gérard?
9: Oui.
11: Bien sûr, attendez, je vais le lire, hein, mais quittez pas.
9: Bah, allez voir, parce qu'on va vérifier, ça me paraît bizarre cette histoire. Gérard?
11: Oui.
9: Oh là.
11: Non mais attends, on va savoir si c'est vrai.
9: Ah non mais là je t'entends pas, ils ont mis la musique à fond, c'est con. Quand même bizarre, hein, Gérard. Hein.
11: Un peu louche.
9: Ah ouais, non, c'est louche, cette histoire. T'enlève-les-moi deux secondes, là. Voilà, Récu, tu me dis quand ils sont prêts à l'antenne, hein, Julie, parce que là, la musique... Attends, c'est bizarre, cette histoire. Hein, Gérard?
6: Faut contrôler.
9: Ah bah, attends, c'est clair.
6: Non, parce que là, apparemment, il annonce des noms. Faudrait peut-être essayer de voir.
9: Surtout les noms de... Surtout, les dates et tout, soi-disant. Il est là, c'est bon, là. Allô, monsieur?
11: Allô?
9: Oui.
11: Allô, oui, voilà, ça y est, le DJ vient de le mettre.
9: Oh putain, mais j'hallucine.
11: Oh, c'est la folie sur la piste. Oh, même à lundi, il y a plein de monde.
9: Non, mais qu'est-ce que c'est que cette histoire?
11: Non, excusez-moi, j'ai fermé la porte, hein. Oui, allô?
9: Oui, bah non, mais c'est quoi cette histoire?
11: Bah, c'est-à-dire que c'est le remix que nous a... Ça, c'est la version maxi en plus, hein.
9: Donc vous êtes vraiment en possession d'un truc?
11: Ah, tout à fait. Ah oui, mais d'ailleurs, la maison de disque nous contacte régulièrement. C'est un peu comme Boris, hein. Vous savez, quand Boris est arrivé, on l'a reçu, c'était un peu parmi plein de disques. Gérard, on l'a reçu, c'était parmi plein de disques. Et puis, bah, il se trouve que bah, ces disques-là, qu'on l'a passé une fois dans une soirée en n'y croyant pas vraiment. Et puis, puis ça fait un carton, ça fait un malheur. Hein. Marseille, je vous dis, partout on en parle. Moi, je suis ami avec un patron d'une boîte à Marseille qui le joue également, je lui ai donné.
9: Ouais. Oui.
11: Et,
9: ah oui, alors voilà, c'est le fameux club de Marseille maintenant. Alors maintenant, tout le monde va être au courant parce qu'il y a déjà la demoiselle de...
11: Ah, vous connaissez donc, on vous a déjà contacté pour Marseille.
6: Mmh.
11: Ouais, parce qu'on aimerait vraiment tous que vous veniez dans la région. Surtout que, bon, tout le sud, les nanas sont dessus comme des petites folles, on peut le dire.
9: Ah non, mais là, je suis choqué, j'hallucine, quoi. Mais attendez, monsieur, vous savez même pas... en plus, vous savez même pas à qui vous adressez. Ça se trouve, vous prenez des risques en nous parlant et vous êtes là en train de raconter. C'est-à-dire que vous êtes en train de raconter...
11: Non,
9: vous êtes pas plus dans votre droit parce que ce disque-là, vous n'avez pas le droit de le diffuser parce que ça n'existe pas. Et vous êtes en train de nous raconter, vous savez même pas à qui vous adressez. Ça se trouve, on est de la police. Et vous êtes là en train de... de déblatérer des conneries au téléphone sans savoir à qui vous vous adressez. Mais vous êtes malade.
11: Bah, écoutez, non, puisque j'ai reçu ce disque d'une maison de disque, si vraiment il y a des problèmes, je n'aurais qu'à m'adresser à ces gens. Ah hein, bah,
9: alors, donnez-nous le nom de la maison de disque.
11: Pam Record.
9: Hein?
11: Pam Record.
9: Pam Record.
11: Pam Record.
9: Gérard, je sais pas quoi dire,
11: le nom exact c'est Pam Poum.
9: Bah, à moins que Gérard, parce que je sais qu'il parle pas beaucoup, donc j'ai pas l'impression que ça le dérange énormément.
11: Allô? Ouais, oui, c'est quoi le nom de la boîte là? Pam Poum Records. Pam Poum. Poum. 2OM Records. Record? Records. Records.
12: Ouais, comment ça s'écrit cette merde là?
11: Alors, R. R. A.
12: Ouais.
11: 2 C.
12: Ouais.
11: A. U.
12: Ouais.
11: R.
12: Ouais.
11: D.
12: Ouais.
11: 2D, excusez-moi.
12: Ouais.
11: E.
12: E.
11: S.
12: S.
11: Voilà.
9: Ouais, records.
11: Records. Ok. En anglais.
12: Et votre boîte, ça se... je peux avoir l'adresse quand même?
11: L'adresse.
12: De chez vous, ouais.
11: Ah, donc vous, vous voulez bien venir?
12: Non, non, mais moi, donc, je veux l'adresse de la boîte maintenant.
11: Ah bah écoutez, nous vous l'envoyons en même temps que...
12: Non,
9: mais attendez, monsieur, non mais attendez, c'est sûr qu'il va pas la donner, bien sûr, le mec il commence à voir les fouets, il commence à voir les boules, c'est ça?
11: Pas du tout.
12: Alors donnez l'adresse de la boîte.
11: Moi, je vous assure surtout qu'on parle de quelque chose, c'est de l'avenir de Gérard quand même, parce
12: que... Non, mais donnez-moi l'adresse de la boîte.
11: La date s'approche, et on va pas la voir.
12: Donnez-moi l'adresse.
11: Gérard, on voudrait bien avoir une petite confirmation ici, nous.
12: Donnez-moi l'adresse de la boîte. Je vous demande pas quelle heure il est, si votre grand-mère fait du judo.
9: Et pop, vas-y, casse-le. Non mais monsieur, je pense que vous n'avez pas d'humour. Et en plus, je trouve que vous profitez un petit peu de trop là. Hein.
11: Non, écoutez, vous pouvez venir dans notre boîte, vous verrez que vous serez très bien accueillis.
12: Donnez l'adresse.
11: Vous serez très très bien accueillis dans cette boîte. Et surtout Gérard, moi j'aimerais vraiment qu'ils viennent, parce que les garçons
12: qui viennent. Donnez-nous l'adresse.
11: Les garçons qui viennent ici sont trop
12: connards.
11: Puisque j'ai l'honneur de parler à Gérard.
12: Connard.
11: Lui-même, je.
12: Ouais, mais moi je m'en fous, moi, de ta gueule. Donne-moi l'adresse de ta
11: boîte. Pardon.
12: L'adresse de la boîte.
9: Non mais j'ai l'impression que Florence, Gérard ça le fait rire, donc ça pose pas trop de problèmes. Bon,
12: donnez-moi l'adresse de la boîte.
11: Vous la recevrez en même temps que l'invitation.
9: Tiens, on a Muriel, ça serait bien qu'elle nous laisse son numéro de téléphone sur le Minitel. Le remix de Gérard passe aussi en Bretagne, à Florian, au symbole depuis une semaine. Alors si Muriel veut bien nous laisser un numéro de téléphone sur le Minitel pour qu'on puisse la rappeler, si vous avez des témoignages, n'hésitez pas par courrier nous appeler
11: dès
9: maintenant.
11: Boris vous pourra vous le confirmer peut-être si vous Boris est déjà venu chez nous et
12: je m'en fous, donnez-moi l'adresse de votre boîte.
11: C'est une boîte de...
12: Oh putain, mais vous êtes borné ou quoi?
11: Une?
12: Vous êtes borné?
11: Oui.
9: Non mais moi monsieur, bon, on va en arrêter là. Sachez
12: non,
9: que
12: moi, je veux l'adresse.
9: Monsieur, nous avons des gens, nous avons des, parce que vous, on connaît des gens qui travaillent en radio, donc nous avons le moyen d'avoir des auditeurs qui sont dans votre région et qui viennent dans votre club régulièrement et qui piratent tout ce qui se passe dans votre club. Oui. On a la diffusion d'un remix de Gérard diffusé par votre DJ.
11: Vous m'attendez en direct là?
9: Oui, ouais, on attend en direct, monsieur.
11: Vous devriez le dire. Vous savez que vous avez la loi.
9: Oui, bah monsieur, je vous le dis.
12: La loi vous interdit de passer des conneries sur le dos. Des gens.
9: Voilà,
11: je pense que le remix de Gérard est tout sauf une connerie, à part le plus grand morceau musical, c'est un courant comme la techno.
12: Et puis vous êtes bien enculé parce que vous le passez.
11: Oui monsieur, je suis un enculé, et alors?
9: Oh non monsieur, mais alors là, non mais là vous rentrez dans les détails de votre club discothèque qui ne regarde que vous.
11: Et alors
9: monsieur, moi tout ce que je tenais à vous dire, c'est que vous êtes en direct donc sur Fun Radio et que vous aurez des problèmes.
11: Voilà. Eh bien, c'est vous qui allez en avoir des problèmes.
12: Ah bah comme vous voulez. Bah là, c'est ce qu'on verra, parce que déjà c'est vous qui allez en avoir, parce que vous passez des trucs qui n'ont jamais été sortis
9: dans
12: les commerces.
9: Muriel, on attend ton numéro de téléphone, s'il te plaît, ou que quelqu'un nous en donne un sur le Minitel pour témoigner.
11: Moi, je voudrais juste, au lieu de s'énerver bêtement...
12: Je vous dis bêtement, simplement clair et net,
11: oui.
12: C'est que vous n'avez pas donné le nom de votre boîte, et ben on l'aura quand même.
11: Si, ma boîte, c'est le Geek Club.
12: Ouais, et c'est où ça?
11: Alors, c'est rue du Tire-Bouchon.
12: Rue du Tire-Bouchon.
11: Tire-Bouchon, T-I-2-R-E.
9: Oh bah attends, ça va aller,
11: C'est bon, on se fait écrire, hein, monsieur.
9: Attends, ça va, dis tout de suite que Gérard, non mais ça va, et quand même il connaît Tire-Bouchon,
12: bon, c'est quoi là après?
11: 25 000.
9: Tire-Bouchon, T-Y,
11: 732.
9: Ouais.
12: 732.
11: Alors, à plein l'anus.
9: Ouais.
12: À plein l'anus, mais vous me prenez peut-être pour un con, hein. C'est dans le Gers.
9: On le sait très bien, monsieur, on s'est renseigné, on sait très bien où est votre club.
12: C'est dans le Gers. Déjà 25 732, ça peut pas terminer par 732, hein. Alors donc.
11: Je vous ai dit combien?
10: Ouais, 732.
13: Ah, je me suis trompé, excusez-moi. 731.
9: Non, mais attends,
10: ouais,
9: si
10: 731,
9: ça
10: peut... pourquoi pas 735 aussi, tant que vous y êtes, espèce de connard.
9: Mais non, mais Gérard, nous on a bien 92 521.
10: Ouais, mais vous, c'est pas pareil.
9: Bah si, c'est comme les discothèques.
13: Ouais, mais attention, c'est un CEDEX hein, que je vous donne.
10: Ouais,
13: hein.
10: Ouais, c'est un CEDEX. Bah, dans ces cas-là, vous faites une chose. Hein. Vous voyez ça avant la fin du mois de février.
13: Oui.
10: Donc, à 28 jours. Si fin février, ça continue de se produire, même avant. Je vous préviens que...
13: Donc, si j'ai bien compris, nous pouvons compter sur votre présence pour le 28.
10: Non, il y a hors de question.
13: Ah, j'ai mal compris, alors.
10: Ah bah oui, vous avez qu'à vous déboucher les oreilles, c'est comme le cul, ça se lave.
9: Voilà, exactement, monsieur.
10: Oh là,
9: monsieur, on est très mal parti pour que Gérard vienne dans votre discothèque faire une prestation de poème, parce que vous avez une façon de parler, donc c'est pas
13: non,
9: possible.
13: Je trouve ça dommage, vraiment.
9: Mais monsieur, on ne fait pas de la publicité, on ne diffuse pas des choses qui sont interdites, et de plus, en plus, c'est même pas déclaré à la SACEM, donc en plus, on touche même pas d'argent lors de la diffusion du morceau.
13: Écoutez, moi, je déclare tous mes titres à la SACEM.
9: Monsieur, vous diffusez, vous prétendez oui. Une animation de
13: oui.
9: Gérard pour une date qui n'existe pas, et de plus, vous n'avez même pas demandé l'autorisation à Gérard.
13: C'est vrai. Alors, on n'a pas demandé l'autorisation à Boris quand on a diffusé son disque non plus.
9: On a Emmanuel maintenant sur le Minitel, 20 ans, mais on aimerait bien que Muriel nous laisse son numéro de téléphone, parce que sinon ça ne sert à rien. Que Max, le remix de Gérard est aussi passé en Corse et à Bastia dans les boîtes qui s'appellent l'Apocalypse. C'était génial, il y a même...
13: Je vous le confirme, tout à fait, je connais des gens en Corse.
9: Et ils ont même rajouté...
13: Je suis en direct, j'aimerais bien que les auditeurs...
9: Oui, non, mais monsieur, je pense que vous avez déjà assez profité de l'antenne, mais en plus ils disent qu'ils rajoutent des gémissements de Gérard.
13: Je pense que les auditeurs me donneront raison.
14: Ah ouais,
13: me donneront
14: moi, raison. C'est Johan.
9: Attends, parce que enlève-le moi deux secondes, parce que tu vas baisser un peu la sauce, parce que ça sature. Donc, monsieur, on va vous souhaiter une bonne soirée.
13: Oui.
9: Et puis à bientôt.
13: Et à moi aussi. Et j'espère que j'aurai de vos nouvelles.
9: D'accord, à bientôt.
10: Voilà, à bientôt. Oui,
13: au revoir,
10: vous allez avoir
9: ça, c'est clair. Ça, c'est clair. Au revoir, monsieur.
13: Gérard.
9: Au revoir, monsieur, oui.
15: Attends, parce qu'on est en train de jouer. Putain, c'est qui se démerde, hein? Je suis venu avec un pote, on joue là. Vas-y Christophe, vas-y, ouais, bien joué, ouais, continue. Impeccable. Oh putain, l'enfoiré, il joue bien. Oh. Ah putain, ça cogne. Aïe. Ah. Oh putain. Ah. Oh putain. Ah bien joué. Wouh. Oh bien joué, bien joué, bien joué, bien joué.
16: Oui.
17: Tu m'écoutes?
16: Oui, oh. Oui. Comment vas-tu?
17: Arrête.
16: Voilà, de revoir.

0: Ouais.
1: J'écoute.
0: Ouais.
1: Qui as-tu là?
0: Je t'écoute, ma chérie. Quel est le problème?
1: Ben, je te l'ai dit, le problème.
0: Tu es la maison du Seigneur. Bienvenue. Tu es le ciel. Ah, Sabrina.
1: Oui, Max.
0: Comment ça?
1: Comment?
0: Oui. Ah oui, Sabrina. Détends-toi.
1: Oui.
0: Tu es toute stressée, détends. Relax.
1: Oui, je détends, oui. Je suis détendue.
0: Imagine, Sabrina. 10h37 du soir.
1: Oui.
0: Commences-tu à t'allonger? Tu fermes les yeux, le médecin vient d'arriver. Il
1: ouais.
0: attend de te faire une petite piqûre au derrière. Et au lieu de te piquer le derrière, il te commence à te caresser les fesses.
1: Arrête tes conneries.
0: Alors tu commences un petit peu à bouger, t'allonger sur
1: ouais,
0: ton lit.
1: Ouais.
0: T'en peux plus. Ah ouais, t'en peux plus.
1: Ouais, t'en peux plus.
0: Oh, et là, puis il se retourne. Tout stressé.
1: Ouais.
0: Stressé, Sabrina. Ouais. Elle est toute stressée, Sabrina.
1: C'est bon, je suis toute stressée.
0: Ouais. Oh, j'en suis persuadé. Ouais, je suis sûr que ça peut t'exciter grave. Hein. Il faudrait qu'un jour, arrête le délire, Sabrina. Un jour il vient comme ça, t'es pas bien, tu téléphones et tout, il se pointe et tout en quatrième vitesse, il croit que t'as vraiment un problème et tout.
1: Ouais.
0: Il monte 4 à 4 les escaliers, il frappe à la porte.
1: Mm-hmm.
0: Et puis la porte est entrouverte parce que t'avais déjà calculé ton coup, t'es dans ta chambre, tu jettes tout nu dans ton lit, et lui il vient, qu'est-ce qui se passe? Il croit que t'as de la fièvre et tout, il te fait une piqûre, il se retourne, t'as le cul, t'es tout nu. Il voit le morceau, il est pas beau, alors après il t'y prend peur. Et toi c'est trop tard, t'as des dents qui pendent et tout, t'as de la bave,
1: oh,
0: t'en peux plus, t'es complètement mouillé, t'es excité, alors tu l'empêches de partir. Et là, il est pieds poings liés et tout. Il est obligé d'avoir la relation sexuelle avec Sabrina. Quelle horreur! Il commence à fermer les yeux. Il se met à imaginer, mais merde, j'ai des enfants! Ma femme, qu'est-ce qu'elle va dire? En même temps, il a envie de toi, malgré que bon, c'est pas très beau à regarder.
1: Oh, ah,
0: tu craques, Sabrina. T'as envie de lui, tu l'aimes.
1: Ah, c'est dégueulasse. J'aimerais bien lui dire, justement.
0: Ah, bah dis-lui, crie-le, vas-y, crie.
1: Et tu crois que c'est facile de dire à ton
0: père? Dis-lui, dis-lui, là, crie-le, il t'écoute, vas-y, dis-lui.
1: Tu crois que c'est pas ce que
0: dis-lui, dis-lui, Sabrina, dis-lui, il t'écoute, dis-lui, crie, je t'aime.
1: Là, maintenant?
0: Oui!
1: Je t'aime.
0: Plus fort!
1: Je t'aime.
0: Encore!
1: Je peux pas, il y a mes frères en bas.
0: Ah, vas-y, crie-le, bon Dieu!
1: Arrête, je vais
0: allez,
1: frères en bas.
0: Sabrina, merde, bordel, crie-le!
1: Je t'aime.
0: Non, plus fort!
1: Ah, non, arrête!
0: Plus fort! Tu vas crier, hein, vas-y, crie-le, dis-le que tu l'aimes, vas-y!
1: D'accord, je l'aime.
0: Mais non, tu le dis pas, c'est
1: je
0: fort,
1: l'aime.
0: Encore!
1: Je t'aime!
0: Encore!
1: Arrête!
0: Mais encore plus fort, allez!
1: Non,
0: plus
1: vas-y,
0: fort.
1: Arrête!
0: Crie, je t'aime!
1: Arrête, y a ma mère en bas.
0: Dis-le, nom de Dieu,
1: Max.
0: Dis-lui, je t'aime.
1: Je t'aime.
0: Encore.
1: Je t'aime.
0: Plus fort.
1: Arrête, Max, t'as ma mère en bas. Il y a ma mère en bas.
0: Encore. Allez. Vas-y.
1: D'accord, je t'aime.
0: Non, plus fort.
1: Je t'aime. Plus

0: cons les gens des fois. Putain, ils aiment, ils se disent pas, ils se le gueulent pas, quoi. Hé, Florent, gueule pour voir d'ici, je t'aime. Vas-y. Je t'aime. Vas-y pour voir, Julie. Oh, bien joué, Florent, c'est mieux.
1: Ah, tu vois, moi, je pense perso, tu vois, le must en ce moment, tu vois, c'est cette nuit, quoi. Tu vois, je veux dire, c'est plutôt écouter Max, tu vois. Enfin, tu vois, enfin, bon, tu fais comme tu veux, quoi. Moi, je m'en fous, quoi, limite, je veux dire, tu vois.
0: À la rigueur, je préfère qu'ils le fassent comme ils en ont envie. Tu seras gentil, mon ami. Alain ?
2: Ouais.
0: 1, 2, 3.
2: Ouais, ok.
0: All right, are you all right ?
2: Are you
0: okay ?
2: I don't speak English.
0: All right, the feeling is good ?
2: I don't speak English.
0: You don't speak English. You speak very well. You speak very well. You are on the air.
2: Alors, je pense que c'est
0: Deutsch, all right, if you want to speak on the radio,

0: Charles-Henri, alors allons-y pour Charles-Henri. Bah, Charles-Henri avec la voix que t'as, Zarbi quoi.
1: Ah ouais, Zarbi, ah, ouais, ouais.
0: Zarbi, Zarbi. C'est comme un rappeur qui nous dit qu'il aime les Smash Mouth. T'arrêtes de toucher avec ton téléphone, Alain, Alain. Alain, et... arrête de toucher avec ton truc, hein.
1: C'est les meufs là-haut, ouais.
0: Ouais, mais qu'elles arrêtent, quoi. Ouais. Eh, les vilaines, les maudites, là, vous allez vous coucher, les vilaines, vous allez vous raser les poils de la, de, des jambes, et puis vous allez, hein. Oh, oh.
1: Les... Et ouais, tes côtes sont là-haut.
0: Bah oui, mais bon. Arrêtez, oh, les grosses, là, les vilaines, là, on arrête, là. C'est ta femme?
1: Bah, c'est la femme, la copine, et puis tout,
0: bah,
1: tout le monde,
0: là. Eh, bah, très bien, bah, tu leur dis aux vilaines, les mémés là-haut d'aller se
1: on
0: coucher.
1: On va leur dire, ils croient pas qu'ils sont surprenants.
0: Place aux hommes, il est minuit, hein. Oh. Bon alors, Charles-Henri.
1: Ah bah ouais.
0: Ah bah ça va.
1: Bah il déconne les meufs là-haut.
0: Bon, elle déconne, va leur mettre une fessée là, qu'est-ce que tu déconnes là? Oh, t'as un pas portable là, tu leur mets 2-3 raclés là. Bon, qu'est-ce qui t'amène en l'air?
1: Ah bah moi, tu vois, le problème que j'ai c'est que...
0: Oh mon dieu, qu'elles sont cons tes femmes.
1: Ah hein. Ouais.
0: Mais attends, et mais va poser le combiné, va leur chier dessus.
1: Ne parle pas des femmes.
0: Mais oui, mais dis-leur de fermer leur claque-merde.
1: Dis-leur. Je n'arrête pas de...
0: Mais arrête pas, tu fais rien.
1: Je vais te demander, écoute, moi, le problème que j'ai...
0: Oh le déchien.
1: Et le problème que j'ai, c'est que j'ai demandé à une amie de m'héberger.
0: Tu vois, t'arrêtes rien du tout.
1: Et puis
0: quoi?
1: Je voudrais que mon copain qui habite à Tavel, qui m'héberge.
0: Comme copain? On l'appelait cochon comme copain? Ouais, ton copain.
1: Ah bah ouais, de toute façon, je l'appelle Big Bug.
0: Un Big Bug Bon alors, sérieux Alain, Qu'est-ce qu'il faut faire?
1: Si on peut appeler Big Bug pour qu'il puisse m'héberger demain.
0: Bon bah très bien, Florent, est-ce que t'as le numéro de Big Bug? Florent, est-ce que t'as le numéro de Big Bug?
1: Bah moi je l'ai.
0: Bah t'as oui, tu l'as, bah heureusement que tu l'as.
1: Et bah, ouais. Bon,
0: Big Bug, c'est celui chez qui il doit aller dormir demain. Allez, Big Bug. Eh oh!
1: Ouais!
0: Alain, tu donnes le numéro de téléphone à Florent de Big Bag?
1: Ouais, ok.
0: Allez, on y va, on prend le numéro de téléphone de Big Bag et on va l'appeler, on va devenir aux trois vilaines qui sont avec Alain de se calmer, sinon moi je vais venir monter dans la chambre et c'est voir, ça va cogner, hein. Il va y en avoir des fessées, des coups de fouet, hein. Putain, faut pas m'emmerder ce soir. Je sais pas pourquoi, c'est vraiment la raison de me le dire. Ce soir, Max, tu as la patate de folie, top délire ce soir. Oui, c'est pas mal, et c'est que le début, alors, faut y aller les enfants. Mettez-moi ce putain de standard à bloc, quoi. Faut qu'il explose ce standard, comme les putains de radio locale, là. Allez, 0803-08-5000, 0870-5000. Comment on dit, Alain?
1: Ouais.
0: Comment est-ce que
1: ben, ça va très bien.
0: Hein. Bon, ça va bien la forme. Are you alright?
1: Ok.
0: On appelle donc Big Bag et on va essayer de te loger.
1: Ah ouais.
0: On en profite pour saluer Wilfred. Tu dis à ton gamin de se calmer, mets-lui une tarte. Ah les gamins là.
1: Ah ouais.
0: Quelle horreur. Je suis sûr que tu voulais avoir un chien, tu t'es planté, non?
1: Ah ouais. Avant j'en avais un chien, mais c'est sauvé.
0: Allô Big Bag?
1: Ouais.
2: Oui.
0: Allô Big Bag?
1: Oui.
0: Ouais, salut Big Bag, on est avec Alain là.
1: Oui.
0: Alain?
1: Ouais.
0: Bon bah je te laisse parler à Big Bag.
1: Ouais. Eh salut Big Bag.
2: Oui, salut.
1: Eh ça va bien?
2: Oui.
1: Eh ma gros.
2: Ouais.
1: Eh je voulais te demander, il y a ma femme et ma copine qui m'ont foutu dehors. Je voulais savoir si demain tu puisses m'héberger.
2: Ah si t'es dehors, je sais pas comment tu fais pour téléphoner alors.
0: Bah, ah mais n'oublie pas qu'il est con Alain.
1: Je suis dans une cabine, non?
2: Ah bon, t'es dans... Alors, il y a les gosses, il y a la femme dans la cabine, alors.
0: Ah ouais, c'est ça, ouais.
1: Toute ta famille, non?
0: Bon,
1: ils
0: c'est ça, ouais.
1: Accompagné à la cabine.
0: Ouais, moi, je suis le maître chien, moi.
2: Ah, d'accord.
0: Ouais. Ouais, ça va, ça roule, salut.
1: Bah ouais, bah, je suis avec... tu verrais, il y a du monde dehors.
0: On essaierait dans la cabine, grave.
1: Ouais. Non, mais il y a du monde dehors, à Magro.
0: Ah ouais, il y a Magro, là. Putain, on sent bien les mecs du Nord.
2: Ouais.
0: Ah, magro, roja, magro, ouin, ouin. Tu me feras du chagrin si tu ne dors pas jusqu'à demain. Putain, si je connais, moi, putain, ces chansons, hop, bordel.
1: Moi, je demande à Big Bag s'il peut m'héberger dans sa caravane.
0: Bah alors, Big Bag, t'habites dans une caravane?
2: Bah, il paraît, ouais.
0: Il paraît, toi, t'es sûr ou quoi?
2: Eh.
0: T'es dans une caravane, toi?
2: Bah, ouais.
0: Ah bon, très bien, est-ce que tu pourrais loger, Alain?
2: Ouais.
0: Ouais, ça te ferait plaisir, ouais. Ça te fait plaisir.
2: Y a une petite cabane à côté pour dormir dedans.
0: Ah bah voilà, c'est là où on met les 20 hertz. Ouais, comme ça tu dormiras sur les chiottes alors. Ok. Oh Big Bug, putain y a la femme à Alain qui est derrière, putain ça commence à cogner hein.
2: Ouais j'entends.
0: Non, enfin cogner dans le sens ça commence à sentir mauvais.
1: Eh Big Bug, ils m'ont foutu dehors hein.
0: Oh c'est clair.
2: Ah, t'es malade d'être malheureux.
0: Oh malheureux, putain, chaud de crotte va.
1: Mon copain m'a accompagné à la cabine téléphonique et puis ma femme est dehors aussi.
0: Oh putain, ça existe encore de nos jours ça. Oh putain. Oh putain de merde. Oh putain.
2: Pas de problème.
0: Eh Big Bug.
2: Ouais.
0: Le pauvre Alain, il paumait là.
1: Oh ouais,
2: Alain il est grand, il s'est démerdé maintenant, non?
0: Alain.
1: Ouais.
0: Est-ce que tu crottes un peu, hein?
1: Et je pleure, là.
0: Oh, tu pleures, il peut bien, là. Ouais. Oh.

0: à Big Boy, c'est que le petit Alain, il est pas bien là. Ah, faut essayer de le. Hein? Eh?
1: Ouais.
0: Et fais un Alain.
1: Ouais.
0: Fais un béco, parrain.
1: Ouais.
0: Fais un béco.
1: Je fais un gros béco.
0: Un gros béco. Florent, on en tient. Je te jure, c'est des vrais déchets. Fais un béco, parrain.
1: Allez.
0: Regarde, écoute, écoute la marmaille derrière, c'est grand. Il faut enregistrer, ouais. Les enfants. On enregistre là. Ah ouais, c'est bon ça. Eh, hey, les bécos.
2: Ils n'ont pas de mur, lui.
0: Eh, hey, fais un béco, parrain, là.
1: Ouais.
0: Hein, béco, fais béco.
1: Eh, ma gros.
0: Eh, ma gros.
2: Ouais, Mathieu.
0: Ouais, c'est bon ça. Et c'est la danse des canards qui, en sortant de la marse, secouent les bas des reins et font.
2: Il y a le Ducas à Brouvière ou quoi là?
0: Ouais, c'est tout ça, rigole toi jusqu'au bout de la nuit. Oh.
2: Ah, bah je sais bien.
0: Ah, ouais, c'est la soirée Tourtel jusqu'au bout de la nuit.
2: Ah, Tourtel, mais, ah ouais. Mais pas à 0 degré.
0: Aussi. Ah non, pas 0 degré, pas dans le nord. Eh, oh, tu te crottes là alors. Eh, dis donc, eh, oh, qu'est-ce que tu fais ce week-end?
1: Eh, mon copain, là.
0: Un copain, oui. Un copain, fais des
1: coups. Eh, tiens, Big Box, c'est sérieux, hein.
0: Ouais, c'est sérieux, ouais. Arrête au délire, ouais, sérieux, trop, arrête.
1: Sérieux, sérieux,
0: oh, les déchiants, c'est bon, ça casse cette vidéo, les enfants, hein.
1: Ouais. Eh, mon copain, là.
0: Eh, c'est midi, hein, volume 4, hein, sur la cassette. Oh, Alain est mortel, et Eh, Alain.
1: Ouais.
0: Oh, tu as de crotte, merde, là-haut.
1: Qu'est-ce que tu. Non, mais dis à Big Bag, c'est sérieux. Je
0: Big Bag, Big Bag, Big Bag, Big Bag.
2: Ah, il m'a parlé d'être trop sérieux quand même, lui.
0: Non, non, non, sérieux, sérieux. Non, sérieux, sérieux, sérieux.
1: Sérieux, sérieux.
0: Sérieux, Big Bag. Eh oh.
1: Oui.
0: Et sérieux.
1: Ouais, sérieux.
0: On déconne 2 minutes là, mais là, on va être sérieux.
1: Non, non, c'est déconné.
0: Attends, on va être sérieux maintenant, 2 minutes. Alain.
1: Ouais.
0: Big Bag.
1: Oui.
0: Big Bag.
2: Oui, mon canard.
0: Non, mon canard, et. Ouais, on arrête derrière.
1: Ouais.
0: Bon alors, est sérieux. Bon, est sérieux Alain. Sérieux Big Bag.
1: Oui.
0: Bon, est sérieux Alain, il va se faire virer, hein.
1: Ouais.
0: Alors, d'accord.
2: Ouais, ça, il prend bonne molle.
0: Bah ouais. Non, est sérieux. Bon alors, bonsoir Alain. Allô.
1: Ouais.
0: Alain.
1: Ouais.
0: Ouais. Fais un béco, parrain.
1: Béco, parrain.
0: Eh, béco, fais un béco.
1: Un gros bisou, hein.
0: Un gros bisou, un gros béco.
2: Un gros béco.
0: Un gros béco.
1: Non, mais Big Bag, est-ce que tu peux m'héberger quand même?
0: Ouais, fais un béco, parrain.
2: Bah, tu dormiras dans le chiot de caravane.
0: Ah, dans le chiot de caravane, une petite caravane de crotte là, bah, tu vois, c'est bon ça.
1: Non, mais je te dis, vraiment, je suis dans la merde, hein.
0: Ah, oui, ça c'est clair, et encore, il s'est pas essuyé, c'est pas dangereux.
2: Je suis vraiment dans la merde.
1: Il y a de la neige.
2: Ah ouais, il vraiment dans la merde, mais pas la même que je pense.
0: Ouais, il a bien joué ça, bien joué Big Bag.
3: Il a bien joué dans mes mains, il a pas voulu.
0: Toi, ta gueule.
3: Fais voir si c'est vraiment en train de parler.
1: Écoute, il y a encore l'autre connasse qui est en train de me faire chier.
0: Tiens, attends, passe-moi, Alain, passe-moi ton phone. Oh là là, les ouf qu'on a l'antenne, c'est bon. Oh là, dans un bocal, ces deux-là, là.
2: Ouais, oh les gars, les
0: familles. Oh, salut.
3: Un spaghetti dans un bocal.
0: Salut, ma chérie, ça va?
3: Ça va, et toi?
0: Quel est ton prénom?
3: Josette,
0: tiens, pour changer, pour rester, tiens, dans la ringardise. Alors, Josette, ça va bien, Josette? Comment ça va-t-il, Josette?
3: Ça va.
0: Oh, y a, quel âge as-tu, toi, rassure-moi.
3: 50 ans.
0: Ah bah quand même, oui d'accord, là ça va, ça me rassure alors. Hein.
3: Ah bon?
0: Alors fais-moi un béco parrain.
3: Hein?
0: Fais un gros béco. Voilà, un gros béco parrain. Fais un gros béco. Allez, Josette.
3: Oui.
0: Fais un gros béco parrain. Voilà, c'est bien, c'est gentil ça.
3: Ah, c'est gentil.
0: Voilà, elle va chanter un fois, un gros rojin, un gros...
3: Poussin, ah. Majo, ma gros casque.
0: Voilà, tu me feras du chagrin.
3: Je sais
0: Qui c'est qui chatouille?
3: Passons Max.
0: Hein?
3: Passons Max.
0: Ah, il est parti, Max, hein?
3: Ah, il est parti. Ah,
0: ouais, parti coucher. Ouais. T'as vu l'heure qu'il est, les midi 18, alors.
3: Ouais,
0: alors.
3: Ouais, tout le radio, là.
0: Il est midi 18 de la nuit, et midi 18.

0: Yeah, yeah.
1: Tu vas faire un coup?
0: Ouais, vive Johnny, hein.
1: Tu vas faire un coup?
0: Eh, le Hallyday, il a fait quand même fort à Las Vegas, quand même, Hallyday. Ah, Hallyday.
1: T'as peur, là? Ouais. Ah là, il a peur.
0: Ah oui, ça, j'ai peur. S'il fallait venir boire un verre chez vous, oui, j'aurais un petit peu peur, oui.
1: Oui.
0: Ah oui, non, mais en plus, je suis encore un petit peu. Ils ont passé sur le câble. C'est un truc que vous entendrez parler dans les années à venir chez vous. Ça s'appelle le câble, c'est-à-dire qu'on permet d'avoir trois chaînes en dehors de France 2, France 3 et France 4.
1: Qu'est-ce qu'il a, Big Bang, comme voiture?
0: Et on a vu Shining.
1: Ah là, il demande de vous demander qu'est-ce qu'il a comme voiture, Big Bang.
0: Ah bah, il doit y avoir une Fuego, non? Fait Big Bang, tu dois avoir la Fuego, non? Ou la Renault 9?
1: La Renault 9, hein.
0: Big Bang, qu'est-ce que t'as?
2: Qu'est-ce que j'ai comme voiture?
0: Comme tuture, ouais, t'as, ouais.
2: Ah, une Rover.
0: Une Rover, carrément, la Rover, dis donc.
1: Ce serait pas Fred, là, plutôt? Celui avec la fille au noir?
0: Non.
1: Non, non, tu te fous pas de ma gueule?
0: Bah, non.
1: Non, non, bah, pointe-toi ici, tu vas voir, ça va pas tout de ma gueule. Pointe-toi ici.
0: Pointe-toi ici, dis donc, pointe-toi toi-même, hein.
1: Ouais, pointe-toi toi-même,
0: eh, dis camion.
1: Dis camion, moi, je t'en connais deux dans la gueule, tu vois, j'ai peut-être camion aussi.
0: Eh, dis camion.
1: Poète, Tu vas voir Fébéco.
0: Mmh. Fébéco sur Kiki.
1: Ouais, ouais.
0: Fébéco sur le Kiki.
1: Ouais, Fébéco sur Kiki.
0: T'as l'air d'envie, hein. Mmh. Eh, tu as de crotte.
1: Ouais, tu as de crotte.
0: Ouais, tu as de crotte, ouais. Il est là, Big Bag. Il a raccroché, ouais. Big Bag, il a raccroché, et c'est fini.
1: Ah ouais. Et il est parti se coucher, lui.
0: Eh, les kids.
1: Tu veux que je te passe ma copine Annie?
0: Oh, bah tiens, allez, tant qu'on a affaire à 3 des chiens, allez, un troisième. Top, c'est parti.
1: Allez, viens. Allez, mais c'est bien. Allez, c'est pas ton chien, hein.
0: Non, mais je l'appelle quand même parce qu'elle vient pas.
1: Non, mais je t'ai reconnu, hein, arrête, hein.
0: Ah, viens là.
1: Ouais, ouais.
0: Viens.
1: Attends, je l'appelle là.
0: Allez, viens.
1: Ah ouais.
0: Allez, viens.
1: Allez, viens. Qui c'est qui paye le téléphone, là?
0: C'est vous, c'est moi.
1: C'est Annie qui paye le téléphone, hein.
0: C'est moi qui viens.
1: Ah, salut.
0: Salut. Ça va?
3: Ouais, ça.
0: Tu vas bien?
3: Ouais.
0: T'es en forme? T'es contente d'être avec nous?
3: Comment?
0: Parle plus fort devant ton combiné. Oh, les vilaines! Oh, les maudites! Et Alain! Est-ce que tu es là, Alain?
3: Oui, Alain. Comment?
0: Hein? Fred! Ouais, Fred, ouais, ouais. Voilà, frais de péage, exactement. Alors, passe-moi Alain, s'il te plaît. Allez. Elle est des chiens, là. Oh là là là là là là là là.
3: Allez, plus. Ça va, je peux parler?
0: Qu'est-ce que t'as envie de dire?
3: Comment?
0: Qu'est-ce que tu veux dire?
3: Bah, un peu grand cheval.
0: Eh ben alors, passe-moi Alain, si t'as rien à dire. Tu te tais. Fais un béco.
3: Comment?
0: Fais un béco.
3: Ça, moi, j'ai rien à dire.
0: T'as quel âge?
3: J'ai 26 ans.
0: Ah, d'accord, ok, laisse tomber là. Fabéco, passe-moi Alain. Passe-moi Alain.
3: Alain, on va te parler.
4: Allô?
0: Allô, Alain?
4: Oui.
0: Attention, alors on y va. Attention, 3.

0: Marchalombe.
1: Allez Alain, à toi. Continue Alain. Vas-y.
2: Et Marchalombe.
1: Oh là là là là là là, quel travail. Quel travail. Alain.
3: Ouais.
1: Je vais te souhaiter une bonne nuit.
3: Tu comprends que je suis à la porte.
1: Ah bah je comprends que t'es à la porte, je comprends que t'as envie de te casser.
3: C'est pour ça que mon copain, s'il peut m'héberger, ça m'arrangerait beaucoup.
1: Ouais. Ouais, d'accord, ça roule. Bonne bourre à vous les amis.
3: Allez.
1: Allez, ciao.
3: Tu me repasses le standard.
1: Ouais, tu quittes pas, ouais.
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7: Allô, c'est beau chéri. Ce serait trop beau ça. C'est pour plus tard. Passy. Ça c'est rigolo.
1: Tu connais ça?
7: Ça finit par.
3: Non, je connais pas.
7: Par 02.
1: Tu reconnais pas?
3: C'est qui?
7: Ah non, pas tout à fait.
1: Tu nous écoutes la nuit souvent?
3: Bah ouais, j'écoute depuis assez longtemps. Bah,
1: Wilfried, écoute bien, essaie de te concentrer un petit peu, de faire travailler tes ménages.
3: Ouais, j'essaie.
1: Florent, est-ce que t'as reconnu Florent?
3: Moi, je suis pas très cinéphile, hein. Je le dis tout de suite.
7: Ça ne m'aime pas. Ah, qu'est-ce qu'elle peut ficher le jour au calme?
1: Alors, on va dire, mais tu me dis si t'as reconnu.
7: Les réclamations, c'est vrai.
1: Cet acteur, personne ne reconnaît.
7: Allô, les réclamations? Alors madame, voilà au moins une demi-heure que je demande passer 14h30.
1: Reconnu.
7: Non, madame, on ne le sonne même pas. Voulez-vous le faire sonner, s'il vous plaît?
1: Un des maîtres de l'improvisation.
7: Et si elle arrive
1: des monologues. Mais non, pas Fernand Reynaud. Oh, les cons.
7: Je vais mettre ma clé sur ma porte.
3: C'est celui avec qui je pense et je te...
1: Écoute. J'ai regardé un de ses films, c'est fort.
7: Allô?
1: Allô?
7: Allô?
1: Allô?
7: Allô? Allô? Allô? Allô? Allô? Allô? Allô.
1: Là, il veut ouvrir la porte.
7: Allô.
1: Il est au téléphone en même temps. Il fait allô, allô. Il revient.
7: Allô.
1: Parce qu'il a ouvert la porte. Attention.
7: Allô.
1: Allô.
7: Pas encore.
1: Personne n'a reconnu, même pas sur le Minitel, bordel.
7: Oh là là.
1: C'est le doc. N'importe quoi, Muriel. C'est simple, les enfants. C'est simple.
7: Allô.
1: Personne ne reconnaît.
7: Je suis sûr qu'elle n'a rien demandé, cette fille-là.
1: Oh là là, les nazes! Moi, je m'en fous, continue pas, t'as la libre antenne tant qu'on n'a pas trouvé. Hein.
3: Ouais, alors attends, on va chercher.
1: Écoute là.
8: Allô.
1: Allô.
8: Allô.
1: Allô.
8: Allô.
1: Comment c'est, ça va?
8: Allô.
3: C'est pas le mec qui fait le.
7: Allô, chérie. Allô, c'est vous.
1: Et personne n'a trouvé, bordel!
7: Eh bien, qu'est-ce qu'il y a? Qu'est-ce qui se passe? Comment rien? Mais vous savez l'heure qu'il est.
1: S'il y en a un qui a trouvé sur le standard, il nous appelle. Hein, 0803 08 5000. Voilà, Rosebud, 17 ans, c'est lui qui a trouvé. Sacha Guitry. Sacha Guitry, c'est Jean Poiré.
7: Mais qu'est-ce que vous voulez qu'il arrive? Mais il y en a toujours au coin de l'avenue de l'Alma.
3: Il est fort, il est portant.
7: Oh, écoutez, mon chéri,
1: c'est le roi de l'impro.
3: Allez,
7: non, n'y est pas.
1: Faut voir un film,
3: non,
1: je te jure. Tu verrais ce film, c'est un extrait de... Merde, j'ai un trou de mémoire. Oh putain, j'ai un trou de mémoire, parce que je confonds avec ce que j'ai regardé il y a une semaine. J'ai regardé un film qui est génial, qui s'appelle Aux Deux Colombes, où il est dedans, il retrouve son ex-femme. Non mais c'est parce que je pense à ce film-là qui est aussi extraordinaire. Il se retrouve à la caméra, il parle de la caméra, il est en train de prendre son petit déjeuner, il parle à la caméra, quoi. C'est Faisons un rêve, hein, le film, mais le truc avec les deux colombes, oh putain, c'est fort. En fin de compte, c'est l'histoire. Il est avec une femme, et en fin de compte, il y a son ex-femme qu'il avait perdue depuis 18 ans, qui pensait être morte, qui en fin de compte est vivante et revient. Et en fin de compte, il s'est remarié avec la sœur de sa femme. Mais de sa femme qui pensait morte. Voilà. Et donc, il y a l'avocat de l'ex qui vient, mais il tombe amoureux de l'avocate. Qu'est-ce qu'il y a, Florent?
9: Belmondo,
1: les cons. Oh, les cons. Oh, les cons, putain. Oh, il y en a marre, putain. Mais qu'est-ce que c'est que cette bande de branques que j'ai de l'autre côté du poste? Belmondo, alors qu'on est en train de passer un extrait de Sacha Guitry. Non, mais j'hallucine lunaire. Florent, on n'aurait pas le Schpounz, tout ça, les extraits du Schpounz?
3: Ah, excellent, ça. Le
1: ah, tiens, Wilfried, moi je vais y aller, Florent, cherche du monde.
3: Ouais, t'as des bonnes expériences.
10: À savoir que c'est relativement complet. Mmh. Moi, je pense que c'est complet, il n'y a pas de problème. En général, si tu veux, je rencontre une dame en discothèque. Si elle me donne la possibilité, si elle me donne l'opportunité de passer une bonne soirée avec elle. Sache que de toute façon, après, c'est sur une base. T'as vu le film Harcèlement? Voilà quelques films, mais je sais pas.
6: Attendez, Wilfried, vous entendez pas ce qui se passe là?
10: Ouais.
6: Alors vous réagissez pas.
10: Apparemment, donc quelqu'un a vu le film, intervient et a vu le film Harcèlement.
6: Non mais attendez. Il y a un mec qui est en train de faire une simulation de cul, vous êtes là, vous discutez, vous.
10: Ouais, mais attends, si c'est un mec, j'en ai rien à battre, là.
6: Il est taré.
10: Quand il aura fini, quoi. Quand il sera à l'extrême, ça arrête pas. Ça y est, c'est bon. D'accord. T'es en train de se faire ton chien, je crois. Non, c'est pas ton chien, mais vu comment apparemment il se suit pas loin de la fêlure anale.
6: Ils ont on s'éclate, là.
10: La fêlure anale, c'est-à-dire... Le poisson du cul en haut, le poisson du cul en bas, tu vois. Si tu vois ce que je veux dire, à mon avis, il va y avoir une opération qui va être très longue hein, derrière ça. Ça, c'est des trucs que sur la base, tu t'amuses, tu t'éclates, etc. Mais j'imagine, vu les hurlements qui se
6: déclenchent, etc.
10: Mais oui, attention, attention aux suites. Il y a toujours des répercussions avec la situation. Et là, ça peut être des trucs. Hospitalisation, hein. C'est bien qu'après le mec qui peut s'asseoir sur un
9: autre. J'ai un grand cardiologue qui était obligé de se recycler 2-3 fois, et il m'a dit franchement.
6: Ça va mieux?
9: Franchement, c'est pas mieux. C'est pas.
6: Bon. Tu fais ça tout seul ou avec quelqu'un?
9: Quelqu'un.
6: Hein?
9: À deux?
6: Oui. T'es avec ton copain?
9: Lui et une bouteille de champagne.
6: Pour
9: les deux, moi une bouteille de champagne.
6: Oh là là là là là là là là, quelle bande de fous cette jeunesse. Et donc tu voulais nous faire partager le plaisir que tu as avec ton petit copain? Oui.
10: Limité quand même en langage, je trouve. Non, il y a un message là, dans ce qu'il dit, il y a un message.
6: Ah bon, tu prends... Bon, bah, c'est quoi ton prénom?
10: Steph.
6: Non mais il y a Steph et Wilfried, mais le garçon qui gémit là. Ah d'accord, il s'appelle
10: D'accord.
6: Georges, tu t'appelles Georges.
10: Georgette. Non, c'est pas Georges, c'est Georgette.
6: Bon, ça va Georges? Tu passes une bonne nuit? Tu t'éclates bien? T'amuses bien? C'est vrai. On va te souhaiter une bonne nuit Georges. D'accord, ok, tiens, bonne bourre.
10: Ça doit pas être marrant de se prendre le pied du lit comme
6: tiens.
10: Ça.
6: Tiens. Oui, c'est vrai, c'est vrai.
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1: Alexandra? Oui, j'en fais partie aussi. Ouais.
2: Oh bah attendez, on va pas faire le plan partout, attendez deux secondes.
1: Ok.
2: D'abord fais bien ton truc Alexandra.
1: Oui.
2: Et puis une fois que t'auras bien amené le terrain et tout, t'auras bien. On va voir ce que c'est. Fabrice a raison, c'est bien mon fantasme. Enfin contre le cabriolet avec le portable et le cuir. Mais...
1: Allô? Bonsoir, approche-moi la série, s'il vous plaît.
2: Oh putain, dans la famille sympathique, j'aurais le père, bonne pioche, hein. Oh l'aigreur. Oh. Un jour, il faudrait que j'appelle chez mes parents pour voir si mon père est aussi aigri que ça, j'aurais la haine. Oh là là. Oh là là, il a même pas dit bonsoir, rien. Oui, oh putain, il a posé le téléphone. Attention. Eh, c'est ton beau-père, hein.
1: Bah oui.
2: Oh bravo, tu le connais?
1: Ouais.
2: Oh putain. Et il t'aime pas?
1: Pas trop.
2: Oh putain, ça sent direct.
1: Allô?
2: Chut. Attention.
3: Allô?
1: Allô Thierry?
3: Oui.
1: Ouais, c'est moi.
3: C'est qui?
1: Alexandra.
3: Oui.
1: Ça va?
3: Oui.
1: Ouais, c'est pas parce que franchement, je suis pas bien, fallait que je te parle et je sais pas trop comment te le dire, quoi.
3: Quoi?
1: Bah, tu vois, en fait, ça fait 3 semaines, 1 mois que je sors avec un mec.
3: Ah bon?
1: Ouais. Et tu vois, je sais pas trop comment te le dire parce que, bon, c'est pas évident, j'arrive pas à gérer la situation.
3: Pas bien ce que tu fais. Franchement, c'est pas bien.
1: C'est pour ça que tu me vois pensif des fois et tout, quoi, en fait.
3: C'est pas bien. C'est pas grave.
1: De quoi?
3: C'est pas bien.
1: Comment ça, c'est pas bien?
3: Non, c'est pas bien ce que t'as fait, franchement, c'est pas bien.
1: Bah, je t'ai lié, quoi, au moins.
3: C'est qui?
1: Hein?
3: C'est qui?
1: Laurent.
3: C'est bien, Alexandra. C'est bien.
1: Ouais. Bah, écoute, faut que tu me comprennes, quoi, je sais pas.
3: Ah ouais?
1: Ouais.
3: T'as tu parlais de moi?
1: Comment ça, je parle de toi?
3: Je m'as demandé, ouais, de te faire confiance et tout, tatatitatata. Ok, bon, c'est pas grave. C'est
1: pas grave. Qu'est-ce que tu fais? Tu veux casser?
3: Ouais. Laisse tomber, c'est pas la peine.
2: Ouais, je vais recoller les morceaux.
1: Attends, je te le passe, il est là, je te le passe.
2: Ah non, mais je suis pas Laurent, moi. Non, mais je suis là pour recoller les... Je suis un copain. Je suis là pour recoller les morceaux, hein. Ça va?
3: T'es chez Alex, là, alors?
2: Ouais.
3: Ah bon?
2: Non, mais c'est elle qui m'a appelé, hein.
3: C'est oui, et donc?
2: Hein?
3: Et donc?
2: Bah non, mais parce que moi, je la connais bien, on se connaît pas, mais... comme elle m'a dit, voilà, si tu peux lui parler, donc...
3: Passe-moi Alex, s'il te plaît.
2: Ouais, je te la repasse, ouais.
1: Allô?
3: Putain, c'est bien ce que tu fais, Alex, hein.
1: Comment ça?
3: C'est mortel, putain. Ok, bah c'est pas grave.
1: Okay, non, mais t'inquiète pas, réagis pas mal. Hein.
3: Non.
1: Mon copain, tu vois, il est là, il est sympa, mais apparemment, tu veux pas lui parler, quoi, je sais pas.
3: Putain, c'est pas bien ce que t'as fait. Tu m'as trompé pendant tout ce temps-là. Hein? Je t'ai pas.
1: Ouais.
3: C'est fort, quand même, ce que t'as fait.
1: Bah, en fait, le soir, tu voyais venir à la maison et tout, mais...
3: Mais alors, c'était la peine de faire ça?
2: Ah ouais, fallait pas, parce que j'écoute, là.
1: Il écoute, là, sur le clignot.
3: Bon, vas-y, laisse tomber, je vais te laisser.
1: Attends, deux secondes.
2: Oh, putain. Non, mais t'as vraiment envie de le plaquer, toi.
1: Non.
2: Il a quel âge?
1: 23 ans.
2: Oh, putain, ça, j'ai dit, il a une voix de maille, j'ai possible d'avoir 30 balais, lui.
1: Rappelle-le, s'il te plaît.
2: Hein?
1: Rappelle-le.
2: On rappelle ou on rappelle pas? Ah, allez, on rappelle, on va essayer de recoller les morceaux, ouais. Ah, mais t'es violente, toi, je me suis dit, elle va s'arrêter tout de suite, je me suis dit, c'est un petit jeune, il s'amuse et tout.
1: Oh là là.
2: T'as déjà Fabrice qui t'encourage en disant quelle salope, faut pas s'amuser avec ça, mais t'en as d'autres par contre qui trouvent ça plutôt marrant.
3: Allô?
2: Oui, bon.
3: Oui.
1: Allô?
3: Oui.
1: Thierry, c'était une blague, hein.
3: C'est qui?
1: Stéphane Radio.
3: Stéphane Radio, arrête de dire.
1: Bah vas-y, dis-lui, Max. Max, arrête, mais je suis en galère, sérieux.
3: Allô?
1: Ouais. Ben franchement, je te jure, c'est la Torah d'Israël, Stéphane Radio.
3: De quoi?
1: C'est la Torah d'Israël, Stéphane Radio. Mais c'est une radio, demande à Fabrice, mais c'est une radio, tu vas voir que...
3: Attends.
1: Demain à Fabrice, mais c'est une radio.

0: Allô?
1: Oui.
0: Thierry?
1: Oui.
0: Bon, t'en penses que c'est une radio?
1: Je sais pas, je suis en bas là.
0: Mais la mettre une radio, dépêche-toi, qu'est-ce que tu fais?
1: C'est quel truc?
0: T'as un point 9 FM. Dépêche-toi, hein.

Allô? Allô?

0: Allô?
1: Ouais.
0: Oui, bah on t'entend sur cette radio?
1: Bah je sais pas, non, j'entends rien, je n'entends pas.
0: Comment ça t'entends pas?
1: Il n'arrive pas à le mettre, lui.
0: Quoi?
1: Il n'arrive pas à le mettre.
0: Mais c'est un point là, je t'ai dit, mets-le en bas sinon.
1: Bah attends.
0: Dépêche-toi, vas-y. Allô?
2: Bon, ne bougez pas, on va venir dans un instant avec cette petite histoire qui est très alléchante et puis on aura...
3: Mais désolé ma chérie. Hein.
0: C'est pas grave.
2: Et Vanessa.
0: Ouais, ça va.
2: Hein, je suis un peu dégueulasse. Hein.
0: Bah ouais.
2: Mais et c'est tous les gens qui étaient sont morts de rire. Au début, il y en a sur Minitel qui m'ont dit, tu peux pas faire ça, c'est dégueulasse. Et après, ces gens, ils disaient, oui, c'est dégueulasse, mais en même temps, c'est, ça nous fait bien rire. Donc si tu veux, les gens de l'autre côté du poste, ils sont là, ils se disent, ah putain, quand même, le mec, il pousse dans le bouchon, mais en même temps, ils disent, putain, ils savent, ils doivent se mordre, ils disent, putain, c'est grave. C'est un peu comme quand tu regardes, c'est arrivé près de chez vous. Tu rigoles, mais tu te dis quand même que c'est grave.
0: Ouais, c'est vrai. Il est là, celui-là, ou pas?
2: Qui, ton mec?
0: Ouais.
2: Bah non, il faut le rappeler.
0: Ouais, bah ouais, je préférerais.
2: Bon, on va essayer de le rappeler quand même, okay, là, on va essayer d'arranger. Est-ce qu'on peut appeler Julie, est-ce qu'on peut l'appeler là ou pas? Ça serait bien qu'on puisse le faire. Et là, tu vas essayer de... T'as pas eu le temps de lui expliquer, alors?
0: Bah non, en fait, non.
2: Et oui,
0: non.
2: Comme après, quand tu disais d'allumer la radio, je mettais un disque.
0: Voilà,
2: forcément,
0: ouais.
2: Le pauvre, quand il devait allumer la radio, il tombait sur un disque.
0: Eh ouais,
2: il est pas con le Max hein, quand même. Hein.
0: Bah ouais.
2: Ah ouais, quand il a descendu, quand il veut planter quelqu'un, il plante quelqu'un. Hein.
0: C'est sûr, ouais.
2: Ah ouais, moi c'est comme un rendez-vous, quand j'ai décidé de pas y aller, j'y vais pas. Hein.
0: Bah voilà.
2: Allez, on y va, c'est parti, on rappelle donc, comment il s'appelle?
0: Thierry.
2: Thierry, il a un petit surnom?
0: Bah non, mon amour, mon bébé d'amour.
2: Mon bébé d'amour. Ma rose des sables, mon coquelicot. Hein?
0: Non, pas
2: ce
0: point-là quand même.
1: Allô?
0: Thierry?
1: Oui.
0: Bah alors, t'as vu que c'était une radio ou pas?
1: De quoi?
0: Bah, la radio.
1: Ah oui, ouais.
2: Alors, bah oui, Thierry, ouais. C'était la radio.
0: Bah ouais.
2: Ouais. Ah ouais. Ah ouais, putain, tombé sur ce coup-là, ah Thierry. Ouais. Non, c'était... Ceci dit.
1: Ouais.
2: Bon, moi, c'est Max, hein, tu me connais
1: ouais,
2: peut-être.
1: Max, j'ai fait la radio.
2: Ouais. Voilà, oui. Non, ouais. Ouais, pas de Skyrock encore, ils m'ont contacté, mais pour l'instant, je peux pas me garer. Mais oui, c'est Max de Fun Radio. Donc avec Alexandra, puis une autre auditrice qui s'appelle Vanessa.
0: Ouais, salut.
2: Voilà.
1: Bonjour.
2: Et en fin de compte, on peut le dire à Alexandra. On peut le dire, Alexandra, c'est quand même une auditrice, donc Vanessa, qui a voulu qu'on monte ce stratagème. Hein.
1: Ouais, d'accord.
2: Alexandra ne se serait jamais permis de le faire.
0: Bah, hein. Non, ouais,
2: Max. C'est-à-dire qu'elle, à la base, elle voulait vraiment te plaquer en direct. On dit, oh, t'es conneries. Non mais c'est vrai que Alexandra elle était dégoûtée après. Mais non je t'aime mon bébé. Ah baba, prout hein.
1: C'est vrai que c'est bizarre quoi.
2: Bah tu m'étonnes, appeler à 10h30. Ceci dit, t'es persuadé que Alexandra te serait pas en train de te faire un plan? C'est peut-être un message pour te faire passer en plan.
0: Non mais non, pas du tout, je l'aime trop, il sait très bien. Et lui il aime? Est-ce que tu l'aimes toi?
1: Ouais, quand même.
2: Je rêve d'un jour d'être face à ma nana. Je lui dis je t'aime, et toi tu m'aimes?
1: Non, mais
2: Ouais, quand même un peu.
0: Quand même, chérie.
2: Ouais, quand même, ouais.
1: Non, oh. Parce que je suis pas ému, tu sais, je suis pas trop émotif, moi, j'aime pas trop dire mes sentiments.
2: Ouais, moi aussi, pareil. Ouais, pareil. Ouais, c'est pareil. Florent, pareil aussi, tu dis pas trop, tu dis je t'aime, machin, facilement. Pareil. Tu le dis facilement, toi? Et toi, Julie, facilement, tu dis je t'aime, machin? Ah ouais, apparemment, Julie, ouais, à fond, ouais. Apparemment,
0: ah bah moi,
2: Julie est complètement dans le trip ce soir.
0: Non, moi aussi, ouais.
2: À fond, hein, ouais.
4: Ah ouais.
2: Je suis malade. Elle est malade, ah ouais, d'accord. Donc, ouais. Bon, t'es rassuré quand même, Thierry?
1: Oui.
2: Ah, t'es quand même rassuré, quoi. Bon, ça me fait plaisir. Alexandra, est-ce que t'as un truc, t'as un petit mot à bébé comment?
0: Bah ouais, je t'aime quoi, voilà.
2: Oh là là.
0: C'est beaucoup, hein, déjà.
2: Et toi, tu lui dis souvent?
1: Moi aussi, tu le sais, mais bon, t'es trop dur avec moi.
2: Bah ouais, mais pourquoi tu lui dis pas? Tu lui dis pourquoi? C'est pourquoi, moi j'ai jamais compris dans les couples, je t'aime et l'autre qui fait moi aussi.
1: Non, oui, je t'aime.
2: Ah.
1: Je t'aime.
2: Est-ce qu'il te le dit?
1: Je l'aime.
2: Est-ce qu'il te le dit souvent?
0: Non, pas trop. Pas assez à mon...
2: Et toi?
1: Parce qu'elle est pas assez sage.
2: Et toi?
1: Comment?
2: Toi, tu lui dis, Alexandra?
0: Ouais, quand même, ouais.
2: Ouais, quand même. Et pourquoi elle est pas assez sage?
1: Oh, elle a un sale caractère.
2: Mais...
1: Ah. C'est ça, quoi. C'est
2: mais
1: comme
2: c'est
1: ça.
2: Normal, elle c'est 18 ans, c'est un peu voilà. Des gamines encore.
1: Ouais, mais bon.
2: Eh ouais, ça sort de la catégorie un peu pisseuse, ça veut rentrer dans le monde adulte. Mais si, attends, ça se fait femme, ça a 18 ans, c'est sur le point d'avoir son permis, ça peut
0: c'est
2: aller... Voilà, des choses comme ça, donc ça se sent plus et tout. Et oh. Hey, j'ai une sœur du même âge, alors je sais ce que c'est, hein. Ça veut se la cogner, grande femme, et... Non mais, hein, Thierry, quand même.
1: Ouais, mais elle est adorable, quand même.
2: Mais hein. Oui, elle a l'air très gentille quand elle est dans sa chambre et qu'elle bouge pas et qu'elle se couche à 10h, c'est vrai. Alexandra, tu dois laisser Thierry sortir jusqu'à des 4-5 heures du matin.
0: Non, ça va pas.
2: Oh l'autre, quoi, on dirait une vieille fille, vous êtes vieille fille, 18 balais, vieille fille.
0: Mais non, c'est pas ça.
2: Mais soyez pas possessif comme ça.
1: C'est pas, c'est ça.
2: Ah là là, au début ça excite les garçons, on vous l'a déjà dit, et après ça lasse. Au début c'est plaisant parce qu'on a l'impression de se dire oh là là, on est aimé, mais après ça devient fatigant.
0: Ouais, d'accord, mais alors moi aussi je change 4 à 5 heures du matin.
2: Dans mais
0: cas-là.
2: Non, toi tu n'as que 18 ans, tu as 18 ans. Tu as ton bac à passer.
0: Bah oui, en plus.
2: Bon alors.
0: Ouais.
2: Bon, très bien. Alexandra et Thierry, on vous souhaite une bonne soirée. Thierry, tu vas pouvoir dormir sur tes deux oreilles tranquillement.
0: Oui, mais tranquille là.
2: Hein, j'espère que tu n'auras pas trop mal à tes cornes. Et puis on te souhaite une bonne soirée.
0: Bonne soirée.
2: T'as un problème ?
1: Ouais.
2: Qu'est-ce qu'il y a encore ? T'arrêtes pas de te plaindre au standard.
1: J'arrête pas de me plaindre au standard, mais sérieusement, J'aurais été à Paris, tu vois, devant la radio.
2: Ah ouais, avec un steak écrasé sur ta gueule, ouais, devant la radio. Ouais.
1: Quoi ?
2: Ça aurait été grand. Je veux dire, avec un steak écrasé sur ta gueule.
1: N'importe quoi, toi, j'ai failli être aveugle. J'ai failli être aveugle.
2: Alors je vais te dire, ça serait une bonne nouvelle si demain tu pourrais être aveugle, comme ça au moins on est sûr, tu pourrais plus composer le numéro de la radio.
1: Tu prends en direct là ?
2: Hein ?
1: Tu prends en direct ?
2: Non,
1: là
2: t'es pas en direct, mais on va y retourner, on va être en direct bientôt là. Mmh. Et alors qu'est-ce que tu deviens ?
1: Hein ?
2: Ça va ?
1: Ouais, je sors d'hôpital aujourd'hui.
2: Ouais, c'est marrant. Il y a plein de gens qui nous ont écrit, qui nous ont demandé un petit peu de tes nouvelles, tiens.
1: Ouais, c'est ça, ouais.
2: Ouais, c'est marrant.
1: T'as raison.
2: Hein ?
1: T'as raison.
2: T'es con.
1: Ouais.
2: Non, c'est marrant, ça.
1: Non, mais c'est pas grave, je vais me pointer à la radio. Moi, je
2: Ah non.
1: Je te jure,
2: Qu'est-ce que tu veux, Mickaël?
1: Qu'est-ce que tu vas faire? Parce qu'après, on appelle, on dit Mickaël, voilà, il a.
2: Qu'est-ce qu'il y a, Mickaël? Tu vas venir dans la radio, tu vas me voir en face, qu'est-ce que tu vas faire le malin?
1: Non, me voir, tu veux faire le malin.
2: Qu'est-ce que tu vas faire?
1: Attends, je veux pas rigoler.
2: Qu'est-ce que tu vas faire?
1: Bah, tu verras bien.
2: Tu vas me mettre un bourre-pif?
1: Quoi?
2: Tu vas me mettre un bourre-pif?
1: Bah, tu vas voir si je t'aurai un bourre-pif.
2: Qu'est-ce qu'il y a? Tu veux te battre?
1: Hein?
2: Tu veux te battre?
1: Bah, tu vas voir.
2: Bah, viens devant la radio qu'on se batte.
1: Tu vas voir.
2: Tu veux me chercher? Tu rigoles bien.
1: Après, tu gueules parce que je passe sur Europe 1 avec Valère ou Hubert. Et puis toi, tu veux jamais me passer en direct? Comment veux-tu avoir de la conversation?
2: Mais parce que putain, mais Mickaël, sans déconner, tu nous fais qu'une chose, c'est de parler de ton karaoké, c'est de chanter.
1: Mais je m'en fous du karaoké, j'y vais plus maintenant, depuis le temps que j'y vais plus.
2: Ah bah maintenant, tu vois plus rien, tu peux même plus lire les
1: mots. Mais je vois plus rien, c'est ça, t'as raison.
2: Maintenant que t'es aveugle, évidemment, tu peux plus lire.
1: M'en fous, toi, je vais vous baiser la gueule.
2: Bon, Mickaël, ne bouge pas, on vient dans un instant avec toi, d'accord?
1: D'accord.
2: Très bien. Ah, quelle grande gueule celui-là, alors il changera véritablement jamais. Bon, alors comme Mickaël.
1: Laurent, il est pris en antenne, il rigolait encore. Attends, moi j'ai le numéro de l'hôpital, on va les appeler pour voir s'il corrige, d'accord?
2: Qu'est-ce qu'il m'a dit?
1: On va t'opérer les yeux.
2: Il m'a dit que... Attendez, vous n'avez même pas.
3: Maintenant, il avait la tronche de Rocky.
1: Ouais.
2: Oh, déjà que t'avais pas une bonne tronche.
3: Oui, c'est pas toi, les fonds de mal maintenant.
2: Attends, sans déconner, t'as la gueule de Rocky.
1: Ouais, bah tu vas voir. Tu veux que je t'envoie des photos, Max? Tu veux que je t'envoie des photos?
2: Et là, tu te rapproches de plus en plus du vieux film d'Elephant Man, là, c'est David Lynch.
1: Exactement. D'être moche. Hein.
2: Je suis sûr que demain, tu viens à la radio, David Lynch, il vient pour un interview, il fait Elephant Man 2.
1: N'importe quoi, t'as vu. Arrête de me coincer comme ça.
2: J'essaie pas de te coincer.
1: Mais à chaque fois, tu me baisses la gueule.
2: Mais non.
1: Oui.
0: Mickaël, t'es si moche que ça?
1: Non, c'est pas vrai.
2: Oh putain.
1: Mais je suis plus beau que Max, moi.
0: Oh, ça m'étonnerait.
1: Alors là, Max, c'est vrai qu'il est mignon.
2: Ouais.
1: Je peux dire qu'il est mignon parce que moi, je l'ai vu pour de vrai, il est mignon.
2: Ouais. Bon.
1: Alors là, c'est pas des conneries.
2: Non, moi, je confirme que t'es pas beau parce que je t'ai vu aussi pour de vrai.
1: Moi, je confirme que je suis beau, tu vois.
2: Attends, Mickaël, t'es venu à mon anniversaire, il y avait tout le monde qui était dans le studio, avec tous les auditeurs, les fidèles, t'étais dedans. Et je veux te dire, t'étais dans le trio de tête des
1: moches. Gérard, il est beau, Gérard?
2: Ah, mais non, mais j'avais dit.
1: Avec ta copine? Bernadette avec Chirac.
2: Là, Gérard, il va s'énerver là.
1: Ah ouais, mais je parle pas de Gégé. Gégé, bonne année.
2: Là, Florent, là, je crois qu'on va t'obliger. Florent, on va t'obliger de rappeler parce que là, il est en train de défoncer Gérard là. Donc, Gérard, il faut qu'il intervienne. Là. Exceptionnellement, il faut qu'il appelle dans la cabine. Gérard, descends dans la cabine. Gérard, dans 10 minutes, on t'appelle, ça va cogner. Hein.
1: Et Max.
2: Ah, mais attends, si tu dis qu'il ressemble à Bernadette Chirac et que l'autre, c'est Chirac.
1: Non, lui, il ressemble à Chirac. Et sa copine est ensemble à Bernadette.
2: Oh putain, il va te déchirer. En plus, tu parles de qui, de Christine? Oh putain, là t'es méchant, Mickaël. Non, toi, t'as toujours.
1: Évite de rigoler avec
2: non,
1: moi.
2: Non, mais toi, t'es toujours méchant, Mickaël.
1: Non, je suis toujours pas méchant.
2: Je me permettrais pas, tu vois, toi, t'es toujours méchant.
1: Alors attends, Max, ça, je suis méchant avec toi.
4: Faible, tu vois.
2: Max, alors, tu es pas méchant avec moi, Mickaël, rien qu'un peu.
1: Je suis méchant avec toi. Comment ça se fait que vous avez été méchant avec moi hier soir?
2: On n'a pas été méchant avec toi.
1: Vous avez été méchant hier soir.
2: Qu'est-ce qu'on a dit hier soir?
1: J'ai appelé Fun Radio hier soir.
2: Mais je t'ai pas eu, c'est Florent. C'est Florent qui était méchant avec toi. Je me serais pas permis. Comme toi, je l'aurais pris direct.
1: Mais oui, un guignol comme moi. Mais... moi, je suis beau, je suis naturel, je suis intelligent. Toi, t'es quoi, toi? Toi, t'as rien, Max. T'as un animateur de nuit, tu fais ton travail, t'as pas insulté les auditeurs.
2: Arrête, on dirait une tortue géante.
1: Moi, une tortue géante.
2: Mais t'as vu, guignol.
1: Au moins, je mange des filles, à toi, tu manges pas les filles.
2: Non, mais tu plaisantes ou quoi? Bon. Bon, qu'est-ce qu'on fait, Mickaël, à ton avis?
1: Vas-y, on appelle l'hôpital.
2: Ah, attends, déjà, faut appeler avec Marseille, il va falloir appeler nos amis d'énergie dans un instant.
1: Voilà, attention.
2: On a également Céline qui est censée venir avec sa voiture.
4: Elle est très sympa, elle.
2: Hein, Cécile.
0: Céline. Ouais.
2: Mais le problème, c'est que je suis venu à cette heure-ci, moi, je travaille.
0: Ah ouais.
2: Eh ouais. C'est un peu le problème, tu vois.
5: Ouais, mais j'ai un blocage.
2: C'est qui?
1: Oh là là, il y a la Tibi derrière. Chut.
5: Non, attends. Mais pourtant j'ai un blocage au niveau. Non, mais je suis pas timide, moi j'ai 24 ans.
1: Eh, hey, bonne enfoirée! C'est quoi ça? Bonne enfoirée! C'est qui a enregistré ça?
2: Tais-toi, Mickaël, écoutez le traître, écoutez.
5: Bah oui, tu restes.
2: Enlève-moi, Mickaël, écoutez bien. Alors là, vous entendez donc le Mickaël que vous venez d'entendre, là, il est en train de discuter, donc c'était enregistré sur.
6: Voilà!
7: Et 2 minutes du petit Jordan.
8: Ouais, je m'appelle Jordan et pas Jordan, ok, les deux?
6: Ok, ouais, c'est
8: ouais,
6: temps.
8: J'ai 13 ans maintenant.
6: Calme-toi.
8: Tu m'as dit qu'il avait changé le single.
6: Calme ta joie, gamin.
8: Ouais, bon. Bon,
6: dis donc, Paris, 7h20, dis donc.
8: Bon, alors, tu m'avais demandé de pas gueuler, bah, j'ai quand même gueulé.
6: Non, mais arrête de méprends pas cette voix de.
8: Dis donc,
9: pas tous gueuler, ok?
8: J'ai quand même gueulé parce que tout le monde se fout de ma gueule.
6: Bah, c'est normal.
8: Parce qu'on se remonte à avoir ras-le-cul.
6: Non, ras-le-bol.
8: Ras-le-cul.
6: Non, ras-le-bol.
8: Parce que j'avais commencé à travailler une chanson pour les filles.
6: Ouais.
8: J'ai même pas eu le temps de terminer les paroles, tellement je me suis pris la tête ce week-end.
6: Qu'est-ce qui s'est passé?
8: Bah, tout le monde me faisait chier, tout ça. J'ai même pas eu le temps, j'étais malade.
6: Pourquoi on te faisait chier, Jordan, ce matin, pendant ce week-end?
8: Je sais pas, mais je pouvais pas.
6: Non, mais comment ça, tu sais pas? Bien sûr que tu sais. Parce que si tu reviens avec en disant on m'a fait chier, c'est que forcément ça t'a marqué
8: bah,
6: l'esprit.
8: Parce que l'école, déjà.
6: Qu'est-ce qu'ils t'ont fait chier au bahut?
8: J'ai encore des problèmes.
6: Quel problème?
8: Mais parce qu'ils vont peut-être me virer, tout ça.
6: Bah, et alors?
10: C'est bien.
6: Parce que tu vas te faire virer, ça t'empêche de travailler sur les paroles du Star System?
8: Bah, ouais. Parce que déjà, si j'ai des problèmes avec l'école, eh ben, j'entrerai un appel à Fun Radio pour faire une pétition.
6: D'accord, j'ai un petit cadeau pour toi, Jordan, pour te remonter le moral.
8: C'est quoi?
6: Le répondeur du Star System qui t'est particulièrement dédié. D'accord?
8: Ouais.
6: Écoute bien, ouvre bien tes oreilles.
8: Ouais, c'est pas les 2 minutes de Jordan, c'est les 2 minutes du répondeur.
6: Non, parce que là, ça va te concerner et à mon avis, t'auras envie de rétorquer, d'accord?
8: Ok, vas-y.
6: 7h22, écoute bien, Jordan, tu ne parles pas pendant le répondeur, tu l'écoutes bien attentivement.
8: Okay,
6: attention, tu comptes jusqu'à 3.
8: Ok, non, vas-y.

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2: Attends.
3: Le répondeur du Star System.
2: À base blaireau, c'est un mec qui a laissé un message donc sur le répondeur du Star. Il a pas laissé le numéro de téléphone, il était avec un pote à lui. Il a donc pris un thème qui s'appelle les Hanson. Mbap, Mbap. Et puis donc il t'a fait une petite parodie en disant que t'étais un petit blaireau, un petit puceau, hein. Et
0: qu'il fallait. Je pense que c'est la même chose, hein.
2: Et qu'il fallait que tu retournes jouer aux Tortues Ninja. Qu'est-ce que t'as à rétorquer à
0: 7h23? C'est ceux qui en mangent le moins.
2: Quoi?
0: C'est ceux qui en parlent le plus qui en mangent le moins.
2: Ah non, mais alors lui, la génération McCain, si tu veux, t'es gentil, mais on a eu un cours pendant tout le week-end. C'est bon, on va pas remettre ça maintenant. Ouais. Hein. Jordan, qu'est-ce que t'as quelque chose de concret à nous dire ou est-ce que
0: je voulais vous dire que comme mon avenir est incertain du côté de l'école,
2: oui.
0: Je me suis mis à jouer au loto sportif.
2: Et alors?
0: Et là, putain, je me suis aperçu par surprise que les matchs étaient truqués.
2: Ah bon?
0: Ouais.
2: Parce que t'as pas réussi à gagner, c'est
0: non,
2: ça?
0: Non, parce que mon pendule, je jouais pas avec mon pendule.
2: Bien sûr.
0: Et lui, il se trompe jamais.
2: Bien sûr, parce que tu crois que c'est avec un pendule, c'est un pendule qui normalement qui est censé retrouver des gens ou de l'eau, qui va retrouver également des matchs de foot.
0: Ça se fait aussi.
2: Ah bon, d'accord. Alors qu'est-ce
0: perdu un poste.
2: Est-ce que tu pourrais nous donner les scores que tu... Alors vas-y, donne-nous...
0: Par exemple, pour Mexique-Corée.
2: Mexique-Corée.
0: Mexique-Japon.
2: Ouais, il y a eu combien au Mexique-Japon?
0: J'ai mis 3-1 pour la Corée.
2: Et il y a eu combien?
0: Il y a eu 3-1 pour le Mexique.
2: Ah oui, donc tu t'es trompé de chier, ça va.
0: C'est eux qui ont truqué le match.
2: D'accord, ok.
0: Je peux tout te dire jusqu'à la finale.
2: C'est vrai que c'est un gamin, ce mec. Ah, oh là là, tu peux pas lui parler, c'est vraiment le gamin. J'ai l'impression d'être revenu en arrière quand j'étais sous
0: Mais je peux tout te dire jusqu'à la finale.
2: Et il gamin quand même, hein, ce mec. Oh, il manque, il en est 15. Hein.
0: Ouais, c'est ça.
2: Et qu'est-ce que tu disais?
0: Je peux tout te dire jusqu'à la finale.
2: D'accord, vas-y. Si tu nous donnes le bon pronostic, je te promets que t'auras une.
0: Pour la finale, c'est l'Iran. Hein.
2: T'auras une batterie de Playmobil. Pour l'été.
0: Excuse-moi, mais pour la finale, je pense que c'est l'Iran. Hein.
2: Playmobil va à la plage.
0: C'est les meilleurs, l'Iran.
2: Hein? Playmobil part en vacances.
0: Avec
2: Ok, c'est un gamin quand même, ce Jordan. Hein. Quand même.
0: Arrête tes conneries quand même.
2: Hein, c'est vrai que moi je l'ai vu, je l'aurais bien botté le cul quand il est venu à la radio pour ton anniversaire quand même. Qu'est-ce que t'as eu pour ton anniversaire avant qu'on se quitte à 7h25 avant que t'ailles à l'école quand même? Qu'est-ce que t'as eu pour ton anniversaire? Il est sourd en plus à 12 ans, ça craint. Qu'est-ce que t'as eu pour ton anniversaire? Tu te passites ou pas un peu?
0: Quoi?
2: Tu te donnes, tu sens moi?
0: Quoi?
2: Que de son?
0: Vas-y, parle dans ton combiné.
2: Tu te la transites ou pas?
0: J'arrive, je comprends rien.
2: Non mais est-ce que tu te la montres? Oh là là, dis donc Jordan.
0: Quoi?
2: Tu te sens moins l'air ou pas?
0: Non mais attends, déjà là, tu me pompes le cul avec tes questions. Alors moi déjà, je suis venu pour parler de foot.
2: Oh lui, tu me pompes le cul avec ces questions, tu me l'enlèves lui. Ah d'accord, 7h25 du matin, quel bon espoir. Heureusement c'est Jordan, hein, tout juste à peine 13 ans, hein, donc faut nous excuser. Voici tout de suite Prince avec Cream. Attention, dans 4 minutes, ça sera les infos avec Jenny Jay et également, attention, Francis Cabrel qui arrive dans les...
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0: c'est Patrice Bouffon sur Fun Radio pour le nouveau Fort Bayard avec dans quelques instants une nouvelle équipe avec trois candidats qui vont venir nous rejoindre sur le Fort Bayard. Ils sont en bateau, je les vois de loin, ils ne vont pas tarder à arriver. Bien sûr, comme d'habitude, toute l'équipe est là avec, pour commencer, Passe-Toutou. Il est là. Le père Fougnas, c'est là-haut, bien entendu. Il attendra l'intellectuel de cette équipe, sans oublier la tigresse, l'archibald, le magicien, Musclor, et bien entendu, les boyaux qui attendent cette fabuleuse équipe. Ah, ils arrivent. Vous entendez le bateau. Ils ne vont pas tarder à arriver au port. La famille Jules est sur le point d'arriver. Ils ont l'air motivés, en tous les cas. Ah, le bateau s'approche. Les voilà qui arrivent. Bonjour à tous.
1: Salut Bouffon.
0: Salut Patrice Bouffon. Vous pouvez m'appeler Patrice.
2: Salut Patrice. Salut Patrice.
0: L'équipe, la famille Jules.
3: Ouais, ça même.
0: Avec Alain. Bonjour Alain, vous êtes l'intello de cette équipe.
3: Salut Patrice, salut à toute l'équipe du Fort Bayard.
0: On aura l'occasion de parler de vous plus en détail.
3: Bien sûr, bien sûr.
0: Juste dire que vous êtes un collectionneur de ventilateurs, mais on donnera les détails tout à l'heure.
3: Pas de problème.
0: Vous avez le sportif de cette équipe, Pierre, Jules Pierre.
4: Oui, bonjour Patrice.
0: Voilà, donc on parlera de vous. Vous avez été renvoyé de l'école d'assemblage de Lego. Ah, on aura l'occasion d'en parler plus en détail en vous présentant lors, bien entendu, de cette émission.
4: Ok Patrice.
0: Et celui qu'on appelle le simplet de l'équipe, Guy Jules.
5: Salut Patrice.
0: Salut Guy, bonjour Guy. Alors vous, on aura l'occasion d'en parler. On parlera de cirque, hein, parce que vous avez passé votre plus tendre enfance dans les cirques
5: itinérants. Tout à fait.
0: Donc aujourd'hui, bien sûr, le maximum de boyaux à récupérer.
5: Ouais,
0: espère que vous êtes motivés. Qu'est-ce qui vous a donné envie de venir dans ce fabuleux fort?
3: La passion.
0: Très bien, la passion.
3: Et les fruits.
0: Et les fruits, très bien.
3: Et la télé.
0: Et la télévision. Bah écoutez, tant mieux. On va bientôt aller vers la première épreuve. Juste avant, Passe-Toutou.
6: Salut.
5: Salut Passe-Toutou.
0: On rappelle qu'il vous faut absolument avoir ces trois clés si vous voulez absolument repartir avec les boyaux et donc accéder à la tigresse qui vous attend avec tous ces fauves. Hein.
3: Ouais.
0: Ce que je vous propose sans plus tarder, les enfants, et bien c'est d'aller rejoindre Passe-Toutou pour la première épreuve.
3: Allez, allons-y. Allez, motivé.
0: On parlait de Alain Jules Dilantello. Il est de père divorcé et de mère alcoolique. Jules Alain est informaticien employé à la recherche sur les autruches polynésiennes. Il pratique l'apnée, collectionne les ventilateurs, comme je vous l'ai dit. Il en possède déjà plus de 2000.
3: Allez.
0: Eh bien, nous voilà arrivés donc à cette première épreuve. Derrière cette porte se trouve une épreuve.
3: Ouais.
0: Je vais demander au sportif de l'équipe, à savoir
3: Pierre-Jules.
0: Pierre.
4: Oh, j'ai la patate en plus.
0: Vous avez la patate?
3: Allez, Pierre-Jules, allez.
0: Bon, alors, vous savez que vous pouvez vous faire aider par vos deux amis.
3: Ouais, on est là.
0: De l'autre côté de la porte.
4: Ouais, les mecs. Vous
3: comptez sur nous.
0: En parlant de cette porte, mon cher Pierre, de l'autre côté, vous y allez y trouver une épreuve. À vous de retrouver la clé, bien entendu. Si vous l'avez, de sortir, vous avez le droit à un temps maximum de 40 secondes, bien sûr, vous connaissez la règle du jeu.
4: Hein. Oui, Patrice, tout à fait.
0: Alors, vous allez vous retrouver avec ce qu'on appelle... Oh, on vous le dit pas, puis vous allez découvrir par vous-même, hein, ça sera à vous de vous débrouiller. Est-ce que vous êtes prêts?
4: On y va, on y va.
0: Alors, allez, attention, on va y aller.
3: Allez, motivé. Allez,
4: moi j'y vais, hein.
3: Vas-y.
4: Oh la vache, je vis, là.
0: Attends, faut que j'ouvre la porte.
3: Attends, attends, il va ouvrir la porte.
0: Voilà, la porte s'ouvre.
4: Ok. Ok.
0: Voilà, on y est. Alors là, normalement, vous avez une sorte de bateau, une sorte de rameur, c'est ça?
4: Ouais.
0: Ok, bah il faut.
3: Monte sur le rame. Tu montes sur le rameur, bien sûr.
4: Sur le rame.
3: Ouais, bah ouais. Monte dessus, tu rames.
0: La clé vient vers lui, absolument. Il faut qu'il rame.
3: Regarde.
0: Il y va, si je peux me permettre, il y va trop saccadé. Il faut qu'il donne un mouvement toujours fluide. Hein.
3: Fluide, Pierre-Jules, sur tes mouvements. Fluide, vas-y. Et plus tu rames, plus la corde va ramener la clé vers toi. Vas-y, souffle bien, Pierre-Jules.
0: C'est bon, il a le temps.
3: T'as le temps.
0: Encore 20 secondes, Passe-Toutou.
3: Mène-toi quand même, t'as pas le temps. Vas-y, souffle, vas-y, rame. Regarde devant toi.
0: Allez,
3: tu dois voir la clé, tu dois la voir.
0: Ça y est, il est prêt, vas-y, qu'il se dépêche vite. Si, elle est devant.
3: Elle est devant toi.
0: Ah, tu peux la voir, là, vas-y.
3: Regarde, là. Allez, là. Tends le bras.
0: Allez, Pierre, allez.
3: Allez, tu l'as.
0: Sors, vite.
3: Sors.
0: Oula. C'était limite.
3: Bien joué.
0: Il s'était limite. Bravo Pierre, pas facile hein.
4: Putain, heureusement je me suis entraîné. Hein.
0: Putain, ouais. C'est moins qu'on puisse dire.
3: T'as la clé là, c'est bon.
4: Ah, la vache, ouais, tiens.
0: Merci, Passe-Toutou.
3: L'indice.
0: Combien de clés? Une clé, ouais. Et bien entendu l'indice. Le voici.
4: Alors.
0: On ouvre. Attention, je vais ouvrir. Gomme.
2: Gomme.
0: Bon, les mecs, association d'idées, hein, tout de suite.
4: Barba papa.
6: Moi, je pense à chewing.
0: Vous avez une idée?
4: À chewing.
0: Bon, on y va quand même vers la deuxième clé, la deuxième épreuve.
6: Ouais, on va réfléchir, allez.
0: Je peux lâcher un prout.
6: Allez-y, Patrice.
4: Allez-y, Patrice, bouffe.
6: Ça sent pas bon. Allez, on va aller à la deuxième épreuve. Allez, vite, on court.
0: Pierre Jules a été renvoyé de l'école d'assemblage de Lego lors de son enfance. Jules Pierre s'est retourné très jeune vers les sports.
6: Allez.
0: Depuis, il excelle dans ce qu'on appelle la littérature, la lecture et la fonderie. Il est également fan de ça. Jules, là.
6: Allez,
0: écoutez, ça vous fait une clé. Le mot gomme a été trouvé. Je vais demander à l'intello de cette équipe, ou plutôt simplet, d'aller retrouver Pierre Founias là-haut.
6: Allez, Guichu,
0: okay, pour la deuxième épreuve.
6: Allez, Guichu, je compte sur vous, hein. Allez, Guichu,
0: Et on va demander aux sportifs. Non, peut-être pas, mais cette fois-ci à l'intello, parce que c'est un jeu de réflexion.
6: Ouais, je suis là, Alain, c'est
0: bon. Alain, vous allez vous retrouver derrière cette porte.
6: Ouais.
0: Le temps que Guichu aille voir Pierre Founias.
6: Bien sûr.
0: Derrière cette porte, il y a bien entendu une autre épreuve qui vous y attend.
6: Ouais.
0: Vous allez vous retrouver face à Archibald le magicien.
6: Ouais.
0: Hein. Et vous verrez bien ce qui s'y passe de l'autre côté, d'accord?
6: Ok, d'accord, c'est parti.
0: Attention, la porte va s'ouvrir. Attention, on y va.
6: Ouais.
0: Vous êtes prêts?
6: C'est parti.
0: On y va, là, on ouvre la porte. C'est parti, deuxième épreuve de Fort Bayard sur Fan Radio.
4: Allez, Julien, tu te laisses pas te concentrer par ses yeux, hein?
6: Ouais.
0: Voilà, alors.
4: Tu es déconcentré, hein?
6: Ouais, qu'est-ce que je fais?
0: Il a un marteau.
4: Voilà, marteau, t'as
0: à
4: un
0: vous
4: marteau.
0: De deviner le bruit du marteau. Si c'est un vrai ou un faux, vous avez le droit à trois possibilités.
4: À toi de deviner.
6: Faux.
0: Ah non, il était vrai, vite. Attention.
4: Ouais. Ouais, Jules Alain, vas-y comme ça, hein. Écoute bien. Écoute bien surtout.
6: Ouais, un vrai.
0: Non. Attention, il ne reste plus qu'une chance, hein, dis-lui.
4: T'as plus qu'une chance.
6: Ouais, ouais.
0: Ouais. Oui, c'est vrai. Attention, Archibald le magicien va vous faire un.
4: Allez.
6: Oh.
0: Oui, vous avez la clé, bravo. Vous pouvez sortir, bravo, sortez.
6: Ouais.
0: Bien joué.
6: Bien,
0: donc pas facile mais bien, hein.
6: C'est pas évident parce qu'il est assez balèze comme magicien.
0: C'est vrai, la clé s'il vous plaît, passe Toutou, combien de clés?
4: Deux clés.
0: Clés pour passe Toutou, deux clés pour l'équipe Jules, on va découvrir tout de suite donc ce qu'il y a derrière. Bic. Gomme. Et Bic, ça vous donne une idée?
4: Bic, chèvre.
6: Bic.
0: Peut-être, je sais pas. Je vous propose, si vous voulez bien, mon cher Alain et mon cher Pierre, d'aller rejoindre Passe-Toutou. Va vous emmener, Passe-Toutou.
6: Ouais,
0: il est là, vous allez le suivre.
4: Ouais, démarrant, okay.
0: Il va vous emmener vers la prochaine épreuve. Tout dépend de ce que va se passer là-haut avec Guy et Pierre Founias. S'il trouve l'épreuve, il aura les trois. Et dans ces cas-là, vous irez directement retrouver la tigresse pour les boyaux.
6: Okay.
0: Vous allez rejoindre Passe-Toutou.
6: Allez.
0: Et nous, de notre côté, nous allons aller rejoindre Pierre Founias avec notre ami Guy Jules.
7: Alors,
8: bonjour Pierre Founias.
7: Pierre Founias. Deux épreuves, dites donc, ça va vite.
8: C'est bien, on est fort motivé.
7: Vous avez l'air d'être en forme.
8: Ouais.
7: Alors,
8: je vous écoute.
7: C'est pas l'énigme.
8: À votre gauche, je crois.
7: Ah. Très bien. Dès le 1er décembre, elle va pouvoir t'éclater avec la collection. De quoi s'agit-il?
8: Des cassettes vidéo?
7: Oui, mais laquelle? Dès le 1er décembre, elle va pouvoir t'éclater avec la carré, avec la collection. De quoi s'agit-il?
8: C'est tout, il n'y a pas d'autres indices?
7: Je peux t'aider avec deux indices.
8: Vas-y.
7: Karao et Dance.
8: Philippe Laville?
7: Je répète. Dès le 1er décembre, tu vas pouvoir t'éclater avec la collection.
8: Enrico Macias.
7: Le titre de cette collection est pour t'aider, Karao et Dance.
8: Karaoke?
7: Non.
8: Les collections karaoke?
7: Karao Dance.
8: Karao Dance?
7: Oui.
8: Ouais. C'est bon?
7: Apparemment, votre équipe en bas vous a entendu. Vous allez repartir avec la clé.
8: Avec le vent, hein, c'est bon, j'entends.
7: Tenez.
8: Merci.
7: Mais vous arrivez à monter jusqu'ici avec vos grosseurs.
8: Bah, j'essaye, c'est pas facile.
7: Tenez, voici la clé et redescendez en bas. Bah, dis donc, pas facile aujourd'hui, hein. Il est con et gros, ce candidat.
0: Eh bien, apparemment, je crois savoir les enfants, mais alors, que notre ami Guy va pas tarder à arriver. Pierre-Alain, ouais, je crois que j'ai une bonne nouvelle
9: alors,
0: pour
9: ouais,
0: vous.
9: Ouais, je l'ai eu. Ouais.
8: Je t'ai entendu, toi,
9: con, mais c'est pas grave.
4: Allez, on tape dans les
8: merci, mec.
0: Alors, donc, le mot.
4: Ça va le faire, là.
0: Caro Dance, on a le mot gomme, on a le mot bing, vous vous démerdez. Passe okay. Tout. Les clés. Voilà ce que c'est quand on n'a pas préparé. Pour la fin de ce Fort Bayard sur Fun Radio, je rappelle le mot gomme, le mot bic et le mot karao dance. Nous voici arrivés donc devant la tigresse et bien entendu les boyaux. J'espère pour vous que vous allez trouver le mot qui vous permettra avec les boules eh bien, d'accéder au maximum de boyaux. Alain, Guy et Pierre, vous réfléchissez tout doucement. Et j'en profite pour dire que Guy Jules, donc le troisième, débute sa plus tendre enfance dans un cirque itinérant. Jules Guy a voyagé de région en région. Cela lui a permis d'ailleurs de découvrir sa passion pour les poissons d'eau douce, avec qui il entretient des relations plutôt malsaines. La famille Jules, Alain, Pierre et Guy, on va se retourner vers Alain qui est le chef d'équipe de cette équipe.
10: Ouais, tout à fait. Donc moi je pensais par rapport au Caroden, c'est le bic autographe.
11: Ouais.
10: Si tu te trompes, t'as la gomme. Efface.
11: Non,
10: autographe.
11: Ah,
4: moi je pensais à chèvre, un bic.
10: Flipper.
4: Karaoke, dance.
10: Flipper.
4: Chèvre. Champ.
10: Flipper, ça bic. Tu peux dégommer.
4: Ouais, c'est clair.
10: Tu parles de karaoke.
4: Flipper, bic.
10: Flipper, c'est flipper, les mecs.
4: Sûr.
10: Patrice, flipper.
4: Sûr, ça peut être que ça.
0: Flipper, vous êtes sûr?
10: Ouais, c'est ça.
0: Parce que vous m'avez dit flipper parce que.
10: Flipper, parce que bon.
11: Tu peux dégommer.
10: Danser,
11: tu peux biquer.
10: Il y a de la dance dedans, tu karaoké grave et ça, tu peux biquer.
4: Le bic au flipper. Hein.
10: C'est un bic. Hop.
0: Attention, on va demander à la.
10: Attendez, Patrice, on va s'organiser quand même.
11: Ouais.
0: Bon, c'est vrai.
10: Guy Jules. Ouais. Guy Jules, tu prends le F. Tu prends un boulet,
0: vous avez le droit d'utiliser vos deux jambes.
10: Ok.
0: Hein.
10: Okay. Ouais, d'accord, le F et le L pour Guy Alain.
11: Le F et le L. Okay,
10: bon, Guy Pierre, tu te prends le I et le P.
4: Ouais, j'ai vu, ils sont à côté.
10: Voilà, tu prends un boulet.
4: Je mets mes deux jambes.
10: Ok, d'accord, c'est bon. Et moi, je prends le E et le R. C'est bon, on y va.
11: Ok, bien, la télé, ils sont
0: pas besoin de boule.
10: Non, si, il y a Guy Jules qui a pris un boulet.
11: Je prends une boule, moi.
0: On va demander à la tigresse de ranger ses bestiaux.
4: Bonne la tigresse.
10: Allez, les mecs.

0: C'est tout. C'est déjà pas mal. Allez, on y va. Allez, dépêchez-vous. Allez, allez.
1: Allez, allez,
0: allez, allez,
1: prends ça.
0: Non, je pars pas.
1: Allez,
0: ouais, allez. Vite,
1: ça part,
0: ça frère. Faites vite. Oh là là là là là là, ben dites-moi, c'était limite pour que notre ami Alain reste enfermé. Alain, c'était juste... limite, hein.
2: Ouais, j'ai failli lui perdre une jambe.
3: Jules, fais gaffe, comme on a dit là.
1: Bah ouais, mais attends,
0: c'est pas grave, ne vous énervez pas, ne vous énervez pas surtout. Parole de bouffon, parole de bouffon.
1: Non, ça va.
0: Ne vous énervez pas, c'est normal, c'est la pression, c'est une émission de radio, ce n'est pas toujours évident.
2: Putain, les mecs,
0: on va mettre les boyaux. Bon bah venez avec votre main, parce que de toute façon c'est dans le creux de la main que ça tienne, ouais, vous mettez ça là-dedans, voilà.
2: On a gagné les mecs.
0: Et on va regarder combien vous avez
3: ça fait beaucoup.
0: Gagné, on va regarder ça tout de suite.
2: T'inquiète.
0: Attention. Allez, allez. 267 francs.
1: Oh là là.
0: C'est déjà pas mal. On rappelle que vous avez joué pour une association. Il s'agit de la défense des conservateurs des hôtels Formule 1.
1: Donc on vous... C'est cool.
3: Alors, bah ça fera des euros.
2: Ouais, c'est cool.
0: Ça fera surtout des euros si je peux me permettre, puisque nous en passons bientôt un euro.
2: Bientôt un euro, ouais.
0: Peut-être un petit peu de conclusion pour l'équipe Jules et pour Alain, son capitaine.
2: Ouais, ça a été encore un grand plaisir au nom de toute l'équipe de venir sur le fort. Excusez-moi, je suis un peu essoufflé encore.
0: Ça donne envie aux autres équipes de venir. Il faut qu'ils viennent, n'est-ce pas?
2: Voilà, c'est ça. Donc je voulais conseiller à tout le monde de venir quand même sur le fort. C'est super sympa. Toute l'équipe est sympa. Bouffon, Passepartout, Toutou, Perfounias, tout ça. Donc j'encourage tout le monde et en plus c'est pour une bonne cause. Donc venez tous, on s'éclate. En plus, il a fait super beau aujourd'hui, donc on a pris des coups de soleil, c'était génial.
0: C'est bien marrant. Très bien. Eh bien, écoutez, sur ce, je vais aller de ce pas rejoindre le père Founias, bien entendu, pour la pensée du jour. Et puis, quant à vous, eh bien, je vous dis à bientôt. Vous allez repartir avec le bateau.
2: Salut.
0: Remontez
2: salut,
0: sur le bateau,
2: salut,
0: voilà.
2: Salut.
0: Et à bientôt.
1: Salut, Patrice. Salut. Salut. Salut.
3: Ouais,
1: salut.
3: Coucou, maman.
0: Les voilà qui s'en va. Et quant à moi, je vais aller rejoindre de ce pas notre ami le père Founias.
4: Eh bien, dites donc, un peu d'argent, hein.
0: Oui, mais c'est quand même pas mal, père Founias, hein. Vous vous rendez compte, une association comme ça pour la défense du Formule 1, des hôtels, c'est quand même bien. Alors, la pensée du jour, mon cher père Founias.
4: Elle est très simple. Quand tu regardes les oiseaux voler au-dessus du fort, n'oublie pas qu'en Californie du Sud, qu'ils te chient sur la tête pour moins que ça.
0: Merci, père Founias. C'était la pensée du jour. 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
3: Ouais.
5: Tu sais quoi? Avec vous, je vais me faire une psychothérapie, c'est bon. Comme ça, vous partez, comme ça, je fais mon truc, comme ça, je vais m'installer là-bas. Plus vite vous partez, plus vite j'attaque. Plus vite je me démerde pour que 2h du matin, ça se termine à 1h30. Plus vite on va aller se coucher. Voilà, non mais c'est vrai, comme ça, je vais essayer de m'arranger à ce que 2h du matin se termine à 1h30. On va essayer de gagner du temps du maximum. Ça va, Émilie?
6: Ça va.
5: En forme?
6: Pas de problème, toujours.
5: Toujours avec un mec?
6: Non.
5: C'est célibataire, ça y est.
6: Ouais.
5: Est-ce qu'on se verra un jour?
6: Bah, je t'avais dit l'autre fois, je peux pas venir parce que...
5: Salut Manu, dégage.
3: Merci, chef.
5: Excuse-moi, qu'est-ce que tu me disais, Émilie?
6: Je te disais, la dernière fois, je t'avais dit que je pouvais pas venir parce que j'ai perdu mon travail, donc je peux pas trop me
5: dire. Ah oui, c'est difficile. Ouais. Ah ouais, bah oui. Donc t'as plus les moyens de pouvoir comme ça...
6: Voilà, toute seule, c'est dur.
5: C'est vrai que c'est difficile, hein?
6: Bah ouais.
5: Tu vis dans un petit appartement avec maman?
6: Non, toute seule.
5: Non, tu vis toute seule?
6: Ouais.
5: Au revoir, Gaël, c'est ça. Salut.
3: Au revoir,
5: chef. Ouais, salut, Manu, c'est bon. Dégage. Ouais, c'est bon, dégage. Oh, ça va aller, merci. Là.
3: Salut, chef.
5: Ouais, salut, dégage. Oh là là, Gaël. Julie. Émilie. Non, mais j'ai pas les prénoms sous les yeux, là. C'est pour ça que je suis un petit peu perdu, quoi. Oh, ça va, sinon la vie est belle?
6: Ah ouais, ça va.
5: Excuse-moi, je suis un petit peu loin du micro. Je suis en train de ranger mes affaires.
6: Ah ouais?
5: Ouais, je suis en train de m'installer, là.
6: Installe-toi alors.
5: Je vais demander un petit truc. Tu peux raconter ta vie 2 secondes là?
6: Je raconte ma vie. Oh,
5: ouais, le temps que
6: je vais dire.
5: Non mais j'arrive parce que je vais baisser un peu la lumière là.
6: Ouais, ok.
5: Je reviens.
3: Pas tout seul, pas avec mes copains.
6: Bah,

0: Bah, je m'appelle Émilie, j'ai 20 ans, j'ai eu 20 ans il n'y a pas longtemps, donc voilà, je suis célibataire depuis à peu près, bah, ça fait 4 mois. 4 mois, voilà, quoi. Voilà, voilà. Bah, je sais pas quoi dire d'autre. Pour l'instant, je me sens très bien comme ça toute seule, ça va, je vis ma vie maintenant. Je m'amuse un peu plus qu'avant, quoi, parce que...
1: Et pourquoi tu t'amuses un peu plus qu'avant?
0: Ah, parce que avant j'étais pas... je veux dire, j'étais bloquée, quoi. Mm-hmm. Je pouvais pas m'amuser.
1: Ouais, c'est vrai, on se rappelle, hein. Moi je la connais bien, hein. Enfin je la connais bien par téléphone, c'est vrai qu'on se connaît bien, hein.
0: Ouais.
1: Mm-hmm. Et que... elle a pas eu souvent l'occasion de s'amuser, la petite, hein.
0: Bah,
1: tu te souviens, une fois, on s'était mis dans le bain, je savais, t'as pas envie de refaire ça comme avant, là?
0: Ah ouais.
1: T'aimerais bien, là?
0: Ouais.
1: On peut le faire ou pas?
0: Oui.
1: C'est vrai, c'est envisageable?
0: Ouais,
1: parce que... Oh, comme ça serait bien. Alors, on va demander à Émilie d'aller faire couler un bon bain.
0: Voilà, parce que je sors de mon lit.
1: Oh, c'est superbe. T'es dans ton lit, là?
0: Bah oui.
1: Tu sais que t'es l'une des seules, depuis le temps que je te connais, je crèverais d'envie de te voir.
0: Oh.
1: Je te jure, sans déconner.
0: Ah, mais c'est vrai, plaisir. En plus.
1: Hein?
0: Ça me fait plaisir.
1: Non, mais c'est vrai, j'aimerais bien. Merci beaucoup, Filda. Tu peux... Salut. C'est bon. Oh là là là là là.
0: Attends, je suis dans le noir.
1: Mmh. Voilà. Tu vis où, là, maintenant, alors, aujourd'hui?
0: Toujours à Chartres.
1: Mais toute seule, sans ton copain?
0: Bah oui.
1: Ah, c'est bien. Ah, ça me fait plaisir, ça.
0: Lumière allumée ou pas lumière allumée?
1: Non, pas pour le moment, non.
0: D'accord.
1: T'as pas une bougie, un truc comme ça?
0: Si.
1: Tu pourrais pas lui mettre une petite bougie dans ta salle de bain? Ah, ça me fait bien plaisir, ça. Oh là là là là là là. T'es célibataire depuis combien de temps?
0: Bah, ça fait 4 mois, là.
1: Ça fait 4 mois. Ça va, ça te manque pas trop d'avoir un homme avec toi, quelqu'un qui tient dans tes bras?
0: Pour l'instant, je m'éclate. Enfin,
1: c'est grave, hein. C'est vrai que ça fait du bien, hein.
0: Ah ouais.
1: Moi, j'ai vécu ça, là, pendant longtemps. Là, j'avoue que je me caserais bien. Là, ça fait du bien, ouais.
0: Ouais, mais moi, je vais attendre un petit peu pour le moment.
1: Je précise quand même aux autres filles qui sont en train de nous écouter, là, que nous allons revenir, je vais les appeler tout à l'heure, hein, également. Je sais pas si je vais faire monologue ce soir, ce que je vais faire, je sais pas ce que je vais faire. Pour l'instant, je suis bien avec toi. Je vais pas m'emmerder à faire la libre antenne. Ouais, on va rester très intime cette nuit, ça va être une nuit spéciale très intime.
0: Tu m'aides à enlever mon pyjama?
1: Oh, bah alors là, tu sais quoi, je vais essayer véritablement de me concentrer. Dis-moi de quelle couleur il est, comment il est en deux pièces?
0: Ouais, c'est en deux pièces.
1: D'accord.
0: Pantalon
1: carré
0: au genou.
1: Ouais.
0: Très léger, avec des fleurs dessus.
1: Et au-dessus, c'est quoi? C'est avec des boutons devant?
0: Voilà, avec des boutons devant.
1: D'accord, il y en a combien?
0: Il y en a cinq.
1: Voilà. Alors, tu vas te concentrer.
0: Mm-hmm.
1: Et je vais commencer déjà. Donc, je me mets derrière toi, en fin de compte.
0: Ouais.
1: Au lieu d'être devant toi, ouais, je suis derrière toi. Mon sexe collé contre ton corps.
0: Mm-hmm.
1: Je ne sais pas. Tu mesures combien?
0: 1m65,
1: ah ouais, d'accord, ok.
0: Petite.
1: Hein?
0: Un petit peu petite.
1: Non, mais c'est pas grave ça. Donc je commence déjà à passer les mains juste sous tes bras.
0: Ouais.
1: Pour retrouver, en fin de compte, mes deux mains devant tes seins.
0: Mm-hmm.
1: Et je commence à déboutonner, donc c'est ce que tu vas faire. Le premier des 5 boutons du haut, donc celui du haut.
0: Mm-hmm.
1: Voilà, tu l'as enlevé.
0: Ouais.
1: Le deuxième.
0: Ouais.
1: Le troisième. Très délicatement, avec mon doigt qui vient frôler ta peau, je viens enlever ton quatrième bouton.
0: Ton petit pointe.
1: Ton cinquième. Et là, très délicatement, je commence à écarter un petit peu le haut de ton pyjama.
0: Ouais.
1: Et avant de te l'enlever, je repasse mes mains sous tes hanches, donc sous le maillot. Et je commence à te caresser les seins. Voilà, je te démalaxe très délicatement. J'effleure en fin de compte la peau de tes seins. On ne peut pas dire que je les malaxe véritablement. Disons que je viens juste à tâtons effleurer.
0: Ah ouais.
1: Voilà, je touche tes tétons. Et là, je remonte jusqu'à la hauteur de tes épaules. Et très délicatement, je t'enlève le haut de ton pyjama. Voilà, comme ça. Enlève-le, vas-y. Un bras et puis l'autre. Ça y est.
0: Ouais.
1: Une fois qu'il est enlevé, je sors délicatement ma langue de ma bouche, et je viens tout doucement avec le bout de celle-ci, légèrement humide par la salive, je descends du haut de ta nuque jusqu'au creux de ton dos et de tes reins. Et je descends, je longe la colonne vertébrale et je descends tout doucement, toujours pareil, j'effleure. Tout doucement, je descends. Je descends encore là, encore. Je suis à mi-chemin de ton dos, très doucement, et toi t'as comme des frissons, tu sais, quand
0: ah ouais.
1: tu courbes le dos tellement que ça te donne des frissons.
0: Ouais.
1: Tu commences à gesticuler un tout petit peu, très légèrement, c'est comme si tu donnais des tu te déranges, comme si tu dansais très légèrement, vas-y.
0: Ouais.
1: Et moi je descends, j'arrive à la hauteur du creux de ton dos, hop là, je me mets à genoux, et là, j'enlève à la fois ton bas de pyjama et ta culotte en même temps. Tout doucement. Ton pyjama et ta culotte qui serre un petit peu entre l'arrêt des fesses. Voilà, écarte un tout petit peu les cuisses. Voilà, Émilie, comme ça, impeccable. Et là, je descends, je te fais descendre le bas de pyjama à la hauteur de tes cuisses, à la hauteur de ton genou, jusqu'en bas des chevilles. Lève très délicatement. Voilà, comme ça, ton... Très bien. Lève ta jambe gauche, voilà, on enlève. Enlève ta jambe droite. Et là, je te caresse les entrecuisses. Alors, je pars de tout en bas, de la plante des pieds. Et je remonte juste avec un doigt, pareil. Comme si tu voulais goûter une glace. C'est juste comme ça la goûter. Alors, tu touches, et je remonte dans les entrecuisses, comme ça, jusqu'à la hauteur des genoux, jusqu'à la hauteur des fesses. À la hauteur du vagin.
0: Wow.
1: Et là, je te caresse. Voilà. Et maintenant, tu vas te baisser, comme si j'allais te prendre en levrette, et tu vas faire couler un bon bain. Allez, vas-y.
0: Alors, attends.
1: Mmh. Voilà. L'eau doit être un petit peu froide, donc il va falloir la goûter un petit peu avec ton doigt.
0: Ça commence à devenir chaud, là.
1: Déjà ?
0: Ouais.
1: Waouh ! Alors, ça va vite chez toi, hein ? Voilà.
0: Je dois t'avouer que j'ai lâché toutes mes normales de bain, j'ai un petit peu froid, donc j'ai hâte de rentrer dans l'eau. Hein.
1: D'accord, mais c'est pas grave, t'inquiète pas, après ça va chauffer. Est-ce que tu mets un petit peu de moussant, un petit peu de bain moussant?
0: Ouais, attends.
1: J'ai acheté un truc qui est génial.
0: Ouais.
1: Il y a quelques temps de cela. Tu sais, les bains moussants, mais dans une bouteille de vin.
0: Dans quoi?
1: Dans une bouteille de vin, en fin de compte. Tu sais, c'est une forme de bouteille de vin avec un petit ruban.
0: Mmh.
1: En soie vert, et c'est très joli, quoi. Et c'est à la... à la poire ou à la pêche, je ne sais plus, et c'est hyper agréable.
0: Alors moi j'ai du gel douche fleur de nectarine, ça sent vachement
1: bon. Vas-y, mets-en dans le bain, vas-y, vas-y. Mets-en couler maintenant, vas-y. Commence à en mettre un petit peu, que ça soit bien moussé. Ouais, déjà là, tu rentres à l'intérieur là.
0: Attends, j'ai un pied, ah c'est chaud.
1: C'est chaud, c'est chaud. Délicatement, voilà. Ouh là là, ça va te faire du bien de prendre un bain, Émilie. Ouh là là là là là là là.
0: Je vais pousser la baignoire.
1: Voilà. C'est une longue baignoire, tu peux t'allonger dans l'intérieur complètement?
0: Ah, oui, ouais.
1: Génial. Est-ce que de temps en temps avec ton copain, tu t'allongeais à l'intérieur avec lui?
0: Pardon?
1: Ça t'est arrivé de temps en temps de prendre des bains avec lui?
0: Ouais.
1: Souvent ou de temps à autre?
0: De temps à autre.
1: Ouais. Et c'était plutôt agréable?
0: Ouais.
1: C'était sexuel ou pas à la fin?
0: Pardon?
1: C'était sexuel ou pas? Pas forcément?
0: Quelques fois, ouais.
1: Ouh là là, comme elle est bonne, j'ai envie d'y goûter tellement qu'elle est agréable. Oh, t'en fais pas couler plus que ça de l'eau? Pas plus que ça, ça te suffit?
0: Pardon?
1: T'en fais pas couler plus que ça de l'eau?
0: J'entends pas.
1: T'as pas envie de faire couler un petit peu plus d'eau? T'en as suffisamment là?
0: Non, j'en ai dit, il m'en manque encore là.
1: Bah vas-y, fais couler encore, vas-y.
0: Attends,
1: bah alors, Émilie. Quel âge as-tu, Émilie, déjà?
0: 20 ans.
1: 20 ans. Oh là là là.
0: Il
1: n'y
0: a
1: là.
0: Pas longtemps que j'ai 20 ans.
1: Oh là là là là. Ah, on me réclame un fond musical pour cet petit entretien que j'ai avec toi. Effectivement, ça mériterait un petit fond musical. Est-ce que ça te dirait un petit fond musical?
0: Ah oui.
1: Attention, ce soir, je suis pas venu les doigts dans le derrière, c'est le cas de le dire, parce qu'il y a du Dead Can Dance et du morceau de Raphaël. Alors attention. Fais couler encore, vas-y, fais couler. Après, il y a d'autres filles. Oh, c'est merveilleux. Mais là, là, je sais que tu es en train de te... Voilà,
0: hein?
1: Voilà, fais couler, c'est bien. Voilà, c'est très bien. Voilà, parfait. Excellent.
0: Oh, j'adore quand c'est bouillant comme ça.
1: Et là, Émilie?
0: Oui.
1: Comme la fois d'avant, tu vas t'avancer un tout petit peu pour me laisser passer derrière toi. Et ce qui va être assez compliqué pour toi, Émilie, qui à mon avis le sera un petit peu moins pour ceux qui nous écoutent et pour les filles qui sont de l'autre côté de la radio, qui vont avoir envie de se mettre à ta place sans nul doute. Et pas obligé que la personne qui soit derrière, donc moi en l'occurrence, ça ne soit pas votre petit copain que vous pouvez imaginer à ma place. Alors Émilie,
0: oui,
1: je vais rentrer dans le bain. Tiens, je suis derrière toi, tout blotti contre toi. Donne-moi le savon.

0: un moment agréable avec une personne qu'on ne voit pas et que l'on ne connaît pas. Comme il peut être bon de se retrouver humide et mouillé alors que nous sommes là tous au sec. Plaisir extrême d'être avec une fille qu'on ne connaît pas, j'ai tout juste de 20 ans dans son bain à minuit et demi. Émilie, m'autorises-tu à te caresser?
1: Ah oui.
0: Alors, imagine, Émilie, je te caresse la nuque. Très sensuel, ne frotte surtout pas, ne t'excite pas autant que ça, Émilie. Reste simple. Détends-toi. Allonge-toi. Voilà. Arrête le robinet. Arrête tout. Plus un bruit. Voilà. Tu vas t'allonger contre la paroi. Et imaginez qu'à la place de celle-ci, c'est mon torse. Voilà. Toujours derrière toi, je repasse mes mains. Et je commence à malaxer tes seins, comme je le faisais tout à l'heure en te déshabillant.

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de la mousse, du savon, de la sexualité, de la sensualité à l'intérieur de ce bain. Tu te caresses le corps et tu te sens bien. Laisse-toi et détends-toi, Émilie. Rentre dans les profondeurs de ton bain. Laisse-toi faire. Je suis là.

Fabien me demande si je suis un petit pervers. C'est possible que oui, Fabien. Et alors, quelque part, ça t'excite toi aussi, car tu écoutes, tu enregistres, tu fantasmes sur ce que tu es en train d'entendre, et moi-même. Nini, qu'aimerais-tu que je te fasse?

répondre à Christelle sur le Minitel qui me dit qu'en faisant ça avec toi, j'oublie les auditeurs de l'autre côté de la radio. Ce que tu oublies, Christelle, de penser, c'est que toi, de ton côté, probablement frustré à dépenser ton argent sur le Minitel. Beaucoup de

0: pour se toucher, pour faire l'amour, probablement. Toi, Christelle, seule dans ton appartement, tu as envie d'entendre des gens qui peut-être n'ont rien à dire, mais nous, on est là pour parler de sexe et d'amour ce soir. Écoutez les gens se lâcher, les filles, laisse-moi ton numéro et je te rappellerai, Christelle. Es-tu persuadée, Christelle, que ça t'intéresse en ce moment? Personne. Oh, j'en suis pas vraiment persuadé, tu sais. Je suis même pratiquement sûr que les trois quarts des gens qui nous écoutent, que vous, vous avez plus envie d'entendre ce que nous sommes en train de faire en ce moment avec Émilie que d'entendre quelqu'un nous rabâcher pour la énième fois quelque chose dont personne n'en a rien à foutre. Et la pauvre petite Émilie, vous pensez quand même que je peux pas la laisser comme ça dans son bain, hein, Émilie? Je peux pas te laisser tomber comme ça.
1: Ah bah non.
0: T'as besoin. Malgré ma fatigue, malgré mon aigreur, je reste là.
1: Ah, bien.
0: Une petite fée, Émilie, viendra te chercher tout à l'heure, te ressortir du bain, te séchera le dos, le ventre, les cuisses, les seins et les pieds. Tu te remettras dans ton pyjama, retourneras en direction de ta chambre, te mettras sous les draps et continueras à écouter l'émission jusqu'à la fin. Émilie, est-ce que souvent encore tu penses à moi?
1: Ah oui.
0: Régulièrement?
1: De temps en temps, oui.
0: Quels sont les moments de temps en temps?
1: Quand je suis toute seule chez moi.
0: En écoutant l'émission?
1: Pas forcément.

0: Et elle continue à prendre son bain. Jolie. Eh ben dis donc ma chérie.
1: Eh ben dis donc.
0: Tu pars live ou pas?
1: Pardon?
0: Tu crois que tu pourrais vraiment partir live?
1: Live?
0: C'est-à-dire véritablement te toucher à un point que vraiment t'aurais l'impression que au moins ou un autre serait là?
1: Bah ça m'est déjà arrivé, oui.
0: Ça t'est déjà arrivé?
1: Ouais, ouais.
0: C'est vrai?
1: Au téléphone, ouais.
0: C'est vrai?
1: Oui.
0: Avec qui?
1: Quelqu'un que je connaissais pas.
0: C'est vrai, avec un mec que tu connaissais pas?
1: Ah oui, mais moi j'adore ça quand je connais pas.
0: C'est vrai.
1: Je me sens plus...
0: Bah oui, c'est vrai, hein. Moi voilà, aussi, quoi. Tu me diras dans un sens. Donc ça nous arrange tous les deux, alors. Il faudrait qu'on s'appelle régulièrement et puis qu'on s'amuse à des petites séances comme ça. Je pense que, bon, pour moi, ça me ferait du bien.
1: Ouais.
0: Pour toi, ça te ferait du bien. Mais à mon avis, ça ferait du bien à des gens comme Christelle qui, à mon avis, de l'autre côté de la radio, a beaucoup de problèmes sexuels, tu vois. Oui, moi j'ai des problèmes sexuels, Christelle. Toi aussi, Émilie, tu as des problèmes sexuels. Tout le monde a des problèmes sexuels, Christelle. Et c'est pour ça que nous sommes là cette nuit. C'est pour ça que j'avais envie cette nuit de changer par rapport à celle des autres pour justement démontrer, prouver, montrer du doigt que tout le monde avait des problèmes sexuels. Fabien, sur l'antenne de Minitel, a des problèmes sexuels. Fabien sera le premier, lorsque le poste sera éteint ou que j'aurai terminé cette émission, à se taper une bonne queue, à éjaculer dans une capote et aller foutre ça. Et terminé, basta, terminé, hein Fabien, ne dis pas le contraire. Fabien se branle en écoutant l'émission. Tous les garçons se branlent en ce moment en écoutant l'émission. Toutes les filles se touchent. Et Christelle, je te le demande, touche-toi. Caresse-toi, Christelle. Et quand t'auras trouvé le point G, tu me feras signe dans ces cas-là. T'es pas prêt de m'appeler dans ces cas-là.
1: Oh.
0: Tiens, je vais te faire découvrir quelque chose, Émilie.
1: Oui.
0: J'ai acheté un CD, bon, qui est assez facile à trouver. Ça s'appelle Histoire d'une goutte d'eau.
1: Mm-hmm.
0: Il y a plusieurs endroits. Je vais t'en faire découvrir quelques-uns.
1: D'accord. Je reste dans mon bain ou je sors de mon bain?
0: Oh, comme tu veux, ma chérie. Tu fais ce que tu veux.
1: Bon, bah, j'y reste alors.
0: Je vais te faire écouter. L'orage qui gronde. Voilà, puis vous me faites. Il y a deux, trois connards sur Minitel, j'arrête. Hop, terminé. Minitel éteint, j'en ai pas besoin. Dans le monologue, on a besoin de personne. Je n'ai besoin que de moi et des trois ou quatre filles déjà sélectionnées. Continuez de nous appeler, les enfants. Et l'orage gronde, Émilie. Ça me fait peur, tu vois.
1: Ça te fait peur?
0: Ah, l'orage, toujours. C'est... J'ai toujours l'impression que ça va être la fin du monde. Quand il y a un orage comme ça qui arrive de loin, puis que d'un coup ça claque et puis qu'il y a, c'est des trombes d'eau qui tombent.
1: Ah ouais.
0: J'ai toujours l'impression que ça va être la fin. Ça me fait flipper. Mais pas, tu le vois pas sur mon visage. Je suis pas paniqué.
1: Ouais.
0: Mais dans ma tête, j'ai une petite appréhension. J'ai toujours l'impression que j'ai toujours peur que qu'il s'arrête pas de pleuvoir.
1: Ah
0: c'est
1: ouais.
0: Que ça continue et qu'en fin de compte, on devienne totalement inondé.
1: Ah
0: ça,
1: ouais,
0: ça te fait pas peur?
1: Ça me fait peur, mais je trouve ça fascinant, quoi.
0: Y a pas de honte, Émilie, à ce moment-là, à vouloir se blottir contre une fille et qu'un homme montre qu'il a peur d'un orage.
1: Ah non, je trouverais ça touchant, au contraire.
0: Ouais, c'est vrai.
1: Ah ouais.
0: Tu ne trouves pas ça ridicule que ton mec...
1: Ah non, pas du tout.
0: Ah d'accord. Parce que des fois, j'ai peur avec les filles. Je me demande si un jour, j'arriverai à véritablement montrer physiquement que des fois, je suis pas toujours à l'aise lorsqu'il y a un énorme orage ou un tonnerre qui arrive.
1: Ah mais y'a pas de honte.
0: Bon, d'accord. Tu me rassures, alors. Je vais te faire écouter autre chose. Alors là, ça, c'est le... Je vais te faire écouter... Non, pas celui-là. Une pluie, la pluie en forêt, tu vois. Ça, c'est très joli. Je pense que ça va être très joli.
1: Ah ouais.
0: Oh là là là.
1: Quand ça claque sur les feuilles, ouais.
0: Ouais, ça claque, quoi, exactement. Contre un tapis de feuilles séchées, humides maintenant, tu diras. Ah, oh, c'est beau.
1: C'est reposant.
0: Ah, j'adore.
1: Ah, ouais.
0: Surtout les oiseaux derrière. Je te fais écouter, là, tu vas essayer de deviner ce que ça pourrait être. Ça, c'est les gouttelettes d'un toit.
1: Les gouttelettes d'un toit.
0: Ah, ouais. Oh, non, mais là, c'est très difficile, là.
1: Ouais, bon, en plus, j'entends mal dans mon téléphone.
0: Ah, la rivière sous le pont, ça peut le faire, ça. Ah, ça peut être joli comme bruitage. La rivière sous le pont. Oh là là.
1: Ah, ouais.
0: Moi, j'aime trop ces ambiances, là. Génial. Génial.
1: Génial.
0: Ah, j'adore. je me branle en écoutant la rivière. J'adore ça. Tu sors pas de ton bain?
1: Pardon?
0: Ah, tu vides ta baignoire là?
1: Voilà, je sors.
0: Un truc très joli ça aussi, ça, c'est le rossignol et cascade.
1: Oh, c'est joli.
0: Ça, ça donne envie de pisser ça. C'est vrai, hein? Oh là là là là, écoute ça. Oh, extraordinaire.
1: Ah, c'est vraiment reposant quand même.
0: C'est bien, hein?
1: Ouais, t'es posé quand t'écoutes ça, c'est...
0: Alors, c'est pas ce que je préfère. Enfin, quand il y a de l'eau, c'est bien, mais ça me fatigue à la fois, c'est quand même très linéaire, le bruit d'eau. Alors que quand c'est simplement les oiseaux, ça change tout le son. Les changes, les, tu sais, les mélodies,
1: ouais, ouais.
0: Les sons changent.
1: Ouais, on a ça.
0: Voilà, terminé, on en remettra peut-être tout à l'heure. Vous n'avez pas été sage pour le moment, vous ne l'avez pas mérité, mais peut-être que tout à l'heure. Et puis ceux qui détestent ça, bah rien que pour vous emmerder, j'en mettrai le maximum pendant la nuit. Tu sais bien combien des fois j'aime bien emmerder les gens, Émilie.
1: Bah oui.
0: Alors que pourtant, je ne suis pas un garçon bien méchant dans la vie de tous les gens. On pourrait même dire que je suis le garçon le plus gentil, serviable, qui donne tout, qui ne compte pas, intimidé, toujours en train de baisser les yeux, toujours gêné. Ah là là, si tu me connaissais dans la vie de tous les jours, Émilie, tu te surprendrais à te dire, mais c'est pas possible, c'est pas le même.
1: Moi, je dis que tout le monde a des
0: caches
1: faciles, quoi.
0: Ouais.
1: Enfin, caché, pardon.
0: Caché, bah oui, mais c'est pas grave. D'ailleurs, rhabille-toi, tu vas finir par attraper froid, toi. Hein.
1: Moi, je tremble.
0: Bah oui, bah rhabille-toi, vas-y, sèche-toi.
1: Voilà.
0: C'est bon?
1: Pardon?
0: C'est bon?
1: Ouais.
0: Bon, bah, ma petite Émilie, je vais être obligé de te laisser. Attends, je vais vérifier un truc quand même.
1: Oui.
0: Vérifier qu'on m'a bien laissé des numéros de téléphone pour faire voir qu'il y en a d'autres. D'autres filles.
1: Oui.
0: J'ai Caroline. Oh oui, Caroline. J'ai quoi? J'ai Thaïs. Oh, comme c'est beau ça. J'ai Morgane également. Et j'ai Bérangère. Je vais vous appeler, hein, les unes après les autres. Pas de problème.
1: Pas de quoi faire.
0: Ah, il y en a peut-être. Il y en a une autre qui est là, allô? Allô? C'est pas Caroline ou Thaïs ou. Bérangère? Morgane? Non, personne. T'es là? T'es là toujours, Émilie?
1: Oui, oui, oui.
0: D'accord. Très bien.
1: Ouais, c'est vachement acrobatique de s'habiller d'une main.
0: Attends, je vais essayer de... Bah vas-y, je vais appeler quelqu'un d'autre.
1: Ok.
0: Donc là, je vais téléphoner. Je sais pas sur qui je vais tomber, on va voir, attention. C'est parti, c'est une des quatre autres. Je suis en train de composer le numéro de téléphone. Hop, ça va aller très très vite. Tac, tac, tac, tac. C'est parti.
1: Allô?
0: Allô?
1: Oui.
0: Caroline?
1: Oui.
0: Oh,
1: c'est Caroline.
0: Ça va être à ton tour après.
1: D'accord.
0: Oh là là. Émilie, t'es toujours là?
1: Oui.
0: Bon, j'arrive. Attends, j'arrive. Ah, c'est bien comme ça, on est tranquille. Ah, je suis tout seul dans ma petite boui-boui, dans ma petite radio. Je fais mon petit truc, j'appelle les auditeurs, les auditrices. Émilie, je vais te souhaiter une bonne nuit.
1: D'accord, bah toi aussi, ma
0: petite. Caroline, tu ne bouges pas.
1: Mm-hmm.
0: D'accord.
1: Mm-hmm.
0: En pleine forme.
1: Toujours.
0: Eh ben, il va falloir. Hein. Vous aimez danser, les filles?
1: Ah ouais.
0: Vous aimez bouger?
1: Ouais.
0: Non, mais c'est vrai, sérieusement, vous aimez vous amuser?
1: Ah, moi, j'aime bien danser. Ouais.
0: C'est vrai, Émilie aime bien ça. Caroline aussi, j'imagine.
1: Oui, oui.
0: Hein, d'accord. Quel genre de musique, Émilie, par exemple?
1: Ah, bah, moi, de tout.
0: Un peu funk?
1: Bah, ouais, souvent, ouais.
0: Caroline?
1: Pareil.
0: Parce que j'ai essayé de récupérer un morceau que je cherchais depuis des milliards et des milliards d'années. Et j'ai fini par le trouver finalement sur une compilation CD. Il y en a qui vont dire, oh, pourtant c'était facile à trouver. Je suis sûr que vous ne le connaissez pas, les filles. Ça s'appelle Blue Fever, Let's Funk Tonight.
1: Ah.
0: Non, ça ne vous dit rien. C'est un morceau de funk que j'adorais, que j'avais en vinyle. Impossible de le trouver en CD. Et ça y est, je l'ai trouvé. Et en plus, en version maxi. Et c'est ce qu'on va écouter maintenant, d'accord?
2: Non, mais il y contribue.
3: Ah ouais, peut-être.
2: Et largement.
0: Oh bah oui, alors là, je vais te dire, le dicton, l'argent ne fait pas le bonheur. Je veux dire, il y contribue.
3: L'expression hein. Suisse, bah, c'est pas sûr, tu peux vivre sans l'argent. Hein.
0: Ouais, quoi, un dicton suisse, quoi.
3: Non, pas un dicton suisse.
0: Un gros tableron vaut mieux qu'un petit. C'est ça, ta connerie?
3: Ah non.
0: Qu'un chocolat dire. Noisette vaut mieux qu'un chocolat avec du riz?
3: Bah...
0: Non,
3: vas-y, continue à casser. Max. Ils sont super, les Suisses. Oh, merci. C'est qui a dit ça? C'est
0: ça. Je sais qu'ils sont... Mais oui, mais je plaisante. Oh là là. Alors, qu'est-ce qu'on pourrait faire? Ça va là, vous vous dérange pas là pendant que je suis dans la merde.
4: Bah si, on essaie de chercher les dictons.
0: Non mais les dictons c'est fini, on a essayé tomber, j'en ai compris.
3: Bien la merde depuis tout à l'heure. Bah tu
1: vois, j'adore la merde.
0: C'est pas que j'aime pas la merde, j'aime bien la merde, mais je m'aperçois que dès que je vais essayer de poser une question intelligente, vous les comprenez pas, il faut rester basique.
1: Attends, c'est trop dur.
4: C'est pas
1: la merde. Je pose des questions intelligentes à des filles, c'est trop difficile pour les
0: filles.
4: Ça, c'est vrai.
0: On annule tout, il reste deux places, tu me choisis six mecs.
1: Max.
0: Une question, oui.
1: J'ai un dicton, enfin mon père le dit souvent.
0: Non mais c'est trop tard.
1: C'est fini les dictons.
0: T'es
1: dépassé ma vieille.
5: Mais non.
0: Oh, une idée, trouvez-moi un truc. Oh là là là là, qu'est-ce que j'aime bien chez les filles, qu'est-ce qu'il faut que je pose qui va vraiment m'émoustiller. Je suis assis, je m'éloigne du micro, je me mets loin, je m'assois parce qu'il faut que je fasse le point. Hein. Oh là là là là là là, j'arrive pas. Non mais c'est grave, non mais j'ai pas le temps, j'ai...
1: On avait dit que tout à l'heure c'était la dernière.
0: Non.
1: Bon mais arrête, laisse-moi une chance encore. Non c'est clair, moi j'aimerais bien qu'on parte tous ensemble. Hein.
5: Ah, bah ouais.
4: On propose quels endroits insolites... Oh non, où auriez-vous emmené Max pour la Saint-Valentin? Dans quel endroit insolite?
0: Oh.
1: Mais c'est bidon, on me propose. C'est commercial.
4: Ouais, oui, on ne fait pas de réclamation non plus, les filles. Hein. Non, j'hallucine, quoi.
1: Est-ce
4: que vous mettez une base de maquillage avant de mettre du fond de teint?
1: C'est quoi votre marque d'eau?
4: Vous prenez des douches?
1: En string. Pas trop maquillage, moi.
5: En Brésil, en string.
1: Ah bah voilà.
5: Brésil, en string, pour moi.
1: Ouais, mais... Bon, en attendant, il nous
0: pose
1: toujours pas la dernière.
0: J'ai trouvé.
1: Ah, quand même.
0: Je viens de Gaëlle. J'ai demandé aux antennes si elle s'y connaissait bien en maquillage en règle générale. Elle m'a dit qu'elle s'y connaissait bien, donc elle connaissait pas mal de marques. Je vais vous demander votre marque de maquillage. Et en fonction de la marque, Gaëlle me dira celle qui lui semble la mieux et la plus intéressante pour moi. Delphine, quelle est ta marque de maquillage? Là, c'est très féminin. Vas-y, Delphine.
1: Bah, ça va être dur de répondre parce que je me maquille pas.
0: Ah, bah merde. Alors, voilà. Delphine Julia, pardon.
1: Bah, comme Delphine.
0: D'accord. Karine?
6: Bah, je me maquille un peu et c'est Elena Rubinstein.
0: D'accord. Céline?
7: Moi, c'est Clinique.
0: C'est Clinique. Myriam?
8: Moi, ça serait plutôt Christian Dior.
0: Mm-hmm.
8: Qui est créateur de beauté.
0: Taïssa?
9: Lancôme.
0: D'accord. Alors là, je suis très emmerdé parce que, enfin, bon, j'ai été un peu traître. J'ai dit aux antennes ce que je souhaitais à Gaëlle. C'est que j'ai dit, tiens, on va leur demander des marques, en espérant que certaines disent qu'elles se maquillent pas, parce que moi j'aime le naturel, donc j'aime les filles qui ne se maquillent pas.
9: Oh non, c'est pas juste.
8: Ouais, bien, c'est pas juste. Ouais.
0: Oui, mais ce sont des questions pour mieux me connaître, donc ceux qui me connaissent bien auraient dû le savoir.
8: Attends,
0: ah
8: là,
0: oui, je sais, ce sont des questions.
8: Parce que tu demandes, je veux dire.
0: Oui, mais comme tout à l'heure, j'ai demandé vos artistes préférés, sachant dans ma tête que je choisirais celle qui allait me donner l'artiste que j'aimais le moins.
8: Après vous. Donc automatiquement, fallait qu'on se dise.
0: Non.
9: J'en suis sûre que les filles qui ont répondu maquillage, elles y ont pensé parce qu'on fait
8: clair.
0: Non mais là, Julia et Delphine, étant donné que il fallait que c'est une question bonus, faut qu'un point, donc on leur donne chacun 4 points.
9: Mais attends, comment le truc.
8: Mais attends, comment tu fais tes calculs, toi?
0: Bah, une question bonus, c'est un point, ça peut pas être pour deux, donc forcément. Oui,
8: ça
0: mais 8, mais vous êtes Delphine et Julia, vous êtes deux à avoir bien répondu. Ah, oui, je divise la question bonus en deux.
8: Ah bah non.
0: Ça fait 4.
8: Ah bah non, là, donc, répondu, tu aurais donné combien, 8 divisé par 6.
4: Bah voilà.
9: Bon, c'est la dernière question, là.
0: Je veux une question, à un moment donné, il y a une réponse
4: encore
0: qui me tue.
4: Tu veux encore une question?
9: Encore une question.
4: Bon, les filles, je vous dis, on n'est pas jusqu'à 5h du mat, hein.
0: Vite, une question. Mais là, pour l'instant, 4 points de plus pour Julia, 4 points de plus pour Delphine.
8: Ce qui fait?
0: Ce qui fait, pour les autres, vous n'avez pas bougé, mais pour Julia, du coup, ça te ramène à 1, 2, 3, 4, 5, 6, 7, 8, 9.
8: Et Delphine,
0: 1, 2, 3, 4, 5, 6, 7, 8, 9, 10, Delphine.
8: 10.
0: Oh là là, je veux une question qui tue. C'est une question.
9: Ouais, mais c'est 5 points, là.
0: Je veux une question de la mort.
8: De la balle.
0: De la mort.
9: 5 points.
0: Putain, je saurais pas. Manu, un truc sur les nanas. Ah là là là là, bordel de merde. Oh, ça me fait chier.
10: On nous dit si elles avaient des enfants, quel prénom elles leur donneraient.
0: Ah tiens, allez, ça c'est la dernière question. Ça sera la dernière des dernières.
7: Non, c'est fini, c'est bon, on va prendre ça pour terminer parce qu'il faut, faut qu'on arrête.
4: Combien de points?
7: Julia.
11: C'est une fille ou un garçon qu'on a?
7: Vous allez avoir chacune une fille et un garçon.
11: D'accord, un garçon.
7: Et je vais choisir en fonction, ça m'étonnerait qu'on ait mouche, mais on va voir c'est, s'il y en a une, on... Bon. Julia, est-ce que tu es prête à répondre?
11: Oui.
7: Vas-y.
11: Alors, si j'avais un garçon, ce serait Franck. Et si j'avais une fille, ce serait Sophie.
7: D'accord. Ok. Delphine?
11: Alors, si j'avais une fille, ce serait Jennifer. Et un garçon, je l'appellerais Christian.
7: D'accord. Ok. Donc, c'est noté. Attends, excuse-moi, je note. Ok.
11: Ouais, vas-y.
7: Ouais. Thaïssa?
12: Je sais pas encore, si tu peux...
7: Pardon?
12: D'accord. Je réfléchis pour la fille. Donc,
7: Myriam, tu sais?
13: Alors, moi, pour la fille, ça serait Inès.
7: Inès, ouais.
13: Ouais, et pour le garçon, ça serait plutôt... Enfin, j'hésite entre Gaël et...
7: Pour choisir un, vite.
13: Bon, Gaël.
7: D'accord.
12: Ça y est.
7: Ok. Céline?
14: Ce serait Margot et Stéphane.
7: Alors?
12: Eva et Thomas.
7: Attends, Margot et...
14: Stéphane.
7: Et Stéphane, ok. Thaïssa, tu te sens prête?
12: Si, ouais. Eva et Thomas.
7: Eva et Thomas.
12: Eva et Pedro.
7: Et Pedro.
12: Pedro.
7: D'accord. Karine?
15: Chloé et Alexandre.
7: Alors, Chloé et Alexandre. D'accord. Je suis emmerdé parce que bon, je vais vous expliquer. Julia dit Franck et Sophie. Déjà Franck, non, parce que c'est déjà mon prénom, donc je me vois pas avoir le même prénom par mon fils. Sinon, ça fait Franck Junior ou un machin, ça fait un bordel dans ce genre-là. Donc pas trop. Delphine, Jennifer, j'adore, mais Christian, c'est le prénom de mon père, donc là pareil, ça fera un peu oublié. Ouais. Non, mais je sais bien. Non, mais tant pis. Non, mais je veux dire, je t'explique. Myriam, Gaël, non, parce que c'est un prénom. Je l'aime bien au
4: féminin. Parce que j'ai déjà comme assistante.
7: Pas
4: alors
7: du tout.
4: Bon.
7: Parce que je l'apprécie beaucoup au féminin, mais je trouve que Gaël, par un prénom de garçon, ça me fait toujours penser à une fille. Donc le prénom Gaël, je l'approprie plus à une fille qu'à un garçon. Par exemple, le mot Frédéric, je trouve que ça fait plus masculin que féminin. Donc il y a des prénoms comme ça, quand ça fait ambiguïté, surtout pour un garçon, je trouve que ce serait plutôt le mettre mal à l'aise. Hein. Je dis pas non plus que les mecs qui s'appellent Gaël sont féminins, mais je pense à moi personnellement. Par contre, je trouve ça que Inès est très jolie. Quant à Céline, Margot, j'aime bien. C'est Stéphane, je trouve que c'est commun, mais je trouve que c'est plutôt sympathique. Thaïs, Eva, alors là j'adore, mais alors Pedro, pas du tout. Alors là...
12: Non mais Pedro aussi. Désolée, je suis brésilienne.
7: C'est pour ça
12: que j'appelle comment.
7: C'est pour ça que si tu faisais l'effort d'Eva. Nassi, il y a dit.
12: C'est Joséphine, je sais pas.
7: C'est pour ça que je te dis. C'est pour ça que je te dis qu'en même temps d'avoir un des deux.
12: Eva et Thomas, j'avais dit Thomas ou Pedro.
7: Écoute-moi.
12: Oh là là.
7: Tu te la fermes ta gueule.
12: Oh, j'entends pas, c'est ce que la machine à côté là.
7: Bon, tu la fermes ta gueule. Je disais donc, Thaïssa, que Eva était très jolie, que Pedro, je comprenais que j'attendais à ce que 1 sur 1 sur 2, au moins que par rapport à ta nationalité,
12: Non, excuse-moi, j'avais pas compris.
7: Mais je dis que je t'aurais probablement demandé, si on avait un garçon ensemble, de choisir autre chose que Pedro, j'aurais choisi autre chose. Alors, à mon avis, pas Pedro. Parce que Pedro en France, c'est pas, tu vois, Pedro, ça fait un peu, tu vois. Non, mais toi, plus je pense au gamin quand il est à l'école, Pedro, ça, à mon avis, ça le met pas trop en avant, quoi. C'est con, mais c'est comme ça, hein. Donc, et Karine me propose Chloé, j'aime beaucoup, et Alexandre, bon, bah pareil, je sais pas quoi on va dire, je sais pas.
4: Non, mais surtout si en plus, je veux dire, Max, tu n'aimais pas du tien, là, ça va pas le faire du tout.
7: Il y en a aucune qui me surprend,
13: Attends, Inès, c'est mignon.
4: Pense, dans le duo, pense, je sais pas, les prénoms en
7: non,
4: duo,
7: mais
4: pour pas séparer.
7: Laissez-moi.
12: Parachute, la fille.
10: Tu pleures, ça les fait marrer quand même.
7: Ah mais je sais bien, mais même quand je pleure, je la fais rire, c'est vrai. Je sais pas. Je peux pas donner. Je sais, Gaël.
4: Attends, tu sais quoi? Moi, je vais te faire là. Pouf pouf, piquer piquer collégram, Instagram.
12: Oh,
4: et là, les filles, ça va pas traîner. Hein. Chloé ou pas Chloé, hein.
7: Je sais pas.
4: Ah non, c'est la première fois que je vois se prendre la tête comme ça, le chef, quand même. Hein.
7: Non,
4: ah
7: parce ouais que... ouais, non, mais là...
12: Ah bah c'est vrai, mon colocataire trouve que t'es relou, c'est la première fois qu'il t'entend.
4: Ah bah, voilà.
7: Que je suis relou.
12: Oui, bah toi, oui, je trouve que t'es... Là, tu pèses trop le pour et contre. Lui, il a qu'une envie, c'est de se débarrasser qu'il ait l'appart. Il a faim et il aimerait avoir l'appart tranquille vendredi, donc il aimerait bien que tu me choisisses.
10: Il y a Jean-Luc qui nous a dit au standard, il doit partir vendredi avec vous. Et il dit, moi, je veux aucune des six, là, elles sont trop reloues, on recommence demain.
12: Oh non.
7: Non, faut que j'en ai réponse demain, malheureusement.
12: Non, attends. Ah non, tu nous donnes pas la réponse demain, Max.
7: Non, j'ai dit de toute façon, il faut que je donne le nom des gagnants demain. Il faut que j'en ai réponse demain à la maison. Donc il me faut deux gagnantes.
12: En plus, il y a des crêpes là. Mon colocataire, elle a qu'une envie, c'est les bouffer. Il attend. Tu en veux ?
7: Non.
12: On t'en amène.
7: Non.
16: Tu sens cette odeur ?
4: Je sais pas, t'as un parfum auquel tu veux pas, tu.
7: Je suis pas parfum.
4: T'es pas parfum non plus?
12: Non, il aime l'odeur de Gérard.
7: Non.
4: Non mais tu verras donc là que Gérard est parfum justement, peut-être pour ça qu'il aime pas le parfum.
7: Qui a critiqué mon copain?
12: Personne.
4: Et de faire des sauts de 20 mètres.
7: Bon, Gérard. Oh là là, y en a pas une.
4: Attention les bonbons, tu sais la marque de bonbons que tu préfères par exemple?
12: Les Dragibus.
4: Non mais ça justement, les filles, on ne rigole pas sur cette question.
12: Ça marche,
4: les
12: Dragibus.
7: Je sais pas.
4: Non mais autre, tu le fais exprès là. Là tu le fais exprès, tu le fais exprès.
7: Alors je vais faire un truc, tiens. Ouais.
4: Allez.
7: Là c'est sûr, je sais, ça y est, j'ai trouvé. Je suis en train de chercher un truc vraiment, non mais qui m'est très personnel, donc qui m'est très important. En imaginant les filles qu'on soit ensemble, là, c'est bon, là je sais que là il y aura forcément quelqu'un qui va se détacher de tous. On vit ensemble. On vit dans un. On va pas dire une maison, un appartement.
12: Ouais.
7: De quelle manière, est-ce que vous avez un style de décoration très particulier, ou est-ce que vous avez une envie, comment vous arrivez à avoir un appartement? On vit ensemble, quel est votre style d'appartement, ou votre façon de vivre, votre quotidien, ce qui vous entoure, c'est comment? Même un rêve, genre demain vous voulez que ça soit en marocain, un style c'est très très gothique, très machin, enfin je sais pas, je pense que quand même vous avez une petite imagination de la manière dont vous rêvez d'un appartement ou d'une maison, enfin un appartement de rêve, c'est vous le voyez comment? Juste pour voir, j'ai besoin. Ce que
12: c'est teint toujours... blanc.
7: Non, mais je demande pas la peinture seulement, je demande le style, tout ça.
12: Ah, le style.
7: Tu vois, très. Est-ce que c'est plutôt chargé, simple? Si oui, comment? Alors s'il y en a qui rentrent dans les détails, c'est encore mieux. Est-ce qu'il y en a une qui est prête à répondre?
12: Ouais, Delphine.
7: Delphine, tu vois ton appartement? Tu vois notre appartement comment?
12: Alors je vois notre appartement avec plein de mètres carrés, tout informatisé.
7: Je t'assure, moi aussi, j'ai pas envie de vivre dans un 20 mètres carrés. Hein.
12: Ah
7: ça,
12: ouais, d'accord.
7: Ouais.
12: Alors je le veux très très grand, tout informatisé, tu vois. T'aurais le balai qui passe tout seul. Enfin, avec plein de petits gadgets comme ça, des petits robots qui courent partout. Des grandes fenêtres, une grande baie, tu vois. Sur la mer, par exemple. Et puis, un étage où il y aurait notre chambre, par exemple.
7: Mm-hmm.
12: Et puis, je t'emmerde. Hein.
7: Non, je t'écoute.
12: Non, mais j'ai pas l'impression, quoi. Comment elle a dit ça? Non mais c'est vrai, j'ai l'impression que tu m'écoutes pas, quoi. T'en as rien à faire.
7: Alors non, j'écoute.
12: T'écoutes?
7: J'ai rien à dire que d'écouter, donc.
12: Ouais. Et puis voilà, quoi, avec un petit chien qui court dans le jardin.
7: D'accord. Je te rassure quand même, Delphine. Enfin, je sais pas si tu l'as déjà vérifié en 18 ans. On entend rarement quelqu'un parler, on entend rarement quelqu'un écouter.
12: Ouais.
7: Hein?
12: Ouais.
7: Et généralement, il
12: fait. Non, mais je sais pas, j'avais l'impression que tu t'en foutais complètement, quoi.
7: Non,
12: mais
7: pas
12: non,
7: du tout.
12: Il était passionné.
7: Non, non, j'écoutais, j'essayais de m'imaginer le truc.
12: Ouais.
7: Karine, qui à moins qu'il y en ait une qui est prête à répondre.
12: Myriam,
7: vas-y.
17: Ouais, alors moi, ça serait en plein cœur de Paris, sur un grand building.
7: C'est l'appartement, c'est l'intérieur de l'appartement. Je vous demande pas de me dire dans quel endroit il se trouve, je vous demande l'intérieur de l'appartement.
17: Hein. L'intérieur de l'appartement, ouais. Moi, je disais, c'est-à-dire que ça serait en 60 mètres carrés sur duplex, c'est-à-dire qu'il serait deux appartements en un.
7: Je vous demande comment tu vas habiller l'intérieur. Je te demande pas de me dire si c'est trois étages.
17: Donc,
7: vous ne comprenez pas. Vous ne comprenez pas.
17: Bon, deux styles différents. Moi, j'habillerais l'intérieur avec un style assez vieux, quoi, rustique, c'est-à-dire le bon vieux buffet, c'est-à-dire bien ricoché tout ça dessus, avec c'est-à-dire genre les chaises à l'ancienne, genre Louis XV, tout ça, quoi.
7: D'accord, Julia.
16: En fait, je mettrais un appartement pas trop chargé et je mélangerais plutôt les styles avec des meubles assez anciens et puis d'autres plutôt modernes.
7: D'accord, Julia.
12: Non,
16: c'est Julia qui vient de
7: parler. Oui, pardon, Karine.
18: Alors moi, je vois spacieux, clair, pas de tapisserie, mais plutôt pas en blanc avec des tableaux un peu partout sans être trop chargé.
7: D'accord, Thaïssa.
19: Moi, je vois bien un appartement style un loft new-yorkais, donc assez grand, que ce soit pas trop chargé non plus, fluide, lumineux, qu'il y ait beaucoup de lumière, fait des baies vitrées comme ça, je trouve ça géant, et qu'il y ait un super panorama, qu'on voit, qu'on puisse même voir la mer de loin comme ça, enfin, ça serait génial. Et notre chambre à coucher serait très douillette, enfin, quelque chose de moderne, mais en même temps chaleureux.
7: Voilà. Thaïssa, Céline.
20: Alors moi, je verrais ça plutôt dans un duplex, déjà, avec des poutres apparentes,
17: Bon, la peinture plutôt dans les jaunes, mais clair, hein, quelque chose de doux. Et puis des meubles en pin, ou enfin, mais pas rustique, mais plutôt quelque chose de simple, de jeune. Et puis pas trop chargé, quelques tableaux quand même. Et puis voilà quoi, quelque chose avec de la moquette. Une moquette, une belle moquette, pour que ce soit douillet, qu'on puisse, quand on se lève le matin, marcher à pieds nus, pas avoir froid. Enfin, et puis bon, une belle salle de bain, etc.
7: D'accord.
17: Quelque chose d'agréable. Pas forcément de qui montre la richesse, mais quelque chose d'agréable où on se sente bien, on a envie d'être chez soi aussi.
7: D'accord. Bon, alors là, il y a deux personnes qui ont bien répondu, qui vont devoir rentrer un peu plus dans les détails. C'est Karine et Thaïssa. Alors, je voudrais que Thaïssa rentre plus dans les détails.
20: Ah, dans les détails. Alors, moi, je vois ça très bien. Déjà, on aurait une grande piscine. Une grande piscine qu'on pourrait voir avec une terrasse.
17: Dans un appartement.
20: Oui, oui, non, mais attends, mais nous, la complète, quoi. Hein. Là, si tu veux, on est tout en haut de l'appartement. Enfin, il est pas énorme, l'appartement. Il y a 3 étages, on va dire. On est sur la couverture, sur le toit. Donc, on a fait construire notre piscine. Et on a donc cette vue sur la mer, comme ça, et tous les soirs, tous les deux, on pourrait être là, regarder notre coucher de soleil, allongé sur un fauteuil hyper confortable. Tu sais, les fauteuils là, en forme de bouche, là, j'adore ça. Je sais pas si tu connais.
7: Karine, non mais je ne dirai rien, j'essaie pas d'influencer.
20: Oh, d'accord.
7: Je fais des gestes de oui, de non, de oh merde, okay, de oh ouais, génial. Ah, j'ai pas dit que c'est tombé sur toi, mais je sais
20: voilà,
7: que...
20: Voilà, avec...
7: Non mais c'est bon, Karine.
20: Non, j'ai pas fini. C'est-à-dire le truc, quand t'arrives comme ça, tu règles la lumière avec un claquement de doigts, avec la voix et tout ça, enfin quelque chose qui soit très maniable, mais qui soit confortable à la fois, enfin qu'on s'y plaise vraiment. Quoi.
7: Karine.
21: Alors, je le vois spacieux, donc comme je l'ai dit tout à l'heure, blanc, avec... Oui. Des tableaux qu'on choisirait tous les deux, ou chacun les nôtres, pour décorer chacun notre endroit, avec pas mal de lumière aussi. Le style de meuble, ce serait plutôt moderne, mais en bois. Et puis, je sais pas exactement encore. Enfin,
7: ouais, bah, je vais te donner les points, Karine. Parce que ça ressemble un peu à chez moi, ce que t'es en train de raconter, puisque chez moi, non mais c'est vrai, il y a des murs blancs, il y a des tableaux, pas trop chargés, parce qu'il y en a 2-3 dans le salon, sans que ça soit non plus trop abusif. Et quand tu disais en bois, moi c'est un peu en bois, enfin c'est un peu en pierre, un peu.
21: Ouais, mais c'est comme ça que j'ai décoré ma chambre.
7: Ça ressemble un petit peu, voilà quoi. Donc, donc je vais donner 8 points à Karine.
21: Oh.
7: Ce qui a donné maintenant le total, je crois que là, il y a plus de 4, 5, 6, 7, 8. C'est qui va nous dire, attends, parce qu'on est dans les calculs. Céline, désolé.
17: Bah, c'est pas grave.
7: Tu m'en veux pas, j'espère. Hein.
17: Un petit peu, mais c'est pas grave.
7: Je sais, j'ai été très dur.
17: Non, mais je suis la plus vieille, tu m'as cassé, t'as pas voulu de moi, tu me posais la question, toujours en dernier, etc. J'ai compris.
7: Mais la dernière, justement, ce qui te permettait de réfléchir beaucoup plus que les autres.
17: Non.
7: Ah non, j'ai faux.
17: Si, tu pouvais voir la réponse. Oui, non, mais ça, non, c'est trop. Justement, c'est trop facile.
7: Oh non, parce ça y est, maintenant, il n'y a aucune, Céline, franchement, en toute sincérité, je vais être le plus franc du monde, il n'y en a pas une qui m'intéressait plus que les autres que j'ai cherché à faire gagner. Franchement, ça m'était totalement égal, il fallait malheureusement que 2 gagnantes, on avait 6 personnes, donc je savais que j'allais faire 4 personnes malheureuses. Je sais qu'on a joué sur l'attention pendant toute la soirée, c'était pour que justement celles qui n'avaient pas la possibilité de marquer beaucoup de points au départ puissent se rattraper sur la fin. J'avais pas du tout l'intention de faire gagner forcément une fille de 18-20 ans, moins qu'une fille de 25. En toute franchise, je préfère quand même, je vais pas pour les autres, hein, mais je préfère la compagnie d'une fille de ton âge qu'une fille de 18 ou 20. Mais après, je suis là pour faire plaisir aux gens. Ça, les questions que je t'ai posées, je veux dire, t'as pris des points, quoi. Donc, il y en a qui n'en ont pas plus que toi de points. Hein.
17: D'accord, donc tu restes toujours mon dieu, va.
7: Non, mais je suis un peu déçu.
17: Oui,
7: je comprends.
17: Le locataire invite les 3 autres à la maison.
7: Je comprends que tu sois déçu, mais je suis déçu de ta réponse. Je pensais pas que t'allais réagir de cette manière, parce qu'on dirait justement, toi, quand on a 25, qui réagit comme la plus gamine de toutes.
17: Mais non.
7: Mais si, malheureusement.
17: Ah voilà.
7: Julia, je ne pense pas que ça soit bon. Myriam, alors là, je pense que c'est bel et bien Karine et Thaïssa. Hein.
17: Waouh. Ouais, génial.
7: Donc j'espère que les autres demoiselles ne m'en voudront pas.
17: Bah un petit peu. Mais
20: bravo Myriam quand même. Hein.
7: Vraiment, merci. Vous m'en voulez les 4 autres. Hein.
17: Ouais.
20: Allez, on les fait partir.
7: Je ne peux pas.
2: Il y a Patrice, il y a Patrice.
7: Je ne peux pas, je ne peux pas, je ne peux pas.
20: Mais vous nous suivez en voiture.
2: Ouais, venez.
7: Je ne peux pas, je ne peux pas. Franchement, je peux pas.
2: Ah, c'est injuste.
7: Je sais que c'est...
2: malheureux.
7: Je sais bien, mais je me mets à votre place.
2: Je ne peux pas te rendre compte à quel point...
7: Non, mais dès le départ, vous le saviez qu'il n'y avait que deux places. Vous étiez six, donc vous saviez.
2: Mais il fallait prendre que deux personnes.
7: Pardon ?
2: Il fallait prendre que deux personnes.
20: Ouais, mais il n'y a plus de jeu.
7: Alors, je vais prendre deux personnes. Bon, alors, vous avez gagné d'avance, mais attention, qu'est-ce qui... Oh, pas non, moi, c'est pas possible.
2: Ouais, mais là, t'achèves tout, là.
7: Bah, j'achève tout, je peux pas,
2: Il nous fait mal.
7: Non, mais je sais bien.
2: Ouais, il m'a fait trop mal.
7: Oh, ça
20: ouais,
7: y est.
20: Ouais, mais Max, il est généreux, il aura plein d'occasions à vous donner pour être avec lui.
2: Ouais, bon, vas-y, t'aille.
7: Qu'est-ce que vous voulez ? Vous voulez qu'on aille dîner tous ensemble ?
2: Ouais !
7: En plus, les quatre perdantes, elles sont de Paris.
2: Ouais.
7: C'est bon, en plus, donc je pourrais m'arranger pour vous offrir la loco. C'est vrai que c'est emmerdant parce qu'on les a tenus pendant une heure et demie, je sais pas quoi vous
2: offrir.
7: En plus, les deux personnes qui perdent, les deux garçons qui gagnent sont de province. Bordeaux et Dumont.
2: Ouais. Mais comment les filles pour venir jusque-là ?
20: Ouais, on se débrouille.
7: Mais non, c'est pris en charge tout ça.
2: C'est pris en charge.
7: Vrai. Alors Céline, Julia, Myriam et Delphine, je sais pas quoi faire. Je sais pas. Ouais, moi je vous propose, on peut aller déjeuner ensemble.
2: Ouais, c'est bien.
7: Attendez.
4: Ouh là là, là là.
7: Attendez. On va être très clair parce qu'à ce moment donné, je fréquente une fille qui m'a bouffé mon porte-monnaie. Donc je ne paye pas l'addition.
2: Non, il n'y a pas de problème. On n'a pas dit que tu nous invitais, on a dit qu'on déjeunait ensemble.
7: Non,
2: voilà.
7: Non, je vais plus loin. Vous m'invitez.
2: Tu manges beaucoup ?
7: Belle question. Ce jour-là, je te promets que oui.
2: Oh, bah oui, pour rattraper. Bah, il est tellement maigre.
7: Non, il est tellement maigre.
2: Mais t'es tellement bien comme ça.
7: Bah alors. Non,
2: ça va, t'as pas besoin de lui tirer ses pompes non plus, surtout que c'est des canvers.
20: Non, mais c'est la vérité en plus.
7: Bon, alors on fait ça ?
2: Ouais.
7: Vous voulez ou pas ?
2: Oui, bah ouais.
7: Comme ça, vous apprendrez mieux à vous connaître.
2: Voilà, tu pourras mieux répondre la prochaine fois.
7: Voilà, exactement. Donc, on fait ça ?
2: Ouais.
7: On se démerde pour trouver hors antenne une date qui peut convenir à tout le monde ?
2: Ok.
7: D'accord, ok. Bah alors, on fait comme ça. Donc, Julia, Cécile...
2: Non, Céline.
7: Céline, qui m'en veut à mort.
2: Mais non.
7: À mort.
2: Bah,
7: Julia, qui m'en veut à mort.
2: Ouais.
7: Myriam et Delphine aussi.
2: Ouais.
7: Mais même peut-être que Manu ou Gaël viendront rejoindre à nous. On fera un déj tous ensemble en famille. Ouais, on va pas se retrouver.
2: Plus il faut, plus on rit.
7: Hein, voilà. D'accord. On s'arrangera pour faire un déj ou un truc comme ça vers 13h30, 14h, quelque part près de la radio. Et puis on, d'accord?
2: Ouais.
7: Bon, bah, quant à Karine et Thaïssa.
2: Oui.
20: Ouais, salut Karine.
2: Salut Thaïssa.
20: Ouais, salut.
2: Amusez-vous bien les filles.
20: Salut les filles, merci. Salut, ça va. C'est cool.
7: Elles viendront.
2: Envoyez à nous un peu.
7: Elles viendront faire la fête et, je vous remercie de votre patience.
2: Ouais, c'est agréable avec
7: toi. Oh là là, voyez maintenant.
2: C'est vite, hein. On a pas perdu notre temps. Hein.
7: Oh là là.
2: Mais ça, c'est vous qui le dites.
7: Voilà.
2: Non, on a pas perdu notre temps.
20: Non, c'est pas vrai.
7: Très bien.
2: C'est agréable.
7: Ne quittez pas, on vous repasse le standard, numéro de téléphone. Je sais pas ce que ça peut donner, c'est le numéro. C'est parti.
3: Vous irez d'une domination soft par massage. Contactez vite Pascal, prof de sport, au 06.
7: Ah ben, faut noter les numéros de téléphone.
3: 19, annonce très sérieuse.
22: Je suis au 0148.
7: Ah putain, faut couper.
22: Chatouille surtout et puis autre chose.
3: Bonsoir, 0130.
7: Ah mais...
3: Cherchons une femme soumise ou dominatrice pour une complicité basée sur jeu très sexuel, merci.
7: D'accord.
23: Philippe, Jean Tabou, mignon, sur Paris, motivé, soumis, attend toute proposition de femme jeune femme de
7: dominatrice. Oh, le numéro
23: 0140.
7: Oh merde. Ah merde, on n'a pas le temps. On le refera après. Oh, lui, il me le faut, lui. Oh, Philippe, t'es celui.
24: Ouais, Max Bouchard.
7: Voilà, Max Bouchard. Attention, on va y aller, on va composer des... on va essayer de récupérer. Est-ce qu'on peut le récupérer ?
4: Je vais pas arriver à l'avoir, donc il faudrait soit que je le refasse.
7: Ouais,
4: alors je le fais après, ou pendant que vous faites des trucs, moi, je vais le chercher.
7: Ouais, bah tiens, problème maintenant, on va essayer de le trouver à côté, parce que Manu va me faire d'autres numéros et essayer de me récupérer le petit Philippe, là.
4: Okay.
7: Ah ouais, ça va être chaud, ça. Donc, on va essayer d'en faire un autre.
4: Tu voulais faire quoi de mon tatouze échangiste, ensuite t'en as plein, mais donc des numéros.
7: Ça c'est le truc talon aiguille à la base. Hein. Ouais, tu te retrouves très vite avec des mecs soumis. En fin de compte, ce sont des numéros. Qu'est-ce qu'il y a donc sinon?
4: Bah, chez nous, c'est un point, c'est des numéros de cul. Normaux, hein, rien de spécial.
7: Partouze, vas-y, tends-moi le partouze. Il va le faire. C'est bon. Voilà. Va voir. Et puis après, récupère le numéro de notre petit Philippe. Là, fais celui partouze. Hein, c'est celui minitel. C'est ce que tout le monde réclame.

0: Cher, cher jeune, bon mec, bien monté, bon juteur et bon baiseur, moi de 27 ans, pour un bon plan vie de couille, sous les vicieux poppers, 01...
1: Ah,
0: 09 82, motivé.
2: De mec très excité, bien foutu, 21 ans et 37 ans, cherche le troisième, bien monté, réel, pour un bon plan cul direct, 47...
1: Oh putain, c'est dingue, hein, Phil, là.
2: 47, 40...
1: T'es dedans, toi, t'es dedans, toi, quoi, t'es dedans,
3: ouais, je suis encore là. Mec,
2: de mec très excité, bien foutu, 21 ans et 37 ans, cherche un troisième jeune mec, bien monté, réel, pour un bon plan cul, 47, 80...
1: Hop, c'est bon, je coupe.
2: 47, 97, 77...
1: Oh merde!
4: Oh là là, on comprend rien!
1: Allez, mais attends, 28 ans, monsieur, je cherche God, culture, sodomie, attention, oui, fucking. Mais qui passe des messages! C'est bien ça!
0: 68, 63.
1: Ah merde, attends.
0: Hop. Ce soir. Troisième pour un quatrième ami, copain, pour une relation durable. Appelle-nous sur le 06 0.
1: Hop. Ça va trop vite.
5: Merci, et n'oubliez pas de consulter votre balle
1: sur le
5: 08.
1: Ta balle dans le cul, ouais. Oh. Bon, attention, on va faire comme ça les émissions, hein, maintenant, ça va être comme ça. Hein. Salut Max, 22 ans quand même, recherche God, attention, sodomie, attention, fille. Ah, j'aimerais bien, ouais. C'est enculé comme ça, sodomie, poil de cul, poil de chatte, attention, tout le monde. Prends tout. Hein. Non, mais c'est vrai, trop de balle, trop du cul, annule tout ça, toujours je prends. À toi, Phila, tu veux passer une annonce, non? Tu vas aller?
3: Oui, on s'en réalisateur, on cherche des poils, des petits poils, des rois, des roues. Mais aussi des fesses, et puis des chattes et des poils.
1: Voilà, ouais. Je sais pas, quelqu'un veut passer une annonce rapide, non, Gaëlle, je sais pas.
6: Ouais, moi, non. Non, pas de chocolat.
1: Ah, Gaëlle, je la vois bien. Elle, le truc. On cherche appartement. Pour ça, il faut appartement. D'accord, ok. Cherche bille, pour moi, je suis pour Clermont-Ferrand, 120 francs, 110 francs, 120 francs. Clermont-Ferrand. Et nous, on est là, les deux vieux vistards de Paris et tout, moi, je suis là. Sodomie, au cul, attention, prends dans le cul, prends dans le cul, attention, chasse pour God, sort de sodomie, attention, fais lâchant, merde dans le cul, tout ça, etc.
3: Et les fans fucking.
1: Fans fucking, voilà.
6: J'ai pu récupérer le numéro, donc, de la dite personne.
1: Ah oui.
6: Alors
1: Ah bah, s'il faut le faire maintenant, mais j'ai peur que ça coupe et tout, parce qu'on va être obligé de faire une pause d'ici peu de temps. C'est le numéro de quoi? Du mec, il voulait quoi déjà, lui?
6: Bah, de Philippe, hein.
1: Passe-moi, fais-moi un dernier numéro avant qu'on appelle le petit Philippe, là. On va faire une petite pause, mais un autre numéro, c'est quoi que tu pourrais nous faire, là, éventuellement?
6: Échangiste ou bi?
1: Échangiste, tiens, pour voir. Allez, un numéro de téléphone pour les échangistes, on va voir ce que ça peut donner. Ça fait longtemps qu'on n'en avait pas fait. Ce qui est con, c'est qu'il donne pas le numéro, on est obligé de couper, on est en train de faire, j'ai merdé là, hein, sur ce coup-là. Oh, puis ma foi, tant pis. Hein. Bitcrot, God, on s'encule, voilà, c'est sur le Minitel que les messages sont laissés. C'est fort sympathique, il y a également Spound qui vient d'arriver, qui nous salue. Bah, écoute, salut à toi, mon frère, et il y a...
7: Appuie sur la touche étoile.
1: C'est toujours le même système, donc la touche étoile de ton téléphone.
7: Boîte aux lettres, c'est sur le 08 30.
1: Non, je pense que tu peux faire le 1 direct, hein. Je pense que c'est le 1 qu'il faut faire. Donc, on y va.
8: 8 ans, super bombeur légère, très mal au couillé des tons, reçoit dans le 16e pour un plan direct. 45-25.
1: C'est bon, je coupe. C'est bon, je coupe.
8: Allô, bonjour, je fais suite à ton annonce, tu peux m'appeler au 48.
1: Ah, c'est bon, là, c'est le numéro de téléphone, ça y est, j'ai compris. Ah, c'est chaud.
8: Marc, grand brun, très séduisant, très fortement membre réel sur Paris, 01.
1: Hey, sauf, hein. Attention, un autre.
8: Marc, grand brun, très séduisant, sur Paris Centre, très fortement membré, ils l'ont répété.
1: Des fois, il donne les numéros de téléphone, ça chauffe. Encore. Attention.
8: Marc, très beau brun.
1: Oh, bah oui, bah ça va, on a compris.
8: Durant, 01-53.
1: Ah, il a changé de texte.
8: Beaucoup plus sur Paris. Ah, très bon amant, très endurant, très fortement membré, réel, long épais, 01-53.
1: Long et épais, hein, quand même, fallait le dire. C'est très important, quand même.
8: En couple. Bonsoir, Pascal recherche un couple sympa ou une voix féminine libérée pour soirée très agréable, 06.
1: Ah, c'est très... Ça me donne une idée. Ah bah c'est gentil, voilà. Il y a un autre numéro, il paraît que c'est encore mieux, et pareil, il y a un 0836 qui est très très fort, là. Donc on va prendre le numéro de téléphone de ce numéro-là. Ah, c'est très bien, ça. 0836, machin, là. Ça peut être très très bien. Bah, vous ne bougez surtout pas, la radio libre va revenir d'ici quelques instants. Si vous voulez, nous appeler 0870-5000 et 0800-0870-5000 et 0803-0800-5000. Nous allons, d'ici, quelques minutes, un quart d'heure, 20 minutes, une demi-heure, trois quarts d'heure, on ne sait pas, vers, le monologue de cette nuit. Nous allons, alors, il y a des numéros, Manu, je sais pas ce que Gaël.
3: Il y a toujours le jeune homme de l'annonce de tout à l'heure.
1: Ah oui, alors, d'accord. Ok, on va l'appeler. Je me souviens pas du tout de l'annonce, il cherchait de la bite, c'est ça?
9: Ouais,
1: bah, ok, d'accord, donc on...

0: On va appeler le charmant jeune homme, on va essayer de voir ce que ça peut donner. Ta gueule Max, Bill Bang me dit ça sur le Minitel, je vais tâcher de faire, t'inquiète pas. De faire deux heures, c'est promis, je me la fermerai. Ok, Philippe. Ah là là là là. On va tomber sur un répondeur, non? Allô? Allô?
1: C'est Jean-Claude et Patricia, vous pouvez laisser un message. Sonore, à bientôt.
0: Attends. Ouais, salut, ce message est pour Philippe, tu sais, tu m'avais parlé de l'annonce là, avec les codes dans le cul, tout ça, bah ça m'intéresse, je suis prêt à me faire sodomiser, donc tu connais mon numéro dans les petites annonces comme d'habitude, ok, et n'oublie pas que je suis prêt à tout, comme la semaine dernière, salut. T'imagines qu'il y a des messages comme ça sur le répondeur à des gens, tant la nana qui...
2: Ils vont pas capter
0: demain matin. Non mais c'est clair. Non mais attends, c'est pas... t'as bien fait le bon numéro?
2: Bah oui, celui qu'on m'a donné, ouais.
0: Est-ce qu'il y a du poppers, me demande-t-on sur Mitel? Mais vous demandez de ces trucs, il n'y a pas de drogue ici. Max Le Pen. T'es vache, me dit-on. Bah oui, je sais bien, mais bon, c'est un petit peu ma... Je me venge, là, je suis en train de me venger. T'as pas autre chose à me donner?
2: Si, on en a un autre avec une fille qui fait des spécialités.
0: Ah, vas-y, balance. Alors ça, oui, ça peut m'intéresser, effectivement. Juste comme ça, pour le plaisir. C'est pas pour moi, c'est surtout pour vous, hein, qui écoutez la radio, c'est pour vous donner envie. Puis surtout pour les tolards, parce qu'on en a parlé hier. Il y en a beaucoup qui ont apprécié ce qu'on a fait avec les prisons, pour déconner. Parce qu'il y a beaucoup de tolards. Alors, comme ça, pour vous faire fantasmer un petit peu pour les filles.
1: Attention. Oui. Réservé aux adultes avertis. Si vous avez moins de 18 ans, vous devez
0: raccrocher
1: immédiatement. Si vous êtes majeur,
0: tapez maintenant sur la touche
1: étoile de votre téléphone.
0: Ah.
1: Si vous en avez une.
0: Tu vois, si j'en ai une, grosse.
1: Tapez maintenant votre âge sur votre clavier.
0: Allez, tape, je sais pas, 25, par exemple. Hop. Voilà.
1: Bienvenue à l'amour au téléphone. Ah. Ici, tu vas te régaler. Je te propose de baisser en direct avec des salopes pour le simple prix d'un appel téléphonique. C'est pas tous les jours qu'on peut choisir la fille de ses rêves pour réaliser ses fantasmes plus hard. Alors, profite-en. Sodomie, levrette, fellation, 69. Tu peux tout demander. Nous sommes là pour te satisfaire. Si tu as envie de défoncer un petit cul rasé, bien serré, de vider tes grosses couilles bien pleines dans une...
0: C'est dingue, ce qu'on peut entendre.
1: Encore enfiler ta grosse queue.
0: Oh là là là.
1: Bien mouillée. Ne te gêne surtout pas. On adore ça.
0: Oh, c'est
1: et
0: dingue.
1: On ne peut pas dire non. On est de vraies petites cochonnes et on en est fiers. Et puis, si tu es timide ou si tu as simplement envie d'écouter les autres baisers, dans ce cas-là, tu peux choisir de ne pas participer. C'est comme tu veux. Alors, qu'est-ce qui te ferait plaisir? Pour baiser en direct avec une fille au téléphone, tape 1.
0: Mmh.
1: Pour écouter les autres baisers sans participer, tape 2.
0: Vas-y, 2 pour voir. Pour voir, on va voir ce que ça donne, juste par curiosité, pour voir un petit peu le son que ça donne. C'est quand même hallucinant qu'il y a des gens qui payent.
1: En pleine action. Ça t'a plu, hein? T'as pas envie de te la taper aussi, ma copine?
0: Oh là là, le truc bidon! Là, je fais écouter aux plus jeunes pour vous dire à quel point faut pas aller dépenser son argent là-dedans. C'est quand même de l'arnaque. C'est quand même des coincés, quand même.
1: Allô?
3: Allô?
1: Bonjour, Prada.
3: Bonjour.
0: C'est des comédiens, les gens. Ils sont payés pour ça, les enfants. Tombez pas dans le panneau, je vous assure. Dépensez pas vos argent dans ces merdes. Nous, on le fait pour vous faire écouter, mais franchement, ne le faites pas, quoi. Bon, moi, je le fais régulièrement parce que j'ai du pognon, hein. Mais bon, ben, le faites pas, vous, hein, sans déconner.
1: Et donc, tu es tout nu, je suppose.
3: Exactement.
1: Eh bien, dis donc, as-tu envie d'un gros câlin? Ouais. Alors, tu sais ce que je vais faire? Je vais me déshabiller et je vais venir te rejoindre sous tes draps. T'aimerais ça, hein? Là, je me blottis tout contre toi, là. T'aimes ça? Ah, comme ça. Et là, j'ai envie de commencer à caresser mes seins tout doucement. Là.
0: Oh, les tolards, ça doit les exciter, là.
1: Oui.
0: Oh, les coins... Oui, oui, c'est vrai, oui.
1: Oui.
0: On peut pas rentrer dans des conversations et tout, dans des forums. Il n'y a pas de forum, des trucs, on peut dialoguer en direct.
4: J'ai pas un numéro précis de forum, si tu veux.
0: Ah, putain, s'il y a quelqu'un qui a un numéro de forum, ça serait bien, quoi.
1: Il est dur?
0: Ah, je bande. Hello, elle est là, elle est en train de tricoter, en train de regarder la télé en même temps. C'est un film comme ça, je sais pas si vous l'avez vu, un film qui s'appelle Shortcuts. C'est excellent.
1: Avec mes mains, en même temps, je te masse bien les couilles, là, je te les mets dans les deux. Ah, tu aimes ça?
0: Elle va me faire bonder, la cochonne.
1: J'ai même aventuré ma main entre tes...
0: Non, pour ça, me fait rien, quand même. Je tiens à rassurer le public, à mon public chaud. Est-ce que Max est excité, bande à ça? Non, franchement, ça me fait ni chaud ni froid. C'est trop bidon. C'est trop bidon. Je pense que le mec, c'est peut-être pas un comédien, mais que quand même de tomber dans le panneau comme ça, que le mec se branle et tout ça. Quelle branlette, nous dit-on. Oh là, ça y est. Ça excite, là, ça excite tout le monde, là. Ah, ça commence à exciter tout le monde. Ça y est, le fil d'ail commence à vouloir se faire... Il veut se faire tripoter les couilles par Gaël, hein. Tu veux te faire tripoter les couilles par Gaël, hein. Ça te ferait plaisir?
5: Non, mais je viens de donner un numéro, soi-disant, de forum.
0: Ah.
5: Où il faut entrer son âge, tout ça, et puis après, tu peux, quand d'accord. t'as donné et quelques renseignements...
6: C'est ta ligne privée?
5: Ouais, ouais, ils me connaissent.
0: D'accord, ok. C'est un truc avec que des hommes?
5: Des hommes? Oh, des animaux, des hommes, des poutres, des...
0: Si c'est des animaux, c'est Morgane, ça. C'est Morgane du 16-20 qui est... Si c'est des animaux, c'est Morgane du 16-20. Obligé. C'est lui qui t'a donné l'info. Si c'est des animaux, ça peut être que Morgane. C'est ça? Balance le nom, balance. C'est Morgane?
6: C'est Morgane du 16-20, mais dites pas le dire.
0: C'est rien, fil d'art, c'est bien.
6: Il va me faire les fesses. Il va me choper.
0: T'as ce Morgane, alors toujours dans le forum avec des bestioles. Toujours là-dedans, lui. Hein. À un moment donné, on m'avait dit, avant de venir à un fun, il travaillait et il me disait qu'il paraît qu'il se mettait des morpions dans le cul. C'est vrai ou pas? Non, c'est vrai?
6: Des bancos, des millionnaires.
0: Oh putain, elle se mettait tout, la totale, quoi. C'était la, c'est la française des jeux. Viens me foutre le million. Non, l'autre, il voulait le million, le million, le million, le million. Gratte, gratte, gratte, gratte. Allez, on y va, c'est parti, on téléphone, là. Moi, j'attends, hein. Moi, je comble, je parle en attendant, j'attends que ça sonne, hein. Ah bah l'autre elle est toujours là, c'est fini, non c'est terminé pour toi, c'est terminé, hein, voilà, donc on va téléphoner maintenant au numéro que nous a donné Morgane. Allez, c'est parti.
7: Attention, ce service est strictement interdit aux mineurs.
0: D'accord.
7: Bienvenue sur le
0: 3668. Hop, hop, hop, hop. Oh, t'as donc pop, pop, pop, pop, pop, carrément Scatman. Pop, pop, pop, pop.
7: Pour nous rejoindre, tape sur la touche étoile de ton téléphone.
0: Étoile, pour voir, juste pour voir par curiosité ce que ça peut donner ce coup. Alors
7: pour dialoguer tout de suite avec les connectés actuellement en ligne, dis stop après le bip sonore.
0: Attends.
7: Pour entendre les infos éditeurs, attends 2 secondes en silence.
0: Stop.
7: Tu vas maintenant pouvoir dialoguer en toute liberté avec les différents connectés actuellement en ligne sur notre service. Attention, ce service est réservé aux adultes. Les mineurs seront déconnectés. Pour commencer, donne-moi ton prénom après le bip sonore.
0: Francis.
7: Réécoute ce que tu as enregistré. Si c'est bon, dis stop après le bip. Sinon, attends en silence pour recommencer.
0: Stop!
7: À présent, tu vas enregistrer un message pour te présenter à tous les connectés qui sont en ligne. Par exemple, bonjour, c'est Isabelle de Rennes, j'ai 22 ans et je recherche un homme pour des sorties sympas. Alors, à toi de parler après le bip sonore.
0: Bonjour, c'est Isabelle de Rennes, j'ai 22 ans et je recherche des filles et des hommes pour m'amuser. C'est bon. Stop, c'est bon.
7: Ton message a bien été envoyé. Dès que quelqu'un t'intéresse, dis stop après le bip qui s'est senti.
0: À mon avis, vous me laissez des messages à elle violent.
7: Nathalie, très forte poitrine.
0: Ouais, Nathalie, Nathalie, Nathalie. Oui, stop.
7: Je peux te parler
0: stop.
7: Après le bip sonore.
0: Stop, stop, stop, stop. Stop, stop. Stop. Nathalie Grossin, stop tout de suite, direct. Stop. Allô?
5: Allô, Nathalie?
0: Allô?
7: Ton message a bien été envoyé. Tu viens de recevoir un message de...
8: Allô, bonjour, je m'appelle Patrick, j'ai 27 ans. Je recherche une jeune femme très douée, très chaleureuse.
0: Oh, c'est bien.
8: Pour sortir à deux.
0: Ouais.
8: Et plus.
7: Pour lui répondre, dis stop. Après le bip sonore, sinon, attends en silence.
0: Stop. Stop.
7: C'est à toi de parler après le bip sonore.
0: Ouais, salut, c'est Nathalie, 24 ans, je recherche des filles, moi aussi, donc Patrice, j'espère qu'on pourra trouver ensemble, voilà. Voilà, voilà.
7: Ton message a bien été envoyé. Tu viens de recevoir un message de...
9: Bonsoir, c'est Elisa.
10: Ouais, c'est Elisa, voilà, j'ai été interrompue, j'en ai profité pour...
0: Allez les payer
10: voilà,
0: pour ça.
10: Je suis de retour, je suis à la recherche de telle rencontre.
7: Pour lui répondre, dis stop. Après le bip sonore, sinon, attends en silence.
0: Stop. Stop.
7: C'est à toi de parler après le bip sonore.
0: Salut, je m'appelle Max. Tu recherches des câlins, bébé? Bah moi aussi. Je pense qu'on peut faire des trucs ensemble très intéressants. Je suis sur Paris. Je me casse le bide, mais je suis sur le point de me caresser les couilles tout de suite.
7: Ton message a bien été envoyé.
0: Bah je pense bien.
7: Tu viens de recevoir un message de...
11: Que de béton. Mon téléphone, mon réel, avec une vraie salope qui assure.
0: D'accord.
7: Pour lui répondre, on dit stop. Après le bip sonore, sinon, attends en silence.
0: Stop!
7: C'est à toi de parler après le bip sonore.
0: Salut, queue de béton, bah ce queue de ciment là, pareil, moi aussi je recherche de la chatte, des filles qui aiment bien la grosse bite, donc si tu peux me trouver ça, ça serait bien, on se donne rendez-vous devant le siège de Bouygues, ciao.
7: Ton message a bien été envoyé. Tu viens de recevoir un message de...
12: Stéphanie.
0: Ah ouais, super.
12: Si, c'est Steph, tu vas bien?
7: Pour lui répondre, on dit stop, après le bip sonore, sinon, attends en silence.
0: Stop!
7: C'est à toi de parler après le bip sonore.
0: Ouais, et toi? C'est con. Oh, c'est bon.
7: Ton message a bien été envoyé.
0: Bon.
7: Tu viens de recevoir un message de...
13: Dominique.
0: Dominique.
13: Je m'appelle Dominique. J'ai une petite femme pour sortir avec. J'ai 24 ans. Pour faire un moral au téléphone.
7: Pour lui répondre, on dit stop. Après le bip sonore, sinon, attends en silence.
0: Stop!
7: C'est à toi de parler après le bip sonore.
0: Salut Dominique, t'as l'air assez coincé du cul, tu bafouilles. Dis-moi, moi aussi je recherche des nanas, mais je suis pas coincé comme toi. Ça te dirait que je saute et que tu me regardes faire? C'est bon. Stop!
7: Ton message a bien été envoyé. Tu viens de recevoir un message de...
0: Oh, bon.
7: Pour lui répondre, on dit stop. Après le bip sonore, sinon, attends en silence.
0: Non, j'attends. Stop!
7: C'est à toi de parler après le bip sonore.
0: Dis-moi mon pote, t'as l'air assez coincé parce qu'on t'entend pas dans le téléphone. Faut pas être aussi frustré de ça ou quand tu laisses un message, faut lui péter de te branler en même temps. Hein. Allez, salut connard! Ah, faut leur laisser des petits messages quand même sympathiques de temps en temps, sinon on va pas y arriver. Hein.
7: Ton message a bien été envoyé.
0: Bah, je pense bien, je paye.
7: Tu viens de recevoir un message de...
0: Rachel, mais c'est... En fin de compte, c'est les mêmes nanas, mais qui prennent plusieurs noms. Oh là là, on comprend rien. Allez. Non, je laisse tomber.
7: Pour lui répondre, on dit stop. Après le bip sonore, sinon, attends en silence.
0: Non.
7: C'est à toi de parler.
0: Ah non, j'ai dit non. Mais j'ai dit non, je veux pas te parler à toi. T'es la même que celle de tout à l'heure, c'est les mêmes voix. Faut arrêter de nous prendre pour des cons, on paye assez cher comme ça. Moi, je veux la grosse pute de Stéphanie avec les gros seins et qui pue. Alors, si tu peux me la passer, merci. Allez.
7: Ton message a bien été envoyé.
0: Ah ouais, c'est pas...
7: Tu viens de recevoir un message de...
14: Berge de retour.
0: Oh non.
14: Dis-moi, t'avais quel âge, t'es comment?
7: Pour lui répondre, on dit stop. Après le bip sonore, sinon, attends en silence.
0: Je dis ça. Stop!
7: C'est à toi de parler après le bip sonore.
0: Je me disais, faut-tu choisir comme ça, je vais s'articuler. Moi, j'ai vraiment une grosse bite, alors c'est entre ça, t'as assez intéressant, l'entendre assis, comment tu fous, s'il te plaît, merci. Ouais, j'articule comme toi, connard.
7: Ton message a bien été envoyé. Tu viens de recevoir un message de...
15: Thomas de Paris. Bonsoir, c'est encore Thomas. Pour toutes ces charmantes demoiselles, je ne peux point quitter. Et comme quoi, je reviens toujours.
7: Pour lui répondre, on dit stop. Après le bip sonore, sinon, attends en silence. C'est à toi de parler après le bip sonore.
0: J'ai rien dit, mais bon, je veux pas te parler à toi. Gage-dé. C'est vrai, en plus, on me laisse des messages comme ça, c'est pas... J'ai pas envie, là, non.
7: Ton message a bien été envoyé.
0: D'accord.
7: Tu viens de recevoir un message de...
16: Marc.
0: Oh, les filles.
16: 30 ans, plutôt beau gosse, pour un contact au téléphone ce soir.
7: Pour lui répondre, on dit stop. Après le bip sonore, sinon, attends en silence.
0: Stop.
7: C'est à toi de parler après le bip sonore.
0: Ben voilà, j'ai envie de me faire bouffer le cul. Je me suis dit peut-être que ça peut t'intéresser. Je suis une nana, 25 ans, je suis secrétaire... Mon but, c'est de devenir expert comptable, donc si t'intéresses, tu m'appelles dès maintenant au numéro que je viens de te donner. Allez, salut, à tout de suite.
7: Ton message a bien été envoyé. Tu viens de recevoir un message de...
17: Kelly. Eh ben, c'est Kelly, ouais, donc voilà, quoi, donc j'attends ton message avec impatience. Et voilà, quoi, j'espère que tu vas dire ce que tu recherches, et puis voilà. Ok, ben bisous, à tout de suite.
7: Pour lui répondre, on dit stop. Après le bip sonore, sinon, attends en silence.
0: Stop.
7: C'est à toi de parler après le bip sonore.
0: Bah, Kelly, ce que je recherchais, c'était toi. T'es là, je viens de te trouver sur cette messagerie, donc j'espère que tu as vite me laisser un numéro. Sinon, moi, je te laisse un numéro. C'est le 0870-5000. Appelle-moi rapidement. J'ai envie que tu me bouffes la queue.
7: Ton message a bien été envoyé. Tu viens de recevoir un message de...
18: Nathalie, très forte poitrine.
0: Ah bah voilà.
18: Tu sais ce que je préfère? C'est même des queues entre les deux énormes globes. Tu t'es déjà fait branler comme ça?
7: Pour lui répondre, on dit stop. Après le bip sonore, sinon, attends en silence.
0: Top.
18: C'est à toi de parler après le bip sonore.
0: Il paraît que quand on met la queue entre tes gros seins, c'est la branlette polonaise ou un branlette non, la branlette espagnole, j'adore ça. Alors là, je vais te dire, en plus, il y a des gros seins, je vais te dire, laisse tomber, ça me fait fantasmer, là, je suis comme un fou. Bon, laisse-moi un message, vas-y, très sexe, hein, pas aussi con que le premier, hein, merci.
18: Ton message a bien été envoyé. Tu viens de recevoir un message de...
19: Jean-Marc, de retour. Jean-Marc qui revient après la coupure France Télécom pour reprendre le dialogue.
18: Pour lui répondre, on dit stop. Après le bip sonore, sinon, attends en silence. C'est à toi de parler après le bip sonore.
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22: Ah, c'est du gros son, ça. Ah, c'est énorme.
23: Ça, ça claque.
22: Ça claque. Ça déchire sa mère, ça. Cédric, est-ce que tu as une petite idée?
24: Je suis sceptique. T'as l'impression du grand tourisme, là.
22: D'accord, ok, Jean-Pierre.
25: Oui, ça c'était une première impression, j'aurais dit Subaru, mais...
22: Ouais.
25: Après, va savoir, oui, c'est du tourisme sportif, préparé, ouais. Mais alors, vrai...
22: Ouais, ouais.
26: Bah là, il y a un échappement, donc on peut plus reconnaître le bruit d'origine de la voiture, quoi, donc...
25: C'est ça, ouais.
26: On peut pas dire ce que c'est, quoi.
22: Yann ?
27: J'aurais Chrysler Viper.
22: Oh là là, est-ce qu'on peut avoir la réponse de monsieur Cadeau? Monsieur Réponse, quelle était la bonne réponse de cette question?

0: Plus 400 double dongs. Elle est vert pomme, mais on peut pas le deviner en écoutant.
1: J'ai évité.
2: Eh ouais, c'était facile hein. Pourtant.
3: Ça passe.
2: Mais il y en a un qui a dit Subaru et un Viper quand même.
1: C'est moi, JP, Subaru.
2: Et il y a Yann qui a dit Viper aussi, je crois.
3: Oh, la crise de rire. Ça vous note. Ah, je découvre avec vous les réponses, c'est énorme.
2: Ça fait plaisir.
3: C'est énorme. Alors maintenant, attention, deuxième bruitage rapport avec le tuning. Pour les auditeurs de Fun, là, va falloir suivre. On parle de clignotant, mais attention, écoutez bien, soyez attentifs. Cédric, Jean-Pierre, Hervé, Yann.
2: Attention.
3: Écoutez bien.
2: Faut être calé, faut être un pro.
3: On va commencer avec Yann. À ton avis, c'est quoi comme genre de clignotant?
1: Alors là, aucune idée quoi.
3: Aucune idée. Dans le jargon, il y a pas de clignotant dans le jargon. Ben
1: moi, je dirais bien une ancienne Citroën ou un truc comme ça.
3: Non, mais il y a pas des noms techniques.
1: Une GF ou un truc comme ça.
3: Non, mais d'accord. Mais en dehors de la marque, je veux savoir le clignotant Hervé.
4: C'est le modèle du clignotant.
3: Le modèle du clignotant Hervé, le modèle.
1: Ah, le modèle du clignotant.
3: Ouais. Yann.
1: Valeo, allez. Ouais, bah pareil, Valeo quoi.
3: Jean-Pierre. Jean-Pierre.
1: Oui, je sais pas, on va changer, tiens, Ella.
3: Ella, où tu dois vous donner les marques, c'est ça, là. Cédric?
1: Bah, c'est ce que tu nous demandes, donc c'est ce qu'on te répond.
3: Cédric? Ouais, non, mais le modèle, comme si c'était Ella, SP32, vitre teintée, tu vois.
1: Là, c'est du gros, c'est du lourd, là, un gros clignotant comme ça, je sais pas, moi, une Clio. Une Clio, ouais, GF de 1976.
3: Ouais, non, mais je vous demande pas la marque du clignotant. Ouais, c'est le clignotant lui-même, tu sais, il y a des clignotants qui peuvent être peut-être
1: ouais,
3: des.
1: Je peux avoir une idée, moi.
3: Des AAA, qui, oui.
1: Alors, c'est Cédric, là.
3: Vas-y.
1: Je dirais modèle gauche-droite, tic-tac.
3: Ah, voilà,
2: ça approche, ça.
1: Là, il commence. On va aller dans le délire, on va aller dans le délire.
3: Non, mais c'est ça, il faut aller dans le délire du clignotant. Voilà, là, on commence à rentrer dans les détails techniques du clignotant. Je vous demande pas la marque de la voiture.
1: Ah, d'accord, okay.
3: Alors, qui c'est qui a d'autres idées encore, vite? Vous voulez réécouter le bruit? Vous voulez le réécouter?
1: Non, c'est du Citroën, ça.
3: C'est du Citroën, d'accord.
1: Ah ouais, c'est du Citroën.
3: On va demander à Monsieur Cadeau quelle était la réponse de ce clignotant.
1: Ah ouais.

0: C'est énorme, c'est énorme, c'est énorme.
1: C'est du lourd.
0: C'est du gros gros lourd. Ah, c'est du gros gros lourd.
1: Gros gros dossier. Là.
0: Attention, j'imagine que dans vos véhicules, chacun, vous avez une alarme.
2: Oui, oui. Moi, j'en ai pas.
0: Bon, enfin, bon, quasiment. En tout cas, toute bonne voiture de tuning, normalement, une alarme, parce qu'il y a quand même beaucoup d'argent. Ouais, généralement, vous mettez le quadruple du prix de la voiture dans vos bagnoles. Donc, il faut avoir une alarme. Écoutez bien, ça, c'est un bip d'alarme. Essayez de deviner quelle peut être la marque ou quel est le style de l'alarme. Écoutez bien, écoutez bien. Alors, Cédric.
2: Ça, c'est du Porsche.
0: Non, mais je vous demande pas la marque du véhicule.
2: Ah ouais,
0: quand tu dis, voilà, je veux une alarme.
2: On va dire modèle Piu-Piu. Oh, t'as plus dans le délire. Modèle Piu-Piu, je sais pas, avec niveau à bulle fixe.
0: Ouais, ah.
2: Ouais, parce qu'il y a des alarmes à bulle.
0: Eh ben voilà, donc toi tu dirais ça, Cédric.
2: Voilà, modèle Piu-Piu avec bulle fixe dessus, ouais.
0: Modèle Piu-Piu. Jean-Pierre.
3: Ouais, pour reprendre son terme, ouais, Piu Piu de chez Cobra, si tu veux une marque d'alarme, chez Cobra, allez.
0: D'accord, mais il n'y a pas de genre alarme infrarouge, digital, machin, il n'y a pas de truc technique, Hervé, par exemple.
3: J'ai reconnu, il fait une alarme anti-voleur, c'est quand un voleur approche, les portes s'ouvrent automatiquement pour éviter qu'il te fasse, ça c'est vrai.
0: Ouais, Yann.
4: Ouais, Piu Piu de chez Cobra, pareil.
0: Bah, une quoi tu dis, une? Une piu-piu de chez Cobra. Attention à la réponse, monsieur Cano. Quelle était la réponse de ce bip alarme?
5: Il s'agissait d'une alarme multidynamique branchée par câble coaxial 135 mm, 16 kilobits, directement sur le réseau du FBI et du KGB par infrabasse surboosté.
2: Du gros là.
0: Ah, c'est du modèle, sans déconner. Hein. Avec le réseau directement sur le réseau FBI KGB. Putain, mais
6: attends. Je l'ai pensé meilleur que ça quand même, les parties.
0: Ah ouais, vous êtes pas terrible. Hein. En plus, vous nous donnez que des marques de véhicules, vous nous donnez des noms techniques.
2: Ah, mais nous, on connaît que ça.
0: Bah, quand même, les mecs, allez-y, attention, okay. Là. Je rappelle qu'on est sur Fun Radio, vous ne rêvez pas, c'est bien des fans de tuning. Et attention, on leur fait écouter des bruitages de véhicules de tuning et eux de deviner quel peut être le modèle exact. Cette fois-ci, on va du côté des vitres, écouter une vitre qui se monte et qui se descend, devinez. Là, je viens d'ouvrir la fenêtre et là, je viens de la refermer. Hein. Vous avez vu, je le refais une deuxième fois, je la rouvre.
6: Ah, je vois.
0: Et je la referme. Elle se referme pas. Merde, elle est bloquée. D'accord, ok, très bien. Cédric.
2: Alors, pour moi, c'est une glace électrique Vibromax. Vibromax.
0: Ah, c'est pas mal, je pense que t'es pas très loin de la bonne réponse, Jean-Pierre.
3: Eh ben, nous, on va dire vitre électrique du bas en haut et du haut en bas avec un vitrage surdimensionné pour éviter les infractions, non?
0: Ouais, c'est pas mal non plus. Jean-Pierre Hervé, une petite idée?
4: Ouais, ça, c'est une vitre électrique montée de série sur une Lamborghini et en option sur les 4L à l'époque.
0: Ah, pas mal, ça, c'est Hervé. Yann, pour terminer.
4: Une vitre électrique sur une deux chevaux, non?
0: Ouais, je ne sais pas. Est-ce que tu as une petite idée, Alissa?
7: Moi, j'ai plutôt sur une 405
0: blanc. La réponse, monsieur Cadon, on va écouter la réponse sans plus tarder. Attention, les fans de tuning, quel était le bruit de cette vitre?
5: Il s'agissait d'une vitre saumon fumée anti-réverbération pour éviter les coups de soleil. C'est pas bon pour les tatouages. Alliage de Kevlar et de titane anti-impact d'insectes. Elles sont très solides et très belles. Mais on ne voit rien à travers. Tant pis, c'est fun.
0: C'est terrible, terrible, terrible.
2: Ah,
0: ils sont forts.
4: On va avoir la gueule de la bagnole à la fin.
0: Non, mais c'est clair. Attention, il ne reste plus que deux bruitages pour l'instant. Qui pour l'instant gagne? Il y a deux auditeurs là.
6: Cédric est pas mal, je pense. Que Hervé est pas mal aussi.
3: Jean-Pierre qui a quand même trouvé la Subaru puis la vite extra
0: large. C'est vrai. Non, mais ils sont tous bons. Avant dernier bruitage. Attention, on écoute tout de suite sur Fun Radio. Attention, celui-ci est très très bon. Écoutez, alors là, à mon avis, là vous allez faire mal. C'est le bruit d'une sono. Écoutez la sono.
4: On ouvre la fenêtre. Et voilà. On a refermé la fenêtre.
6: Oh, elle est pas.
0: Voilà, alors, à votre avis, Cédric, quelle est cette sono qu'on vient d'écouter, vous qui êtes fan de tuning? Cédric?
2: Ouais, je suis là.
0: Qu'est-ce que tu pourrais donner comme sono?
6: Bah, il hésite là.
0: Grosse sono, attention.
2: Là, il y a du matos, on va dire, c'est une sono 4 x 72 000 watts. Parce qu'à mon avis, il y a des basses de chez. On va dire,
0: c'est sans la marque, c'est pas ça qui est important.
2: Pas de marque. Alors, branché en série sur les vitres électriques, on va dire. Parce que, apparemment, ça marche avec, dès qu'on allume le poste. avec façade détachable des vitres électriques. Ensuite, chargeur 25 cellules, on va dire.
0: D'accord.
2: C'est comme ça.
0: Jean-Pierre, plus sérieusement, est-ce qu'il y a une vraie sono là qui est connue dans le jargon du tuning là, qui pourrait nous faire penser à ça?
3: T'as plein d'art, mais moi là, je vois bien la... Ah, je veux pas être médisant, mais la grosse sono, 22 amplis, 36 subs, avec la tête du Tchoukel sur la plage arrière qui va au rythme de la bas. Après...
0: D'accord, Hervé?
4: Ouais, non, là, ils ont tout faux. Là, j'ai bien reconnu, c'est un haut-parleur emprunté sur les bagnoles d'Alexis Grus.
0: Ouais, non, bon, vas-y.
4: Mettre sur le toit, là.
0: Non. Yann?
7: Ouais, je vois bien le petit sub de chez Clarion qui fait 80 cm de diamètre, là.
0: Ah, voilà, là, ça devient technique. Là, Yann, il est pas mauvais. Attention, la réponse, la sono qu'on vient d'écouter, quelle était la bonne réponse, monsieur Cadeau?
5: Il s'agissait d'un double tuner VBX39, ampli 600 x 10 000 watts, platine vinyle technique à 523 XS, pour mixer et scratcher en route. Grande enceinte chromée de toute taille, multi-angle Kenwood et Robin Wood, micro DJ pour les mariages et cérémonies embarquées, livrée avec cotillon et langue de belle-mère.
0: Dis donc, ça, c'est la sono qui claque, hein, les enfants.
6: C'est la meilleure,
0: hein.
6: Sur le marché.
0: Ah, elle cartonne, hein, quand même. Qu'est-ce qu'il a dit, le mec, ampli 600 fois 10 000 watts.
8: Ça fait pas mal, hein.
0: Ah, quand tu mets le son dans la bagnole, ça claque, hein.
6: Je peux te dire que ton bolide.
0: Ah, bah, t'es à Paris, on t'entend à Marseille, hein, en gros.
1: Ah, c'est clair.
0: Alors, attends, sur la, c'est le dernier des derniers. Là-dessus, normalement, vous devriez être incollable, sérieusement. Cédric, Jean-Pierre, Hervé, Yann, on est en plein blind test sur le tuning. On va faire écouter un bruit, à vous de deviner, le pneu, ainsi que les jantes qui vont avec. Petit grincement de pneu d'une voiture, écoutez bien. Alors,
1: voilà.
0: Yann, pour commencer.
1: Là, Michelin du 195 30 15.
0: Et les jantes?
1: Tu veux une marque?
0: Non. Il y a des jantes, il y a des noms de jantes. Je sais pas si elles sont laquées, si elles sont en alu.
1: En pouce.
0: Tu veux. Bon, allez, Hervé, donne une réponse.
1: Ouais, ça c'est des jantes en alu 22 pouces. Monté sur une Renault Fuego de 1984.
0: D'accord, Jean-Pierre.
1: Bleu, la Fuego.
3: Eh ben, moi, je vais dire des Toyo Proxess, Jantalu à nid d'abeille, monté sur une Porsche.
0: Pas mal, Jean-Pierre, pas mal du tout. Cédric?
2: Moi, j'ai de l'Imola Championship en 19 pouces.
0: Ouais.
2: 245, 59, ouais.
0: D'accord, attention, les pneus et les jantes, la bonne réponse, monsieur Cadeau. Quels étaient véritablement les pneus et ses jantes, s'il vous plaît?
5: Il s'agissait de jantes alliage pour l'avant, G-Squad pour l'arrière gauche et 2B3 pour l'arrière droit. 12 pouces surboostés en 45 pouces, gomme noire et blanche, Saddler, les mêmes qu'à l'école. Ces jantes sont équipées de micro-crampons de 185 nanomètres de diamètre latéral. Accroche super dans les virages, mécanisme d'auto-chaîne dès que la température descend en dessous de 30 degrés Celsius. Ma bite.
1: Il a fumé les pneus, lui.
0: 30 degrés Celsius, ma bite, là, alors ça, elle est excellente.
8: Tu peux. tu veux le refaire?
0: Ah oui, monsieur Cadeau, remettez-moi la dernière, elle est excellente, elle est énorme.
5: Il s'agissait de jantes alliage pour l'avant, G-Squad pour l'arrière gauche. Et UB3 pour l'arrière droit. 12 pouces surboostés en 45 pouces. Gomme noire et blanche, Saddler, les mêmes qu'à l'école. Ces jantes sont équipées de micro-crampons de 185 nanomètres de diamètre latéral. Accroche super dans les virages. Mécanisme d'auto-chaîne dès que la température descend en dessous de 30 degrés Celsius. Ma bite.
0: Excellentissime. Rien à dire, c'est du très très bon. Donc, qui est-ce qu'on doit mettre en vainqueur de ce blind test tuning, s'il y en avait un?
6: Moi, je dirais number one, Cédric, quand même. Hein, c'est le plus gros calé. Hein,
0: Hervé, Jean-Pierre, moi,
8: Hervé. Ouais. J'hésite entre Cédric et Jean-Pierre, moi.
0: Ah ouais, les deux, là, franchement, là.
1: On est équipe au niveau des questions.
0: Vous avez l'air d'être bons tous les deux, hein.
1: On est équipe bourrico.
0: Ah là, franchement.
8: Bah, surtout bourrico, mais.
0: Ça va surtout être très très difficile à partager, là, hein.
2: Qui suit Bourrico, Edith?
0: Bah, alors, qu'est-ce qu'on fait? On va vous faire gagner tous les deux, mais alors, je crois qu'il y a des messieurs, il y a encore des cadeaux, non?
8: Ouais, il y a un cadeau pour chacun.
0: Alors, il y a un cadeau pour chacun. Ouais. Alors, un cadeau pour Cédric. Monsieur Cadeau, qu'est-ce qu'il vient de gagner, Cédric?
5: Pour faire de toi un vrai petit winner lors de tes escapades au village, ce magnifique couvre-volant massant en authentique peau de zèbre relaxera tes petits doigts nerveux tout en stimulant les paumes de ta main. Ajoutez à cela la mini boule à facettes que notre ami pourra accrocher à son rétroviseur métallisé H2B25. J'en connais un qui va faire des jaloux.
4: Heureusement que j'ai perdu alors.
0: Alors Cédric, ça c'est pour toi, puis Jean-Pierre également qui a terminé premier ex aequo de ce blind test tuning. Qu'est-ce qu'il a gagné, monsieur Cadeau? Un autre cadeau, monsieur Cadeau, s'il vous plaît. Hein.

0: 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Chromé, violet, métallisé et dédicacé par Michel Vaillant en personne fera de toi le premier à l'arrivée. Ajoutez à cela la peluche Bumbo Bumbo petite automobile que notre petit pilote déposera délicatement sur les baffles de la plage arrière de son bolide. Bonne course, petit Bénard.
1: Qu'est-ce qu'on peut dire que c'est quand même du beau cadeau, on s'est pas foutu de votre gueule. Ça fait plaisir, vous parlez tous en même temps. Hein. Jean-Pierre, t'es content?
2: Là, j'étais content de venir pour me déplacer, là, bien.
3: Attention, premier numéro de téléphone, c'est parti. Oui, allô?
4: Allô.
3: Oui, c'est la prison?
4: Oui.
3: Oui, bonjour. Est-ce que vous pouvez me passer Denis, la cellule 432, s'il vous plaît? Allô?
4: Oui.
3: Est-ce qu'il est possible de parler à Denis?
4: Denis?
3: Oui.
4: Mais qui est Denis?
3: Quelqu'un qui est là-bas chez vous depuis un an et demi, c'est possible de lui parler?
4: Qui est incarcéré?
3: Oui.
4: Je suis désolé, ils ont toujours pas le téléphone dans la cellule.
3: Ah, merde, on peut lui laisser un message?
4: Ah non, on laisse pas de message, vous lui écrivez, c'est tout.
3: On peut que lui écrire?
4: Ah oui.
3: Ah bon, d'accord. Je voulais savoir, il reste des cellules de libre encore ou pas?
4: Pourquoi? Vous voulez une place?
3: Pas forcément pour moi, mais pour un copain.
4: Ah bon?
3: Qui a fait des conneries, je suis sûr, je me dis, et comme il est ses parents à pas loin, si c'est possible ou pas. C'est pas possible de réserver des cellules d'avance.
4: Mais vous foutez de moi ou quoi alors?
3: Non, je vous demande, parce
4: ouais,
3: que je...
4: Allez,
3: bonsoir. Allô? Ah, il faut rappeler. Faut rappeler, on a été coupé là, malheureusement.
5: Quelqu'un
3: qui a marché sur la prise, là, malheureusement, ça a coupé. C'est toi, Manu, qui a marché sur la prise, on a été coupé avec la prison.
6: Pardon?
3: Bah ouais, mais fais gaffe quand même, heureusement, je vais m'excuser, c'est pas grave. J'assume, c'est mon équipe. Oui, on a été coupé. Oui, je voulais savoir, c'est pas possible. Donc, vous avez une cellule.
4: Non, mais attendez. Vous avez eu mon collègue, et mon collègue a été déjà gentil.
3: Ah non, il m'a raccroché. Ah, pardon.
4: Hein? Alors bon, ça serait gentil d'arrêter de nous emmerder, non. Parce que là, on est en train de travailler.
3: Bah, moi aussi, d'accord. Je me renseigne pour un collègue, un ami à moi qui va sûrement être emprisonné. Je voulais savoir si c'est possible.
4: Vous allez voir, vous lui mettez un coup de boule et vous aurez une place réservée. Il n'y a pas de problème. Allez, bonsoir.
3: Au revoir, monsieur. C'était quelle prison, là?
5: Fleury,
3: d'accord. Deuxième.
5: C'est vrai quand même qu'on a pris quand même le truc.
3: C'est normal.
5: Il a pris la Rolls Royce quand même.
3: Alors maintenant, attention. Maintenant, deuxième numéro, autre prison. Je téléphone, je dis autre chose. Je vais
5: de
3: changer.
5: Provence peut-être.
3: Peut-être de Provence. Ne me dis pas où c'est ni ce que c'est. Je vais essayer de deviner. Je suis un marabout. Il va essayer de deviner moi-même. Hein. Je suis marabout. Je vais essayer de deviner. Donc attention, on appelle une prison. Rebelote. C'est marrant parce que quand même que je vous explique, on a un micro avec un poids sur un bras qui doit peser à peu près 4 kilos et quand à la fin tu te balades avec ce que je suis en train de me balader avec dans le studio, ça commence à faire très lourd. Moi je vais muscler les bras avec ça.
7: Hein.
3: Oui, bonsoir monsieur. Je voulais savoir si c'est possible de parler à Alain, s'il vous plaît. Il est incarcéré depuis 6 mois chez vous. C'est possible de lui parler ou de lui laisser un message? Je vous entends pas.
7: C'est pas possible ça.
3: Ah, pourquoi il est déjà en ligne?
7: Pardon?
3: Il est déjà en ligne?
7: Non.
3: Ah, je voulais savoir, il y a possibilité de réserver une chambre là pour 15 jours ou pas?
7: Je sais pas, faut voir ça.
3: D'accord. Alors, juste un petit renseignement parce que je suis en train d'appeler pas mal de petites prisons. Vous faites le petit déj le matin ou pas?
7: Non, je le fournis le soir.
3: Et vous le fournissez le soir?
7: Ouais.
3: Ah, d'accord. Il y a les télés, il y a tout ça, il y a tout ce qui est disponible?
7: Il y a tout ce qu'il faut, ouais.
3: D'accord. Il faut amener sa serviette, vous avez quand même des trucs, vous changez régulièrement les draps?
7: Il n'y a pas de problème pour ça.
3: Vous êtes de ce côté-là, vous êtes assez bien organisé?
7: Ouais,
3: d'accord. Pardon?
7: Bien dans l'habitude.
3: Est-ce que c'est possible de réserver pour la semaine prochaine, pour 15 jours?
7: Je sais pas, faut faire avec la police.
3: Ah, pourquoi avec la police?
7: Il faut d'abord passer par eux.
3: Ah!
7: Eux qui s'occupent des...
3: Comment faut que j'opère? Dites-moi, racontez-moi tout.
7: Hein?
3: Comment faut que j'opère? Racontez-moi tout.
7: Je sais pas, faut se débrouiller.
3: C'est-à-dire, faut que je fasse quelque chose de mal? Parce que moi, je veux pour que 15 jours, hein, avec ma femme.
7: Faut essayer.
3: Avec ma femme.
7: Ouais, faut essayer de faire quelque chose de pas.
3: Ils vont rester quoi comme cellule? Parce que moi, j'aurais une vue sur la cour. C'est faisable ou pas?
7: Ah, c'est faisable.
3: C'est envisageable. On peut choisir. Je peux choisir ou pas, là? Il vous reste quoi, là, en disponible, là?
7: Un peu de tout.
3: Il y a des suites?
7: Il y en a, ouais.
3: Il y a des suites de cellules?
7: Ouais.
3: D'accord. Bon, moi, je veux dans un 15 mètres carrés. Tu peux me trouver ça?
7: Hein?
3: 15 mètres carrés, tu peux me trouver ça?
7: S'il en reste, ouais.
3: Et, ah, il en reste. T'es pas sûr? Tu peux regarder? Je vais patienter, j'attends.
7: Ouais.
3: Je patiente, j'attends.
7: Ouais.
3: Allô? Allô? Allô? Allô? Allô, allô.
7: Oui.
3: Oui, vous avez trouvé?
7: Non, non.
3: Y a pas?
7: Non, rien.
3: Merde, alors, je fais comment? Est-ce que je peux me mettre sur une liste d'attente? Parce que s'il y a des histoires, à ce moment-là, moi, je suis preneur. Hein.
7: Ouais, mais si vous arrivez, vous écrivez.
3: D'accord, alors ouais. Max, M-A-X, Max, vous notez?
7: Ouais,
3: ouais. Non, vous notez pas, la menteur. Max, M-A-X, prenez un papier, un stylo. Max, M-A-X, vous notez?
7: Oui.
3: Max,
7: hein?
3: Voilà, M-A-X. Voilà, pour 15 jours, hein.
7: D'accord.
3: À compter de... lundi prochain?
7: Ouais, si on peut, on fera ça.
3: D'accord, ok, très bien. Bah écoutez, je vous remercie de votre amabilité.
7: De rien.
3: Hein, puis, bah, je vais essayer de voir s'il y a mieux. Les ouais. prix sont de combien, en fait? C'est combien la journée?
7: Bon, c'est pas très cher.
3: Combien, dites-moi? Dites-moi le prix, c'est pas grave. Je suis prêt à prendre, ouais. je prends 200. Combien?
7: Bon, ça dépend de la saison.
3: Ça dépend de la saison, mais justement, là, c'est après-demain. Donc, enfin, la semaine prochaine, lundi, donc saison d'hiver. Vous prenez combien?
7: Saison d'hiver, comme on en peut voir de la montagne. Pas très cher.
3: D'accord.
7: Ah, vous... 10 000 francs la quinzaine.
3: D'accord. Vous fournissez les forfaits?
7: Pas de problème. Hein.
3: D'accord. Donc c'est. D'accord.
7: Aussi,
3: ok. Petite cellule, hein, quand même, côté court. Hein.
7: Ouais.
3: Ah, vous me faites ça. Ah, vous êtes superbe. Je vous redevrai ça. Au revoir, madame.
7: Au revoir.
3: Au revoir, monsieur. Bon, bah, plutôt sympa celui-ci.
5: Très gentil.
3: Ah, plutôt sympa. Hein, bah,
5: t'as reconnu un peu l'accent ou
3: côté
5: pas
3: province, j'allais dire dans le sud, j'aurais dit du côté de Cannes, Nice, un truc dans ce truc-là. Non, pas tout à fait.
5: Plus en bas encore.
3: Plus en bas. Hein. Montpellier, Lyon.
5: Oh non, là, tu remontes à Lyon. Tu descends tout en bas.
3: Grenoble, Clermont-Ferrand, Besançon. Non, Strasbourg.
5: Remonte un peu plus alors.
3: Non, je sais pas, c'était où?
5: Non, mais c'était Marseille.
3: C'était Marseille. Ah, bah, fort sympathique les Marseillais. Bravo! Eh oui, le soleil, putain, Marseille, Paris enculé, et Marseille, tu vois, on est sympa, Max, tu vois, tu dis toujours Marseille, mais j'aime bien Marseille, moi, en plus. Max, retiens-toi, retiens-moi une place aussi, une chambre pour deux avec salle de bain et douche collective. On y va, c'est parti, il y a des gens maintenant sur le Minitel qui réclament. Je rappelle que il faut venir avec un sujet intéressant au standard de Fun Radio 0800 70 5000 ou 0803 08 5000, je sais que tu rames Manu, mais c'est pas grave. On mettra de la musique, on a une petite surprise quand même qui devrait venir dans la soirée, même si vous avez pas été sage, maniez-vous le cul, putain. Je veux que des gens compétents. Je veux des gens sympas, sinon je vais être obligé de les sortir dans la rue. Je vais faire. Attention, troisième prison, c'est parti. Rebelote, Max remet la pression. Merde. Allez.
6: Prison dans la Néo de Seine, j'écoute.
3: Bonsoir. Je voulais savoir s'il était possible de réserver une cellule, s'il vous plaît.
6: De réserver une cellule?
3: On m'a dit que c'était possible. Voilà, parce que j'ai un ami qui est incarcéré chez vous depuis maintenant 2 ans et on m'a dit qu'il y avait des cellules maintenant pour les amis des personnes emprisonnées pour pouvoir justement passer des journées avec eux. Et je voulais savoir si je pouvais réserver pour une petite semaine à compter de lundi.
6: Ah non, ça c'est pas possible, non.
3: Non, du tout. C'est déjà complet, la semaine prochaine peut-être.
6: Ah non, mais ça se réserve pas des cellules comme ça. Hein.
3: Ah bah on m'avait dit... ah zut alors. Parce qu'il y a une prison en France qui fait ça, qui essaye de faire ce nouveau système, et je voulais savoir s'il y avait possibilité chez vous de le faire.
6: Ah non, ici, non. Non, non.
3: Ah bah catastrophe alors, parce que moi j'ai pris ma semaine de vacances exprès pour aller passer une semaine en cellule.
6: Ah bah une semaine en cellule.
3: Bah oui, pendant mes vacances de fête, oui.
6: Ah oui. Bah non, ça se fait pas.
3: On peut pas arranger un coup là, un truc.
6: Non, désolé.
3: Bon, et c'est possible de... Bah alors, ça fait... Oh là là, ça fait une mauvaise nouvelle à mon pote là. C'est possible de lui parler là, 2 minutes? Il est en cellule, je ne sais plus le numéro. Alain, s'il vous plaît, c'est possible de l'avoir 2 minutes là?
6: Ah mais on passe pas non plus d'appel téléphonique, hein. Bah, non, ça... pas le téléphone, hein.
3: Ah vous me surprenez là, parce qu'il m'a dit en plus que maintenant, depuis 6 mois, vous étiez munis, qu'ils étaient munis de téléphones cellulaires dans les chambres. C'est normal pour une cellule, non?
6: Ah non, non, non, dans les maisons d'arrêt, il n'y a pas de téléphone. Dans les centrales, ils ont des fois le téléphone, mais dans une coursive.
3: Exact.
6: Mais en maison d'arrêt, non, il n'y a pas de téléphone.
3: Vous pouvez lui laisser un petit message?
6: Le nom du détenu, c'est quoi?
3: Alain Ledoux.
6: Alain Ledoux.
3: Oui. Alors là, je ne sais plus le numéro de sa cellule. On peut lui laisser un petit message? Je viendrai te chercher mardi en hélico. Vous notez? Ok. Sauf en raison de mauvais temps, remis à mercredi 18h. Voilà.
6: Elle est pas mal celle-là.
3: Elle est pas mal, hein. C'était un jeu. Vous êtes en direct sur une radio. Radio 1-1.
6: Radio 1-1.
3: Ouais. La radio des crétins.
6: Hein. Ah ouais, d'accord. Ouais.
3: Enfin, pas des surtout des animateurs crétins. Hein. Je fais partie des animateurs les plus crétins. Non, c'est Europe 4 qui vous appelle. Voilà. C'est la nouvelle fréquence station en FM stéréo. Modulation de suite fréquence en plus dièse. Et c'était on vous testait.
6: Ah ouais.
3: D'accord.
6: D'accord, ouais.
3: Ok, bon, vous souhaite une bonne journée.
6: Bonne journée.
3: Bon après-midi.
6: Merci.
3: Et bon week-end.
6: Merci.
3: Au revoir.
6: Au revoir.
3: Plutôt sympa, hein, celui-ci. Attention, y a-t-il encore un autre numéro ou pas?
5: Ah, bien sûr.
3: Oh, y en a, on y va, c'est parti. Ah, y en a des sympas quand même, hein. J'aime bien ce principe-là de laisser un petit message éventuellement, là, c'est peu sympathique, ça. J'aime bien, je continue. Manu, tu me trouves rien, Manu, tu rames, Manu. Putain, appelez du standard de gauche, la Manu a besoin d'appel potable pour ce soir, s'il vous plaît, pour le grand max. Camille, la barre très haute, hein, ce soir, il veut pas d'appel de merde, hein, pas des sujets bidons, hein. Des trucs bien cons, bien gras, bien qui puent bien, même qui puent de la chatte.
8: Bonsoir.
3: Oui, bonsoir, monsieur.
8: Bonsoir, monsieur.
3: Je voulais... Oh là, je vous entends mal.
8: Oui, problème de communication, mais ça va, oui, je vous écoute.
3: Oui, allô.
8: Oui.
3: Oui, bonsoir. Je voulais savoir si c'était possible de réserver, on m'a dit qu'il était possibilité aujourd'hui de réserver des cellules.
8: Réserver des cellules?
3: Oui, m'a-t-on dit que c'est un nouveau système pour les... J'ai un ami à moi qui est incarcéré chez vous depuis 3 ans. Et je voulais savoir si c'était envisageable.
8: Envisageable. Et dans quel but?
3: Pardon?
8: Dans quel but il voulait réserver la cellule?
3: Pour être avec lui pendant une petite semaine, vu que j'ai déposé mes vacances, je voulais savoir si je pouvais passer une petite semaine à ses côtés.
8: Dans ce cas, il faudrait écrire au ministre, directement, ministre de la Justice.
3: Ah ben non.
8: Ah oui.
3: Ah bah, j'ai téléphoné au ministre, on m'a dit, ils avaient l'air de ricaner en plus à ça, ils m'ont dit, vous avez qu'à les appeler directement.
8: Non, il faut passer par eux d'abord et ensuite il va nous faxer.
3: D'accord. Donc, qu'est-ce qu'il faut que je fasse? Faut que je me fasse incarcérer, quelque chose comme ça?
8: Non, il faut passer par le ministre d'abord.
3: D'accord. On peut laisser un message
8: Non, dans ce cas, il faut passer par le service social aussi.
3: Bon, c'est possible d'avoir mon ami Alain, c'est possible de l'avoir au téléphone, là?
8: Il ça a... dépend si vous l'avez transmis à téléphone, je pense que c'est possible. Hein.
3: Dans sa...
8: Est-ce qu'il a le téléphone,
3: en fait. Il a le téléphone?
8: Je vous demande.
3: D'après ce qu'il m'a dit, non, mais est-ce que c'est possible de le déranger 2 minutes pour que je lui parle?
8: Ben dans ce cas, c'est pareil, il faudrait passer par le service social. Hein.
3: Ah bon, carrément?
8: Ah non, ouais,
3: vous voulez...
8: pas, ouais.
3: Ah bon.
8: Tout.
3: Voilà. Est-ce que vous pouvez lui laisser un message écrit, un petit message de ma part?
8: Non, mais c'est toujours pareil, il faut passer par le service social.
3: Oh, ben ne me dites pas quand même que vous pouvez pas lui laisser un petit message.
8: Non, même pas.
3: Pourquoi?
8: Parce que c'est comment vous dire, c'est la nuit, c'est nuit. Voilà, on voit personne, c'est le standard ici.
3: Ah bon, d'accord.
8: Voilà.
3: D'accord. Bon, je suis très déçu, au revoir.
8: Ah, mais il n'y a pas de quoi. Hein.
3: Au revoir, monsieur.
8: Au revoir, monsieur.
3: Oui. Non, au revoir à vous, toi. Il y a Fanny sur Minitel qui fait « Je voulais te dire que c'est horrible ce que tu es en train de faire en prison parce que mon mec, il est à Bois d'Arcy depuis une semaine. Que tu veux que j'y fasse, Fanny, s'il a fait des conneries, il assume, hein, il prend dans la gueule. » Et on salue tous les tolards qui, à mon avis, Fanny, c'est là, franchement, t'as pas compris, parce qu'à mon avis, ton mec, il nous écoute. En ce moment, il est sûrement bien en train de se marrer plutôt que de se dire quel con, pourquoi il appelle des prisons. À mon avis, tous les tolards qui nous écoutent et qui en ont pris pour certains 20, 30 ans. Ah, les cons, alors vous êtes quand même d'avoir déconné là-dessus. Non, mais ceux qui sont en taule, on les salue bien bas. Fanny, et si on fait ça, justement, c'est pour rigoler un bon coup et pour qu'ils puissent se marrer. Hein. Donc, Fanny, si tu ne comprends pas la plaisanterie, si ton mec est en prison, tant pis, hein, il a fait des conneries. S'il a dealé en plus de ça, dis-moi un petit peu sur Minitel quelles sont les conneries qu'il a fait. Hein, elle me demande de fermer ma gueule. Et bah, écoute, pour la fermer, je vais même récompenser Fanny en recomposant un numéro de téléphone de prison. On y va, c'est parti. Spécial dédicace à Fanny et à son copain, s'il nous reconnaît, à la prison de Bois d'Arcy. On va saluer tous les gens de Bois d'Arcy. Souvent, c'est des gros, hein, c'est des gros méchants, hein, les Bois d'Arciens. Hein. Les prisons de Bois d'Arciens, les Bois d'Arciciens, les Bois d'Arciciens, les tolards de Bois d'Arcy. Manu, tu ne me trouves pas d'auditeur potable. Alors, ceux qui n'ont rien à dire, 0800 70 5000, et ceux qui ont des choses à dire, 0800 308 5000. Hein. Sinon, demande-lui qu'il peut me brancher le micro-casque maintenant.
9: Bonsoir.
3: Oui, bonsoir, monsieur. Excusez-moi de vous déranger. Est-ce qu'il serait possible de parler à un détenu, s'il vous plaît? Monsieur Pierre. Allô?
9: Oui.
3: Est-ce qu'il est possible de parler à un détenu chez vous, monsieur Pierre, s'il vous plaît?
9: Monsieur.
3: Pardon?
9: Non.
3: Ah. Juste 2 minutes.
9: Bah même 2 minutes, hein.
3: Ah, on m'a dit qu'on pouvait appeler à n'importe quelle heure.
9: Oui, bien sûr.
3: Bah, c'est ce qu'on m'a dit.
9: Oui.
3: Bah, on peut lui laisser un message?
9: Non plus.
3: Non, non plus?
9: Non.
3: Bah, vous m'avez l'air bien sévère, monsieur, bien froid.
9: Oui.
3: Bah, vous savez dire autre chose que oui et non?
9: Bah, tout à fait, oui.
3: Alors dites-moi, qu'est-ce que vous savez dire d'autre à part ça?
9: Bah, il n'y a pas encore le téléphone en cellule.
3: Hein. Ah oui, d'accord, ok, mais on peut leur laisser un message, ils savent que vous avez un papier et un stylo devant les yeux.
9: Oui, bien sûr. Oui.
3: Alors, allez-y, prenez note.
9: Il y a 2200 détenus, j'ai pas que ça à faire. Hein.
3: Non, mais là, il n'y a pas 2200 détenus, je veux laisser un mot, c'est juste un mot à un ami qui s'appelle Pierre.
9: Eh ben, je vous dis non, monsieur.
3: Eh ben, moi, je vous dis qu'il y a un papier et un stylo devant les yeux, que vous allez noter.
9: Ben, je lui dis bonsoir.
3: Pardon ? Oh, on rappelle.
5: Il t'a dit au revoir.
3: Oh là là. Oh le fou, putain. Le fou, Fanny. T'entends, Fanny? Oh le fou, le
5: As-tu reconnu au moins la prison?
3: Non.
5: C'était Fren.
3: Oh, mais on rappelle Fren. Oh. Il était gris, lui. Il était en train de regarder la télévision, en train de bouffer son steak. On l'a réveillé pendant la sieste, lui. Hein. Alors... Il faut appeler une prison pour femmes. Est-ce que ça existe, ça, Bobo, une proposition éventuellement? Faut nous laisser des numéros de téléphone. Même des numéros de cul. On n'a pas de numéro de cul. Vous n'avez pas de numéro de cul à me donner, même sur le 36. Allô?
10: Ouais.
3: On a été coupé, là. Vous regardiez la télévision. Vous dérangez pendant la sieste, peut-être?
10: Non, j'ai pas... On n'a pas été coupé. J'ai raccroché. Bonsoir.
3: Ah bon, parce que je voulais... On rappelle.
5: Le type est effronté.
3: Ah, t'as pas vu ça, ça raccroche à chaque fois. Mais c'est la ligne qui coupe.
5: Peut-être qu'on leur conseille d'acheter un
3: nouveau. Prison de Fresnes, ça coupe toutes les deux secondes. Le mec, il a pas le temps de terminer pourquoi il me raccroche au nez. Que il veut m'expliquer pourquoi il m'a raccroché au nez et ça marche pas. C'est dommage. Il y a un problème technique, ouais. Bah le mec, quand il veut m'expliquer que ça raccroche, il me raccroche. C'est un problème technique, ça. Bon, on y va, c'est parti. Ah, Manu m'a trouvé un sujet potable. Alors, te laisse pas faire, Max, rappelle tous la soirée, vas-y, on va faire ça, d'accord. Allô? Bah, et si c'était pas moi qui étais... Allô?
10: Oui.
3: Oui, on a été recoupé. Vous pouvez prendre un message?
10: Non, vous n'avez pas compris, monsieur.
3: Ah, pardon. Oui, mais je vous entends pas, ça coupe tout le temps.
10: Oui, mais bien sûr, je raccroche, monsieur.
3: Non, non, mais là, votre mot coupe, qu'est-ce que vous dites que...
10: Je raccroche.
3: Non, mais avant, vous m'avez dit que j'avais pas compris quoi? Allô?
10: Oui, vous n'avez pas compris qu'on ne prend pas de message. Hein?
3: Bon, laissez juste un message à Pierre, qu'on viendra le chercher mardi. Voilà. On vient le chercher mardi en hélicoptère. Oh, Fren, zéro. Alors là, la prison de Fren, bon, les Frénois et les Frénoises, là, si vous voyez de qui on vient d'avoir au bout du fil, là, non, mais là, les... Là, non, non, non, non. Là, il faudrait presque les gens en prison, c'est qu'ils se mettent à taper comme ça les toilettes. Voilà. C'est à taper, c'est comme quand ils ont faim, c'est quand ils veulent plus de rame, quand ils veulent. C'est quand ils veulent plus de choucroute. C'est qu'ils tapent, ils tapent et tout. Il faudrait qu'avec un papier, avec un stylo, vous tapiez comme ça sur les barres de votre cellule, c'est pour réveiller un petit peu.
11: Séverine. Allô, Séverine ?
12: Je suis absente pour le moment.
11: Ah bon, bah Séverine, elle est absente pour le moment, Stéphane.
13: Non, non, elle n'est pas absente.
11: Ah bon ?
13: Parle après le répondeur.
11: Après le répondeur, alors.
12: 35.
11: Attends, alors, tac, tac, tac, tac, c'est bon.
13: Attends, je vais lui parler parce qu'elle ne va pas connaître sa voix.
11: Attention.
13: Ouais, Séverine, c'est moi, t'es là ? Allô ?
11: Séverine ?
13: Allô ?
11: Allô ? Allô ? Allô, Lolo. Bon, bah, écoute, hein, on t'embrasse, Séverine. On lui dit pas qui je suis.
13: Si, si, si.
11: Bon, bah, Fun Radio, Max, en direct à l'appareil, soirée 100% sexe depuis 21h. Et Stéphane, ton copain, nous racontait l'envie, le besoin qu'il ressent à mettre des dessous féminins et que tu l'acceptes. On aurait voulu en parler un petit peu avec toi, mais Stéphane nous a tout dit et nous en a bien parlé. Voilà, on t'embrasse, Séverine. Et apparemment, t'es en train de découcher, c'est pas bien. Stéphane va se faire du mouron. Allez, bisous, ma chérie. Okay. Et Stéphane t'embrasse également.
13: Ah ouais.
11: Bon, Stéphane,
13: oui.
11: Pour conclure là-dessus, sur les dessous féminins, avant qu'on attaque avec Emma.
13: Oui.
11: Qu'est-ce que est-ce, dans quelle catégorie tu rentres?
13: Pourquoi j'ai quoi comme choix?
11: Je ne sais pas. Je veux dire par là, est-ce qu'on peut considérer que c'est un peu, est-ce que ça rentre dans la catégorie fétichiste? Pas non, pas vraiment.
13: Non, je pense pas.
11: Non, pas vraiment.
13: Non, non.
11: Non, ça rentre dans une catégorie ou pas ça?
14: Moi, si je peux me permettre.
11: Mais tu peux tout te permettre, même jusqu'à foutre à poil. Vas-y, okay, fais ce que tu veux. Attention, hé. Oh. J'ai dit tu peux même. Elle dit si je peux me permettre, tu fais ce que tu veux jusqu'à te foutre à poil. Elle me dit c'est parti, on y va.
15: Oh, moi, je sors.
14: Mais non, reste. Avant la fin de l'émission, peut-être que j'enlèverai quelque chose.
11: Vivement minuit.
15: C'est Sunset Beach ici, ça y est.
11: C'est vivement minuit, Stéphane et Emma, je vous le dis, moi.
14: Non.
11: Alors, si tu peux te permettre.
14: Je pense que Stéphane, en fait, n'a rien de particulier. Il est certainement totalement normal. Mais je pense que les hommes ont une part de féminité en eux. Et c'est sans doute la manière que tu as trouvé, Stéphane, de l'exprimer.
13: Sans doute, il y a des chances. Maintenant, ça me plaît.
11: Non, mais c'est très bien. Attends, moi, je trouve pas ça choquant. Moi personnellement ça me dérange pas, je le ferai pas, c'est pas ma cam, mais bon ça me dérange pas quoi. Ça me choque, enfin ça me choque pas, je trouve pas ça excessivement choquant.
13: En généralité, ça ne choque pas. Hein.
11: Non. Puis surtout que c'est quelque chose d'assez discret, puisque ça ne se voit pas.
13: Bah voilà.
11: Hein, ça serait de plus embêtant si tu me disais que t'aimais bien te maquiller, te mettre du rouge à lèvres.
13: Non, mais tu vois.
11: Je veux dire, ça c'est quelque chose qu'on voit et quelque part dérange parce que tu montres à tout le monde. Là, c'est vraiment très privé, quoi. Ne le savent que ceux à qui t'as envie de le dire, à qui tu peux avoir confiance, et ceux qui partagent ta vie privée.
13: Ah oui, exactement.
11: Voilà. Et puis nous ce soir, mais toujours dans l'anonymat, sans connaître ton visage.
13: Eh oui.
11: J'espère un jour te rencontrer.
13: Ah ben, pourquoi pas. Pourquoi pas, d'ailleurs on doit monter sur Paris, elle et moi, pour chercher ce qu'on pouvait.
11: Super, bah si tu veux un petit string en 38, plutôt mauve pour cet été, ça m'arrangerait qu'il me sert bien dans l'arrêt du cul.
13: Bah pas de problème, je note ça. Faudra le mettre, hein.
11: Ah oh, bah avec un grand plaisir.
13: En 38
11: oh, j'en sais rien, j'ai dit 38 comme ça.
13: Ah bah...
11: Je sais pas quelles sont les tailles pour... Les strings nana, c'est pareil.
13: Ouais, mais non, je ferai la différence, moi.
11: Non, c'est
14: moi, je dirais un petit 36.
11: Un petit 36, ouais. Ah, oui, 36-38, ouais. Ça dépend. J'ai pris du poids, ma pauvre. Tu crois que j'ai quoi comme ça, mais j'ai pris un peu de bide. Hein.
13: Ah, par contre, je voudrais dire une dernière.
11: Allez, deux secondes,
13: chose.
11: Parce qu'après, on a Emma, et après, on a Alain, on a pas mal de monde, on a Hank également. Il y a des trucs violents, hein, oui.
13: Ouais, alors vite fait, je vais laisser, si c'est possible, mon numéro de portable au standard. Mm. Parce que moi et ma copine, on va déménager, on va aller dans le sud pour se chercher une minette, voire donc pour son anniversaire à 16, que bon, hein, son cadeau.
11: D'accord.
13: Donc s'il y a des nanas qui vont, à qui ça plairait, à la limite à trouver un petit essai, bon, on est partant.
11: D'accord, il n'y a pas de problème, ton numéro de portable sur antenne, Stéphane, je te souhaite bonne soirée. Et dernière question, si tu avais le sexe d'une femme, le temps d'une soirée, à la place du sexe d'homme, quelle est la première chose que tu auras envie de faire avec ce sexe?
13: Ça serait pas suffisant une soirée, mais...
11: Non, mais oui, mais quand même.
13: Des doigts, des vibros, etc. pour voir la sensation que ça donne.
11: D'accord, bonne soirée à toi Stéphane.
13: Merci, de même.
11: Alors Emma, l'expérience sexuelle à plusieurs avec trois garçons, raconte-moi comment c'est arrivé.
12: Eh ben en fait, c'était lors d'une soirée. À la base, on était plusieurs, quoi. Et en fait, les filles, elles sont parties. Et moi, je devais dormir chez mon pote, quoi. Et donc, j'ai dormi chez lui, bien sûr. Mais avant, on avait un peu bu, quoi. Même beaucoup bu. Mmh. Et ça a un peu dégénéré et j'ai commencé à faire un striptease.
11: Ouais.
12: Et donc, ils étaient tous d'accord, quoi. Malgré qu'il y avait quand même des petites copines à côté. Moi, ça ne me dérangeait pas. Et donc, j'ai commencé par faire un petit striptease sur un air de Bob Marley derrière.
11: Oh là là, alors Bob Marley.
12: Là,
11: allez, un petit pétard. C'est ça?
12: Ouais, un petit peu.
11: Oh, c'est bête. Fais tourner. Bah tiens, tu penses bien.
12: Puis...
11: Par contre, c'est un très mauvais mélange, hein, si je peux me permettre encore. Si je peux donner un conseil, bien que là, ce que je suis en train de dire, on est en train de parler de choses qui, moi, je ne touche pas, ni l'alcool, ni cigarette, ni drogue, ni quoi que ce soit, mais d'expérience, de ce que j'ai pu entendre, l'alcool et le pétard, je ne crois pas, fassent bon ménage. Hein.
12: Non, je crois pas non plus.
11: Non, mais au passage, parce que c'est un très mauvais trip.
12: Oui, je sais.
11: Bon. Et donc?
12: Et donc, j'ai commencé à faire un striptease.
11: Mais un vrai striptease. D'accord.
12: Avec l'alcool qui coule sur la poitrine, qui est pas mal, ça. Mm-hmm. En faisant l'effet, tous les mecs sur ma poitrine, quoi. Avec l'alcool. Et puis, je me suis caressée aux trois hommes.
11: Quand tu dis que tu t'es caressée aux trois hommes, c'est-à-dire que tu es venue te frotter?
12: Ouais, je suis venue me frotter en me déshabillant, tout en me déshabillant, bien sûr.
11: Et les mecs, ils étaient comme des oufs?
12: Ah, très excités, hein.
11: Ah, comme des dingues.
12: Ah, ouais.
11: Ouais?
12: C'était plutôt pas mal. Et donc après, j'ai commencé à sauter sur celui-là qui me plaisait en fait. Le mec qui me plaisait et ça a commencé à faire l'amour.
11: Ouais.
12: Ah bah là, c'est devenu très très chaud parce que t'imagines les garçons, ils sont venus sur moi.
11: Oh là là, les trois, et ça les a pas gênés?
12: Ah non, pas du tout.
11: Ils étaient complètement beurrés, eux, non?
12: Non, même pas.
11: Même
12: vois.
11: Pas, ils étaient tout à fait sains de corps et d'esprit.
12: La plupart, enfin, sur trois, il y en avait deux. Moi, j'étais l'amour en bon état, quoi.
11: Ouais.
12: C'était moi qui étais très sûre, quoi.
11: D'accord.
12: Mais avant, faut que je dise quand même, quoi. Il y avait la boîte de préservatifs, les 46 préservatifs qu'il avait achetés. Il a dû prévoir son coup, à mon avis.
11: Ouais.
12: Parce qu'il me connaissait un peu avant, quoi.
11: Parce que quand même, à la question, est-ce que vous mettez des préservatifs quand vous faites l'amour? Systématiquement 26%, de temps en temps 1%, rarement il y a 0, jamais 12%, ne se sont pas concernés, 55%, bah ça effectivement, ça peut être des gens qui ont été sondés, qui ont un certain âge et qui vivent depuis longtemps avec leur conjoint. Donc les capotes, ouais, très important. Et donc là, c'est parti en sucette, Emma, raconte-nous, fais-nous chauffer.
12: Mais oui, alors donc j'ai commencé directement à masturber le premier mec. Et puis après, j'ai quand même fait la fellation, hein, obligée, parce que ça chauffe très bien. Mais alors après, les deux autres ont voulu arriver et bien sûr, ont voulu aussi avoir ce qu'il voulait.
11: Et quand tu vas à la fellation, tu vas jusqu'au bout?
12: Ah bah jusqu'au bout.
11: Ouais, c'est-à-dire jusqu'à éjaculation?
12: Ah bah oui.
11: D'accord.
12: Sinon, il n'y a pas d'intérêt.
11: Et t'aimes bien le goût? Je dis ça parce qu'il y a d'autres chiffres que j'ai lu tout à l'heure en parlant du goût du sperme, ceux qui aiment, ceux qui n'aiment pas. Non, non, il faut que je retrouve les chiffres, parce qu'il y a carrément 75 milliards de chiffres. Donc ouais, toi tu vas jusqu'au bout?
12: Ouais, jusqu'au bout.
11: Ouais.
12: Et j'avale aussi.
11: D'accord. Ouais.
12: Bah oui.
11: Ça fait rire, Noémie, non, c'est pour ça que ça me fait rire, parce que Noémie fait, non mais attends, elle va où elle? Jusqu'où elle va? Gorge profonde. Alors gorge profonde, t'en es où?
12: Et puis bah, donc j'ai commencé avec le premier, les deux autres sont arrivés, donc bah après ça s'est... Ça a été encore
11: plus. Bon, bon d'accord, ok, mais alors... T'as

0: Sexe ou de l'amour? Parce que dans... tout à l'heure on parle de sexe pour le sexe, mais
1: ouais.
0: N'hésitez pas à appeler si vous avez envie de parler d'amour. Hein.
1: Et ben maintenant, aujourd'hui, je préfère faire l'amour avec tout en ayant avoir du sexe avec un homme que j'aime.
0: Avec un homme que t'aimes, ce qui n'a pas ouais. toujours été le cas.
1: Ben ouais, voilà.
0: C'était le sexe c'est pour ça. Le sexe, sans
1: avant,
0: forcément.
1: C'était juste une attirance et après le sexe, ouais.
0: Et le sexe, ça passait après. Le sexe, ça passait avant, pardon. Et le d'accord.
1: Oui,
0: okay.
1: Oui, avant, oui, oui.
0: Ouais, d'accord.
1: La plupart du temps, oui.
0: Bon, bah écoute.
1: Maintenant, ouais. Voilà quoi.
0: D'accord. Il y a encore quelque chose que t'aimerais faire. Il y a quelque chose qui te ferait bien triper.
1: Ah bah ouais, il y a plein de trucs qui me.
0: Comme.
1: Bah le faire dans des endroits publics.
0: Ouais.
1: C'est.
0: Jamais fait pour le moment.
1: Non, pas pour l'instant.
0: D'accord. Et quel est l'endroit public que t'aimerais particulièrement?
1: Je sais pas. Dans un train, ça serait pas mal. Ça.
0: Mm-hmm.
1: Ou dans un lieu où il y a vraiment tellement de personnes qu'ils ne voyaient pas.
0: Dans un train à heure d'influence ou très très tôt le matin, tard le soir, où tu sais que tu peux être surpris mais qu'il y a quand même le vice de ne pas être vu.
1: Bah moi, ça serait plutôt vers le moment où il y a plutôt le soir quoi.
0: Plutôt le soir.
1: Ouais, ça serait mieux. Mais un moment où il y a un train où il y a vraiment beaucoup de personnes quoi.
0: Ouais, donc mais il faudrait que ça soit assez discret, qu'il s'assoie sur toi ou tu t'assoies, je veux dire que tu t'assoies sur lui.
1: Ah bah oui, mais toutes les positions pour moi ça.
0: D'accord.
1: C'est un truc discret, mais quand même, tu vois un peu. Hein.
0: Mm-hmm.
1: Sinon, il
0: n'y
1: a plus le but.
0: Ah oh, bah attends, Emma, te connaissant. Avant de faire la pause et de revenir après avec Alain de Noisy-le-Grand, qui adore que sa copine fasse l'amour avec d'autres mecs, alors qu'il est terriblement jaloux. Bonsoir Alain, t'es là, t'es avec nous.
2: Salut Max.
0: C'est bien ça, en résumé?
2: Ouais, en résumé, c'est ça.
0: D'accord, donc on en
2: exactement
0: parlera.
2: Ça.
0: D'accord.
2: Entre parenthèses, Emma, elle m'a mis le gourdin. Hein.
0: Ah non, mais Emma est chaude comme la braise, croyez-moi.
2: Ah ouais,
1: c'est clair.
2: Exactement.
0: C'est clair. Et puis on aura, alors ça, je sais pas s'il passera dans la soirée ou je sais pas comment on va aborder le sujet, parce que c'est quand même très très délicat. Hank, 21 ans de Bruxelles, qui a eu des relations sexuelles avec des animaux, donc on verra si on passera ou pas Hank, parce que c'est chaud. Et il faut quand même que je vois s'il arrive à en parler correctement, et surtout si c'est pas une grosse connerie, et qu'après on se retrouve avec des emmerdements, parce qu'il y a quand même des sujets très délicats à aborder à la radio, si c'est fait n'importe comment, ça peut être pénible. Donc Emma, t'es toujours là?
3: Ouais.
0: Emma, en deux secondes, Noémie va nous donner encore quelques chiffres, ou alors argumenter tout autour du sexe.
4: Une petite anecdote, comment s'appelle le piercing au bout du gland?
0: Le piercing au bout du gland, Emma, est-ce que tu connais?
4: Oui, Emma.
1: Non, je
0: le nom, tu veux le nom, c'est ça?
4: Oui, le nom.
0: Non.
4: Ça s'appelle le prince Albert.
0: Le prince Albert?
4: Du nom de son inventeur, qui en fait était un homme, un aristo, un prince, roi, je ne sais quoi. Ben, un prince Albert.
0: Ouais, ouais.
4: Ok. Qui, au début du 19e siècle... J'ai tendance à rire. Qui au bout du 19e siècle, voilà, et bien s'est fait faire cette petite excentricité.
0: Enfin, une petite excentricité qui fait mal, parce que là, Emma, t'es une femme. Mais attends, hein, faire un piercing au bout du gland, croyez-moi, c'est comme se faire un piercing sur le clitoris. Non,
1: ça
0: pas dans la foufoune.
1: Hein.
0: Ah non, ça fait très mal, hein, au bout du gland.
1: Il faut avoir, mais bon, moi.
0: Faut être vicieux quand même pour une chose
1: voilà,
0: pareille.
1: Un peu, ouais.
0: Encore un. On veut parler encore d'une. Tu parlais de personnes célèbres, rendues célèbres par le sexe.
4: Oui, bien, il y a aussi John Wayne Bobbitt, qui est celui dont la femme lui avait coupé les attributs avant de les balancer dans la nature.
0: C'était par jalousie, ça, non?
4: Mais je me demande,
0: c'était aux États-Unis.
4: Je crois qu'il la trompait.
0: C'était aux États-Unis.
1: Il la trompait.
0: C'était quand? C'était à quelle époque ça? C'était quand?
4: C'était en 1900.
1: Il y a 2-3 ans.
0: Ouais, voilà, un 2-3 ans, un peu plus que ça.
1: Ah,
0: 3-4-5 ans. Bon, il y a au moins 5 ans. Mais enfin bon, c'était dans les années 90.
4: Voilà, et bien monsieur s'est reconverti dans une carrière pornographique.
0: Ah oui, on ne sait plus exactement pourquoi, effectivement. On en saura d'autres tout à l'heure, plein de choses. Tout à l'heure, j'essaierai de retrouver le pourcentage sur le goût du sperme. À mon avis, Emma, ça te fera plaisir.
1: Mmh.
0: Bah ouais, bah je sais que t'aimes bien ça, toi. Hein. Enfin, moi, je dis pas parce que t'as goûté le mien. Non, t'as jamais goûté le mien.
1: Non, je n'ai pas goûté le mien. Je n'ai pas eu cette chance.
0: Non. Emma ne quitte pas, on repasse le standard fil d'Arrêt Manu. Alain, dans un instant, on parle donc de sa copine avec qui il lui demande de faire l'amour avec d'autres garçons, alors qu'il est terriblement jaloux, à mon avis, ça doit lui faire du bien. Si vous voulez parler de sexe ce soir, sans complexe, pas de tabou, pas de censure, zéro censure, et comme chaque soir, 0-803-08-5000, jusqu'au minimum minuit, on ne parle exclusivement que de sexe et d'amour, du côté cru au côté le plus adorable du terme. Faux, hein, il n'y a pas de problème de ce côté-là. Écoutez plutôt, voilà, on peut parler très bien comme ça. Alain, 31 ans de Noisy-le-Grand est avec nous. Donc t'adores que ta copine fasse l'amour avec un autre mec?
2: Ouais, en fait, ouais, c'est un moyen pour moi de contrôler la chose. Tu sais, je sais pas, en fait, ce qui se passe, c'est que ouais, je suis ultra jaloux. Et je me dis que c'est une bonne thérapie, quoi, en fait. Le fait de pouvoir être là, parce qu'en fait, ce que j'appelle tromper, moi, c'est qu'elle me dise qu'elle va au travail, par exemple, qu'elle prenne une journée, et qu'elle prenne une chambre d'hôtel avec un mec, tu vois.
0: Que tout simplement que tu sois pas au courant, quoi.
2: Voilà, exactement.

0: Raison.
1: Et voilà, exactement. Et en fait, le fait de pouvoir être là et diriger un petit peu les choses, déjà en général, le mec, il est pas fier.
0: Non, mais est-ce que ta nana, elle avait envie de ça?
1: En fait, au départ, elle était intriguée, ouais. En fait, au départ, elle était curieuse, elle l'a fait plus pour...
0: Eh merde, ça a coupé. On va essayer de la rappeler, parce que ce qui est intéressant de savoir concernant Alain, tiens, je te repasse l'affiche, c'est de savoir s'il l'a fait pour justement à ce qu'elle n'aille pas en face, et donc aller voir d'autres garçons, ou si elle en avait véritablement envie, puis s'est dit, bah non seulement je vais lui faire plaisir, puis c'est un moyen pour moi de contrôler qu'elle n'aille pas ailleurs, puisque justement, je lui donnerai la possibilité d'aller voir d'autres mecs. Donc on va essayer d'en savoir un petit peu plus, on va essayer de la rappeler, et puis juste après, on aura Laurent, qui a 31 ans, et qui fréquente des clubs échangistes depuis maintenant 9 ans. Donc il va en parler, ça c'est très intéressant, et je rappelle que si vous avez envie de parler de... Parce qu'on a eu quand même des sadomaso. Moi j'aimerais bien en avoir au moins un sur l'antenne ou une, peu importe, ou une femme qui domine, un esclave ou un dominateur. Ah, tout de suite on a
2: une
0: Kudai est passé, un dominateur, regardez-moi ça, il domine ses machines. On l'a de nouveau notre ami, on n'arrive pas à le joindre malheureusement. Bah écoute, si tu nous écoutes, on essaie de te rappeler, ça a dû couper malheureusement. On essaiera de le rappeler un peu plus tard dans la soirée. Comment il s'appelle?
3: Alain.
0: On essaie de rejoindre Alain tout à l'heure dans la soirée. Laurent, justement, puisqu'on parlait de club échangiste, depuis 9 ans tu les fréquentes. Bonsoir d'abord Laurent.
4: Oui, bonsoir Max, ça va?
0: Très bien, toi?
4: Eh, ça va, après.
0: Très bien. Alors donc tu...
4: Ben, disons que moi, voilà, tout a commencé à l'âge de 23 ans, quoi, si tu veux. Et puis ça a été un petit peu un goût d'un certain fantasme d'aller voir un petit peu ce qui se passait à droite et à gauche dans le milieu échangiste,
0: oui.
4: Notamment en boîte de nuit. Et c'est pour ça que bon, j'ai commencé à faire du trio, si tu veux, avec un couple par annonce.
0: D'accord, donc bon, ça veut dire c'est des trios, c'est des couples, c'est un couple de personnes qui recherchent un autre homme.
4: Voilà, bon, là, j'ai commencé, si tu veux, par une annonce. Bon, qui s'est avérée positive, malgré que bon, c'était quand même la première fois. Bon, il faut pas quand même l'oublier.
0: Mais dans le trio, tu ne faisais l'amour qu'avec la femme, tu faisais rien avec le mec.
4: Oui.
0: D'accord.
4: Uniquement avec la femme, oui.
0: D'accord.
4: Donc je pense qu'on avait quand même pris quelques repères avant, hein, parce que bon, l'annonce, il me demandait quand même quelques critères, et puis bon, ça a collé, on s'est donné rendez-vous, on a passé un coup de fil, et puis bon, on s'est retrouvés. Bon, je suis tombé sur une nana qui avait 20 ans, à peu près mon âge, quoi, 3 ans de moins, et lui, il en avait 40. Bon, et puis leur trip, c'était un petit peu... Lui, c'était assez mateur, donc il ne faisait que regarder. Et puis bon, moi, je m'occupais d'elle en milieu boîte traditionnelle, hein, où on sortait. Bon, moi, en général, je l'avais quand même le soir, malgré qu'il soit là présent.
0: D'accord, mais ça, c'était à l'époque du trio.
4: Oui,
0: ça mais pour le excuse-moi de te bousculer, oui, un petit peu et d'aller droit dans le sujet.
4: Oui.
0: Ce qui est très intéressant, c'est surtout le club échangiste. Enfin, pour, oui, nous, parce que ça permet de changer, d'entendre encore autre chose qu'on n'a pas entendu depuis,
4: d'accord,
0: le début de la soirée. Alors, les clubs, d'accord, échangistes, qu'est-ce qui t'a amené vers ce milieu et qu'est-ce que tu trouves à l'intérieur? Toi, personnellement.
4: Eh bien, ce qui m'a amené vers ce milieu, c'est que, bon, disons que ça a été par curiosité. C'est parti d'un fantasme, hein. Et puis bon, je
0: quel était ce
4: savoir...
0: fantasme? Quel était ce fantasme? C'était de voir des gens partout faire l'amour, un, oui, endroit où tout le,
4: voilà,
0: monde faisait l'amour.
4: Voilà.
0: Ah, pourquoi c'était... pas carrément aller dans une partouze?
4: Non, le milieu de la boîte échangiste m'intéressait vraiment.
0: D'accord, parce que tu savais que tu pouvais être simplement spectateur.
4: Voilà.
0: D'accord.
4: Donc je savais pas encore si je pourrais assumer devant d'autres gens pouvoir passer à l'acte.
0: Tout,
4: quoi,
0: à fait, d'accord, ok.
4: Donc c'est pour ça que bon, ma première boîte, si je me souviens, là je dirais pas le nom, mais bon, j'y étais, comment dire, bon, la première fois effectivement on découvre,
0: comme un curieux, quoi.
4: Pardon?
0: Par curiosité, pour voir un petit peu.
4: Par curiosité.
0: Comment ça travaille? T'as pas été déçu?
4: Ben disons que moi je me suis toujours dit que c'est pas parce que on est un mec que forcément ça va être positif dans ce milieu.
0: Mmh.
4: Moi j'ai toujours regardé le contest, c'est-à-dire que quand on a une invitation d'un couple qui sont intéressés par nous, qu'on correspond à peu près aux critères physiques qui demandent.
0: Mais là tu reviens à ces petites annonces et au trio. Moi je veux, oui, qu'on reste dans le club échangiste, Laurent. Je voudrais qu'on y soit dedans, qu'on ferme la clé et qu'on reste dedans. Que tu repartes pas dans d'autres directions, Laurent. Donc la première fois que tu es allé dans ce club échangiste, t'as été déçu ou pas?
4: Non, moi, bon, pour moi, bon, ça c'est...
0: Oui, c'est
4: ça,
0: de toi,
4: c'est...
0: Donc,
4: pardon?
0: C'est de toi dont je parle, c'est pas en général, c'est toi, Laurent.
4: Oui, oui, non, pour moi, ça a été positif.
0: D'accord.
4: Ça s'est très très bien passé.
0: T'as regardé, t'étais simple spectateur.
4: Simple spectateur, mais je suis vite devenu acteur.
0: D'accord. 9 ans.
4: Donc,
0: que...
4: Oui. Parce que bon, je veux dire, de tout ce que je voyais, ça m'attirait quand même.
0: Ouais, qu'est-ce qui te plaisait, qu'est-ce qui t'attirait dans tout ce que tu voyais,
4: c'était quoi? Qu'est-ce qui m'attirait, bon, bien sûr, les femmes m'attiraient.
0: Ouais.
4: J'ai commencé à approcher, ça a été une approche délicate.
0: Est-ce que c'était pas justement la facilité, je dirais entre guillemets, de la chair fraîche, à savoir que si t'avais envie de te faire une nana, si elle te plaisait, tu savais que tu pouvais te la faire facilement, parce que c'est le but de ces soirées et de ces endroits.
4: Facilement, c'est pas dit.
0: Non,
4: ça veut rien dire là-dessus.
0: D'accord.
4: Je pense que moi, j'ai, comment dire, la première fois, bon, ben, il faut être un peu culotté, mais il faut être réservé à la fois.
0: D'accord.
4: C'est-à-dire que bon, c'est pas parce que la femme est à quatre pattes, bon, je vais parler vulgairement, le cul à l'air, que forcément elle va dire oui.
0: D'accord.
4: Donc, avoir des fantasmes plein la tête, mais elle peut très bien me dire non.
0: D'accord.
4: Et j'aurais qu'à tourner les talons.
0: D'accord.
4: Bon, il s'est trouvé que cette fois-là, bon, mais c'est vrai que quelquefois, il faut savoir prendre des gants.
0: D'accord.
4: Il y a les coules si on veut avoir quelque chose. Quoi.
0: Bon, Laurent, ça fait 9 ans, je disais en début, quand je t'ai introduit, sans te pénétrer, mais introduit sur l'antenne, ça fait 9 ans que tu fréquentes ce milieu.
4: Oui.
0: Qu'est-ce qui fait que tu fréquentes depuis si longtemps ces endroits de club échangiste? Qu'est-ce que tu y trouves à l'intérieur et quel plaisir tu as encore aujourd'hui au bout de 9 ans?
4: Ben, au bout de 9 ans, je pense que ça fait un petit peu partie de moi-même.
0: D'accord.
4: Je pense que je me referai pas. Je me suis découvert, je pense, vers à cet âge-là, 23 ans, j'ai commencé à savoir qui j'étais un peu dans ce domaine-là, sur ma vie sexuelle.
0: Et t'étais quoi alors? C'était quoi?
4: Ben, disons que moi, tel que je suis aujourd'hui, je me sens libertin. Bon, mon signe zodiacal veut ça. Et j'ai le goût pour le libertinage dans tous ces états.
0: D'accord.
4: Donc je pense que je vais pas me refaire à 31 ans. J'apprécie. Il y a eu des soirs, il y a eu des hauts, il y a eu des bas, mais je pense que le confort que j'y trouve, pour moi, c'est
0: un équilibre. Pour... Aujourd'hui, pour toi, ça fait partie d'un équilibre. C'est comme quelqu'un qui va en discothèque s'amuser, boire un verre avec des copains. Toi, t'as besoin. T'y vas régulièrement en club échangiste, c'est tous les week-ends?
4: Pas tous les week-ends, mais tous les 15 jours. Ou en sauna, ou en boîte de nuit, oui.
0: Quand t'as pulsion, quand t'as envie quand même.
4: Pas par envie, par plaisir.
0: Par plaisir. Donc tu y vas de temps en temps en tant que client et tu ne fais rien, tu fais que regarder parce que t'aimes ce milieu, t'aimes les gens maintenant. Puis après, j'imagine que t'as plein d'amis, donc aussi là-bas, t'as des fréquentations amicales, pas que sexuelles.
4: Pas que sexuelles.
0: On est d'accord. Ok, mais Laurent.
4: Disons que c'est quand même un certain état
0: d'esprit, oui.
4: Quoi.
0: Oui, ça, j'aime bien. Ça, oui, ça, c'est clair. Qu'est-ce que t'as fait d'assez marrant là-bas en... Une petite anecdote ou deux, Laurent, à nous raconter avant qu'on passe à quelqu'un d'autre.
4: D'assez marrant. Qu'est-ce que...
0: T'en as pas forcément, sinon ça deviendra à l'esprit tout de suite.
4: Marrant, très sexe, oui.
0: Ah ouais, vas-y, balance, tu peux tout faire. Vas-y, n'hésite pas, vas-y, tu peux parler comme tu veux. Hein.
4: D'accord. Ben, c'était un dimanche soir, bon, c'était un sauna. C'était assez sympa, puisqu'ils font un buffet le dimanche soir.
0: On s'en fout de ça, Laurent, parle du truc, on s'en fout du buffet. Vas-y. Bon. Non mais j'aime bien qu'on... Non, parce que j'aimerais qu'on rentre vite dans le... Il y a tellement de gens qui attendent que si on met 3 heures pour arriver directement à l'endroit, vas-y, va droit au but.
4: Ok, on est partis tous à peu près, après avoir mangé, on est partis à peu près tous dans le jacuzzi. Et puis bon, ça a commencé à 2-3 couples, et puis bon, je me suis approché, moi.
0: Marrant.
4: Donc j'ai réussi à m'acclimater avec une petite femme. Et puis bon, j'ai essayé de me la façonner à ma façon. Et puis bon, les 4 couples, ensuite on a quitté le sauna et puis on a été dans un petit coin câlin qui fermait à clé.
0: Bien.
4: Donc
0: là, le sauna. Vas-y, excuse-moi, oui.
4: Là, j'ai été invité, donc j'ai continué à être invité. Donc on n'était plus que des couples, là. Hein. Après, il y avait un ou deux mecs, c'est tout en plus. Hein.
0: D'accord.
4: Non, il n'y avait que des couples.
0: Bon, bah, c'est mignon, ta petite truc. Je pensais attendre des choses un petit peu plus crues que ça. Donc le sauna, sympa, quoi. Le hammam, tout ça, les petits bains moussants, c'est à faire.
4: Ah oui, oui. Bon, moi, c'est...
0: Je le ferai, alors.
4: Je voudrais, comment dire, le conseiller, c'est pas que je le conseillerais, mais, comment dire...
0: T'es tout gentil, t'es tout soft.
4: Oui.
0: Vas-y, termine.
4: Ah, non, je voudrais dire à certains gens qui n'aient pas d'opinion sur les gens qui fréquentent ce milieu, hein, je pense que c'est un équilibre, je pense que c'est un état d'esprit. On n'est pas anormal parce qu'on va s'éclater côté sexe.
0: Non, pas du tout.
4: Je pense que moi j'ai ma tête sur mes épaules et je pète jamais les boulons parce que j'ai une femme...
0: Oui, ça a coupé, voilà. Qui apparemment l'aime et apparemment il est fréquente. Il était à Souillac, hein, donc je sais pas où est-ce qu'il va. Je voulais lui dire, ça tombe bien parce que c'est vrai qu'il tournait. Il nous parle de ses petits, il nous parle un petit peu de ses petits buffets, tout ça. Il amène bien la chose, hein, tout ça pour nous dire qu'il a fait l'amour à plusieurs dans un petit sauna ou dans un petit bain moussant. Mais c'était mignon tout plein. Laurent, si tu nous écoutes, merci encore pour ton témoignage. Alain, 31 ans de Noisy-le-Grand, est de retour avec nous. T'adores ta copine, fasse l'amour avec d'autres mecs et ça te rend alors que t'es terriblement jaloux. Laurent, t'avais perdu tout à l'heure.
4: Ouais, je suis là.
0: On va en parler tout de suite, mais puis après avec Noémie, on essaiera de faire un petit point parce qu'il y a tellement de monde là. Alors
4: ouais,
0: vas-y.
4: Bah, je comprends bien. Ouais.
0: Vas-y, Alain.
4: Ouais, bon, donc en fait, tu me demandais si au départ c'était plus pour moi ou pour elle.
0: Oui, ce que je voulais savoir pour revenir là-dessus. Donc on rappelle que ta copine fait l'amour avec d'autres mecs, que toi t'es là, que tu contrôles tout ça,
4: voilà.
0: Et que en même temps t'es terriblement jaloux. Donc la question que je me posais, c'était de savoir si tu l'avais fait, c'est toi qui lui avais dit, écoute, plutôt que tu me trompes parce que je suis jaloux, fais-le avec d'autres mecs. Comme ça, t'as l'impression de contrôler le business ou est-ce
4: en
0: que
4: fait, elle... ouais, j'ai guéri le mal par le mal, ouais.
0: Oui, mais est-ce qu'elle avait besoin de ça? Elle t'avait déjà dit qu'elle avait envie de te tromper ou qu'elle avait envie de d'autres mecs?
4: Non, disons, ouais, au départ, il y a eu une tromperie qui m'a déchiré.
0: D'accord.
4: Et donc, je me suis dit, au lieu de se raconter des conneries et de se dire on se trompera plus jamais, puisque moi aussi, effectivement, j'avais eu des aventures à droite à gauche,
0: ouais.
4: Je lui ai dit autant qu'on essaie de partager ça ensemble. C'est ce qu'on a fait. Et
0: donc, elle ressent le besoin, et toi aussi, d'aller voir à droite à gauche.
4: Bah, disons que c'est pas. Je t'explique ça, on fait pas ça tous les jours. Hein.
0: Non, mais même, ne serait-ce qu'une fois ou deux dans l'année.
4: Ouais, voilà, ça fait 10 ans qu'on est ensemble.
0: Ah oui, quand même, oui.
4: Et effectivement, au bout de 10 ans, tu tombes dans une certaine routine. Et moi, franchement, non, c'est vraiment un truc qu'on vit hyper bien. Ça met un peu de piment.
0: Mais est-ce que ça va que dans un sens? Est-ce que toi, t'as besoin de la voir faire l'amour avec un mec, mais tu contrôles? Mais est-ce que toi, de ton côté, est-ce qu'elle te regarde en train de faire l'amour avec une autre nana?
4: Bah, disons que ça, je suis pas encore. Si tu veux, il y a une certaine rivalité entre les nanas. Je pense que c'est plus le fait de savoir que je possède une autre nana qui l'a... Enfin, si tu veux, elle m'autoriserait, mais en même temps...
0: Toi, t'en as pas spécialement envie?
4: Ouais, peut-être aussi, ouais, peut-être aussi. Mais disons que je sais qu'un jour, ça arrivera, puisque elle aime bien me faire plaisir, et que peut-être comme au départ, pour les mecs, elle y prendra goût aussi.
0: Ouais.
4: Donc, ça se passe hyper bien, et moi, je dis que c'est... Non, honnêtement, c'est une bonne thérapie parce que je sais que là, il peut rien m'arriver. Elle peut pas me tromper puisque à partir du moment où elle a besoin de, elle a une pulsion, elle vient me voir, elle me le dit. Et il y a, je sais pas pourquoi, mais à partir du moment où elle me dit c'est sexe, j'ai aucune jalousie. Il y a rien qui ressort.
0: Disons que c'est pas de l'amour, c'est du sexe.
4: Voilà.
0: Il y a pas de pensée sentimentale.
4: Voilà, j'apporte pas plus d'importance que ça. Et le fait d'être là, je me dis que le mec, il peut pas se lâcher. Moi, je te dis, je le vois hein, dans les yeux du gars, tu vois que le mec, il se lâche pas vraiment comme il devrait le faire.
0: Alors d'abord, où tu vas trouver ces mecs là en question?
4: Bon, en général, c'est déjà des connaissances. Ça m'est arrivé une fois comme ça.
0: Alors si c'est des connaissances, les mecs, ils savent très bien qu'ils peuvent se lâcher. T'es persuadé que les mecs se lâchent pas totalement?
4: Non, il y a toujours un blocage, Max.
0: Je te jure,
4: c'est.
0: Je veux bien te croire. Oh là là.
4: Ça fait toujours bizarre de voir déjà un pote à poil, tu sais déjà, et tu possèdes la nana d'un pote en plus. Enfin moi personnellement.
0: Mais c'est elle qui choisit le mec ou c'est toi?
4: Ah non, je choisis. Non, parce que là, ça serait lui forcer la main. C'est pas bien.
0: C'est elle qui choisit.
4: Ah ouais, complètement.
0: Et si elle te réclame souvent le même mec?
4: Bah là, il y a question, mais bon...
0: Non, mais ça peut être parce que simplement, c'est un meilleur coup, pas forcément. C'est toujours un mec différent?
4: Ouais, mais ça arrive pas. Je te dis, c'est pas tous les jours.
0: C'est arrivé il y a combien de temps? Combien de fois ça s'est fait déjà, cette chose-là?
4: Ça a dû se faire, je sais pas, 6-7 fois.
0: Avec chaque fois un mec différent?
4: Disons qu'il y a eu 3 mecs différents.
0: Il y a eu 3 mecs différents?
4: Ouais.
0: D'accord. Et donc, justement, ta terrible jalousie dont on évoquait tout à l'heure le mot, ça t'a vraiment aidé?
4: Franchement,
0: un bien fou.
4: Si tu, ouais, en plus déjà, ça me provoque des orgasmes pas possibles.
0: Quand t'étais jaloux, excuse-moi encore, parce que je pose plein de questions, je suis vachement intéressé par savoir plein de choses.
4: Ouais,
0: quand t'étais jaloux, c'était vraiment maladif. Dès qu'elle regardait un mec, personne pouvait l'aborder.
4: Ah ouais, je fouille dans le sac et tout, je peux pas.
0: Non, mais en dehors de cette jalousie, c'est-à-dire un mec qui la regardait ou elle parlait avec un mec, t'étais fou aussi.
4: Un regard, non, parce que je prends plus ça comme une flatterie, quoi.
0: D'accord, mais si quelqu'un vient l'aborder, même dans une soirée.
4: Ah ouais, là, je le prends pas bien.
0: Et aujourd'hui? Ça a changé.
4: Disons, je me suis un peu calmé, mais je préfère que ça soit par rapport au sexe.
0: C'était la jalousie d'être trompé plus que ça, alors. Parce que, où est-ce que, quand tu dis que, question non. Jalousie, ça t'a beaucoup assagi et calmé, en quoi, alors, sur quel.
4: Tu crains toujours de perdre ta femme, quoi.
0: Oui, oui.
4: En sachant que ça soit qu'une histoire de sexe, et de. Enfin, si c'est un contrôle que je veux avoir. Ça, c'est un espèce de contrôle que je veux avoir. Et le fait de l'avoir, ça m'aide.
0: D'accord.
4: Tu vois, c'est... je sais pas, c'est une espèce de thérapie qu'on a mis en place et ça fonctionne hyper bien.
1: Et je me dis que rien ne peut m'arriver, puisqu'à partir du moment où elle a une pulsion, elle vient me voir, on en parle, on prend une chambre d'hôtel et tout, et l'affaire se fait. Et en plus, en général, c'est monstrueusement bon, quoi.
0: Et bon, alors en plus, ça a sauvé votre couple.
1: Ouais, quelque part, ouais.
0: Et ça donne un peu plus d'équilibre, un peu plus de piment dans votre vie sexuelle, et j'imagine que maintenant, vous êtes encore plus heureux qu'avant.
1: Ah ouais, complètement.
0: Eh
1: ouais,
0: bah,
1: ouais,
0: très
1: ouais.
0: bien. C'est cool, Alain. Ouais. Tu fais quoi dans la vie?
1: Je suis routier.
0: D'accord, très bien. T'es sur la route, là?
1: Non, je viens d'arriver là.
0: Ok, très bien. Bah, merci d'avoir appelé Alain.
1: Bah, moi je te remercie, Max,
0: c'est
1: de
0: moi.
1: M'avoir laissé passer.
0: Ouais, y a pas de problème, nos malaises.
1: Allez, ciao Max.
0: Bonne bourre à toi et t'embrasse ta femme. 0803-08-5000, dans un instant, on parlera justement du goût, du dégoût, du goût du sperme. Du goût, du dégoût, du goût du sperme sur des sondages et des chiffres. C'est-à-dire aimer ou pas aimer, le goût du sperme. Et Noémie nous parlera de quoi dans un instant?
2: De Hugh Hefner, je sais pas si ça dit quelque chose. Hugh Hefner, c'est celui qui a inventé le magazine Playboy.
0: Ah là là, voilà. Tout un programme, un milliardaire parmi les milliardaires. Oui. Donc des chiffres dans un instant. Et Charlotte, 23 ans de Bruxelles, a une histoire de cul assez drôle qui lui est arrivée. Elle nous en parlera. On aura également David, 30 ans de Nice, qui fait du sadomasochisme d'une manière assez soft. Et Olivier, 24 ans du Mans, qui est fétichiste des pieds et de la lingerie. Donc vous allez apprendre des choses, les enfants, si vous n'y connaissez rien là-dedans. Restez bien avec nous, c'est la soirée.
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0: Et vous de l'autre côté de la radio, 0803-08-5000, Charlotte. Charlotte.
5: Oui, bonsoir.
0: Est-ce que tu aimes la branlette? Est-ce que tu aimes branler les mecs?
5: Est-ce que j'aime branler les mecs? Mais je trouve ça plus sympa de voir un mec se branler tout
0: bon,
5: seul.
0: Bon, bah, enfin bon, t'es pas contre la branlette?
5: Je ne suis pas contre.
0: Alors, je vais te faire un petit cadeau.
5: Ah oui.
0: T'as les oreilles bien tendues?
5: Ah oui.
0: Fais attention que ça te sperme pas à l'intérieur.
5: Ah oui.
0: Voici une pub pour la branlette, écoute.

quelle soirée parfaite. 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

0: Voilà, c'est une petite pub qu'on avait récupérée, qu'un auditeur nous avait envoyée, qu'on passe de temps en temps.
1: Pas mal.
0: Non, mais c'est mignon.
1: Ouais, c'est charmant.
0: Une pub sur la masturbation.
1: C'est mieux qu'une pub pour le beurre, quoi.
0: C'est plus sympa, effectivement.
1: C'est
0: effectivement.
1: Très chantant aussi.
0: Quoi
1: hein.
0: Qu'on dit souvent que quand on rentre, quand on fait dans une suite, putain, c'est bon, c'est comme dans du beurre.
1: Oui, mais je trouve que c'est très chantant. Hein, donc.
0: C'est très sympathique, effectivement. Charlotte, avant qu'on commence à parler de ton histoire drôle et de cul, puisque Noémie n'en peut plus, elle mouille, elle frétille, elle sautille sur son siège.
1: Je le sens d'ici.
0: Ça sent, c'est vrai, mais une foufoune sent des fois quand elle est bien humide. Et c'est pas Noémie qui me dira le contraire. Quoi, c'est pas vrai?
2: No comment.
0: Oh, comment ça, no comment? Une foufoune ne sent pas?
1: Mais
2: oui,
1: si. Une bonne moule frite.
0: Voilà, exactement. Qu'est-ce que tu souhaites dire, Noémie?
2: La vie d'un homme ne doit pas être un calvaire de larmes, mais un chemin de plaisir en direction du bonheur. La phrase n'est pas de moi, mais de Hugh. Je sais pas comment on dit Hugh.
0: J'ai pas compris, moi. Attends, t'as compris, Charlotte?
2: Hugh,
0: non, mais c'est pas ça que j'ai pas compris. C'est la phrase de Hugh.
2: La vie d'un homme ne doit pas être un calvaire de larmes, mais un chemin de plaisir en direction du bonheur.
0: Ah oui, d'accord. Là, je comprends.
1: Plus qu'on baise, au plus qu'on est heureux.
2: En gros, c'est ça. Donc, la phrase est de Hugh Hefner. Le fondateur du magazine Playboy qui, quand même, s'est écoulé pendant 20 ans à 7 millions d'exemplaires tous les mois.
0: Tous les mois, 7 millions d'exemplaires aux États-Unis, hein, en plus. Ouais. C'est uniquement aux États-Unis, je crois, ça. Hein. Tu te rends compte, Charlotte, Playboy, est-ce que t'as déjà eu des Playboy? T'en as déjà lu?
1: Oui, j'en ai déjà lu,
0: bon,
1: oui.
0: C'est joli, quand même, à la base.
1: C'est pas mal. C'est, les photos sont très belles.
2: C'est hein. Et tout. Ouais. Enfin, bon, bref.
0: Il y a aussi Larry Flint, le film à voir, Larry également, Flint, ouais, qui est sympa également, sur un homme qui avait fait du porno, enfin, en tout cas, de l'érotisme en presse. Ouais, quoi d'autre encore?
2: Et donc le petit père, Hugh Hefner, âgé de 73 ans maintenant, il s'est divorcé.
1: Plein aux as.
2: Voilà,
0: oh bah oui, ça, oui.
2: Maintenant il est fiancé avec deux jumelles. J'ai la photo sous les yeux, c'est assez comique quand même.
1: Les planètes de l'année.
0: C'est vrai?
2: Voilà, Sandy et Mandy Bentley.
0: Ah oui, je vois qui c'est, oui.
2: Voilà. Et alors, il a fait un petit comeback en proposant un espèce de programme pour l'homme contemporain qui en fait est habitué au métro, boulot, dodo.
1: Ça existe.
0: Grave, même Charlotte.
2: Et donc son programme consiste en gros à passer des soirées en buvant des cocktails avec des jeunes femmes et en parlant de Nietzsche, Picasso et de jazz et de sexe. Profiter du capitalisme sans être dupe. Se faire livrer un grand lit circulaire pouvant accueillir 3, 4, 5, 6 ou 7 personnes. Et faire toutes ses activités, travail, sexe, visionnage de bons vieux films. Ouais. Dans ce
1: mais
2: paradis,
1: j'ai quand même une question. Est-ce qu'il bande encore à son âge?
0: Ah, je ne sais pas.
2: Viagra, 73.
0: Ah oui, remarque, il y a le Viagra, oui, pas tort, Noémie. Ouais.
2: Voilà, et puis bah autrement.
0: Il y a un truc qui est assez marrant, ouais. Je crois qu'il organise très prochainement où ça a été fait. D'ailleurs, je crois que c'est Dimitri Forme Paris, un DJ français, c'est qu'il va organiser une soirée là-bas. Et puis il y a une compilation Playboy qui va sortir. Et chez lui, il a une maison énorme avec une piscine en forme de grotte.
1: Il a un truc énorme.
0: Un truc gigantesque et tout, et pareil, c'est un truc de fou furieux, quoi. Hein.
2: Toujours habillé en satin, c'est assez connu.
0: Et c'est vrai que c'est un logo, en tout cas l'insigne du lapin Playboy qui a été. Pendant les années 80, repris, puis surtout demandé. Moi, je me souviens, j'avais même des pins.
1: Est-ce que tu l'as Playboy. Mis à l'arrière de ta voiture?
0: Non, parce que j'étais trop jeune à cette époque-là, mais j'avais le pins Playboy. Mais à l'époque, c'était pas ringard, c'était comme avoir des Vans ou des Crix au pied, quoi. C'était les années 80, non, mais c'était ça.
1: Oh, les Vans, c'est encore branché, les Crix, c'est un peu démodé.
0: Oh, les Vans, c'est aussi un peu dépassé, excuse-moi. Hein.
1: Oh là là.
0: Non mais t'as le droit d'être ringarde, mais ça c'est clair. Les Vans les gars c'est quand même dépassé, non?
3: Je sais pas, faut demander aptitude, il en reste ce soir, ok.
0: Oh, merde.
1: Bon bah ça c'est ton équipe, t'assumes. Hein.
0: D'accord, ok. Encore quelque chose à dire, Noémie?
2: Oui bah pour lui l'appartement de type, c'est un mélange scientifique de désordre mâle qui pue le fauve, de high-tech, de design et de bésodrome.
0: Oh c'est génial, ça me fait penser au film Delphine 1 et Vent 0. Où il y a à un moment donné Alain Chabat qui rentre parce qu'il fait squatter son frère chez lui pendant un certain temps en parlant de cheval. Et à un moment donné, il rentre dans la pièce que l'autre il dort depuis 14 heures et puis il ouvre les volets et puis il fait tu me rangeras tout ça, c'est le vrai. Et puis il fait ça sent le poney ici. C'est peut-être un peu comme ça que ça change chez le milliardaire qui a créé le magazine Playboy. Ça sent peut-être le poney chez lui, on sait pas. Charlotte, des histoires de cul drôles.
1: Évidemment, je prends pas ma voiture, donc il est obligé de me ramener chez moi. Il me ramène chez moi, je suis tellement fatiguée que je calcule pas que je suis donc dans mon lit. Camouflé, parce que j'ai pas du tout envie de coucher avec lui, parce qu'à la base, il me plaît pas du tout, tu vois.
0: Mm-hmm.
1: Donc je suis dans mon lit, emmitouflé dans ma nuisette, avec un short, des chaussettes et un gilet. Vraiment fatiguée, avec une seule envie, c'est dormir. Il est à côté de moi, habillé dans le lit, et d'un air dégagé, il me dit... je vais quand même pas dormir habillée, je vais me déshabiller. Tu t'attends, hein, ce que j'ai un peu oublié, c'est qu'à un moment, il me dit, j'aime pas dormir habillée, j'aime bien dormir tout nu. Et là, bah je alors... me dis, il va tomber le t-shirt.
0: Bah forcément, puis surtout les filles, elles aiment bien qu'on dorme nu. Donc, je sais pas, Noémie, toi, demain, avec tes hommes, tu dors comment, Noémie, nu ou pas?
2: Maintenant, oui, maintenant que je vis toute seule, c'est vrai.
0: Ah bon, c'est quand t'es avec un mec, tu dors habillée?
1: Non, mais attends, Noémie, si le mec te plaît et que t'as envie de lui.
0: Attends, on va lui demander, Charlotte, alors, Noémie.
2: Ouais. Quand je vivais chez mes parents, que j'avais classe le lendemain, voilà.
0: Évidemment.
2: Maintenant que je suis toute seule. Je trouve ça, parfois je me dis, bon allez, vas-y, couvre-toi, tu vas avoir froid et tout. Et puis en fait, non, c'est
0: ah, moi j'ai toujours peur de me remuer du cul, bien. Moi, c'est vrai, en plus, c'est pas des conneries. Mais c'est pas des conneries, quoi.
3: Non, avec des chaussettes, toi, je suis.
0: Mais non,
1: avec des vannes.
0: Non, moi, non, mais des fois, j'ai le caleçon. J'ai du mal à dormir. J'ai toujours. Je me suis
1: fait attraper. Bon, bah donc froid. Tu gardes le caleçon, rassure-moi.
0: Non, maintenant, de temps en temps, j'enlève. Oui,
1: non, mais attends, imagine, la nénette, tu la connais depuis 2 jours et demi.
0: Ah,
1: elle
0: oui,
1: t'a
0: non,
1: bien
0: mais...
1: fait comprendre qu'elle voulait pas de toi.
0: Ah, bah non, mais l'heure de question que je dorme à poil.
1: Bon, alors attends. Il avait donc un t-shirt moulant qui lui arrive au-dessus du nombril. Il a pas enlevé le t-shirt, il m'a enlevé le slip kangourou. Donc il était, comme on dit chez moi, les bolloqueuses à l'air. Ouais. Les boules à l'air.
0: Ouais.
1: Donc, il était pas bien, donc je descends lui faire une petite aspirine, j'arrive dans ma salle de bain. Tu penses bien que l'autre, il sort de ma chambre, qu'il descend, qu'il arrive dans la salle de bain en me disant, ma petite chérie, donc les bols que ça l'air, les boules à l'air, avec son petit t-shirt, en disant, ma petite chérie, merci de faire une petite aspirine. Là, tu t'es dit, ok, le cauchemar commence, c'est bon, tu lui files son aspirine, tu le couches au lit, tu lui dis, maintenant, ta gueule est dehors. Tu te rendors, ton réveil sonne à 7h du matin pour aller bosser,
0: ouais.
1: Tu l'entends pas, le mec te grimpe dessus, toujours les boules à l'air. Avec
0: mais te grimpe dessus,
1: moulant.
0: Carrément sur ton corps.
1: Il grimpe au-dessus de la couette. Il y avait la couette qui me protégeait.
0: Ah,
1: la
0: oui,
1: fameuse
0: d'accord.
1: couette.
0: Oui, oui, d'accord.
1: Il se penche sur moi en me disant, ma petite princesse, mon cœur, ma chérie d'amour, il est temps que tu te lèves, il faut que tu ailles travailler. Mais t'imagines l'horreur, Noémie, franchement, un mec dont on n'a rien à foutre, qui est là parce que il n'y avait pas d'autre solution. C'est une horreur, quand même.
2: Ah ouais.
0: Non, attends, il n'y avait pas d'autre solution, quand même. Tu l'as.
1: Si oui, avais... procon, voilà.
0: Non, mais si t'en as pas envie, non, mais si franchement t'as pas envie, tu le fais pas.
1: Non, je le fais pas, je suis d'accord, mais bon, il pouvait dormir chez moi, j'allais pas le remballer à 3h du mat dehors. Donc, trop bonne, trop conne. Donc, il me grimpe dessus en me disant, ma petite princesse, ma chérie, faut que tu te lèves, faut que t'ailles bosser. Là, je me dis, ok, c'est bon, je le pousse, je me lève. Je suis dans ma salle de bain. Tranquillou, le mec ne connaît ni d'Ève ni d'Adam. La type qui débarque, toujours les boules à l'air avec son t-shirt moulant dans ma salle de bain en me disant, mon petit cœur, ça va, tu veux pas que je te brosse les cheveux, tu veux pas
0: oh
1: que
0: là
1: je
0: là là, oh, dis donc, c'est un dessin animé, ton truc, c'est une bande
1: ah non,
0: dessinée.
1: Non, mais c'est du vrai, du vécu.
0: Ouais, c'est gentil, en même temps, c'est tout mimi, y a rien de bien dramatique
1: mais
0: là-dedans.
1: Bien sûr, c'est tout mimi, mais alors attends.
0: Ah bon
1: attends. Bon,
0: voilà,
1: je
0: m'habille
1: pour
0: de...
1: aller bosser et je lui dis gentiment, je dis, ce serait peut-être bien que tu descendes déjeuner avec moi parce que je vais partir. En deux mots, ce serait bien que tu t'en ailles en même temps que moi. Ouais, non mais tu vois, j'ai un copain qui vient me chercher plus tard. Je dis, bah, écoute, descends quand même déjeuner avec moi. Et là, tu te dis, en lui proposant qu'il vienne déjeuner avec moi, il va quand même remonter et mettre son caleçon, son pantalon. Eh bien, tu rien du tout. Il a déjeuné les bols que ça l'air avec son t-shirt moulant en bouffant sa tartine et en buvant son café.
0: Mais où ça chez toi?
1: Mais chez moi.
0: Bah oui.
1: Non mais tu trouves ça comment, Noémie, franchement?
2: Bah j'aimerais pas, moi j'aurais jarté un petit peu plus tôt quand même.
1: Oui mais voilà.
0: Mais comment jarter aussi, Noémie, comment jarter?
2: J'aurais pas supporté déjà la vue, donc à mon avis la vue de...
1: Non plus ça valait pas le coup.
0: Mais bon là, il n'y a pas eu de sexe là, tu m'as pas eu une
1: non,
0: drôle histoire de sexe, il n'y a rien eu là.
1: Mais non, il n'y a rien eu, mais justement, il n'y a rien eu, mais justement après ça, comment est-ce que tu as encore envie de ramener un mec chez toi?
0: Ah oui, parce que là j'avais cru qu'on était tombé dans la soirée 100% anecdote. Alors qu'on est quand même dans la soirée 100% sexe.
1: Oui mais bon, au moins ça, il fallait que je le raconte à quelqu'un.
0: D'accord, ouais.
1: Pour que les mecs comprennent. Qu'il soit un minimum un peu pudique, quoi, quand même.
0: Et ça t'a dégoûté des hommes, Charlotte?
1: Ça m'a pas dégoûté des hommes, mais ça m'a un peu calmé, quoi.
0: Ça t'a un peu calmé?
1: Parce qu'après, le mec, j'essaye de lui faire comprendre que ce serait bien qu'il s'en aille et que je veux plus voir. Le mec te dit, je crois qu'on peut vivre quelque chose de très fort.
0: Oui, mais enfin, là, on a l'impression que c'est carrément du sketch, là, ton histoire. Et puis, à un moment donné, je veux dire, il faut arrêter de faire comprendre. J'essayais de faire comprendre. Au bout de 5 fois, là, je rejoins Noémie. À un moment donné, il faut carrément être direct. Moi, j'ai dit, écoute, maintenant, il n'y a plus à essayer de comprendre. Ce qu'il faut que tu comprennes, c'est que c'est fini. Il faut qu'on arrête.
4: Non,
0: faut
4: il
0: que...
4: est gentil.
1: Le gars, il est gentil à la base.
0: Bah oui, bah, enfin, il est gentil, mais enfin, il est gentil, mais con. Alors,
1: oui, il est gentil et con, mais tu veux pas. Nous, les femmes,
0: il y a rien de dramatique dans ton histoire.
1: Que c'est pas très rigolo.
0: Bon, c'est pas très rigolo, tu racontes ça avec humour, comme quelqu'un qui a fait l'armée qui trouve ça chiant, puis après il en raconte comme si c'était le meilleur moment de sa vie.
4: On va pas en pleurer.
1: Maintenant,
0: bah,
1: on en rigole. Mais avoue que c'est quand même drôle.
0: Bah, avant, oui, donc c'était drôle, donc ça devait être drôle dès le départ, dès la première fois.
1: Oui, mais au départ, tu te dis quand même, je fais un sacré cauchemar, je vais me réveiller. Et je peux te dire que quand t'as un mec en face de toi, t'as pas du tout envie, avec les bols au caisse à l'air en train
0: clair.
1: De bouffer ta tartine et son café, c'est quand même pas très frais.
0: C'est clair que t'as envie que ça s'arrête, quoi. Tu dis vivement qu'il s'en aille, quoi.
1: Donc vivement que je me réveille et que je me rende compte qu'en fait, on est dimanche et que j'ai un peu trop.
0: Bon, bah ça s'est bien terminé, t'as pas violé.
1: Ça s'est bien terminé, tout s'est bien terminé. Mais c'est quand même pour faire comprendre aux mecs que parfois, même si on a super envie de vous à mort, un minimum de pudeur, quoi. Je veux dire, le matin, remettez votre petit caleçon pour venir déjeuner avec nous, quoi.
0: Ah non, mais là,
1: plus sec, ça aura d'autant plus envie de vous l'enlever.
0: Non, c'est pas vrai, tu te trompes complètement, Charlotte, là tu t'égares, parce que tu nous fais comprendre depuis le début que ce mec-là, t'en avais pas du tout envie, tu t'adresses aux hommes en leur disant, même si on a vraiment envie que vous, et tu compares à ce moment-là ce que tu viens de dire avec ton expérience d'avant, où justement, t'avais pas envie de ce mec, donc ça n'a rien à voir.
1: Non, mais même un mec que t'as envie, et il a son t-shirt et rien en dessous, ça casse.
0: Ouais, alors là, ça se discute. Parce que si t'en as vraiment envie, t'en as vraiment envie, quoi, je sais pas.
1: Non.
0: Ah bon,
1: non,
0: bah
1: parce
0: ça,
1: que parfois, t'as vraiment envie de l'enlever, toi.
0: Oui, mais ça, c'est une question de goût à ce moment-là. Parce que, il y a des nanas, je suis persuadé que les trois quarts qui nous écoutent sont peut-être un mec dont elles ont envie, avec qui elles sont. Ça les choque pas de savoir qu'il a pas de culotte et qu'il a simplement un t-shirt, je sais pas.
1: Oui, est-ce qu'elles vivent avec? Parce que tu vis avec, mais quand le mec, tu le connais même pas depuis longtemps, je suis sûre que tu demandes à des nanas qu'elles t'appellent maintenant en leur demandant si elles étaient à ma place, comment elles auraient trouvé ça.
0: Mais la différence, mais tu cours parce que vous êtes en train de comparer deux choses qui sont rien à voir, puisque vous êtes en train de demander témoignage de filles qui éventuellement, dont on serait amoureux du mec, alors que là, t'étais pas du tout attirée par ce mec.
1: Ah non, mais on te parle pas d'amour. Tu demandes à des nénettes qui sont même pas amoureuses et qui ont ramené un mec comme ça, je suis sûre que ça les choque.
0: Bah forcément, parce qu'elles ont pas envie de ce mec-là.
1: Poil le matin, en bouffant sa tartine, en bouffant son café, les jambes écartées.
0: Attends, Charlotte, ça serait complètement crétin de demander témoignage. Il est évident, et là je partage ton avis, puisque si on demande, en imaginant que des gens, évidemment, puisque toi dans ton témoignage, tu demandes ce mec, tu l'as invité pour lui rendre service et t'avais pas envie de lui. Il est évident que tout le monde a trouvé ça un peu bizarre qu'il soit à poil.
1: Bah voilà.
0: Bah oui, mais tout à l'heure tu dis oui, mais on vous aime bien même quand on vous aime. Mais si demain tu ramènes un mec que t'aimes bien, ça fait deux jours que t'es avec lui, il est déjà beaucoup moins choquant qu'il se balade peut-être les coucougnettes à l'air avec un t-shirt.
1: Mais je connais pas beaucoup de mecs personnellement avec qui je suis sortie ou avec qui j'ai vécu qui le deuxième jour se baladaient à poil chez moi.
0: Tu dis que t'en as pas beaucoup connu, donc t'en as connu quelques-uns. Et c'est pas parce que t'en as connu même une dizaine, il en existe beaucoup plus que ça sur Terre.
1: Toi, le deuxième jour de la nénette, tu la connais depuis deux jours, tu l'as vue deux demi-fois, tu te balades à poil chez elle.
0: Mais c'est pas parce que je le fais pas que ça veut dire que si quelqu'un le fait, je vais trouver ça et choquant. Non, si ça se fait, pourquoi pas? Le mec, il est cool.
1: Ouais, il y a entre être cool et un minimum de tenue, quoi.
0: À mon avis, il y a plus. Je peux aussi te demander à ce moment-là.
5: Si tu te balades à poil, à la rigueur, on s'en fout parce que de toute façon, on a baisé toute la nuit, donc ça, c'est pas tellement grave. Mais
0: vous trouvez ça choquant, petit déjeuner le matin, d'accord, t-shirt. Ok, bon, la copine à Charlotte est Charlotte, donc attention, si un jour vous sortez avec ces filles-là.
5: Donc, la copine à Charlotte.
0: Là, au bout de deux jours, si vous sortez avec ces demoiselles, faites attention de pas quand même prendre votre petit déjeuner, les coucougnettes à l'air.
5: Non, mais... ou à poil, ou t-shirt et slip, mais pas entre les deux, quoi.
0: Non, mais c'est
1: si
0: entre les deux.
1: Si t'as baisé avec lui toute la nuit, qu'il se balade à poil, tu t'en fous, tu l'as
0: c'est
1: vu toute
0: un problème. En fin de compte, c'est pas un problème, c'est un problème d'esthétisme. C'est un côté beauté, un côté, en pensant que c'est un côté mode, quoi. C'est comme tu dis, ta copine, c'est ou à poil complètement, ou alors si vous avez le t-shirt.

0: ta tête, c'est qu'elle veut. Mais avant, t'en discutes avec elle pour ne pas dépasser peut-être le diamètre. Avant, vous avez vu ça plus ou moins ensemble.
1: Voilà, on discute suffisamment un certain temps de façon à déjà avoir une complicité et de savoir où, jusqu'où on ira et jusqu'où on n'ira pas.
0: Pour que tu puisses savoir que quand il y a un refus, finalement, c'est une demande.
1: Et puis, voilà, exactement. Hein, savoir qu'une fille qui adore être fessée, qui dit non.
0: Ou arrête, c'est qu'elle en veut encore. Ouais.
1: Voilà, c'est ça.
0: C'est ce qu'elle attend, c'est là où commence à prendre son pied.
1: Voilà. Mmh. Maintenant, après, tu mettras pas, je sais pas, tu n'iras pas plus loin parce que tu sais qu'après, tu franchis la limite que vous vous êtes accordé au départ.
0: Ouais, le fameux entre le soft et le hard.
1: Voilà. Tu passes pas à la vitesse supérieure, donc il y a toujours un respect des deux côtés, de toute façon.
0: D'accord. Ok.
1: Parce que tu insultes à quelqu'un pendant l'acte que tu respectes pas, ça fait partie du jeu.
0: Bien sûr, non, mais ça. Ça on l'a bien compris, il n'y a pas de problème. Mais alors, comment s'installe la relation entre toi qui est dominant, enfin toi qui domine, enfin bon, c'est pas esclave dominateur, c'est en fin de compte domination, tu domines et il y a une soumise, ou un soumis.
1: Exactement.
0: D'abord juste par un oui ou par un non, c'est uniquement des hommes, uniquement des femmes avec qui tu fais ça ou des fois des mecs?
1: Non, juste je suis hétéro, donc...
0: D'accord, uniquement avec des femmes. T'apprends à connaître les personnes avec qui tu fais ça? C'est mentalement, vraiment?
1: Oui, bon, en réalité, bon, c'est des gens qui peuvent être chefs de pub.
0: Non, je parle pas du boulot, je parle au moment de l'aide de l'axe. C'est-à-dire, t'apprends à savoir pourquoi ils aiment ça, pourquoi eux ont besoin plus d'être soumis que toi dominé, et toi plus dominé?
1: Non, pas du tout, je sais pas pourquoi. Je pense que ça serait autant chercher à savoir pourquoi l'un est homo, l'autre est hétéro. C'est un instinct naturel, un élan, et dans cet élan on se sent dans tel ou tel créneau d'attitude sexuelle, donc c'est absolument naturel qu'une personne préfère être soumise qu'une autre personne préfère être dominée.
0: Oui.
1: C'est absolument dans le même cadre.
0: Si je te pose cette question parce qu'effectivement c'est un acte sexuel, bien qu'il n'y ait pas pénétration, mais c'est un acte sexuel qui pour moi reste quand même un peu plus parce qu'il est marginal, un peu plus vicieux, et donc je me dis que c'est peut-être intéressant de savoir pourquoi une personne a tant besoin d'être dominée pour peut-être aller vers des horizons qu'elle n'a peut-être pas évoqués en discutant avec toi avant de les avoir, ces rapports. Donc ce que je veux dire par là, c'est que si tu apprends à vraiment savoir pourquoi la personne que tu as en face de toi a besoin d'être dominée, ça te permettrait d'aller vers des positions, ou des gestes ou des mots qui te serait pas venu à l'esprit parce que justement t'en as pas parlé avec elle.
1: Ben on en parle pendant aussi, par exemple quand elle te dit vas-y j'ai envie que tu me prennes.
0: Donc t'arrives à découvrir des choses.
1: Je veux que tu me prennes par exemple comme une fuite ou comme une chienne, c'est parce que elle a envie de parler comme ça et elle a envie que je suive dans ce mouvement.
0: Et là donc du coup tu te retrouves surpris et tu t'adaptes à ça et donc du coup t'évolues.
1: Surpris non, parce que je sais bien que dans ce genre de relation on a affaire à quelqu'un qui va partir de toute façon dans cette voie là. Donc je suis pas surpris, mais je suis encouragé à continuer. Et en fait, on monte en puissance.
0: D'accord.
1: Ça monte.
0: D'accord. Donc pour parler sans crûment, t'essaies de peaufiner la relation au fur et à mesure, quoi.
1: Voilà. Tu commences pas à fesser une fille comme ça parce que ça t'a envie. Mmh. Tu mets d'abord une, deux, trois, et tu vas de plus en plus fort. Et quand tu vois que ça passe, tu continues.
0: D'accord. Donc des fois tu t'arrêtes. Des fois tu sens que tu vas trop loin et tu restes dans le vraiment soft. À un moment donné, tu vois que la personne en a vraiment suffisamment reçu.
1: Voilà. Donc là tu stops et puis tu dépasses pas la limite puisqu'on est deux et on le fait à deux. C'est pas un viol.
0: D'accord. Ok.
1: Donc si le viol, même on peut violer une fille à partir du moment où elle a envie de simuler un viol, mais c'est toujours un scénario.
0: Ouais, l'envie d'être complètement soumise et de se sentir agressée totalement, quoi.
1: Abandonnée, voilà.
0: D'être souillée, quoi, mentalement.
1: Voilà, humiliée.
0: Humiliée.
1: Le terme d'être humiliée.
0: Ouais.
1: Mais en réalité, moi, je respecte énormément.
0: Ouais, c'est un jeu, ouais.
1: Mes partenaires, donc
0: ils
1: jamais. Et après, c'est terminé. Après, on est tout à fait... On nous recroise dans un café. On ne sait pas ce qu'on a fait pendant 2 heures, 3 heures. Des fois, une après-midi complète.
0: D'accord.
1: Parce qu'il peut y avoir des jeux de « je t'enferme, je t'attache, je te baïonne » et « enfin, je te ferme, je te baïonne les yeux ». En fait, le bandeau autour des yeux.
0: Reste bien devant ton combiné, hein, qu'on t'entende bien. Hein.
1: Voilà. Je te bande les yeux, je t'enferme dans la salle de bain, je mange devant toi, t'es attaché devant et tu supplies de détacher et là ça monte encore dans une autre dose.
0: Donc dans le soft il y a beaucoup aussi ce qu'on retrouve beaucoup peut-être moins dans le hard quoique aussi, mais beaucoup de souffrance aussi mentale alors.
1: Parce que là, par exemple,
0: là, on parle pas du tout. Il y a aucune souffrance physique, c'est très mental. Le fait d'interdire de manger, d'être soumis, d'être enfermé, c'est comme un gamin, quoi.
1: Ouais.

0: C'est
1: le côté otage, quoi.
0: C'est le côté otage.
1: Ah ouais.
0: Et donc, à la seule demande, j'exécute sa demande, qui n'est pas une demande claire, mais qui est supposée par une longue discussion qu'on a au préalable.
1: Ouais, d'accord.
0: Effectivement, après... Mais c'est vrai que c'est pas une relation où on a beaucoup de pénétration.
1: D'accord.
0: C'est plus l'apothéose. Moi, je la vois comme une éjacque faciale, en fait.
1: D'accord. Tu fais ça en tant qu'amateur ou professionnel? T'es payé ou pas?
0: Oh, je suis absolument pas payé.
1: D'accord.
0: Pas payé. Par contre, si on me payait pour le faire, ce serait formidable.
1: D'accord.
0: Mais,
1: c'est
0: un plaisir.
1: À quel moment il y a une jouissance? Parce que moi, tu me diras, ça finit par la pénétration. Mais est-ce qu'il t'est arrivé de jouir, vraiment, de prendre du plaisir jusqu'à l'éjaculation, même mentale, pareil pour la personne d'en face, simplement en donnant des fessées ou en tout cas en étant la personne qui domine?
0: Oh, il m'est arrivé d'avoir des pannes sexuelles comme tous les garçons.
1: Non, je parle pas de ça. Je parle justement, est-ce que tout en ayant ça, je parle pas des mauvaises expériences, mais est-ce qu'il peut y arriver d'aller jusqu'à la jouissance tout en n'ayant pas de. Juste en donnant des ordres? C'est le
0: non,
1: but.
0: c'est pas, t'as pas la jouissance par ce côté-là.
1: Il faut vraiment la pénétration à un moment donné. Il faut qu'il y ait acte.
0: Au moins l'éjaculation.
1: Ouais, voilà. Non, mais c'est ça. Après, je veux dire, est-ce que t'as déjà éjaculé même? Est-ce que t'as déjà éjaculé sans pénétrer, simplement par les mots, par les actes que tu as donnés, ou par les ordres que tu donnes, rentrer carrément dans le jeu et que ça te fait bander, ça t'excite au point d'éjaculer, non?
0: À moitié, et elle a fini l'autre moitié parce que c'est ces mots à elle qui m'ont fait,
1: carrément.
0: Fait me libérer. Quoi.
1: Ouais, je comprends.
0: Ouais. Ça arrive, et puis c'est encore plus beau.
1: Il y a des nanas, quand tu mets toutes celles dont tu parlais tout à l'heure, les fessées, les choses comme ça, ces actes-là, est-ce qu'elles prennent un tel pied qu'il n'y a même pas besoin d'aller plus loin, et que vraiment, tu sens qu'elles sont aussi heureuses?
0: Ouais, parce qu'il y a des fois où finalement, je ne pénètre pas. Par contre, je me libère par une masturbation dans sa bouche.
1: D'accord.
0: Et à ce moment-là, ça lui rend encore plus son rôle de soumise. Parce
1: d'accord.
0: Elle est agenouillée devant et après je lui éparpille ma prochaine. Enfin, tu vois, j'éjecte le sperme partout et ça lui donne un plaisir final. C'est un bouquet final tous les deux. Et puis bon, ben, il n'y a personne pour applaudir, mais en tout cas, c'est...
1: D'accord. Ça fait combien de temps que t'es dedans, que t'es là-dedans?
0: J'ai 30 ans. Alors écoute, depuis que j'ai... À la première expérience, déjà, j'ai senti que j'étais... Je partais sur ce...
1: Oui, mais officiellement, que t'es vraiment dedans.
0: Allez, ça fait 7 ans, 8 ans.
1: 7 ans, ah, quand même, ouais, 22, 23 ans.
0: Ouais, voilà.
1: Ok, David, si toi, tu veux rajouter un truc, vas-y, je t'en prie.
0: Non, mais je t'écoute.
1: Vas-y, c'est envie de quelque chose de rajouter, parce que j'allais conclure.
0: Alors, tout ça, je l'ai, bien sûr, j'étais à Paris pendant toute ma vie, hein, donc je suis à Nice actuellement. Mais c'est vrai qu'à Nice, je suis un peu plus bloqué, parce que c'est vrai que bon, je connais pas toutes les bonnes adresses, qui sont pas toujours dans le journal du coin.
1: Et puis la faune de la nuit est peut-être moins nombreuse pour ça aussi.
0: La faune de la nuit est peut-être moins nombreuse, mais elle existe. Hein,
1: mais bien sûr.
0: Bon, il y a toujours des milieux.
1: D'accord.
0: Alors moi, je cherche des gens de ma région si pour un peu m'ouvrir un peu au milieu de la côte que je connais pas, où j'ai pas encore mes entrées. Et puis il faut pas hésiter à me contacter pour me faire des propos, quoi.
1: D'accord, David. Si t'avais un sexe de femme pendant ne serait-ce que 24 heures entre tes cuisses, quelle est la première chose que t'auras envie de faire avec ce sexe?
0: Écoute, il serait plein, quoi. Je lui laisserai pas de répit, je crois.
1: C'est vrai?
0: Ah non, je lui laisserai pas de répit.
1: Mais est-ce que t'as déjà eu envie d'essayer ou d'imaginer que t'avais un sexe de femme?
0: Oui, parce qu'en fait, j'ai eu des relations avec des mecs sans pénétration.
1: Ouais. Mais tu jouais le rôle de la femme?
0: De la femme soumise, justement.
1: D'accord. Ok, très bien.
0: Donc ça, mais sans juste, vraiment là, soft de chez soft, parce que là, il n'y a pas eu de pénétration, c'était
1: d'accord.
0: Juste un
1: délire.
0: Pour voir, quoi, jusque. Pour voir, quoi. Puis. Mais
1: okay.
0: Bon, on sait pas jusqu'où on ira. Hein, c'est...
1: Eh ben effectivement.
0: Comme on dit, la journée commence. Hein.
1: Oui, puis on démarre vers le soft pour finir vers le hard. Merci en tous les
0: cas,
1: David. D'accord, ok, très bien. Merci en tous les cas, David, pour ton témoignage. On était dans le sadomasochisme soft, si il y en a des plus hard, et Dieu sait si j'en ai entendu des hard témoigner sur cette antenne depuis 7 ans que je suis là. Vous n'hésitez pas, vous nous appelez au 0800 308 5000. Et attention, dans les minutes à venir, Noémie nous donnera encore quelques chiffres. Tiens, en parlant de chiffres, justement, avant qu'on envoie un disque, la proportion de femmes internautes dégoûtées par la saveur du sexe et du sperme, pardon, excusez-moi, c'est de 10 à 30% pour 25 personnes qui ont voté, moins de 10%. Alors attends, c'est compliqué, remarque Cécile. Enfin, quelle est, selon vous, ah oui d'accord, la proportion de femmes internautes dégoûtées par la saveur du sperme, moins de 10%, 10 donc, entre 10 et 30%, 25 personnes qui ont voté, qui ont été sondées, entre 30 et 45%, il y en a 18, entre 45 et 55%, il y en a 14, entre 55 et 70%, il y en a 16, entre 70 et 90%, il y en a 10, et plus de 90%, il y en avait quand même 6. Il y a quand même 10 nanas qui sont, hein, le sexe, le sperme, le goût du sperme, Noémie, oui, salé ou sucré.
2: Entre les deux.
1: Ouais, t'as les deux. Il y en a qui sont à grève, il y en a qui brûlent, c'est chaud, hein, c'est chaud dans la gorge. Bah, c'est ce qu'on m'a dit, hein, en tous les cas. Allez, le 0800 308 5000 Olivier, 24 ans, du monde dans un instant, fétichiste des pieds de lingerie, témoignera sur cette antenne de cette soirée 100% sexe sur Fun Radio, c'est comme ça depuis 21h.
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0: Comment j'étais?
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3: Plutôt bon esprit, hein, ce soir, depuis 21h, la soirée consacrée exclusivement au sexe et également à l'amour. On en a parlé un petit peu, mais en tout cas, ce qui est bien, c'est qu'on a parlé tout ça soft ce soir. Bien, on a engagé de la conversation sur plusieurs sujets. Et là, on va maintenant dans une, encore un sujet qu'on n'a pas du tout, dont on n'a pas du tout parlé. C'est le fétichisme. Et on parlera pour ça des pieds, de la lingerie avec Olivier Dumont, 24 ans. Bonsoir, Olivier.
4: Bonsoir Max.
3: D'abord merci de ta patience.
4: Oui, pas
3: et
4: de problème.
3: Tout le monde de l'autre côté de la radio, je peux te le dire Olivier, parce que moi je les vois, sont rivés sur tes lèvres et n'attendent qu'une chose, c'est de nous dire qu'est-ce que le fétichisme et pour toi les pieds et la lingerie, pourquoi?
4: Alors déjà, bah, d'une part, je voudrais dire que ça rejoint un petit peu l'auditeur que tu as eu tout à l'heure là sur...
3: sur le SM.
4: Moi, je vais dire non, pas du tout.
3: David, non, avant encore.
4: Comment était un fétichiste des collants qui portait les collants de la lingerie de.
3: Ah oui, qui aimait bien. Oui, d'accord.
4: Qui se disait pas fétichiste, alors que bon, pour moi, c'est quand même un fétichiste.
3: D'accord, ok. Je sais plus comment il s'appelle, mais on va retrouver son prénom.
5: Stéphane.
4: Voilà, c'est ça. Alors moi, j'ai une passion et c'est les pieds, quoi. J'aime beaucoup les pieds, quoi. Pour moi, les pieds, c'est une partie du corps aussi érotique que les autres parties, que je dirais plus banales, comme les fesses, les seins ou le sexe de la personne.
3: Non, mais tu dis tout autant, donc il n'y a rien de plus que ces parties-là.
4: Pour moi, c'est plus, quoi.
3: Ah, oui.
4: C'est-à-dire que je me souviens avec les potes avant. Eux, si tu veux, quand ils regardaient une jeune fille passer dans la rue, ils disaient oh, tu vois, là, t'as vu ses fesses, t'as vu comment elle est roulée. Bah, c'est vrai que moi, j'allais pas leur dire t'as vu, elle a des belles jambes, elle a sûrement des beaux pieds, et c'est vrai que c'est ça qui m'attire en premier chez la femme.
3: Ce qui est frustrant, c'est que tu vois pas du tout l'état de ses pieds, alors qu'effectivement, on peut se trouver sur une paire de fesses, mais on arrive à la voir par ses formes, alors que les pieds,
4: ouais,
3: effectivement.
4: Mais justement, c'est peut-être justement le fait de l'imaginer qui pour moi est un plus, quoi.
3: Mais qu'est-ce qui te plaît, par exemple, dans les pieds plus que dans les mains ou sur un nez? C'est quoi? C'est la forme? C'est quoi? C'est le...
4: C'est vrai que moi, je trouve que la forme du pied est...
3: Qu'est-ce que t'aimes dans cette forme de pied?
4: C'est assez érotique, quoi. J'aime bien les pieds qui sont assez petits, assez fins, bien proportionnés, quoi, si tu veux.
3: C'est quoi le pied parfait pour Olivier?
4: Pour moi, c'est la description que je viens de te donner.
3: Oui, d'accord, mais pas une... Est-ce qu'il faut que le pouce soit épais? Est-ce que les ongles soient bien coupés? Je sais pas.
4: Ouais, déjà que la femme s'occupe de ses pieds, que les pieds soient bien manucurés, quoi, déjà.
3: Ouais, qu'il n'y ait pas de la croûte entre chaque pied.
4: Voilà,
3: non, parce qu'il y en a pour certaines quand même... Attention,
4: ouais,
3: hein.
4: Oui. Hein, ouais, c'est vrai, ouais.
3: Quand ça déchausse, ça se meurt, hein.
4: Et c'est vrai que je suis assez attiré aussi par l'odeur, quoi. Moi,
3: l'odeur des pieds. Alors, ouais. C'est bien quand ça pue des pieds.
4: Ouais, mais il y a odeur et odeur, quoi, si tu veux. Quoi.
3: Ouais, j'espère pour toi que c'est pas quand ça pue des pieds que tu prends ton pied.
4: Non, mais j'aime bien quand l'escarpin, par exemple, le pied dégage bien l'odeur de l'escarpin, du cuir un petit peu chaud, quoi. C'est vrai que pour moi, je trouve que c'est une odeur assez sensuelle, quoi.
3: Est-ce que Olivier, on se regarde les yeux dans les yeux là.
4: Oui.
3: Bouche contre bouche, non mais les gens doivent penser que t'es taré. Les gens qui nous écoutent doivent dire, attends, ce mec-là, il lui manque quand même quelque chose.
4: Non,
3: qu'est-ce que tu réponds à ces gens-là?
4: Je vais te dire que je pense pas, parce que je m'aperçois que petit à petit, au fil des années, c'est un sujet qui devient de moins en moins tabou. Je commence à trouver des revues à ce sujet, dans les kiosques.
3: Il y a des revues fétichistes?
4: Oui, sur les jambes et les pieds, oui.
3: Le fétichisme, c'est quoi? Ça porte uniquement sur quoi ou sur tout? C'est focalisé sur une partie du corps ou pas?
4: Voilà, pour moi, c'est ça. C'est
3: alors,
4: c'est
3: si on est.
4: Qu'on aime,
3: si les mecs qui
4: plus particulièrement, quoi.
3: Ouais, parce que si. Alors, Olivier, pour ça que là, parce que j'ai tellement de questions à te poser.
4: Ouais.
3: Est-ce que dans ces revues, alors si par exemple, il y a un mec qui fait un blocage sur les seins, est-ce que c'est un fétichiste?
4: Pour moi, oui. Pour
3: oui,
4: moi,
3: d'accord.
4: Oui.
3: Ok, mais pas dans le milieu fétichiste.
4: C'est différent. Pour moi, être fétichiste, c'est vouer une vraie vraiment une véritable passion pour une partie du corps chez la femme, quoi.
3: Même si c'est les seins, même si c'est bouche tout à fait. Enfin, ou le cul.
4: Pour moi, c'est la définition que je donnerais, quoi.
3: D'accord.
4: Même sachant si c'est que pas pour tout le monde la donnerait.
3: Sachant que pour vraiment être dans les magazines ou pour être fétichiste, ça touche. Faut que ça soit un petit peu marginal, la partie du corps qu'on apprécie et qu'on vénère plus que le cul ou les fesses, enfin plus que le cul, la foufoune ou les seins.
4: Bah tout à fait, ouais, tout à fait. C'est vrai que
3: c'est quoi d'ailleurs présent, les...
4: je trouvais pas de revue spécialement dédiée à ce type de passion. Quoi,
3: non mais oui, d'accord. Mais quel est le trio? C'est quoi les trois premiers parties du corps qui sortent pour les fétichistes? Les pieds?
4: Ouais, enfin moi je peux uniquement te parler que des pieds parce que moi c'est...
3: Non mais dans tes revues, de quoi ils parlent généralement? Sur quoi ça revient souvent? Tu m'as dit les pieds, les jambes apparemment?
4: Ça revient sur les pieds, les jambes et beaucoup la lingerie aussi. Quoi.
3: Et la lingerie, d'accord.
4: Oui, beaucoup la lingerie.
3: Alors la lingerie c'est quoi?
4: Bas, collant...
3: Toi c'est les chaussettes toi.
4: Ah non, pas du tout, non, alors ça du tout, non.
3: Alors c'est quoi alors la lingerie
4: pour
3: toi? Non, pour
4: moi c'est plus sophistiqué, c'est les bas coutures, les bas nylon quoi, si tu veux, le véritable bas quoi. Comme alors
3: donc, donc c'est féminin là?
4: Oh oui, tout à fait. Bah, je rejoins un petit peu ce que disait
3: Stéphane. Ouais.
4: Stéphane, moi, j'adore la lingerie, quoi. Mais j'adore la voir portée. Je ne porte pas du tout la lingerie, moi.
3: D'accord.
4: Au contraire de Stéphane, quoi.
3: D'accord. Et ça fait combien de temps que ça t'a pris cette histoire là de d'être amoureux des pieds?
4: Oh, ça m'a pris assez jeune. Je me souviens quand j'étais au collège, j'avais envie de sortir avec deux nanas et c'est vrai que le choix s'est fait parce que il y avait une personne qui portait des collants et j'avais envie de voir ses pieds avec les collants quoi.
3: D'accord. Quand t'es sur la plage ou n'importe où, un endroit où on peut se retrouver pieds nus, tu focalises, tu regardes, mais discrètement j'imagine. Mais
4: bah, justement, c'est ça qui est un petit peu bizarre, pas du tout quoi.
3: Ça t'intéresse parce qu'il n'y a rien à découvrir, c'est que tu peux les voir.
4: Voilà exactement quoi.
3: D'accord.
4: Mais moi je me souviens.
3: Mais tu fais attention quand même, je veux dire Olivier, même s'il n'y a pas à ce moment-là la pulsion et l'envie d'aller séduire. Mais tu regardes s'il y a une belle paire de pieds qui traîne à côté de toi. Ne me dis pas que pendant qu'une nana est en train de dormir sur la plage, tu viens pas foutre ton autre de doigt de pied.
4: Non, mais c'est vrai que j'ai le coup d'œil qui dévie facilement peut-être.
3: Et à ce moment-là, tu rapproches ton nez du pied quoi.
4: Non, mais tout ce qui concerne le pied, les chaussures aussi, j'aime beaucoup la chaussure. Le talon haut, pour moi, affine beaucoup la jambe et j'aime beaucoup ce type de chaussures.
3: Quel est le genre de chaussures que tu préfères et que tu affectionnes le plus? C'est les talons?
4: Ouais, les talons hauts et où on voit, si tu veux, la part, le talon et puis les orteils devant aussi, quoi.
3: Mais toujours vers la femme?
4: Ouais, oui, ah, tout à fait. Ouais,
3: d'accord,
4: tout à fait.
3: Toujours vers la femme, d'accord.
4: Ouais, je me souviens, ça m'est arrivé d'inviter des copains et copines quand j'étais plus jeune et puis... De leur demander, si tu veux, en rentrant chez moi, d'enlever leurs chaussures, prétextant qu'il fallait pas salir et tout ça.
3: Ouais,
4: et...
3: Ma mère fait pareil pour monter au premier étage.
4: Et de retourner...
3: Ma mère serait fétichiste?
4: Non. Mais et de retourner après, manipuler les chaussures, les regarder, les sentir...
3: Pendant qu'ils avaient le dos tourné?
4: Voilà, pendant que tout le monde était
3: pendant
4: là-haut,
3: qu'ils
4: quoi.
3: Avaient les pieds tournés, pardon, je veux dire... Hein. Ouais, merde, je vais te poser encore une question qui me trottait dans la tête, ça m'est un petit peu sorti de l'esprit. Bon, c'est pas grave, ça me reviendra tout à l'heure. Qu'est-ce que tu voulais, donc, et la lingerie alors?
4: Ah bah ça c'est, comme je t'ai dit, j'adore ce...
3: Mais t'en achètes, donc t'achètes plein de choses.
4: Ah
3: oui,
4: non,
3: voilà.
4: Non, je n'achète pas lingerie, non.
3: Je reviens sur le côté des pieds du fétichiste, enfin des fétichistes sur les pieds. Oui. Une nana que... Bon, parce que tu bloques pas quand même que sur les pieds. Genre une nana, si elle te plaît, tu parles avec elle, elle peut t'intéresser intellectuellement et physiquement.
4: C'est un ensemble au départ, si tu veux.
3: Elle se déshabille.
4: Mon fétichisme des pieds vient après, quoi.
3: Ouais, c'est un mélange, c'est un mix, quoi. C'est la totale. Ouais. Par contre, comme tu focalises, comme t'es fétichiste, comme t'attaches une grosse importance sur les pieds, en imaginant que la fille se déshabille, que ses pieds te déçoivent totalement, parce qu'en plus
4: c'est déjà arrivé. C'est vrai que j'ai fait un blocage, quoi.
3: Tu coupes, ça te coupe toutes
4: ça
3: tes envies.
4: Ça m'a coupé mes envies, ouais.
3: C'est comme une fille dont on peut imaginer qu'elle a un petit cul, puis elle se déshabille, puis on s'aperçoit finalement qu'elle a un cul plus gros que ce qu'on imagine. On peut pas être. C'est pas moi. Ah bon, c'est pas ça qui m'arrête. C'est pas ça qui m'arrêterait, mais comme toi, t'es fétichiste, t'es bloqué là-dessus, quoi. Genre, ouais. Donc c'est vraiment.
4: C'est la surprise, c'est la surprise. Et c'est vrai que une fois, j'ai vraiment fait un blocage parce qu'il y avait même une petite déformation et ça m'a bloqué, quoi.
3: Lors de l'acte sexuel, Olivier,
4: oui.
3: Tu fais comprendre à la nana que, enfin, tu lui dis verbalement ou elle, tu lui fais comprendre par des gestes que t'as attiré, parce que bon, c'est quand même rare. Moi personnellement, lors de mes relations, si tu vas un peu caresser les pieds et tout ça, parce que c'est une partie sensible du corps qui est très sensible, c'est la plante des pieds, ça peut ouais. donner. Quand tu vas toi passer ta journée ou ta toute partie de ta soirée sous les couettes à sniffer ses pieds, lui embrasser, et à les torturer dans tous les sens, elle se pose pas des questions, les nanas?
4: Non, mais c'est-à-dire que j'expose pas ma passion tout de suite, quoi.
3: Non, mais même une fois que tu le fais, tu leur dis?
4: Ah oui, totalement.
3: Tu t'adores les pieds, mais t'essaies de le tourner d'une manière intelligente, pas comme si.
4: Bien sûr, ouais,
3: pas qu'elles imaginent que t'es taré.
4: Je leur dis totalement ce que j'aime, et si jamais ça leur convient, ben.
3: Mais t'essayes pas de le tourner comme quoi, tu t'es pas de le tourner de telle façon qu'elles puissent imaginer que t'es un fétichiste. Plutôt comme quoi, t'es une partie du corps, voilà, qui peut paraître rigolote et que toi, t'es passionné par les pieds.
4: Non, je le dis vraiment.
3: Carrément.
4: Comme je l'aime, quoi.
3: Ouais. Et il y a dû avoir des fuites en avant, hein.
4: Non,
3: même
4: pas du
3: pas.
4: Tout. Non, pas du tout.
3: Que
4: non.
3: pensent les filles de ça?
4: Elles sont très très très surprises. C'est vrai qu'au départ elles sont un petit peu hésitantes, quoi. Mais
3: ça déstabilise un peu, ouais.
4: Un petit peu, quoi.
3: D'accord.
4: Parce que, comme tu disais tout à l'heure, elles peuvent avoir l'impression d'avoir en face d'elles un taré, quoi.
3: D'accord, mais tu leur lèches quand même pas les orteils?
4: Si, tu
3: suces l'orteil comme tu viendrais mettre un coude dans le minou, quoi.
4: Ouais, bien sûr, voilà, exactement. Quoi.
3: Et elles prennent leurs pieds avec ça bien.
4: Comment?
3: Elles prennent leurs pieds.
4: Ah, j'adore ça, maintenant.
3: Probablement parce que c'est déjà une partie, à mon avis, très érogène. Et puis parce que quand elles savent, justement, ce que toi, quand tu le fais, le pied que tu prends, à mon avis...
4: Ouais, le plaisir que j'éprouve, elles sont très satisfaites, quoi.
3: J'en doute pas un seul instant. Noémie, ouais. Qu'est-ce que tu penses de tout ça?
1: Moi, ça me ferait... bizarre de me retrouver comme ça avec quelqu'un qui fait une fixation sur mes pieds, mais d'un autre côté je comprends, parce que moi j'ai aussi je fais une fixation aussi sur quelque chose d'une partie du corps de l'homme assez particulière qui est la nuque.
3: Ouais.
1: Derrière le cou.
3: C'est quoi, pour avoir toi la nuque parfaite ou la nuque qui te séduit?
1: C'est pas quelque chose de y a pas la nuque type.
3: C'est la nuque qui correspond mieux au reste du corps
1: Je sais pas. Quand je vois comme ça quelqu'un dans le métro, dans le bus et tout, de dos, je me dis, j'essaie de deviner, alors que je vois pas son visage, pour moi, la même.
3: Il faut qu'il ait les cheveux courts déjà, parce qu'il faut que tu puisses voir la nuque. Il faut pas que tu essaies de la deviner, il faut que tu puisses la voir.
1: Non, voilà, oui.
3: D'accord. Donc pour Noémie, sachez quand même, déjà, les gars, les cheveux courts.
1: Ouais.
3: La nuque dégarnie.
1: Bien dégagée, oui.
3: Ouais. Et donc tu fais une fixette là-dessus?
1: Ouais, je crois. Je crois qu'on peut dire ça.
3: La regarder, mais quand t'es avec les copains, ça, t'aimes bien les toucher, t'aimes bien toucher.
1: Ah oui.
3: Ah, t'adores ça.
1: Ah oui.
3: Ah, c'est marrant. Et quel plaisir tu prends là? C'est quoi? Faut que ça soit dur, faut que ça soit musclé, faut que ça soit mou, faut que ça soit.
1: Musclé, oui, bien résistant. C'est pas un truc tout.
3: Ouais.
1: Parce que je sais pas, il y a pas mal d'énergie qui partent de ce point-là.
3: Quand on a des maux de tête, quand on a mal à la tête, des fois on touche la nuque, puis c'est un côté qui détend à mort. Ouais.
1: Tout à fait.
3: Ouais. Ah, donc t'aimes bien ça.
1: C'est bien de pouvoir jouer avec, et puis en même temps. Voilà, ça peut être
3: why not. Bon bah voilà, Olivier.
4: Ouais.
3: Bon, en tout cas, c'est bon esprit, c'est sympa, hein, ce que tu nous as dit ce soir. On apprend des choses.
4: Je veux te dire que les demoiselles adorent aussi se faire masser les pieds.
3: Mais ça, c'est différent.
4: Moi aussi, j'éprouve beaucoup de plaisir à masser les pieds de mes copines, quoi.
3: Ceci dit, il y en a bien qui se bouffent les ongles des pieds, donc je me suis fait un petit pouce de pied, tiens, ce soir, avant de me coucher. Non, c'est vrai.
4: Ouais, non, c'est complètement différent pour moi. Faire les ongles des pieds, je trouve ça dégueulasse.
3: Tu sais, un pouce de pied, l'orteil, je me suçais l'orteil. Comme au lieu de sucer son pouce, je me suçais l'orteil.
4: Ouais, mais ça, tu le fais tout seul, quoi.
3: J'aime bien ça, j'ai le droit, non?
4: C'est le pied féminin qui m'attire, moi.
3: Exactement, non, mais j'ai bien compris, c'est pour plaisanter. Ok, Olivier, merci pour ton témoignage, en tous les cas.
4: Ouais, si jamais des jeunes femmes sont intéressées. Dans l'ouest de la France.
3: Pour se faire bouffer les pieds.
4: Mon numéro de portable.
3: D'accord,
4: voilà.
3: Si vous voulez vous faire décrotter les pieds.
4: De leurs pieds, quoi.
3: Et pour prendre votre pied au passage en plus. Ouais. Hein. Merci Olivier, tu quittes surtout pas, on repasse au standard. Si vous voulez rentrer en contact avec Olivier, les filles, fétichiste des piles, adore ça, il va vous masser, il vous fera la totale là-dessus, 0803-085000, ça peut vous servir d'expérience. C'est bon, Alexandre, 26 ans dans un instant, fait des films porno amateurs, il est dans le milieu, on en parlera. Et Mélissa, 19 ans également, viendra nous rejoindre la nuit et soirée 100% sexe. Continue sur Fun Radio avec attention, une petite surprise après la pause pub, va donc falloir rester avec nous. Hi everybody.
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1: Et toujours le 0803-08-5000 pour terminer cette soirée 100% consacrée au sexe et à l'amour. Alexandre, 26 ans, bonsoir Alex.
2: Oui, bonsoir.
1: Alors donc tu fais partie du club très fermé des amateurs de porno.
2: Oui, j'ai le privilège, oui.
1: T'es amateur de porno, mais tu pratiques?
2: Ben en fait, ouais.
1: Ou t'es amateur de films porno?
2: Non, non, j'ai aimé les films porno parce que en fait... Quand j'ai visionné avec une personne des films porno et ça nous a donné l'envie quoi.
1: Cette personne c'est un pote ou une copine?
2: Non, c'est une copine.
1: Ouais. Ah ouais, bah on sait jamais, ça peut être avec des potes,
2: ouais,
1: ne me dis pas.
2: Il y a tout le respect là-dessus. Ouais. Il y a du respect à n'importe quoi. Hein.
1: Ah ouais, non mais
2: c'est clair.
1: Bah les films porno quand on est jeune au début on les regarde entre copains, hein, genre
2: oui, samedi
1: sur Canal.
2: Ouais, raison, ouais.
1: Ouais. T'en as regardé beaucoup?
2: Non, en plus c'est ça le pire, je sais pas si c'est le pire, mais je veux dire j'en ai pas regardé tant que ça quoi.
1: Mm-hmm.
2: Et on a eu une approche en regardant ça, parce qu'en fait, c'est pas qu'on avait un manque à quelque chose, mais à partir d'une cassette que j'avais, quoi, parce que j'ai été longtemps célibataire, donc j'avais une cassette, et puis voilà, on a regardé ça ensemble, et puis au bout d'un moment...
1: Ouais, quand l'image était bousillée à force de la regarder 10 fois
2: voilà.
1: Par soir.
2: En plus, c'était pas très bonne.
1: Ouais.
2: Et puis, cette personne, je l'ai connue sur la côte, à Saint-Cyr-l'Évêque.
1: Mais à fond, t'en étais où, là? Où est le rapport entre le cassette, à force de la visionner? Qu'est-ce qu'il y a? T'en as eu marre de regarder des films porno, donc t'as arrêté?
2: Non, mais... c'est pas ça, mais je sais pas. Je suis sorti avec des personnes, avec trois personnes. Et à chaque fois, j'avais un manque, quelque part.
1: Mais un manque de quoi?
2: Mais je sais pas.
1: Ah, tu sais même pas? Manque de quoi? De femmes, de relations sexuelles, de films porno de...
2: Je sais pas.
1: Ah, tu sais pas du tout?
2: Non, c'est pas que je sais pas, c'est que je me le cache peut-être.
1: D'accord, ouais.
2: C'est que je savais très bien que c'était classique, c'était toujours un petit peu la même chose. C'était. Il y avait des tabous, des choses, et je voulais affronter tout ça, quoi, tu vois.
1: Mm-hmm.
2: Donc, et j'ai rencontré une personne en plus carrément bien, quoi. Donc,
1: non, tu parles d'une nana, pas d'un copain.
2: Oui, oui, ouais.
1: Parce qu'il faut essayer de comprendre entre tes bandes d'amis, les machins, les nanas. Donc, une copine, tu retrouves une fille d'enfer, ouais.
2: Voilà. Et on avait un petit peu le même délire, c'est-à-dire qu'on recherchait des choses un petit peu extravagantes, quoi. Un petit peu qui sortent pas de l'ordinaire, mais pour nous, qui sortiraient de l'ordinaire, de ce qu'on a vécu, quoi.
1: Ouais.
2: Donc, enfin, ce qui est marrant, c'est que au départ, c'était pas du tout comme ça, quoi. Quand je l'ai connu, c'était tout à fait normal, classique, bénin. C'était une fille comme une autre. Et puis, elle est sortie avec moi pendant un petit moment. Je l'ai invitée chez moi. On a vécu une quinzaine de jours ensemble. Et après, bon, elle est partie un petit moment. Elle est revenue. Et quand elle a mis le magnétoscope, elle a vu une cassette. Et cette cassette, en fait, c'était une cassette amateur qu'un copain m'avait prêtée. Et ça arrange de le dire. Et cette cassette-là, si tu veux, en fait... elle est tombée dessus, quoi.
1: Mmh.
2: Elle m'a essayé de comprendre pourquoi je m'intéressais à des choses comme ça.
1: Qu'est-ce que tu lui as répondu?
2: Rien.
1: C'était une cassette ancienne. Voilà.
2: C'était pas ma cassette. Donc, ce que je viens de dire, quoi.
1: Ouais, donc, t'as pas été sincère.
2: Pas été sincère du tout.
1: D'accord. T'es un peu. D'accord. Tu t'es défilé.
2: Voilà. Carrément, ouais.
1: Et donc, elle a pas été finalement forcément excessivement choquée là-dessus.
2: Non, elle a pas été choquée parce que c'est ça, c'est la réaction qui m'a étonné, quoi. Parce qu'elle m'a dit, mais y a rien de mal. Enfin, disons qu'elle me disait comme quoi elle aussi elle avait déjà vu ça, que c'était pas grave, quoi. Enfin, elle m'a l'a fait comprendre, elle m'a pas dit ça comme ça, quoi. Mais elle m'a l'a fait comprendre. Et ce qui est marrant, c'est que. En fait, quand elle est repartie, machin, au bout d'un mois, elle revient vers moi, puis elle me dit. Enfin, elle me dit rien, quoi. Ça s'est passé, en fait, dans le lit, quoi, si tu veux. Ça s'est passé directement dans le lit. Elle m'a fait comprendre qu'elle voulait autre chose. Donc, c'est elle, en fait, qui a pris les initiatives et qui m'a retourné dans tous les sens. Et qui m'a fait, si tu veux, ce que j'avais jamais vu, quoi. Jamais compris, quoi. Donc, ça fait pas de mal, hein. Franchement, c'est clair.
1: Bon, donc après, vous êtes allé vers. Parce qu'on parle de tout à l'heure de porno amateur. Donc, vous avez commencé à parler ensemble d'éventuellement de tourner des films.
2: Voilà.
1: Alors, pourquoi avoir besoin de tourner des films ensemble, de se filmer?
2: En fait, c'était pour nous.
1: Quand vous dites porno amateur, ouais. C'est-à-dire que maintenant, vous faites quoi? Vous êtes dans les scénarios acteurs?
2: En fait, on m'a envoyé une cassette, ouais.
1: Donc, vous êtes filmé?
2: On s'est filmé, ouais.
1: Et qui a eu l'idée de se filmer?
2: Moi.
1: Pourquoi? Un fantasme, un délire?
2: Parce que je pensais que c'était. En fait, je pensais que la fille, si tu veux, elle faisait ça pour une soirée, donc. À bout de la deuxième soirée qu'on faisait ça, j'ai filmé en cachette, quoi.
1: Je comprends rien, putain. C'est sûr, j'essaie de comprendre depuis tout à l'heure, je comprends rien. Donc c'est plus du tout la nana de l'avant, ça. C'est une autre nana.
2: Mais non, mais pas du tout.
1: Ah d'accord, parce que tu dis...
2: En fait, quand elle, m'a retourné, pris dans tous les sens, machin, mais Jules, elle est venue chez moi. Si tu veux, en fait, après, le deuxième soir où je l'ai invité, je me suis dit, ouais, ça va être pareil. Et si tu veux, j'avais installé un caméscope dans la chambre.
1: Ouais.
2: Et quand elle a vu le caméscope, elle m'a dit, mais je veux dire, c'est, enfin, cachette, elle le savait, mais...
1: elle s'est dit, oui, d'accord,
2: nous,
1: ok, si on filme,
2: nous, quoi,
1: d'accord,
2: voilà. Ok. Cachette de par rapport à ce que je voulais, quoi.
1: D'accord.
2: Ce que je veux, c'est pas forcément de faire de la pub ou de trucs amateurs, mais ce que je voulais, c'était garder quelque chose.
1: Ouais, bah, y a plein de gens qui aiment bien se filmer sans que ça soit après demain, voilà, un film amateur qui passe de main en main, c'est pour
2: et
1: eux, pour se mater.
2: Le résultat...
1: Donc après, vous avez visionné la cassette, vous avez trouvé ça intéressant, je vais essayer
2: carrément,
1: de t'aider un petit...
2: Ouais. Et non,
1: donc
2: vous avez... franchement, c'est ça, en fait.
1: Vous avez pris plaisir, t'étais content, quoi.
2: Bah, franchement, ouais.
1: D'accord, non, mais y a aucun problème, attends.
2: Non, mais...
1: Il y a nos soucis.
2: Non,
1: voilà. Non, mais génial. Et donc, tu décides de... Vous, dans un... Qui a eu le délire et l'envie d'envoyer cette cassette, alors du coup, et d'aller plus loin que de se la garder pour soi et, de la faire, et d'en faire profiter
2: En fait, c'est, je pense que c'est en regardant tous les deux, on a visionné, puis on s'est dit, putain, c'est pas mal et tout, quoi. Et puis,
1: on peut peut-être se faire du pognon.
2: Non, sérieusement, non.
1: Bon, alors, si c'est pas de l'argent, c'était quoi le délire? C'était quoi?
2: Le délire, c'était que, je sais pas, que d'autres voyaient.
1: Voilà, d'en faire profiter les autres.
2: Voilà, ouais. Franchement, c'était ça, quoi.
1: Vous avez envoyé une cassette quelque part, ça a marché, vous avez été contacté. Depuis, vous faites donc des films porno amateurs. J'essaie de t'aider un peu pour aller plus vite.
2: Oui, exactement.
1: Il n'y a pas de problème. Et ça fait combien de temps que vous êtes dans le milieu porno amateur?
2: Bah, en fait, maintenant, si tu veux, on a envoyé à peu près 7 cassettes, donc 7 mois, parce qu'il y a une cassette par mois. Allô?
1: Ouais, je t'écoute.
2: Ouais. Et une cassette par mois, donc ça faisait 7 mois. Ça, la première fois, ça faisait donc il y a 7 mois.
1: D'accord.
2: En mois, enfin, machin, août.
1: Ils vous demandent une cassette de combien de temps en durée?
2: En durée, franchement, nous, c'était...
1: Non, mais ils vous demandent combien, au minimum de combien?
2: Ah, je sais. Enfin, nous, ils se sont contentés d'une cassette d'un morceau, quoi. Parce que
1: non, mais je parle pas de la première fois, maintenant, ouais. Vous faites partie de l'amateur. Ah oui, d'accord. Donc
2: Non, parce qu'en fait, c'est une séquence. Dans une cassette.
1: D'accord, donc vous envoyez pas des cassettes régulièrement?
2: Bah, on envoie des cassettes, mais c'est 15 minutes. Enfin,
1: un quart d'heure, d'accord, maximum, ok, d'accord. Enfin, ce qui veut dire que...
2: Mais c'est ça, quoi.
1: D'accord, ok.
2: C'est clair.
1: Donc vous envoyez ça, vous faites ça, vous faites ce que vous voulez, les positions, les machins, il faut essayer d'être original,
2: voilà,
1: à chaque fois que vous envoyez.
2: Et puis il faut que nous on soit d'accord sur la cassette sur laquelle ça va être mis,
1: d'accord.
2: Que ce soit pas du trash, du machin, tu vois.
1: Alright, ok, voilà. Vous êtes payé pour ça quand même, non?
2: On est payé, ouais.
1: D'accord,
2: mais on a un petit cachet bidon, mais...
1: Non, mais d'accord, ok. Enfin, vous êtes quand même rémunéré pour ça,
2: voilà.
1: Vous êtes d'accord, ok.
2: Voilà.
1: Et donc, vous devez dialoguer, il y a quoi? Il y a un scénario, il y a un truc ou c'est juste de la baise?
2: C'est juste de la baise. Hein.
1: D'accord, ok.
2: Le scénario, ça rentre pas dans le...
1: D'accord, donc vous changez d'endroit, voilà. Vous faites pas toujours ça dans le lit, des fois dans la salle de bain, des fois par terre.
2: Ouais, si, enfin, ça peut arriver, mais ce qui est pénible, c'est... parce que moi, j'aime bien la vidéo, donc j'avais une caméra parce que j'aime bien tout ce qui est vidéo, et c'est toujours la lumière, quoi. Dans une chambre, t'as la bonne lumière, etc.
1: D'accord, okay.
2: Donc ça fait mieux, quoi.
1: Ouais, je comprends, ouais.
2: Voilà.
1: Très bien. Et donc tout se passe bien, t'es épanoui,
2: voilà,
1: tout va
2: bien. Mais moi, ce que je voudrais, c'est, parce que je vais en parler, c'est aller un peu plus loin, mais j'aimerais bien faire des séquences, tout, comme en Italie, aux États-Unis. C'est vachement plus soft et encore mieux, quoi, parce que c'est du 16/9e. Ça rentre dans un tour.
1: Ah oui, toi tu rentres dans le côté technique, toi.
2: Ouais.
1: Eh oui, 16/9e, t'auras un zizi qui serait deux fois plus long que si t'étais en 4 tiers.
2: Voilà.
1: Je comprends bien,
2: non,
1: le business.
2: Mais franchement, c'est clair. Le 16/9e, tout ça, le cinémascope, comme on dit, quoi.
1: Ouais.
2: Franchement.
1: Enfin bon, là, après, on rentre dans les
2: top,
1: techniques, ça part un petit peu, ça sort un petit peu.
2: Ça part pas beaucoup loin.
1: Non, je veux dire, ça sort du concept de la soirée de ce soir. Si on commence à parler technique et
2: d'accord.
1: Du matériel, il vaut mieux du Hitachi que du Sony.
2: Cinéma, quand même.
1: Ouais, on fera ça, voilà, exactement. La soirée matérielle, on fera ça un autre soir, quoi.
2: Okay.
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3: Oh, je m'étire. Tu sais, comme si je me levais le matin.
4: Oui.
3: Ah ouais. Ah putain, ça fait du bien, hein.
4: Ouais.
3: Bon, tu veux que je te raconte une histoire?
4: Oui.
3: Histoire de la cerise sur le gâteau?
4: Oui.
3: Tu veux que je te raconte la cerise sur le gâteau?
4: Oui.
5: Depuis le temps que je l'attends.
3: Depuis le temps que vous l'attendez, cette histoire?
4: Oui.
3: Tu veux que je te la raconte?
4: Vas-y.
3: Ça fait peur, hein.
4: Bah, je m'en fous.
3: D'accord, je vais te raconter cette histoire. Elle est bizarre, hein. Tu es concentré?
4: Oui.
3: Tu es bien concentré? Écoute bien tout ce que je vais te dire. Je vais te raconter l'histoire d'une famille et d'une grand-mère. Ce qu'il faut savoir, c'est que ils sont cinq personnes pour essayer d'éliminer une vieille dame et lui prendre tous ses sous. T'es bien attentive?
4: Oui.
3: On va parler de la grand-mère tout d'abord. C'est la victime. Elle s'appelle Simone. Elle a 60 ans le 16 août 1986. C'est le jour de son anniversaire, justement. Et ça sera d'ailleurs le dernier jour de sa vie. C'est une grand-mère classique, ronde, au visage souriant, l'œil gai derrière ses grosses lunettes. Elle a des cheveux gris. On peut dire que c'est une brave dame. En tous les cas, c'est ce que disent les voisins. Avant d'être grand-mère, Simone a été mère, bien entendu. Hélas, d'un gamin très difficile qui est né en 1988. C'est le genre de gamin qui ne supporte pas que sa mère lui dise « Mets bien tes doigts dans ton nez, toi tu es mère à table, sois respectueux avec l'instituteur. » C'est un méchant garnement qui n'ira pas très loin dans les études. Il a le profil bas, le regard en dessous, il a les lèvres molles. Il a le profil du véritable feignant. Il a 40 ans aujourd'hui. Et il parle encore à sa mère comme si elle encombrait sa vie. C'est un véritable comble, Célina. À 24 ans, il a épousé une petite amie d'enfance qu'il a mise enceinte. Elle s'appelle Sylvie. Et sa fille est née en 1972. Sylvie, justement. Genre de fille aux cheveux longs, blonde, frisée, façon star de quartier, lèvres boudeuses, 20 ans. On dit que c'est le bel âge. Le frère de Robert, un an de plus qu'elle, lui ressemble aussi. Il est brun. Il a le même visage, façon bébé boudeur. La grand-mère s'est occupée d'eux, avec amour et bonheur, comme le font bien souvent les grand-mères. Tu sais, elle les dorlote. Ils en avaient d'ailleurs bien besoin, parce que papa courait dans les bars et les filles en débauche. Tu connais cette histoire, Célina?
4: Non.
3: Nous arrivons en 1985. Sylvie et Robert ont respectivement 13 et 12 ans. Ils mènent une vie de château chez grand-mère. Et voilà que papa ressurgit dans leur vie. Il est divorcé, il a besoin de quelqu'un pour tenir la maison. Au diable la grand-mère et son éducation. Les enfants traînent désormais. Sylvie est dans la maison à faire vaguement le ménage. Quant à Robert, il est dans la rue des villes et il erre. Plus personne ne les contrôle. Le père, lui, se remet à boire. Il a de nouveau une petite amie dont la profession, tu le sais, est la plus vieille du monde. Et pourtant, l'argent manque. Or, on sait que grand-mère a mis quelques sous de côté, qu'elle dépense raisonnablement, vivant d'une retraite paisible. Et à quoi peut bien lui servir tout cet argent à la banque? À quoi lui sert cette maison pour elle toute seule? Alors que son fils et ses deux enfants vivent dans un gourbi et qu'il est dur de chercher du travail entre deux souleries. L'idée, la seule du fils, c'est de récupérer de l'argent de la vieille par n'importe quel moyen. Tu sais de quel moyen, Célina? Eh non. Mais ce n'est pas le fils qui doit mettre sa mère à mort. Ce sont les petits-enfants. Après tout, ils en profiteront tout comme lui. Lui, il ne se salira ni les mains. On ne le soupçonnera pas. Il sera l'héritier prévu. Il est quand même difficile d'imaginer comment un père peut entamer une conversation avec ses deux enfants et les deux petits amis respectifs, une conversation sur un tel sujet. D'ailleurs, le président des assises, lors du procès, a posé la question à tout le monde. Mais comment avez-vous pu aborder ce sujet? Comme ça, petit à petit, une idée nous est passée par la tête. Et si on butait la vieille? Ça, c'est Sylvie qui le dit, sournoisement, regardant d'ailleurs d'un air de ne montrer personne, mais de montrer du doigt. C'est papa qui l'a dit, c'est pas moi. Oui, mais t'étais d'accord, dit le père. Si on veut, boude la fille de ses 20 ans. Et le frère, Robert, était-il d'accord? Oui, on a discuté, on en a discuté pendant des heures. Et le petit ami? Oui, tout le monde était d'accord. Tu imagines, Célina? Tout le monde était d'accord. Et tous ensemble. Un adulte et quatre adolescents, car à l'époque de la mise à mort de la grand-mère, qui fait objet de cette discussion en commun, Sylvie n'a encore que 17 ans et Robert 16 ans. Et leurs petits camarades respectifs, 20 et 18 ans. Il faut faire en sorte que la grand-mère ait été victime d'un cambrioleur assassin. Jules, d'ailleurs, imagine déjà les titres des journaux. Une vieille dame lâchement assassinée et dépouillée de ses économies dans une maison de campagne. Les coupables ne sont pas identifiés. Le jour choisi sera le jour de l'anniversaire de la grand-mère pour justifier la visite en bande. La grand-mère est toute heureuse. Elle attend ses petits-enfants et leurs copains. Ils amèneront un gâteau. C'est la fête en ce 21 juillet. Grand-mère attend une petite partie de la journée la visite des gamins. Comme toutes les grand-mères du monde, qui ne reçoit que très rarement des visites, elle a choisi de préparer un petit billet à Sylvie et un billet à Robert. 500 francs chacun. La journée s'étire et il fait chaud. Il est déjà 18h30 et la chaleur tombe à peine. Enfin, les voilà. Sylvie et Robert embrassent leur grand-mère et les petits amis disent « Bonjour, madame ». On échange des banalités et grand-mère annonce fièrement que la tarte aux fruits les attend au frais. Mais Sylvie brandit une boîte de gâteaux achetée pour l'anniversaire de mamie. « Il faut manger d'abord les gâteaux, mamie. Ne t'inquiète pas, ils sont bons. On les mangera tous. » Et tu connais la suite. Avant d'arriver, les enfants ont pilé du Valium. La valeur d'une dizaine de cachets dissimulés maintenant dans un éclair au chocolat. Avec une cerise confite au-dessus pour qu'on ne puisse pas la confondre. Le plateau est présenté à la grand-mère dans le bon sens et la cerise est à portée de la main. Grand-mère mange le gâteau et avale la cerise et les quatre adolescents et assassins attendent qu'elle s'endorme. Mais grand-mère bâille simplement, alors qu'ils s'attendaient à la voir s'écrouler sur le fauteuil. Changement de plan. Tu devrais t'allonger sur le lit, grand-mère, et faire un petit somme. Grand-mère va docilement s'allonger. Et que font alors les quatre petits monstres? Bah, moi je lui ai mis un baillon et elle a commencé à crier. Bah, moi je lui ai tenu les bras pendant que Johnny lui faisait une piqûre à d'air dans les veines. Mais ça n'a pas marché. Alors on a essayé de l'étrangler avec une ceinture, ça n'a pas marché non plus. Johnny cherche autre chose. Robert aussi. Ils enragent de ne pas en venir au bout de la vieille. Ils essaient de l'assommer avec une vieille outil. Ils essaient de l'asphyxier avec un torchon et un torchon. Leur victime étouffe, mais ne meurt pas. Le frère et la sœur, ne sachant plus comment imaginer la situation, vont chercher un couteau dans la cuisine. Robert retourne dans la pièce et tend courageusement le couteau à Johnny qui tranche la gorge de la grand-mère sous les yeux de tout le monde. Ça y est, c'est fini. Le sang coule. Il faut filer. Une fois le crime commis, quelques babioles raflées, 19 000 francs d'économie en espèces, des boutons de manchette, des vitres cassées et la porte défoncée pour faire croire à un cambriolage, la petite troupe s'enfuit pour fêter l'événement dans le café de la ville. L'héritage convoité est exactement de 30 000 francs belges et d'une petite maison en briques. Mais alors, qu'est-ce qui n'a pas marché? L'instant où la gamine, Sylvie, d'un air boudeur, a demandé à la pâtissière « Avez-vous une cerise pour mettre sur ce gâteau ?»« Une cerise sur un éclair au chocolat ?» Ah, c'est qu'elle avait trouvé ça bizarre, la pâtissière. Et qu'elle s'est souvenue du jour et du leurre, ainsi que du moment où elle a retiré la cerise d'une petite tartelette aux abricots pour la mettre sur un éclair au chocolat, tout autour d'une dizaine d'autres. Elle se souvient surtout de la tête de la gamine, celle qui traîne dans le quartier avec un des drôles de punk, au lieu d'aller à l'apprentissage. Une cerise. La cerise était rouge. Elle était confite. La pâtissière regardait la cliente d'un air étonné. Vous voulez juste la cerise? Une cerise que l'on pose toute seule, au milieu d'une dizaine d'autres éclairs au chocolat. Ça ne s'oublie pas, dit la pâtissière. Alors le médecin légiste a cherché et a retrouvé sans problème la cerise stupide et rouge, bourrée de poudre de Valium, complètement indigeste. De là, les aveux de la gamine se sont faits très vite. Cela a suivi. Il y a toujours un instant où on est plus bête que d'habitude, Célina. Tu as compris l'histoire? Il faut faire très attention.
4: Il faudrait écrire un livre.
3: Fais très attention, Célina. Ne mange jamais d'éclair au chocolat avec une cerise dessus. Être dangereuse.
5: On en est à la quatrième intervention. On en est à 68% de gens qui veulent encore écouter une nouvelle intervention de toi, David.
6: Ah ouais, super.
5: Alors on y va. Quatrième extrait, c'est parti sur Radio Canu sur 102.2 de 10h à 11h. Écoutez, ça donne ça.
7: Oui, bien, ça passe vite. Moi, je voudrais bien qu'on reste 2 heures d'émission, 2 heures pure rock mélangée. Bon, on va écouter une exclusivité. Oh, vous connaissez Beethoven? Vous savez, Beethoven 2, Beethoven 1, avec le chien et tout. Vous connaissez la musique de Beethoven? Vous connaissez? On va écouter un peu.
1: Ah, Beethoven,
7: ça,
1: d'accord.
7: C'est peur, hein, quand même.
6: Il est fou.
7: Mais maintenant, Beethoven, c'est ça. Beethoven, c'est ça. Attends, je cherche. Là. Hop.
1: Il est énorme.
7: Et Beethoven, c'est ça. Voilà, je vais vous parler un petit peu de la météo. Météo. Météo. Aujourd'hui, sur la météo, il fait beau sur la région lyonnaise. Il fait beau à vivre sur la région lyonnaise.
1: Beau dans la tête, oui.
7: Température estivale. Voilà la météo.
6: C'est un souci, quand
7: même. Météo. Le jingle pour faire rire et on met Scorpion.
8: Oh là là,
1: t'es
8: un sacré cochon, toi.
1: Oh putain. Ah, mais t'es énorme, oh, David.
9: Ah ouais, trop fort.
1: Ah là, c'est trop fort, ah, là, ouais. Ça va
9: ah,
1: trop,
9: ouais,
1: trop loin.
9: Trop.
1: Il y avait des gens sur les SMS hein, qui demandaient si, ça, par hasard, t'avais pas t'avais pas cramé à cause de la canicule de cet été.
9: Ah, j'avais chaud pendant cet été.
6: Ah ouais, t'as pris cher.
9: T'as,
6: toi, t'as pris cher. Hein.
9: Un petit peu de chaleur.
1: Hein. Un petit peu de chaleur, effectivement, t'as dû cramer un peu du cerveau. Mais c'est bon esprit, on aura sûrement la chance de t'avoir dans les studios. Écoutez, plus la peine de voter. Avant l'émission de Radio Libre Football, promis dans la dernière demi-heure, il y aura encore un dernier extrait encore de cette émission de notre ami David. David, je te félicite, bravo.
6: Bravo, hein.
9: Merci à toute l'équipe de Fun Radio et merci beaucoup.
1: D'accord, tu ne bouges surtout pas, à tout de suite, hein.
9: À tout de suite.
10: Je trouve pas et ça me
1: semble. Ah, faut que tu trouves une nana?
10: Ah ouais, s'il te plaît. Ah,
1: d'accord. Non, mais ça va être très simple. Je vais regarder ce que j'ai en stock. Tu me dis juste la taille, la pointure, les seins, le cul, l'intelligence, le cuit, tout. Donne-moi la totale, la couleur des cheveux, des yeux.
10: Tout ce que tu veux du moment qu'elle a pas de rapport avec des comptes en banque.
1: D'accord, ok. Mais t'es prêt à prendre n'importe quoi, un tout petit truc d'1m30, tout gros, tout laid, qui a des poux?
10: Non, je sais pas, une meuf qui soit bien dans sa peau, quoi.
1: Ah oui, bah oui, mais on cherche tout ça, hein. On est tous en rêve, alors à ce moment-là.
10: Ah bah ouais.
1: D'accord, bon. Je trouve et je te donne.
10: Ouais. On trouve et puis voilà. Voilà.
1: Bah, j'avais hier, hein, je sais plus, on avait des photos, on regarde toutes les photos des nanas.
10: Ouais.
1: Moi j'ai ce qu'il te faut, hein. Celle d'hier finalement je vais pas la prendre.
10: Ouais.
1: Hein, donc est-ce qu'elles sont les photos d'hier sur plus sur les enfants? Voilà, c'est elle là.
10: Ah.
1: Voilà, exactement, bien joué.
10: Bah, je vois, oui.
1: Tu m'as repiqué les photos hier. Tombe dans mes affaires, hein. C'est rangé, tranquille.
6: C'est pas rangé, non.
1: Si, c'était rangé, c'était là.
6: Non.
1: C'était rangé avec les autres. Où elle est l'autre, la petite là?
6: Je l'ai pas.
1: Quoi, les deux là?
6: Non, c'est pas, avec la table à repasser?
1: Ouais, elles sont là.
6: Voilà.
1: Celle-là, on n'y touche pas, hein. J'envoie une dans un portefeuille et. Bon, alors par exemple, moi je te vends. Enfin, je te prête.
10: Ouais.
1: Elle s'appelle moi. Parce qu'elle est en photo avec une copine, elle est marquée moi et Nelly. Donc elle s'appelle
6: Nathalie.
1: Moi. Nathalie. Ah oui, puisqu'on avait fait rapport à Gilles Darbeco.
10: Tu peux rapprocher la photo de ton micro, je vois pas bien.
1: Là, tu la sens là?
10: Ah ok.
1: Voilà.
10: D'accord.
1: Alors, elle est pas mal. Elle a 20 ans, on l'a eu hier au téléphone. Bon, elle a une voix sympa, elle a l'air d'être assez fraîche. Elle est du Mans.
10: Ouais.
1: Donc d'office, ça m'a calmé.
10: Ouais.
1: Elle sait écrire parce qu'apparemment sur la photo, elle était en train d'écrire. Donc ça prouve déjà qu'elle est pas neuneu. Hein. Qu'est-ce que je pourrais te dire dessus? Elle a l'air assez branchée puisqu'elle a quand même un petit sac du style Trainspotting. Donc quand même, Trainspotting, c'est quand même super violent à la mode.
10: Donc, ouais, carrément, ouais.
1: Mais elle est un peu mat de peau, c'est ce qu'elle nous disait hier. Elle est bronzée, elle est plutôt bon esprit. Moi j'aime bien. Et voilà, jolie quoi. Un peu grassouillette quoi, t'es pas contre?
10: Bah non.
1: Elle a des formes, elle est bien, moi j'aime bien. Et voilà, donc bah écoute, je sais pas. On peut la rappeler ou pas?
6: Ouais.
1: C'est le numéro d'hier. De toute façon, c'est rangé, hein. Le courrier, il est rangé, hein.
6: Ah oui, non, mais c'est là-bas.
1: Bah ouais, puisque c'est rangé.
6: Ah oui?
1: Bah ouais, non, mais c'est pour ça. On va la rappeler.
10: Ok.
1: Elle doit nous écouter.
10: Ah bah, ça serait cool.
1: Donc, ma chérie, ne crois pas que je vais prendre de l'argent sur ton dos. Simplement, vu que tu m'as envoyé une photo de toi et que tu recherches l'amour et que entre nous, c'est pas possible. Et comme Nico a l'air d'être quelqu'un de bien, la preuve, hein, c'est que tu l'as prouvé en disant que t'as tout donné pour ton ex au point qu'elle t'a foutu sur la paille. Donc ça prouve que t'es quelqu'un de bien. Et quelqu'un qui
10: bandait ça.
1: Et quelqu'un qui peut avoir les moyens. Ce qui est déjà pas mal.
10: Ouais.
1: Ah, il y a tellement de jeunes fauchés de nos jours que.
10: C'est vrai, putain.
1: Ah, bah là, oui. Ouais. Mais là, t'as plus rien, t'as plus d'argent, t'as que dalle.
10: Non, pour l'instant, je rembourse, quoi.
1: D'accord, ok. T'as plus de nouvelles de ton ex?
10: Non plus, non.
11: Allô?
1: Nathalie?
11: Allô?
8: Ah, excusez-moi, je vous entends très très mal.
11: Ah bon?
8: Oui, vous parlez tout doucement, loin. Vous pouvez... est-ce que Nathalie est là?
11: Oui, mais je pense qu'elle est couchée.
8: Aïe, aïe, aïe, je suis un ami d'école et on a un problème concernant un sujet. Il faudrait absolument que je l'ai en ligne, c'est très important, c'est pour demain matin.
11: Oui, mais elle va plus à l'école.
8: Oui, alors là, effectivement... effectivement, là, vous m'avez bien eu, belle-maman. Allô, belle-maman?
11: Oui.
8: Voilà, je suis le petit copain de Nathalie. M'annoncez pas qu'elle préfère les filles, parce que là, j'ai plus de stratagème pour pouvoir lui parler, et c'est très urgent.
11: N'inquiétez pas.
8: Vous êtes bien gentille, madame, merci bien.
10: Ah, c'est cool.
8: Bah, moi, je te fais passer la pilule, moi, je te fais...
10: Oh. Non, non, non.

0: Il me disait toujours, tu vois mon fils, si tu veux un bon raciné.
1: Aïe, aïe, aïe.
0: Nathalie ?
2: Oui ?
0: Oui, Nathalie ?
2: Oui ?
0: Ouais, salut, c'est Max.
2: Oui ?
0: Tu t'appelles, t'écoutais ou pas ?
2: Non, non, j'écoutais pas, j'étais en train de lire.
0: Bon, par contre, fais gaffe, apparemment, elle peut être infidèle, Nico. Hein. Apparemment, elle est en train de nous en faire la démonstration, donc sois vigilant quand même.
2: Ouais,
0: Nathalie, on a discuté hier, tu te souviens ?
2: Oui.
0: Hein, je pense que tu y as pensé pendant toute la journée.
2: Oui.
0: Ouais, bonne partie quand même. Hein. Nathalie.
2: Oui.
0: Je t'ai raconté hier, hein, je crois avoir dit que j'avais craqué sur toi, mais le fait que tu sois du Mans, malheureusement, c'était pas faisable.
2: Oui,
0: c'est ça. J'ai eu du mal à... Ça m'a fait un choc, finalement, en fin d'émission, et j'y ai pensé toute la nuit. J'ai mis au moins 3 minutes avant de m'endormir. Mais, Nathalie.
2: Oui.
0: Nos efforts ne sont pas vains, puisque Nicolas, qui a 22 ans, qui est de Marne-la-Vallée, qui est en ce moment en direct sur l'antenne.
3: Ah ouais,
0: je sais que j'appelle un peu tard, tu excuseras belle-maman.
2: Mais c'est pas grave, oui, je l'excuserai.
0: Non, c'est moi qu'il faudrait excuser, pas ta belle-maman. Hein.
2: Ah, oui, oui.
0: Tu t'excuseras auprès d'elle.
2: Oui.
0: D'accord. Nico, lui, a eu une copine pendant 2 ans.
2: Oui.
0: Qui l'a mis sur la paille de 45 000 francs parce qu'il lui a donné signature, donc elle avait le droit de se servir dans son compte en banque en pensant que ça c'est l'amour de sa vie. Et cette nana s'est servie de lui en utilisant tout son argent. Aujourd'hui, il est seul, il me demande, trouve-moi une nana. Et je lui ai dit, écoute, j'ai de la cam. J'ai Nathalie. Elle est belle comme un...
3: Comme une Nathalie.
0: Comme un crayon.
3: Ouais.
0: Ah, parce que tu me fais quand même un crayon avec une grosse mine. D'accord, mais un crayon quand même. Ok. Et ça tombe bien parce que Nicolas a beaucoup d'encre. Et...
3: Oh, j'apprécie.
0: La Et voilà. La finesse, toujours la finesse. La finesse, toujours la finesse. Non, sérieusement, est-ce que ça te dérange si tu lui remontes le moral ?
2: Bah,
0: monsieur Eugénie... je sais pas, je t'aime des conneries comme ça.
2: Ah, je le connais pas.
0: Ouais, mais t'en fous.
2: Je m'en fous.
0: C'est un mec, donc il va gober, hein.
3: Ouais, bah, bien sûr.
0: Hein?
3: C'est cela même.
0: Merci beaucoup, Nathalie. Donc, je voulais te remercier pour ta solidarité, bien entendu, et ce côté spontané et vivant. Hein. Donc, je t'avais dit, Nicolas, tout de suite, que c'est une fille très enjouée, qui aime bien rigoler, qui est de l'improvisation facile. Nathalie, pendant que tu lisais, moi, je te vendais, hein. C'est-à-dire que j'étais en train de dire quand même que t'étais la plus belle, peut-être pas pour aller danser, mais en tout cas pour aller se promener dans le centre-ville du Mans.
2: Ouais.
0: Mais là, forcément, hein ?
2: Mais il est du Mans, mais il est pas du Mans quand même.
0: Non, mais bon, comme il a vraiment faim, il serait prêt à y aller. Hein.
2: Il est d'où ?
3: De Marne-la-Vallée.
0: Voilà. Bon, ça craint aussi, hein, mais bon.
2: Oui.
3: Bah, on a Euro Disney, nous.
0: Non, mais voilà. Non, mais je trouve que Nicolas est quelqu'un qui a l'air très sympathique.
2: Oui.
0: Donc voilà, je me suis dit, je pense à toi hier, t'es célibataire.
2: Oui.
0: Hein ? Un moment que tu m'as baratiné hier et que tu me rends encore plus triste qu'hier. T'es célibataire.
2: Oui.
0: D'accord. Donc voilà.
3: Ça tombe bien, moi aussi.
0: Nicolas, Nathalie, Nicolas. Ouais. Nicolas.
3: Oui.
0: C'est peut-être à toi de parler maintenant.
3: Je sais pas, qu'est-ce que tu veux que je te dise
0: À moi, rien.
3: À toi,
0: avant de faire une déclaration d'amour, je pense pas que je finirai dans ton lit, mais bon.
3: On ne sait jamais, mais
0: les temps sont durs, tu me diras, c'est vrai. Hein.
3: Ouais. On n'est pas à l'abri. Hein.
0: Il y en a qui, l'autre, il y en a qui mangeraient du cirage pour briller en société, donc peut-être en arriver à aller coucher pour pouvoir être heureux. Hein.
3: Je reconnais. Hein.
0: Alors, Nicolas avec Nathalie.
3: Salut Nathalie. Déjà.
0: Donc, quoi, tu lui dis au revoir déjà, toi?
3: Non, mais salut.
0: Tu n'as pas commencé, déjà tu lui dis au revoir. Salut Nathalie.
3: Ouais.
0: On se rappelle.
3: Ouais, non, mais en fait, voilà, quoi. Moi, faut que je trouve quelqu'un parce que la solitude, c'est galère, quoi. Okay. Vraiment, franchement, c'est lourd, quoi.
0: Moi, j'ai constaté une chose, et Nathalie, on n'a pas eu l'occasion de discuter avec ta mère hier, donc belle maman.
2: Oui.
0: Elle a l'air d'être cool.
2: Oui, elle est très cool.
0: Non, c'est vrai, hein.
2: Très cool.
0: Non. Et j'apprécie beaucoup parce qu'elle aura pu nous envoyer. Parce qu'au début, je lui dis, ouais, ta mère t'expliquera, c'est ça qui était drôle. Il y a une très grande complicité entre elle et moi parce que je lui ai dit qu'il fallait que je te parle, que c'était pour un problème de cours demain. Elle me dit, vous avez pas de chance, ma fille est plus à l'école. Donc je lui ai dit qu'en fin de compte, je sais pas quoi, c'était pour de la daube et tout, que j'avais besoin de calme. Elle m'a dit, ne quittez pas, je vous la passe, mais c'est la dernière fois, un truc comme ça.
2: D'accord.
0: Elle était plutôt cool là-dessus, hein. Elle est au courant que tu te drogues?
2: Oui,
0: ah ouais, d'accord, elle est au courant, d'accord, très bien. Ouais, Nico se pique, hein, ça vous fait déjà un point commun, Nico se pique.
3: Ça nous fait des points communs,
0: ouais. Qu'est-ce qu'il faut pas faire pour essayer de mettre un couple heureux, hein, c'est pas possible, hein, c'est tourner manège, mais à l'envers, hein, c'est yup, on rembobine, hein. Bon, Nicolas et Nathalie,
3: oui.
0: Vous restez avec nous 2 minutes, Nathalie, maintenant que t'es réveillée, tu restes?
2: Bah oui.
0: D'accord. Pas bouger, restez sage, on vous base des gamelles, vous allez avoir de quoi boire et manger, d'accord?
3: Okay.
0: Petite pause disque, on se retrouve dans un instant.
2: D'accord.
0: D'accord les enfants. Et Nicolas,
3: ouais.
0: Trace un peu la route, papier stylo, tu prends.

0: par des questions pour essayer de séduire Nathalie, hein, parce que Nathalie, elle est pas convaincue. Hein.
1: Stylo dans mes
0: alors, papier stylo, ouais, ça va, j'ai un cerveau, je sais m'en servir. Bah, alors prouve-le, 0800 70 5000. Dans un instant, nous allons revenir, bien entendu, avec le souvenir donc de Nathalie Lillard, avec qui on a discuté, qui m'a envoyé une photo qui est très jolie. J'ai pensé à elle, on l'a donc appelée. Voilà. Elle n'écoutait pas l'émission, elle était en train de lire, mais aujourd'hui, elle est toute excitée de nouveau à être à l'antenne sur Fun Radio.
2: Ah ouais, je suis super contente. Hein.
0: Voilà, et pour vous dire que pour la musique à venir, Roudoudou, qui était la musique, entre autres, du film Les yeux dans les bleus. Voilà, donc j'espère que Nico, cette fois-ci, a bien réfléchi à ce qu'il allait demander à Nathalie pour essayer de la convaincre d'éventuellement un jour se rencontrer ou de pouvoir converser après hors antenne au téléphone.
1: Ouais. Alors, il y a plein de trucs, en fait, que j'aimerais savoir. Déjà, j'aimerais savoir ce que c'est pour elle, tu sais, ce que...
0: Ça te dérange pas, un mec qui bafouille, ça te dérange pas?
2: C'est ça que j'ai rien compris du tout.
1: Non, mais c'est clair que t'as rien compris, moi non plus.
2: Ah bah,
1: je disais ce que c'est pour toi une relation, ça représente quoi, quoi?
2: Ça représente quoi?
1: Ouais, ça représente quoi? C'est quoi être avec quelqu'un, en fait?
0: Oh la prise de tête! Oh l'autre! Il cherche une nana, il est dans la merde, l'autre fait le simple, il fait le difficile, en fait.
3: Il fait de la philo,
0: mais faut parler simple, putain.
1: Je parle simple, je parle tranquille, là. Je demande.
0: Et donc?
1: Je demande. Et donc, j'ai pas de réponse, donc il faut encore que je repose une autre question.
0: Non, mais vas-y.
1: Non, mais bon, voilà, quoi. J'aimerais bien savoir ça, j'aimerais bien savoir aussi, je sais pas, ce qu'elle aime faire, si on est branché sur le même genre de truc, quoi, ouais. Je sais pas.
0: Ce machin. Sérieux.
1: Ouais, non, mais je sais pas sur quel genre de truc elle kiffe, sur quoi.
0: Non, mais alors, plutôt un peu. Oh, putain, ça fait chier d'être obligé. Je suis à la place de Nicolas. Je voulais me mettre dans la peau du personnage de Nicolas. Je me transforme, je suis Nicolas. Hein, d'accord? Je deviens Nicolas, donc je suis mal dans ma peau, je suis pas beau. Moi, je poserais plutôt comme question, Nathalie, en tant que célibataire, qu'est-ce que tu recherches chez un garçon? Pour voir si déjà, Nicolas, tu corresponds à son truc.
1: Ouais, déjà.
0: Ah ouais, au lieu d'aller vers qu'est-ce que ça s'appelle la relation à deux, le couple?
1: Ouais, ok. Donc, je repose la question.
2: Oui, repose la question.
1: Alors, je te repose la question. Qu'est-ce que tu recherches chez un garçon?
2: Qu'est-ce que je recherche? Oh ben, déjà qu'il soit... Bon ben, que je puisse déconner avec lui, quoi.
0: Est-ce que tu es plutôt drôle, Nicolas?
1: Ça va pour
0: toi. Eh ben, tu le caches bien.
2: Ouais, je crois.
0: Non, mais sérieusement, attends, sérieusement, t'es complètement coincé, là.
1: Ouais, non, mais je suis pas complètement coincé, mais bon, tu vois, c'est pas... Bon,
0: alors...
1: Ouais.
0: Nathalie, alors donc, quel est de l'humour? Ce que recherchent les filles en règle générale? Est-ce que tu aimes bien quel genre de caractère? Plutôt un mec possessif? Est-ce que tu
2: préfères alors,
0: possessif. Bon, est-ce que tu aimes les garçons qui sont entreprenants ou plutôt les garçons gaffeurs qui font des petites bêtises, tout ça? Je sais pas quel genre de caractère tu aimes bien.
2: Ouais, peut-être un peu entreprenant parce que moi je suis pas très.
0: D'accord, t'as plutôt tendance à te laisser faire.
2: Ouais, voilà.
0: Mais donc ça veut pas dire non plus être à la botte du mec, mais t'apprécies quand le garçon te propose des sorties, d'organiser des week-ends ou alors, même s'il a peu de moyens, de dire tiens, on va faire signer une bouffe. Mais c'est ça, en dehors du fait de surprendre ce que veut aussi bien la fille, mais le mec aussi dans les deux sens, mais tu préfères, ça ne te dérange pas en tous les cas de que ça soit lui qui, en règle générale, te propose des choses?
2: Non, ça me dérange pas.
0: Est-ce que Nicolas, t'es plutôt dans ce style-là ou pas?
1: Je suis plutôt du genre de proposer, mais tu sais, faut toujours que ce soit d'un
2: accord commun.
1: J'aime bien aussi avoir mon petit. Enfin, tu sais, pouvoir apporter mon petit quelque chose, quoi.
0: D'accord. En fait. Non, mais ce qui est important, tu vois, c'est ça ou que c'est le plus important, c'est de savoir la personne que t'as en face de toi. Tu vois, Nathalie indirectement est en train d'expliquer que c'est pas du genre d'une fille entreprenante. Elle est peut-être intimidée. Elle connaît peut-être peu les garçons et donc elle préfère pour le moment encore. Aujourd'hui, se faire,
1: Ouais, d'accord.
0: Ouais, tu comprends ce que je veux dire?
1: Ouais,
0: enfin, je pense que c'est ça, Nathalie, c'est ça?
1: Je vois tout à fait. Ouais, c'est plutôt mon style d'aller diriger plutôt que. Enfin, tu sais qu'il y a une fille qui soit justement, est-ce que ce soit à moi justement d'être entrepris. En fait, c'est pas mon truc, quoi. Entreprendre, ouais, c'est plus, ouais.
0: Alors, qu'est-ce que tu aimes encore, Nathalie, chez les garçons? Qu'ils soient intentionnés? Est-ce que tu apprécies pas trop? Est-ce que tu apprécies les cadeaux? Ce genre de truc qui est plutôt tout simple pour un gars?
2: Les cadeaux, je trouve ça un peu. Enfin, moi personnellement, j'en ai pas reçu, mais bon, je trouve ça pas. Ça me manque pas, quoi, je veux dire.
1: Pourtant, j'aime bien en faire.
0: Qu'est-ce que. T'as l'air d'avoir peu d'expérience avec les garçons, Nathalie, tu me dis si je me trompe?
2: Oui, j'ai pas eu.
0: D'accord. Qu'est-ce que, aujourd'hui. Comment expliquer? Pas le caractère, mais. Qu'est-ce qui te manque aujourd'hui autour de toi et que tu te dis que tu pourrais avoir uniquement avec un garçon, en dehors du fait des soupes de langue et... Qu'est-ce que... Non mais sérieusement, quand tu réfléchis là, cette fois-ci c'est un peu plus poussé comme question, mais qu'est-ce que tu sens que tu ne peux avoir que si t'es avec un mec qui qui te manque au règlement du peu d'expérience que tu as eu? Alors, des choses qui te manquent aujourd'hui, c'est quoi? À moins qu'il y ait rien, hein, mais vraiment que ça ne te vienne pas à l'esprit maintenant. Non, mais la complicité avec un mec, le fait de pouvoir lui parler, qu'il te sent dans tes bras.
1: Tu vois, ça, c'est un truc qui se passe bien quand même. Tu sais, le plaisir d'être deux personnes, en fait, de pouvoir partager des choses, pouvoir partager des.
2: Ouais, mais ça, tu peux faire avec un copain comme ça.
0: Oui, mais enfin, bon, c'est toujours plus sympa quand tu sais vraiment, t'as l'impression d'être un petit couple et tout, c'est sympathique. Non, mais maintenant, Nathalie, c'est peut-être pas ça que tu recherches non plus, c'est peut-être pas ça qui te manque.
2: Non, parce que. Si, peut-être la complicité avec quelqu'un,
0: Est-ce que la beauté est pour toi très importante ou elle importe peu? Non, d'accord. Non. C'est vraiment le clan, le plan.
2: Ouais, c'est vraiment.
0: Le plan, oui, moi.
2: C'est quelqu'un qui est super.
0: C'est dans la tête que ça se passe.
2: Ouais, voilà, quoi.
0: D'accord, ok. Mais tant qu'à faire, s'il peut être beau et intelligent.
2: Ouais, bah là, c'est.
0: D'accord, ok. Nicolas, d'autres questions?
1: Non, mais là, c'est bien, quoi.
0: D'accord. Alors, je vais t'annoncer tout de suite la couleur, parce que depuis le début, on n'a pas osé te le dire. Nathalie, mise à prix, 1500 francs, quand même.
2: Ah oui, quand même.
0: Mise à prix, 1500 francs, quand même. Attention, qui est preneur? 1500 francs. T'imagines un mec comme ça dans les enchères qui parle comme ça? Je vous vends ce superbe vase, 1257 francs. Oui, madame, 1600 francs, 2000 francs. Et je l'ai vendu pour la petite dame. C'est bien si un mec qui parlait comme ça. Ça mettrait de l'ambiance, ça ferait rire tout le monde. Ça ferait rire la galerie. Je suis sûr que les mecs montraient les enchères rien que pour entendre la voix du mec. Oh putain, il me fait trop rire. Allez, va pour 50 000. 50 000 francs pour cette carte postale dont on dit que Molière l'aurait écrite, mais on n'en est pas sûr. Allez, 260 000 francs pour monsieur. 2 millions. 2 millions. 1 million 500 000 francs. Ah là là, c'est que t'es pas drôle, Nico. Hein.
1: De quoi, c'était pas drôle?
0: Non, mais t'es pas drôle.
1: Ouais, mais si j'étais pas là pour faire drôle, là, j'étais là pour faire drôle.
0: Ben oui, mais le problème, c'est que les filles aiment les garçons avec de l'humour.
1: Mais
0: alors,
1: mais là, je le montre peut-être pas forcément.
0: Ça, ah non, ça, c'est vrai que de ce côté-là, t'as été très très discret.
1: C'est clair, mais si tu veux, bon, je suis pas non plus dans une situation où.
0: Non, par exemple.
1: Je rigole tout le temps, mais.
0: Attends, tu fais le beau gosse, t'arrives, tu me racontes tes problèmes, tu dis que t'as trouvé une nana. Moi, je t'appelle quand même une fille qu'on réveille et tout, tu vois, qui appelait à la base pas pour toi, qui appelait pas du tout. Voilà. On l'a, elle est quand même sympathique, elle le prend pas mal. Tu t'en profites même pas pour lui poser plein de questions, ne serait-ce que pour faire connaissance.
1: Mais tu sais, c'est vachement dur. Tu veux poser des questions à quelqu'un que tu sais, comme t'as pas la personne en face. Je sais bien que c'est
0: dommage, mais rien, moi non plus, je l'ai pas en face. Bon, c'est vrai que c'est mon métier, tout ça, mais bon, d'instinct, j'ai l'ouverture d'esprit, j'ai envie de poser plein de questions.
1: Ouais, mais je sais pas, mais
0: autre que, c'est quoi ta couleur des cheveux, c'est quoi ta couleur préférée, les mecs, tu les veux comment? Après, faut aller pousser un petit peu plus loin les choses.
1: Non, savoir qui elle est aussi, ce qu'elle aime. Moi, c'est surtout ça.
0: Qui elle est? Mais on t'a déjà dit que c'est Nathalie. Mais t'es con, quoi.
1: Qui l'animal?
0: Qui est dans Nathalie?
1: Qui est à l'intérieur?
0: Je vais te le dire tout de suite.
1: Téléportation.
0: Tu vois quoi, Max? Dans le cerveau que dalle, je vois. Oh bah voilà, tu vois, je peux te dire qu'ils sont cuits zéro.
2: Ouais,
0: zéro. Oh bah voilà.
1: Ah bah alors.
0: Hein?
1: C'est emmerdant. C'est emmerdant, comme dirait l'autre.
0: Tu veux que j'aille voir Nathalie vraiment?
1: Bah oui, va la voir.
0: Hein?
1: Vas-y.
0: Ah mais j'ose pas.
1: Allez, jette-toi.
0: Ah.
1: Allez.
0: Ah.
1: Allez.
0: Bon, ouais, je vais voir ce que ça donne.
2: Ouais.
3: Ouais.
0: Alors, c'est quoi?
3: Bah, on m'entend?
0: Ouais, vas-y.
3: Bien. Bon, bah... Allô?
0: Ouais, vas-y. Non, t'es où, là?
3: Là, je suis dans le cerveau.
0: Ouais, alors, bon,
3: c'est vide.
0: Ça a l'air vide, hein.
3: Je vais gratter.
0: Y'a de l'écho. Putain, ça sent trop... Oh, y'a que du vent, là-dedans.
3: Là, je tape contre la boîte crânienne.
2: Ça pas trop fort, quand même, hein.
3: Ça fait pas trop mal?
2: Non, ça va, mais pas trop fort.
3: Putain, c'est vide, hein.
0: Il y a rien là-dedans.
3: Bah, y a rien. Attends, je vais m'approcher un peu.
0: Vas-y.
3: Pour l'instant, c'est y a que dalle. Hein.
0: Y a même pas une ou deux crottes de nez, un truc.
3: Oh, y a que dalle. Attends, y a un truc tout mou. Attends,
0: marcher dessus.
3: Oh là là.
0: C'est quoi ça?
3: Elle est en train de parler ou pas, la Nathalie?
0: Non.
3: Ça c'est en train de bouillonner. À mon avis, elle est sur le point de dire un truc. Hein.
0: Ah bah ouais, elle a rigolé.
3: Ça, j'approche le micro.
1: C'est des réflexes, ça s'appelle des réflexes.
3: Ça c'est le cerveau. Ça c'est la cervelle qui est en train de bouillir. À mon avis, elle va dire un mot là.
1: Vas-y, dis un mot.
0: Ah. C'est quand elle rigole, hein?
3: Non. Ah, non, parce que j'ai pas vu, il y a... Il y a une petite crotte.
4: La formation est restée coincée, je crois.
3: Ouais, apparemment.
2: Je suis restée entre le.
3: Ouais. Apparemment.
2: Ça met du temps, du cerveau jusqu'à la parole, ça met du temps.
3: Apparemment, elle n'a pas le chromosome qui s'appelle Je joue le jeu. Apparemment, elle l'a pas celui-là. Attends.
2: Si j'entends rien, j'entends très mal ce que tu dis.
3: Je suis dans ton cerveau, c'est normal.
1: Approche-toi des oreilles.
3: Attends, là je vais gratter. Oh putain.
4: C'est quoi ça?
3: Je sais pas ce que c'est que cette merde.
4: Il y a une bête.
1: Oh là.
3: C'est le chromosome amour.
2: Ah d'accord.
4: Ah bah il a faim le truc.
1: C'est bon celui-là.
3: Oh putain, c'est dingue ça. Putain, il y a des trucs. Attends, je vais m'approcher encore un peu. Il est là, Fildar?
4: Ouais, il vient d'arriver.
3: Ouais.
4: Et moi aussi, j'ai un monstre avec moi.
3: Ah ouais? Attends, je suis en train de m'approcher encore un peu, là.
4: Creuse un peu, je sais pas.
3: Il y a quelque chose, là.
5: Il est où, là? Dans le cerveau de Nathalie.
3: C'est vide. Oh, putain.
4: C'est quoi? C'est du slime?
3: Je sais pas ce que c'est, mais... Ça colle? Ah, c'est tout gluant, là.
4: Goutte. On sait jamais.
3: Attends, je vais voir, quand même. Je vais écouter. Je vais taper de nouveau sur la boîte crânienne.
1: Ça va pas mourir empoisonné.
3: C'est vide, hein?
4: Ah, ils sont
3: entre eux. En tout cas, ça sent.
2: Ça fait toujours plaisir.
1: Ouais, c'est clair, ils sont pas très cool, là, sur le coup.
3: Ah, c'est la première fois. C'est tellement vide là-dedans. Là.
2: C'est pas toi qui est quelqu'un qui est venu. Hein.
3: Ah, c'est un 100 mètres carrés là-dedans. Hein. Ah, puis y a rien.
4: C'est pas un meublé. Hein.
3: Ah, non,
4: c'est
3: rien.
2: Bah, pour l'entier, tu feras un peu le ménage. Hein.
3: Ah, c'est vraiment le cerveau Ikea. Hein. Oh, y a rien. Attends, j'ai beau gratter.
4: Arrête, tu vas arriver à l'extérieur là.
3: Ah, y a que dalle.
4: À force de gratter. Hein.
3: Ah bon. Hildar, tu vas me faire revenir.
4: Tu veux pas rester là-bas, t'es bien, non?
2: Il fait chaud. Il y a de la place, tu peux rester.
3: Il va revenir.
4: Bah allez, reviens. Attends, j'appuie sur le bouton.
0: Merci, Spock. Non, bah je pense que c'est une fille bien, hein.
4: C'est sûr que je comprends mieux. Maintenant que je suis allé dans son cerveau, je comprends mieux quand elle dit qu'elle préfère se laisser faire et que ça soit le mec qui entreprend les choses. C'est sûr. J'ai pas trouvé le chromosome Q non plus, hein. Non. De ce côté-là, ça va, hein. T'as du boulot, mon pote.
1: Eh ben, il faut en avoir.
4: Voilà, exactement.
1: C'est
4: clair. On va se plaindre, mais tellement de gens qui cherchent du boulot. Toi, t'en as, là. Ma petite Nathalie.
1: C'est clair.
4: T'es belle comme un oignon.
2: Ah bah c'est gentil.
4: J'aurais pu dire que tu sentais comme un oignon, j'ai dit que t'étais belle comme un oignon.
2: Ah oui, c'est quoi, un oignon?
4: Bah évidemment, parce que ça a quand même plusieurs peaux, ça s'enlève, puis il y a toujours quelque chose.
2: Il y a toujours quelque chose en dessous.
4: Voilà ma chérie, en tout cas, je te remercie encore de ta gentillesse de nous avoir accordé comme ça 10 minutes d'un calor, c'était pas du tout prévu, tu l'as bien prise, et en plus de ça, ta mère est ravissante. Au téléphone, elle est ravissante. Tu lui diras de ma part?
2: Je lui dirai, elle sera
4: pas
2: contente.
4: Elle est pas contre Fun Radio, Max, tout ça, que ça soit vulgaire.
2: Non, pas du tout.
4: Non, bah très bien, bah tu... Elle est là, ta maman, elle est pas à côté?
2: Non, elle est couchée, elle dort.
4: Bon, bah tu l'embrasseras.
2: Elle essaye de dormir.
4: Tu l'embrasseras?
2: Oui.
4: Mais sérieusement, hein, tu lui diras, voilà, c'était la radio en direct et tout, c'était Max.
2: Elle est au courant, ouais, ça en est bien douté.
4: Et puis tu lui diras que, voilà, elle a été très sympathique. Très bel accueil. C'est une belle chose. Non, mais c'est important parce que t'as pas l'air fut, mais la belle-mère a l'air sympa. Je plaisante, ma chérie, tu connais mon humour.
2: Mais oui, je connais.
4: Y a pas besoin d'aller dans mon cerveau pour voir qu'il est blindé de conneries.
2: Ah oui.
4: Hein, y a pas besoin.
2: Ah non, y a pas besoin là.
4: D'accord. Bon, bah Nico.
1: Ouais.
4: Merci pour ta compétence. On sent que tu connais les femmes.
2: Oui.
4: On comprend mieux pourquoi maintenant tu t'es fait baiser. Hein.
1: Ah, d'accord. Voilà. Merci, c'est cool.
4: Bon, bonne bourre mon pote. Et puis si là, ça va être dur parce que Gérard vient d'arriver. Mais dans les jours à venir, si tu veux nous rappeler pour vraiment lancer officiellement une annonce un peu plus tôt dans la soirée, elle sera la bienvenue. Il n'y a pas de problème, on fera suivre.
1: Ok, y a
4: bonne bourre à toi.
1: Putain, merci.
4: On fume dehors, genre. C'est juste parce que j'ai mal à la tête et on fume pas dans le studio pendant que je suis là. Non, s'il te plaît, finis ta clope dehors, ça serait très gentil. L'autre, il croit qu'il va la cacher. Je l'ai vu, la clope. C'est pas que je veux pas que tu fumes, c'est que je préfère que tu fumes dehors.
0: Et
4: plus tu restes dans le studio à me parler avec ta clope, plus elle reste dans le studio.
0: D'accord, dis carrément que je pue.
4: Non, tu peux rester, mais sans ta clope.
0: Bon bah je vais l'éteindre.
4: Voilà, vous aimez bien. Si vous voulez nous écrire, bien sûr, Fun Radio 143 avenue Charles de Gaulle, 92 521 nuits sur Seine Select. J'ai reçu du courrier avec des photos, alors allons-y, allons-y.
6: Alors donc c'est Marie qui t'écrit et qui te dit: une amie Laura m'a fait découvrir votre émission il y a quelques mois de ça. Je comprends mieux maintenant le pourquoi du comment.
4: Comment ça, votre émission? Mon émission?
6: Oui, mais votre c'est nous quoi, elle dit votre.
4: Quoi?
6: Bah ouais.
4: Il y a comme un défaut sur la lettre.
6: Désolé.
4: Attention aux fautes de français quand même.
6: Non mais elle te tutoie pas, c'est tout.
4: Ah d'accord, ouais, c'est bien.
6: Je comprends mieux maintenant Maintenant que je vous écoute régulièrement, le pourquoi
0: qu'elle arrête
6: du comment,
0: de vous voyez, ça me gêne.
6: Des nombreuses crises de fou rire que j'ai entendu, que je l'ai entendu se taper toute seule dans son lit avec son Walkman. Donc, alors ça, c'est la photo de la fille.
0: Ah.
6: Et c'est son anniversaire aujourd'hui.
0: Attends, c'est l'anniversaire de la fille. Tiens, cette fille-là, c'est qui? C'est celle qui m'a écrit?
6: Non, c'est celle qui
0: c'est l'amie qui lui a fait découvrir. Voilà. Donc elle, c'est elle, la fan à la base.
6: Voilà. Et elle s'appelle Laura.
0: Ouais.
6: Et c'est son anniversaire aujourd'hui.
0: Quel âge elle a?
6: Je sais pas si c'est dit, je crois pas. Elle aura 21 ans, donc aujourd'hui. Et en plus, elle déménage à Londres après Noël, donc ce coup de fil lui permettrait de mieux encaisser le fait qu'elle ne s'endormira plus avec toi.
0: Putain, mais voilà. Elle se barre ou quoi? Les rats quittent le navire. Il y a une fille hier, elle va à New York. Celle-là, elle va à Londres. Toutes les auditrices, nous là, Gérard, elle s'en va à Londres, alors c'est une fan. Il y en a une autre hier, elle disait qu'elle partait à New York. On va plus avoir d'auditrices, ça continue, elles vont toutes partir à l'étranger. Enfin, non, mais c'est notre problème à tous. Eh oui, elle est amoureuse, ouais, c'est vrai.
7: Ouais,
0: t'es amoureux. Ouais. T'es en forme, toi, ce soir, hein?
7: Tu m'étonnes.
0: Non.
7: Non?
0: Bon, qu'est-ce que t'as?
7: Je viens de me prendre la tête avec avec les taxis.
0: Bon, je vais nous raconter ça après. Il y a un coup de gueule contre les chauffeurs de taxi après. On appelle Laura. Gérard, laisse-moi terminer juste ce que j'ai à terminer et ensuite on parlera ensemble. Et on ira du côté du répondeur également 0140 521 521, où des auditeurs m'ont laissé à moi personnellement des petites histoires et des petites chansons très drôles. C'est bon? On y va?
8: Oui.
0: Allô?
8: Allô?
0: Oui, bonsoir. J'aurais voulu parler à Laura.
8: Oui, c'est moi.
0: Salut Laura.
8: Bonsoir.
0: Ça va?
8: Oui.
0: Tu sais qui je suis?
8: Je m'en doute, ouais.
0: Hein? Eh non. Hein?
8: Maxou.
0: Eh ouais, et tu t'en vas à Londres?
8: Bah ouais.
0: Joyeux anniversaire! Ah bah non, les gars, excuse-moi. Ah,

0: Gérard, t'aurais pu souhaiter Happy Birthday to you. Vas-y, enchanté, vas-y.
1: Allez.
0: Quand même, pour elle, quand même. Allez, quand même, bah, ça lui ferait plaisir à Laura. Elle va s'en aller à Londres bientôt. Vas-y, Gérard.
1: Bon, Laura, Happy Birthday to you.
2: Bon, merci. Avec l'accent et tout, c'est super.
1: Ouais, mais...
0: C'est marrant parce que ta voix correspond à ton physique.
2: Ah,
0: je suis pas déçu de ta voix.
2: Ah.
0: Un peu voix masculine, ça, mais t'as l'air très entreprenante.
2: Ah, bah, écoute.
0: À mon avis, si j'étais ton mec, je pense que je galérerais.
2: Ah.
0: Parce que toi, tu dois serrer la vis.
2: Non.
0: Tu dois être une fille assez indépendante.
2: Oui.
0: Mais... Non, mais... Ce que je veux dire a l'air classique, mais toi, on dit ça souvent, mais toi, ça devrait se vérifier. Tu dois pas être une fille qui doit se laisser faire.
2: Bah, non, il y a des, c'est sûr qu'il y a des trucs qu'il faut pas laisser passer.
0: Non, mais même sur quasiment, t'aimes bien avoir raison.
2: Bah, c'est sûr, comme tout le monde.
0: Mais qui balance la voyance et toi, en regardant juste une photo. Hein?
2: C'est quoi ton photo?
0: Bah, t'es à poil sur la plage avec une clope dans la chatte.
2: Ah ouais, d'accord.
0: Non, non, t'es allongé sur la plage avec une cigarette à la main, tu vois la photo?
2: Ouais, ouais, je vois. Ouais.
0: T'es jolie.
2: Non, j'ai eu un peu peur. Enfin, j'étais en train d'écouter la radio et quand j'ai entendu Marie, Laura, tout ça, je me suis dit, oh là là, qu'est-ce qu'elle a envoyé comme photo?
0: Tu t'envoies, tu pars à Londres pour y faire quoi? Travailler?
2: Ouais, bah, faut vous dire que je trouve quelque chose pour travailler, puis après.
0: Ah, il y avait le rêve américain, maintenant qu'on a vu la télé, c'est le rêve anglais, tout le monde va aller là-bas pour apprendre l'anglais, on se dit, en plus, c'est prêt, Londres, comme ça, si on galère, hop, on rentre en une heure d'Eurostar, on a la maison.
2: Exactement.
0: Voilà, hein.
2: Exactement.
0: D'accord? C'est le petit rêve américain, Londres.
2: Bah, non, non, mais c'est vrai que c'est sympa comme ville, quoi. J'y ai été déjà plusieurs fois, puis bon, bah, pourquoi pas, quoi.
0: Pourquoi t'as arrêté? T'as arrêté tes études?
2: Ouais.
0: Tu faisais quoi? Tu galérais?
2: Je galérais à mort, ouais.
0: D'accord.
2: J'ai mon bac et ça me saoulait, là. Enfin, je fais par correspondance, mais bon, c'est l'horreur. Donc.
0: Bon, on a des points communs, on est nuls tous les deux dans les études.
2: Voilà, hein, voilà.
0: Voilà. T'as envie de réussir à gagner de l'argent?
2: Bah, gagner de l'argent, non. Être heureuse, tout simplement. L'argent, ça passera après, je m'en fous, quoi.
0: Ah, bah, l'argent.
2: Je suis pas là-bas pour.
0: Non, mais je parle dans la vie de plus tard. Je parle pas de Londres, mais plus tard dans ta vie.
2: Bah, pourquoi pas, oui. Si,
0: ah, bah, pourquoi pas? Bah, oui, pourquoi pas?
2: S'il y a moyen.
0: Bah, s'il y a moyen. S'il y a moyen de moyenner.
2: Bah voilà.
0: Bon, très bien, bah écoute, voilà, on voulait juste te faire un petit coucou de la part de ta copine et elle nous a dit qu'apparemment ça pourrait te faire plaisir avant que tu t'en ailles, voilà, donc c'est que tu vas nous manquer, hein.
2: Ah bah vous aussi.
0: Combien de temps tu pars? Combien de temps tu t'es de Paris?
2: Oui, de Chartres, pas très loin de Paris.
0: D'accord. Quand est-ce que tu reviens de temps en temps, tu reviendras?
2: Bon, je pense, oui.
0: Ah bon. Internet.
2: De quoi?
0: Sur internet, tu pourras toujours nous écouter.
2: Oui, bah oui, mais bon, c'est pas pareil, quoi. Enfin, je sais pas encore où je serai et chez qui je serai, donc je sais pas s'il y aura internet, quoi.
0: Ah,
2: ça va être autre chose.
0: D'accord, bah dès que t'as un peu d'argent, t'investis dans un ordinateur.
2: Oui.
0: D'accord.
2: Promis.
0: Bon, bah, en tous les cas, bah, y a plus qu'à demander à ta copine qui, de temps en temps, t'envoie des cassettes de l'émission.
2: Bah oui, oui, oui.
0: Non,
2: bah,
0: ça
2: oui,
0: c'est faisable. Ça fait combien de temps que tu nous écoutais?
2: Ah bah ça fait, toi depuis le début quasiment quoi, ça fait 4 ans que j'essaye de suivre tes allers-retours le soir, le matin.
0: Il me semblait bien t'avoir vu pas mal de fois toi.
2: M'avoir vu?
0: Mmh. Ouais, enfin à l'antenne comme ça, en tant qu'auditrice, il me semble bien t'avoir vu souvent au premier rang. Hein.
2: Tu m'avais perçu, ouais.
0: Non, plus que perçu, aperçu.
2: Ah.
0: Hein? D'accord.
2: Ok, bah j'essaierai de passer vous voir quand je rentrerai... De passage à Paris.
0: Mais avec plaisir, avec plaisir. Bah, en tout cas, bon courage pour ce que tu vas faire. Tu te donnais combien de temps rester là-bas?
2: Bah, là, je pense jusqu'en juin, juillet.
0: Ah oui, d'accord. Un petit 6 mois.
2: Ouais, voilà. Puis bah, pourquoi pas y retourner après. Enfin, déjà, essayer de passer le bac, mais bon, ça, franchement, c'est un vieux rêve.
0: Ouais.
2: Je crois plus. Donc, et puis bah, après, pourquoi pas y repartir.
0: D'accord. Si t'as ton bac avec le diplôme, je pourrais prendre une photo avec le diplôme? Pour donner à ma mère. D'accord. Ok. Ah, elle a kiffé la Rome. Ça y est, t'as décidé d'arrêter tes conneries, t'as envie de te lancer dans les études. Je t'embrasse.
2: Merci,
0: bon courage pour la suite des événements.
2: Salut.
0: Gérard est avec nous donc ce soir, un petit coup de gueule avant d'entamer les débats. C'est vrai que, t'inquiète pas, on est là, il n'y a pas de problème, on va s'occuper de toi. Et puis, si vous voulez nous...

0: un artiste assez connu qui a fait pas mal de remix et s'appelle Kicking Hard. C'est plutôt le son house, même tiré très largement vers le hard house, hein, Marilyn, hein.
1: Ouais.
0: T'aimes bien ce genre de musique?
1: Oui, j'adore.
0: Eh ben, tant mieux alors. Max.
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0: Tu me diras, t'aurais pas aimé, ça aurait été un peu la même chose, hein. Mais tant mieux que t'aimes ça, t'aimes bien la musique un peu électronique.
1: J'adore ça.
0: C'est vrai, non, sincèrement?
1: Ouais, j'adore.
0: Ah, tant mieux.
1: D'ailleurs, j'ai une compil qui est à toi. Technomax, je sais plus comment.
0: Ah non, c'est pas des compiles, ça, c'est une émission de télé.
1: Mais non, mais si, il y a une compilation.
0: Ah, c'est Bertrand.
1: Ah, voilà.
0: Ah, ouais, d'accord, ok. Bon, Marilyn, tu m'as envoyé une photo de toi avec c'est qui à côté? C'est qui sur la photo sur la plage là?
1: Des amis.
0: Hein?
1: Des amis.
0: Des amis, à quel âge ta copine?
1: Ah là là, 17 ans.
0: 17 ans, ouais, d'accord, ok, laisse tomber. Et c'est qui le mec?
1: Mon meilleur ami.
0: Ton meilleur ami, très bien. Vous étiez sur la plage de où ça? On avait l'impression que ça fait un peu style Deauville.
1: Ah non, c'était au Portugal.
0: Au Portugal, ah ouais, d'accord.
1: Ouais.
0: Ah, d'accord. C'était cet été, là?
1: Cet été.
0: Sympa, il a fait beau, hein?
1: Oui, il a bien fait beau. Ouais.
0: Par contre, j'ai remarqué un truc, tu te fais pas bronzer les seins parce que je vois des marques blanches en dessous de ton sous-vêtement.
1: T'inquiète pas, je me suis occupé de ça après.
0: Ah non, mais parce que c'est juste une constatation, hein?
1: Non, je suis
0: voilà, juste comme ça. Ouais. Donc, tu m'as envoyé forcément, joint à la photo, un petit courrier. Salut, mon envahisseur. L'envahisseur de mes douces nuits. Tu te souviens de ce que t'as marqué?
1: Ouais, un peu.
0: Tu m'as tellement donné pendant tant d'années. Pardon?
1: Excuse-moi pour les photos de grave.
0: Ouais, grave, alors là c'est blindé de chez blindé.
1: Tu m'étonnes.
0: Je crois qu'il y a des mamans avec des deux M. Des commandes, des machins.
1: Non, parce en plus, c'est pas moi qui écrivais la lettre.
0: Pardon?
1: C'est dans moi qui ai écrit la lettre.
0: Ah d'accord.
1: Parce que j'ai pas caché là.
0: Ah d'accord. En tout cas, moi, je veux te faire un cadeau. Alors, commençons par le début. J'ai 19 ans.
1: Ouais. Mais non, tu vas avoir 20 ans bientôt.
0: Quand?
1: Bientôt.
0: Mais quand?
1: Allez, un jour après Noël.
0: Hein?
1: Un jour après Noël.
0: De cette année?
1: Ouais.
0: Le 26?
1: Ouais.
0: D'accord. Complètement célibataire ou presque?
1: Ouais.
0: Si je te dis presque, c'est parce que tu m'envahis toutes les nuits. Oh, bah d'accord, ok, comme c'est mimi.
1: Ouais, c'est vrai. Hein.
0: Max, j'ai besoin de toi. Mais est-ce que vous pensez ce que vous marquez ou c'est juste pour le plaisir qu'on vous rappelle et puis que. Voilà.
1: Ça, tu me tues, toi.
0: Hein?
1: Tu me tues. Ça fait 5 ans que je suis fixée sur toi à 5 ans.
0: Ah, carrément?
1: Ouais, ça m'énerve parce que ça m'énerve.
0: Ah, c'est un peu fatigant, hein.
1: Bah, mais, oui.
0: Tu m'as jamais vu en plus, si, un peu?
1: Si.
0: Ah bon?
1: Pourquoi tu. Oh là là, j'aime pas quand tu réagis comme ça. Tu te sous-estimes.
0: Non, mais je demande parce que des fois il y a des gens qui n'ont pas vu et qui se font une fixette simplement sur la voix ou sur ce qu'on dit et qui n'ont jamais vu le travail, quoi.
1: Oh, attends.
0: Voici ma photo, je suis à gauche en maillot de bain turquoise, d'accord, ok, donc c'est bien ça. Si tu acceptes, tu auras. Quoi? Si tu acceptes, tu auras spécialement chaud cet hiver? Pourquoi?
1: Parce que
0: quoi?
1: Bah, tu devines pas.
0: Non.
1: Bah, fais tourner ton imagination.
0: Tu veux m'offrir du thé, du chocolat, du café? Qu'est-ce qu'il y a? Pourquoi tu te marres, Phil Dard?
1: Non.
0: Qu'est-ce qu'il y a? Qu'est-ce qui te fait rire? Qu'est-ce qu'il y a?
3: Ah, bah, Didi, elle est relou.
0: Quoi? Gère, elle est relou?
3: Manu, il fait putain, elle est relou.
1: Non,
0: non, il a pas dit ça, il s'est trompé. Il est jaloux.
3: Ah, bah,
0: il est relou, il est jaloux.
3: Ah,
0: voilà, ma chérie, bah, écoute, tu fais quoi dans la vie?
1: Ah, j'aime pas dire. Je suis encore à l'école.
0: Ouais, mais parce que tu sais, la façon dont tu réagis, là, ça fait un peu gamine, là, tu vois. Et j'ai l'impression de retrouver ma sœur il y a un an ou deux. Donc, accélère la cadence. Si tu veux essayer de me séduire, c'est t'as 10 ans de moins que moi. Donc, si en plus tu essaies de bien me prouver que t'as 19 ans, on va pas aller loin, hein. Bah ouais, c'est important parce que là, sinon, ça va être une histoire de cul entre toi et moi, hein.
1: Pourquoi y a pas de mal?
0: Bah pourquoi pas alors? Bon bah d'accord.
1: Ouais, mais.
0: Ah d'accord, alors si c'est pour ça, hein.
1: Non.
0: Bon bah alors, là, tu vois, quand je t'écoute parler, je me dis putain, s'il faut que je passe des semaines et des semaines avec ça le soir, qu'est-ce que je vais devoir lui raconter? Si elle me fait, non, j'ai pas envie de te le dire. C'est dans. T'es où dans Paris? Dans quel arrondissement?
1: Je suis pas dans Paris même. Hein.
0: D'accord, où ça exactement? Où ça?
1: À Enghien.
0: Enghien, très bien. Pourquoi vous marrez?
3: Je sais pas.
0: Pourquoi il est de Enghien? T'es de Enghien, toi?
3: Je suis pas d'Enghien, c'était pas loin de chez mes parents. Hein.
0: Non, il a un gros engin, c'est pas pareil.
3: Ah
0: non, ce soir, il y a des fautes de prononciation, on a du mal. Hein. Bah écoute, en tous les cas, bravo, tu t'es bien vendu, ça donne envie. Hein. On se dit que pour cet hiver, on va avoir chaud, Marilyn, avec toi. Hein. T'as déjà couché avec un garçon?
1: Non, je sais pas. Non, jamais.
0: Non, mais t'es plus seule?
1: Ouais. Je sais pas si c'est une tare de dire ça, mais ouais.
0: D'accord.
1: Ouais, c'est qui, hein.
0: Ben voilà. Voilà, qu'est-ce qu'il y a? Mais pourquoi vous marrez? Qu'est-ce qu'il y a?
3: Il arrête pas là.
0: Qu'est-ce qu'il dit?
3: Non, il fait des gestes.
0: Ah, il se gratte le cul, putain, d'accord. Bon, très bien, ma chérie. Bah écoute, tu quittes pas, on va te reprendre en antenne.
1: Ok.
0: Qu'est-ce qu'il y a? Tu veux voir la photo maintenant?
3: Ouais, je vais voir si elle est vraiment pucelle, je vais te le dire tout de suite.
1: Allez,
3: ouais,
0: alors?
3: Oh oui, ça c'est. Ouais.
1: Oh, pourquoi oui? Allons.
0: Mais non, alors.
1: Pourquoi oui? Attends, pourquoi oui?
0: Enfin.
1: Ouais, ouais.
0: Ah, moi j'y suis pour rien, ma chérie. Hein. Moi, c'est eux, hein. Ils sont là, ils sont ravagés, c'est vendredi, c'est normal, ils sont déchaînés. On va te laisser parce qu'on a un petit peu de retard, d'accord?
1: D'accord.
0: Et on va te récupérer hors antenne, d'accord?
1: Ok, d'accord.
0: Ok, on va. Bah, je vais quand même la consoler, je vais pas non plus. On va pas non plus créer une histoire d'amour ni un rendez-vous, je vais quand même la consoler, la pauvre gamine. Merci, ma chérie, tu quittes pas?
1: Ok.
0: Je vais te remonter le moral, d'accord?
1: Ok.
0: Ok, je vais frotter ma quéquette contre le combiné. Merci Rigo, merci Manu, merci Fildar, merci Gaël de l'autre côté de la radio dont c'était l'anniversaire aujourd'hui. Hein, bien sûr, on l'embrasse très très fort, on a l'occasion d'ailleurs de le faire plus officiellement lundi. Donc si éventuellement vous avez un petit mot à envoyer à Gaël, notre assistante de choc qui a fêté ses 24 ans aujourd'hui. Donc voilà, elle est plus toute fraîche. Hein, elle commence un petit peu à rentrer dans le monde des adultes. Donc voilà, vous pouvez toujours, vous pouvez lui écrire durant toute la semaine à Fun Radio 143 rue Charles de Gaulle 92521 Neuilly sur Seine, Cedex pour lui envoyer une carte postale ou alors un petit cadeau, ça lui fera plaisir. Ou alors un gâteau si vous voulez passer dans l'après-midi, éventuellement lui apporter un petit quelque chose, ça lui fera bien plaisir. Merci également Olivier Delapro qui n'a pas foutu un seul jingle de la semaine comme il était prévu, donc on le remercie. Il n'attend qu'une chose, c'est d'aller se défoncer la gueule avec de l'extra pour aller voir Astral à la loco. Je sais pas, ça doit être ça, il joue à la PlayStation, c'est tout ce qu'il fait.
3: Bah ouais, ouais.
0: Il se défonce, il est pas bien dans sa peau lui. Hein. Sinon on se retrouve samedi soir à 20 km de Lyon, tiens je l'entends arriver, à Ternay, c'est à 20 km, c'est une soirée technozone dans le cadre des soirées de la loco à au Space. C'est une boîte bien techno dans la banlieue de Lyon. On sera avec Stambass et puis sinon dimanche soir 22h.
2: C'est parti, premier message sur le
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2: Une note sur 20, je vais mettre 6 sur 20.
6: Faut faire une moyenne, moi je vais faire
2: 2. D'accord, allez, rapidos.
7: Ah bah moi je vais voir les autres parce que s'ils sont fouilles.
2: Mais si ça marche. Ouais, mais déjà celui-là, déjà. On avait déjà dit d'arrêter les imitations, on a commencé. 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
4: Bonsoir, moi c'est Francis, je suis champion du monde de l'imitation de Brigitte Bardot.
8: Comment doubler la valeur d'une
4: lada? J'aimerais qu'elle n'ait plus personne à parler.
2: 4, par exemple, 4 sur 20 pour moi. Par exemple, moi je mettrais 1. 1, d'accord.
7: 6,
2: mais pas oui. C'est quoi ça? Mais oui, parce qu'on en a marre, justement, on veut tous ça. Donc on vous demande de vous... De péter un plomb sur le répondeur, pas de nous faire des trucs à 2 balles de... Putain, mais c'est nul, vous êtes nul, Ah ouais, je sais bien, il faut que tu aies encore comme hier. Anne, combien tu donnerais?
7: 3 pour les forts.
2: Allez, le dernier pour voir. Attention. Bah, numéro 2.
4: Ouais, alors moi je veux dire qu'on
2: réunit,
4: j'encule bien profond.
2: Ouais, c'est clair.
7: Ah bah là, je vous donne 15 pour les premiers. Ah, c'est bien, 15
2: Je vais les mettre 14, moi.
9: Je te mets 20.
2: 14, après, non.
9: Ah, moi je mets 20.
2: Ouais, mais 20 après, il suffit de faire ça pour 324 de nous laisser des messages sur le 08 92 70 4000, pardon.
7: En attendant, je veux juste vous dire que pour tous les gens qui se demandent à quoi ressemble Bruno et Natacha, les photos sont de la soirée d'hier soir sont déjà sur le site de Max. Donc vous allez sur Fun Radio, sur Hotline, et en bas, vous descendez, parce qu'en général, ils me disent, mais c'est où, c'est où? Vous prenez la petite flèche à droite, vous descendez tout en bas, vous avez un lien vers le site de Max. Et là, il y a toutes les photos de Natacha et de Bruno.
2: Voilà. Donc je reviens sur ce qu'on disait. Donc il y a un répondeur qui fonctionne 24h sur 24, 08 92 70 4000. Vous nous laissez les messages les plus délires. Hier, on aurait dû les écouter. Nous n'avons pas eu le temps à cause de Natacha et Bruno. Nous avons été un petit peu perturbés par l'emploi du temps.
7: D'ailleurs, n'oublie pas que tu dois nous raconter Max.
2: De quoi, la nuit à deux? La soirée à deux? Ah, Natacha, la nuit à deux. Alors c'est carrément la nuit à
7: deux.
2: Alors on va tout faire. D'abord on va écouter les messages. Alors, ceux d'hier ou ceux d'aujourd'hui? C'est ceux d'hier finalement. D'accord. Donc on va écouter tous ensemble avec les auditeurs les messages qui nous ont été laissés pardon hier. Et on va juger comme d'habitude. On va mettre une note sur 10 dans l'équipe. C'est parti.
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2: Allô.
4: Avec les strings,
2: les films, allô, t'es en direct, allô. Allô. Sympa, pas mal.
7: Allez, mais c'est un peu quand même.
2: Ah, je mets 3 quoi. On met ça dans ses sur 20 qu'on mettait chez
6: Sissi. Alors 14 pour moi.
2: Manu.
6: Moi j'aurais dû jouer avec 15.
7: Mélanie. Un petit 17.
2: Anka.
8: Ah, oh, vous êtes généreux, je sais pas. 9.
2: Aurélie.
7: Putain, merde, il a
2: 12 aussi.
7: C'est tout, il 12. Fait chier.
2: Ouais. Deuxième message, on écoute.
9: C'est pour dire à Manu qu'il mette son portable en position vibreur dans son trou de balle et je l'appelle plus tard. Allez, ciao.
2: Ah, j'aime bien ça.
6: Ah, il me plaît bien.
2: Bonne idée.
6: Je mets 18.
2: Idée, original, petit cours, 16, 18. Mélanie.
7: Ouais, 14. 18 aussi.
2: 18.
8: 17.
2: Oh là là. Bon, attention, le dernier des derniers. C'est le troisième ou le quatrième, non?
6: Ouais, quatrième.
2: Ah, quatrième.
10: Je m'appelle Laetitia, j'ai 24 ans et je vous appelle de Paris. Ceci est un message pour Thomas. Thomas. Mais oui, je mets cantange, des donzelles, des voix d'ange qui voudraient prendre en bouche de Thomas l'excroissance. Amusé par l'envie intenable que suscite ce jeune homme si timide aux abords implicites, j'aimerais lui faire part en ce jour de novembre d'un désir né comme ça. Cette nuit, en mon antre, j'aurais pu moi aussi porter ma candidature pour un combat debout, toute nue, sans armure. Mais sachant qu'Aurélie est un peu spasmophile, j'aurais peur qu'au standard, elle ne perde le fil. J'aurais pu régler ça aussi d'un coup d'épée, cacher ma poitrine et me faire...
7: C'est bien ça.
2: Te faire défoncer,
6: tu sais pas,
2: te faire enculer.
7: C'est bien.
2: Je sais pas, ouais, j'aime bien moi. C'est pas mal.
11: Il y a 1334... Message.
12: J'ai le comble de la fainéantise. Eh ben, c'est dans son lit, poussé avec les pieds.
13: Max, t'es qu'un pourri.
2: Merci.
13: Ça sent personne t'aime. Oh, ta gueule. Ok, ça sent ta pas d'amis, connard.
14: Allô, alors en fait, je m'appelle Mélanie. J'ai 14 ans. Et donc, je voulais faire une déclaration d'amour à Filda.
2: Oh.
14: Depuis la première fois que je l'ai entendue, je suis amoureuse de lui.
2: Oh.
14: Après, je suis allée sur le net, j'ai vu sa photo. Alors,
2: Fildar,
14: je t'aime. Voilà. Salut,
15: bisous
14: à Max,
15: Ankaï.
2: Bisous, ma chérie.
15: Fais-moi délirer, quoi, ce soir. Percutant, vas-y, Max. Putain, sois bien percutant, quoi.
16: Quelle est la distance entre un chat et un oignon?
2: Je ne sais
16: tu
2: pas.
16: Sais pas
2: non.
16: Oui, le chat, il miaule et l'oignon, il fait pleurer.
17: Ouais, Max, de Fun Radio, je voulais dire, t'es qu'un sale enculé de merde.
2: Oh.
17: T'es qu'un sale PD.
2: Oh non.
17: Sale emmerdeur.
2: Ouais.
17: En plus, à moi, tu m'as même pas offert du CD. Un crevard, va.
18: C'est un objet qui mesure environ 15 cm de long, qui comporte des poils et qu'on met dans la bouche. On prend sa dent.
19: Ouais, salut Max, c'est Fidard, ouais. Je suis avec Manu là, il faut rien. C'était juste pour savoir ça allait bien, parce que nous ça va, on
2: ça
19: a un avec Thomas,
2: ça va.
19: On prépare pour ce soir.
2: Bah t'es même pas là dans le studio, espèce de crevard.
19: C'est nichon à l'air.
2: Ouais. Allez, oh putain, c'est vrai, elle a pas de nibar pourtant.
19: Émission, j'espère qu'elle est drôle cette fois-ci.
2: Ça va être très drôle, t'inquiète.
20: Bonjour, j'appelle parce que j'ai un problème avec ma copine.
2: Ouais.
20: Il y a un pauvre con qui essaye de prendre ma place.
2: Oh le salaud.
20: Au fur et à mesure, il arrive à la prendre et honnêtement, je commence à plus savoir où j'en suis.
2: Ouais.
20: J'aurais bien aimé quelques conseils de Max.
21: Ouais, salut Max. Bon, c'est moi et je voulais t'appeler parce que je suis trop à fond de toi. J'ai trop envie de te baiser. Tu me donnes la gaule en ce moment, j'entends ta voix.
2: Ouais, je parle pas.
21: Oh là là, putain. Et je voudrais que je sois ton esclave. Au fait, moi c'est Sexman.
22: C'était le dernier message de la liste.
23: Bon, attention, ma petite chérie. On va appeler Marie.
24: Oui, 90 ans.
23: 90
24: ans. Jeudi,
23: alors à 90
24: ouais.
23: ans. Oh, génial. On va pas essayer d'être trop violent avec elle quand même. Un petit kiki donc, bon, on va y aller quand même. Avec des pincettes, bon, on va y aller à la façon tes kiki donc. Tu l'adores, ta grand-mère, tu l'aimes bien?
24: Oui, je l'adore.
23: Ça va, elle percute encore, elle bien?
24: Ouais, t'inquiète pas.
23: Génial. Ouais, c'est besoin, c'est important. Mec, tu ne penses qu'à ça. Ouais, je m'en fous qu'elle a 90 balais. Elle percute quand même, on va bien pouvoir se marrer ou quoi?
24: Non, elle a toute sa tête.
23: Bon, parfait. Très bien. Alors attention, on y va. Tu l'avais prévenu qu'une radio allait l'appeler?
24: Ouais, bien sûr.
23: Alors attention, on y va. Elle est prête et tout, il n'y a pas de problème. Alors on y va, on compose le numéro de téléphone et ma petite Émilie, on te met en attente. Qu'est-ce qu'il y a?
24: D'accord, ok.
23: Quoi?
6: Elle est chaude.
23: Elle est chaude.
6: Je rigole.
23: Elle est chaude, mais Marie. Attention.
25: Allô?
23: Oui, allô? Bonjour. Allô? Allô?
25: Oui, j'écoute.
23: Oui, bonjour, vous allez bien?
25: Oui, un peu mieux, oui.
23: C'est pas gagné. Allô, bonjour, est-ce que c'est possible de parler à Marie, s'il vous plaît?
25: Oui, c'est moi.
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25: Ah oui, c'est gentil.
23: Bonjour. sais pas gagner.
25: Oui, justement, ça tomberait bien, c'est mon anniversaire dans 2 jours.
23: Mais je sais, je suis au courant. Nous avons reçu une petite carte postale de Marie, de votre petite fille Émilie.
25: Émilie, elle est gentille comme tout.
23: Elle est adorable, vous êtes adorable.
25: Elle adore sa grand-mère.
23: Je sais bien, on vous adore aussi. Oui. Vous êtes une fidèle de l'émission, vous nous écoutez régulièrement quand même.
25: Oui, oui, bien sûr.
23: De temps en temps, vous nous écoutez quand même.
25: Oui, hein, oui, j'écoute, tout... j'aime bien. Comme je suis toute seule,
23: vous écoutez
25: comme les... ça fait quelqu'un dans la maison.
23: Voilà, exactement, ça m'arrive d'être avec vous de temps en temps, on fait les programmes.
25: Oui.
23: Ah, d'accord, vous êtes avec nous quand même, vous êtes contente d'être avec nous, Marie?
25: Comment?
23: Vous êtes contente d'être avec nous quand même ou...
25: Bien sûr.
23: D'accord, ok. Vous êtes une fidèle de l'émission, vous nous écoutez régulièrement.
25: Oui.
23: Alors bien entendu, attention Marie, écoutez bien ce que je vais vous dire pour la règle du jeu. Vous connaissez la règle du jeu peut-être ou pas?
25: Je retiens pas tellement, j'ai 90 ans, hein.
23: Alors attendez, non pas, c'est jeudi 90 ans quand même.
25: Oui, jeudi.
23: Alors attention, ma petite Marie, nous allons bien entendu vous donner la règle du jeu, vous écoutez bien.
25: Oui.
23: Nous allons poser des questions subsidiaires, bien sûr. À vous de savoir si bien entendu vous êtes plus ou moins attiré par la couleur. C'est à ce moment-là que là vous déciderez si c'est en parallèle ou pas, d'accord?
25: Oui.
23: Alors attention, nous allons bien sûr participer à ce petit jeu. Attention, 4 questions de joker bien entendu. Mise au point de joker. D'accord?
25: Oui.
23: Vous êtes prêts pour la première question?
25: Oui.
23: Alors attention, écoutez bien, nous allons écouter par téléphone, c'est ça? Ouais. Le qui parle? Vous êtes prêts pour le qui parle? Ouais. Ah, vous êtes prête Marie?
25: Oui.
23: Alors écoutez bien, il va y avoir un chanteur très connu qui va intervenir et qui va à vous de deviner quel est le nom du chanteur, d'accord?
25: Ah oui, ça c'est pas sûr parce que je ne retiens pas bien les noms.
23: Hein. Oui, mais vous nous écoutez régulièrement quand même.
25: Oui.
23: Attention, écoutons le qui parle.
0: Oui, non.
23: Attendez, je sais, mais je ne sais plus comment l'imiter. Ah quand même, vous allez bien quand même?
25: Oui.
23: Alors attends. Attention, vous êtes prête?
25: Oui.
23: Le qui parle. Quel est le chanteur du qui parle? Attention, vous êtes prête?
25: Oui. Le qui parle?
0: Ouais.
25: Ah, je sais pas.
0: Attendez, ça va venir. Ça, je vous aide un peu, hein? Oui, c'est l'Amérique.
23: Ah ben... Ah, vous trouvez qui donc, Marie?
1: Allez, Marie, c'est facile.
23: Allez, Marie.
25: Oui.
23: Vous l'avez pas entendu?
25: Non.
23: On va le remettre, hein, pour le fun. Attention, écoutez.
0: Voyez l'Amérique, l'Amérique.
23: Alors là,
25: Amérique.
23: C'est
25: facile.
23: Vous m'avez dit?
25: Amérique.
23: Oui, Amérique, Joe Dassin, l'Amérique, bien sûr, bonne réponse. Ça vous fait des points de joker, bien entendu, pour votre petite fille, Émilie.
25: Ah oui.
23: Vous nous écoutez régulièrement quand même.
25: Oui.
23: Vous êtes une fidèle de l'émission.
25: Oui.
23: D'accord, hein, vous aimez bien...
25: Oh, et puis j'ai mon fils, c'est pareil, lui, ça...
23: Il s'éclate.
25: Oui.
23: Au son de l'émission.
25: Oui, oui, oui.
23: D'accord. Le public est là, le public. Ouais. Vous avez vu, c'est en direct au public, bien sûr, sans modulation de fréquence. Vous nous écoutez à la radio régulièrement quand même, Marie?
25: Oui.
23: Alors, hein, vous dites oui tout le temps, vous êtes bien.
25: Je dis jamais non.
23: D'accord, ok, très bien.
25: Oui.
23: À poil? Non, non. Attention. Écoutez bien maintenant, nous allons jouer au Kiki Chante. Alors attention, le Kiki Chante, Marie, oui. C'est très important car pour l'instant vous avez 5 points bonus. Oui. En bien entendu, en soustraction, bien entendu, si vous dites oui ou non, hein, d'accord? Vous le savez. Alors attention, il va y avoir un chanteur qui va chanter, d'accord?
25: Oui.
23: À vous de deviner le nom du chanteur, d'accord?
25: Oui.
23: De toute façon, vous nous écoutez régulièrement quand même. Oui. Vous êtes une fidèle de l'émission, donc ça devrait être facile, Marie. Écoutez, vous êtes prête?
25: Oui.
23: Sonotone branche à fond. On y va, c'est parti, on écoute tout de suite.
25: Amérique. Amérique.
23: Oui.
25: Amérique.
23: Attendez. Il faut le nom du chanteur, on va réécouter, d'accord?
25: Oui.
23: On réécoute tout de suite, hein?
25: Oui.
23: Amérique, je... Oh, je peux pas. Il est en direct quand même. Qui chante à votre avis, Marie?
1: Allez, c'est parti.
23: Allez, Marie.
25: Oui.
23: Qui chante quand même?
25: Bah,
3: Vous savez pas qui
25: je
3: c'est
25: Je ne me rappelle plus.
3: Vous en rappelez plus?
25: Non, je n'ai pas de mémoire. Hein.
3: On remet une dernière fois ou pas?
4: Oui.
3: Allez, une dernière fois. Alors écoutez bien. Hein.
25: Oui.
3: Attention, c'est en direct. Hein.
25: Amérique de l'Europe.
3: Alors, à votre avis, c'est simple. C'est, hein, c'est que...
25: Allez. Oui, j'entends l'Amérique, l'Amérique.
3: Vous m'avez dit? Vous m'avez dit?
25: L'Amérique.
3: Oui, bonne réponse, l'Amérique, Joe Dassin.
25: Joe Dassin,
3: bien sûr, l'Amérique.
25: Depuis longtemps, il est parti, le pauvre gars.
3: Oui, ben, il va revenir, vous inquiétez pas, ben, il est parti faire des courses, il va pas tarder à rentrer, de toute façon. Non, on vérifie tout de suite.
25: Sûrement pas, le pauvre. L'Amérique, oui.
3: Oui, l'Amérique.
25: Je me rappelle l'autre
3: vous en souvenez,
25: fois
3: quand même.
25: Où je l'écoutais.
3: Allez, on vérifie quand même, hein, si c'est bien ce qu'il a chanté. Attention, on vérifie. Hein.
25: Amérique, je te revois.
3: Oui, c'est lui.
25: Oui.
3: C'est bien lui. C'était oui. bien Joe Dassin, effectivement. Joe Dassin, bien entendu, vous le saviez quand
25: oui,
3: même.
25: Il aimait bien, il chantait très bien.
3: Et ils sont super.
25: Il est parti trop jeune, le pauvre garçon.
3: Je sais bien. Il est parti, oui. Il y en a qui s'en vont, il y en a qui restent. Hein. C'est comme ça,
25: oui.
3: c'est la loi du métier, du show business.
25: Oui.
3: Alors Marie, pour l'instant, vous avez 10 points.
4: Oui.
3: Il vous manque plus qu'une bonne question, bien entendu. Votre petite fille Emilie repartir avec 500 albums CD.
25: Comment
3: Je dis, peut-être un peu trop dans le nez quand même, hein, peut-être, hein.
25: Comment
3: Je disais, bien entendu, votre fille repartir avec l'album CD, bien entendu, 500 albums, si vous répondez correctement à la question suivante. Hein. D'accord
25: Oui, mais c'est pas sûr, hein.
3: Alors bon, vous nous avez quand même dit que vous nous écoutiez un petit peu quand même. Absolument. Vous êtes une fidèle de l'émission. D'accord, jusque-là tout va bien. Vous êtes prête?
25: Oui.
3: Alors attention, écoutez bien, c'est un Le Kiki Rébus. Ouais. Vous connaissez les Rébus?
25: Les Rébus?
3: Oui.
25: Bah oui, mais je vois plus qui c'est.
3: Vous voyez plus qui c'est?
25: Non, mais je retiens pas, c'est ça qui est malheureux.
3: C'est les noms des chanteurs quand même.
25: Surtout des nouveaux. Les vieux encore,
3: ouais.
25: Les plus vieux.
3: Enfin, sauf que là, c'est une charade, quoi, vous voyez. C'est...
25: Ouais, j'ai 90 ans dans deux
3: jours. Non, ça, c'est dans deux jours. Hein.
25: Oui.
3: Vous êtes jeune encore aujourd'hui.
25: Oui.
3: Alors, écoutez bien.
25: De caractère, je suis assez jeune.
3: Écoutez bien, ma petite Marie. Écoutez bien, c'est un rébus. Alors, attention, écoutez bien. Vous savez, avec mon premier, mon deuxième et mon tout.
25: Oui.
3: Écoutez bien, on enlève la musique, on se concentre. Mon premier est une boisson incolore non alcoolisée. Mon deuxième est la moitié du diminutif de Tata. Mon troisième est un féculent qui peut être cantonné. Et attention, mon tout est un mammifère marin voisin de Patrick Juvet, phoque, entre parenthèses, qui vit dans l'hémisphère sud.
25: Oh non.
3: Allez, on y va, c'est parti.
4: Allez, Marie.
3: Alors, mon premier,
25: oui, bah,
3: mon premier est une boisson incolore non alcoolisée. Ça vous dit rien quand même, un petit peu?
25: Non
3: alcoolisé, attention, c'est une boisson incolore qui est blanche, non alcoolisée qu'on met à table.
25: Bah, c'est de l'eau.
3: Oui, bonne réponse. Mon deuxième est la moitié du diminutif de tata. De tante.
25: Ah, de tante.
3: Oui. Ou de tata, la moitié de tata.
25: Oui, oui, oui.
3: C'est quoi la moitié de tata?
25: La moitié, c'est une cousine, une...
4: Non, non.
3: Là, la moitié du mot tata.
25: Tata.
3: La première syllabe, quand même, un petit peu, quand même.
4: Allez, Marie. Allez, c'est facile, la merde.
3: Allez, mon...
25: Non, la moitié de tata.
3: La moitié de tata, quand même.
25: Tante.
3: Non, ouais, allez, c'est presque ça, hein.
4: Allez, Marie.
3: La moitié du mot...
25: Tantine.
3: La moitié du mot tata.
25: Oui.
3: T-A-T-A, la moitié, c'est ta.
25: Tata.
3: Ota.
25: Oui.
3: D'accord. Et mon troisième est un féculent qui peut être cantonné.
25: Cantonné.
3: Et mon tout est un mammifère marin voisin de Patrick Juvet, le phoque, qui vit dans l'hémisphère sud.
25: Ah oui. Oui.
4: Allez, Marie.
3: Ça vous dit quelque chose? Attention, vite, le gong va retentir, vous allez tout perdre, Marie. Vite, vite, vite, vite.
25: Oui, mais je connais pas.
3: Vous connaissez pas?
4: Non. Allez,
3: allez, on se dépêche quand même un
25: c'est
3: petit
25: facile,
3: peu.
25: C'est facile, mais soufflez-moi, moi je ne sais pas. Non.
3: Ah, pourtant, on a soufflé, mais on se retrouve dans le public. Alors, malheureusement, vous n'avez pas trouvé?
25: Non.
3: Mon premier est une boisson incolore non alcoolisée, c'est l'eau.
25: Oui.
3: Mon deuxième est la moitié de tata, c'est ta.
25: Oui.
3: Et mon troisième est un féculent qui peut être cantonné, c'est le riz. Le riz cantonné quand même.
25: Ah, le oui. Cantonné, et mon tout... je comprends. Et mon... Jamais entendu ce
3: nom.
25: Du riz cantonné.
3: Bah oui, c'est les Chinois qui mangent ça.
25: Ah oui, mais ça je connais pas.
3: Ah oui. Et mon tout est une manière, c'est un mammifère marin voisin de Patrick Juvet qui vit dans l'hémisphère sud. Otari.
5: Ah oui, quand même. Alors.
3: Ben là vous êtes.
25: Otari.
3: Otari, notari, vous savez.
25: Oui, oui, notari.
3: Ouais, voilà, Otari.
5: Otari, quoi.
3: Bon, voilà.
25: Bon, alors j'ai tout perdu.
3: Vous avez tout perdu, bien sûr. Vous ne gagnez rien, malheureusement, à cause de bon, bah, votre petite Émilie, mais elle repartira quand même avec un pins de consolation, quand même.
5: Ah ouais.
25: D'accord. Ah oui, pour Émilie, faites-lui quelque chose.
3: Vous inquiétez pas, on va s'occuper d'elle.
25: Oh, elle est mignonne comme tout.
3: Voilà. Et puis, voilà. On va vous laisser là.
25: Oui.
3: Et puis, un petit mot de la fin, quand même, d'un des chanteurs qui a participé à l'émission ce soir.
25: Oui.
3: Ça vous ferait plaisir, quand même. Ça vous dirait que Joe Dassin vous disait un petit bonjour?
25: Ah oui, je veux bien.
3: Eh
25: oui.
3: Ben écoutez, il doit être avec nous.
25: Oui.
3: Joe Dassin.
25: Oui. Ah oui, je l'aimais bien.
3: Merci. Merci à. Je voudrais dire merci à Marie.
25: Oui.
3: Bon, j'ai du mal. Hein.
25: Elle n'est pas bien calée, Marie. Hein?
3: Non, elle n'est pas bien calée, Marie, mais c'est pas grave. On s'en fout. Hein?
25: Oui.
3: L'important, c'est la rose.
25: Oui.
3: On vous embrasse très fort quand même, Marie. Puis vous restez une fidèle du Kiki donc quand même. Vous êtes une fidèle de l'émission quand même.
25: Oui.
3: On vous embrasse très fort.
25: Oui.
3: Soyez.
25: Oui.
3: À bientôt.
25: À bientôt.
3: Et bon anniversaire.
25: Oui.
3: Vous ne quittez surtout pas, d'accord?
25: Comment?
3: Vous ne quittez surtout pas.
25: Bon.
3: D'accord, à tout de suite. Au revoir, Marie.
25: Au revoir.
7: Ça m'avait marqué, il était venu la première semaine où vous sortiez ensemble, il était venu à l'antenne et il a fait, puis il a parlé de sodomie direct, quoi. Alors que le
8: ah, parce qu'il disait qu'au fils ça faisait trop mal et qu'il le ferait jamais, alors voilà. Il a menti là-dessus alors.
9: Je sais pas, mais avec moi donc ça se passe bien, il n'y a pas de problème.
8: Ouais, il y a la sodomie et tout ça.
7: Mais de la pommade ou pas?
9: Non, pas de pommade.
8: Non, non, on fait ça.
9: C'est pas la peine de mettre de la pommade pour ce genre de choses. Hein.
7: Ouais. Non, c'est beau ça, c'est beau, ça fait de l'audimat.
9: Non mais du coup, ça rentre, c'est tout. Hein.
7: Ça rentre.
9: J'ai pas besoin de mettre de pommade. Hein.
8: Bah dis donc, Sandy, je te connaissais pas comme ça, moi.
9: Non, moi en ce moment, je sais pas, j'ai la pêche.
8: Ouais, bon, ben ça s'entend, ouais.
9: C'est clair.
8: Je m'éclate le fion, je m'éclate la chatte, je m'éclate la bouche.
9: Non, en ce moment, je fais de les plombs un peu.
8: T'as bien raison.
7: Je me mets à la terrasse, je me doite.
8: Sur le balcon, je me fous dans la chatte des vieux logophones. Avec ses drapeaux américains.
7: De nouveau, il rentre pas là.
8: Je me fais des centaines de cibus dans le cul. Les petits me lancent des
7: cailloux. De ma jeunesse, quoi.
8: Ah non, mais bon, Sandy, on plaisante, mais t'es en forme. Hein.
9: Ouais, ouais, non, mais moi, j'aime bien rigoler avec vous parce que vous, au moins, vous avez la pêche, vous remontez un peu les gens et puis c'est le principal. Hein.
8: C'est vrai. Et bon, Tony, il est pour quelque chose aussi quand même.
9: Mais Tony, il fait bien rigoler aussi des fois. Même si des fois, je lui dis, ouais, je t'aime pas.
8: Ouais.
9: Je l'ai vu plusieurs fois, je lui dis, écoute, moi, je t'aime pas, j'ai pas envie de te parler et tout.
8: Mais finalement, bon, c'est quand même quelqu'un de gentil, quoi.
9: Faut voir encore
8: que c'est un petit jeune ado, il a que 22 ans et voilà.
7: Ah,
8: Carla, tu vas t'occuper de lui, tu vas me le faire grandir, le Tony.
9: Pas de problème.
8: C'est vrai.
9: L'amour.
8: Ah, ça, tu vois, c'est ça qui est bien avec notre amie, c'est qu'elle est quand même très attentionnée sur les couples et tout. Elle m'a déjà signalé le soir même que j'étais fait, elle me dit, ah, t'irais bien avec Apolline et tout.
9: Apolline, fonce, qu'est-ce que t'attends?
8: Ah, ouais,
9: Tu te rends compte, Apolline, t'as la chance. Que Max, il dit, ouais, j'ai envie de sortir avec toi et tout.
8: Ça, c'est une chance, ça, pour
10: la grande chance.
9: Il te fait comprendre.
8: C'est énorme.
9: Et toi, tu fonces pas.
10: Bah ouais, mais
9: j'arrive pas à comprendre, moi.
7: Lâche-toi, non.
10: Ouais, mais j'attends, c'est lui, en fait, lui, il a que de la gueule, il dit des choses, mais il fait rien.
7: Ouais, mais on sait qu'il est comme
9: ça,
7: mais...
9: c'est la rigolade, ça.
8: Voilà, Tony me connaît...
7: Les devants.
8: Mais voilà, Tony me connaît par cœur, c'est un pozo, Tony, c'est même plus un auditeur. Ah, c'est mon... c'est mon frère Tony. Ça embrassera papa.
7: Pas de problème.
8: Bon, comment on fait avec Carla, quand même, on s'échange le numéro de téléphone?
9: Ouais, ou alors, moi, j'ai une autre idée, hein.
8: C'est quoi?
9: Écoute, Axel, il me paye le billet pour Paris.
8: Ouais.
9: Il organise avec Tony un petit resto, là, comme ça.
8: Bah oui, bien sûr.
9: Et puis après, on passe à la station, puis on dit un peu comment ça s'est passé.
8: Voilà, et puis vous vous niquez...
9: Tu vas un peu trop vite, Tony.
7: Vous faites l'amour dans l'appartement, Max.
8: Vous niquez dans le bureau pendant qu'on bosse.
7: Voilà,
9: impeccable.
7: Vous faites des pointes ou en fil rouge.
8: Voilà, exactement. On fait un petit coup, d'accord. Non, mais Carla, on donne le numéro de téléphone de Tony. Tony, machin, on fait l'inverse.
7: Ouais, je vais prendre ce numéro.
8: D'accord, ok, très bien.
9: Je te souhaite bonne chance avec Carla.
7: C'est dommage que tu sois pas libre.
8: C'est dommage, hein.
7: C'est dommage, Sandy, que tu sois pas libre.
9: Ah non, ouais, attends, là.
8: C'est vrai que...
7: Je t'aurais fait la misère.
9: Non, mais j'ai beaucoup changé, hein, par rapport à ce que tout le monde dit, j'ai changé quand même.
8: Ouais, c'est vrai, mais tu sais qu'il y a beaucoup de gens qui ont craqué sur toi, hein.
9: Tu te rends compte que tout le monde dit que je suis un ton, ouais, ça me fait gros.
8: Ah non,
9: mais... Je compare à Christine et tout.
8: Ah non, mais ça n'a... Alors moi, je peux confirmer que ça n'a strictement rien à voir. Et ça, c'est de la pure jalousie des filles et... Ouais.

0: et tout le staff technique, mon pote Rigaud de Fun, mon pote Sildar de Fun, et mon pote Manu de Fun.
1: Voilà.
0: Et mon pote Olivier et ma pote Gaël.
1: Voilà.
0: Et je pote Gersand.
1: Je confirme bien que Apolline dessine, parce qu'on a des fiches qui nous permettent d'avoir votre prénom, votre nom, il y a ma photo dessus, et elle a la bouche ouverte, et bien sûr, Apolline m'a dessiné une bite qui s'enfonce dans ma bouche.
0: C'est un fantasme à elle, ça.
2: Voilà.
0: Moi, je veux bien être la bite.
1: Non, mais sinon, elle peut mettre un god, hein, remarque.
3: Mais c'est un dessin, ça. Hein. Ouais. C'est mieux le faire en
1: vrai, c'est
3: mieux. Hein. Ouais, voilà, exactement.
1: Putain, mais celle-là, alors. Je ne te savais pas comme ça.
4: C'est une chaude, là, Sandy.
3: Enfin, je suis une chaude, ça dépend.
1: J'ai peur.
3: Ça dépasse, au fond.
1: J'ai peur que dans les débats de Gérard, les gens vont faire allusion à ce que tu as dit ce soir en disant, putain, Gérard, on a entendu ta copine pendant que tu dormais mercredi, que tu étais bourré, que tu étais chaude.
3: Il aime pas que je passe à l'antenne.
1: Bah ouais, je sais bien. J'espère que personne ne le dira.
3: Ouais.
4: Anthony.
0: Ouais. Non, pas de problème. Par contre, j'en profite parce que je suis à l'antenne, c'est pas si souvent.
1: Ouais.
0: Puis tant que je joue, je gagne. Donc vous pouvez m'écrire à Fun Radio.
1: Ouais.
0: Tony Star System. 20 rue Bayard, 75-008, Paris.
1: Voilà, et on fera suivre ton courrier, il n'y a pas de problème.
0: Pas de problème, mon pote Max de Fun.
1: Il n'y a pas de problème, mais Carla va être jalouse. Hein.
3: Non, mais c'est clair, là.
1: Hein
0: si c'est pour le boulot, chérie, je t'explique.
3: Ouais.
1: D'accord, bon, bah, on va vous donner...
3: Je vais t'expliquer ça, tu vas voir.
1: Vous allez retourner en antenne aussi bien Carla que Tony. Oh, bah, dis donc, on a la voix complètement en space. Et puis, voilà, ok.
0: Ok.
1: Bonne bourre à toi, Tony, à jeudi. Bisous. Salut, Carla, on lui a dit au revoir, on l'embrasse. Et puis, comment elle s'appelle, la charmante, comme
4: Sandy.
1: Sandy.
3: Oui,
1: on t'embrasse,
3: là, hein.
1: On t'embrasse très fort.
3: Ok.
1: Ah, amuse-toi bien.
3: Pas de problème.
1: Et dimanche, pour les conseils de Gérard et Sandy.
3: Oui, mais je pensais passer demain dans les débats, mes chats.
1: Par téléphone, ouais, pourquoi pas, on verra, d'accord, pas de problème.
3: D'accord.
1: Ok, tu quittes pas.
3: Ok.
1: Très bien. D'ailleurs, on vous rappelle que donc que Gérard reviendra donc avec Sandy dimanche dans les studios entre 23h et minuit. Et qu'entre 23h30 et minuit, il y aura les conseils de Gérard et Sandy, comme on l'a fait le matin, si vous suiviez à l'époque, on faisait entre 6h et 9h. C'est-à-dire que vous appelez dès maintenant et pendant 24h sur 24 au 01 40 521 521, vous laissez votre prénom, votre numéro de téléphone et le conseil que vous aimeriez avoir de Gérard et Sandy. Et si ça nous intéresse, si eux ça les intéresse de pouvoir y répondre, eh bien on vous sélectionnera et vous passerez dimanche soir. Donc voilà, vous appelez 24h sur 24. C'est parti, le numéro est en train de se composer. Je vais juste régler mes comptes avec Anne-Joëlle, hein, le mien j'en ai pour 2 secondes.
0: Ok, ça roule.
1: À mon avis, elle écoute, donc elle va directement laisser la messagerie.
5: Oui.
1: Salut Anne-Joëlle.
5: Ouais.
1: Ça va, tu m'as reconnu?
5: Non.
1: Ouais, tu sais qui je suis.
5: Bonjour.
1: Ouais.
5: Comment ça va?
1: Et toi?
5: Ça va et toi?
1: En forme?
5: Moi, je pensais à toi la dernière fois.
1: Ouais, bah écoute, pareil quoi. Bon, c'est qu'est-ce que on se voit, quand est-ce que, qu'est-ce que tu deviens, comment ça va?
5: Hein?
1: Comment tu deviens, comment ça va?
5: Mais ça va bien.
1: Ouais?
5: Ouais.
1: En forme?
5: Ouais.
1: Et tu m'entends derrière là?
5: Quoi, c'est pas derrière?
1: Ouais.
5: Qu'est-ce que ça veut dire, ça?
1: Bah, tu m'entends derrière ou pas, là?
5: Derrière quoi?
1: Ouais, qu'est-ce que tu racontes, alors?
5: Bah, attends, pourquoi tu me parles comme ça?
1: Bah, là, je te pose la question. Attends, ça va, elle prend pas mal.
5: Vous avez moins 20 degrés dans le Jura?
1: Ouais, il fait, en ce moment, ça caille, en ce moment. Mais, fait combien chez vous? Il fait chaud, là?
5: Bon, ça va, il fait bon.
1: Non, si je t'appelle, c'est pour te faire une petite surprise, parce que je vais bientôt descendre à Montpellier, là.
5: C'est pas vrai.
1: Si, je descends dans 15 jours, il y a le congrès des agriculteurs qui va venir.
5: Mais attends, tu travailles pas là-dedans?
1: Non, mais là, je vais peut-être m'y mettre à bosser, je vais rencontrer un mec, peut-être je vais travailler dans l'agroalimentaire. Et en parlant de ça, je me suis dit, tiens, comme c'est sur Montpellier qu'il y a un stand qui est là-bas installé, je vais descendre et je me suis dit qu'on pourrait se voir.
5: Mais bien sûr.
1: Hein?
5: Mais attends, je m'excuse, c'est moi qui suis pas venu quand tu m'as invité.
1: C'est vrai, ouais, monsieur Rian, on s'en fout. Pourquoi t'es pas venu d'ailleurs?
5: Je t'ai dit que je pouvais pas.
1: Ouais, c'est vrai, mais bon, ça va, tu nous as pas trop manqué.
5: T'as changé de voix, Thierry.
1: Bah écoute, Thierry change de voix, effectivement, ouais. Ah, t'es toujours aussi
5: bon, con. Comment ça va?
1: Va bien.
5: Ça va bien?
1: Toi, en forme, tranquille, tout va bien, tout baigne, comme dirait M.C. Solar.
5: Attends, tu aimes pas spécialement. Qu'est-ce que tu me racontes?
1: Ben non, mais je déconne. Attends, tu sais très bien comment je suis. Tu connais, ouais, Thierry quand même. Tu me connais, non? Hein? Bon, alors quand est-ce qu'on se voit, nous?
5: Bah, tu viens quand tu veux, tu le sais.
1: Ouais, il y aura toujours une petite place pour moi.
5: Attends, tu sais très bien que tu peux pas venir chez moi, il n'y a pas assez de place.
1: Bon, attends, je vais rester juste 2 jours, mon.

0: Montpellier, tu vas pas quand même pas m'obliger à prendre une chambre d'hôtel.
1: Hein? Il est gonflé.
0: Hein?
1: Il est gonflé.
0: Bon, Anne-Joël.
1: Oui.
0: Tu sais que tu me plais, toi.
1: Moi,
0: tu
1: je te rappellerai.
0: Tu sais que tu me plais, toi.
1: Mais je le sais.
0: Tu m'excites.
1: Tu m'as déjà dit.
0: Tu sais que tu m'excites, toi.
1: Arrête, bon, tu te calmes maintenant.
0: Bon, attends, tu connais Thierry, tu sais comment Thierry se lâche des fois. Tu m'excites, c'est tout. J'ai envie de te prendre sur un tracteur.
1: Écoute, on a déjà fait ça au téléphone, ça va pas recommencer. Hein.
0: Ouais, on va le refaire. J'ai envie de le refaire par téléphone, là.
1: Ah non.
0: Allez, vas-y.
1: Non.
0: Hein, on y va, on va, j'ai envie de t'entendre jouer par téléphone.
1: Non.
0: Ah si, je me souviens, c'était drôle, oh là là. Allez, vas-y.
1: Pas ce soir.
0: Allez, Anjo, vas-y, jouis. Vas-y, Anjo, jouis. Allez, Anjo, merde, vas-y, jouis.
1: Arrête,
0: c'est fou. Mais c'est que t'es conne, toi aussi.
1: Bah, c'est tout ce que tu as me raconté.
0: Bah, non, si ce n'est que t'es en direct sur Femme Radio.
1: Oh putain.
2: Salaud. Elle t'entendait derrière, mais j'hallucine.
0: Non, mais elle est con. Moi, je me dis qu'elle est con, elle est con.
3: Ah, ouais,
0: je
3: dis,
0: le mur.
4: Ouais.
0: Qu'est-ce que je te dis? J'appelle une auditrice qui me laisse des messages, je l'appelle en direct, elle écoute la radio derrière, elle passe en direct, je lui dis qu'elle est en direct, tac, elle raccroche, quel con.
4: Ignoble.
0: Non, voilà, rappelle-la tout de suite. Et donc, tu m'avais vu à la réunion mixée, mais il y a combien de temps? Il y a 1000 ans, parce que ça fait super longtemps que je suis venu mixer.
4: Ouais, ça fait déjà un moment, quoi. Ah. Et puis, ça fait 2 ans à peu près, 2 ou 3 ans.
0: Hein. Ouais, parce qu'en plus, musicalement, je suis assez changé radicalement, là. Hein.
4: Ah, bah, j'espère bien, parce que nous, on ne capte plus du tout depuis 1 an et demi à l'île de la Réunion, donc c'est ignoble, quoi.
0: Ah, ouais.
4: C'est ignoble et terrible à la fois, quoi.
0: Ah, ouais, non, je crois que c'était ignoble quand je mixais.
1: Bonjour, j'ai bien
4: non, non, non.
0: Attendez.
1: Pour le moment.
0: Menteuse.
1: Je m'en vais aux coordonnées et je me ferai un plaisir de vous rappeler. Merci.
0: Ouais, salut, c'est Thierry, Anjoël, j'ai envie de te bouffer, donc bah écoute, comme un bon vieux moment, dès que t'as envie de te faire un petit trip par téléphone, t'hésites pas, mais mon Dieu que t'es conne, hein, parce que pour avoir la radio derrière toi et même pas être foutu de savoir que t'es en direct sur l'antenne, franchement il faut être conne, hein. Mais c'est pour ça qu'on t'aime aussi Anjoël. Allez, à très vite au répondeur, hein, 0140 521 521, j'attends de tes nouvelles, allez bisous, puis t'embrasses ta sœur.
5: Et c'est parti.
0: Comment vas-tu?
4: Très bien. Oui, très bien.
0: C'est perdu.
6: Ah, il est
0: fort, Christian. Ben, c'est normal, ça se difficile, il faut répondre obligatoirement par oui et par non, Christian.
4: Oui.
0: D'accord, ok.
6: J'ai compris.
0: Deuxième essai à 8h02 sur Fun Radio, Christian joue oui, non, il faut répondre obligatoirement par oui et par non. Tu connais Paris, Christian?
4: Oui.
0: Ah, Paris et ses régions?
4: Oui.
0: On y va, c'est parti.
4: Oui.
0: Comment vas-tu?
4: Très bien.
0: Faut dire oui, faut dire non, Christian. Paris et ses régions, tu connais la règle du jeu, tu m'écoutes régulièrement, il faut qu'obligatoirement tu répondes par oui ou par non. Tu le sais ça, Christian?
4: Oui.
0: Oui, c'est ça qui fait peur. T'as 56 ans, c'est ça qui fait vraiment peur. Attention, on y va, c'est parti, chrono, il faut que tu répondes obligatoirement par oui ou par non. Comment vas-tu, Christian?
4: Oui, très bien.
0: Quel con. Ah, Paris! Paris et sa banlieue, et ces gens qui travaillent dans cette banlieue, qui y vivent, des gens intelligents, des gens pleins d'esprit, qui ont de la cervelle.
4: Oui.
6: Ah ouais.
0: Mais ce qui est bien, Christian, c'est que tu joues au jeu quand il faut pas jouer, puis quand on commence, tu joues pas.
6: C'est parti, c'est bon.
0: Christian, on y va, c'est parti, la règle du jeu, faut dire oui, faut dire non à toutes les questions, on y va?
4: Oui.
0: Comment ça va, Christian?
4: Très bien.
0: Non, non, Christian, tu le fais exprès? Christian,
4: oui.
0: Tu le fais exprès ou quoi?
4: Non.
0: Mais c'est quoi ce travail? On y va, Christian. On y va, c'est parti, on réenclenche le chrono. 8h03 sur Fun Radio, excusez-moi, je ne fais pas exprès. Christian ne comprend pas vraiment la règle du jeu. Christian, il faut répondre obligatoirement par oui et par non, d'accord?
4: Oui.
0: On y va, c'est parti. Christian, comment ça va?
4: Oui, je vais très bien.
0: Non, faut juste répondre par oui ou par non. Oui, d'accord.
4: Oui, d'accord.
0: Tu pars en vacances?
4: Oui.
0: Pourquoi?
4: Parce que mes vacances.
0: Oh là là là là.
4: Parce que mes vacances.
0: Non, non, non, non, non, non, non. Mais Christian, il faut répondre par oui ou par non. Voilà, donc ça c'était un extrait, c'était la première fois. Et il y en a un autre également qu'on avait choisi. Alors là, il va y avoir le jingle juste avant.
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2: Notre ami Christian demandait à chaque fois si c'était possible d'appeler sa sœur qui était à
3: Düsseldorf.
2: À Düsseldorf, voilà, c'était ça. Et il nous laissait des messages sur le répondeur déjà à l'époque, le matin, entre 6h et 9h. Et un jour, on avait appelé sa sœur ou un truc comme ça.
3: Ouais, on l'avait fait.
2: Voilà, vous allez voir, c'était fait. Et...
3: Je ne sais pas si c'est là, mais on va voir.
2: Christian de la Selle-Saint-Cloud.
5: Christian, 50 ans de la Selle-Saint-Cloud est là. Bonjour, Christian.
7: Allô,
5: comment vas-tu?
7: Quand est-ce que tu fais un canular à ma sœur à Düsseldorf?
5: Quoi?
7: Quand est-ce que tu fais un canular à ma sœur à Düsseldorf? C'est la pêche.
5: Bonjour Christian.
7: Bonjour, 56 ans que j'ai.
5: Rien que ça, dis donc.
7: Ouais. Quand est-ce que tu fais un canular à ma sœur à Düsseldorf?
5: Ah, qu'est-ce qu'il faut que je fasse?
7: Un canular à ma sœur à Düsseldorf.
5: Ah, quand est-ce qu'il faut faire ça?
7: Quand tu veux.
5: Ah, on peut faire ça tout de suite.
7: Si tu veux.
5: Non, on va faire ça plus tard dans la journée. Ce qu'il faut, c'est que tu nous relaisses un message.
7: Mais je travaille aujourd'hui.
5: Ah, bah alors on va faire ça un autre jour. Ce que tu fais, c'est que tu nous relaisses un message sur le répondeur.
7: Mais je te l'ai déjà fait plusieurs fois.
5: Ah, on l'a pas eu.
7: Ah, si.
5: Ah, non.
7: Ah, si.
5: Ah, non.
7: Si, hier soir, je te l'ai fait.
5: Vous avez eu des messages?
8: Non.
5: Manu.
8: Non.
5: Bah merde, alors Hugo.
7: Ah, si.
5: Non, je te promets. Bah, non, je te promets.
7: Ah, je te jure, hein, c'est vraiment la pêche que j'ai fait. Hein. C'est la pêche aujourd'hui.
5: T'as fait la pêche aujourd'hui?
7: Non, c'est bon, j'ai vraiment la forme aujourd'hui.
5: Ah là là, Christian, 56 ans de la Selle-Saint-Cloud.
7: Oui.
5: Yes. T'es là?
7: Oui, je suis là.
5: Mets de l'ambiance.
7: Oui, j'ai de l'ambiance. J'écoute souvent ton émission, Max.
2: Tu me manques, Christian.
5: La pêche?
7: Oui, la pêche. Et j'adore souvent, j'adore beaucoup Génie.
5: Mmh. Elle te plairait, tu l'aimes?
7: Ah oui, oui, dans mes bras, j'aimerais bien l'avoir dans mes bras.
5: Oh là là là là, tu sais qu'elle aussi, elle aimerait bien t'avoir dans les bras. Hein.
7: Ouais.
5: Comme t'es bon, Christian, montre-moi, tourne-toi un peu.
2: Ah ouais, c'est
7: Mets debout, tiens, regarde.
5: Mais, oh là là, quel beau garçon. Vas-y, oui. fais les muscles.
7: Voilà, je fais les muscles.
5: Oh là là
8: là.
5: Oh là là. Christian,
7: oui.
5: Pose-moi le combiné, fais-moi 2-3 pompes pour épater les nanas.
7: Ah,
5: on dirait Médé.
7: 3.
5: Oh, les fausses pompes. Non, mais fais vraiment des pompes pour de vrai. Pose le combiné. Vas-y, pose le combiné.
7: Voilà.
5: Fais des
7: je
5: pompes.
7: Pose le combiné.
5: Vas-y.
7: Voilà. 1.
5: Vas-y.
7: 2.
5: Le monteur.
7: 3.
5: Oh, vas-y.
7: Ça y est, c'est fait.
5: Fais les muscles.
7: Les muscles. Voilà.
5: Vas-y, moi.
7: Ah.
5: C'est les muscles que tu Oh Hulk, hey, Hulk.
7: Ça fait du bien, hein, ça m'en forme.
5: Tu sais ça?
7: Oui.
5: C'est les muscles.
7: Les muscles, voilà.
2: Voilà, c'était ça, Christian de la Selle-Saint-Cloud. Hein. C'est vrai qu'il nous manque quand même. Hein. Et là, c'était pas le fameux extrait où on avait appelé ça. Une fois son oncle.
3: On a appelé tout le monde. Hein.
2: Ouais, avant de se quitter, je suis un peu cassé, hein, un peu fatigué, donc je vous assure que je vais pas faire du rap. On va terminer avec 4 charmants auditeurs. Il y en a un qui s'appelle Guillaume et qui joue du violoncelle.
9: Salut Matt.
2: Salut Guillaume, tu peux nous faire un petit truc là en 10 secondes?
9: Le seul truc.
2: Juste un accord, c'est juste des notes comme ça.
9: Tu vas peut-être reconnaître l'air.
2: Vas-y.
9: Je pose le téléphone.
2: Ouais.

0: Ok.
1: Pour alors, Max, avec ta grande culture musicale.
0: Pour tous les fans de Led Zepp, la Zubida.
1: Ah ouais, c'est clair. Allô,
0: Christophe.
1: Du gros métal, hein.
0: Christophe.
2: Oui.
0: De Belfort, 19 ans.
2: Oui.
0: T'es en possession d'un synthé, d'une boîte à rythme.
2: Oui.
0: Vas-y, fais-nous écouter un petit peu de synthé, là. Ok. On t'a reconnu, Jean-Pierre. Ouais, Jean-Pierre, là, faut que tu chantes. Oh là. C'est clair. Ok, c'est bon. Jérôme, ouais. Également pour du didgeridoo.
3: Ouais.
0: Ouais, didgeridoo, une petite démo.
3: Vas-y.
0: Vas-y, juste 10 secondes. Non, c'est pas moi qui vais le faire, c'est toi. Hein. J'adore. Instrument d'Australie. Et Julien de la guitare également. Julien, tu peux jouer de la guitare?
4: Ouais, bonsoir, moi c'est ça dépend quoi, ça peut être pas mal de registres. Alors là je vois qu'il y a un didgeridoo, là ça m'intéresse bien déjà.
0: Oh là, le leader du groupe et tout, c'est moi le leader.
4: Non mais je sais pas, plutôt rock, plutôt blues, plutôt je sais pas.
0: Alors d'abord, je vais vous expliquer deux trucs.
2: Rien.
0: Alors d'abord, il va falloir être concentré avec moi. Deuxièmement, on parle de son combiné quand on parle. Et puis surtout, quand je vais vous demander de jouer, il va falloir faire un bœuf, donc c'est de l'impro. Et si vous êtes sage, peut-être qu'on terminera avec Jean-Pierre, la fête de la musique, qui viendra porter sa voix sur votre mélodie.
4: Ça va être chaud.
0: Alors essayez, non, la radio, baissez la radio, éteignez le son de la radio s'il vous plaît derrière et concentrez-vous sur ce que je vous dis parce que là ça va être un cafardin, pas possible, c'est pas possible comme dirait Gérard. C'est bon, vous êtes concentré. Julien, Jérôme, Guillaume et Christophe, je sais pas, vous discutez entre vous puis allez-y. Hein.
2: Allô.
1: Allô.
2: Alors, ce qu'on fait.
1: Ah, je sais pas. Quel qui commence. Ah bah non, faut tout faire. Un gros boucan, un truc horrible. Ouais, je fais des trucs dans les graves monstrueux.
2: Bah moi j'ai une boîte à rythme techno, donc il y a moyen que j'avance des sons, tout ça.
1: Tu fous la.
4: Ouais, commence la boîte à rythme. Commence à balancer un truc et tout le monde peut suivre.
0: Mais organisez-vous tous les cas de savoir s'il y en a un qui commence avec une boîte à rythme, ensuite il y a, je sais pas, le mec qui a le violoncelle, il dit bon bah après c'est moi qui démarre en deux, après en trois la guitare, je sais pas comment vous organisez.
4: Ouais.
0: Vous êtes des musicos quand même les mecs.
4: Moi je verrais bien la boîte à rythme en premier les gars.
2: Ouais.
4: Et puis après le violoncelle.
1: Ouais.
4: Et après, il y a quoi? Il y a un didgeridoo, un clavier, c'est ça? Et ben, ouais, didgeridoo, clavier, bah chacun part à tour de rôle, on essaie de se suivre et de faire un truc qui dit ça pas trop, quoi.
1: Je sais pas, vous vous organisez comment pour le téléphone ou... Tu
0: le
1: poses?
0: Il faut le poser, ouais, bien sûr.
4: Ah ouais, c'est clair.
1: Et comment vous entendez?
0: Bon, alors vous mettez la radio derrière vous, mais alors très légèrement pour pas que ça puisse faire, c'est un rumble et puis du Larsen, ok?
1: Ok.
0: Je veux pas de rumble sur l'antenne, ok? On y va, c'est parti.
1: Ok.

0: musique expérimentale. Hein. Alors quand on va foutre Jean-Pierre par-dessus. Stop, arrêtez. Stop. La radio, baissez la radio. La radio, baisse la radio, putain. Alors arrêtez tous. Maintenant, ce que je vais vous proposer, on ne peut pas avoir les 5 sur l'antenne, c'est ça?
1: Impossible.
0: Comment on va faire
1: Ah, Manu, de temps en temps, il va changer d'instrument.
0: Ouais, il va changer d'instrument.
2: Mais 10 secondes, là.
0: Oui.
2: Faut que je reprenne mon souffle, moi, au didgeridoo.
0: Ouais, alors, bah tiens, bah tu vas le reprendre en antenne.
1: Bien joué.
0: C'est quoi, il m'attendait la perche, ce con. C'est bien joué, Jérôme. Mais non, mais il va reprendre sa respiration, mais on va le récupérer après. Alors, on accueille, attention, Jean-Pierre.
3: Salut, mon cher Max.
0: Ça va me manquer. Tu m'as manqué depuis 2 jours, toi.
3: Oh, ben. Et moi, j'ai très souffert. Enfin. Mais pas de vous, pas de la radio.
0: De qui?
3: C'est cinglé de la justice, de la...
0: La psychiatrie.
3: De la psychiatrie, mais je veux les avoir. Je pense les avoir. Parce que je fais un message au ministre de la Justice et tout. Ça n'est pas dingue, comme eux, qu'elle fasse quelque chose.
0: D'accord, ok.
3: Alors je prends un otage, un de ces quatre, le procureur de la République, là, ça va barder. Là.
0: Tout à fait, Jean-Pierre.
3: Il faut savoir défendre ses valeurs. Comme j'ai dit, je défendais la valeur des Français, je suis intelligent, je ne voudrais pas que ça pète.
0: Jean-Pierre.
3: C'est vrai que ça s'arrange.
0: Jean-Pierre.
3: Oui.
0: Je te présente ton groupe, Guillaume, qui va être au violoncelle.
3: Oui, mais parlons de groupe.
4: Bonjour, Jean-Pierre.
3: Je vraiment appelé, oui.
4: Oui, Guillaume.
0: Voilà. Mais parle devant ton combiné. Attendez, concentrez-vous, je vous en supplie, montrez-moi que vous êtes des adultes. Guillaume, donc, au violoncelle. Christophe de Belfort, qui lui va s'occuper de la boîte à rythme et de ton synthé.
3: Oui.
0: Et puis également Julien, la guitare électrique. Okay. D'accord. Donc, ce que je vais vous proposer, c'est que aussi bien Guillaume, Julien que Christophe. C'est que vous mettiez la radio très légèrement derrière et à chaque fois, ce qui va se passer, c'est qu'au début, il va y avoir que la boîte à rythme et puis Jean-Pierre va commencer à jouer. Ouais. Et à chaque fois, je dirais guitare, donc ça veut dire que la guitare arrive. Quand je dirais stop guitare, la guitare s'arrête. Ensuite, quand c'est Guillaume, c'est violoncelle, machin, synthé, d'accord, on y va?
3: Ok.
0: On fait comme ça?
3: C'est bon.
0: Bon, alors on commence. Alors, donc, Jean-Pierre, tu commences à cappella.
3: Je vais chanter une chanson, le titre, c'est « Vous pouvez me juger ».
0: D'accord.
3: Ok.
0: Christophe,
5: oui.
0: quand je te dis « boîte à rythme », t'envoies la boîte à rythme après, d'accord?
5: D'accord.
0: Au début, à cappella, on y va. On va voir ce qu'on peut donner. C'est parti. Jean-Pierre, tu commences à cappella.
3: Oui. Vous pouvez me juger, me mettre ensemble et puis souffler. Comprenez-moi, je suis comme ça.
0: Boîte à rythme.
3: Rien ne pourra me faire changer. À moins de mourir, de me donner ailleurs.
0: Tard.

Jean-Pierre, plus fort Jean-Pierre. Plus fort, on t'entend plus. Jean-Pierre. Jouez moins fort les autres, moins fort les autres.

0: Christophe, c'est bon. Merci, Guillaume. Bien. Requiem de Mozart en Barlotte. Guillaume. Ah, bah, il est toujours là.
1: Il joue. Hein.
0: On l'entend parce qu'on entend quelqu'un qui a la musique derrière. Jean-Pierre.
2: Oui.
0: T'as pas chanté assez fort. Le groupe lui a suivi, mais toi, tu n'as pas suivi.
2: Le groupe était plus fort.
0: Parlant
2: de groupe, j'étais vraiment appelé. Je voulais te dire par des personnes, puis on va essayer de me faire passer à FR3. Est-ce que c'est encore du bidon? Je ne sais pas.
0: Ah non.
2: On verra bien. Puis je dis bonjour, puis à d'autres personnes qui se contactent sur le club Herbeux, là, dans la région 08.
0: Ouais.
2: Il paraît qu'ils ont été vers les maisons 10, mais je leur demanderai pas non plus de casser la porte.
0: Non, bah bien sûr.
2: On est à 4000.
0: Bien sûr.
2: C'est pas comme ça qu'il faut faire.
0: D'ailleurs, on profite pour dire que durant toute la semaine, 24h sur 24, vous allez sur le site internet de Fun Radio, www.funradio.fr. Vous cliquez sur Max, ensuite vous cliquez sur le Ricky Larsen, et là vous avez un hit parade comprenant 20 titres. Et tous les lundis, entre 23h30 et minuit, il y a le classement officiel de Ricky Larsen et de toute son équipe. Sont diffusés en extrait le 10e, 9e, 8e, 7e, 6e, 5e et 4e titre classé par ordre de vote. Et que le 3e, le 2nd et le 1er du hit parade sur l'internet sont diffusés dans leur intégralité. Que Jean-Pierre, pour l'instant, dans le hit parade de la semaine dernière, tu as été numéro 1 loin devant grâce à cette chanson qui s'appelle La fête de la musique.
2: Voilà.
0: Et pour l'instant, je crois que tu es toujours leader. Je sais pas si on peut aller justement sur le... on va y aller, d'accord, ok, donc on va se balader. Donc...
2: Attends,
0: on va regarder, moi je vais découvrir en même temps, direct live. Oh putain, elle a lu. Oh là là là là, tu sais combien t'as de votes?
2: Non.
0: Ah, t'es deuxième. Oh là là, mais t'as 4000, putain, mais on est largement... ouais. On est 10 fois au-dessus. Alors attends, on va revenir en arrière, complètement. Classé numéro 20 pour l'instant de l'Hit Parade, c'est Pino D'Angio. Classé numéro 19, Pibi tout doucement, c'est dommage ça. Annie Cordy, 18e avec Tata Yo-Yo. Classé numéro 7, c'est Pierre Perret, le Zizi. 16e, début de soirée avec Nuit de Folie. 15e, La Croisière s'amuse. C'est le générique du feuilleton, hein, bien connu. 14e, Téléfoot avec... 13e, c'est François Valéry avec mon pote le DJ. J'aimerais bien que ça monte ça un peu plus, s'il vous plaît. 12e, La séquence des spectateurs, c'est en fin de compte la musique du Kiki donc. 11e dans le hit parade pour l'instant de Ricky Larsen sur le site internet Julio Iglesias, Vous les femmes. En 10e, Sacha Distel avec, il n'a toujours pas changé ça Rigo, avec L'incendie à Rio, il aurait pu le faire depuis hier quand même. 9e, Zaza avec Faites la fête, vous savez, elle a grosse debout espèce de feignasse, le morceau préféré de Sandy. En 8e, Les Vénards et Glou et Glou. 7e, Soirée Prolo, la parodie de Max, donc votre serviteur sur son CD best-of de notre ami Boris, Soirée Disco, c'est ça, Soirée Prolo. 6e, pour l'instant, Inspecteur Gadget qui avait été classé numéro 3.
1: Ouais.
0: Goldorak qui avait été numéro 2 dans le hit parade et pour l'instant classé numéro 5. 4e, David et Jonathan, est-ce que tu viens pour les vacances? 3e, un remix de Gérard. 2e, Jean-Pierre Sauzer, qui était ex numéro 1, avec 4234 votes. Il y avait 4257 votes, donc c'est 3 fois rien. Pour l'instant, c'est Jim Carrey, le morceau de Somebody to Love, la BO du film Disjoncté, chanté par Jim Carrey, qui s'appelle, qui est comme ça. When the tree is et qu'on écoutera d'ailleurs en fin d'émission, que j'ai calé et qu'on va diffuser dans quelques minutes. Christophe,
3: oui.
0: Merci pour tout, tu fais de la musique depuis longtemps?
3: Depuis tout petit.
0: Eh ben écoute, continue de grandir alors.
3: Je peux demander un petit truc?
0: Ouais, vas-y Christophe.
3: On va savoir si sur Belfort, il y a quelqu'un qui sait jouer un peu de synthé, qui s'y connaît un petit peu, parce que je suis tout seul, j'ai plein de matos, puis j'arrive pas à jouer quoi.
0: Et pourquoi, t'as pas de main?
3: Bah si, j'en ai que deux.
0: T'as perdu tes doigts? J'ai un synthé, mais j'ai pas joué. Bah écoute, s'il y a quelqu'un éventuellement, mais qu'il appelle très vite au 0803-08-5000. Bonne bourre à toi, Christophe.
3: Merci, salut.
0: Julien également, donc merci pour la guitare, t'as bien assuré. Hein.
4: Merci.
0: Et on te souhaite une bonne fin de soirée.
4: C'est cool, salut.
0: Bonne bourre, amuse-toi bien. Ouais. Guillaume, merci également pour le violoncelle, je trouve que t'en joues pas mal. Ça fait combien de temps que tu joues du violoncelle, Christophe?
4: Guillaume, ça fait
0: 6 ans. 6 ans, tu te débrouilles pas mal, t'as l'air de bien te démerder. Hein.
4: Ouais, j'ai eu des petits problèmes de téléphone, mais...
0: Non, ça va, tu t'en es pas trop mal sorti.
4: Pas très pratique.
0: Non, mais c'était bien.
4: Pour le violoncelle, le téléphone... Fallait le tenir à côté.
0: Non mais c'était bien.
4: Ok, merci Max.
0: Bonne bourre Guillaume, amuse-toi bien.
4: C'est Max.
0: Jean-Pierre, pour conclure.
2: Oui.
0: Bon, quelque chose à rajouter ou pas?
2: Je lance un message au ministre de la Justice qu'elle fasse quelque chose, voilà.
0: Et quand est-ce que tu viens à Paris pour au moins enregistrer?
2: Ah oui, ça va se faire. Nicolas, il est en train de faire la musique, il va décharger dans le studio d'enregistrement.
0: Qui décharge, qui éjacule un bon coup sur une disquette et puis qu'il vienne, parce que là, à force de décharger...
2: te contacterai.
0: Ouais. Ouais.
2: Et après, ben, on voit la suite ensemble. Hein.
0: Bah, il n'y a pas de problème, Jean-Pierre.
2: Tu aurais des projets et tout pour moi, parce que mes fans, ils me demandent quand que je passe à la télé, mais moi, je ne sais pas quoi leur répondre.
0: Bah, écoute, hein. Comme tu me l'as demandé hors antenne, on peut le dire, hein, c'est que tu m'as demandé quand est-ce que j'aurai une émission de variété à la télé. C'est vrai que pour l'instant, je ne suis pas trop en pour parler pour une émission de variété. Ce que tu dis, que j'ai une émission de variété, je t'invite. Tu
2: peux dévoiler tes rêves à cette antenne quand même.
0: Bah, hein. Et mes rêves, j'en ai beaucoup, mes rêves.
2: Tu n'es pas malade, je sais. Hein. T'es
0: pardon
2: hein. T'es pas un malade, hein. Quand on dit qu'on a des rêves, on est logiquement malade.
0: Bah hein évidemment, puis non, je suis pas malade moi.
2: Non,
0: hein.
2: Faut les réaliser ces rêves.
0: Bah évidemment, sinon on n'y arrivera pas. Bah écoute, je te souhaite une bonne fin de nuit, Jean-Pierre.
2: Ah, toi aussi, puis on se retrouvera ben, dès que tu veux. Hein.
0: Bah demain, je pense.
2: Ah, puis j'embrasse les auditeurs et tout, mais j'aimerais bien que tu m'écrives et que tu m'envoies une photo de toi avec ton équipe.
0: Bah pas de problème, on n'en a pas pour le moment, mais ça va arriver. Oui. Puis on rappelle que si vous voulez que Jean-Pierre de nouveau soit numéro 1 du classement du hit parade, il vous suffit de voter, mais bon, vous pouvez voter pour d'autres artistes, hein, bien sûr. Donc www.funradio.fr uniquement sur l'internet pour le moment. Ça va arriver sur le Minitel bientôt, puis par courrier. Sinon vous pouvez toujours nous envoyer vos propositions en fonction des 20 titres proposés sur le site internet qui ont été énumérés à l'instant. Vous cliquez sur Max, ensuite sur Ricky Larson, et puis voilà. Qu'est-ce qu'il y a? Quelque chose à rajouter, non, Fildar?
1: Non, c'était,
0: non
1: ça,
0: c'était ça, c'est ça.
1: Magnifique, tu t'es débrouillé comme un chef.
0: Bah écoute, merci, comme d'habitude. Alors, bah écoute, on aura le plaisir de vous retrouver à partir de 22h, j'espère, avec Rigaud demain qui sera rétabli parce qu'il était un petit peu malade. Hein, le pauvre, il avait 38,5 de fièvre, donc il vient pas. Il avait surtout peut-être envie de faire ta crampe. Ah, ça a changé.
1: Jean-Pierre Sauzet, ben c'est premier.
0: Ah, Jean-Pierre Sauzet, bonne nouvelle. Jean-Pierre est avec nous toujours ou pas? Jean-Pierre, est-ce que tu es toujours en direct avec nous?
2: Ouais, ouais.
0: Eh bien, Jean-Pierre, il suffit qu'on parle de toi. Tu es passé de nouveau numéro 1 du classement du hit parade.
2: C'est super bien d'être premier ou d'être deuxième ou d'être troisième ou d'être dixième qu'on France à Valérie, mon pote. Je chantais ta chanson avant dans le temps quand j'étais jeune.
0: Bah ouais.
2: Il est sympa comme tout, mon pote Béjive. Et ma blesse comme un soleil. Toi, ça, c'est un mec que j'aime bien, François Valéry.
0: Rechante-moi cette chanson un peu, tu la chantes bien.
2: Hein?
0: Rechante-moi, Jean-Pierre Valéry.
2: François Valéry.
0: François, mon pote Béjive.
2: Je t'aime. Tu as gagné, je t'aime.
0: Non mais mon pote, là, chante la chanson de mon pote là que tu viens de chanter.
2: Ouais, mais attends, je suis pas là.
0: Vas-y.
2: Il est sympa comme tout, mon pote les Bee-Gees. Mon pote le DJ. C'est ça, non? Si je prononce mal, c'est pour ça que tu me fais...
0: Non, mais c'est...
2: François Valéry, j'aime bien. Hein.
0: Ouais, mon pote le Bee-Gees.
5: Le Bee-Gees.
0: Mon pote le Bee-Gees.
2: Aimons nous vivants. Ça c'est de bonnes paroles. Hein.
0: Ouais, parce que c'est vrai que c'est plus chaud de ses mémoires. Hein.
2: Oui,
0: c'est plus difficile. Hein. Et mon nom dans le coma.
2: Ben, voilà.
0: Donc on est entre la vie et la mort, on sait pas trop où on va dans ces cas-là.
2: Je te réserve des belles surprises parce que tu vois, super disco, tout le monde me dit quand qu'elle passera, mais elle passera. Mais j'ai écrit une chanson.
0: Ah bah attends, pour l'instant.
2: La même valeur de ce. J'ai écrit une chanson, le titre c'est Aimer, danser, chanter.
0: Le problème c'est que pour l'instant, Jean-Pierre, la fête de la musique est numéro 1, était numéro 1 du Ricky Larson depuis la semaine dernière. Ouais. J'ai bien peur qu'il soit pour la deuxième fois consécutive encore numéro 1. Hein.
2: Mais écoute, je vais te dire quelque chose. Il y a un pote qui m'a appelé, il s'appelle Basile, puis il m'a dit bah, écoute, j'étais dans une boulangerie, Jean-Pierre, tu n'iras pas, les gens parlent de toi à Paris. Il se marre en écoutant ta chanson.
0: Mais
2: c'est super, c'est un tube.
0: Mais complètement, c'est un tube monstrueux, ce
2: truc. Ah oui, voilà. Hein.
0: C'est énorme. Jean-Pierre,
2: oui, avant moi les papiers de la SACEM remplis, si tu veux.
0: On s'en occupe, Jean-Pierre.
2: Ouais, c'est pas pressant, mais...
0: Je m'en suis occupé, ne crois pas qu'on ne fait que parler, on s'en est occupé, on va t'en envoyer, Fildar s'en occupe, parce qu'on a vu avec la programmation de la radio, de voir comment on devait opérer, d'ailleurs.
1: Ouais, il faut voir la grande direction.
0: Voilà, parce qu'il faut mettre un petit tampon, donc c'est...
2: Ouais, bien sûr. Hein.
0: Bon, donc si ça tenait qu'à nous, ça serait...
2: Si tu veux, il faut que tu dises combien de fois que je suis passé sur ta radio, parce que si tu dis que j'ai passé deux fois, je n'aurai pas de dossier à la SACEM. Hein.
0: Ouais, mais enfin, je ne vais pas non plus dire que tu es passé 70 fois, si tu as...
2: Bien sûr, mais plus de 5 fois, c'est bon, mais là, je crois que je suis passé plus de 5 fois.
0: Ah oui, quand même, oui. Il n'y a pas de problème, Jean-Pierre.
2: Je ne fais pas ça pour avoir des sous, je fais ça au moins pour avoir touché à la SACEM, protéger mes titres, voilà.
0: Bah, complètement, il n'y a pas de problème.
2: J'aurai des sous quand j'aurai une maison disque, quand j'aurai une équipe derrière moi et tout, voilà.
0: Très bien. Bah écoute, on te souhaite une bonne soirée, Jean-Pierre.
2: À toi aussi, à ton équipe aussi.
0: Ciao, bonne bourre.
2: Je remercie aussi le patron de Fun Radio de faire confiance à toi. C'était un type super et tes fans à toi, ils t'aiment bien, mais même aussi, voilà. Et c'est grâce à eux que tu es là. Et grâce à toi que je suis là.
0: D'accord, ok. Voilà. Bonne bourre, amuse-toi bien.
2: Merci, salut.
0: On rappelle le classement numéro 1 en ce moment du classement du hit parade qui marche jusqu'à dimanche minuit. Après, on arrêtera les votes et on remettra tout ça à zéro avec des nouveaux. Et le classement sera diffusé entre 23h30 et minuit tous les lundis, c'est comme ça. Numéro 1, Jean-Pierre Sauzet, la fête de la musique. Deuxième, Jim Carr avec Somebody to Love, la BO de Dijon Con, qui est également l'ouverture de notre émission en ce moment dès 22h. En troisième, pour l'instant, c'est un remix de Gérard. En quatrième, David et Jonathan avec est-ce que tu viens pour les vacances. Cinquième, la musique de Goldorak. Sixième, c'était Inspecteur Gadget, c'est pas grave. En classe T numéro 7, Max avec Soirée Prolo. Huitième, Les Vénards avec Églou Églou. Neuvième, Zaza, Faites la Fête. Dixième, Sacha Distel. Onzième, Julio Iglesias. En douzième position, la séquence des spectateurs, c'est la musique du Kiki Donc. En treizième, François Valéry, mon pote, le Vigiz. Quatorzième, c'était la musique de Téléfoot. Quinzième position dans le classement du Hit Parade, c'est La Croisière S'amuse. En seizième, putain, vous pourriez faire l'effort avec ça aussi, Début de Soirée, La Nuit de Folie. 17e, Pierre Perret, Le Zizi. 18e, Annie Cordy, Tata Yo-Yo. Et elle est rentrée pour l'instant, Bibi tout doucement, mais j'ai peur qu'elle ressorte tout de suite. Et puis Pino dans le jeu avec Makela Idea, voilà également. C'est Pino dans le jeu. C'est... Pourquoi il y a marqué deux votes?
1: J'ai voté, donc tu vois, j'ai voté trois fois, donc je peux encore voter deux fois, et il me reste deux points et un point.
0: D'accord, ok, très bien. Voilà, vous votez 24 heures sur 24, les enfants. Merci Manu, merci Pauline d'être venue nous rendre une petite visite, ça m'a fait plaisir de te voir encore une fois ce soir, Manu.
5: Ah bah ouais.
0: Voilà.
5: Si, moi aussi, j'ai eu temps, c'était cool. On s'est bien marré.
6: Je me suis niqué.
0: Il faisait chaud. Et elle tousse, elle est malade, je vais m'occuper de toi.
5: Eh ben, ouais, non, ça va. Ah pardon.
0: Non, voilà, c'était pas toi quand même.
6: Ouais, quand même.
0: Voilà. Manu, bravo d'avoir remplacé Fildar comme ça aussi bien et de main de maître. D'avoir remplacé Rigaud, Fildar, bravo, bien joué. Il y a encore du monde sur l'internet, il y a du people encore.
1: Attends, je vais te dire combien.
0: Il y avait au moins. Rigaud va halluciner, bon, qu'il doit dormir, on pourra quand même lui dire qu'il y a quand même plus de connectés ce soir que ça ne l'a été depuis qu'il est là, quoi. Donc.
1: 91 encore.
0: Non, c'est énorme. À 1h du matin, 91 connectés, on était plus de 150 encore à 11h, 11h15, donc c'est quand même plutôt pas mal. Et puis on se retrouve demain avec Gérard pour les débats qui porteront sur les 35 heures et les collectionneurs. Et Rigaud sera de nouveau de retour avec nous dans les studios de Fun Radio. Merci encore mille fois, Sébastien, pour vous accompagner jusqu'à 6h du matin avant de retrouver Bob. Et puis on vous laisse justement avec le générique en ce moment du Star System. Jim Carrey chante Somebody to Love, la bande originale du film Disjoncté qu'il faut voir absolument et qui est pour l'instant classé numéro 2 dans le classement du Hit Parade de Ricky Larsen. Bonne bourrée, à demain 22h. On y va, ça c'est le premier, et puis le deuxième on le fera tout à l'heure sur le coup de 23h, 23, entre 23h et 23h30. Et ensuite ensemble on discute donc de techno.
7: Ouais.
0: Et de PlayStation.
7: Ouais.
0: D'accord, ok, très bien. Bah tu bouges pas, t'es en direct, Julien, ne fais pas de bruit.
7: Okay.
0: Et on appelle des messieurs.
8: Veuillez consulter le service des
0: Ah, ça y est, l'autre, il s'est pris un jour de plus, ça y est, il est pas bien, il faut qu'il rentre. Ça y est, ça c'est un signe, ça, c'est Manu qui est en train de me faire comprendre que ça serait bien que je lui dise, bon bah écoute, t'as qu'à rentrer, t'inquiète pas, avec Noémie on va gérer. Hier Noémie elle a paniqué, hein.
9: C'est vrai?
0: Ah, hier, à un moment donné,
6: c'est. C'est maman qui m'a
0: dit. Ça a été à un moment donné, ça a été.
10: Oui.
0: Allô?
10: Oui.
0: Oui, monsieur, allô?
10: Non, c'est sa fille.
0: Oui, allô?
10: Oui.
0: Allô? Oui, allô? Allô? Allô?
10: Oui.
0: Oui, je vous entends mal. Excusez-moi, c'est. Je suis bien chez monsieur et madame Allô?
10: Non, vous êtes chez sa fille.
0: Ah, mademoiselle Allô?
10: Oui.
0: Oui, allô?
10: Oui.
0: Oui, allô? Allô?
10: Oui.
0: Ah, vous êtes là?
10: Oui.
0: Je vous entends très mal, excusez-moi, vous allez paraître un petit peu stupide. C'est possible de parler à madame Allô?
10: Moi je vis toute seule, donc vous devez pas être au bon numéro.
0: Allô? Allô?
10: Oui.
0: Allô? Allô? Excusez-moi, allô? Ah, bah quand même, elle a mis du temps, mais elle a fini par y arriver, hein, mon petit Julien.
7: C'était marrant.
0: Ah, c'était sympa. Oui. Non, tu vois, c'est pareil, ça mange pas de pain. En fait, ça, je le dis, à chaque fois, je me répète très lourdement, mais c'est...
7: Ça dépend des noms.
0: Ça dépend des noms, ouais, c'est effectivement, ouais. Celui qui va arriver à 23h15, 23h30, il devrait pas être dégueulasse non plus. En tout cas, Manu se souvient qu'on s'était bien marré le soir où on l'avait fait. Attention, un deuxième monsieur, madame Allô en France, bien sûr, où ça cartonne grave. Et ensuite, Julien, on parle de musique. Et après, on parlera de Fun Radio à l'époque 80...
11: Sur la message.
0: Ah oui. Après, Julien, on parlera de Fun Radio à l'époque 89-94. Tu sais, j'ai passé quelques extraits de jingle et tout qu'un auditeur m'a envoyé sur MD et qu'on aura en direct avec nous.
7: Ouais.
0: Tu écoutes Fun depuis combien de temps, toi?
7: Depuis longtemps, mais il y avait des périodes. Gérard, tout ça. Maintenant ça revient.
0: Et là ça revient là?
7: C'est ma période max.
0: C'est ta période max là?
7: Ouais.
0: D'accord, très bien. Mais en gros, Fun Radio, depuis combien de temps tu suis?
7: Moi depuis 5 ans, on va dire. 4-5.
0: Combien? 4-5 ans?
7: 4-5 ans.
0: Ah oui, donc tu vas reconnaître quelques trucs, ouais. T'as écouté en début d'émission quand j'ai passé des.
7: Non.
0: Ah non, t'as connaissais pas, je vous raconterai. Allô? Ah merde, ça sonne.
10: Allô?
0: Allô?
10: Oui?
0: Oui, monsieur, allô?
10: Non, c'est sa fille.
0: Madame Allô?
10: Non, sa fille.
0: Allô? Oui, bonjour mademoiselle.
10: Oui?
0: Allô?
10: Oui?
0: Oui, allô?
10: Oui?
0: C'est allô?
10: Oui.
0: Oui, allô. Allô.
10: Oui.
0: Oui, allô. Oui, bonjour. Allô.
10: Oui.
0: Oui, bonsoir. Je vous entends mal, hein.
10: Oui.
0: Allô. Allô, allô.
9: Allô.
0: Oui, c'est votre. Oui, c'est non, c'est pas moi, c'est vous.
9: Oui.
0: C'est vous, allô.
9: Oui.
0: Ah, parce que excusez-moi. Allô.
9: Oui.
0: Oui, bonsoir. Excusez-moi. Non, j'ai l'impression qu'on avait été coupé, non, vous n'avez pas.
9: Non, non, non, non.
0: Ah, vous êtes là, d'accord, ok. C'est madame allô.
9: Non, je suis sa fille.
0: Ah, bonsoir.
9: Bonsoir.
0: Allô.
9: Oui.
0: Oui, vous êtes. Ah, excusez-moi. Allô.
9: Oui.
0: Oui, vous êtes là.
9: Oui.
0: Oui. Qu'est-ce que vous nous avez appelé ou.
9: Non.
0: Ah merde, elle a raccroché. Allô.
9: Allô.
0: Oui, non, c'est vous, allô.
9: Mais là, c'est une blague, hein.
0: C'est vous.
11: Ouais.
0: C'est allô, c'est qui.
11: Allô.
0: C'est... Oui, ah. Allô.
11: Oui.
0: Oui, bonsoir.
11: Oui.
0: Oui, monsieur allô.
11: Non, madame.
0: Ah, excusez-moi.
11: Madame,
0: ah, oui, mademoiselle. Ah, je vous entends très très mal, excusez-nous.
11: Oui.
0: On vous appelait pour un jeu en direct, allô.
11: Ah, oui, bien sûr. Oui, oui, j'avais envoyé ma carte.
0: Allô, madame allô.
11: Oui, oui, justement.
0: Allô. Allô.
11: C'est Pierre.
0: Ouais. Comment tu vas?
11: Bah écoute, j'allais jouer moi. Hein. Tu vas bien?
0: Ouais, toi? Comment va-t-elle?
11: Maintenant, elle s'est fait rouler.
0: Tu t'excuseras auprès de ta fille, hein?
11: Non, non, mais.
0: C'était qui que j'avais? C'était qui? C'était
11: la gag, là.
0: C'était qui au téléphone que j'ai eu avant? C'était qui?
11: Qui c'est que t'as eu avant?
0: Qui c'est qui a décroché?
11: Manon.
0: Ah, c'est Manon. Comment elle va?
11: Elle va bien.
0: Bon, très bien. Tu t'excuseras auprès de hein?
11: Non, non, mais elle rigolait, elle l'a bien pris.
0: Bah, écoute, tant mieux alors. Écoute, c'est vrai, je me suis dit, tiens, je vais appeler, j'avais envie de prendre de vos nouvelles.
11: Bah, tout va bien.
0: Bon, bah, super.
11: Ça se prépare.
0: Bah, ouais, normal. Hein, ça se
11: il y a un gros arrivage demain déjà.
0: De qui arrive?
11: Alors, demain, il y a Fab, j'ai eu des nouvelles. Ça y est, il a la chaîne, tout ça, il s'est démerdé.
0: Putain, génial.
11: Ouais. On va faire le Borge demain après-midi.
0: Ouais. T'as pas besoin d'un coup de main, c'est bon?
11: Non, non, ben non. C'est pour le bord,
0: je peux passer,
11: va
0: hein.
11: Être trois.
0: Ouais.
11: Elle va le faire avec Ola et sa maman. Mmh. Moi, je serai là aussi.
0: D'accord.
11: Les garçons vont préparer le feu.
0: Génial, bah oui.
11: Préparer la chaîne, préparer la salle. Ouais. Non, bon. Ça se prépare bien.
0: Bon, bah très bien, tant mieux, voilà. Tant mieux. Bon, faut faire un. Ça me fait bien plaisir, en tout cas.
11: Moi
0: faut
11: aussi.
0: Faire attention quand même qu'ils boivent pas trop, parce que, tu sais, ça va vite, hein, les jeunes, c'est l'an 2000. Mais... Tu surveilles un peu?
11: Oui, oui. Hein? Oui, oui. Non, puis je crois que là, il est. Mais tu sais, on en parlera une fois, mais l'autre fois, il a eu sa attention et tout ça, c'était bien passé.
0: Bon, d'accord. Par contre, j'avais un petit service à te demander, mais là, malheureusement, je suis obligé de te quitter. Est-ce que c'est possible que tu me rappelles demain?
11: À quelle heure?
0: Bah, qu'est-ce qui t'arrange?
11: Le soir plutôt, parce que la journée je vais vadrouiller moi.
0: Bah écoute, appelle-moi le soir, si t'as deux minutes de ton temps, juste avant l'an, tu vois, j'ai un petit
11: truc. Tu peux pas me le dire maintenant?
0: Bah là, le problème c'est que je suis obligé d'y aller là, tu sais.
11: Ah.
0: Ouais, je suis un peu speed, mais tu m'appelles demain?
11: Ouais, d'accord.
0: Rapidos quoi.
11: Ouais, d'accord.
0: Ok,
11: d'accord.
0: Tu me repasses Manon deux secondes là?
11: Ouais, d'accord.
0: Ok.
11: Salut.
0: Salut, bisous.
11: À
0: ciao, à demain.
11: Je sais pas
0: qui c'est pas grave. Comme d'hab, t'as vu, ça marche.
12: Allô.
0: Allô.
12: Oui, ça, c'est pas peine de recommencer, hein.
0: Allô.
12: Arrête.
0: Allô, allô. Manon.
12: Oui.
0: Allô.
12: Arrête.
0: Allô.
12: Arrête, c'est pas marrant.
0: Allô, allô.
12: T'aimerais qu'on se moque de toi?
0: Vas-y.
12: Non, mais c'est même pas ton nom.
0: Quoi, bah alors?
12: Demande à... Ben, c'est pas moi.
0: Demande à ta mère mon prénom.
12: Maman, c'est quoi le nom de Pierre?
0: Non, bah le prénom, ça suffira.
12: Tu t'appelles Chartier?
0: Ouais.
12: Oula,
0: ouais.
12: Et ah, Chartier, c'est nul.
0: Ouais.
12: Je préfère m'appeler Delec que Chartier.
0: Ah, oh, hein. C'est laid, hein.
12: Ah, ouais.
0: Parce qu'on me disait souvent à l'école, Pierre Archie Parmentier.
12: Mais tais-toi, toi.
0: Voilà. Bon.
12: Je parle à ma sœur.
0: Bon, c'est qui derrière?
12: Ouais.
0: Comment? C'est qui?
12: Ma sœur.
0: C'est comment son prénom? C'est...
12: Anouk.
0: Ah bah c'est Anouk.
12: Ouais.
0: Bon. Ça te fait quel âge toi au fait?
12: 12 ans.
0: Et Anouk, elle a quel âge?
12: 9 ans.
0: Ah mais on va laisser tomber là.
12: Et
0: bon,
12: toi t'as quel âge?
0: Hein? Ah.
12: Et toi t'as quel âge?
0: Bah tu m'aimeras ta mère. Allô?
12: Allez, arrête! C'est pas marrant.
0: Écoute, maman est près de toi. Il faut lui dire maman.
12: Il y a Pierrot. Maman, Pierre, il a quel âge?
0: Il y a Pierrot pour toi.
12: Ouais.
0: Oh c'est génial, je suis en train de débarquer dans une famille, je connais personne, je suis en train de discuter avec Julien.
11: Ouais.
12: Pardon. Il a quel âge alors?
0: Hein?
12: T'as 30 ans.
0: Voilà, et t'es pas encore...
12: Ah ça y est, t'es vieux.
0: Ah bah voilà, je suis vieux, j'ai 30 ans.
12: T'es vieux.
0: Ah voilà, je suis
12: et bah moi je suis encore jeune.
0: Et hein. Bah voilà, exactement, tu vas t'éclater, et bah ça va être super quoi.
12: Ouais.
0: Et bah super ma chérie.
12: Ok.
0: Bah t'embrasses ta mère.
12: Ouais, ok.
0: Allô? Écoute, maman
12: arrête
0: est près de toi. Il faut lui dire, maman, il y a Pierrot pour toi.
12: Ah, c'est bien comme chanson.
0: Voilà.
12: C'est bien les chansons de vieux, ça. Hein.
0: Voilà, très bien. C'est les chansons de vieux, effectivement. Tu casses, toi, hein?
12: Ouais.
0: T'as bien, t'es comme ta mère, toi.
12: Ouais.
0: D'accord.
13: Merci d'être avec moi encore ce soir, avec nous, je dirais avec toute l'équipe, avec moi, nous, avec nous, moi, avec eux et avec moi, et moi, okay. Vous, on est une équipe, voilà, tu es une équipe, elle est une équipe, tu es une équipe, je suis une équipe, donc voilà, tout va bien à bord, merci d'être avec nous ce soir.
14: Je disais quand même que c'est con parce que ça, il y a des trucs à voir.
13: Ah ouais, qu'est-ce qu'il y a à voir?
14: Ça va être chaud. Si, il y a une surprise.
13: T'as pas remarqué que t'as pas de fiche, t'as pas d'auditeur, t'as rien là? J'attends depuis tout à l'heure d'ailleurs, en plus c'est vrai, j'étais en train de dire, vous êtes gentil quand vous voulez, vous vous mettez à bosser parce que je vais pas lire toute ma soirée.
14: Ouais, vas-y. Fais rentrer Marco.
13: Vas-y. Oh là là, qu'est-ce que vous faites comme surprise à deux balles?
14: Deux balles, c'est noté.
13: Tu vas voir.
14: Jean de Demers.
13: Je pense que tu vas t'excuser direct.
14: Jean de Demers est bientôt de nouveau parmi nous. Il s'est fait réopérer une troisième fois, donc il vous salue et il sera peut-être là jeudi prochain.
13: Ah, pour nous faire peut-être
14: un petit coucou.
13: Un voyant, une voyance.
14: Un petit bonjour.
15: La surprise arrive.
13: Oh, c'est pas vrai. Ah non, alors là, je m'y attendais pas. Ah non, alors là, mais comment vous avez su ça?
14: Viens,
13: t'as ça. À quelle heure c'est arrivé ça?
14: Bah, c'est arrivé quand on était dans un grand magasin de
13: disques. Mais tu le savais, c'était préparé?
14: De quoi?
13: Bah, qui viennent?
14: Ça fait, je peux ça, pas te dire.
15: Ça fait 5 semaines qu'on est sur le.
13: Non, sérieusement.
14: Ah, je peux pas te le dire.
13: Non, mais parce que ça la magie. Sur la tête de ma mère, il se passe un truc de ouf, c'est que Alain de Michael Jackson est avec nous ce soir. Bonsoir Alain.
16: Bonsoir Max.
13: Comment ça va?
16: Ça boum, ça boum.
13: Bon, alors on va lui donner notre micro parce qu'il est pourri son casque. Attends, il est pourri son micro, il marche pas. Où c'est la... Je crois que c'est la tranche celle-là qui est morte, il faut la brancher sur une autre. Voilà, faut aller vers celui-là, je sais pas.
14: Non, mais vas-y, gère, je vais le faire.
13: Voilà. Bon. Comment ça va?
14: Attends,
13: on va lui donner un micro, j'y crois pas. Alain de Michael Jackson est avec nous ce soir.
16: Bonsoir Max.
14: Ouais, bah c'est pareil.
16: Bonsoir, je pense que c'est sa voix.
13: Je pense qu'il a un problème avec sa voix. Comment ça va Alain?
16: Ça va Max.
13: Content de t'avoir.
16: Bah c'est réciproque.
13: Bon, et qu'est-ce que tu fais à Paris?
16: Bah depuis que j'ai la chance de passer en direct, j'ai dit au lieu de rester en direct faire une démonstration, autant passer avec voilà, avec mes preuves, avec Michael Jackson et puis la cassette vidéo que j'ai avec à ma possession d'ailleurs.
13: Mais t'es venu comment, avec quel moyen de transport?
16: Ouais, moi je suis en train.
13: T'es venu en train?
16: Ouais.
13: Mais t'es d'où toi déjà?
16: Je suis de Brest.
13: Putain, et tu rentres quand? Tu restes cette nuit là?
16: Ouais, bah on va voir, ouais. Je vais voir comment ça se passe, quoi.
13: Oh là là, quel plaisir! Mais alors là, mais cette exclusivité là, c'est énormissime! Quel plaisir!
16: Voilà.
13: Ouais. Oh là là là là là là, j'arrête pas à croire que c'est le vrai. Vas-y, chante-moi Billie Jean.
16: Do you more like you beauty queen for the movie soon? 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
13: Ouais, c'est le vrai.
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13: oh la la la la la la la la la. Elle est dedans, elle est dedans. Y a pas le caméscope là? Oh putain, va le chercher, tu vas pas le chercher chez toi. Ça vaudrait trop le coup là. Oh non, putain, ça vaut trop le coup là. T'es loin là ou pas? T'as pas un caméscope toi pour filmer?
16: Non, mais j'ai la vidéo que je
13: prends. Ouais, mais bon, là, il faut qu'on filme ce qui se passe là. On peut pas. Il y a quelqu'un qui m'écoute, qui travaille à la radio, qui travaille à Fun Radio, qui a un caméscope et qui peut venir, je sais pas, on peut.
16: Il y
13: a
16: pas un extrait de tout bad. 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
13: Qu'est-ce que c'est que ce bordel?
16: Tout bad,
13: c'est un comédien, c'est pas vrai? Mais t'es un comédien. Mais c'est quoi cette tornade que m'avait foutu à 21h? J'en reviens pas, mais c'est extraordinaire. Mais t'es surexcité, putain. Là, tu sais, mais comment il respire, ça va, et oh! Ça va, et
16: ça boum, ça boum!
13: Ça boum!
16: Donc, putain, mais c'est quoi ce bordel?
13: Ah, j'en reviens. Mais attends, mais je suis presque choqué. Même Gérard m'a pas fait cette impression, ouais. Ça va?
16: T'as des dangerous! Dangerous! Girl is so dangerous!
13: Personne va nous croire.
16: God is so dangerous. God is so dangerous.
13: C'est le vrai, c'est lui.
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13: Ça va, Alain?
16: Ça boum, ça boum.
13: Oh, j'en pleure. Je suis tellement ému.
16: T'as un petit extrait de Mourad. 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
14: ça va, putain, mais t'es sûr que ça va aller? J'ai jamais démarré l'émission comme ça de ma vie, je crois. Honnêtement, jamais. Généralement, les surprises, elles arrivent vers 9h30, 10h moins le quart, à 9h direct. Là. Et je jure, sur la tête de ma mère, 8 ans, j'ai jamais, je peux vous assurer, hein. Oh, le mercredi, on est combien? Le 7 février 2001, je peux vous jurer que ça va rester dans ma mémoire. Jamais j'ai démarré une émission comme ça. Jamais. Ah, c'est. J'en reviens pas.
17: Ça va, Alain?
14: On fait encore un petit extrait de.
17: Bah attends, garde-en un peu pour tout à l'heure.
14: Moi, je crois qu'on va se défaire toute la vie, alors bouge.
17: Juste.
14: Récoute-toi un peu, alors, pour bien gueuler.
17: Gonna make a change.
14: Ah ouais.
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14: Ça va?
17: Ça boum.
14: Et ça, c'est l'intro. Et c'est le chauffer un peu quand même parce que. Putain, mais c'est hallucinant. T'es une vraie tornade, toi.
17: Hein. Tu veux partir avec ton blouson?
14: Non, mais t'as pas trop.
17: Oh là!
14: Ah ouais, c'est le vrai. T'as les pompes de Michael avec toi?
17: Non, parce que là.
14: Ouais, il fait trop, ouais.
17: Non, puis les chaussures de Michael, bon, avec les admiratifs qui m'ont demandé de faire des démonstrations.
14: Ça va, en fait, t'as pas été emmerdé, ça va, sur la route pour venir jusqu'ici? C'est un peu.
17: Ouais, dans le quartier surtout.
14: On m'a dit, ouais, il y a un fan de Michael, il y a Michael qui serait sur Paris. Et ce que j'avais cru comprendre, enfin, quand on parlait de toi, probablement.
17: Oh bah ouais, c'est ça alors.
14: Oh putain, j'en pleure, putain, mais c'est grave. Oh là, t'es. Extraordinaire.
17: Merci.
14: Ah, franchement, là. En plus, les lunettes, on voit pas tes yeux.
17: Ah, star.
14: Hein. Jamais?
17: Non, ça m'arrive, justement, j'essaye toujours de garder un certain mystère, et puis ça permet de faire le vide, justement.
14: Ça permet de pas voir tes yeux, quoi.
17: Voilà, puis de faire le vide.
14: Ça va commenter sans lunettes? Quand même, que je vois un peu ce que je puisse raconter, quand même. Ah ouais? Ah, c'est pas mal non plus, quoi. Ah ouais, c'est bien. Ouais, putain, enfin, on va s'en remettre, hein, calmement. Hein. Bon, vous l'aurez compris, ce soir, à mon avis, il va y avoir un programme qui risque d'être modifié. Vous oubliez tout ce que je vous ai annoncé. À mon avis, il va y avoir beaucoup de changements lors de la soirée. On va passer beaucoup de temps autour de Michael Jackson et d'Alain. Donc, Alain de Michael Jackson, vraiment, c'est la grosse surprise. Est avec nous dans les studios à Paris. C'était absolument pas prévu. Mais qui le savait quand, quand même, hein, vous pouvez le dire.
18: Non. C'est la magie de la radio.
14: Non, mais tu le savais.
18: On le savait, on était en pourparlers, voilà, ça s'est fait ce soir.
14: Ah, et vous étiez tous de mèche. Toi aussi.
18: Une grosse mèche.
14: Ah putain, ouais, d'accord, donc moi je me suis fait avoir, quoi. J'ai. Oh là, t'es venu avec des cadeaux.
17: La vidéo que Michael a vue en personne et qui a trouvé super. D'ailleurs, qui devait figurer sur l'album de Dangerous, voilà.
14: D'accord, ok, donc on va en parler.
18: Voilà. Et. Bah ouais.
14: Il y a un grand sac, dis-moi, pour une toute petite cassette.
18: Voilà.
14: Elle est sous plastique et tout, hein.
17: Ouais, tel document. Comment on pourra faire un petit peu le retournement, parce que une admiratrice, enfin malheureusement, a, je suis pas trop content, a enlevé quelques petites séquences et où on voit le pas justement robotique, le pas lunaire que Michael a vraiment m'a trouvé super. Mais enfin le reste c'est pareil, il y a le rap du remix, c'est une merveille. Hein,
14: est-ce qu'on pourrait demander, je sais pas si Benjamin nous écoute du Star System là, du faudrait presque qu'il se pointe, là il faudrait des photos. On peut pas avoir des photos et des films de ce qui se passe ce soir dans les studios pour pouvoir demain les montrer sur le site internet. Je sais pas, faut que.
17: Il y a quelques photos d'Hollywood lors de ma prestation sur l'étoile de Michael, justement.
14: Montre-moi un peu.
17: Et puis.
14: Ah oui, l'étoile de Michael Jackson, voilà. Bien sûr. Oui. Oh là là là là là. Ah oui, effectivement. D'accord. Ok, je vois le genre. Allez, tu connais.
17: Et là, c'est le gant des répétitions de Michael que j'ai. Et la ceinture Shaker Body qui m'a offert celle-là. Là, le gant des répétitions de Michael. Le gant des répétitions et la ceinture Shaker Body, voilà.
14: Putain. Ouais, donc ça rigole pas.
18: Tu sais que je suis impressionné, moi, de te rencontrer perso.
14: Ça fait très bizarre. On t'en remercie.
16: Voilà, affirmation plus preuve.
18: Voilà, exactement. Donc là, ce soir, je vous le disais, Michael Jackson, du Michael, beaucoup de Michael Jackson. Donc si vous voulez poser des questions à Alain, 0803-08-5000, on reprend nos esprits, on va mettre un petit disque. Et on se retrouve juste après avec toi.
16: Ok.
18: Après, voilà, il n'y a rien d'autre à rajouter. C'est le vrai Alain qui va nous réserver des surprises durant toute la soirée. On a des karaokés, je sais pas, on va devoir faire beaucoup de choses autour de Michael. On va se démerder pour faire le maximum. Oui.
14: Et des Spice Girls aussi.
18: Et des Spice Girls, on parlera des Spice Girls également.
16: Les Spice Girls, les Spice Girls, j'ai envoyé la cassette audio qui leur a plu énormément, et parce qu'ils voulaient à tout prix que je travaille sur le nouvel album. Seulement, mon manager a dit, mais il a déjà des propositions avec Michael Jackson.
18: D'accord. T'as ramené le courrier de Michael, les lettres et tout ça?
16: Les lettres de Michael Jackson et les lettres des Spice Girls.
18: D'accord,
16: voilà.
18: Donc on les relira en direct, tu nous les liras en direct.
16: Voilà, ok.
18: Ok, ok, ne bougez pas, dans un instant, nous lirons donc les lettres que Michael Jackson a envoyées en personne à Alain, qui est l'un des meilleurs amis, si ce n'est le meilleur ami de Michael, là, il le dit lui-même. Alain, t'as quel âge déjà? 36, 37
16: hein, 36.
18: 36 ans. Donc, vous voyez, donc il est sain de corps et d'esprit. C'est pas un gamin, c'est quelqu'un qui sait très bien ce qu'il dit. Radio Libre 0803 08 5000. Ce soir, si vous venez d'arriver, vous arrêtez un grand moment. C'est l'un des plus grands moments, un des 10 plus grands moments de l'histoire du Star System, ça c'est sûr. Et c'est peut-être, je disais tout à l'heure, peut-être comme ça pour mettre dans l'ambiance, mais en tout cas, c'est sûr, une des 3 plus grandes émissions que j'ai démarré à 21h pile, puisqu'il est là ce soir. J'étais pas au courant du tout. J'ai appris maintenant dans les locaux qu'il était prévu qu'il vienne dans les jours à venir, mais même l'équipe n'était pas au courant que c'était ce soir qu'il allait débarquer dans les studios. À 21h pile, il a fait son apparition, et on a bien fait, car on a passé un quart d'heure de franche rigolade, parce que c'est quelqu'un qu'on aime beaucoup. Alain, le fan de Michael Jackson, est toujours avec nous.
16: Oui, Max!
18: Non, voilà, c'est pas bien de crier, parce que sinon,
16: on va... Oui, oui, Max!
18: Comment ça va?
16: Ça va impeccablement.
18: Bon, d'accord. Alors, tu nous as interprété des trucs. Moi, j'aimerais réentendre, s'il te plaît, avec les claquements de doigts.
16: Billie
18: Jeans.
19: On a plus qu'un peu, alors, pour chanter.
18: Billie Jean, est-ce que c'est possible?
16: Ok, ça marche.
18: C'est reparti, cool. Écoutez.
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0: Ah là là, il finit le geste, genre le mec. Ce qu'il faut savoir, c'est qu'en plus, quand il finit, il est content, il sort. Je vous ai donné, quoi. Voilà, ça fait. T'es dedans, t'es un artiste.
1: Merci, Mac.
0: Voilà. Est-ce que tu pourrais nous faire un petit Moonwalker, le pas de Michael Jackson?
1: Le pas robotique, par exemple?
0: Oui, par exemple. Il va nous le faire. Donc, il va enlever son casque, il va poser, il va se mettre debout. Alors, je vais vous commenter, bien sûr. Attention. Oula. Il s'est chaud.
2: Fais-le comme ça. Voilà.
3: Oh là, faut le voir.

0: ton copain et lui dire que donc tu es enceinte.
1: Voilà, et voilà. Donc de bien me soutenir en lui montrant qu'il y a le médecin de garde en fait.
0: D'accord, et la soirée techno, c'est le vendredi 13 décembre, c'est cela, oui, c'est la nuit techno, ouais.
1: Nuit techno.
0: Voilà, et pour la compile, il y a la compile Cybertrans 3 qui est sortie, il y avait une soirée, normalement elle est reportée au 20 décembre, et ça sera la locomotive. Voilà, pour les gens qui voulaient le savoir, ça sera une grosse teuf.
1: Au fait, Max,
0: oui, Virginie.
1: Je voulais dire...
0: Ah, vite, parce qu'on compose
1: oui,
0: le numéro.
1: Oui, pour la fille là qui t'a dit que t'es maquée ou pas, en fait, ça regarde personne, quoi.
0: Non, mais si j'ai envie de le dire, je le dis parce que je le dis parce que je le dis comme
1: ouais, mais t'es une vedette maintenant.
0: Attends, Virginie. Elle m'a fait plus rire qu'autre chose. Attends, je dis ce que je veux, c'est pas elle qui va décider, c'est pas elle qui va
1: Non, mais t'as le droit à ta vie privée, quoi.
0: Non, mais attends, bah non, puisque ma vie privée, puisque j'en parle.
1: Bah ouais, mais...
0: Non, sois pas bête, c'est justement si je voulais pas aborder le sujet qu'elle voulait absolument savoir si j'étais maquée ou pas.
1: Ouais, bah...
0: Mais attends, tu penses bien que ici, je suis le seul à allumer. Regarde, là, j'allume. J'ai allumé, là, je vais éteindre le micro. Là, je le rallume. Là, je l'ai éteint, je le rallume. Tu penses bien que c'est... Je suis également le seul à décider ce que j'ai envie de dire derrière cette petite boîte qui me permet de parler devant tout le monde. Hein.
1: Bah exactement.
0: Non, je crois pas que c'est Léa qui va m'influencer. Hein.
1: Exactement.
0: Non, sinon, il y a déjà longtemps que j'aurais arrêté la radio avec le nombre de gens qui m'ont dit que je devais arrêter, que c'était à chier ce que je faisais. Que
1: non,
0: ça...
1: bah pas du tout, parce qu'au moins, tu vois, tu fais passer du bon temps et toi, au moins, tu rigoles.
0: Non, mais tu te rends compte si à chaque fois je devais me bloquer sur...
1: Non, mais c'est clair.
0: Et je fais genre que ça me blesse ou que ça me touche, mais ça rentre dans une oreille, ça sort de l'autre, dès que ça ne m'intéresse pas. T'inquiète pas, va.
1: La vie est trop courte.
0: Et dans le métier, même à l'extérieur, c'est pareil. Hein. Allez, on y va.
1: C'est cool.
0: On y va. Bon, attends, et oh. Max, c'est génial, Astérix, c'est top. Vous allez voir l'histoire d'Astérix avec la serpe d'or. Ça dure une heure quand même.
1: Super.
0: Ah non, vous allez voir. J'ai ramené tous mes tintins, tout le monde. Je te laisse faire.
2: Allô,
0: hein.
2: Ouais.
1: Allô.
2: Oui.
1: Bébé.
2: Oui, chérie, je t'entends mal.
1: Ça va.
2: T'es où là?
1: Là, j'ai. En fait, j'ai pas une bonne nouvelle, quoi.
2: Quoi?
1: J'ai pas une bonne nouvelle.
2: Qu'est-ce que c'est, cette mauvaise nouvelle?
1: Non, c'est pas une mauvaise nouvelle, mais. Là, en fait, j'ai pris un malaise tout à l'heure.
2: Ouais.
1: Il y a une heure.
0: Mettez-la sur le brancard, la dame, là. Merci, ouais.
1: Et là, je suis chez le médecin de garde, là.
2: Ah ouais.
1: Ouais. J'ai pris un malaise et.
2: C'est-à-dire quoi comme malaise?
1: Un malaise et il m'a dit que j'étais enceinte.
2: Hein?
1: Il m'a dit que j'étais enceinte.
2: Sérieux?
1: Ouais.
2: Bah je viens te voir demain.
1: Tu viens me voir demain?
2: Ouais.
1: Tu veux que je passe le médecin, non?
2: De quoi?
1: Tu veux que je passe le médecin parce que j'ai vraiment pas...
2: Ah, carrément! J'ai quoi? Capté.
1: De quoi?
2: J'ai capté, c'est pas vrai.
1: De quoi?
2: J'y crois pas, sérieux?
1: De quoi, putain,
2: j'ai pas la radio, là.
1: Quoi?
2: J'ai dit j'ai pas la radio, là.
1: Quoi, t'as pas la radio?
0: Ah, il a compris, va, il est fort.
1: Il a capté.
0: Bah évidemment, il a capté, la radio captée, radio.
2: C'est toi que j'ai capté.
1: Radio captée, excellent, Max.
0: Voilà, là.
1: C'est du mot, je suis dégoûté. Il a cru quand même au début, hein.
0: Bon, attends,
2: ouais, j'ai cru.
0: Oh, bah, oh. Tu sais, tu sais, Virginie, un canular, quand même, les 30 premières secondes, c'est quand même un peu normal que tout le monde croit un canular pendant 30 premières secondes. Hein. C'est un peu le but, tu sais.
1: Non,
0: quand tu dis rien.
2: Ouais, mais c'est toi qui t'es grillé tout seul.
0: Qui?
2: Toi.
0: Qui, moi?
2: Ouais.
0: Pourquoi?
2: Parce que tu l'as mal fait.
1: Pourquoi?
2: Parce qu'il a mal fait. Non, lui, je parle de lui.
1: Bah
0: ah
1: ouais,
0: non,
1: mais...
0: Non, mais j'ai bien fait. C'est qui?
1: C'est Max
2: ou c'est...
1: C'est Max.
0: Ouais.
2: Ouais, tu t'es grillé, quoi.
0: Bah il est fou, lui, puisque moi je devais faire le médecin, c'était convenu avec elle, donc ce que
2: mais
0: j'ai fait, c'est ce qui était convenu.
2: Mais carrément, t'as entendu, juste avant, t'as entendu.
0: Oui, parce qu'au moment donné, on parlait, elle me posait des questions. Mais je lui ai dit à Virginie, il faut pas... Quand on compose un numéro qui est la tonalité, vous êtes là. Ah bah justement, Max, je voulais te poser une question. Donc elle me pose la question, je lui réponds, je t'ai entendu décrocher, j'ai arrêté net. Faut pas...
1: J'ai parlé, moi?
0: Non, mais au début, quand on faisait le numéro de téléphone et qu'on composait,
1: ah,
0: tu me posais une question.
1: Que, ouais,
0: bah oui, mais il faut mieux se concentrer à ce qu'on
2: non,
0: fait.
2: Non,
0: bah,
2: non,
0: ouais.
2: Mais ça, je l'ai pas entendu.
0: Si,
1: mais
0: si.
1: Pas entendu.
2: Non,
1: mais,
2: j'ai pas entendu.
0: Mais tu m'entendais quand... Mais non, mais il est idiot, lui.
2: Tu veux que je te... Mais non.
0: Non, mais là où t'es idiot... Mais non, mais c'est toi où t'es idiot quand j'ai dit attention, là, j'ai dit faites attention à la...
2: Au
0: la... Bah oui, mais ça, c'est pour jouer le rôle de... Comme si elle était dans un hôpital.
2: Ouais, mais
1: Max,
2: comment tu
1: as joué ton rôle,
2: tu veux jouer le rôle alors qu'on t'entend plus près qu'elle, on l'entend.
0: Oh là là, Bon, tu lui expliqueras, hein. Tu lui expliqueras, Virginie. J'ai l'impression qu'en fin de compte, lui, il est déjà à l'hôpital et que. Lui, il est déjà à l'hôpital, apparemment. Est-ce qu'il est moi, c'est que t'ailles le rejoindre.
1: On est tous des fous.
0: Eh ben, vous êtes bien. Il a quel âge, quand même, celui-là?
1: Bah, en fait, il va sur ses 16 ans, quoi.
0: Non, oh, oui, âge mental, oui.
1: Non, âge mental, 26, mais 12 ans, en fait.
0: D'accord, on va vous laisser tous les deux, hein, on va vous laisser passer une bonne nuit. Et Virginie ainsi que ton ami,
1: ouais.
0: N'oubliez pas de prendre vos petites pilules bleues,
1: ouais,
0: les petites pilules bleues blanches. Hein.
2: Merci
0: à tous les deux.
1: Je t'embrasse, ciao.
0: Ciao, Damien, alors Perpignan, qu'est-ce qui se passe Damien?
3: Mais en fait...
0: qu'est-ce qui se passe?
3: Je vais t'expliquer bien.
0: Ouais.
3: Et de partout où on va, à la télé ou quoi, ils essayent de regarder les petites culottes des femmes. Quoi. Et chaque fois qu'il y a une petite culotte qui peut être regardée en fait... Ils le savent quoi.
0: Mais qu'est-ce qu'ils aiment? Qu'est-ce qu'ils aiment vraiment? C'est l'objet, enfin la culotte par la culotte. Est-ce qu'ils collectionnent la culotte ou c'est le plaisir de

0: Pas une fille, porter la culotte.
1: Non, en fait,
0: c'est le vice de regarder.
1: C'est le coup de la voir, quoi. Parce que,
0: sans, fait, se faire, bon, sans se faire remarquer,
1: sans
0: quoi.
1: Sans se faire remarquer, voilà.
0: Ouais.
1: Parce que bon, la fille n'est pas censée la faire voir. Et
0: non, quoique.
1: Oui, bon, il y en a certaines, j'avoue que là.
0: Oh, il y a le Sacré-Cœur, il y a aussi les places où là ils vont tous aussi, c'est les places de la Madeleine.
2: Mais tu sais, grâce à ces reportages, il y a beaucoup de gens qui sont aperçus que les filles ne portaient pas de culottes.
0: Ouais, ouais. Place de la Madeleine aussi, il y en a. Quand, l'été, quand il fait beau, il y a plein d'endroits. Oh là là. Il y a des trucs assez rigolos, quoi. Hein. Certains les vendent 200 francs, les culottes. Avant odeur, ça c'est Yo-Yo. Qui nous dit ça, Yo-Yo.
3: Au Japon, c'est
0: au, la folie, au Japon, tu connaissais ça, Damien?
1: De quoi?
0: Il y a des magasins au Japon, ça c'est vrai, on a vu ça dans. Je sais plus c'était quel magazine.
3: Capital ou.
0: Non, Entrevue ou un truc comme ça à l'époque, ouais. Là. L'autre, comment ça s'appelait? Avant que ça s'appelle Entrevue, ça s'appelait
2: Interview.
0: Interview, ouais. À l'époque. Et il y avait un reportage qui était assez marrant, c'est qu'il y avait des magasins au Japon où ils vendaient de la merde de filles, de la pisse. C'est vrai, hein, ça sert des culottes sales et tout. Et
3: moi, j'avais vu dans Zone Interdite.
0: Il y a un magasin comme ça, il y a des magasins qui étaient ouverts au Japon, c'était la grande mode, je sais pas si celle-là encore. Et donc, tu pouvais, les filles de 15 ans, 16 ans qui vendaient leur merde, leur urine, c'était dégueulasse, mais c'était vrai. C'était dans
3: Sinon, t'avais un flacon avec une petite culotte dedans,
0: ouais.
3: Et tu voyais la photo de la nana,
0: voilà.
3: En petite culotte.
0: Et les mecs, ils collectionnaient ça, quoi.
3: Et qu'elle avait porté une fois.
0: C'est fétichiste, les mecs, des complètement. C'est horrible, horrible. Non mais c'est vrai, c'est grave quoi. Par contre quand tu rentres dans un magasin, ding ding, et puis tu vois exposer que des bocaux à l'intérieur desquels tu retrouves de la merde, de la pisse, des petites culottes. C'était des culottes utilisées 2 jours, 3 jours. C'était fou. Des filles qui. Il y avait des photos de filles de 18-19 ans, parce qu'il fallait être majeur, il y a des photos complètement ficelées comme des saucissons, truc un peu sado quoi. Mais il y avait rien, il y avait pas de cul, il y avait rien, c'était que de la photo et les mecs ils vendaient ça quoi. C'était grave. T'avais pas vu ça, Damien?
1: Non.
0: Grave. Ah non mais attends, les Japonais, tu sais, ils sont très organisés pour certaines choses, sont dans leur tête, des fois, putain, ils sont méga bordéliques, hein.
1: Ouais, mais sur ça, ils sont assez graves quand même.
0: Ah bah ça, t'as pas entendu parler de ça?
1: Non.
0: Oh, ça m'étonne.
1: Non, pourtant, je suis assez branché sur ça, je lis depuis...
0: Ah, t'es assez branché sur le cas.
1: En fait.
0: T'es assez branché sur ça, c'est-à-dire?
1: Mais sur tout ce qui est... toutes les informations d'entrevue ou quoi, je lis maintenant beaucoup entrevues.
0: Moi aussi, je me torche beaucoup avec, ouais.
1: Ouais, voilà.
0: Moi aussi, ça fait du papier glacé, c'est bien. Pour allumer le feu, c'est le pied, ça. Hein.
1: Non, c'est des...
0: Ça prend vachement bien, hein.
1: Non, c'est des conneries qui sont dessus, qui sont faites délirer, quoi.
0: Ouais.
1: Il y a pas mal de trucs qui sont délires, quoi.
0: Ouais.
1: Mais bon, c'est sûr, c'est pas un magazine très potable.
0: C'est la grande recherche de journaliste. Ah là, c'est grand journaliste.
1: Oui.
0: Ah, nous, c'est là qu'on s'aperçoit qu'on peut tous le devenir.
1: Ouais.
0: C'est vrai, hein.
1: C'est sûr.
0: Non mais c'est vrai en plus, hein. Il y en a là-dedans qu'ils ont jamais vu, enfin c'est bien, remarque, hein. C'est tant mieux pour eux quoi. Hein.
1: Ah, oui.
0: Non, bon, on va pas parler de ce bouquin parce que bon...
1: Non, quand même, on va pas.
0: Bon, enfin Damien, donc pour en revenir à tes histoires de petites culottes, donc t'as des copains qui sont assez obsédés là-dessus, qu'est-ce que tu leur dis? Toi, t'es outré, ça te gêne, ça te fait rire, ça fait
1: non,
0: quoi?
1: Non, enfin moi, bon, des fois même, bon, ils me font voir quoi.
0: Ouais.
1: Quand ils me disent, regarde là, tu vas voir une petite...
0: Non mais tu vois, mais toi, est-ce qu'ils te montrent des photos, des films, ils ont des choses à te montrer?
1: Ah non, c'est juste sur le moment en fait. Ils regardent la télé là. On a regardé la télé ce soir.
0: Ah, devant le petit écran.
1: Mais
0: je parle dans la rue, moi je parle des vrais, moi.
1: Ah, mais dans la rue aussi.
0: Ah bon?
1: Dans la rue aussi, non, mais non, mais je te dis.
0: Ah bon, d'accord. C'est lui qui a l'album, on me dit, ouais. Peut-être que c'est toi qui a l'album, ouais. Non. Bon.
1: Ouais. Non, il n'y a pas de photo ni rien en fait.
0: D'accord.
1: Juste, en fait, bon, il passe dans la rue, non, voir une petite culotte, il s'assoit par exemple,
0: ouais,
1: à un endroit,
0: ouais,
1: et il calcule une femme, et hop, il essaie de regarder la petite culotte, il reste une demi-heure peut-être en essayant de calculer.
0: Mais les mecs, ils doivent être méga frustrés en ce moment avec le temps qu'il fait, c'est pour eux, c'est les...
1: Ah, mais non, mais je sais pas.
0: Les vaches maigres là, parce que là, il n'y a que des jeans et tout, ouais. Hein?
1: C'est assez grave.
0: Ah là, ça doit être dur pour eux, non?
1: Je sais pas, mais c'est
0: bah, et pendant les périodes quand il pleut, quand il neige, quand il fait du vent et qu'il n'y a personne dans le.
4: Prime m'a proposé justement de m'acheter ma petite culotte 500 balles.
0: Carrément.
4: Ouais.
0: Pourquoi elle sentait si mauvais que ça? Enfin, je veux dire, elle était si belle que ça.
4: Ah, mais non, mais.
0: Alors
4: non,
0: que moi, je reçois des gratuites, moi, à la radio, dans le courrier. Dire que je reçois des culottes gratuites.
4: Ah, t'as des culottes?
0: Bah, évidemment.
4: Ah, bah, putain.
0: Ouais, on dit pas putain, on dit.
4: Non.
0: Maman travaille.
4: Forcément.
0: Alors, et donc, qu'est-ce que t'as fait? Tu l'as vendu?
2: Attends, ils t'ont proposé seulement 500 balles.
0: Oh, 500 balles pour 500 une culotte sale, arrête tes conneries. Et oh. Eh oh, ça va,
2: ça,
0: eh oh.
2: Ça a pas de prix, ça se paye pas, genre de choses, c'est ignoble.
0: Bah non, ça se donne, mais elle a pas voulu le donner, donc il fallait acheter. Vous voulez pas les donner? Donne-moi ta culotte, vas-y. Tu vois, elle la donne pas, alors. Si tu veux, on est obligé de parler, donc on est toujours obligé de parler d'argent, voilà.
4: Ouais, bah, 500 balles.
0: Voilà. 500 balles, t'as refusé?
4: Ah ouais, j'ai refusé, ouais.
0: Ah bon. Est-ce que t'avais une petite culotte sympa ou pas ce soir-là?
4: Ouais, pas mal.
0: Comment?
4: Bah écoute, non, je me souviens plus de celle que j'avais, mais j'en avais pas mal. Mais lui voulait un string.
0: C'est quoi la mieux que t'es comme culotte, à ton avis?
4: La mieux que j'ai.
0: T'as des trucs en dentelle?
4: Ouais, mais pas beaucoup. Moi, je préfère les trucs simples. En
0: fait. Ah, c'est bien.
4: Donc,
0: ouais, c'est bien. Moi je suis ouvert à tout, moi vraiment. Moi par contre j'en ai rien à foutre, moi c'est ce qu'il y a derrière. Rien à branler moi. Non je rigole. Hein. Enfin si rien à branler, mais tout à toucher.
4: Eh ben voilà.
0: Hein, comme on dit. Hein. Exactement. Ben, merci Alina. Hein.
4: Ok, merci.
0: Bonne soirée, merci Damien.
4: Ciao.
0: Ciao, bonne bourre, amuse-toi bien. Jean-Yves, bonsoir. Alors donc de Saint-Dizier, 23 ans, tu vas parler des gays, de l'homosexualité, de ton oncle tout particulièrement.
5: Oui, bien sûr.
0: Donc j'ai entendu ça hier dans la nuit.
5: Ouais, c'est vrai qu'hier j'ai pas. Enfin disons que je suis pas.
6: Alors attention, t'es prêt?
5: Allez.
6: Écoute, et ensuite tu me fais le même. Hein.
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6: C'était quoi que t'as dit là?
5: I've got to have... Attends, on remet, hein, c'est I've got to...
7: I've got to have your love.
5: I've got to have your love.
6: On recommence.
7: I've got to have your love.
5: I've got to have
7: your love.
6: Qu'est-ce que t'as dit? Attends, écoute bien, parce que je comprends pas après ce que tu me dis là.
7: I've got to have your love. Non, Joe Division. Ah oui, ça veut dire.
6: Qu'est-ce que t'as dit après?
5: C'est DJ Vision.
6: Ah, DJ Vision.
5: Allons, Max.
6: Ah, d'accord. Et nous allons d'abord écouter, comme promis, un petit medley des meilleures interventions de Nono d'MTI il y a de cela quelques années. Écoutez plutôt, marrez-vous, écoutez. Et attention, ça se passe véritablement en direct et on embrasse une fois de plus notre ami Nono qui nous écoute en ce moment sur Fun Radio.
8: La coca, bienvenue sur le programme MTI. Vous êtes dans l'émission Maximum, vous êtes avec Nono. Et ça se passe comme ça tous les vendredis soirs.
6: Attention,
8: le bouton du volume ce soir, le cadeau maximum. On va souhaiter un bon anniversaire à une demoiselle qui se prénomme Céline de Carpentras. Elle fête ses 24 ans. Bon anniversaire Céline. Et toute l'équipe de la radio te fait de gros gros bisous.
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6: En anglais.
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6: Non, non, faites un plan, écoutez.
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8: Le bouton du volume au calme maximum ce soir, on est bien sur MTI. C'est comme ça tous les vendredis soirs mes enfants.
6: C'est une fête foraine.
8: 22h12.
6: Oh là là, il accélère.
8: On est ensemble jusqu'à 01. L'enfer n'est pas près d'être fini. Et on continue avec ceci.
6: Oh là là là là. Non, ça rigole pas. Il est 22h là, t'imagines?
8: Hey, non, je suis devant, t'as demandé de monter sur les rideaux, mes enfants. On va passer le petit bonsoir à Bertrand, qui est son directeur de Bolen. On voit bien vos oreilles, c'est comme ça sur MTI. Et c'est tous les vendredis soirs dans l'émission Maximum. On va se calmer un petit peu quand même.
6: Bah, écoutez bien là, c'est fort.
8: On appelle ça une ruse de guerre.
6: Ça peut te servir, Rigo, écoute dans les mix.
8: Samedi bonsoir, enfin,
6: écoute,
8: tous les animateurs qui travaillent sur le réseau national,
6: c'est pour nous,
8: pour Paris, et ceux qui nous écoutent, un Max, bien le bonsoir à Bonnebourg.
6: Merci. Nono d'MTI sur Fun Radio en direct live. C'est un peu speed, hein, musicalement.
8: Voilà, j'avais cru que j'allais vous laisser ça, non, mais faut pas rigoler. Nono, sur MTI, pour vous, il n'y a que le meilleur, ça donne ceci sur MTI.
6: Oh, ça mixe, hein.
8: C'est que t'as... Un petit peu mes enfants, vous allez voir, on a retrouvé quelque chose d'excellent. En Espagne, ça fait quelque chose de bien en ce moment, surtout sur l'île d'Ibiza.
6: Écoutez bien, là. Non, non.
8: Un collègue à moi qui est du jockey, il m'a dit, on commence à faire fureur avec ça. Ça donne ceci.
6: Écoutez bien ce qu'il va dire. Que Nono, quand même, sur Ibiza, tu connais bien.
8: Vous savez que sur Ibiza, ils sont bien mangés techno à Dance à Pierre House. Beaucoup plus techno. Puis en plus, ils sont au beau, hein. Bien bronzés, les Espagnols, avec un gros t-shirt bien noir, avec une grosse croix orange dessus. Il y en a même qui mettent des gilets, on a l'impression que c'est le service technique, hein.
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6: Voilà.
11: Ça va, Nathalie, ça va.
6: À Dijon d'ailleurs, j'en ferai la pub après, j'y serai dans un peu plus d'une semaine.
11: Ah bah y a pas de problème, je viens de voir.
6: Ça sera le complexe Le Carré à Dijon, samedi 29 avril, donc pas samedi à venir mais samedi prochain. Alors Nathalie, les grosses, pourquoi tu parles des grosses? Parce que tout à l'heure on a salué Gérard de Suresnes et puis sa copine, parce qu'on l'appelle en déconnant la grosse alors qu'elle est très fine, elle est
11: non,
6: très jolie.
11: Non, non. C'est pas ça du tout.
6: Même pas, c'est quoi alors?
11: C'est pas ça, non, parce que depuis tout à l'heure j'écoute, enfin depuis le début de l'émission.
6: Parle devant ton micro.
11: J'ai dit depuis le début de l'émission. J'écoute, je vous écoute et toute l'équipe là quand vous parlez de Gonzesse, c'est toujours quand vous parlez de Nana,
12: ouais.
11: Vous êtes toujours en train de dire, ouais, ça se trouve que c'est un gros boudin, elle est trop.
12: Mais non, c'était les photos pour plaisanter.
11: Oui, bah enfin, moi je suis pas avec vous pour voir. J'entends, c'est tout.
12: Non, mais t'entends, mais on en parlait, puisqu'on parlait du courrier, donc c'est ce qu'on était en train de dire, ça s'entendait ce qu'on disait. C'était la rubrique courrier, c'est des photos envoyées par des nanas.
11: Non, parce que vous aviez pas vu les nanas qui étaient. Parce
12: mais de quoi
11: quand
12: tu.
11: Vous entendez parler, vous les aviez pas vues, les filles.
12: Quoi?
11: Non.
12: Attends, je comprends rien là, je capte rien. À quel moment de l'émission?
11: Au début de l'émission.
12: Mais au début de l'émission, Manu et Fildar avaient le courrier sous les yeux.
11: Mais puis d'abord, il n'y a pas que le début de l'émission. Moi, je vous écoute à peu près tous les soirs. Et
12: mais attends,
11: quand je vous entends parler.
12: Mais tu t'en voles où, toi? Tout t'as entendu? Non, mais tu dreamcast ou quoi? Où t'as entendu qu'on parlait des nanas en disant les grosses? Mais jamais de la vie.
11: Non, mais quand vous parlez de nanas.
12: Non, attends, mais nous...
11: Je suis en train de dire, ouais, ça se trouve qu'elle est grosse, que...
12: Nous? Non, mais attends, moi, Max, Fildar et Manu, ou les mecs en général?
11: Vous, là les... mission.
12: Moi ça. Moi, je dis les gros... Attends, Élise.
13: Mais il est pas comme ça,
12: Max. Non, mais attends, mais c'est pas une question que j'ai pas comme ça. Est-ce que moi, souvent, quand je parle des femmes, je dis à chaque fois les grosses, Élise?
13: Bah non, pour rire, là.
12: Mais même pas,
13: mais tu glisses gentiment.
12: Mais même pas, mais en vrai, mais attends, mais vous vous envolez où, toutes les deux, vous
13: non,
12: croyez?
13: Non, mais moi, non, je dis à la limite qu'on aurait le droit, en rigolant.
12: Non, mais à la limite qu'on aurait le droit, mais on a l'impression, quand on écoute Nathalie et quand on entend Élise qui confirme que...
13: Non, non, moi, je ne confirme pas. Je dis, bon, Nathalie, elle s'emporte.
12: Toi, même, vous bougez où, vous?
11: Attends, mais... moi, j'entends...
13: Mais comment tu parles, Max?
12: Mais vas-y, bouge ta raie, quoi.
11: Très gras, très gras.
12: Non, mais Nathalie, mais je parle pas gras du tout.
11: Si.
12: Mais attends, mais tu dreamcast total, toi.
11: Waouh. Non, je reste pas.
12: Attends, moi je dis, moi cette semaine, la semaine dernière, ou même habituellement, à chaque fois que je parle de Nana, quand je fais allusion à une fille, une fois sur deux, je dis ouais, la grosse.
11: Non, tu dis pas oui, la grosse. Mais vous êtes toujours en train de tourner le truc du style... Pff,
13: bah, c'est pas un peu parano, Nathalie?
12: Bah, mais
11: non,
12: grave.
11: Du tout, je suis pas parano du tout, non.
12: Non, mais attends, j'ai jamais fait ça, mais attends, mais...
11: Bah non, mais c'est pas grave, faut pas t'énerver, hein.
12: Mais je suis pas énervé, je fais ça en plaisantant.
11: J'ai peut-être mal compris au début, mais bon...
12: Mais non, mais je dis ça...
11: Pas énervé, cool.
12: Non, mais je fais ça en plaisantant, c'est toi qui captes rien, t'es complètement out of Africa, là. T'es hors sujet, ma pauvre.
13: Ouais, je fais du hors-piste.
12: Non, mais elle fait du hors-piste, là. Tu plaisantes quand je fais le rôle du machin, du mec qui agresse, je fais ça en plaisantant, là, si tu connaissais le personnage. Mais jamais j'ai dit les grosses machins, mais attends, mais...
11: Bon, bah c'est parfait.
12: Mais même pas... Bah c'est parfait, ça, donc, ça veut dire que, tu comprends, donc t'es d'accord avec moi, donc ça veut dire que ce que tu disais, donc que tu...
11: Normalement, tu... J'ai peut-être mal compris alors, mais bon...
12: Mais t'as mal compris, mais t'as entendu ça ou mais tu dreamcast, toi?
11: Du tout.
12: Mais attends,
14: t'as vu une ou pas une cigale?
11: Non, ouais. Non, ton collègue, la Manu...
12: Mais Manu, il est gros,
14: Manu,
12: hein.
14: Mais Manu, il est gros.
12: Mais Nathalie, Manu, il est gros, c'est pas un problème.
14: Le gros.
12: On peut parler... En plus, ouais, c'est
14: ça
12: pas une...
14: Ça pas, hein.
11: Et voilà, il est gros.
12: Et alors, c'est pas une nana, c'est un mec. Tu parles des nanas alors qu'on parle d'un mec qui est gros.
14: Et en plus, tu te formalises, mais pas moi, quoi.
11: Non, je te parle pas.
12: Il adore ça, Manu.
14: Je kiffe.
11: Ton pote, Manu, quand je l'ai eu au téléphone... Hein, il m'a dit, c'est vrai, c'est des enculés.
12: T'as dit ça, espèce de bâtard? Voilà.
11: Donc moi, j'ai
14: chauffé l'affaire,
11: moi, connard. Je sais que vous êtes des enculés, mais bon.
12: Putain, mais vas-y, encule ton cul, Manu. Putain, espèce de salopard, t'es vraiment qu'une merde. C'est comme ça que tu parles.
14: Bah, je brief.
12: Alors déjà, tu parles de moi comme ça, ton chef et ton collègue de travail, c'est pareil?
14: Bah oui, mais je parlais de moi aussi, parce que c'est toute l'équipe. Donc j'ai dit, c'est vrai, on est tous des enculés.
12: Alors, je vais te le dire en direct.
14: Vas-y.
12: Et là, Nathalie peut entendre, Élise. C'est vraiment qu'un gros connard.
13: Voilà. Moi, je trouve pas mal, hein.
12: Mais c'est un connard quand même.
13: Ah, c'est bien son boulot.
12: C'est une grosse merde, tiens.
14: Arrêtez de dire.
12: Voilà. Mais c'est hein.
14: Mais arrêtez de dire que Manu fait son boulot.
12: Mais je les paye, tu comprends? Qu'on dise qu'il est gros. D'accord.
14: Ça va,
12: c'est qu'ils disent qu'il fasse son boulot.
14: Non.
12: Merde. Non, mais là, Nathalie, tu divagues.
11: Non, je divague pas.
12: Il nous a traité d'enculé.
11: Ah oui, tout à fait.
12: Ah bon, oui, je témoigne, hein.
11: Je ne vous traiterai pas d'enculé, mais bon.
12: Alors attends, pendant qu'on y est, excuse-moi Nathalie, oui. Je suppose que tu leur dis peut-être hors antenne, je te préviens, Max, il va faire croire qu'il t'aime bien alors que tu sais. Alors qu'en réalité, il en a rien à foutre des auditrices
11: et qu'il. Absolument pas, du tout.
12: Ah, parce que.
14: Ah, si.
12: Parce qu'une fois, je l'ai entendu dire un truc qui est vrai, d'accord,
11: c'est sûr, hein.
12: Je reconnais que c'est vrai, que je vous aime pas et que je vous utilise pour faire de l'audience. Mais une fois, je.
11: Tu nous aimes pas, mais heureusement qu'on est là.
12: Mais non, mais je vous utilise pour faire de l'audience et cet enfoiré un jour, il a osé le dire à quelqu'un.
11: Bah, c'est ton boulot, hein. Voilà, tout à fait.
12: Alors faites votre boulot en m'écoutant et je fais le mien en vous écoutant.
11: Mais pareil. Alors écoute alors.
12: Et les grosses mouches seront bien gardées.
11: Et voilà.
14: Bah, je voulais dire que c'est plus simple de se moquer de quelqu'un qui est pas parfait
12: que d'un mec comme moi qui est parfait.
14: Voilà.
12: T'allais le dire pour toi, je suis désolé, je te l'ai enlevé. Ah non, non, mais je voulais pas dire que t'es pas parfaite, t'es petite. Non, justement, ben voilà. Les petits, les gros, les moches, les boutonneux, les gros.
14: Les passe-partout, les tout ça.
12: On s'en fout, putain.
14: Exactement, mais je suis parfait, je suis bien foutu, et alors j'assume.
12: Mes cheveux à la baisse, quoi. Ah, très bien.
14: Oh, c'est drôle. Il y en a qui lisent leur prompteur à la baisse.
12: C'est bon,
14: d'accord.
12: Il est gros, enfin, tu vois.
14: Il y en a qui copient sur les autres, la baisse,
12: c'est
14: tout.
12: Bien sûr. Là, j'ai deux paraboles, et alors.
14: Et alors,
12: fromage.
14: On s'en fout complètement.
13: Ouais.
14: Ceci dit, tu décolles quand?
12: Putain, je sais pas, en ce moment j'ai la peau grasse.
14: Voilà, c'est un mec, tu sais, par exemple, Phil Dard, tu vois, on rigole là-dessus, mais c'est vrai qu'il a deux trucs, c'est des satellites. Un jour, on se dit, il va y avoir un coup de vent à la sortie de la radio, il va décoller, il va plus jamais revenir.
12: Moi, Twister, ça me fait flipper, tu vois.
14: Ça se trouve, un jour, il va y avoir un satellite de trop dans l'espace, ça va être l'autre, et puis il va chercher son standard là-haut, on le verra plus jamais. Donc, il n'y a pas que les gros. Mmh. Et aussi les gens aux grandes oreilles.
13: Bah Nathalie, oui, bah c'est pas la gueule. Ah non, je fais pas la gueule, j'écoute.
12: Mais qu'est-ce que t'as Nathalie, toi, t'es grosse, t'es quoi?
14: Bah ouais, qu'elle
13: oui,
14: est grosse.
13: Oui.
12: Mais c'est aujourd'hui. Ah oh, bah voilà.
14: Mais je suis forte, mais moi aussi je suis fort. Je suis fort en oui. DJ, je suis fort en musique.
13: Voilà, c'est bien, ça c'est cool.
14: On est tous forts quelque part
12: en quelque chose. En cuisine, voilà.
14: Voilà.
13: Mais tu complexes Nathalie?
15: Comment?
13: Tu complexes pour
15: oui,
13: être comme ça?
15: Oui, oui.
13: Bah, il faut pas, justement, t'es fière.
14: Et en parlant de cons, justement, soirée 100% sexe, mardi, 21h minuit, on parlera tout des fantasmes et même on ira mettre des doigts dans les cons.
12: Ça n'engage que toi, hein.
14: Mais bien les cons, c'est la chatte.
12: Oui, bah oui, je sais, oui.
13: Non, c'est le cul. Ah non.
14: Ah ouais, ah putain, bah va falloir que t'apprennes, attendez, autant que t'as
13: bah,
14: pas baisé.
13: Moi, on m'a dit que c'était le cul. Hein.
14: Non,
13: donc, bah,
14: le sexe, con, c'est la sexe.
13: D'accord.
14: Ah oui, je suis désolé.
13: Bah alors j'aurais appris quelque chose.
14: Bah écoute, tu vois comme quoi cette émission sert à quelque chose par moment. Qu'est-ce qu'il y a?
12: Il y a Sandy.
14: Ah bah tiens, justement, parlant de grosse, on a Sandy.
12: On débattre.
14: Mais tu vois, elle fait ça, elle sait très bien qu'on plaisante, qu'elle sait très bien qu'elle l'est pas. Allô. Hein, Sandy?
16: Oui, bonsoir tout le monde.
14: Ça va?
16: Ouais, enfin, ça pourrait aller mieux.
14: Qu'est-ce qui t'arrive? Qu'est-ce qui t'arrive?
16: Oh non, c'est pas grave, c'est...
14: C'est Gérard?
16: Non, c'est pas Gérard, non.
14: C'est quoi?
16: Non, arrête, Fildar, pas de toi.
14: Putain, arrête, Gérard. Fildar.
16: Manu, alors c'est Manu, arrête.
14: Qu'est-ce qui t'arrive, Sandy?
16: Non, mais c'est. Je peux pas en parler à l'antenne.
14: D'accord.
16: Mais bon, c'est pas grave, de toute façon, faut. Bah attends, il y a Gégé qui me parle un peu,
14: mais...
16: donc c'est pas évident. Hein.
14: Gérard, tais-toi, s'il te plaît. Non, mais Gérard, la ferme. Quand toi, t'es en direct à la radio, t'aimes bien qu'il y ait du calme autour de toi, donc je demanderai à Gérard de se taire et puis qu'on puisse entendre Sandy.
16: Voilà,
14: parce que.
16: Max, il me demande de te taire, donc.
14: Non, parce qu'on n'entend rien. Non,
16: mais moi ce que je voulais dire à propos des grosses, c'est que c'est vrai qu'on est toutes différentes. Il y en a des grosses, des minces, ouais. Bon, il y en a qui sont grands, il y en a qui sont petites. C'est pareil pour les hommes, il y en a qui sont assez costauds, d'autres qui sont petits, et c'est la différence, hein.
14: C'est rare des grosses qui parlent bien comme ça.
16: Et tu vois, il y en a, ils sont aussi différentes de caractère. Moi je sais que j'ai un caractère différent des autres. Des autres nanas, quoi. Mais bon, on
14: mais tu l'es... Attends, mais tu ne l'es pas grosse Sandy. Et puis Nathalie.
16: Oui.
14: Je tiens à te dire maintenant. On est en sérieux deux secondes. Enfin moi déjà tout ce que tu as dit tout à l'heure, je continue à maintenir que jamais je me permettrai de faire ça par rapport aux nanas. Quand je le fais, c'est vraiment avec de l'humour, je ne le pense pas une seule seconde. Et si par moment réellement je blesse quelqu'un, j'en suis désolé. Des fois l'humour peut plaire et ne pas plaire, des fois il peut être déplacé et mal placé. Mais ça malheureusement c'est comme ça. Moi-même je me fais taquiner sur des trucs aussi. Et après que tu sois mal dans ta peau par moment ou pas bien, c'est clair. Mais à chaque fois qu'on fera un petit brin d'humour, qu'on va taquiner des gens sur le problème physique ou mental ou ceci. Forcément on fera jamais l'unanimité, on touchera toujours des gens qui eux vont plutôt le prendre du mauvais côté que du bon côté, qui vont comprendre l'humour et d'autres qui vont pas décoder l'humour à un moment donné, qui vont trouver que là ça va trop loin.
13: Mm-hmm.
14: Donc j'en suis désolé, mais c'est pas le but du tout, hein.
13: Nathalie...
14: Et je continue à maintenir encore une fois que ce que disait Nathalie était erroné et faux, car jamais je me permettrai à chaque fois que je parle des femmes, parce que c'est pas vrai, parce que je les aime tellement, d'aller dire à chaque fois à une femme, tiens on en a une grosse, on a une grosse.
16: C'est sûr que moi aussi je pourrais le prendre mal, à chaque fois qu'on dit oui, Sandy elle est grosse. Qu'est-ce que c'est encore que ce truc là?
14: Je sais pas, mais c'est un auditeur encore qui a ça.
12: Oh merde!
16: Non mais c'est vrai qu'en ce moment j'ai envie de câlin et.
14: Vas-y, redis-le!
16: Ah, c'est quoi?
14: Bah dis-le à la place, vas-y!
16: Bah j'ai envie de câlin.
14: Non mais dis-le, j'ai envie de câlin.
13: j'ai envie de câlin.
14: Et dis, j'ai envie de sodomie.
16: Oh non, non, pas la sodomie.
14: Allez, vas-y, dis-le.
16: Arrêtez vos conneries avec la sodomie.
14: Non, mais qu'est-ce que t'en penses, toi, justement, de la sodomie, Sandy?
16: Bah, faut essayer, hein, faut foncer, faut essayer de voir si la personne va faire ça avec son copain ou sa copine, hein, ça dépend. Hein. Et qu'ils essayent de. Arrête de me regarder comme ça, Gérard. Ah bah, je sais pas, hein, avec des gadgets, on peut faire tout ce qu'on veut. Hein.
14: Est-ce que t'aimes bien la sodomie?
16: Qui, moi?
14: Ouais.
16: Ouais, ça dépend de voir qui s'est pratiqué.
12: Ouais. Tu pourrais dire vraiment, moi, Sandy, j'aime la sodomie.
16: Ah non, pas en direct.
12: Non, mais pas en direct, mais...
16: Bah, je le dirai à Juju tout à l'heure.
12: Vas-y, dis-le-moi.
16: À qui, à toi?
12: Vas-y.
16: Non, mais je le dirai à Juju tout à l'heure.
12: Non, mais d'accord, mais tu me dis, moi, Sandy, j'aime la sodomie.
16: Non, mais pas à l'antenne, là, je suis en direct. Hein.
12: Mais c'est pas grave, vas-y.
16: Non.
12: Mais tu sais, pour les jeunes, parce que tu sais, il y a un rassemblement de sodomiseurs.
15: Ah, à Bastille.
12: À Bastille. Et il y a plein de filles qui vont se faire sodomiser sur Bastille, et il y en a quelques-unes qui sont réticentes. Et si on avait un porte-parole comme toi,
15: avec des rollers.
12: Avec des rollers à poil, vendredi soir, pour tous ceux qui veulent se faire sodomiser, tu seras peut-être en tête de liste.
16: Ah, c'est bien. Ouais, pourquoi pas, hein.
12: Bah oui, mais c'est bien qu'une personne populaire des médias puisse dire, moi, un tel, j'aime la sodomie. Donc si tu pouvais dire, moi, Sandy, j'aime la sodomie, ça serait bien. Vas-y.
16: Ouais, mais après,
12: mais non. T'as ma promesse, vas-y.
16: Non, mais j'ai pas envie de le dire.
12: Allez, fais-moi plaisir, Sandy, pour Max, vas-y.
16: Non.
12: Vas-y.
16: Non, mais c'est
12: vas-y.
16: Bon.
17: Allez.
12: Allez, vas-y.
16: Qu'est-ce qui dit allez?
12: Tu vois, même Gérard, il le dit, vas-y, fais-le, putain.
17: Allez, Sandy.
12: Allez, vas-y, chut. Silence.
16: Ouais, tu veux que je le fasse, Gérard, ou pas? C'est toi qui décides si je dois le faire ou pas, si je dois dire.
12: Allez, Gérard, pour déconner. Allez, vas-y, Sandy, vas-y.
16: Moi, j'aime la sodomie, j'aime tout, j'aime les fellations, j'aime tout, voilà.
12: Mais faut que voilà. Tu dises. Non, mais c'est pas ça.
16: J'aime faire l'amour, je sais pas, moi.
12: Non, faut que tu dises. Clairement, moi, Sandy, j'aime la sodomie.
16: Hein?
12: Attends, faut demander au putois de Star derrière. Et tu dis, moi, Sandy, j'aime la sodomie, vas-y.
16: Bon, alors moi, Sandy, j'adore la sodomie et j'adore toute la fellation, tout ça. Voilà.
12: En boîte.
16: J'adore faire l'amour et tout.
12: Ça en boîte, Goldo.
16: Oh là là, Jésus, il est pas content, il est en train de péter les plombs. Mais non, t'inquiète.
12: Rendez-vous jeudi prochain pour le débat de Gérard entre minuit et 2h, le dernier jeudi du mois. Un débat qui portera. D'ailleurs, c'est quoi déjà le débat de jeudi prochain?
16: Attends.
12: Repasse-le-moi, Gérard, s'il te plaît.
16: La boulomie.
12: Je crois que c'est comme ça. Écoutez bien, Nathalie et Élise, hein. Le débat, pas de jeudi là, mais jeudi prochain, c'est quoi déjà, Gérard?
18: Sur la boulimie, sur les grosses. Oh, ta gueule, toi, espèce de...
12: La boulimie.
17: Gérard, j'ai pas entendu. Allô.
12: Non, attends, taisez-vous, elle a pas entendu, Nathalie. Vas-y, redis, c'est sûr?
17: Non, c'est Élise.
12: Élise, c'est sûr?
18: Sur la boulimie, on parle des grosses, ben, ça va être sur ça, le débat.
12: Je suis désolé, Gérard, Élise parle en même temps. Silence, Élise, parce que sinon tu n'entendras pas. Le thème du débat, c'est...
18: Sur les grosses.
12: Ouais, mais c'est quoi, c'est...
18: Ouais, sur la boulimie.
12: La boulimie.
18: Et toi, l'espèce de crapette, là, tu la fermes, ta gueule, quand je parle. Tu fais ton boulot au standard et tu la fermes.
12: Voilà. Oh, et on interdit tout le monde à utiliser ça, hein.
17: J'ai envie de câlin.
18: Putain, mais ça y est, ouais, c'est fini, ton cirque, là.
12: Ça, c'est Élise.
17: Oui, c'est moi qui viens de le dire.
19: J'ai envie de câlin.
12: Bravo.
17: Tu m'as entendu, Gérard?
12: Ouais.
18: Ouais, c'est ça. Vous prenez les gens pour des cons, quoi, là.
17: Attends, mais je sais bien ce que je dis, quand même.
12: Nathalie, pour conclure de tout ce qui a été dit, apparemment t'as fait rire quand même.
16: Ah oui, ouais, non.
12: Bah tu vois, comme quoi on peut s'entendre, on peut de l'humour. Et c'est toi tout à l'heure, c'était pas. Excuse-moi, attends, tout à l'heure c'était pas agressif.
16: Voilà.
12: D'accord, c'était juste pour rigoler.
16: Non, mais tu me fais rigoler. Enfin, vous me faites rire tous les soirs.
12: Très bien.
16: Y'a pas de problème.
12: Alors en conclusion de tout ça, Nathalie.
16: Oui.
12: Bien dans ta peau quand même.
16: Ah oui, ça va. Parce
12: tout à l'heure c'était non.
16: Si, non, mais ça va bien. Y'a pas de problème.
12: Eh bah tant mieux. Élise, pour conclure.
17: Oui.
12: Je des trois mots, bravo, tu quittes pas. Et je te donne donc rendez-vous le samedi 8 avril à la Machina à Poitiers.
17: Pas de problème.
12: Et Nathalie, je te donne rendez-vous samedi 29 avril, donc samedi prochain, le complexe Le Carré à Dijon pour une soirée techno.
16: Il n'y a pas de problème.
12: Ce qui sera pareil d'ailleurs à la Machina, hein, que techno. Sandy et Gérard, je vous embrasse tous les deux.
18: Ok, ça roule.
12: Bonne boîte.
17: Tu nous embrasses pas?
12: Bien.
16: Oui.
18: Oh,
16: ouais,
18: bande de...
12: Sur votre gros cul.
18: Non.
17: Comment ça, gros cul?
12: Mais c'est pour plaisanter.
17: Alors,
12: c'est
17: bien,
12: sur vos gros seins qui tombent.
16: Voilà,
17: ouais, voilà.
12: Voilà, on vous embrasse. Et bonne bourre à toi, mon petit GG.
18: Toi aussi.
12: Salut, mon pote.
20: Enquête là-dessus. En tout cas, il y a un grand concours.
21: Non, mais attends. Mais les enquêtes, personne mène des enquêtes. Oh, faut quand même pas me prendre pour un con. Non, toi, tu... Hop. Voilà, tu vas me faire du champ libre ce soir. Je te le dis tout de suite.
12: Ah, c'est clair. Gérard est remonté grave hein, ce soir. Hein. Gérard,
21: là, ce soir, tu vas me faire du champ libre, toi.
20: Alors, du champ libre, bien entendu. Donc, je tenais juste à dire qu'il y avait un grand concours d'Homomag. Alors, il y a quand même à gagner des GG Codiche. Hein, c'est des codiches à la GG. Petit Gérard Vertuel.
21: Ouais.
1: Mais con comme ça, mais tu jures, voilà les ordres de colle que je mettrais. Ah, petit oui, con.
3: Là, ça mériterait.
1: Hein?
3: Je crois que c'est clair.
1: Élie, tu m'énerves, Stéphane.
3: Ouais.
1: Il y a quelqu'un avec nous ce soir, un invité.
3: Ah bon?
1: Oh, le petit con, là.
3: Non, mais j'avais oublié, c'est Élie Kakou, bien sûr.
1: J'avais oublié, c'est Élie Kakou. Ouais.
3: En plus, peut-être qu'il a pris, moi.
22: Peut-être qu'il a pris l'émission en route aussi.
1: Ouais, bah, c'est sympa,
22: attends.
1: Qu'il s'arrête, alors, au péage. Alors, quand j'ai expliqué à Élie la règle du jeu, je sais pas si tu voudras le faire, ou en tout cas, moi, je sais que je vais le faire. On va voir, on va essayer. Mathieu, c'est toi le premier, parce que c'était le plus âgé.
3: Mmh.
1: T'as 17 ans, donc on appelle chez un parent.